0: place à l'appareil, la préfecture.
1: Il est en ligne actuellement, monsieur le maire.
0: Ah.
1: Je peux vous le passer, là, il vient juste d'avoir terminé. Je vous remercie, madame.
2: Oui, j'écoute.
0: Oui, bonjour, monsieur, la préfecture à l'appareil.
2: Bonjour, monsieur.
0: De la place. Dites-moi, nous faisons une tournée avec la Chambre de commerce actuellement dans la région et l'ambassadeur du Japon.
2: Ah.
0: Et donc, nous informons évidemment nos collègues de la Chambre de commerce japonaise que nous mettons à leur disposition aujourd'hui des manuels de franco-japonais un peu simplifiés pour toutes les secrétaires de mairie, les offices de tourisme, enfin, vous voyez.
2: Oui.
0: Ah, vous connaissez quelques mots en japonais, non?
2: Oh là là, non.
0: Ah, alors écoutez, je vais vous le passer. Il parle français, lui, hein. Mais il apprécie évidemment dans le texte qu'on glisse quelques mots, vous voyez, de manière récurrente, quoi. Hein.
2: Oui.
0: Donc, pour dire oui en japonais, c'est ok.
2: Ok.
0: Ok.
2: Ok.
0: Ouya.
2: Ok, ouya.
0: Et donc, pour dire non, donc c'est so.
2: Alors, non.
0: So. Voilà.
2: Oui.
0: Dormir.
2: Pour dire bonjour.
0: Bonjour, c'est Ohio. Ouais. Ohio.
2: Ohio.
0: Je vous le passe, hein. Ohio.
2: Bonjour, Ohio. Ohio. Bonjour, Ohio.
3: Bonjour, monsieur le maire.
2: Bonjour, monsieur l'ambassadeur. Ohio.
3: Ohio.
2: Ohio.
3: Ohio.
2: Ohio.
3: Bonjour, monsieur.
2: Bonjour, monsieur l'ambassadeur. Merci beaucoup de m'appeler. Ça me fait beaucoup plaisir. J'en suis très flatté et très honoré.
3: Vous avez utilisé le manuel de franco-japonais.
2: Oui, j'ai entendu parler, oui, effectivement.
3: Alors, combien d'habitants dans votre ville?
2: 1325.
3: Sont-ils heureux?
2: Bien sûr.
3: Comment?
2: Oui, ok. Ok. J'ai perdu le mot ungui. Ok, iya, c'est ça?
3: Non. Ok, ouya.
2: Ok, ouya.
3: Okouille.
2: Okouille, c'est ça, voilà, oui.
3: Vous allez bien?
2: Oui.
3: Comment?
2: Okouille.
3: J'aime beaucoup votre département.
2: Très flatté, très honoré.
3: Il ne ressemble pas aux villes du Sud.
2: Non. Okouille. Non, je dirais... Non, son donimans, sos donmir.
3: Non.
2: Sodom-i.
3: Voilà. Mais vous l'aimez.
2: Bien sûr, monsieur.
3: Vous l'aimez.
2: Ok-ouille.
3: Vous l'aimez beaucoup.
2: Ok-ouille.
3: Vous y êtes
2: né. Je suis né, oui.
3: Ah, tous les gens qui habitent avec vous sont nés là.
2: Sodom-i.
3: Vous êtes fiers d'eux.
2: Ok-ouille.
3: D'accord. Ils votent tous pour vous.
2: Sodom-i.
3: Mais vous êtes quand même bien élu.
2: Ok-ouille.
3: Depuis combien d'années?
2: 1977.
3: Ça fait du travail.
2: Ça fait beaucoup de travail.
3: Ça fait du travail.
2: Beaucoup de travail.
3: Ça fait du travail.
2: Ok, oui.
3: Très bien, monsieur le maire, voyez, c'est facile.
2: Oui.
3: Maintenant, je vais vous expliquer un mot qui veut dire au revoir.
2: Oui.
3: Donc, nous disons honk.
2: Honk.
3: Honk.
2: Honk.
3: Voilà, à s'inspirer.
2: Honk.
3: Oul.
2: Honk, oul. Ankoul.
3: Un peu plus aspiré.
2: Ankoul. Comme ça.
3: Voilà. À la fin, n'oubliez pas le « et ». Ankoulé. Et.
2: Ankoulé.
3: Plus fort à la fin.
2: Ankoulé. Ça va? Non.
3: Aspirez un peu plus.
2: Ankoulé.
3: Nous allons donc prendre congé de vous.
2: Ankoulé.
3: Je ne vous ai pas trop retardé. Bon. Alors, monsieur le maire, au revoir.
2: En coulé.
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6: Allô?
0: Allô?
6: Oui.
0: Bonjour, madame.
6: Bonjour.
0: Oui, comment allez-vous?
6: De qui s'agit-il, s'il vous plaît?
0: Attendez, excusez-nous, madame, là, c'est le service téléphonique, là. Hein. On a des clients en attente, hein. On vous prend après, hein.
6: Oui.
0: Non, madame, c'est pas à vous qu'on parle, hein, excusez-moi. Là, pour une seconde. Hein. Vous avez un problème en ce moment, madame. Hein?
6: De quoi s'agit-il?
0: Oui, bah écoutez, on va essayer de faire au plus vite, hein, parce que là, j'ai les abonnés qui attendent. Allô?
6: Oui, bonjour.
0: Bonjour, madame Picolet.
6: Non, je suis la babysitter de Madame Picolet.
0: Oui, vous ne quittez pas, madame, hein, il y en a pour une seconde. Hein.
6: Bon, alors écoutez, vous venez de m'appeler, alors dites-moi ce qu'il y a.
0: Très bien, madame, merci, au revoir.
6: Oh, c'est pas vrai.
0: Tu peux prendre, s'il te plaît, parce que je peux plus. Une Madame Picolet.
3: Allô?
6: Allô, bonjour.
3: Oui, bonjour.
6: C'est pas vrai.
3: Oh oui, il va falloir rappeler là parce qu'on est débordé, hein. Merci. Allô?
6: Oui.
3: Oui, je suis à vous, hein, excusez-moi, mais vous savez, il y a 50 lignes qui décrochent en même temps.
6: Oui, je comprends, mais enfin, alors, appelez directement les personnes.
3: Ce soir, hein, il n'y aura pas de problème. Ben, je vous remercie de bien vouloir comprendre. Hein. Allô? Allô?
6: C'est à moi que vous vous adressez.
3: Ben oui, madame, mais il faut répondre quand on vous parle. Hein.
6: Mais écoutez, j'ai reçu vous appelez, vous vous adressez à d'autres personnes, moi j'attends bêtement au téléphone. Donc, oui. J'ai envie que vous m'expliquiez tout de même, au lieu de me demander d'attendre.
3: 16h30, 16h40, hein, parce que là, on est débordé. Hein.
6: Oh, mais c'est pas vrai.
0: Allô?
6: Oui, je suis la baby-sœur de Madame Picolet.
0: Oui, bonjour, monsieur.
6: Allô?
0: D'accord, pas de problème, merci. Allô?
6: Allô, oui.
0: Oui, bonjour, madame.
6: Bonjour, je suis la baby-sœur de Madame Picolet. Ça fait un moment que j'attends.
0: Oh, ça va pas durer, non, non, je vous rassure. Hein. Merci, au revoir.
6: Mais,
0: Allô?
6: Allô?
0: Oui, bonjour madame.
6: Bonjour monsieur.
0: Oui, qui est appareil?
6: La babysitter de Madame Picolet.
0: Ah, mais on est passé chez vous ce matin, hein?
6: Vous êtes... Ah bon?
0: Ah bah oui. Vous êtes Madame Muller?
6: Non, absolument pas.
0: Oui. Oh. Bah ça doit marcher, hein, Madame Muller, maintenant, il n'y a pas de problème. Hein. Allô?
6: Allô?
0: Oui, bonjour madame.
6: Bonjour monsieur.
0: À qui ai-je l'honneur?
6: La babysitter de Madame Picolet.
0: Elle a arrêté?
6: Pardon? Arrêté quoi?
0: D'accord, bah c'est mieux, hein. Merci.
6: Oh, c'est pas vrai.
0: Allô?
6: S'il vous plaît, monsieur, est-ce que je pourrais savoir ce qui se passe? Ça fait un moment que je prends au téléphone bêtement.
0: Ok, on s'en occupe. Merci.
6: C'est pas vrai.
3: Allô?
6: Allô, bonjour, monsieur.
3: Oui, bonjour, madame. C'est à quel sujet?
6: C'est à quel sujet? Ça fait un moment que j'attends au téléphone. J'aimerais savoir ce qui se passe.
3: Ben, on va vous expliquer, c'est simple.
6: Alors, je vous écoute.
3: Eh bien, figurez-vous qu'il y a une panne depuis ce matin.
6: Mais une panne de quoi?
3: Une panne de téléphone.
6: Il fonctionne, mon téléphone.
3: Bon, ben écoutez, on va faire le nécessaire.
6: C'est-à-dire?
3: Très bien, madame Houdin. Merci. Oui, oh. Oui. Allô?
6: Oui, bonjour, monsieur.
3: Oui, bonjour, madame. À qui est-ce l'honneur?
6: À la babysitter de madame Picolet.
3: Ah, vous êtes encore là, vous?
6: C'est pas vrai.
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7: Oui.
8: Bonjour madame, c'est bien la société de chauffeurs routiers?
7: Oui.
8: Monsieur Martin à l'appareil, établissement Les Radiateuristes Martin.
7: Comment?
8: Les Radiateuristes Martin, on fabrique des radiateurs et des chauffages.
7: Vous êtes de où?
8: Bah de Martinville, capitale mondiale du radiateurisme.
7: Ouais.
8: Et justement, j'ai des radiateurs qui vont arriver chez vous.
7: Des radiateurs? Mais j'ai pas commandé de radiateurs.
8: Je sais, mais nous on en a fabriqué plein à cause de la vague de froid au début du mois, et maintenant qu'il fait trop chaud, plus personne en veut. Donc c'est vous qui allez les récupérer.
7: Mais je vais en faire quoi, moi, des radiateurs?
8: Eh bah vous les revendez, vu que c'est votre métier.
7: Nous, on n'est pas vendeurs de radiateurs, on est dans le transport.
8: Ouais, mais vous employez des chauffeurs.
7: Oui, j'ai des chauffeurs, ouais, bah ouais.
8: Chauffeur, on est d'accord, c'est celui qui installe les chauffages.
7: Ah non, chauffeur routier, il conduit un camion. Moi, je fais des transports,
8: Des transports de radiateurs, ouais, j'ai bien compris.
7: Non, de marchandises, du papier, du carton, des engrais.
8: Des anglais? Mais pourquoi vous me parlez des anglais?
7: De l'anglais.
8: Oula, en plus, moi, je parle pas un mot de britanniste.
7: Ah non, je parle pas anglais.
8: Attendez, je vous passe un collègue qui parle anglais. Mister Martin.
7: Des engrais, de l'engrais pour mettre dans les champs.
8: Je vous passe la dame parce qu'elle parle anglais.
7: Ah non, mais je veux pas d'anglais ni tout ça.
8: Yes, hello?
7: Allô?
8: Yes, it's Mr. Martin, donc you speak English.
7: You speak English? Moi, Francis.
8: You Francis?
7: Hein, alors, au revoir, et j'ai pas commandé de radiateur.
8: Ah mais pardon, vous parlez aussi français?
7: Ah oui, je parle français.
8: Ok, parce que mon collègue, Monsieur Martin, me dit que vous voulez commander les radiateurs en anglais.
7: Je vous ai dit, nous, fais pas de radiateur, j'ai pas commandé de radiateur, j'ai rien commandé. Il se trompe qu'il regarde sur son téléphone, moi, j'ai rien à voir là-dedans, monsieur transporteur. J'ai rien à voir avec vos radiateurs. Qu'est-ce que j'en ai à foutre d'être des radiateurs, moi?
8: Ça, il m'a expliqué, vous êtes chauffeur routier, ça veut dire que vous transportez des chauffages sur la route.
7: Ah non, je transporte même pas de chauffage, j'en fais jamais, c'est pas vrai. J'ai qu'il raconte des conneries.
8: Oui, alors c'est vrai que ça lui arrive de raconter des conneries, mais enfin, vous inquiétez pas, l'essentiel c'est qu'on vous a attribué l'intégralité de notre stock de radiateurs.
7: Mais j'ai pas de radiateur, mais que je... on n'attribue pas des choses à des... qu'on n'a pas commandé quand même. J'ai jamais commandé de radiateur, j'en ai rien à foutre de vos radiateurs.
8: Bah, c'est quand même votre métier, pardon.
7: Mais non, c'est pas mon métier, je suis transporteur. Mais vas-y, vous êtes sûr? C'est pas possible quand même.
8: Je m'excuse, mais à quoi ça sert que vous employez des chauffeurs si c'est pas pour les faire chauffager?
7: Non, transporteur. Vous savez ce que c'est qu'un transporteur? Un transporteur transporte de tout, des cailloux, des pommes de terre, de l'engrais, du sable.
8: Ah bah vous me ressortez les anglais maintenant.
7: De l'engrais.
8: You don't have to crier, I am not sourd.
7: Ah, Dieu, vous êtes sourd.
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9: Conservation des cimetières, bonjour.
10: Oui, bonjour madame, c'est le cimetière là.
9: Oui.
10: Bonjour, dites-moi, je vous appelle parce que vous savez que la terre là, du cimetière, là, elle est bonne. Vous êtes
9: oui.
10: au courant de ça.
9: Oui, oui, oui.
10: Donc moi, j'ai planté des carottes. Et le problème, c'est que je constate que c'est pas bien arrosé, par contre, le cimetière. Est-ce que ça serait possible d'arroser un peu?
9: Vous que... avez planté des carottes?
10: Oui.
9: Dans le cimetière?
10: Comment?
9: Mais vous avez planté vos carottes où?
10: Eh ben, à côté des tombes, là, où la terre a été fraîchement remuée, quoi. Sauf que là, je les vois pas sortir et je pense que c'est un problème d'eau.
9: Bah, c'est-à-dire qu'on n'est pas habilité à arroser les carottes du cimetière, quoi.
10: Ah.
9: Ben non.
10: Parce que la seule solution que j'ai, c'est donc d'installer un arrosage automatique.
9: Mais je ne pense pas que vous ayez la possibilité de faire ce genre de choses.
10: Ah si, si, si, j'ai les moyens.
9: Oui, non, mais parce que je veux dire, il vous faudrait une autorisation particulière. Enfin,
10: bah, je vais pas demander aux morts, madame, excusez-moi.
9: Non, monsieur, non, mais bien sûr, mais enfin, je veux dire qu'au cimetière, on plante pas de, a priori, de carottes dans un terrain qui a été remué, voilà.
10: Bah, si, ça pousse très bien, justement.
9: Ben, ça, je vous dis pas le contraire.
10: Et voyez-vous, l'année dernière, j'avais planté du radis, je sais pas si vous avez remarqué, non?
9: Nous, on en a pas entendu parler.
10: Voilà, bah, l'année dernière, j'ai quand même fait 16 kilos de radis, hein.
9: 16 kilos de radis?
10: Bah oui. Sur 41 tombes.
9: Oui, non, mais là, on ne peut pas faire n'importe quoi, monsieur, dans le cimetière, quoi.
10: Comment ça?
9: Bah, je ne sais pas, moi. Est-ce qu'il me viendrait l'idée de me planter des carottes dans un cimetière?
10: Non, mais voilà. Attendez.
9: Vous prenez un arroseur. Bah, à la limite, vous plantez vos carottes, vous prenez le seau d'eau et puis vous arrosez, voilà.
10: Oui, mais bon, mon problème, c'est que maintenant, comme je suis en train d'investir, voyez-vous, sur les cimetières, parce que je me rends compte qu'en fait, je peux vraiment planter tout. Là, j'ai donc...
9: Je suis assez surprise quand même de la démarche.
10: Mais attendez, madame, il faut rentabiliser le cimetière. J'ai donc créé sur l'aile gauche, vous voyez l'aile gauche, non de
9: cette... Est-ce que vous pouvez me donner le carré, enfin, où est-ce que vous avez...
10: Le premier à gauche, j'ai fait une bambouseraie. Donc les bambous vont sortir là bientôt. Donc ça, je vais les vendre en pot.
9: Moi, ça me paraît extraordinaire, votre démarche, quand même. Ça me paraît...
10: Par contre, je voulais vous demander si vous m'autorisiez à placer mes panneaux pour la vente
9: écoutez, monsieur,
10: sur la grille d'entrée.
9: Tout de suite. Vous savez quand même que vous êtes au cimetière et de planter des carottes ou des bambous dans un cimetière et de vouloir les revendre pour...
10: Écoutez, si vous voulez voir l'état, puisque tout va sortir samedi, je fais un vin d'honneur dans le cimetière pour faire goûter justement ces carottes et tout ce qu'on a récolté dans le cimetière. Est-ce que je peux vous envoyer un carton d'invitation?
9: Oui, non, mais monsieur...
10: La petite bamboula, là.
9: Vous savez quand même que vous êtes au cimetière et qu'on va pas... Et ben, monsieur souhaiterait installer... Demandez ça au gardien s'il arrose les carottes.
11: Allô? Oui, allô?
10: Oui.
11: Monsieur, bonjour.
10: Oui, bonjour. Vous avez mis au courant de la situation?
11: Oui, alors monsieur, je vous écoute, mais je ne comprends pas très bien votre propos. Vous plantez des choses dans le cimetière?
10: Ben oui, évidemment, oui.
11: Ah, parce que non, c'est pas évident pour moi qu'on plante des carottes dans le cimetière.
10: Ah.
11: On a des problèmes de lapins qui se reproduisent dans un cimetière. On a des pigeons qui salissent des sépultures. Et alors là, maintenant, un planteur de carottes, c'est le comble, quoi.
10: Oh, mais des poireaux, enfin, tout pousse très bien, la terre est riche.
11: Écoutez, monsieur, je vous invite à faire une demande. Par courrier, excusez-moi. C'est la première fois qu'on me demande ça.
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2: Oui.
8: Bonjour madame.
2: Monsieur.
8: Si vous voulez, c'est bien la brocante?
2: Oui.
8: Je vous appelle parce qu'on est en train de poser un dérivage électrifique sur votre compteur EDF.
2: Mais qui êtes-vous là?
8: Monsieur Martin, j'habite juste à côté, donc je vais me brancher sur votre compteur pour faire un partage d'électricité.
2: Mais c'est pas possible. Vous allez pas me piquer mon électricité quand même.
8: C'est pas grand-chose, hein, y a juste un fil à rajouter.
2: Mais enfin monsieur, vous allez pas brancher un nouveau fil sur mon compteur?
8: Bah si, comme ça m'évite de payer un abonnement.
2: Bah non mais ça va aller, ouais. Vous n'avez pas le droit de faire ça enfin.
8: Vous inquiétez pas, mon beau-frère est sur le coup, il est électrifieur, il est en train de vous poser ce qu'on appelle dans le jargon un sous-compteur.
2: Mais je veux pas de sous-compteur.
8: Ah, pas de problème. Dans ce cas, il le branche dans l'autre sens. Ça vous fera un sur-compteur.
2: Mais y a pas de sur-compteur non plus. Y a pas de sous.
8: Bon, en attendant, on va devoir couper un peu.
2: Non, vous coupez pas mon compteur.
8: Non, mais on le remet demain.
2: Hello?
8: Ah, une autre dame.
2: Non, c'est monsieur.
8: Eh ben, décidément.
2: Ah, mais vous êtes pas chier les mecs quand même. Vous votez sur une ligne, moi je paye l'abonnement, puis vous que dalle, quoi.
8: En même temps, on va pas payer deux fois l'abonnement.
2: Ah, pourquoi je paierai pour vous à ce moment-là?
8: Bah, parce que c'est le vôtre.
2: Bah, non, mais attendez, vous êtes un peu nano, quoi.
8: Alors, je dirais pas nono, je dirais plutôt bricoliste.
2: Ah, ça fait marrer, moi, des mecs comme ça.
8: Eh ben, on est deux. Ouais. Et puis, sur la consommation, je vous filerai un petit dédommageage.
12: Ouais, non, mais moi, je suis pas manouche, monsieur. Hein,
8: je... Ah oui, je peux vous apporter des babouches, par exemple.
12: Non, attendez, venez vous rencontrer un petit peu, ouais, c'est de face à face. Attention, hein, ça va chier. Hein. Je vous préviens que ça va chier. Moi, j'ai des gars qui bossent ici avec des machines.
8: Bon, enfin, en même temps, c'est des antiquités. Donc...
12: Non, je suis ébéniste antiquaire. C'est-à-dire qu'il y a des machines à boîte, vous n'avez pas emmerdé le monde avec un petit particulier, quand vous avez écouté une entreprise, quand même.
8: Ouais, bah, vous n'allez pas me dire qu'il vous faut de l'électricité pour mettre des coups de silex dans des bouts de bois.
12: Ouais, mais encore un abruti qui. Bon, allez, écoute, nana, arrête de me parler parce que là, tu commences vraiment à me faire chauffer. Là.
8: Eh voilà, on essaye d'économiser les ressources planétaires.
12: Tiens, je passe ma femme.
8: Merci, madame.
13: Non, mais attendez.
8: Bonjour, monsieur.
13: C'est vous qui êtes en train de me dire, je ne veux pas payer un abonnement EDF, et donc je me pique sur votre compteur pour éviter de payer un abonnement.
8: Ah, bah voilà, c'est ça, vous avez compris.
13: Ah, mais oui.
8: Quand même, on y arrive.
13: Ah, mais il est hors de question.
8: Non, mais c'était pas compliqué.
13: Non, mais il est hors de question.
8: Oh là là, j'ai cru qu'on n'allait pas se mettre d'accord.
13: Non, mais je crois que vous n'avez pas très bien compris, là.
8: Vous inquiétez pas, mon beau-frère est professionnel.
13: Ah non, non, mais je m'inquiète pas, là, je vais prévenir EDF.
8: Ah non, surtout pas.
13: Ah bah si, je suis désolé.
8: Bah, dans ce cas, dites-leur que c'est vous qui avez demandé à partager votre électricité.
13: Ah, mais non.
8: Bah si.
13: Mais monsieur, prenez un abonnement EDF.
8: Bah non, avec le vôtre, ça nous en ferait deux. Vous n'allez pas payer deux abonnements.
13: Bah, il manquerait plus que ça encore. On va arrêter de rigoler, là.
8: Pas tout de suite, parce qu'il faut aussi que je vous prévienne de pas trop consommer pendant la journée.
13: Pardon ?
8: Ouais, parce que je fais tourner mon lave-vaisselle et mon lave-linge l'après-midi.
13: Bah, donc... c'est ça. Alors, votre numéro de téléphone ?
8: Non, je vais vous donner votre numéro de téléphone.
13: Mon numéro de téléphone, je le connais quand même, hein. Merci.
8: Oui, mais comme j'ai aussi dérivé ma ligne depuis la vôtre.
13: Ah, parce que pour le téléphone, vous avez fait ça aussi ?
8: Eh oui, ça me permet d'économiser aussi l'abonnement téléphoniste.
13: Bon, alors, donnez-moi votre nom.
8: Monsieur Martin.
13: Martin, comme banane.
8: Oh bah merci.
13: Votre prénom ?
8: Martin.
13: Votre prénom ?
8: Oui, Martin.
13: Martin.
8: Voilà.
13: C'est ça, votre adresse ?
8: Alors, 1.
13: Oui.
8: Rue Martin.
13: Bon, quand vous aurez foutu de ma gueule, vous me le direz.
8: Comment ça ? Moi, j'aurais foutu de votre gueule ?
13: Oui.
8: Alors, ça dépend. Vous voulez une réponse sincère ?
13: Bon, allez, c'est bon. Allez, hop.
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16: Bienvenue.
17: Oui.
18: Allô ?
19: Oui, salut ma grande, tu passes Jackie.
17: Ah, Jackie n'est pas là.
19: Ah, où est-il encore ?
17: Il travaille.
19: Bah oui.
17: C'est de la part de qui ?
19: C'est Bernard, l'appareil.
17: Bernard.
19: Oui, Bernard Ledoux.
17: Bernard Ledoux ?
19: Oui.
17: Je suis désolée, je vois pas. Hein.
19: Bon, c'est pas grave. Ça oui. Va te revenir. Je te passe sa marraine. Hein.
17: D'accord.
19: Tata. C'est qui l'appareil ?
17: C'est la femme à Jackie.
19: Oui, mais son prénom ?
17: Reine.
19: Tata Germaine, c'est Irène, hein?
20: Ah, merci. Allô?
17: Oui?
20: Bonjour, ma grande.
17: Ah oui, bonjour, tante.
20: Ça va bien?
17: Ben, moi, ça va. Et vous?
20: Mais ça va bien, enfin. T'as su ce qui m'était arrivé, j'imagine?
17: Ben, oui, bien sûr. Ça, malheureusement.
20: Ah, hein. Qu'est-ce que tu veux?
17: Ah oui.
20: J'ai reçu ta petite carte.
17: La petite carte?
20: Il y avait une petite carte, meilleur vœu de rétablissement.
17: Ah, non.
20: Ah bon, tu m'as pas envoyé de carte?
17: Non.
20: Reine, elle ne m'a pas envoyé de carte.
17: Enfin, eh ben écoutez, je vais donner votre bonjour à Jackie.
20: Oui.
17: Hein? Et puis je vous dis à la prochaine.
20: Eh ben, ce soir.
17: Parce que... Ah.
20: Oui, parce qu'on vient dîner chez vous ce soir.
17: Eh ben, c'est que ce soir, ça c'est embêtant, on n'est pas là.
20: Ah bon?
17: Ben non, justement, on va prendre l'apéro, justement, là, dans le patelin côté, chez des amis.
20: Chez qui vous allez?
17: Oh là là, c'est chez la famille, vous les connaissez pas.
20: Comment qu'ils s'appellent, dis-moi?
17: Pff, vous les connaissez pas, ces gens-là.
20: Comment qu'ils s'appellent?
17: Ils s'appellent l'évêque.
20: L'évêque?
17: Oui.
20: Oh bah tu paries que je les connais.
17: Oh, ça m'étonnerait.
20: Ah
17: hein.
20: Oh, bah si, alors. Ah oh, bah dis-donc, à quelle heure vous y allez?
17: Bah écoutez, hein, nous, quand on va, on sait pas jamais à l'eau où on va, et on sait jamais à l'eau
20: oui,
17: où on arrive.
20: Oui, enfin,
17: hein.
20: vers 7 heures.
17: Oh, ce sera peut-être plutôt après, hein.
20: Bernard, vers 7 heures, est-ce que tu penses qu'on peut aller chez l'évêque? Là, Jackie et Rennes, ils y vont pour l'apéritif, hein, tu vas
17: oui,
20: pour l'apéritif.
17: Ben, normalement, c'est pour l'apéritif, j'espère que ce sera seulement pour l'apéritif, hein.
20: Ah oui, parce que s'ils nous gardent à dîner, c'est embêtant, moi j'aurais préféré vous voir, évidemment, chez vous, à la maison, hein.
17: Ben oui, bien sûr, hein.
20: Mais écoute, tu sais ce qu'on fait?
17: Oui.
20: On va venir vous chercher, et comme ça, on ira avec vous chez eux.
17: Ben, si on est là.
20: Ma petite reine, pour être sûre de ne pas te rater.
17: Mmh.
20: On va venir tout de suite pour te rendre une petite visite.
17: Bah, tout de suite, c'est que je vais m'en aller, c'est ça le problème.
20: Oh, bah, on est là dans 10 minutes, nous, hein.
17: Ouf, je me sens que ça fait quand même assez loin.
20: Oh oui, mais tu sais, c'est jamais assez loin quand on est de la famille. Hein?
17: Ah oui, bien sûr.
20: Il y a des temps que la famille se retrouve.
17: Oui.
20: Surtout qu'on ne savait pas où dormir ce soir, figure-toi.
17: Ah bon?
20: Oui. Alors, ça tombe bien que tu sois là avec Jackie.
17: Ah ben, c'est que la place chez elle à la maison dure, hein.
20: Comment?
17: C'est dur à la maison en ce moment pour avoir de la place, hein, pour dormir, hein, parce que j'ai la famille qui est là et tout ça.
20: Écoute,
17: hein, moi... si on se voit, tant mieux, si on se voit pas, ben, ce sera pour une autre fois. Hein.
20: Reine, j'ai la très légère impression, mais tu vas me dire si je me trompe, hein. Moi ça m'étonnerait parce que je connais bien mon petit Jackie.
17: Oui.
20: J'ai la très petite impression
17: que
20: tu veux pas me voir.
17: Ah non, pas du tout, au contraire, tante, je voudrais bien vous voir.
20: Ah, bon quand même.
17: Ah oui, bien sûr.
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21: Accueil, bonjour.
22: Bonjour monsieur, c'est bien la police?
21: Oui, bah oui. C'est bien la première fois qu'on me dit bonjour monsieur, mais vous pouvez quand même y aller.
22: C'est par politesse, hein.
21: Non, c'est une dame, mais c'est pas grave. Alors, vous voulez quoi monsieur?
22: Voilà, j'ai pris un PV parce que je téléphonais en conduisant.
21: Oui, normal.
22: Du coup, j'ai dit que je travaillais pour la police et il faudrait votre nom et prénom pour que je puisse attester de ça.
21: C'est vraiment du grand n'importe quoi votre demande là.
22: Bah, enfin, oui, mais ça m'arrangerait quand même.
21: Oui, je vous passe l'état-major, ne inquiétez pas.
23: Bonjour.
22: Oui, bonjour. Vous êtes le major?
23: Ah, pas du tout, sa femme, non. C'est pas moi le major.
22: Vous êtes la femme du major?
23: Oui. C'est pourquoi vous vous appelez?
22: J'ai eu un PV parce que je conduisais en téléphonant.
23: Oui.
22: Du coup, j'ai dit au policier que je travaillais pour vous.
23: Vous travaillez pour moi? Non, vous travaillez pas pour moi.
22: Non, alors ça, on le sait. Mais je me suis dit, on peut dire par exemple que j'étais en mission pour vous ou un truc comme ça, vous voyez?
23: Non, vous pouvez pas dire ça, non. Et ça tombe bien que vous m'ayez appelé parce que là maintenant, je vais bien surveiller toutes les demandes.
22: Comment ça?
23: Bah, vous venez de tout me donner ce que vous allez faire, donc là, je saurai maintenant.
22: Non, mais vu qu'on est collègues, vous voyez, je veux dire...
23: Non, vous êtes pas collègue, vous êtes monsieur comment d'abord? Vous m'avez pas donné votre nom.
22: Parce que je suis en mission...
23: Vous êtes en mission secrète, oui, c'est ça. Et moi, je suis Batman.
22: Ah, alors attendez, je vais noter votre nom tout de suite, madame Batman.
23: Bon, allez, laissez tomber.
22: Non, mais, alors
23: non,
22: Batman...
23: Non, mais je... En fait, vous y connaissez rien. Donc,
22: bon, est-ce que je peux passer cet après-midi?
24: Allô? Le major, c'est moi.
22: Ah, vous êtes monsieur l'État?
24: Je suis monsieur quoi?
22: Monsieur l'État?
24: Je suis pas monsieur l'État, je suis à l'État-major.
22: Donc c'est bien ce que je disais.
24: Vous êtes en train de raconter n'importe quoi. Et je vous conseille de ne pas tomber sur moi un jour au téléphone si vous l'avez à la main, parce que vous me verrez pas arriver. D'accord?
22: Bah là, c'est le problème, c'est bien ça, c'est que je les ai pas vus arriver.
24: Ouais, terminé, il y a plus de discussion possible. Vous payez votre PV, puis c'est terminé. Ou alors on va faire identifier votre numéro de téléphone, et puis on va aller vous chercher ou faire subir un examen médical, parce qu'il me semble que vous ayez des difficultés à comprendre certaines choses.
22: Ah bah ça va être ma faute.
24: Bah oui, c'est votre faute. Et attendez, c'est pas moi qui prends un PV parce que je téléphone au volant. En plus, vous demandez des choses impossibles.
22: Non, mais à la limite...
25: C'est pas possible, ça.
22: Oui, allô?
25: Oui, bonjour. Vous êtes monsieur?
22: Martin.
25: Ouais. De votre prénom?
22: Martin.
25: Martin?
22: Voilà. Moi, il me faudrait votre nom et prénom aussi.
25: Vous allez arrêter de vous foutre de ma gueule, là, maintenant.
22: Bah, pourquoi?
25: Pourquoi? Oui, je vous explique pourquoi. Vous êtes de quelle planète, vous êtes, vous? Vous imaginez ce que vous êtes en train de faire, là?
22: Vous voyez, si on dit que je suis un informaticien qui vous donne des informations pour le...
25: Un informaticien, ouais, c'est ça. Ouais.
22: Voilà.
25: Ah, et essayez d'abord apprendre à parler correctement le français et après, on va en discuter, d'accord?
22: Allô?
26: Oui, allô?
22: Ah, bah, c'est une autre...
26: Bonjour, monsieur. Vous voyez, votre numéro de téléphone, il tient plus du canular qu'autre chose, là.
22: Ah, bah, tiens, bah, merci.
26: Bah, oui. Je sais pas si vous êtes bien sensé dans vos propos, là. C'est comme si un voleur me disait, moi, j'ai fait un cambriolage, mais il faudrait que vous me disiez, c'est pas moi qui ai fait le cambriolage. Non, mais vous voyez un petit peu, on n'en sort pas, là, monsieur Martin.
22: Excusez-moi, vous me traitez de voleur?
26: Non, je vous explique.
22: Alors ça, c'est la meilleure.
26: Bah, c'est la meilleure. Vous demandez à être exonéré d'une infraction et qu'un fonctionnaire se porte garant pour vous en mentant.
22: Et vous me traitez de voleur?
26: Je vous dis, c'est comme si un voleur...
22: Ah bah, dis donc.
26: Ouais, je crois que vous comprenez pas. Est-ce que je vous ai traité de voleur?
22: Bah oui.
26: Alors, je vais y réitérer. Vous allez écouter, vous allez ouvrir vos oreilles, vous allez écouter. C'est comme si un voleur...
22: Ah bah voilà, troisième fois.
26: Alors, j'ai pas dit monsieur Martin, c'est comme si monsieur Leblanc nous téléphonait pour nous dire, moi, j'étais en train de...
22: Je pense que vous devez confondre avec une autre affaire.
26: Non, je confonds pas avec d'autres affaires. Je vous cite un exemple. Alors, si vous ne comprenez pas ce que je vous dis, il y a un réel problème.
22: Non, mais je ne connais pas de monsieur Leblanc.
26: Bon, et alors écoutez, on va mettre fin à cette conversation-là parce que je vois qu'il y a un réel problème. Au revoir, monsieur Martin.
27: Allô?
28: Oui, bonjour, madame.
27: Oui, bonjour.
28: Je ne vous dérange pas?
27: Non.
28: Très bien. Je suis bien au bois rue?
27: Oui.
28: Vous êtes le responsable de l'établissement?
27: Je suis la femme du responsable.
28: D'accord. En fait, je suis de Trésor public.
27: Oui.
28: Et je voudrais votre avis et savoir ce que vous en pensez. À savoir, est-ce que ça vous embêterait si on faisait un petit examen en fait de votre comptabilité, c'est-à-dire ce qu'on appelle un contrôle fiscal. Maintenant, dites-moi vraiment en toute sincérité, si vous n'avez pas envie, vous n'avez pas envie, puis c'est tout.
27: C'est-à-dire que honnêtement, moi, je suis mal placée pour vous dire si j'ai envie ou si j'ai pas envie. C'est pas moi qui m'en occupe, donc.
28: Parce que je vous avoue que si on commence, il y en a pour un an. Hein.
27: Ah non, c'est trop long, oui. Hein.
28: Oui, oui, ouais. Puis c'est assez fatigant parce qu'on vous demande quand même de retrouver toutes vos pièces comptables.
27: Et ça, c'est pas obligatoire.
28: Moi personnellement, si vous voulez, j'ai beaucoup de travail.
27: Oui.
28: Et je vous avoue que si je devais contrôler tout le monde, je n'en sortirais pas.
27: D'accord.
28: Voilà. D'accord. Donc, je sais que normalement, on devrait jeter un œil sur votre comptabilité, mais honnêtement, je m'en sens pas trop le courage.
27: Oui.
28: Tout ce que je souhaite, c'est justement éviter ça, quoi.
27: Oui, je comprends bien, oui.
28: Et c'est pour ça que je vous demande votre avis à vous, si vous souhaitez ou pas.
27: Honnêtement, si c'est pas obligatoire et qu'on peut l'éviter...
28: Oui.
27: C'est vrai, bon, ça fait gagner un peu de temps, quoi.
28: Ah, voilà. Ouais. Puis en plus, vous êtes à combien de kilomètres de Brive?
27: 60.
28: Ah ouais, oh, ça fait trop loin, quoi. Mm-mm. Pour moi, aller tous les jours chez vous pendant un an...
27: Oui, ça fait de la route, hein.
28: Ben oui.
27: Oui.
28: Mais bon, moi, à partir du moment où on me dit qu'on n'en a pas envie...
27: honnêtement, je parle pour mon mari, mais je pense pas que...
28: Ouais, puis pour trouver quoi à l'arrivée, des clopinettes?
27: Oui, voilà.
28: Si ça vous embête pas...
27: Ah non, ça m'embête pas que vous vous en fassiez pas du tout. Hein. Ça m'embête pas.
28: D'accord. Hein. C'est vrai, vous êtes sûr?
27: Ah oui, non, je suis sûr, oui.
28: Je veux absolument pas abuser. Hein,
27: non, mais je suis sûr. Hein.
28: Bon.
27: Non.
28: Alors, je vais vous passer mon chef de service.
27: Oui.
28: Et vous allez lui dire que votre mari a la grippe.
27: Ah non, je peux pas dire ça.
28: Ben, c'est la seule solution.
27: Ah non, je peux pas dire que mon mari a la grippe, il n'a pas.
28: Ben oui, mais...
27: Vous lui dites, vous, pour varier à la grippe.
28: Attendez, je lui dis. Hein.
27: Hein?
28: Oui, vous demandez. Oui, on a Karl là-bas. Oui. Mais moi, ça m'embête d'y aller parce que le monsieur a la grippe. Vous êtes sûr, hein, madame, je crois. Hein?
27: Oui.
28: Il a la grippe. Merci. Allô?
27: Oui.
28: Bonjour, madame.
27: Bonjour.
28: Alors, votre mari a la grippe?
27: Oui.
28: Depuis combien de jours?
27: 3 jours.
28: Oh, mon Dieu.
27: Il n'y a pas le typhus, il a la grippe.
28: Ah oui, alors, c'est embêtant parce qu'on avait pensé aller vous voir pour un petit examen de la comptabilité.
27: Oui.
28: Mais évidemment, là, on ne peut pas prendre ce risque.
27: Ah non.
28: Donc, on préfère, si ça ne vous dérange pas, oublier le contrôle fiscal.
27: Mmh.
28: Est-ce que ça ne vous dérange pas?
27: Pas du tout.
28: Honnêtement, si vous préférez en avoir un, nous, il n'y a pas de problème, mais avec la grippe, c'est compliqué.
27: Très.
28: Est-ce que ça vous embête si on oublie?
27: Non, pas du tout.
28: Vous êtes certaine?
27: Oui, certaine.
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1: Oui, allô?
3: Bonjour monsieur Martin à l'appareil, Société Martin Recycleur.
1: Bonjour.
3: Je suis bien à la boulangerie?
1: Oui.
3: Je vous ai fait un dossier pour vous basculer en boulangerie éco-recycleuse.
1: Bah, on est une boulangerie, nous.
3: C'est ça, donc en tant qu'éco-recycleur, vous devrez garder tous vos produits invendus chaque jour.
1: Ouais.
3: Et le vendredi, on recycle, vous ne vendez que vos invendus.
1: Ah non, mais c'est pas possible, on peut pas vendre des produits qu'on n'a pas vendus le lundi, le vendredi. Enfin, les baguettes de la veille...
3: Ah, mais ça, vous les recuisez.
1: Mais on peut pas recuire du pain qu'on a cuit. Non, mais dans une boulangerie, c'est vraiment un commerce avec des produits frais.
3: Dans ce cas, vous faites mieux que frais, vous faites ultra frais.
1: On peut pas.
3: Mais si, vous congelez tout.
1: Mais on va faire congeler des produits. Mais vous vous rendez compte de ce que vous me demandez de faire? Je mets tout au congèle et vendredi, c'est open bar.
3: Ah, pour le coup, ils seront vraiment frais vu que vous les sortirez du congélateur.
1: Non, mais vous vous rendez compte de ce que vous me dites? Ils seront vraiment frais parce qu'ils sortent du congélateur.
3: Comme ça, vous n'aurez pas besoin de dire aux clients que c'est pas du frais.
1: Mais on va pas prendre les gens pour des imbéciles, monsieur. Ils vont bien s'en rendre compte que c'est pas du jour.
4: Allô, oui, bonjour.
3: Bonjour, monsieur. Comme je disais à votre sous-fifre.
4: Ah non, mais écoutez, de toute façon, moi, je ne suis pas la direction est absente.
3: Et donc, vous la remplacer.
4: Voilà.
3: Parfait, voilà, bah c'est bon pour moi.
4: Voilà.
3: Donc je note validé par le patron.
4: Il n'y a rien de validé, hein, parce que je ne me prononce pas, hein. On est bien d'accord. Hein.
3: Non, alors pardon, vous venez de me le valider, au contraire.
4: Pardon?
3: Bah, vous venez de me dire voilà. Donc...
4: Non. Je vous ai dit que je n'étais pas la responsable.
3: Oui, mais que en tant que sous-responsable intermédiaire.
4: Alors, attendez.
3: Hop là, mais que se passe-t-il?
4: Attendez, oui, la direction vient d'arriver, je vais vous la passer.
3: Non, expliquez-lui juste que vous avez.
4: Attends, je vous la passe.
6: Allô?
3: Bonjour madame, on devait me passer la direction, s'il vous plaît.
6: Non, c'est monsieur.
3: Ah, c'est pas la direction.
6: Si, c'est la direction. J'ai rien validé du tout, moi.
3: Non, mais ça c'est bon, l'autre patron vient de le faire.
6: C'est moi le patron. Je vendrai pas du pain congelé de une semaine et des gâteaux.
3: Ah non, je vous demande pas de vendre du pain congelé.
6: Si, c'est ce que vous m'avez dit.
3: Mais non, parce qu'avant de le vendre, vous le redécongelez.
6: Non, mais. bien sûr, je vais pas envoyer le pain congelé au magasin. Non, mais vous me prenez pour un teubé ou quoi?
3: Je vais quand même vous installer des congélateurs supplémentaires.
6: Ouais, parce qu'en plus, vous insistez avec des congélateurs. Non, mais vous êtes sérieux?
3: Oh non, mais comme ça, vous pourrez stocker un maximum.
6: Ouais, bien sûr. Et puis je repasse au four, je fais du pré-cuit et puis je vends ça à Tata Win.
3: Donc je vais passer maintenant vous installer les congélos.
6: Non, mais vous êtes énorme. En plus, vous insistez pour m'installer des congélateurs.
3: Bah, c'est que sinon, j'ai pas ma prime, moi, donc.
6: Mais j'en ai rien à foutre, moi, que vous ayez pas votre prime.
3: Ah, bah, dans ce cas, c'est vous qui me devez ma prime.
6: Je vous dois rien du tout.
3: Votre sous-patron me valide, moi, je pensais qu'il était de bonne foi.
4: Eh.
3: Ah, bah, tiens, justement, je parlais de vous.
4: Mais monsieur, vous nous prenez pour des abrutis ou quoi? Moi, j'ai rien validé du tout.
3: Oui, mais dites au moins à la direction que vous avez validé à leur place,
4: mais non,
3: parce que sinon.
4: Non, mais,
2: mais appelez-moi conne aussi. Non, mais monsieur. Est-ce que, mais vous vous rendez compte de ce que vous êtes en train de me dire? Vous me dites, dites-lui au moins que moi j'ai validé. Mais non, je n'ai pas validé.
3: Oula, moins fort, la direction va vous
2: mais
3: entendre.
2: Mais vous me prenez pour une abrutie. Il est à côté, alors donc comme ça c'est très bien.
3: Oh, bravo, et maintenant comment je fais pour être crédible?
5: Arrête ton arnaque là.
3: Ah, donc madame.
5: Ton arnaque, tu la gardes pour toi, d'accord?
3: Alors non.
5: D'accord?
3: Bah non.
5: J'ai été clair ou pas?
3: Moyen.
5: Allez, va te faire voir. Là.
3: Alors, un peu plus clair, mais pas très articulé, si je peux me permettre.
5: Mais maintenant, t'arrêtes de nous faire chier.
3: Mieux, mais peut-être un peu hésitant, non?
5: Et je t'emmerde.
3: Ah, là c'est clair, très bien.
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7: Oui, la gare de Monaco.
8: Allô?
7: Oui.
8: Oui, bonjour monsieur,
7: bonjour.
8: C'est la gare de Monaco.
7: Oui.
8: Oui, je voudrais le bureau des appels en gare.
7: Des appels en gare, oui, c'est ici.
8: Ah, très bien, bonjour monsieur.
7: Bonjour.
8: La DST, l'appareil, Division de Surveillance du Territoire. Dites-moi, nous avons un agent qui est actuellement dans votre gare.
7: Oui.
8: Il faudrait faire un appel en gare pour qu'il puisse rejoindre sa base. Hein.
7: Alors, c'est à quel nom?
8: Alors, ben, c'est un agent, hein, c'est donc confidentiel. Hein.
7: Oui.
8: Je vous passe le patron. Hein.
7: Oui.
8: Donc, colonel, nous avons la gare.
7: Oui, mais c'est pour faire un appel.
9: Très bien, je vous remercie. Allô?
7: Oui, bonjour monsieur.
9: Voilà,
7: oui.
9: Donc c'est assez urgent. Hein.
7: Oui.
9: Alors, c'est un message codé.
7: Oui.
9: Alors, c'est message personnel.
7: Oui, alors, message personnel.
9: La mienne.
7: Comment?
9: La mienne.
7: La mienne?
9: Oui.
7: La mienne?
9: Est plus grosse que la vôtre.
7: Que la vôtre? Voilà, c'est tout?
9: Voilà, alors je patiente. Je vais attendre le message. Hein.
7: Oui, d'accord. Message personnel. La mienne est plus grosse que la vôtre. La mienne est plus grosse que la vôtre. Voilà. On patiente, hein?
10: Des conneries comme ça à Monaco?
7: Ah ben tiens.
10: Chef de gare de Monaco, bonjour. Qu'est-ce que c'est ce travail?
8: Oui, bonjour monsieur.
10: Vous me faites dire des grossièretés là au micro, là? Non mais ça va pas?
9: Oui, c'est un DST à l'appareil.
10: Oui, oui, en gare de Monaco, on fait pas des trucs pareils, hein?
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11: Oui, allô?
3: Bonjour madame, c'est bien le bar tabac?
11: Tout à fait.
3: Je suis venu jouer au loto l'autre jour chez vous.
11: L'euro mignon?
3: Voilà, euro mignon, là, comme vous dites.
11: Oui.
3: Vous m'avez donné un récépissus?
11: C'est ça, c'est un bulletin, monsieur.
3: Un bulletin, voilà. Et on m'a dit, il faut le passer à la machine pour voir si vous avez gagné.
11: Exactement.
3: Merci bien, parce que maintenant, mon bulletin, je l'ai passé à la machine, il est complètement fichu.
11: Dans quelle machine vous l'avez mis?
3: Bah, dans ma machine à laver. Vous m'avez dit de le passer à la machine.
11: Mais il fallait pas le mettre. On vous a jamais dit, nous, de le passer à la machine à laver. On est bien d'accord?
3: Ben si.
11: Ah non, non.
3: Ah si, si.
11: Non. Si je vous le dis.
3: Eh bien, moi, je vous le contredis.
11: Et machine à laver, je vous ai dit?
3: De mémoire, vous avez dit oui.
11: Non, jamais de la vie.
3: Et vous avez précisé cycle court, 30 degrés, sans essorage.
11: Ah, la machine, quand je dis la machine.
3: C'est le lave-linge, oui, c'est le...
11: Non, bon... la machine, monsieur, la machine.
3: Oui, enfin, la machine à laver, si vous préférez.
12: Oui, allô?
3: Bonjour, monsieur. Comme j'expliquais à la dame...
12: Ah ben oui, monsieur, forcément, vous passez un papier à la machine à laver, vous y ressort pas en bonne et due forme, ça, c'est sûr.
3: Ah, voilà, donc vous reconnaissez l'erreur, très bien.
12: Pas du tout.
3: Donc, moi, je vais vous rapporter...
12: Ah non, vous le reprendra pas, monsieur, en aucun cas. Vous êtes responsable de votre ticket, on vous demande pas de passer votre ticket à la machine à laver, monsieur.
3: Bah quand même, c'est quand même vous qui m'avez dit de laver mon ticket.
12: Non, monsieur, je vous ai pas dit de laver votre ticket, monsieur. Réfléchissez, vous imaginez, je n'ai jamais vu ça de ma vie, sincèrement. C'est comme si demain, je vous disais passer votre billet à la machine, monsieur.
3: Ah non, vous allez pas me faire le coup deux fois.
12: Ben là, monsieur, un papier. Excusez-moi, mais ça me fait rire.
3: C'est quand même la moindre des choses, à partir du moment où vous êtes responsable, si vous voulez, de cette défectuosité.
12: Mais, monsieur...
3: Vous allez voir, mon ticket, il ressemble plus à rien.
12: Ah ben forcément que ça ressemble plus à rien, monsieur. Sincèrement, dans tous les cas, il y aura rien à faire, monsieur.
3: Alors si, il y a le remboursage du ticket.
12: Non, je ne vais pas vous rembourser votre ticket d'euro-million.
3: Plus, ils disent qu'il y a 15 millions d'euros minimum garantis.
12: Déjà, l'euro-million, c'est pas 15 millions, monsieur, c'est 188 millions et il est à 173.
3: Ah, ben ça change tout. Donc, 173 millions.
12: Oui, monsieur.
3: Plus les 15 balles de ticket. On va arrondir à 180 millions.
12: Oui, d'accord, monsieur.
3: Ah bah parfait, écoutez, je peux passer quand?
12: Ah mais moi, je suis là jusqu'à midi, monsieur, mais dans tous les cas, je ne ferai rien. Je ne ferai rien à votre ticket, monsieur.
3: Mais vous me filez au moins la moitié aujourd'hui.
12: Non mais vous avez passé votre ticket dans la machine à laver. Je ne vois pas une personne en 2019 censée passer un morceau de papier dans une machine à laver pour vérifier si les numéros sont bons. Mais arrêtez un peu, on débloque là, monsieur.
3: Oh, bon, ça va être ma faute, tiens.
12: C'est de la faute à qui, monsieur? Je vous ai quand même pas dit, puis je vous ai dit de mettre 3 litres d'assouplissant et puis 2 pastilles aussi.
3: Ah, on change la version.
12: Non mais, oh, non mais vous rigolez ou quoi? Non mais, bon écoutez, si vous voulez, on va au commissariat ensemble, mais dans aucun cas, je vous rembourserai votre ticket.
3: Sinon, on peut faire un échelonnage de paiement.
11: Voilà,
13: Oui.
3: Et une dame, tiens.
13: Ah, c'est deux. Non, c'est madame. Non, bah non. Hein, c'est mon collègue.
3: Ok, donc vous êtes la dame du collègue.
13: Ah, ça, c'est un je connais. C'est toujours madame, quand c'est un homme, il dit madame. Et quand c'est madame, il dit monsieur.
3: Ah, non.
13: Bah ouais, je te connais. Mais c'est qui, toi?
3: Ah, bah je suis qui?
13: C'est Martin.
3: Ah, oui, bravo.
13: Bravo. Ah, ouais, je t'ai reconnu, toi.
3: Parfait. Comme ça, on va pouvoir s'arranger en plus.
13: Ouais, je peux bien, je peux y avoir.
3: Oui, puis tu me fileras mes 180 millions aussi.

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3: Oui, mais moi, je peux pas, je m'en vais demain matin.
4: Non, mais on le tue maintenant.
3: Hein?
4: On va le tuer maintenant chez vous.
3: Ah non.
4: Mais j'ai un marteau.
3: J'avais un marteau, mais moi, ça m'intéresse pas, madame. Je peux pas vous le pendre.
4: Ah non, mais on va pas le pendre. On va l'assommer avec le marteau, puis on va le découper. J'ai les couteaux, j'ai tout.
3: Oh, mais non, mais adressez-vous à un boucher ou à quelqu'un que...
4: Attendez, j'ai ouvert un livre où est-ce qu'ils expliquent bien comment qu'on va le tuer toutes les deux.
3: Oh, mais moi, je le tue pas, hein. J'ai jamais tué de cochon, c'est pas aujourd'hui que je vais commencer.
4: C'est moi qui vais le tuer, puis vous lui tiendrez les pattes arrière.
3: Mais moi, je ne vous ouvrirai pas. Je n'en veux pas.
4: Mais écoutez, madame, je vais quand même pas tuer un cochon chez moi. C'est pour ça que je voudrais que ça soit chez vous.
3: Mais non ! Oui.
5: Oui, bonjour, madame.
3: Bonjour, monsieur.
5: C'est le serrurier, là, de la place, parce que j'ai eu un coup de fil d'une dame qui m'a dit qu'il fallait ouvrir la porte chez vous demain matin, parce qu'il paraît qu'elle doit venir tuer le cochon chez vous.
3: Mais justement, mais écoutez, je l'ai envoyé promener. Moi, demain matin, je serai partie de tout bonheur et je m'en vais pour une semaine.
5: Voilà.
3: Ah non, non, non, non,
5: et donc,
3: non, non,
5: il paraît
3: non,
5: qu'il
3: non.
5: faut... Vous avez demandé que je vienne ouvrir votre porte pour tuer le cochon chez vous pendant que vous êtes absente.
3: Non, mais vous vous rendez compte, monsieur, si vous êtes censé pour deux sous, vous devez bien vous rendre compte qu'elle est folle.
5: Ah ben, j'ai jamais vu ça encore, hein.
3: Ah ben, moi non plus, c'est la première fois. Et j'ai une amie qui est là, et elle en est abasourdie aussi, hein.
5: Ah oui.
3: Vous vous rendez pas compte? Faire ouvrir la porte chez quelqu'un pour ramener des bêtes pour les tuer? Non, mais... Il faut être complètement malade, hein.
5: Attendez.
3: Ben non, mais écoutez-moi, monsieur, je m'en vais à Lourdes, je vous dis bien où. Mais je veux pas qu'on vienne prendre ma maison pour en faire un abattoir.
5: Oui, ben ouais. Attendez, on va l'appeler, j'ai son numéro, quittez pas, hein. Ben
3: donnez-moi-le, parce qu'elle est sûrement pas dans l'annuaire.
4: Allô?
5: Oui, madame Lamolle?
4: Oui.
5: Oui, dites-moi, là, je suis en ligne avec madame Quentin.
4: Ah, ben... C'est la dame pour demain matin.
3: Mais je ne connais pas cette dame.
4: Je l'ai prévenue, hein, que j'amenais un cochon. Pour en faire du boudin, la saucisse...
3: Mais je m'en fous, vous ferez ce que vous voudrez. Non, mais vous figurez pas que dès que j'aurai tourné les talons, vous allez faire un abattoir chez moi. Non, mais les malades, ça soigne, hein, madame.
4: Oh, bah, dites-moi, je ne suis pas malade au point d'aller jusqu'à Lourdes. Hein,
3: mais
4: moi.
3: Je ne suis pas malade non plus, mais c'est la 14e fois que j'y vais quand même.
4: Vous allez à Lourdes?
3: Oui.
4: Eh bien, vous allez voir, il va y avoir un miracle à votre retour.
3: Ah ben non, moi, écoutez, je marche pas. Moi, je porte plainte à la gendarmerie.
4: Quand vous viendrez, vous trouverez du saucisson et du pâté dans votre frigo.
3: Mais je ne me fiche de votre élevage. Je n'en veux pas. Vous êtes tombé sur la tête, c'est pas possible.
4: Alors, les cochons, on fera rapide.
3: Je ne veux pas de cochon chez moi. J'aime pas le cochon. Je suis musulmane.
4: Quelle menteuse! Menteuse!
3: Écoutez, on va pas en passer l'après-midi là-dessus.
4: Attendez. Vous dites bien que vous allez à Lourdes demain.
3: Oui, j'y vais demain.
4: Et vous dites que vous êtes musulmane.
3: Et alors?
4: C'est un mensonge.
3: Ah ben ça, moi, ça ne vous regarde pas.
4: Bon, écoutez, j'ai un marché à vous proposer.
3: Je n'y a pas de marché qui tienne. Vous me foutez la paix.
4: Attendez.
3: Mais je m'en fous.
4: Alors, je vous explique. Pendant que vous faites votre pèlerinage à Lourdes, eh bien, moi, si vous me laissez tuer le cochon chez vous,
3: mais vous m'emmerdez à la fin.
4: Je refais toutes vos peintures en rouge.
3: Hein?
4: Comme ça, on ne verra pas les taches de sang du cochon.
3: Mais vous êtes complètement ravagée, ma pauvre femme. Bonne enfermée.
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6: Bonjour.
7: Bonjour monsieur, c'est bien la boulangerie?
6: Oui.
7: Monsieur Martin à l'appareil, collectif Martin pour l'alimentation durable.
6: D'accord.
7: Je vous ai inscrit à notre programme expérimental d'ingrédients alternatoires.
6: Alors attendez, ça consiste en quoi?
7: Ça consiste qu'on va remplacer votre farine habituelle par de la farine à base d'insectes écrasés.
6: D'accord, eh ben non, moi je travaille qu'avec mes meuniers, je travaille avec personne d'autre.
7: Je sais, mais là c'est un truc qui est passé au niveau européen. Et alors, je sais pas si vous lisez le journal officiel.
6: Pas du tout.
7: Parce que maintenant, on doit tester les nouveaux produits en France.
6: Ah ouais, mais non, moi je sers pas de cobaye.
7: Ah non, mais c'est pas du cobaye, c'est de l'insecte.
6: Non.
7: Plus précisément, ce sont des mouches qui sont séchées puis broyées et ça fait ce qu'on appelle de la farine de mouche.
6: Ouais, attendez, je vous passe le patron.
7: Merci monsieur.
8: Oui, bonjour.
7: Bonjour madame.
8: Non, c'est monsieur là.
7: Si vous voulez.
8: Oui.
7: Donc, moi j'ai de la farine de mouche pour vous.
8: Attendez, vous m'avez dit quoi comme farine?
7: Farine de mouche, c'est ce que je disais, rapport aux produits à base d'insectes qui sont autorisés en Europe.
8: Alors moi je vais vous dire, vous n'allez pas m'imposer un produit dans mon magasin à base d'insectes en plus.
7: Non mais après, quand je dis des mouches, c'est vraiment de la poudre de mouche. Hein.
8: Oui, mais même de la poudre.

0: Parce que tout ce qui est européen, quand on voit le merdier que c'est à l'heure actuelle, j'en veux pas du tout, mais pas du tout. Soi-disant, vous avez des subventions de l'Europe, donc ça fait exactement comme les panneaux solaires, c'est une grosse arnaque.
1: Bah alors justement, les panneaux solaires, c'est mon beau-frère qui s'en occupe, je peux lui demander.
0: Non, je suis pas intéressé.
1: Non, parce qu'on peut vous faire un pack panneaux solaires plus farine de mouche.
0: Non, mais n'insistez pas.
1: Non, mais dans ce cas, ça vous fait double subvention.
0: Ouais, mais non, on va pas m'imposer un truc si je suis pas d'accord. Non, et c'est l'Europe, toutes les subventions à la con.
1: Et puis la bonne nouvelle, c'est que vous avez aussi droit à un déshydratateur de mouche totalement subventionné pour faire votre propre farine de mouche.
0: Les subventions, et puis on va être remboursé dans combien de temps?
1: Oh, ça, on verra plus tard. Déjà, vous achetez le déshydratateur de mouche.
0: Oui, là, vous êtes tombé sur la mauvaise personne. Quand je dis non, c'est non.
1: Oui, enfin, il y en a qui disent non, c'est non, et finalement, non, c'est oui.
0: Ouais, mais pas moi. Je vais pas vendre des insectes dans mon magasin.
1: Si.
0: Pourquoi bien si?
1: Parce que moi, j'ai prévu de faire une petite cérémonie chez vous pour marquer le coup.
0: Comment?
1: Bah oui, on va installer plein de petits drapeaux européens avec des fagnons.
0: Mais pas chez moi, vous allez pas mettre des drapeaux. Je suis quand même propriétaire de ma boulangerie, je fais ce que je veux dans ma boulangerie.
1: Non, mais c'est de la babiole, hein, des petites fanfreluches qu'on va vous coller.
0: Ah, on va où, là? On n'est pas en dictature.
1: Ah, et puis il y a aussi le panneau, évidemment.
0: Qui est-ce qui vous a donné l'autorisation de mettre un panneau?
1: Bah, c'est un lot. Vous avez un panneau. Ici, on fait du pain à base de mouche.
0: Qui est-ce qui vous a donné l'autorisation? Parce que là, ça commence à me gonfler, mais quelque chose sérieusement.
1: Alors, vu que tout est subventionnagé, rassurez-vous, il n'y a pas besoin d'autorisation.
0: Non, mais moi, j'ai rien signé. Je veux pas. Hein. Le mec, vous me faites venir au magasin, il va être bien accueilli.
1: Ah, bah super, merci beaucoup.
0: Non. Vos collègues, il va venir, il va avoir un comité d'accueil. Et on va rigoler, d'accord?
1: Ah, dans ce cas, volontiers, oui.
0: On va rigoler.
1: Ah bah moi, tout ce qui est rigolade, vous pouvez y aller. Hein.
0: Donc le mec, il va venir avec son panneau et on va rigoler.
1: Eh, fallait le dire que vous vouliez rigoler, moi j'aurais préparé un truc.
0: Fallait le dire, non mais, c'est le monde à l'envers. Je vous attends aujourd'hui à 18h devant le magasin.
1: Alors, aujourd'hui 18h, je peux pas, ça m'arrangerait plus demain 18h.
0: Eh bah demain 18h, je vous attends.
1: Ah, alors demain en fait, non.
0: Ah.
1: Après-demain, vous pouvez ou pas?
0: Non mais
1: vous inquiétez pas, monsieur Lefebvre, on va trouver un créneau.
0: Non, alors déjà, c'est pas monsieur Lefebvre.
1: Comment ça, c'est pas monsieur Lefebvre?
0: Eh ben non, vous êtes pas chez monsieur Lefebvre. Vous êtes trompé de boulangerie.
1: Ah bah ouais, d'accord.
0: Ah bah ouais.
1: Ah bah avouez que c'est cocasse.
0: Me cassez pas les...
1: Non mais c'est pas grave, passez-moi monsieur Lefebvre.
0: Non mais vous foutez de la gueule du monde ou quoi?
1: Je ne quitte pas.
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4: Allô?
5: Oui, bonjour madame. Madame Prout?
4: Oui.
5: Oui, bonjour madame. Les services de la voirie à la mairie.
4: La voirie, oui.
5: Oui, dites-moi madame Prout, les services de la voirie me signalent une odeur en provenance du 17.
4: Une odeur?
5: Oui, madame Prout, est-ce que vous avez senti quelque chose, vous?
4: Bah non.
5: Ah.
4: Qu'est-ce qui vous signale ça?
5: Les services de la voirie, je vais vous passer les ouvriers, vous allez voir avec eux, hein.
4: Ouais.
5: Ouais, je suis avec madame Prout, là.
4: Ouais.
5: Oui, non, mais elle sent rien, elle. Non.
4: Pas du tout, moi je suis chez moi, j'ai aucune odeur.
5: Madame Prout n'a pas d'odeur là.
4: C'est le service de la voirie.
5: Allô?
4: Allô, qui est-ce?
5: Je suis avec les ouvriers, ils me disent qu'il y a une odeur chez vous, madame Prout. Hein.
4: Ils sont où, eux?
5: Ouais, ils sont dans les canalisations de madame Prout.
4: Ah bah ça, c'est pas possible.
5: Ah bah si.
4: Parce que nous, c'est une maison particulière.
5: Mais vous avez une canalisation, madame.
4: Ah oui, mais alors ils sont dans la rue.
5: Ah non, attendez, on va faire les essais. Est-ce que vous pouvez me dire si vous sentez quelque chose, madame Prout?
4: Ah bah à l'intérieur, non. Hein, Claude?
5: Non, je suis avec madame Prout, elle me dit qu'elle est sans rien.
4: Attendez, je vais faire toutes les pièces, mais inquiétez pas. Hein.
5: Mais souvent, on s'habitue. Hein. Oui, c'est ça. C'est ça, le doux, oui. Je vais vous passer, madame Prout. Vous allez voir avec elle.
4: Allô?
5: Oui?
4: Le gaz, je ne sens pas le gaz à l'intérieur.
5: Je vais vous passer les ouvriers, vous allez leur dire que votre gaz ne sent pas, madame Prout. Hein.
4: Oui, je sais que ça a une fuite...
6: Allô?
4: Allô, j'écoute.
6: C'est madame Prout.
4: Oui?
6: Oui, bonjour, madame. Est-ce que votre gaz sent, madame Prout?
4: Non, moi, chez moi, il ne sent pas.
6: Bon, mais vous avez pété quelque chose ou pas?
4: J'ai rien pété du tout.
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7: Bonjour.
1: Bonjour monsieur, c'est bien le café?
7: Oui.
1: J'ai fait une déclaration comme quoi mon fils mineur avait travaillé chez vous.
7: Fils mineur a travaillé chez nous?
1: Pas vraiment, hein. C'est-à-dire qu'en vrai il a jamais travaillé chez vous, mais si vous voulez j'ai fait une déclaration comme ça parce que moi ça me permet de toucher une indemnification de l'État pour travail dissimulé.
7: Vous êtes en train de nous dire que vous avez fait une déclaration comme quoi votre fils mineur a travaillé chez nous?
1: Voilà, c'est ça.
7: Non mais ça va pas dans votre tête. Mais on fait pas ça, monsieur. D'où vous sortez que vous faites une fausse déclaration pour avoir des indemnités de je sais pas quoi?
1: Bah c'est-à-dire que moi ça me permet de toucher une indemnification.
7: Ouais
1: de...
7: mais ça c'est pas mon problème, monsieur. D'où vous sortez que vous vous permettez de faire une déclaration sans nous prévenir que votre fils a travaillé chez nous alors qu'il était mineur? Non mais ça va pas.
1: Non mais alors c'est ce que je vous préviens maintenant.
7: Ah vous me prévenez maintenant? Non mais attendez, vous. Mais vous êtes qui pour faire ça?
1: Alors moi je suis monsieur Martin, donc je peux passer avec mon fils justement cet après-midi.
7: Non, mais attendez, monsieur, vous n'avez pas le droit de faire ça?
1: Bah comment ça j'ai pas le droit?
7: Mais monsieur, on n'emploie pas des mineurs dans un café où on sert de l'alcool, monsieur, réfléchissez 30 secondes.
1: À la limite, vous, vous pouvez faire comme si vous saviez pas qu'il était mineur à ce moment-là, vous voyez, vous dites que...
7: Non, on fait pas de fausses déclarations sans déjà nous prévenir au préalable, et en plus sans autorisation, et on a pas... vous avez pas le droit de faire ça, monsieur, réfléchissez 30 secondes, mais vous êtes pas bien dans votre tête ou quoi?
1: Non mais alors, je vous rassure, j'ai pas dit que vous l'aviez déclaré, parce que j'ai dit que c'était du black, donc de toute façon, vous avez pas à faire de papier.
7: Mais du black, mais vous êtes encore plus taré.
1: Moi j'ai dit ça pour simplifier les choses, comme ça vous avez pas de papier à faire.
7: Vas-y.
1: Non mais, allô?
8: Allô?
1: Ah, c'est madame, bonjour.
8: Non, mais attendez, monsieur. De quoi vous permettez, là, monsieur?
1: Bah, c'est-à-dire que moi, ça me permet de toucher cet indé...
8: Moi, je m'en fous que ça vous permette quoi que ce soit. Enfin, de des manières, maintenant, ici.
1: Bah, c'est-à-dire que c'est quand même pratique pour moi, puisque...
8: Et que ce soit pratique pour vous, j'en ai rien à secouer. Enfin, non, il y a hors de question que vous venez avec qui que ce soit.
1: Non, mais parce que, vous voyez, comme ça, on le met derrière le bar 5 minutes.
8: Non, monsieur, je vous ai dit non. Enfin, je suis quand même libre de faire ce que je veux, quand même, non, je suis chez moi.
1: Ah, oh, oui, vous n'aimez pas les enfants.
8: Mais ça n'a rien à voir, monsieur.
1: Bon, bah, je constate.
8: Non, ça n'a rien à voir avec ça, non.
1: Vous lui donnez un plateau, 3 limonades.
8: Je vous dis, vous n'avez pas à faire ça. Point barre, c'est terminé.
1: Mais non.
8: C'est terminé, monsieur, je vous dis.
1: Non, allô?
8: Monsieur, c'est terminé.
1: C'est pas terminé parce que...
8: Non, si, c'est terminé.
1: Ah bah non, c'est pas terminé.
8: Non, mais vous allez où, là?
1: Comment?
8: Non, mais vous allez où, là? Pourquoi vous permettez de déclarer des choses comme ça? Moi, je n'ai rien à secouer. Moi, je n'ai rien à rentrer là-dedans. Je vous ai rien demandé.
1: Non, mais ce que vous faites, c'est que vous dites que vous saviez pas que c'était un enfant, vous croyez que c'était un nain.
8: Non, mais vous rendez compte le système que vous êtes parti, là? Dans quoi vous êtes parti?
1: Bah, c'est simple.
8: Non, c'est bon, c'est simple. Je ne fais rien.
1: Ah, parce que vous n'aimez pas non plus les gens de petite taille.
8: Et vous comprenez rien, hein, ce que je vous dis, hein.
9: Allô?
1: Ah, bah, c'est un autre monsieur.
9: Écoutez, moi, je suis la mère. Moi, c'est moi qui est responsable. Non, ça y est, pas question.
1: Et alors, dans ce cas, si vous l'adoptez?
9: Comment? Bah, je vais pas adopter votre garçon.
1: Non, mais parce que si vous adoptez mon fils, ça veut dire que...
9: Je vais pas adopter votre garçon, monsieur.
1: Alors, dans ce cas, si vous m'adoptez, moi...
9: Je vais pas adopter personne, monsieur. Mais vous êtes bien ou pas?
1: Du coup, ça fait comme si vous aviez fait travailler votre petit-fils.
9: Mais j'avais un problème, monsieur. C'est pas possible autrement.
1: Je peux vous appeler belle-maman?
9: Mais qu'est-ce que vous... Non, écoutez, là, on arrête là, monsieur. Je ne vais pas plus loin.
1: Belle-maman?
9: C'est tout, c'est terminé. Je coupe là.
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10: Allô?
6: Oui, bonjour madame.
10: Bonjour.
6: Je vous appelle, c'est bien les chauffages?
10: Oui.
6: Dites-moi, je voudrais me faire ramener.
10: Oui.
6: C'est possible?
10: Une cheminée de salon?
6: Oh non, c'est moi-même.
10: Oui, mais vous voulez ramener votre cheminée de salon?
6: Je voudrais me faire ramener, moi.
10: Vous voulez vous faire ramener?
6: Oui, parce que j'ai ravalé beaucoup dans ma vie. Et là, je voudrais me faire ramener.
10: Ah non, mais là, je comprends pas ce que vous me demandez.
6: Mais je suis pas au ramonage, hein, chauffage?
10: Oui, nous faisons des ramonages de cheminées de salon ou de chaudière.
6: Ah, pas de dame.
10: Ah non, on ramone pas les dames, non.
6: Ah bon? Il est pas là, le monsieur, qui fait le ramonage?
10: Ah oui, mais nous ramonons les cheminées de salon. Donc
6: oui, mais il n'y a qu'à faire comme si j'avais une cheminée de salon.
10: Non, mais vous foutez du monde, là, ou quoi?
6: Pardon?
10: Et qu'est-ce que vous voulez vous faire ramoner?
6: La chatte.
10: La chatte, ah ouais. Non mais mon mari, il ramène que ma chatte.
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11: Oui.
1: Bonjour madame, c'est bien le bar?
11: Non, c'est monsieur, c'est pas madame.
1: Comment ça, un monsieur dans un bar?
11: Bah oui, mais un bar, il peut y avoir un monsieur aussi ou une dame. Hein.
1: Bon, un bar avec un monsieur, j'ai jamais vu ça.
11: Vous n'avez jamais vu un bar avec un monsieur?
1: Ah bah non, après c'est vrai que de nos jours, on voit tout, mais enfin quand même.
11: Attendez, j'ai fréquent les bars.
1: Les bars, oui, mais les bars avec un monsieur, franchement.
11: Bah il y a quand même pas mal de monsieur qui tiennent des bars quand même, non?
1: Alors, parfois on peut croire que c'est un monsieur, mais c'est quand même une dame.
11: Non, mais là, vous téléphonez à un homme, hein, voilà, il n'y a pas d'ambiguïté.
1: Alors, arrêtez-moi si je me trompe, mais moi on m'a dit que quand il y a un monsieur au bar, en général, c'est une femme qui s'est habillée en monsieur.
11: De quoi de quoi vous parlez, là? Vous allez où, là? Vous êtes sur quel terrain, là?
1: Non, mais je juge pas, je sais même pas comment vous êtes habillé.
11: Allez, j'en raccroche, là.
1: Ah non, mais allô?
11: J'en raccroche.
1: Non, mais parce que j'appelais pas que pour ça non plus.
11: Oui, bon, vas-y.
1: Cabinet médical du docteur Martin à l'appareil.
11: C'est qui, le docteur Martin?
1: C'est le médecin de Martinville. Moi, je suis son assistant, le secrétaire médical Martin.
11: Oui.
1: Et c'était pour vous prévenir que ça arrangerait le docteur de vous déclarer en arrêt maladie.
11: Qu'est-ce que vous me racontez, là? J'ai rien demandé.
1: Alors, c'est juste des papiers, c'est parce que le docteur Martin n'a pas déclaré assez d'arrêt maladie ces derniers temps.
11: Il y a pas, hein?
1: Ouais, donc il est obligé d'en rajouter quelques-uns sous le manteau, sinon il touche moins de remboursement de la sécu.
11: Ben,
12: Allô?
13: Ah, bonjour monsieur.
12: Oui, non, mais moi ça m'intéresse pas. Je veux pas être en arrêt de maladie. Je me suis jamais mis en arrêt de maladie, monsieur.
13: Eh ben justement, ça vous fait une belle occasion de découvrir les joies
12: non,
13: de
12: l'arrêt. Non, ça fait pas une belle occasion de me mettre en arrêt de maladie.
13: Bah oui, mais sinon le docteur Martin, il a pas son quota.
12: Je connais pas le docteur Martin déjà. Je vais pas me mettre en arrêt de maladie parce que monsieur, il a pas fait assez de l'arrêt de maladie.
13: Non, mais si vous préférez que ce soit pas vous, on prend quelqu'un d'autre dans le bar.
12: Personne, il y a personne qui veut être en arrêt de maladie. Je vous dis que ça m'intéresse pas.
13: Ah, parce que moi j'ai dit au docteur que vous étiez d'accord.
12: Non, je vous ai pas dit au docteur que vous que j'étais d'accord, je vous ai dit que j'étais pas d'accord.
13: Ah bah attendez, justement, voilà le docteur.
12: Non mais...
13: À la limite, je vous le passe, vous lui confirmez que vous êtes d'accord.
12: Je suis pas d'accord, je vais pas être en arrêt de maladie pour monsieur Martin. Déjà, monsieur Martin, il est pas normal parce qu'on pourrait aller le dénoncer à la sécurité sociale. Parce qu'après, on dit que la sécurité sociale est en ruine, mais il y a de quoi.
13: Ah oui, mais non, je peux pas dire ça au docteur.
12: Alors vous dites au docteur que je suis pas d'accord, sinon je vais aller à la gendarmerie porter plainte contre vous. Vous avez bien compris?
13: Oh oui, bah ça vous lui dites vous-même, attendez, je vous le passe.
12: Oui.
13: Docteur Martin? Oui, monsieur Martin?
12: C'est fou, ça.
13: Je vous passe le monsieur qui est d'accord. Allô, docteur Martin à l'appareil.
12: Allô, oui.
13: Oui, merci beaucoup monsieur d'accepter d'être en arrêt maladie.
12: Non mais je ne veux pas être en arrêt de maladie monsieur.
13: Alors pardon, mais mon sous-fifre, le secrétaire Martin, me dit que vous êtes volontaire.
12: Non,
13: donc...
12: je suis pas volontaire, mais ça va vraiment pas la tête.
13: Pardon, mais vous êtes médecin?
12: Non.
13: Voilà, alors que moi je suis docteur semi-professionnel, croyez-moi, si j'ai mal à la tête, je suis le premier au courant.
12: C'est monsieur Martin?
13: Ah non, rien à voir, moi je suis le docteur
14: non,
13: Martin.
14: C'est
13: et allez, qu'est-ce que ça dit derrière?
12: Rire et chanson,
13: il dit. Eh bah passez-le moi.
12: Oui, je vais vous passer, ouais. Tenez, je vais vous parler.
15: Monsieur Martin.
13: Madame Lapoucave, bonjour.
15: Ah, je vous entends, je suis toujours mort de rire.
13: Ah non, vous confondez avec mon beau-frère, mais je lui dirai, ça lui fera plaisir.
15: Bah, c'est...
13: Au revoir, madame.
15: Au revoir, madame.
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17: Allô?
18: Oui.
17: Bonjour ma fille. Le père Lafesse à l'appareil, de la paroisse de Médeux. Je voudrais un renseignement. C'est bien la caisse du crédit municipal de...
18: Oui, ne quittez pas.
17: J'entends mal, ma fille.
18: J'écoute.
17: Oui, bonjour ma fille.
18: Bonjour.
17: C'est bien... Ah,
18: monsieur Dimunch, que vous arrive-t-il?
17: Comment?
18: Monsieur Dimunch?
17: Ben non, pourquoi vous me demandez ça?
18: C'est pas monsieur Dimunch?
17: Si, c'est le prix.
18: Oh, ben dis donc, vous êtes un vrai plaisantin, vous.
17: Ben oui.
18: Qu'est-ce qui vous arrive, M. Dimunch?
17: Ben, des problèmes d'argent.
18: C'est vrai, à ce point-là?
17: Oui.
18: D'accord. Oh, je pense qu'il n'y a pas de problème, M. Dimunch, vous pouvez venir. Vous viendrez quand, demain?
17: Oui.
18: Oui, ben sans problème.
17: 20 000?
18: Ah, 20 000, non, hein, je pense pas, hein, pas 20 000. Attendez, parce que je dois remettre des formulaires à ma collègue, deux secondes. Bon, alors, monsieur Dimunch.
17: Oui.
18: Vous voyez, vous avez été reconnu plus ou moins. Hein. Il y a oui. Ma collègue qui a dit au standard, il a déconné, il a dit que c'était la paroisse de mes deux.
17: Ah oui.
18: Vous avez dit ça?
17: Ben oui, parce que...
18: Ah bah ça a jasé, hein. Elle l'a répété à tout le monde, hein, qu'il y avait le curé de la paroisse de mes deux qui avait demandé la caissière. Hein.
17: What not that's it.
18: Ah elle... ça va jaser, hein.
17: C'est pas vrai.
18: Non mais elle m'a dit...
17: Elle a cru.
18: Elle a dû boire un coup aujourd'hui, ça c'est sûr. Elle me l'a dit. Elle...
17: Quoi, vous voulez dire que je suis sous?
18: Ah bah elle, d'après sa déduction, c'est ça. Hein.
17: Oh la garce.
18: Ah bah elle a mangé le morceau, hein, ça c'est sûr. Hein.
17: Mais que je vous dise tout de suite.
18: Oui.
17: Je lui ai dit... Je voudrais parler à ma maîtresse. Et elle m'a passé tout de suite à vous.
18: Ah bah dis donc, bah ça va. Moi j'ai une bonne réputation. Hein. Si je comprends bien au crédit, elle aurait pu
17: après,
18: vous passer à un autre poste. Hein.
17: Non, mais elle m'a passé à vous.
18: Bah arrêtez, monsieur Dimunch. Ça va être la vraie... Ça va jaser à tous les étages, jusqu'au troisième étage. Et le troisième étage, c'est la direction, c'est le patron. Hein. Moi, je ferai comme si de rien n'était. Hein. Moi, je tiens à vous le signaler. Hein. Moi, je suis pas dans vos combines, hein, parce que alors là... Vous n'avez pas eu peur qu'elle vous raccroche au nez, parce que vous savez, hein, ma collègue, celle-là, elle n'a pas l'air commode. Hein. Il suffit qu'on plaisante un peu, alors elle raccroche, hein, elle se dit c'est une plaisanterie, je passe pas au service.
17: Alors vous savez quoi? Moi je me dis, celle-là, elle est bouchée du cul.
18: Ah oui, elle est un peu coincée. Non mais c'est vrai, en fait, c'est une femme de militaire, mais vous savez, elle doit l'emmener à la baguette. Hein.
17: Vous croyez?
18: Ah ça, j'en suis sûre. Hein. Le pauvre, je le plains, parce que franchement, déjà ici, au crédit, il faut se la farcir, alors...
17: Et on peut parler?
18: Oui, allez-y, va.
17: Elle n'a pas la voix à sucer de la glace, hein?
18: Ça, je veux bien vous le croire, hein.
17: Mais vous savez quoi?
18: Oui.
17: Elle a la tête à péter plus haut que son cul.
18: Ah, mais alors là, vous n'avez pas tout à fait tort, parce qu'elle est de petite taille, alors donc...
17: On dirait une autriche.
18: Oui, tout à fait.
17: Quand elle se baisse pour ramasser une pièce de 20 centimes.
18: Ah oui, tout à fait. Enfin, bref,
17: mais
18: faut
17: on
18: pas
17: peut...
18: être trop médisant non plus, et si je suis sur écoute, monsieur Dimune, ça y est, hein. Oui. Ça va créer de la zizanie ou ça même du crédit.
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19: Police, bonjour.
13: Bonjour madame, c'est bien le commissariat ?
19: Monsieur, oui, bonjour.
13: Monsieur Martin, à l'appareil, je vais vous déposer des trottinettes électriques.
19: Déposer pourquoi ? J'ai trouvé.
13: Trouvé, entre guillemets, c'est-à-dire comme elles étaient garées sur le trottoir et qu'ils ont dit que c'était interdit, je me suis permis de vous les récupérer.
19: Et pour quel motif vous permettez de prendre des trottinettes comme ça sur le trottoir là ? Faut être agréé pour faire ce genre de choses, hein. Il suffit pas de prendre des trottinettes sur les trottoirs ou faire un chèque au commissariat, c'est pas possible ça. Hein.
13: Pardon, vous me faites un chèque, vous me dites ?
19: Ben non, pourquoi ? Pour qu'on vous paye ?
13: Bah oui, mais après chèque ou liquide, moi c'est comme
19: non,
13: vous.
19: Non, prenez l'un et l'autre, c'est un particulier, vous n'êtes pas agréé par une fourrière ou un garage ou quoi que ce soit, monsieur. Hein.
13: Ça c'est rien. Vous me faites un attestage.
19: Attestage.
13: Comme quoi je suis agrégé de police.
19: Oui, bah oui, puis on s'assoit sur les lois. On va vous faire un petit papier, comme ça vous allez chercher les trottinettes, puisque nous on n'a pas le temps, puis on vous fait un chèque à la fin.
13: Eh ben voilà, c'est pas compliqué.
19: Bah non, c'est pas possible, je me moque de vous là. Non, c'est pas possible, monsieur.
13: Bah, à la télé, ils disent que c'est 35 balles la trottinette mal garée.
19: Mais elle changeait de chaîne, hein. Il n'y a pas que sur W9 qu'on peut avoir ce genre d'informations, c'est n'importe
13: bon,
19: quoi. Hein.
13: T'es passé moi dans ce cas un responsable, peut-être.
19: Je sais pas.
20: Vous êtes en relation avec l'hôtel de police de.
21: Ouais, allô.
13: Bonjour madame.
21: Ah ben non monsieur, ben là, je vous arrête tout de suite là. C'est comme si on enlève une voiture. Je suis particulier, je vais prendre votre voiture.
13: Comment ça vous avez pris ma voiture ?
21: Mais non, mais je vous donne un exemple. Si votre voiture est mal stationnée.
13: Ah ben c'est pas possible, elle était dans le box là.
21: Mais non, mais je vous dis, je vous donne un exemple, ça n'a rien à voir.
13: Oh là là.
21: Je vous explique. Mais non, mais ou votre vélo.
13: Ah le vélo aussi ?
21: Mais non, mais s'il y a un vélo qui est sur un trottoir.
13: Ça m'étonnerait parce que le vélo il est derrière la voiture, donc il était bien
21: au
13: fond du box.
21: C'est pas à vous monsieur, vous comprenez ce que je vous dis ? Je parle pas de votre vélo, je parle.
13: Oui, quel droit ? On me pique mon vélo comme ça ?
21: Mais non, mais monsieur, j'ai pas dit ça.
13: Ah bah mon vélo, dites donc.
21: Mais personne vous a piqué votre vélo, je vous explique.
13: Ah bah dites donc.
21: Est-ce que vous m'écoutez, monsieur ? Vous m'entendez là ?
13: Ah bah oui, non mais j'ai très bien à dire que la voiture, le vélo.
21: Mais non, c'est chez vous, monsieur. C'est déjà chez vous, monsieur. Moi j'ai rien enlevé, moi j'ai rien pris.
13: Attention, je vais vérifier.
22: Oui, bonjour.
13: Et allons-y, bonjour monsieur.
22: Madame.
13: Admettons.
22: Alors attendez, je vais vous arrêter là. De vous-même, vous allez faire le tour de la ville, ramasser des trottinettes qui ne vous appartiennent pas. Donc en l'occurrence, ça s'appelle du vol.
13: Eh ben non, vu qu'elles infractionnent.
22: Elles infractionnent dans quelles circonstances, monsieur ?
13: Elles infractionnent dans le sens où elles sont garées sur le trottoir.
22: Oui, mais monsieur, on ne vous a rien demandé.
13: Considérez que je vous rends service.
22: Non, mais j'ai pas besoin de service, monsieur. Je gère très bien mon service, ça va aller comme ça. On ne vous a pas appelé, monsieur.
13: Bah, c'est tout comme.
22: Non, c'est pas tout comme. Non. Vous savez ce que c'est tout comme. Ça veut dire que je vous ai appelé pour aller ramasser des trottinettes.
13: Eh ben voilà.
22: Ce n'est pas le cas.
13: Eh ben, considérons que c'est le cas.
22: Mais il y a pas de considérons, monsieur. Mais ça va pas bien ou quoi ?
13: Non, mais admettons dans ce cas, si vous voulez.
22: Mais j'admets pas, je ne considère pas.
13: Vous envisagez ?
22: Je n'envisage pas, monsieur.
13: Non, mais à la limite.
22: Il y a pas d'à la limite.
13: Moi, je peux vous préparer un papier comme quoi.
22: Non, mais même si vous me préparez un papier.
13: Non, mais voyez que vous m'avez demandé un embarquage de trottinettes.
22: Je ne vous ai rien demandé non plus, monsieur.
13: Bon, ok. Et si on partage le bénéf ?
22: C'est une vaste blague, c'est pas possible. Non, monsieur.
13: Non, mais si, on fait 50-50.
22: Oui, et 70-40 aussi.
13: Dans ce cas, disons 65-55, on coupe la poire en deux.
22: Oui, bon.
19: Non, monsieur.
13: Et une autre, allez, bonjour madame.
19: Non, c'est bonjour monsieur, c'est pas bonjour madame.
13: Si vous voulez.
19: Non, monsieur, votre numéro de téléphone et votre nom, s'il vous plaît.
13: Alors, je suis monsieur Martin.
19: Ah oui, comme à la radio.
13: Quelle radio ?
19: Bah, Réage Chanson.
13: Bravo !
19: Je sentais venir, tout ça, c'est impressionnant. L'appel très con de Martin, c'est très bien. Ah, ça fait bien plaisir de ce temps-là.
13: Bah, merci madame.
19: Eh bah, je vous en prie, mademoiselle. Et bonne journée.
13: Bonne journée.
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23: Bonjour.
24: Bonjour madame, c'est bien l'abattoir ?
23: Oui.
24: Bonjour, monsieur Delaplace à l'appareil, directeur du CES Grandville.
23: Oui.
24: Dites-moi, vous abattez quel genre d'animaux ?
23: Nous faisons tout ce qui est volaille, donc poulet, poule, pintade, coq, canard, pigeon.
24: Ah oui, là apparemment ils sont tous morts parce que j'en entends pas autour de vous, hein. Bon, je vous appelle parce que vous savez, nous plaçons des jeunes, nous faisons des visites d'entreprise. Régulièrement, hein, et nous avons de nombreux jeunes cette année qui sont très intéressés par la visite d'un abattoir.
23: Oui.
24: Et moi, j'en ai 17 dans mon établissement.
23: Mm-hmm.
24: Ils aimeraient, dans la mesure du possible, au cours de leur visite en entreprise dans votre abattoir, hein,
23: mm-hmm.
24: Ils adoreraient sodomiser un taureau.
23: Eh bien, non, déjà, les taureaux, on ne fait pas, donc...
24: Ah, attendez, j'ai leur délégué qui est à côté de moi. Il n'y a pas de taureau, mais par contre, il y a des pintades, des pigeons, des poulets. Est-ce que... Il acquiesce. Alors, il me fait signe de la tête, il m'écrit... Oui. Oui, alors évidemment, il me demande si, au cours de cette visite, il pourrait sodomiser un poulet.
23: Bah, je ne sais pas. Je ne vous garantis pas que ce sera faisable de le faire pendant que l'abattoir tourne, parce qu'on est tous sur un poste de la chaîne et qu'on ne peut pas, en plus, gérer en plus 17 personnes, ça serait un peu beaucoup.
24: 17, attendez. Pour sodomiser le poulet, il serait que 3.
23: Oui.
24: Si c'est possible. Attendez. Il y a le jeune délégué de classe là, qui me tend un papier et qui me demande si les 14 autres, pendant que les 3 sodomisent le poulet, est-ce que les 14 autres peuvent avoir une fellation avec des dindons ?
23: Ah non, parce que des dindons, on n'en fait pas tout le temps.
24: D'accord. Est-ce qu'un canard peut leur faire une fellation ?
23: pense à rien, moi.
24: Non, c'est, excusez-moi, hein, c'est ce que me demande le délégué de classe. Il remercierait le canard, hein, me dit-il.
23: Bah écoutez, je peux pas donner de réponse puisque je suis pas gérante et qu'il faut voir ça avec monsieur de toute façon.
24: Le patron, le directeur, hein.
23: Oui, oui.
24: Il pratique, lui, ça ou...
23: Bah non.
24: Mais vous pouvez déjà lui demander, lui, pour ces deux demandes, si c'est possible.
23: Oui, de toute façon, là, si ça devient possible, c'est parce que vous visitez l'établissement. Mais je,
24: voilà,
23: je
24: c'est ça. Non, c'est dans pas, ce cadre-là hein. Exclusivement. Hein.
23: Oui, oui.
24: Uniquement dans ce cadre-là, hein, évidemment. Donc, est-ce que vous avez noté les deux demandes? Je vérifie avec vous.
23: Écoutez, j'ai du monde ici. Je ne vais pas répéter.
24: Non, non, mais par élève.
23: 3 et 14.
24: Voilà, 3 pour la sodomisation et 14 pour la fellation du canard ou du dindon, si vous avez un dindon.
23: Ok.
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4: Allô?
5: Oui, bonjour madame. Madame?
4: Oui?
5: Bonjour, vous êtes bien titulaire de l'abonnement 0546?
4: Mmh?
5: Oui, c'est France Télécom à l'appareil.
4: Oui?
5: Nous installons sur le quartier, sur le 0546, un système téléphonique. Le dernier cri de la technologie infrarouge, c'est-à-dire que vous êtes relié à partir d'aujourd'hui sur l'infrarouge, votre appareil de téléphone qui est un appareil à fil, hein. Vous avez une fiche, vous avez une prise qui va dans votre mur actuellement, n'est-ce pas?
4: Oui, oui, oui, oui.
5: Voilà, donc maintenant, vous n'aurez plus besoin de cette prise téléphonique, vous allez pouvoir vous transporter, vous promener dans votre appartement, prenant l'appareil que vous avez actuellement, vous le prenez dans vos mains, mais vous débranchez la prise et nous pouvons continuer à parler, voilà le nouveau système. Eh oui, c'est le système.
4: Ah ben, faudrait que vous rappeliez parce que ma belle-mère est descendue, là.
5: Vous avez un appareil de quel type?
4: Ah ben, je sais pas, c'est chez ma belle-mère, hein. Moi, c'est pas ma maison.
5: Ben non, mais vous savez,
4: c'est
5: madame.
4: Sa belle-fille, moi.
5: Comment?
4: Moi, je suis sa belle-fille, hein.
5: Ah, c'est pour ça, voilà.
4: Ah ben, écoutez, moi, je suis pas à mon domicile, hein.
5: Voilà. Écoutez, c'est un tout petit problème technique. Vous avez
4: Va revenir, là, dans 10 minutes, un quart d'heure, si vous pouvez rappeler à ce moment-là.
5: Non. Vous avez votre appareil dans la main?
4: J'ai l'appareil de ma belle-mère dans la main, oui.
5: Voilà, donc vous prenez l'appareil dans la main. Vous voyez le cordon téléphonique?
4: Oui.
5: Vous le tendez tout doucement.
4: Oui, je le tends.
5: Vous, tout doucement, hein?
4: Oui, oui.
5: Bon, nous allons faire un compte à rebours. Je vais inverser la fréquence. Ne bougez pas, madame. Vous faites un essai en exercice. Voilà, un peu plus, voilà. Écoutez, madame, nous avons un petit problème dans votre appareil téléphonique. Vous n'avez pas un appareil qui ferait masse, il y a pas un
4: dent. Je peux pas vous dire, je connais pas le bâtiment ici. Je peux
5: non, un appareil, non, un appareil en métal, vous savez, avec des. Est-ce que, excusez-moi de vous demander ça, vous n'avez pas d'appareil dentaire, de plombage, de choses comme ça?
4: Si, j'ai un appareil dentaire, moi.
5: Ah! Eh ben voilà.
4: Pourquoi?
5: Eh ben voilà. Ah. Vous avez un appareil dentaire.
4: Ah bah dis donc, vous me posez beaucoup de questions, dis donc.
5: Ah oui, excusez-moi, mais vous savez...
4: C'est un peu indiscret, mais enfin...
5: Oui, mais vous savez, je suis inspecteur à France Télécom, c'est moi qui fais...
4: Oui, mais vous savez, c'est un peu indiscret, ça.
5: Oui, excusez-moi. Hein? Oui, excusez-moi.
4: Ça me semble un peu indiscret, quoi.
5: C'est un peu intime.
4: Je tique, hein.
5: On va faire le test simplement maintenant pour vérifier que ça marche bien.
4: Oui, mais... Ah, elle n'est pas là, hein.
5: Madame, j'ai pas besoin qu'elle soit là. Du moment qu'il y a quelqu'un chez vous, c'est parfait. Nous, on teste la ligne. Vous pouvez prendre donc votre téléphone.
4: Oui.
5: Vous le prenez dans les mains. Là, vous l'avez dans les mains, le téléphone?
4: Oui, j'ai dans les mains.
5: Vous allez, tout en me parlant, hein, j'ai besoin de vous entendre pour faire les tests, vous allez vers votre prise téléphonique.
4: Oui.
5: Et vous allez voir que, quand je vous le dirai, vous enlèverez, vous décrocherez.
4: La prise,
5: voilà,
4: d'accord.
5: Voilà la prise, et vous verrez que nous pouvons continuer à nous parler normalement.
4: Vous allez me dire, et puis je vais la débrancher.
5: D'accord, donc je vais vous donner, faire avec vous un compte à rebours. Alors, vous m'entendez?
4: Oui.
5: À partir de 5, vous faites le compte à rebours, vous décrochez la prise, et à 0, nous continuons à nous parler normalement.
4: D'accord.
5: Je vous écoute.
4: Oui. Alors, 5, 4, 3, 2, 1, 0.

0: Oui.
1: Bonjour monsieur, c'est bien la boulangerie?
0: Oui.
1: Monsieur Martin à l'appareil, j'ai acheté des croissants pur beurre chez vous la semaine dernière.
0: Oui.
1: Eh ben ils sont pas pur beurre.
0: Bah si, bah je suis désolé, c'est pur beurre.
1: Bah je suis désolé, mais il y avait aussi de la farine dedans.
0: La farine?
1: Oui, apparemment vous en avez utilisé pour faire vos croissants.
0: Bah les croissants, faut bien faire la pâte à croissant, faut bien mettre de la farine. Bah,
1: pas du tout, si vous faites un pur beurre.
0: On fait une pâte. On incorpore le beurre.
1: Hop, hop, hop. Vous mettez quoi dans la pâte?
0: Oh bah alors, moi, je sais pas, hein, mais il y a de la farine.
1: Ah
0: ah! Bah, pour faire une pâte, faut de la farine, franchement.
1: Ah oui, donc c'est bien ce que je disais. Vous coupez votre beurre à la farine.
0: Mais non! On coupe pas le beurre à la farine.
1: Non, mais je comprends, ça coûte moins cher.
0: Mais ça,
1: au prix du beurre, forcément, plus vous coupez le pur beurre.
0: Mais franchement, mais pur beurre, bah, à ce moment-là, je vous vends une plaquette de beurre.
1: Oui, mais en forme de croissant.
0: Mais non! Oh!
1: Bah si, vous travaillez le beurre pour fabriquer.
0: Non, on travaille pas le beurre. On fait une pâte. Une pâte, vous savez ce que c'est?
1: Ah oui, mais c'est pas une pâte pure beurre.
0: Mais laissez-moi finir. On fait une pâte. On pose le morceau de beurre dedans.
1: Donc à ce moment, vous coupez le beurre avec des pâtes, ça on est d'accord?
0: Ben, oh, putain.
1: Ouais, ok, jusqu'ici je vous suis.
0: Mais putain, merde, tiens, vous m'énervez.
2: Allô?
1: Bonjour madame.
2: Non, c'est monsieur.
1: Si vous voulez. Donc qu'est-ce qu'on fait avec vos croissants coupés?
2: Non, ils sont pas coupés. Je suis désolé, pour faire de la pâte, on est obligé de mettre de la farine. Faudra m'expliquer comment on peut faire une masse de beurre pour faire pousser du beurre.
1: Bah avec du beurre que vous ajoutez au beurre pour faire du pur beurre.
2: Mais pur beurre, c'est impossible de faire du beurre. Du beurre, c'est du beurre. Quand on met un croissant, un beurre, c'est touré à 20% de beurre ou voire 25% de beurre. On peut pas faire un croissant qu'avec du beurre.
1: Réfléchissez. Alors dans ce cas, dites que c'est un croissant 25%, vous voyez, dites pas que c'est un croissant.
2: Non mais vous croyez qu'un pourcent non mais oh, vous mettez un bout de beurre dans une poêle, vous allez voir ce que ça fait, ça va pas vous faire un croissant.
1: Bah parce que moi j'ai pas le coup de main, oui, forcément.
2: Non mais pas le coup de main, je suis boulanger, je suis pas magicien.
1: Bon, je suis sûr qu'avec un peu d'entraînement.
2: Non mais j'ai pas que ça à foutre. Les croissants, c'est pas possible de faire un tas de beurre pour faire des croissants. Donc on tourne, faire un tourage. On est d'accord?
1: Bah donc vous reconnaissez qu'il y a trompisme sur l'appellation, effectivement.
2: Non, il n'y a pas de tromperie sur l'appellation.
1: Bah si, bah dans le sens où...
2: Oh, allez, merde.
1: Bah, pardon, mais...
3: Vous êtes sorti de où, là?
1: Ah, bonjour,
3: les
1: monsieur.
3: Les croissants au beurre, ça se fait catégoriquement avec de la farine. C'est pas en pétrissant que du beurre que vous avez un croissant.
1: Je m'excuse, mais moi, je viens de Martinville. Quand on dit pur beurre, c'est pas pour rajouter...
3: Non, mais... Vous êtes con, excusez-moi, mais vous êtes con ou quoi?
1: Oui, ah bah complètement.
3: Vous n'avez pas de croissant au beurre qu'avec du beurre.
1: Dans ce cas, mettez au moins de la farine de beurre.
3: De la farine de beurre? Non mais vous entendez votre connerie, de la farine de beurre? Non mais là, ça me fait rien.
1: Vous voyez, si vous mélangez du beurre avec de la farine de beurre, là, je pense qu'on peut garder l'appellation pur beurre.
3: De la farine de beurre? Mais de où vous me sortez ce terme-là?
1: Bah vous voyez, vous prenez du beurre et vous le farinez.
3: Vous prenez du beurre, vous le farinez.
1: Bah oui, enfin je veux pas vous apprendre votre métier non plus.
3: Mais putain, mais vous êtes borné, vous êtes têtu, vous allez me prendre la tête pendant combien de temps là en fait?
1: Non mais je dis ça, ça vous évitera de faire du trompisme sur marchandise.
3: Il n'y a pas eu de tromperie, un croissant au beurre, il y a forcément de la farine, mais vous êtes débile ou quoi?
1: Oh, je sais juste de vous aider à améliorer votre recette.
3: Comment? Mais vous savez faire à bouffer, vous, dans votre vie, hein? Bougez votre cul, puis après on verra ça ensemble. Ça, vous commencez à me gonfler, sérieusement.
1: Pardon, mais j'ai justement mon avocat à côté de moi, je l'ai convoqué pour le dossier croissant coupé.
3: Oh, votre avocat, mon cul, mais vous êtes un abruti, vous êtes un évadé de Cayenne, je vous le dis, moi.
1: Bon, mais vous inquiétez pas, a priori, on n'ira pas jusqu'au procès.
3: Mais quel procès? Mais vous êtes pas net ou quoi? Vous êtes cinglé, ma parole, faites-vous soigner. Hein.
1: Attendez, je vous le passe, il va vous expliquer.
3: Merde!
1: Oula, non, il est hyper susceptible. Alors dites-lui merde, Maître Martin, sinon il va se vexer.
3: Mais putain, mais bon.
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5: Allô?
6: Oui, bonjour madame.
5: Oui.
6: Madame Huguette.
5: Oui.
6: Bonjour madame, c'est la mairie à l'appareil.
5: Oui.
6: On vous appelle parce qu'on a une communication de la maison de retraite de Musillac. Je ne sais pas si vous la connaissez.
5: Non.
6: Parce que les pensionnaires chantent des petites chansons, vous savez, périodiquement, toutes les semaines, ils ont des chansons et ils font entendre la chanson à la personne qui a le nom ou le prénom. Enfin, vous connaissez cette coutume, non, dans la région, je pense?
5: Pas du tout.
6: Ah bon? Bah écoutez, aujourd'hui, c'est une pensionnaire de Plumer qui est là. Hein, je vais vous la passer, hein?
5: Oui.
6: Voilà, tenez.
7: Allô?
5: Allô, oui, madame?
7: Bonjour, madame.
5: Oui, bonjour, madame.
7: Oh, vous vous appelez Huguette? Hein?
5: Oui, c'est ça.
7: Ah, ben oui. Vous savez, nous chantons, ça fait 7 ans que nous avons créé le club de chant. Et nous interprétons des chansons du tiroir. Vous connaissez, non?
5: Ah non, écoutez, je ne connaissais pas du tout.
7: Ce sont des hommages à ceux qui ont le nom ou le prénom. Et aujourd'hui, c'est une Huguette.
5: Ah, c'est pour ça que vous m'avez choisi?
7: Ben oui.
5: Eh ben écoutez, je vous remercie. Alors, vous allez me chanter quoi comme petite chanson?
7: Eh ben ça s'appelle « Un jour la petite Huguette ».
5: Ah, écoutez, je vais vous dire, je la connais, parce que quand j'ai des amis, ils me chantaient toujours ça, « Un jour la petite Huguette », mais c'est tout ce que je connais.
7: Ah ben, je vais vous la chanter.
5: Bon, merci beaucoup, madame. Alors, je vous écoute.
7: 1, 2, 3. Un jour la petite Huguette, tripote-moi la bite avec les doigts. On va la chanter tous les deux. Hein?
5: Un jour, la petite Huguette,
7: tripote-moi
5: tripote-moi, je sais pas quoi.
7: La bite avec les doigts.
5: La bite avec les doigts.
7: Voilà, je vous écoute.
5: Un jour, la titugue de... Tripote-moi la bite avec les doigts.
7: Un jour, la petite Huguette s'en allait dans les bois, s'en allait dans les bois. En chemin, elle rencontre...
5: Tripote-moi la bite avec les doigts.
7: En chemin, rencontre trois étudiants en droit. Trois étudiants en droit. Voilà.
5: Eh bien, écoutez, je vous remercie. Ben, je vais vous laisser, je vous souhaite une bonne soirée, madame.
7: Je vous remercie.
5: Merci beaucoup.
7: Et si vous voulez bien, je vais vous en sortir une autre. Vous connaissez Gudule ?
5: Non.
7: Ah, c'est la grosse bite du Gudule. Oh non, oui. Je la prends assis, elle m'encule. Toutes les deux, attention.
5: Ah non, non, non, non, je ne rechante plus.
7: Alors,
5: ah non, non, non, non.
7: Attention.
5: C'est pas dans mon style.
1: Allô. Bonjour madame, c'est bien la quincaillerie ?
4: Oui.
1: Monsieur Martin, à l'appareil, je vous ai acheté des piles l'autre jour.
4: Oui.
1: Et le problème, c'est qu'elles se sont déchargées, mais qu'elles se sont pas rechargées quand je les ai branchées.
4: Mais c'est des piles rechargeables ?
1: Non.
4: Ah ben, si vous n'avez pas demandé des piles rechargeables, on vous a donné forcément des piles normales. Hein.
1: Eh oui, c'est ça, vous vous êtes trompé.
4: Et...
1: Donc je vais vous apporter le devis.
4: Mais le devis de quoi ?
1: Bah pour le tableau électrique.
4: Le tableau électrique ? Non, mais nous, qu'est-ce qu'on a à voir avec le tableau électrique ?
1: C'est que j'ai mis vos piles dans mon chargeur de piles et pim, ça m'a fait sauter les plombs.
4: Non, mais vous.
1: Bah pardon, mais qui c'est qui m'a bousillé mon compteur ?
4: Eh ben, c'est vous.
1: Oui, pas faux, mais enfin, avec vos piles.
4: Non, mais...
1: Donc, vous me signez le devis.
4: Mais je vous signe rien du tout, vous avez vu ça où, dans un autre monde, non ?
1: Pardon, au Martin Land, en général, on fait même signer les devis vierges et on les remplit
4: mais
1: après.
4: Mais écoutez, je vais pas vous signer un papier sans connaître le truc, non, mais vous avez vu ça au cinéma, non ?
1: Oui, bah aussi, dans Martin contre le quinquennisme.
4: Oui, non, mais vous allez voir avec le patron.
8: Oui, non.
1: Bonjour madame, donc c'est vous qui signez les papiers ?
8: Les papiers de quoi ?
1: Les papiers que quand j'ai branché vos piles, il y a le levier sur le tableau électrique qui est descendu.
8: Non mais si ça c'est descendu, vous avez pas 50 lignes qui ont cramé, hein. Il faut le réarmer, c'est tout.
1: Bah je crois pas parce que l'électricien, il me dit qu'il faut refaire toute l'installation.
8: Ah ben ça a pris pour votre électricien.
1: Ah bah il est là justement, je peux vous le passer.
8: Ah non, mais vous ne passez pas non.
1: Quittez pas.
8: Non mais en fait je vous...
1: Allô ?
8: Oui, allô.
1: Bonjour madame, monsieur Martin l'électricien, vous vouliez me parler ?
8: Ah non, du tout.
1: Ah d'accord. Alors tant que je vous tiens entre nous, le gars c'est juste son disjoncteur qui a sauté, il suffit de relever le levier.
8: Bon mais voilà, s'il y a que le levier relevé, il n'y a pas besoin de tout changer.
1: Bah si, vu qu'il y connaît rien, j'en profite un peu.
8: Ah oui.
1: Eh oui, donc je lui ai dit qu'il fallait tout refaire.
8: Ah oui, non, non, voilà.
1: Et ça passe nickel.
8: Oui, non, d'accord.
1: Donc je vous le repasse et vous confirmez qu'il faut tout changer.
8: Non, mais nous, moi, je confirmerai rien du tout.
1: Si, si, quittez pas. Non. Monsieur Martin, je vous repasse la dame, elle veut vous confirmer pour les travaux.
8: Non.
1: Oui, allô ?
8: Oui, allô.
1: C'est à nouveau monsieur Martin, il paraît que vous avez un truc à me dire.
8: Oui, donc, après moi, je suis pas là-bas, donc si l'électricien vous dit que c'est foutu, mais donc.
1: Oh là là, et vous me confirmez que c'est foutu en plus. Ah bah oui, il faut tout changer.
8: Ah non, non, je vous confirme rien du tout.
1: Bah c'est foutu ou c'est pas foutu, il y a pas 30.
8: Oui, non, mais après moi, il m'a expliqué comme il m'a expliqué, après voilà.
1: Bon, attendez, je vous le repasse alors.
8: Non, non, mais je.
1: Allô ?
8: Oui.
1: C'est l'électricien Martin, c'est mieux si vous lui dites clairement que tout est fichu.
8: Non, non, mais je lui dis rien du tout, mais je vais pas lui dire que son truc est foutu s'il est pas foutu.
1: Ah, donc. Attendez, bougez pas. Monsieur Martin, oui ? La personne confirme qu'il faut tout changer, hein.
8: Non, non, mais j'en ai rien à faire, moi, c'est ça me.
1: Allô ?
8: Non.
1: C'est à nouveau monsieur Martin.
8: Bon, allez, vous voyez avec votre électricien et.
1: Ah, bah,
8: voilà.
1: Je vous le repasse ?
8: Non, non, non, c'est bon, on va pas passer 2 heures.
1: C'est toujours l'électricien Martin, oui. Ce que vous allez lui dire.
8: Non, non, non, je dis rien du tout.
1: Ah, bah, dans ce cas, je vous le repasse.
8: Non, non, mais j'en ai rien à faire, moi.
1: Allô ? C'est monsieur Martin ?
8: Non, mais attendez.
9: Non, non, mais monsieur, attendez, monsieur.
1: Ah, c'est un monsieur.
9: C'est l'électricien, il vous dit ce qu'il veut, lui, il veut faire ses travaux, c'est tout.
1: Ah, bah, tiens, il commence justement les travaux.
9: Il a commencé, oh là. Monsieur.
1: Ah, bah, il y va fort, hein.
9: Oh, monsieur.
1: Ah, non, mais doucement.
9: Monsieur.
1: Oh la vache. Allô ?
9: Oui.
1: Eh ben voilà, il m'a fait un trou dans le mur, la faute à qui ?
9: Eh ben justement, monsieur, c'est votre responsabilité.
1: Oui, mais maintenant, faudrait surtout voir comment vous allez me boucher le trou.
9: Mais je peux pas voir pour vous boucher le trou.
1: Non, mais vous me faites juste un plâtre, un enduit.
9: Mais monsieur, vous appelez une quincaillerie, là.
1: Ou alors vous me posez un petit placo en attendant.
9: Eh ben, mais on pose pas du placo, on fait rien, nous, on vend.
1: Ah oui, et vous finissez à quelle heure, vous ?
9: À 17h.
1: Parfait, eh ben vous passez après le boulot, on dit 17h30 chez
9: mais
1: moi.
9: Mais monsieur, j'ai pas venir après, monsieur, on a perdu.
1: Pardon, mais l'électricien m'a dit que c'est vous qui lui avez dit de faire un trou.
9: Pardon ?
1: Ah oui, il m'a dit, allez-y Franco, vous pouvez même péter le mur.
10: Oui, allô ?
1: Et bonjour madame.
10: Ça, c'est moi l'électricien, on va rigoler.
1: Ah bah oui, j'espère qu'on va rigoler, oui.
10: Ah bah oui.
1: Allô ?
10: Oui, bonjour.
1: Bonjour madame, électricien Martin à l'appareil.
10: Ah mais c'est un canular téléphonique ?
1: Comment ça ? Un canular téléphoniste ?
10: Ah, c'est juste, non.
1: Mais si ! C'est Rire et Chanson, bien joué.
10: Elle appelle trop con.
1: Ah bah bravo. Et au revoir qui ?
10: Au revoir madame alors.
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12: Allô, bonjour.
7: Bonjour, madame, c'est le docteur, le sexologue.
12: C'est la secrétaire du cabinet de sexologie, oui.
7: Mes respects du matin. Madame Ledoux à l'appareil. Je vous explique. J'ai un problème de sexologie.
12: Oui.
7: C'est-à-dire qu'hier, je suis allée chez mon dentiste. et j'ai découvert une parution médicale, un journal, dans lequel il était question de quelque chose de nouveau dans l'anatomie de nous, les femmes.
12: Oui.
7: C'est-à-dire, je crois que c'est quelque chose d'érogène, le point G.
12: Oui.
7: Est-ce que c'est vrai que ça existe, ça?
12: Absolument.
7: Ah bon?
12: C'est-à-dire que le point G, c'est le point de Grafenberg. G étant l'initiale de Grafenberg.
7: Oui.
12: Mais en fait, c'est pas un point, c'est un muscle qui s'appelle le fascia de Alban.
7: Oui.
12: Qui existe chez toutes les femmes.
7: Ah bon?
12: Chez certaines, il est bien caché, mais il existe chez toutes les femmes.
7: Ah bah chez moi, il est bien caché parce que j'essaie de le trouver depuis une heure et je n'y arrive pas, docteur. Comment je fais?
12: Écoutez, la meilleure façon de libérer le fascia de Alban, c'est de se mettre à quatre pattes. Parce que ça fait basculer l'utérus dans la bonne position.
7: Alors, je suis donc à quatre pattes sur la chaise, comme vous me l'avez dit.
12: Bien, écoutez, il s'agit d'introduire le pouce. Et il se trouve sur la face ventrale. Maintenant, il est bien évident qu'une zone érogène ne se manifeste que par l'excitation.
7: Docteur,
12: oui.
7: Je viens de basculer mon utérus. Donc, qu'est-ce que je fais maintenant?
12: Écoutez, moi, je vous ai donné toutes les indications que je connaissais pour y avoir accès. Après, moi, je ne peux pas en faire davantage.
7: Bon, attendez, attendez, docteur. J'ai une revue cochonne devant moi.
12: Eh bien, écoutez, essayez. Je vous laisse faire ça.
7: Je vous rappelle.
12: Dans la solitude.
7: Et dites-moi, je vous le rappelle si je l'ai trouvé.
12: J'en serai ravie. Au revoir.
7: Au revoir.
12: Allô, bonjour.
6: Oui, bonjour. Je suis Robert, le fils de Madame Ledoux, qui vous a appelé tout à l'heure. Pour le point G, vous vous souvenez?
12: Oui, oui, absolument.
6: Alors, nous avons suivi ce que vous nous avez dit.
12: Oui.
6: Alors, bon, ben, moi, au niveau du pouce, ça m'a rien fait, mais alors, ma mère...
12: Elle...
6: Alors là, je dois vous dire que j'ai jamais imaginé une chose comme ça. Hein.
12: Elle l'a trouvée.
6: Ah oui, elle l'a trouvée.
12: Mais j'en suis ravie.
6: Mais alors, est-ce que c'est normal? Elle dort, là, elle ronfle et tout, là.
12: Ben écoutez, après une grande satisfaction, le sommeil est réparateur, absolument.
6: D'accord. Dites-moi, moi, en tant qu'homme, point G, il n'y en a pas.
12: Mais vous, étant un homme, vous n'avez pas besoin de... Vous n'avez pas, disons, vous avez un pénis entier. Alors que le fascia de Alban n'est qu'un résidu.
6: Oui, mais enfin, est-ce
12: du
6: que
12: corps érectile du pénis de l'homme.
6: Est-ce que les portes du pénis entier, c'est-à-dire, comme vous me dites que j'ai un pénis entier, est-ce que c'est facilement accessible?
12: Un pénis entier, à mon avis, c'est tout à fait accessible avec une main formée de façon tout à fait normale avec 5 doigts, oui.
6: D'accord. Bon, bah écoutez.
12: Il n'y a pas de problème à ce niveau-là.
6: Attends. Ah ben, elle se réveille, attendez. Alors, attends. Allô, docteur?
12: Oui.
6: Oui, elle veut vous parler, vous remercier. Je la passe.
7: Allô?
12: Bonjour.
7: Je vous remercie, docteur.
12: Je suis ravie que vous l'ayez trouvé.
7: J'ai fait une grande découverte, une satisfaction. Je n'ai jamais éprouvé ça de ma vie.
12: J'en suis ravie.
7: Alors, je tiens à associer mes remerciements à mon fils Robert, qui est à côté de moi, vous-même, docteur, ainsi que donc l'inventeur qui s'appelle Grafenberger.
12: Grafenberg, oui.
7: Grafenberg. Donc,
12: c'est pas un inventeur, hein?
7: Enfin, le découvrateur.
12: Oui, oui, c'est ça.
7: Vous le remercierez pour moi.
12: Je ne manquerai pas.
7: Il habite à Paris, non?
12: Il est mort depuis longtemps.
7: Ah
12: j'en
7: bon
12: ai bien peur.
7: Et il en a découvert d'autres, des points comme ça?
12: Non, non, il s'est contenté de celui-ci.
7: Ah bon.
12: Écoutez, je vais vous laisser, mais je suis ravie que vous l'ayez trouvé.
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14: Bonjour.
15: Oui, bonjour monsieur. Je suis bien au restaurant?
14: Oui.
15: Oui, je vous appelle parce que j'aurais besoin de 2 petites cuillères, un couteau et 3 fourchettes, s'il vous plaît.
14: Mais pourquoi faire? Vous voulez que je vous donne ces découverts normaux? Moi, je suis en restaurant.
15: Bah, si vous voulez, parce qu'on est venu quelques fois avec mon beau-frère. Il a l'habitude, en souvenir, de prendre un couteau, une fourchette, vous voyez, des petits couverts.
14: À moi?
15: Oui.
14: Ah.
15: Et pour la nouvelle année, je lui ai promis de lui compléter son jeu de couverts.
14: Non, non, non, mais moi, je ne vends pas mes couverts.
15: Ah bah non, non, mais vous ne les payez pas, j'imagine bien, en tant que restaurant, vous ne payez pas les couverts.
14: Mais qui vous dit que je ne les paye pas? Vous le faites exprès, là? C'est bah, devant ma tête? Vous avez fumé? Vous avez fait quoi?
15: Bah non, ce que je veux
14: dire... Il nous tombe du ciel.
15: Non, mais il y a des sponsors, j'imagine.
14: Ah, vous êtes
15: j'imagine
14: fort, vous, hein? Bah. Vous êtes fort, vous, hein? Je vais vous prendre pour faire du business avec moi, hein?
15: Donc, du coup, est-ce que je pourrais passer cet après-midi?
14: Non, vous ne passez pas, je vous donnerai pas de couverts. Des verres, des fourchettes et des cuillères.
15: Alors, voilà. Des verres, j'en ai pas besoin, hein?
14: Voilà, juste... non, mais je vous les donnerai pas non plus, les verres.
15: Non, mais j'en veux pas.
16: Les couverts de quoi?
15: Ah, bah, c'est une autre dame.
16: Non, c'est pas la même personne.
15: D'accord.
16: C'est du n'importe quoi, ça.
15: Pardon?
16: Oui, en plus de ça, il me les vole.
15: Bah, non, c'est pas volé. C'est-à-dire que.
16: Ah, parfois, c'est quoi, d'après vous?
15: Voler, c'est si vous les payez, mais vous les payez pas, les couverts, ce que je disais.
16: Comment on les paye pas? Bon, mais dites-lui à votre beau-frère de venir me voir.
15: D'accord. Alors, vous pouvez lui faire un petit paquet, ce serait possible, un petit truc...
16: Non, mais dites-lui d'abord qu'il passe me voir et puis on verra.
15: D'accord, c'est super. Voilà.
16: Qu'il passe me voir, je lui ferai un paquet cadeau.
15: Ah, c'est très gentil, merci. Hein. Les assiettes, vous les payez pas non plus, j'imagine ?
16: Non, mais on ne paye rien du tout ici. Vous inquiétez pas, allez.
15: Donc, allô ? Allô ?
14: Alors, maintenant, vous allez essayer de vous arrêter de me prendre pour un couillon parce que je vais être vulgaire. Maintenant, si vous êtes un homme que vous en avez une grosse paire entre les couilles, c'est vous venez nous voir. Maintenant, comme je te dis, si tu es un homme, tu viens et tu te déplaces parce que par téléphone, c'est les trompettes. Et nous, avec les trompettes, on ne parle pas. Allez, ciao.
17: Et puis, dis bonsoir.
6: Oui, bonsoir, c'est le gardien de l'immeuble ?
17: Oui.
6: Ah, très bien, bonjour, c'est la Poste.
17: Oui.
6: Dites-moi, on vous appelle parce que la semaine prochaine, on va vous mettre un facteur différent là, de remplacement jusqu'à la fin du mois de novembre.
17: Ah bon ?
6: Ouais.
17: Ça ne sera pas la petite jeune ?
6: Non, la petite jeune, elle va être déplacée juste pendant 2 mois, en fait.
17: Oh ! Oh ! Je mets bien.
6: Vous avez une grenouille dans votre loge ?
17: Pardon ?
6: Vous avez une grenouille dans la loge ou...
17: Non, c'est moi qui fais la grenouille parce que j'aimais bien la petite jeune, elle était gentille.
6: Elle est gentille, ouais. Mais l'autre, il est sympa aussi. Bon, le problème, c'est que c'est un monsieur de petite taille.
17: Oui.
6: Elles sont comment, vos boîtes aux lettres ? Elles sont encastrées ?
17: Elles sont encastrées.
6: Ah, merde.
17: Et...
6: Il n'y a pas moyen de les descendre de 50 cm Notre facteur, il fait 1m16, hein.
17: Parce que le haut de la boîte aux lettres tout en haut doit être, je crois que c'est 1m80.
6: Ouais, il pourra pas. On va mettre un escabeau, alors.
17: Ouais, un d'une... Vous savez, les petits, là, de marche.
6: Oui. Bon, deuxième problème.
17: Ouais.
6: Ce monsieur nous vient de Chili.
17: Ouais.
6: Bon, on a eu des petits problèmes avec lui sur ses tournées, parce qu'il a beau être de petite taille, il est très très chaud.
17: Ah.
6: Ouais, on sait pas ce que c'est un problème hormonal et quoi.
17: Mm-hmm.
6: On va dire, entre vous et moi, hein, c'est pas la peine.
17: Ouais, ouais.
6: Mais je préfère prévenir, il saute sur tout ce qui bouge.
17: Oh.
6: Ouais.
17: Ouais, non, et
6: alors,
17: ici, je peux vous dire qu'il faudra pas.
6: Ben oui, alors justement, à Chili, j'ai eu des informations de la part de mon collègue l'Eurosport.
17: Mm-hmm.
6: Ils avaient trouvé des commerçants qui avaient été assez coopératifs pour éviter ce genre de problème.
17: Mm-hmm.
6: Quand il arrive sur les tournées dans certains endroits, mm-hmm. ils avaient fabriqué, vous savez, des boîtes à chaussures, des cartons de chaussures, là.
17: Oui.
6: Ils avaient fait carrément un trou dedans et ils avaient mis de la boîte à l'intérieur.
17: Du quoi ?
6: De la boîte, dans la boîte aux chaussures.
17: La boîte, c'est du coton ?
6: Oui.
17: Oui.
6: Comme ça, il avait un trou dans la boîte. Et il pouvait, oui. Est-ce que c'est possible de faire ça, préparer ça ?
17: Et on la mettrait où, cette boîte à chaussures ?
6: Au pied des boîtes aux lettres, alors.
17: À toutes les cages d'escalier ? Moi, j'ai 14 cages d'escalier, hein.
6: Bah oui. Bah oui, mais c'est le seul moyen d'éviter un problème.
17: On est compte, il fait ça dans les cages d'escalier, c'est... Vous allez avoir des appels à non plus finir. Hein. Moi, je dis ça pour vous. Hein. Mais bon, moi, je veux bien les mettre au pied des boîtes aux lettres.
6: Est-ce que ça vous embête si on lui dit, voilà, il y a une boîte à chaussures chez le gardien ?
17: Ah ben moi, chez le gardien, je peux pas.
6: Pourquoi ?
17: Parce que moi, je vais à la loge qu'à partir de 5h jusqu'à 19h.
6: Oui, mais au moins, s'il peut se soulager, voilà, dans sa boîte à chaussures, au moins une fois...
17: Il passerait vers quelle heure ?
6: 8h.
17: À ce moment-là, je peux essayer de mettre une boîte à chaussures dans un local conteneur.
6: Ah bah voilà, à poubelle quoi.
17: Ouais. Et il viendrait quand ?
6: Lundi. Bah, lundi il commence.
17: Ouais, moi il faut que je trouve une boîte des chaussures d'ici lundi. Parce que moi j'en ai pas chez moi là.
6: Bon, éventuellement je peux vous en faire livrer 14.
17: Moi je lui mets dans un local. Et tous les matins, s'ils ont envie d'aller se soulager, lui laisse le local ouvert, il va se soulager. Mais à mon avis, il ne faut pas faire ça dans les halls. Hein.
6: Éventuellement, on ne peut pas demander aux gens d'accueillir.
17: Non. Non, moi, je peux vous faire ça. On met une boîte à chaussures avec un trou dans un local conteneur. Et quand il a envie de faire, il va dans le local se soulager. Hein.
6: À ce moment-là, on mettrait sur la boîte, on écrirait « réservé au facteur ».
17: Bah, même pas, il n'y a que moi et le gars du ménage qui a la clé. Je lui dirais « je mets une boîte à chaussures, tu la touches pas ».
6: Et vous avez ce qu'il faut pour faire le trou ?
17: Un tuteur ou un tournevis.
6: Ouais.
17: Ou des ciseaux.
6: D'accord.
17: Ça doit suffire, ça, pour faire un trou.
6: Ouais. Et c'est insonorisé, votre local ?
17: Pourquoi écrit ?
6: Ah bah oui.
17: Bah non, parce que c'est pas insonorisé. C'est des trappes qui donnent sur l'extérieur.
6: Ah oula.
17: Et ça, il est à ce point-là, le gars.
6: Ouais, il crie, il hurle même.
17: Hein. Oh, les gens, ils vont se demander ce qui se passe. Hein. Tout le quartier va l'entendre. Alors, si en plus de ça, on mettait ça dans les halls, imaginez-vous si vous me dites qu'il crie ou qu'il hurle.
6: Pendant 2 heures, puisqu'il fait ça pendant 2 heures, quand même.
17: Ah, ça serait pendant 2 heures, en plus?
6: Oui.
17: Oh, punaise! Ah, non, non, attendez, pendant 2 heures, il fait ça. Déjà, je risque de me faire engueuler parce que j'ai laissé la porte ouverte.
6: Mais on peut pas l'enfermer?
17: Derrière lui?
6: Oui.
17: Bah, il faut que je sois là quand il le fait.
6: Ah ben, il va venir vous voir, de toute façon. Avant et après. Parce que après, il faut qu'il vous ramène la boîte.
17: Bah non, la boîte, il allait dans le local.
6: Ah bah non, ouais.
17: Pourquoi?
6: Ah bah, il faut récupérer quand même ce qu'il y a à l'intérieur.
17: Comment ça, il faut récupérer ce qu'il y a à l'intérieur?
6: Comment?
17: Moi, je vais pas récupérer ça.
6: Ah bah si.
17: Ah non.
6: Ah bah si.
17: Ah bah non.
6: Ah si.
17: Non, vous venez le chercher si vous voulez, mais moi, je récupère pas.
6: Ah si.
17: Je vous certifie que non.
6: Ah, je vous jure que oui.
17: Moi, je récupère pas des trucs comme ça.
6: Ah si.
17: Le tout, c'est d'avoir une boîte à chaussures pour lundi, et ça, j'en ai pas.
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18: Allô?
1: Oui, bonjour monsieur, c'est bien le restaurant?
18: Oui.
1: Je vous appelle rapport à l'abonnement que vous avez souscrit pour le ventriloquisme par téléphone.
18: Oh là là, je crois que vous faites erreur, non, j'ai pas du tout souscrit de... non.
1: Ah bah si.
18: Non mais vous plaisantez, j'ai rien du tout souscrit là, vous faites erreur.
1: Ah bah ça a été déjà débité sur cette ligne téléphonique.
18: Mais vous êtes qui là?
1: Bah alors moi je suis ventriloquiste par téléphone.
18: Ah oui, non, alors je suis pas d'accord.
1: Comment ça vous êtes pas d'accord?
18: Ah bah...
1: Vous l'avez commandé par le téléphone?
18: Ah non, bah là, déjà par téléphone je ne commande jamais.
1: Ah bah apparemment si.
18: Attendez.
19: Oui, allô?
1: Bonjour monsieur.
19: Qu'est-ce que vous me racontez là?
1: Donc moi-même, oui. Je suis ventriloquiste.
19: Ben, mais c'est quoi ça?
1: Ventriloquiste, alors je vous fais une démonstration. J'ai mon singe Jean-Michel à côté de moi. Dis bonjour Jean-Michel. Oui, bonjour.
19: Quoi? Moi j'ai rien fait du tout. J'ai rien. Vous avez une signature de moi?
1: De toute façon, c'est facturé automatiquement sur votre ligne téléphonique, donc ça a déjà été débité.
19: Oh là là. Ça devient grave maintenant le téléphone. Hein. Moi je vais arrêter, je vais prendre que mon portable, comme ça je serai tranquille.
1: Alors vous pouvez souscrire par le portable aussi si vous voulez. Allô?
20: T'es au courant, toi? Bah pour faire son numéro de singe.
19: De quoi?
18: Allô?
1: Oui, bonjour monsieur.
20: Je n'ai rien contre les ventriloques, mais alors les ventriloques au téléphone, j'ai encore un peu plus de mal là. Vous faites pas de déplacement, vous faites que du ventriloque par téléphone.
1: Oui, ah bah oui, parce que c'est quand même plus simple.
20: Vous pouvez me donner votre nom et votre prénom?
1: Oui, Jim Canaplop.
20: D'accord.
1: Et son singe Jean-Michel.
20: Celui, vous êtes le monsieur que l'on voit à la télé?
1: Non, alors lui, non.
20: Ah non.
1: Un usurpateur.
20: Ah d'accord.
1: Oh bah il m'a tout piqué. Non, alors lui, je peux pas le saquer.
20: Eh ben écoutez, monsieur Jimmy, le ventriloque là, je me suis pas abonné. Donc vous me désabonnez parce que je ne veux pas être abonné.
1: Vous passez le service du désabonnement si vous voulez.
20: Bah ce serait fort aimable de votre part.
1: Alors ne quittez pas, je transfère. Hein. Oui, service du désabonnement, bonjour.
20: Vous m'appelez pas pour une dingue non plus. Vous me donnez le numéro, vous me le donnez pas.
1: Ah, je vous ai eu. C'est toujours moi, je faisais en fait, par ventriloquisterie, je vous faisais le service du désabonnement.
20: Ah oui, c'était mort de rire. Vous me le donnez maintenant, le numéro?
1: Alors oui, alors je vous passe les renseignements.
20: D'accord.
1: Au service du renseignement, bonjour.
20: Je pense que j'ai affaire à un crétin.
1: Pardon?
20: Tu me le donnes ou pas le numéro là? Parce que ça commence à me prendre la tête, sérieusement là.
1: Attendez, bah, je vais demander à Jean-Michel. Jean-Michel!
20: Ah oui?
1: Oui, qu'est-ce qu'il y a? Est-ce qu'on donne le numéro, monsieur?
20: Alors non seulement t'es un usurpateur et en plus, tu sais pas reconnaître la voix d'une fille, d'un monsieur. C'est quand même grave. Bah, dites à Jean-Michel qui c'était et puis donnez-moi votre numéro.
1: Ah bah vous savez, c'est un singe, hein, excusez-le.
20: Ouais. Je sais pas c'est lequel des deux, le singe là. T'es vraiment un pauvre crétin. Donc maintenant tu apprends à parler correctement. Tu me donnes le numéro tout de suite.
1: Allô? Ah, c'est dément. Allô?
19: Non. C'est quoi ces conneries-là que vous racontez, là? Ouais. Moi, je m'appelle Tataillé et toi, t'es Jean-Marc, non, pendant que t'y es? Non, mais arrêtez vos conneries, vous.
1: Alors, moi, c'est Jean-Michel.
19: Ouais,
1: hein.
19: Ben, heureusement, hein.
1: Jean-Michel, tu dis bonjour, s'il te plaît. Bonjour, c'est Jean-Michel.
19: Bon, ben, nous, on a du boulot, on n'a pas que vos conneries. Moi, dans ce cas, je prends votre numéro de téléphone, j'appelle la gendarmerie. On est sans arrêt emmerdés avec des types comme vous. Ça commence à bien faire, non?
1: Excusez-moi de faire mon métier, hein.
19: Ah, allez, bonne journée quand même, abruti, là.
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21: L'office de tourisme de Concarneau, bonjour.
6: Oui, bonjour collègue. Excusez-moi madame, mais je suis l'office de tourisme de Paris 8.
21: Ah, d'accord.
6: Voilà.
21: Oui.
6: C'est l'office de tourisme de Concarneau.
21: Tout à fait, oui.
6: Écoutez, je vous appelle parce qu'on a un petit problème avec une dame là.
21: Ah.
6: Qui va vous poser des problèmes si elle vient chez vous.
21: C'est... Ah bon?
6: Ouais. J'ai dans mon bureau une dame qui veut partir à Concarneau en vacances du 14 juillet au 15 août.
21: 14 juillet au 15 août, oui.
6: L'année dernière, on l'a envoyée à Saint-Tropez.
21: Oui.
6: Il y a eu plein de problèmes.
21: Oui.
6: Ça nous est retombé dessus parce que bon, c'est une dame qui a un comportement plutôt spécial en vacances.
21: Oui, je vois le genre, oui.
6: Voilà, donc je vais vous la passer.
21: Oui.
6: Mais si je peux me permettre de vous donner un conseil utile.
21: Oui.
6: Faites attention à ce que vous lui dites.
21: Oui, oui, tout à fait.
6: C'est-à-dire que j'avertis à chaque fois qu'elle vient à notre office de tourisme et j'avertis les stations.
21: Oui.
6: Et je leur explique que c'est peut-être pas la peine de vanter les mérites de la station, au contraire, quoi.
21: Ah bon, c'est à ce point.
6: Ah bah oui.
21: Ah oui.
6: Parce que vous, vous êtes un port charmant.
21: Oui, oui, oui, tout à fait. Hein. Elle a des choses à voir, elle a des fêtes l'été en plus.
6: Eh ben là, vous n'avez pas intérêt à lui dire ça, quoi.
21: Oui, oui.
6: Vous permettez, je vais vous la passer. Hein.
21: Vaut mieux, mais attendez.
6: Allez, je vous passe l'office de tourisme de Concarneau.
7: Merci. Allô?
21: Oui, bonjour.
7: Bonjour, madame. C'est l'office de tourisme de Concarneau.
21: Oui, tout à fait.
7: Ah, très bien. Je viens vous voir du 14 juillet au 15 août.
21: Oui.
7: Hein? On m'a dit que c'était très beau chez vous.
21: Ah, bah ça dépend. S'il a le temps qu'il est avec nous, oui. Autrement, donc, ça dépend, hein, parce que la Bretagne est réputée pour la pluie.
7: Ah bon?
21: Ah oui, parce que l'été dernier, on a eu un temps détestable.
7: Ah bon? Oui, mais au moins, on m'a dit qu'il n'y avait pas de moustiques.
21: Comment?
7: Il n'y a pas de moustiques.
21: Ah si, il y a des moustiques, surtout en temps orageux.
7: Mais c'est embêtant, parce que moi, j'aurais bien voulu aller sur la plage, voyez-vous, au bord de l'eau. Hein.
21: Vous avez entendu ça où?
7: Que?
21: Qu'il y avait des plages à Concarneau.
7: Ah ben, je sais pas, je sais plus qui m'a dit ça. Pourquoi il n'y en a pas?
21: Ah non, non, non. Il n'y a pas de mer à Concarneau.
7: Ah, c'est pas au bord de la mer?
21: Ah, pas vraiment, non.
7: Ah, mais vous êtes où, alors? Oh ben, qu'est-ce qu'on m'a dit?
21: Peut-être que vous confondez avec une autre ville, peut-être.
7: Mais vous êtes où, en Bretagne, alors?
21: Ah, on n'est pas très loin de la mer, mais on n'est pas au bord de la mer.
7: Mais la route, ça doit aller vite, non? Il n'y a pas d'embouteillage.
21: Vous avez une voiture?
7: Oui.
21: À l'été, je vous assure qu'elle a beaucoup d'embouteillages, hein.
7: Oh bah mince alors.
21: Parce qu'à Concarneau, je vous assure que pour pouvoir se garer, ce n'est pas évident, hein.
7: Oh bah mince. Est-ce qu'il y a des hommes?
21: Comment?
7: Des hommes, j'aime beaucoup la chair fraîche.
21: Ah, vous aimez la chair fraîche, donc c'est plutôt les jeunes que vous recherchez alors?
7: Voilà.
21: Non, non, non, non, non. C'est plutôt des vieux, hein. Parce que vous savez, Concarneau, c'est pas une ville de jeunes, hein. À Concarneau, il y a énormément de maisons de retraite. Et comme généralement, ils n'ont pas vraiment le droit de sortir, hein.
7: Mais ça m'intéresse quand même parce que je connais pas votre ville et on m'a dit que l'air était très sain.
21: Ah non, pas du tout. On a des usines et je vous assure qu'on se bat parce que vraiment, ça sent pas très bon.
7: Ah bon?
21: Non.
7: Bah mince alors.
21: Ah oui. Vous savez, avec le temps qu'on a, hein, parce que c'est pas beau du tout, plus les mauvaises odeurs, hein. Allô?
7: Mais il pleut?
21: Comment? Ah oui, il pleut, oui, oui, il pleut.
7: Mais en ce moment-là, ils ont annoncé qu'il y avait du beau temps sur la Bretagne.
21: C'est faux. Il pleut.
7: Il va pas pleuvoir tout l'été, quand même.
21: Ben, ça fait 2 ans qu'on a un été pourri.
7: Ah ben, il y a peut-être une chance cette année.
21: Ça, je sais pas, parce que vu comment c'est parti, ça fait 2 ans, donc on dit jamais 203, hein. Étant donné qu'on n'a pas du tout de beau temps actuellement, hein, on a des orages, de la pluie, des tempêtes de grêle, c'est pas la joie.
7: Mais Concarneau, c'est bien Concarneau en Bretagne.
21: Pas vraiment, madame. Hein.
7: Ah bon?
21: Non, ça n'est pas vraiment partie de la Bretagne.
7: C'est où?
21: C'est juste à la limite.
7: Mais c'est où alors?
21: En Lorraine, madame.
7: Où ça?
21: En Lorraine.
7: Ah, Concarneau, c'est en Lorraine?
21: Oui.
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1: Bonjour madame, c'est bien la supérette?
2: Oui, c'est monsieur, mais c'est pas grave.
1: Admettons. J'ai acheté du lait instantané chez vous.
2: Oui.
1: J'ai l'impression qu'il est complètement périmé, votre truc, là.
2: Mais,
1: parce que quand j'ai ouvert, dedans, ça avait tout séché.
2: Tout séché, c'est du lait en poudre.
1: Ah, bah voilà, vous êtes au courant, donc.
2: Mais c'est marqué, mais monsieur, c'est marqué dessus, c'est du lait en poudre. C'est normal que ça fasse de la poudre. Ramenez-le, je vous le rembourserai sans problème.
1: Ah bah oui, puis ça m'a bousillé la casserole, en plus.
2: Alors là.
1: Ah bah
2: là,
1: oui.
2: Alors là, je comprends pas, là.
1: Alors là, oui, ah bah on fait celui qui comprend pas, mais j'ai l'impression que vous étiez au courant puisque vous me dites du lait en poudre.
2: Mais, eh ben, c'est, non, mais.
1: J'imagine que vous avez dû le garder au chaud et que ça s'est évaporé.
2: Mais ça ne peut pas s'évaporer, c'est de la poudre.
1: Ah bah, la
2: monsieur.
1: Preuve, le truc, il est plus du tout liquide.
2: Mais pas du tout. Mais pas du tout. C'est volontairement du lait en poudre, monsieur. C'est du lait dans lequel on rajoute de l'eau. C'est marqué sur le paquet, lait en poudre.
1: Non, mais vous rajoutez en poudre.
2: Mais non, c'est marqué sur le paquet. Vous savez, c'est pas moi qui écris les étiquettes.
1: Oh, ça, qui me dit que c'est pas vous qui avez justement rajouté en poudre depuis que vous avez eu ce problème?
2: Parce que c'est imprimé comme ça sur le paquet.
1: J'ai la marmite qui est foutue aussi, parce que forcément, j'ai essayé de chauffer le truc, ça a complètement accroché au fond.
2: Bah, Oui,
1: il y a pas. Je ne pas être le premier à découvrir le poteau rose.
2: Alors, le poteau rose, écoutez, vous voyez, j'ai un client en face de moi qui peut vous attester que sur le paquet, c'est marqué lait en poudre.
1: Passez-le moi.
2: Ah, bah, je vous passe le client.
1: Oui.
2: Je peux vous passer à quelqu'un? Non, bah, le client ne veut pas, mais je comprends, je ne vais pas.
1: Comme alors, par hasard.
2: Mais non, pas comme par hasard.
1: Écoutez. Non, mais j'ai bien compris, le client n'existe pas, là.
2: Non, mais vous plaisantez? Vous plaisantez ou quoi?
1: Vous essayez de me mener en barrique,
2: là. Oh, hey, on parle d'un truc à 2,45. J'ai dit que je vous le remboursais dès que vous arriviez.
1: Et la casserole?
2: Comment?
1: Et la casserole?
2: Ah, bah, amenez votre casserole, je vais vous rembourser votre casserole.
1: Ah, bah, j'espère.
2: Mais si
1: bien,
2: vous savez pas faire cuire du lait en poudre, c'est quand même pas mon problème. Là, vous êtes insultant. Vous êtes insultant, monsieur. Donc, vous venez dans mon magasin, m'insulter en face, et là, on sera d'accord.
1: Alors, est-ce que ce serait pas plutôt possible de vous insulter de dos?
2: Je vous demande de m'insulter en face.
1: Ou au moins de profil.
2: Là,
1: parce
2: vous
1: que...
2: m'insultez en disant que je néglige mes clients, que les clients n'existent pas.
1: Non, mais excusez-moi, j'ai quand même la preuve, puisque vous avez inventé un client, non, client fantôme.
2: Non, j'ai pas inventé un client, j'ai une personne devant moi qui n'a aucune envie de vous parler. Tiens, j'ai ma femme qui arrive. Est-ce que vous vous rappelez si c'est un homme ou une femme qui vous a servi, monsieur?
1: Bah justement, je me suis posé la question parce que c'était pas évident de savoir.
2: Pardon?
1: Ouais, c'était pas évident, hein. C'était pas...
2: Pardon? C'était pas évident de savoir si c'était un homme ou une femme.
1: Bon, non, oui, parce
2: bon,
1: que...
2: Bon, si vous voulez passer...
1: Alors, bien sûr que je vais passer.
2: Ah bah, j'espère bien que vous allez passer dans mon magasin.
1: Non, mais je constate que votre femme n'existe pas non plus, puisque visiblement...
2: Pardon? Alors, ma femme n'existe pas non plus. Non, mais tu fous de ma gueule ou quoi, toi? Elle est à côté de moi.
1: Oh, bah,
2: donc tiens... maintenant, tu vas arrêter de me faire chier.
1: Oh, bah, passez-la moi.
2: Eh ben, je te passe ma femme, connard. Ah, ça, un machin, il a fait cuire du lait en poudre. Il dit que c'est nous qui avons rajouté en poudre sur le paquet. Il a brûlé sa casserole. On ne sait pas de quoi il parle. Il me parle de lait instantané.
0: Allô?

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3: André.
4: Ah non, du tout.
3: Vous m'avez pas dit André.
4: Qui vous a conseillé de nous appeler exactement?
3: C'est un ami que je vais voir à peu près une fois par semaine.
4: Oui.
3: Mais c'est un ami bizarre, il faut que je le paye.
4: Ah, d'accord.
3: C'est un...
4: C'est un docteur?
3: Je sais pas, il me donne des petits machins à avaler pour manger.
4: Mm-hmm.
3: Mais attendez.
4: Oui.
3: Mon ami, il est médecin.
4: Ben, je suppose qu'il vous donne des petites choses à manger.
3: Mais je suis un oiseau, madame. Il me donne des petites graines, moi.
4: Ah bon?
3: Ben oui, comme ça après...
4: Et pourquoi il vous a dit de nous appeler alors? Je comprends pas, puisque vous allez si bien.
3: Parce que ce soir, il m'a dit, ce soir, je peux pas vous faire la cuisine, quoi.
4: Il est dans un... Vous voyez où exactement, cet ami?
3: Dans ma cage, madame.
4: Dans votre cage?
3: Oui.
4: Mais écoutez, je peux prendre votre adresse et votre nom, et puis je vais vous envoyer quelqu'un qui va vous amener à manger pour ce soir.
3: Mais je peux venir vous voir, si vous voulez.
4: Mais non, ça, c'est pas possible.
3: Mais moi, je suis un oiseau, et je me déplace aussi chez les gens, mais ils ont fermé la cage ce matin.
4: Mais vous pouvez peut-être l'ouvrir pour si je vous envoie quelqu'un, vous ouvrez juste 5 minutes.
3: Oui, mais alors, c'est un truc, alors attendez, parce que...
4: Faites attention de ne pas vous échapper.
3: Non, non, le problème... Attendez, je vais essayer d'ouvrir la porte, quoi. Mais la cage, elle est bloquée. Hein.
4: Allô?
3: Je vais essayer, madame.
4: Pardon?
3: Je vais essayer d'ouvrir la porte.
4: Allez-y, essayez.
3: C'est fermé! Ma cage est fermée!
4: Allô, monsieur, revenez, on va trouver une solution. On va appeler un serrurier. Allô?
3: Allô?
4: Oui, mais vous inquiétez pas, ça, une porte, ça s'ouvre toujours. S'il fouille, on appellera un serrurier, on appellera quelqu'un comme ça qui est spécialiste pour ouvrir les portes.
3: Attendez, je m'envole, je change de branche.
4: Allô? Vous êtes sur une autre branche?
3: Allô?
4: Oui?
3: Je suis tout en haut de l'arbre.
4: C'est beau de là-haut.
3: Je trouve plus mon nid. Et qu'est-ce que je fais?
4: Ben écoutez, monsieur l'oiseau, on va vous aider, monsieur. Ne vous inquiétez surtout pas.
3: Et attendez.
4: Oui, il est où votre arbre?
3: Attendez, je vais essayer de m'envoler encore plus haut.
4: Oh là là. C'est peut-être pas la peine d'aller plus haut.
3: Attention, j'y vais.
4: Oh putain, pour
3: qui ça se passe?
4: Allô?
3: Oh mon Dieu. Allô?
4: Oui, vous me donnez votre nom et votre adresse, monsieur, d'accord? Et puis on va venir vous aider.
3: J'ai cassé mon bec.
4: Ben oui, justement, on va venir vous le réparer.
3: Oh, mon Dieu, j'ai cassé mon bec.
4: Bon.
3: Attends.
4: Comment vous vous appelez? Vous avez bien un nom.
3: Oui, qui c'est qui est là? Qui c'est qui a frappé? Ah, bonjour, Dumoulin.
4: Ah, j'ai quelqu'un.
3: Entrez.
4: André?
3: Je suis avec votre femme au téléphone, rentre.
4: Allô, André?
3: C'est votre femme, je vais vous la passer.
4: Oui, passez-moi là.
5: La femme, qu'est-ce qu'elle fout là? Allô, Simone?
4: Non, c'est une erreur. Urgence psychiatrie à l'appareil. Est-ce que vous pouvez me donner le nom et le prénom de ce monsieur et son adresse? Je crois qu'il a besoin de soins.
5: Quel monsieur?
4: Le monsieur, monsieur André?
5: Il n'y a pas de monsieur ici, madame.
4: Ah.
5: Il y a un oiseau.
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6: Allô.
7: Bonjour madame, c'est bien le garage?
6: Oui, bonjour.
7: Monsieur Martin à l'appareil, établissement Les Fritures Martin. On est spécialiste en fritures restauratoires.
6: Peut-être ça me parle pas, mais dites-moi.
7: Vu qu'on doit compostager tous les trucs alimentaires maintenant, je vais vous déposer mes vieilles huiles de friture.
6: Attendez, vous voulez faire quoi, me déposer de l'huile de friture?
7: C'est ça, je vais vous déposer des bidons.
6: Oui, mais qu'est-ce que vous voulez que j'en fasse? Je les mettrai où moi?
7: Oh bah vous les mettez où vous voulez, hein. Vous pouvez même vous en servir d'ailleurs.
6: Je vous dis que je ne prendrai pas l'huile, c'est pas à peine insister.
7: Alors, je suis pas du genre à insister, mais...
8: Ouais.
7: Ah, allô?
8: Mais qu'est-ce que vous voulez que j'en fasse, moi, de votre huile usagée?
7: Bonjour madame, alors par exemple, vous pouvez la mettre dans le gasoil.
8: Mais dans le gasoil, mais sûrement.
7: Bah oui, il paraît que tous les garages, ils font ça, ils coupent le gasoil à l'huile de friture.
8: Mais bien sûr.
7: Sinon, si vous préférez la jeter avec les vôtres, c'est comme vous voulez, hein.
8: Mais c'est que moi, je la paye, l'huile, pour qu'on me la récupère.
7: Ah oui, non, mais on s'est pas compris. Moi, la mienne, je vous la dépose gratuitement.
8: Non, mais attendez. Vous me la donnez gratuitement.
7: Voilà, je vous demande même pas d'argent à la place.
8: Non, mais.
7: Rien du tout. Walou, que dalle.
8: Mais.
7: Pas de frais cachés, pas de crédit conso, je donne gratos.
8: Non, vous me la donnez gratuitement, mais moi, je paye.
7: Pardon, mais si vous payez pour acheter de l'huile usagée.

0: Et à mon avis, vous vous faites avoir.
1: Non, je les achète pas. Moi, ils me les achètent.
0: Ah, donc vous les revendez ?
1: Non.
0: Bah, si vous les achetez.
1: Non.
0: Enfin, vu que ça vous fait gagner de l'argent, au final, c'est tout bénef.
1: Mais vous comprenez rien. Je vous dis pas que je gagne de l'argent, j'en perds.
0: Ah, dans ce cas, un conseil, vendez-lui le plus cher.
1: Non, mais...
0: Bah si.
1: Non.
0: Mais si, vous augmentez le prix au litre.
1: Non, mais vous faites ce que vous voulez de votre huile usagée.
0: Mon huile, c'est surtout la vôtre maintenant.
1: Pourquoi c'est mon huile ? Mais vous plaisantez. Moi, je n'accepte pas que vous mettiez de l'huile chez moi. Point.
0: En plus, comme c'est de l'alimentaire, vous pouvez tout à fait vous en resservir.
1: Mais je ne vais pas m'en resservir. Qu'est-ce que vous voulez que j'en fasse de votre huile alimentaire ? Mais...
0: Bah, vous pouvez faire des frites, tout simplement.
1: Non.
0: Bon, vous allez pas me dire que vous aimez pas les frites.
1: Non.
0: Eh, vous savez quoi ? Je vous rajoute des patates.
1: Mais vous plaisantez.
0: Moi, bien sûr.
2: Allô ?
0: Eh ben bonjour monsieur.
2: Mais on veut pas de l'huile de friture.
0: Non mais c'est vu avec la patronne. Je vous apporte des patates en plus, comme ça vous pourrez faire des frites. Mais que se passe-t-il ?
2: Monsieur Martin ?
0: Tout à fait, enchanté.
2: Et je vous ai grillé.
0: Comment ça, c'est qui ?
2: Ben c'est Martin de Rire et Chanson.
0: Ah bah oui c'est ça, bravo, bienvenue dans l'appel trop con jeune homme.
2: Merci madame.
0: Et mes amitiés au patron ?
2: C'est mon père. Ah là il est rentré, il était fumant ça.
0: Ah bah dites-lui qu'il peut se faire des frites, ça va le détendre.
2: Mais en plus il connaît. Et...
0: Il connaît en plus ?
2: Ah mais oui.
0: Oh bah encore mieux, comme quoi personne n'est à l'abri. Bon bah je vous laisse respirer.
2: Bonne journée.
0: Vous aussi, merci et au revoir monsieur.
2: Au revoir madame.
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5: Allô ?
6: Oui, bonjour madame.
5: Bonjour.
6: Madame Latruffe ?
5: Oui.
6: Oui, bonjour, c'est la mairie à l'appareil.
5: Oui.
6: Le service de l'état civil.
5: Oui.
6: Je disais à monsieur le maire qu'il y avait une madame Latruffe qui habitait au 6 rue Grange.
5: Oui, c'est moi.
6: Voilà, et monsieur le maire ne voulait pas me croire.
5: Et alors ?
6: Bah parce que vous savez, monsieur le maire a beaucoup de travail, il est toujours sous pression. Alors on essaie toujours de le faire un peu rire.
5: Hein. Ah bon ?
6: Évidemment, quand il a su qu'il y avait une madame Latruffe, ça lui a fait du bien parce qu'il riait, mais aux anges. On aurait dit un bébé.
5: Ah bon ?
6: Voilà, je vais vous le passer. Monsieur le maire, c'est Madame Latruffe. Oh, mais non, ça n'est pas possible. Ça n'existe pas. Allô ?
5: Allô, bonjour, monsieur le maire.
6: Bonjour, madame. Je ne vous dérange pas ?
5: Non, du tout.
6: Alors, comment vous appelez-vous ?
5: Je m'appelle Madame Latruffe. L-A-T-R-U-2-F-E. Mais ça vous fait rire ?
6: Il est plié de rire.
5: Oui.
6: Il est en train de s'étouffer, là.
5: Ah bon, il s'étouffe ?
6: Arrêtez, monsieur le maire.
5: Bon,
6: monsieur
5: allez.
6: Le maire, attention, monsieur le maire, parce que là, vous allez vous faire mal.
5: Allô ?
6: Il a fait un malaise.
5: Hein ? Il a fait un malaise ?
6: Il a fait un malaise à cause de vous, madame.
5: Comment ?
6: Il a fait un malaise à cause de vous.
5: Ah ben, je m'en fous, moi, qu'il ait fait un malaise. Pour savoir comment je m'appelle, bon ben, je m'appelle madame Latruffe. Et c'est tout, hein.
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7: Bonjour.
0: Bonjour monsieur, c'est bien le garage station service.
7: Oui.
0: Monsieur Martin à l'appareil, société des négociateurs Martin.
7: Oui.
0: J'ai des bouteilles espagnoles de gazole pour vous.
7: Vous avez des bouteilles espagnoles ?
0: C'est ça, et dedans il y a du gazole espagnol.
7: Attendez, je comprends pas. Vous allez me livrer du gazole espagnol ?
0: Ouais, parce que je sais pas si vous êtes au courant, mais niveau prix, ça n'a rien à voir.
7: Oui, mais je sais bien, parce que moi j'y vais en Espagne.
0: Ok, vous récupérez déjà de l'essence espagnole pour la station.
7: Non, mais pour moi personnellement, quand je vais me promener.
0: Ah non, là c'est pour du diesel pour le vendre à la station.
7: D'accord, ne quittez pas.
0: Merci monsieur.
8: Allô ?
0: Bonjour madame, vous êtes la responsable.
8: Non, mais dites-moi.
0: Eh ben, comme je disais à l'autre, je vous dépose des bouteilles de gazole espagnol.
8: Vous allez me déposer, j'ai rien commandé, moi.
0: Ben merci, mais alors qu'est-ce que j'en fais ?
8: Mais j'en ai rien à foutre, j'en veux pas de votre essence.
0: Ah non, alors pour l'essence, on pourra voir après.
8: Non, mais...
0: Là, je vais déjà vous déposer du diesel.
8: Ben dites-moi-le que je préviens à la gendarmerie qu'il soit là en même temps.
0: Oh ben surtout pas, voyons.
8: Et pourquoi ?
0: Pardon, mais vous avez rien compris. Vu que c'est du contrebandisme.
8: Ah non, mais c'est toi qui n'as pas compris. Hein ?
0: Tu sais quoi ? Le mieux, c'est.
8: Ah
0: ben
8: attendez,
0: que...
8: ça tombe bien.
0: Oh ben d'accord.
9: Qu'est-ce que c'est cette magouille là ?
0: Bonjour monsieur.
9: Non, mais qu'est-ce que vous. Mais...
0: Pardon, mais cette magouillette, elle vous permet de payer le prix espagnol et de revendre...
9: Non, mais je m'en fous, du prix espagnol, je ne veux pas du carburant espagnol. Je vous ai rien demandé. Je ne veux pas de votre truc, gardez-vous-le, appelez à d'autres stations.
0: Ah bah là, je peux pas, j'ai mis votre nom sur toutes les bouteilles. Il faudrait que j'en rechange toutes les étiquettes.
9: Mais qu'est-ce que vous m'avez mis mon nom ? Mais mon nom de quoi ? Qu'est-ce que je vous ai demandé quelque chose ?
0: Ah non, c'est une idée à moi. Comme ça, on fait croire que c'est un truc qui a été produit dans la région.
9: Mais...
0: Ah.
10: Alors là, c'est la première fois que je l'entends, ça.
0: Bonjour, madame. Alors, je sais pas si c'est avec vous que je dois voir. C'était pour le gazole espagnol, comme je disais.
10: Mais bien sûr que non. Mais je vous achète pas du gazole comme ça.
0: Non, mais officiellement, on va pas dire que c'est du gazole.
10: Mais officiellement, j'en ai rien à foutre.
0: Non, moi je vous fais des étiquettes comme quoi c'est une petite gnôle que vous faites vous-même et vous revendez ça l'air de rien aux clients.
10: Mais même, je vais pas passer pour un con en disant que je vends du gazole au black.
0: Bon, pourquoi vous les vendriez que à des blacks? Pas du tout, non, vous pouvez les vendre à tout le monde. Hein.
10: Pas au black, pas un mec black, sans facture je parle.
0: Ah, ouais, mais pour ça on s'arrange.
10: Mais y a pas de s'arrange, t'achètes pas du gazole en bouteille.
0: Mais si, sur l'étiquette je marque liqueur de gazole espagnol, produite.
4: Oui, allô.
0: Bon allez, bonjour madame.
4: Du gazole espagnol? Mais d'où vous l'avez sorti ce gazole?
0: Le gazole espagnol, eh ben on le sort d'Espagne.
4: Mais attendez, moi je l'ai pas commandé, vous vous en démerdez. Allez, gagez.
0: Non mais c'est bon, j'ai vu avec vos collègues.
4: Non, mais vous le gardez, moi je ne m'intéresse pas ça. Hein. Vous en démerdez, vous amenez-le à la gendarmerie.
0: Oh là là, bah non, alors vous non plus, vous n'avez rien compris.
4: Eh bien, vous faites comme vous voulez.
0: D'accord, donc comme je veux, c'est que je vais vous déposer les bouteilles.
4: Mais non, vous en démerdez, moi je le veux pas.
0: Mais on se fait ça discretos.
4: Non, vous dégagez avec ça, moi je veux pas le voir chez moi. Hein.
0: Oh, j'ai une idée. On va dire que vous montez une buvette pour boire des coups devant la station.
4: Non, moi c'est pas une buvette pour boire des coups.
0: Non, mais ce sera pas une vraie buvette, ce sera une buvette à gasoil.
4: Vous en démerdez, non, moi j'en ai pas besoin de buvette à gasoil.
0: Ou alors, rien à voir, un bar à carburant.
11: Allez.
12: Oui, bonjour madame.
11: Oui.
12: Vous êtes bien madame...
11: Oui.
12: Oui, bonjour madame, c'est la CFLP à l'appareil, ravalement d'immeubles, nous venons de la part de la mairie, vous savez qu'on va faire le ravalement.
11: Oui.
12: Donc un ouvrier va venir cet après-midi.
11: Bon.
12: Hein, je suis monsieur Sanfranc, je vais vous passer monsieur Lapipe qui est le conducteur des travaux, qui va vous expliquer ce qu'on attend de vous. Hein.
11: Attendez, je m'excuse là, mais vous êtes qui là?
12: Monsieur Sanfranc, hein?
11: Oui.
12: Voilà, donc je vous passe monsieur Lapipe qui va vous expliquer. Hein.
11: D'accord, très bien.
13: Oui, merci. Allô?
11: Oui, bonjour, monsieur.
13: Bonjour, madame, monsieur Lapipe, à l'appareil. Oui. Donc, vous allez avoir un ouvrier cet après-midi qui va vous expliquer un peu les travaux.
11: D'accord.
13: Donc, on va mettre un panneau sur la façade de l'immeuble.
11: Oui.
13: Donc, pour indiquer la nature des travaux.
11: Oui.
13: Donc, ça va être marqué, ici, on ravale.
11: Oui.
13: 100 francs la pipe.
11: Ici, on ravale.
13: 100 francs la pipe, c'est oui. Le nom des associés, donc, qui conduisent les travaux.
11: D'accord.
13: Mais ce qu'on voudrait, si c'était possible, c'était que, comme on va être pressé là, est-ce que vous pouvez déjà mettre un bout de papier quand même sur la façade donc extérieure de votre habitation?
11: Oui.
13: Indiquant la nature des travaux.
11: Ici, on ravale.
13: Ici, on ravale et dessous le nom du chantier. Hein,
11: d'accord.
13: Et la date d'aujourd'hui.
11: Ok.
13: Redisez-moi que je sois d'accord au moins.
11: Alors attendez, 100 francs la pipe. Non, ici on ravale.
13: Oui.
11: 100 francs la pipe. Et en dessous, il faut mettre la date.
13: Oui, parce qu'on ne peut pas vous laisser le choix dans la date, madame.
11: Ben, on va voir ça tout de suite. Hein.
13: Très bien, bonjour, merci,
11: voilà,
13: madame.
11: Je vous en prie.
13: Au revoir, madame.
11: Au revoir, monsieur.
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10: Allô.
0: Bonjour madame, c'est bien la pension pour animaux?
10: Oui.
0: Monsieur Martin à l'appareil?
10: Oui.
0: Je vous fais déposer un cheval tout à l'heure, c'est pour vous prévenir.
10: Vous êtes censé appeler qui là?
0: Bah la pension pour animaux.
10: La pension pour
0: animaux. Oui, parce que justement ce cheval est un animal.
10: Oui, une pension pour chien et chat.
0: Oui bah chien, chat, cheval, ça reste un peu la même chose.
10: Je vous dis que je garde des chiens et des chats. Je ne garde pas d'autres animaux que des chiens et des chats.
0: Oh là là, bah oui, mais ça m'arrange pas.
10: Ah bah oui, oh là là, je suis désolé mais...
0: Oh non mais je vois, n'en dites pas plus.
10: Bah vous voyez quoi?
0: J'ai l'impression que vous faites un peu de la sélection au faciès, comme on dit.
10: Ah mais vous avez du mal à comprendre, quand même.
0: Pardon, vous pouvez quand même me rendre ce petit service.
10: Je vous connais pas, monsieur.
0: C'est pas grave, je vous envoie le cheval par transporteur, vous aurez plus qu'à le mettre avec les autres bestioles.
10: Je vous connais pas. Vous arrivez, vous m'envoyez un transporteur, le cheval, je peux l'avoir sur mes bras.
0: En même temps, c'est même pas mon cheval, donc...
10: Enfin bon, il arrive de où? Il appartient bien à quelqu'un.
0: C'est celui de mon beau-frère, il est parti au Martinland, et il m'a laissé son cheval en attendant.
10: Ah bah, et c'est pour combien de temps?
0: Alors ça, aucune idée, de toute façon, moi, je compte pas le récupérer, je vous le laisse.
10: Vous êtes en train de me dire, vous me déposez un cheval, c'est pas le vôtre, vous comptez pas le récupérer?
0: Oh bah moi je suis en appartement en plus, c'est une galère, il tient même pas dans l'ascenseur.
10: J'en veux pas de votre cheval, vous. Oui, allô.
0: Bonjour madame, vous êtes pas obligé de le garder le cheval?
10: Non, mais moi je peux pas recevoir deux chevaux. Que voulez-vous que je fasse avec un cheval? C'est une pension pour chien et pour chat, je peux pas mettre un cheval dans un box à chien.
0: Oh, je pense que ça passe en tassant un tout petit peu.
10: Non, mais attendez, il faut une étable, faut de quoi le nourrir, machin, moi j'ai rien de tout ça, je vais pas lui donner des croquettes de chien à votre cheval.
0: Ah bah vous avez du bol, il adore les croquettes de chien, je lui donne que ça.
10: Mais monsieur, je vous dis non. Trouver une pension de cheval ailleurs, il y en a.
0: Ah, vous en connaissez des pensions de cheval?
10: Ah bah bien sûr.
0: Ah bah parfait.
10: Ah bah oui. Hein.
0: Bah oui, comme ça vous pourrez voir avec eux pour leur refourguer le cheval que vous récupérez.
10: Oh putain, oui. Je ne peux pas recevoir votre cheval.
0: Ah oui, mais j'ai déjà fait le changement d'adresse. Je l'ai domicilifié chez vous.
10: Je m'en fous.
0: Après, vous n'êtes pas obligé de le garder avec vous dans la maison en permanence. Il peut aussi sortir galoper sur le terrain de temps en temps.
10: J'ai pas de terrain, monsieur, c'est une pension pour chien.
0: Eh, attendez, on n'a pas encore parlé d'argent.
10: Oh, mais monsieur.
0: Madame.
10: Mais même à 1000 euros par jour, je ne peux pas accueillir de cheval.
0: 1000 euros? Alors c'est très gentil, mais je pensais beaucoup moins.
10: Mais comment je peux vous faire comprendre?
0: En revanche, qu'est-ce que vous entendez par 1000 euros par jour?
10: Je ne peux pas l'accueillir. Vous entendez ça?
0: Non, pardon, mais c'est pas clair.
10: Non, non, c'est vous qui êtes pas clair. Déjà, vous voulez ramener un cheval chez des gens que vous connaissez pas. Faites ce que vous voulez de votre cheval.
0: Oui, êtes... alors ça, on est d'accord là-dessus. Donc je vous le dépose.
10: Ok, d'accord. Ouais, faites comme vous voulez.
0: Parfait. En revanche, vous me proposez 1000 euros. C'est super.
10: Ok, d'accord, ouais.
0: Mais honnêtement, vu que vous me rendez service, en plus, moi, je vous le vends à 500 balles et on n'en parle plus, hein.
10: Mais comme si, moi, je vais vous donner de l'argent en plus. Non, mais c'est pour rire, quoi.
0: Pardon, mais je vais pas vous filer un cheval gratos non plus.
10: Mais je ne veux pas de cheval, monsieur.
0: Bon, bah, vous me donnez 400 balles en liquide.
10: Mais non!
0: Alors, 300 euros et un chien, on n'en parle plus.
10: Allez, au revoir, monsieur, au revoir.
0: Et si on dit 1 euro et 300 chiens?
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15: Allô?
6: Ouais, de toute façon, on verra après. Oui, on va voir après ce que ça. Allô?
15: Oui.
6: Bonjour, madame. C'est la mairie à l'appareil.
15: Oui.
6: Vous êtes bien madame Gadec?
15: Oui.
6: Ah d'accord. Bon, je suis en ligne avec les services des égoutiers, ils sont dans les canalisations là,
15: oui.
6: Dans tout égout qui est juste en dessous de chez vous.
15: Oui, oui, oui.
6: Et il y a un truc qui les dérange, donc je vais vous les passer et ils vont vous dire ce qui se passe.
15: D'accord.
6: Je bascule la communication, vous allez les avoir, ils vont vous expliquer. Ne quittez pas.
15: Oui, oui, oui.
16: Allô?
15: Oui.
16: Ah bonjour madame. Oui, on est dans les égouts là.
15: Oui.
16: Juste en dessous de chez vous.
15: Ah, attendez, je vais regarder par la fenêtre.
16: Alors. Non, mais vous nous voyez pas, on n'est pas sur le trottoir, on est dans, dans les égouts.
15: Oui, oui, oui, oui.
16: Parce que dans votre arrivée, là, qui descend de chez vous, il y a un saumon qui remonte par les tuyaux, les canalisations qui arrivent chez vous.
15: Oh.
16: On sait pas quoi faire parce qu'il va boucher les canalisations.
15: Oui.
16: Il faudrait que vous le fassiez remonter. Alors, vous allez pouvoir nous aider. Est-ce que vous êtes loin des toilettes, là?
15: Non.
16: Bon, vous prenez votre téléphone à la main.
15: Oui.
16: Et vous allez jusqu'aux toilettes.
15: Et qu'est-ce que je fais, alors?
16: Alors, juste on vérifie que c'est bien votre canalisation. Attends, passe-moi la, ouais, la clé de 12, là, vas-y. Attends. Quittez pas, madame, hein?
15: Oui, oui.
16: Ouais, c'est ça. Allô?
15: Oui?
16: Bon, est-ce que vous auriez un morceau de pain?
15: Un morceau de pain? Oui, bien sûr.
16: Allez chercher un morceau de pain, on va essayer de le faire remonter, il n'y a pas
15: Oui, attendez, je prends le morceau de pain. C'est le téléphone. Ça y est, j'ai pris mon morceau de pain.
16: Voilà, et il faudrait une épuisette ou...
15: Pourquoi? Parce qu'il va remonter?
16: Ben oui.
15: Il est gros?
16: Oh, il fait 2 kilos quand même. Hein.
15: Oh, ben attendez, alors je vais appeler un voisin là. Parce que...
16: Non mais c'est rien. Hein.
15: Je vais appeler quelqu'un parce que je ne serais pas capable.
16: Allô?
15: Oui, oui, oui, attendez, je suis en train de me demander si je vois quelqu'un là. Oh, il n'y a personne.
16: Dans l'immeuble?
15: Dans la rue.
16: Oui, si vous voyez quelqu'un dans la rue qui pourrait vous aider à remonter le saumon, ça serait pas mal, oui.
15: Oui, oui, oui.
16: Allô?
15: Oui, attendez, j'essaye de trouver quelqu'un pour m'aider, là. Oh, ben, il y a 3 gars qui arrivent, là. Attendez, je vais être en paquet.
16: Ils ont une épuisette, eux?
15: Monsieur! C'est un petit jeune, là, qui vient.
16: Il va vous aider.
15: Ils sont à 3. Une épuisette, non, j'ai pas un. Attendez, qu'est-ce que je peux trouver autrement?
16: Bon, ils vont l'attraper avec les mains, hein.
15: M'aider, très bien gentil. Il y a un monsieur qui dégoûte, il y a un saumon qui remonte dans les toilettes, il faut que je donne le pain et qu'est-ce que je fais avec le pain? Allô?
16: Oui, alors vous allez mettre le pain.
15: Le pain, je fais quoi?
16: Amenez le petit jeune dans vos toilettes déjà.
15: Oui, oui, oui, attendez, je l'amène. Ils vont venez voir. Il y a un saumon qui remonte des égouts et il fait combien de kilos?
16: Oh, ben environ 2.
15: 2 kilos. On vous invitera à manger.
16: Ils peuvent vous aider?
15: Oui, oui, ils sont à 3, là, ils ont l'air bien gentils. Ça y est, on arrive, hein. Rentrez, monsieur. Oh, écoutez, tenez, venez voir. Les water sont là, il faut mettre un morceau de pain.
16: Oui.
15: Attendez, je vous passe le garçon.
16: Oui.
15: Tenez.
17: Allô?
16: Allô?
17: Oui.
16: Oui, c'est les égoutiers, là.
17: Oui.
16: Bon, il est dans les égouts de la dame, là, il remonte.
17: Ouais.
16: Vous avez une épuisette?
17: On n'a pas d'épuisette, non. De toute façon, une épuisette, ça ne rentrera pas dans les toilettes, donc...
16: Non, mais une petite...
15: Des gants, non?
16: Alors, si vous avez des gants?
17: Avec des gants, peut-être,
15: des gants pour ne pas qu'ils glissent, je vous donne ça, parce qu'il paraît qu'il faut mettre ça dans les toilettes.
17: Il faut mettre le pain dans les toilettes, c'est ça?
16: Voilà.
17: Ok. Elle va chercher des gants.
16: Voilà.
17: Ouais, tu peux me tenir le...
15: Il faut mettre des gants, pas de...
17: Allez voir ça, les gars, ça va être...
15: Il fait 2 kilos.
17: 2 kilos. Comment il a fait pour vous monter les égouts?
15: Ça y est, le petit gars a mis le morceau de pain dedans.
16: Est-ce que... Alors, attendez, on est en train de pousser nous, le saumon par en dessous, là, dans les... Est-ce que vous voyez sa gueule?
15: Oui, sa gueule. La gueule du saumon.
16: Normalement, vous devez voir sa tête, là.
15: Normalement, on devrait voir sa tête.
13: Les petits jeunes ne la voient pas non plus.
15: Les petits jeunes ne la voient pas non plus. Non,
13: tirez la chasse d'eau pour voir.
15: Tirez la chasse d'eau.
17: Avec le pain dedans.
15: Avec le pain dedans.
13: Ben oui.
15: Oui.
13: Allô?
15: Oui.
13: Ça y est, le pain est parti.
15: Oui.
13: Merci, madame.
15: Merci, madame.
13: Ah oui, parce que on est dans les égouts, nous, on vit dans les égouts, on n'avait pas de pain pour notre repas, là, ce soir.
15: Quoi? Ça, c'est la dernière, alors. Ils avaient besoin de pain. Merci, madame, qui me dit. Oh, on vit dans les égouts. Aïe, aïe, ah ben, j'aime mieux ça, hein.
17: Bon,
15: ben, merci, ouais, merci les gars. Ah ben, je vais vous inviter, mais on n'aurait pas mangé quand même. Merci. Allô?
13: Allô?
15: Oui.
13: Ah, dites-moi, madame, est-ce que vous pourriez nous faire passer une bouteille de vin?
15: Non, allez, ça suffit, j'arrête. Hein.
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18: Bonjour.
0: Bonjour monsieur, je suis bien chez le plombier.
18: Oui.
0: Monsieur Martin à l'appareil, établissement Martin Informatisme.
18: Oui.
0: Votre ordinateur, il s'est pas éteint là?
18: Non.
0: Ok, parce que je suis en train de vous faire une mise à jour à distance.
18: D'accord.
0: Donc je vais éteindre votre ordinateur à distance.
18: Ouais.
0: Il faudrait sauvegarder tout ce que vous avez en cours.
18: Ouais, attendez, enregistrer.
0: Parfait, donc je lance l'éteignage distanciel. Bip, bip, bip.
18: Parce que je sais que je fais
12: éteignage distanciel en cours.
18: Allô?
0: Ah oui, ça y est, il s'est éteint.
18: Non.
0: Ah, alors, vous avez un bouton peut-être pour allumer l'ordinateur?
18: Ah oui, sur la tour, ouais.
0: Voilà, restez appuyé dessus pendant quelques secondes.
18: Ah, parce que il y a un truc qui vient de s'afficher, il y a marqué quitter ou annuler.
0: Oh bah là, vous quittez tout.
18: Ouais. Ah oh, bah merde, j'ai tout.
0: Oula, qu'est-ce qui se passe?
18: Bah, j'ai plus rien, tout mon écran est parti.
0: C'est pas grave, ne touchez à rien, je vous rappellerai bientôt pour dire quand vous pourrez le rallumer.
18: Pardon? Mais qu'est-ce que vous me racontez là, monsieur? Je travaille 24 heures sur 24 avec mon ordinateur.
0: Oui, bah là, vous allez travailler avec votre ordinateur éteint en attendant.
18: Je travaille à mon ordinateur éteint, mais vous vous foutez de moi ou quoi?
0: Tout à fait, oui, mais c'est temporaire, hein, pas de soucis.
18: Non, c'est pas temporaire, monsieur.
0: Bon, d'ici quelques jours, vous pourrez...
18: Non. Qu'est-ce que c'est que ce trafic là?
0: Pardon, moi je vous fais la mise à jour gratos déjà.
18: Mais qu'est-ce que c'est que ce merdier? Et vous êtes un marchand de carambars ou quoi?
0: Ah bah c'est marrant que vous m'en parliez parce que justement, mon beau-frère est marchand de carambars.
18: Pardon?
0: Ouais, alors en revanche, là, je crois qu'il est en rupture.
18: Oh, mais arrêtez de vous m'emmerder.
0: Vous avez raison, un dossier à la fois. Donc, je lance la mise à jour.
18: Ouais, 2 secondes. Merci. Oui?
0: Bonjour, monsieur. Vous inquiétez pas, c'est temporaire, hein, c'est ce que je disais.
18: C'est-à-dire temporaire?
0: Oh, bah, je dirais environ, quoi, une dizaine de jours.
18: Oh, non, mais attendez, prévenez quand vous faites des choses comme ça.
0: Bah, justement, c'est pour ça que je vous appelle.
18: Mais oui, mais vous l'avez éteint, là, l'ordinateur. Je fais comment? J'ai des choses à faire, il faut que je puisse travailler.
0: Oui, mais enfin, vous avez pas vraiment besoin de l'ordinateur
18: mais
0: pour
18: si,
0: votre...
18: J'ai des devis et des factures à faire, moi.
0: Pardon, moi je pensais qu'un plombier, il branchait des tuyaux et des robinets.
18: Je suis la secrétaire, là. Vous avez la secrétaire au téléphone, vous n'avez pas le plombier, vous avez la secrétaire.
0: Oui, mais enfin la secrétaire plombière.
18: Mais j'ai besoin de faire des devis pour mes clients.
0: Ah oui, d'accord.
18: Bah oui, réfléchissez 2 secondes.
0: Oui, bah ça me semblait pas évident qu'un plombier, il travaillait avec un ordinateur.
18: Bah si, ça, moi ça me semble évident qu'un plombier, il travaille pas...
0: Oui, non, mais vous avez pas forcément tort, hein.
18: Bah oui, c'est sûr, oui.
0: Bon, enfin, je suis pas plombiste, je pouvais pas deviner non plus, hein.
18: Non, mais...
0: Bon, je peux vous le redémarrer maintenant, mais vu que c'est une version rapide, votre ordinateur sera en coréen.
18: En coréen?
0: Oui, coréen du Sud, hein, je vous rassure.
18: Mais je fais comment pour avoir accès à tous mes logiciels et tout? Là, j'ai un devis à faire tout à l'heure, je fais comment?
0: Vous faites comme d'habitude, c'est juste qu'il s'affichera en coréen.
18: Je le dis comment à mon client? Bah, excusez-moi, j'ai un devis en coréen.
0: Bon, il y a des traductionneurs sur Internet qui fonctionnent
18: très bien. Mais non, mais... Oh, là, ils me font Internet instantanément, faut que je puisse travailler.
0: Ah, mais oui, vous pouvez travailler.
18: Avec, en coréen. Non, mais,
0: Ouais, mais bon, sinon j'ai la version Wolof.
18: Non, mais il me faut une version française que je puisse traduire.
0: Bon, à la limite, il suffit de trouver un Sénégalais qui pourra vous la traduire.
18: Non, mais arrêtez, faut que je puisse travailler là, tout de suite.
0: Ah, alors j'ai la version belge qui est pas mal.
18: Non, en français.
0: Bon, à part les 70 et les 90, y a pas grand chose.
18: J'en ai rien à foutre, je veux que ça parle en français et que ça marche exactement comme ça marchait avant.
0: D'accord, c'était pas très clair, pardon.
18: Enfin... C'est pas clair, non, c'est très clair. Vous me remettez exactement comme c'était.
0: Sinon, j'ai une version française, mais elle ne fonctionne que la nuit.
18: Non, je veux la version qui fonctionne normalement.
0: Attendez, qu'est-ce que j'ai d'autre?
18: Je veux mon logiciel de compta, je veux que tout fonctionne correctement.
0: Ah, alors, pour la compta, je peux vous prêter une calculette.
18: Non, arrêtez!
0: Sinon, j'ai un boulier.
18: Eh oh, vous foutez pas de ma gueule en plus!
0: Mais bon, c'est un boulier brésilien, donc forcément, il faut compter en brésilien.
19: Mais non, c'est pas possible, je fais. Eh, mais c'est une blague! Vous êtes Rire et Chanson.
0: Mais qu'est-ce que vous dites, monsieur?
19: Si, ça y est, je reconnais votre voix.
0: Bravo! Vous pouvez rallumer l'ordinateur.
19: Je vais continuer à bosser.
0: Au revoir, monsieur.
19: Oui, au revoir, madame.
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20: Fédération Internationale des Bourses, je vous écoute.
21: Bonjour madame.
20: Bonjour monsieur.
21: Les Bourses de Valeurs.
20: Fédération Internationale des Bourses de Valeurs, c'est ici.
21: Très bien madame, je suis Camille Deledoux et j'aurais aimé savoir comment me fédérer.
20: Alors là, je pense que vous faites une erreur, monsieur, parce que Fédération internationale des bourses de valeurs, nos membres ne sont que des bourses.
21: Et vous pouvez me répéter ?
20: Nos membres ne sont que des bourses.
21: Oui, c'est plusieurs bourses.
20: Mais ce ne sont que des bourses qui adhèrent à la fédération.
21: D'accord, donc ces bourses adhèrent. D'accord, je comprends bien. Mais ce sont en même temps des membres. Hein.
20: Ils sont membres ou certaines, quand c'est une deuxième bourse qui est dans un pays, quand il y a deux bourses, la première est membre, la deuxième est associée.
21: Donc la deuxième bourse est associée aux membres.
20: Oui.
21: Eh bien, je vous remercie, madame.
20: Il n'y a pas de quoi.
21: Au revoir, madame.
20: Au revoir, monsieur.
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14: Allô?
0: Bonjour madame, c'est bien le magasin de matériaux de chantier?
14: Oui.
0: Monsieur Martin à l'appareil, les cuisineristes Martin.
14: Oui.
0: Je vous appelle pour la petite enquête de satisfaction. Il faut me donner une note entre 1 et 10, donc 10 ce serait bien.
14: Et je vous mettrai 10, pourquoi monsieur?
0: Parce que moi je suis démarchiste par téléphone pour vendre des cuisines.
14: Oui.
0: Et je touche une prime quand on me met une bonne note à la fin de l'appel.
14: Ah mais je vous connais pas monsieur, pourquoi je vous mettrai 10 si on se connaît pas?
0: Bah parce que vous trouvez que je vous ai tout bien expliqué pour les cuisines.
14: Et vous m'avez rien expliqué monsieur.
0: Oh bon après c'était pour gagner du temps si vous préférez que je vous explique. Bonjour chère cliente, connaissez-vous les cuisines Martin?
14: Je sais pas que ça qu'à faire monsieur. Je vous dis je ne ferai pas ça, c'est tout. On est d'accord?
0: On est surtout d'accord que vous voulez pas que je touche ma prime de satisfactionnage.
14: Ouais bah voilà, on est d'accord.
0: C'est pas grave. Dans ce cas, vous allez me faire une prime d'intéressage.
14: Non, ça marche pas comme ça monsieur.
0: Mais si, je note que vous êtes intéressé par une cuisine Martin et hop, prime d'intéressage.
14: Mais vous êtes dans une société monsieur, vous vendez une cuisine dans une société.
0: Non mais vous acceptez juste la commande.
22: Allô?
0: Et bonjour monsieur.
22: Ah, non, mais je vous ai jamais commandé une cuisine. J'ai pas besoin de cuisine.
0: Ah non, mais ça c'est pas grave. Ce qui compte, c'est de dire que vous êtes intéressé.
22: Ah.
0: Ouais, comme ça, moi je vous envoie un commercial, vous lui dites oui, et moi je touche ma prime d'intéressage.
22: Bon, bah je vais lui dire oui alors, mais...
0: Ah, bah super, donc le commercial, vous lui dites oui, et après vous lui payez la cuisine, évidemment.
22: Ah mais non, mais ça va plus, non?
0: Bah si, parce que comme ça on vous livre la cuisine, et moi je touche une prime de livrage en plus.
22: Ah non, il n'est pas question de me livrer une cuisine, hein, ça va plus, non? J'ai même pas signé de bon rien. Non, là ça va pas, hein, monsieur, vous êtes pas bien, hein.
0: Ah si, moi ça va super.
23: Oui, allô?
0: Bonjour madame.
23: Non mais là vous êtes dans un...
0: Ah, suspense.
23: Dans un magasin.
0: Oui, je sais, mais peu importe.
23: Mais oui, mais moi j'ai pas de temps à perdre avec quelqu'un qui va me parler d'un truc que j'en ai pas l'utilité.
0: Que vous en avez pas l'utilité, pardon, mais tout le monde a l'utilité d'une cuisine.
23: Mais pas dans un magasin de matériaux de construction, monsieur. Où je vais mettre la cuisine?
0: Non mais vous savez quoi? Vous la montez pas, vous attendez un peu et vous la renvoyez.
23: Mais moi je fais pas des trucs comme ça, pourquoi je ferais des trucs comme ça?
0: C'est ce que j'ai expliqué, moi ça me fait une prime de livrage plus prime d'intéressage.
23: Ah oui, mais moi je...
0: Nouveau suspense.
23: Vous me demandez-moi si je veux une cuisine, je vais vous répondre.
0: Ah oui, mais si je demande à tous les coups, vous allez me dire que vous en voulez pas.
23: Ah non, moi j'en veux pas.
0: Et voilà, c'est pour ça que je préfère ne pas vous demander et dire que vous en voulez.
23: Ah bah non, c'est complètement con.
0: Oh bah merci.
23: Bah si, là, c'est juste du mensonge.
0: Mais non. Ah bah justement, il y a votre rendez-vous avec le commercial qui est confirmé.
23: Mais j'ai pas envie de commercial, je vais pas acheter de cuisine.
0: Alors, si vous ne voulez pas voir le commercial, vous pouvez acheter directement la cuisine, comme ça vous évite le rendez-vous.
23: Mais je vais pas acheter de cuisine.
0: Ouais, et puis au pire après vous la revendez.
23: Vous êtes complètement taré vous ou quoi?
0: Vu qu'elle est neuve, je vous la reprends à 50% du prix.
23: Bah venez m'acheter des matériaux, puis après vous la revendez.
0: Ah oui, mais alors moi je suis pas matérialiste, je suis cuisineuriste.
23: Ah bah moi je suis pas cuisinier, je suis matérialiste.
0: Ah bah voilà, ça c'est toujours le truc avec les matérialistes, ils ne veulent pas rendre service.
23: Mais non, mais moi je... Monsieur...
0: Bon ok, on va faire simple, vous allez juste me faire la prime de satisfactionnage.
23: Vous avez pas compris quoi dans ce que je vous ai dit?
0: Non mais vous achetez rien, vous dites juste que vous êtes très satisfait de notre échangisme téléphoniste.
23: Non, je vais rien dire du tout monsieur, moi je suis là.
0: Allez, vous me mettez mon petit 10 et on en parle plus.
23: Non, je m'en bats les steaks.
0: Ah bah si vous avez des steaks, il vous faut une cuisine.
23: Allez, hop.
24: Allô?
25: Oui, bonjour madame.
24: Bonjour monsieur.
25: C'est l'école scolaire?
24: Oui, Notre-Dame.
25: Ah oui, c'est ça. Dites-moi, monsieur Lamolle à l'appareil, je vous appelle pour présenter mes excuses pour ce qui s'est passé hier à la sortie de l'école, là, sur le trottoir.
24: Ah, je suis pas au courant, moi, désolée.
25: On vous a pas dit?
24: Non.
25: Ah, je suis venu, comme je viens de temps en temps à la sortie des écoles pour sortir mon sgeg.
24: Oui.
25: Et malheureusement, en exhibant mon sgeg, il y a mon pantalon qui a craqué. Et il y avait des nounous qui étaient devant, vous savez, comme tous les soirs.
24: Oui.
25: Et elles ont vu, je pense, mon postérieur, comme mon pantalon a craqué, quoi. Et je tenais à présenter mes excuses aux personnes de l'établissement, parce que franchement, j'y suis pour rien.
24: D'accord, ben je le ferai.
25: Hein? Si ça vous dérange pas, c'est pas la première fois que je viens exhiber mon sgeg à la sortie de l'école. C'est pas ça, c'est juste mon pantalon qui a craqué, voilà.
24: D'accord.
25: Demain soir, est-ce que je peux quand même venir représenter mon sgeg, si ça vous dérange pas, sans faire craquer mon pantalon, hein? J'aurais fait une retouche demain.
24: Ben, je pense que ça va être délicat, hein.
25: Pourquoi?
24: Bah, c'est quand même une école.
25: Oui. Non, mais mon pantalon, il va être refait, il va être cousu.
24: Oui, mais si votre pantalon est recousu, d'accord, mais votre sgeg, vous allez le sortir quand même.
25: Bah, évidemment.
24: Donc, il va y avoir le problème.
25: Pourquoi? Il n'y en a jamais eu.
24: Bah.
25: Les nounous, elles adorent, hein.
24: Ah, vous croyez?
25: Je viens vous le montrer, et puis vous jugerez sur place et vous me direz si je peux revenir.
24: Non, c'est pas la peine.
25: Bah, pourquoi?
24: Bah, parce que moi, j'ai autre chose à faire que de regarder les sgeg des hommes.
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1: Oui, bonjour.
0: Bonjour, monsieur. C'est bien la société de transport?
1: Oui, d'abord, je ne suis pas monsieur, je suis une dame.
0: Oui, si vous voulez.
1: Bah oui.
0: C'est juste pour vous prévenir que j'ai pris un PV avec une plaque d'immatriculation de chez vous.
1: Bah, vous avez pris un PV, pourquoi? Enfin, je comprends pas là.
0: Bah, parce que j'avais pas la vignette pour la pollution.
1: Mais en quoi ça concerne les...
0: Alors, c'est ce que je vous dis. J'ai donné le numéro de plaque d'un de vos camions.
1: Bah, vous n'avez pas le droit, monsieur, de faire ça. Pourquoi vous faites ça?
0: Bah, comment ça, je n'ai pas le droit?
1: Bah, non. Bah,
0: c'est ce que je vous dis. Je ne vais pas payer moi-même non plus.
1: Bah, voyez, attendez, c'est... l'infraction, qui c'est qui l'a faite? C'est vous?
0: Bah, oui, on peut dire ça.
1: Bah, mais... oui, monsieur. Donc,
0: qu'on a qu'à dire que c'est vous.
1: Bah, c'est la première fois que j'entends une chose pareille, hein.
0: Bah,
1: attendez, ne quittez pas.
0: Bah, d'accord, monsieur.
2: Allô?
0: Bonjour, monsieur. Comme j'expliquais...
2: Bah, c'est vous qui avez eu le procès-verbal. Bah, vous allez me donner vos coordonnées, et quand on le recevra, on vous dénoncera...
0: Ah non, parce que si vous faites ça, je vais devoir le payer.
2: Bah, et alors? C'est vous qui l'avez eu, pourquoi vous voulez que ce soit moi qui le paye?
0: Parce que ça m'arrange.
2: Bah non, on va pas faire comme ça, on va pas payer le procès à votre place et dénoncer un chauffeur qui s'est pas pris de procès pour qu'il ait des points en moins sur son permis, monsieur.
0: Bah, je vois pas où est le souci.
2: Vous voyez pas le souci? C'est moi qui suis pas net ou c'est vous, là? Parce que...
0: Je dirais que c'est
2: vous. Qu'on paye un procès que vous avez eu et qu'on dénonce un chauffeur qui pourrait perdre son travail pour vous.
0: Voilà, c'est ça.
2: Et c'est quoi votre numéro de téléphone?
0: Ouh là là, attendez, je vous vois venir.
2: Quoi, vous me voyez venir?
0: Vous seriez pas en train d'essayer de me refourguer mon PV?
2: Oui, c'est vous qui vous êtes fait verbaliser quand même. De toute façon, là, vous vous êtes fait verbaliser, vous avez dû donner une adresse.
0: Oui, mais alors rassurez-vous, j'ai donné la vôtre, hein, parce que sinon j'allais me prendre la prune.
2: Bah, c'est vous qui l'avez eu.
0: Bah oui, mais enfin, si je file mon adresse, qui c'est qui paye?
2: Bah vous, parce que c'est vous qui vous êtes fait verbaliser.
0: Bah voilà, bah moi ça m'arrange pas du tout, comprenez bien.
2: Bah, et vous êtes débile ou quoi?
0: Enfin, excusez-moi, mais enfin...
2: Bah non, mais là, faut arrêter, bon.
0: Non, mais mettez-vous à ma place.
2: Bah, vous avez eu un procès, vous le payez, ou vous roulez pas en bagnole, quoi, j'ai envie de dire, je sais pas, moi.
0: Ah, ou alors je récupère votre permis à vous.
2: Eh bah ouais, bah... Mais vous êtes...
0: Vous avez plus qu'à vous présenter au commissariat.
2: Et je vais pas payer un procès à votre place.
0: Déjà, je suis bien gentil de vous éviter d'avoir le truc majorifié.
2: Mais vous m'évitez rien du tout, monsieur.
0: Non, mais ce que je veux dire, c'est
2: non,
0: que...
2: Non, mais je m'en fous, vous êtes qui? C'est quoi votre nom et votre prénom?
0: Monsieur Martin.
2: Et c'est comment votre prénom?
0: Martin.
2: Oui, mais votre prénom?
0: Oui, Martin aussi.
2: Martin.
0: Oui, absolument, oui.
2: D'accord. Vous voulez pas présenter votre permis, c'est votre problème.
0: Bah, je peux pas présenter mon permis parce que je l'ai jamais passé.
2: Bah, roulez pas en voiture si vous avez pas le permis, monsieur. Qu'est-ce que vous voulez que je vous dise? C'est quoi, monsieur? Est-ce que c'est mon problème?
0: Bah, oui, dans le sens comme c'est votre véhicule, voyez, officiellement.
2: Et comment vous rouler avec notre véhicule sans être employé?
0: Alors, j'ai demandé à mon beau-frère, qui est plaquiste, de me faire justement une plaque avec votre numéro.
2: Donc vous avez fait faire une fausse plaque d'immatriculation et vous roulez sans permis, c'est bien ce que vous êtes en train de me dire.
0: Oui, mais vous voyez, à part ça,
2: Oui, c'est pas grave.
0: Bah oui, c'est pas comme si j'étais hors la loi, vous voyez.
2: Non, bah non. Hein.
0: C'est pour ça que si je prends votre permis...
2: Vous, bah, ce que je vais donner sur mon permis personnel, moi, en tant qu'employé de la société. Bah non, mais vous vous rendez compte de ce que vous dites ou pas?
0: Ah, et je prends de quoi noter?
2: Non, mais monsieur,
0: oui.
2: Vous croyez vraiment que je vais vous donner mon numéro de permis là?
0: Bah, ce serait quand même pratique parce que je vais pas le deviner, excusez-moi.
2: Oui, bah oui. J'ai que ça à faire.
0: Parfait. Donc je vous écoute.
2: Vous m'écoutez pourquoi?
0: Bah pour le numéro de permis.
2: Mais je vais pas vous donner mon numéro de permis.
0: Excusez-moi, mais vraiment vous imitez pas du vôtre. Hein.
2: Non.
0: Limite, je me demande si vous seriez pas en train de me faire une magouille.
2: Bah une magouille, vous êtes arrêté, vous me dites à moi d'aller au commissariat alors que vous faites même pas partie de la société.
0: Voilà.
2: Vous avez un problème là. Mais je peux le traiter ou pas, monsieur là?
0: Me traiter, c'est-à-dire?
2: Arrêtez d'être con, je sais pas moi.
0: Comment ça? Moi je suis con?
2: Oui, bah vous comprenez pas.
0: Vous auriez pu dire trop con, j'aurais préféré, mais.
2: Non, point.
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5: Allô?
7: Allô?
5: Oui,
7: allô?
5: Oui, bonjour.
7: Bonjour.
5: Adjudant de la place Gendarmerie Nationale, pareil.
7: Oui, d'accord.
5: Oui, d'accord, qui?
7: Monsieur Toulis.
5: D'accord, très bien.
7: Monsieur Toulis Bernard.
5: Oui, Bernard, hein, B-E-R-N-A-R-D.
7: D'accord, oui.
5: C'est-à-dire B-E-R.
7: Comme Bernard. N-A-R-D?
5: Non, D.
7: Hein?
5: D.
7: Non, D. Bah si je vous dis que c'est un D que mon prénom y porte, c'est que je sais quand même écrire mon prénom quand même. C'est
5: attendez.
7: Pas un T, c'est un D.
5: B-E-R...
7: N-A-R-D.
5: N-A-R-D.
7: Bah moi je vous dis que mon prénom c'est B-E-R-N-A-R-D.
5: En deux mots?
7: Non, en un seul mot.
5: Attendez, moi je suis adjudant quand même, je connais, hein.
7: Ben, moi je suis peut-être que simple citoyen, mais je sais écrire mon prénom quand même.
5: Alors, Bernard, c'est pas votre prénom?
7: Ben, Bernard, si, c'est mon prénom, mais ça s'écrit pas comme vous me le prononcez. Ça s'écrit B-E-R-N-A-R-T.
5: Ah, il y a un T, voilà.
7: Un D. Bon, un D.
4: D comme Théodore, hein?
7: Non, D comme des démunis.
4: Comme des menuisiers.
7: Démunis, pas des menuisiers, démunis.
4: Démunis.
7: Voilà.
4: Démunis. D-E-S.
7: Oui, mais enfin, c'est à quel sujet, là, s'il vous plaît?
4: Je vous passe le capitaine, hein?
7: D'accord.
4: Le capitaine, on a le citoyen. Termard, c'est ça votre prénom?
7: Non, Bernard.
25: Alors, excusez-moi, capitaine Ledoux à l'appareil.
7: Oui, bonjour, monsieur.
25: Bonjour, monsieur. Monsieur?
7: Bernard, Toulis, Bernard.
25: Alors, Bernard, Toulis, Bernard.
7: Bernard, oui, voilà.
25: Deux fois Bernard.
7: Mais non, Toulis, Bernard. Toulis, T-H-O-U-L-I-2-S-E, Bernard, B-E-R-N-A-R-D.
25: T-E-A?
7: Oh, là, là, là, là, là, là. B-E-R... N-A-R-D.
25: T.
7: Non, D.
25: B.
7: D.
25: B comme Bernard.
7: Oui, Bernard. B-E-R-N-A-R-B. Non, D.
25: D. André.
7: Non, un D. Comme démuni ou autre chose.
25: Démenuisier.
7: Voilà, comme démuni, oui.
25: Alors, monsieur Toulis.
7: Oui.
25: Termin.
7: Bernard.
25: T-S-E-R-M-A-R-P.
7: Oh là là là là là. B-E-R...
25: V comme Vincent.
7: B comme comme blouson. E comme Émilie.
25: Alors, R comme attendez, Rémi. Doucement. Vous portez plainte parce que le blouson de Toulis, Émilie...
7: J'ai pas de plainte de porter. Moi, j'ai pas eu de blouson de voler.
25: Non, le blouson de votre fille, Émilie.
7: J'ai pas de fille non plus. Ma fille, elle s'appelle Fabienne. Elle s'appelle pas Émilie. Puis elle habite à Poitiers.
25: Bah, attendez, on va tout reprendre. Hein?
7: Ah bah oui, ça je veux bien, parce que jusqu'à maintenant, je comprends rien du tout à votre histoire, là. Hein?
25: Alors, monsieur Toulis.
7: Voilà.
25: Vermert.
7: Bernard. B-E-R-N-A-R-D.
25: R-T.
7: R-D.
25: Écoutez, on va vous appeler Nanar, hein.
7: Voilà, bah si vous voulez. Alors. Je comprendrai mieux, d'accord.
25: Monsieur Toulis Vermert. Porte plainte pour le vol du blouson de sa fille, Émilie, que vous auriez dérobé à Poitiers. Vous auriez des remords, c'est ça?
7: Mais j'ai rien dérobé!
25: Allez le chercher, une fourgonnette!
7: Mais qui c'est qui est au bout du fil, là?
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6: Allô?
0: Bonjour, monsieur. Je suis bien chez le glacier?
6: Oui.
0: À Marseille?
6: Oui.
0: C'était pour vous signaler un problème sur une de vos glaces?
6: Oui.
0: Le temps que je rentre chez moi, bah, elle était toute fondue.
6: Après, il faut la mettre au congélateur direct.
0: Bah, moi, j'ai pris le train. Jusqu'à Paris, il y en a 3h20 à peu près.
6: Ah non, jamais de l'avion. On peut pas garder une glace 3h20 dans une boîte isotherme.
0: Ah oui, donc il y a un défaut de fabricage, c'est ça?
6: C'est pas un défaut de fabricage. En fait, c'est une boîte isotherme.
0: Ce qui est, c'est qu'en plus, j'ai ouvert la boîte régulièrement pour aérer, vous voyez, pour être
6: en
0: sûr
6: plus.
0: Que ça évite que ça se réchauffe trop, vous voyez. Donc,
6: ah
0: ça
6: non, mais pas du tout. Mais attendez. On n'aère pas un congélateur. Vous ouvrez la porte de votre congélateur pour aérer votre congélateur?
0: Bah, quand je suis à la maison, oui.
6: Écoutez, c'est un peu du grand n'importe quoi. On peut pas partir à Paris avec une glace dans une boîte isotherme.
0: Donc, du coup, si vous me la renvoyez, ça veut dire.
6: Bon, écoutez, de toute façon, on peut pas renvoyer une glace sur Paris. Arrêtez de dire n'importe quoi. Vous avez vu jouer qu'on envoyait des glaces comme ça. Vous verrez avec le responsable.
0: Ah, bah, je reste en ligne.
6: D'accord. Ben c'est moi la responsable, je suis la responsable. Monsieur.
0: Bonjour monsieur.
6: N'importe quelle glace que vous allez acheter en supermarché, monsieur, tu vas la transporter 4 heures, elle va fondre. Hein.
0: Dans ce cas, qu'est-ce qui me dit que la glace n'était pas déjà fondue?
6: Non, mais vous comprenez pas du tout, monsieur. Si le client, il fait n'importe quoi avec le produit, moi ça je peux pas.
0: Ah bah voilà. Ça c'est moi qui fais n'importe quoi parce qu'on m'a mis de la glace fondue.
6: Mais on vous a pas mis de la glace fondue, monsieur.
0: Donc du coup, je vous donne mon adresse.
6: Mais je sais pas si vous réfléchissez pas. Si je vous envoie un bac de glace, il va fondre pareil, monsieur.
0: Non mais si vous me renvoyez de la glace fondue, forcément ça va pas.
6: Mais monsieur, mais même si je vous renvoie pas de la glace fondue, monsieur, même si je vous renvoie un bac de glace.
0: Non mais vous le mettez dans une boîte.
6: Mais réfléchissez, monsieur. Non, mais attends.
8: Oui, bonjour, je suis le mari, là, le responsable, le directeur de la boutique.
0: Oui, voilà, comme votre subordonnée, là, me disait qu'il y avait apparemment parfois des ventes de glace fondue.
8: Mais jamais, elle a dit ça, mais vous dites n'importe quoi, monsieur. Écoutez, vous connaissez des gens autour de vous. Hein, dites-leur que vous avez pris des glaces pendant 4 heures, et vous verrez leur réaction.
0: Ah ben, moi, j'ai mon beau-frère qui me soutient totalement.
8: Ah, il vous soutient. Il vous dit que la glace tient pendant 4 heures.
0: Oui.
8: Bon, ben, écoutez.
0: Je vous le passe, il est à côté.
8: Très bien. Passez-moi-le, oui.
0: Ah ben, je vous le passe. Voilà. Martin.
8: Il passe son beau-frère qui apparemment est du même avis. Donc on arrive.
0: Oui, allô?
8: Oui, bonjour monsieur, je suis le responsable de la boutique.
0: Donc vous avez vendu de la glace fondue
8: Non, on a vendu de la glace qui était totalement en état, sauf que la personne l'a transportée pendant 4 heures.
0: Ah bah nous, voilà. À Paris, la glace, elle tient 4 heures. Hein.
8: 4 heures.
0: Voilà.
8: C'est comme quelqu'un qui prend un café pendant 4 heures et qui nous dit que le café est froid.
0: Vous me dites en fait que s'il avait pris de la glace au café, ça aurait tenu.
8: Mais non, pas de la glace au café. Je dis un café dans un café, dans une tasse.
0: Il fallait prendre de la glace au
8: Mais
0: café.
8: Non.
0: Allô?
9: Mais monsieur, toute personne ne sait qu'une glace aux 4 heures ne tient pas.
0: Ah ah! Donc vous reconnaissez? Moi, vous demandez de la glace qui fond.
9: Non, mais vous me parlez de la glace qui fond.
0: Madame?
24: vous comprenez pas, je crois.
0: Ah ben non, c'est vous qui me dites que vos glaces, elles fondent.
24: Vous me dites que vos glaces, elles fondent.
0: Non, mais si vous me remboursez en liquide.
24: Et j'en fais quoi du liquide?
0: Vous le mettez au congélateur et ça fait une glace.
24: Je savais que c'était une blague. Allô?
21: Oui, bonjour madame. Madame Dia?
24: Oui.
21: Bonjour madame, c'est la mairie.
24: Ah.
21: Enfin, les ponts et chaussées.
24: Ah bon?
21: Voilà.
24: C'est bon. À quel sujet?
21: Vous avez vu les travaux dernièrement?
24: Non, j'ai rien. Il y a des voitures et puis c'est tout ce que j'ai vu.
21: Ah, on n'a pas vu les travaux?
24: Non.
21: Bon, parce que voilà, ce qui se passe, voyez-vous, c'est qu'on avait décidé, parce que vous êtes au 23 de la rue.
24: Oui.
21: On avait décidé dans la réforme, le plan de réforme de l'aménagement des bus, hein,
24: oui.
21: Des abris de bus,
24: oui.
21: De créer un nouvel abri de bus devant chez vous, au 23.
24: Oui.
21: Mais le trottoir ne le permet pas, je pense que vous avez vu pourquoi.
24: Oui.
21: Donc on peut pas non plus le placer sur la rue avec la circulation, ça c'est...
24: Non.
21: Bon. On va donc, si vous le voulez, placer cet abri de bus, non pas sur la rue, bien entendu,
24: oui.
21: Ni sur le trottoir, mais chez vous.
24: À l'intérieur de mon jardin?
21: Comment?
24: À l'intérieur de la maison, tu...
21: Oui.
24: Oh non, non, non.
21: Ah ben, j'ai pas le choix.
24: Ah ben, monsieur, moi, je peux pas avoir quelqu'un. Hein. Ah non, non, non, moi, chez moi, comme... Oh non, non, non, monsieur, ça...
21: Alors, vous avez l'abri de bus d'été, donc, qui est dans votre jardin.
24: Ah non, non, non, non, non, je veux personne. Ah non, c'est pas possible. Hein.
21: Bon, d'accord, donc je note. Parce que je suis en train de réformer tout le centre-ville.
24: Ah et... oui.
21: Donc, alors, vous voulez pas d'abri de bus? Je vais le mettre sur...
24: Non, non, non, avec mon... Si j'ai là, mes chiens, où est-ce que je vais les mettre?
21: Les chiens, vous pouvez les mettre sous l'abri de bus, hein, ça, c'est pas...
24: Oh, non, non, non.
21: Ah bon. Hein? D'accord. Alors, et la nouvelle gare ferroviaire?
24: La nouvelle gare ferroviaire, je prends plus le train, alors ça, je m'en balance.
21: D'accord, donc je peux vous mettre le tunnel qui passerait au-dessus de votre jardin?
24: Au-dessus du jardin, par derrière?
21: Oui.
24: Oh, non. Oh là là, non.
21: Vous prenez plus le train?
24: Ah non, non, je prends plus le train.
21: Bon, donc je peux vous mettre le tunnel au-dessus, derrière.
24: Ah non, non, non.
21: Même un tunnel, un petit
24: tunnel? Ah non, non, non, non, rien. Non, non, non, non.
21: D'accord, donc pas... Non, non, mais je comprends, je note tout, hein, pardonnez-moi, mais je suis obligé d'avancer.
24: Oui, je sais que vous êtes obligé, mais...
21: D'accord. Bien, alors, vous savez qu'on va aussi travailler sur les extensions du boulevard périphérique suspendu, c'est-à-dire aérien. Est-ce que vous nous autorisez à remonter une bretelle qui prendrait justement sous votre jardin?
24: Sous mon jardin?
21: Oui, parce qu'il y aurait à peu près quand même 6000 voitures par jour qui passeraient là.
24: Oh non, non, non, non, non, non.
21: Non, d'accord. Je note. Bon, il ne reste plus que la zone portuaire pour les hélicoptères pour 260 atterrissages par jour.
24: Mais à quel endroit?
21: Dans votre jardin.
24: Oh non, non, non.
21: Ça peut ne pas vous déranger, ça.
24: C'est de la folie, là. Il me reste que ce petit bout de jardin. Oh non.
21: D'accord. Donc l'abri de bus, non?
24: Oh non.
21: D'accord. Le tunnel de la gare, non plus?
24: Oh non.
21: Le boulevard périphérique, vous m'avez...
24: Oh non.
21: Non, d'accord. Donc l'hélicoptère pour la piste...
24: Oh non, non, non. Hein.
21: Non.
24: Oh non. Pour aujourd'hui, ça me suffit. Hein.
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10: Allô?
0: Bonjour monsieur, c'est bien la fromagerie?
10: Oui.
0: J'ai un problème avec un camembert que j'ai acheté chez vous.
10: C'est quel camembert?
0: Vous savez, c'est ceux qui sont dans une boîte ronde en bois.
10: Bah tous les camemberts sont en boîte ronde en bois.
0: Oui, mais celui-là, il y a aussi une étiquette ronde sur la boîte.
10: Bah là c'est pareil, c'est toujours en rond, les étiquettes des camemberts.
0: Ah oui, mais alors celui-là, dans la boîte, le camembert est emballé dans un petit papier.
10: Bah c'est toujours le cas, c'est toujours le cas.
0: Oui, mais celui qui est rond, le camembert lui-même est rond.
10: Oui, mais ils sont tous ronds, monsieur, les camemberts.
0: Ah bon?
10: Ouais.
0: Enfin, le problème, c'est que je l'ai pesé, il fait 250 grammes.
10: Bah vous m'avez dit que vous l'avez pesé, il fait 250 grammes.
0: Bah oui.
10: Et bah c'est normal.
0: Bah non.
10: Bah pourquoi?
0: Parce qu'aux infos, ils ont dit qu'il y avait 20% d'augmentation sur tous les fromages.
10: Non mais d'augmentation, pas d'augmentation du gramme.
0: Alors justement, augmentation grammatique, j'ai fait le calcul.
10: Non mais...
0: 20% de 250 égale 50.
10: Alors...
0: Plus 250 égale 300.
10: Non mais je pense que là... Alors...
0: Donc si vos camemberts font 250 grammes, c'est bien que ce sont des vieux de l'année dernière.
10: Mais ça va pas, non mais je prends pas des camemberts des vieux de l'année dernière. Non mais franchement...
0: Bah, pardon, vous allez pas me dire que c'est moi qui me trompe non plus.
10: Ah bah si.
0: Oh bah non.
10: Si si si.
0: Non non non.
10: Eh bah si monsieur.
0: Eh bah non monsieur.
10: Bah si.
0: Bah non, je vais vous rapporter le camembert.
10: Non non, mais il est hors de question que je vous rembourse un camembert.
0: Ah bah si.
10: Ah non mais non.
0: Ah mais si.
10: Mais là mais vous...
19: Non mais c'est pas possible quoi.
0: Ah non mais c'est dingue, c'est limite de la fraude camembertistique.
19: Mais fraude, mais n'importe quoi, tous les camemberts ils font 250 grammes, c'est marqué sur les étiquettes.
0: Non mais ça c'est normal, vu que ce sont des fromages de l'année dernière.
19: Mais c'est pas des fromages de l'année dernière, vous voulez que je vous montre toutes mes factures?
0: Ou alors, c'est le modèle de cette année, mais dans ce cas ça veut dire que vous vous mettez de côté 50 grammes par fromage.
19: Mais ça va pas, mais vous êtes pas bien, mais franchement vous êtes pas bien.
0: En fait vous prélevez des morceaux discrètement. Non,
11: mais... Oui alors bonjour.
0: Ah. Bonjour madame.
11: Alors je sais pas où vous avez vu qu'un camembert doit faire 300 grammes, il va falloir arrêter la bibine à mon avis. Hein.
0: Je m'excuse mais c'est le poids officiel pour cette année.
11: Non non, un camembert ça fait toujours 250 grammes, cette année il fait toujours 250 grammes, l'année prochaine il fera 250 grammes, dans 3 ans il fera 250 grammes.
0: Ah bah non, parce que s'il prend 20% sur un an.
11: Mais de quoi ça a pris 20%? Qu'est-ce qui a pris 20%?
0: Tous les fromages, ils l'ont dit aux actualités.
11: C'est le prix. Alors là, vous mélangez l'inflation du prix et le poids d'un produit.
0: Ouais, bah, ça explique pas ce que vous avez fait de mes 50 grammes de fromage en plus.
11: Mais quels 50 grammes de fromage en plus? Faut arrêter la drogue, hein.
0: Bah, ceux que vous avez récupérés sur mon camembert de 300 grammes.
11: Mais ça change pas, hein, Neuchâtel, ça fait 200 grammes depuis plus de 20 ans. Un camembert, ça a toujours fait 250 grammes. Franchement, vous avez réussi à récupérer de la cocaïne sur les plages du Havre ou quoi? Vous savez, c'était pas de la farine, hein, là-dedans. Hein.
0: De la farine dans du camembert?
11: Vous êtes grave, hein, franchement. Là, je comprends pas, vous mélangez tous les pinceaux.
0: Non, mais pardon. Mélanger farine et camembert, reconnaissez qu'il y a un problème.
11: Non, non, mais je reconnais que vous êtes grave, que vous avez un problème.
0: Bon, vous savez quoi? Je vais passer.
11: Je vous attends. Allez-y, je vous attends. J'y suis là.
0: Oui, et puis le temps que j'arrive, je vous vois venir, vous allez changer toutes les étiquettes.
11: Mais quelles étiquettes? Je vous attends, je vais changer quelles étiquettes?
0: Bah, celles de vos camemberts de l'année dernière.
11: Allez, vous savez quoi? Vous appelez les fraudes. Et puis vous venez avec eux, comme ça on va bien rigoler.
0: Ah, bah écoutez, si c'est pour bien rigoler, avec plaisir.
11: Bon, bah franchement, il y avait longtemps que j'avais pas rigolé comme ça.
0: Non, mais c'est super. Vous savez quoi? On se marre tellement qu'on devrait passer à la radio.
11: Oui, appelez la radio, ils vont bien rigoler aussi.
0: Ah bah j'espère, attendez, je les appelle tout de suite.
11: Allez. Allez.
0: Eh bah voilà, on est à la radio.
11: Eh bah c'est très bien.
0: Non mais on est vraiment à la radio.
11: Oui, c'est très bien.
0: Non mais c'est vrai.
11: Allez.
0: Non mais vraiment, vraiment. Allô.
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13: Allô.
15: Oui, bonjour madame.
13: Bonjour.
15: Je suis bien la fédération de football.
13: Oui monsieur.
15: Je voudrais la personne qui s'occupe de l'arbitrage.
13: Ne quittez pas.
16: Allô?
15: Oui, bonjour, monsieur.
16: Oui, allô, qu'est-ce qu'il y a pour votre service?
15: Bon, c'est un problème d'arbitrage.
16: Oui.
15: Je vous explique. Nous sommes d'un certain âge.
16: Oui.
15: Et nous jouons au football dans la cour de la maison de retraite.
16: Oui. Mais
15: quand je dis nous jouons au football, nous poussons la balle.
16: Oui, d'accord.
15: Avec les autres pensionnaires.
16: Oui.
15: Bon, il se trouve que dernièrement, on a eu un problème, un litige d'arbitrage, parce que quand je dis nous, c'est-à-dire que je joue avec mon frère.
16: Oui.
15: Mais nous sommes bicéphales.
16: Ça veut dire quoi, ça?
15: Ça veut dire, monsieur, que nous sommes siamois.
16: Ah, vous êtes siamois.
15: Voilà. Donc, nous avons un seul tronc et il y a deux têtes sur notre corps.
16: D'accord.
15: Voilà. Bon, moi, je m'appelle Robert et mon frère s'appelle Marcel.
16: Oui.
17: Bonjour, monsieur.
16: Et vous jouez avec vos autres amis du...
15: Voilà. Bon. Et alors, l'autre jour, nous jouons avec le même maillot.
16: Oui.
15: Nous avons le numéro 10. Nous comptons comme un seul joueur. Il y a un centre de l'ailier gauche. Et l'arbitre siffle hors-jeu, alors que moi, ma tête était derrière la ligne, et celle de mon frère, effectivement, dépassait.
16: Vous étiez hors-jeu, monsieur.
15: On était hors-jeu?
16: Oui, absolument. Sur la ligne, vous êtes hors-jeu, et quelle que soit la partie de votre corps, par conséquent, dans le cas précis, vous, il y a deux têtes, si vous voulez, il suffit qu'une des deux têtes soit sur la ligne, soit de l'adversaire, soit légèrement en avant, donc là, il y a hors-jeu. Que vous ayez toute votre autre partie de votre corps, donc votre deuxième tête, elle, en position de jeu, non, vous êtes hors-jeu. Dès que vous avez une partie de votre corps qui...
17: Ça, tu vois, ça, oui. Je te l'avais dit, le monsieur a raison, c'est bien ce que tout le monde t'a dit.
16: Oui, absolument.
15: Mais tu t'es dit que non, on n'est pas hors-jeu.
16: Si.
17: Mais enfin, écoute, le monsieur, il a la fédération de football, et c'est bien ce qu'il dit, quand même.
15: Mais oui, je sais quand même aussi, ça fait longtemps que je joue au foot avant toi.
17: Dis donc, on a commencé ensemble, hein.
16: Que votre tête à vous soit derrière, il suffit de la tête de votre siamois.
15: Mais non, mais dis donc, mais tu commences à me les gonfler, sérieusement, tu vas me lâcher, non?
17: Fais attention, je te fous un coup de boule, moi. Et t'as entendu ce qu'il dit, monsieur, ou pas?
15: Allô?
16: Oui.
15: Et je crois qu'il y a un problème, il n'est pas d'accord. Je vais vous le passer, hein.
16: Vous passez-moi votre frère, Jumon. Votre frère siamois.
17: Allô?
16: Oui, bonjour, monsieur.
17: Oui, bonjour. Voilà.
16: Vous avez un seul maillot. À tous les deux, vous portez le numéro 10.
17: Oui, monsieur.
16: Par conséquent, vous n'êtes qu'un seul joueur, même si vous avez deux têtes.
17: Mais oui, mais ma tête était derrière.
16: Mais je m'en fiche que votre tête soit derrière. Mais,
17: tu vois,
16: reste à savoir si c'est la spécificité des choses ou la tête.
17: Je te fous un coup de moi. Tu vas voir.
16: Bon, allez. Bon, moi, je crois que sur ces bonnes paroles, hein.
15: Alors, monsieur.
16: Oui.
15: Alors,
16: vous n'avez pas d'autres problèmes, non.
15: Bah, on était hors jeu, alors.
16: Oui, vous étiez hors jeu. Il y a une partie d'entre vous qui était hors jeu. Par conséquent, les deux étaient hors jeu. Allez, bon courage et dormez bien.
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14: Bonjour.
0: Bonjour monsieur, c'est bien la boulangerie ?
14: C'est la boulangerie, oui.
0: Juste pour vous prévenir, je vais venir tout à l'heure pour installer un distributeur de pain chaud devant la boutique.
14: Alors attendez. Là je suis la vendeuse, je vous passe la responsable parce que je ne suis pas habilitée à répondre à ce genre de choses. Hein.
0: D'accord, donc je lui dis que c'est bon avec voilà. Vous, que vous m'avez validé ?
14: Non, surtout pas. Moi je valide rien du tout monsieur, je suis pas habilitée, je vous passe ma responsable.
0: C'est validé, d'accord, donc je considère que vous validez,
14: non,
0: très bien.
14: Non monsieur, non.
0: Toc.
14: Non. Allô ?
0: Ah bonjour monsieur, excusez-moi.
14: Non, c'est moi la responsable monsieur, vous quoi ? Dites-moi.
0: Je vais venir installer un distributeur de pain chaud devant la boulangerie.
14: Ah non, monsieur.
0: Ah bah si, j'ai la machine avec moi en plus, là.
14: Ah juste non, là. Non, monsieur, c'est au patron de me donner l'autorisation, sinon personne vient.
0: Ah bah parce que moi je l'avais avant, il m'a dit oui, hein.
14: Non, vous avez vu ma vendeuse, c'est une dame, c'est pas la patronne.
0: Ah bah elle m'a validé, donc.
14: Non, elle a rien validé du tout, monsieur, j'étais à côté d'elle.
0: Oh bah elle m'a dit qu'elle était responsable.
14: Non, elle vous a rien, monsieur, elle a pas pu vous dire qu'elle était responsable.
0: Vous êtes sûr?
14: C'est moi la responsable du magasin, mon patron est d'accord.
0: Ah, votre patron est d'accord?
14: Ah non, mais il m'a rien dit.
0: Ah bah c'est super.
14: Monsieur.
0: Parfait, alors attendez, je transmets à mon responsable.
14: Non, vous transmettez rien du tout.
0: Monsieur Martin ?
14: Non, monsieur.
0: C'est le patron qui est d'accord.
14: Non, le patron n'est pas d'accord.
0: Envoyez la machine.
14: Non, vous envoyez rien du tout, sans que mon patron me donne autorisation.
0: Eh ben, passez-moi le patron.
14: Voilà.
0: Merci, monsieur.
14: Hein ? Et c'est madame, hein ? Vous n'étiez pas rendu compte, mais je suis une dame, jusqu'à nouvel ordre. Hein,
0: oui, bah, vous savez, au téléphone, c'est pas marqué dessus non plus.
14: Oui, allô ?
0: Ah, bonjour, monsieur le patron.
14: Mais nous ne sommes au courant de rien, cher monsieur.
0: C'est pour ça que je vous appelle, pour vous expliquer, cher monsieur.
14: Non, par téléphone, ça, c'est rien du tout, ça, par téléphone.
0: Je m'excuse, mais si je vous téléphone, forcément, c'est par téléphone.
14: Mais téléphonez par téléphone. Vous vous rendez compte ce que vous racontez ? Je ne suis au courant de rien, monsieur. Ça peut pas tomber d'un jour à l'autre comme ça. Je suis un peu agacée sur l'histoire, là. Vous ne branchez rien chez moi.
0: Et pourquoi ?
14: Mais parce qu'on n'a pas besoin d'un distributeur de pain chaud. Je suis désolée. J'en ai rien à faire de cette histoire-là, monsieur. Ça ne m'intéresse pas.
0: Bon, écoutez, j'arrive, là.
14: Mais vous pouvez arriver. Je suis quand même chez moi. Je fais ce que je veux. Si j'ai pas envie de ça, j'ai pas envie de ça.
0: Non, mais on la met pas chez vous. On la met devant chez vous. Vous voyez, c'est quand
14: même... Ah ben non, ça, c'est une certitude.
0: Et si, en échange, je vous laisse nos pains de la veille ?
14: Mais c'est pas le souci, on ne branche rien sur la boulangerie.
0: Non mais attendez, je vous fais moitié prix sur les pains rassis.
14: On ne branche rien sur la boulangerie. Est-ce que le mot non, ça veut dire quelque chose chez vous ? Non, c'est N-O-N, c'est non. C'est un monsieur, il vient cet après-midi, il te branche un distributeur de pain chaud dehors.
18: Oui, bonjour.
0: Ah, bonjour madame, excusez-moi.
18: Madame, non, c'est monsieur.
0: Ouais.
18: Je suis le responsable.
0: Oui, et puis après vous allez me dire que vous aussi vous êtes patron.
18: Ouais, je suis devenu patron en 2 minutes, je viens de prendre du garde, vous imaginez pas quelle vitesse.
0: Ah bah alors toutes mes félicitations.
18: Non, attendez, qu'est-ce que vous comprenez pas, mais une boulangerie, on vend du pain, vous voulez mettre un distributeur de pain devant la boulangerie ? Vous êtes idiot ou quoi ?
0: Non, alors je dirais plutôt entrepreniste moderne.
18: Non mais vous venez avec votre machine, c'est pas compliqué, je vous la carte dans le cul, c'est clair là comme ça ?
0: Alors excusez-moi, je sais pas si vous voyez la taille de la machine.
18: Pardon ?
0: C'est-à-dire qu'autant déjà le pain, je sais pas, mais alors la machine, ça va
18: être... C'est une blague là ou quoi ?
0: Sachez madame que ce n'est pas du tout le genre de la maison.
18: Ah, c'est Rire et Chanson, c'est vos conneries.
0: Ah bravo.
18: Arrêtez de nous casser les couilles, on n'a pas que ça.
0: Ou je sens que vous allez me demander une photo dédicacée, non ? Ben non.
20: Allô, écoute.
15: Allô, docteur.
20: Oui.
15: Ah, bonjour, docteur. Excusez-moi de vous déranger. J'ai 37,8, là.
20: Comment ?
15: J'ai 37,8.
20: Oui, 37,8 de fièvre.
15: Oui. Est-ce que vous pouvez venir m'enlever le thermomètre ?
20: Comment ? Je sais pas ce que vous voulez me dire.
15: C'est bien le docteur.
20: Oui, docteur. Ah, je suis pas docteur.
15: Comment ça ?
20: Je m'appelle docteur. Comme vous appelez le Martinez ou je sais pas. Je suis pas docteur.
15: J'ai essayé avec la pointe de mon parapluie.
20: Oh.
15: Mais j'arrive pas.
20: Oh, ma pauvre. Il n'y a pas une infirmière par là ?
15: Attendez, je demande, inquiétez pas. Ouais. Infirmier ! Infirmier !
20: Personne.
15: Ah bah attendez, j'ai appelé infirmier par la fenêtre et puis il y a un monsieur qui arrive là.
20: Ah ben oui, vous avez raison.
15: Quittez pas, docteur.
20: Je ne suis pas docteur, hein. Je m'appelle docteur, mais je suis pas docteur. C'est comme vous, par exemple, Martinez ou Jiménez ou... Moi, c'est docteur.
15: Bonjour, monsieur.
22: Bonjour, madame. Qu'est-ce qui vous arrive ?
15: Je suis avec le docteur qui est en ligne. Elle va vous expliquer.
22: Merci. Allô ?
20: Allô ?
22: Oui, bonjour, docteur.
20: Je suis pas docteur, hein. Mon nom, c'est docteur. Comme vous diriez, vous, Martinez ou Jiménez. Moi, c'est docteur.
22: Ah, c'est votre nom ?
20: Oui, c'est mon nom, docteur.
22: Comme quelqu'un s'appellerait...
20: Martinez, Jiménez, Sanchez. Moi, je m'appelle docteur.
22: Bon, je sais pas comment on va faire pour l'aider.
15: Mais demandez au docteur.
22: Oui, docteur.
20: Oui.
22: Si vous pouvez
20: c'est mettre... madame docteur, c'est pas docteur, hein.
22: Ah.
20: Mais je suis pas docteur, c'est comme mon nom Martinez ou Jiménez ou... Vous voyez, c'est notre ami.
22: Sanchez.
20: Oui. Moi, c'est docteur. Comme vous, votre famille, c'est quoi?
22: Martinez.
20: Ah ben voilà, comme vous, Martinez, moi, c'est docteur.
22: Ah mais vous, vous vous appelez docteur, c'est votre nom comme...
20: Moi, c'est... oui, mon nom de famille. Comme vous, Martinez, Jiménez, Sanchez.
22: Ah d'accord.
20: Tout ça, c'est pareil.
22: Attendez, parce que là, il faut que je m'en aille, je peux pas aider la dame, attendez. Je vous laisse avec la dame, parce que là, j'ai pas le temps, il faut que je m'en aille.
20: Ah ouais.
1: Merci, monsieur. Il s'en va. Attendez, il y a un autre monsieur qui arrive.
2: Bonjour, monsieur.
4: Qu'est-ce qui vous arrive? J'ai entendu appeler infirmier, là-dehors.
1: Demandez au docteur, je suis avec le téléphone, là, avec le docteur.
4: Allô?
20: Allô?
4: Oui, bonjour, docteur.
20: Mais non, je suis pas docteur. C'est mon nom de famille, comme vous, par exemple, si vous appuyez... Gilbert Martinez ou Louis Martinez, vous voyez?
1: Michel Martinez?
20: Non, je dis, par exemple, c'est un exemple que je vous donne.
1: Vous n'êtes pas médecin?
20: Et je ne suis pas docteur. Je m'appelle docteur, comme vous, Martinez, ou Jiménez, ou Sanchez.
1: C'est votre nom de famille, quoi.
20: Voilà, comme vous, par exemple. Vous êtes comment, votre nom de famille?
1: Martinez.
20: Eh bien, Martinez, moi, je suis docteur.
1: Alors, vous êtes le docteur Martinez?
20: Ouais.
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23: Bonjour.
0: Bonjour monsieur, c'est bien la Syrie?
23: Non, c'est madame.
0: Ah, d'accord. Bah oui, dites-le, pardon, je savais pas.
23: Quoi, vous savez pas quoi? Je vous ai répondu.
0: Je veux dire, avant que vous me le disiez, je pouvais pas deviner que vous étiez pas un homme.
23: Ah, parce que j'ai une voix qui ferme. Merci, c'est gentil.
0: Bon, mais c'est pas grave. Moi aussi, j'ai une voix d'homme. Ça m'a jamais dérangé.
23: Bon, vous voulez?
0: Vous parlez.
23: Je vous écoute.
0: Super. Monsieur Martin à l'appareil, office de l'urbanisationnisme Martinvillois, on va installer des toilettes publiques chez vous.
23: Et pourquoi vous devez installer des toilettes sur notre site?
0: C'est un nouveau truc. Pour éviter d'avoir des toilettes publiques partout dans les rues, on les met dans les entreprises. Maintenant.
23: Non, mais vous ne pouvez pas imposer ça, la validation de la direction, monsieur.
0: Ah, mais ma direction a validifié le projet, pas de problème.
23: Non, c'est la mienne.
0: Bah oui, la mienne, évidemment.
23: Je ne dois pas parler français, il y a un souci.
0: Ah,
23: là.
0: Je ne savais pas, alors quittez pas. Mister Martin,
23: mais...
0: il y a un monsieur au téléphone qui me dit qu'il ne parle pas français. Est-ce que vous pouvez lui parler en étranger?
23: Non, mais il est complètement...
0: Je vous le passe. Yes, hello?
23: Oui.
0: Hello, mister. I am Mister Martin, the colleague of Mister Martin.
23: Alors, non, mais j'ai dit que je parlais français.
0: Ah, mais you speak French?
23: Ah oui, French, oui, mais votre collègue...
0: Ok, parce que my colleague speak French aussi, donc I repass you, je vous le repasse.
23: Non, non, c'est pas utile, il comprend pas ce que je lui demande. Donc
0: Mister Martin, the person parle French, et il m'a dit qu'il est very intéressé par les public toilettes.
23: Mais non, mais franchement, j'ai jamais dit ça.
0: I repass you. Oui, allô?
23: Non, mais... Attendez.
0: Bonne nouvelle, mon collègue me confirme que vous parlez français.
23: Attendez, stop, avant de vous emballer. Moi, je vous dis que j'ai une direction, c'est pas vous qui allez me donner des ordres, d'accord?
0: Ah, mais d'accord, si vous préférez, on va mettre que c'est votre patron qui vous a ordonné de le faire.
23: Mais non.
0: Ou non, mieux, on dit que c'est votre ordinateur qui vous l'a dit.
23: Non, mais vous le faites exprès ou quoi?
0: Franchement.
23: Depuis quand un ordinateur est une direction?
0: Bah, avec l'intelligence artificielle, pardon, mais maintenant, c'est souvent l'ordinateur qui décide. Après, si vous avez pas d'ordinateur.
23: Alors là, c'est le bout du bout. Non, c'est pas question que j'ai pas d'ordinateur.
0: Et sinon, vous avez un patron ou pas?
23: Alors, un instant.
0: Merci, monsieur.
25: Allô.
0: Bonjour madame.
25: Oh, c'est monsieur.
0: Admettons, pardon de vous déranger, il y a votre collègue qui fait des histoires parce que je vais implantationner des toilettes publiques chez vous et qu'il n'a pas d'ordinateur.
25: Quoi? De quoi l'implantation des toilettes publiques chez moi?
0: Oui, c'est ça. Ah bah vous êtes au courant, parfait.
25: Non, vous n'allez pas me foutre des chiottes publiques chez moi, non?
0: Non, d'abord je vous installe ce qu'on appelle la fosse à cabinet.
25: Non, mais j'en ai rien à foutre, votre fosse, vous passez pas chez moi.
0: Alors, conseil de professionnel, c'est quand même mieux avec la fosse, sinon problème de stockage.
25: Non, mais moi je vous le dis, j'en ai rien à foutre. Dites-leur qu'il chez Yoto parce que chez moi, il n'y a personne qui vient à chier à part moi, d'accord?
0: Oula! D'accord, pardon, on s'est mal compris.
25: Oh, les gens, vous les envoyez chier à la mairie, si vous voulez. C'est pas un problème.
0: Non, mais personne ne va scier à votre place. Les gens viennent pas couper du bois, ils viennent juste au water.
25: Non, chier, d'accord.
26: Il y en a besoin.
0: Ah, il y en a un autre derrière, non?
26: Passe-moi le.
25: Je vous passe ma secrétaire.
0: Merci, madame.
27: Allô?
0: Et bonjour, monsieur.
27: Madame.
0: Ah, bah, décidément, votre collègue m'a dit qu'il me passait son sous-fifre.
27: Mon collègue, c'est mon mari. La maison, elle est à moi, c'est privé.
0: Ah, bah alors, votre collègue s'est trompé parce qu'il m'a dit qu'il me passait le secrétaire.
27: Ben, c'est moi, oui, bon, sa femme. Ben oui, je fais les papiers.
0: D'accord, vous êtes femme secrétaire chef.
27: Voilà.
0: Ok, donc c'est à vous que je fais les papiers. Comme quoi, vous demandez des toilettes publiques chez vous.
27: Non, on n'a pas besoin de toilettes publiques. On ne reçoit pas de public. J'ai mes toilettes. Je ne reçois que des amis de la famille.
0: Ah, mais ça change tout.
27: Et
0: si déjà vous recevez famille et amis dans vos toilettes, vous êtes considéré comme toilette semi-publique.
27: Mais qu'est-ce que c'est? Mais doudou.
0: Bah dans ce cas, c'est très simple. Vous allez faire un jour sur deux. Un jour toilette pour la famille et les amis, un jour pour les autres.
27: C'est quoi ce délire? Je vais porter plainte.
0: Oh, bah moi d'abord.
27: Stop.
0: Ah, bah attends. Non assistage à personne dans le besoin.
27: Stop.
0: Je précise, dans le petit besoin et le gros besoin.
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29: Sportif, bonjour.
30: Oui, bonjour, c'est le bar des sportifs.
29: Oui.
30: Ça va?
3: Oui.
22: Il est là, le poivreau, là, et il est en train de boire un coup au bar ou pas?
3: Lequel?
22: Lequel, le pire, quoi.
3: Je sais pas, ça dépend, il y en a beaucoup, hein. Oui.
22: Le bar des sports?
3: Oui.
22: Ouais, il est là, le poivreau, là, au bar. Il est arrivé, il est en train de boire son coup, non?
3: Quel poivreau?

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3: Pas vous la rembourser. Et réfléchissez un petit peu là ce que vous dites.
4: Et pourquoi ?
3: Attendez, vous nous l'avez pas payé, voyons. Mais n'importe quoi. On vous a donné une cartouche que vous nous avez pas payé. Donc c'est vous qui nous devez de l'argent.
4: Je commence à comprendre pourquoi on m'a raccroché au nez. C'est que vous vouliez pas me payer en fait.
3: Mais non, mais attendez, vous comprenez pas ce qu'on vous dit. Hein.
4: Vous me dites ça et puis dans 10 secondes vous allez à nouveau me raccrocher au nez. Je le vois venir.
3: Ben non.
4: Ah, allô ?
3: Oui.
4: Ah ben j'en étais sûr, tiens.
3: Mais
4: ils m'ont raccroché au nez encore.
3: Ben non.
4: Cette fois-ci c'est le monsieur qui me raccroche au nez.
3: Non, mais n'importe quoi.
4: Oh mais c'est dingue.
3: Ah bah oui. Allô.
4: Oui. Oui. Bonjour monsieur.
3: Madame.
4: Oui, admettons.
3: Oui. Et puis. Je vous dois de l'argent.
4: Bah oui.
3: Va falloir que je vous donne 70 euros.
4: 73 maintenant.
3: Mais pourquoi ?
4: Bah, rapport à l'augmentation.
3: Mais si vous l'avez pas payé, je vais pas vous le rendre quand même.
4: Ouh là là, j'ai l'impression que vous essayez de m'arnaquifier là.
3: Mais pourquoi je vous arnaquerai ? C'est vous qui voulez m'arnaquer, hein. Qu'est-ce que c'est de ce travail-là ? Je comprends pas du tout.
4: Bah, dans le sens où, comme vous, vous avez commis une faute d'invendisme.
3: Oui, mais vous venez, hein. Si vous avez quelque chose à réclamer, vous venez.
4: Ou alors vous me donnez une deuxième cartouche.
3: Mais non, pas du tout. Mais qu'est-ce que c'est de ça ? Je les achète les cigarettes. Alors, je vais perdre 70 euros, il faut que je vous redonne une cartouche. Non, mais d'où que vous avez vu ça vous...
4: Non, mais d'où que j'ai vu ça, c'est que vous...
3: Bon, je vous renaque pas, c'est vous qui voulez m'arnaquer.
4: Ah bah, vous m'avez renaqué.
3: Mais là, c'est grave. Ce que vous me dites, c'est grave.
4: Ah bah oui, je vois bien qu'on essaye...
3: Comment je vais vous voir ? Vous allez venir, je vais voir qui que vous êtes.
4: Qui que je suis ? Bah, je suis Monsieur Martin, c'est ce que j'ai expliqué à votre collègue, là, celui qui me raccrochait au nez.
3: Quoi ? Mais c'est mon fils. C'est grave, là.
4: Bah, ah, ça, c'est grave, je suis bien d'accord.
3: Oh,
4: vous-même ?
3: Eh,
4: hein ?
3: Mais c'est grave, là. C'est le monde à l'envers, là.
4: Ah bah, excusez-moi, mais alors, dans ce cas, si vous m'avez pas renaqué, prouvez-le.
3: Bah, quoi ? Prouvez-le.
4: Ah !
3: Bah,
4: ah !
3: Mais, bon, allez.
5: Allô ?
4: Eh bah voilà, évidemment, ils m'ont encore raccroché au nez.
5: Non, j'ai pas raccroché, je suis au bout du fil.
4: Oh non, mais je vais le rappeler.
5: Bah, rappelle-moi, je t'entends.
4: Trois fois, ils sont gonflés, quand même.
5: J'ai pas raccroché, je suis au bout du fil.
4: Alors, je le rappelle tout de suite. Allô ?
5: Ouais, c'est bon.
4: Ah bah voilà, je le savais. Ils m'ont raccroché au nez.
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6: Presbytère de Moëlan, bonjour.
7: Allô, c'est le presbytère.
6: Oui.
7: Ah, oh, bonjour ma fille.
6: Oui, je voudrais... bonjour. D'habitude, il n'y a personne, hein.
7: Oui.
6: L'après-midi, il n'y a jamais personne.
7: Oui, vous êtes en train de faire la chose avec monsieur le curé.
6: Non, non, je suis en réunion.
7: Ah, pardon.
6: Oui, c'était pourquoi, madame ?
7: Je voudrais parler à monsieur le curé.
6: Il n'est pas là.
7: Oh mon Dieu, j'avais...
6: Je peux lui donner, laisser un message.
7: Oh oui, j'avais un service à lui demander de toute urgence.
6: C'est de la part de qui ?
7: C'est de la part de Su.
6: De qui ?
7: Madame Su.
6: Madame Su ?
7: Oui.
6: Et madame Su, S-U-E ?
7: Oui, comme, oui. Comme la transpiration.
6: Comme Eugène Su.
7: Le gros camionneur, là,
6: qui
7: transpire.
6: Non, c'est un écrivain.
7: Ah.
6: Bon, qu'est-ce que vous vouliez ?
7: Entre femmes, on peut peut-être parler de ça, parce qu'on va se comprendre. C'est une affaire de moule.
6: De quoi ?
7: De moule.
6: De moule ?
7: Oui, je suis en train de cuisiner des moules.
6: Oui.
7: Et je n'ai plus de vin blanc.
6: Ah, mon Dieu !
7: Et voilà, c'est pour ça que je pensais que monsieur le curé...
6: Ah oui, non, je regrette, hein.
7: Il peut pas me dépanner.
6: Non, non, on peut pas vous donner. Vous demandez à une voisine d'aller vous chercher.
7: Elle est pas là, alors que vous en avez du vin de messe.
6: Non, je ne peux pas, madame. Je regrette.
7: Si moi je passe, est-ce que je peux prendre un tiers de bouteille de vin blanc ?
6: Non, l'église est fermée.
7: Oh, ben je vais être obligée d'appeler quelqu'un.
6: Oui, vous appelez quelqu'un.
7: Un serrurier ? Pour ouvrir l'église ?
6: Ah non.
7: Mais si.
6: Pas question.
7: Mais pourquoi ?
6: Allez, bonne soirée, madame.
5: Allô ?
8: Allô, c'est le presbytère ?
5: Oui.
8: Oui, bonjour, c'est les serruriers d'épanage, là, Bénodet.
5: Oui ?
8: Oui, on nous a demandé d'intervenir, une dame qui vient de nous appeler. On doit ouvrir la porte de l'église, apparemment elle serait fermée, elle nous dit.
5: Alors, écoutez, on vient d'avoir un coup de fil de cette dame qui cherche à avoir du vin blanc... pour faire des moules, écoutez-moi bien, hein. Et elle s'est dit qu'elle aurait pu avoir des vins blancs de l'église, du vin de messe.
8: Ah.
5: Et elle nous a téléphoné pour nous dire, eh ben écoutez, vous allez me chercher du vin blanc à la sacristie. On lui a dit, on n'est pas fait pour ça, hein, et tout ça. Et surtout que l'église est fermée. Elle a dit, mais je vais appeler un serrurier pour qu'il vous ouvre l'église. Vous vous rendez pas compte de l'affaire, cette personne, vous êtes complètement dérangée, hein, à mon avis.
8: Oui, le problème, c'est qu'elle nous a payé par carte bleue, prélèvement bancaire au téléphone.
5: Mais oui, mais nous, on la connaît pas, cette personne.
8: Eh ouais, je comprends, mais en même temps, nous, on nous a payé l'ouverture de la porte, alors...
5: Mais l'église, la sacristie n'a pas été ouverte du tout, on a les clés, on peut l'ouvrir.
8: Ah bah, vous pouvez nous ouvrir à ce moment-là, et on lui prend sa bouteille, on lui amène, et puis voilà.
5: Mais pas du tout, on va pas vous donner du vin de mer.

0: pour pouvoir faire des moules. Mais cette dame n'a rien à voir avec l'église.
1: Attendez, on va l'appeler. Bougez pas, moi j'ai un dédoublement d'appel. Vous avez ça, vous, sur votre téléphone, là, non?
0: Non.
1: Attendez, je fais son numéro, puisqu'elle nous l'a laissé. Ne quittez pas. Hein.
2: Allô?
0: Oui?
1: Allô, oui?
0: Oui,
2: je vous entends, c'est les serruriers, ça y est, vous avez la bouteille.
0: Mais non, madame, écoutez-moi, hein, je ne vois pas pourquoi on irait vous donner du vin de messe pour faire vos moules marinières. Hein.
2: Parce que j'en ai plus, monsieur
0: le curé. Mais on n'est pas là pour ça.
1: Allô?
0: Oui?
1: Alors, écoutez, je vais la rembourser, puis c'est tout. Hein.
0: Ah ben, vous vous débrouillez avec elle. Hein.
2: Mais mes moules.
0: Au revoir.
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4: Allô?
5: Bonjour monsieur.
4: Non madame.
5: Si vous voulez, je suis bien chez l'apicultivateur.
4: Oui.
5: Monsieur Martin, les miels Martin.
4: Oui.
5: On fabrique du miel sans abeilles. En gros, c'est un mélange de sucre et de cire d'oreille.
4: Oui.
5: Mais vu que les clients sont pas encore habitués à ce nouveau produit, on a mis vos étiquettes sur les pots.
4: Nos étiquettes, lesquelles?
5: Celles que vous mettez sur votre miel à vous.
4: Attendez, vous mettez des étiquettes à nous sur du miel qui n'est pas à nous et de surcroît du miel de synthèse?
5: Exactement, voilà. Donc je vais venir vous chercher des étiquettes.
4: Non, je ne vous donnerai pas d'étiquettes, monsieur, voilà.
5: Non mais vous n'êtes pas obligé de le dire au patron, hein.
4: Je suis pas obligé de lui dire, attendez, qu'est-ce que c'est cette histoire?
5: Bah disons que vous oubliez de le prévenir, comme ça.
4: Non, je vais pas ne pas lui dire que vous collez nos étiquettes sur du faux miel.
5: Non, vous savez quoi? Vous m'en mettez juste 2-3 de côté, on fera des photocopies.
4: Non mais c'est pas 2-3, je ne vous donnerai pas d'étiquettes, est-ce que c'est clair? Je parle français, je crois.
5: Oui, vous préférez que je vous le dise en anglais?
4: Non.
5: Yes, you made the etiquettes de côté.
4: Non, je ne vous mets rien de côté, mais attendez.
5: Et si you put the etiquettes dans une enveloppe discrète?
4: Non, je ne laisse pas d'enveloppe.
5: Non, mais comme ça reste entre nous.
4: Non, ça reste pas entre nous. Non.
5: Ah bah comptez sur moi, je dirai rien.
4: Ça démonte pas en plus. Hein.
6: Allô?
5: Bonjour madame.
6: Oui, bonjour, attendez, on va faire au cours.
5: Ah oui, mais alors non.
6: Non, attendez, c'est moi qui vous le dis maintenant.
5: Non mais je veux dire pas trop court non plus, si on pouvait rester encore une minute ou deux, ça m'arrange.
6: Non mais vous foutez de notre gueule ou quoi là?
5: Oui, mais alors pardon, pour revenir aux étiquettes, moi je vous fais quand même de la pub.
6: Non, vous faites pas de la pub. Alors maintenant c'est stop.
5: Eh voilà, alors on essaye d'aider les gens à être un peu modernes avec du miel d'oreille.
6: Non mais attendez, je vois pas de quel droit vous nous faites de la pub. Vous n'avez pas le droit d'utiliser des étiquettes du moment où vous n'avez pas l'autorisation de la personne qui a déposé la marque.
5: Ah non mais j'ai fait gaffe, j'ai rajouté un deuxième L à la fin de miel. M-I-E-L-L.
6: Non.
5: Mais si, comme ça, c'est pas du miel, c'est du miel.
6: J'appelle la gendarmerie de suite, c'est compris?
5: D'accord, et pour les étiquettes, vous me les laissez dans une enveloppe ou...
6: On ne vous laisse rien du tout, nulle part.
5: Ah, et si je le dis en allemand alors? Ich récupère das étiquette.
6: Non mais vous êtes con ou vous foutez de ma gueule?
5: Alors, très honnêtement, je dirais les deux.
7: Attendez, monsieur.
5: Bonjour madame, j'étais en train de voir avec votre collègue pour m'envoyer des étiquettes.
7: Je vous envoie rien du tout.
5: Ok, donc c'est moi qui passe chez vous.
7: Non mais attendez, si je chope qui que ce soit à utiliser notre nom sans mon avis, vous allez en prendre plein la gueule, je vous le dis.
5: Oh non, j'y crois pas à ça.
7: Comment ça? Attendez, nous on a déposé à l'INPI. L'INPI va vous tomber dessus.
5: Oula, d'accord. Alors je m'excuse, mais vous mélangez tout, hein.
7: Non, je mélange rien, attendez.
5: Bah attendez, vous me parlez de compteur électrique.
7: Je vous parle pas de compteur électrique, je vous parle de l'INPI.
5: Voilà, c'est ça, le compteur l'INPI, bah, je connais.
7: Mais non, l'INPI...
5: Ouais, mon beau-frère, il en a un, il est mitigé quand même. Hein.
7: Mais je vous parle pas de votre compteur, je vous parle de l'INPI.
5: C'est ça, alors il m'a dit quand même qu'on captait mieux la 5G avec le l'INPI.
7: Non, l'INPI, c'est le dépôt des marques.
5: Bon, vous inventez, non?
7: Ah ben, qu'est-ce que vous imaginez que vous pouvez utiliser mon nom comme ça? Ah ben, je vous fais un procès, c'est évident.
5: Ah oui, alors dans ce cas, si moi je vous apporte mon miel d'oreille...
7: J'en ai rien à foutre.
5: Bah si, comme ça vous le mélangez avec votre miel à vous, et on partage 50-50.
7: Et si je vous chope... Je vous jure que je vous arracherai les couilles au minimum.
5: Alors, je préfère éviter parce que j'ai prévu de m'en servir encore un petit peu.
7: Non, mais vous rigolez, vous?
5: Ah, bah moi je rigole. Ah, ah, ah, ah. Et vous? Ah, bah ça me rassure, j'avais peur qu'on soit fâchés.
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8: Allô?
1: Oui, bonjour monsieur.
8: Bonjour.
1: Vous êtes bien titulaire de l'abonnement?
8: Oui,
1: bonjour monsieur, c'est le service de l'horoscope téléphonique à l'appareil.
8: Oui.
1: Vous savez que Paris vient d'être doté d'un ordinateur, d'un central, qui est relié donc à tous les Parisiens.
8: Oui.
1: Et que nous distribuons depuis avant-hier l'horoscope de manière gratuite, bien entendu.
8: Oui.
1: À tous les Parisiens, à 1000 Parisiens pardon, par jour, qui sont tirés au sort. Et votre numéro de téléphone a été tiré au sort, monsieur.
8: Ah bah c'est gentil.
1: Alors, je vais vous demander votre signe.
8: Alors, Gémeaux.
1: Gémeaux, vous connaissez votre ascendant?
8: Non, pas du tout.
1: Quand vous dormez sur le dos?
8: Sur le côté.
1: Donc, sur le côté, on met que la Lune était à 90 degrés.
8: Oui.
1: Ce qui fait 90 degrés. Vous êtes né à quelle heure?
8: Alors là, je crois que je suis né le midi.
1: Entre 12h et 13h ou
8: voilà.
1: 12h15?
8: 12h et 13h.
1: Donc, l'ordinateur me dit que vous êtes ascendant scorpion, monsieur.
8: Oui.
1: Voilà.
8: Ah, attendez, on me l'avait déjà fait, je me suis peut-être trompé, on m'a dit que j'étais ascendant balance.
1: Ah non, monsieur, non. La personne qui vous l'avait fait s'est trompée, en effet. Vous n'étiez pas du tout balance, vous êtes scorpion.
8: D'accord.
1: Alors, je vous lis, donc j'introduis les données dans l'ordinateur, j'ai moi son scorpion.
8: Oui.
1: Voilà. Il y en a pour 10 secondes.
8: D'accord.
1: Ça va très très vite, hein. Alors, ça y est, les données sortent, donc je vais vous les lire.
8: D'accord.
1: Travail, monsieur.
8: Oui.
1: Vous êtes assez limité de toute façon.
8: Oui.
1: Alors, arrêtez de vous mêler de ce qui ne vous regarde pas et de toucher ce qui ne vous concerne pas.
8: Oui.
1: Contact, cessez de raconter n'importe quoi sur vos voisins. Vous avez mis des gens dans l'embarras dernièrement. Il serait regrettable que vous ne preniez pas conscience des réalités d'aujourd'hui et des dégâts que vous occasionnez autour de vous.
8: Ah.
1: Courage. Arrêtez de tourner le dos à vos responsabilités et de fuir comme un lâche.
8: Ah bah dis donc.
1: Morale. Cessez de vous plaindre inutilement. Il n'est pas tellement certain que tout se passe comme vous le souhaitiez,
8: oui.
1: Car les planètes sont contrariantes.
8: Oui.
1: En raison de la position d'Urne de Saturne, personne ne vous aime. Est-ce que c'est exact ?
8: Il y a peut-être quelque chose de vrai.
1: D'accord. Chance. Pas de chance. Amour. Que se passe-t-il ? On vous oublie ? Il faut dire que vous n'êtes pas très désirable en ce moment et que vous ne faites aucun effort pour l'être.
8: Ouais.
1: C'est exact ?
8: C'est exact, oui.
1: Santé. Problème de digestion. Grippe en perspective.
8: Ah.
1: Vous allez souffrir du dos. Évitez les excès à Noël. Et attention dans les escaliers.
8: Ah bah c'est déjà fait alors.
1: C'est-à-dire ?
8: Bah, c'est-à-dire que je viens de me faire opérer du genou. Jusqu'à présent, tout ce que vous dites, c'est à peu près vrai. Hein.
1: D'accord. Votre chiffre, monsieur ?
8: Moi, c'est le chiffre préféré.
1: Non, je vous donne votre chiffre.
8: Ah,
1: hein.
8: D'accord.
1: Le zéro.
8: Ah.
1: Votre couleur, le noir. Et votre pierre, le marbre.
8: Bah, c'est pas encourageant, tout ça.
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9: Bonjour.
5: Oui, bonjour madame, excusez-moi de vous déranger.
9: Non, monsieur.
5: Je vous appelle pour la journée internationale des droits des animaux.
9: Oui.
5: Je vais faire, comment dire, une animation pour faire boire des animaux, pour montrer qu'eux aussi, ils ont le droit de boire un petit verre de temps en temps, quoi.
9: Ah, vous voulez faire boire des animaux, des boissons, c'est ça ?
5: Voilà, oui. Vous avez des animaux qui boivent déjà ou pas ?
9: Bah non, nous, ils boivent de l'eau, mais boire des alcools, je pense pas, non ?
5: Je sais que les chiens, parfois, ils aiment bien une petite, un petit pinard, une bière, un truc comme ça, quoi.
9: Ouais, d'accord. Ouais.
5: Parce que moi, j'ai un petit mini-bar que je peux installer pour un petit mini-bar pour chiens, quoi, le canibar.
9: Ah, ok, d'accord, ouais.
5: Je sais pas si vous avez déjà peut-être vu ça.
9: Non, j'ai jamais vu.
5: J'ai un petit barman, un nain, en fait, qui fait des cocktails pour chiens.
9: Ah, ok, d'accord. Bah, je vais vous passer à la vice-présidente, vous allez voir ça avec elle.
5: Bah, écoutez, je vous en prie.
9: Bonne journée, au revoir.
5: Merci, madame, au revoir.
10: Allô ?
5: Oui, bonjour monsieur, excusez-moi de vous déranger. Je ne sais pas si on vous a expliqué le projet.
10: Ils ont le droit de boire un petit verre. Les chats et les chiens ont le droit de boire de l'alcool.
5: Exactement. L'idée, c'est de répandre le message, vous voyez ce que je veux dire ?
10: Bah écoutez, moi, c'est ce genre de message. Je suis absolument contre l'alcoolisme, je suis absolument contre le tabagisme, ce qui est un autre débat.
5: Alors ça, oui, je voulais en parler après, justement.
10: Oui.
5: Est-ce que vous avez des chats qui fument ?
10: Bah écoutez, je pense que vous frappez à une mauvaise porte.
5: Non mais excuse-moi, c'est juste que je suis peut-être un peu plus moderne que vous. Donc ça,
10: je pense pas que ce soit une question de modernisme, je pense que c'est d'une imbécilité monstrueuse.
5: Donc,
10: et vous avez un chien chez vous ?
5: Oui, bien sûr.
10: Vous boit de l'alcool ?
5: Ah bah régulièrement.
10: Donc, ça doit être super hilarant.
5: C'est vrai que c'est drôle. Ouais.
10: Oh, ouais.
5: Bah, j'ai des vidéos, si vous voulez je peux vous donner l'adresse.
10: Écoutez, non, ça je vous dis non tout de suite. On peut vous joindre à quel numéro monsieur ?
5: Alors 03
10: oui.
5: 23
10: oui. 65
5: ouais. 17.
10: Oui.
5: Donc,
10: attendez, 65
5: et 17. Donc, du coup, moi, je viens...
10: Il manque un numéro. Attendez, c'est parce que notre téléphone, il fait des claquis, on n'entend pas tout.
5: Il fait des knackis ?
10: Oui. 0323, après ?
5: 65.
10: Oui.
5: Knacki, 17.
10: 65, quelque chose entre deux, j'entends pas.
5: Encore ? Bah,
10: oui, écoutez, je suis désolée, mais on n'entend pas dans mon téléphone.
5: 65.
10: Oui.
5: Knacki, 17.
10: Alors, écoutez, je pense qu'on va arrêter cette conversation ici. Votre numéro de téléphone du genre 03-23-65-9-17, on s'en tamponne le coquillard de cette hilarité. Je pense que ça, c'est qu'un coup monté. Vaut mieux qu'on en arrête là.
5: Vous avez raison, c'est effectivement un coup monté. Je travaille pour le FBI.
10: Alors, bah, écoutez, on en reste là. Je n'ai plus rien à vous dire.
5: Un petit bisou quand même.
10: Je vous embrasse même pas parce qu'en fait je vous emmerde. Au revoir.
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11: Lingerie, bonjour.
2: Allô, c'est Lingerie.
11: Oui, c'est ça.
2: Et dites-moi, vous faites des bonnets profonds?
11: Oui, je fais jusqu'au 120H.
2: Si vous faites du bonnet profond, est-ce que vous faites du débit léger?
11: Du quoi?
2: Du débile léger.
11: Du pile léger.
2: Du débile léger.
11: Des piles PG, léger.
2: Des piles blessées, oui.
11: je sais pas ce que c'est.
2: Tu t'es plié le plaisir. Vous faites du benet profond.
11: Oui.
2: Et vous faites du benet profond. Est-ce que vous faites du débile léger?
11: Du débile léger, ça veut dire quoi, ça?
2: Bah, c'est le contraire, du benet profond.
11: Alors là... C'est une marque ou c'est quoi?
2: Dans la vie, il y a deux formes de... D'un côté, il y a le benet profond.
11: Oui.
2: Et puis, quand c'est pas un benet profond, c'est un débile léger.
11: Alors, ils me disent, quand c'est pas un bonnet profond, c'est un bonnet débile léger. Je sais pas ce que c'est.
2: Est-ce que le monsieur qu'on entend, il connaît?
11: C'est pas un monsieur, c'est une madame.
2: Oui, non, mais l'autre derrière.
11: L'autre derrière, il y a personne, l'autre derrière.
2: Dans la rue.
11: Dans la rue? Mais nous, on n'est pas dans la rue, on est dans le magasin.
2: Oui, vous, mais dans la rue, il y a quelqu'un qui marche, là, actuellement.
11: Oh, mais, vous commencez... non, excusez-nous,
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12: Oui, j'écoute.
5: Bonjour madame, c'est bien la police?
12: Oui, bonjour.
5: Monsieur Martin, à l'appareil?
12: Oui.
5: Je me suis fait contrôler en voiture et j'ai eu un PV parce que j'avais pas mon permis sur moi.
12: Ouais.
5: Mais je l'avais dématérialisé sur mon téléphone.
12: Ok, pas de souci.
5: Donc vos collègues m'ont dit, montrez-nous votre téléphone.
12: Ouais, ok.
5: Et c'est là qu'il y a problème.
12: Et il est où le problème? On vous demande de présenter les justificatifs, et
5: bah oui, mais j'allais pas leur sortir mon téléphone, donc évidemment j'ai refusé.
12: Mais moi je vois pas pourquoi vous avez refusé de présenter votre téléphone à l'agent pour vérifier si oui ou non vous aviez votre permis de conduire dessus.
5: Bah j'ai vu venir le truc. Si je sortais mon téléphone, PIM, je prenais un PV pour téléphone en voiture.
12: Bah, mais bien sûr que non. Évidemment qu'on va pas vous verbaliser parce que vous avez le téléphone portable dans la main.
5: Ah oui, mais en attendant, moi j'ai eu un PV parce que soi-disant j'avais pas de permis.
12: Bah, forcément, vous avez pas présenté le téléphone pour montrer le permis.
5: Alors, le téléphone, non, mais j'avais le permis papier de mon beau-frère.
12: Bah, on conduit pas avec le permis de conduire de son beau-frère.
5: Bah, vu que c'est mon beau-frère, c'est le même nom de famille, donc.
12: Non, mais tant bien même que c'est le même nom de famille. Va falloir revoir un peu tout le cadre légal, hein, parce que là vous êtes pas bon du tout.
5: Enfin, en attendant, faudrait déjà voir comment on fait sauter mon PV.
12: Bah, non, mais alors attendez.
13: Oui, bonjour.
5: Ah, bonjour monsieur.
13: Madame.
5: C'est-à-dire?
13: Je suis une dame.
5: Ah bah je savais pas.
13: Enfin l'intonation de la voix, mais bon, peu importe, c'est pas bien grave, vous avez dit bonjour, c'est déjà bien.
5: Comment ça, j'ai déjà dit bonjour? Ah non, c'est la première fois que j'appelle.
13: Non, vous me confondez avec un homme.
5: Oui, c'est vrai qu'il m'arrive de me tromper.
13: Bon, bref.
5: Oui, bref, pour mon PV.
13: Bon.
5: Moi, mon permis, je l'ai.
13: Et vous l'avez présenté?
5: Bah non, c'est ce que je disais. Je me suis pas fait avoir avec le coup du téléphone.
13: Enfin, monsieur, quand vous vous faites arrêter et qu'il vous demande de présenter votre permis de conduire et que vous l'avez dans votre téléphone, vous devez bien vous douter que l'agent, il va pas vous verbaliser parce que vous lui présentez le téléphone avec le permis de conduire dessus.
5: Ah, mais justement, je me suis dit, oula, ça sent le piège, c'est sûrement un test.
13: Vous croyez que les policiers sont là pour vous tester?
5: Oui, je pense que votre collègue a voulu voir si je respectais le truc du téléphone.
13: Et vous avez affaire, je sais même pas qui vous a verbalisé, monsieur.
5: Alors, je peux vous le dire, c'était un policier.
13: Là, c'est marqué quoi? Le matricule.
5: Ça, j'en sais rien. En revanche, il portait un uniforme.
13: Bah, on a tous un uniforme, monsieur.
5: Oui, mais le sien, il y avait marqué police dessus.
13: Bon, je vous passe mon adjoint parce que je pense que j'ai du mal à vous comprendre.
5: D'accord, merci, monsieur.
14: Oui, bonjour.
5: Et bonjour, madame.
14: Bonjour qui?
5: Bah, bonjour, madame.
14: Non, là, c'est un collègue, mais je pense que niveau voix, je pense pas qu'elle soit aiguë, ma voix, monsieur.
5: Ah non, je n'ai pas dit ça.
14: Ouais, allez, je vous écoute.
5: Ouais, donc je voulais voir avec votre chef pour qu'il m'annule mon PV.
14: Mais pourquoi? C'est pas le cas verbalisé.
5: Bah oui, mais si ça vient du chef.
14: Oui, mais bon, elle, c'est l'agent verbalisateur. C'est vrai que si moi, je vous verbalise avec mon matricule.
5: Hein? Quoi?
14: Moi, pardon, si je vous verbalise.
5: Ah bah voilà, hop, je prends un deuxième PV en plus.
14: Et vous comprenez français ou vous comprenez? Je vous donne un exemple. Je vous dis pas que je.
5: Non, mais pardon, je savais même pas qu'on pouvait prendre des PV par téléphone.
14: Non, mais apparemment, vous comprenez pas. Alors déjà, vous avez une différence de distinguer entre ce qu'est un homme ou une femme.
5: Bon, attendez deux secondes, je me gare parce que là, je comprends plus rien.
14: Et en plus, vous téléphonez en conduisant?
5: Non, pourquoi?
14: Vous avez le téléphone à la main, là?
5: Non.
14: Bah, me dites pas non, je vous vois la caméra.
5: Ah oula, vous avez des caméras?
14: Vous hésitez, là.
5: Quoi? Moi, j'hésite?
14: Oui.
5: Non, mais je voulais dire, je vais à la gare.
14: D'accord.
5: Oui, pardon, je me suis trompé.
14: En tout cas, voilà, nous, on a rien à voir.
5: Hop, deux secondes, attendez, je reprends l'appareil tout de suite, bougez pas. Allô?
14: Oui.
5: Excusez-moi, il y a vos collègues qui viennent de passer en voiture, je me suis dit, si je reprends encore un PV.
14: D'accord, donc là, faut me pas prendre pour un con, vous avez le téléphone à la main, monsieur.
5: Je veux pas dire ça.
14: Si. Mes collègues sont passés à côté, vous me dites, attendez, ça veut dire que vous avez baissé le téléphone, vous l'avez mis à côté de vous.
5: Ouais, c'est parce que je captais pas bien, je cherchais du réseau.
14: À partir du moment que vous voyez la voiture qui passe à côté de vous et vous posez le téléphone, là, c'est prendre un peu les gens pour des cons.
5: Ah non, déjà, faut pas inverser, le con, c'est moi.
14: Donc maintenant, votre PV, si vous voulez contester, vous écrivez, vous dites
5: votre. Super, est-ce que je peux dire que je viens de votre part quand même?
14: Non, j'ai autre chose à faire.
5: Non, mais si vous pouvez me faire un petit mot comme quoi il y a une erreur.
14: Mais non, il y a un moment, vous êtes un homme, donc il y a un moment, faut peut-être assumer ce qu'on a dans le pantalon.
5: Alors justement, ça c'est un autre problème, c'est que je n'ai pas de pantalon. Mais je peux vous expliquer. Non, pas la prochaine fois.
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16: La Poste de Brive, Madame Primo, j'écoute.
17: Oui, bonjour madame, c'est la Poste de Brive.
16: Oui.
17: Oui, bonjour, je ne sais pas si vous m'entendez bien, parce que j'ai un téléphone portatif.
16: Non, c'est bon.
17: Je vous appelle, je suis étudiant à l'IUT de gestion.
16: Oui.
17: Et on est en examen, alors j'ai pris un téléphone portatif.
16: Mmh.
17: Voilà, on me pose une question sur le courrier et l'entreprise.
16: Oui.
17: Et la question, il me reste 5 minutes hein, pour rendre, rendre la copie. La question, c'est quel est le tarif à 5 francs près d'un paquet pesant 1 kilo, destination New York?
16: Oh là là, attendez, je prends mon tarif tout de suite.
2: Posez les copies sur le bureau.
16: Oh mince.
2: Et vous sortez calmement. De la place, c'est quoi ce téléphone là?
17: Ben, je suis avec ma mère là. Allô?
16: Oui,
17: je
16: oui.
17: Je me suis repéré.
16: Oui, j'ai entendu. Bon, mais écoutez, je peux pas vous le donner.
2: Téléphone? Allô?
16: Oui.
2: Bonjour madame.
16: Bonjour madame, monsieur.
2: Madame de la place.
16: Oui.
2: Vous êtes la maman de Jean-Baptiste.
16: Bien sûr, bien sûr.
2: Ah, c'est un bon élève, hein?
16: Ah ben, j'espère, hein.
2: Mais vous savez quand même qu'il est en examen aujourd'hui.
16: Ben, je voulais savoir comment ça se passait, je pensais que c'était terminé.
2: Ah non.
16: Ah, alors, excusez-moi d'avoir dérangé, hein.
17: Vous avez appelé votre mère pourquoi, Jean-Baptiste? Ben, c'est-à-dire que c'est à propos de tonton Lulu, hein, qui peut pas venir, c'est ça,
16: Oui, oui, oui.
17: Samedi?
16: Oui.
2: Allô?
16: Oui.
2: Qu'est-ce qui est arrivé à votre oncle? C'est pas grave?
16: Non, c'est une petite intervention chirurgicale.
2: Ah, il a été opéré?
16: Oui.
2: De quoi?
16: Il a été opéré de la prostate.
2: Ah, ben je comprends mieux, Jean-Baptiste, vous auriez pu me l'expliquer.
17: Ben oui, mais c'était pas facile, quoi, hein, maman?
16: Ben oui.
17: Et alors, les nouvelles, alors, comment il va?
16: Ben écoute, ça s'est bien passé, on attend qu'il se réveille, là, maintenant.
2: Allô?
16: Oui.
2: Il est à l'hôpital?
16: Oui, l'hôpital de Brive, oui.
2: Ah bon, il est dans quel service?
16: Ben, dans le service d'opération pour la prostate, je sais pas le service, vous savez, on a attendu toute la matinée.
2: Ah oui, évidemment, vous devez être sous le choc.
16: Un petit peu, oui.
2: Oui. Et il est, c'est un monsieur de la place aussi, son nom, alors?
16: Oui, oui, c'est ça, de la place.
2: Lucien, alors, puisqu'il parle de tonton Lulu.
16: Voilà.
2: Ah, d'accord.
16: Voilà.
2: Parce que j'ai un ami qui opère à l'hôpital, justement. Attendez, si vous voulez, ne quittez pas, hein, je vais prendre mon téléphone aussi, je vais essayer de vous donner des nouvelles plus fraîches.
16: Ah.
17: Allô?
16: Oui.
17: Il part à son bureau.
16: Ah oui.
17: Allez donc, je vous remercie parce que... vous avez été formidable, hein, mais... cette histoire de tonton Lulu, moi j'étais mal. J'ai trouvé que ça.
16: C'est n'importe quoi, hein.
2: Allô?
16: Oui.
2: Oui, excusez-moi. Bon, alors, j'ai appelé mon ami à l'hôpital.
16: Oui.
2: Il ne connaît pas de Lucien de la place, hein?
16: Comment ça, il ne connaît pas de Lucien de la place?
2: Il n'y a pas de Lucien de la place au service de chirurgie.
16: Oh, oh bah alors là, ça c'est un peu fort, ça. Écoutez, il vient de se faire opérer ce matin, je rêve pas, quand même.
2: Au service du professeur?
16: Bah écoutez, moi, j'ai pas retenu le nom du professeur, hein. J'ai aucune mémoire pour les noms, en plus.
2: Attendez, hein.
16: C'est ce bazar.
17: Mais il est en train d'appeler l'hôpital. Apparemment, il a un collègue qui est professeur en chirurgie.
16: Ah ouais, ben il tombe mal parce que moi, les professeurs, les machins, les trucs, je les connais pas du tout. Hein.
2: Allô?
16: Oui?
2: Bon, je viens de rappeler.
16: Oui?
2: Alors, il y a un Lucien de la place.
16: Ah.
2: Oui, mais alors, madame, excusez-moi, Jean-Baptiste, c'est peut-être pas la circonstance. Hein. Il n'est pas en service de chirurgie.
16: Ah, il est... Ah bon?
2: Il a été transféré, madame, excusez-moi, à l'Institut médico-légal ce matin.
16: Ouais.
17: Oh, c'est pas vrai.
16: Eh oui, qu'est-ce que tu veux? Je voulais pas te le dire, hein.
17: Pas tonton Lulu.
16: Eh ben oui, mais mon petit...
17: Maman.
16: Oui. Écoute, on se retrouve pour manger à midi. On va manger à midi et puis on en parlera. Tu sais, c'est pas grave.
2: Je suis désolé, madame.
16: Ben oui, mais... Oui, mais enfin, vous auriez pu attendre pour lui dire, quoi. Il est en plein examen, là.
2: Tonton Lulu.
16: Oh, mais mon petit, t'as mis pas dans tous ces états, tu sais.
2: Ah non, là, c'est bon, le doyen, là, c'est Robert Ledoux.
16: Voilà. Bon, mais écoutez, monsieur, excusez-nous notre émotion, mais je vais récupérer mon fils, hein.
2: Bien, ben, madame, je vous remercie, je vous le repasse.
16: Voilà, excusez-nous, hein.
17: Allô, maman?
16: Oui, ça va?
17: Tu m'entends, maman?
16: Oui.
17: On a échappé belle. Surtout que c'était une blague pour la radio.
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18: Allô, oui.
17: Oui, bonjour monsieur. Je suis bien l'Académie d'art lyrique.
18: Oui, monsieur.
17: Oui, bonjour la préfecture, là, pareil.
18: Oui, bonjour.
17: Dites-moi, est-ce que vous avez un professeur parmi vous de chant ou un chanteur? Je vous explique pourquoi je vous appelle.
18: Oui.
17: Monsieur le préfet de région a 65 ans aujourd'hui.
18: Oui.
17: Donc nous lui souhaitons à tour de rôle, chaque administration ou chaque école lui souhaite un joyeux anniversaire, oui, à la manière d'enseignement qu'elle procure.
18: Oui.
17: C'est pour ça qu'on vous appelle, pour savoir si vous auriez eu un professeur de chant sous la main, entre guillemets.
18: Et ça serait pour quelle date ?
17: Alors c'est, non, non, mais c'est au téléphone, hein, c'est simplement au téléphone. C'est des surprises qu'on lui fait depuis ce matin.
18: Ah oui.
17: Vous ne chantez pas, vous ?
18: Malheureusement, si, je chante, mais j'ai aucune technique.
17: Non, mais ça n'est pas très grave, c'est pour le chanter joyeux anniversaire, vous voyez, c'est tout. Hein.
18: Ah oui.
17: Hein ?
18: Joyeux anniversaire.
17: Voilà, c'est parfait. Hein. Je vais vous l'appeler dans le bureau d'à côté, je vais vous passer sa ligne. Donc oui, dès que vous l'entendez, hein, vous lui souhaitez un joyeux anniversaire. Hein.
18: Entendu.
17: Je vous remercie.
18: Je vous en prie.
17: Vous pouvez me basculer la ligne de monsieur le préfet dans son bureau, s'il vous plaît, Jeanne. Merci.
2: Allô ?
18: Allô ? Joyeux anniversaire. Joyeux anniversaire de la part de l'Académie internationale d'art lyrique et dramatique. Meilleurs vœux, monsieur le préfet.
17: Oui, je vous remercie, monsieur, mais malheureusement, ce n'est pas le moment. Je viens d'apprendre le décès de mon épouse.
18: Alors, excusez-moi, monsieur. Excusez-moi. Oui, ça, c'est... Eh oui. Je vous présente, l'Académie vous présente ses plus sincères condoléances et pense beaucoup avec vous dans ces moments si difficiles. Voilà, monsieur le préfet, mes hommages, mes respects.
17: Ah mais attendez, moi je disais ça pour déconner, hein, évidemment. C'était, je croyais que c'était mon copain Pierrot qui m'appelait du musée.
18: Pas du tout.
17: Ah, pardon. Non, non, ma femme n'est pas morte du tout. Hein. Alors vous me souhaitiez un bon anniversaire ?
18: Mais oui, monsieur le préfet.
17: Ah ben je vous écoute alors.
18: Bon anniversaire, monsieur le préfet, et que nos voeux vous accompagnent.
19: Bonjour.
5: Bonjour madame, c'est bien le bar ?
19: Oui.
5: Monsieur Martin, les brasseurs Martin ?
19: Oui.
5: Je vous appelle, rapport au plan de sobriété hydraulique qui a été lancé pour économiser de l'eau.
19: Et donc ça consiste en quoi ?
5: Ça consiste que, à la place de vos fûts de bière liquide,
19: ouais,
5: je vais vous apporter des caisses de poudre de bière.
19: Et c'est pour quoi faire ? J'en fais quoi moi de ça ?
5: De ?
19: Bah de cette bière en poudre là.
5: Ah, et bah vous la servez aux clients à la place de la bière liquide.
19: Bah moi je veux pas remplacer ma bière liquide.
5: Si, parce que comme ça vous économisez 90% d'eau.
19: Bah non mais déjà c'est quoi ? C'est quel principe ? Ça vient de où ?
5: Le principe, c'est une déshydratation. Gratification totale de la bière qui vous permet de la servir directement en poudre à vos clients.
19: Ça va être pratique pour consommer sur place. On est à un bar-restaurant.
5: Sinon, il y a une autre méthode plus simple, hein, je vous rassure.
19: Ah, d'accord.
5: Ouais, il faut se mettre une pincée de poudre de bière dans la bouche.
19: Mm-hmm.
5: Comme ça, vous pouvez reconstituer une gorgée avec votre propre salive.
19: Ah ouais, bah tiens. Non, mais c'est n'importe quoi.
5: Ouais, sinon, vous pouvez aussi cracher dans le verre de poudre, mais les gens osent pas en général.
19: Bah, attendez.
20: Ouh là là, alors là, je vous arrête, moi, je suis pas très d'accord non plus, hein.
5: Ouh là là, alors, si j'ai compris, c'est pas la même personne parce que c'est monsieur.
20: Oui, c'est madame.
5: C'est ce que je disais, donc je vous apporte les caisses de bière en poudre.
20: Eh ben non, moi je suis pas d'accord, j'en fais pas.
5: Vous allez voir, l'essayer, c'est l'adopter. D'ailleurs, je vous en ai mis pour 6 mois déjà.
20: Ouais, vous avez fait une enquête déjà ?
5: Oui, ah bah il se trouve que justement, j'ai fait une enquête de satisfactionnement clientèle.
20: Ben oui, ben pas chez moi.
5: Pas encore, mais pour le moment, on est à 100% d'avis positif. On n'a jamais vu ça.
20: 100%, je ne vous crois pas. Je ne vous crois pas.
5: Ah, bah, je peux vous le garantir, c'est moi qui ai essayé.
20: Ah, vous avez essayé, mais tout seul ?
5: Non, j'ai goûté avec mon beau-frère. Et vu que tous les deux, on était pour, bah, ça fait 100% de
20: pour. Ah, mais oui, avec votre beau-frère, mais qu'est-ce que ça veut dire, ça ?
5: Ça veut dire que soit c'est le mari de ma sœur.
20: Ils vont pas marcher, les gars.
5: Quel gars ?
20: Les clients. Moi, s'ils me voyaient faire la bière avec de la poudre, là, alors là, je vais vous dire que ça va pas être pareil, hein.
5: Ah, mais non, vous faites pas la bière vous-même. Vous, vous aurez juste à servir la poudre de bière, c'est ce que j'expliquais.
20: Et comment vous faites la bière, alors, si vous me portez la poudre ?
5: Et bah, vous aurez des cuillères doseuses pour les clients. Ils auront 2,5 grammes pour un demi, 5 grammes pour une pinte.
20: Non, mais moi, je vends au bar. Le client va pas vouloir. Hein.
5: Non, mais ça change pas grand-chose.
20: Ah ben si.
5: Après, s'il y a des clients qui râlent, vous pouvez leur dire de venir avec leur bouteille d'eau.
20: Pardon ? Venir avec leur eau ? Mais qu'est-ce que c'est que vous nous inventez, là ?
5: Eh oui, comme ça, vos clients peuvent réhydratificacater leur poudre de bière avec leur eau et vous économisez.
20: Ah ben écoutez, je vais demander à monsieur.
19: Ouais, pas en poudre.
20: Ah, merci, voilà. Le monsieur, il me répond tout de suite, pas en poudre.
5: Le monsieur, il n'existe pas, surtout.
20: Eh ben si.
5: Oh ben, on l'aurait entendu.
20: Là, j'ai une dame qui boit de la bière, et elle me dit en poudre, j'en boirai pas.
5: Ah, et maintenant c'est une dame.
20: Oui.
5: Il y a 3 secondes, c'était un monsieur, et hop, il s'est transformé en dame.
20: Non, non, eh ben c'est justement, j'ai une dame et un monsieur.
5: Ouais, ouais, comme par hasard.
20: Votre poudre, on bouffe déjà assez de merde. Vous voyez, la dame, ce qu'elle vous dit ?
5: Bah, s'il y avait des gens, on les entendrait quand même.
20: Ah, ben vous pouvez venir voir si vous voulez, hein. Y a pas de souci.
5: Oui, le temps que j'arrive, vous allez mettre des faux clients dans le bar.
20: Ah, non, non, non, non, non, non, non.
5: Oh, si.
20: Non.
5: Je vois le truc, votre collègue va mettre une fausse moustache.
20: Non.
5: Eh ben, jurez-moi que personne ne portera de fausse moustache si je viens.
20: Ah, je vous jure. Ah, attendez, c'est le client.
19: Comment
20: vous appelez ?
5: Je m'appelle Monsieur Martin.
20: Monsieur Martin.
19: C'est un canular.
20: Ah, c'est un canular.
5: Ah, mais c'est complètement un canular. je vous le confirme.
20: Ah, ah oui.
5: Eh oui, donc tout est bien qui finit bien.
20: Oui, oui.
5: Enfin, faudra juste qu'on voit quand même pour votre livraison.
20: Pardon ?
5: Bah oui, parce qu'en attendant, j'ai toujours votre poudre de bière à vous déposer.
20: Non, mais vous rigolez ?
5: Bah, on peut rigoler et faire du business, ça empêche
20: mais
5: pas.
20: Au revoir, monsieur.
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0: Oui ?
1: Allô ?
0: Oui ?
1: Bonjour, madame Humbert.
0: Bonjour, monsieur.
1: Bonjour, madame. C'est la gendarmerie à l'appareil.
0: Ah bon ?
1: Ouais, mais tout va bien, je vous rassure. Je voulais juste vous signaler, je sais pas si vous êtes au courant des décisions du président là pour faire descendre la, les agressions et les hold-up, les braquages à domicile. Vous avez suivi, non ?
0: Oui.
1: On a un petit problème actuellement sur les communes du département.
0: Oui.
1: Nous avons repéré... 3 ou 4 bandes de voleurs, on va dire, qui agissent en se faisant passer pour des jardiniers bénévoles.
0: Oui.
1: Donc ils téléphonent aux gens, les gens acceptent évidemment, c'est normal, ils acceptent que des gens viennent s'occuper bénévolement de leur jardin.
0: Oui.
1: Et dans ces cas-là, donc ils se font voler des objets, enfin bref. Donc nous, on a mis au point le plan A, c'est-à-dire que quand on vous appelle, vous faites le chien.
0: Vous faites quoi ?
1: Le chien, vous aboyez en fait. Vous faites comme s'il y avait un chien dans la maison.
0: Ah bon ? Bon.
1: Et évidemment, si on fait comme s'il y avait un chien dans la maison, ils ne viennent pas. Hein.
0: Oui.
1: Vous voyez ?
0: Oui. Alors, vous êtes gendarme ? Vous êtes quoi ?
1: Ah oui, je suis l'adjudant Monique.
0: Ah bon ? Je vous remercie parce que j'aime encore bien de savoir à qui on a affaire.
1: Oui.
0: Oui.
1: Voilà. Ah, attendez, on me signale l'étape d'écoute. Ils sont en train de vous appeler là.
0: Ah bon ?
1: Alors, je raccroche immédiatement et je reste en table d'écoute pour écouter ce qu'ils vont vous dire.
0: Entendu. Merci beaucoup.
1: À tout de suite.
0: Oui.
21: Allô ?
0: Oh, oh, oh ! Oh !
21: Oula !
0: Oh !
21: Je crois qu'ils ont un chien, dis-moi.
0: Oh !
21: Ils ont un chien.
0: Oh !
21: Ouais, mais enfin, c'est bizarre.
0: Oh, oh ! Oh !
21: C'est le chien qui a décroché le téléphone. Ben, je t'assure, il n'y a personne. Allô ?
0: Oh, oh !
21: Allô, il y a quelqu'un ?
0: Oh !
1: Allô, madame ? Allô, c'est la gendarmerie, là, vous m'entendez ?
0: Oui.
1: Bon, on est sur table d'écoute. Alors, c'est bien ce que vous faites, c'est parfait, sauf que vous avez oublié de dire allô.
0: Ah bon ?
1: Ben oui, parce qu'un chien peut pas décrocher le téléphone.
0: Oui, d'accord. Hein ? Oui, quand ils ont dit, c'est drôle que c'est un chien qui décroche. C'est pour ça qu'après, j'ai oublié de dire allô, oui.
1: Alors, surtout, là, on va vous les repasser parce qu'ils sont ils sont très étonnés, ils sont très surpris.
0: Oui.
1: Nous, on va les intercepter pendant qu'ils vous appellent, on va les intercepter tranquillement. Mais dites-leur bien que oui, vous avez dressé, vous leur dites bonjour et tout. Oui, mon chien est dressé pour répondre au téléphone.
0: Entendu.
1: Et puis, c'est un grand chien, il est dressé pour répondre au téléphone, pour attraper le courrier, pour aller faire nos courses, il paye, tout ça. Enfin, vous voyez, vous dites n'importe quoi du moment qu'on puisse les garder à l'écoute pour pouvoir les intercepter.
0: Oui.
1: Hein ? D'accord. Allez-y.
0: Alors, raccroche.
1: Non, surtout pas, ils sont toujours en ligne. J'entends plus le chien.
0: Hello ?
21: Oui, bonjour.
0: Ouh, ouh, ouh.
21: Ah, bonjour, madame.
0: Ouh.
21: Oui, et dis-moi, le chien, ta maîtresse est là, ou ton maître ?
0: J'ai un chien qui est très... Enfin, nous l'avons dressé pour. Alors, étant dressé pour, il va même chercher notre journal, il va, enfin, tout ça, quoi.
21: Mais dressé pour quoi ?
0: Ben, on l'a dressé pour tout, quoi.
21: Mais c'est lui qui a décroché le téléphone ?
0: Non, c'est moi qui l'avais décroché. Mais alors, le chien, aussitôt qu'il entend le téléphone, ça y est.
21: Ah bon ? Alors ça, c'est curieux, dites-moi.
0: Ben non, mais c'est pas curieux du tout, monsieur. Pau.
21: Oui, c'est un berger allemand, ça.
0: Pau.
21: Mais dis-moi, le chien, t'as l'air bien...
0: Pau.
21: Oui, on peut...
0: Pau.
21: Oui.
0: Pau.
21: Il est mignon. Il est gentil, le chien.
0: Pau.
21: Dis-moi, le chien. Pau. Oui.
0: Pau.
21: Oui.
0: Pau.
21: Oui, et ta maîtresse est là, non ?
0: Pau.
21: Ah oui.
0: Pau.
21: Oui, je peux parler à ta maîtresse ? Oui. Est-ce que ta maîtresse est là ?
0: Wow.
21: Non, tu lui dis que je voudrais lui parler.
0: Oui. Oui.
21: Ah, tu parles en plus ? Le chien, tu as dit oui ? Oui, ça c'est pas possible. Ça, c'est un chien qui a dit oui. Allô, ta maîtresse est là ?
0: Non, écoutez, j'ai un chien qui est très bien dressé. On l'a dressé pour tout, donc je n'ai plus affaire à vous, et puis c'est tout. J'ai que ça à vous dire, et c'est tout. Voilà.
21: C'est lui qui décroche le téléphone ?
0: Non, je suis à côté.
21: Ah.
0: Et voilà.
22: Oui ?
5: Bonjour monsieur, c'est bien le garage Renault ?
22: Oui monsieur.
5: Je vous appelle parce que j'ai entendu aux informations, ils disaient que Renault devait rappeler pour des véhicules.
22: Oui.
5: Et vous m'avez pas rappelé?
4: Oui, mais...
5: Je vous laisse mon numéro.
4: Renaud rappelle. Ah non, rappeler. Rappeler, c'est pas un appel téléphonique.
5: Et quand est-ce que je vous laisse mon numéro, alors?
4: Mais non, rappeler, ça veut pas dire téléphone, monsieur.
5: Oh bah, excusez-moi, quand même, moi j'ai mon beau-frère qui est téléphoniste, il sait un petit peu ce que ça veut dire.
4: Non, rappeler, ça veut dire convoquer le client.
5: Donc c'est il y a quoi? Il y a une sorte de tirage au sort et on rappelle que ceux qui...
4: Vous avez rien compris, hein, monsieur.
5: Parce que soi-disant, on fait gagner 15 000 personnes qui... Allô?
4: C'est pas que ça à faire, hein. C'est n'importe quoi. Allez-y, je vais prendre votre numéro, ça va vous faire plaisir. Allez-y, allez-y, je vous écoute.
5: Alors, 06.
4: C'est pas que ça à faire, hein, je travaille, hein, monsieur.
5: Ah, bah, moi aussi.
4: Ah, bah, c'est très bien. Alors, allez-y.
5: 06 18.
4: Oui. 06 18, après, j'ai pas entendu, monsieur.
5: Oui, 06 18.
4: Je vous entends pas, monsieur.
5: Ah, bah, évidemment.
4: Non, mais allez-y, 06 18, après, non, mais comme, je comprends pas le chiffre.
5: Comme par hasard, oui.
4: Comme par hasard, oui.
5: Non, alors, 06
4: 18.
5: 7.
4: Non, je ne vous entends pas, monsieur. Le troisième chiffre est inaudible.
5: Ah bah, ça va être ma faute.
4: Oui, oui, ça va être de votre faute, tout à fait.
5: Bah, je sais pas, vous avez peut-être un problème sur votre portatif.
4: Non, non, j'ai rien du tout, j'ai pas de problème, j'ai des problèmes qu'avec vous, monsieur.
5: Oh bah, évidemment. Alors, 06.
4: 18.
5: Bah, c'est...
4: Après, on n'entend plus rien, monsieur. Voilà.
5: Allô?
4: Il faut que je l'appelle, que je prenne son numéro. J'ai dit, monsieur, c'est pas comme ça que ça se passe.
5: Je suis toujours là, allô?
6: Oui.
5: Ah, bonjour, madame.
6: Non, monsieur.
5: Donc, je voulais vous laisser mon numéro.
6: Forcément, le véhicule vous appartient.
5: Quel véhicule?
6: Là, vous appelez parce que vous appelez parce que vous avez un véhicule Renault.
5: Ah non, pas du tout, non, non.
6: Pourquoi vous voulez me laisser votre numéro de téléphone si vous n'avez pas de véhicule Renault?
5: Pour en gagner un, puisqu'ils font gagner 15 000 véhicules.
6: Ah non, mais il faut jamais faire gagner 15 000 véhicules. Bon, attendez, alors, attendez, c'est une histoire de fou, là.
5: Ah bah alors, excusez-moi, mais
6: attendez, enfin... Attendez, stop, ce que je vais faire, je vais prendre vos coordonnées téléphoniques. Donnez-moi votre numéro.
5: Alors, comme je disais, 06...
6: Ouais.
5: 18...
6: Ouais.
5: Deux.
6: 06 18, j'ai pas le reste à couper.
5: Ah bah ça recommence.
6: Ouais, alors attendez, je vais vous passer mon patron, ça va être plus simple. Hein.
22: Oui, allô?
5: Ah bah bonjour madame. Comme j'expliquais, en fait, moi je voulais juste m'inscrire pour le tirage au sort. Hein.
22: Ah écoutez, moi j'ai aucun retour ici, comme quoi il y a des tirages au sort, quoi.
5: Vous faites gagner 15 000 voitures?
22: Comment? On fait gagner 15 000 voitures.
5: Ça sent l'arnaque votre truc un petit peu quand même, non?
22: Bah la magouille, non, ça sent pas la magouille.
5: Ah j'ai pas dit magouille, c'est vous qui dites magouille, tiens.
22: De quoi c'est nous qu'on magouille?
5: Non mais c'est vous qui avez dit magouille là.
22: J'ai pas dit magouille, donc je vais pas passer mon temps.
5: Ah bah vous avez dit magouille.
22: Écoutez, je vous ai pas dit magouille.
5: Vous m'avez dit magouille.
22: Non, j'ai pas dit magouille.
5: Ah, vous avez dit magouille.
22: Non, j'ai pas dit magouille.
5: Ah, bah, bien sûr que vous m'avez dit magouille.
22: Non, je vous ai pas dit magouille.
5: Vous avez dit magouille.
22: Écoutez, si je vous aurais dit magouille, je vous l'aurais dit.
5: Ah, bah oui, vous me l'avez dit, oui, magouille.
22: Y a pas de magouille.
5: Ah, bien sûr, magouille, y a magouille.
22: Non, mais vous avez. Non, mais.
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25: Allô?
26: Allô, Nicole?
25: Oui?
26: Bonjour, petite Nicole, c'est Fragiado à l'appareil.
25: Qui?
26: Bah, tu n'as pas encore payé ton abonnement?
25: Qui donc, vous dites?
26: Fragiado, le journal de l'enfance heureuse. Qu'est-ce que tu as fait cette semaine? Tu as oublié? Tu sais que si tu l'envoies pas avant le 21, tu pourras pas concourir pour le grand concours qui te permettra peut-être de gagner un beau voyage à Disneyland. Alors, Nicole...
25: Vous vous trompez complètement, là.
26: Non, écoute-moi. Tu t'appelles bien Nicole?
25: Oui.
26: Tu es psychiatre?
25: Oui.
26: Bon, eh bien, tu nous as... Je sais bien, j'ai devant moi le fichier. Je suis nouveau responsable. Je suis étudiant pendant le reste de l'année. Je m'occupe des abonnements de Fragiado pendant mes vacances.
25: Oui, mais je ne suis pas du tout abonné à cette chose-là.
26: Oh, dis-moi, j'ai même devant moi tes derniers résultats pour le grand concours, sondage que tu as donné, Nicole, quand même.
25: Dire.
26: Eh bien, avec les records de saut de la grenouille.
25: Non, pas du tout moi, ça.
26: Dis-moi, tu veux plus le payer? Dis-moi tout de suite.
25: Non, non, mais je ne suis pas abonné à cette chose-là.
26: Pourquoi tu ne nous as pas écrit?
25: Mais je suis pas du tout abonnée. C'est une. D'abord, qu'est-ce que c'est que cette façon de me tutoyer comme ça? On n'a pas gardé les vaches ensemble. Hein. Moi, je suis pas du tout abonnée à votre hebdomadaire ou mensuel. Je sais pas de quoi il s'agit.
26: Mais quand même, non, le non. Mensuel de l'enfance heureuse des
25: non,
26: 5 à 15 ans.
25: C'est une erreur. Hein.
26: Non, écoute, Nicole. Non, mais écoute. Alors là, non. Moi, je vais encore me faire taper sur les doigts. Je t'ai envoyé pourtant le grand poster de Jean-Luc Lahaye.
25: Mais je suis pas une adolescente.
26: Non, écoute-moi.
25: Non, ne me tutoyez pas, ça me gêne.
26: Non, bon, excusez-moi. Tu es allée ce week-end au bord de la mer et tu as attrapé un coup de soleil, non? Tu te souviens pas du tout de ce que tu as fait cette année?
25: Non.
26: Nicole, en plus tu as dit 3,17 m pour les grenouilles, t'étais pas loin, t'étais 3,20 m.
25: C'est pas moi. Vous vous trompez, hein. Perdez votre temps, c'est pas moi. Bon, je vous laisse, hein. Au revoir.
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27: Oui, bonjour.
5: Bonjour madame, c'est bien la fromagerie?
27: Oui, monsieur.
5: Le fromage que j'ai acheté chez vous est totalement défectueux.
27: Pas de quoi vous parlez, monsieur. Quel fromage c'était, monsieur?
5: C'était de l'emmental.
27: Donc, si je comprends bien, vous êtes venu acheter un morceau d'emmental.
5: Voilà, et là, j'ouvre le paquet à la maison, pim, je vous le donne dans le mille, plein de trous. Des trous partout, plein de fromage.
27: Mais monsieur, dans l'emmental, il y a des trous.
5: Ah oui, on est d'accord qu'il y a un problème, en effet.
27: Mais c'est pas un problème, monsieur. L'emmental, il y a des trous dans l'emmental. Arrêtez de dire que je suis d'accord.
5: Bon, on est d'accord ou on n'est pas d'accord?
27: Non, on n'est pas d'accord.
5: Ah, on n'est plus d'accord, parce que vous avez quand même reconnu.
27: Il y a des trous dans l'emmental. Mais c'est normal qu'il y a des trous dans l'emmental, sinon j'en vendrais pas, monsieur. sérieux.
5: Ah, donc en plus, vous le saviez?
27: Non, non, mais...
5: Excusez-moi, mais ça n'a pas l'air très sérieux, quand même.
27: Attendez, monsieur, vous êtes en train de... Attendez, monsieur, n'allez pas trop loin non plus. Hein.
5: Oh, bah, excusez-moi, je me fais quand même arnaquer.
27: Vous me traitez de quoi, d'arnaqueur, c'est ça?
5: Non, alors, je dirais plutôt arnaquiste.
27: Qu'est-ce que vous venez de dire?
5: Je viens de dire arnaquiste, oui, parfaitement. Ah, allô?
7: Oui.
5: Ah, bonjour monsieur.
7: Ah, c'est madame.
5: Vous êtes sûr?
7: Je sais, je suis enrhumée, j'ai peut-être une voix d'homme.
5: Oui, quand même, oui.
7: Alors qu'est-ce que vous avez comme problème sur les mentales?
5: Bah, c'est ce que je disais à votre dame, il est complètement plein de trous.
7: Non mais vous êtes en train de vous foutre de moi, là.
5: Alors, je peux vous jurer sur la tête de mon beau-frère et du beau-frère de mon beau-frère que votre mental est absolument troué.
7: Bah, les mentales, il y a des trous dans les mentales. Mais vous plaisantez, mais c'est comme ça, les mentales.
5: Oui, oh non, mais je vois, on essaye de courir son complice.
7: Non, non, mais arrêtez. Les mentales, il y a des trous, moi je peux rien faire pour vous, monsieur.
5: Bien sûr que si, vous allez me le détrouer. Et c'est pas la peine de faire semblant de pleurer pour m'attendrir.
7: Non, mais bon, je peux rien faire pour vous, monsieur, je suis désolée. Ah bah,
5: si, vous allez me reboucher les trous.
7: Je peux pas vous reboucher les trous, moi.
5: Ah, bien sûr que vous allez me reboucher les trous, oui. Ouais,
7: j'ai du monde dans la boutique.
5: Bah, excusez-moi, mais à un moment, il va falloir prendre 5 minutes pour me reboucher les trous, quand même. Hein.
7: Ah ben, je peux pas vous reboucher les trous.
5: Ah ben, il y a peut-être une cliente ou quelqu'un qui peut me reboucher les trous.
7: Ah ben, je sais pas, les clientes, vous êtes d'accord de reboucher les trous? Elles veulent pas non plus.
5: Dites que c'est pour monsieur Martin.
7: Mais non, mais personne peut boucher les trous de monsieur Martin.
5: Bon, eh ben, je garde mes trous débouchés, alors.
7: Eh ben, vous gardez vos trous débouchés. Vous habitez où?
5: J'habite à Martinville, pourquoi?
7: Ah oui, à Martinville. Ah non, mais c'est Rire et Chanson.
5: Comment ça, c'est Rire et Chanson?
7: Bah non, c'est Rire et Chanson, il y a quelqu'un qui fait des blagues comme ça.
5: Ah bah c'est un sacré con à mon avis, excusez-moi.
7: Mais si, ça c'est Rire et Chanson, si j'en reconnais.
5: Comment ça vous en reconnaissez?
7: J'écoute Rire et Chanson et je reconnais votre voix. Et souvent vous dites d'ailleurs bonjour monsieur pour madame.
5: Ah certainement pas monsieur, alors là je pense que vous...
7: Si, si.
5: Ah non monsieur.
7: Si, je vous reconnais.
5: Non, alors non, c'est pas moi.
7: Vraiment, je me suis dit, mais c'est qui ce client? Quand je vais dire ça à mon mari, parce qu'en fait...
5: Ah, c'est votre mari qui bouche les trous?
7: Bah, ça lui arrive.
5: Bravo!
7: Voilà. Alors, ça va pas passer, ça, vous allez pas...
5: Ah bah, je vais me gêner, tiens.
7: Oh bah, super!
5: Bon, bah écoutez, embrassez le bouche-trou pour moi.
7: Oui.
5: Au revoir, monsieur.
7: Eh bien, au revoir, madame.
5: Merci.
8: Cabinet, bonjour.
9: Oui, bonjour madame. Je suis bien au cabinet de voyance.
8: Oui, tout à fait.
9: Ah, très bien. Vous êtes donc des voyants, hein, c'est ça des...
8: Oui, je vous écoute.
9: Est-ce que vous voyez combien ça va me coûter à peu près?
8: Qu'est-ce qui va vous coûter quoi?
9: La voyance.
8: Ah ben ça dépend de vous, ça dépend de ce que vous souhaitez développer. C'était sur un domaine ou sur plusieurs domaines?
9: Oui, j'aimerais savoir combien ça va me coûter de rencontrer une voyante.
8: Non, mais vous souhaitez aborder un domaine ou plusieurs domaines. Le tarif varie en fonction. Si c'est juste le domaine sentimental, c'est 65 euros. Ouais. Si c'est tous les domaines, c'est 89 euros.
9: 65 euros pour le domaine sentimental, mais vous plaisantez?
8: Non, je ne plaisante pas du tout.
9: Mais enfin, madame, c'est le tarif d'une pute.
8: Eh ben, allez voir une pute.
9: Ben, dites-moi, c'est moins cher en vrai, hein?
8: Oui, ben, allez voir une pute.
9: Excusez-moi, madame,
8: non, mais les putes sont bien plus chères, monsieur.
9: Ah non, madame.
8: Ah bah vous prenez pas de la qualité alors. Mais là comme c'est de la voyance de qualité, c'est des tarifs. Bon, on va parler de putes longtemps ou on raccroche?
9: Oui, mais enfin, comment pouvez-vous savoir que les putes que je vois soient pas de bonne qualité?
8: Parce qu'à ce prix-là, c'est pas de la qualité, c'est tout.
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5: Bonjour monsieur, c'est bien l'ambassade de l'ambassade au Portugal.
10: Ambassade... Non, parlez français, allez-y.
5: Oui, non mais je ne parle pas le portugais. Moi, parler.
10: Non, vous parlez le français.
5: Est-ce que vous préférez que je vous parle peut-être en anglais?
10: Non, en français. Je préfère en français.
5: Yes, but I don't speak portugais.
10: C'est ce que je dis. Je demande à que vous parliez portugais, français.
5: Oui, mais
10: pardon.
5: Je ne parle pas portugais.
10: Je suis en train de vous répondre en français.
5: Oui, mais enfin ça, je peux pas le deviner, vous voyez.
10: D'accord. Alors dites-moi.
5: Bref, j'ai entendu aux informations que normalement on payait pas d'impôts quand on partait au Portugal.
10: Oui.
5: Je suis parti en vacances au Portugal. Et alors là, j'ai quand même reçu mes impôts là en France.
10: Sinon, à ce moment-là, tout le monde ferait ça. On va en vacances un mois et puis on paye plus d'impôts en France.
5: Ah, un mois?
10: Non, non, je dis, alors, n'importe qui ferait ça.
5: Parce que vous me dites un mois, donc du coup, en fait, il faut que j'y retourne.
10: Bon, d'accord, j'ai rien dit. Pour ne pas payer d'impôts, il faut être résident.
5: Excusez-moi, parce que là, justement, il parlait de Florent Pagny qui ne paye pas ses impôts. Parce qu'il
10: peut voyager aussi, hein, je pense. Hein.
5: Ah, donc pour lui, les voyages, ça marche. Et pour moi, c'est...
10: J'en sais rien. Bon, excusez-moi, là je...
2: Oui.
5: Oui, bonjour madame.
2: Vous parlez quoi, français?
5: Oui, je parle français. Du coup, je ne sais pas comment vous dire en portugais que je ne parle pas portugais.
2: Je parle portugais. Je ne parle pas portugais.
5: Ben. Vous ne parlez pas portugais non plus?
2: Oui, oui, je parle portugais, oui.
5: Parce que là, j'ai l'impression que je comprends ce que vous dites et pourtant, je ne parle pas portugais.
2: Je parle portugais, mais un petit peu français.
5: Vous êtes portugalais?
2: Oui, je suis portugais, oui.
5: Donc, en tant que portugalais, vous pouvez me faire un papier comme quoi je suis moi aussi portugais?
2: Non, non, mais on ne se comprend pas là. On ne se comprend pas. On ne va pas faire un papier. N'inquiétez pas, je passe quelqu'un.
5: Moi, je passe, effectivement.
2: Mais c'est pas la peine de passer, monsieur.
5: Alors pourquoi vous me dites de passer?
2: Oh là là, je veux vous passer, monsieur.
5: C'est vous qui passez chez moi?
2: Non, oh là là.
5: Je vous donne mon adresse?
2: C'est pas la peine, monsieur, oh là là. Si je vous dis que je vous passe quelqu'un ici dans l'ambassade, je vous passe quelqu'un au téléphone. C'est pas personnellement.
5: Ah, vous voulez que je vous passe quelqu'un? Eh bien écoutez, je peux vous passer mon beau-frère à côté si vous voulez.
2: Non, je vous dis. Moi, je... Oh là là, je comprends pas, hein.
5: Et si vous me faites un passeport?
2: À l'ambassade, c'est pas la peine, monsieur. Oh là là, vous êtes compliqué, hein.
5: Ben non, mais c'est plus simple. Vous me faites un passeport de la Portugalie.
2: Non, je ne fais pas de passeport portugalie ni portugalo.
5: Ah, pas de passeport portugalie, pas de passeport portugalo.
2: Oh, hein, c'est bon.
5: Un passeport portugalo, peut-être.
2: Ça vous commence à énerver, là.
5: Portugalo.
2: Je vous avais dit que je vous passais quelqu'un pour parler avec vous. N'inquiétez pas.
11: Un moment,
2: la personne est occupée.
5: Ah, bonjour madame.
2: La personne elle est occupée.
5: On m'a dit qu'on passait vers vous pour un problème.
2: La personne elle est occupée, monsieur.
5: Non mais alors, c'est ce que j'expliquais à votre collègue d'avant.
2: Vous êtes compliqué, putain. Il faut y aller au consulat de Portugal, monsieur. Putain. Je suis fatigué de vous dire.
5: Non mais alors, dans ce cas, on peut se retrouver à mi-chemin.
2: Mais on ne passe pas vous voir, monsieur. Oh là là.
5: Le problème, c'est que si moi je viens chez vous au moment où vous venez chez moi, on va se croiser.
2: Oh là là. Mais pourquoi faire?
5: Eh ben pourquoi faire? Parce que si.
2: C'est
5: vous...
2: pourquoi faire, oui, monsieur.
5: Pourquoi faire? C'est que moi, il faut que vous disiez que je viens de Portugalie.
2: Oui, mais c'est pas avec nous, monsieur. Oh là là.
5: Oh là là, bah oui, mais si vous y mettez pas du autre.
2: Ah, dis donc, je passe quelqu'un, n'hésitez pas.
12: Oui, bonjour.
5: Oui, ah, bonjour, monsieur.
12: Non, mais c'est une radio, il faut que je vous parle en portugais. Qu'est-ce qu'il faut faire, là, pour que vous compreniez ce que je vous dis?
5: Ah bah, moi, je peux vous dire en portugais que vous êtes sur Riros e Chanchones.
12: C'est pour rire et chansons, c'est très bien parce que j'écoute cette radio, je suis fan, donc
5: ah bah merci.
12: Donc il n'y a pas de problème.
5: Et comme on dit en portugais, au revoir, c'est bonne journée.
12: Obrigada, adeus, até a próxima.
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14: Allô,
16: madame Briet.
14: Oui, qui est-ce?
16: Bonjour, je suis une de vos voisines, figurez-vous. J'habite au 2 de la rue, moi. Vous êtes au 12.
14: Oui.
16: Voilà, bah, je voulais vous proposer un coup de main pour ce soir, pour vous aider à faire les gâteaux.
14: Un gâteau pour ce soir, pour quelle raison?
16: Bah, avec les invités que vous allez avoir, là, ce qu'ils ont dit à la radio. On vient d'entendre votre nom et votre adresse à la radio.
14: Mon nom, mon adresse à la radio.
16: Ah, vous êtes pas au courant?
14: Ah non, pas du tout.
16: Eh bah, il y a une émission de petite annonce sur les top 50 FM, là, vous savez, la radio libre, quoi.
14: Oui.
16: Et puis alors, ils ont dit qu'il y avait une fête chez vous. Ils ont même donné votre adresse. Moi, j'ai tendu l'oreille, j'ai entendu l'adresse, je me suis mis ça à côté de chez nous. Et
14: j'ai
16: oui,
14: rien entendu, moi.
16: Tous les gens qui partent pas en vacances et qui restent dans le 18e arrondissement, vous êtes invités, il y a une fête ce soir chez elles.
14: Il y a une fête ce soir chez moi?
16: Ah oui, c'est ce qu'ils ont dit, hein.
14: Oh, mais je ne voudrais personne chez moi.
16: Et vous êtes pas au courant?
14: Ben, je suis pas au courant.
16: Ben, écoutez, je vais vous donner leur numéro de téléphone, puis dites-leur bien qu'ils ont dû faire une erreur, hein.
14: Ben, ils ont fait une erreur, oui.
16: 42.
14: Oui, allez-y.
16: 51. Allez.
14: Bon, je vous remercie, madame.
16: Mais c'est normal si on ne cédait pas entre voisins.
14: Merci beaucoup.
16: Je vous en prie, madame.
14: Merci beaucoup, madame.
16: Au revoir, madame.
14: Au revoir.
17: Allô?
14: Allô, monsieur.
17: Oui, ne quittez pas, madame, parce que nous sommes à l'antenne. Hein.
14: Bah oui, mais...
17: Vous êtes bien, chers auditeurs, sur Top 50 FM, la radio qui en a, n'ayons pas peur de le dire. Et à l'instant, nous venons d'écouter donc Daniela. Oh, Daniela, comme c'était super, chantée par les Sulfureux Elmer Footbeat. Je vous rappelle que pour Daniela, il reste 3 places pour tous les copains qui passent. En attendant, je vous rappelle nos 2 petites annonces de la matinée, donc qui courent depuis ce matin. La première, Jean-Pierre Bullock, il est super extra sympa comme mec. Vous allez voir, vous allez l'adorer. Il a 33 ans, les filles, il est célibataire et il voudrait rencontrer une jeune femme brilleuse pour faire la mouette ensemble. Et la deuxième annonce, donc je vous rappelle tout de suite la deuxième annonce, une grande fête qui est offerte dans le 18e arrondissement avec madame Ginette Briet.
14: Bah oui,
17: au 12 rue, attendez madame, on est à l'antenne, hein. Au 12 rue, cette dame fort sympathique, donc vous pouvez l'appeler vous-même, chers auditeurs, au 42 ce soir, donc chez elle. Attention, à partir de 22h, une bouteille de champagne par personne, ça va être la fête. Je vous rappelle que l'orchestre donc de salsa de Patato Valdés, 30 musiciens de salsa chez madame Ginette Briet.
14: Et nous prenons tout... monsieur.
17: Attendez madame, vous permettez, nous reprenons tout de suite notre débat avec donc notre auditrice. Allô, bonjour, comment t'appelles-tu?
14: Oui, mais moi je suis madame Briet.
17: Madame Briet.
3: Je veux personne chez moi.
17: Ah bah écoutez, c'est formidable, madame. Vous êtes donc
3: Ah bah non, mais non, mais je veux Attendez. Personne chez moi.
17: Chers auditeurs, écoutez,
3: mais
17: c'est
3: merveilleux. Je veux personne chez moi, monsieur, je reçois personne chez moi.
17: Chers auditeurs, chères auditrices, vous avez donc votre hôtesse ce qui vient de nous appeler. Elle doit certainement nous appeler pour donner le code d'entrée de l'immeuble.
3: Non, je ne
17: Alors,
3: rien du tout.
17: À vous tous, attendez, madame, attendez, on va parler après.
3: Non,
17: hein. Attendez. À tous les auditeurs et auditrices qui sont coincés dans les embouteillages donc de ces grandes routes de week-end et de vacances.
3: Bah oui,
17: Eh bien, on va vous passer donc madame Briet tout de suite. Alors, madame Briet, je crois que votre prénom, si je ne me trompe pas, je vais même te tutoyer, c'est Ginette. Ginette, comment ça va?
3: Oui. Ça va mal, mais je veux personne chez moi.
17: Eh bien, écoute, j'ai une bonne nouvelle pour toi. Est-ce que tu sais combien...
3: Mais pourquoi vous tutoyez, monsieur?
17: Tu n'es pas une auditrice fidèle de la radio? Allez.
3: Bah, si, mais ah, bah, j'ai pas vois. Entendu, mais...
17: Eh bien, écoute,
3: c'est une dame qui m'a téléphoné de me dire que qu'il est dimanche chez moi ce soir.
17: 400 personnes.
3: Mais 400 personnes, je vais les mettre.
17: Ah, pas ça. Attendez, déconnez surtout pas.
3: Déconnez, c'est pas moi.
17: Attendez, on prend l'antenne. Eh bien, jeune kid dynamique, jeune fille, t'es super extra comme nana, je crois que je vais avoir une bonne nouvelle pour toi. Est-ce que tu sais combien d'appels téléphoniques on a eu? 400 auditeurs, auditrices qui viennent de nous dire à l'instant qu'ils venaient tous chez toi avec une bouteille de champagne. Est-ce que tu sais quel est l'orchestre qui va jouer chez toi ce soir?
3: Mais j'ai pas d'or.
17: Eh bien, c'est Carlos Patato Valdez avec ses 20 musiciens de salsa. Qu'est-ce qu'on dit?
3: Qu'est-ce qu'on dit,
17: jeune kid? On dit merci.
3: Je dis pas merci, je veux personne chez moi.
17: Et attends, j'ai une bonne nouvelle, figure-toi. Attends, c'est pas fini.
3: Arrêtez de me tutoyer, mon sang.
17: On te prête une sono de 2 x 4000 watts.
3: De quoi?
17: 2 x 4000 watts.
3: Mais non, j'ai pas de place chez moi.
17: Et attention,
3: ça va pas la tête, non.
17: Je vous rappelle.
3: Mais ils vont casser personne chez moi, je veux pas les mettre, voyons, que c'est cette histoire de bêtise.
17: Ils vont danser.
3: Donc, vous dansez où? Moi,
17: je vous rappelle l'adresse, tout le monde sait Ginette
3: Briet. Non. Ne donnez plus mon adresse sur l'antenne.
17: 12 rue.
3: Arrêtez ces bêtises. Mais arrêtez ces bêtises.
17: Elle est cool, Ginette. Et c'est dans le 18e arrondissement.
3: Je suis pas cool, moi.
17: 42.
3: Non. 30... Ne donnez pas mon numéro de téléphone. Je veux personne chez moi. Ce soir, je m'en vais.
17: J'espère que ton appartement est grand, ma chérie.
3: Non,
17: parce
3: il
17: n'est
3: que... pas grand, mon appartement.
17: J'espère que ton appartement est assez grand pour contenir.
3: Non, mon appartement n'est pas grand.
17: Ginette.
3: Je veux personne chez moi.
17: Ginette, je te donne l'antenne.
3: Ginette, elle en a marre, Ginette.
17: Ginette, t'es géniale. Les 400 auditeurs donc sont...
3: Oh, j'en ai marre, vous connerie.
17: Allez, on t'embrasse très fort.
3: Oui,
17: salut, Ginette.
3: Salut.
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11: Oui, bonjour.
13: Bonjour, monsieur. C'est bien le collège?
11: Oui.
13: Je voudrais savoir quand je peux passer pour installer des cabines téléphoniques dans la cour.
11: Installer des cabines téléphoniques.
13: Voilà, c'est ça, oui.
11: Vous êtes quoi comme organisme?
13: Les établissements Martin.
11: Oui, mais attendez, il faut peut-être le raccord.
13: Le raccord. Des raccords électriques, vous voulez dire des prises?
11: Non, leur accord.
13: Attendez, je vais prévenir mon beau-frère. Martin?
11: Oh, putain.
13: Il leur faut des raccords.
11: Non, monsieur, vous m'entendez?
13: Le monsieur voudrait des raccords électriques.
11: Vous m'entendez? Je vous ai pas dit ça.
13: Ils ont pas de prise, apparemment.
11: Monsieur, je ne vous ai jamais parlé de raccords. Je sais pas s'il y a des raccords dans le collège. Ou pas.
13: Ah oui, c'est mal fichu ça. Hein.
11: Allô, j'ai dit l'accord de mes chefs. Est-ce que vous comprenez le français?
13: On n'est pas aidé, hein.
11: Vous m'entendez?
13: Alors attendez, pas tout en même temps, parce que là déjà je gère vos problèmes de raccord.
11: Je vous ai dit que je.
13: Des raccords. Le monsieur insiste.
11: Monsieur, vous m'entendez?
13: Excusez-moi.
11: Me laissez parler. Je ne vous ai jamais dit qu'il nous fallait des raccords. Je vous ai dit qu'il fallait l'accord.
13: Le truc, c'est qu'on est obligé de vous les facturer en plus. Hein.
11: Mais monsieur, vous ne me laissez pas parler. La direction, je vous ai dit, je vous ai pas parlé de raccord.
13: Oui, mais excusez-moi, c'est pas la direction qui m'a apporter des fournitures.
11: Monsieur, je peux pas vous dire oui, vous venez cet après-midi.
13: Oui, très bien. Le monsieur me dit oui cet après-midi.
11: Bon, allez. Allô?
13: Ah, c'est pas le même. Bonjour, monsieur.
11: Non, du tout, c'est la gestionnaire. Je comprends pas pourquoi alors on vient poser des cabines téléphoniques.
13: Les téléphones portables vont être interdits, là, ils disaient bientôt dans les collèges.
11: Oui, non, mais ça, nous, on n'a pas commandé de cabines téléphoniques.
13: Non, c'est moi qui les ai commandées.
11: Ah non, non, monsieur, ça se passe pas comme ça. C'est le chef d'établissement qui demande.
13: Écoutez, je viendrai quand même à 15h, au moins poser.
11: Non, vous venez pas à 15h, monsieur. Je vous dis non.
13: Peut-être que je peux voir ça avec le provisionnaire directement.
15: Allô, oui, bonjour monsieur.
13: Oui, bonjour madame.
15: Non, c'est pas madame, c'est monsieur.
13: Ça, c'est vous qui le dites.
15: Vous parlez au principal adjoint de l'établissement, monsieur.
13: Ah, adjoint, parce que j'aurais préféré le vrai principaliste.
15: Ah, nous sommes exactement au même niveau et au même grade.
13: Bon, enfin, presque, vous êtes juste adjoint.
15: Non, monsieur, si vous connaissiez l'administration, vous sauriez que...
13: Adjoint, vous êtes quand même un petit peu en dessous.
15: Monsieur, j'ai pas le temps de vous expliquer les travers de l'administration, donc soit vous le prenez pour argent comptant, soit non. Cet après-midi, vous ne serez pas autorisé à rentrer dans l'établissement. Aucune cabine téléphonique n'a été commandée.
13: Alors si, parce que moi, je l'ai faite, la commande.
15: Avec qui avez-vous passé cette commande, monsieur?
13: Avec mon beau-frère.
15: Non, mais votre beau-frère, je n'en sais rien. Il n'y a que moi et monsieur, le principal, qui pouvons valider les commandes.
13: Voilà, c'est pour ça que si je pouvais parler au vrai principaliste.
15: Non, mais il n'y a pas une question de vrai.
13: Ce que je veux dire, c'est que comme vous êtes un cran dessous, vous n'êtes pas décisionnariste.
15: Non, mais vous commencez à m'ennuyer avec vos crans dessous. Je ne suis pas un cran dessous.
13: Je veux dire, en tant que subalterne, il ne vous dit pas peut-être.
15: Non, je ne suis pas subalterne. Alors, monsieur, vous m'ennuyez.
13: C'est le problème avec les sous-chefs, c'est qu'on peut pas.
15: Non.
0: Monsieur, il me semble que vous n'avez pas compris. Donc, dans quelle langue il faut que je vous le dise? J'ai la gestionnaire.
13: Ah, bah, parce que j'étais avec le sous-chef, là, qui me disait que...
0: Non, c'est pas le sous-chef, monsieur. C'est les personnels de direction, aussi bien lui que moi. Quand il n'y a pas le chef d'établissement, c'est nous qui dirigeons. On vous a dit non, c'est non.
13: Non, mais si je pouvais avoir quelqu'un qui vraiment a le pouvoir de décision, je pourrais peut-être...
0: Et dans ce cas-là, vous savez quoi? Vous appelez le ministère, vous demandez à parler au ministre.
13: Ah, bah, passez-le moi.
0: Oui, allez, d'accord.
13: Allô?
15: Monsieur?
13: Ouh là là, il y a arnaquage là.
15: Monsieur?
13: Non, mais j'entends bien que c'est pas le ministre, on m'a encore refourgué le sous-chef.
15: Monsieur, stop!
13: Non, mais vous essayez de m'arnaquifier.
15: Est-ce clair?
13: Et non, c'est pas madame Claire, c'est monsieur Martin.
15: Est-ce clair?
13: Oh, mais non, je vous dis c'est monsieur Martin.
15: Est-ce clair?
13: Oh, mais c'est dingue ça, non? Monsieur Martin, M-A-R.
15: Je rappelle la police et je fais tracer votre numéro de téléphone.
13: Eh ben moi d'abord.
1: Allô?
4: Oui, bonjour monsieur. L'inspection d'académie à l'appareil. Nous sommes bien à l'école privée de garçons.
1: Oui.
4: Ah, très bien. Je vais vous passer l'inspecteur d'académie. Hein.
1: Si.
4: C'est inspecteur. Il y a deux communications pour vous. Il y a l'école privée de garçons et votre neveu. Mon neveu. Laissez-moi tout seul. Hein. Refermez la porte, merci. Mon neveu et l'école. Très bien. Je vous remercie. Allô?
1: Allô, oui.
4: Mais t'es fou de m'appeler là.
1: Excusez-moi,
4: tu veux que j'ai des histoires ou quoi?
1: Excusez-moi, je ne suis pas votre neveu, monsieur. Bon. Je suis l'école privée de garçons, hein. Oui. Excusez-moi, monsieur l'inspecteur.
4: Bon, dis-moi très rapidement. Ce soir, je ne peux pas venir te chercher.
1: Non.
4: Attends, je prends. Ne quitte pas, je prends mon calepin.
1: Excusez-moi, monsieur l'inspecteur. Je suis désolé. Vous me prenez pour votre neveu et je suis le directeur de l'école privée, monsieur l'inspecteur.
4: Alors, écoute bien jusqu'au bout ce que je vais te dire parce que je ne veux pas que l'autre entende. Figure, imagine le scandale si ça savait.
1: Mais oui, mais excusez-moi, monsieur l'inspecteur, je suis désolé. S'il vous plaît, hein, ne continuez pas. Ne continuez pas. Je ne suis pas votre neveu, monsieur l'inspecteur.
4: Écoute-moi bien. Je suis sur une autre ligne. Il faut que je parle avec le directeur d'une école privée.
1: Ben oui, je suis le directeur de l'école privée, monsieur l'inspecteur.
4: On m'a mis en dédoublement d'appel. Surtout, ne dis rien, je ne peux pas t'entendre. Écoute bien, ce que je vais dire avant, écoute bien, surtout ne dis rien. Ma femme a trouvé un caleçon qui ne m'appartenait pas dans ma voiture. Tu as dû l'oublier par mégarde. Alors écoute, il faut que... Je ne sais pas comment on va régler ça. Attends, quitte pas. Je prends l'autre ligne, une seconde. Allô?
1: Allô, monsieur l'inspecteur?
4: Oui, monsieur... Bonjour, monsieur, c'est bien l'école?
1: Excusez-moi, monsieur l'inspecteur, mais...
4: Comment ça, Patrick? Tu n'es pas sur l'autre ligne?
1: Non, je suis...
4: Tu es Patrick, alors qui est de l'autre côté?
1: Alors,
4: fait deux minutes que je suis en ligne avec quelqu'un. Attends,
1: oui,
4: ne quitte pas, Patrick, hein, ne quitte pas. Allô?
1: Allô, oui, monsieur l'inspecteur.
4: Oh, merde.
1: Oui, mais non, ça n'est pas grave, hein. Écoutez, je garderai ça pour moi, mais j'ai beau vous appeler, vous supplier de ne pas continuer, et puis vous ne m'écoutez pas. Hein, je ne sais pas, vous êtes ennuyé, mais je ne peux pas vous...
4: Oh, merde.
1: Non, mais ça n'est pas grave, monsieur l'inspecteur, je vous en prie. Hein.
4: Oh, quelle catastrophe.
1: Mais non, monsieur l'inspecteur, je vous assure que je suis désolé. Hein.
4: Oh, c'est ma carrière qui s'enfuit.
1: Mais non, absolument pas. Je garderai totalement ça pour moi. Je vous assure que je suis très ennuyé, là.
4: C'est en toute humilité que je vous demande pardon.
1: Mais je vous en prie, monsieur l'inspecteur, mais ça y est, c'est effacé, c'est oublié.
4: Je me mets à genoux, je bats ma coule.
1: Mais ça n'est pas grave, monsieur l'inspecteur, je vous assure que ce n'est pas grave.
4: Patrick, je suis un homme fini. Ben, bien sûr, Yves. Comment ça, tu crois?
1: Je vous assure, c'est oublié.
4: Oui, mon amour, je sais, mais il va certainement pas avaler ça.
1: Mais si.
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0: Oui.
13: Bonjour monsieur, c'est bien la boulangerie?
0: Oui, bonjour monsieur.
13: J'organise une soirée d'humorisme à côté.
0: Mmh.
13: Je vous ai désigné comme sponsor officiel du spectacle.
0: Ah bah non, mais nous ça marche pas comme ça.
13: J'ai fait des affiches où j'ai mis le nom de la boulangerie. Et je voulais savoir si l'imprimanteur vous avait déjà envoyé sa facture.
0: Bah non, mais vous rigolez ou quoi? Vous nous avez jamais demandé comme sponsor officiel pour votre, je sais pas quoi, votre soirée là.
13: Je vais venir là.
0: Non, c'est pas peine de venir, c'est non.
13: Bah si, je vous apporte.
0: Non, parce que c'est pas possible.
13: Ah bah moi j'ai mon beau-frère qui était passé chez vous.
0: Si, c'est qui votre beau-frère?
13: Monsieur Martin. C'est lui qui a eu l'idée. Il a dit on va les mettre en sponsor.
0: Je ne veux pas entendre parler de vous.
13: Bah, c'est-à-dire qu'en tant que partenaire, il va falloir quand même... Ah, allô?
18: Ouais.
13: Ah, bonjour madame.
6: Non, c'est pas une dame, c'est un monsieur.
13: Bon, admettons.
6: C'est un monsieur qui est là.
13: Si vous le dites.
6: Alors, je suis le dirigeant de l'entreprise. Vous êtes qui, vous?
13: Monsieur Martin, si vous voulez, j'organise donc ce spectacle d'humorisme.
6: Qui vous a autorisé à me mettre comme sponsor? Vous dites ça, tiens, vous envoyez la facture à un tel?
13: Ah oui, parce que comme il y a votre nom sur l'affiche, vous voyez.
6: C'est... Mais j'ai rien demandé, moi.
13: Oh bah ça, si on change d'avis maintenant.
6: Quoi? Eh, c'est moi qui t'ai demandé quelque chose?
13: Bah c'est votre collègue là qui a validé, oui.
6: Mon collègue qui a validé, non mais n'importe quoi. Il y a qu'un dirigeant chez moi, ok? Donc c'est moi qui valide, ok?
13: Ok, alors profitez-en aussi pour valider la facture de l'imprimanteur.
6: Bien sûr, eh ben, c'est pas moi qui viens la payer. Alors vous me donnez votre nom, vous me donnez le nom de votre boîte qui organise de la merde, puis on va voir ça avec les flics.
13: Oh bah bravo les gros mots, excusez-moi. Monsieur.
6: Bravo les gros mots.
13: Oh.
6: C'est qui organise l'événement?
13: Bah c'est moi.
6: Ah ouais? Vous avez demandé à qui pour que je fasse sponsor? À personne.
13: C'est un accord de tacitisme, comme on dit, c'est-à-dire que.
6: Oh
13: c'est...
6: Bien sûr. C'est un accord tacite.
13: Ah bah voilà, alors on veut être trop gentil.
6: Ah, vous êtes trop gentil.
13: On les porte à bout de bras, on leur fait marcher le petit commerce.
6: Ouais, bien sûr.
13: Excusez-moi, mais moi je fais un effort quand même.
6: Ah, hein. Tu fais un effort?
13: Ah bah oui.
6: Ah ouais? Moi je fais l'effort de parler à un escroc. Voilà.
13: Oh!
6: Oh! Oh, t'es outré?
13: Ah oui?
6: Ah ouais?
13: Ah bah je suis outrifié alors quand même, excusez-moi. Escroc, c'est quand même la première fois, ça comme le sort.
6: Oh, ouais. C'est la première fois?
13: On se met en 4.
6: Vas-y, tu te mets en 4. Vas-y, viens, moi je vais te mettre en 12.
13: On se met en 12 pour aider les petites gens et voilà comme ils vous remercient.
6: Les petites gens. Bah oui. Allez hop, donnez-moi votre numéro de téléphone.
13: Oh bah, allez hop, vous-même, hein, excusez-moi, mais
6: je t'emmerde, ton numéro de téléphone, il est affiché, je vais aller au flic avec.

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5: Allô.
6: Oui, allô, je suis bien à la syphilis.
5: Ah non, pas du tout, vous êtes à la mairie de la Gripperie.
6: À la Gripperie. Ah oui, mais la Gripperie va s'appeler maintenant la syphilis dans le plan de réforme des communes et des régions.
5: Et écoutez, là, c'est, je vous dis pas le contraire, mais franchement, ça n'est pas arrivé jusqu'à nous encore.
6: Ah bah écoutez, je suis à la préfecture, donc j'ai vu ça sur les réformes, c'est le 337, qu'est-ce que c'est que ça, Daumier?
5: Bah écoutez, moi je suis la secrétaire.
6: Daumier.
5: Monsieur le maire ne m'a rien dit, ça m'étonnerait quand même qu'il ne me l'ait pas dit.
6: Bon, je vous passe monsieur Daumier, c'est le chef du service de monsieur le préfet. Hein.
5: Entendu.
6: Ne quittez pas. Allô?
5: Oui, bonjour monsieur.
6: Bonjour madame, monsieur Daumier à l'appareil.
5: Oui.
6: Je suis à la mairie de Gripperie.
5: Oui.
6: Ah bah oui, c'est ça, oui, vous n'avez pas reçu le courrier.
5: Ben non.
6: Ah. Normalement, vous auriez dû recevoir la circulaire qui est en application de la réforme des communes et des régions.
5: Mmh.
6: Et donc, qui fait que votre commune va être débaptisée ainsi que 1621 communes françaises.
5: Ah.
6: On vous a informé peut-être du nom de votre...
5: Eh bien, on vient de me le dire, mais si vous voulez bien me le redire quand même, là, parce que j'avoue que j'ai pas bien entendu toutes les syllabes.
6: Alors, votre commune, la Gripperie, devient donc officiellement, à partir du 1er janvier 2010,
5: oui,
6: la syphilis.
5: Oh. Bon.
6: Donc, vous devenez donc, pour les hommes, les syphilitiques. Oui.
5: Oui.
6: Et les syphilitiques.
5: Oui.
6: Sur chancre.
5: Sur centre?
6: Non, sur chancre.
5: Oui.
6: Nous avons hésité longtemps entre vous appeler donc la commune de La Syphilis avec blénorragie. Il y a eu des hésitations en préfecture avec le ministère.
5: Bon, heureusement que je suis assise, quoi. Hein.
6: Sinon, vous seriez tombée?
5: Ouais, je serais tombée, oui.
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7: Oui.
4: Bonjour monsieur, je suis en café.
7: Je suis dame.
4: C'est vous qui le dites.
7: Oui monsieur.
4: C'était pour vous prévenir, je devais acheter un autre bar dans le coin.
7: Ouais.
4: Et mon notaire s'est trompé, il m'a vendu le vôtre.
7: Et pourquoi vous avez acheté chez moi?
4: Ah bah alors c'était pas exprès, c'est mon notaire qui s'est trompé d'adresse, c'est ce que je vous dis.
7: Mais c'est grave, vous rendez compte les notaires ce qu'ils font là?
4: Donc j'ai passé pour régulariser la situation.
7: Mais régulariser quoi monsieur?
4: Bah la situation, donc j'arrive.
7: Non, mais attendez, vous répondez aux questions quand même. Je vous pose une question, vous repartez dans votre délire.
4: Oh bah évidemment, ça va être ma faute.
7: Attendez, pourquoi là, vous mettez ma parole en doute?
4: Non, excusez-moi, je remarque juste que je suis votre nouveau patron et que vous me parlez pas très très correct.
7: Mon nouveau patron, mais monsieur, vous vous prenez pour qui pour me parler comme ça?
4: Bah, je suis un peu le nouveau taulier dans le sens où c'est quand même moi qui ai racheté.
7: Attendez, vous me dites que vous êtes mon taulier.
4: Oui, bah le chef, le big boss, le boss.
7: Oui, et vous me dites que j'ai un vocabulaire qui est pas bien.
4: Il y a quand même un respect de la hiérarchie à avoir, si vous voulez, vous voyez, je suis quand même...
7: Non, mais attendez, mais vous vous prenez pour qui, monsieur?
4: Bah, c'est ce que je vous dis, moi
7: mais
4: comme...
7: Mais pour rien, mais vous êtes rien, monsieur, vous avez peut-être acheté un commerce, certes, mais vous êtes pas mon patron.
4: Écoutez, mon petit, je vous demande juste un léger effort de considération.
7: Mais attendez, monsieur, vous avez vu comment vous me parlez, vous?
4: Bah oui, mais si je pose pas de limite dès le début, après les employés se croient
7: mais
4: tout
7: oui, mais
4: permis.
7: Vous n'avez pas parlé comme ça, monsieur. En plus, vous êtes un homme, vous adressez à une femme.
4: Ah non, non, c'est à vous que je parle.
7: Monsieur, je suis une femme, je viens de vous le dire.
4: Ah, bah ça change.
7: Ah non, ça change pas, monsieur. Je ne suis pas un monsieur, je suis une dame.
4: Bon, admettons.
7: Ah putain. Ah bon, j'ai une voix d'homme.
4: Oui, bah ça j'entends bien.
7: Non mais.
4: Donc, pour revenir à mon nouveau bar.
7: Mais monsieur, j'ai jamais mis mon commerce en vente.
4: Alors, c'est pas un souci, je peux vous le revendre.
7: Ah non, non, non.
4: Bah si, moi je vous ferai un prix sur la vente que je vous fais.
7: Oui, mais attendez, je vais pas vous racheter mon café.
4: Je vous dis ça pour vous dépanner, hein, pour vous arranger.
7: Pour me dépanner?
4: Bah oui.
7: Mais non, monsieur.
4: Ah, vous avez changé d'avis.
7: Mais j'ai jamais changé d'avis, monsieur. C'est ça que je suis en train de vous dire depuis tout à l'heure, mais vous restez vous dans votre idée.
4: Ah bah un coup on vend, un coup on vend plus.
7: Ah non, monsieur, mon café, moi je l'ai jamais mis en vente.
4: Là, on a quand même fait tous les papiers, vous me dites ça
7: mais
4: maintenant.
7: Je vous ai... Mais monsieur, mais c'est un délire, c'est pas possible, c'est un délire. Non mais c'est ridicule.
4: Ah bah merci.
7: Monsieur, quel est votre nom personnel à vous, monsieur?
4: Mon nom personnel à moi, personnellement, c'est Monsieur Martin.
7: Monsieur Martin, oui, comme ça s'écrit normalement.
4: Oui,
7: votre prénom, je vous prie.
4: Martin.
7: Et vous, votre prénom, c'est Martin?
4: Oui, absolument, oui.
7: J'ai... Et

0: Votre nom, monsieur?
1: C'est Martin.
0: Vous êtes Martin Martin?
1: Absolument, oui. Enchanté.
0: D'accord. Très bien.
1: Ah, allô?
2: Arrêtez vos conneries, vous faites chier, hein.
1: Ah, je vous entends mal. Madame?
3: Écoutez, monsieur, vous commencez à me casser les pieds. Vous avez acheté ce que vous voulez au notaire, vous vous démerdez avec. Alors, vous allez avec qui vous voulez. Mon nouveau patron, je l'emmerde, mon nouveau patron, hein. Excusez-moi.
1: Ah, bravo, le respect de la hiérarchie, alors ça?
3: Je vous emmerde, moi.
1: Ou moi, je vais remettre de l'ordre dans l'affaire, moi, attention. Et c'est reparti. Allô?
4: Oui, je vous écoute.
1: Et une autre dame?
4: Madame, moi c'est monsieur. Ça n'existe pas ce que vous racontez. C'est de l'escroquerie, ça s'appelle ça.
1: Ah bah excusez-moi, voilà. Je suis quand même le nouveau patron. Donc.
4: Vous êtes le nouveau patron de mon cul, monsieur. D'accord?
1: Alors écoutez, je vais déjà faire patron de bar. Patron du cul, je verrai après.
5: Mairie Notrier?
6: Oui, bonjour, monsieur.
7: C'est oui, la mairie?
5: Oui, monsieur.
6: Oui, bonjour, monsieur. Robert Ledoux à l'appareil, champion du monde de coup de fil le plus court. Alors, ça fait combien de... Ah, ben là, je crois que j'ai gagné.
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0: Allô?
1: Bonjour, monsieur, c'est bien le restaurant?
0: Oui.
1: Monsieur Martin, à l'appareil, c'est rapport aux impôts?
0: Ouais.
1: Je leur ai déclaré que vous me faites bosser comme serveur pourboiriste, donc il faudrait que je vous dépose...
0: Attendez. C'est quoi le rapport avec moi?
1: Le rapport, c'est que l'argent que je déclare, j'ai mis que je l'ai gagné en pourboire chez vous.
0: Mais comment ça, vous déclarez gagner des pourboires chez moi?
1: Parce que comme les pourboires, ils sont pas comptés dans les impôts, ça me permet de payer beaucoup moins.
0: Ah bah, vous avez jamais travaillé chez moi?
1: En vrai, non, mais rassurez-vous, j'ai tout prévu.
0: Non, si,
1: j'ai mis que je travaillais chez vous.
0: Ah non, mais vous déclarez pas que vous travaillez chez moi.
1: Pardon, mais alors pourquoi je touche des pourboires chez vous si je travaille pas chez vous? Ils vont se douter d'un truc.
0: Oh là là, alors là on arrête ça tout de suite.
1: Ah, bah ça, rapport au papier, c'est un petit peu tard.
0: Quel papier?
1: Deux papiers que je vous ai fait, mais bon, c'est pas important, parlons d'autre
0: quel
1: chose.
0: Quel papier? Non, stop.
1: Bon, c'est-à-dire que j'ai déjà rempli le dossier pour vous.
0: Non mais on marche sur la tête ou quoi? Ça là, on me l'avait jamais fait.
1: Non mais pas de panique. De toute façon, j'ai mis que vous m'avez fait travailler au black.
0: Non mais vous me prenez pour un jambon quoi? Je vais déclarer vous embaucher au noir.
1: Et oui, et vu que le black, c'est pas imposifiable, ça vous coûte rien.
0: Non, alors écoutez, je pense que vous connaissez pas bien la loi française, est-ce que le travail au black est autorisé?
1: Oui, en tant que patron, je crois que vous avez des quotas.
0: En tant que patron, vous imaginez que je peux faire travailler quelqu'un au black chez moi?
1: En plus, ça m'arrange.
0: Moi, je suis pas assistante sociale, d'accord?
1: Pas vu, pas pris, comme on dit.
0: Vous faites pas vu, pas pris.
1: Vous savez quoi? Dans ce cas, plan B, on va dire que vous m'avez fait une donation.
0: Je dis rien, que je vous ai fait une donation.
1: Bah oui. Les donations, c'est exonérifié aussi.
0: Je m'assois parce que...
1: Donc, j'oreille et je mets à la place acte donificatoire de 18 000 euros.
0: Stop.
1: Pardon, mais moi j'avais mis 18 000 euros de pourboire à la base.
0: Je vais en parler à ma serveuse, ça va l'intéresser. Le monsieur, il a 18 000 euros de pourboire à déclarer.
9: Non.
1: Bonjour monsieur.
9: 18 000?
1: Oui, j'ai préféré mettre une petite somme pour que ce soit discret.
9: Mais 18 000 euros de pourboire? Non mais vous êtes barjot, mon pauvre mec. Comment vous pouvez avoir touché 18 000 euros de pourboire?
1: Si on dit que je touche 50 euros de pourboire par jour sur 365 jours par an...
9: À 50 euros par jour? On est fermé plus d'un mois dans l'année?
1: Oui, mais parce que parfois j'ai dit que je faisais des danses pour les clients en extra.
9: C'est du grand n'importe quoi.
1: Raison de plus pour que je coche donation, vous avez raison.
9: Et c'est même pas une donation parce que je vous ai pas donné de fric.
1: Ah mais justement, on va simuler. Mais si, il suffit que vous me donniez les 18 000 euros.
9: Je veux pas vous donner du fric, pourquoi je vous donnerai des sous?
1: Bah c'est quand même plus crédible si vous me faites un virement.
9: Non, je ne vous fais aucun virement.
1: Si vous préférez, au lieu de faire une fois 18 000, vous me faites deux fois 10 000.
9: Non, rien du tout.
1: Et si on dit trois virements de 20 000 dans ce cas?
9: Ah certainement pas.
10: C'est pas ça. Monsieur, vous commencez à nous faire chier, là.
1: Bonjour, madame, oui. Alors, si ça peut vous dépanner, je prends aussi les chèques et la carte.
10: Oui, c'est carte, forfait.
1: Par carte, oui, très bien, je branche le terminal.
10: Bon, c'est fini, terminé.
9: C'est quoi ce bordel?
1: Ah, sinon vous avez mal raccroché.
9: C'est un connard, ce type.
1: Ce type vous entend toujours.
9: Vous me faites chier.
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11: Bonjour, Camping La
12: Pénérès. Ah bonjour, c'est le camping?
11: Oui.
12: Ah bonjour madame. Ça va, il fait beau?
11: Oui, il fait beau.
12: Ah, c'est merveilleux. Dites-moi, vous savez, ça va être nos 70 ans de mariage avec ma femme?
11: Oui.
12: Alors, on voudrait réserver donc deux chambres du 14 juillet au 15 août.
11: Je ne fais pas les chambres, c'est un camping.
12: Oui, deux chambres avec vue sur mer, s'il vous plaît.
11: Non, ce n'est pas possible. Nous sommes en camping, ce n'est pas un hôtel, nous sommes en camping.
12: Non, nous voulons pas la vue sur le camping, non.
11: Je sais, mais...
12: On veut la vue sur mer.
11: Nous sommes 45 kilomètres de la mer, d'ici.
12: Voilà.
11: Nous sommes en camping.
12: Dites-moi, vous avez un accent du sud, vous, hein?
11: Oui, mais ça, c'est un camping.
12: Ah, vous êtes chinoise?
11: Non, monsieur.
12: Madame Ping, vous dites?
11: No, camping.
12: Parce que c'est très difficile de trouver de la place dans les hôtels en ce moment. Hein.
11: Oui, mais je ne suis pas un hôtel. Vous avez trompé le numéro, monsieur.
12: Oui.
11: Vous l'avez appelé un camping.
12: Oui, madame Ping, j'ai bien compris.
11: Vous avez une autre personne à côté de vous?
12: Oui.
11: Je peux parler avec lui?
12: Oui, je vais vous la passer. C'est ma femme, hein?
11: D'accord.
12: Bien. Je suis avec l'hôtel. Une dame très gentille, elle a un accent chinois, elle s'appelle madame Ping. Merci. Allô?
11: Oui, madame.
12: Bonjour, madame. Madame Ping, c'est ça?
11: Non, ce n'est pas madame Ping, c'est votre mari qui l'avait trompé.
12: Mais pas du tout.
11: Oui, monsieur.
12: Non, mais je t'ai jamais trompé. Allô?
11: Nous sommes en camping, un terrain de camping.
12: Allô, madame Ping?
11: Non, madame. Nous sommes en camping, un terrain de camping. Je loue pas les chambres.
12: C'est très bien.
11: Et nous sommes loin de la mer.
12: C'est ça qu'il nous faut.
11: Oui, mais vous voulez une chambre?
12: Oh non, on veut pas une chambre, bien sûr que non.
11: D'accord.
12: On en veut deux.
11: Aïe, aïe, aïe.
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5: Oui, allô?
1: Bonjour, monsieur, c'est bien le bar?
5: C'est madame, non, c'est la brasserie.
1: Voilà, oui, c'est exactement ce que j'ai dit. Monsieur Martin, à l'appareil.
5: Ouais.
1: Il y a un problème sur votre jus de tomate. Je sais pas si vous êtes au courant.
5: Non, justement.
1: Parce que moi, l'autre jour, j'ai voulu boire un jus de tomate chez vous, et apparemment, vous m'avez servi une sorte de mélange avec des trucs bizarres.
5: Ah non, nous, on mélange pas, on ouvre les bouteilles devant les clients, donc,
1: Bah, c'était pas une bouteille, justement. J'ai commandé une tomate, et on me l'a apportée dans un verre, et ça avait pas l'air d'être de la tomate.
5: Ah, mais on vous a apporté une tomate, un Ricard tomate.
1: Un Ricard? Bah, bravo, tout s'explique.
5: Ça s'appelle comme ça, monsieur.
1: Pardon, mais vous venez de m'avouer que vous rajoutez du pastis dans le jus de tomate.
5: Non. Je vous avoue pas qu'on rajoute du pastis. Une tomate, si vous demandez une tomate, c'est un Ricard avec de la grenadine.
1: Oui, mais enfin, si vous vous amusez à changer les boissons sans prévenir.
5: Non, on s'amuse pas à changer les boissons.
1: Moi, je demande une tomate. J'attends évidemment une tomate pressée et on me sert un cocktail.
5: Monsieur, quand vous commandez un tango, je vais pas vous prendre par la main et faire un tango danser, hein.
1: Alors déjà, aucun rapport entre une danse orientale et mon jus de tomate.
5: Mais après, vous l'avez pas senti, vous avez plus d'alcool.
1: Je vous avoue que j'ai eu un doute, donc j'en ai commandé un deuxième.
5: Et vous en avez repris un deuxième.
1: Ouais, et je vous confirme qu'il n'y avait pas de tomate non plus dans le deuxième.
5: Ouais, bah oui.
1: En plus, juste en sortant de chez vous, je me suis fait contrôler en voiture et hop, PV parce que j'étais alcoolifié.
5: Donc en fait, là, vous m'appelez parce que vous vous êtes fait verbaliser en sortant de chez moi.
1: Voilà, c'est pour ça qu'il faut voir comment on s'arrange pour que ce soit vous qui payez le PV.
5: Mais pas du tout, monsieur, c'est pas moi qui vais payer votre PV quand même.
1: Ah bah au moins me prendre les points parce que sinon j'en ai 6 qui sautent.
5: Mais même prendre les points, monsieur, quand même.
1: Bah quand même, je préférerais que ce soit vous.
5: Allô?
1: Oui, allô? Bonjour, monsieur.
5: Non, mais vous allez dans le sud, dans n'importe quel bar, vous demandez une tomate, on vous mettra du pastis et de la grenadine.
1: Eh, entre nous, vous venez de l'inventer avec votre collègue?
5: Non, pas du tout, monsieur, j'invente rien du tout.
1: Et puis, pardon, pastis, grenadine, admettons, mais au final, il n'y a même pas de tomate du tout.
5: Non, mais vous faites exprès ou quoi, en fait? Je vous ai jamais dit qu'on vous a mis de la tomate. On vous a fait un pastis avec de la grenadine. Et chez nous, ça s'appelle une tomate.
1: Pardon, mais chez moi, la tomate, c'est tout simplement le fruit du tomatier, on fait pas de chichi.
5: René! Oui. S'il te plaît, j'ai un client.
7: Pardon.
5: C'est quoi?
7: Oui, dis-moi.
5: C'est quoi une tomate?
7: Une tomate, c'est du pastis avec de la grenadine.
5: Merci. Voilà, monsieur.
1: Voilà, le coup de la fausse voix en plus.
5: Quoi?
1: Non, mais je connais, vous avez imité la voix d'un client. Oui, bonjour.
5: Allez, c'est bon.
1: Bref, donnez-moi votre adresse mail, comme ça je vous envoie le PV.
5: Non, je vous envoie rien du tout, vous allez voir ça avec mon patron.
1: Oui, alors passez-moi le patron, mais dites-lui juste qu'on a vu ensemble et que c'est bon pour le PV, comme
5: non, ça. Non, vous dites pas que j'ai dit que c'était bon qu'il prenait le PV, hein, j'ai jamais dit ça, hein.
1: Oh, bah me dites pas que j'ai mal compris.
13: Tiens, vas-y, parce qu'il est en train de me
14: vendre,
13: là.
1: Et allez.
15: Allô?
1: Oui, bonjour madame. Comme je disais, je dois vous déposer le PV pour que vous puissiez mettre votre nom dessus.
15: Non, mais monsieur, vous déposez rien du tout parce que nous, on n'a pas fait d'erreur.
1: Alors si, justement, c'est ce que me disaient vos collègues.
15: Écoutez-moi, c'est vous qui avez consommé.
1: Admettons.
15: Maintenant, vous prenez vos responsabilités. Je vous le dis. Et tu vas te faire éculer.
1: Non. Alors merci, je vais juste prendre mes responsabilités. Ça sera très bien.
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16: Allô?
12: Allô, oui, bonjour madame.
16: Bonsoir madame.
12: C'est madame...
16: Oui?
12: Ah, bonsoir
16: madame. La femme à Pierre.
12: C'est la femme à Pierre, comment qu'il va mon petit sou?
16: Il est parti en installation, c'est pourquoi.
12: Il est toujours dépanneur télé.
16: Ah oui.
12: Bon, ben écoutez, est-ce qu'il peut passer alors?
16: Oui, ben vous allez me dire votre nom, s'il vous plaît.
12: Voilà, madame Ledoux.
16: Ledoux.
12: Germaine.
16: Germaine.
12: À Gredizan.
16: À Gredizan.
12: Oui.
16: Bon, parce que vous n'avez plus de télé du tout.
12: Non.
16: Bon.
12: J'en ai plus de tout, hein, de t'aider. Hein.
16: Oui.
12: Il n'est plus là, le poste. Hein.
16: Ah, vous ne l'avez pas?
12: Ben, je ne le vois plus, c'est ça le problème. Je ne le trouve plus. J'ai regardé la télé hier soir et ce matin, plus de poste.
16: On vous a volé?
12: Vous croyez?
16: Ben, et si vous me dites que vous avez plus de poste?
12: Oui.
16: Et c'est plutôt les gendarmes qu'il faut appeler.
12: Mais oui, je les ai appelés.
16: Vous avez appelé les gendarmes?
12: Oui, il n'y avait personne là.
16: Puis vous ne les avez pas rappelés de nouveau?
12: Attendez, vous permettez?
16: Oui.
12: Je vais les appeler avec mon poste?
16: Oui.
12: Comme j'ai un dédoublement d'appel?
16: Ah, voilà.
12: C'est peut-être vous qui allez les avoir, hein?
16: Voilà.
12: Quittez pas.
16: Non, je ne raccroche pas.
14: Gendarmerie de Dole, j'écoute.
16: Bonjour, monsieur.
14: Oui, bonjour, madame.
16: Je suis madame... On tient un magasin de télévision.
14: C'est bien, oui.
16: Et je ne sais pas ce qui... Vous êtes les gendarmes de Dole?
14: Oui, la brigade, oui.
16: Bon, voilà. Il y a une dame qui nous téléphone. C'est madame Ledoux de Gredizan. Alors, cette dame, elle nous téléphone. Elle dit, écoutez, je voudrais bien voir votre mari. Ben, je dis, oui, mais pourquoi? Ben, elle dit, hier soir, j'ai regardé ma télé. Et ce matin, en me levant, j'ai plus de télé.
14: Oui.
16: Ah, ben, j'ai dit, appelez les gendarmes. Bon, elle me dit, je les ai appelés, ça n'a pas répondu.
14: Ah bah oui, parce que nous sommes en alerte générale.
16: Oui.
14: Est-ce que je peux compter sur votre discrétion?
16: Oui, oui.
14: Les radars de l'aviation ont signalé la présence d'extraterrestres au-dessus d'une petite ville qui s'appelle Gredizan.
16: Eh ben oui, puis cette dame, elle est là. Elle habite à Gredizan.
14: Ah, c'est pas possible, madame. On a fait évacuer tout le monde ce matin, c'est impossible qu'il reste quelqu'un.
16: Bah, elle me dit que si. Madame Ledoux, Germaine...
14: À Gredizan?
16: Ben oui, oui.
14: Attendez, quittez pas, hein.
16: Oui.
14: Allô, où est la brigade, là? Dis-moi, on me signale qu'il y aura encore quelqu'un là sur Gredizan. Vous avez tout le monde est rassemblé là. Il manque une dame.
16: Ah.
14: Madame Ledoux. Allô?
16: Oui.
14: C'est pas Madame Ledoux par hasard?
16: Si, je vous dis Madame Ledoux Germaine à Gredizan.
14: Écoutez, madame, c'est la seule personne qui manque à l'appel. On a fait évacuer tout le village. Vous savez ce que c'est que des ovnis?
16: Ben oui, moi, j'y crois pas, mais enfin...
14: Si, madame, il y a deux ovnis, absolument. Ah. Mais ce que je vous dis, c'est confidentiel défense.
16: Oui,
14: surtout,
16: oui.
14: Ça reste entre nous. Hein.
16: Oui.
14: Les extraterrestres sont posés cette nuit sur Gredizan.
16: Oui.
14: Et ils ont, pour le moment, ils se sont attaqués à toutes les lignes électriques. Ils dévorent l'acier.
16: Oh là là.
14: Ils se nourrissent avec de l'acier. Ils ont mangé des antennes de télé sur les toits des maisons. Et ils dévorent des télévisions.
16: Ben oui, parce qu'il me dit... Et madame, je vous assure qu'hier soir, j'ai regardé ma télé. Ce matin, je me lève pour mettre ma télé, plus de télévision.
14: Bon, ok, donc c'est ça. Bon, alors ça veut dire qu'elle a des extraterrestres chez elle, madame.
16: Oh là là.
14: Écoutez.
16: Essayez d'aller la sauver, cette pauvre femme.
14: Troisième brigade, vous foncez sur Gredizan. Vous allez chez madame Ledoux, vous la récupérez. Bon, madame, est-ce que vous pouvez lui expliquer la situation, sans lui faire peur, évidemment. Nous, on arrive.
16: Bon, ben, je vais essayer.
14: Essayez d'en savoir un peu plus, on reste en liaison avec vous, madame. Hein.
16: Bien, très bien. Allô?
12: Allô?
16: Bon, vous êtes toute seule chez vous?
12: Oh là là, oui, enfin, écoutez, j'ai l'impression qu'il se passe quelque chose de bizarre, hein. Je suis sortie, là, je suis regardée sur le toit, il n'y a plus d'antenne de télé.
16: Écoutez, n'ayez pas peur. De toute façon, hein, vous restez chez vous, ne vous en faites pas. Allô?
12: Il y a une espèce de grosse grenouille verte qui rentre chez moi.
16: Oui, eh bien, écoutez...
12: Il y a une énorme grenouille verte qui rentre chez moi.
16: Oui.
12: Et qui est en train de manger ma machine à laver.
16: Oui, ça fait rien. N'ayez pas peur.
12: Lâchez ça.
16: Laissez-la.
12: Lâchez ça.
16: Non, laissez-la. Répondez-moi.
12: Attendez, je vais chercher mon balai.
16: Non, répondez-moi.
12: Oh, mon Dieu.
16: Allô? Madame Ledoux.
12: Oui.
16: Madame Ledoux,
12: oui.
16: Écoutez-moi, vous ne risquez rien, ne bougez pas, restez au téléphone.
12: Il y a une deuxième grenouille verte.
16: Ça fait rien, écoutez-moi.
12: Ils sont en train de manger ma voiture.
16: Mais ça fait rien, laissez-les faire, c'est des extraterrestres, ils ne vous feront pas de mal à vous, vous m'entendez?
12: C'est quoi?
16: Des extraterrestres, c'est des êtres... C'est une sorte d'être humain, mais ils mangent que de la ferraille. Ils veulent pas vous faire de mal. Les touchez pas, ces bêtes-là. Les touchez pas, restez au téléphone. Je vous tiens au téléphone pour vous tenir compagnie. Vous m'entendez?
12: Oh, mon Dieu!
16: Vous m'entendez, Madame Ledoux?
12: Ils sont en train de manger la poubelle.
16: Mais ça fait rien.
12: Oh,
16: mais
12: mon
16: n'ayez
12: Dieu.
16: Pas peur.
12: Non, mais j'ai pas peur.
16: Bon, les gendarmes, ils sont en conversation avec nous. Madame Ledoux,
12: Mais c'est pas vrai, hein.
16: Madame Ledoux.
12: Ils sont gonflés, ils sont en train de bouffer tout, hein.
16: Écoutez.
12: Cesse-linge, vous savez.
16: Oui, madame Ledoux.
12: Oui.
16: Écoutez-moi.
12: Mais qu'est-ce que c'est que ces grenouilles?
16: Écoutez-moi voir.
12: Qu'est-ce que c'est que ces grenouilles-là?
16: C'est des extraterrestres, ils sont très gentils avec les humains. Vous avez pas des bottes de conserve?
12: Ah.
16: Ils mangent tout ce qui est en acier, en ferraille. Ils mangent tout ça. Donnez-leur des boîtes de conserve. Ils vont être contents.
12: Vous croyez?
16: Oui. Parlez-leur. Vous leur dites que vous allez leur donner des boîtes de conserve. Vous verrez, ils seront contents.
12: Bonjour, messieurs. Je leur dis messieurs ou...
16: Oui, si vous voulez.
12: Bonjour, messieurs.
16: Je vais vous donner des boîtes de conserve.
12: Ils me parlent.
16: Oui, parce qu'ils sont contents. Donnez-leur à manger quelque chose.
12: Vous avez faim?
16: Voilà, ils ont faim. Ils veulent manger. Donnez-leur à manger.
12: Qu'est-ce qui vous ferait plaisir?
16: Donnez-leur des bottes de conserve. Des petits pois, des haricots, des tout ce que vous avez.
12: Ils me tendent la main.
16: Donnez-leur.
12: Ils sont contents.
16: Ils sont contents.
12: Ils sont en train de la gober.
16: Oui. Vous avez rien d'autre à leur donner?
12: Il a fait un rot.
16: Voilà, j'ai entendu. Vous n'avez pas une casserole sous la main, une petite casserole?
12: Ah oui.
16: Donnez-leur une casserole, ils seront contents.
12: Tenez.
16: Voilà, ils sont heureux.
12: Il l'a gobé.
16: Mais ils sont contents. Vous allez voir, tout va s'arranger.
12: Vous voulez une deuxième, non?
16: Donnez-leur une deuxième casserole.
12: Une casserole pour Tata Suzanne?
16: Voilà.
12: Bop. Une casserole pour Tonton Lulu.
16: Bop. Voilà. Et puis autrement, ma foi, il faut leur causer qu'ils sont gentils. Dites-leur qu'ils sont gentils.
12: Vous êtes gentils.
16: Ah, ils sont gentils.
12: Bop. Bop.
16: Voilà. Écoutez, allez chez le voisin. Dites-leur d'aller chez le voisin.
12: Vous pouvez aller chez le voisin.
16: Il y a du matériel à manger.
17: On a déjà tout mangé chez le voisin.
12: Il m'a parlé.
16: Il vous a tout mangé. Vous avez déjà tout mangé? Oh, la dame, elle est bien gentille avec vous. Ah. Essayez, elle va vous redonner encore une casserole si elle a.
12: Je vous les passe, hein? Allô?
16: Allô?
17: Oui, bonjour, madame.
16: Bonjour, monsieur.
17: Premier à l'appareil, je suis le chef de la planète Acier.
16: Ah, enchanté de faire votre connaissance et puis de pouvoir bavarder avec vous, parce que vous parlez très bien le français.
17: On a des convertisseurs de langage.
16: Ah, c'est pour ça que vous parlez si bien le français.
17: Nous arrivons de 353 milliards de kilomètres.
16: Ah.
17: Nous vivons sur une planète en acier.
16: Oui.
17: Et malheureusement, comme nous mangeons de l'acier, nous avons fini de manger notre planète.
16: Et puis vous n'avez plus rien.
17: On est tombé.
16: Ah, vous êtes tombé. Puis vous êtes nombreux?
17: Ah oui, nous sommes 43 milliards 756 millions. Nous sommes en train d'envahir la planète Terre, évidemment.
16: Oui.
17: Vous voyez, et le problème, c'est quand on est arrivé ici, on a mangé nos ovnis.
16: Ah, puis vous ne pouvez plus repartir à nulle part.
17: Voilà.
16: Ah, j'ai bien compris ce que vous me dites maintenant. Oui, mais enfin, c'est sûr que vous avez faim, mais vous mangez souvent.
17: Nous mangeons tout le temps.
16: Ah, vous mangez tout le temps.
12: Il est en train de becquer le téléphone, là.
16: Ah mangez pas le téléphone, on ne pourra plus causer. Vous n'avez pas une casserole, Madame Ledoux?
12: Ah oui, je vais chercher une autre.
16: Donnez-lui une autre. Monsieur?
17: C'est bon, le téléphone, hein?
16: Oui, mais laissez-le qu'on puisse causer. On ne pourra plus causer après. Voilà.
17: Merci, madame.
16: Voilà, elle est bien aimable, cette dame.
17: Ah, la poignée de la casserole est en plastique, Madame Ledoux.
16: Ah oui, mais nous, chez nous, sur notre planète, les queues de casserole, c'est en plastique.
17: Comment?
16: Chez nous, en France, sur la planète France. Vous comprenez?
17: Oui.
16: Bon, les queues de casserole, elles sont en plastique.
17: Mais pourquoi faire?
16: Pour pouvoir l'empoigner, parce que nous, nos casseroles, on les mange pas. On fait cuire de la marchandise dedans.
17: Cuire?
16: Oui, cuire.
17: Mais vous faites cuire sur quoi?
16: Une cuisinière.
17: Ah, la cuisinière, c'est en métal?
16: C'est de la fonte.
17: Ah, ben, je vais aller goûter ça.
18: Ah, ben non, laissez-moi ma cuisinière quand même.
16: Non, Madame Ledoux.
18: Oui.
16: Laissez-les faire. Ils ont faim, ils n'ont plus rien chez eux. Ils n'ont plus rien du tout à manger.
18: Mais d'où c'est qu'ils viennent?
16: Je ne sais pas, d'une planète dans le ciel. Allô, les gendarmes?
17: Oui, d'accord. Allô, allô.
16: Allô?
17: Gendarmerie, oui.
16: Vous avez entendu?
17: Non.
16: Bon, il y a une grosse grenouille. Pour elle, elle, c'est une grosse grenouille. Elle lui a mangé sa machine à laver. Elle a plus d'antenne de télé. Elle a plus de télé. Elle me raconte des choses, c'est abominable. Moi, je peux pas, comment faire?
17: Ce sont les extraterrestres, madame.
16: Oui, ils m'ont parlé.
17: Ah, vous les avez eus?
16: Ah oui, le monsieur, enfin, moi, je l'ai appelé monsieur, il m'a dit bonjour, madame. Tout ça, il parle très bien. Il voulait manger le téléphone. Je dis, ne nous mangez pas le téléphone. C'est bon, pourtant, le téléphone. Mais je dis, laissez-nous le téléphone qu'on puisse vous parler. Moi, je dis, je suis enchantée de vous connaître. On pourra plus parler si vous mangez le téléphone. Bon, ben, il est encore bien obéi. Mais ils sont des millions et des millions qui ont atterri sur la France. Et puis, de toute façon, ils vont tout détruire partout.
17: Oh, merde.
16: Je suis assise. Je serai debout. Je me dirais, c'est une histoire à pas tenir debout.
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19: Allô?
17: Allô?
19: C'est l'ambassade du Japon, bonjour.
17: L'ambassade du Japon?
19: Oui.
17: Oui, bonjour, monsieur.
19: Bonjour. Mais maintenant, c'est fermé.
17: Il n'y a personne, là?
19: Il n'y a personne, oui.
17: Il n'y a personne là.
19: Après 15 heures, s'il vous plaît.
17: Vous croyez?
19: Hein?
17: Vous croyez?
19: Oui, non. Oui.
17: pour le moment, là, il n'y a personne.
19: Oui, oui, oui. Il y a une personne, un japonais.
17: C'est pas vrai.
19: Oui, je ne peux pas parler français, merci.
17: Ah bon?
19: Oui. Pardon, moi.
17: Alors,
19: Après 15 heures. Non.
17: Non, c'est parce qu'on a trouvé un appareil de photo.
19: Appareil de photo?
17: Oui. Appareil de photo, clac-clac.
19: Clac-clac.
17: Clac-clac.
19: Clac-clac.
17: Clac-clac.
19: Clac-clac.
17: Clac-clac.
19: Clac-clac.
17: Clac-clac.
19: Ah-ha.
17: Eh oui.
19: Ah-ha. Non, vous ne trompez pas, mais après,
17: à 15h.
19: À 15h? Oui, s'il vous plaît. Merci, bah.
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20: Oui, allô?
1: Bonjour madame, c'est bien la société de livraison de colis?
20: Non, il y a une erreur.
1: Ah bah je crois pas, j'ai pris le numéro dans le bottin, vous êtes référencé comme livreur.
20: Non, on est particulier, on n'est pas...
1: Mais votre adresse, c'est bien...
20: Oui.
1: D'accord, mais vous êtes pas sur place.
20: Bah, si.
1: Ah, bah alors c'est bon, donc je confirme qu'on peut quand même déposer les colis à cette adresse.
20: Bah, je sais pas si je serai là, je suis pas dispo 24h sur 24.
1: Hein. Ok, bon, je vais mettre qu'on vous dépose les colis que la nuit, comme ça vous serez sur place. Ah, il y a un truc qui fait du bruit derrière vous.
21: Allô.
1: Bonjour monsieur.
21: Je suis pas référencé du tout monsieur, je fais pas de livraison donc je peux pas être référencé.
1: Alors, un, c'est marqué dans le bottin, et deux, votre collègue m'a confirmé qu'elle prenait les colis.
21: Bah non, c'est mon mari monsieur.
1: Ah bah repassez-moi cette dame, parce que je
21: non,
1: crois...
21: Non, passez-moi cette dame, c'est moi qui suis au téléphone.
1: Bah oui, mais enfin vous me dites de voir avec madame Marie, si vous me la passez pas.
21: Non, c'est mon mari.
1: Admettons, en tout cas elle est d'accord.
21: Et
1: bah, si,
21: bête.
1: Oui, bonjour madame Marie.
20: Vous êtes dur de la compromettre. Hein.
1: Ah non, j'ai très bien compromettre. Vous êtes la livreuse.
20: Mais vous êtes qui vous?
1: Ah bah oui, je vous ai pas dit, pardon. Monsieur Martin, j'ai des colis à faire livrer, donc je vous les dépose.
20: Monsieur Martin, du coup, c'est pas mon problème. Vous avez fait une erreur. Moi, je n'ai pas réceptionné quoi que ce soit.
1: Non, mais la réception, je m'en occupe. Je vous les dépose. Vous faites juste la livraison.
20: Mais vous me prenez pour qui vous?
1: Bah pour le livraisonneur. Enfin, la livraison.
20: Moi, je m'occupe pas de vos livraisons, mais vous êtes pas bien. Je suis pas livreur. Qu'est-ce que vous me pompez l'air avec ça?
1: Ok, bah alors passez-moi le livreur.
20: Y a personne.
1: Bah déjà, y a vous.
20: Y a pas de livreur ici.
1: Et le monsieur que je viens d'avoir?
20: Quel monsieur?
1: Ah bah justement, c'est lui, je l'entends derrière.
20: C'est ma femme derrière qui parle.
1: Si vous voulez, mais enfin je crois que c'est lui que j'avais juste avant vous.
20: Mais lui, c'est une femme.
1: Oula, attendez, lui c'est une femme.
20: Et alors
1: pardon, j'ai rien contre les couples modernes, mais c'est compliqué, hein, on sait plus qui fait quoi.
20: Oh là là, monsieur.
1: Non mais peu importe, passez-moi ce... Enfin je sais pas comment vous l'appelez.
20: Non, je ne vous passe personne.
22: Il est malade ou quoi?
20: Je ne suis pas livreur.
1: Ok, donc vous êtes le chauffeur.
20: Je ne suis pas chauffeur.
1: Bah si vous faites chauffeur-livreur, forcément il y a un chauffeur, un livreur.
20: Non, personne. Il n'y a pas de livreur chez nous.
1: D'accord, bah à la limite, si vous pouvez... pouvez l'appeler sur son portable.
20: Il n'y a pas de livreur chez nous. Vous êtes sourd?
1: Non, je disais, appelez le livreur sur son portable.
20: Il n'y a pas de livreur. Hé, vous allez arrêter de me faire chier.
1: Ah oui, bien sûr, je vous rappellerai plus tard.
20: Non, vous ne me rappelez pas.
1: Bah si, quand le livreur sera revenu.
20: Il revient jamais, il est mort.
2: Allô?
3: Oui, bonjour, Madame Chézy.
2: Ah oui.
3: Dites-moi, vous habitez bien à Péchaly, vous ?
2: C'est ça, oui.
3: Vous avez un jardin ou pas ?
2: Oui.
3: D'accord, donc vous êtes concerné. Écoutez, on a un petit souci avec un monsieur Lamolle, je ne sais pas si vous le connaissez, qui habite à une dizaine de kilomètres, là.
2: Moi, je ne le connais pas, non, précisément, mais peut-être mon mari.
3: Bon, il s'est endormi sur son tracteur laboureur, là.
2: Oui.
3: Et il traverse tous les villages, il est en route vers chez vous, il doit arriver dans quelques minutes. Et il s'est endormi au volant.
2: Ah bon ?
3: Voilà, on vient de nous appeler. Ce qui fait qu'il traverse tous les jardins et qu'il laboure tous les jardins, il les traverse, il est en train de foutre en l'air tous les potagers, tout ce qui reste des jardins.
2: Ah bon ?
3: Voilà, donc ce qu'on fait, c'est qu'on a mis sur place donc un standard avec 40 lignes
2: oui.
3: pour vous. Alors, il faut que vous essayiez de le réveiller avec le téléphone parce que nous, on n'arrive pas, on a l'hélicoptère qui est au-dessus, mais l'hélicoptère empêche qu'il entende, vous voyez le...
2: Ah bon ?
3: Voilà, donc ce qu'on va faire, on va vous faire basculer votre ligne. Et vous avez une quelque chose qui pourrait faire du bruit au téléphone, non ?
2: Je vois pas.
3: Qu'est-ce que vous auriez qui vous avec quoi vous pourriez faire du bruit là ?
2: Je sais pas, moi, une marmite ou.
3: Oui, voilà, c'est ça. Prenez quelque chose comme ça avec une cuillère en bois.
2: Oui.
3: Hein, ne raccrochez surtout pas. Je vais vous faire basculer la ligne pour que vous l'ayez au téléphone. Donc, il va pas vous entendre au début, mais il faut que vous tapiez de très fort pour qu'il puisse vous écouter. Donc, chez vous, il y a Monsieur Boissy.
2: Oui.
3: Le Norvan, le Norroc, tout ça.
2: Oui.
3: Bon, ils sont tous concernés. Tout le monde est là, en ligne avec vous. Il faut absolument l'empêcher. Sinon, il va foutre en l'air tous les jardins du coin. Hein.
2: D'accord.
3: Alors, attention, vous êtes prête ?
2: Je frappe.
3: Allô ? D'accord, ok. Bah, faites signe à monsieur. Ouais, tout le monde se met. D'accord, tout le monde est en place. Merci.
2: Je suis prête.
3: Ok. Allô ?
2: Oui.
3: Oui, vous m'entendez ?
2: Oui.
3: Alors, attention, faites basculer votre ligne, madame. Attention, prête ?
2: Oui.

0: Monsieur ? Allô ? Réveillez-vous ! Réveillez-vous ! Réveillez-vous ! Réveillez-vous ! Réveillez-vous ! Réveillez-vous !
1: Allô ?
0: Allô ? Bonjour, monsieur.
1: Ah, mon Dieu.
0: Vous êtes réveillé ?
1: Oh, qu'est-ce que c'est que ce boucan, là ?
0: Vous êtes endormi sur votre tracteur. Il paraît que vous traversez tous les champs.
1: Il y a 40 personnes là, qui m'appellent en même temps.
0: Oui, c'est pour vous réveiller.
1: Mais vous êtes tous complètement fous, quoi. Vous savez où vous êtes, là ?
0: Non.
1: Vous êtes à l'hôpital, là.
0: Ah bon ?
1: Je suis en réanimation.
0: Mais non, c'est parce que... Je ne sais pas, monsieur.
1: Oui.
0: Il m'a dit que c'était votre... vous étiez endormi sur votre tracteur. Alors moi, je dis, faut le réveiller, ce brave homme, mais qui va traverser tous les champs, là.
1: Mais non, je me suis fait opérer ce matin de la prostate.
0: Ah, excusez-nous, hein, monsieur. De vous avoir dérangé.
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3: Mairie, j'écoute.
4: Bonjour monsieur, je suis bien à la mairie.
3: Oui.
4: Monsieur Martin, à l'appareil.
3: Oui.
4: Juste pour être sûr, vous avez pas eu d'appel de l'inspection du travailisme pour moi ?
3: Ah non, je suis désolée, pas du tout.
4: Ah non, mais tant mieux, parce que je vous explique.
3: Oui.
4: Là, il y a de plus en plus de contrôles pour vérifier que les gens fraudent pas et qu'ils travaillent vraiment.
3: Oui.
4: Et comme moi, j'ai déclaré que je travaillais dans votre mairie, il faudrait qu'on se mette d'accord.
3: Ah.
4: Eh oui, donc s'il y a un contrôle de l'inspection du travailisme, vous leur dites que vous êtes monsieur Martin.
3: Ah ben, enfin...
4: C'est juste au téléphone, hein. Il suffit de décrocher, vous dites, mairie, bonjour, monsieur Martin à l'appareil.
3: Je peux pas. C'est ça. Je vais pas répondre au téléphone.
4: Et pourquoi ?
3: Déjà, ma voix, ça va s'entendre.
4: Non, on a quasiment la même, ça devrait pas faire d'histoire.
3: C'est une fausse déclaration, c'est pas légal.
4: Ouais, d'accord, mais à part ça...
3: Attendez, excusez-moi, mais c'est quand même lunaire.
4: Oh, ça se fait couramment dans beaucoup de mairies, hein.
3: C'est complètement infaisable.
4: Mais non, si vous voulez, on fait une répète. Dites-moi, bonjour, monsieur Martin à l'appareil.
3: Non, moi je dis rien du tout, vous travaillez pas pour la mairie.
4: Ah oui, mais si vous y mettez pas un minimum du vôtre aussi.
3: Bon, écoutez...
5: Bonjour.
4: Bonjour, monsieur.
5: Oui, donc vous avez fait une fausse déclaration.
4: Pas du tout.
5: Bah si.
4: Non, j'ai juste déclaré que je travaillais chez vous.
5: Mais pourquoi vous avez signifié que vous étiez employé de mairie à la ville ?
4: Bah parce que comme ça, je récupère des allocs, du chômage et des retraites. Disons que c'est plus un arrangement.
5: Ah non, c'est pas un arrangement, c'est une fausse déclaration. Vous avez signifié...
4: Alors, je crois que légalement, si on fait tous les deux la même fausse déclaration, elle devient vraie.
5: Monsieur Martin, vous travaillez pas chez nous. Donc, en aucun cas, on va affirmer vos dires.
4: Ah non, mais je vous demande pas ça. C'est ce que je disais. Il suffit que le monsieur d'avant se fasse passer pour moi.
5: Non, mais alors là, c'est pas possible, non mais...
4: En plus, on a la même voix.
5: Non.
6: Oui, allô ?
4: Ah, c'est une dame, bonjour. Vous êtes la responsable ?
6: Non, c'est monsieur, c'est le maire, oui.
4: Le maire ? Ah bah parfait, donc c'est avec vous que je vois pour l'inspection travailliste.
6: Parce que l'inspection du travail, pour quelle raison ?
4: Ah, parce que vos collègues vous ont pas expliqué.
6: Bah non, je suis pas courant de rien.
4: Eh oui, ça c'est le problème avec le petit personnel, on peut jamais compter dessus.
6: Non mais c'est à propos de quoi ? Dites-moi, pourquoi, quel sujet, je comprends pas.
4: Ah oui, pardon, donc j'ai déclaré que je travaillais à la mairie, mais je me méfie au cas où il y aurait un contrôle.
6: Bah, vous travaillez à la mairie, vous travaillez pas à la mairie ?
4: Ah non, pas du tout.
6: C'est de l'arnaque ça.
4: Bon, de l'arnaque, non, disons que c'est une sorte de système contournatoire.
6: Moi je suis pas d'accord avec ce système-là, je sais pas qui c'est qui vous a dit faire ça, mais...
4: C'est mon beau-frère, lui ça fait des années qu'il se fait passer pour sa femme, elle est hôtesse de l'air.
6: Moi je suis pas d'accord du tout, je suis maire...
4: Justement, s'il vous appelle, vous...
6: Bah, moi s'il m'appelle, je dirais non, monsieur Martin travaille pas chez nous.
4: Ah bah non, mauvaise réponse, justement il faut déclarer que je suis chez vous.
6: Non, je déclarerai pas que vous êtes là, parce que vous êtes pas là, je vais quand même pas dire des faux.
4: Ah non, mais si ça vous arrange, moi je peux passer.
6: Non, vous passez pas, je veux pas entendre parler de vous, c'est tout.
4: Ne serait-ce que pour qu'on prenne quelques photos de moi en situation déjà.
6: Il y a pas de photos à prendre, vous restez où que vous êtes, j'ai pas fait de faux pour l'administration, moi.
4: Eh, vous savez quoi, je peux même vous faire des remplacements.
6: J'ai pas de remplacement à faire, j'ai pas de personne, je n'ai déjà trop de personnel.
4: Non mais même pour vous, si vous voulez prendre quelques jours sans déposer de congé, hop, je vous remplace.
6: J'ai pas toujours à poser, moi je travaille tous les jours.
4: Bah raison de plus.
6: Non, vous restez où, vous crèchez à quel endroit ?
4: Alors, c'est facile, je suis à Martinville.
6: Des conneries comme ça, moi je vous dénonce.
4: Oh, oh là là, heureusement que j'ai pas précisé que j'habite au 1 rue Martin.
6: Ouais ben...
4: Oh, je l'ai dit, flûte.
6: Allez, au revoir.
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8: Patricia, bonjour.
9: Allô ?
8: Oui.
9: Oui, bonjour madame. C'est la société Intérim ?
8: Oui.
9: Bonjour, je vous appelle parce que je cherche un job.
8: Oui.
9: Et je voudrais savoir si vous aviez un job à me proposer.
8: Un quoi ?
9: N'importe quelle dimension.
8: Quelle est votre qualification ?
9: Ben, disons que ça fait longtemps que j'ai pas eu de job.
8: Ah, vous êtes inscrit chez nous ?
9: Mais pourquoi faire, toi ?
8: Pourquoi faire ? Pour pouvoir vous vendre.
9: Mais moi, je veux pas de travail, je cherche un job.
8: Et vous cherchez quoi ?
9: Un job ?
8: Oui, j'ai bien compris.
9: Ah, c'est pas un travail.
8: Et c'est quoi alors ?
9: Ben, un job. Un zombie.
8: Oui, mais ça veut dire quoi? Mais
9: quand même, vous êtes une femme, vous savez ce que c'est qu'un zob.
8: Mais si je vous pose la question, c'est que je ne sais pas.
9: Un zob, une teubie. Une teubie, vous voyez ce que c'est?
8: Non. Et c'est parce qu'il a des problèmes de ce côté-là qu'il se permet d'en parler comme ça.
9: Comment?
10: Ça, c'est ma collègue qui vous parle. Oui, bonjour monsieur.
9: Bonjour madame.
10: Ben écoutez, je ne sais pas ce que vous lui dites, mais apparemment, moi j'ai mis le haut-parleur à partir d'un moment où vous lui parlez de votre organe sexuel. Donc écoutez, je ne sais pas exactement
9: Pardon
10: ce que vous recherchez en appelant chez nous. Nous sommes une agence de travail temporaire, si vous êtes quelqu'un de sérieux et motivé.
9: Mais madame, oui.
10: D'accord.
9: Je cherche un job.
10: D'accord. Eh bien, écoutez, dans ce cas-là, vous venez vous inscrire.
9: Mais pour faire quoi?
10: Eh bien, pour qu'on vous fasse travailler, monsieur. Il faut.
9: Mais je ne veux pas travailler, madame. Je cherche un job.
10: Bah alors, expliquez-moi ce que vous recherchez, parce que là, je ne vois pas du tout. Moi, dans mon...
9: Un job. Une bite.
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12: Oui, bonjour.
4: Bonjour, madame. Je suis bien chez l'antiquaire.
12: Non, monsieur. Sans déconner, vous reconnaissez pas la voix d'un homme, quoi.
4: Oh, bah, pardon. Je peux pas deviner, non.
12: Bah, non, une femme, on peut pas deviner la voix si c'est un homme ou c'est une femme,
4: ouais. Oui, bah, une chance sur deux, pas de bol.
12: Ouais.
4: Monsieur Martin, à l'appareil, société Martin Avantage.
12: Oui.
4: On vient de retrouver une carte jeune qu'on avait fait pour vous en 1992.
12: Carte jeune en 92.
4: Oui, mais comme je vous l'avais jamais envoyée, eh ben, vous l'avez jamais reçue.
12: Ah ouais, putain. Ouais.
4: Donc, je suppose que je ne vous la renouvelle pas.
12: Bah, oui, oui, oui.
4: Très bien. Comme ça, il y aura juste les arriérés.
12: Quels arriérés?
4: Bah, vous êtes inscrit au club Avantage Martin depuis 92, donc il y a quand même 30 ans d'abonnement à régulariser.
12: Ah ouais, non, mais ça marche pas comme ça, monsieur, là. Moi, cette carte, je l'avais pas, j'ai bénéficié de rien, et là, vous me demandez de payer.
4: Non, mais même sans la carte, vous aviez les avantages.
12: Les avantages de quoi?
4: Vous avez 3% de remise sur les albums de timbres pour le philatélisme.
12: La philatélie des timbres, j'ai jamais collectionné. Non, mais attendez, je sens l'arnaque, là.
4: Oh, alors là, pas du tout, vous inquiétez pas, c'est juste une petite régularification standard.
12: 92, ça fait 30 ans, et au bout de 30 ans, vous m'appelez pour me demander de vous payer combien? Faites-moi rêver, là.
4: Alors, 12 mensualités par an, fois 30 ans, ça fait 7200 francs.
12: 7200 francs? Non, mais sans déconner.
4: Donc ça, évidemment, je le conversionne en euros.
12: Ouais, mais en euros, ça fait 1000 euros.
4: Non, ça fait 45 000.
12: 45 000 quoi? 45 000 euros?
4: Bah oui.
12: Non, je crois pas, non.
4: Mais si, faut multiplier par 6,5.
12: Ouais, non, mais alors je reçois pas de carte. Je profite des avantages sur la philatélie. Je collectionne pas les timbres et vous me demandez 45 000 euros?
4: Voilà. Ah bah, vous voyez, finalement, vous avez tout compris.
12: Non, mais y a pas d'histoire de 45 000 euros, mais vous êtes complètement halluciné, mon pauvre monsieur, là. Ça fait longtemps que j'aurais des relances de...
4: Ah, parce qu'en plus, vous avez reçu des relances.
12: Ah non, justement.
4: Ah bah, voilà.
12: Non, vous me
4: oui,
12: dites.
4: Oui, oui, oui.
12: C'est ce que je vous dis.
4: Tiens.
12: C'est ce que je vous dis, monsieur. Si,
4: oui, j'ai bien compris. Vous avez reçu les relances. Vous les avez.
12: Non, c'est ce que je vous dis. Non, mais vous êtes, c'est quoi l'histoire, là?
4: Pardon?
12: Non, y a pas de pardon, monsieur. Moi, je suis en train de vous dire que j'aurais reçu des relances. Et là, vous me demandez, au bout de 30 ans, de vous régler 45 000 euros.
4: Ah, mais non! Attendez, vous allez rire.
12: Oui.
4: C'est moi qui les ai, les relances. J'avais oublié de les envoyer, mais je vous les poste aujourd'hui, promis.
12: Non.
4: Si, mais on change les dates.
12: Ah oui, non, mais bien sûr, vous allez m'envoyer des relances, antidatées. Non, mais vous plaisantez des genoux, là, ou quoi?
4: Oui, bien sûr.
12: Non, vous m'envoyez rien du tout, vous allez vous faire têter les yeux.
4: Eh, sinon, je vous les dépose.
12: Non, donnez-moi votre numéro.
13: L'adresse,
12: le nom de la société.
4: Ah, pardon, c'est monsieur que j'entends derrière vous?
12: Non, il s'en déconne. Non, c'est mon épouse que vous entendez derrière.
4: Oui, bah passez-le-moi.
12: Non, c'est mon épouse, passez-le-moi. Non, mais vous êtes complètement azimuté, là.
4: Non, mais vu que la carte est au nom de monsieur...
12: Allez, vous êtes qui?
4: Allez, je suis monsieur Martin.
12: Non, Martin comment?
4: Martin.
12: Martin comment?
4: Bah, Martin.
12: C'est bon, ça va me saouler. Donnez votre nom de famille, c'est Martin, et votre
4: oui.
12: Nom, c'est quoi?
4: C'est Martin.
12: Martin, c'est
4: absolument.
12: Il est en train de me prendre pour un lapin de 3 semaines, là. Il s'appelle Martin, ce connard.
4: Allô?
12: Oui.
4: Bah, quand même, il vous entend, hein.
12: J'en ai rien à branler que vous m'entendiez. C'est quoi cette embrouille? C'est quoi cette arnaque?
4: Oui, et puis mes 7200 francs de carte Avantage Martin.
14: Non, il n'y a pas 7200 francs à donner, il n'y a rien du tout à donner. Qu'est-ce que c'est ça?
4: Ah, bah voilà, enfin, bonjour monsieur.
14: Vous commencez à me faire chier.
4: Comment ça, je vous fais chier? Vous êtes bûcheron?
14: Vous commencez à me faire chier, monsieur. On coupe la conversation, ok?
4: Oh non, attendez, encore mieux. On scie la conversation. Comme ça, on fait d'une pierre deux coups.
14: Arrêtons!
4: Hé, coupez, sciez. Vous l'avez ou pas?
15: Allô?
16: Oui, bonjour madame.
15: Bonjour.
16: Madame Latruffe?
15: Oui.
16: Oui, bonjour, c'est la mairie à l'appareil.
15: Oui.
16: Le service de l'état civil.
15: Oui.
16: Je disais à monsieur le maire qu'il y avait une madame Latruffe qui habitait au 6 rue Gange.
15: Oui, c'est moi.
16: Voilà, et monsieur le maire ne voulait pas me croire.
15: Et alors?
16: Ben parce que, vous savez, monsieur le maire a beaucoup de travail, il est toujours sous pression. Alors on essaie toujours de le faire un peu rire.
15: Hein. Ah bon?
16: Évidemment, quand il a su qu'il y avait une madame Latruffe, ça lui a fait du bien parce qu'il riait, mais aux anges. On aurait dit un bébé.
15: Ah bon?
16: Ouais, je vais vous le passer. Monsieur le maire, c'est madame Latruffe. Oh, mais non, ça n'est pas possible. Ça n'existe pas. Allô?
15: Allô, bonjour, monsieur le maire.
16: Bonjour, madame. Je ne vous dérange pas?
15: Non, non, du tout.
11: Alors, comment vous appelez-vous?
15: Je m'appelle Madame Latruffe. L-A-T-R-U-2-F-E. Mais ça vous fait rire?
16: Il est plié de rire.
15: Oui.
16: Il est en train de s'étouffer, là.
15: Ah bon, il s'étouffe?
16: Arrêtez, monsieur le maire.
15: Bon,
16: monsieur
15: allez.
16: Le maire, attention, attention, monsieur le maire, parce que là, vous allez vous faire mal.
15: Allô?
16: Il a fait un malaise.
15: Hein? Il a fait un malaise?
16: Il a fait un malaise à cause de vous, madame.
15: Comment?
16: Il a fait un malaise à cause de vous.
15: Ah ben, je m'en fous, moi, qu'il ait fait un malaise. Pour savoir comment je m'appelle, bon, ben, je m'appelle Madame Latruffe. Et c'est tout, hein.
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13: Allô?
4: Bonjour monsieur, c'est bien la station-service?
13: Oui.
4: Je suis venu faire le plein chez vous ce week-end.
13: Oui.
4: Et alors, gros problème, votre essence, oui. Elle fonctionne pas.
13: De quoi qui fonctionne pas?
4: Comment ça, de quoi qui fonctionne pas? Ben votre essence.
13: Ah ben, dites donc, c'est pas une petite affaire. Hein.
4: Ah bah dites donc, non, je vous explique. Aux infos, ils disent que le diesel devient plus cher que le sans-plomb.
13: Oui.
4: Donc, j'ai mis du sans-plomb à la place du diesel dans ma voiture, et là... Mon moteur, il est capoute.
13: Et votre voiture d'origine, elle est diesel ou elle est essence?
4: Ah bah oui, elle est diesel, oui.
13: Ah bah tiens, bah ma foi, bah c'est sûr. Ah bah dites donc, faut peut-être...
4: Dites donc que surtout, j'ai dû racheter une voiture.
13: Ah bon, vous avez racheté une voiture? Oh là, c'est compliqué votre affaire.
4: Moi, je vais vous déposer la facture de cette nouvelle voiture, donc.
13: Bah ma foi.
4: Il y en a pour 9000...
13: Ah bah ça, on va pas vous payer 9000 euros, hein.
4: Enfin, excusez-moi, vous savez combien ça coûte une voiture neuve?
13: Bah c'est quand même pas nous qu'allons vous payer une voiture neuve, non, mais que c'est que vous tombez, vous.
4: Vous auriez dû me dire, attention, notre sans-plomb ne fonctionne pas.
13: Mais non, mais ça n'existe pas, jamais on aurait pu vous dire ça, nom d'une pipe. C'est vous qui avez la malhonnêteté dans la peau, là, parce que c'est pour nous. Hein.
4: Non, mais vous me remboursifiez l'achat de ma voiture et puis on oublie...
13: C'est l'achat de votre voiture. Non, mais vous êtes fous ou quoi? Attendez.
17: Eh ben oui, mais si vous mettez de l'essence dans un moteur diesel, monsieur...
4: Ah, c'est madame.
17: La voiture, ça peut pas marcher. C'est sûr que vous allez foutre votre moteur en l'air. Vous avez une voiture diesel, d'accord?
4: Donc vous vous souvenez?
17: Non, mais c'est vous qui m'avez dit.
4: Non.
17: Non, mais attendez, monsieur, arrêtez de me prendre pour un imbécile. Vous me dites que vous avez une voiture diesel. Et vous avez mis de... D'accord,
4: La mémoire vous revient, j'ai l'impression.
17: Mais attendez, vous arrêtez de vous foutre de moi, là?
4: Excusez-moi, mais enfin là, vous me dites exactement ce qui s'est passé.
17: Mais c'est vous qui m'avez dit tout à l'heure que vous aviez une voiture diesel.
4: Je ne crois pas, non.
17: Bah attendez, monsieur, mais ça va pas, non? Attendez, tiens, j'ai un client qui est là, il en rigole, hein.
4: Oui, un client complice, oui.
17: Non, non, bah un client complice, non, bah écoutez.
4: Non, allez. non, mais passez-le moi.
17: Bah bien sûr que non, qu'est-ce que vous voulez que je fasse?
4: Bah sinon, passez-moi le patron.
17: Bah non, bah voilà. Bonjour.
4: Bonjour monsieur, je demandais le patron.
17: C'est moi.
4: Oui, vous seriez pas le client complice par hasard?
17: Non, on n'est pas les clients complices, mais arrêtez de dire n'importe quoi, monsieur. Je sais pas quel délire vous avez dans votre tête.
4: Le coup du client complice, c'est pas la première fois qu'on essaye de me le faire, excusez-moi.
17: Non, mais nous, c'est pas la première fois qu'on essaie de nous entuber à nous faire payer des travaux pour rien non plus.
4: Bah enfin, le pompeur aurait dû me prévenir que.
17: Non, mais il y avait. Le pompeur, mais quelle idée vous avez eu de prendre de l'essence?
4: Vous êtes pompeur vous-même?
17: Non, mais monsieur, mais vous rendez compte là du délire que vous me tapez? Moi j'ai une voiture diesel, je prends la pompe jaune.
4: De toute façon, vous la payez pas l'essence donc.
17: Non, mais vous rigolez, non, on la paye autant que vous, hein. Non, non, aucun cas responsable de votre erreur.
4: Ah si.
17: Ah non, monsieur. Ma voiture c'est un diesel, qu'est-ce que vous mettez du sans-plomb?
4: Bah j'ai rajouté du plomb après quand même, hein, pour équilibrer.
17: Non, mais une voiture diesel c'est du diesel. On met pas du sans-plomb et on rééquilibre pas avec du sans-plomb. Mais c'est du grand délire.
4: Avec du plomb, pas avec du sans-plomb.
17: Bah même, vous mettez du diesel, vous mettez pas du sans-plomb en rajoutant du plomb dedans. C'est du n'importe quoi. Non mais vous sortez d'où là?
4: Bah j'ai mis plein de petits plombs dans le réservoir en plus derrière.
17: Mais n'importe quoi, mais arrêtez de dire n'importe quoi. Je sais pas si vous vous rendez compte des âneries que vous me sortez là.
4: Ah oui, je crois que je me rends très bien compte.
17: Non mais faut arrêter, c'est pas nous qui avons pris le pistolet et qui avons mis le carburant dans votre véhicule.
4: Comment ça, quel pistolet vous me menacez?
17: Mais bah, le pistolet de carburant, pas un pistolet. Non mais vous êtes.
4: Oh alors ça!
17: Non, mais les pistolets des pompes.
4: Oh!
17: N'importe quoi. Vous savez quoi, monsieur? Venez avec les gendarmes ici et puis on va comprendre qui a tort ou qui a raison.
4: Oui, puis je vais arriver, vous aurez déménagé comme par hasard.
17: Oui, c'est vrai qu'on va fermer la boutique en 2-3 mouvements, on ferme.
4: J'en étais sûr.
17: Non mais vous rigolez là?
4: Oh bah j'entends déjà les clients complices qui sont en train de tout déménager.
17: Non mais vous. Au revoir.
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18: Allô?
19: Oui, bonjour monsieur.
18: Oui?
19: Monsieur Gérard.
18: Oui.
19: Oui, bonjour, c'est le service des tables d'écoute à l'appareil.
18: Oui.
19: Vous connaissez le professeur Ledoux, monsieur dermatologue à Clermont-Ferrand, non?
18: Dermatologue à Clermont-Ferrand? Non, pas du tout.
19: Pas du tout, bon.
18: On n'a jamais eu à faire affaire avec ce monsieur-là.
19: Ce monsieur porte plainte parce qu'il a reçu un certain nombre de coups de fil dans lesquels on a pu entendre proférer des insultes. Oui, monsieur, je ne vais pas vous les énumérer ni vous les citer. Le problème est que nous sommes remontés, évidemment, après enregistrement des appels, jusqu'à l'auteur de ces communications téléphoniques grossières.
18: Tiens.
19: Oui, elles proviennent du 73-35. C'est bien votre numéro?
18: Ah, c'est bien mon numéro. Mais alors là, vous m'étonnez, parce que cette personne, moi, j'ai jamais eu affaire avec elle. Et je vois pas qui est-ce qui est un peu... On est des gens civilisés, ici.
19: Donc ça ne vient pas de chez vous, d'après vous?
18: Ah, je vous le garantis.
19: Bon, alors nous allons faire une vérification. Professeur Ledoux, prenez écouteur.
18: Oui.
19: Merci. Oui, alors cette personne dissimule donc sa voix hein, dans un élément en coton. Après expertise de la bande 1935, nous sommes aperçus que cet élément en coton était un slip en coton, un slip banal, un slip, vous voyez ce que je veux dire. Et donc il met sa tête dans ce slip.
18: Ça relève, mais c'est invraisemblable.
19: Monsieur, est-ce que vous avez quelque chose en coton que vous pourriez mettre sur la tête pour que nous puissions vérifier que vous n'êtes pas l'auteur de ces plaisanteries?
18: Écoutez, là, tout de suite, vous me prenez à court, enfin, quand même. Bien sûr, si vous voulez.
19: Je vous remercie, monsieur. Chers auditeurs, vous pouvez vous-même chez vous enfiler un slip en coton et vérifier que vous n'êtes pas l'auteur de cette plaisanterie. Merci.
18: Allô?
19: Allô?
18: Oui.
19: Oui. Alors, qu'est-ce que vous avez, là?
18: Ben, j'ai un slip en coton, si vous voulez, mais c'est ridicule.
19: Pardon, monsieur?
20: Tu te soumets à l'expérience.
19: Bah, écoutez, monsieur, c'est
18: ridicule. Moi, je viens faire l'expérience. Qu'est-ce que vous voulez que je fasse avec ça?
19: Alors, vous avez un slip en coton. Vous l'enfilez sur votre tête comme une cagoule.
18: Oui.
19: De telle manière qu'il couvre votre bouche et qu'il vous arrive sous le menton. Ensuite, vous plaquez ce slip sur la bouche.
18: Oui, oui, voilà.
19: Vous l'avez, là?
18: Ah oui, ça y est.
19: Bah, votre voix n'est pas changée.
18: Ah, écoutez, je regrette. Mon épouse vient de partir, elle l'a vu elle-même.
19: Elle est à côté, là? Vous pouvez la rappeler?
18: Tu peux venir?
20: Oui.
18: Bon, elle prétend que j'ai rien sur la tête. Alors, est-ce que t'es témoin que je me mets bien le truc sur la bouche?
20: Oui, oui.
18: Mais écoutez, venez constater vous-même. J'ai le slip sur la tête, hein, et qui me couvre la bouche. Et je parle avec le slip sur la bouche, qui me colle sur la bouche.
19: Très bien. Alors, vous allez bien plaquer le slip sur la bouche.
18: Oui.
19: Le professeur Ledoux, dermatologue à Clermont, va donc vous entendre parler, hein.
18: Oui.
19: Et vous allez parler normalement dès que je vous entendrai le signal sonore, hein.
18: D'accord. Eh bien, je parle normalement et je dis que chez moi, les gens sont toujours tenus correctement et n'ont jamais proféré d'insultes par téléphone.
21: Allô?
18: Oui?
21: Professeur Ledoux à l'appareil.
18: Oui?
21: Personne chez vous n'a jamais parlé avec un slip sur la tête.
18: Absolument, je vous garantis. Nous, ici, nous sommes une famille honorable.
21: Donc jamais vous n'avez parlé au téléphone avec un slip sur la tête?
18: Ah, je vous garantis.
21: Vous le jurez?
18: Bah, sauf un instant.
21: Ah.
19: Oui, mais enfin là, vous lui avez demandé...
18: Vous venez de me demander de faire un enregistrement.
19: Oui, là, c'est pour l'enquête. Hein,
18: pour l'enquête?
21: Ah bah oui, quand même, hein.
18: Mais qu'est-ce que c'est que cette histoire? Écoutez, c'est invraisemblable.
19: Ou alors, c'était une blague peut-être de la part de ce professeur, ça m'étonnerait. Le professeur, non, professeur.
18: Écoutez,
21: c'est pas
18: le professeur qui peut faire...
21: Quand même, monsieur, je suis diplômé ancien interné des hôpitaux de Paris.
18: Oui?
19: Et vous étiez interné où ça?
21: Ben, à Sainte-Anne, à l'hôpital psychiatrique.
18: Qui?
19: Comment, monsieur?
18: Pardon, je comprends pas.
21: Ben, j'ai été interné 3 ans à l'hôpital Sainte-Anne, ancien interné des hôpitaux de Paris.
18: Oui? Ah! Ah ben voilà. Ça complique l'affaire.
19: Et vous êtes qui alors?
21: Ben, je fais des canulars, hein, moi.
18: Écoutez.
19: D'accord.
18: Ah ben voilà.
19: Alors là, monsieur, excusez-nous alors.
18: Oh ben, je vous ai tout excusé, bien sûr.
19: Ah ben alors ça, on a été victimes d'un canular tous les deux.
18: Eh ben, j'ai compris. Ben voilà.
21: Eh ben, je vous ai bien eu, hein.
18: Ben, vous avez quand même pas réussi à me foutre un slip sur la tête, hein.
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23: Bonjour madame, c'est bien la poissonnerie?
24: Oui.
23: On doit venir déposer du matériel là pour une rénovation énergétique de vos locaux?
24: Non, je crois pas, non.
23: Ah si, je confirme.
24: Ben moi je vous confirme que non, je n'ai rien commandé.
23: Ah ben moi je vous surconfirme que si, on vient pour un rénovage énergifique.
24: Non monsieur, je vous arrête tout de suite, vous allez rien venir faire rien du tout, moi je vous ai rien demandé.
23: C'est tout comme, vous voyez, puisque de toute façon...
24: Ah ben non, c'est pas tout comme, pas du tout. Vous venez pas avec votre matériel ou je ne sais quoi, j'ai rien à faire, moi je vous ai rien demandé.
23: Ah si.
24: Mais non monsieur.
23: Ah bah tiens, excusez-moi, mais j'ai quand même le papier là. Que vous avez signé?
24: Que j'ai signé?
23: Oui, enfin, qu'on a signé pour vous, mais si vous voulez, au final, c'est quand même votre nom.
24: Vous avez signé pour moi, très bien. En plus, vous me le dites, c'est bien.
23: Non, j'ai pas dit ça.
24: Ah si, c'est ce que vous venez de me dire.
23: Ah bah, excusez-moi, non, ma langue est du fourcher, je...
24: Ouais. Vous êtes quoi? C'est quoi? Et vous allez me faire quoi? Vous allez me faire quoi comme travaux?
23: On va venir faire de l'isolage pour permettre de réchauffer le magasin. Donc...
24: Réchauffer le magasin? Vous savez que je suis une poissonnerie, donc moi j'ai besoin de froid. Donc vous allez réchauffer mon magasin?
23: Bah oui, parce que si vous voulez, effectivement, au niveau énergétique, il y a quand même des pertes énormes.
24: Des pertes de chaleur?
23: Exactement.
24: Oui, comme j'ai pas de chauffage, c'est vrai que je risque d'avoir de la perte de chaleur. Moi je mets du froid ici, donc.
23: Voilà,
24: c'est bien ça
23: le problème.
24: Ouais, c'est bien,
23: Donc nous on va intervenir.
24: Non, vous n'allez pas intervenir du tout. J'ai pas fait de devis, vous allez venir faire des travaux chez moi. Mais c'est nouveau ça.
23: Vous me dites en plus qu'il faut vous installer un chauffage, donc
24: ouais,
23: ça.
24: Qu'est-ce qui vous a dit que j'allais installer un chauffage? Je suis dans une poissonnerie, il doit faire froid, je fais de la clim ici. Je ne fais pas chauffer mon magasin pour climatiser derrière.
23: Donc je rajoute le chauffage?
24: Mais non, pas du tout. Mais on ira au tribunal, c'est quoi cette histoire?
23: Ah bah, par exemple, au tribunal, ils ont un chauffage.
25: Attendez. Vous allez me donner le nom de votre entreprise.
23: Ah, c'est un autre monsieur?
25: Non, c'est pas un monsieur, c'est une dame.
23: Admettons.
25: Qu'est-ce que vous me faites là? Moi, j'ai rien signé, monsieur.
23: Non, mais alors, c'est ce que j'expliquais à la dame d'avant, là.
25: Il n'y a pas une dame, c'est un monsieur. Enfin, quand même, faites attention à ce que vous dites.
23: Oui, si vous voulez.
25: Quelle entreprise êtes-vous?
23: Établissement Martin Rénovage.
25: Et vous êtes où?
23: À Martinville.
25: Martinville? Et ça se situe où, ça?
23: Ça se situe au Martinland.
25: À où, ça?
23: Au Martinland.
25: Vous êtes monsieur?
23: Monsieur Martin.
25: Monsieur Martin de Martin Rénov, à Martinville.
23: Exactement.
25: Eh ben, j'aimerais bien voir votre devis.
23: Je viens de vous le faxer.
25: Je n'ai pas de fax.
23: Vous l'avez pas? Bah attendez, je vous le renvoie tout de suite.
25: Non, je n'ai pas de fax. Est-ce que c'est clair? Mais je n'ai pas de fax.
23: Excusez-moi, mais si vous m'interruptionnez.
0: Oui, allô?
23: Une autre dame. Comme j'explique.
0: Monsieur, je vous arrête. Je vous ai rien commandé du tout.
23: Bon, alors, disons que je vous ai auto-commandé un rénovage énergiste rapport à ce problème de chauffage.
0: Vous en avez des autres, des comme ça ou pas? Là, vous me faites vraiment rire, quoi. Sincèrement, vous me faites rire.
23: Bah, excusez-moi de faire mon métier, vous voyez, et en plus de vous.
0: Ah ouais,
23: faire...
0: bah, faites-le avec d'autres personnes, mais arnaquez pas les gens. Moi, je suis un vieux de la vieille, vous allez pas me la mettre à l'envers, quand même.
23: Je vais rien vous mettre du tout, à part effectivement une couche d'isolant qui permettra de réchauffer un petit peu le magasin, parce
0: mais
23: que.
0: Mais qu'est-ce que vous racontez? Il faut que j'ai 4 degrés dans mon magasin, mais vous me racontez quoi, là?
23: Ah bah, 4 degrés, vous vous rendez compte pour les clients?
0: Mais c'est du poisson, on a une clim. Qu'est-ce que tu me racontes, là?
23: Raconte qu'il y a un risque d'enrhumage.
0: Non, mais vous allez me prendre la tête combien de temps, là? À ce moment-là, vous vous déplacez et vous venez me voir. Déplacez-vous. Vous êtes où, là?
23: Alors là, je suis à Martinville, là.
0: Eh ben, vous venez me voir en personne. Venez voir.
23: Je vais venir et puis je vois le truc, c'est que vous serez parti, comme par hasard.
0: Non, je suis là toute la journée. Tu viens toute la journée, je suis là toute la journée. Y a pas de problème, je te prépare un bon café, mon pote.
23: C'est gentil, mais je ferai d'abord les travaux et après je prendrai le café.
0: Mais tu vas faire les travaux où tu veux, mais pas chez moi, punain. J'ai autre chose à foutre qu'avec des branquignoles pareils. Vous avez que ça à foutre ou pas de vos journées, là? Tu sais que mon travail,
23: vous. Oui, bah, moi aussi, je travaille, j'en fais pas tout un plat.
0: Ah bah non, tu travailles pas, toi. Tu brasses du vent, mon pote. Hein.
23: Ouais, bah, après, si vos poissons ils ont froid, c'est pas ma faute.
0: Allez,
23: hein.
0: C'est bien, relâche-moi, toi.
1: Allô?
3: Oui, bonjour madame.
1: Bonjour.
3: C'est la mairie.
1: Oui.
3: Ah bonjour, je vous appelle, je suis la nouvelle femme de ménage de monsieur le maire.
1: Oui.
3: Et je suis en train de faire le linge, là, je voudrais savoir où il met ses produits.
1: La femme de ménage de monsieur le maire.
3: Oui.
1: Ah bah écoutez, là je peux pas vous dire, monsieur le maire n'est pas dans mairie alors, je peux pas vous dire.
3: Si jamais il vous appelait.
1: Oui.
3: Pouvez-vous lui transmettre le message?
1: Oui.
3: Hein, qu'il appelle donc Mireille.
1: Oui.
3: Chez lui, à la maison.
1: Mm-hmm.
3: Et lui, pour lui dire où sont les produits, parce que là, je suis en train de faire le linge.
1: Oui.
3: Il y a des taches dans les slips que j'arrive pas à rattraper.
1: Bon, mais écoutez, moi, je vous laisserai la commission.
3: La grosse, c'est pas la peine, parce que il l'a déjà faite. Hein.
1: Pardon?
3: Il l'a déjà faite.
1: Il a déjà fait quoi?
3: La commission.
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6: Bonjour.
23: Bonjour monsieur, c'est bien la station-service?
6: Oui.
23: On s'est permis de vous inscrire à la journée sans argent. Quand est-ce qu'on peut passer mettre les affiches pour annoncer l'événement?
6: Alors quittez pas, je vais vous passer le gérant.
22: Allô?
23: Bonjour madame.
22: Oui bonjour, je comprends pas bien votre truc inscrit pour la journée sans argent, qu'est-ce que c'est que ce truc?
23: En fait on organise une journée où les commerçants ne prendront pas d'argent pendant la journée.
22: Oui.
23: Donc on va déjà venir vous coller une affiche pour annoncer l'événement?
22: Ouais mais pour l'enlever après.
23: Bah pour l'enlever, vous avez une décolleuse à papier peint ou un truc, vous savez?
22: Ah non, du tout, j'ai pas ça moi.
23: Écoutez, je peux vous en louer une, alors je le note.
22: Ah mais je veux pas payer une location d'une décolleuse pour une connerie d'affiche, hein non.
23: Bah c'est du 4 mètres sur 3, donc ça part pas tout seul. Hein.
22: Ah non, moi si je suis emmerdé pour décoller ça après et puis que ça m'arrache ma peinture sur le truc, pas question. Hein.
23: Vous repeignez par-dessus?
22: Non, je repeigne pas dessus.
23: Bah si, je peux vous louer mon beau-frère qui est justement peintureur.
22: Non.
23: Ah si.
22: Ah non.
23: Bah si.
22: Non.
23: Si.
22: Attendez, vous venez me coller une affiche sur la façade, que pour la décoller ma cage, il faut une décolleuse après, et puis ça m'arrache les peintures, et puis ça va me coûter que ce truc. Attendez, là, faut pas pousser, hein.
23: Je vous fais une facture pour la décolleuse, le peintre.
22: Non, il n'y a pas de facture ni quoi ni caisse. De toute façon, moi, quand les gens ils viennent m'acheter quelque chose, ils vont payer, hein.
23: Comment ça?
22: Non, mais vous croyez peut-être que je vais donner du produit gratis à tout le monde, non?
23: Bah oui.
22: Non, mais vous croyez au Père Noël, non? Allez, où c'est que vous allez là?
23: Attention, tout le monde est gagnant dans le sens.
22: Bien sûr, bah oui, tout le monde. Les gens, ils sont gagnants, mais dites-moi, je fais gratuit à tout le monde, mais vous y croyez à quoi, non?
23: Bah si, parce que les gens vous donnent pas d'argent, mais vous leur rendez pas la monnaie. Donc tout le monde s'y retrouve.
22: Ouais, mais je rends pas la monnaie et je leur donne le produit.
23: Voilà.
22: Bah non, bah tiens, et le produit, qui c'est qui me le paye? Moi, je l'achète, hein, qui a le produit.
23: Vous allez pas me dire que vous payez l'essence quand même.
22: Bah, à part ça. Non, mais moi, le produit, on me le donne pas. Moi, quand je commande un SMI, 35 000 litres de produit.
23: Excusez-moi, mais j'aimerais bien savoir qui vient faire un plein de 35 000 litres chez
22: non,
23: vous.
22: Non, mais vous comprenez rien du tout. Hein.
23: Vous imaginez la taille du réservoir de la voiture?
22: Je vous dis que je.
23: Vous avez reçu ma facture d'ailleurs?
22: Mais j'ai que dalle. Une facture de quoi déjà, premièrement?
23: Bah, pour toute l'organisation de l'événement.
22: J'ai jamais rempli de. Accepté de faire un des trucs comme ça.
23: Ah si, votre collègue a validé juste avant.
22: Comment elle a validé, je voudrais savoir.
23: Bah, elle a fait étoile sur le téléphone.
22: Vous avez fait étoile sur le téléphone? Bah, non.
23: Ah bah, j'ai enregistré. Je peux vous repasser l'extrait, je l'ai.
22: Non, mais vous croyez.
23: Écoutez, je vous repasse l'extrait. Tut, étoile.
22: Qu'est-ce que c'est que ce bazar là?
23: Vous avez entendu?
22: Non, mais là, tout à l'heure, vous avez validé étoile sur le téléphone. Terminé.
2: Allô ?
23: Oui, bonjour madame.
2: C'est quoi ce truc-là ? C'est quoi ce truc-là ?
23: Alors, c'est ce que j'expliquais. Comme vous avez validé la journée sans argent.
2: Non, je marche pas, moi je suis pas une journée à rien branler.
23: Non, bah non, c'est ce que je disais. Vous travaillez, mais vous ne vous faites pas payer.
2: Et à la station, le mec, il va faire crédit ou vous faites quoi là ? Alors, le mec, il vient à l'essence et il paye pas.
23: Voilà, c'est ça.
2: Ouais, bah il va. Non, non, là, faut pas rêver, là, vos conneries, c'est bon, vous voulez garder. Moi, j'en ai rien à foutre, vous m'avez pas demandé mon avis avant.
23: C'est-à-dire que si vous voulez, s'il faut demander l'avis à tout le monde, vous rendez compte le boulot ?
2: Et ben alors, vous êtes payé à quoi faire ?
23: Quel coiffeur ?
2: J'en ai rien à foutre. Vous allez vous faire tâter avec vos conneries.
23: Alors non, je ne suis pas tâteur non plus.
2: Et ben c'est bien ce que je vous dis, vous allez vous faire tâter avec vos conneries.
23: Enfin, excusez-moi, il faudrait quand même savoir ce que vous voulez parce
2: mais
23: que.
2: Mais c'est votre problème, mon cher monsieur, j'en ai rien à hocher. Vous me cassez les burnes, je vous ai rien demandé.
23: Je peux peut-être reparler au vrai patron dans ce cas parce que.
2: C'est moi le taulier.
23: Alors je sais pas combien vous êtes, mais là ça m'a l'air louche quand même.
2: Et ben si c'est louche, je vous emmerde.
23: Oh, d'accord, les gros mots.
2: Oui. Et puis vous venez me voir, vous allez voir, on va solutionner ça entre quatre yeux. Allez, salut et bonsoir.
23: Ouh, comédien, bonsoir madame.
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8: Allô ?
9: Allô ?
8: Oui ?
9: Bonjour madame.
8: Bonjour monsieur.
9: Comité d'entreprise des PTT à l'appareil.
8: Oui ?
9: Nous faisons un petit pot aujourd'hui pour la mise à la retraite d'un ami qui travaille au PTT.
8: Oui ?
9: Alors le problème c'est qu'on avait invité un dresseur d'animaux. Monsieur Robert Ledoux, qui est venu dresser, faire un numéro de dressage de rats. Et le problème, c'est que la bête est partie dans le standard téléphonique. Et qu'apparemment, d'après nos recherches, elle serait dans votre coin.
8: Ah bon ?
9: Oui. Est-ce que vous voyez le cap de votre téléphone, là ?
8: Oui.
9: Il n'y a aucun endroit où il serait plus gros.
8: Bah non, je ne remarque rien qui est anormal, en tout cas.
9: Monsieur Ledoux, vous permettez, je vais vous passer le dresseur. Hein.
8: Oui.
10: Très bien, je vous remercie. Allô ?
8: Allô, monsieur ?
10: Bonjour, madame.
8: Bonjour, monsieur.
10: Monsieur Robert Ledoux à l'appareil, dresseur pour rats pour le comité d'entreprise du PTT. Oui, alors, est-ce que vous avez entendu un petit bruit très, très aigu ?
8: Bah, non, je remarque rien. C'est ce que j'ai déjà dit au monsieur. Je ne remarque rien d'anormal. Ah, il y a un petit sifflement, là.
10: Ah.
8: Oui, il y a un sifflement, oui.
10: Oui, oui, bah c'est lui, hein. C'est
8: deux fois, ça, la première fois très fort, la deuxième fois, voyez. Oh oui, là, c'est beaucoup, hein. Voilà, ouais. Oui, oui.
10: Bon, alors attendez. Donc ça veut dire qu'il est dans votre combiné téléphonique. Essayez de regarder dans les petits trous de, normalement liés dans votre combiné. Vous avez des petits trous, là ?
8: Oui, oui, il y a des. Oui, vous savez que je parle, il y a des petits trous.
10: Voilà.
8: Mais je vois pas grand-chose, hein.
10: C'est un rat tout gris, hein, avec des tout petits yeux rouges. S'il a les yeux rouges.
8: Ah, c'est... ouais, ben, je vois deux petits points rouges à travers mon truc, là.
10: Attendez, vous le voyez, là ?
8: Mais je sais pas, je vois deux petits points très brillants.
10: Oui, ben, c'est ses yeux.
8: Très brillant.
10: Eh ben, il est dans votre téléphone. Il doit être mort de peur, hein.
8: Ben oui, c'est ce que je compte aussi, parce que...
10: Essayez de le rassurer.
8: Oui, n'aie pas peur, on va venir te chercher.
10: Il s'appelle Amadou.
8: N'aie pas peur, Amadou, hein.
10: Est-ce que vous avez un petit bout de fromage, peut-être, pour lui ?
8: Oui, mais ça pourra passer à travers votre...
10: Ah oui, ça va passer.
8: Petit trou, là, minus ?
10: Oui.
8: Ben, je vais mettre peut-être un peu de râpé, c'est ce que...

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3: Eh ben, prends. Oui, t'as l'air bien malheureux, hein.
4: Allez, maintenant, viens, reviens au standard du téléphone.
3: Va faire ton maître au standard, allez, va vite. Ben, bien sûr, il t'attend. Allez, ben, va.
4: Ah, ça y est.
3: Il est revenu.
4: T'as bien mangé? Qu'est-ce que tu as mangé?
3: Il a mangé que du râpé. Il est content, alors?
4: Il est content, oui.
3: Ah, ben, c'est bien.
4: Je vais vous le passer, il va vous remercier.
3: Oh, ben, de rien.
4: Viens là, mon petit, viens. Dis merci à la dame.
3: Ben, c'est bien content, je suis très touchée. Ben, merci. Oh, ben, t'as une bonne bête. Oui, t'es très gentil et très poli.
4: À qui vous dites ça?
3: Ben, au revoir.
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5: Allô?
6: Bonjour monsieur.
5: Ah non, c'est madame.
6: Vous êtes sûr?
5: Oui, je suis une madame.
6: Bon, admettons.
5: Oui.
6: C'est bien le bar?
5: Oui.
6: On va venir gréver chez vous.
5: Vous allez venir?
6: Gréver.
5: Gréver, c'est quoi ça? Ça veut dire quoi?
6: Bah, gréver, faire la grève.
5: Ah bah oui, mais moi je suis un bar, je vais pas...
6: Ah non, mais je vous demande rien, il suffit que vous me laissiez vos clés.
5: Pourquoi faire? Je donne pas mes clés du bar, attendez, c'est un bar tabac.
6: Dans ce cas, si vous voulez pas laisser des clés, vous avez qu'à laisser ouvert.
5: Bah, je vais pas laisser ouvert non plus.
6: Bah comme ça, vous gardez les clés.
5: Non, non, mais attendez, mais vous délirez là.
6: Si on fait un double alors?
5: Non, je vous dis que non.
6: Eh bah moi je vous dis que oui.
7: Oui, allô.
6: Ah, mais c'est madame.
7: C'est pourquoi?
6: C'est ce que je disais, on va venir gréver, en fait.
7: Faire la grève?
6: Oui, c'est ça, oui.
7: Ah non, mais il est hors de question de ce truc-là. On n'a pas demandé à être en grève, nous. Vous mettez une pression, là, vous nous mettez la pression pour...
6: Oui, alors, des pressions. Alors, on a une machine à pression, oui, qu'il faudrait que j'installe.
7: Non, c'est pas ça que je veux dire, mais je veux dire...
6: Attendez. Monsieur Martin?
7: Mais non,
6: c'est la dame, là, du bar qui me dit qu'il faut installer une machine à pression.
7: Mais non, mais j'ai jamais dit ça. Je veux dire, on parle pas de ça. J'ai pas vu du tout de machine à pression, monsieur. Vous êtes pas bien ou quoi? Sans déconner.
6: Enfin, on a quand même décidé la grève avec tous les camarades.
7: Mais non, mais on est pas... Je suis pas syndicat, mais je suis pas la CGT, je suis pas...
6: Excusez-moi, mais on a voté, hein.
7: Non, mais voté avec la demande de qui?
6: Avec la demande du SM, le syndicat des Martins. On est en démocratisme, on a le droit, hein.
7: Mais je suis d'accord, mais je suis d'accord avec vous, en démocratie, on est en démocratisation aussi, je veux dire...
6: Voilà, oui, c'est ça, en démocratisationnagisme. D'ailleurs, vous êtes bienvenus pour boire un coup, restez avec nous, hein.
7: Mais non, mais vous allez quand même pas nous imposer de rester avec vous.
6: Vous n'êtes pas obligé de rester, hein, si vous voulez en profiter.
7: Vous rigolez, on n'est pas obligé de rester, qui c'est qui tient le bar, alors? Faut qu'on ferme le bar?
6: Ah bah, j'ai monsieur Martin qui s'est proposé pour tenir la buvette.
7: Mais non, mais hors de question, mais c'est un bar. On a une licence, on est quand même propriétaire du bar.
6: En revanche, on a un barbecue à mettre charbon. Vous avez une terrasse?
7: Ah non, mais monsieur, mais je vous interdis ça, hein, sans déconner.
6: Bah si, parce que comme on installe la buvette à l'intérieur...
7: Mais non plus. Mais vous êtes barjot ou quoi, là, sans déconner?
8: Oui, je...
6: Allô?
8: Oui, allô.
6: Bonjour, madame.
8: Monsieur, ne venez... Pointez-vous demain matin à 7h moins le quart. Moi, je serai là.
6: Ah, on devient raisonnable.
8: Venez pas me faire chier. Je vous promets, venez pas me faire chier.
6: Oh, oui, mais il me faudrait savoir aussi.
8: Non, monsieur.
6: Non, mais si.
8: S'il vous plaît.
6: Non, mais...
8: S'il vous plaît.
6: Non, mais...
8: S'il vous plaît,
6: non, mais...
8: à moi de parler.
6: Non, mais...
8: S'il vous plaît.
6: Non, mais...
8: Si vous venez, je vous déloge.
6: Ah bah non.
8: Ah bah attendez. Je vous passe le patron.
6: Ah parce que vous êtes même pas le patron.
8: Allô?
6: Vous êtes la responsable.
8: Non mais moi j'en ai rien à foutre de la grève. Moi je m'en fous, moi dites votre grève. Qu'est-ce que vous racontez là?
6: Bah si, c'est ce que je disais.
8: Je vous dis que non, moi. C'est quand même moi le patron ici.
6: On a une buvette là qu'on doit...
8: Écoute, j'en ai à foutre moi de la buvette. Moi que vous allez quand même pas installer une buvette devant chez moi. Hein. Bah que je vous vois demain matin, on va rigoler 5 minutes.
6: Ah bah tiens, on va rigoler 5 minutes, j'espère même un peu plus.
8: Ah oui, sûrement, même 10 si vous voulez.
6: Eh, vous savez quoi, mettez-en 15, c'est pour moi.
8: Oui, c'est ça, ouais.
6: Ah, allô?
9: Allô?
6: Bonjour monsieur.
9: Eh pépette, non mais c'est une blague,
10: oui,
9: ça.
10: C'est pas Martin de Rire et Chanson.
6: Qui ça?
9: Martin de Rire et Chanson.
6: De?
9: Rire et Chanson.
6: Il s'appelle comment?
9: Rire et Chanson, Martin.
6: Marc qui?
9: Martin.
6: Machin.
9: Martin, de la radio.
6: Quelle radio?
9: Rire et Chanson.
6: Oh bah non, c'est pas lui.
9: Non, menteur.
6: Oh bah non, attendez, j'ai mon beau-frère à côté. Martin, oui?
9: Oui, est-ce que c'est ça, et votre...
6: Écoutez, j'ai ma femme aussi qui est à côté, qui peut confirmer.
9: Oui.
6: Martine.
9: Et moi aussi, j'ai mon mari qui est à côté.
6: Martine, est-ce que c'est moi? Ah non, c'est
9: oui.
6: Pas toi. Ah, vous voyez?
9: C'est ça.
6: Ma femme confirme.
9: Oui, c'est ça, oui. Je vous écoute quand je suis en voiture, alors vous savez, je sais, hein.
6: Bon bah, je vous laisse tranquille.
9: Merci, bonne journée.
6: Bonne journée.
9: Au revoir.
6: Au revoir.
11: Allô?
12: Oui, bonjour, c'est le garage à l'appareil.
11: Oui.
12: On vous appelle, vous savez, concernant l'accident de voiture de Monsieur Robert Ledoux, qui donc a cassé encore sa voiture cette nuit. Hein, et donc pour vous dire que il organise une grande quête pour faire réparer sa voiture. Donc il passera cet après-midi chez tous les habitants en fait de la ville, hein, qui voudront bien de faire un petit geste.
11: On en est pourquoi là-dedans?
12: Vous connaissez ce monsieur?
11: Non.
12: Ça fait 11 fois qu'il casse sa voiture depuis Noël.
11: Oui.
12: Et bon,

0: C'est quelqu'un qui boit beaucoup, hein, quand même. Hein.
1: Eh ben, il n'est pas obligé.
0: Non, il n'est pas obligé, mais bon. Il boit. Bon.
1: Mais il n'a qu'à pas boire, et puis il n'a qu'à faire que boire de l'eau.
0: Voilà. Donc, il va passer cet après-midi chez tous les habitants de la ville.
1: Oui.
0: Qui voudront bien donner un petit quelque chose pour qu'il répare sa voiture.
1: On lui donnera un litre de vin, alors.
0: Ah ben, oui. Attendez, je vais lui demander si c'est... Attendez. Est-ce que vous préférez du vin ou de l'argent pour votre voiture?
2: Ah ben, du vin, oui, du vin. Sur...
0: Attendez, je vous le passe, hein, madame.
1: Oh, ben, c'est pas la peine.
2: Merci. Allô?
1: Oui.
2: Oui, bonjour, madame.
1: Bonjour, monsieur.
2: Monsieur Ledoux à l'appareil. Je suis désolé, j'ai encore cassé ma bagnole cette nuit.
1: Ah ben, tant pis pour vous.
2: Voilà, donc c'est pour ça que je fais la quête, évidemment, pour la faire réparer, quoi.
1: Eh bien, monsieur, je vous donne qu'un conseil, moi.
2: Oui.
1: Vous avez qu'à boire de l'eau, et ça ne vous arrivera pas.
2: Oh, alors ça...
1: Vous faites comme moi, je bois que de l'eau.
2: Oui, mais vous conduisez peut-être pas, vous.
1: Non, monsieur, si vous buviez que de l'eau, vous...
2: Oui.
1: Vous casseriez pas votre voiture.
2: Ah ben, ça, c'est pas sûr.
1: Bon.
2: J'ai demandé à la gendarmerie, ils m'ont dit que c'était pas complètement sûr.
1: Oh, ça m'étonnerait bien.
2: Non, alors... Comme j'en ai là pour 11 000 euros quand même. Hein.
1: Eh ben, vous payez.
2: Non. Oh ben non, il faut pas exagérer. C'est pas de ma faute, j'étais sous.
1: Est-ce que c'est de ma faute à moi?
2: Ben, un petit peu.
1: Parce que?
2: Mais parce que ça s'est passé devant chez vous et que c'était mal éclairé.
1: Oh là, vous êtes menteur. Chez moi, c'est très bien éclairé. Et puis, vous allez oser dire que c'est pas bien éclairé?
2: Oh oui.
1: Là là.
2: Oui.
1: Oui, mais j'avais été dans votre lit, vous n'auriez pas eu besoin de lumière.
2: Ben, dites-moi, madame.
1: Oui.
2: Ça,
1: oui.
2: C'est trop facile, ça. Moi, j'ai dit à la gendarmerie que c'était de votre faute. D'ailleurs, ils vont commencer l'enquête, hein.
1: Que c'est de ma faute?
2: Oui.
1: Oh, bien sûr.
2: Ah ben, attendez, je vous repasse le policier.
1: Oui, hein. vaut mieux.
0: Merci. Oui. Je suis en train de remplir la déposition, donc c'est vrai qu'ils vous accusent quand même de l'avoir...
1: Il repasse à Bayeux et puis il paye, hein.
0: Ça serait bien si vous pouvez pas venir maintenant l'aider à réparer, non?
1: Hein? Ben merde, alors. 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Oui.
3: Oui, bonjour monsieur, je suis bien en bar.
4: Oui.
3: C'est rapport à votre abonnement, l'abonnement que vous avez souscrit là pour les chansons par téléphone.
4: Qu'est-ce que c'est ça? Ça m'étonnerait bien, je me suis jamais inscrite pour avoir des chansons par téléphone. Qu'est-ce que c'est ce cinéma?
3: Non, pas pour le cinéma, pour la musique.
4: Mais non.
3: Vous avez sélectionné Joe Dassin, les Champs-Élysées.
4: Joe Dassin, les Champs-Élysées, première nouvelle. Alors là, je vous demande bien pardon.
3: Comme vous l'avez fait par téléphone, ça...
4: Mais je ne l'ai pas fait par téléphone, mais je perds pas la tête quand même.
3: Vous avez changé d'avis.
4: J'ai pas changé d'avis, mais vous me prenez pour une folle.
3: Allô?
5: Non.
3: Ah, une autre dame.
5: J'ai rien demandé au téléphone. À personne. Vous m'avez appelé quand?
3: Ah bah là, à l'instant, là. Mais
5: j'en veux pas, je vous dis, moi.
3: Ah oui, mais là, vous avez validé, là.
5: J'ai pas validé rien du tout. C'est une escroquerie, votre truc. Vous allez, vous?
3: Ah bah pardon, excusez-moi. Enfin, vous avez...
5: Mais quoi? Mais vous rigolez ou quoi? Je sais ce que je fais, quand même, hein.
3: Vous avez fait étoile, là, quand même.
5: Mais étoile sur quoi?
3: Sur le téléphone.
5: Maintenant? Mais non. Vous êtes un escroc, monsieur. Ça va aller loin, là, hein. Je suis pas du tout d'accord, moi, là-haut.
3: Ah bah le gars fait étoile et après, il me dit
5: mais
3: que...
5: Mais j'ai pas fait étoile. Qu'est-ce que vous me racontez? Vous foutez de ma gueule ou quoi? Je veux pas de votre abonnement, je vous dis démerdez-vous à le faire sauter.
3: Donc, pour l'annulation...
5: Mais j'ai pas signé d'abonnement, c'est pas à moi de le faire.
3: Bah oui, mais comme vous avez fait étoile...
5: Mais j'ai pas fait étoile, c'est grave votre démarche, monsieur, là.
3: Ah, je l'ai entendu, là.
5: J'ai pas fait étoile à l'instant.
3: Bah, je viens de l'entendre.
5: Je viens de l'entendre, qu'est-ce que vous venez d'entendre?
3: Ça fait tute.
5: Vous êtes un escroc, monsieur, c'est grave, là.
3: Ah bah c'est peut-être moi qui l'ai fait.
5: Non, monsieur, vous êtes un escroc, point barre.
3: Non, mais alors excusez-moi,
5: moi, vous... j'ai demandé rien.
3: Tute. Ah.
5: Mais non, j'ai rien touché.
3: Tute. Je vous ai entendu.
5: Mais non.
3: Tute. Ça recommence.
5: C'est pas moi, c'est... Bah. Mais moi, j'ai rien touché, monsieur.
3: Bah, vous venez de le faire trois fois, donc vous avez repris trois mois d'abonnement.
5: Mais c'est une erreur de votre communication, là. Bah, vous
3: tute. Ah.
5: Mais j'ai pas fait étoile. J'ai rien demandé du tout. J'en ai rien à foutre des Champs-Élysées de Joe Dassin.
3: Ah bah merci pour lui, merci pour l'artiste, merci pour la musique.
5: Eh bien, j'ai pas fait étoile.
3: Tut. Et là?
5: Non mais c'est lui qui le dit. Tut. Tut. Tut.
3: Tut.
5: Tut, oui, encore tut, oui.
3: Ah bah vous avez fait tut.
5: Mais non, j'ai pas fait tut. C'est pas moi qui ai fait tut.
3: Tut. Ah.
5: C'est grave là, c'est grave ce que vous faites. Eh?
3: Allô?
6: Il me dit que vous venez de taper sur le
3: ciel. Allô?
6: Je lui dis, vous vous trompez, il me dit non.
3: Je vous entends, hein.
5: Ouais.
3: Ah bah encore une autre dame.
7: Non, je suis pas madame, je suis monsieur. Hein, vous êtes qui déjà, monsieur? On commence par se présenter quand on appelle quelqu'un.
3: Oui, alors ce que je disais, c'est l'abonnement que vous avez souscrit pour les chansons par téléphone.
7: Ça va pas, non? J'ai rien souscrit du tout, vous êtes fou quoi là.
3: Bah bien sûr que vous avez souscrit.
7: Non, si je vous dis non, c'est que c'est non.
3: Que vous changez d'avis, moi après ça me regarde.
7: Non, je n'ai pas changé d'avis, je n'ai jamais rien souscrit du tout. Vous commencez à m'emmerder, c'est clair ça?
3: Je le connais ce coup-là, c'est-à-dire qu'on change d'avis.
7: Non, après... non, vous n'allez rien faire du tout. Là, je vais déposer ce qu'on appelle une plainte en ligne. Je vous ai jamais rien demandé.
3: Bah, si, vous avez demandé Joe Dassin, les Champs-Élysées.
7: Non!
3: Je vous le fais avec l'accent américain. Je me baladais sur l'avenue.
7: On appelle ça du harcèlement. certainement, monsieur.
3: Alors, vous le faites avec l'accent belge. Je me baladais, dit sur l'avenue.
7: Moi, je suis en train de déposer plainte en ligne, vous verrez bien, hein. Parce qu'à un moment donné, quand on vous dit les choses, vous les comprenez ou vous les comprenez pas. Donc, là, je suis en train de déposer plainte, hein. Voilà, hein.
3: Ah, ben, moi aussi, justement, je suis en ligne avec la police en même temps.
7: C'est ça.
3: Ne quittez pas, je vous transfère la peine.
7: Ouais, ouais, allez. Petit combat.
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9: Bien-être, bonjour.
2: Oui, bonjour monsieur, c'est le restaurant?
9: Oui.
2: Ah, bon, je vous entends pas bien là, vous
9: pouvez... Bah, non, moi non plus.
2: Il y a du monde là, c'est en oui. Plein service là. Il y a du monde aujourd'hui?
9: Oui, il y a du monde, oui.
2: Eh oui, alors évidemment pour vous c'est le coup de bourre, hein?
9: Oui.
2: Il y a combien de, personnes?
9: Qu'est-ce que vous vouliez, monsieur? Vous voulez prendre une réservation?
2: Non, il y a combien de personnes actuellement à table là chez vous? À peu près.
9: J'en sais rien, monsieur, écoutez.
2: Ah bon.
9: Mais qu'est-ce que vous vouliez? Vous nous appelez pourquoi?
2: Parce que j'adore emmerder les restaurateurs le midi quand ils sont en train de...
9: Ah, bah, c'est gentil.
2: Voilà.
9: Bah, alors, voilà.
2: Il y a combien de personnes, à peu près?
9: Bon, mais, monsieur, si c'est pour me parler comme ça, c'est pas la peine, je raccroche. Merci, au revoir. Oui, restaurant oui. Du bien-être, bonjour.
2: Oui, non, je vous ai fait une blague, c'est pas du tout pour vous déranger, c'était pour une réservation, excusez-moi.
9: Bah oui, non, mais là, vraiment.
2: Voilà. Alors, est-ce qu'on peut réserver?
9: Oui, bien sûr. Pour quand?
2: Pour ce soir.
9: Oui, pour combien de personnes?
2: Alors, nous sommes 17.
9: Combien?
2: 17.
9: Oui. À quel nom?
2: Alors, l'association.
9: L'association?
2: Oui.
9: Oui.
2: Des vieux.
9: Oui.
2: Qui font chier les restaurateurs au moment des coups de bourre.
9: Bon, c'est très bien.
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11: Bonjour.
3: Bonjour monsieur, c'est bien la cordonnerie?
11: C'est madame, mais oui, vous êtes dans la cordonnerie.
3: Comment ça, c'est pas la cordonnerie?
11: C'est la cordonnerie.
3: Ah ok, mais c'est pas madame.
11: C'est madame, c'est pas monsieur.
3: Alors si, moi je suis un monsieur.
11: Eh ben là, c'est une dame que vous avez au téléphone.
3: D'accord, bah si vous préférez, passez-moi cette dame.
11: Ah non, mais c'est parce que vous avez dit bonjour monsieur et... Ah bah attendez, je vais éteindre mon fax, il est allumé.
3: Ah bah oui, dis donc, qu'est-ce qui se passe? Vous êtes en train de m'envoyer une télécopie?
11: Ah, non.
3: Ah si, j'ai plein de pages qui sont en train de s'imprimer.
11: Essayez d'arrêter.
3: Oh là là, ça ne sort que des pages toutes noires en plus. Pourquoi vous m'envoyez des pages toutes noires?
11: Mais je vous envoie rien, monsieur, mon fax il est allumé. Quand vous m'avez appelé, vous avez envoyé. Je vous ai reçu un fax, je sais pas.
3: Ah bah voilà, gagné, il vient de sauter en plus.
11: Oh oui, bon je vous écoute.
3: Oh bah là, il est fichu de chez fichu, hein.
11: Bon, vous me dites ce que vous voulez?
3: Oui, eh bah déjà, je voudrais que vous m'achetiez un nouveau fax.
11: Oui, bien sûr, je vais même vous en acheter un kit.
3: Ah bah super, dans ce cas, je fais tout de suite la commande pour vous.
11: Ouais, oui.
3: En revanche, il arrivera chez vous. Bonjour monsieur, je fais la commande là, mon nouveau fax sera livré chez vous.
11: Pourquoi vous avez envoyé un fax chez nous?
3: C'est parce qu'il faut mettre la même adresse pour la livraison et pour le facturage.
11: Pour mettre le facturage, moi j'ai pas commandé ça.
3: Non, c'est moi qui ai commandé, mais comme c'est vous qui payez.
11: Non,
7: c'est peut-être une tentative d'escroquerie, hein.
3: Ah, c'est votre dame que j'entends derrière?
11: Non.
7: Il a un problème.
11: Oui, il va t'envoyer pour un fax si tu reçois ici.
7: Attendez, je reçois rien du tout. Je suis désolé, cher monsieur.
3: Oui, mais pardon, chère madame, vous m'avez envoyé un fax qui m'a tout bousillé.
7: Moi j'envoie pas de fax, je suis pas une amie, tout ça.
3: Non, alors apparemment, ce sont vos collègues d'avant qui en a manipulé le fax.
7: Ouais, non, mais moi, je ne rentre pas dans ces trucs-là, c'est pas mon problème.
3: Oui, mais ça commence avec le fax qui saute, et puis après, je connais. C'est la ligne piratée pour récupérer mes numéros de banque, ma sécurité socialiste.
7: Le coût du numéro de banque, le coût du bazar, je m'en fous royalement, moi. C'est votre problème. Je n'ai rien commandé, je ne donnerai ni numéro de compte, ni quoi que ce soit, ni aucune coordonnée bancaire.
3: Non, alors pas besoin de vos coordonnées bancaires, je mets que vous payez à réception.
7: Je paierai quoi à réception?
3: Voilà, quand mon nouveau télécopieur arrive chez vous, vous le payez et moi je viens le chercher.
7: Alors là, c'est même pas la peine d'y penser.
3: Ah bah si, j'y pense.
7: Ah bah je ne paye pas réception d'un fax que j'ai pas commandé. Moi, ça arrive ici, c'est pas compliqué, je fais retour à l'expéditeur. Et puis, vous vous démerdez pour recommander le produit.
3: Oui, mais alors si je recommande, vous allez devoir payer deux fois la livraison, c'est dommage.
7: Ah non. Votre fax, il fera retour à l'expéditeur.
3: Ah oui, mais dans ce cas, je vais devoir le commander une troisième fois. Ça vous fait trois frais de livraison.
7: Eh bah, vous vous payerez.
3: Dans ce cas, un conseil, prenez direct la première livraison, comme ça vous économisez les deux suivantes.
7: J'ai pas marqué pigeon sur mon front quand même.
3: Bah je sais pas, je vous vois pas, je suis au téléphone.
7: Non, mais c'est marqué pigeon là.
3: D'accord, ah bah ça je pouvais pas le savoir.
7: Vous prenez les gens vraiment pour des cons.
3: Ah non, alors pardon chère madame pigeon, mais le con c'est moi.
7: J'en ai rien à foutre.
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12: Allô?
0: Oui, bonjour monsieur.
12: Bonjour.
0: Oui, bonjour, dites-moi, on voudrait vous demander un petit service. C'est la gendarmerie nationale à appareil, antenne Saint-Brieuc, PTR 33, du dans deux chaussées à l'appareil.
12: Oui.
0: Est-ce que vous êtes sorti aujourd'hui en voiture?
12: En voiture, non.
0: Non? Parce que
10: en vélo, je viens d'arriver de vélo là.
0: Ah, vélo. Bon, je vous explique. Hein, c'est on a une antenne sur la route de Saint-Brieuc. On a mis avec un radar semi-fixe. Donc on est posé là avec éthylomètre. Et comme vous le savez, on a des quotas. Nous, on est obligé d'avoir tant d'excès de vitesse, l'alcoolémie. Enfin, vous voyez. Et il nous manque 3 cas d'alcoolémie au volant ou ivresse sur la voie publique pour pouvoir retourner à Saint-Brieuc et partir en week-end, quoi. Hein.
10: Oui.
0: Est-ce que ça vous embêterait de prendre votre vélo ou votre voiture éventuellement après avoir bu quelques verres?
10: Ah non, ça m'intéresse pas de boire des verres, moi.
0: Non, mais attendez, il y aura pas de suite, hein. C'est-à-dire que non, mais je vous explique comment on procède.
10: C'est pas mon genre,
0: moi. On vous offre donc le très beau, je sais pas si vous le connaissez, le porte-clés de la gendarmerie nationale.
10: Oui.
0: Qui est en argent massif, hein.
10: Oui.
0: Et on vous retire le procès-verbal, hein.
10: Vous êtes en train de faire des tests pour éviter que les gens boivent, et puis là, vous proposez à certains de boire. Alors là,
0: bon, la lutte contre l'alcool, c'est un prétexte.
10: Oui.
0: Nous, ce qui nous intéresse, c'est de remplir les quotas.
10: Bah, vous savez, vous pouvez en avoir plusieurs, cette histoire, vous en aurez, hein.
0: Ben oui, mais justement, c'est ça notre problème, c'est qu'on aimerait rentrer à 15h. On a notre collègue qui se marie ce soir, et donc on aimerait bien, si vous voulez, boire un petit verre avec lui avant, quoi.
10: Oui,
0: mais... Et attendez, que je sois très simple avec vous, on sait très bien que si on reste, on va en attraper. Par contre, si on reste pas, ceux qui auront trop bu pourront, en toute impunité, être au volant et continuer à rouler et continuer à boire. Nous, on sera plus là, donc ils seront tranquilles. Il faut penser à eux aussi quand même, c'est un devoir de citoyenneté. Hein.
10: Oh, c'est pas une question de citoyenneté. Hein. Moi, je n'ai pas du tout l'intention de boire, c'est tout.
0: Non, mais juste 3 verres.
10: Hein, non, mais même 3 verres.
0: Bon.
10: Non.
0: Vous me disiez qu'on pouvait en intercepter là.
10: Sans doute, oui, je suppose. Moi, j'ai fait pas les bistrots. Hein, oui.
0: Bah, c'est qui alors? Donnez-moi.
10: Moi, je n'ai pas le nom des gars. Hein. Vous faites à l'entrée de la sortie, si vous voulez, des bistrots, vous verrez bien.
0: Non, mais vous les connaissez.
10: Bon. Non, pas spécialement.
0: Non, pas spécialement, mais un petit peu.
10: Comme ça, peut-être, mais encore, non.
0: Non, bon, alors, simplement les initiales, et puis c'est bon.
10: Non, vous n'aurez rien, je ne fais pas de la délation.
0: Il y en a un qu'on ne peut pas rater, hein, on m'a dit, là, comment il s'appelle déjà, Calnet Rouge, un peu, là.
10: Un Calnet Rouge?
0: Ouais.
10: C'est le choix.
0: Voilà.
10: Le barbu ivrogne, voilà. Déterré, là.
0: Parce
10: que lui, à 7h le matin, s'il se lève à cette heure-là, il peut être bourré. Hein.
0: Ouais,
10: pour pas lui, c'est un cochon. C'est encore pas pareil. Celui-là, vous pouvez y aller.
0: Ouais.
10: Là, vous pouvez le trouver à n'importe quelle heure de la journée. Lui, il est beurré. Alors, de toute façon. Mais enfin, il conduit pas.
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12: Oui.
3: Bonjour madame, je suis bien à la ferme.
12: Oui.
3: Monsieur Martin à l'appareil, bureau d'analyse du méthane flatuliste.
12: Oui.
3: Je vais venir faire des mesures justement de méthane flatuliste, rapport à vos vaches.
12: Non mais j'ai pas de vaches, hein. Je suis maraîcher.
3: Ah oui, mais alors comment je fais mes relevés moi? Il vous faut des vaches?
12: Bah vous faites pas de relevé de méthane, y a pas de vaches. Je suis maraîcher, j'en ai rien à tirer des vaches, moi j'en veux pas sur mon terrain.
3: C'est pas grave, vous savez quoi? Je vais passer quand même.
12: Ah bah alors vous venez relever le méthane si vous voulez, mais il y aura pas de méthane puisqu'il y aura pas de vaches. C'est assez logique.
3: Mais si justement, je vais vous apporter des vaches.
12: Mais m'apporter des vaches?
3: Bah oui, vous me dites qu'il vous en faut.
12: Mais je vous ai pas dit qu'il me fallait des vaches, mais qu'est-ce que c'est que cette histoire?
3: Non mais c'est bon, je veux bien vous dépanner en vache exceptionnellement.
12: Mais vous me dépannez en vache?
3: Oui justement, j'en ai quelques-unes avec moi, comme ça je viens avec.
13: Allô?
3: Ah, bonjour monsieur.
13: Mais qu'est-ce que vous me racontez? On est une exploitation légumière, qu'est-ce que vous allez nous amener des vaches? Mais vous êtes pas bien.
3: Ah oui, mais s'il y a pas de vaches, je peux pas faire mes relevés.
13: Mais des relevés de quoi? Mais je vous comprends pas du tout.
3: Ce sont des relevés de flatulence bovine, ce qu'on appelle scientifiquement le proutus vachus.
13: D'accord, mais sauf que nous on a pas de vaches, y a pas de flatulence, et vous allez relever quoi? Y a rien.
3: Alors, rassurez-vous, pour les vaches, elles arrivent.
13: Mais comment qu'elles arrivent?
3: Bah comment qu'elles arrivent à pied? Je suis avec elles, on est en route pour chez vous.
13: Mais vous êtes complètement ni ou quoi?
3: C'est probable.
13: Allez, là qu'il y a des vaches, mais pas ici.
3: C'est ce que je fais, je vais là où qu'il y a les vaches.
13: Eh ben allez, là que vous avez des vaches, vous devez bien savoir.
3: Voilà, c'est-à-dire chez vous.
13: Mais non, mais qu'est-ce que vous allez m'amener les vaches?
3: En plus, elles ont l'air très contentes.
13: Ah non, mais là, on est tombé sur la tête, là.
3: Ouh, on est contentes.
13: Ça va vraiment pas, hein. Vous êtes vraiment pas bien.
3: Ah, je sais pas si vous les entendez, mais c'est la fête, hein.
13: Non, c'est une arnaque, tout ça.
3: Mais pas du tout. La preuve, j'ai un témoin.
13: Quel témoin?
3: Martinette, qui est avec moi.
13: Ouais,
3: je vous la passe.
13: Ouais.
3: Martinette, viens parler au monsieur.
13: Et monsieur, c'est je suis en plus une dame, une femme. Non, mais vous êtes...
3: Je suis la vache Martinette.
13: Eh ben, dites donc, chapeau.
3: Merci.
13: Non, mais attendez, ça va vraiment pas. Hein.
3: Allô, c'est à nouveau Monsieur Martin, pardon. Martinette est repartie brouter, elle m'a repassé le téléphone.
13: Non, mais vous vous entendez parler, là?
3: Alors, moi, 5 sur 5, et vous?
13: Ah non, mais j'ai jamais vu ça.
3: Alors, vous êtes pas le premier à me le dire, c'est vrai qu'on n'est pas habitué aux vaches qui parlent.
13: Non, c'est carrément se moquer de moi, là.
3: Ah bah attendez, je demande à Martinette.
13: Ah non.
3: Si, Martinette, est-ce que je me moque?
13: Ah non, mais là, on est tombé sur la tête.
3: Non. Ah, la preuve.
14: Allô.
3: Bonjour madame, c'est bon.
14: Quoi?
3: Je dis c'est bon, c'est vu avec vos collègues.
14: C'est quoi?
3: Vu que tout le monde insiste, je vous dépose les vaches.
14: Mais non, on n'a pas besoin de vaches, je suis maraîcher, je suis pas éleveur, donc arrêtez de me casser les couilles.
3: Oula, en revanche, attention les gros mots, parce qu'il y a toutes les vaches qui vous entendent.
14: Mais si, c'est comme ça, vous me cassez les pieds là. J'ai appelé le flic et puis c'est bon, ne m'emmerdez pas.
3: Pardon, mais votre collègue insiste lourdement pour que je lui prête mes vaches.
14: Mais c'est pas mon collègue, c'est ma mère, d'accord? Alors arrêtez de dire les conneries, il a pas demandé les vaches. Je vous dis que je suis maraîcher, donc vous ne me cassez pas les pieds.
3: D'accord, et donc mes vaches, vous les mettez où?
14: Mais je m'en fous, moi, de vos vaches, j'en veux pas.
3: Ah, parce que je comptais sur vous pour les surveiller quelques jours.
14: J'appelle les flics.
3: Bonne idée, mais les flics, ils voudront jamais surveiller mes vaches.
14: Mais non, mes vaches.
3: Non, pas les flics. Ah, bah Martinette non plus pense que c'est pas une bonne idée.
14: C'est ça, casse-toi, couillon.
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15: Mairie de Venem.
16: Allô, c'est la mairie.
15: Oui.
16: Oui, bonjour madame.
15: Bonjour.
16: Excusez-moi de vous déranger.
15: Oh,
16: Madame Ledoux à l'appareil. Je vous appelle pour vous dire que mon mari est parti vous rendre visite à la mairie.
15: Oui.
16: Est-ce qu'il est arrivé?
15: Non.
16: Ah bon, parce que c'est un monsieur âgé, il est distrait, et il est tellement distrait que je l'ai vu partir par la fenêtre ce matin. Il est parti avec sa veste et sa chemise et sa cravate, mais il n'a pas mis de pantalon. Et je n'arrive pas à le joindre sur son téléphone portable. Est-ce que ça serait possible que je fasse un transfert d'appel pour voir si vous arrivez, vous, à le joindre?
15: Oui, il faudrait que je fasse quoi,
16: écoutez, demandez-lui de rentrer évidemment à la maison parce qu'il n'a pas de pantalon. Alors attendez, je vais faire le numéro, quittez pas.
17: Oui, allô?
15: Allô?
17: Oui, bonjour, madame qui est à l'appareil.
15: Oui, vous êtes monsieur Ledoux?
17: Oui.
15: Oui, j'ai votre femme souhaiterait que vous rentriez chez vous.
17: Qu'est-ce qui se passe?
15: Je sais pas, elle me téléphone en me disant que vous êtes sorti sans pantalon.
17: Attendez, madame. Vous appelez sur le portable de monsieur le préfet de région. Je suis en réunion avec mon administration et je dois rentrer chez moi mettre un pantalon.
15: Je comprends pas. Il y a une dame qui m'a téléphoné mais qui m'a transféré sur votre numéro.
17: Attendez, je peux parler. C'est monsieur le maire qui est derrière?
15: C'est monsieur... Attendez, je vous le passe.
18: Oui, monsieur, excusez. Bon, je pense qu'on peut s'excuser, mais j'étais à côté donc de la secrétaire de mairie qui téléphonait avec une dame. Qui a transféré donc l'appel, elle retombe sur vous. Alors je pense que c'est une plaisanterie qui est tout à fait regrettable.
17: Non mais attendez.
18: Oui.
17: Vous rendez compte à qui vous parlez quand même. Mais
18: écoutez, monsieur le préfet, ne le prenez pas comme ça. Moi je suis conseiller municipal à Venem.
17: Oui.
18: C'est une histoire complètement abracadabrante. Cette dame téléphonait à la secrétaire de mairie pour dire qu'il fallait qu'elle rappelle son mari qui était sorti sans pantalon. Voilà. C'est complètement idiot.
17: Vous permettez une seconde. Je vais mettre l'amplificateur pour que...
18: Oui, oh, bah, de toute façon, parce je pense que pas que ça va intéresser beaucoup de monde.
17: Oh, mais... je pense que si.
18: Oh, ben vous savez, mais c'est plutôt comique, je dirais.
17: Oui,
18: hein.
17: Ben moi ça me dérange. Hein.
18: Oui, non, mais j'entends bien, monsieur. Bon,
17: attendez.
18: Écoutez.
17: Attendez, vous permettez.
18: Oui.
17: Voilà. Alors écoutez, nous sommes avec la mairie de Venem qui vient de me demander de rentrer chez moi pour mettre un pantalon. C'est bien ça, monsieur.
18: Monsieur le préfet, est-ce que je peux me permettre de vous faire comprendre que nous avons eu votre numéro de téléphone.
17: J'ai bien un pantalon,
18: suite,
17: monsieur.
18: À la suite, écoutez-moi.
17: Allô? Allô?
18: Oui?
17: Oui, bonjour, monsieur.
18: Oui, je vous reçois très bien.
17: Je suis l'assistant de monsieur le préfet.
18: Oui.
17: Je peux vous assurer que monsieur le préfet a bel et bien un pantalon, hein?
18: Non, mais attendez, monsieur, mais attendez. Comprenez bien
17: qu'est-ce que c'est
18: vous
17: que cette histoire.
18: Sincèrement, c'est tout à fait, je dirais, c'est dramatico-comique, en quelque sorte, parce que...
17: Comique?
18: Sérieusement, non, mais attendez, pour nous... Je peux vous dire que c'est quand même un peu dramatique, parce qu'on se trouve avec le préfet de région, mais nous n'y sommes pour rien.
17: Bah.
18: Hein? Alors, la seule chose que je peux vous dire, personnellement, en mon nom, mais aussi au nom de la secrétaire de mairie, c'est qu'on est vraiment navré de vous avoir embêté, mais croyez-moi que pour nous, c'est pas mieux.
17: Bah.
18: Voilà.
17: Eh bien, écoutez, hein? Je vous remercie, j'ai compris. Transmettez mes voeux à votre secrétaire.
18: Je vous remercie d'avoir
17: compris. Je reprends ma conversation, je vous rassure, j'ai bel et bien un pantalon sur moi ce matin.
18: J'en ai jamais douté, de toute évidence, mais c'est vraiment abracadabrant quand même. Hein.
17: Bon, transmettez mes amitiés au maire de Venem, que je ne connais pas d'ailleurs.
18: Eh bien, écoutez, je vous remercie, je le lui transmettrai. Au revoir, monsieur le préfet,
17: monsieur.
18: Et bonne journée.
17: Je vous en prie.
18: Allô, oui.
16: Allô.
18: Oui.
16: Bonjour, monsieur.
18: Oui, bonjour, madame.
16: Madame Ledoux, à l'appareil.
18: C'est madame Ledoux, oui.
16: Oui.
18: Bon, alors, je vous écoute.
16: Ben, écoutez, on fait des plaisanteries avec des amis et c'est mon anniversaire aujourd'hui.
18: Oui.
16: Et je vous ai transféré.
18: Oui, vous m'avez transféré le préfet de région. Je vous remercie, c'est très gentil de votre part.
16: Comment ça a marché?
18: Ben, le préfet de région, c'était super, hein, entre nous, soit dit. Hein.
16: Ah.
18: Ah oui, oui, très bien. Non, mais il était très content. Ah. Il nous a dit que son pantalon était bien sur ses fesses, si j'ose dire. Voilà, ça vous fait rire.
16: Attendez, je vais informer mes amis.
18: Oui, eh ben, informez-les.
16: Ça a marché. Ils ont eu le préfet.
18: Oui.
16: Et le préfet s'est amusé.
18: Mais enfin, c'est une plaisanterie qui est un peu forte, quand même. Hein.
16: Oui.
18: On l'a vraiment dérangé en pleine. Il a mis le haut-parleur. Et ensuite, il a passé son secrétaire et puis il a terminé en nous souhaitant effectivement une bonne journée.
16: Attendez, quittez pas. Mmh. Appelle-le la préfecture et puis on va faire un transfert d'appel.
18: Ah non, plus maintenant, hein. Arrêtez, non. Ne faites plus de transfert d'appel maintenant. Hein.
16: Monsieur le préfet, oui, bonjour.
18: Ah bon?
16: Voilà, je vous appelle. C'est la mairie de Venem à l'appareil.
18: Ah non, recommencez pas.
16: Il paraît que vous avez fait caca dans votre pantalon.
18: Ah non, là, vous exagérez. Hein.
16: Il a raccroché, il était furieux.
18: Bah oui, je me doute. Non, là, vous exagérez. Hein. Allez, je vous souhaite un bon anniversaire.
16: Au revoir, monsieur.
18: Et au revoir. Oui, Marie de Venem, j'écoute.
19: Oui, la préfecture apparaît. Je vous passe, monsieur le préfet.
18: Ah oui, je vous remercie.
19: Merci.
18: Monsieur le préfet.
16: Oui, monsieur, excusez-moi.
18: Oui.
16: J'ai fait quoi exactement dans mon pantalon?
18: Bon, alors, écoutez, j'ai réussi à avoir, parce qu'il a la personne qui fait les plaisanteries.
16: Vous venez de m'appeler à l'instant.
18: Non, c'est pas moi, monsieur, c'est lui.
16: Vous m'avez dit, j'ai fait
18: caca dans votre pantalon.
16: Oui, et vous le redites.
18: Ben oui, ben bien évidemment, je le redis, puisque je l'ai entendu.
16: Non, mais attendez.
18: Écoutez, moi, alors là, j'arrête, hein. Ça fait fort, hein.
19: Parce que non seulement, monsieur, évidemment, en préfecture, j'ai un pantalon.
18: Oui, mais attendez, mais je le sais, j'ai bien compris.
19: Et en
18: vous
19: plus...
18: avez un pantalon et vous n'avez pas fait caca dans votre pantalon. Ça, j'en ai jamais douté, croyez-moi.
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21: Allô ?
22: Oui, bonjour madame, les laboratoires Coco Bayeux à l'appareil, laboratoire d'hygiène dentaire. Mmh. Vous êtes au courant, non ?
21: Non, pas du tout, pourquoi ?
22: Ben écoutez madame, on ne veut pas vous faire de peine, mais on est au PTT actuellement, là on fait des expériences avec le téléphone. Et il se trouve que, d'après vos dernières conversations téléphoniques, vous auriez plutôt mauvaise haleine, est-ce que...
21: Ah bon, non mais vous fichez de moi, non, arrêtez vos bêtises, hein, je vous en prie.
22: Ben, écoutez madame, je suis avec l'agent.
21: Oui, les communications téléphoniques, excusez-moi, mais enfin je suis pas idiote.
22: Non madame, je crois que vous êtes en train de vous égarer, je vous explique. Nous avons mis au point un brevet qui nous permet de détecter, donc conjointement avec le ministère de la Santé, vous savez que les dents, les problèmes dentaires sont très mal remboursés en France.
21: Ah ça je sais, parce que...
22: Oui, vous avez... Bah oui, justement...
21: Non,
22: vous...
21: j'ai pas de problème, hein. Ah, pas bah... du tout, ne vous inquiétez pas.
22: Bah si, si vous le savez, c'est que...
21: Bah je sais, parce que de toute façon, en ce moment, je vais chez le dentiste, mais je... c'est pas parce que j'ai mauvaise haleine, je me fais mettre des dents, c'est tout à fait différent.
22: Bah oui, madame, mais... C'est justement peut-être parce que vous êtes en train de vous faire mettre des dents que vous avez mauvaise haleine.
21: Ah non, pas du tout. Justement, ces dents-là, elles sont enlevées depuis 15 ans, alors je risque pas d'avoir mauvaise haleine avec. Hein.
22: Mais je sais, madame, plus c'est vieux et plus...
21: Je suis suivie régulièrement, si vous voulez savoir. Alors, mauvaise haleine au téléphone, excusez-moi, hein, mais... N'importe
22: bien.
21: Quoi.
22: Moi, je ne veux pas vous décevoir ni vous heurter, mais là, bon, j'ai un masque sur le nez, et heureusement.
21: Oh, écoutez, non, mais dis donc, hé... Non, mais vous avez un masque sur le visage pour ne pas sentir mon haleine. Non, mais pour qui vous me prenez? Non, mais je suis pas idiote, hein.
22: Bon, madame.
21: Bah, il n'y a pas de
22: écoutez,
21: madame.
22: Bon, madame, je vais continuer cette conversation en enlevant le masque, comme ça... Bon.
21: Non, mais vous êtes tombée sur la tête ou quoi?
22: J'enlève le masque, madame.
21: Ouais, mais enlevez le masque et puis mettez-le où vous voulez, j'en ai rien à faire.
22: Hein. Je le pose sur la table.
21: Mais hein. c'est ça.
22: Bon, écoutez-moi.
21: Oui, bah, moi je vais vous raccrocher au nez, ça va être vite fait.
22: Écoutez, je préférerais justement... Oh, je remets le masque, excusez-moi madame. Vous pouvez me raccrocher au nez, s'il vous plaît. 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
23: Allô ?
3: Oui, bonjour madame. C'est bien la boutique d'Orange ?
23: Oui, monsieur.
3: J'ai décidé de changer d'opérationneur téléphoniste, donc je suis allé chez vos concurrents, là, chez Bouygues et SFR.
23: Non, je suis pas la boutique d'Orange, moi. Attendez, vous m'appelez, vous faites une erreur de numéro, qu'est-ce que vous me gonflez, là, maintenant ?
3: Alors, attention, je n'ai rien contre vous, personnellement, hein. Je comprends que vous ayez des consignes pour bloquer les clients qui veulent partir.
23: Non, mais attendez, vous commencez à me gonfler, vous, maintenant, oh.
3: Ah bah,
23: vous prenez votre bottin, vous prenez ce que vous voulez, et puis vous demandez le numéro de la boutique d'Orange. Oh, vous le faites exprès ou quoi ? Mais quel numéro vous demandez ? C'est quoi ces façons de faire ?
3: Ah, allô ?
24: Le magasin est dans la ville d'Orange, on n'est pas la boutique Orange.
25: Allô ?
3: Oui, comme j'expliquais à votre collègue, j'aurais besoin de mon numéro de dossier pour pouvoir changer...
25: Pardon ? Quoi ? Non mais vous savez, vous êtes dans le sud là, on est dans la ville d'Orange, on habite dans la ville d'Orange, la ville.
3: Bon, c'est pas une ville.
25: Mais attendez, je vais vous passer une cliente du magasin, c'est pas possible.
24: Raccroche.
3: Ah bah passez-moi une cliente.
25: Non mais monsieur, je vais même pas faire perdre le temps à mes clientes, elles ont pas que ça à faire quand même.
24: Non, il est malade.
25: Mais oui !
3: Je vous entends, hein ?
1: Allô?
3: Ah, bonjour madame. Voilà, comme j'expliquais.
1: Non, mais écoutez, monsieur, vous êtes au magasin à Orange.
3: Au magasin Orange, oui, j'ai bien compris.
1: Mais vous, quoi? Là, c'est un magasin qui est situé à Orange.
3: Passez-moi le responsable, s'il vous plaît, parce que là.
1: Passez-moi le responsable. Et tu sais quoi? Il faut arrêter de me prendre la tête. Tu n'as pas compris que tu n'es pas dans un magasin de téléphonie?
3: Non, mais.
1: Tu es bête ou quoi? Tu es bête ou quoi?
3: Vous pourriez faire un effort, au moins, vous voyez, en se disant, c'est un client qu'on pourra récupérer plus tard, vous voyez.
1: Mais je m'en fous! Je t'explique, depuis une heure, je sais pas la tête là, ce qu'il y a dans ta tête. Là, tu es dans la ville d'Orange, 8400.
3: La ville d'Orange?
1: Eh oui, la ville d'Orange, espèce d'abruti. Depuis tout à l'heure, j'essaie de t'expliquer ça. Tu es dans la ville d'Orange, t'es pas au service Orange. Alors écoute, moi, soit j'ai bien été gentil.
3: Non, mais alors, excusez-moi, mais.
1: Jusqu'à présent, là, j'étais gentil, ça va chier, hein. Tu as compris?
3: Non, mais vous inventez. Passez-moi le responsable de la plateforme, s'il vous plaît, parce que j'imagine.
1: Je vous la passe, vous allez voir.
3: Merci.
1: Vous allez voir. Viens, il y a le fou.
3: Hey, je vous entends,
1: viens,
3: hein.
1: Fou. Ouais, bien sûr, vous m'entendez.
3: Non, bah, enfin, excusez-moi, mais alors je suis SFR.
1: On va te faire soigner maintenant. Je vous passe la personne qui va vous achever.
3: Ah, bah, tout de même.
2: Oui, allô?
3: Ah, bah, bonjour, monsieur. Excusez-moi, mais j'ai un gros problème avec votre opérateur Orange, là.
2: Mais si on vous dit qu'on est dans la ville d'Orange, écoutez, vous avez un ordinateur, vous cherchez à préciser.
3: Alors, je tape Orange.
2: Faites-vous plaisir.
3: Effectivement, donc Orange, concurrent direct de Bouygues, Free et SFR.
2: Non, mais attendez, excusez-moi, mais il faut vous faire soigner.
3: Non, mais
2: alors, du coup, puisque vous voulez votre numéro de dossier, vous êtes d'accord que si on est bien la boutique d'Orange, donnez-moi votre numéro de téléphone, je puisse accéder à votre numéro de dossier.
3: Ah, on devient raisonnable.
2: Ah, allez.
3: Alors, 06.
2: Alors, ne bougez pas, je note, hein. Alors,
3: 06.
2: Alors là, je suis désolée, il y a 12 chiffres. C'est pas possible.
1: Imposteur, mytho.
3: Comment ça, mytho?
1: Va te faire soigner le cerveau. Hein.
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1: Oui, allô?
0: Bonjour, monsieur.
1: Bonjour.
0: Adjudant Lamolle à la retraite à l'appareil. Je suis à la pension éducation des chiens, là.
1: Oui.
0: Je vous appelle parce que j'ai un berger allemand.
1: Oui.
0: Et je voudrais le faire éduquer.
1: Oui.
0: Pour qu'il puisse aller mordre les couilles de mon voisin, qui est un...
1: Oui.
0: Un gros con, il n'y a pas d'autre mot, un con parmi les cons.
1: Oui.
0: Au royaume des cons, il sera le premier et le dernier.
1: Oui.
0: Et donc, voilà, ce type-là, je voudrais bien que mon chien, il lui meurt des couilles. Est-ce que c'est envisageable?
1: Il a quel âge, votre chien?
0: Il a 4 ans.
1: Et qu'est-ce qui se passe, alors, avec votre voisin?
0: Ben, si vous voulez, c'est un con, quoi. C'est-à-dire qu'il supporte pas que je fasse des exercices de tir, parce que, bon, je suis à la retraite, mais je m'entraîne encore, quand même. Hein.
1: Oui.
0: Au cas où la France serait envahie un jour, on ne sait jamais, vous savez, aujourd'hui au train où ça va, on ne sait pas ce qui peut se produire, vous savez, dans le futur. Donc j'ai converti mon jardin en petit champ de tir avec des murs et des abris. Et donc je fais des exercices de tir au PM, à la 12-7, en grenade à plâtre, en grenade des offensives et des défensives, bien entendu. Et ça ne plaît pas à mon voisin, qui est un lâche, évidemment.
1: Ah oui.
0: Et donc il m'emmerde. À chaque fois que je fais des exercices de tir, devinez ce qu'il fait.
1: Ben, je peux pas deviner, là. Je vais vous poser une colle, là.
0: Il arrose avec son tuyau d'arrosage de l'autre côté et il m'asperge comme ça, alors que je suis en train de tirer, hein.
1: Ah ouais.
0: Voilà. Donc, je voulais savoir si vous pouviez dresser mon chien, éventuellement, aller lui mordre les couilles.
1: Ah ben, ça, je peux pas, parce que j'ai plus le droit de faire mordre des chiens.
0: Écoutez, moi, je vous donne l'autorisation.
1: Ah ben,
0: j'ai le bras long.
1: Ah, carrément. Il vient vous voir, votre voisin, de temps en temps?
0: Il met des pommes pourries dans ma boîte aux lettres. Parce qu'il arrive que quand on lance la grenade avec les copains le samedi soir, il y en a qui, évidemment, bon, bah, ça arrive hein, quand même, il y en a qui vont péter de temps en temps sur son terrain. Mais pas.
1: Non, mais ça.
0: Non, mais.
1: Écoutez, si vous lancez des grenades le samedi soir sur votre terrain.
0: Non, on lance pas.
1: Je sais pas quel moment vous avez accepté ça. Hein,
0: non, mais on lance pas dans son jardin, lui.
1: Mais vous lancez dans votre jardin, oui, c'est vrai.
0: Oui, mais il y en a parfois qui passent par-dessus le muret.
1: Ben, purée.
0: Voilà, donc ça arrive. Alors, on lui... Non, mais on lui dit que c'est un accident.
1: Ah oui?
0: Ah, quand même, on est pas mal élevé.
1: Mais moi, si vous lanciez des grenades à côté de chez moi, est-ce que vous croyez que je serais content, moi?
0: Ah non, mais attendez, c'est pour la France, hein.
1: Non, mais écoutez, je sais pas.
0: Non, mais bon, c'est vrai. Bon, il y a eu des petits incidents, mais rien du tout. Sa voiture qui était garée, donc, dans son jardin.
1: Ouais.
0: Enfin, quand on est un peu sérieux, on garde pas sa voiture dans un jardin. Ben oui, mais non, mais monsieur, mais ça peut arriver, mettez-vous à notre place. On a un exercice de tir.
1: Sur sa voiture.
0: Mais non, mais on en tire 20 dans la cible.
17: Bah forcément, sur les 20, il y en a une qui part qui est un peu décadrée, ça. Vous avez fait du tir, vous savez ce que c'est quand même.
4: Oui.
17: Bon, bah sa voiture a pris le mortier. Alors là. Mais non, mais c'est pas de notre faute, c'est un accident.
4: Et depuis, il n'est pas content.
17: Ah oui, il n'est pas content. Mais je ne me demandais pas pourquoi, je ne sais pas. Non, mais...
4: Vous imaginez, vous cassez ma voiture dans mon jardin.
17: Oui, mais attendez, il s'est vengé depuis.
4: Ah oui.
17: Mais il a pissé sur la voiture de ma femme.
4: Ah, mais alors, mais grand.
17: Non, mais vous savez pourquoi il a fait ça? Parce qu'on a bousillé ses chats. Mais non, mais... Non, mais attendez, monsieur, attendez. On a tiré sur ses chats. Il venait d'avoir une portée. Bon, mais moi, je le savais pas. On n'a pas fait exprès. Nous, on tirait sur la cible. Bon. Et c'était un copain. Vous savez, c'était le jour de son anniversaire. Et donc, on avait sorti le pastis, quoi, évidemment.
4: Vous avez tué la portée de chat?
17: Bah oui. Les chats, ils meurent. D'accord. Mais ouais. Il va pisser sur la voiture de ma femme. C'est pas ma femme qui a tiré.
4: Il va pisser sur la voiture de ma femme.
17: Voilà. Voyez, c'est ce comportement inadmissible qui fait que moi, je ne veux plus me laisser faire par un con pareil.
4: Ouais.
17: Et que je vous demande si...
4: Vous avez besoin d'un chien? Parce que vous n'êtes pas fermé.
17: Bah, je voudrais que mon chien puisse aller lui mordre directement les couilles pour qu'il comprenne une bonne fois pour...
4: Que les couilles?
17: Bah oui.
4: Non, c'est pas moi qui vais vous l'indiquer. J'aurais trop peur d'aller chez vous, moi.
5: Oui, bonjour.
3: Bonjour, monsieur, je suis bien chez le charcutier.
5: Oui.
3: J'ai eu un problème avec un vol-au-vent que j'ai acheté chez vous.
5: D'accord.
3: Il fonctionne pas.
5: Il fonctionne pas.
3: Oui.
5: Attendez, un vol-au-vent, vous appelez quoi à fonctionner?
3: Il vole pas.
5: Un vol-au-vent, ça vole pas déjà parce que c'est...
3: Ah bah ça oui, j'ai bien remarqué, oui.
5: Oui, mais attendez, un vol-au-vent, c'est pas défectueux, ça vole pas. Parce que qu'est-ce que vous dites voler?
3: Je me suis mis dehors.
5: Oui.
3: Il y avait du vent, ça soufflait bien. Je l'ai jeté en l'air et je plof, le truc il est tombé, il s'est écrasé comme une bouse. Hein.
5: Ouais, mais bon, c'est pas pour faire voler.
3: Donc vous reconnaissez qu'il y a tromperie sur la marchanderie?
5: Non, sûrement pas, non.
3: Il y a un problème de conception, c'est que vous savez pas le faire ou...
5: Ah oui, non, mais c'est pas moi qui le fabrique. Hein.
3: Ah, c'est ça.
5: Nous, on fait la sauce, on fait tout, mais après, je ne sais pas.
3: D'accord.
5: Attendez.
3: Ouais.
5: Quelqu'un au téléphone, il prend la tête avec un vol au vent et il dit il y avait du vent, je l'ai fait décoller, il n'a pas décollé, il est tombé par terre.
6: Allô?
3: Ah, c'est pas le même monsieur?
6: Non, je suis une dame.
3: Non, je suis un monsieur. Ouais,
6: ah,
3: certainement.
6: Pardon.
3: C'est pas grave, ça arrive.
6: Qu'est-ce que vous appelez qui est défectueux?
3: Il ne vole absolument pas.
6: Vous foutez de ma gueule, là?
3: Ah, bah, je peux vous garantir, je vous ferai la démonstration.
6: Ouais, d'accord, bah, venez, va rigoler 2 minutes.
3: Ah, bah, 2 minutes, alors, mais pas plus, hein. Parce
6: d'accord.
3: Que...
6: D'accord. C'est bien, on fait comme ça.
9: Passez-vous présenter.
6: Passez-vous présenter.
3: Ah, bah, volontiers, oui, je passe.
6: Oui, et vous allez nous la faire comme ça pendant combien de temps? Parce que, excusez-moi, on a autre chose à foutre, d'accord?
3: Non, parce que, en fait.
11: Oui, allô?
3: Ah, bah, c'est une autre dame encore.
11: Mais vous n'avez rien à foutre, vous? Qu'est-ce que vous faites dans la vie?
3: Ce qu'il y a, c'est que, comme je disais, c'est que j'ai un autre problème avec du pâté de foie.
11: Ouais, mais moi, je n'ai rien à foutre.
3: Non, mais c'est pas ça.
11: Ouais, mais je n'ai rien à foutre. Venez vous expliquer en face de moi.
3: Là, je peux pas, je travaille.
11: Ah bon, vous travaillez? Bah non, parce que là, vous avez un sacré boulot. Hein.
3: Ouais, c'est un beau métier.
11: Passez votre temps au téléphone, excusez-moi. La France, elle est belle avec des gars comme vous. Hein.
3: Ah bah c'est mon travail, oui.
11: Bon, bah allez, je vous remercie.
3: Non, mais allô? Non, mais attendez.
11: Oh, bon, dommage, je vais rien entendre parce que moi, j'ai pas le temps d'écouter des emmerdants comme vous.
3: Ah, parce que c'est la radio.
11: Eh, vous avez que ça à foutre?
3: Bah oui, c'est professionnel, hein, en même temps, je travaille, là.
11: Ouais, vous travaillez, ouais. Vous avez payé à quoi faire?
3: Ah bah, à faire le con au téléphone.
11: Ah ouais?
3: Bah oui.
11: Ah bah putain, vous avez une sacrée place, vous.
3: Ah bah oui, j'avoue que je suis assez content, ouais. Donc, à votre avis, c'est qui?
11: C'est rien, moi.
3: C'est là?
11: C'est la quoi?
3: C'est la rat?
11: La radio, mes couilles, ouais.
3: C'est pas celle-là, non, c'est une autre.
11: Ouais.
3: Celle-là, je la connais pas, mais je suis pas sûr.
11: C'est un gars qui m'a parlé de Rire et Chanson, c'est quand même beau, toi.
3: Qui c'est qui vous a parlé de Rire et Chanson?
11: Pourquoi c'est ça?
3: Mais qui c'est, un client chez vous?
11: Ouais.
3: C'est ça?
11: Quoi, c'est ça?
3: Ah bah, c'est Rire et Chanson?
11: Bah ouais.
3: Mais alors, je vous assure.
11: Oh là là, d'accord. Oui, oui, c'est un client qui nous a parlé, ouais. Il dit, monsieur Martin, il dit, j'écoute, il dit, je connais, c'est un gars qui fait le con à la radio, c'est Rire et Chanson, donc voilà.
3: Bah, bonne journée.
11: Oui, vous aussi.
3: Et pour le pâté de foie?
11: Oh putain, on va recommencer avec ça. C'est bon, on arrête là.
3: Non, mais je peux en avoir une fois?
11: Oh putain, il va recommencer, lui.
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6: Allô?
26: Alors, je vous rappelle, chers auditeurs, que nous appelons 2 personnes. Actuellement, nous sommes en train d'appeler Monsieur Villadar, Jean, ainsi que Monsieur Villosset, Célestin, à Le P. Alors, attention. Pour le moment, les 2 téléphones sonnent dans le vide. Apparemment, il n'y a personne.
6: Mais si.
26: Vous connaissez bien la règle du jeu?
6: Oui, mais moi, je suis là, je vous entends.
26: Dès que le téléphone sera décroché, c'est le premier de ces 2 auditeurs qui dira « mort aux vaches » 2 fois, qui aura gagné. Pour le moment, le téléphone sonne chez M. Villadar. Apparemment, ça ne répond pas.
6: Mais si, je suis à l'écoute.
26: Chez Villosset, qu'il y a du nouveau?
21: Oh, ben ça ne va pas votre histoire, moi je suis à l'écoute enfin.
26: On attend toujours que ça sonne.
21: Oh.
26: Dès que nous entendons Morovache.
21: Ben je vous dis Morovache moi.
26: Pour le moment.
21: Ah ben non, coule pas, j'ai décroché, moi j'entends alors. Je sais que ça.
26: Toujours rien, Régie.
21: Morovache.
26: Encore 40 secondes.
21: Ben, moi je vous dis Morovache, hein. Moi ça c'est qu'ils ne m'entendent pas, on se comprend pas là. Chose qui coule pas.
26: Il y avait quand même un tracteur à gagner.
21: Oui.
26: Et nous n'entendons toujours pas.
21: Oh, Morovache.
26: Attendez, nous entendons quelque chose.
21: Oui, Morovache.
7: Allô?
21: Oui?
26: Ah, nous entendons quelqu'un, il y a quelqu'un. Monsieur Villosset? Oh,
21: non, c'est Villalard.
7: Oui, c'est monsieur Villosset.
21: Oh non, c'est pas Villosset, c'est Villalard.
26: Oui, bonjour monsieur.
21: Oh,
26: Vous êtes donc en direct sur Radio 104.7?
21: Il y a 10 fois que je réponds, quand même.
26: Alors, est-ce que vous connaissez le mot de passe?
7: Et quel mot de passe?
21: Ah ah, Morovache. Ah ah, moi je le sais.
26: Eh bien attention, monsieur Villosset, vous avez écouté l'émission. C'est dommage, ça sonne toujours chez Villalarme, il n'y a personne qui répond.
21: Mais si je réponds! Oh!
7: Et c'est le mot de passe d'hier ou le mot de passe d'aujourd'hui?
21: Ah!
26: Ah ben c'est le mot de passe, vous devez le connaître.
21: Ben c'est Morovache, voilà.
26: Qu'est-ce qu'on dit, monsieur Villosset, comme insulte aux policiers?
21: Oh, non, c'est pas vrai, ça.
7: Ben, on dit qu'ils ont des cornes, je ne sais pas.
21: Non,
26: pas du tout. Et ça sonne toujours chez Villalard.
21: Oui,
26: et
21: je réponds. Morovache.
7: Chez RSSS.
21: Oh là.
26: Pas du tout, ça n'est pas ça du tout. Et c'est dommage que ça ne réponde pas.
21: Mais si ça répond. Villalard répond. Morovache. Tout de même. Qu'est-ce qui se passe, on? Le téléphone n'est pas bien ou quoi?
26: Monsieur Villosset, dernière réponse?
21: Oh non,
7: je ne sais pas, moi. Morovache.
26: Qu'est-ce que vous avez dit là?
21: Oui, il m'a entendu, c'est tout. Oh non.
7: Morovache.
21: Ben voilà, il m'a entendu.
26: Est-ce que vous êtes certain de votre réponse?
21: Moi? Monsieur Villalard, ah oui.
26: Est-ce que vous en êtes sûr?
21: Oui, ben absolument.
7: Oui. Ah oui, j'en suis certain.
21: Et moi, non, ben je ne le dis plus puisqu'il m'a encore entendu. Non.
26: Alors attention.
21: Je comprends pas, moi, parce que c'est moi qui ai dit la première. Hein. Non.
7: Morovache,
26: vous avez gagné.
21: C'est moi qui ai dit la première réponse, hein. Ce n'est pas juste. C'est pour ça que le monsieur vous a répondu, c'est parce qu'il m'a entendu.
26: Monsieur Villosset.
21: C'est moi qui ai dit la première.
26: Alors donc, monsieur Villosset a gagné un tracteur?
21: Je suis pas contente.
26: Et madame Villalard a gagné un pins.
21: Ah oui, mais non, je me fous pas mal du pins. Moi, je devais avoir gagné le tracteur, normalement. Hein.
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9: Oui.
3: Bonjour monsieur, c'est bien la société de manutention?
9: Oui, c'est bien ça, oui.
3: Monsieur Martin, à l'appareil, j'ai besoin de prendre rendez-vous avec un cariste, on m'a dit que c'était chez vous.
9: Ça dépend, qu'est-ce que vous voulez exactement?
3: Ce serait pour un contrôlage de mes dents, parce que je crois que j'ai une carie sur une molaire, alors.
9: Ah mais c'est un dentiste que vous cherchez?
3: Voilà, oui, il me faudrait un dentiste cariste.
9: Et entre cariste et dentiste, il y a une grosse différence monsieur.
3: Oui, ben je sais, le cariste, c'est celui qui est spécialisé dans les caries.
9: Un cariste, c'est quelqu'un qui roule avec un chariot élévateur.
3: Ah non, je crois pas, non. Vous savez quoi? Passez-moi le docteur, je vais voir direct avec lui.
9: Et on n'a pas de docteur chez nous.
3: Ah, il n'est pas là.
9: Non, mais...
3: Bon bah demain, il est là?
9: Non.
3: Non plus. Dans ce cas, si vous pouvez accéder à son agenda pour me dire quand il revient...
9: Mais je ne l'ai pas, nous ne travaillons pas les dents.
3: Ah bah il y a 30 secondes, il y avait des caries, et hop, ils ont disparu.
10: Oui, bonjour.
3: Ah, bonjour docteur.
10: Bah, vous n'êtes pas dans un cabinet médical, vous êtes...
3: Ah, pas du tout, non, je suis chez moi à Martinville, mais je peux passer maintenant.
10: Ah non?
3: Bah si, rapport à ma carie, je préfère pas laisser traîner.
10: Oui, mais même, on répare pas les dents.
3: Pardon, mais si un cariste, ça répare pas les caries, je vois pas à quoi ça sert.
10: Non, des grues, vous savez ce que c'est, là, des trucs qui lèvent les...
3: Ah oui, l'espèce de bras articulé.
10: Oui, voilà, c'est ça.
3: Ok, bah oui, je vois, le truc qui t'éclaire les dents quand t'es allongé dans le fauteuil du cariste.
10: Mais non, pas du tout, monsieur.
3: Mais si, le gros machin avec la fraiseuse à dents, le crachoir.
10: Mais non, on n'est pas dentiste, donc...
3: Ah, d'accord, vous êtes l'assistant médical.
10: Même pas,
3: Oh là là, vous n'êtes même pas l'assistant médical?
10: Ben, je vous dis, on n'est pas du tout dans le...
3: Oh, on perd un temps fou, écoutez, passez-moi le docteur directement.
10: Ben non, on n'est pas...
3: Vous inquiétez pas, je vais m'arranger en direct avec lui.
10: Ben...
12: Oui.
3: Ah, bonjour docteur.
12: Écoutez monsieur, nous n'avons pas de dentiste.
3: Pardon, mais votre assistant m'a dit que vous étiez cariste.
12: Non, ma collègue, j'étais en face monsieur, vous allez pas commencer?
3: Trop tard.
12: On ne fait pas dans le dentiste, dans les caries, dans tout ça, il y a rien de chez nous. On va pas y passer l'après-midi.
3: Ah non, à mon avis, c'est juste une carie, vous pouvez me faire ça en 5 minutes.
12: Mais j'ai pas de...
3: Vous savez quoi, vous me prenez entre deux rendez-vous.
12: Mais je vais pas vous prendre de rendez-vous.
3: Ah mais vous me calez entre deux patients vite fait.
12: Mais j'ai pas de patient monsieur, je suis une entreprise de manutention. Je travaille avec des grues. Vous voulez que je soigne une grue? Si vous avez mal aux dents, je sais sais pas, faites quelque chose.
3: Bah justement, j'ai une carie, j'appelle un cariste.
12: Bah appelez un cariste, mais si je dois vous soigner une dent, je vous mets un coup de marteau sur la tête.
3: Ah ok, donc si je comprends bien, on m'a toujours pas passé le docteur.
12: Mais il y a pas de docteur chez nous, monsieur.
3: Bon bah repassez-moi à l'assistant médical, je vais voir quand on peut se caler.
12: Il y a pas d'assistant, c'est pas une entreprise médicale ici, c'est une entreprise de bâtiment.
3: Comment ça? Ne me dites pas qu'il y a usurpage.
12: Il y a usurpage.
3: Bah oui, en fait, vous usurpagez le titre de docteur.
12: Si ça continue, ça va mal se passer.
3: Pardon, mais vous vous faites passer pour un cabinet de dentiste cariste.
12: Je me fais passer pour rien du tout, monsieur.
3: Ah bah voilà, pour mettre des implants et des couronnes, ça y va, et puis dès qu'on a une carie, il n'y a plus personne.
8: Allez, allez.
13: Allô.
14: Allô. Oui, bonjour, madame.
13: Oui, qui êtes-vous?
14: Bonjour, je suis Mme Ledoux à l'appareil.
13: Madame?
14: Ledoux.
13: Oui.
14: J'habite 2 places de la République, à côté de la mairie.
13: Ah, oui.
14: Voilà.
13: Alors,
14: bah, écoutez, ça va.
13: Oui.
14: Mais, enfin, ça va, vous savez, comme ça peut.
13: Oui, d'accord.
14: Voyez.
13: Oui, je vois ce que vous voulez dire. Oui.
14: On fait ce qu'on peut.
13: Oh oui, on fait pas ce qu'on veut. Hein.
14: On fait pas ce qu'on veut.
13: Ben non.
14: Et on n'a pas ce qu'on
13: voudrait.
14: Ce qu'on voudrait.
13: Voilà.
14: Et alors, on est aussi pas tout à fait complètement ce qu'on devrait.
13: Ben oui, d'accord. Oui.
14: Et alors, une fois qu'on a eu ce qu'on voulait.
13: Ah ben sûrement. Hein.
14: Ben on n'était pas complètement ce qu'on aura.
13: Ah, oh, là, mon Dieu, tout ça.
14: Et vous, c'est pareil?
13: Ben, je vais, je viens. Hein.
14: Oh, ben oui.
13: Mais vous marchez encore?
14: Je marche sur mes fesses. Hein. Vous avez su ce qui s'est passé, non?
13: Qu'est-ce qu'il y a eu?
14: Ah, vous n'êtes pas au courant?
13: Non.
14: Je suis tombée, donc, sur les fesses de l'escabeau.
13: Oh.
14: Oui. Et mais j'ai fait un angle droit.
13: Oh, mince.
14: Non, pas mince, 90 degrés.
13: Ah oui, d'accord.
14: Et mes jambes se sont redressées.
13: Ah, d'accord. Vous
14: voyez?
13: Oh là là.
14: Donc, je suis pliée en deux.
13: Oh, mon Dieu.
14: Comme une crevette.
13: Oh, mon Dieu.
14: Alors, je me déplace sur les mains.
13: Oh là là là là là là là.
14: Avec la tête en haut.
13: Oh, mon Dieu.
14: Et les pieds en haut.
13: Oh là là. Oh, ma pauvre madame. Oh, je ne savais pas.
14: Ben, moi non plus.
13: Oh, yeah.
14: Ouh, ouh, ouh, ouh, ouh.
13: Aïe, mon Dieu.
14: Oui, mon Dieu, aïe.
13: Ah, vous m'avez téléphoné, c'est gentil.
14: Mais je pensais que ça vous ferait du bien d'entendre toutes mes misères.
13: Oh, mon Dieu, c'est pas vrai, qu'est-ce qui vous arrive toujours?
14: Aïe, mon Dieu, oui.
13: Aïe.
14: Oh, oh.
13: Où c'est que vous habitez, vous me dites, près de la mairie?
14: Oui, au 3.
13: Au 3?
14: Oh, oui.
13: Ah bon, d'accord. Ben, je ferai attention, là, je regarderai.
14: Oui, hein? Ben, vous verrez, je vous ferai un coucou par la fenêtre avec mes pieds.
13: Hein? Avec tes pieds?
14: Ben oui.
13: Oh, mon Dieu. Oh, là, là, là, là, là, là.
14: Ça me fait mal, oui.
13: Oui, d'accord.
14: Parce que je suis tombée l'autre jour, hein.
13: Oh, mon Dieu.
14: Par la fenêtre.
13: Oh! Oh, aïe.
14: Ah oui, ça m'a fait mal.
13: Oh, ma pauvre madame.
14: Le doux.
13: Oui, oh là là là là là.
14: Aïe. Je suis tombée sur la tête.
13: Aïe.
14: Oh, en faisant coucou à comment qu'il s'appelle, monsieur Marac.
13: Ah oui, d'accord.
14: Je faisais coucou avec mes pieds. Je me suis montée sur les mains par-dessus la fenêtre. Vous savez, la petite barre, là.
13: Oui.
14: Je suis passée par-dessus.
13: Oh mon Dieu, c'est pas vrai.
14: Du premier étage.
13: Oh là là là là là là.
14: Je suis tombée dans le landau.
13: Dans le...
14: Je suis tombée dans le landau, là, qui était avec sa nounou qui passait par là.
13: Oui.
14: Eh ben, moi, je suis tombée donc sur la tête dans le landau.
13: Ah, d'accord.
14: Sur le bébé.
13: Sur le bébé?
14: Oui.
13: Et il n'a pas été blessé?
14: C'est sa couche qui l'a protégé.
13: Ah, oui, d'accord.
14: La couche a amorti ma tête.
13: Oui, d'accord, j'ai compris. Oui.
14: Alors là, j'ai roulé, j'ai traversé la rue et je suis passée sous le camion.
13: Hein?
14: Oui.
13: Oh, c'est pas vrai.
14: Sous le camion de l'électricien, là, vous savez.
13: Oui.
14: Je suis passé dessous.
13: Mais il était arrêté.
14: Non.
13: Il roulait?
14: Oui.
13: Oh, aïe. Alors, vous avez été blessé?
14: Non. Un miracle.
21: Oh, c'est un miracle, oui, comme vous dites.
14: Oh, mon Dieu. Et je suis arrivé en roulant jusque à la maison de la presse, là, sur le
21: port. Oh, mon Dieu.
14: Sur le port. Oh, et Dieu. Là, j'ai pris mon journal et j'ai vu tout ce qui se passait dans le monde.
21: Oh, yeah, yeah, yeah.
14: Et je me suis dit, ben, ma pauvre Germaine, il n'y a plus malheureuse que toi.
21: Oh oui, mais quand même, hein, c'est pas rien. Hein. Oui, oui, oui.
14: Oui, oui, oui, oui, oui.
21: Oh là là là là.
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8: Commissaire, bonjour.
3: Oui, bonjour madame, c'est bien le commissariat.
8: Non, monsieur, si vous permettez.
3: Je vous en prie, oui.
8: Non, mais vous m'avez dit madame, donc je vous dis monsieur, moi.
3: Voilà, je suis le shérif de Nottingham. Je sais pas si on vous a parlé de moi.
8: Non, écoutez, je connais Robin Desbois, donc.
3: Oui, eh ben je le cherche justement, monsieur Desbois. Robin Desbois.
8: Monsieur Desbois ?
3: Oui, Robin de son prénom.
8: Non, ça ne me dit rien du tout, monsieur.
3: Ah, pourquoi vous me parliez de monsieur Desbois, alors ?
8: Je ne vous ai pas parlé de monsieur Desbois, parce que c'est vous qui avez... Vous vous présentez comme étant le shérif de Nottingham.
3: Voilà.
8: Le shérif de Nottingham faisant partie d'un roman ?
3: Ah non, ça je le saurais.
8: Non, vous ne connaissez pas, bon.
3: Bah, excusez-moi, mais enfin, je serais au courant quand même, quelqu'un qui s'appelle comme moi.
8: Bah, votre nom, c'est pas shérif de Nottingham, quand même ?
3: De Nottingham, c'est mon nom, oui.
8: Ah bon ? Ouais. Ah bah, pour ça que vous êtes plaisanté, monsieur.
3: Ah bah merci, ah bah ça fait plaisir.
8: Bah non, bah écoutez...
3: Moi, on m'a signalé ce monsieur...
8: Ah mais le « on », monsieur, c'est impersonnel. Qui ?
3: J'ai des informateurs qui sont des proches de Marianne et de Petit Jean et qui m'ont dit que ouais. Robin était dans la région.
8: L'accès au fichier étant réservé à une certaine catégorie de personnel, je n'ai pas donné de renseignements par téléphone.
3: Ah bah si, non mais je peux vous montrer mon badge.
8: Un badge de quoi ?
3: De shérif.
8: Un badge de shérif ?
3: Bah oui.
8: Écoutez, en France, le terme de shérif n'existe pas.
3: Ah bah merci pour moi, excusez-moi.
8: Écoutez, monsieur... Ah bah je vais vous passer ma collègue.
15: Bah non mais je sais pas ce que tu parles, mais avec
8: le
15: monsieur. Oui.
3: Oui, bonjour monsieur. Je suis le shérif de Nottingham, un collègue du
15: Piment. Attends, crie pas parce que j'entends des gens rien.
3: Je ne crie pas.
15: Pourquoi non, je parle à mon collègue de la police nationale.
3: Non mais excuse-moi, mais on se connaît, non ?
15: Mais monsieur, je ne m'adresse pas à vous, je m'adresse à mon collègue.
3: Ah pardon, là, parce que comme tu me tutoies, je me disais peut-être que c'était...
15: Non.
3: D'accord, ok.
15: J'entendais pas bien. Bon, alors là, ça y est, je suis tout oui.
3: Tu m'entends ?
15: Oui.
3: Je suis le shérif de Nottingham, on a dû te parler de moi ?
15: Non.
3: Non ? Ah bah, je pensais, excuse-moi.
15: Non. J'ai mon collègue à côté de moi, je peux vous le passer si vous voulez.
3: Oui, si tu veux, ouais.
15: Bah oui.
16: Oui.
3: Le shérif de Nottingham, on vous a prévenu mon appel ?
16: Non, du tout.
3: Ah, je suis à la recherche d'un monsieur Desbois, Robin de son prénom.
16: Robin Desbois.
3: Ouais.
16: Et il reste sur le secteur de...
3: Alors habituellement, il est plutôt en Angleterre, là, justement, ouais. Parce que moi je viens de la contrée de Sherwood.
16: Donc vous avez dit Robin ?
3: Desbois, D-E-S-B-O-I-S.
16: Non, mais on connaît pas. Du tout.
3: Il n'y a rien ?
16: Non.
3: Parfois, il se fait appeler, il a une sorte de pseudonyme, Monsieur Nude.
16: Nude ?
3: Prénom Robbie.
16: Oh non, du tout.
3: Parce que nous, chez nous, en Angleterre, il se fait souvent appeler Robbie Nude. Mais
16: par chez nous, personnellement, ça ne nous dit rien du tout.
3: Parce que j'avais une idée de stratagème pour le faire sortir du bois, comme qui dirait.
16: C'est-à-dire ?
3: C'est-à-dire qu'il faudrait peut-être organiser une compétition de tir à l'arc, parce que je sais que lui en est particulièrement friand.
16: Ouais.
3: Comme ça l'inciterait à s'inscrire.
16: Mm-hmm.
3: Et comme il est très fort, forcément, il gagnerait, et là, on pourrait le confondre.
16: Ouais, je comprends.
3: Vous avez des arcs, sinon, ou pas ?
16: Bah nous ici on n'a rien, donc c'est ça, il faut voir directement.
3: Un truc avec des flèches, je sais pas, une arbalète, quelque chose.
16: Non plus. Attendez, bah je vous passe mon collègue, il va peut-être vous renseigner.
3: Merci.
18: Allô ?
3: Oui, je me permets de... Je peux te tutoyer entre confrères ou...
18: Bah je sais pas, t'es qui ? Je suis le chef du bureau de police nationale.
3: D'accord, moi j'opère en Angleterre, moi je suis le shérif de Nottingham.
18: Ah d'accord.
3: Et je suis à la recherche, comme j'expliquais à ta collègue, du sieur Robin Desbois, D-E-S.
18: Ouais, bon, t'arrêtes de te foutre de ma gueule, j'ai pas que ça qu'à faire, je suis en réunion, d'accord ?
3: Non mais j'ai pas que ça qu'à faire non plus, moi.
18: Ouais, moi non plus.
3: Non, moi d'abord. En revanche, je vous avais pas raccroché là. Allô ?
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19: Allô ?
14: Allô ?
19: Oui ?
14: Monsieur...
19: Oui, bonjour madame Moisan.
14: Ah, comment ça va ?
19: Ça va bien et vous ?
14: Ça va bien. Et vous ?
19: Moi ça va, très bien. Quand on est en congé, ça va toujours.
14: Vous êtes engorgé ?
19: En congé, en vacances.
14: Mais d'où ça, vous êtes engorgé ?
19: Pas engorgé, en vacances.
14: Ah, ça y est, vous êtes en congé.
19: Voilà.
14: Ah, c'est bien. Après, c'est les vacances ?
19: Non, après, j'embarque.
14: Qu'est-ce qu'il a, Jean-Marc ?
19: Jean-Marc ? Mais non, j'ai pas dit Jean-Marc.
14: Attendez, je remets mon appareil.
19: Ah bah, c'est bien, là,
14: allô ?
19: Oh, allô, madame Moisan ?
14: Oui.
19: Vous m'entendez mieux, là ?
14: Ah, ça y est.
19: Vous m'entendez mieux ?
14: J'ai mis l'appareil.
19: Bon, bah c'est bien.
14: Ça marche.
19: Bon,
14: Alors, ça se passe bien?
19: Très bien.
14: Qu'est-ce que vous avez fait?
19: On a été à Dunkerque.
14: Oh, les pauvres!
19: Hein?
14: Qu'est-ce qui s'est passé? Un accident?
19: Non, pas du tout. Je vous disais qu'on est allé à Dunkerque.
14: Comment?
19: On est allé. Qu'est-ce que c'est qui siffle comme ça?
14: Y a rien qui siffle.
19: On a été à Dunkerque chez ma mère.
14: Votre mère? C'est pas grave?
19: Non.
14: Oh, je vais appeler tout de suite alors.
19: Non.
14: Mon Dieu, qu'est-ce qu'elle a?
19: Rien.
14: Un rein?
19: Non, elle a rien. Tout va bien.
14: Oh, la pauvre.
19: Elle est beurrée. Tiens, prends-la, j'ai mon machin sur le gaz.
0: Mais non, il est pas dessus.
14: Allô?
0: Oui? Allô, c'est Annie?
14: Ah!
0: Oui!
14: Bonjour, Annie!
0: Bonjour, Madame Moisan!
14: Comment ça va?
0: Ça va bien!
14: Pour votre belle maman, j'ai su!
0: Oh, mais vous vous trompez, Madame Moisan!
14: La pauvre!
0: Vous vous trompez!
14: Le nez aussi!
0: Non! Vous vous trompez!
14: Ils l'ont péré!
0: Non! Il n'y a pas de problème!
14: Elle était blême!
0: Non.
14: Ben, il y a de quoi.
0: Ne vous inquiétez pas.
14: Mais elle est dans le coma.
0: Mais non. Tout va bien, Madame Moisan.
14: Comment?
0: Tout va bien.
14: Oui, j'ai compris. Les reins.
0: Non. Il n'y a pas eu d'accident.
14: Oui, je sais.
0: Ah bon?
14: Les dents.
0: Non.
14: Les dents aussi.
0: Non, Madame Moisan. Non. Tout va bien.
14: Oui, je sais, en plus des reins.
0: Oh.
14: S'il faut une greffe.
0: Non, il faut pas de greffe.
14: Pour ses reins.
0: Non, il faut pas de greffe pour ses reins.
14: Écoutez, je vais lui faire envoyer des fleurs. Elle est à quel hôpital?
0: Mais non, Madame Moisan. Oh, c'est épouvantable.
14: Qu'est-ce qu'il lui en fait?
0: Rien, il n'y a personne de malade.
14: Un don d'organes?
0: Non, il n'y a pas... Il n'y a pas eu de don d'organes. Il n'y a pas eu de don d'organes, non. Oh, c'est affreux, hein. C'est vraiment pénible.
14: Oui, je comprends que vous pleuriez.
0: Mais non, ça va. C'est terrible, hein. Ça va durer combien de temps?
14: Comment?
0: Ça va durer combien de temps?
14: Elle en a plus pour longtemps.
0: Oh, si.
14: Hein?
0: Si.
14: La pauvre.
0: Mais pleurez pas.
14: Oh, mon Dieu.
0: Ça devient catastrophique. Oh, écoute.
14: Je vais prévenir tout le monde, hein.
0: Oh, ben, ne prévenez personne.
14: Pour y prévenir pour l'enterrement.
0: Mais il n'y a pas d'enterrement.
14: C'est quand, la cérémonie?
0: Mais elle n'est pas morte!
14: Je vais venir vous voir tout de suite. Comme ça, je vous aiderai pour la veillée.
0: Mais il n'y a pas de veillée, il n'y a personne de mort. Là, qui veut venir pour la veillée?
14: Je vais préparer des sandwichs.
0: Mais ne préparez pas de sandwichs!
14: J'imagine que vous n'avez pas la tête à ça.
0: C'est pas possible! Oh, c'est pas possible!
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2: Bonjour.
3: Bonjour monsieur, c'est bien la supérette?
2: Oui.
3: Monsieur Martin, à l'appareil, j'ai acheté des couches bébés recyclables.
2: Oui.
3: Et je voulais savoir comment vous faites pour les changer une fois qu'on s'en est servi.
2: Ah ben je fais pas ça moi.
3: Non mais c'est des recyclables, donc vous devez les reprendre pour les changer contre des neuves.
2: Ah ben non, moi je vends pas de couches bébés.
3: Ah, vous n'en avez plus.
2: Mais c'est pas qu'on en a plus, on n'en fait pas.
3: Bah, écoutez, c'est pas grave, vous avez qu'à me les rembourser.
2: Mais je rembourse rien du tout.
3: Bah, vu que vous êtes en rupture.
2: Mais je suis pas en rupture.
3: Ah bah si vous étiez pas en rupture, vous en auriez.
2: Mais oui, mais non.
3: Mais oui, mais si, soit il y a rupture et il y en a pas, soit il y a pas rupture et il y en a.
2: Bah bien sûr que non.
3: Ah bah c'est du mathématisme.
2: Mais attendez.
22: Allô?
3: Ah, bah c'est une. Bonjour madame.
22: J'ai jamais eu de couche moi.
3: Oula, qu'est-ce que vous me dites?
22: Qu'est-ce que je fais avec des couches?
3: Alors, pardon, mais ça ne me regarde pas.
22: Mais.
3: Non, je vous demandais pas si vous portiez des couches.
22: Ah non?
3: Après, bon, j'imagine que c'est une histoire de confort personnel.
22: Mon non, je porte pas de couches non plus au niveau personnel, monsieur. Je suis encore. Ça va.
3: Ah, mais je ne juge pas.
22: Bah.
3: Du moment que vous me remboursez.
22: Ah, mais je vais pas vous rembourser, monsieur. Ça, c'est hors de question.
3: Pardon, mais je crois que légalement, c'est ce qui est prévu au niveau de la loi.
22: Mais ça va pas, non?
3: Parce que bon, c'est vrai, j'ai acheté des couches dans une autre supérette.
22: Bah, vous allez à la supérette que vous avez acheté.
3: Mais, ils m'ont dit que c'est vous qui vous occupez du recyclage. clash parce que eux, ça les arrange pas.
22: Mais ça va pas dans la nuit, vous avez vu la bière?
3: Comment ça, j'ai bu de la bière?
22: Non, vous avez vu la bière?
3: Non, madame, je ne picole jamais avant d'appeler une supérette.
22: Non, mais je vous dis pas que vous picolez. Vous avez vu la vierge? Je dis pas la bière.
3: Non, aucune bière, pas la peine d'insister.
22: La vierge? Bah, t'es sourd en plus, mon pote, ou quoi?
3: Oui, mais alors, heureusement, j'arrive hyper bien à lire sur les lèvres au téléphone.
1: Bah. Oui, allô?
3: Et une autre dame, bonjour.
1: Moi, je vais pas vous reprendre des couches, que c'est pas moi qui a vendu, j'en vends pas.
3: Que c'est pas vous qui a vendu, mais qu'à l'autre supérette, ils m'ont dit que c'est vous qui fait l'échange.
1: Non, mais c'est qui? C'est où, la supérette où vous avez eu les couches?
3: C'est la supérette de Martinville, c'est mon beau-frère, monsieur Martin, qui la tient.
1: Mais il est complètement fanal, lui, ou quoi? Moi, je vais pas reprendre des couches que lui vous a vendu. Non, mais il est pas bien, ou quoi? Je rembourse rien du tout, je vous ai rien vendu, monsieur. Non, mais ça serait trop fort, ça. Vous allez voir votre beau-frère qui vous a vendu vos couches à Martinville, et puis il vous les rembourse.
3: Ah, bah, il peut plus, parce qu'on a mis votre nom sur son ticket de caisse.
1: Non. Vous allez voir si c'est mon nom qui est sur le ticket. Votre beau-frère, ça va coûter cher. Parce que de quel droit il met mon nom sur un ticket pour que je rembourse des couches que j'ai pas vendues? On fait pas rembourser des couches dans un autre magasin.
3: Sauf si on...

0: l'entreprise Club Anjou.
1: Oui, bonjour monsieur, je voudrais parler au directeur de l'entreprise.
0: Ah, il n'est pas là.
1: Ah, bon écoutez, c'est monsieur Delaplace, l'appareil. Vous pouvez laisser un message ?
0: Oui. Alors monsieur Delaplace ?
1: Oui, c'est la banque du sperme à Clermont-Ferrand, hein ?
0: Oui.
1: Alors, son compte en banque à la banque du sperme est à découvert, il est dans le rouge. Mmh. Je lui ai signalé, il n'y a pas de réponse. Mmh. Hein, je vais passer madame Germaine Ledoux qui est responsable du compte de votre patron.
0: Oui.
2: Merci, monsieur le directeur. Allô ?
0: Allô ?
2: Bonjour, monsieur.
0: Oui, bonjour.
2: Voilà, alors, vous signalez à monsieur...
0: Oui.
2: Hein, que je lui ai déjà envoyé deux lettres,
0: hein?
2: Qui n'a pas répondu. Alors, sur son compte en banque du sperme, hein? Donc, sperme en paillette, il a découvert de 2 centilitres.
0: Oui.
2: Et sperme en bulle de 1 centilitre et demi. Il faudrait qu'il passe cet après-midi.
0: Là, il n'est pas là de la journée, je vous le dis tout de suite.
2: Ah oui, mais ça ne va pas.
0: Hein. Eh bien oui, mais il est à Lyon, je ne peux pas le faire revenir de Lyon, moi.
2: Ah oui, mais moi je vais fermer son compte. Hein. Moi je ne peux pas laisser un compte débiteur à la banque du sperme, monsieur.
0: Eh bien, peut-être bien, mais il n'est pas là.
2: Bon, écoutez, est-ce que vous pouvez vous-même recouvrir son découvert ?
0: Ben oui, mais je vois pas comment je pourrais faire, hein.
2: Ben c'est très simple, je vais venir vous voir.
0: Mais moi, je suis pas là, je m'en vais chez Michelin, j'ai rendez-vous. Hein.
2: Bon, vous avez chez Michelin les pneus, là ?
0: Eh oui.
2: Bon, ben, je vais vous rejoindre là-bas.
0: Ah, mais je vais pas chez... vous n'allez pas venir chez Michelin avec moi, quand même, oh ?
2: Pourquoi ?
0: Ben, dites donc...
2: Mais monsieur, c'est la banque du sperme, le compte en banque de votre patron est dans le rouge.
0: Mais, vous faites marrer, vous, mais s'il est dans le rouge, moi, j'y peux rien.
2: Mais si vous éprouvez quelque chose, monsieur...
0: Qu'est-ce que j'y peux ?
2: Je viens vous voir avec une éprouvette.
0: Oui.
2: Et vous donnez donc du sperme en paillette.
0: Moi, je veux pas, je peux pas faire pour lui, hein.
2: Pourquoi ?
0: Parce que moi, je suis moi. Lui, c'est lui. Hein ? Ce que je peux vous promettre, c'est de lui faire de la commission. Un point, c'est tout.
2: Bon, alors,
0: point final, on n'en parle plus.
2: Alors, donc, vous lui faites de la commission. Vous lui dites que pour le club de couture...
0: Oui ?
2: Il y a 5 dames qui attendent 2 centilitres de sperme en paillettes...
0: Oui ?
2: Et 1 centilitre, donc, de sperme en bulle. Est-ce qu'il peut éventuellement le faire cette nuit ?
0: Mais je ne le verrai pas aujourd'hui, moi.
2: Bon, alors, monsieur, il faut bien qu'on s'arrange. Vous pouvez bien le faire pour lui.
0: Non.
2: Mais pourquoi ?
0: Mais parce que moi j'ai dit non, c'est tout. Je voulais pas m'embêter avec ça quand même.
2: Monsieur le directeur, on va être obligé de fermer le compte de monsieur... Parce que son employé refuse.
0: Ah ben c'est sûr que je refuse, c'est pas parce que c'est mon patron, hein.
1: Donnez-moi ça. Allô ?
0: Allô, oui ?
1: Oui, monsieur, de la place à Paris.
0: Oui, non, mais moi je marche pas dans ces combines, hein. Je veux bien faire les commissions, mon patron, tout ce qu'on veut, mais je veux pas prendre sa place. Ça, faut pas y compter, hein.
1: Monsieur, écoutez.
0: Non, je n'écoute rien du tout.
1: Je vous envoie une infirmière diplômée.
0: J'ai dit non.
1: Il y en a pour 5 minutes.
0: Mais comment il faut vous le dire ?
1: Je vous en prie, écoutez, c'est la moindre des choses.
0: J'ai dit non.
1: Monsieur, écoutez-moi, s'il vous plaît, vous avez le club de couture.
0: Mais pour qu'est-ce que ça me regarde, le club de couture, moi ?
1: Parce que ce sont 3 dames qui sont dans le besoin et...
0: Mais vous êtes terrible, vous. Pourquoi j'irai donner à sa place, moi ? Mon patron n'est pas là, moi je peux pas le remplacer, c'est tout.
1: Mais si, vous pouvez.
0: Non, je ne peux pas.
1: Pourquoi ?
0: Parce que je vous dis que je ne peux pas, c'est tout. Ah, mais alors ?
1: Monsieur, je vous envoie les huissiers qui vont opérer immédiatement une saisie de 2 centilitres de sperme à paillettes.
0: À qui ?
1: À vous ?
0: Et tu as mon cul, oui.
1: Attendez, vous permettez une seconde. Vous envoyez 2 huissiers, hein. Vous envoyez maître Jackie Gallois et donc sa femme. Vous les envoyez chez Michelin, ils vont faire une saisie de 2 centilitres.
0: Chez Michelin ? Pourquoi chez Michelin ?
1: Bah parce que vous y allez.
0: Ah non, je regrette. M'envoyez des personnes chez Michelin parce que je vous garantis que ça ira mal, hein.
1: Écoutez, monsieur, votre compte est en le rouge.
0: Mais vous faites marrer, c'est pas le mien, le compte. Envoyez un huissier, faites ce que vous voulez, j'en ai rien à branler, moi.
1: Ah bah si, justement.
0: Mais bon sang, qu'est-ce que c'est ce bordel, là ? Prenez-les n'importe qui, mais moi, je vais pas.
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4: Bonjour.
5: Bonjour, monsieur, c'est bien le magasin de sacs à main ?
4: Oui.
5: Monsieur Martin, à l'appareil, cuir Zépo Martin.
4: Oui.
5: Je vous ai refait des sacs comme ceux que vous avez dans le magasin, il faut que je vous les dépose.
4: C'est-à-dire
5: que je suis passé prendre des photos de vos sacs il y a quelques temps.
4: Oui.
5: Et les photos, je les ai envoyées en Chine. Ils m'ont refait vos sacs pareils, mais en vachement moins cher.
4: C'est quoi cette histoire ? En fait, ce sont des contrefaçons.
5: Ah non !
4: Non,
5: ce sont des imitations identiques à l'original.
4: Oui, donc des contrefaçons, donc.
5: Ah non, on n'a pas le droit de dire contrefaçon, c'est pas légalifié.
4: Et comment ça se fait si on vous a pas passé de commande que vous passiez une commande ? Je comprends pas, hein.
5: Bah ça, c'est pareil. C'est les Chinois qui nous font tout.
4: Les Chinois, c'est pas nous, hein.
5: Non, mais ils nous fournissent aussi des imitations de vos bons de commande identiques à l'original.
4: Une commande identique à l'original.
5: Ouais, comme les sacs. Comme ça, vous êtes peinard.
4: Bah, pas du tout, en fait.
5: Ah, il faut que je vous dise aussi, je vous ai mis quelques marques de luxe, genre Vuitton, Dior.
4: Bah non, justement, on n'en vend pas de Vuitton, pas de Dior, on ne vend rien de tout ça.
5: Ah bah justement, c'est l'occasion.
4: Non, bah non, bah là, non, pas du tout. Hein.
5: Et en plus, ça craint rien parce que j'ai légèrement changé le nom des marques.
4: Alors, non.
5: Si, j'ai du Martin Vuitton, du Martin Dior, du Martin et Gabbana aussi, ça marche très bien.
4: Non, mais tout ça va être des imitations, en fait.
5: Oui, mais identique à l'original.
4: Ah bah, du coup, non.
5: J'ai aussi du Martin Paul Gaultier, j'ai du Martin Rabal.
4: Oui, alors, j'ai compris le principe. Hein.
5: Ok, donc je vous fais un petit assortiment.
4: Vous allez rien nous mettre du tout.
5: Ah.

0: Oui, mais alors les Chinois, ils vont faire la tronche.
1: Non, mais c'est une histoire de fou, hein.
0: Bah non, parce que je me suis quand même un peu engagé pour vous.
2: Oh. Allô.
0: Bonjour, madame.
2: Alors, attendez, vous voulez m'apporter des sacs que j'ai pas commandés?
0: Ouais, alors, vu comme ça, c'est un peu réducteur.
2: Parce que je vous ai passé une commande.
0: Alors, c'est ce que j'expliquais.
2: Oui ou non? Qui vous a passé la commande?
0: Bah, c'est les Chinois.
2: Mais alors, pourquoi les Chinois, ils vont passer les bonnes commandes pour mon magasin? Comment il s'appelle? C'est qui le Chinois?
0: Il s'appelle Monsieur Martzing. C'est mon beau-frère qui habite en Chinoisie.
2: Bah, vous rappelez les Chinois, et puis vous lui dites que j'en veux pas. Parce que moi, j'ai jamais commandé aux Chinois, et les Chinois, ils commandent pas pour moi.
0: Non, mais moi, j'ai appelé les Chinois pour leur commander une commande chinoisique pour vous.
2: Bah, vous avez commandé pour moi?
0: Bah oui, c'est encore plus simple.
2: Ah, bah oui, c'est encore plus simple. On appelle les gens. Le mec de Chine, il a tout commandé pour moi. Mais vous inquiétez pas, les papiers sont faits.
0: Ah, bah, vous voyez, au final, on est d'accord, c'est exactement ce que je disais.
2: Non, mais... Vous avez pas compris, en fait.
0: Bah si, on fait comme vous venez de dire.
1: C'est quoi ce délire, là?
0: Ah bah bonjour, monsieur.
1: Non, mais monsieur, on ne vous a rien commandé.
0: C'est normal, mais vous inquiétez pas, on a géré avec votre collègue.
1: Mais vous ne comprenez pas? C'est pas possible.
0: Si, si, c'est calé. Les Chinois s'occupent de tout.
1: Mais non.
0: Je vous ai fait un pack all-inclusive avec tout à votre nom.
1: Non.
0: Les sacs et les papiers.
1: Ah mais ils font rien du tout, à aucun nom.
0: Bah oui, mais si je vous refile pas les sacs, moi ça va me faire du surstock. Merci, ça m'arrange pas.
1: Mais ça va vous faire du surstock, on ne s'est jamais parlé auparavant.
0: Bah non, parce que je voulais pas vous donner de faux espoirs.
1: Ah mais j'ai aucun espoir.
0: Non mais je me serais pas permis de vous faire cette fausse joie, de vous appeler sans avoir reçu vos sacs.
1: Mais monsieur, mais il n'y a pas d'histoire de joie ni rien du tout. Je n'ai jamais entendu parler de vous.
0: C'est pas faux, donc je vais mettre que vous dites oui, mais avec un délai de réflexion.
1: Non, vous mettez c'est que c'est...
0: Bon allez, je mets un petit oui peut-être.
1: Vous mettez rien du tout, vous mettez non.
0: Ah ben voilà, dès qu'on essaye de faire un petit peu de business en France...
1: Mais vous êtes pas bien vous, hein.
0: Bon écoutez, je vous laisse réfléchir.
1: Non mais...
0: En revanche, ne raccrochez pas, il faut répondre à un petit questionnaire de satisfaction.
1: Ah oui, oui, les entêtes de satisfaction.
0: Ouais, pour dire que vous êtes content de notre appel.
1: Ah bah certainement, oui.
0: Super, donc je compte sur vous pour mes 5 étoiles.
1: Mais vous êtes cinglé, hein.
0: Oh bah perso, moi je me mets 5 étoiles direct.
1: Mais non mais vous êtes un grand malade vous, hein.
0: En revanche, vous, honnêtement, je mettrais 3, peut mieux faire.
1: Non mais vous plaisantez.
0: Bon allez, 4.
1: Non,
0: je mets 4.
1: C'est quoi votre nom?
0: Monsieur Martin.
1: Et vous êtes basé où exactement?
0: À Martinville, évidemment.
1: Monsieur Martin de Martinville.
0: Voilà, j'habite au 1 rue Martin, si vous voulez passer.
1: Complètement cinglé, hein.
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5: Bonjour.
6: Oui, allô, bonjour madame. C'est le salon de coiffure.
5: Oui.
6: Ah, bonjour madame Ledoux à l'appareil.
5: Oui.
6: Je viens d'arriver en Alsace.
5: Ah, d'accord.
6: Voilà où je m'installe. Je voulais savoir si je pouvais prendre rendez-vous.
5: Oui, vous voulez faire quoi?
6: Ben, la spécialité locale, je crois. Hein.
5: C'est-à-dire?
6: Ben, la choucroute.
5: Quelle choucroute?
6: Ben, on m'a dit qu'en Alsace, sa spécialité, c'était la choucroute.
5: Ouais, d'accord.
6: C'est pas comme ça que ça s'appelle? Parce que j'ai un chignon.
5: C'est quoi?
6: Un chignon, là. La choucroute, quoi.
5: Et vous voulez venir quand?
6: Ben, demain après-midi.
5: Écoutez, à midi et demi.
6: Oui.
5: Hop là.
6: Mais alors, pour faire tenir la choucroute...
5: Oui.
6: Parce que je voudrais que ce soit assez haut.
5: Ouais.
6: Vous mettez pas des saucisses, quand même?
5: Non, des bigoudis.
6: Excusez-moi, il y a mon mari qui est inquiet, je vous le passe, hein.
5: Oui.
6: Allô?
5: Oui.
6: Oui, bonjour, madame.
5: Bonjour, monsieur.
6: Excusez-moi, je suis très inquiet parce qu'elle me dit qu'elle veut faire une choucroute, mais...
5: Oui, elle m'a dit qu'elle veut faire une choucroute.
6: Oui, mais c'est quoi exactement, ça?
5: Mais je sais pas, je verrai quand je la vois.
6: Mais attendez, c'est quoi? Parce que...
5: Je lui mets pas des saucisses.
6: Ah oui, parce qu'elle me dit que c'est la spécialité en Alsace,
5: mais
6: là,
5: oui, mais... spécialité en Alsace, vous mangez au restaurant, mais pas chez le coiffeur.
6: Ben voilà.
5: Moi, je lui mets certainement pas de saucisses dedans.
6: Ah bon, ben vous me rassurez, parce que...
5: Mais oui.
6: Ça tient comment alors, ça? Parce que...
5: Ça tient avec des bigoudis, pas avec des saucisses.
6: Ah. Oh. Et dites-moi.
5: Oui.
6: C'est possible de venir en famille?
5: Comment en famille? Combien vous êtes?
6: Eh ben, on est 4, on va prendre une table pour 4. On va prendre une choucroute bigoudi alors.
5: Mais qu'est-ce que vous voulez à 4?
6: 4 choucroutes bigoudi avec 4 bières.
5: 4 choucroutes? Oui. Non, mais nous, on n'a pas de choucroute ni de bière. C'est un coiffeur où vous appelez?
6: Oui, voilà.
5: Oui.
6: Oui, on va prendre une table, hein?
5: Non, on n'a pas de table.
6: 4 choucroutes, donc, et 4 bières.
5: Et 4 choucroutes et 4 bières.
6: Voilà.
5: Oui. Mais, et les bigoudis, ils sont où?
6: Quel bigoudi?
5: Mais là, vous appelez un coiffeur, pas un restaurateur, hein?
6: Oui, c'est ça. Mais oui. Ma femme m'a dit que vous faisiez choucroute aussi.
5: Mais pas pour... Non, des choucroutes en coiffure, mais pas pour manger.
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2: Allô?
0: Bonjour madame, c'est bien la cordonnerie?
2: Bah oui, c'est moi.
0: Ah bah oui, c'est vous.
2: Ouais.
0: Monsieur Martin, à l'appareil, établissement La Chausserie Martin.
2: Hmm.
0: J'ai un stock de semelles surpointurées à vous livrer.
2: Et qui c'est qui m'envoie ça, monsieur? Moi, je vous ai rien commandé, monsieur, c'est quoi?
0: Ce sont des semelles surpointurées, c'est-à-dire qu'on a marqué dessus des tailles plus grandes que leur vraie taille.
2: Je tombe des nues.
0: Ah, vous êtes ému.
2: Je tombe des nues.
0: Vous me trouvez nul?
2: Je tombe des nues.
0: Vous tombez tout nu?
2: Bah, je ne vois pas ce que c'est que ce colis, en fait.
0: Ah!
2: Voilà, tout simplement.
0: Bah, ce sont des semelles avec 4 riz, Martin.
2: Hmm.
0: J'ai un stock de semelles surpointurées à vous livrer.
2: Et qui c'est qui m'envoie ça, monsieur? Moi, je vous ai rien commandé, monsieur, c'est quoi?
0: Ce sont

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2: Vous voulez qu'on passe, est-ce que vous voulez prendre un rendez-vous? Est-ce que vous pouvez amener votre poste? Est-ce que...
3: Eh bien, si vous pouvez passer.
2: Si vous pouvez passer. Quand est-ce qu'on peut passer?
3: Eh bien, demain après-midi.
2: Ah, moi, je peux pas, hein.
3: La deuxième fois qu'il parle, là. Alors, non, il y a un problème.
2: Ah, là, il y a un problème, hein.
3: Alors, là, c'est...
2: Alors, ça, c'est...
3: C'est étonnant.
2: C'est étonnant, hein.
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4: Bonjour.
5: Bonjour monsieur, oui c'est bien la fromagerie.
4: Tout à fait.
5: Monsieur Martin à l'appareil, société Martin Vapote.
4: Oui.
5: Je suis importationneur exclusif d'un truc qui cartonne déjà en Amérique.
4: Oui.
5: Ce sont des vapoteuses goût fromage.
4: Ouais.
5: Donc, comme vous êtes fromager, je vous ai mis distributeur exclusif des cartouches goût fromage.
4: Distributeur de liquide pour vapeau.
5: Voilà, donc je vous ai fait un assortiment. Il y a reblochon, minster, fourme d'Ambert.
4: C'est ce délire.
5: En revanche, je suis en rupture sur les cartouches brie et camembert.
4: Mais dans du e-liquide cigarette?
5: Oui, sauf que là, on parle pas de e-liquide, mais plutôt de e-fromage. Vous vapotez directement le e-fromage.
4: Non, mais la vapoteuse, je sais ce que c'est, mais je vais pas vendre ça, moi.
5: Bah, c'est votre spécialité, quand même.
4: Non, non, moi, je vends des trucs qui se mangent, en fait.
5: Oui, mais justement, le client, il vient, mettons, il prend de la raclette, et bah, il sera bien content de trouver aussi de la e-raclette.
4: De m'acheter du liquide à cigarette? Non, je crois pas.
5: Bah, si, parce qu'il pourra la déguster directement dans le magasin.
4: Mais de la vapette, enfin, les gens vont pas vapoter dans mon magasin. On n'a pas le droit de fumer à l'intérieur d'une boutique alimentaire.
5: Bon, niveau odeur, ça changera pas, puisque c'est goût e-fromage.
4: Mais c'est interdit par la loi.
5: Sauf dans une fromagerie, si vous fumez du fromage.
4: Mais non, mais on va pas vapoter dans ma boutique.
5: Pardon, mais si vous supportez pas l'odeur du fromage fumé, faut pas travailler chez un fromagiste.
4: Mais c'est une question de réglementation du tabac en France.
5: Bah voilà, d'où l'intérêt du e-fromage, qui est détabacifié, et donc ça passe tranquille.
4: Mais vous les connaissez, les pictos interdits de fumer, il y a la vapette aussi. Enfin, non, on n'a pas le droit.
5: Bon, dans ce cas, plan B, c'est pas grave, je vais vous installer un fumoir dans la fromagerie.
4: Mais non, vous allez pas mettre un fumoir dans ma boutique.
5: Mais si, comme ça, vos clients qui fument le fromage ne dérangeront pas les clients non fumeurs de fromage.
4: Non. Allô?
5: Ah, bonjour monsieur, vous êtes le patron?
6: Non, bah, il faut annuler ça, hein. Là, il va y avoir un problème, sûrement.
5: Ah non, pas de problème, puisque je vous installe un fumoir fromagiste.
6: Ah non, je veux pas ça, moi, hein.
5: Ok, bon, bah, dans ce cas, plan C.
6: Oui.
5: On fait boutique commune.
6: Ah bah non.
5: Ah bah si, vous allez déclarer que vous ouvrez une succursale e-fromage.
6: Bah, c'est pas à moi de faire quelque chose, c'est à vous de faire quelque chose, là, hein.
5: Ok, alors moi, je vous déclare e-fromageur, et vous aurez plus qu'à installer le stand dans un coin.
6: Ça va pas, ça. Il est hors de question que je fasse quoi que ce soit, hein.
5: Oh là là, bon, alors, plan D. On fait boutique alternatoire.
6: Mais qu'est-ce que vous racontez? C'est pas possible, hein.
5: Mais si, une semaine c'est vous dans le magasin, une semaine c'est moi.
6: Non, je veux pas, hein.
5: Ah mais si, il suffit de rajouter le nom Martin Vapote sur votre vitrine.
6: Non, je ne veux pas mettre au nom de Martin.
5: Non mais on laisse le vôtre en dessous.
6: Non, vous racontez des bêtises, là, hein, c'est pas possible, hein.
5: Ah bah bien sûr, oui, je suis bêtisier professionnel.
6: Oui, attendez.
5: Ah, allô?
6: Que je mette au nom de Martin et puis...
7: Bonjour, Rire et Chanson.
5: Une connaisseuse, bonjour mademoiselle.
7: Je vous écoute tous les matins dans la voiture. Ah.
5: D'accord, et au passage, vous êtes qui?
7: Eh ben, je suis un client.
5: Ah ben voilà, le coup du client qui grille derrière, bien joué.
7: Ah oui, c'est parfait. Ben continuez comme ça nous amuse bien.
5: Ah ben merci, et au revoir madame.
7: Merci madame, au revoir.
4: C'est une blague en fait.
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8: Solarium, bonjour.
9: Bonjour madame, c'est l'Institut de bronzage?
8: Oui.
9: Ah bonjour, c'est bien là qu'on fait des UV?
8: Oui.
9: Ah très bien, je vous appelle pour prendre rendez-vous.
8: Ah on prend pas de rendez-vous madame, on vient quand on veut, à n'importe quel moment de la journée, du lundi au samedi, de 9h à 20h.
9: Oh bah c'est très bien comme ça.
8: Voilà.
9: Parce que mon dermatologue m'a dit que ça me ferait du bien pour ce que j'avais.
8: Ah ben alors, vous venez, et puis voilà.
9: Voilà. Oui, parce que en fait, je, malheureusement, à mon âge, vous savez, on a souvent des furoncles.
8: Oui.
9: Et j'en ai un qui est très mal placé.
8: Ah oui.
9: Voilà, qui est dans l'arrêt des fesses, en bas, quoi. Et il m'a dit, là, ça c'est les UV, ça va vous faire du bien.
8: Ah ben, je sais pas, hein, je pense que oui, hein.
9: D'accord.
8: Voilà.
9: Bon, ben, je vais l'appeler tout de suite.
8: Voilà.
9: Et puis, je viens vous voir en fonction de ce qu'il va me dire, alors.
8: Voilà, il n'y a pas de souci. De toute façon, moi, je suis ouvert, comme je vous ai dit, du lundi au samedi, de 9h à 20h sans interruption.
9: Eh ben, moi, donc, je serai ouverte quand je pourrai.
8: Voilà, il n'y a pas de souci, madame.
9: À tout à l'heure.
8: À tout à l'heure. Bonjour.
10: Oui, bonjour madame, professeur de la place, dermatologue à Metz. Je vous appelle au sujet d'une de mes patientes qui vient de m'appeler à l'instant.
8: Oui.
10: Une dame Ledoux, vous l'avez eue peut-être?
8: Oui.
10: Oui, parce que je lui ai prescrit 10 séances d'UV.
8: Oui.
10: Pour son furoncle, donc, qui est situé sous la 32e.
8: Oui.
10: C'est-à-dire juste à la base de 10 cm du coccyx, au-dessus de l'anus, hein, vous avez expliqué ça.
8: Oui.
10: Donc, ce que je voudrais, hein, ce qu'on fait d'habitude, c'est très simple. Donc, elle est sur le ventre, donc

0: cabine, hein, et il faut qu'elle ait donc les jambes écartées, et que vous teniez avec vos deux mains, vous savez, à plat, les fesses écartées.
1: Je sais pas si je pourrais le faire.
0: Oh, si, c'est très simple, hein. Il suffit juste de tenir les deux fesses écartées de la dame, hein, de la patiente. Vous les tenez écartées pendant, moi, j'ai prescrit de 12 à 15 minutes, hein, à peu près. Mm-hmm. Et vous lui tenez les fesses écartées, très écartées pour que ce furoncle soit exposé au rayon, c'est tout, hein.
1: Mais attendez, mais moi, je la touche pas, hein.
0: Non, mais juste le furoncle.
1: Mais je ne touche rien du tout. Je ne touche absolument rien.
0: Vous inquiétez pas, hein, c'est juste très simple. Ouais. Vous tenez les fesses de la dame écartées, d'accord ? Vous sortez le furon qui est à l'intérieur de l'anus, et vous le tenez entre le pouce et l'index pendant les 12 minutes.
1: Je dois encore le sortir.
0: Bah oui.
1: Bah attendez, comme vous me dites, en écartant déjà, ça devrait le faire sortir, non ?
0: Ah non, il est à l'intérieur.
1: Ah mais moi je croyais qu'il fallait juste écarter.
0: Oui, oui. Avant de sortir le furoncle, oui, il faut juste écarter.
1: Ah ouais, mais moi, j'arriverai pas. Hein.
0: Si, si. C'est un geste très simple à faire. Hein.
1: Ah, punaise, pour vous, parce que vous êtes médecin.
0: Si vous faites ce que je lui ai prescrit, je vous enverrai tous les autres patients. Hein.
1: Vous
0: avez tout à gagner, vous allez devenir spécialiste du furoncle anal.
1: Ah ben non, non, non. Non, non, non. 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Bonjour.
2: Oui, bonjour monsieur, je suis bien chez le vendeur de télévision.
1: Oui.
2: J'ai acheté une télévision chez vous, il y a quelques années.
1: Mm-hmm.
2: Alors le problème, c'est qu'elle ne marche pas avec le HD.
1: S'il n'est pas TNT HD, il faut mettre un décodeur dessus.
2: Parce que moi, du coup, j'ai mis une étiquette avec écrit HD.
1: Vous avez rajouté une étiquette.
2: Bah oui.
1: C'est pas parce que vous allez mettre une étiquette sur la télé que ça va le rendre HD, du tout.
2: Donc, est-ce que je peux vous rapporter la télévision ?
1: Elle est de quelle année ?
2: De 2007.
1: Une télé de 2007, vous voulez qu'on vous l'échange parce qu'elle n'est pas TNT HD ?
2: Bah voilà.
1: Non, non, mais on n'échange pas les télés parce qu'elles sont pas TNT HD.
2: Bah, est-ce que vous pouvez me passer un responsable ?
1: Oui, si vous voulez. Oui.
2: Merci beaucoup.
3: Nous allons donner suite à votre appel.
4: Bonjour.
2: Oui, c'est vous qui donnez suite à l'appel ?
4: Oui, c'est moi.
2: Bonjour madame, je voudrais passer pour l'échange.
4: Attendez monsieur, votre prénom s'il vous plaît ?
2: Martin.
4: D'accord, et votre nom de famille ?
2: Martin aussi.
4: Et j'ai pas de dossier à votre nom monsieur.
2: Si vous voulez, j'ai une télé et il n'y a pas marqué HD.
4: Oui, mais c'est pas un problème.
2: Oui, non, parce que moi du coup j'ai mis une étiquette marquée HD.
4: Pas de problème, vous prenez une étiquette, vous la collez dessus, vous allez voir, il va être compatible HD, ouais. Ça va être super. Vous allez voir,
2: c'est génial. Très gentil, merci.
4: Ah ouais, ça va être super. Par contre, je peux vraiment pas traîner, je vous jure, j'ai du travail.
2: D'accord, on peut prendre 5 minutes quand même encore.
4: Non, arrêtez. Mais par contre, non, j'ai quelqu'un d'autre sur une autre ligne, je suis désolé.
2: Non.
4: Allô ?
2: C'est pas du tout la même personne.
4: Ouais, c'est ça, ouais.
2: Bah, vous entendez bien que c'est pas du tout la même voix. Je vous appelle parce que j'ai un problème avec ma télévision.
4: Ouais, fous de ma gueule.
2: Mon téléviseur n'est pas HD.
4: Oui, tout à fait, mais vous mettez une étiquette, il va pas faire.
2: Ah, c'est pas mal, ça, le coup de l'étiquette.
4: Bah ouais, vous l'avez fait il y a 5 minutes.
2: Ah non, non, non.
4: Ah bah non, bah tiens.
2: Ah, c'est pas moi, hein.
4: Non, monsieur, je suis désolé, je vais vous laisser parce que j'ai vraiment du travail. Je suis désolé, je peux pas perdre de temps.
2: Ah, attends, ouais, on peut prendre 2 minutes quand même.
4: Non, mais c'est. Là, vous foutez vraiment du monde, là.
2: Oh bah non, alors c'est pas le genre.
4: Ah
2: bah non.
4: Ah bah si. Ah bah
2: non.
4: Ah bah si.
2: Ah bah non.
4: Aïe, aïe, aïe, si, complètement.
2: Bon, je me foutrais de la gueule du monde pour qui ?
4: Ah, ça fait une petite blagounette pour la radio ou n'importe quoi.
2: Ouais, non, la radio, bien parti, bien, un point. On continue. Alors, la radio, quelle radio ?
4: Je sais pas, Europe 1,
2: non.
4: 2,
2: non.
4: Rire et Chanson.
2: Oui !
4: C'est ça, c'est
2: Rire
4: et Chanson !
2: Bah ouais !
4: On vous déconne.
2: Non mais franchement, vous pensez vraiment, sincèrement, que je suis du genre à déconner ?
4: Oui, Non mais vous déconnez, c'est vrai, pour Rire et Chanson ?
2: Pour une fois que je dis la vérité. En plus, j'ai plus de voix. Je donne tout ce que je peux. Et on me traite de menteur ?
4: Ouais, non, non.
2: C'est ça, on me traite de menteur !
4: Non mais sérieusement ?
2: Oui.
4: Oui.
2: Ah bah, j'ai rien dit, là.
4: Oh, mais écoutez, ouais, ça fait plaisir. Oh, il est connecteur, lui. Il est vraiment connecteur.
2: Ah bah, merci.
4: Rire et Chanson.
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6: Allô, c'est ça, j'écoute.
0: Bonjour, madame, c'est bien le reste...
6: Bonjour, monsieur.
0: Bonjour, madame. C'est bien le restaurant de la...
6: Oui, monsieur.
0: Bonjour, madame. La préfecture, l'appareil.
6: Oui.
0: Monsieur de la place directeur du cabinet de monsieur le préfet.
6: Oui.
0: Je vous passe, monsieur le préfet. Hein. Monsieur le préfet, le restaurant. Merci. Allô ?
6: Allô ?
0: Bonjour,
6: oui,
0: madame.
6: Oui, bonjour, monsieur.
0: Excusez-moi de vous déranger.
6: Oui.
7: Il ne fait pas bien beau dehors en ce moment.
6: Non, pas du tout, monsieur le préfet, non.
7: Après cette magnifique été qu'on a reçue, dites-moi.
6: Oui, c'est vrai,
7: hein,
6: oui.
7: C'était pas vrai. Bon, alors, je vous appelle parce que j'ai l'intention, bien entendu, de venir dîner un de ces soirs. Ça.
6: Bien, monsieur.
7: Voilà. Le patron est là, non?
6: Ben, il est parti faire une course, là.
7: Ah.
6: Parce que vous auriez voulu quelque chose de spécial.
7: Vous êtes la patronne, non?
6: Oui, monsieur, oui.
7: Écoutez, je connais un peu votre mari, hein.
6: Ah oui?
7: Oui. Est-ce qu'on peut parler quand même en toute confidence?
6: Ah ben c'est sûr, monsieur. Voilà. Pas de problème.
7: Voilà. Je vous recommande la plus grande discrétion, madame. Hein.
6: Oui, monsieur. Bah. Oui, pas aucun problème.
7: Voilà. Ma femme va en Thalasso pendant une semaine la semaine prochaine.
6: Oui.
7: Je vais en profiter pour amener quelques amis dans votre bon restaurant.
6: Eh ben c'est gentil de penser à nous, monsieur.
7: Voilà.
6: C'est bien.
7: Nous allons être quatre, monsieur.
6: Oui.
7: Hein? Simplement, votre mari que j'ai eu au téléphone l'autre jour m'a dit que ça, c'était sans doute possible.
6: Ah oui?
7: Oui. Est-ce qu'il est possible de dîner?
6: Oui.
7: À quatre?
6: À quatre.
7: Hein? Mais avec des call girls sous la table.
6: Avec des?
7: Des call girls.
6: Oui.
7: Sous la table.
6: Quatre messieurs?
7: Oui.
6: Hein? Et puis quatre... quatre...
7: Des call girls.
6: Ah oui. Eh bien, de toute façon, vous... Enfin, j'ai pas l'habitude de servir du monde comme ça. Ça va pas choquer les autres personnes à côté?
7: Oh, ce sont des dames fort discrètes et de grande courtoisie.
6: Bah écoutez, parce que je voudrais pas qu'il y ait du monde à côté quand même, peut-être, non?
7: À quelle distance de votre sol tombe la nappe?
6: Ben, ça tombe pas très bas, hein, c'est ça. Je suis pas très très bien placée pour faire ce genre de service, vous voyez, parce que d'abord, on n'a pas de moquette, on n'a que du carrelage.
7: C'est-à-dire?
6: On n'a que du carrelage, j'ai pas de tapis, j'ai rien, hein. C'est...
7: Oui.
6: Hein, par terre, ça va peut-être être ennuyeux pour être sous la table. Non, c'est... Parce que bon, si j'avais une moquette, des grandes nappes, des grandes... Puis en plus, j'ai du personnel jeune, tout ça, ça m'ennuie un peu de faire ce genre de service, hein, c'est...
7: Oui.
6: Hein, c'est...
7: Bah oui.
6: Ça m'ennuie de...
7: Bah oui.
6: De vous dire...
7: C'est dommage, c'était ma femme qui m'offrait ça pour mon cadeau d'anniversaire.
6: Mais bon, je suis mal placée pour vous recevoir dans ces... Comme
7: ça. Mais tournez-vous.
6: Pardon?
7: Tournez-vous.
6: Oui, bah ça sera pareil, hein.
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9: Allô?
2: Bonjour monsieur, c'est bien la boulangerie?
9: Oui.
2: Monsieur Martin à l'appareil, établissement Les Alcoolistes Martin, on est vendeur de boissons alcoolifiées.
9: Oui, oui.
2: Et on va bientôt installer un point picolette devant chez vous.
9: Mais pour mettre quoi?
2: Un point picolette, c'est un point de dégustage et de vente de vin pour relancer la consommation chez les jeunes.
9: Moi, je mets pas de ça. Hein. Moi, c'est une boulangerie, j'ai pas l'argent de vin. Hein.
2: Ah non, ça, c'est mon boulot. Moi, je viens avec ma cave.
9: Vous n'avez pas demandé si je voulais ou pas.
2: Oui, bon, alors, je vous demande, est-ce que vous voulez? Oui.
9: Non, je le fais pas.
2: Bon, comment ça, vous le faites pas?
9: Moi, on m'a pas fait de demande de rien. Je vois pas pourquoi que je dois accepter ça.
2: Bah, pourquoi que vous devez accepter? Parce que moi, j'ai considéré que vous étiez d'accord.
9: Bah, je suis plus chez moi, alors. Attendez, je vous passe.
2: Bonjour. Allez.
10: Oui, allô.
2: Bonjour, madame. Comme je disais.
10: Non, c'est pas madame, c'est monsieur.
2: Mais alors, la personne que j'avais avant.
10: Oui, c'était une femme, ouais.
2: Moi, bon, admettons, mais enfin, j'aurais bien aimé parler à un responsable.
10: Oui, bah alors.
2: Bah alors, si vous pouvez passer quelqu'un qui est chef.
10: Je vous écoute.
2: Ah, vous êtes chef?
10: Bah oui.
2: Oula, c'est compliqué chez vous. Bref, comme j'expliquais, je dois vous installer le point picolette.
10: Le quoi? C'est quoi de ça?
2: C'est quoi de ça de ce que j'expliquais à votre collègue? C'est un point de vente de pinard qu'on installe devant chez vous pour relancer la consommation.
10: Oui, d'accord. Mais moi,
2: vous êtes d'accord? Bah super.
10: Mais laissez-moi parler.
2: Ah, bah, je suis très content que vous soyez d'accord.
10: Je ne suis pas d'accord, mais je vais vous expliquer une chose. Je vois là, moi, je vais vous apporter du pain à faire goûter chez Jean, parce que moi, du pain, j'en vais à moi aussi.
2: Alors, j'ai pas toutes les syllabes dans l'ordre, mais donc j'ai compris. En gros, vous êtes d'accord.
10: Donc c'est niette. C'est pas la peine d'emmerder le monde.
2: Ah bah le monde, non. Je peux pas être partout.
10: Bon alors.
2: Eh ben alors, je vais déjà m'occuper de vous, parce que je pense qu'on s'est mal compris.
10: Non, c'est pas mal compris. Je veux pas de ça. C'est tout terminé, monsieur. Moi, je ne vous impose rien. Alors, faites-moi pas chier.
2: Non, mais moi, je mets mon stand de pinard devant la boulangerie.
10: Ah
2: bah c'est reparti.
8: Oui, allô.
2: Bonjour madame, rassurez votre collègue, moi je vous apporte tout ce qu'il faut.
8: Vous rapportez rien du tout, monsieur. En aucun cas, vous greffez votre nom au mien, sans mon accord et sans mon autorisation.
2: Hey, en plus, pour vous, c'est tout bénef, parce que ça vous fait une extension du magasin.
8: Ah ouais, non, mais vous êtes une extension de rien du tout. Moi, je suis une extension de moi-même.
2: Ah oui, ça me va. Vous, vous êtes une extension de vous-même, et moi-même, je suis une extension de votre extension.
8: Vous êtes une extension de votre grand-mère, si vous voulez, ou votre cousin.
2: Ma grand-mère n'est pas disponible, mais je peux vous envoyer mon cousin, ça oui.
8: Ah, c'est point barre. Moi, je discute pas avec vous.
2: Non, bah, j'entends bien, oui.
8: Moi, je suis pas une extension, moi, j'ai rien à voir avec vous.
2: Ah non, mais vous inquiétez pas pour l'extension.
8: Non, non, je m'inquiète, monsieur.
2: Ah non, alors j'ai du mal m'exprimer.
8: Ah, vous êtes mal exprimé, bah, faut bien vous exprimer avec moi, monsieur.
2: Ah bah, justement, je m'exprime.
8: Ouais.
2: Vous inquiétez pas, moi, je vous fais tous les papiers pour l'extension.
8: Ah bah, vous allez pas préparer de papiers si je suis pas d'accord.
2: Ah bah oui, mais là, j'ai déjà tout expédié.
8: Vous préparez les papiers de votre grand-mère.
2: Alors écoutez, je vais voir si elle peut se libérer, vu que vous insistez.
8: Non.
2: Mamie Martinette, la boulangère veut savoir si tu peux t'occuper de son point picolette.
8: Bon, allez, on arrête les conneries, c'est niette.
2: Comment ça, niette? Non, sérieusement?
8: Bah, sérieusement que c'est niette, ouais.
2: Ah bah merci, moi je viens de réveiller Mamie Martinette de la sieste exprès pour vous.
8: Non, mais vous rigolez, monsieur.
2: Oh, bah, bien sûr que je rigole, oui.
8: Ah, sac à nulard.
2: Ah bah voilà, on y arrive. Et alors
8: Roger,
2: c'est...
8: Roger, arrête, Roger.
2: Ah bah oui, ça y est, tu m'as grillé.
8: Oui.
2: Oui, bien sûr que c'est moi.
8: Ah, Roger, arrête tes conneries.
2: Eh, j'ai cru que t'allais jamais me reconnaître.
8: Hein. D'accord, hein, t'es pas reconnu, Roger.
2: Bah, qui tu veux que ce soit, à la radio?
8: Bon, allez, bisous.
2: Ouais, et bah bisous. Et puis tiens, passe à la maison pour l'apéro ce soir.
8: Ok.
2: Je compte sur toi, hein, t'apportes une bouteille.
8: Ok.
2: Super, je sens qu'on va bien rigoler.
8: Bon après-midi.
2: À tout à l'heure. Les
11: chansons. Mairie Doudon, bonjour.
12: Allô?
11: Oui, bonjour.
12: Oui, bonjour madame. La mairie d'Erdeven dans le Morbihan.
11: Oui.
12: Je suis bien la mairie Doudon.
11: Oui.
12: D'accord, je vous passe monsieur le maire d'Erdeven. Hein. C'est le maire. Merci. Allô?
11: Oui, bonjour monsieur.
12: Bonjour madame. Je suis à la mairie de...
11: Oudon.
12: Oudon, oui. Ça se trouve où, ça, Oudon?
11: Bah, ou à côté d'Anceny.
12: D'accord. Alors, on a besoin pour un dossier de renseignement. L'adresse de la salle polyvalente, c'est où, Oudon?
11: Bah, l'adresse, c'est rue de la Loire.
12: Alors, ça se trouve où, Oudon?
11: Il n'y a pas de numéro.
12: Alors, la salle des jeunes, c'est où, Oudon?
11: Rue du Chêne.
12: Oui, mais où?
11: Mais je comprends pas, là. Vous devez pas être dans la bonne commune. Vous appelez Oudon, donc c'est à Oudon, là, que la commune.
12: Ah, très bien. Alors, le stade du Chêne.
11: Oui.
12: C'est Oudon.
11: Rue du Chêne.
12: Rue du Chêne. Oudon?
11: Je comprends pas, là. Pourquoi vous me demandez à chaque fois Oudon?
12: Parce que je sais pas où c'est.
11: 44 521 Oudon. O-U-D-O-N.
12: À Oudon, hein?
11: Mairie Doudon, bonjour.
12: Oui, madame, c'est monsieur Cerbère. Je suis le directeur du cabinet du maire d'Erdeven. Écoutez, vous lui avez raccroché au nez.
11: Non, attendez, je viens de lui dire que tout se trouve sur la commune de Oudon. Et à chaque fois, il me demande Oudon.
12: Bah oui, mais c'est normal, madame. Oudon.
11: C'est pas possible. En Loire-Atlantique.
12: Oui, mais Oudon.
11: Après Nantes.
12: Oh, passez-moi le dossier, merci. Allô?
11: Oui.
12: Excusez-moi. Alors. La salle de danse, s'il vous plaît.
11: Salle Jacques Demy.
12: D'accord. Oudon.
11: Square du Havre.
12: D'accord. Oudon.
11: Oui.
12: Oui, mais Oudon.
11: Square du Havre, Oudon.
12: Ah, vous non plus, vous savez pas?
11: De quoi?
12: Où ça se trouve? Vous avez dit Oudon.
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14: Société de sécurité et gardiennage.
15: Bonjour.
2: Oui, bonjour monsieur, c'est bien la société de sécurité?
15: Oui.
2: J'ai vu que vous recherchiez des maîtres chiens cynophiles.
15: Oui, vous avez quelque chose pour noter?
2: Il faut que j'envoie un mail, c'est ça?
15: Oui, voilà. Alors, c'est secrétaire-du-milieu.
2: T-I-R-E-T.
15: Non, un tiré quoi. Vous écrivez pas tiré, c'est le tiré du clavier.
2: Donc ça s'écrit?
15: Oui. C'est quoi votre adresse mail?
2: Moi je suis au 17 rue de Paris.
15: Oui, mais j'ai besoin de votre adresse mail, pas votre adresse domicile.
2: Ah non, je n'ai pas d'ordinateur, non.
15: Ah oui, mais comment vous voulez m'envoyer un mail si vous n'avez pas d'ordinateur?
2: Bah par la poste.
15: Mais vous pouvez pas envoyer un mail par la poste.
2: Bah alors pourquoi vous me demandez de vous poster un mail?
15: Non, je vous demande pas de poster un mail. Bon, je vais vous donner l'adresse du bureau.
2: Donc je vais à la poste et je leur dis d'envoyer le mail à cette adresse.
15: Non, le mail, c'est quelque chose qui s'envoie d'internet. Et un courrier, ça s'envoie avec une enveloppe postée chez nous.
2: Ou sur internet.
15: Je vous demande de poster un courrier.
2: Par mail.
15: Je vous parle du courrier.
2: Ou alors, si je trouve un ordinateur, je vous envoie le courrier par l'ordinateur.
15: Voilà.
2: Avec le même timbre.
15: Oh, il m'a énervé. L'autre, je lui dis de m'envoyer un mail. Il me dit...
2: Allô?
15: Il n'y avait pas de code postal pour l'adresse mail.
2: Je vous entends, hein.
15: Je lui dis, si vous savez la différence entre un mail et un courrier.
2: Oh, allô?
15: Non, mais franchement, je vais donner des cours. Moi. Vous me posez des questions, mais je ne sais même pas où vous allez chercher.
2: Allô?
15: Oui.
16: Oui, allô ?
2: Ah, c'est pas la même personne ?
16: Ah non, pas du tout.
2: Le monsieur avant, il me disait qu'il fallait que j'envoie mon
16: CV. Un monsieur, ah d'accord. Vous avez eu une dame déjà ?
2: Du coup, je vous envoie le CV. Pour le cinéphile, en fait, c'est pour bosser directement dans un cinéma.
16: Pardon ? Dans un cinéma ? Pourquoi un cinéma ? Vous avez vu où le cinéma ?
2: Bah, cinéphile, c'est quand on aime bien le cinéma.
16: Non mais agent cinéphile, cinéphile, vous savez que c'est pour travailler avec des chiens ?
2: Dans un cinéma ?
16: Non.
2: Alors pourquoi cinéphile ? C'est ça qui est...
16: Non mais vous... Non, bah regardez sur internet, je sais pas, regardez dans le dictionnaire, je sais pas, moi j'ai ma fille qui a 10 ans, c'est ce que c'est qu'un agent cinéphile, monsieur. C'est pas pour travailler dans un cinéma, faut arrêter les bêtises là.
2: Bah enfin, excusez-moi, mais enfin, c'est quand même marqué cinéphile sur votre agent.
16: Mais cinéphile, monsieur, c'est agent cinéphile, c'est agent maître chien.
2: Maître chien, où ça ?
16: Y a pas de où ça ?
2: Bah si, c'est dans un cinéma, ah, j'imagine. Allô ?
17: Non, cinéphile, c'est maître chien.
2: Bon, cinéphile.
17: Non, mais c'est C-Y-N-O. C'est cino, c'est tout ce qui est...
2: Tout ce qui est cinoma, oui, je vois, le festival de Cannes, tout ça, là.
17: Non, non, non, avant que t'es cinéphile, c'est maître chien.
2: Alors, moi, j'ai mon beau-frère qui, lui aussi, est maître chien.
17: Donc, il est cinéphile.
2: Et bah non, il est pas du tout cinéphile, parce qu'il déteste le cinéma.
17: Ça n'a rien à voir avec le cinéma. Cinéphile, c'est quand on est maître chien.
2: Bah, lui, est maître chien, oui.
17: Donc, il est cinéphile.
2: Bah non, puisqu'il n'aime pas le cinéma.
17: Ça n'a aucun rapport avec le cinéma.
2: On peut préférer les séries télé et être maître chien. Allô ?
18: Oui.
2: Oui, ah bah c'est un autre monsieur, excusez-moi.
18: Non, mais c'est bon, c'est un gag pour la radio.
2: C'est pas une mauvaise idée. Alors, quelle radio ça pourrait être ?
18: Oh, alors, comme ça, je pense à Rire et Chanson.
2: Ah bah, comme ça, vous avez trop raison.
18: C'est l'appel trop con de Martin.
2: Quelle culture, bravo !
18: Eh oui.
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20: Allô ?
21: Allô ? Bonjour, madame.
20: Bonjour.
21: Madame Ledoux à l'appareil.
20: Oui, qui vous demandez, madame ?
21: Ben, je suis bien la SPA.
20: Mais non, madame. Non, vous n'êtes pas la SPA, vous êtes à Puget Aignier.
21: Oh ben mince, qu'est-ce que je fais là, alors ? Figurez-vous que je suis à Roquebière dans la forêt, et je suis ornithologue, vous savez, je m'occupe des nids d'oiseaux. Hmm? Et je voulais avoir un renseignement auprès de la SPA.
20: Moi, une fois, j'étais déléguée responsable, mais maintenant, je ne le fais plus.
21: À la SPA ?
20: Oui.
21: Ah ben, vous pouvez, on ne sait jamais, peut-être que vous pouvez me donner un renseignement.
20: De me téléphoner pas au vétérinaire.
21: Mais oui, mais je ne peux pas, mon téléphone ne marche pas. C'est un téléphone portatif. Et le problème, voyez-vous, c'est que je suis en train de surveiller un nid d'aigles royaux.
20: Oui.
21: Et alors, je suis à 2 mètres du nid des petits aigles. Mm. Et j'aurais voulu savoir si les aigles, les parents, étaient plus ou moins agressifs.
20: Ah, je sais pas. Ça, je sais pas du tout.
21: Aïe, aïe, aïe, parce que je sais pas si je peux rester en observation.
20: Oui, hein. Je comprends. Vous voulez pas vous faire attraper non plus.
21: Ben oui, parce que ce sont des aigles très solides. Ils peuvent embarquer un mouton dans les aigles.
20: Ben oui, alors oui.
21: C'est pour ça que je voulais avoir le renseignement. Attendez, parce que là, je vois, attendez. Ah, qu'est-ce que c'est ? Oh là là. Allô ?
20: Allô ?
21: Aïe.
20: Allô ?
21: Oh, il y a quelque chose qui m'arrive dans le dos, là. J'ai comme une pince dans le dos.
20: C'est l'aigle ?
21: Ah !
20: Allô ?
21: Oh mon Dieu ! Je suis en train de décoller.
20: Comment ?
21: Je suis en train de m'envoler dans les airs.
20: C'est un aigle qui vous a pris.
21: On est en train de voler au-dessus de la forêt.
20: Qu'est-ce que je dois faire ?
21: Ça va très vite.
20: Parlez-moi tout le temps. Parlez.
21: Ici Madame Ledoux.
20: Oui, ici, madame.
21: Bonjour, madame.
20: N'ayez pas peur, je reste avec vous.
21: Oh, mon Dieu.
20: Allô, je suis là.
21: Il a dû me prendre pour un lapin.
20: Je vous entends.
21: Je vais prendre le téléphone. Je vais le mettre aux côtés de ses oreilles, là.
20: Oui.
21: À côté de ses ouïes.
20: Oui.
21: Criez dedans, va voir.
20: Va coucher.
21: Allô.
20: Allô, va coucher. Allez, dors. C'est pas un lapin, va coucher. Allô, madame Ledoux. Allô, c'est pas un lapin, mais il comprend pas.
21: Ah, allô. Il y a les trains qui se libèrent.
20: Comment? Il lâche.
21: Il commence à desserrer son étreinte.
20: Django. C'est pas un lapin. C'est madame Ledoux.
21: Allô ?
20: Allô, n'ayez pas peur, je suis là.
21: Il me libère !
20: Vous tombez où ?
21: Ah !
20: Allô ? Allô ? Allô ? Allô, ici Puget Aignier.
21: Allô ?
20: Allô, madame, ça va mieux ?
21: Je ne suis pas un lapin.
20: Oui, il vous a lâché l'aigle.
21: Je suis madame Ledoux.
20: Oui, je sais. Vous m'avez téléphoné pour que je fasse peur à l'aigle.
21: Ah ! C'est vous ?
20: Oui, c'est moi.
21: Oh, bah, madame, comment vous remerciez ? Vous m'avez sauvée.
20: Mais, madame, c'est rien du tout. C'est une grande joie pour moi de rendre service.
21: On était à 400 mètres du sol.
20: Oh là là.
21: Il m'a regardé avec ses yeux et il m'a lâché.
20: Il nous a lâché. Pauvre femme.
21: Et je suis tombée la tête dans le sang.
20: Écoutez, madame, si vous avez l'occasion de passer à Puget, je vous embrasserai volontiers.
21: Oh, bah, c'est moi qui vais vous embrasser. Merci beaucoup.
20: Notre amour des animaux nous a sauvés.
21: Oh, bravo, madame.
20: Eh bien, j'ai fait peur à l'aigle, je suis contente de moi.
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3: Oui.
2: Bonjour monsieur, c'est bien le bar?
3: Oui.
2: Oui, bonjour, c'est Elise Moon à l'appareil.
3: Oui, alors?
2: Ah non, bah je vous ai eu, c'est pas vraiment Elise Moon.
3: Je vois même pas lequel que c'est en artiste, alors vous voyez.
2: Oui, bah, je comprends que vous soyez impressionné. Je vous rassure, c'est pas le vrai Elise Moon, hein.
3: Oui, mais c'est qui là?
2: Moi je suis l'imitationneur d'Elise Moon.
3: Ah d'accord, oui.
2: Vous voyez?
3: Non.
2: Comme vous vous êtes inscrite pour avoir de l'imitationnage au téléphone?
3: Attendez, moi je suis pas inscrite pour
2: Ah bah c'est un service que vous avez payé par téléphone, qui a déjà été.
3: Non, pas du tout, j'ai rien payé par téléphone moi, hein. Mais vous rendez compte mais de quel droit ils se permettent? Je sais même pas qui c'est l'individu.
2: Bah, Elise Moon.
3: Oui, bah, je veux bien, mais moi, je regarde la télé une heure le soir, alors vous vous rendez compte?
2: Donc, qu'est-ce que je peux vous faire? Le conseil municipal, si vous voulez.
3: Bah, vous vous foutez de ma gueule ou quoi, là? J'ai rien payé, moi, je sais ce que je dis, quand même.
2: Non, mais dis donc, Jean-Louis, faudrait que moi, à te calmer un petit peu.
3: Oui, oui, mais moi, je m'en fous de ça, moi.
2: Vous reconnaissez le sketch?
3: Ah non, pas du tout. D'ailleurs, j'aime pas trop ces artistes-là, de sous de la gueule de tout le monde, donc voilà.
2: Ah, mais ça, si ça tenait qu'à moi, je ferais quelqu'un d'autre, hein. Mais bon, vous savez, ça, on me l'a imposé, donc j'ai pas le choix.
3: Non, non, mais moi, je vais sûrement faire le haut, là, hein. Il y a déjà cette connerie de téléphone comme ça qu'il faut décrocher et qu'il y a personne au bout. C'est pas normal qu'ils se servent sur notre compte.
2: Non, mais enfin, vous voyez, c'est que 25 euros par mois.
3: Que 25 euros, c'est pas 25 euros répétés par mois, ça fait combien à la fin de l'année?
2: Alors, ça dépend avec les taxes ou pas?
3: Bah, oui, bah, je m'en fous, les taxes ou pas les taxes, moi, ce n'est pas pour payer 25 euros tous les mois.
2: Je vous rassure, 25 euros, c'est hors taxe, donc ça fait 47.
3: Non, de toute façon, moi, ça paraît sur la facture, je peux vous dire que j'appelle directement là-bas. Je vois pas pourquoi l'autorisation de se servir sur notre compte.
2: Bah, comme c'est un service d'imitationnage, ils font de l'imitation de signature, ils font de l'imitation d'artiste.
3: Ah, bah, oui, bah, c'est pas normal.
2: Bah, si, en tant que.
3: Non, c'est pas normal. Bah, dans ces conditions-là, demain, ils vont nous prendre 50 euros.
2: Alors, avec les taxes, on est plus sur 70, en fait.
3: Alors là, je peux vous dire que ça va pas se passer comme ça, hein.
2: Sinon, vous pouvez le faire annuler, hein.
3: Ah, bah, je vais le faire annuler, oui.
2: Vous me demandez officiellement une procédure d'annulification?
3: Ah, bah, tout à fait. Je demande d'annuler ça, oui.
2: Excusez-moi, si vous dites pas annulification, je ne peux pas annulifier, hein.
3: Bah, je demande Enfin, bref, vous comprenez très bien ce que je veux dire, d'annuler, quoi.
2: Non, je comprends pas.
3: Ah, oui, bah, d'accord. Bah, je peux vous dire que quand je vais avoir la facture la prochaine, ils entendront parler de moi. Hein.
2: Alors, si ça vous arrange, je peux vous envoyer une imitation de facture.
3: Oh non, c'est quoi, quoi? Alors, on est emmerdés tous les jours par des coups de téléphone et quand un emmerdement en plus.
2: Allez, je vous fais Danny Boone. Hey, bonjour, c'est Danny Boone à l'appareil.
3: Non, bah, c'est pas mieux, je le connais pas plus.
2: Attendez, excusez-moi, c'est pas le vrai Danny Boone, hein?
3: Non, bah, je sais.
2: Dans ce cas, je vais vous faire Gad Elmaleh.
3: Bah, c'est pas mieux, je connais pas ces gens.
2: Bah, Gad Elmaleh.
3: Non, mais ouais.
2: Hey, bonjour, c'est Gad Elmaleh.
3: Mais j'aime pas tous ces trucs-là, donc je les regarde pas.
2: Non, mais vous avez reconnu la voix quand même?
3: Non, pas du tout.
2: Bon, attendez.
3: Si vous, c'est votre travail d'amuser le peuple, eh ben tant mieux pour vous, mais moi, ça m'arrange pas.
2: Bah, c'est un peu ça, oui, mais enfin
3: bon. Vous croyez que vous allez être accepté partout? Eh ben, je doute, hein. Vous comprenez pas que vous nous emmerdez, là? Excusez-moi du mot, hein.
2: Ah, bah, excusez-moi d'essayer de vous faire rire.
3: Mais non, mais je m'en fous.
2: Du coup, pour la nullification, vous confirmez donc?
3: Ah, oui, tout à fait.
2: Alors, je tape le code procédure.
3: Oui, tout. Non, mais là, vous êtes en train de vous moquer de moi.
2: Excusez-moi, mais alors là, on annule ou on annule pas? Parce que là,
3: Mais oui, vous annulez, mais vous êtes en train de faire tout comme si vous faisiez quelque chose.
2: Ah, bah, écoutez, je suis en train d'annulifier. Je relance la nullification.
3: C'est vous qui le faites, alors, donc, il n'y a rien de prévu.
2: Ah, bah, excusez-moi de faire mon métier.
3: Non, vous faites pas votre métier, vous emmerdez le peuple, là.
2: Ah, bah, c'est ce que je disais. Alors, on y retourne.
3: Non. Mais non. Non, allez, hop.
22: Bonjour, vous êtes bien à Électricité.
23: Électricité des Panagères, bonjour.
21: Bonjour, monsieur. C'est le couvent des Dominicaines Notre-Dame de Clarté à l'appareil.
23: Oui.
21: Ben, la clarté, on n'en a plus.
23: À l'heure actuelle, vous êtes sans courant?
21: Oui, parce qu'on a eu un petit problème avec une sœur cette nuit.
23: Oui.
21: Qui a un appareil là, qui est moderne, elle nous a dit, vous savez.
23: Alors, il ressemble à quoi cet appareil, que je comprenne?
21: Alors, ça ressemble à... Oh là! Un suppositoire géant.
23: Un suppositoire géant.
21: Enfin, ça fait quoi? 25 centimètres.
23: 25 centimètres. Et quelle épaisseur?
21: Ben c'est un cylindre, en fait. Hein. Un gros cylindre.
23: Un gros cylindre qui ressemble à un support?
21: Oui.
23: Et ça sert à quoi? Ça, c'est pour la lumière? Ça sert à quoi?
21: Ben, il y a une prise au bout. Attendez, ça sert à quoi, ça, Sir Claude? Elle me dit, pour rompre la solitude des femmes. Je ne sais pas plus.
23: Rompre la solitude des femmes. Je ne vois pas.
21: Mais je ne sais pas non plus. Qu'est-ce que vous faites avec ça? C'est quoi? C'est de la lumière? Non? Pour réchauffer le coin?
23: Ah, pour réchauffer l'eau peut-être.
21: Pour réchauffer l'eau, non? Non, c'est pas. Ça réchauffe, mais pas l'eau. Mais elle
23: ça réchauffe, mais pas l'eau.
21: Elle a l'air de. Je ne sais pas, l'air de cacher quelque chose. Vous voulez que je vous la passe peut-être?
23: Ah oui, passez-moi là, s'il vous plaît, oui, volontiers.
21: Merci. Allô?
23: Oui, bonjour.
0: Oui, bonjour, monsieur.
23: Oui, en quoi puis-je vous aider, madame?
0: C'est l'appareil, moi, que j'ai branché, qui a tout fait sauter.
23: Ah, d'accord. Mais c'est peut-être parce que vous aviez un court-circuit. Vous l'avez essayé avant, il fonctionnait?
0: Ah, oh là oui, il fonctionnait même très bien.
23: D'accord.
0: C'est un vibromasseur.
23: C'est pour les sœurs et...
0: C'est pour les sœurs. Parfois, ça peut être pour les frères aussi.
23: Ah, c'est pour les frères aussi.
0: Enfin, un peu moins. Ça, c'est pour les sœurs, puisque ça s'appelle... Attendez, je vous permettez, je retrouve la boîte.
23: Je vous en prie, madame. Mademoiselle, madame, ma sœur. Je vous en prie, ma sœur.
0: Oui, vibro, ma sœur, ça s'appelle.
23: Vibro, ma sœur. Ah. Bon, ça doit être... C'est peut-être un objet de culte, c'est peut-être religieux.
0: Oui, c'est un objet de cul, c'est marqué dessus.
23: Objet de cul. De...
0: Alors, attendez. Je regarde, hein.
23: Oui.
0: V-I-B-R-O.
23: B-R-O, oui.
0: Trait d'union, ma sœur.
23: Ma sœur.
0: Mais il y a une faute d'orthographe parce que ma sœur, ça s'écrit M-A, plus loin, S-O-U-E-U-R.
23: Ça doit venir de Chine, sûrement, non? C'est pour ça qu'il doit y avoir une faute d'orthographe.
0: Alors, on branche la prise électrique.
23: Oui.
0: Dans le secteur.
23: Oui, c'est pas à pile, ça fonctionne directement sur le secteur.
0: Oui, et déjà, ça rompt la solitude de la prise qui était toute seule.
23: Ça alimente l'appareil. Vous êtes, excusez-moi, vous êtes sûr que c'est cet appareil qui vous a fait disjoncter?
0: Ah ben oui, je suis sûr que ça m'a fait disjoncter, moi. J'ai vu des choses que j'avais jamais vues de ma vie.
23: Ça a fait des éclairs, ça a fait quoi?
0: Des tremblements, et puis des petites secousses, et puis ensuite des grandes secousses, c'était... Oh oui, mon Dieu, mon Dieu, mon Dieu.
23: D'accord. Est-ce que vous pourriez me passer la mère supérieure? Parce que je pense que nous avons un petit souci. Et peut-être qu'elle, elle pourra me répondre.
0: Oui, je vais la chercher, vous permettez, parce qu'elle est dans la cellule à côté.
23: Je vous en prie, madame.
0: Je reviens.
23: Mais excusez-moi, ma sœur.
0: Merci. Allô?
23: Oui?
0: Le problème, c'est qu'on vient de découvrir ce que c'était que le vibromasseur.
23: D'accord. Mais bon, laissons le vibromasseur là où il est, ce n'est pas un problème. Alors, pour revenir à notre panne première.
0: Attendez, la sœur. Ça y est, elle a retiré la prise. Et le disjoncteur marche.
23: Et le disjoncteur fonctionne.
0: Elle a retrouvé le jus.
23: Ben non, puisque vous avez retiré la prise.
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22: Bonjour monsieur, c'est bien la boulangerie?
4: Oui.
22: Monsieur Martin à l'appareil, établissement Les Démarchistes Martin.
4: Martin?
22: Oui, allô?
4: Mais vous êtes qui?
22: Je suis une société de démarchisme téléphoniste.
4: Du démarchisme?
22: Ouais, parce qu'avant je faisais du démarchage téléphonique.
4: Oui.
22: Mais il y a une nouvelle loi et on n'a plus le droit maintenant.
4: Oui, je sais, c'est pas plus mal.
22: Donc pour contourner le problème, je fais du démarchisme téléphoniste, ça n'a rien à voir.
4: Moi ça m'intéresse pas le démarchisme, pas du tout.
22: Bah, c'est l'avantage justement du démarchisme,
4: oui.
22: Que ça vous intéresse ou pas, c'est pareil.
4: Oui, mais moi j'ai rien commandé, qu'est-ce que vous me parlez là? Je vois pas pourquoi. Je recevrai un article, j'en veux pas.
22: Parce que, en tant que démarchiste, je considère d'office que vous êtes d'accord pour acheter, je vous envoie l'article, et si ça vous intéresse pas, vous le renvoyez.
4: Non, mais c'est quoi ce nouveau truc, là? C'est complètement ridicule.
22: Bah non, c'est beaucoup plus simple. Grâce au démarchisme, on n'a plus besoin de vous appeler, on vous vend direct des trucs.
4: Ah non, mais moi je veux rien du tout. Votre démarchisme, vous le gardez...
22: Bah là, c'est-à-dire qu'il y a quand même le convoi qui est en route pour vous livrer.
4: Ah mais tu vois pas pourquoi un convoi est en route?
22: Ah oui, parce que je vous ai pas dit, l'article qu'on vous livre, c'est un ascenseur.
4: Mais j'en veux pas de votre ascenseur, que j'en fous.
22: Bon, c'est un petit modèle. C'est du 6 étages, 4 personnes.
4: Mais je... Mais en plus, un 6 étages. Mais monsieur, j'ai pas d'étage.
22: Ouais.
4: Qu'est-ce que vous me balancez un ascenseur?
22: C'est parce qu'on fait une promo en ce moment, donc autant en profiter.
24: Oui.
22: Bonjour monsieur.
24: Mais qu'est-ce que vous voulez qu'on fasse d'un ascenseur? On est en rez-de-chaussée, c'est une boulangerie. Vous êtes barjot?
22: Non mais si vous en voulez pas, vous me le dites.
24: Mais j'en veux pas.
22: Eh ben pas de problème. Quand vous l'aurez reçu, vous ferez une demande pour renvoyer l'ascenseur.
24: Et donc vous allez faire livrer un ascenseur ici et je vais devoir dire non?
22: C'est ça, parce qu'à partir du moment où la commande arrive chez vous, moi je touche une commission dessus.
24: Mais je vais pas prendre un ascenseur, je suis en rez-de-chaussée, je suis même pas dans un immeuble.
22: Pour le moment, mais imaginez, la semaine prochaine, vous vous dites tiens, on rajoute 6 étages. Eh ben vous avez déjà l'ascenseur.
24: Oui, mais j'en ai rien à foutre.
22: Eh ben voilà, aucun respect pour les démarchistes.
24: Attendez. n'importe quoi.
5: Oui, allô.
22: Eh, bonjour, madame.
5: Mais attendez, je reçois un colis qu'on n'a pas commandé.
22: Ah, voilà, donc vous avez suivi.
5: Mais c'est quoi comme colis?
22: Ah non, alors vous n'avez pas tout suivi. C'est ce que je disais au monsieur, c'est un ascenseur.
5: Un ascenseur?
22: C'est ça, c'est du 6 étages, 4 personnes.
5: Alors vous savez quoi, votre ascenseur? C'est parce que vous ne cherchez pas à le joindre. Parce qu'un ascenseur dans une boulangerie, je ne sais pas ce que je vais le faire.
22: Non, mais vous savez quoi? Vous avez 30 jours pour le renvoyer, donc essayez-le tranquillement.
5: Ah non, non, mais c'est même pas obligé de venir. Dites au chauffeur qui me livre même pas. Un ascenseur dans une boulangerie.
22: Non, alors ce que vous faites, c'est que vous le gardez une semaine et après.
5: Non, mais je vais même pas le garder une minute. Je vais même pas 30 secondes, je le garde.
22: Ouais, mais alors ça, c'est un coup à faire sauter ma com, pardon.
5: Chef, je vais me faire quoi d'un ascenseur dans une boulangerie chez moi?
22: Oh, bah ça peut servir pour plein de trucs. Déjà, je disais, si vous rajoutez les étages au-dessus.
5: Oui, un ascenseur dans une boulangerie. Expliquez-moi à quoi je vais en servir.
22: Ou par exemple, si vous avez une cave et des parkings en dessous, vous pouvez remonter des trucs.
5: Remonter quoi? De la farine dans mon pétrin, mais j'ai encore deux bras pour y arriver jusqu'à là.
22: Après, moi, je vous donne des idées. Vous êtes libre d'en faire ce que vous voulez, c'est votre ascenseur.
5: Je suis libre de choisir ce que j'en fais. Donc, j'en fais rien, j'en veux pas, mais même pas venir chez moi. Je pense que si le livreur arrive bien, il prend un coup de double.
22: Bon, ça va, ça vous coûte rien d'essayer pendant une semaine ou deux.
5: Mais ça me coûte rien, mais qu'est-ce que j'ai à brûler de l'ascenseur? Oh, je suis son patron, moi, là.
22: Admettons, bonjour, madame.
5: Ça fait un quart d'heure que tu m'occupes mon salarié, là, s'il te plaît, là.
22: Oh, bah, s'il te plaît, c'est un petit quart d'heure quand même.
5: Il t'a dit non, t'as compris ou quoi?
22: Ah, mais j'ai très bien compris.
5: Voilà, t'as compris.
22: Bien sûr, votre collègue ne pouvait pas dire oui parce que c'est vous la chef.
5: T'es gentil, merci.
22: Ah, mais avec plaisir, tu sais, moi, quand je peux rendre service.
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9: Coiffure, bonjour.
21: Oui, bonjour, monsieur. C'est le salon de coiffure.
9: Oui.
21: Dites-moi, est-ce que vous faites des permanentes?
9: Oui.
21: Des balayages, là aussi?
9: Oui.
21: Ah, vous faites des balayages?
9: Également, oui.
21: Parce que je suis juste à côté de vous, là, au 5, moi.
9: Oui.
21: Vous êtes au 3.
9: Oui, c'est ça.
21: Si vous faites des balayages, vous pouvez pas venir devant chez moi.
9: Venir devant chez vous?
21: Parce qu'il y a un chien qui a fait une grosse merde devant la maison.
9: Ah non, je suis désolé, je suis tout seul cet après-midi.
21: Vous venez de me dire que vous faisiez des balayages?
9: Mais c'est un salon de coiffure, ici.
21: Mais oui, mais...
9: Je suis tout seul cet après-midi.
21: Mais vous venez maintenant.
9: Mais enfin, c'est pas mon travail, je vais quand même pas aller balayer devant votre porte.
21: Mais monsieur, il y a une merde de chien qui trône devant l'entrée.
9: Bon, écoutez, je suis désolé, mais je ne peux pas.
21: Écoutez, nous, on a une raclette, si ça peut vous aider.
9: Non, j'ai du travail.
21: J'appelle la police.
9: Et c'est ça.
10: Coiffure, bonjour. Oui, bonjour monsieur, adjudant de la place Gendarmerie Nationale.
9: Oui.
10: C'est le salon de coiffure qui se trouve aux 3 rues du Port.
9: Oui, c'est cela.
10: Oui, bonjour, on vient d'être appelé par monsieur Ledoux qui se trouve être votre voisin situé au 5.
9: Oui, il m'a appelé pour aller balayer devant la porte.
10: Il paraît que vous avez un chien et que ce chien aurait fait un étron juste devant la porte empêchant ce monsieur et sa femme de sortir de chez eux.
9: Oui, il m'a demandé d'aller balayer, seulement je ne peux pas cet après-midi, je suis tout seul.
10: Mais je comprends, mais bon, ces deux personnes sont âgées, elles doivent aller, elles ont des rendez-vous à des clubs d'anciens, donc...
9: Oui.
10: Je leur dis de vous rappeler, hein.
9: Oui.
10: Merci.
9: Au revoir. Coiffure, bonjour.
21: Oui, c'est encore nous.
9: J'arrive, hein.
21: Ah, vous voulez bien le faire?
9: Ben oui, j'ai pas le choix, la gendarmerie vient d'appeler, donc j'arrive.
21: Ah, ben écoutez, c'est gentil. Ils vous ont dit aussi pour le petit service en plus, non?
9: Quel service en plus? Écoutez, je suis tout seul.
21: Non, mais il y en a pour 2 minutes. C'est pour la vaisselle.
9: La vaisselle?
21: Oui.
9: Non, mais c'est une plaisanterie ou quoi?
21: Pardon?
9: Mais on est un salon de coiffure. Pourquoi j'irais faire la vaisselle? Je vais aller voir la mère de chien, c'est déjà très gentil de ma part.
21: Voilà.
9: Attendez, moi je suis coiffeur, je fais pas la vaisselle des voisins ou j'en ai rien à faire, moi.
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25: Allô, bonjour.
22: Bonjour, monsieur. C'est bien le rempailleur?
25: Oui.
22: Je vous ai envoyé un rempaillage par la poste la semaine dernière.
25: Vous n'aurez pas dû, parce que nous, ici, les facteurs, ils perdent tout.
22: Oh, bah, moi, il est marqué qu'il est arrivé.
25: C'est quoi comme chaise que vous avez renvoyée?
22: Comment ça, comme chaise? Non, non, c'est un chat siamois adulte.
25: Un chat?
22: Du coup, je voulais savoir combien de temps il vous fallait pour faire rempailler mon chat.
25: Un chat, on peut pas rempailler un chat. Ouais, c'est un taxidermique pour les bêtes.
22: Ah, bah, excusez-moi, mais alors, moi, je veux bien aller à un taxidermique, mais il faudrait me rendre mon chat d'abord.
25: Ah, bah, non, moi, je vous dis, j'ai pas de chat. Ah, nous, on est rempailleur de chaise, on n'est pas rempailleur de bêtes. Hein.
22: Rempailleur de chèvres?
25: Mais non, pas des chèvres, des chaises, du canage.
22: Du canard? Alors excusez-moi, mais si vous faites les chèvres et les canards...
25: Non, on fait pas les chèvres ni les canards, les chaises.
22: J'ai mon beau-frère qui est à côté, je lui explique. J'ai le monsieur là au téléphone.
25: Non, c'est une dame.
22: Il fait des chaises en canard.
25: Non, en canage, des chaises.
22: Il me dit qu'il fait des chèvres et des canards et soi-disant...
25: Non, non, je fais pas de chaises ni de canards, on fait des chaises.
22: Et soi-disant, il ferait pas les chats.
25: Mais non, on fait pas de bêtes. Vous pouvez venir voir à la maison si vous voulez.
22: Vous allez m'asseoir sur une chèvre, vous allez me servir un petit café.
25: Mais pas une chèvre, une chaise. Qu'on ça s'assoit dessus qu'on fait.
22: Écoutez. Ah bah j'ai entendu une chèvre.
25: Ah bah non, il n'y a pas de chèvre.
22: Ah bah j'ai entendu une chèvre derrière.
25: Bah j'ai pas, il n'y a pas de chèvre, alors moi je sais pas du si vous avez entendu une chèvre.
22: Ah bah écoutez, je... Ah bah ça recommence.
25: J'ai entendu, mais chez nous, il n'y a pas de chèvre.
22: Alors pourquoi on entend une chèvre s'il n'y a pas de chèvre?
25: Oui, je l'ai entendu, mais moi j'ai pas que ça qu'à faire, je vais aller travailler.
22: Ah bah moi non plus j'ai pas que ça qu'à faire.
25: Mais nous on n'empaille pas les animaux, je vous dis. Rempailleur de chaises, des fauteuils.
22: Ah parce qu'en plus vous faites les chevreuils.
25: Mais non,
22: les canards, les chèvres, les chevreuils et pas les chats.
25: Mais non, c'est pas des chevreuils, vous comprenez rien. Bon, nous on n'a pas que ça qu'à faire.
22: Ah bah moi non plus j'ai pas que ça qu'à faire, moi j'aimerais bien récupérer mon chat.
25: Vous pouvez passer.
22: Non mais je vais venir et puis entre temps vous allez déguiser mon chat en chevreuil ou en chat ou.
25: Ah non, allez.
22: Jurez que vous allez pas déguiser mon chat en chevreuil.
25: Bah je peux vous jurer, moi j'ai pas que ça qu'à faire, je vais travailler.
22: Ah, bah, puisque vous avez que ça qu'à faire.
7: Ouais, je t'attends le téléphone, non.
22: Ah.
7: Oui, allô.
22: Oui, bonjour madame, voilà, comme j'expliquais.
7: Vous soutenez moi ou quoi? Je pars plus de chien, monsieur. Bah, de toute façon, si tu l'as envoyé, ton chat.
22: Oui.
7: Il a bien été envoyé quelque part.
22: Ah, bah, il a été livré, oui.
7: Tu ma gueule, non, il a pas été livré ici. Je l'ai abroyé de ton chat.
22: Excusez-moi, mais
7: oui, j'en ai rien à foutre de la chat. Vérifie déjà avant de passer où c'est qu'il a été livré.
22: Ah, bah, où c'est qu'il a été livré, c'est qu'il a été livré chez vous.
7: Tu fous de la gueule de moi ou t'es moitié fou, tout, du matin.
22: Non, mais je vous préviens, je vois quelqu'un chez vous avec un manteau en chat, je vais vite faire le rapport, hein. Ça, j'aurais dû écouter mon beau-frère. Hein.
7: Pourquoi?
22: Bah, oui, ce qu'il m'avait dit, méfie-toi, on dit menteur comme un rempailleur, etc.
7: Qu'est-ce que tu disais, ton beau-frère, là, qu'à faire comme toi? Faut pas les couilles, je te dis.
22: Moi, je vais appeler la police, hein, si c'est ça. Hein.
7: Bah, appelle la police, tu commences à me casser les couilles, je te dis, tu commences à m'énerver. Va jouer ailleurs.
22: Ah, bah, vous voyez, pendant que vous me parliez, là, à l'instant, je viens d'appeler la police, ils arrivent.
7: Ouais, t'as raison.
22: Vous les entendez, là, ils arrivent?
7: De quoi? Bah, oui. Ouais, d'accord, ouais. Va jouer, guignol.
8: Allô?
11: Oui, bonjour, madame.
8: Oui.
11: C'est la comptabilité à l'appareil, la comptabilité de la mairie.
8: Oui, bonjour.
11: Monsieur Gendron à l'appareil.
8: Ah oui, monsieur.
11: Je vous appelle parce que, bon, les impôts locaux vont être fortement augmentés. Les frais de monsieur le maire ont augmenté cette année de manière considérable.
8: Ah, bon. Alors c'est une très mauvaise nouvelle que vous m'annoncez là. Hein?
11: Bah, vous savez, monsieur le maire a eu des frais, il s'est rendu à plusieurs reprises à Paris. Bon, on est en train d'éplucher sa comptabilité et on découvre des choses...
8: Ah bon?
11: Oui.
8: Ah bon? Mais c'est pas très réjouissant, là.
11: Les frais de bouche, vous voyez...
8: Ah, en effet. Alors là oui, c'est tout de même un petit peu ennuyeux, là.
11: Et
8: alors, naturellement, c'est l'habitant qui va supporter.
11: Voilà.
8: Hein, voilà.
11: On ne peut pas faire autrement.
8: Ah oui, et alors, c'est de l'ordre de combien, cette augmentation?
11: On est dans une fourchette qui va se situer du double au triple, hein.
8: C'est pas vrai. Oh, au triple.
11: Oui.
8: Une mauvaise gestion.
11: Non, pas du tout, au contraire.
8: Pas du tout, ah bon.
11: Vous savez, c'est très difficile pour les élus locaux de séjourner à Paris, seuls, dans les chambres d'hôtel.
8: Ah oui.
11: Oui, bon, même si monsieur le maire est logé au Carlton.
8: Ah bon, alors oui, en effet, là, ce sont quand même des frais assez considérables, alors, en effet.
11: Bah, là, on est à 1800 euros la suite par an.
8: Oh, hein. Oh là là là là là là. Eh bien, dis donc, on ne se refuse rien, voilà. Hein. Mais là, vous ne faites pas une réunion un peu spéciale, non?
11: Si, c'est pour ça.
8: Comme ça.
11: On est en cellule de crise et c'est pour ça qu'on prévient tout le monde pour être sûr que...
8: Oui, eh bien, c'est simple. Hein. Il va falloir payer, c'est ça.
11: Hein. Sinon, il va en prison. Hein.
8: Ben, oui, mais écoutez, quand on fait des malversations, en général, ça peut s'appeler comme ça, je pense.
11: Ouais,
8: hein.
11: Enfin, les gens ont voté pour lui aussi, donc bon...
8: Oui, ben non, hein. Pas moi, parce que je ne suis pas d'ici. Hein.
11: Ah bon?
8: Ah ben non, hein, j'habite la Champagne, moi, c'est une maison secondaire. Hein.
11: Bon. Là, il y a abus de confiance quand même, il y a abus de biens sociaux. Vous voyez, on a compté quand même hein, sur l'année, il y a 500 kilos de caviar, vous voyez un peu.
8: Oh non, mais c'est pas possible, écoutez, alors là, à ce moment-là,
11: voilà.
8: Mon Dieu.
11: On peut parler en toute confiance, je pense.
8: Ah mais tout à fait, mais tout à fait, tout à fait.
11: Si les habitants savaient que M. le maire avait eu recours à un réseau de prostitution internationale dans son hôtel à Paris...
8: Comment? Qu'est-ce que vous êtes en train de me dire, là? Alors, on ne peut plus faire confiance aux élus, maintenant, alors, hein?
11: Bah, si, elles lui ont fait confiance, puisqu'il a payé Ruby
8: mais
11: sur
8: mais oui, mais là, quand ça arrive, non, la confiance...
11: Il y a 15 000 euros de prostitution par nuit.
8: Oh, non, mais écoutez, non, mais c'est impensable. Bon, enfin, c'est tout. Ce qu'il y a, c'est que, moi, en maison secondaire, alors là, hein...
11: Non, on espère que les habitants pourront conserver leur maison.
8: Comment? Ah bon?
11: En fait, vous, les habitants, hein,
8: oui.
11: Vous avez donc mangé cette année 400 kilos de caviar, beluga.
8: Oh, bah oui, mais écoutez, alors à ce moment-là.
11: La note hein, pour la prostitution, rien que pour lui, hein, 1 813 000 euros.
8: 1 million 813 000 euros. Oh, non, mais c'est pas possible.
11: Bah oui, mais vous savez, il a un grand appétit. C'est comme tous les hommes de pouvoir. Il faut qu'il se rassasie, bon.
8: Mon Dieu.
11: C'est pour ça que, si vous voulez, avec toutes ces femmes, il a eu besoin de beaucoup de cocaïne pour tenir le coup.
8: Ah bon, oui, parce qu'en plus, c'est toujours très onéreux, hein, je pense.
11: Ben, la cocaïne, oui.
8: Oui, enfin, j'en ai jamais abusé ni usé, hein, mais enfin, je pense que ça doit être ça. Hein. Mon Dieu, c'est effrayant. Hein.
11: Et sa défense est de dire qu'en fait, la cocaïne, c'était pour tous les habitants.
8: Mais n'importe quoi, là.
11: La prostitution, pareil.
8: Ah ben oui, non, mais vraiment, alors là, hein, où il n'est pas bien du tout dans sa tête, ou alors vraiment, hein, peut-être qu'il est bon à interner, là, non hein.
11: On va faire estimer le patrimoine de la commune, de tous les habitants.
8: Il y en avait, il y a une si belle petite commune hein, qui est vraiment bien. C'est vrai, c'est joli là maintenant. Hein.
11: Quand on pense qu'on va être obligé de raser tout ça.
8: Hein? C'est pas vrai. Oh ah oui, non, mais vraiment, c'est quelque chose de désolant, hein, parce que bon.
11: Tout le patrimoine va être vendu sur eBay normalement.
8: Oui, mais enfin, nos maisons, non.
11: Faut être franc avec vous, on a déjà vendu l'église. Le cimetière est vendu aussi, il y a une option.
8: Oh
11: bon, enfin. Vous n'étiez pas obligé non plus de consommer toute cette cocaïne.
8: Hein ?
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12: Taxi, bonjour.
22: Bonjour monsieur, c'est bien la compagnie de taxi ?
12: Oui, qui c'est ?
22: Bah c'est monsieur Martin.
12: Oui ?
22: Je vous ai fait un planning pour vos courses du jour, je peux vous envoyer ça comment ?
12: Mais monsieur Martin, de quoi vous ?
22: Pardon, établissement Martin Taxi Dispatching Professionnel.
12: Oui ?
22: J'utilise une technique de business qui vient d'Amérique. Les gens appellent ma plateforme.

0: passe?
1: Ouais, je repasse, pas normal. Il va falloir.
0: Ah non, c'est pas normal, il y a quelqu'un d'autre.
1: Oui, bonjour. Voilà.
0: Eh ben voilà, il y a un problème sur la ligne en plus.
1: Non, il n'y a pas de problème sur la ligne, tout va bien.
0: Ah bah si, j'étais en ligne avec le monsieur des taxis et là, monsieur, hop, vous arrivez dans notre conversation.
1: Parce que je suis dans le bureau avec ma collègue et que j'entends votre conversation.
0: Ok, enfin dans le bureau, vous êtes dans le même véhicule quoi.
1: On n'est pas dans le même véhicule, on est dans le même bureau.
0: Pardon, mais un taxi dans un bureau, c'est bizarre.
1: On s'en fout de là où on est. Nous, on va aller faire le pigeon d'aller faire la course que vous encaissez. Et nous, en fait, quoi, on fait le travail gratuitement. Je comprends pas votre délire là.
0: Eh ben, c'est une technique américaine de business moderne.
1: Mais est-ce qu'on est en Amérique?
0: Oh, d'accord, j'ai compris. Vous allez me demander de l'argent.
1: Non, mais monsieur, vous croyez qu'on est des marchands de tapis?
0: Vous savez quoi, c'est votre jour de chance. Je vous laisse 20% sur le prix de toutes les courses.
1: Vous avez rêvé là, vous avez rêvé. On fait votre travail pour vous. Et en fait, vous faites rien, vous restez chez vous. Et nous, on va se déplacer, on va utiliser du gasoil. Et on encaisse que 20% de la course.
0: Voilà, c'est exactement ça.
1: On encaisse la totalité. On prend rien du tout de 20%.
0: Parce que vous voudriez toucher direct 100%.
1: Mais c'est exactement, c'est moi qui me déplace.
0: D'accord, bon bah dans ce cas, c'est vous qui encaissez la course et vous prenez les 100%.
1: Ouais.
0: Et après, vous n'avez plus qu'à me reverser mes 80%.
1: Mais je vous reverse rien du tout. Ah, vous avez serré. Vous avez complètement serré, monsieur.
0: Oh bon, pardon, moi j'essaye de vous faire travailler à l'américaine.
1: Mais qu'est-ce que vous me faites travailler à l'américaine?
2: Oui, allô?
0: Bonjour, madame.
2: Non, non, c'est pas madame.
0: Ah, bah, encore raté.
2: Ça craque ou quoi? C'est pas en Amérique ici, mon grand.
0: Non, mais moi, j'essaie juste de monter un plan pour que tout le monde croque à l'américaine, comme on dit.
2: Ouais, ouais, croque à l'américaine, ouais, c'est ça.
0: Après, je suis peut-être trop moderne pour les gens, je sais pas, trop visionnaire.
2: Ah, voilà, ça met un gros coup de pied dans la fourmilière, mon grand.
0: Disons qu'en toute modestitude, j'essaie de faire bouger un peu les lignes, mais c'est pas facile.
2: Bien sûr, bien sûr. C'est un champion.
0: Champion, j'irai peut-être pas jusque-là. Businessman américain, oui, ça c'est sûr.
2: Ah oui, t'es donc déconné, t'es trop belle.
0: Oh, bah merci, c'est super gentil.
2: T'as pas pris ton traitement ce matin?
0: Alors lequel? Parce que j'en ai plusieurs.
2: Bah, de tes médicaments pour détendre. Pour éviter d'être con comme ça, je sais pas.
0: Je t'arrête tout de suite, pardon. Les médicaments anti-conneries, ça ne marche pas.
2: Ouais, c'est ça, ouais.
0: Ah bah non, je les ai tous essayés.
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4: Zambon Immobilier, Véronique, bonjour.
5: Oui, bonjour madame, c'est bien l'établissement Zambon?
4: Oui.
5: Oui, bonjour, c'est le commissariat central pour un petit renseignement.
4: Oui.
5: Est-ce que par hasard, monsieur Zambon se serait fait prendre en sandwich avec un monsieur Cornichon cette nuit à Laval?
4: Oh non, je crois pas.
5: Parce que là, on a monsieur Cornichon là en audition, là.
4: Non, monsieur Zambon était chez lui, non.
5: Attendez, parce que là, j'ai monsieur Cornichon, donc je vais vous confronter, hein.
4: Mais, allô?
6: Merci. Allô?
4: Oui, bonjour monsieur.
6: Bonjour madame. Madame Zambon?
4: Non, je suis la collaboratrice de monsieur Zambon Pierre.
6: Voilà. Je suis monsieur Cornichon et j'ai été pris en sandwich cette nuit par un monsieur Zambon.
4: Mais monsieur Zambon Pierre?
6: Ah, il m'a pas dit son prénom.
4: Parce que il y a monsieur Zambon Père aussi, hein.
6: Ah non, il y en avait qu'un.
4: Non, mais je veux dire, il y a deux Zambons à Laval. Il y a monsieur Zambon Pierre et monsieur Zambon Gérard, son père.
6: Ah, écoutez, il m'a pas dit. Moi, je m'appelle monsieur Cornichon Robert.
4: Ah oui, mais je peux vous affirmer que monsieur Zambon n'était pas à Laval hier, hein. Enfin cette nuit.
6: Il s'est pas fait prendre en sandwich avec moi?
4: Non.
6: Bon, je vous repasse le commissaire, alors.
4: Oui.
5: Merci. Allô?
4: Oui.
5: Oui, excusez-moi.
4: Oui, je vous en prie. Par contre, je me permets de vous demander une chose. Il n'a pas le prénom de ce monsieur, parce qu'il y a monsieur Zambon Gérard aussi, son père. Alors, je ne sais pas...
5: C'était un Zambon comment?
4: Mais ça, il ne sait pas le petit monsieur.
5: Nature. Nature.
4: Zambon Nature.
5: C'est ce qu'il me dit, oui.
4: Bah, écoutez, je suis désolée, mais là, je peux pas éclairer vos chandelles, hein. Là, je sais pas du tout. Zambon Nature. C'est bizarre.
5: Oui, mais il a dû prendre un coup de rouge avec, non?
4: Qui donc? Monsieur Cornichon?
5: Oui.
4: Ben, je sais pas. À quelle heure ça s'est produit?
5: Attendez, je vous le passe, vous allez voir avec lui.
4: Hein. Oui, merci, monsieur.
6: Merci. Allô?
4: Oui.
6: Oui, monsieur Cornichon, à l'appareil.
4: Oui, à quelle heure ça s'est... Vous avez eu un petit accrochage avec monsieur Zambon?
6: Il m'a pris un sandwich à 20h45, avec un ballon de rouge.
4: Avec un ballon de rouge?
6: C'était un monsieur Zambon Fromage.
4: Pardon?
6: Je me souviens, Zambon Fromage.
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4: Oui.
8: Oui, bonjour monsieur. Je vous appelle parce que j'ai vu que vous aviez passé l'annonce comme quoi vous recherchiez une coiffeuse.
4: Oui.
8: Je voulais vous proposer de prendre l'affaire en main puisque je suis moi-même détective privé, donc je peux m'occuper de cette affaire.
4: Oui, on cherche voilà. Une coiffeuse.
8: C'est une personne qui a disparu depuis combien de temps?
4: Alors, je vais vous passer par responsable.
8: Allô?
4: Mais qu'est-ce que vous recherchez, en fait?
8: Comme j'expliquais, c'est au sujet de cette coiffeuse qui a disparu. Comment elle s'appelle?
4: Mais on l'a jamais connue, en fait, la fille.
8: Alors, est-ce que je pourrais avoir quelqu'un qui l'a connue, cette fille?
4: Mais vous connaissez pas quand on recrute une personne? C'est une employée.
8: Cette employée, est-ce qu'elle fréquentait des bars particuliers où elle avait ses habitudes, par exemple?
4: Ah, bon, on sait pas.
8: Bar, je mis, non.
4: Non, mais il comprend rien, en fait.
8: Allô?
9: Oui.
8: Oui, bonjour, monsieur.
9: Mais on recrute, on embauche, on cherche une coiffeuse qui pourrait...
8: J'ai compris que vous cherchez cette coiffeuse. Alors, déjà,

0: Je vais prendre son identité.
1: Mais vous êtes recruteur ?
0: Je suis détective privé.
1: Mais on n'a pas besoin d'un détective privé.
0: Vous avez signalé à la police déjà, peut-être ?
1: Mais non ! Mais on a signalé rien, on a fait une offre d'emploi.
0: Ah bah écoutez, j'ai l'annonce, recherche coiffeuse.
1: Mais oui, mais recherche coiffeuse, ça veut dire
0: voilà.
1: Qu'on embauche.
0: Donc cette personne-là, est-ce que vous auriez un effet personnel peut-être à elle ?
1: Non mais on cherche quelqu'un qui travaillerait pour nous. On peut prendre Madame X ou Madame Y, peu importe, il faut qu'elle ait sa coiffure et voilà.
0: Excusez-moi, cette Madame X, elle a un nom j'imagine.
1: Mais vous vivez en France, vous savez comment ça fonctionne. Quand on cherche
0: Excusez-moi,
1: quelqu'un...
0: Excusez-moi, mais ça, oui, vous n'allez pas m'apprendre comment chercher quelqu'un, c'est mon métier, je vous dis, ça fait 25 ans.
1: Mais je recherche personne exactement, je cherche quelqu'un qui pourrait travailler pour moi.
0: Donc, excusez-moi, parce qu'on va prendre les choses un petit peu...
1: Non, mais on va arrêter là, monsieur, j'ai pas le temps, je suis à mon poste de travail, là.
0: Oui, non, mais je comprends. C'est quelqu'un que vous connaissiez personnellement ?
1: Mais non, je cherche une coiffeuse !
0: Vous ne la connaissez pas ?
1: C'est une offre d'emploi !
0: Est-ce qu'il y aurait une personne... Allô ?
2: On ne souhaite pas travailler avec vous, monsieur. On a une offre d'emploi, les gens postulent avec un CV.
0: Alors, je peux vous faire parvenir un CV, si vous voulez, ou ce que je disais, mon book...
2: Non, par votre...
0: Vous n'avez jamais fait appel à quelqu'un comme moi, j'imagine ?
2: Ah si, on avait perdu notre chien Toby et un détective nous l'a retrouvé.
0: Alors attendez, Toby qui a disparu également ?
2: Oui.
0: Allô ?
2: Oui, allô ?
0: Oui, vous pleurez ?
2: Non, je pleure pas du tout, monsieur.
0: Excusez-moi, j'ai abordé un sujet sensible.
2: Excusez-moi, mais...
0: Vous voulez que je vous laisse un petit peu de temps pour vous recueillir ?
2: Non, ça va aller. Non, Toby a été retrouvé, tout va bien.
0: Il y a quelqu'un qui fait pression ?
2: Non, il n'y a personne qui fait pression.
0: Excusez-moi, je vais vous poser des questions et vous allez me répondre juste par oui ou par non. Est-ce que vous
2: D'accord.
0: êtes est-ce que vous pouvez parler librement ?
2: Oui, je peux parler librement.
0: Est-ce que quelqu'un nous écoute ?
2: Non.
0: Même si on est à la radio ?
2: Non, je suis désolée, non, mais il n'y a même pas la radio.
0: Ah mais si, on est à la radio.
2: Et on est sur quelle station ?
0: Alors, à vous de mener l'enquête.
2: Je sais pas, énergie ?
0: Non.
2: Top musique ?
0: Non, et une radio avec beaucoup d'humour.
2: Sylvie, une radio avec beaucoup d'humour.
1: Rire et chanson.
0: Bah oui, mais bien sûr, bravo Sylvie.
2: Bravo Sylvie. 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Magasin de Chèvre République, bonjour.
3: Allô ?
2: Oui ?
3: C'est le magasin des surgelés.
2: Oui ?
3: Bonjour, madame.
2: Bonjour.
3: Je dois faire mes commissions, vous savez, parce que je vais être un peu malade et on m'a dit de prendre mes provisions pour la semaine, voyez-vous ?
2: Oui.
3: Je voudrais savoir, est-ce que vous avez des haricots ?
2: Oui, bien sûr.
3: Ah, alors, haricots, je note. Des arotes. Des arotes.
2: Des carottes ?
3: Oui.
2: Oui.
3: Ah bon, très bien. Je vais essayer de tout prendre chez vous. Comment s'appelle les topinambours ? Non, j'ai pas besoin, c'est trop dur, puis c'est pas surgelé.
2: Alors ça, par contre, j'ai la purée de topinambours.
3: Ah. Est-ce que vous avez des poireaux ?
2: Des poireaux, oui.
3: D'accord. Des tomates ?
2: Oui, des tomates aussi, oui.
3: Très bien. Des hommes ?
2: Pardon ?
3: Des hommes.
2: Vous avez demandé quoi ?
3: Des hommes.
2: Des pommes ?
3: Oui.
2: Ah non, la pomme, ça ne se congèle pas du tout.
3: Ah voilà. Alors, pas de hommes, mais est-ce que vous avez des oires ?
2: Non plus.
3: Ah bon ? Ça
2: ne
3: se congèle pas non plus ?
2: Non.
3: Pour faire les oires au chocolat ?
2: Non, on n'a pas de poire, non.
3: Bon. Et est-ce que vous avez des haillassons ?
2: Non plus, madame.
3: Vous n'avez pas d'haillassons ?
2: Non.
3: Bon. Alors, j'allais oublier le plus important parce que je vais rester quand même, essayer de ne pas sortir de chez moi. Et ça, il m'en faut si je dois passer l'hiver toute seule à la maison. Est-ce que vous auriez des aubes ?
2: Alors, des aubes, c'est-à-dire ?
3: Vous savez, les aubes avec les ouilles. On mélange ça avec les ouilles.
2: Non, je ne vois pas de quoi vous me parlez.
3: Vous savez, c'est un fruit. Il y a toujours... c'est un fruit en... Il y a trois fruits en un fruit.
2: Non, ça ne me dit rien du tout.
3: Aux Seychelles, il y en a beaucoup. C'est-à-dire que vous avez, à la base du zob, il y a toujours deux ouilles.
2: Alors là, je ne vois pas du tout. Hein. Puis tout ce qui est fruit exotique, je pense que ça doit...
3: Parce que, voyez-vous, ils font quelque chose avec ce fruit-là. Avec le zob là, et les ouilles, voyez-vous, ils arrivent à faire un jus avec.
2: À faire un jus, d'accord.
3: Qui est congelé.
2: D'accord. Non, mais j'ai pas, hein, non.
3: Ah ben non, celui-là, on le trouve qu'à la banque du sperme.
2: Non, mais n'importe quoi, hein. Non, mais je vois pas le rapport avec les surgelés, madame.
4: 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Allô.
0: Bonjour monsieur, c'est bien le bureau de tabac?
4: Oui.
0: J'ai acheté des cigarettes chez vous.
4: Oui.
0: Elles sont pas bonnes, donc je vais vous les rapporter.
4: Ah oui, mais moi je peux pas vous les reprendre, hein, monsieur.
0: Ah bah si.
4: Comment ça se fait qu'ils sont pas bonnes?
0: Ça se fait qu'ils sont pas bonnes que c'est mon beau-frère qui est docteur qui m'a dit que les cigarettes ils sont mauvais pour la santé.
4: Bah c'est pas d'aujourd'hui qu'on dit que le tabac il est pas bon pour la santé. C'est vous que vous avez pris la décision d'acheter du tabac.
0: C'est moi que j'ai pris la décision, mais c'est vous que vous m'avez pas prévenu.
4: Mais mon mari, on va pas vous reprendre le tabac. Pourquoi qu'on va vous reprendre le tabac? C'est du n'importe quoi chez vous quand même.
0: C'est quand même la moindre des choses. À partir du moment où vous vendez un truc qui est pas bon.
5: Oui, allô?
0: Oui, bonjour madame.
5: Qu'est-ce qu'il y a qu'elles ont?
0: Bah, qu'est-ce qu'il y a qu'elles ont? Qu'elles sont pas bonnes?
5: Qu'elles sont pas bonnes? Bah non, pas du tout, qu'est-ce que vous me racontez? Vous dites n'importe quoi, monsieur.
0: Donc, je vais vous les rapporter, c'est ce que je disais.
5: Vous me ramenez rien du tout, j'en veux pas de vos clopes, moi.
0: Bah, c'est les vôtres.
5: Bah non, c'est pas les moi, hein, c'est pas les miennes.
0: Ah bah si, c'est les vôtres, puisque vous me les avez vendues, donc.
5: Bon, bah vous êtes où, là?
0: Je suis chez moi, et vous?
5: Bah, c'est-à-dire, vous êtes où?
0: De Saint-Martin.
5: Quel Saint-Martin? Bah, vous avez bien une adresse, non?
0: Oui, hein, rue Martin, à Saint-Martin.
5: Bah, c'est où, ça?
0: Saint-Martin, c'est à côté de Martinville.
5: Bah, ça se trouve où?
0: Bah, vous voyez Château Martin, c'est juste après.
5: Non, rien, moi.
0: Direction Bourg-Martin, hop, vous arrivez à Saint-Martin.
5: À Saint-Martin.
0: Donc vous avez mon adresse?
5: Bah non, j'ai pas votre adresse.
0: Bah alors pourquoi vous me parlez de Saint-Martin? C'est là que j'habite?
5: Bah c'est vous qui venez de me le dire. Attendez, vous rigolez ou quoi?
0: Si vous savez pas où c'est, comment vous allez faire pour venir? C'est, excusez-moi,
5: monsieur. Bah justement, je ne viens pas, je vous ai jamais dit que je venais.
0: Bon, vous m'avez dit que vous veniez chez moi reprendre mes cigarettes.
5: Bah je vous ai jamais dit que je venais chez vous. Je n'ai jamais dit que je venais chercher vos cigarettes. Là, vous avez plein de témoins ici et vous avez. Et vous décarrochez ou quoi là?
0: Oh bah alors ça c'est la merde. Alors passez-moi le responsable parce que là.
6: Allô.
0: Oui, bonjour madame.
6: Il est hors de question que je rapporte ces paquets de cigarettes, cher monsieur.
0: Ah bah bien sûr que si.
6: C'est même pas la peine d'insister, cher monsieur.
0: Ah bah tiens, c'est la meilleure, cher monsieur, moi je vais passer.
6: Ah bah c'est pas une meilleure, c'est comme ça, c'est tout, point.
0: Écoutez, cher monsieur, moi je vais...
6: Ah non, non, non, c'est la première fois que je le sais, cher monsieur.
0: Oh, cher monsieur, excusez-moi, non, mais...
6: Attendez, attendez, vous n'avez pas venu m'emmerder là, vous démerdez, puis c'est...
0: Ah écoutez, on est entre cher monsieur, on peut se parler franchement.
7: Pardon?
0: Ah bah c'est un autre cher monsieur.
7: Ah non, ici il y a des clients.
0: Excusez-moi, cher monsieur, mais votre collègue reconnaissant...
7: Attendez, monsieur.
0: Moi il me doit remboursage.
7: Il doit pas remboursage.
0: Et pourquoi il doit pas remboursage?
7: Il doit pas remboursage.
0: Bon.
7: Ah bah écoutez, ça c'est votre problème, monsieur, si vous fumez.
0: Écoutez, cher monsieur.
7: D'abord, c'est pas monsieur, c'est madame. Depuis tout à l'heure, vous me dites cher monsieur, ça commence à nous énerver, franchement. Vous êtes un petit rigolo.
0: Oh, cher monsieur.
7: Oh,
0: allô?
7: Comment? Allô?
0: Oui, c'est un autre
7: monsieur. Les cigarettes sont pas bonnes. Moi, si elles sont pas bonnes, monsieur, le paquet était emballé. Il y avait du cellophane autour.
0: Non, il y avait du plastique.
7: Ouais, bah, cellophane, hein, pas bla. Ouais. Donc, moi, c'est pas moi qui les fabrique dans ma cave, hein, monsieur.
0: Ah, c'est vous qui les fabriquez dans votre cave, en plus?
7: Non, je dis, c'est pas moi qui les fabrique.
0: Ça...
7: Non!
0: Oh!
7: Vous écoutez, vous êtes con, vous faites exprès.
0: Oh, mais ça, c'est de la contrebande, excusez-moi.
7: Écoute-moi! Alors, mon grand, tu peux venir dans 5 minutes, là. Je suis ouvert. Parce que si tu te ramènes, de toute façon, je te préviens tout de suite au commissariat, tu vois, là.
0: Alors, c'est moi qui me fais arnaquer avec les cigarettes que vous fabriquez dans votre cave, et
7: je
0: en plus...
7: Je ne les fabrique pas dans ma cave, je... Oh, puis allez-vous
0: faire... Oh non, bah alors ça...
7: Oh, mais c'est con.
0: Allô?
8: C'est pas ton problème, ton...
9: Le responsable, c'est moi, monsieur.
0: Ah bah voilà.
9: Écoutez, monsieur, c'est ça, vous venez, puis vous m'emmerdez pas au téléphone.
0: Ah, donc maintenant, c'est moi qui viens, c'est pas clair, votre...
9: Tu fais chier, c'est français, t'es pas content, tu dégages. M'emmerde pas, c'est pas la peine. Je t'ai dit qu'il fallait que tu renvoies l'acétat, tu renvoies l'acétat, puis tu viens pas me faire chier.
0: Alors, justement, je vais passer, oui, comme vous proposez.
9: Ouais, au revoir.
0: Bon bah, bisous, à tout à l'heure.
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10: 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Bienvenue, bienvenue,
12: bienvenue. Oui, la Poste, service distribution, je vous écoute.
13: Bonjour, monsieur.
12: Madame.
13: Madame Ledoux à l'appareil.
12: Oui.
13: Je voudrais des nouvelles de mon facteur.
12: De quel facteur?
13: Eh ben, je connais pas, moi. C'est
12: celui... Oui, mais moi, où est-ce que vous habitez? Je vous connais pas non plus, hein.
13: Non, rue de Valdois.
12: Rue de Valdois? Qui c'est qui fait la tournée, rue de Valdois? C'est oui. Oui, pourquoi? Qu'est-ce qui se passe, madame?
13: Ben, écoutez, il est pas passé, enfin...
12: Il est pas passé?
13: Si, il passe de plus en plus en retard.
12: Et il... Ben, écoutez, c'est qu'il a, il y a du travail sur sa tournée, et donc il va pas... À quelle heure il passe, habituellement?
13: Oh ben, il passe vers 9h, 9h30.
12: 9h, 9h30, puis il n'est pas passé aujourd'hui?
13: En général, il passe à 9h, 9h30, mais là, il passe de plus en plus en retard.
12: Il vient de plus en plus en retard? Ah bon, comment ça se fait?
13: Ah ben, c'est... Ah ben, ça s'en sait rien, moi.
12: Vous savez pas?
13: Je sais qu'il s'arrête chez ma fille tous les matins.
12: Ah, oui?
13: Qui habite deux numéros avant, hein.
12: Mm-hmm.
13: Mais avant, ça durait 5 minutes, là.
12: Oui.
13: Et puis maintenant, il vient une demi-heure en retard.
12: Ah bon? Il reste un peu plus tard chez votre fille, alors?
13: Oui.
12: Ah ouais? Et vous...
13: Oui. Il passe chez moi après être allé chez ma fille.
12: Ah ouais, d'accord.
13: À 9h30, il est chez ma fille.
12: Ouais.
13: Alors, je crois que ma fille lui donne des cours de Kama Sutra ou quelque chose comme ça. C'est une langue du oriental, m'a-t-il dit.
12: Ah bon?
13: Oui.
12: Alors là... Excusez-moi, mais ça ne me surprend quand même qu'ils prennent des cours sur sa tournée. C'est quand même pas normal. Hein.
13: Mais c'est pour ça que je vous appelle.
12: On va surveiller on va le surveiller un peu et puis on va lui demander ce qui se passe vraiment et puis le surveiller.
13: Il arrive chez ma fille toujours juste après que son mari soit parti, hein, mon gendre.
12: Hein. Oh là là, alors bon. Ah bon.
13: Oui, parce que ma fille m'a dit qu'il était très appliqué.
12: Pardon.
13: C'est très compliqué, hein, m'a-t-elle dit. Parce que il paraît qu'il faut être une fois à genoux, une fois accroupi. Oui, c'est ce que ma fille m'a dit.
12: Ouais, bon, écoutez, vraiment...
13: Qu'est-ce qui vous fait rire ?
12: Excusez-moi, mais non, parce que... collègue...
13: C'est une nouvelle langue ou quoi ? Allô ?
12: Écoutez, madame, ce que je vais
13: qu'est-ce
12: faire...
13: Qu'est-ce qui se passe?
12: Non, mais,
13: rassurez-moi.
12: Non, non, ce que je vais faire, on ira le suivre sur sa tournée pour voir si l'arrêt dure vraiment plus longtemps que de coutume. Hein. C'est pas normal qu'ils prennent des cours de langue sur sa tournée.
11: Hein. 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
14: Allô?
0: Bonjour monsieur, je suis bien chez l'éleveur.
14: Oui.
0: Je vous ai inscrit pour adopter un ourson. Est-ce que vous serez là cet après-midi?
14: Attendez, pardon, un ourson?
0: Oui, alors deux, il y en a deux.
14: Ah, hein. Non, mais je crois que mon père est pas au courant.
0: Alors non, mais il devrait s'en rendre compte assez rapidement.
14: Ah oui, mais c'est facile. Non, je suis pas d'accord là.
0: Bah si, parce qu'on a prévu de vous les livrer cet après-midi.
14: Ah oui, là, cet après-midi là.
0: Non, mais si vous préférez abandonner ces pauvres petites bêtes.
14: Ah oui, c'est ma faute en plus. Ah ouais, mais alors vous êtes un culot quand même. Vous les gardez, je vous le dis de suite. Hein. Mais qu'est-ce que c'est cette merde?
0: Bonjour monsieur, vous êtes le papa?
14: Non, c'est madame. Qu'est-ce que c'est ça?
0: Bah c'est ce que je disais. Comme vous, je vous ai mis pour deux oursons.
14: Non, écoutez-moi, moi je veux pas des oursons, j'en ai pas besoin.
0: Alors, rassurez-vous, j'ai tout prévu.
14: Pardon ?
0: Je vous ai aussi commandé un enclos.
14: Mais je vous ai jamais demandé de vous me commander quelque chose, mais qu'est-ce que c'est cette merde ?
0: Il faut bien que vos oursons puissent avoir leur espace.
14: Mais le ourson, je vous ai jamais demandé un ourson, mais qu'est-ce que c'est cette merde ? Je ne veux rien de chez vous. Pointez-vous et ça risque de venir mal, ok ?
0: Enfin, vous avez un enclos déjà ?
14: Non.
0: Ah, bah voyez, donc on est bien d'accord qu'il vous en faut un. Donc je note.
14: Mais je n'en veux pas. Si vous vous pointez, je vous jure, vous allez dégager et vite.
0: Oui, non, mais on vous les dépose, on reste pas longtemps, hein, c'est gentil.
14: Ah non, je ne veux rien.
0: Rien, sauf deux oursons, un enclos.
15: Excusez-moi.
0: Oui, allô?
15: Oui.
0: Un autre monsieur, cette fois-ci, c'est le papa.
15: C'est moi, je suis une dame.
0: Non.
15: Les rien à cirer, les oursons. Hors de question, monsieur, moi, je suis du côté des bergers.
0: Oui, bergers, ours, moutons, ça, c'est une grande famille.
15: Mais monsieur, il est hors de question que vous mettiez des trucs chez nous sans qu'on ait signé quoi que ce soit. Hors de question.
0: Ah, mais j'ai fait une signature internet, vous inquiétez pas, j'ai fait une
15: signature internet, mais vous plaisantez quand même. Monsieur, je veux surtout pas avoir de relation avec vous. Est-ce que vous comprenez le français?
0: Yes, mister.
15: Vous avez un téléphone, un numéro de téléphone?
0: Oui, et vous?
15: Sûrement, puisque vous venez m'appeler.
0: Bien, bah, écoutez, ça nous fait déjà un point commun.
15: Vous voulez bien me donner votre nom et votre numéro de téléphone?
0: Alors, monsieur Martin.
15: Monsieur Martin,
0: voilà.
15: Vous habitez où?
0: À Martinville.
15: Vous vous appelez monsieur Martin?
0: Voilà, donc...
15: Monsieur, vous me donnez votre téléphone, s'il vous plaît.
0: Alors, je peux pas vous donner mon téléphone parce que je m'en sers actuellement.
15: Monsieur, votre téléphone...
0: Excusez-moi, est-ce que moi, je vous demande votre numéro de téléphone?
15: Vous avez déjà mon numéro puisque vous m'appelez. Soit vous devez bénéficier de l'hôpital psychiatrique, soit il y a un problème grave.
0: Et comment vous savez que j'ai votre numéro?
15: Et puisque vous m'appelez, monsieur, mais ça va pas la tête.
0: Ouais, ouais, c'est quand même louche.
16: Allô?
0: Ah, vous êtes la maman, donc?
16: Pardon.
0: Non, je déductionne que vous devez être la maman parce que...
16: On m'a amené des oursons.
0: Oui, ah bah voilà, donc on est bien d'accord.
16: Oui, mais pourquoi ils me font les prendre? Moi, je suis pas au courant de rien du tout. Attendez, mais moi, je vois pas pourquoi il me faut prendre des oursons.
0: Bah alors, un, pour la biodiversité, pour les espèces. Deux, et surtout parce que moi, ça me permet de toucher une prime pour chaque animal placé.
16: Ah, mais vous touchez la prime pour les animaux placés? Non, mais attendez, mais pardon, c'est facile, ça. Je suis libre chez moi, quand même, non, encore le que je...
0: Alors, donc je raille pour les oursons.
16: Pour tout.
0: À la place, on a une hyène qui, elle, est adulte.
16: Une hyène?
0: Oui.
16: Ouais, oui, une hyène à la place d'ourson. Non, mais qu'est-ce que c'est ça? J'ai les gendarmes à côté, vous voulez que je la passe la gendarmerie?
0: Ah, bah moi aussi j'ai les gendarmes à côté, justement, j'y suis là, donc je peux vous les passer directement.
16: Non, mais attendez, non, mais.
0: Monsieur le gendarme Martin!
16: Je ne veux pas!
0: Oui, monsieur Martin! Je vous passe la dame qui refuse la hyène!
16: Non, mais qu'est-ce que c'est?
0: Bonjour, brigadier sergent Martin à l'appareil.
16: Non.
0: Dites donc, alors on me dit que vous avez insisté pour avoir une hyène.
16: Ah, pas insisté du tout, arrêtez vos conneries, hein. Vous rayez mon numéro de téléphone.
0: Ah, en parlant de rayer, monsieur Martin me signale qu'il va aussi vous livrer un zèbre.
16: Non mais vous foutez de moi ou quoi?
0: Alors ça, écoutez, je vais vous laisser deviner.
16: Ouais,
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17: Bonjour.
18: Oui, bonjour, c'est la maison de retraite.
17: Oui.
18: Oui, bonjour, je souhaiterais parler à la directrice, je vous prie.
17: Elle n'est pas là ce matin.
18: Ah. Vous pouvez lui transmettre un message parce que c'est assez urgent.
17: Oui.
18: Donc moi, je suis monsieur Bernard Tubulure, la société déambulateur aérodynamique.
17: Ouais.
18: Nous faisons des expérimentations en ce moment pour connaître le coefficient de pénétration dans l'air des personnes âgées avec des déambulateurs aérodynamiques.
17: Hein.
18: Et on a besoin de volontaires, donc des personnes âgées.
17: D'accord.
18: Ils vont être propulsés dans un caisson avec donc leur déambulateur à 155 km/h.
17: Ouais.
18: Ils vont prendre 5G. Nous avons une assistance médicale, hein, évidemment, de réanimation.
17: Quand vous dites 150 km/h dans un caisson, c'est la propulsion de...
18: La personne âgée.
17: Oui.
18: Le petit vieux, quoi. Hein,
17: oui, oui, oui.
18: Rentre dans le caisson accroché au déambulateur.
17: Oui.
18: Là, il est propulsé donc par la force de notre mécanique.
17: Oui.
18: À 155 km/h dans un sas.
17: Mm-hmm. Hein.
18: Donc il nous faut des personnes de plus de 80 ans.
17: Mm-hmm. D'accord.
18: Ça, c'est la première étape. Hein.
17: Oui.
18: Ensuite, il y a le deuxième caisson.
17: D'accord, toujours en caisson.
18: Donc le petit vieux est accroché au déambulateur.
17: Oui.
18: Il est propulsé à 520 km/h
17: mm-hmm.
18: dans un mur.
17: Oui.
18: Et donc là, évidemment, tout de suite, le service de réanimation de notre société réanime la... Enfin, si c'est possible... Le petit vieux.
17: D'accord.
18: Et en fait, après ça,
17: ouais.
18: on vérifie que le déambulateur a bien tenu le choc.
17: Uh-huh. Mais c'est, comment dire, il faut contacter peut-être des familles, je ne sais pas si...
18: Vous ne pouvez pas savoir le nombre de familles volontaires.
17: Ah oui ?
18: Parce que ce qu'elle voit derrière, mais c'est souvent l'héritage.
17: Uh-huh.
18: Ah bah oui, il y a l'héritage quand même derrière.
17: Ça me paraît étonnant tout ça, parce que bon...
18: Pour notre premier déambulateur, on a fait donc 17 expériences comme ça.
17: Uh-huh.
18: Bon, on a eu 17 décès. Uh-huh. Mais je peux pas vous le dire, le bonheur des familles. Hein.
17: Ah bon ?
18: Les familles étaient tellement contentes qu'elles nous ont envoyé les autres de leur famille, les autres petits vieux.
17: Ah bon ? C'est presque choquant.
18: Bon, vous savez, tant qu'on peut faire avancer la science...
17: Non mais bon, de réagir comme ça, enfin, c'est... Après, hein, c'est chacun qui voit.
18: Si vous avez vous-même dans votre famille des...
17: Non, mais c'est pas la peine.
18: Non, mais bon, des personnes âgées, hein.
17: Oh ouais, non, mais non, je trouve... Non, c'est...
18: Ah bon, je vous dis ça...
17: Ah si, aider la science, évidemment, bien sûr. Mais je pensais pas qu'on pouvait être ravis de...
18: Donc nous, on aurait besoin de 3 petits vieux.
17: D'accord.
18: En fait, là.
17: Mmh.
18: Dernière chose, quand même, attendez que j'oublie pas... Ah oui, alors, pas de prothèse. Pas de bridge, dentier...
17: Oui, bien sûr, appareil auditif, choses comme ça.
18: Et surtout, pas d'anus artificiel. On avait oublié ça lors des premières expériences. Bah vous aurez vu l'état du sas.
17: Ah oui, d'accord.
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19: Allô ?
18: Madame Nic...
19: Oui ?
18: Ah, très bien. Bonjour, madame. C'est la mairie à l'appareil. Les services.
19: Qui ça ?
18: La mairie ? Oui.
19: Pourquoi ?
18: Pour le dossier administratif B354, parce que nous avons...
19: Comment ?
18: Vous m'entendez, là ?
19: Écoutez, j'entends pas très bien.
18: Est-ce que vous avez écrit à la mairie ces jours-ci ?
19: Faut que j'aille à la mairie ?
18: Non. Est-ce que vous avez écrit à la mairie ?
19: J'ai rien écrit à la mairie, moi.
18: Ah, ben voilà. Alors, il y a un petit problème. Je vais vous passer monsieur le maire, madame. Hein.
19: Vous passerez ?
18: Non.
19: Comment ?
18: Je vais vous passer monsieur le maire. Hein.
19: Bon, d'accord.
18: Monsieur le maire.
19: Quand, aujourd'hui ?
18: Merci. Allô ?
19: Bon, d'accord.
18: Allô ?
19: Merci.
18: Allô ?
19: Parce que vous savez, moi, j'entends pas bien.
18: Allô ?
19: Alors, c'est pour ça que...
18: Allô ?
19: Allô ?
18: Allô ?
19: Oui. C'est pour ça que je vous fais répéter.
18: Oui, bonjour, madame. C'est monsieur le maire à l'appareil.
19: Qui c'est qui est à l'appareil ?
18: Monsieur le maire à l'appareil.
19: Comment ?
18: Monsieur le maire.
19: Enfin, vous me le direz. Vous me le direz en venant.
18: Non, je suis monsieur le maire.
19: Voilà.
18: Non, le maire, allô ?
19: À tout à l'heure ?
18: Non, attendez. C'est le maire à l'appareil.
19: Comment ?
18: Le maire. Vous savez, le maire de la ville.
19: Alors, c'est malheureux d'être sourd. Hein.
18: Oui, mais je ne suis pas sourd.
19: Hein ? Vous n'êtes pas sûr ?
18: Non. Je suis pas sourd.
19: Ben oui, c'est moi qui suis sourde.
18: Ah bon ?
19: Alors, si j'ai un appareil, mais je suis obligée de l'enlever pour téléphoner.
18: Ah oui.
19: Alors,
18: bah.
19: C'est comme si j'avais rien.
18: Oui.
19: Voilà.
18: Dites-moi.
19: Bon, ben alors, je vais peut-être vous voir tout à l'heure.
18: Comment ?
19: Bon, au revoir.
18: Non, allô,
19: oui.
18: Allô.
19: Allô ?
18: Oui, vous m'attendez ?
19: Comment ?
18: Vous m'attendez ?
19: Mais qu'est-ce que c'est ? C'est quelque chose que vous me donnez ?
18: Oui, non, c'est, je suis monsieur le maire.
19: Comment ?
18: Je suis monsieur le maire.
19: Vous êtes le maire ?
18: Voilà.
19: Ah, je suis contente que vous me le disiez parce que je me demandais qui c'était qui pouvait sonner à la porte ou des trucs comme ça. Hein.
18: Ah, mais personne ne voulait venir.
19: Alors, faudrait demander peut-être au gardien.
18: Oui.
19: Vous voulez que je vous donne leur numéro au téléphone ?
18: Non.
19: Bon, d'accord. Bon, ben je vous remercie.
13: Oui, je vous en prie.
19: Au revoir.
13: Allô? Allô?
19: Allô?
13: Oui. Vous m'entendez?
19: Hein?
13: C'est pas la mairie, là, hein?
19: Ah, c'est pas la mairie?
13: Non.
19: C'est qui?
13: C'est la radio.
19: La radio?
13: Oui.
19: Alors, qu'est-ce qu'elle veut, la radio?
13: C'était une blague.
19: Comment?
13: Une blague.
19: Une place?
13: Non, une blague.
19: Mais j'ai pas de place, moi.
13: Non, une blague.
19: Écoutez, je comprends rien.
13: Non, c'est
19: téléphonez au gardien, moi, vous verrez.
13: Non, non, c'était une blague, une histoire drôle.
19: Je commence à croire que c'est une farce. 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
20: Bonjour.
0: Oui, bonjour monsieur. Je suis bien chez le locationneur de voiture.
20: Oui, tout à fait.
0: Oui, voilà. J'ai loué une voiture chez vous avec un forfait 100 km.
20: Oui.
0: Et là, comme je suis arrivé au bout des 100 km, je me suis garé, donc il faudrait que vous alliez chercher la voiture.
20: Que je vais chercher la voiture.
0: Oui, il faut que vous venez chercher la voiture.
20: Pourquoi ça, je vais chercher la voiture?
0: Bah parce que si je roule encore pour retourner jusqu'à chez vous, ça va dépasser les 100 km.
20: Bah peut-être, mais là, ça va vous coûter beaucoup plus cher.
0: Oui, c'est-à-dire que si je roule encore, là, je dépasse les 100 km, donc après, c'est facturé.
20: Ah bah oui, hein.
0: Voilà, donc je me suis garé au centre commercial.
20: Ah mais j'ai pas à chercher le véhicule, monsieur, c'est à vous de me le ramener.
0: Ah bah non.
20: Bah allons.
0: Ah bah moi, j'ai payé pour 100 km, hein.
20: Mais c'est quel nom?
0: Pourquoi? Vous allez me facturer?
20: Mais non.
0: Ah bah si.
20: Mais c'est quoi votre nom?
0: Non, je vous dis pas, vous allez me rajouter des frais, là.
20: Mais vous savez, vous n'avez pas le droit d'abandonner le véhicule.
0: Soit je peux vous laisser les clés, je me disais peut-être dans le pot d'échappement.
20: Oui, mais votre nom, c'est quoi? Que je regarde, c'est bien ma voix.
0: C'est trop juste, les 100 km, là.
20: Peut-être, mais c'est quoi votre
0: Sinon,
20: nom?
0: Sinon, il n'y a pas un moyen pour bloquer le...
20: Bon, vous répondez à ma question, oui ou non? C'est
0: oui,
20: quoi votre
0: sûr.
20: Nom que je contrôle?
0: Non, mais ce que je dis, c'est que si je peux peut-être bloquer le compteur...
20: Non, mais vous me dites pas votre nom.
0: Bah, bien sûr que si, mais ce que je veux dire...
20: Vous donnez-le moi.
0: Est-ce que si je roule en marche arrière, par exemple, ça compte ou pas les kilomètres?
20: Vous faites un monologue. Alors, dans ce cas-là, vous me laissez parler. Sinon, je pose le téléphone.
0: Non, mais si on roule en marche arrière, est-ce que ça fait tourner le compteur ou pas?
20: C'est quoi votre nom?
0: Martin.
20: Votre nom, Martin?
0: Oui.
20: Alors, je n'ai pas de Martin en location.
0: Bah, j'ai pas loué chez vous, hein.
20: Bon, bah, dans ce cas-là, pourquoi ça, vous m'appelez?
0: Bah, parce que vous êtes l'agence la plus proche.
20: Vous donnez-moi l'immatriculation de votre
0: parce que, non, mais à la limite, ce que je peux faire, c'est moi, je vous attends.
20: Oui, bien sûr, j'ai pas le temps. C'est pas comme ça que ça fonctionne, la location?
0: Bah oui, mais parce que moi, du coup, après, comment je fais pour rentrer chez moi?
20: Alors, quelle voiture? Dites-moi l'immatriculation que vous avez.
0: Ah bah non.
20: Ah bah si.
0: Ah bah, c'est personnel.
20: Mais vous êtes pas bien.
0: Comment?
20: Je vous ai pas bien, là, c'est... Attends, vous me donnez pas ça, vous me donnez pas le véhicule, vous voulez que je fasse quoi, en fait?
0: L'idéal, ce serait si vous pouviez venir sans trop traîner, et comme ça, vous me déposez au passage dans le centre-ville.
20: Ouais, bah, je crois que l'espoir fait vivre, là, hein. Je ne récupère pas des véhicules abandonnés, et je ne redépose
0: Alors,
20: pas des clients.
0: C'est pas abandonné dans le sens où je suis dedans, hein.
20: Mais si vous laissez les véhicules dans le pot d'échappement, comme vous me dites, là, c'est un abandon de véhicule.
0: Parce que moi, mon beau-frère, qui est locateur aussi, il m'a dit que ça posait pas de soucis, normalement. Hein.
20: Ah ouais? Appelez votre beau-frère dans ce cas-là.
0: Bah, il est avec moi dans la voiture, là.
20: Bon, je suis occupé des clients et laisse impatienter les clients.
0: Bon, alors, dans ce cas, si je porte la voiture avec mon beau-frère...
20: Bah, vous faites ce que vous voulez.
0: Je peux garder la voiture?
20: Donnez-moi l'immatriculation de la voiture.
0: Alors, 06.
20: 06.
0: 03.
20: Ouais. C'est importable, ça. Hein.
0: Oui, bah oui.
20: J'ai demandé un numéro d'immatriculation, j'ai pas demandé un numéro de téléphone.
0: Ah bah, c'était pas clair, hein, excusez-moi.
20: Ah, désolé.
0: Bon.
20: Bon, laissez tomber. Donnez-moi l'immatriculation que vous avez.
0: Alors, oui, 06.
20: Non, mais vous faites... Non, mais... Bon, allez, je pose le téléphone, il va faire un monologue.
0: Vous voulez que je vous fasse un monologue? Ô oh, tristesse, ô oh, vieillesse ennemie, que n'ai-je au point souffert?
20: Bon, je vais raccrocher, j'en peux plus.
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22: Allô?
23: Oui, bonjour madame Ries.
22: Oui.
23: Oui, bonjour madame, c'est la mairie.
22: Oui, bonjour monsieur.
23: Oui, dites-moi, je suis désolé, mais nous sommes obligés de vous délivrer un carton jaune.
22: Ah?
23: Pour l'entretien du jardin et de la maison.
22: Ah bon?
23: Oui, on vous donne un carton jaune, là.
22: Et pourquoi?
23: Ben, je vais vous passer l'arbitre, madame, parce que c'est lui qui décide. Hein.
22: Oui, parce que le jardin, il est entretenu, le jardin, par rapport à ce qu'il est.
23: Oui, mais je pense que vous allez avoir l'explication par l'arbitre qui va vous donner,
22: oui.
23: Qui vous a donné le carton jaune. Hein. Je vous passe l'arbitre. Hein.
22: Oui.
23: Merci. Allô?
22: Oui.
23: Oui, bonjour, madame, monsieur l'arbitre, l'appareil.
22: Oui, bonjour, monsieur.
23: Oui, je suis désolé, mais là, vous méritiez largement un carton jaune. D'ailleurs, j'ai failli vous donner un carton rouge, madame, hein.
22: Mais je voudrais bien savoir pourquoi, parce que dans le jardin, compte tenu de ce qu'il était quand nous avons acheté la maison et la transformation du jardin, c'est le jour et la nuit et tout le voisinage nous le dit.
23: Madame, excusez-moi, mais vous n'êtes pas censée discuter avec l'arbitre sur les cartons jaunes et les cartons rouges. En général, quand on a un carton jaune, on adopte un profil mineur pour éviter de récupérer un carton rouge.
22: Mais non, mais je n'ai pas l'intention d'adopter un profil mineur, comme vous dites, parce que...
23: Oh, ben écoutez, madame, là, je suis désolé, mais...
22: Mais si... nous ne parlons peut-être pas de la même chose. Alors dites-moi pourquoi nous avons un carton jaune.
23: Attendez, madame, là, quand même... Allô?
22: Oui?
23: Vous avez entendu le coup de sifflet, je pense?
22: Oui?
23: Ce qui veut dire donc que je vous délivre maintenant un carton rouge, madame, parce que vous n'avez pas le droit de protester auprès de l'arbitre.
22: Mais ça, je ne l'ignorais parce que c'est la première fois que j'entends parler d'un arbitre.
23: Mais madame, je suis obligé donc de vous délivrer un carton rouge, ce qui fait que je vous expulse.
22: Que vous nous expulsez?
23: Vous êtes expulsé du terrain.
22: Ben enfin, comment est-ce possible?
23: Madame, là, un carton rouge, c'est l'expulsion.
22: Oui, mais je voudrais savoir pourquoi.
23: Mais parce qu'il y a faute, là.
22: Mais oui, mais pourquoi y a-t-il faute? Dites-moi pourquoi, dites-moi quelles sont vos raisons.
23: Mais écoutez, madame, vous avez vu ce que vous lui avez fait?
22: À qui?
23: Au joueur.
22: À qui?
23: Au joueur. Vous lui avez taclé, vos deux jambes s'étaient décollées du terrain et vous n'avez pas touché le ballon, vous avez touché ses pieds.
22: Mais pas du tout.
1: Allô.
0: Bonjour madame, c'est bien le bar tabac?
1: Oui.
0: Monsieur Martin à l'appareil, j'ai acheté des cigarettes chez vous l'autre jour.
1: Ouais.
0: Et vous vous êtes gouré, vous m'avez vendu le paquet à genre 13 balles.
1: Eh ben oui, bien sûr. Le paquet de cigarettes, il est à 13 euros. Vous pouvez le taper sur internet partout, vous verrez. Hein.
0: Alors non, pardon, mais moi j'ai un gars qui vend dans la rue à côté de chez moi.
1: Ouais.
0: Et ben il fait le paquet à 7 euros.
1: Eh ben 7 euros, franchement, moi je vous en achète. Hein.
0: Ah bah ben, bonne idée, attendez, j'envoie un message à mon vendeur tout de suite.
1: Moi franchement, vous me les ramenez, je vous les achète à ce prix. Hein.
0: Oui, ben, je pense que ça pose pas de problème, j'attends juste qu'il réponde à mon message.
1: Non, mais je vais pas vous les acheter.
0: Ah, bah c'est bon.
1: Non.
0: Si,
1: allô,
0: il vient de me répondre, il vous met des cartouches de côté.
1: Allô, m'écoutez?
0: Attendez, je confirme que vous achetez.
1: Non, mais moi je suis beurré, j'en veux pas, monsieur.
0: Ah oui, mais alors si vous changez d'avis toutes les 10 secondes.
1: De quoi?
0: Bah pardon, mais moi je vous trouve des paquets à 7 euros.
2: Bonjour.
0: Bonjour madame.
2: Des paquets de 7 euros, vous vous rendez compte ce que vous me dites?
0: Ah bah oui, c'est une super occasion. Heureusement que je suis tombé sur ce gars par hasard dans la rue.
2: Dans la rue?
0: Ouais, c'est un gars qui fait le même métier que vous, mais il a pas de magasin, il vend direct les paquets dans la rue.
2: Dans la rue? Mais oui, mais c'est interdit ça, c'est des paquets de contrebande que vous me parlez, vous.
0: Non mais de toute façon, vous allez les revendre en tant que professionnel, donc pas de soucis.
2: Mais non, mais je veux pas, moi, professionnel, j'ai pas le droit de prendre ces paquets là. J'en veux pas des cartouches à votre vendeur, moi. Donnez-moi votre nom, votre prénom, je vais appeler la gendarmerie, je vais vous dénoncer.
0: Oh, bah merci, pardon de vous faire faire des bonnes affaires.
2: Ah mais non, mais c'est interdit ce que vous me proposez, je vais pas aller en prison pour vous, moi. Mais vous êtes un malade, vous. Mais vous êtes fou. Mais vous sortez d'où, là, les gars, là?
0: Bah, je sors de Martinville, pourquoi?
2: Vous êtes assommé, vous.
0: Non, pas assommé, je viens de vous dire, je suis à Martinville.
2: Mais vous êtes complètement paumé, mon pauvre. Hein.
0: Pas du tout, je peux même vous déposer vos clubs dans la journée, vous inquiétez pas.
2: Non, mais je ne veux rien, mais vous êtes un malade, vous. J'ai pas le droit de faire ce que vous me proposez, vous comprenez?
0: Ah, j'ai compris.
2: Et oui.
0: En fait, vous voulez pas en parler au téléphone au cas où on serait sur écoute, c'est ça?
2: Mais ça va pas.
0: Non, mais vous inquiétez pas, on va parler en code.
2: Mais n'importe quoi.
0: Mais si, à la place de paquet de cigarettes, je vais dire paquet de pâtes.
2: Mais vous rendez compte ce que vous me dites?
0: Non mais pardon, en vrai c'est des cigarettes, des pâtes c'est juste le nom de code.
2: Oui, des pâtes.
0: Ah bah voilà, on se comprend.
2: Vous passez à quelle heure à livrer des pâtes?
0: Bah écoutez, là je vais récupérer les cartouches de pâtes chez mon vendeur de pâtes amateur, je vous les dépose après.
3: Bien sûr, oui.
0: Ah, bonjour monsieur.
3: Bon, écoutez monsieur, pourquoi ça se fait comme ça là? Vous rêvez ou quoi? Je suis pas ok de rien du tout, là c'est de la contrebande que vous achetez, point barre.
0: Ouais mais si on dit que c'est de la contrebande de pâtes, vous êtes tranquille.
3: Je parle français ou pas?
0: Oula, alors ça je sais pas, j'ai pas fait gaffe.
3: Non mais... Vous me comprenez ou pas?
0: Moi oui, c'est vous qui comprenez pas. J'ai dit des paquets de pâtes.
3: Si, je vous comprends, mais sans déconner, je vous explique par A plus B et vous êtes entêté là.
0: Ouah, pas du tout. Pourquoi vous dites que je suis en télétravail?
3: Je vous ai pas parlé de télétravail.
0: Bah si, vous me dites que je suis entêté.
3: Mais je vous ai pas parlé de travail, qu'est-ce que vous m'ennuyez là? Vous êtes dans un magasin, j'ai autre chose à faire.
0: Alors non plus, je suis pas dans un magasin, je suis dans mon bureau à Martinville.
3: Moi je suis dans un magasin, vous appelez dans un magasin. Vous comprenez ça? Je comprends français ou pas? Je parle français ou pas?
0: Ok, pardon, j'avais pas compris. C'est vous qui êtes en télétravail.
3: Non mais vous faites de ma gueule, y a pas de télétravail ici chez nous. Je vous dis, vous appelez dans un magasin.
0: Bah, je peux pas savoir. Qui me dit que vous êtes pas en télétravail dans un magasin?
3: Mais vous comprenez rien, c'est pas possible.
0: Oh, bah, je fais ce que je peux.
3: Vous faites ce que vous pouvez, mais c'est bon. Allez, arrêtez votre sarabia, là.
0: Bah, pardon, 7 euros le paquet, alors que vous les faites à 13 balles.
3: Non, c'est pas 7 euros le paquet, mais arrêtez de prendre des gens pour des andouilles, bon Dieu. 7 balles, j'en ai rien à foutre. Vous l'achetez à 7 balles, à 6 balles, je m'en branle.
0: Oh, bah, allez, les gros mots, bravo.
3: Ouais, mais écoutez, non, mais vous êtes tétaro en plus.
0: Pardon, mais grâce à Bibi, qui c'est qui va faire une jolie petite marge?
3: Non, mais y a pas de marge, con. On a pas besoin de faire de la marge. C'est comme ça, c'est pris en France un paquet de cigarettes dans les bureaux de tabac.
0: Alors ça c'est pas grave, vous avez qu'à afficher des faux prix.
3: Non, on met pas de faux prix dans les bureaux de tabac, c'est pas des faux prix, vous comprenez pas ça.
0: Bon, je comprends surtout que vous passez à côté d'une belle opportunité, mais bon.
3: Bon écoutez, c'est bon, vous êtes en train de me saouler.
0: Ah pardon.
3: Non, non.
0: Vous voulez que je vous rappelle quand vous serez sobre?
3: Non mais, au revoir. Ça c'est les couilles.
0: On vous entend encore.
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24: Allô, clinique vétérinaire?
25: Oui, bonjour madame, monsieur de la place à l'appareil.
24: Oui, bonjour.
25: C'est bien le vétérinaire?
24: Oui, c'est elle-même à l'appareil.
25: Ah, très bien, bonjour docteur. Je souhaiterais prendre un rendez-vous, j'ai ma poule qui va mal.
24: Oui, alors pour cela vous pouvez venir en consultation. On consulte tous les jours de 14h à 19h, sauf le samedi de 14h à 17h. Vous venez l'après-midi quand ça vous arrange?
25: Bah écoutez, je vais vous la passer, je préfère voir qu'elle voit ça directement avec vous. Hein.
26: Allô?
24: Oui.
5: Oui, bonjour, c'est le docteur vétérinaire.
24: Oui.
5: Oui, bonjour madame, je suis la poule de monsieur de la place. Quand est-ce que je peux passer?
24: On est là jusqu'à 19h, madame.
5: Jusqu'à 19h, oui. Et vous, je peux faire une épilation du maillot? Non, c'est parce que j'ai des morpions.
24: Je vous dis.
5: C'est pour ça que j'appelle un vétérinaire. J'ai tué un veto.
24: Oui.
5: Docteur, à quelle heure puis-je passer?
24: Quand vous voulez, avant 19h.
5: Vous pouvez me faire l'épilation du maillot. Parce que c'est beaucoup de morpions, vous comprenez? Et les esthéticiennes ne veulent pas le faire. Elles m'ont dit qu'il fallait que j'aille voir un vétérinaire. Allô, docteur?
24: Oui, oui.
5: Vous faites l'épilation du maillot poil?
24: Oui, on fait l'épilation du maillot, mais tout.
5: Poil à poil ou...
24: Qui est à l'appareil?
25: Ben, c'est Bernard.
24: Bernard qui?
25: Bernard Kouchner.
24: C'est Bernard Kouchner.
5: J'appelle pas seulement parce que j'ai des morpions, hein. Mais le problème, si vous voulez, docteur, c'est qu'en plus, j'ai un morpion qui a la grippe. Et ça, l'esthéticienne, elle peut rien faire. Il s'est enrhumé hier soir dans la voiture parce qu'avec monsieur de la place, on est sorti. Et j'ai entendu mon morpion qui toussait et j'ai pas fait attention. Et il a toussé toute la nuit, m'empêchait de dormir. Vous avez déjà entendu un morpion tousser? J'ai pris un bain de siège, mais ils savent pas nager. Alors ils sont restés accrochés à mes poils. J'ai eu peur pour eux, j'ai cru que ça allait faire le Titanic. 1500 morpions qui se noient. Le Titanic dans la baignoire. Alors voyez-vous, je suis bien dans la peine, mais il faut que je m'en débarrasse. Attendez, je vous repasse mon amant.
25: Allô?
24: Oui.
25: C'est un peu complexe.
24: Oui, j'ai compris, oui.
25: À quelle heure peut-elle passer?
24: Vers 18h.
25: Ah, 18h, c'est pas possible.
24: Ah bon?
25: À cette heure-là, elle passe la tondeuse. Ah, attendez, il y a quelqu'un qui veut vous parler.
6: Allô, je suis un morpion. Vous pouvez venir nous chercher? Sauvez-nous.
24: Vous devriez appeler Greenpeace.
6: Plutôt. SOS.
24: Oui.
6: Est-ce que je peux venir vous voir?
24: Ah oui, aucun problème. Oui.
6: Je saute dans une enveloppe.
24: Oui, si vous voulez.
6: Et puis le facteur m'amène demain.
24: D'accord, pas de problème.
6: Voilà.
24: Au revoir.
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9: Maroquinerie, bonjour.
0: Bonjour monsieur, oui c'est bien la maroquinerie.
9: Oui.
0: Inspecteur Martin à l'appareil, commission vérificatoire de la contrebande.
9: Oui.
0: Il faut que je vienne vérifier que tous vos produits viennent bien du Maroc.
9: Ça peut pas être chez nous parce qu'on vend pas de produits du Maroc.
0: Ah ah, et pourtant vous vous appelez maroquinerie.
9: Bah maroquinerie c'est où on vend des sacs.
0: Pardon, où on vend des sacs maroquinistes, donc qui viennent du Maroc.
9: Ouais mais non, là je pense que...
0: Eh ouais, donc moi je vais contrôler vos sacs.
9: Bah non.
0: Bah si, est-ce que vous avez des gros ciseaux?
9: Des gros ciseaux? Non.
0: Est-ce qu'il faudrait que je puisse découper des petits morceaux de sac pour les envoyer au labo d'analyse maroquiniste.
9: Bah, attendez, je vous passe ma responsable.
12: Un petit peu d'estrone, on n'a pas le droit de s'appeler maroquinerie parce que c'est un terme du Maroc.
26: Allô?
0: Bonjour monsieur.
26: Madame.
0: Si vous voulez, donc je vais venir découper des morceaux de sac.
26: Découper des morceaux? Mais qu'est-ce que c'est que cette histoire?
0: Comme ça, on analyse les morceaux au labo et on voit s'ils sont vraiment maroquinistes.
26: Non, ça c'est pas possible du tout. Vous allez pas découper des morceaux sur des sacs.
0: Bon, on peut couper en dessous, comme ça se voit pas.
26: Ben oui, mais ça va faire des trous dans les sacs, monsieur.
0: Ouais, mais ça c'est pas un problème.
26: Ah bah.
0: Il suffit de mettre un patch thermocollant, on chauffe et vous recollez le morceau.
26: Pas sur des cuirs, monsieur.
0: Si, vous mettez un coup de fer à repasser avec la bande qui colle.
26: On va pas mettre un coup de fer à repasser. Enfin, on vient pas dans une maroquinerie prélever des cuirs pour après les recoller. Les sacs sont neufs.
0: Bah là, disons qu'ils seront neufs et vintage.
26: Ah oui, mais c'est bien, mais nous on fait pas du vintage, monsieur.
0: Ah, et si c'est vous qui coupez des tout petits morceaux discrètement?
26: Ah non, mais je vais pas couper des morceaux dans les cuirs.
0: Non, mais vous les glissez dans une enveloppe, vous les envoyez au labo, ni vu ni connu.
26: Non, monsieur, je vais pas envoyer des morceaux.
0: Bon, après, vous avez le droit de vendre des articles non issus de la maroquinisterie, mais dans ce cas, il faut marquer fausse maroquinerie dessus.
26: Ah, parce que ça vient pas du Maroc, on doit mentionner que c'est de la fausse maroquinerie.
0: Voilà, tout simplement.
26: Ça va pas être possible, hein, moi je vous le dis. Hein.
0: Si, moi je peux vous faire des banderoles pour les vitrines.
26: Écoutez, on est ouvert depuis les années 1946.
0: Non, Les années 46, c'est pas possible.
26: Pourquoi c'est pas possible?
0: Ah bah attendez, je prends ma calculette.
26: Il n'y a pas besoin d'une calculatrice. Hein.
0: Bah ça veut dire que vous avez au moins 90 ans.
26: Bah non, moi j'ai pas 90 ans, merci.
0: Bah non plus, parce que si vous travaillez depuis à peu près 80 ans...
26: J'ai pas dit moi, monsieur.
0: Mettons que vous ayez commencé à 10 ans, vu l'époque.
26: Je peux avoir votre nom, monsieur?
0: Oui, monsieur Martin.
26: Monsieur Martin, vous êtes qui?
0: Je suis inspecteur semi-professionnel.
26: Inspecteur semi-professionnel?
0: Oui.
26: C'est-à-dire?
0: C'est-à-dire que je suis comme un inspecteur, mais que je fais tout à moitié. D'où le nom semi-inspecteur professionnel, parce que je suis pas vraiment professionnel.
26: Inspecteur semi-professionnel, d'accord. C'est votre société?
0: Pas du tout, non. Je pratique l'inspectionnement comme un hobby.
26: Un hobby?
0: Oui, je fais ça pour me relaxer quand j'ai le temps.
26: Ah oui, bah en plus.
0: Sachant que, en tant qu'inspecteur semi-pro, je peux demander une semi-perquisition de la moitié de vos sacs.
26: Bah comment ça vous allez faire ça, non?
0: Bah si, j'ai mon beau-frère qui est semi-juge, donc je l'appelle, il me donne une semi-autorisation.
26: Ah bah appelez votre beau-frère qui est semi-juge, y a pas de problème.
0: Alors attention, faut pas tout confondre non plus.
26: Bah comment ça, faut pas tout confondre?
0: Bah le semi-juge, c'est pas vraiment mon beau-frère, c'est mon semi-beau-frère.
26: Appelez votre semi-beau-frère si vous voulez.
0: Ok, vous avez son numéro?
26: Bah bien sûr que non.
0: Normal, parce qu'en tant que semi-juge, il a qu'un semi-numéro.
26: Bah enfin.
0: Bah oui, je sais, c'est pas pratique, on peut jamais l'appeler.
26: Je vais raccrocher, monsieur.
0: Non, vous semi-bluffez.
26: Non, bah non.
0: Bah si.
26: Non.
0: Ah bah si.
26: Ah bah non, non, non.
0: La preuve, vous avez pas raccroché.
26: Oh, bon.
8: Allô?
23: Allô?
8: Bonjour.
23: Bonjour, comment ça va?
8: Ça va.
23: Bon, je suis en route, là, je suis déjà parti, donc j'arrive. Tu me dis ce qu'il faut que je prenne, donc, pour le dîner?
8: Pour le dîner? Qui que ça qui vient?
23: Ben, hey, c'est Robert Lamolle.
8: Robert, je connais pas.
23: Mais ça fait 3 semaines qu'on correspond sur Internet.
8: Ah. Hein,
23: et tu m'as dit que ce soir, enfin, je pouvais venir te voir et que nos vœux allaient se réaliser.
8: Ben, parce que je me rappelle peut-être pas ou je ne sais pas.
23: Ben, hier soir, tu m'as écrit donc sur Internet, dans notre site de rencontre.
8: Ah ben, c'est pas moi alors.
23: Ah ben, si.
8: Ah ben non, moi, j'ai pas de ça.
23: T'as pas de ça quoi?
8: Bah, des machins d'Internet, comme vous dites, un truc...
23: T'as pas d'Internet?
8: Bah non, j'ai pas ces trucs-là.
23: Ah bah tu sais que moi j'en ai eu partout dans mes poutres, hein.
8: Ah.
23: Moi j'ai eu d'Internet partout dans mes poutres, hein. Ça m'a coûté cher, hein, ça bouffe le bois, ces saloperies-là. Ça fait des copeaux, après ça fait de la poussière, dis donc.
8: Ah bon?
23: Je suis parti de Colmar ce matin.
8: De Colmar? Bah dis donc, je connais pas.
23: Bah de Colmar en voiture, en Alsace.
8: Ah! En Alsace?
23: Bah oui, j'ai pris la route ce matin à 5 heures d'Alsace.
8: Oh!
23: Et là, je suis là dans une heure à peu près, hein.
8: Ah bon?
23: Bah.
8: Eh ben bon, une belle surprise alors, voyez, hein.
23: Ah bah ça va faire une belle surprise puisque tu m'as dit enfin que t'étais prête à me recevoir, qu'on allait pouvoir dîner ensemble et que tu m'hébergeais et qu'on verrait bien après.
8: Houhou! Qu'est-ce que c'est que ça?
23: Ah bah j'ai reçu ça avec ton adresse.
8: Oh, bah dis-donc, ça c'est quelqu'un qui fait un tour alors, je sais pas.
23: Ah bah non.
8: Oh.
23: Tu m'as même dit qu'il fallait que je passe par la pharmacie et tout ça sur la route.
8: Hein? Eh ben j'ai jamais parlé de ça.
23: Ah bah si.
8: Ah non, je m'excuse, ça jamais j'ai parlé de pharmacie, de tout ça, hein.
23: Bah dis donc, mais moi qu'est-ce que je fais? Faut que je fasse marche arrière alors?
8: Bon, je ne sais pas. Je vous verrai bien quand vous arriverez.
23: Ah, bon. Donc on peut se voir.
8: Alors, vous pouvez me dire, mais je ne sais pas qui vous êtes.
23: Bah, c'est pas grave, on fera comme si on
8: ouais,
23: se connaissait.
8: Ouais, bah, c'est pas grave, hein.
23: Bon, alors, qu'est-ce que je prends pour le dîner?
8: Oh, bah, je mettrai un pot-au-feu, tant pis, j'ai fait des petits pot-au-feu, mais tant pis.
23: Ah, bah, très bien. Alors, un pot-au-feu, je vais passer prendre du vin, là, chez un bon caviste.
8: Bon.
23: Hein?
8: Comme vous voulez.
23: Voilà.
8: Eh ben, on va vous voir tout à l'heure, alors, si c'est ça, si vous arrivez.
23: Après, on ira au lit, puis on verra bien ce qui se passe, hein.
8: Je ne vous connais pas, mais on verra bien. Vous connaissez, je ne sais pas qui c'est.
23: Dis-moi, est-ce qu'il faut que je prenne des draps?
8: Mais des draps pour quoi faire?
23: Ben pour niquer.
8: Hein? Bah, moi, c'est une sacrée surprise, hein?
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10: Maison de la presse, bonjour.
0: Oui, bonjour monsieur. C'est bien la papeterie?
10: Oui, c'est madame, mais c'est pas grave.
0: J'ai acheté des protège-cahiers chez vous, parce qu'on m'avait demandé ça pour les fournitures scolaires, là, à la rentrée.
10: Ouais.
0: Et alors, ils ne fonctionnent pas?
10: Des protège-cahiers qui fonctionnent pas?
0: Oui, exact. Ah, bah, vous êtes, on vous en a déjà rapporté, peut-être?
10: Non, mais c'est bizarre quand même, un protège-cahier qui fonctionne pas.
0: Bah, vous avez l'air au courant quand même, parce que vous me...
10: Non, mais je suis étonné de votre appel, monsieur.
0: Vous l'aviez remarqué?
10: Mais vous venez avec, je vais...
0: Bah, alors, je viens avec ce qu'il en reste, hein.
10: Quoi?
0: Le truc, il a complètement cramé, donc,
10: Non, mais un protège-cahier qui crame.
11: crame. Je sais pas comment vous avez fait, monsieur.
0: Ah bah j'ai mis le feu, parce que j'ai voulu tester avant de filer ça au gamin.
11: Alors franchement, là, je suis sidérée, parce que j'ai jamais personne, même les fournisseurs, nous ont jamais demandé de mettre le feu à des protège-cahiers.
0: Excusez-moi, c'est moi qui suis sidérifié, dans le sens où j'ai dû...
11: Ouais, non, mais dans tous les cas, comme c'est du plastique, dans tous les cas, ça doit prendre feu.
0: Ah, donc c'est bien ce que je disais au début, vous êtes déjà au courant.
11: Mais non. Oh là là, attendez, je vais mettre un briquet à côté d'un protège-cahier en plastique, n'importe lequel, c'est certain qu'il va prendre feu.
0: Toujours est-il que, comme c'était posé sur la table,
11: ouais,
0: ça m'a complètement bouffé le vernis de la table en plus.
11: Ouais, mais attendez, là, si tous les clients essayent de brûler les protège-cahiers et qu'ils brûlent les tables, je suis désolée.
0: Ah,
11: moi,
0: vous
11: je...
0: avez eu d'autres tables qu'on brûlait ?
11: Non, mais non, ça fait 13 ans que je suis ici, mais je suis désolée, vous faites ça tous les ans, vous brûlez les protège-cahiers ?
0: C'est normal quand même que je teste avant.
11: Non, j'ai jamais vu un client qui a essayé de brûler un protège-cahier pour voir, je suis désolée.
0: Non, mais imaginez, à l'école, imaginez la maîtresse, par exemple, qui fait tomber sa cigarette sur le cahier d'un enfant.
11: Bah, excusez-moi, mais une maîtresse n'a pas le droit de fumer dans la classe, déjà.
0: C'est considéré comme lieu public, hein, les écoles publiques.
11: Ouais.
0: Bah oui.
11: Ah bah écoutez, je vais appeler quelqu'un, là, parce que je vous avoue que...
0: Ah bah je quitte pas, je passe.
13: Allô ?
0: Oui, allô ?
13: C'est madame... L'appareil. Vous avez mis feu à un protège-cahier.
0: Oui, voilà.
13: Vous avez des drôles d'idées, vous. Et qu'est-ce que vous voulez que je fasse?
0: C'est ce que j'expliquais, c'est que ça n'a pas protectionné du tout le cahier dans le sens où il a brûlé avec, et où en plus, moi, ça m'a attaqué le vernis de ma table.
13: Ouais, mais enfin, monsieur, vous rendez compte, vous êtes en train de me dire que vous avez mis le feu et... Attendez, reprenons.
0: Ouais.
13: Vous en avez acheté combien de protège-cahiers?
0: J'en ai acheté une dizaine.
13: Et vous avez fait ça sur les 10 protège-cahiers?
0: Ah bah non, j'ai fait ça sur un, l'autre j'ai essayé avec mon chien, ça n'a pas marché non plus. Il a mordu et ça a déchiqueté le cahier à l'intérieur aussi.
13: Non, mais... Attends, je crois que je vais m'asseoir parce que là, enfin, monsieur, vous n'êtes pas bien ou... Enfin, des protège-café, c'est pas fait pour mettre le feu, monsieur.
0: Attention, c'est pas un protège-café que j'ai acheté, c'est un protège-cahier.
13: Protège-cahier, vous... oui. Il faut vraiment être tordu pour mettre le feu à un protège-cahier pour voir s'il est inflammable ou pas et manquer de mettre le feu à votre maison, monsieur.
0: Ah, vous reconnaissez que vos protège-cahiers ne protectionnent pas.
13: Enfin, monsieur, on met pas le feu à des protège-cahiers pour voir s'ils protègent ou pas. Non, mais ça va pas ou quoi?
0: Oui, les frais que ça me fait, c'est quand même...
13: Ah, les frais que ça vous fait, monsieur.
0: Il y a la facture pour les cahiers et les protège-cahiers.
13: Oui.
0: Refaire la table et puis l'esthéticienne. Oui, pour les sourcils de ma femme.
13: Ils vont rigoler.
0: Parce que quand ma femme a voulu éteindre votre protège-cahier, elle s'est cramée les sourcils, elle n'a plus rien.
13: Oh.
0: Allô ? Vous n'avez pas raccroché, hein ?
13: Oh là là là là.
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15: Oui, refuge aquatique, bonjour.
16: Bonjour, madame. C'est la Société protectrice des animaux.
15: Oui, monsieur.
16: Oui, bonjour, madame, mademoiselle Ledoux, à l'appareil.
15: Oui.
16: Excusez-moi de vous déranger, je vous appelle de Hayange. Voilà, je me permets de vous appeler pour un petit renseignement, voyez-vous. J'ai un caniche, vous savez, les petits caniches, là.
15: Oui. Hein,
16: et mon petit-fils a ramené de son voyage en Amazonie un poisson dans un bocal, un piranha.
15: Un piranha?
16: Oui, il m'a dit que c'était très dangereux. Mamie m'a-t-il dit, il faut faire attention.
15: Bah oui, un piranha, c'est dangereux.
16: Vous croyez?
15: Non.
17: Allô?
16: Bonjour, monsieur.
17: Bonjour, voilà. Alors, ce qu'il faut savoir chez les piranhas, c'est qu'il y a plusieurs sortes.
16: Oui.
17: Et qui ne sont pas tous dangereux. Il y a une sorte en Amazonie qui est très dangereuse, mais ils sont tous en bande. Si là, vous avez un piranha solitaire, c'est qu'il n'est pas dangereux.
16: Mais en attendant, je me demandais si je pouvais laisser le petit caniche à côté du bocal où il y a le piranha.
17: Bah, vaut mieux se méfier quand même.
16: Non, mais le vétérinaire doit venir, là, pour qu'il vienne s'occuper de son alimentation.
17: Oui.
16: Je vais laisser le numéro au cas où le vétérinaire y rentre et puis qu'il me trouve pas.
17: Ouais.
16: Si jamais il appelle, hein, vous lui dites que je reviens dans 2 minutes.
17: D'accord.
16: Je vous remercie, monsieur.
17: Ben, au revoir.
16: Au revoir, monsieur.
18: Bonjour.
25: Oui, bonjour madame, c'est le refuge de la SP1.
18: Oui, monsieur.
25: Oui, bonjour madame, je suis le docteur de la place vétérinaire à Hayange.
18: Oui.
25: Excusez-moi de vous déranger, je viens d'arriver chez une dame chez qui j'avais rendez-vous.
18: Oui, et la dame, elle vient juste de partir, elle a dit qu'elle revient dans 2 minutes.
25: Madame Ledoux.
18: Oui, mais parce là, que c'est au sujet du piranha.
25: Bah, attendez, il y a un petit problème justement, je me permets de vous appeler parce qu'il y a un bocal hein, sur la table de la salle à manger où
18: oui.
25: est le téléphone.
18: Oui.
25: Et à côté du bocal, je ne sais pas ce qui se passe, mais il y a une carcasse de chien encore fumante.
18: Mais c'était un caniche.
25: Pardon, madame ?
18: C'était un caniche qui était à côté.
25: Il n'y a plus rien là-dessus, hein, le
18: jeu. Ben oui, je sais, c'est ça, les piranhas. Hein. Rien de temps, ils vous ont mangé une bête, hein.
25: Il y a encore la laisse autour du cou de l'animal.
18: Oh mon Dieu.
25: Attendez, bougez pas, hein, je vais voir, attendez, hein.
18: Faites attention.
25: Comment?
18: Pas qu'il vous mord, hein.
25: Oh, ben je suis trop gros pour lui quand même, hein.
18: Mais dès qu'il sent une goutte de sang, c'est fini, hein.
25: Aïe!
18: Ben oui, ben alors faites attention.
25: Mon Dieu, il est en train de me bouffer le bras. Allez!
18: Ouais, il a pas bouffé le bras du vétérinaire.
25: Il m'a bouffé le bras!
18: Il a bouffé le bras, mais oui, mais qu'est-ce que tu veux que je fasse?
25: Aïe, aïe, aïe, aïe, aïe, aïe!
16: Mais qu'est-ce qui se passe ici?
18: Allô?
16: Qui c'est quel appareil?
18: Mais le refuge!
16: Mais qu'est-ce que vous faites là, vous? Mais qu'est-ce qu'il y a dans le bocal, là?
18: C'est le bras du vétérinaire!
16: Pardon, madame?
18: C'est le bras du vétérinaire!
16: Oh, ben zut, alors!
18: Mais madame, vous comprenez pas, il a mordu le vétérinaire! Il a... Où est le vétérinaire?
16: Ben j'en sais rien, il y a un bras dans le bocal, puis il n'y a plus que la carcasse de Toto!
18: Et le piranha, il est où?
16: Attendez, je vais le regarder.
18: Mais non, enlevez-vous, pas qu'il vous mord!
16: Oh ben mince, il y a mon postis qui est tombé dans le bocal, dites-moi!
18: N'allez pas le chercher!
16: Il est en train de bouffer ma perruque!
18: Ben laissez-le!
16: Oh ben non, ça va pas, ça, il est en train de bouffer ma perruque!
18: Mais c'est pas grave, où vous habitez?
16: Ah ben voilà le vétérinaire qui sort du placard! Bonjour, monsieur!
18: Passez-moi-le!
16: Ben il vous manque un bras!
18: Ben oui, madame!
1: Ben oui, c'est votre piranha, là!
18: Allô?
1: Excusez-moi, madame, je peux pas tenir le... Attendez, si vous pouvez me mettre le...
18: Mais vous êtes sans bras, là?
1: Oh ben ça va, il me l'a coupé net, hein.
18: Oh.
1: Mais moi, je suis droitier, donc ça va, hein.
18: Mais écoutez, vous avez du courage, monsieur. Moi, je vous le dis, hein. Faut la tuer, la bête, là. Vous avez vu le dégât qu'il fait?
1: Mais qu'est-ce qui s'est passé, madame, là? Vos cheveux?
18: C'est une perruque.
1: Comment?
18: C'est une perruque.
1: Mais où est-ce qu'elle est, sa perruque?
18: Mais c'est le piranha qui l'a mangé.
1: Pardon, madame?
18: C'est le piranha qui l'a mangé.
16: Docteur, si on l'envoyait au refuge...
18: Ça va pas, non?
2: Oui, allô?
0: Bonjour monsieur, c'est bien le producteur de canards du Sud-Ouest?
2: Oui.
0: Monsieur Martin à l'appareil, les conserveries Martin.
2: Je ne sais pas qui vous êtes en fait.
0: C'est normal, c'est parce qu'on n'a pas encore travaillé ensemble, mais je dois vous apporter des conserves de canards.
2: Mais pourquoi vous me déposez des conserves de canards?
0: Parce que c'est du canard du Sud-Ouest, mais du Sud-Ouest de la Belgique.
2: Du Sud-Ouest de la Belgique. Ah, c'est bien, comme canard du Sud-Ouest.
0: Bah c'est ce que je disais, c'est le Sud-Ouest belge.
2: Ah oui.
0: Si on précise pas le pays, ça passe.
2: Oui, bien sûr.
0: Donc moi, je vous les apporte.
2: Oui, mais je m'en fiche, ça vient de Belgique, ça doit être écrit en fait sur la boîte.
0: Alors, je vous rassure, c'est écrit, c'est juste que c'est pas lisible.
2: Oh bah on est encore mieux.
0: En fait, il y a écrit canard du Sud-Ouest de la Belgique.
2: Ah oui.
0: Mais de la Belgique, on l'a écrit en blanc sur fond blanc, donc ça se voit pas.
2: Mais vous vous rendez compte que vous êtes en train de me dire que vous écrivez la provenance de votre produit en blanc sur du fond blanc pour que les clients ne puissent pas le voir et que vous puissiez leur faire croire que c'est du canard du Sud-Ouest de la France.
0: Bah voilà, c'est exactement ça, bravo.
2: Bah oui, voilà, c'est bien, vous avouez en plus. Mais vous vous rendez compte que c'est de la fraude ce que vous faites là?
0: Bon, ou de la fraude tout de suite.
2: Mais bien sûr.
0: Non, ce serait de la fraude si je le marquais pas du tout.
2: Mais vous avez dit conserverie Martin?
0: Absolument, c'est une société familiale. Transmettre beaux-frères en beaux-frères. Ah, allô?
3: Oui, bonjour.
0: Bonjour, monsieur. Donc, c'est avec vous que je vois pour les conserves?
3: Mais c'est pour que nous, on vende chez nous.
0: Ah, bah, si vous voulez les vendre vous-même, oui, avec plaisir.
3: Ah, non.
0: Ah, bah, super.
3: Je crois pas, non.
0: Attendez, je préviens les collègues. Eh, les gars, ouais, ils veulent vendre eux-mêmes le foie gras belge.
3: Mais non, j'ai pas dit ça, monsieur.
0: Ouais, ils viennent de me dire ça.
3: Non, mais, allô?
0: Ah, bah, j'ai le gars au téléphone, il insiste pour les vendre.
3: Non.
0: Donc, on annule toutes les autres livraisons.
3: Mais non, ils sont fous, les gens.
0: Oh là là, très bonne nouvelle.
3: Non, pas bonne nouvelle.
0: Tu sais quoi? Mets directement leur nom sur les conserves, ça ira plus vite.
3: Mais qu'est-ce que c'est ce bordel? Ah non, mais moi je... Allô?
0: Oui, ah, allô?
3: Oui, non, mais qu'est-ce que... Excusez-moi.
0: Merci beaucoup, hein.
3: Non, mais j'ai pas dit que j'allais...
0: Ah non, mais c'est super.
3: J'ai pas dit que j'allais vous vendre vos pâtés, mais pas n'importe
0: les
3: quoi.
0: Les collègues sont comme des fous.
3: Non, mais vous...
0: Ouh, on est comme des fous.
3: Ah non, vous arrêtez ça de suite.
0: Non, mais je vous explique. Le plan, à la base, c'est que vous me les achetez et après, moi, je vous les rachète.
3: Mais pourquoi vous voulez me laisser des conserves? Je comprends pas.
0: Parce que quand il arrive chez vous, c'est du canard belge.
3: Non, je veux pas, monsieur.
0: Mais quand je le rachète, hop, ça devient du canard français.
3: Mais je m'en fous. Je garde pas vos conserves pour qu'après, vous me dites que le canard, il est français.
0: Vous inquiétez pas pour les étiquettes, on les fait nous-mêmes.
3: Pour les étiquettes? Non, j'en veux pas de vos étiquettes. Hein.
0: Bah, comme il y a votre nom dessus, autant en profiter.
3: Ah, mais vous n'avez pas le droit d'avoir fait des étiquettes sur un produit que je n'ai pas goûté, que je ne connais pas. Mais c'est quoi cette histoire-là?
0: Ah, mais vous pourrez goûter dès que je vous les aurai déposés.
3: Mais je veux pas goûter.
0: Ah oui, mais si vous goûtez pas, comment vous faites pour les vendre?
3: Mais non, mais je veux pas goûter vos canards. Je sais pas où ils sont. Je veux pas le vendre et je ne veux pas l'acheter.
0: Vous me demandez un échantillon gratuit, d'accord?
3: Mais non, je veux pas d'échantillon gratuit non plus, monsieur. Arrêtez de la mauvaise foi de pas comprendre ce que je vous explique.
0: En plus, pour tout vous dire, j'en vends au salon de l'agriculture en ce moment.
3: Non.
0: Ah si, et depuis que j'ai mis l'étiquette avec votre nom dessus, ça part hyper bien.
3: Ah ben en plus, vous mettez pas la ferme au salon de l'agriculture, moi je vous envoie les fraudes.
0: Hein. Eh, comme ça vous fait de la pub chez tous les professionnels du salon.
3: Mais j'en veux pas de votre pub, hein.
0: En plus, je vous la fais gratos.
3: Et déjà, gratuit ou pas gratuit.
0: Ah non, mais je vous demande pas un rond, ça me fait plaisir.
3: Mais je veux pas un rond et je veux pas que vous utilisez mon nom. Je raccroche maintenant, ça suffit.
0: Ah bah ok, super.
3: C'est bon, j'arrête.
0: Mais alors juste, pardon,
3: oui,
0: pour ceux que vous voulez m'acheter pour les revendre vous-même.
3: Je ne vous achète rien du tout, monsieur. Mais vous vous foutez de ma gueule, hein.
0: Possible, mais est-ce que vous pouvez crier un peu plus près de votre téléphone, s'il vous plaît?
3: Non.
4: Allô?
0: Allô?
4: Oui, Oui.
25: Oui, bonjour. C'est Anne-Marie ?
4: Oui.
25: Anne-Marie, tu peux baisser ta télé ? Là, j'entends rien.
4: Qu'est-ce que c'est ?
25: Merci, Anne-Marie. Au revoir.
5: Rire et chanson. L'Assemblée nationale, bonjour.
0: Ah bah évidemment, c'est le répondeur.
5: L'Assemblée nationale, bonjour.
0: Allô ?
5: Oui, oui, je vous écoute, monsieur.
0: Bonjour, madame, je suis bien à l'Assemblée nationale ?
5: Oui.
0: Moi, je suis un jeune artiste français, en fait, musicien.
5: Oui, et donc ?
0: Bah, je voulais vous remercier parce que grâce à vous, je vais pouvoir passer à la radio.
5: Et là, monsieur, vous êtes au standard, donc...
0: Voilà, j'ai écrit du coup une petite chanson pour l'occasion. Comme ça, vous me dites si vous pensez que ça peut passer.
5: Non, monsieur, écoutez, là, vous êtes gentil, je propose d'appeler, je sais pas, quelqu'un d'autre, le Sénat, par exemple.
0: Bon, attendez, je vous en fais juste un morceau. Je me présente, je m'appelle Martin.
5: Monsieur.
0: Je sais pas.
5: Allô ?
0: Si je chante très, très bien, très, très bien.
5: Là, vous êtes à un standard, donc moi, je peux pas vous écouter. Ou vous me demandez quelque chose, je vous passe.
0: Attendez, je vous fais la suite. Mais au moins, je chante en français.
5: J'ai pas le temps de vous écouter, monsieur.
0: Comme ça, les radios vont me diffusationner. Allô ?
6: Bonjour.
0: Oui, bonjour, monsieur.
6: Bonjour, madame. Vous avez appelé l'Assemblée nationale, monsieur.
0: Oui, j'ai interprété mon morceau pour savoir si c'était pris en compte dans les chansons françaises de la radio.
6: Ok, c'est l'Assemblée nationale, monsieur. C'est l'institution de la République pour des débats des députés.
0: Je vous en fais un petit morceau a cappella, quand même.
6: Non, non, mais
0: je
6: monsieur,
0: me présente,
6: monsieur...
0: Je m'appelle Martin.
5: L'Assemblée nationale, bonjour.
0: Oui, ah, mais je suis revenu sur le...
5: Vous êtes au standard, monsieur.
0: Oui, parce que vous ne m'avez pas passé la bonne personne pour les...
5: Ah ben moi, monsieur, je passe ce qu'on me demande.
0: Ah ben non, je ne vous ai rien demandé, vous m'avez passé.
5: Écoutez, monsieur, que demandez-vous ?
0: Alors, moi, pour savoir si dans le truc que vous avez voté, je peux passer en tant qu'artiste français. Je sais pas si je...
19: Allô ?
0: Allô ?
19: Oui, monsieur, que désirez-vous ?
0: Comme j'expliquais à votre collègue, moi, je voulais juste savoir si la chanson que j'ai écrite peut passer dans les radios en tant que chanson française.
19: Monsieur, vous vous adressez à une maison de radio, mais certainement pas à l'Assemblée nationale.
0: Non, mais comme...
19: Sinon, vous avez un député à qui vous voulez parler, vous me donnez son nom, je vous mets en relation.
0: Ah bah, je veux bien un député, alors, parce que...
19: Non, monsieur, vous avez été voté, donc vous savez quel député vous avez voté ou qui n'est pas passé. Vous me donnez son nom. Je ne peux pas choisir au hasard, monsieur.
0: Michel.
19: Voilà. Michel, comment ?
0: Moi, j'ai voté Michel, donc je peux pas vous dire après.
19: Oui, mais lequel, monsieur ?
0: Bah, celui qui est en costard, toujours.
19: Non, monsieur, je suis en train de perdre votre temps. J'ai plein d'autres appels derrière.
0: Non, mais vous voyez celui qui a une cravate, là.
19: Mais non, monsieur, ça suffit. Je perds mon temps avec vous.
0: Non, mais excusez-moi. Allô ?
19: Une bonne journée.
0: Allô ? Allô ?
5: Allô ?
0: On devait me passer un député.
5: Mais lequel ?
0: C'est ce que j'expliquais, celui qui est toujours en costume avec la cravate, là.
5: Celui qui a toujours un costume avec une cravate ? Ils sont 577 comme cela, monsieur.
0: Avec une coupe de cheveux assez classique.
5: Assez classique ?
0: Oui.
5: Oui, et il s'appelle comment ?
0: Je crois que c'est Michel.
5: Michel ?
0: Oui.
5: Et Michel comment ?
0: Ah, ben bah, ça, j'en sais rien. Moi,
5: ah, bah oui, non, mais monsieur, il faut que vous me donniez un nom, et à ce moment-là, je vous passe en secrétariat, mais...
0: Vous avez bien un Michel, quand même.
5: Non. Il faut que vous me donniez un nom.
0: Alors, Patrick ?
5: Non, Patrick, c'est un prénom, c'est pas un nom.
0: Bah, peut-être qu'il y a un monsieur...
5: Monsieur, vous avez Internet, vous cherchez sur Internet, vous me trouvez le nom d'un député, vous me rappelez.
0: Voilà, dans ce cas, ce que je vais faire, c'est que moi, je vous chante la chanson... Allô ?
20: Monsieur, nous perdons notre temps avec vous, monsieur. Au revoir, monsieur.
0: Madame.
5: Alors, monsieur, nous venons de prendre votre numéro de téléphone. On va devoir en faire part...
0: À la radio ?
5: À la police nationale.
0: Mais non, c'est pas eux qui vont me faire chanter.
5: Si.
20: Tu raccroches.
5: Voilà.
20: On va passer un peu.
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27: Allô ? Oui ?
16: Bonjour, monsieur.
27: Bonjour.
16: Je vous appelle parce que, voilà, j'ai besoin d'acheter des tampons.
27: Oui.
16: Et je voudrais savoir à quel prix.
27: Ah, il faut se déplacer, on ne dit pas comme ça.
16: Oui, mais non, mais moi j'en ai besoin pour l'année, voyez-vous.
27: Oui, mais il y a combien de lignes ?
16: Des lignes, des fils, vous voulez dire de combien de boîtes de tampons ?
27: Non, de lignes.
16: Bah, ce que vous appelez la ficelle, quoi.
27: Oui.
16: Ah, la ficelle, oui. Ben, ça veut dire une ficelle par tampon. Moi, j'en consomme quand même pas mal, parce qu'à mon âge, on a des fuites. Hein. Ça fait à peu près une trentaine par mois. Il m'en faut entre 300 et 400.
27: Ah, mais vous voulez quoi exactement ?
16: Des tampons.
27: Mais on fait pas ça. Nous c'est les tampons, on fait les tampons pour... c'est pour mettre les factures ?
16: Ah non, c'est pour mettre entre mes jambes.
27: Ah, ben on fait pas ça, nous. Là, on fait des clés minutes, nous.
16: Des quoi ?
27: Des clés.
16: Mais pourquoi ils disent des tampons, ils mettent dans le bottin ?
27: Non, mais c'est des tampons, c'est pour mettre derrière les factures, c'est latex.
16: Ah ben du latex, voilà, ça peut aller, le latex aussi.
27: Non, c'est pas ça, non. Non, on fait pas ça, il faut aller à la pharmacie.
16: Oh, vous pouvez pas me dépanner.
27: Ah, mais non, papa, nous. On fait des clés minutes, on fait des clés.
16: Je vois pas ce que je vais faire avec des clés minutes.
27: Oh.
16: Merci.
27: Allô?
7: Oui, bonjour, monsieur.
27: Bonjour.
7: Monsieur Lamolle à l'appareil.
27: Oui.
7: Oui, apparemment, ma femme n'a pas bien compris ce que vous lui disiez, parce qu'en fait, elle a besoin de tampons hygiéniques, parce qu'elle a des fuites.
27: Oui, mais nous, c'est un magasin clé minute. On fait des tampons, mais les tampons, c'est pour les tampons à sexe.
7: Voilà, c'est ça, des tampons à sexe, c'est ça.
27: Mais non, là, c'est un magasin clé minute. On fait pas des tampons pour mettre entre les jambes.
7: Vous m'avez dit des tampons à sexe.
27: Non. Mais non, là, c'est un magasin clé minute. On fait pas de tampons à sexe, nous. Nous, c'est clé minute. On fait des clés.
7: Comment?
27: Oh, merde.
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20: Allô?
0: Bonjour madame, c'est bien la boulangerie?
20: Oui.
0: Monsieur Martin à l'appareil, les chantiers Martin.

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3: Pardon, enfin personne n'a décroché.
4: Et t'as laissé un message ?
3: Bon non, je voulais pas vous embêter.
4: Bon bah voilà, donc c'est tout.
3: En plus, je me suis dit, si vous étiez pas d'accord, forcément vous auriez décroché pour me le dire.
4: Mais si tu m'appelles à... Eh connard, écoute-moi bien.
3: Ouais.
4: Si tu m'appelles à 20h que le magasin il est fermé à 19h, comment tu veux que je t'ai au téléphone ?
3: Bah tout simplement en décrochant.
4: Mais t'es con ou bien, putain ? Tu m'appelles à 20h le soir, le magasin est fermé à 19, comment tu veux que je te dise quoi que ce soit ?
3: Bah fallait me rappeler.
4: Mais fallait te rappeler, mais arrête d'être con, putain.
3: Oui, bah c'est pas ma faute non plus.
4: Ah bah c'est pas votre faute. Eh, sans déconner, c'est...
3: Bah ouais, je m'excuse. Excuse.
4: Allô?
3: Ah, une autre dame. Pardon, votre responsable me disait...
5: C'est moi le propriétaire du bâtiment.
3: Ah, bah encore mieux.
5: On va aller voir si vous allez isoler quoi que ce soit.
3: Oh, mais c'est tout vu. Je vous fais un moussage isolifiant en façade.
5: J'en ai rien à foutre, ok? Ah, vous fermez votre gueule, vous arrêtez de me casser.
3: Ah bah pardon, entre artisans, on pourrait quand même un minimum se soutenir.
5: J'en ai rien à foutre, il y en a un qui va finir à l'hosto. Je vous le dis tout de suite.
3: Oh non, alors ça, vous inquiétez pas, je respecte scrupuleusement les normes de sécurité.
5: J'en ai rien à foutre de vos normes, je vous dis.
3: Non mais je veux dire, je suis quand même ouvrier semi-professionnel, donc ça m'étonnerait que j'ai un problème.
5: Et vous êtes con quoi, vous avez quoi en crâne là? Si vous venez, vous allez finir à l'hosto, je vous le dis tout de suite.
3: Alors pardon, je veux pas me la péter, mais j'en ai fait des chantiers. Bah jamais j'ai eu le moindre accident du travail.
5: Oh! Tu fermes ta gueule, tu m'écoutes.
3: Ouais, je t'écoute.
5: Il y a quelqu'un qui passe, je prends le premier truc qui vient sous la main, je vous le barre dans la gueule.
3: Oula! Oh bah vous, on voit que vous êtes pas du métier.
5: Non, c'est un... Non!
3: Bah si, pardon, mais ça c'est un coup à finir à l'hosto.
5: Eh bien cet après-midi, tu vois, ça va te faire tout drôle.
3: Cet après-midi, alors attends, je consulte mon agenda.
5: Il est con quoi, sûr.
3: Bon, éventuellement, je passe maintenant.
5: C'est quoi, tu viens dans la boulange?
3: Voilà, je passe à ta boulange, je te dépose le matos, et après...
5: Je le balance à travers la gueule, tête de mort.
6: Allô?
7: Monsieur...
6: Oui, monsieur.
7: Oui, bonjour, monsieur, excusez-moi de vous déranger, c'est votre voisin à l'appareil.
6: Bonjour, monsieur.
7: Bonjour, vous allez bien?
6: Mon voisin?
7: Oui, j'habite en face de chez vous. Mais pas dans le même immeuble, hein, de l'autre côté.
6: Ah, au premier?
7: Voilà. Dites-moi, je vous appelle parce que j'ai un petit problème, enfin bon, ça peut s'arranger. Je suis turfiste, un après-midi, je vais jouer aux courses.
6: Oui.
7: Donc je suis équipé de jumelles, évidemment. Bon.
6: Oui.
7: Le soir, voilà, je vous précise que j'ai une vue sur votre fenêtre.
6: Ah.
7: Voilà.
6: Oui.
7: Et donc, bon, je voudrais vous savoir, enfin, bon, ça peut peut-être vous arranger. J'aime bien regarder ce qui se passe par ma fenêtre avec mes jumelles. Et en particulier, j'aime bien voir les gens un peu déshabillés, quoi. Hein.
6: Oui.
7: Bon, je suis un peu de tempérament voyeur. Bon, est-ce que vous accepteriez entre 22h et 22h15 de vous exhiber pour moi?
6: Non, mais vous n'êtes pas bien, non?
7: Non, attendez, je suis prêt à vous dédommager, 200
6: francs. Non, mais ça va pas, vous êtes un vicieux.
7: Non, pas du tout.
6: Je trouve... Bon, bah ça va comme ça.
7: Non, attendez, hein. Monsieur, je suis prêt à vous dédommager.
6: Mais il n'y a pas de dédommagement, vous nous foutez la paix et puis c'est tout.
7: Non, mais vous-même, hein, pas, vous seul.
6: Oui.
7: Oui, monsieur, excusez-moi, c'est mal entendu, ça a été coupé.
6: Oui.
7: Bon, est-ce que vous accepterez pour 200 francs quand même de...
6: Non, écoutez, vous êtes l'ancien prothèse, là?
7: Oui.
6: L'ancien ou un qui vient comme ça de temps en temps?
7: C'est moi qui viens de temps en temps.
6: Ah, vous venez de temps en temps. Bah, c'est vous qui pissiez à la fenêtre, là, au lavabo hier.
7: Oui, c'est vrai.
6: Ouais, bah, vous êtes un beau salaud. Alors, comptez pas sur nous, hein.
7: Non, mais attendez.
6: Salut.
7: Attendez, je nettoie.
6: Allô?
7: Oui, bonjour, monsieur l'inspecteur Ledoux, commissaire central du 17e arrondissement.
6: Pardon?
7: Nous sommes les centrales écoute téléphonique. Dites-moi, monsieur, vous venez de recevoir plusieurs appels que nous avons mis sur table d'écoute d'un individu qui vous demandait de vous exhiber.
6: Oui.
7: C'est celui qui, je crois, il a uriné l'autre jour, il paraît dans l'immeuble.
6: C'est ça, oui.
7: Bon, vous l'avez
6: déjà... C'est au premier, sur le bâtiment du devant.
7: Voilà, c'est lui-même.
6: Oui.
7: Donc, alors, vous l'avez déjà vu?
6: Bah, je l'ai vu par inadvertance hier.
7: Bah, nous voudrions le coincer, figurez-vous.
6: Oui.
7: Bon, alors, ce soir, nous allons donc venir et mettre en place tout ce que nous... Pour le confondre, donc, des appareils de prise de vue, hein, à visée infrarouge.
6: Oui, mais vous les mettez où?
7: Eh bien, justement, on va les mettre à un endroit où on peut le voir avec ses jumelles.
6: Oui.
7: Ce qu'il faudrait.
6: Oui.
7: C'est que vous vous mettiez à votre fenêtre ce soir.
6: Oui.
7: Et pour qu'on puisse le coincer.
6: Oui.
7: Vers 22h.
6: Oui, mais pas à poil, quand même.
7: Mais si, monsieur.
6: Ah non, non, non.
7: Bah oui, mais il faut qu'on le coince.
6: Oui, d'accord.
7: Voilà, il faut que vous ayez l'air d'être à poil, quoi.
6: Ah, oui.
7: Comment on peut faire ça?
6: Bah, je peux me mettre en pyjama ou en slip, au besoin.
7: Voilà.
6: Hein?
7: Mettez-vous en slip à partir de 22h.
6: Oui.
7: Et il faudrait qu'il puisse croire que vous êtes nu.
6: Oh, bah alors là... Vous savez, on peut mettre un slip blanc, c'est tout.
7: Bon, mettez un slip comme ça se verra pas la nuit, avec quelque chose qui dépasserait, quoi. Qu'est-ce qu'on pourrait mettre?
6: Oh, alors là, vous allez un peu

0: Ben oui, mais il faut qu'on le coince, il faut qu'on ait les preuves.
1: Hein. Oui, oui.
0: Il faut qu'il puisse être réellement en train de vous photographier avec ses jumelles.
1: Oui, oui, d'accord.
0: Alors qu'est-ce que vous pourriez avoir qui dépasserait un...
1: Bah, je sais pas, moi.
0: Un bout de bois?
1: Oh, si vous voulez.
0: Qu'est-ce que vous pourriez avoir?
1: Bah, je sais pas, moi. Attendez, bah... On a une banane, là.
0: Bon, bah, écoutez...
1: Un fruit.
0: Oui, un banane. Une banane.
1: Ouais.
0: Bon.
1: Dans le slip.
0: Bah évidemment, monsieur. Alors, à 22h précise.
1: À 22h, d'accord.
0: Avec la banane.
1: Oui.
0: Dans le slip.
1: D'accord.
0: Merci de votre collaboration.
1: Mais je vous en prie.
0: Au revoir, monsieur.
1: Au revoir, monsieur. 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
2: Bonjour.
3: Bonjour monsieur, c'est bien le bureau de tabac?
2: Oui, bonjour.
3: Monsieur Martin à l'appareil, société d'importisme-exportisme Martin.
2: Oui.
3: Je vais venir remplacer vos cigarettes jetables.
2: Quelles cigarettes jetables?
3: Toutes celles qui contiennent du tabac, celles qui sont vendues en paquet, vous voyez.
2: Hein?
3: Celles-là, je vous les change toutes.
2: Toutes les marques de cigarettes?
3: Exactement.
2: Mais elles sont pas jetables.
3: Bah si, parce qu'une fois qu'elles sont fumées, vos cigarettes avec du tabac, vous pouvez pas les refumer, donc elles sont jetables.
2: Et vous m'échangez contre quoi?
3: Contre des cigarettes non jetables à base de tabac ignifugifié. C'est un tabac qui résiste au feu.
2: Qu'est-ce que c'est cette histoire?
3: C'est un truc que j'ai trouvé sur un site chinois, le tabac ne brûle pas, donc la cigarette ne s'allume pas.
2: Non.
3: Si, je crois que c'est un mélange de tabac et d'amiante.
2: Non, on veut pas ça.
3: Ah, mais c'est impressionnant, vous pouvez passer une clope au chalumeau, elle ne bouge pas.
2: Non, mais c'est du n'importe quoi.
3: Donc, je vais vous les apporter.
2: Alors, vous...
3: Voilà, c'est ça, donc vous voulez que je passe quand?
2: Alors, attendez.
3: Merci, monsieur.
2: Allô?
3: Bonjour, monsieur, votre collègue vous a expliqué pour le remplaçage de vos cigarettes jetables.
2: Mais vous me racontez quoi? Je comprends pas. Dans ce cas, ça s'appelle des cigarettes électroniques, ce que vous me parlez. Des puffs.
3: Ah non! Les puffs électroniques, ça fait déjà longtemps que c'est interdit. Là, je vous parle de vos vraies cigarettes.
2: Non, mais pas du tout, monsieur. Là, en fait, vous comprenez pas.
3: Vous savez quoi? Je vais déjà valider l'échangisme de vos cigarettes.
2: Non, mais vous validez rien du tout, parce qu'en fait, y a rien que vous allez venir récupérer ici, hein.
3: Bah si.
2: Bah non.
3: Bah si, vos cigarettes que vous avez pas le droit de vendre.
2: Mais qu'est-ce que vous appelez ces cigarettes qu'on doit pas vendre, là?
3: Ils l'ont dit aux actualités, toutes celles qui sont pas réutilisables, elles sont interdites.
2: Mais c'est quoi qui est pas réutilisable? Vous êtes vraiment niaise, il y a un problème. Vous me donnez votre nom et votre prénom, s'il vous plaît.
3: Bien sûr, monsieur Martin. Martin.
2: D'accord, monsieur Martin de où? Des douanes, je pense pas, parce que je le connais bien, monsieur Martin des douanes, hein. C'est pas vous, hein.
3: Oula, monsieur Martin Redouane. Bah, passez-moi ce monsieur Redouane.
2: Non, pas Redouane, des douanes. Bien, en plus, vous êtes Miro, vous avez un problème d'oreille, en plus.
3: Bah, je crois pas, vous êtes le premier à me dire que je suis Miro des oreilles, ça c'est nouveau.
2: Ah ouais? Mais...
3: Ah ouais, que je suis sourd des yeux à la limite, mais miro des oreilles, non.
2: Mais...
3: Enfin, vous inquiétez pas, j'ai vos nouvelles cigarettes,
2: Mais quelle cigarette?
3: Bah, le nouveau modèle en tabac ignifugifié, impossible à allumer, c'est ce que
2: vous allez m'apprendre à moi que là, il y a des nouvelles cigarettes qui vont arriver, vous êtes complètement ravagés, hein.
3: Oh bah, pardon de vous faire partager le progrès.
2: Si, si, vous mettez même pas un pied ici, je vous le dis de suite, vous mettez pas un pied dans mon tabac, je vous le dis.
3: Ah oui? Et comment je viens récupérer vos cigarettes sans mes pieds?
2: Eh ben, tant pis, on vendra des cigarettes illégales, parce qu'ici, vous prendrez pas un paquet, en fait, monsieur.
3: Oh non, je vous rassure, je vous prends tous les paquets.
2: Restez bien au téléphone, 5 minutes. 30 et je vous mets depuis tout à l'heure sur activation. Y a pas de soucis.
3: Comment ça sur activation?
2: Ah voilà.
3: Ne me dites pas que vous m'avez mis sur activation.
2: Bah, vous savez que maintenant les buralistes on a un nouveau truc.
3: Oh oui, je connais bien sûr, mais enfin rappelez-moi ce que c'est pour qu'on vérifie que je pense bien à la même chose.
2: Bah non, je vais quand même pas vous expliquer des choses qui sont faites exprès pour les arnaqueurs.
3: Ah, bien joué.
2: Ouais.
3: Donc là en clair, je suis sur activation.
2: Oui, vous inquiétez pas, vous êtes sur activation.
3: OK, monsieur Martin. Oui, monsieur Martin, activez la contre-activation s'il vous plaît. Ah, on nous a mis sur activation.
2: Oui, passez-moi la personne qui est à côté de vous.
3: Bien sûr, oui, je vous passe la personne.
2: Merci.
3: Monsieur Martin, le monsieur du tabac veut vous parler.
2: Mais je crois que c'est vous, monsieur Martin.
3: Oui, aussi. Mais là, je vous passe, monsieur Martin, mon beau-frère, le responsable de la contractivation.
2: Vous êtes que des monsieur Martin.
3: Ah, oh, bah, vous suivez toujours pas. C'est mon beau-frère. Donc, forcément, on a le même nom.
2: Oh, dis donc.
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5: Mairie de Plogastel.
6: Oui, bonjour. On pourrait parler au maire, s'il vous plaît, de la part du transport de SOIC à Paris.
5: Alors, madame le maire n'est pas en mairie.
6: Ah.
5: Oui.
6: On peut avoir son secrétariat, je vous prie.
5: Secrétaire général à ce moment-là.
6: Je vous remercie.
5: Allô?
6: Oui, bonjour madame.
5: Oui, bonjour monsieur.
6: Transport SOIC à Paris.
5: Oui.
6: On vous appelle parce qu'on avait une livraison à faire à la mairie de Plougastel de Houlas et une erreur sur le bon de commande. Ils ont tiré Plougastel Saint-Germain.
5: Oui.
6: C'est bien votre mairie?
5: Oui, tout à fait. Vous êtes bien la mairie de Plougastel Saint-Germain.
6: Voilà. Et notre chauffeur va vous livrer et on reviendra chercher la marchandise demain matin à 9h pour l'acheminer sur Plougastel de Houlas.
5: Alors, qu'est-ce que c'est au niveau de taille?
6: Alors, ça représente, il y a 30 000 œufs durs.
5: Des œufs durs?
6: Oui, 30 000.
5: 30 000, mais c'est énorme.
6: Ça fait 200 mètres carrés au sol sur 1,60 mètre de haut.
5: 200 mètres carrés, mais je vois pas du tout, on va mettre ça.
6: C'est-à-dire?
5: Excusez-moi, je vous mets sur haut-parleur parce que comme j'ai un élu avec moi, j'essaye de voir quelle est la solution qu'on peut faire. Nous, le problème, c'est que la mairie, elle fait pas 200 mètres carrés, on pourra jamais stocker les œufs. C'est impossible.
6: Oui, bonjour d'abord à l'élu qui est à côté de vous.
7: Oui, bonjour.
6: Allô ?
7: Bonjour.
6: Oui, bonjour.
7: La destination de votre livraison, c'est Plougastel d'Aoulas.
6: Voilà. Donc tout ce que vous avez à faire, en fait, c'est de récupérer les 30 000 euros.
7: Oui, bah, mais on va les mettre où, c'est ça ?
6: Comment ?
7: Parce que nous, on n'a pas d'espace capable de recevoir en toute sécurité votre marchandise.
6: Mais à la mairie ?
7: Non, Plougastel, c'est tout petit, monsieur.
6: Non, mais attendez, c'est juste le décharger, mettre les palettes à l'intérieur de la mairie, et demain matin...
7: Non, mais monsieur, on peut pas.
6: Non, mais attendez, si vous déchargez, vous êtes combien à la mairie ?
7: Mais non, mais...
8: Personnel féminin !
6: Comment ?
7: Non, mais il n'y a que du personnel féminin à la mairie.
6: Mais ça, c'est pas grave.
8: Du quoi encore ?
6: Bah, attendez, il y a 140 palettes. Vous n'allez pas me faire croire, vous êtes combien de bras là-bas ?
8: Non.
6: Combien ?
8: Deux.
6: Eh ben, à deux, vous prenez une palette, madame, excusez-moi, mais alors ça, c'est trop facile.
7: Non, monsieur, on peut pas. Franchement, on peut pas.
6: Excusez-moi, quand j'entends quand même une femme, je sais pas. Excusez-moi, je vais essayer de vous prendre par les sentiments, mais je sais, vous aimez bien les animaux. Vous imaginez quand même qu'il y a eu 30 000 poules qui ont quand même pondu dans un effort collectif 30 000 œufs. Vous pouvez pas ignorer l'effort qu'ont fait toutes ces poules quand même. C'est un peu. Excusez-moi, madame, puisque c'est madame qui dit qu'elle peut pas transporter des palettes. Je trouve ça un peu léger. Hein. Non, mais pardonnez-moi, moi je dis ce que je pense. Hein, je suis comme ça.
7: Ouais. Bon, mais non, mais les dames n'ont rien échangé du tout. Non, mais vous voyez pas un peu la situation. C'est pas Rungis ici, c'est Plougastel-Saint-Germain. C'est une petite commune. On n'a pas ce qu'il faut pour assurer le transvasement de votre matériel.
6: Mais là. Si vous êtes trois, vous avez dit, il y a deux femmes et vous.
7: On est trois. Non, on n'est pas trois.
6: Alors là, je comprends pas bien.
7: Ouais, je suis de permanence ici, moi. Je ne suis pas. On m'a pas demandé de décharger des œufs aujourd'hui, ni au personnel communal.
6: Ah bah attendez. Excusez-moi.
7: Tranquille, on nous dit il y a je sais pas combien d'œufs qui arrivent sur des palettes, mais on n'y est pas absolument pour rien en cette affaire, nous.
6: Bah un peu quand même, puisque.
7: Ah bon.
8: En quoi?
6: Bah attendez, madame, excusez-moi. D'abord, ça m'étonne d'entendre ça de la part d'une femme. Je vous rappelle quand même que la femme, c'est elle qui enfante. Si elle peut pas par solidarité avec les poules qui pondent, alors là. Où est-ce qu'on va?
8: Je suis responsable de la mairie et mon travail, ce n'est pas de m'occuper d'œufs, c'est de travailler.
7: Exactement, on a un autre
8: mandat en mairie.
6: Oui, excusez-moi, madame, mais vous êtes une femme, madame.
8: J'en ai rien à faire, je suis une femme.
6: Ah bah si, vous avez dit que vous étiez une femme et que vous ne pouvez pas décharger des palettes, faut pas déconner, quoi.
7: Bah écoutez, moi je vous propose, il y a une gendarmerie, téléphonez à la gendarmerie.
6: Mais on les a déjà appelés.
7: Qu'est-ce qu'ils ont dit, eux?
6: Eux, ils veulent pas les décharger, eux.
8: Bah oui, ça va.
6: Bah non, mais parce qu'ils disent qu'ils sont gendarmes, qu'ils ont autre chose à faire, enfin bref.
7: Oui,
6: ça, je veux bien comprendre. Alors que nous, on vous donnera la pièce.
7: Bah, et les dames à travail, elles sont pas payées pour aller décharger des œufs dans un camion.
8: On n'a pas le droit.
6: Bah attendez, bon, alors, est-ce que vous pouvez au moins prendre les 3 tonnes de mayonnaise qui vont avec et les mettre au frais?
7: C'est une connerie.
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10: Bonjour.
3: Bonjour monsieur, c'est bien la boulangerie ?
10: Oui.
3: Monsieur Martin à l'appareil ?
10: Oui.
3: Je suis passé il y a quelques temps acheter des baguettes chez vous, mais je vais vous les rapporter.
10: Mais pourquoi faire ? Vous voulez me les ramener ?
3: Bah vous m'avez pas donné les bonnes, vous m'avez filé les nouveaux modèles anti-gaspi, celles qui sont plus courtes.
10: Alors nous on n'est pas passé à ça encore ?
3: Ah si, à la télé, ils ont expliqué les tailles des baguettes.
10: Ah non, la télé ne fait pas la législation.
3: N'empêche que j'ai mesuré vos baguettes, elles sont trop courtes de 5 cm.
10: Je suis en train de vous dire, la législation du pain, c'est une question de poids.
3: Ah bah justement, je viens de les peser vos baguettes, elles font 150 grammes.
10: Comment ?
3: Et normalement c'est au moins 200, donc je viens, vous me rajoutez juste des morceaux de baguette à la limite.
10: Oui, voilà, vous me ramenez votre baguette, on mettra un morceau de pain au bout, et on l'enfournera, et on vous rendra votre baguette.
3: Ben voilà, parfait.
10: C'est parfait. Les baguettes étaient trop courtes.
3: Ah, allô ?
10: Allô ?
3: Bonjour monsieur.
10: Mais je comprends pas, parce que vous venez de la peser aujourd'hui.
3: Ah oui, là je suis devant la balance avec mes baguettes.
10: Parce que vous êtes passé aujourd'hui ?
3: Ah non, pas du tout, j'étais passé chez vous il y a quoi, 4-5 mois.
10: Ah mais non, mais c'est quoi cette connerie ?
3: Non, pardon, je vous dis n'importe quoi, c'était il y a 6 mois pile.
10: Mais c'est de la biscotte que vous avez.
3: Ah non, c'est de la baguette, écoutez, je sais pas si vous entendez.
10: Bah oui, oui, bah c'est une biscotte que vous avez.
3: Ah non, là ce que vous entendez c'est un bruit de baguette.
10: Bah évidemment, elle a séché.
3: Donc il y a bien eu un problème.
10: Bah oui, bah elle perd toute humidité.
3: Et si pour éviter toute perte d'humidité, vos baguettes, vous les cuisez mouillées ?
10: Cuisez mouillées, mais vous avez... est-ce que vous êtes boulanger à la base ?
3: Alors, vous allez pas me croire, mais pas du tout.
10: Pas du tout, ça se voit.
3: Bon, enfin, sans me vanter, je maîtrise quand même un peu le sujet.
10: Non, pas du tout.
3: Quoi, pas du tout ?
10: Bah, pas du tout.
3: Bah si, vos baguettes, si vous les cuisez à l'eau bouillante.
10: Alors là, vous avez tout faux.
3: Au contraire, grâce à l'eau, vous rajoutez de l'humidité.
10: Mais il faut... Oh là là.
3: Enfin bon, occupons-nous déjà de mes baguettes.
10: Non mais, ça fait 30 ans que je suis là, c'est bien la première qui me fait un coup pareil pour avoir une gratuité.
3: Non, c'est pas du tout pour vous récupérer une gratuité.
10: Ah si,
9: c'est tout à fait ça. Vous voulez avoir une gratuité, ben vous l'aurez, votre baguette gratuite.
3: Oui, après, si vous insistez...
9: Mais, attention.
3: Oui.
9: Si vous la gardez pendant 6 mois, je veux pas en entendre parler de vous.
3: Et pourquoi vous voulez pas en entendre parler de moi?
9: Ben parce que, au bout de 6 mois, elle va être sec.
3: Ah ben non, me refilez pas encore une baguette qui va être sec.
9: Oh, mais il faut être bête à ce point-là.
3: Ben vous me dites, ça va refaire une baguette sec.
9: Mais évidemment.
3: Bah écoutez, je vais passer.
9: Ah non.
3: Ah si, parce qu'il faut aussi voir pour mes frais d'huissier.
9: Des frais d'huissier?
3: Ouais, parce que j'ai engagé un huissier pour qu'il mesure et qu'il pèse vos baguettes.
9: Alors, le huissier, il est pas plus intelligent que vous, alors?
3: Pardon, il m'a même filmé quand je suis rentré dans votre boulangerie.
9: Alors là, si vous avez fait venir votre huissier pour faire rentrer dans la boulangerie...
3: Bah c'est ça, oui, c'est pas gratuit. Lui, il demande 10 000 balles pour pouvoir filmer.
9: Ah mais ça, je vous donnerai pas 10 000 balles pour ça.
3: Ah non, mais on partage, on fait 7 000 chacun.
9: Mais non, mais c'est du n'importe quoi. Moi aussi, je vais faire venir mon huissier.
3: Il prend combien le vôtre pour un film de boulangerie?
9: Eh ben plus que ça, comme ça vous serez
3: Ah bah dans ce cas on garde le mien, merci.
9: Ben n'importe quoi, attendez.
11: C'est quoi, ben?
9: Faut être con quand même.
11: Mais qu'est-ce que vous me chantez, mon pauvre monsieur?
3: Alors, bonjour ma pauvre madame, je sais pas si vous avez suivi.
11: C'est que vous me dites que vous m'avez acheté les baguettes il y a 6 mois.
3: Ah bah si, vous avez suivi.
11: Oui, ben ne vous attendez pas à un remboursement ou quoi que ce soit.
3: Non, c'est ce que je disais, il faudrait juste voir pour mes frais de huissier.
11: Oui, bah alors ça, vous pouvez toujours aller vous faire tâter.
3: Oh bah non, ça je peux pas.
11: Vous pouvez toujours aller vous faire tâter là-dessus.
3: Bah non, pour me tâter, il y en a au moins encore pour 10 000 balles.
11: Ben, je pose juste une question.
3: Mais je vous en prie.
11: Vous êtes pas en train de me prendre pour un con?
3: Ça dépend. Vous voulez juste une réponse?
11: Non.
12: Allô?
6: Bonjour monsieur.
12: Bonjour monsieur.
6: Je suis bien à la boucherie?
12: Oui, c'est l'employé là.
6: Oui, très bien. Bonjour monsieur Robert Ledoux à l'appareil.
12: Oui.
6: Excusez-moi de vous déranger. Je suis pêcheur, hein?
12: Oui.
6: Et je vous appelle parce que j'aurais voulu savoir si dans votre boucherie vous pourriez pas de temps en temps me mettre un peu d'asticot de côté.
12: Non. On n'a pas du tout ça.
6: Ah ben, c'est pas ce qu'on m'a dit, hein?
12: Ah bon? Qui c'est qui vous a dit ça?
6: Oh ben, écoutez, ça m'embête, hein? C'est quelqu'un qui a vu des mouches qui passaient devant chez vous.
12: Ah bon? Alors, vous voulez peut-être parler au patron? Parce que moi, je suis l'employé, là, vous...
6: Ben, je voudrais pas vous déranger, mais c'est juste pour vendre mon métier un peu de côté.
12: C'est un monsieur qui téléphone parce qu'on lui a dit qu'il y avait des mouches, puis de temps en temps, il y avait des asticots pour lui mettre des asticots de côté. Alors, on y a fait une farce, là, hein? Allô?
6: Bonjour, monsieur.
13: Bonjour, monsieur.
6: Monsieur Ledoux, à l'appareil.
13: Oui.
6: Excusez-moi, hein. Je vous appelle parce que je sais que vous êtes dans la boucherie, évidemment.
13: Oui.
6: Et on m'a dit que vous aviez des asticots. Et
13: j'ai des asticots. Ben, celui-là qui vous a dit ça, ben, je serais bien content de le connaître. Hein.
6: C'est l'autre boucherie, hein. Le boucher concurrent. C'est comment il s'appelle, un monsieur...
13: C'est lui qui vous a dit de venir chez nous pour des asticots?
6: Oui.
13: Ah oui. Eh bien, vous pouvez dire que c'est un beau con de ma part.
6: Ah ben, je crois que c'est lui.
13: Eh bien, il est gonflé, le mec, hein.
6: Attendez, vous permettez, je vais demander à mon petit-fils, hein.
13: Oui. À quelle occasion il lui a dit ça?
6: Parce qu'il passait devant la rivière, il était en train de pêcher, puis là il s'est arrêté, il lui a dit, vous cherchez des asticots? Alors mon petit-fils lui a dit oui. Il a dit, ben faut aller à la boucherie.
13: Elle est bonne celle-là. Ben c'est ce fumier de... Une belle ordure. Croyez-moi, quand il se pointera chez moi, il sera pas déçu du voyage. Ben, parce qu'il m'a déjà fait des saloperies pas mal. Ah mais là c'est une bonne celle-là, hein.
6: Attendez, vous quittez pas?
13: Oui.
6: Mon petit-fils me dit qu'il avait une mauvaise haleine, le gars qui lui a dit ça.
13: Ah, ben c'est une barrique à deux pattes.
6: C'est une?
13: Une barrique à deux pattes, c'est un ivrogne fini.
6: Ah, ben voilà, c'est pour ça.
13: C'est un ivrogne. Vous pensez que je le connais, ce pistolet? Mais il m'en veut à mort, je sais pas pourquoi, j'en sais rien, je sais pas. Il me fait des.
6: Ah,
13: des,
6: ben non,
13: des
6: ah non.
13: Pas mal.
6: Non, il a. Ah non, il vous en veut pas, parce qu'il a dit que c'était les meilleurs asticots de toute la vie.
13: Ah, ben bien sûr, mais envoyez un client. Vous parlez d'une réputation, monsieur, envoyez un gars chez Boucher pour des asticots, vous rigolez? Vous parlez d'une réputation?
6: Mais il a dit que c'est les meilleurs asticots de la ville.
13: Ah, ben bien sûr, les meilleurs asticots de la ville, bien sûr. Mais le meilleur camp, vous allez chez lui, vous le trouvez, hein? Ça, je vous le dis, hein?
6: Vous marquez, je suis assez embêté. Parce que moi, j'ai transmis votre adresse, là, vous savez, au guide départemental de la pêche.
13: Oui.
6: Et ils ont mis un article.
13: Oui.
6: Alors, c'est marqué boucherie.
13: Oui.
6: Et en grand, c'est marqué les meilleurs asticots de toute la région.
13: Ben là, vous faites bien de me dire ça, monsieur.
6: Et en dessous, c'est marqué en petit. Et en plus, c'est gratuit, vous accueillez avec le sourire.
13: Et en plus, c'est gratuit, vous accueillez avec le sourire. Eh bien, je vous remercie beaucoup, monsieur. Là, vous avez bien fait de me téléphoner. Parce que je vais m'occuper de l'affaire. Et croyez-moi, je vais m'occuper de l'affaire. Hein.
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14: 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Allô.
3: Bonjour monsieur, c'est bien le tabac ?
14: Bonjour monsieur.
3: Bonjour monsieur, oui, c'est ce que je disais.
14: Non, bonjour madame.
3: Non, c'est monsieur à l'appareil, hein. C'est pas grave. C'est pour vous prévenir, je me suis permis de vous faire de la publicité sur internet.
14: Oui.
3: Il y a de moins en moins de jeunes qui fument, donc j'ai lancé une campagne publicitariste pour réinciter les jeunes à fumer. Il vous suffit d'offrir des cigarettes aux jeunes qui se présentent.
14: On donne pas des paquets de cigarettes comme ça, mais de où ça sort ça ? Vous savez que ça peut aller loin ce que vous faites là ?
3: Ah bah ça peut vous rapporter du monde, ça c'est sûr, hein.
14: Ça... Non, non, ça va pas pour rien rapporter du tout.
3: Et alors comment ils vont se mettre à fumer les jeunes si vous les aidez pas un petit peu au départ ?
14: Non, justement les jeunes normalement, on fume pas.
3: Bah, c'est bien ça le problème. C'est pour ça que moi, je me suis dit, je lance le mois du tabac pour que les jeunes se mettent à fumer.
14: Mais je sais pas, c'est du jamais vu. Moi, ça fait 16 ans que je suis là, j'ai jamais vu ça de ma vie. Hein.
3: Non, bah, il y a un début à tout, vous voyez.
14: Oui, non, mais il n'y a pas de début à rien du tout.
3: Moi, je vous fais quand même la publicité gratuitement.
14: Non, il n'y a pas de pub. Ça me saoule.
15: Ils nous ont mis sur un site.
3: Allô
15: pour qu'on offre un paquet de clopes aux jeunes. Tiens, ça, ça prend le.
16: Oui.
3: Bonjour, madame.
16: Non, mais vous rigolez. Vous croyez quand même pas que je vais offrir un paquet de cigarettes?
3: Non, mais juste aux jeunes, hein.
16: Ah ben, je m'en tape. Offrir un paquet de cigarettes aux jeunes. Non, mais vous arrêtez de fumer, quoi. À un moment, faut arrêter. Mais vous plaisantez. Vous croyez quand même pas que tous les jeunes, ils vont venir? Je veux piller un paquet de cigarettes.
3: Bon, écoutez, déjà, je vais passer. Parce que je voudrais récupérer des paquets pour les distribuer, en fait.
16: Vous croyez quand même pas que je vais vous donner des paquets de cigarettes, quand même, gratuitement?
3: Bah, c'est pas pour moi, hein. C'est pour les sorties d'école,
16: non,
3: en fait.
16: Non, mais monsieur, mais sur quelle planète vous vivez? Mais vous rigolez ou quoi? Mais vous venez même pas, monsieur. Mais vous venez même pas.
3: Vous me lâchez 2-3 cartouches que je puisse les distribuer à la sortie de l'école.
16: Non, mais. Et puis, vous voulez pas ma carte bleu et ma voiture aussi, tant que vous y êtes. Comme ça, vous balancez des paquets de clubs dans la rue.
3: Alors, c'est très gentil de proposer,
16: ouais,
3: mais
16: non.
3: Dans ce cas, est-ce que vous pouvez mettre directement des cigarettes dans le coffre ?
16: Aucun problème, et ma carte bleue, comme ça, vous allez chez mes collègues et vous dépensez.
3: Ah bah, c'est très gentil.
16: Mais putain, mais vous comprenez quelque chose ou pas, là ?
15: Non, mais bah, ils viendront, on les enverra balader, bon, c'est
3: ah,
15: bon.
3: Allô ?
15: Oui.
3: Ah bah, c'est à nouveau le monsieur.
15: Mais non, alors attendez, vous voulez que je porte plainte ? Vous faites des choses qu'on n'a rien demandé. Je ne veux pas. Point.
3: Ce que je veux dire, c'est que moi, je vous
15: laisse... Ce que vous voulez dire, vous faites ce que vous voulez. Vous n'avez pas lieu de faire des choses derrière mon dos.
3: Non, mais j'essaye de rendre service, vous voyez. C'est
15: non,
3: quand même...
15: rendre service, on n'a pas besoin de vous. Mais on n'a pas besoin de vous. Mais d'un coup, là, vous nous avez mis sur un site. Mon nom, vous le retirez. J'ai rien demandé, moi. J'en veux pas.
3: Non, mais...
15: Je n'en veux pas.
3: Non, mais...
15: On est d'accord ? J'ai appelé les douanes.
3: Redouane ? Qui est ce Redouane ?
15: Les douanes sont au courant et là, je porte...
3: Comment ça, Redouane ?
15: J'en ai rien à faire. Parce que, vous savez, nous, on a des connaissances, hein. J'ai donné votre nom, donc maintenant, vous êtes suspect. Ça va aller loin.
3: Ah oui ?
15: Voilà. Appelle Laurent, appelle-le.
3: Ah bah, j'appelle Laurent tout de suite. Laurent ?
15: Non, on appelle un flic qui est client ici.
3: Bah, écoutez, moi aussi, j'appelle Laurent. Laurent !
15: Vous allez pas m'emmerder, je
3: Laurent !
15: Vais...
3: Laurent !
15: Vous n'allez pas nous faire chier.
3: Bah, Laurent ne répond pas, j'essaye d'appeler Redouane.
15: Attendez.
3: Redouane ? Oui, c'est Martin, tu peux prendre le monsieur ?
15: Non.
3: Bien sûr. Bonjour monsieur, monsieur Redouane à l'appareil.
15: Non, c'est pas du tout ça. Non. J'ai appelé les douanes.
3: Bah, je suis monsieur Redouane, oui.
15: Ça m'étonnerait. Parce que c'est pas monsieur des douanes qu'on a.
3: Ah bah tiens, attendez. Martin, oui, comment je m'appelle ? Redouane. Ah, la preuve.
15: Vous foutez de ma gueule ou quoi ? Bon, écoutez, j'ai prévenu les flics, ils vous ont pisté.
3: Ah non, attendez. Laurent, Redouane, oui, oui, on est repéré. Planquez-vous.
15: Ras-le-bol. Au revoir.
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17: Allô ?
18: Bonjour, monsieur.
17: Bonjour, monsieur.
18: Madame Ledoux, à l'appareil.
17: Oui.
18: Vous êtes détective ?
17: Oui.
18: Ah, très bien. Bonjour, je suis Madame Ledoux, la femme de monsieur Robert Ledoux, de l'Académie française.
17: Oui.
18: Vous devez connaître mon mari.
17: J'avoue que non, madame. Je ne sais pas. Excusez-moi. Voilà.
18: Je vous en prie. Je vous appelle parce que mon mari est accusé d'avoir provoqué un accident de voiture le 3 février à 15h, à Angers.
17: Mm-hmm.
18: Or, le 3 février à 15h, mon mari ne pouvait pas être dans sa voiture, car il était aux putes.
17: Il était où, vous me disiez ?
18: Aux putes.
17: Aux putes, c'est... Attendez, aux putes, j'ai le trou de mémoire encore là. Ça se trouve...
18: Comment ?
17: C'est où ?
18: Ah ben, je ne sais pas, vous savez, c'est... Il m'a dit, je pars aux putes. Il a emprunté 400 francs à mon fils, et il lui a dit qu'il allait aux putes.
17: Oui.
18: Il est parti aux putes, et apparemment, ça doit être un endroit charmant, parce qu'il y va tous les jours en ce moment.
17: Ah, oui.
18: Vous connaissez, non ?
17: Non, mais enfin bon, gros pute. Bon, mais de toute façon, lui, qu'est-ce qu'il dit de cet accident ? Il le nie ou quoi ?
18: Mais oui, parce que voyez-vous, le groupe d'assurance qui l'attaque prétend qu'il était dans sa voiture avec une dame.
17: Mm-hmm.
18: Alors comment voulez-vous qu'il soit avec une femme dans sa voiture alors qu'il est aux putes ?
17: Aux putes, mm-hmm. Aux putes.
18: J'ai confiance en mon mari. S'il me dit qu'il va aux putes, il va aux putes. Hein. Vous comprenez ? Alors écoutez, monsieur, je vais être franche avec vous. Je vous propose d'aller aux putes avec mon mari.
19: Je pense que c'est ça qu'il faut faire.
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7: Allô ?
3: Bonjour madame, c'est bien le restaurant ?
7: Ouais.
3: Monsieur Martin à l'appareil, ce serait pour réserver pour les repas gratuits.
7: Mais quel repas gratuit ?
3: Bah ils l'ont dit à la radio, du 1er au 15 juin, au resto, il y a un repas acheté, un repas offert.
7: Bah non, non, on fait payer le repas au prix normal.
3: Ah ouais, donc là si on vient manger chez vous, on paye ?
7: Bah bien sûr, ouais.
3: Oulolo.
7: Bah oulolo, c'est comme ça le resto. Il y a pas une loi qui dit qu'on doit forcément du 1er au 15 vous faire moitié prix, hein.
3: Ah bah je crois que si.
7: Mais non.
3: En plus, on est venu déjeuner chez vous, c'était il y a 4 mois, on était 4 et on avait payé les 4 repas.
7: Bah ouais, normal.
3: Ce qui veut dire que là si on revient à 4, on paye pas.
7: Et pourquoi ?
3: Parce qu'on avait déjà payé 4 repas la dernière fois. Donc
7: et
3: là...
7: alors, enfin, mais on va se calmer là, 2 secondes. Ça veut pas dire que si vous avez bouffé là il y a 4 mois, on va vous faire 4 repas gratuits. Hein.
3: Ah ouais, donc on a payé 4 repas en trop, quoi.
7: Mais vous avez rien payé en trop. Arrêtez de rêver là.
3: Bah si, parce que si on
7: écoutez-moi
3: a.
7: Écoutez-moi 2 secondes. C'est pas rétroactif sur ce que vous avez mangé il y a 4 mois, monsieur.
3: Voilà, bah ça, si vous me l'aviez dit il y a 4 mois, j'aurais compris.
7: Mais personne n'était au courant il y a 4 mois qu'il allait y avoir ça.
3: Non, mais parce que là, si j'avais su, je vous aurais payé que la moitié il y a 4 mois.
7: Mais qu'est-ce que vous me racontez ? Bon, vas-y, c'est bon là.
3: Bah vous comprenez, vu qu'il y a un acheté.
7: Non, je comprends pas.
3: Ah, bah alors, prenez une calculette, je vais vous expliquer.
7: Mais y'a pas à prendre des calculettes, vas-y.
3: Mais si, vous faites 4 divisé par 2.
7: Mais on s'en fout de votre 4 divisé par 2.
3: Bon bah je vous le donne, ça fait 2.
7: Oh, on va arrêter là. Vous avez qu'à venir voir les patrons, ils vont vous l'expliquer.
3: Non, vous savez quoi, on va faire simple. Vous me remboursez les 4 repas.
7: Oula.
20: Ah. Bah, allô ?
3: Bonjour monsieur.
20: Bah, je vous rembourse rien du tout, enfin, je suis pas l'armée du salut, hein.
3: Ah bah oui, mais il fallait prévenir, parce
20: que... Il fallait prévenir, mais c'est n'importe quoi, enfin.
3: Bah oui, mais enfin, vous inquiétez pas, je vais passer pour le remboursage.
20: Bah le remboursage, oui, le remboursage, déjà, on dit pas ça, le remboursage, c'est pas français.
3: Si, le remboursage, c'est quand on rend l'argent.
20: Oui, non, le remboursage, c'est quand on rend l'argent, non, le remboursage, ça n'existe pas, c'est le remboursement, voilà.
3: Bah non.
20: Donc déjà, quand vous apprendrez à parler, et puis...
3: Je m'excuse, mais remboursement, je crois pas, hein.
20: Bah remboursement, je crois pas, non, mais...
3: Bah ma grand-mère est prof de français, donc je sais.
20: Votre grand-mère est prof de français, bah, vous devriez retourner la voir.
3: Je peux pas, elle est en cours, là.
20: Bon.
3: Ou alors, vous me faites un reconnaissage de dette alimentaire.
21: Non, mais ne comptez pas ce que je vous rembourse, hein.
3: Et bonjour, madame.
21: Alors, c'est pas bonjour, madame, bonjour, monsieur.
3: Admettons.
21: Bon, attendez, monsieur. Vous êtes venu manger quand ? Il y a 4 mois.
3: On est d'accord.
21: Vous êtes venu manger, vous avez payé 4 repas.
3: Voilà, donc ceux-là, il faut les rembourser.
21: Mais je ne vais pas vous rembourser des repas que vous avez pas pris.
3: Ah si, il y a 4 mois, on les a pris, des repas.
21: Oui, mais vous avez mangé, monsieur.
3: Ouais, mais comme vous nous avez pas prévenu que vous feriez pas les repas gratuits 4 mois plus tard...
21: Mais monsieur, je n'ai pas à vous dire que je fais des repas gratuits.
3: Bah non, au contraire. Vous auriez dû me dire que vous faisiez pas les repas gratuits.
21: Et à qui vous avez parlé en payant l'addition que vous alliez revenir pour manger gratuitement?
3: Oh bah à personne.
21: Ah mais à personne.
3: Bah oui, ça me semblait logique qu'on allait revenir.
21: Et alors bah on va pas vous rembourser 4 repas.
3: Non, d'ailleurs ça fait 8 repas en tout.
21: Mais quoi, 8 repas?
3: Bah les 4 achetés plus les 4 non offerts.
21: Bon, je vous passe mon épouse parce que je... voilà.
3: D'accord, donc ça c'est le monsieur que j'avais avant, c'est ça?
22: Oui.
3: Ah bah rebonjour monsieur.
22: Vous avez un papier, vous avez quelque chose qui prouve que vous avez des repas gratuits?
3: Oui.
22: Non. Oui, alors venez avec votre papier comme quoi vous avez des repas gratuits.
3: Donc je marque quoi? Je marque 4 repas gratuits.
22: Ah non, vous marquez rien du tout. Vous venez avec un papier qui prouve.
3: Oh non, mais je vous le fais le papier. Dites-moi ce qu'il faut écrire.
22: Ah ben vous pouvez le faire, mais si c'est pas nous qui l'avons fait, qu'on prenez bien monsieur, qu'on s'en fout.
3: Ah, alors dans ce cas, vous prenez un papier et moi je vous dis ce qu'il faut écrire.
22: Non mais.
23: L'habitat, bonjour.
24: Oui, bonjour, madame.
23: Bonjour.
24: Je suis bien chez le plombier.
23: Oui, c'est ça, oui. On fait bien de la plomberie.
24: Je vous appelle parce qu'on m'a dit que vous étiez le moins escroc de tous les plombiers du coin.
23: Ah, en effet, là, c'est très flatteur. Il faudrait que je le dise au plombier.
24: Oui. Enfin, il n'a pas ajouté de loin, mais quand même, ça peut compter.
23: Ah oui, c'est vrai.
24: C'est le moins escroc de tous.
23: Ah bon, eh bien,
24: j'ai entendu ça 2 fois déjà.
23: D'accord.
24: En 20 ans.
23: Si les gens le disent, c'est que ça doit être vrai.
24: Alors voilà, donc je voudrais savoir comment je peux faire pour être dépanné.
23: Oui, alors dites-moi, dépanné pourquoi ?
24: Un robinet.
23: Vous voulez le changer, le réparer ?
24: Ben, ce qui coûtera le moins cher.
23: Qu'est-ce qu'il a, votre robinet ? Il marche mal et il fuit ?
24: Non, c'est pas ça, c'est que je suis obligé d'aller le vidanger à peu près toutes les 2 heures aux toilettes.
23: Ah !
24: Vous voyez, il faut juste le sortir, quoi, je pense, le robinet, hein.
23: Mm-hmm.
24: Donc, bon, le sortir, le prendre dans la main, évidemment, hein.
23: Oui.
24: Le tendre un peu, je pense, hein.
23: Mm-hmm.
24: Et puis donc, ben, le faire couler.
23: Oui.
24: Ensuite, donc, le secouer.
23: Mm-hmm.
24: Et ensuite, le remettre à sa place.
23: D'accord, ça c'est pour le vidanger.
24: Oui, c'est toutes les 2 heures à peu près. Ça dépend ce que j'ai bu, quoi.
23: Ok, et en fait, vous voudrez que vous vidangez pas tous les 2 heures? Que ce soit moins fréquent.
24: Ben oui, si c'était possible. C'est surtout que je voudrais ne plus avoir à le faire moi-même.
23: Ah, qu'il se fasse automatiquement, tout seul?
24: Oh non, je préférerais pas, parce que sinon ça serait direct dans mon pantalon. Vous mettez à ma place quand même. Je suis le président du comité des fêtes. Hein.
23: D'accord.
24: Je suis souvent en public. Non, ce serait mieux que ce soit le plombier qui vienne me le vider de temps en temps. Quand il peut, toutes les 2 heures.
23: Ah oui, alors là, je sais pas s'il pourra tous les 2 heures. Hein.
24: Et vous?
23: Oui.
24: Vous pourriez, vous, venir me faire ça ou pas?
23: Moi, personnellement?
24: Oui.
23: Ah ben non, moi je travaille, monsieur.
24: Ah oui, non, mais je paye, hein.
23: Ben écoutez, je sais pas, vous me... Enfin...
24: C'est quoi vos tarifs?
23: Ah, je ne sais pas, par contre là, les tarifs, je peux pas vous en parler. Mais déjà, il faut enlever le robinet.
24: Faut le sortir, hein?
23: Oui, le sortir, il faudrait le secouer, enfin le vidanger l'eau qu'il y a dedans, enfin sur s'il y en a.
24: Ah, c'est pas de l'eau, hein?
23: C'est quoi?
24: Ben, c'est du pipi, madame, hein?
23: Ah, d'accord, j'avais pas compris. D'accord, alors attendez, je vais le noter. Et ensuite, le remettre.
24: Dans mon pantalon, enfin, dans mon caleçon, quoi.
23: Attendez, mais là, je suis pas... Excusez-moi, je comprends pas. Vous me parlez d'un robinet, vous me parlez de le mettre dans votre caleçon. Excusez-moi, mais je vois pas le...
24: Bah, c'est mon robinet à moi.
23: Ben oui, votre robinet que vous avez chez vous. Excusez-moi, mais je comprends pas.
24: Ah, moi, je croyais que vous parliez de mon robinet à moi, de mon... Enfin, de mon zizi, quoi.
23: Ah, ben non, pas du tout. Excusez-moi, monsieur, mais pas du tout, hein.
24: Ben, on s'est mal compris tous les deux.
23: Oui, un peu, oui. Excusez-moi, mais je parle... Enfin, je vois pas...
24: C'est pour ça que je vous ai demandé si vous pouviez venir le faire vous-même.
23: Oui, mais non, pas du tout. Excusez-moi, mais je vous trouve très mal poli.
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1: Oui, allô?
3: Bonjour madame, c'est bien le supermarché?
1: Oui.
3: Monsieur Martin à l'appareil, établissement Les Chantiers Martin.
1: Ok.
3: Je vais venir vous poser des panneaux solaires sur votre parking.
1: Oui.
3: Donc faudrait faire de la place parce que j'installe un panneau solaire sur chaque place.
1: Sur chaque place?
3: C'est ça, une place, un panneau solaire.
1: C'est en hauteur?
3: Alors, normalement c'est sur une sorte de portique, comme ça les voitures se garent en dessous à l'ombre.
1: Ouais, ouais.
3: Mais moi je récupère vos subventions juste pour les panneaux solaires.
1: Ah, oui, oui.
3: Donc je vous pose les panneaux direct sur le sol, ça me coûte beaucoup moins cher.
1: Ouais, mais ça va chambouler tout mon parking. Du coup, les clients se garent.
3: Ça c'est pas un problème puisque chaque panneau n'occupe qu'une demi-place de voiture.
1: Ah.
3: Eh oui, donc au final, ça change quasiment rien puisque vous avez le même nombre de places, sauf que ce sont des demi-places.
1: Oui, mais la voiture, du coup, elle va déborder sur la route.
3: Sauf si vous dites à vos clients de venir en moto.
1: Ah oui, mais des motos, mais c'est des voitures que c'est pas des motos.
3: Bah, les voitures, c'est possible, mais seulement celles qui font la largeur d'une moto.
1: Bonjour.
3: Bonjour, madame.
1: Donc, alors, Chantier Martin, c'est ça votre nom?
3: C'est ça. Donc, j'installe les panneaux solaires direct au sol.
1: J'ai rien demandé, je suis pas au courant, je vous connais même pas.
3: Bah oui, c'est pour ça que je vous appelle pour vous prévenir, pour qu'on se mette d'accord.
1: Ah, pour se mettre d'accord sur rien du tout.
3: Vous inquiétez pas, j'ai fait une demande à votre nom pour récupérer votre subvention de panneaux solarisation parking.
1: Bah, écoutez, vous rendez compte, c'est un peu n'importe quoi, votre truc, là. Vous m'appelez pour me dire que vous installez les panneaux solaires que j'ai pas demandé. Vous avez fait une demande en mon nom, que je suis même pas au courant. Là, c'est comme beaucoup, là, en très peu de temps, là.
3: Ah, bah, attendez, c'est pas fini.
1: Non, mais attendez, là, on va être clair tout de suite. On ne fait rien. Et vous avez pas de voiture d'accéder au parking. À modifier quoi que ce soit sur mon parking. Vous m'envoyez un mail tout de suite, parce que moi j'appelle le technique derrière.
3: Bon, vous n'êtes pas obligé de le dire au service technique, ils verront bien.
1: Je suis obligé, mais vous êtes dans quel monde, vous?
3: Non, mais ce que je veux dire, c'est que moi, je vous les installe vite fait dans la journée.
1: Non, mais il n'y a pas de... On fait ça comme ça sur un coin de table, sur le téléphone, faites des demandes à mon nom sans que je sois au courant. On n'arrive pas comme ça sur un coin de table, oh, je vais chez vous, j'installe ça.
3: Ah non, pas du tout, j'installe ça sur le parking.
1: Ouais, mais j'ai bien compris, hein.
3: Voilà.
1: Le parking, oui, bah, le parking, c'est chez nous, enfin, c'est le magasin.
3: Mais alors pourquoi vous me parlez de vos tables?
1: Non, mais vous faites ça sur un coin de table, là, je décide que je vais faire ça dans tel magasin.
3: Ah, vous voyez, vous me reparlez de vos tables.
1: C'est l'expression. De faire ça sur un coin de table, comme ça on décide qu'on fait ça.
3: Oui, mais alors pardon, moi je ne fais pas les meubles.
1: Vous avez rien compris. C'est l'expression faire ça sur un coin de table. J'ai bien compris, c'est pas sur une table.
3: D'accord. Et sur le parking, on fait quoi?
1: On ne fait rien.
3: Alors si, c'est ce que j'ai expliqué. Je colle les panneaux solaires sur les places, mais ça vous laisse le même nombre de demi-places.
1: Mais ça sert à rien. Arrêtez de me partir du technique, je m'en fous. Vous commencez à me réexpliquer du technique. Je crois que vous avez pas compris en fait.
3: Oh bah si, j'ai très bien compris.
1: Ah bah non, je vous dis, on ne fait rien.
3: C'est ça, vous ne faites rien puisque c'est moi qui m'occupe de tout.
1: Non mais je crois que vous êtes. Donc, on ne fait rien, qu'est-ce que vous comprenez? C'est pas assez français, on ne fait rien. Je sais pas. C'est pas français.
3: J'ai bien compris, mais si personne fait rien, qui c'est qui vous pose mes panneaux?
1: Mais vous êtes sorti de où, vous?
3: Oh, moi, je suis juste un petit entrepreneur qui essaye de, comment dire...
1: Bah, de magouiller par derrière les gens, ouais, c'est ça, ouais, c'est un peu le seul concept, là.
3: Non, je dirais de profiter du système.
1: Ah ouais, non, mais il n'y a pas de profiter du système.
3: En plus, si on pose pas les panneaux, comment je récupère votre subvention?
1: Non, mais vous récupérez rien du tout.
3: L'autre, et pourquoi?
1: Bah, parce qu'on n'a pas fait de demande envers vous pour avoir la subvention. Et vous avez vu ça, vous?
3: Ah bah, j'ai vu ça dans le dossier de demande de subvention que je vous ai fait.
1: Mais vous faites rien du tout. Vous avez pas encore compris, vous faites rien du tout. Et si vous avez fait une demande de subvention, en un moment, je vous attaque derrière.
3: Ah oui, alors voyons d'abord pour l'installation dans ce cas.
1: Mais il n'y a rien du tout qui va être installé, mais vous comprenez, qu'est-ce que vous comprenez pas? Non, on ne fait rien.
3: Bah, c'est que si vous faites rien et moi je fais rien.
1: On fait rien. Surtout que ce que vous faites, c'est que je vous attaque parce que vous avez utilisé mon nom. Et vous utilisez des subventions illégalement, donc vous attaquez.
3: Et si on demandait à quelqu'un d'autre de faire le boulot? Bah oui, je demande à mon beau-frère de venir vous poser les panneaux, comme ça vous et moi on fait rien.
1: Mais c'est quoi ce truc de Margoulin? Vous sortez d'où?
3: Non, alors pardon, moi c'est pas monsieur Margoulin, c'est monsieur Martin.
1: Ah, mais c'est...
3: Ah bah attendez, justement voilà monsieur Margoulin, bougez pas.
1: Oui.
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3: Marc Oulin, je suis avec une dame qui te connaît apparemment.
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5: Allô ?
6: Bonjour madame.
5: Bonjour monsieur.
6: Je suis bien à l'école de...
5: Oui.
6: Eh bien, vous êtes la directrice peut-être ?
5: Non, je ne suis pas la directrice. Il n'y a pas d'école après-midi.
6: Ah, alors là, il y a un problème. C'est l'inspection d'académie. Nous sommes à la commission d'attribution des budgets pour l'école cette année.
5: Oui.
6: Je vous explique ce qui va se passer. Monsieur l'inspecteur qui attribue les budgets va donc décerner des enveloppes.
5: Oui.
6: On attribue de l'argent supplémentaire à chaque école.
5: Oui.
6: En disant à cet inspecteur qui vient de Paris que nous avons dans le département des écoles de sous-doués et de surdoués.
5: Mmh.
6: Donc il faut les encourager financièrement. Quoi,
5: hein. Oui.
6: Donc on va vous présenter comme étant un élève, si vous n'y voyez pas d'inconvénient, de cette école. Et donc, vous répondez comme vous pouvez. Et,
5: Si je vais essayer de vous aider du mieux que je peux.
6: Voilà, on a dit que vous étiez une école de sous-doués.
5: Oui.
6: Hein. Il va vous prendre, essayer de rajeunir votre voix. Hein. Inspecteur, nous avons donc l'école de sous-doués et nous avons une élève que vous pouvez interroger. Hein. Merci. Allô ?
5: Oui ?
8: Bonjour.
5: Bonjour.
8: Comment t'appelles-tu ?
5: Brigitte.
8: Ah, c'est un joli prénom.
5: Oui.
8: Quel âge as-tu ?
5: 10 ans.
8: Bien. Tu es en quelle classe, Brigitte ?
5: Je sais plus.
8: En maternelle.
5: En maternelle.
8: En maternelle ?
5: Oui.
8: À 10 ans, tu es en maternelle, hein ?
5: Oui.
8: C'est bien. Alors, peux-tu me dire qui était Charlemagne ?
5: Je m'en rappelle plus.
8: Votre voix ?
5: Je sais plus.
8: Charlemagne ? C'est celui qui a inventé.
5: C'est celui qui a inventé l'école.
8: Tu es sûr ?
5: Oui.
8: Oui, qui ?
5: Oui, monsieur.
8: L'inspecteur.
5: Oui, monsieur l'inspecteur. De l'académie.
8: De Paris. Bien, c'est bien, Brigitte. Tu es bonne en histoire, alors, hein?
5: Un peu.
8: Voilà. Alors, et en sport, tu aimes bien le sport?
5: Un petit peu.
8: Votre voix.
5: Oui, un petit peu.
8: Voilà. Alors, tu vas me faire une galipette avant, pendant que je vais prendre mon dossier.
5: Oui.
6: Merci. Allô?
5: Oui.
6: Comment ça se passe?
5: Je suis un peu perdu quand même. Hein.
6: Non, ça se passe bien. Vous saviez qui était Charlemagne, de toute façon.
5: Oui. Mais quand même, c'est pas évident hein, de...
6: Il revient, là. Qu'est-ce qu'il vous a demandé ?
5: De faire une galipette en avant.
6: Vous pouvez la faire ou pas ?
5: Oui, mais de toute façon, il verra rien.
6: Si, justement, il a une sacrée oreille. Et tout à l'heure, il y a des élèves qui ont essayé d'en faire une fausse à Pernon. Il a trouvé. Vous pouvez la faire ou pas ?
5: Oh non, je pourrais pas la faire. Hein. Je vais me casser la figure. Hein.
6: Est-ce que vous pouvez au moins essayer ?
5: Vous me demandez beaucoup de choses. Là.
6: C'est pour votre école. Hein.
5: Enfin, je vais essayer, mais... Merci.
8: Allô ?
5: Oui ?
8: Brigitte ?
5: Oui ?
8: Bon, alors, tu es prête pour la galipette en avant ?
5: Oui.
8: Alors, dans quelle position es-tu ?
5: Eh ben, je me suis mis à quatre pattes.
6: Votre voix.
5: Je me suis mis à quatre pattes.
8: Bien. Alors, vas-y, Brigitte. Et tu me décris ce que tu fais, hein ?
5: Je mets ma tête par terre, en avant. Et puis... Mais j'arrive pas avec le téléphone.
8: Come on.
5: J'arrive pas.
6: Faites un effort.
5: Je peux pas.
6: Qu'est-ce qui passe pas ?
5: Oh, écoutez, je peux pas, hein. Je peux plus continuer.
6: Parlez doucement. Dites que vous l'avez faite.
5: Ça y est. Je l'ai faite.
8: Oh, la menteuse. T'as pas réussi, hein ?
5: J'ai mal à ma tête.
8: Comment ?
5: J'ai fait mal à ma tête.
8: J'entends pas bien.
5: J'ai fait mal à ma tête.
8: Bon, alors arrête là. Effectivement, c'est une école de sous-doués. Hein? Bien. Alors, on arrête le sport. Brigitte, tu vas me donner une récitation.
5: Je sais pas.
6: Vous n'avez qu'à chanter. Chantez ce que vous pouvez.

0: Bien. Alors, Brigitte, ben, je crois que je vais donner une enveloppe à ton école. Qu'est-ce qu'on dit?
1: Merci, monsieur l'inspecteur de l'Académie de Paris.
0: Ah, mais moi, je ne suis pas inspecteur d'Académie, moi. Hein? Je fais des canulars téléphoniques sur la radio.
1: C'est pas vrai.
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1: Fromagerie, bonjour.
3: Bonjour monsieur, c'est bien la fromagerie?
1: Non, c'est pas monsieur, c'est madame.
3: Admettons, monsieur Martin à l'appareil, comité pour les fumeurs de Martinville.
1: Oui.
3: Je vais passer tout à l'heure pour installer une cabine fumeuse dans le magasin.
1: Non mais moi je suis pas prévenu qu'il y a une intervention dans le magasin, donc...
3: Ah mais je vous le dis, il y a une intervention dans le magasin, on installe un coin fumeur dans la fromagerie.
1: Ben oui, mais il faut demander à mon patron.
3: Pas la peine, moi je suis mon propre patron, donc en tant que patron, je vous valide l'intervention.
1: Non, moi je suis employé, donc si vous faites une intervention... Il faut l'autorisation de mon patron.
3: Bah non, parce que sinon ça va faire deux patrons pour une décision.
1: Bah comment vous... Je comprends pas là.
3: Vu que moi je donne déjà une autorisation patronnière, on va pas en plus rajouter un deuxième patron.
1: Mais non, mais attendez, vous avez l'autorisation de qui?
3: Bah de moi-même.
1: Non mais...
3: Et en plus vous rendrez service à tous les fumeurs qui pourront venir chez vous pour s'engrayer une peinard.
1: Oui, bah ils vont pas venir engrayer une dans un magasin alimentaire, monsieur. J'ai du fromage et tout ça, donc c'est pas possible.
3: Justement, je me suis dit, avec l'odeur du fromage, vous sentirez même pas le tabac.
1: Mais monsieur, n'importe quoi.
3: Ah mais si, je vous assure, laissez traîner quelques minsters dans la boutique, vous serez tranquille.
1: Non mais n'importe quoi, je vous dis.
3: Bon, vous avez même pas essayé.
1: Non mais moi j'ai pas le temps là.
4: Oui, allô?
3: Bonjour madame.
4: Alors c'est monsieur, moi, déjà.
3: Alors déjà, si vous voulez.
4: Oui, donc.
3: Et donc, je voyais avec votre collègue pour l'installation de la cabine fumeuse que je dois mettre chez vous.
4: Attendez. De quoi vous me parlez? Une cabine fumeuse? Qu'est-ce que c'est que ça?
3: Bah, c'est un mini fumoir qu'on installe dans le magasin pour que les gens puissent venir fumer.
4: Mais moi, j'ai pas envie de cabine chez moi. Je suis une fromagerie, je suis un commerce de centre-ville. Les gens viennent chez moi, ils achètent du fromage, ils repartent, ils viennent pas fumer chez moi.
3: Justement, l'avantage, c'est que vous aurez vos clients, plus tous les fumeurs qui viennent juste pour griller une clope.
4: Mais je ne veux pas de fumeurs chez moi. Je n'en veux pas, ok?
3: Bah oui. Mais là, on va plus pouvoir fumer dans les lieux publics avec la nouvelle loi, donc...
4: Non, mais la loi, c'est interdit de fumer en lieu public. La loi ne m'impose pas une cabine chez moi.
3: D'accord. Alors moi, je veux bien ne pas mettre la cabine fumeuse.
4: Bon.
3: Mais après, faudra pas râler si ça sent la cigarette.
4: Mais...
3: Bah oui, si les gens fument et qu'il n'y a pas de cabine, là, même avec du clacos, forcément, ça va sentir.
4: Mais les gens ne fument pas... Putain.
3: Eh oui, alors que avec la cabine fumeuse, vous serez beaucoup plus tranquille.
4: Mais je ne... Bon.
3: Après, c'est que mon avis, hein.
5: Bonjour.
3: Ah, bonjour, une autre dame.
5: Non, mais je comprends pas votre démarche, monsieur. J'ai pas de cabine fumeuse, hein. Qui vous a demandé ça?
3: Disons que c'est une initiative personnelle, mais que ça profite à tout le monde.
5: Ah non, du tout, certainement pas, non.
3: Bah si, comme je disais, ça vous ramène tous les fumeurs dans la fromagerie.
5: Non, du tout, ça me ramène rien du tout.
3: Oh, bah en plus, vous avez du bol, j'ai un créneau qui vient de se libérer, je peux venir maintenant.
5: Non, mais ça m'intéresse pas du tout, venez pas.
3: Vous avez une clim? Parce que j'aurais besoin de récupérer un tuyau.
5: Je vous dis, ne venez pas, ça ne m'intéresse pas. Vous m'appelez en secret, tout ça, nanana, vous allez me forcer un truc, vous ne venez pas.
3: Pardon, monsieur nanana, mais... Est-ce que vous seriez pas en train de me dire ça pour négocier une deuxième cabine fumeuse?
5: Non, vous ne venez pas. Je ne veux pas de cabine fumeur chez moi.
3: Oui, mais alors problème, je me suis déjà engagé avec le bureau de tabac pour un échange.
5: Mais moi, je m'en fous. Vous voyez avec votre bureau de tabac ou j'en sais rien. Lui, c'est un vendeur de tabac. Je suis un vendeur de fromage. Qu'est-ce que vous venez me prendre la tête avec ça, là?
3: Justement, en contrepartie, le tabagiste veut bien installer une cabine fromagère dans son bureau de tabac.
5: Mais j'ai pas besoin.
3: Comme ça, si vous avez des clients qui veulent fumer du fromage, vous pouvez les envoyer au bureau de tabac.
5: Ouais, ok, super.
6: Bonjour.
7: Oui, bonjour madame. Est-ce que vous vendez des prothèses mammaires?
6: Oui madame, bien sûr.
7: Ah très bien. Neuve ou...
6: Neuve, oui madame, c'est à usage unique.
7: Ah, bon.
6: Parce que, dites-moi.
7: Il se trouve que la nature m'a pourvu de poitrine fort généreuse puisque je fais du 145.
6: Ah.
7: B.
6: 145B.
7: Oui. Et en fait, c'est donc pour savoir si éventuellement je peux les vendre, quoi.
6: Pour les vendre?
7: Oui.
6: Oh là, vous pourrez pas, madame.
7: Pourquoi?
6: Mais elles sont neuves ou d'occasion?
7: Les miennes?
6: Oui.
7: Ah ben, c'est du neuf, hein.
6: Elles ont pas servi?
7: Ben, enfin, moi, c'est les miennes. C'est... Moi, je vous parle de mes seins, hein.
6: Vous parlez de prothèses, madame.
7: Ah non, pas du tout. Je voulais savoir si vous rachetiez des seins d'occasion.
6: Des quoi d'occasion?
7: Des seins. Mes seins, moi.
6: Vos seins, on les rachèterait d'occasion. Mais pourquoi? Ça n'existe pas, ça, madame.
7: On m'a dit que si.
6: Mais vous avez... Votre poitrine, elle est attachée à votre corps. C'est pas des prothèses que vous avez.
7: Non, ce sont mes seins.
6: On va pas vous enlever vos seins et les vendre, madame.
7: Mais je suis prêt à faire un prix. C'est combien le prix au kilo?
6: Mais ça...
7: Parce que là, j'en ai pour 13 kilos 650.
6: Oui.
7: Donc je fais, si c'est possible, 28,13 € le kilo.
6: Bah écoutez, madame, mais on n'a jamais...
7: Attendez, il y a le facteur. Vous permettez, je vais ouvrir?
6: Oui, je vous en prie.
7: Merci.
8: Elle a une poitrine de 145 B et elle veut qu'on lui à 28 euros.
7: Allô?
6: Oui.
7: Et il est parti.
6: Ah bon? Oui, mais moi, comme je vous disais, madame, ça ne se fait pas, ces choses-là.
7: Mais et si on n'en vend qu'un?
6: Mais qu'un ou deux, ça ne se fait pas, madame, je vous assure. Qui vous a mis une idée comme ça dans la tête?
7: C'est mon mari.
6: Mais ça ne se fait pas, madame.
7: Mais est-ce que vous pouvez lui dire? Parce que lui, c'est lui qui est responsable de ça. Je vous le passe.
9: Merci.
6: Allô?
9: Oui, bonjour, madame.
6: Oui, bonjour, monsieur.
9: On a mal à l'appareil.
6: Oui, bonjour, monsieur.
9: Ma femme me dit que vous voulez me parler. C'est à quel sujet?
6: Pourquoi vous voulez qu'on rachète des seins? On n'a jamais fait une chose pareille, monsieur.
9: Non, mais on ne peut plus appeler ça des seins. Hein. C'est de la barbaque, voyez-vous. Il y a un moment où ça devient ridicule, quoi. C'est un tas de graisse, c'est bon, qu'est-ce qu'on va faire avec...
6: Oui, monsieur, mais bon...
9: Même à 28 euros le kilo, vous ne pouvez pas en prendre 2 ou 3 kilos.
6: Mais monsieur, mais on n'achète pas... C'est pas des pommes de terre qu'on vous achète.
9: Écoutez, madame,
6: oui.
9: Est-ce qu'on peut faire l'essai simplement avec une tranche de 1 kilo, 500 grammes, une livre?
6: Qu'est-ce que c'est que cette histoire, monsieur? Mais vous vous trompez d'adresse, parce qu'ici, il n'y a pas ce genre de choses.
9: Bon, alors rien pour les seins. Bon, tant pis pour elle. Et alors, et pour ma bite?
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10: Bonjour.
3: Bonjour madame, c'est bien le garage?
10: Oui.
3: Monsieur Martin à l'appareil, je suis passé vite fait la semaine dernière, vous m'avez dit qu'il fallait changer mes pneus avant le contrôle technique.
10: D'accord.
3: Eh ben merci, mais là j'ai passé le contrôle technique et ils me disent qu'il faut non seulement changer les pneus, mais qu'en plus il faut carrément que j'en rachète des neufs.
10: Qu'est-ce que vous me racontez, monsieur?
3: Bah oui, comme vous m'avez dit de changer les pneus, j'ai mis ceux de l'avant à l'arrière et ceux de l'arrière à l'avant. J'ai inversé.
10: Ah non, ça s'appelle permuter ça.
3: Et voilà, résultat, maintenant il faut que je mette des nouveaux pneus, donc logiquement, c'est à vous de les prendre en charge.
10: Ah bah non, si je vous remplace des pneus, vous les payez comme normal.
3: Non mais vous me filez les pneus. Après, si ça vous arrange, je me mets dans un coin, je les monte tout seul.
10: Non, mais monsieur, mais encore mieux. En plus, je vais vous prêter ma machine à pneus.
3: Bah, c'est ce qui me semble le plus simple pour tout le monde.
10: Non, mais il n'y a pas de plus simple.
3: Sinon, si vous préférez, vous passez chez moi.
10: Mais bien sûr, je vais me dépasser chez vous. Bah, vous pensez qu'en plus qu'on fait du domicile. Mais ça va, non?
3: Eh, dans ce cas, on fait ça peinard tous les deux et je vous offre un petit café.
10: Bah oui, je vais vous monter les pneus à la maison, monsieur. Mais attendez, il y a une caméra cachée dans mon garage. Attendez,
3: Ah, bah justement, retournez-vous, vous voyez le grand miroir derrière vous? Non, allô?
11: Bonjour.
3: Bonjour, une autre dame.
11: Eh oui, mais vous avez changé des pneus usés contre des pneus usés?
3: Ouais, c'est ce que je disais à l'autre. Comme vous m'avez dit de changer les pneus, j'ai inversé les pneus avant et les pneus arrière.
11: Non, c'est pas changé, c'est permuté, ça, c'est pas changé.
3: D'accord, c'est ça, vous vous êtes trompé, ok.
11: Mais on s'est trompé de quoi?
3: Bah, parce que vous m'avez clairement dit, il faut changer les pneus.
11: Ah ben voilà, il faut les changer. Je vois pas où est le problème.
3: Le problème, c'est que moi, je change mes pneus de place sur ma voiture, et pim, recalé au contrôle technique.
11: Ben voilà, changer des pneus, c'est-à-dire remettre des neufs.
3: Et voilà, et maintenant, il faut carrément remettre des neufs.
11: Mais...
3: Oh, vous êtes fort, hein.
11: Mais attendez.
3: Non mais j'appelle pour un changement de pneus et hop, l'air de rien, vous allez m'en vendre des neufs.
11: Mais vous êtes en train de dire que je pousse la consommation pour profiter de vos pneus que je vais les revendre.
3: Et qu'en plus que vous revendez mes pneus usés, bah de mieux en mieux.
11: Mais absolument pas, vous avez rien compris au système là. Vous venez me voir, on vous dit les pneus sont à changer. Vous allez au contrôle technique, on vous refuse parce que les pneus sont changés. Il est où le problème?
3: Ah bah c'est exactement ce qui m'est arrivé, donc vous vous souvenez de moi?
11: Bah non, c'est ce que vous qui me le dites.
3: Bah, vous avez quand même dit exactement ce qui m'est arrivé.
11: Non, je l'ai dit parce que c'est vous qui venez de le dire avant, alors bon.
3: Je m'excuse, mais qui c'est qui a dit à l'autre en prime ce qui devait changer ses pneus?
11: Eh ben oui, on vous a bien dit changer des pneus, mais vous les avez pas changés, donc on s'est pas trompé.
3: Il y a quand même un petit trompisme, parce que votre collègue voulait me faire payer pour les pneus neufs.
11: Ah ben, si je vous vends des pneus neufs, je peux pas...
3: Comment ça vendre? Bah non, donnez.
11: Bah, pourquoi je vous donnerais des pneus? Comptez pas repartir avec des pneus neufs, hein?
3: Bah si, parce que si vous me donnez des vieux, ça va encore pas passer le contrôle.
11: Bah, mais attends, pourquoi je vais vous donner 2 pneus?
3: Comment ça, 2 pneus? Bah non, c'est 4.
11: Ah, 4! Ah bah, et puis plus la route secours, ça fait 5, non?
3: Ah, j'avais même pas pensé, merci.
11: Allez,
3: je vous dépose la voiture tout à l'heure.
11: Bah oui, mais bien sûr, monsieur. Laissez-moi la voiture, je vais vous remettre une segmentation, un embrayage, et puis un joint de culasse tout neuf, et une distribution aussi pendant qu'on y est.
3: Oh bah c'est super gentil.
11: Mais...
3: Ah non, vraiment, là, merci beaucoup.
11: Mais là,
3: ok, là, on est d'accord, là.
11: Non, mais vous sortez du monde du bisounours, hein? On vient dans la vraie vie, là. Faut arrêter, là.
3: Sans abuser, si vous pouvez me faire la vidange au passage, c'est pas de refus.
11: Non, mais allez.
3: Allez, bisous, à tout à l'heure.
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12: Allô?
13: Oui, bonjour, madame.
12: Bonjour, monsieur.
13: Je suis bien chez monsieur...
12: Oui, monsieur.
13: Et bonjour, madame, est-ce qu'il est là?
12: Non, monsieur, il ne rentrera même pas pour ce midi.
13: Ah, c'est dommage. Vous êtes sa secrétaire?
12: Oui, monsieur.
13: Je suis le docteur Givaro, madame.
12: Oui.
13: Et j'avais un rendez-vous téléphonique avec lui vers 12h. Peut-être qu'il ne l'a pas noté.
12: Ça m'étonnerait bien.
13: Bon, je vous explique, madame.
12: Oui.
13: Je travaille dans la réduction latine, c'est-à-dire que nous faisons de la réduction de tête. Hein, c'est notre spécialité. Ça vient d'Amazonie, madame. Hein.
12: Oui.
13: Et monsieur était très intéressé par nos travaux, puisque nous faisons collection de têtes que nous réduisons.
12: Oui.
13: Et vous savez que bon, nous cherchons avidement au nom de la science des gens qui font don de leur corps à la science.
12: Bien sûr.
13: Et donc, votre patron avait souhaité laisser faire don de son corps à la science et à notre spécialité.
12: Oui.
13: Donc, j'aurais pris... je devais prendre le papier qui m'autorisait à prélever sa tête en cas d'accident.
12: Bien. Écoutez, il a vos coordonnées?
13: Oui, il les a. Ah ben, bien sûr, oui. Simplement, est-ce que vous pouvez le préciser? Il m'avait demandé quelques détails quant à l'opération.
12: Oui.
13: Est-ce que vous avez de quoi noter?
12: Oui, monsieur.
13: D'accord. Voilà, donc, alors, une fois que les papiers sont en règle.
12: Oui.
13: Donc, nous réduisons, donc, réduction de la tête dans de la chaux vive. Après, on la malaxe.
12: Oui.
13: On en fait, donc, une boulette que l'on pétrit bien. Qu'on introduit, donc, dans la sarbacane.
12: Dans une serbe.
13: Non, la sarbacane, hein, vous savez, c'est ce long tuyau.
12: Oui, on l'a introduit dans la sarbacane.
13: Donc, et hop, c'est les trois opérations de hop, les trois opérations indiennes, et hop, et hop, et hop, donc c'est la formule qui nous est demandée, le rituel indien.
12: Puis, et comment ça s'écrit-il?
13: Comment
12: ça s'écrit-il?
13: Hop, et hop, et hop, vous l'écrivez comme ça se prononce, puisqu'il n'y a pas de traduction. Hein.
12: Et hop, et hop, et hop, alors je fais peut-être plus loin à choper.
13: À choper trois fois.
12: Bon.
13: Donc, on gobe tout ça. Donc, la pâte réduite, la boulette.
12: Oui.
13: Et hop, encore une fois. Donc, il l'a dans le baba. C'est exactement la traduction.
12: Donc, écoutez, pour ne pas faire trop de sottises. Donc, oui. Le prélèvement de la tête.
13: Oui.
12: Mise en chaux vive.
13: Réduction.
12: Réduction de la tête.
13: Oui.
12: En chaux vive.
13: Oui.
12: Malaxage.
13: Oui.
12: Une boulette bien pétrie.
13: Oui.
12: Introduite dans la sarbacane.
13: Oui.
12: Et hop, hop, hop.
13: Oui.
12: Le tout est gobé.
13: Oui.
12: Hop.
13: Oui.
12: Et dans le baba.
13: Voilà. Je vous remercie.
12: Mais y a-t-il un papier spécial, s'il vous plaît?
13: Ah oui, ben, il va falloir qu'il signe la décharge. Donc la décharge, alors il aura la décharge demain.
12: Oui.
13: Il la signe tout de suite et il me la renvoie à mon cabinet.
12: Bon, c'est entendu.
13: Je vous remercie, madame.
12: Je vous en prie, docteur.
13: Vous avez bien noté mon nom?
12: Docteur Givaro.
13: Givaro, voilà.
12: J-I-V-A-2-0.
13: Vous lui transmettrez ça à quelle heure, madame?
12: Dès qu'il arrive, je présume vers 14h30, 15h, monsieur.
13: Je vous remercie, madame, de votre diligence et de votre célérité.
12: Je vous en prie, docteur.
13: Au revoir, madame.
12: Au revoir, docteur.
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15: STA, bonjour.
16: Oui, bonjour, monsieur. Je vous appelle parce que je cherchais un chien.
15: Oui.
16: Je cherche un modèle qui plaît aux femmes, en fait.
15: Un modèle qui plaît aux femmes.
16: Exactement.
15: Pour un cadeau?
16: Non, c'est pour trouver une femme.
15: Ah, pour trouver une femme?
16: Oui, oui, oui.
15: Ouais.
16: Ce sera un chien de drague, quoi.
15: Ah oui, un chien de drague.
16: Voilà.
15: Bah là, comme ça, je peux pas trop vous aider.
16: Je sais pas quel est le modèle que vous fourguez bien aux femmes en général.
15: Il n'y a pas de modèle, hein. C'est trop prédestiné.
16: Une marque qui marche bien, vous voyez, une marque de chien qui fonctionne.
15: On n'est pas dans un film ou dans une publicité, là. Hein. De trouver le chien parfait pour draguer les femmes à l'extérieur. Même si vous trouvez la femme de votre vie, voilà, le chien, il sera toujours là, quoi. Donc,
16: Non. Alors, en revanche, non, je compte garder surtout la femme, en fait.
15: Donc, vous trouvez la femme, mais vous vous séparez du chien après.
16: Voilà, oui. Ce serait pour une adoption pour la journée, je pense, à peu près.
15: Une adoption pour une journée.
16: Alors, après, je peux pas vous dire en combien de temps je vais choper. Hein. Ça se trouve, je vais devoir le garder la semaine, hein. Mais
15: non, mais on fait pas des prêts de chiens. Hein.
16: Ah.
15: Ah bah non, hein. Non. Allez dans un magasin de jouets, acheter une peluche, ce sera bien plus simple. Hein.
16: Oui, non, mais vous imaginez si je traîne une peluche en laisse, je vais avoir l'air d'un con.
15: Ah bah ça, après, c'est votre problème. Hein.
16: Vous n'auriez pas un déguisement de chien par hasard?
15: Non.
16: Parce que juste un déguisement de chien ou une peau de chien, si je mets un enfant ou un nain à l'intérieur, à la limite, ça peut faire l'affaire, je me disais.
15: C'est pas aujourd'hui que vous allez trouver l'amour. Hein.
16: Bon.
15: Désolé.
16: Et vous avez un chien ou pas?
15: Ah bah ça vous regarde pas.
16: Non, mais ça me donne un indice, vous voyez.
15: Dans ces cas-là, vaut mieux pas adopter tout court. Hein. Inscrivez-vous sur internet, je sais pas.
16: Mais justement,
15: pas
16: c'est pour ça. Il y a une application qui permet de rencontrer quand on a un chien.
15: Non, mais je comprends bien. Je voilà. Vous avez un chien, j'ai un chien, allez hop, on se rencontre, mais les chiens ne peuvent pas...
16: Alors, excusez-moi, voilà. Pardon, là vous vous emballez un petit peu, je crois.
15: Je m'emballe un petit peu. Extra.
16: Non, mais parce que vous me proposez une rencontre, mais enfin...
15: Ah non, mais je vous propose rien du tout.
16: Ah bah, vous venez quand même de me dire, vous avez un chien, j'ai un chien, on se rencontre.
15: Non, c'est le principe de votre fameuse application, des fameuses rencontres pour célibataires ayant des animaux de compagnie.
16: Voilà, c'est ça. Donc, voilà.
15: Après,
16: à la limite...
15: si votre chien s'entend pas avec mon chien, comment qu'on fait?
16: Ah bah, on les rend.
15: On les rend, bah, bien sûr.
16: On peut peut-être déjà prendre un café, effectivement.
15: Mais bien sûr, oui. Ma collègue est là aussi, elle vous entend. Hein. Non, ah. C'est le comble. Alors là, cet appel-là, franchement, c'est la première fois qu'on nous fait.
16: Elle veut venir?
14: Venez, monsieur, venez voir un...
15: Elle aussi a un chien.
16: Ah bah, on se fait un truc à trois?
15: Ah bah voilà, venez.
16: Moi, je passe dans la journée.
15: Ouais.
16: Et vous, vous passez aussi dans la journée, mais sur Rire et Chanson.
15: D'accord. Allez, au revoir.
16: Ah, bisous.
15: Bisous, bisous.
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17: Allô ?
13: Oui, bonjour madame.
17: Oui.
13: Oui, bonjour, c'est France Télécom à l'appareil.
17: Oui.
13: Dites-moi, vous n'avez pas eu des problèmes de réception dernièrement ?
17: Non.
13: Parce que apparemment, d'après le dispositif nouveau de nos relais antennes, vous aviez quand même un fort risque en degré 6 en potentiel de radiation.
17: Oui.
13: Vous êtes sûr qu'on n'ait rien senti de nouveau dans son téléphone ?
17: Ah non.
13: Bon, on va faire...
17: Je peux être embêté.
13: Là, vous êtes actuellement, vous avez un signal de 1530.
17: Oui.
13: Hein, c'est-à-dire que c'est un signal qui est quand même élevé.
17: Ben, j'en sais rien, moi, je connais rien.
13: Non, mais c'est pour vous expliquer, vulgariser un peu notre propos. Donc, ce qu'on va faire, c'est qu'on va monter le signal là tout de suite à 1700.
17: D'accord.
13: Donc, vous allez me dire si vous ressentez quelque chose. Est-ce que vous pouvez avoir quelque chose à mettre sur la tête pour protéger un peu des radiations ?
17: Oh, non.
13: Cellulose ou vous voyez un papier celluloïde, un papier toilette par exemple. Vous avez
17: ça ? Je vais chercher ça.
13: Merci beaucoup. Alors, on va passer, chers auditeurs, de 1530 à 1700. Jean-Baptiste, vous montez s'il vous plaît le signal. Ah, tu vas en PHR ? Tu vas en PHR ?
17: Voilà.
13: Ben, je suis à 1543. D'accord. Allô ?
17: Oui.
13: Oui. Alors, vous avez un rouleau de papier hygiénique ?
17: Ouais.
13: C'est ça. Alors, vous le dépliez et vous l'enroulez à partir du visage, vous voyez, à partir de la bouche, jusqu'au front et jusqu'aux cheveux, pour vous protéger des radiations.
17: Mm-hmm. Yeah.
13: Vous commencez par la bouche, puis vous entourez à partir du bas vers le haut. Hein. La bouche, le nez... 1600. On est à 1600, là, maintenant. Premier stop. OK, pas de radiation.
17: Ça y est, je suis protégé.
13: Alors, vérifions, s'il vous plaît. Le papier toilette, vous l'avez enroulé comment, là ?
17: Ben, je l'ai enroulé autour de la tête, entre mes oreilles, les cheveux, et puis la bouche, le nez.
13: Le nez, tout est protégé ?
17: Oui.
13: Donc, vous savez, un peu comme une momie, quoi ?
17: Oui.
13: Vous voyez ? D'accord. C'est du double épaisseur, vous avez mis ?
17: Oui.
13: D'accord. Rose, blanc ?
17: Il est blanc.
13: Il est blanc, d'accord. Alors, maintenant, on va faire un essai, madame. Vous allez gonfler... On va en voir en réception. Hein. Donc, tu vas passer à 1780. Allô, allô ?
17: Oui, je vous entends plus.
13: Vous m'entendez plus, voilà, d'accord. Donc là, on va passer à 1700. Vous m'entendez bien ?
17: Oui, là, je vous entends.
13: Très bien. Donc, vous allez fermer la bouche, gonfler vos joues et souffler d'un seul coup quand je vous le dirai, d'accord ? Attention. Fermez la bouche. Allez-y. Encore ? Voilà, vous pouvez enlever le papier.
17: Ça y est.
13: Voilà, est-ce qu'il y a une marque sur le papier, à l'endroit où vous avez soufflé ?
17: Non.
13: À l'endroit où vous avez fait...
17: Non.
13: Non. Il n'y a pas une marque marron ?
17: Non.
13: Bon, bah écoutez madame, vous n'avez rien.
17: Mm-hmm.
13: Votre ligne est en sécurité. Qu'est-ce qu'on dit à France Télécom ?
17: Merci.
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18: Allô ?
16: Bonjour madame, c'est bien le bar en Corse ?
18: Oui, mais vous appelez en secret. Normalement, en secret, je réponds pas.
16: Oui, admettons.
18: Oui ?
16: C'était juste pour vous prévenir, je me suis permis de me faire domicilifier chez vous, rapport aux impôts.
18: Attendez, c'est pourquoi vous me dites ?
16: Comme j'habite en France, à partir du moment où je déclare une adresse à l'étranger, en l'occurrence en Corse, eh ben ça me permet de pas payer des impôts.
18: Et là, ça nous concerne quoi, nous, là ?
16: Eh ben ça concerne que j'ai mis votre adresse sur ma déclaration.
18: Non, attendez, mais vous avez pas à mettre l'adresse du bar.
16: Et pourquoi ?
18: Mais comment, pourquoi, monsieur ?
16: Bah parce que moi, ça me permet de pas payer, c'est ce que je vous dis.
18: Oui, non, mais attendez, changer d'adresse, ne mettez pas cette adresse ici.
16: Ah ben je l'ai déclaré là.
18: Ah ben vous avez déclaré, vous faites comme chez vous alors. Hein.
16: Alors oui, c'est ça, c'est que j'ai dit que c'était chez moi.
18: Ah même ça. Non mais attendez, vous manquez de moi ou quoi là? Vous mettez une adresse où vous connaissez même pas par rapport aux impôts.
16: Ce qui serait bien, c'est que vous me décriviez un petit peu effectivement l'état.
18: Non mais moi je décris rien du tout moi monsieur. Enlevez l'adresse immédiatement, hein. C'est votre problème. Hein. Moi je porte plainte contre ça. Hein.
16: Ah ben non.
18: Ça ne manque pas. Mettez la direction qui permet de pagare gli imposti.
16: Excusez-moi, je parle pas du tout le corsien.
18: Oui, alors. Mais moi, je n'ai rien à foutre de vos impôts, moi. Oh, et ma faim, attendez, les impôts. Eh, vous les payez comme tout le monde. Qu'est-ce que ça veut dire, ça? Je vous connais pas, hein, je vous dis franchement. Hein.
16: Comment ça, vous me connaissez pas? Bien sûr que vous me connaissez. Allô? Allô?
19: Allô?
16: Ah, monsieur.
19: Vous êtes fait domicilier chez nous?
16: Voilà, c'est ce que j'expliquais.
19: Non, mais attendez.
16: Moi, j'ai mon beau-frère qui est dans le comptabilisme, qui m'a dit, si tu déclares une adresse à l'étranger, tu payes pas les impôts en France.
19: Ah, et en Corse, vous êtes à l'étranger, bien sûr.
16: Eh ben oui, je sais.
19: Vous me gonflez, hein. Vous savez quoi? Vous révisez un peu votre géographie avant d'appeler les gens. Franchement.
16: Oh, bah, pour vous-même, excusez-moi, hein.
19: Ok, excusez-moi, on n'a pas que ça à foutre, hein.
16: Non, mais moi, c'est juste, vous voyez.
19: Tonte, Auguste. C'est une expression

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4: Dépannage, j'écoute.
5: Bonjour, monsieur.
4: Bonjour, monsieur.
5: C'est bien l'EDF dépannage?
4: Oui.
5: Oui, bonjour, monsieur Robert Ledoux à l'appareil.
4: Oui.
5: Je vous appelle pour un petit dépannage, hein, parce que j'ai un problème, figurez-vous. Je suis un peu bricoleur, comme on dit, quoi, hein?
4: Oui.
5: Alors, j'ai un peu bricolé le compteur d'électricité. Et je l'ai amené par un petit fil, comme vous connaissez, quoi, hein, sur le compteur de mon voisin de palier. Comme ça, que c'est qui paye, pour moi, l'électricité?
4: Vous êtes branché sur le compteur du voisin?
5: Voilà! Et c'est lui qui paye!
4: Mais c'est interdit, hein?
5: Comment ça?
4: Bah, allons!
5: Bah, dites-moi, moi je consomme beaucoup, monsieur!
4: Ça n'a rien à voir, hein, monsieur!
5: Pourquoi?
4: C'est interdit, hein?
5: Ah bon?
4: Bah oui, votre voisin n'a rien à voir avec vous, hein?
5: Mais si, parce que lui, il en consomme pas!
4: Il n'a rien à voir si lui, il s'en sert pas! Il est libre d'avoir du courant chez lui, mais vous n'avez pas le droit de vous brancher sur le compteur du voisin!
5: Mais il a rien dit!
4: Est-ce qu'il est au courant?
5: Ah bah non!
4: Ah bah non! Ah bah sûr, je m'en doute, hein.
5: On veut lui faire la surprise.
4: Bah évidemment, c'est lui qui va recevoir les factures.
5: Bah ça fait 2 ans déjà.
4: Mais écoutez-moi, moi je vois qu'une chose, c'est que vous volez du courant à un voisin.
5: Oh non, lui emprunte, c'est pas pareil.
4: Ah bon, et qu'on veut lui payer alors?
5: Bah on lui a payé l'apéro il y a 3 ans.
4: Bah non, ça n'a aucun rapport ça, monsieur.
5: Vous croyez?
4: Ah non, hein. Mais là, il y a viol de la loi, hein.
5: Vous croyez?
4: Ah bah sûr, hein.
5: Oh mon Dieu, vous me faites peur, là.
4: Ah non, moi je vous rassure tout de suite, hein.
5: Ah bon, si vous me rassurez, ça va mieux. Bon, alors je voudrais pas vous déranger longtemps parce que c'est lui qui paye le téléphone déjà. Parce
4: en
5: que...
4: plus, ça va, c'est complet.
5: On a mis le téléphone sur son... Vous voyez quoi, on a fait bifurquer avec les 2 petits fils, là.
4: Ouais.
5: Donc c'est lui qui paye le téléphone, alors faut pas que je fasse trop de factures.
4: Ouais.
5: Alors, mon dérangement vient du problème de gaz. Parce que je me suis branché sur son compteur à gaz.
4: En plus, voyons.
5: Mais pour le gaz, je suis quand même surpris, vu que je ne paye pas, de trouver l'abonnement que je devrais payer.
4: Mais si vous êtes branché sur son compteur à lui,
5: oui.
4: Compteur gaz,
5: oui.
4: Vous êtes branché comment?
5: Ben, on a fait... Vous savez que mon gendre, il est bricoleur, il a fait l'armée, hein?
4: Oui.
5: Et donc, il a fait un tuyau qui se divise en deux.
4: Oui, mais l'installation que votre beau-frère, votre beau-fils a fait, mettons...
5: Oui.
4: Il faut que nous, on la vérifie, si vous voulez. On l'a pas vérifié, cette installation.
5: Ah ben non, parce que quand vous venez vérifier, on l'enlève.
4: Ben c'est pas possible.
5: Pourquoi?
4: Il y a danger, là.
5: Il y a danger qu'ils s'en rendent compte.
4: Ben il y a danger qu'il y ait explosion, hein.
5: Ben de toute façon, si ça explose, ça sera chez lui, hein.
4: Ben ce n'est pas légal, ce truc-là, monsieur, mais rendez-vous compte de ce que vous faites.
5: Ben moi, je proteste énergiquement contre le fait que je paye les 2 abonnements.
4: Eh ben donnez-moi votre adresse, je vous envoie quelqu'un, moi.
5: Oh, ben c'est peut-être pas la peine, puisqu'on est juste à côté de chez vous.
4: Ah bon? Vous habitez dans le secteur de l'EDF?
5: Ben oui. C'est-à-dire qu'on s'est un petit peu branché sur votre système électrique à vous, quoi.
4: Oh là là, mais vous allez loin, là, hein?
5: Vous croyez?
4: Ah oui, hein, monsieur.
5: Ben remarquez, ça fait 5 ans qu'on a piraté... Vous savez, on a une boîte aux lettres, nous, hein?
4: Oui.
5: Notre nom, c'est EDV. E-D-F et avec un I à la fin.
4: Ouais.
5: Bon, et donc on est voisins de vous. Ce qui fait qu'il y a beaucoup, beaucoup de lettres qui arrivent, on n'a plus qu'à rajouter un I, voyez-vous?
4: Ouais.
5: Et hop, on encaisse les chèques pour vous.
4: Ouh là là là là. Ça va faire mal, hein, monsieur, hein? En plus, vous encaissez des chèques adressés à EDF, mais là, vous risquez gros, moi, je vous le dis, hein?
5: Oh ben non!
4: Ah ben si, hein?
5: Oh ben non! Et on n'a récupéré que 8 millions de francs.
4: Ah, vous n'avez récupéré que 8 millions de francs?
5: En 2 ans.
4: En 2 ans, c'est déjà pas mal, hein?
5: Ben oui, on part aux Bahamas, où c'est qu'on a acheté un terrain avec mon gendre.
4: Ah ben vous partez aux Bahamas, vous pouvez vous permettre, hein?
5: Vous pensez?
4: Ben, je pense bien, oui.
5: Alors, cet après-midi, on va prendre la voiture EDF, là, nous, hein?
4: Prenez la voiture EDF?
5: Oui, on vous la ramène à quelle heure?
4: Quelle voiture EDF?
5: Ben, les voitures de service.
4: Vous prenez une voiture de service, en plus?
5: Ben oui, on a des clés que mon fils, il a fait fabriquer.
4: Mais vous prenez pas des voitures EDF, quand même?
5: Mais on les ramène!
4: Mais il n'y a pas de les ramener! Mais c'est pas possible, là, monsieur, hein?
5: Pourquoi?
4: Mais qu'est-ce que cette histoire? Non, mais c'est pas possible! Vous prenez nos voitures de service, vous trouvez nos chèques, mais c'est fou, cette histoire!
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6: Bonjour.
7: Bonjour madame, c'est bien le supermarché?
6: Oui, c'est ça même.
7: C'est monsieur Martin?
6: Oui, par rapport à quoi?
7: Bah, monsieur Martin, le gagnant!

0: Le gagnant de...
1: De la voiture.
0: Ben, on n'a pas mis de voiture à gagner.
1: Ah si, c'est vos collègues en Chine qui m'ont prévenu.
0: Non, c'est pas possible que nous ayons des collègues en Chine.
1: Bon, attendez, j'ai reçu votre mail qui dit que vous me faites gagner une voiture si j'envoie mes coordonnées dans une banque chinoise.
0: Banque chinoise.
1: Oui, donc c'est bien que vous bossez avec eux.
0: Ce n'est pas nous. Vous êtes fait avoir par le type de mail de type arçonnage.
1: Oh là là, qu'est-ce que vous me dites?
0: On appelle ça de l'arçonnage.
1: De l'arçonnage, donc je vais le noter, comme ça se prononce?
0: Oui, arçonnage ou de ce genre de choses.
1: D'accord, mais alors pourquoi votre collègue chinois m'a arçonné un mail?
0: Je viens de vous dire, monsieur, qu'on n'a pas de collègue chinois, donc si vous comprenez pas, moi je parle français, entre guillemets.
1: Alors, entre guillemets, pardon, mais j'ai quand même votre mail.
2: Bonjour.
1: Tiens, bonjour monsieur.
2: Madame.
1: Ah non, c'est monsieur à l'appareil.
2: C'est madame qui est à l'appareil.
1: Ah non, je m'excuse, mais je suis un monsieur.
2: Ah, mais je croyais que vous vous adressiez à moi.
1: Ah, pas du tout, je m'adressais à moi, je me disais bonjour monsieur.
2: D'accord.
1: Donc, rapport à cette voiture que vous m'avez fait gagner.
2: C'est de la fraude, c'est de l'escroquerie ça monsieur.
1: Ah bravo, parce que moi je l'ai déjà revendue la voiture.
2: Non, vous n'avez pas de voiture sous le nez et vous pouvez pas la revendre déjà quand même, j'espère pas.
1: Si, j'ai mon beau-frère qui était super intéressé, il m'a déjà payé.
2: Oh là là là là.
1: Non, mais j'ai fait au prix Argus, hein.
2: Eh ben, ça va être compliqué.
1: Pas du tout, je vais dire à mon beau-frère de voir direct avec vous.
2: Ah non, non.
1: Mais si, comme ça vous lui filez la voiture.
3: Il n'y a pas de voiture, monsieur.
1: Ah, bonjour madame, pardon, mais vous m'avez quand même demandé mes coordonnées bancaires.
3: Donc ah non, c'est... non, moi je demande pas de coordonnées bancaires, rien du tout.
1: Oh, mais j'ai la preuve.
3: La preuve de quoi?
1: Bah, la preuve que c'est écrit dans le mail que m'a envoyé votre agent chinois.
3: Ah non, non, non, moi j'ai pas d'agent chinois.
1: Bon, passez-le-moi.
3: Ah bah, comment?
1: Passez-moi l'autre, tiens.
3: L'autre quoi?
1: Oh, bah votre collègue chinois.
3: Mais j'en ai pas, je vous le dis.
1: Bah la personne asiatique.
3: Je ne connais personne d'asiatique.
1: Jurez-le.
3: Je le jure.
1: Ah ouais, et si je vous dis monsieur Chan, Jackie Chan?
3: Non, du tout.
1: Et monsieur Lee, Bruce Lee, non plus?
3: Ben bien sûr que non.
1: Bon voyons, et si je vous dis Chuck Norris, vous allez me dire qu'il est pas chinois, c'est ça?
3: Attendez, stop monsieur, et vous vous calmez tout de suite.
1: Et allez, Notre-Dame, c'est la fête.
3: Ben alors monsieur, redescendez un petit peu 30 secondes sur Terre, hein. Si on vous demande vos coordonnées bancaires sur Internet, c'est déjà une arnaque.
1: Ah, bah enfin une qui reconnaît qu'il y a arnaquisme bancaire.
3: Bon déjà, vous commencez déjà par commencer à...
1: Alors pardon, mais je vais déjà commencer par commencer à récupérer...
3: Ben, oui, pardon, il n'y a pas de pardon monsieur. C'est comme ça.
1: Oui, et puis vous allez garder ma bagnole.
3: Vous avez compris, hein? Parce que ça va mal se finir entre nous.
1: Ah, bah non.
3: Non, ça vous surprend?
1: Ben oui, j'avais l'impression qu'il y avait une petite alchimie là.
3: Non, arrêtez vos conneries. J'ai autre chose à faire que des rigolos qui emmerdent les gens qui travaillent.
1: Je m'excuse, mais c'est pas parce que je suis un rigolo qui emmerde les gens qui travaillent qu'il faut m'arnaquifier.
3: Alors,
1: c'est dingue ça.
3: Attendez,
1: Et ça se repasse l'appareil entre collègues.
3: Non, mais monsieur, j'ai pas de voiture.
1: Ah, bah c'est ce qu'on va voir. J'arrive, je viens chercher ma bagnole.
3: J'ai pas de bagnole. Vous repartez à pied, hein.
1: Eh ben dans ce cas, vous me filez celle d'un collègue. Moi, du moment que je peux la revendre à mon beau-frère, ça me va, hein.
3: Non, honnêtement, c'est une blague.
1: Oh, d'accord, vous m'avez fait peur.
3: Mais non, mais je dis pas.
1: Ouf, c'est une blague.
3: Monsieur.
1: Oh là là, j'ai vraiment cru que vous aviez pas de voiture, hein.
3: J'ai pas de voiture, y a...
1: Ah non, vous allez pas me faire la blague deux fois.
3: Non.
1: Bon, j'arrive, à tout à l'heure.
3: À tout à l'heure.
1: Et bienvenue sur Rire et Chanson.
3: Ah, c'était Rire et Chanson.
1: Ah oui, bah c'est le premier truc vrai que je dis ça.
3: Oh, c'est génial. Eh ben, écoutez, ben, merci de m'avoir fait participer à ça, très cher monsieur. Hein.
1: Mais c'est un plaisir. Au revoir, très chère madame.
3: Bien sûr, au revoir, mademoiselle.
1: Merci.
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5: Oui.
6: Allô?
5: Oui.
6: C'est la mairie de Sarthe.
5: La mairie de où?
6: De Sarthe.
5: De Sarthe? Ah non. Vous faites une erreur.
6: Ah! C'est qui ton petit banc, toi?
5: Mais non, vous vous trompez de numéro.
6: Bah tiens, c'est toi qui te trompes d'interlocuteur, dis donc.
5: Bah tiens, bah alors qu'est-ce que tu veux, alors?
6: Oh, bah dans ta gueule, hein?
5: Ah bon?
6: Bah dis donc, mal élevé.
5: Oh!
6: Pourquoi tu me parles comme ça?
5: Mais parce que tu te trompes de numéro, mon grand.
6: Ah, mon gars, dis donc, t'es pas obligé de me parler comme ça, tu sais.
5: Eh ben si, parce que c'est vrai.
6: Ben non, c'est pas vrai.
5: Mais je te dis que si, moi. Mais j'ai fait une erreur.
6: Mais pas du tout, j'ai jamais fait d'erreur dans ma vie.
5: Ah oui, ben la preuve.
6: Ben la preuve que... Eh, dis donc, toi, t'es bien la mairie de Sarthe, hein?
5: Mais pas du tout.
6: Ah oh, ben tiens, t'as la gueule à ça, mon con, hein?
5: Ah oui, mon con, ben ton con toi-même, hein?
6: Eh, dis donc, ton con toi-même, c'est toi le con.
5: Eh, tu veux refaire le numéro?
6: Oui, tiens, je le refais, tu vas voir, je tombe sur toi. Et je
5: d'accord,
6: sais...
5: je coupe et tu refais le numéro,
6: tu
5: hein?
6: Tu vas voir, mon con.
5: Allez, mon con.
6: Tu vas voir, du con.
5: Je raccroche et tu vas commencer le numéro.
6: Eh, tu vas voir ta gueule, bon Dieu. Hein?
5: Mais ta gueule aussi à toi. Tu vas voir.
6: Là, tu vas voir, tu vas ramasser dans ton cul, oui.
5: Ouais, tu vas voir ton cul toi-même.
6: Donne ta gueule ton cul, hein.
5: Pauvre con, on va.
6: Oh, ta gueule, hein. Et ton cul, hein.
5: Oui, oui.
6: Où tu vas, ta gueule?
5: D'abord, c'est où que ça se trouve, Sarthe?
6: Dans ton cul.
5: Alors, raccroche.
6: Eh, hey, je raccroche et tu vas, ta gueule.
5: D'accord.
6: Allez, salut du con.
5: Avec plaisir. Allô?
6: Eh ben, tiens, tu vois.
5: Eh ben, tu vois, tu t'es trompé de numéro.
6: Mais t'es con ou quoi?
5: Ah ben, bon, faut démerder. Toi, tu commences par me faire chier.
6: Oh, ta gueule, hein. 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
2: 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Allô ?
1: Bonjour, monsieur.
2: Je suis madame.
1: C'est bien la petite épicerie, là ?
2: Oui.
1: J'ai vu que vous aviez encore pas mal de bouteilles en plastique.
2: Oui.
1: Moi, j'ai des bouteilles vides en verre. Comme ça, je vais transvaser dans les bouteilles en verre et vous débarrasser de celles en plastique.
2: Oh non, mais ça se passe pas comme ça, monsieur. Mais vous êtes qui, là ?
1: Monsieur Martin, établissement Martin. Alors, vous inquiétez pas, j'ai un bon de commande.
2: C'est signé de la part de qui ?
1: C'est signé de la part de moi, mais que j'ai mis au nom de votre responsable.
2: Ah bon, bah attendez, il est auprès de moi, je vous passe.
1: Ah.
2: Jean-Yves, s'il te plaît. Il y a un monsieur qui aurait signé un bon de commande pour faire des transferts de bouteilles.
3: Non. Oui, bonjour monsieur.
1: Bonjour madame.
3: Vous avez signé un bon de commande à ma place, c'est ce que vous me dites.
1: Voilà, c'est ça.
3: Comment vous pouvez faire passer le droit de signer à ma place ? Vous n'avez pas le droit ?
1: Ah si, c'est écrit noir sur blanc dans le code du droit du signage.
3: Bah non, mais attends.
1: Ah bah attends, article 147.3 est autorisé à signager tout fournisseur de bouteilles
3: non,
1: en verre.
3: Ah bah non, ah bah vous avez le droit de rien. Vous signez ce que vous voulez, mais.
1: Oui, oh bah merci, c'est ce que j'ai fait. C'est ce que je disais à votre collègue à l'instant
3: mais
1: d'ailleurs.
3: Bon, votre collègue, c'est mon épouse. Alors,
1: ah non, mon collègue, c'est pas votre épouse.
3: Votre collègue.
1: Non, non, votre collègue à vous.
3: Oui, mais c'est pas ma collègue.
1: Ah bah, si c'est mon épouse, c'est certainement pas votre collègue.
3: Mais non.
1: Demandez-lui, elle vous dira bien qu'il s'est rien passé entre nous.
3: Mais rien du tout. Elle est là, juste en face de moi. Alors qu'est-ce que
1: et
3: vous.
1: Et puis n'essayez pas de m'embrouiller, sinon j'annule les bouteilles.
3: Mais vous annulez les bouteilles, moi.
1: Bah oui, mais enfin ça, je vous facture quand même. Hein,
3: parce ah bah, que mais c'est... vous envoyez une facture, vous allez voir, parce que moi, je vais donner ça à mon avocat, moi. Je vais vous vendre des bouteilles pour transvider votre bouteille en plastique. Mais.
1: On est d'accord, on transvide.
3: Non, mais c'est vous qui me dites ça.
1: Ah bah là, vous l'avez dit aussi.
3: Non, mais attends, mais c'est quoi, venez me voir plutôt. Vous êtes où, là ?
1: Alors, moi, je peux passer, parce que là, je suis sur Martinville pour le moment.
3: Ouais.
1: Alors, il faut que je récupère les bouteilles.
3: Mais non, mais vous m'emmenez pas de bouteilles, parce que moi, vos bouteilles, là, je vous les casse tout sur le parking et je vous demande de balayer, moi. Faites gaffe, hein. Vous savez pas qui je suis, non ?
1: Alors, excusez-moi, mais c'est du verre, ça casse, hein ?
3: Non, mais vous êtes un connard ou quoi, ce mec-là ? Vous comprenez rien du tout.
1: Bon.
3: Et vous allez pas me casser les couilles, hein, parce que.
1: Bah non, c'est les bouteilles qui vont se casser si on les jette sur le parking.
3: Attends. Vous avez rien compris à ce que je vous ai dit. Vous m'envoyez un courrier.
1: Pas de problème, je vous envoie un coursier.
3: Un courrier.
1: Ça fait des frais en plus, hein, donc.
3: Mais attends, mon pote, mais t'as rien compris, mais viens donc voir, tu vas voir, je vais t'expliquer quelque chose, moi.
1: Puisqu'on se tutoie, effectivement, c'est plus sympa dans le business.
3: Mais non, mais votre bon de commande, vous le foutez dans le cul et vos bouteilles avec, d'accord ?
1: Alors, sinon, si tu veux pas un truc qui casse, on peut mettre du tonneau.
3: Oui, du tonneau, ok, bah t'as qu'à mettre des tonneaux, hein. T'en mets un camion entier.
1: Je
3: hein
1: prends note.
3: On va voir tout, où tout, ça va aller.
1: Un camion tout de
3: ouais,
1: tonneau.
3: Ouais, allez, le tonneau, tu te mets bien dans le fion. Et tu t'enfonces bien profondément.
1: Ben, c'est-à-dire que là, c'est un peu prétentieux parce que ça va pas passer, hein.
3: Mais et c'est quoi tes conneries, là ? T'as un problème, mon pote, ou quoi ?
1: Déjà, le bon de commande, là, il a du mal.
3: C'est quoi ce... C'est qui ce mec-là qui m'appelle, là ?
1: C'est Monsieur Martin.
3: Monsieur Martin de mes couilles ?
1: Ah non, Monsieur Martin.
3: Ah oui, je sais pas du tout qui c'est.
1: Ben alors, essaye de deviner.
3: Ça serait sans doute une grosse connerie.
1: Ouais, alors ça, je te confirme. Une connerie de qui ou de quoi ?
3: Une radio ?
1: Ouais. Radin, on avance. Alors, quelle radio ?
3: Attends, je demande à mes gars derrière. Comment ? Rire et chanson.
1: Bah oui, bravo !
3: Oh putain, j'ai froid. Excuse-moi pour les tonneaux, surtout un tonneau dans le cul, ça fait mal. Hein.
1: Alors, je te rassure, je l'avais pas vraiment mis, en fait.
3: D'accord.
1: Bah écoute, sur toutes ces belles considérations. Hein.
3: bonne journée, monsieur Martin.
1: Bonne journée.
3: Ciao, au revoir.
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7: Allô, oui ?
8: Oui, bonjour, monsieur.
7: Oui, bonjour, monsieur.
8: Monsieur Robert Van Antuk, ambassadeur du Vietnam à Paris, de passage dans votre ville.
7: Oui.
8: J'aurais une nuit réservée ce soir au restaurant vietnamien.
7: Oui.
8: Pour 147 personnes.
7: J'ai pas la place, moi.
8: Bon, ben, est-ce que les gens peuvent se serrer un peu ?
7: Ah oui, mais on peut monter à 80 personnes.
8: Oh non, ça va pas.
7: C'est pour quand, monsieur ?
8: Alors, c'est pour ce soir. Hein ?
7: Ce soir.
8: Alors, vous avez de quoi noter ?
7: Oui, je note, oui.
8: Vous avez noté de quoi noter ?
7: Oui, oui.
8: Passez-moi la liste.
7: Oui, mais monsieur, je vous dis, monsieur, je ne peux pas vous mettre, je n'ai pas la place.
8: Alors là, il y en a combien ? J'essaie de réduire, monsieur, hein, mon cher
7: oui,
8: monsieur.
7: Oui, vous prenez deux restaurants, quoi.
8: Alors, on commence, hein. Famille récipient. Six personnes.
7: Récipient ?
8: Six personnes.
7: Six personnes.
8: Famille Pudiglan. Trois personnes.
7: Pudiglan. Trois personnes. Récipient. Six personnes.
8: Famille. Non, c'est récipiong.
7: Récipient.
8: Trois personnes. Valise en carton.
7: Oui.
8: Six personnes.
7: Valise 100 personnes, 6 personnes, 12 personnes, 17 personnes.
8: Qu'est-ce que vous avez ? Récipient ?
7: Récipient, 6 personnes. Plus du gland, 3 personnes.
8: 3 personnes, c'est ça.
7: Récipient, 17 personnes.
8: Phonétiquement.
7: Oh, monsieur, je vous passe ma femme.
8: Non, attendez.
7: Oh, non, je comprends pas. Je comprends pas le vietnamien, je comprends pas.
9: Allô ?
8: Oui.
9: Vous parlez le vietnamien ?
8: Oh, pas du tout, non, je suis Berichong.
9: Ah, c'est papa qui parle vietnamien.
8: Non.
9: Oui.
8: Non.
9: Oui.
8: Moi, je dis comme dong.
9: Oui.
8: Il n'est pas là, votre mari ?
9: Oui, mais il ne comprend pas.
8: Non, mais il ne va plus noter les noms maintenant, on va noter les chiffres.
9: Noter les chiffres.
7: Allô ?
8: Oui, on a fini, hein. Vous avez noté ?
7: Oui, j'ai noté, oui.
8: Je vous écoute.
7: Monsieur, je suis incapable de vous relire la liste, monsieur. Je ne peux pas, ce n'est pas...
8: Je vous écoute.
7: Monsieur, je vais venir vous voir.
8: Monsieur, nous partons immédiatement.
7: Bon, j'ai une table de 6.
8: À quel nom ?
7: Trois.
8: À quel nom ?
7: Récipient.
8: Oui.
7: 6 personnes.
8: Récipient, 6 personnes.
7: Judith Gros, 3 personnes.
8: Oui. Celle-là, vous n'avez pas dû bien noter, parce que je ne vois pas ce que c'est, mon frère. Ensuite.
7: Brutus Neland, 7 personnes.
8: Oui.
7: 23 personnes.
8: À quel nom ?
7: Jus.
8: Quoi ?
7: Jus.
8: Oh non, c'est pas ça.
7: 3 personnes.
8: À quel nom ?
7: Pismi.
8: Pismi ?
7: Oui.
8: C'est pas vietnamien, ça.
7: Ben non, je marquais comme ça.
8: Ah, c'est famille Plus du Gland.
7: Plus du Gland, voilà. 3 personnes.
8: Et de la bite.
7: Comment ?
8: Et de la bite.
7: Oui.
8: 6 personnes.
7: Vous pouvez m'en donner d'autres, j'ai de la place. Hein.
8: Famille Mekoy.
7: Oui.
8: Ça, c'est des Grecs.
7: Combien ?
8: 17. Alors, on va reprendre. Hein.
7: Oui.
8: Je vous écoute.
7: 6 personnes.
8: À quel nom ?
7: Récipient.
8: Oui.
7: 3 personnes. Judith.
8: Oui.
7: 7 personnes. Brutus Nelly.
8: British Leyland.
7: Oui. 6 personnes. Migan.
8: Oui.
7: 6 personnes. Culabit.
8: Oui.
7: 17 personnes. Mec.
8: Mec quoi ?
7: Ouille.
8: Non, c'est Vokouille.
7: Vokouille. Vokouille.
8: Vokouille ?
7: Oui. Oh, monsieur, arrêtez, hein. Mes couilles.
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10: Oui, hello.
1: Oui, bonjour monsieur, c'est bien le salon de coiffage ?
10: Oui, bonjour.
1: C'est juste pour vous prévenir que j'ai fixé des rendez-vous chez vous pour mes clients.
10: Pourquoi vous envoyez des clients chez moi ?
1: Je lance ma société de toilettage et promenage de chiens. Et comme j'ai pas de local, je vais m'installer chez vous.
10: Non mais vous foutez de moi là, non ? Je ne tombe pas les chiens, je coiffe des gens.
1: Alors moi je m'occuperai des chiens, ça vous inquiétez pas.
10: Mais je viens de vous dire que je suis un salon de coiffure.
1: Je sais, c'est pour ça, ça nous permet d'être complémentaristes.
10: Non mais vous êtes conscient ? Non mais ça va pas, non ?
1: Non mais il y a rien de sorcier.
10: Vous...
1: Moi je m'occupe de toute la partie animalistique.
10: Bah, c'est voir là. Et je vous zigouille.
1: Comment ça, des nouilles ?
10: Non, je vous zigouille.
1: Non, pas la peine, j'ai commandé des croquettes pour que les chiens puissent manger au salon.
10: Pardon ? Vous êtes débile ?
1: Vous serez là à 15h ?
10: C'est même pas la peine de vous présenter, hein.
1: Ah bah si, parce qu'il faut que je réceptionne.
10: Ah non, parce que là, non. Allez, hop.
1: Ah bah, hey.
10: Tu vends, va te promener, tu me fais suer.
1: Alors, passez-moi le responsable, s'il vous plaît, parce que...
11: Non, mais... Allô ?
1: Ah, un autre monsieur.
11: Ah non, mais c'est hors de question. Je suis quand même chez moi, je suis propriétaire de mon salon.
1: Écoutez, si ça peut vous rassurer, je vais venir planter des crochets dans les murs pour que les chiens soient attachés.
11: Mais non, c'est hors de question, monsieur, vous m'entendez bien ?
1: Bah non, parce que, excusez-moi, moi j'ai déjà quand même pas mal de rendez-vous.
11: Mais je m'en fous, monsieur, vous n'avez qu'à d'abord me demander mon avis, je m'en fous, je ne me suis jamais engagée par rapport à vous.
1: Mais vous vous êtes jamais désengagé non plus.
11: Mais qu'est-ce que j'ai signé ? Qu'est-ce que j'ai dit ? Qu'est-ce que j'ai fait, monsieur ? Dites-moi.
1: Bah justement, vous n'avez pas dit que vous étiez contre.
11: Contre quoi ?
1: Contre ma société animaliste de pet sitting toiletting.
11: Mais je ne connais même pas votre société. Je n'ai jamais eu affaire à vous. Vous m'avez jamais envoyé de papier, vous m'avez jamais envoyé de courrier.
1: Oui, non, mais j'ai fait un site internet quand même.
11: Pardon, vous dites ? Mais je n'ai jamais fait ce genre de choses, monsieur.
1: Bah non, j'ai tout fait moi-même. Excusez-moi de travailler pour vous, surtout.
11: Non, mais de travailler pour moi, vous rigolez, vous foutez de ma gueule ou quoi? Là, franchement, vous poussez le bouchon un peu loin. Je vais appeler mon avocat et vous allez voir, ça va être vite vu. D'ailleurs, vous allez me donner votre nom, vos coordonnées.
1: Monsieur Martin.
11: Monsieur Martin, d'accord.
1: Oui, et ma commande, alors?
11: Quelle commande?
1: Bah, parce que j'ai quand même fait commander des trucs qui vont être livrés chez vous, donc je vois le truc.
11: Mais quelle commande?
1: Alors, j'ai un bac spécial pour les shampoingages caniniques.
11: Mais attendez, monsieur, je ne suis pas toiletteur. Je suis coiffeuse.
1: Oui, bon, enfin, vous voyez, c'est quand même un peu le même métier, j'imagine.
11: Vous rigolez, vous foutez de ma gueule ou quoi?
1: Oh, bah, c'est pas mon genre.
11: Je vais pas nettoyer les chiens, moi. Je travaille sur des personnes. Mais vous savez ce que c'est, le genre humain? Vous savez, les hommes, les bonnes femmes. Vous voyez ce que je veux dire?
1: Je vois pas trop la différence, mais enfin, bon, c'est...
11: De toute façon, jamais j'aurais accepté un truc pareil. Mais vous êtes complètement marteau, vous. Je n'accepte pas de chiens dans mon salon de coiffure, monsieur. Donnez-moi votre nom, monsieur Martin. Votre adresse.
1: Excusez-moi, mais entre des poils de tête ou des poils de chien, je vois pas.
11: Non, ça n'a rien à voir, monsieur. Vous foutez de ma gueule, là.
1: De toute façon, j'ai mon avocat qui est là, qui me confirme que.
11: Bah, passez-moi votre avocat.
1: Ça va pas être la même mayonnaise, hein, je vous préviens. Hein.
11: Allez-y.
1: Ah bah, Maître Martin.
11: Maître Martin, comme par hasard.
1: Quoi, comme par hasard? Bah, c'est mon beau-frère.
11: Bien sûr.
1: Maître Martin. Oui, je vous passe le monsieur du.
11: D'abord, je suis pas un monsieur, je suis une dame, déjà, et d'une.
1: Oui, je veux vous parler.
11: Non, mais monsieur, je tiens à vous signaler que je ne suis pas un homme, je suis une femme.
1: Allô?
11: Oui.
1: Oui, bonjour, Maître Martin, à l'appareil.
11: Ouais, vous avez la même voix que l'autre Martin, c'est marrant, c'est rigolo.
1: Eh ben, c'est entre beaux-frères, on échange nos voix. Bonjour, monsieur.
11: Bien sûr, ouais. D'abord, je suis pas un monsieur, merde, je suis une dame. Et foutez-moi la paix, espèce de vieux con et vieux.
1: Ah non, pas vieux con. Ou alors, à la limite, vieux trop con.
11: Bonjour, monsieur.
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13: La mascotte, bonjour.
14: C'est bien la crêperie?
13: Oui.
14: Oui, bonjour madame, monsieur le baron de la place à l'appareil.
13: Oui.
14: Je souhaiterais savoir s'il était possible de réserver pour ce soir.
13: Oui, pour combien de couverts?
14: Un.
13: Un?
14: Nous sommes un.
13: D'accord.
14: Nous voudrions dîner en tête à tête avec moi-même, mais pourriez-vous nous mettre deux couverts pour un, je vous prie?
13: Oui.
14: Et si cela ne vous dérange pas, nous serons nus.
13: Oui. C'est quoi ce truc-là, là?
14: Ah d'accord, on fait des manières. Ah voilà, on n'aime pas les bourgeois.
13: Non, pas du tout, mais...
14: Eh ben voilà, c'est toujours pareil. Monsieur le baron a besoin d'arriver tout seul, de manger en tête à tête, à poil sur sa table, et voilà, on l'aime pas. C'est quoi ce truc-là, et comment, et pardon, et j'ai pas le droit de manger à poil. Je peux pas prendre une crêpe tout seul à poil. Pourquoi? Au nom de quoi? C'est quoi? Ça vous dérange pas?
13: Bah moi, personnellement, non. Hein.
14: Bon bah alors, à 9h.
13: Bah je sais pas, c'est un petit peu... Attendez, je vais vous passer mon mari.
15: Allô?
14: Oui, bonjour, monsieur.
15: Bonjour.
14: Monsieur, c'est le responsable de la crêperie, je pense. Hein?
15: Oui, tout à fait, oui.
14: Oui, bonjour, monsieur le baron de la place à l'appareil.
15: Oui.
14: J'ai demandé à votre femme s'il était possible de réserver pour ce soir. Elle m'a dit oui. Je lui ai dit que nous serions un.
15: Oui.
14: Je lui ai demandé si je pouvais dîner en tête à tête avec moi-même, donc si je pouvais avoir deux couverts pour un. Elle m'a toujours dit oui.
15: Oui.
14: Je lui ai dit que j'arriverais tout seul vers 21h. Ça ne l'a pas dérangé.
15: Oui.
14: Et je lui ai dit que je viendrais manger nu.
15: Oui.
14: Et ça, tout d'un seul coup, elle a pris la mouche et elle n'a plus voulu.
15: Oui.
14: Pourquoi donc?
15: Bah, parce que vous allez venir manger à poil à la maison.
14: Bah, écoutez, monsieur, quand même, je suis seul. Je peux faire ce que je veux, je ne dérangerai aucune personne à ma table.
15: Non, mais bien sûr, mais je suis tout à fait d'accord avec vous. Et puis, vos opinions, c'est pour vous.
14: Donc, je viendrai à 21h.
15: Ouais, mais pour à poil, bien sûr.
14: Ah, si, monsieur, aussi.
15: Non, bah, vous ne rentrerez pas, c'est tout.
14: Bah, attendez, je ne rentre pas à poil, comme vous dites, dans une crêperie. Non. Je rentre habillé, je me déshabille une fois que j'ai posé mes affaires.
15: Ah ouais, d'accord. Ah, vous sortirez, c'est tout.
14: Bon, si par contre, est-ce que vous pourriez accepter que je vienne donc habillé, hein?
15: Oui, bien sûr, oui.
14: Mais que ensuite, quand je m'installe à ma table, je mange les crêpes nues, hein, mais avec... Je pourrais mettre une crêpe sur mon sexe.
15: Non, c'est pas possible, ça, monsieur.
14: Mais pourquoi?
15: Ah, mais je serais tout à fait d'accord de vous accueillir si tout le monde était à poil dans la... Même moi, le premier, si je peux me trouver un coin pour me mettre à poil... quand il fait beau ou un truc comme ça, je suis le premier à le faire. Mais bon, bah, devant les gens, non, j'évite, quoi. Vous comprenez ce que je veux dire?
14: Même une crêpe saucisse.
15: Même une crêpe saucisse, oui.
16: Bonjour.
1: Bonjour, monsieur, c'est bien la pharmacie?
16: Oui, c'est monsieur Marc.
1: Bah oui, bravo, vous m'avez reconnu.
16: Oui.
1: Alors là, vous avez une très bonne oreille, félicitations.
16: Oui.
1: Bon, ça va, mon petit?
16: Ça va, monsieur.
1: Alors, qu'est-ce que je peux faire pour vous?
16: Bah, je sais pas, vous m'avez appelé.
1: Comment ça, je vous ai appelé?
16: Bah oui, c'est vous qui m'appelez, là.
1: Alors, pardon, c'est monsieur Marc à l'appareil.
16: Oui, bah je sais bien, je vous ai reconnu, monsieur Marc. J'ai l'habitude avec vous.
1: D'accord, mais enfin, si vous pouvez juste me dire pourquoi vous m'avez appelé.
16: Mais c'est vous qui m'avez appelé, moi j'ai pas appelé du tout.
1: Ah, attendez, je vous reconnais, vous êtes la personne de la pharmacie.
16: Oui, c'est ça, monsieur.
1: C'est monsieur Marc à l'appareil, ça va, mon petit?
16: Bah oui, vous vouliez quelque chose à la boutique.
1: Bah, dites-moi, vu que c'est vous qui m'appelez.
16: Non, du tout.
1: Oh là là, mais qu'est-ce que c'est que cet imbroglio?
16: Bah, écoutez, c'est pas grave, monsieur Marc.
1: Ouais, vous savez quoi? Quand ça vous revient, vous me rappelez.
16: Oui, il n'y a pas de souci, monsieur Marc.
1: En revanche, pardon, mais c'est qui ce monsieur Marc? Je le connais.
16: Bah, je vous ai dit monsieur Marc.
1: Ah, mais c'est pas moi.
16: Bah, c'est pas possible, monsieur. Depuis le début.
1: Ah non, mais vous allez rire. Je croyais que vous me faisiez un canular téléphonique et que vous me donniez un nom.
16: Ah, d'accord.
1: Ouais, donc vous êtes madame Marc, en fait.
16: Mais non, c'est pas madame Marc, monsieur.
1: Ok, bah, passez-la moi.
16: C'est pas possible.
1: Bah, j'imagine qu'elle a un truc à me dire, sinon elle vous demanderait pas de m'appeler.
17: Allô?
1: Bonjour monsieur, on devait me passer madame Marc.
17: Oui, c'est madame, ouais.
1: Comment ça, vous êtes madame Way?
17: Non mais je...
1: Oh là là, on va pas y arriver, hein.
17: Je sais pas, non mais vous...
1: Je demande madame Marc, on me passe madame Way?
17: Ah non, j'ai pas dit madame Way.
1: D'accord, désolé, comme vous avez un gros accent chinois, je pensais que vous étiez madame Way.
17: Ah d'accord, ok, non, pas du tout.
1: Enfin, je dis chinois, pardon, hein, vous êtes peut-être coréen.
17: Non, je suis français, non, pas du tout.
1: Ou japonais, non?
17: Non, pas du tout, non.
1: Bref, passez-moi la vraie madame Way.
17: Bah, y a pas de madame Way.
1: Elle est pas là. Bon bah, passez-moi monsieur Way alors.
17: Bah non, y a pas de monsieur madame Way. Je vous dis, monsieur, c'était de la part de qui?
1: C'est de la part de monsieur Nan.
17: D'accord, c'était pour quoi alors?
1: Bah, c'était pour faire un ni way ni non. Le principe est simple, on dit pas way et on dit pas non. Vous êtes prêts?
17: Ah ouais, non, j'ai pas le temps.
1: Ah bah, ah way, non, par exemple, là c'est perdu direct. Attention, c'est parti maintenant.
17: Bon bah là j'ai des clients qui attendent, monsieur. Donc...
1: Oh pardon, vous avez des clients qui attendent?
17: Oui, ils sont rentrés dans le magasin.
1: Ah bah voilà, encore perdu. Allez, dernière chance, vous êtes prêts?
17: Mm-hmm.
1: Ok, vous avez des clients qui attendent donc?
17: Bien sûr.
1: Et ce sont des clients qui attendent dans la pharmacie?
17: Ah, voilà.
1: D'accord, donc en fait, ils sont en train de vous souffler toutes les bonnes réponses, je vois le truc.
17: Ah bah alors, non.
1: Eh bah voilà, encore perdu.
18: Vous êtes monsieur Martin de la société Martin, c'est ça?
1: Ah oui, bonjour monsieur, on se connaît?
18: Oui, bah je vous connais.
1: On se serait pas déjà croisé à Martinville par hasard?
18: Je vais passer à la radio.
1: Ah bah non seulement vous allez passer, mais il y a aussi monsieur Marc, madame Way, monsieur Nan, tout le monde est là.
18: Ouais, voilà, c'est ça.
1: Et c'est quelle radio d'ailleurs?
18: Chanson, c'est la radio que j'écoute tout le temps.
1: Ah, mais très bon choix.
18: Parce que vous avez toujours une musique.
1: Ouais, bah je vais vous faire une révélation. On en a même plusieurs des musiques.
18: Ouais, je sais, mais c'est ce que j'aime bien chez vous.
1: Alors moi, je m'occupe plus du rayon conneries, mais je transmets.
18: Et vous en dites des bonnes. Et ça fait plaisir et ça nous fait rigoler.
1: Merci, jeune homme.
18: Merci, madame Martin.
1: Et bonne journée, mon petit.
18: Au revoir, madame.
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21: Esther, bonjour.
22: Oui, c'est la SPA.
21: Oui, monsieur, bonjour.
22: Bonjour, madame. Comment allez-vous?
21: Ça va, monsieur.
22: Ah, c'est monsieur Le Duret, l'appareil.
21: Oui, bonjour, monsieur.
22: Je vous appelle parce que nous organisons tous les week-ends des sorties où nous rencontrons des animaux.
21: Oui, et alors?
22: Alors, on voulait un conseil.
21: Oui, je vous écoute.
22: Nous organisons avec des amis ce que nous appelons des rodéos cochons.
21: Oui.
22: Nous arrivons donc de manière inopinée. Oui. Dans les cours de ferme, là où il y a des porcheries en stabulation libre, où les cochons sont en liberté, nous avons des gros 4x4, et donc nous traversons les cours de ferme, très vite évidemment, parce que l'éleveur doit pas être au courant. Et, bah oui, c'est celui qui poque le plus de cochons.
21: Qui
22: poque.
21: Qu'est-ce que ça veut dire poquer?
22: Qui tue, qui écrase le plus de cochons.
21: Non mais vous plaisantez monsieur ou quoi? Vous appelez la SPA pour me raconter des conneries pareilles?
22: Dites-moi madame, c'est quand même un sport, hein?
21: C'est un sport? Non mais attendez, mais vous êtes fou ou vous êtes innocent? Alors monsieur, je n'ai rien à répondre à votre bêtise. Veuillez raccrocher s'il vous plaît immédiatement.
22: Ben je fais ce que je veux.
23: SPA, bonjour.
22: Allô?
23: Oui,
22: j'ai appelé une dame et elle m'a raccroché au nez.
23: Elle vous a raccroché au nez, elle est encore complètement scandalisée parce que vous lui avez raconté.
22: Attendez quand même, dites-moi madame, j'appelle gentiment la SPA pour avoir un renseignement.
23: Je vous repasse la dame que vous aviez
22: tout à l'heure. Ah oui, ça serait gentil quand même, moi j'étais...
23: Alors je vous écoute, quel renseignement voulez-vous?
22: Ah, rebonjour madame, je ne sais pas ce qui s'est passé, le téléphone a coupé.
23: Le téléphone a coupé, vous ne savez pas ce qui s'est passé, alors ça s'appelle comment ce que vous faites là?
22: Ben ça s'appelle le rodéo cochon.
23: Le rodéo cochon, le cochon je crois que c'est vous d'abord.
22: Non madame.
23: Si monsieur.
22: Si vous voulez bien m'écouter...
23: Alors je vous écoute, allez-y.
22: Je vous demandais juste un petit conseil parce que vous connaissez bien les animaux.
23: Oui, je connais les animaux, oui.
22: Voilà.
23: Je les préfère aux hommes d'ailleurs.
22: Oui, moi...
23: Alors après?
22: Souvent, c'est vrai.
23: Après, après.
22: Alors bon, et donc nous, comme je vous l'ai dit, c'est celui qui poque le plus de cochons qui gagne.
23: Oui.
22: Et je voudrais savoir quel est le modèle de 4x4 qui serait le plus à même de percuter des cochons. Sans
23: vous voulez savoir quel est le modèle de 4x4 qu'il faut prendre pour culbuter le plus de cochons?
22: Sans leur faire de mal.
23: Sans le,
21: leur faire de mal.
22: C'est-à-dire qui abrégera
21: leur souffrance.
22: Voilà, voilà.
21: C'est qui abrégera leur souffrance. Voilà. Mais vous vous foutez de ma gueule ou quoi? Monsieur, on est la société protectrice des animaux, nous on n'est pas l'abattoir de Bordeaux, hein.
22: Madame, c'est un sport.
21: C'est un sport, vous mais faites autre chose comme sport, parce qu'il y a du vélo à faire. On n'a qu'à aller faire du vélo.
22: Mais madame, je vous signale, enfin, excusez-moi, mais passé un certain âge, les sports mécaniques quand même permettent de...
21: Eh bien alors monsieur, non seulement si vous avez un certain âge, vous êtes un cochon, mais vous êtes un vieux cochon.
0: Allô.
1: Bonjour madame, je suis bien chez le vigneron culteur.
0: Oui, bonjour monsieur.
1: Monsieur Martin à l'appareil, société de chimisterie industrielle Martin.
0: Oui.
1: On teste un nouveau pesticide là, donc on vient d'en pulvériser sur vos vignes pour voir si ça fonctionne.
0: Non mais attendez là, vous êtes en train de me dire, vous êtes rentré chez moi sans me prévenir monsieur, et vous êtes venu, vous avez foutu quelque chose sur mes parcelles?
1: Voilà, mais comme le produit est un peu instable, vous devriez mettre des bâches sur vos plants de vignes.
0: Non mais attendez monsieur, vous avez mis quelque chose sur mes vignes, je suis pas au courant, et vous êtes en train de me dire qu'il faut que je bâche mes vignes, vous avez mis quoi?
1: En fait c'est un pesticide qu'on a enrichi aux métaux lourds.
0: Mais monsieur, vous êtes un pesticide. Je suis bio. Vous êtes où là, vous?
1: Là, je suis à Martinville, au siège des établissements Martin.
0: Vous êtes à Martinville, d'accord. Donc, de quel droit vous êtes allé dans mes vignes, monsieur?
1: Oh, disons qu'on fait ça au nom de la science.
0: Au nom de la science, monsieur, vous êtes chez moi. Vous testez pas sans mon accord chez moi. Vous le testez chez qui vous voulez, mais c'est pas chez moi.
5: C'est ce
1: parfelu là. Ah, allô?
0: Monsieur Martin.
6: Mais qu'est-ce que c'est que vos histoires là?
1: Eh ben, bonjour madame.
6: Mais personne ne vous a rien demandé, mais qu'est-ce que c'est que ça? Sans autorisation, sans rien, comme ça. Je suis pas la cinquième roue de la charrette, que l'on vienne pas chez les gens comme ça, comme un âne dans un moulin, non, mais. Alors,
1: je vous rassure, il n'est pas question qu'on mette des charrettes dans votre âne.
6: Mais faut pas me prendre pour un con, parce que moi, vous allez voir comment ça va se goupiller, hein.
1: Eh ben, ça va se goupiller qu'on va déjà venir chercher les vignes pour les analyser.
6: Vous allez venir chercher les vignes, quelles vignes?
1: Bah, vos vignes qu'on a pesticidées.
6: Mais de quoi il s'occupe, lui? Moi, je porte plainte à la gendarmerie, puis vous allez voir comment Margot se peigne.
1: Ah, bah, allons-y, passez-moi ce monsieur Margot.
6: Non, vous allez voir comment Margot se peigne, c'est-à-dire que je vais employer les grands moyens, moi.
1: C'est ce qu'on va voir, passez-moi Margot.
6: Mais quelle Margot? Il n'y a pas de Margot ici.
1: Vous m'avez parlé de Margot il y a deux secondes, et là maintenant.
6: Non, mais vous comprenez pas la plaisanterie.
1: Ah, si j'étais au téléphone pour plaisanter, ça se saurait, madame.
6: Ils arrivent comme ça, comme des malotrus, là. Vous allez voir un peu comment ça va se passer.
1: Vous savez quoi? On va vous remettre un autre raisin à la place.
6: Mais j'ai pas besoin de raisin chez moi.
1: Si, on vous l'apporte. En attendant, il faudrait que vous commenciez à arracher quelques pieds de vigne.
6: Mais arracher les pieds de vigne, mais c'est pas possible. Mais les pieds de vigne, ils ont pas besoin d'être arrachés, non? Qu'est-ce que c'est que vous vous êtes pris comme décision, là?
1: Sinon, on les laisse sur place, mais il faut juste éviter d'aller vous balader dedans, rapport au produit.
6: Mais bien sûr que si, qu'on est dans les vignes tous les jours.
1: Ok. Dans ce cas, on va vous équiper en protection.
6: Mais qu'est-ce que c'est que ça? Mais moi, j'ai rien demandé.
1: Je vais vous déposer un lot de scaphandres avec des bouteilles d'oxygène.
6: Des scaphandres avec des bouteilles? Mais pétard, mais qu'est-ce que c'est que ça? Mais
1: voilà,
6: c'est...
1: comme ça, vous pourrez vous balader peinard dans les vignes.
6: Oui, on va mettre le scaphandre pour sortir de chez nous. Non,
1: exactement.
6: Mais...
1: enfin, dès qu'on aura installé le sas de décompression, évidemment.
6: Un sas de décompression? Mais qu'est-ce que c'est que ça?
1: C'est un sas qu'on va construire à l'entrée de chez vous pour vous permettre de décompressifier quand vous mettez les scaphandres.
6: Un sas de décompression à l'entrée de chez nous? Non, mais. Non, mais c'est des farfelus, ça. Vous allez voir un peu comment ça va se passer, hein. Mais je réponds pas de la casse, hein.
5: De quel droit?
1: Ah, tiens, c'est pas monsieur Margot que j'entends derrière?
5: Non, mais arrêtez votre cinéma, là. Qu'est-ce que c'est, ces conneries? Allez, vos scaphandres, allez dans, au bord de la mer, vous aurez un scaphandre.
1: Non, mais vous inquiétez pas, monsieur Margot, y a pas de problème.
5: Y a pas de problème? Quoi, y a pas de problème?
1: Bah, c'est ce que je disais, on va les remplacer aux pieds de vigne.
5: Arrêtez vos conneries, je vous dis, monsieur.
1: À la place, je vais vous mettre des pieds de chou-fleur et des pieds de brocoli.
5: Mais vous êtes malade, des patates.
1: Oula, des patates. Oui, il me reste quelques pieds de patates. Je vous les mets avec.
5: Connard.
1: Ah non, ça j'en ai plus.
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21: Alors à samedi, oui. Allô, oui.
26: Oui, bonjour madame. Bonjour. C'est bien la poissonnerie?
21: Oui, monsieur.
26: Oui, bonjour. C'est le service vétérinaire gynécologique de Deauville à l'appareil.
21: Service vétérinaire gynécologique de Deauville, oui.
26: Oui, je vous appelle pour savoir si vous avez des moules en ce moment en vente.
21: Oui.
26: Est-ce que vous pouvez prendre une moule, s'il vous plaît? Et je vais vous demander une petite observation, simplement.
21: D'accord, quittez pas.
26: Voilà, en attendant, chers auditeurs, vous...
21: Oui, alors je la tiens, oui.
26: Voilà, vous la tenez, alors vous avez une moule là? D'accord. J'aimerais bien que vous ouvriez cette moule.
21: Oui, attendez, quittez pas.
26: Si vous pouvez ouvrir votre moule, madame.
5: Je suis au téléphone, on n'a pas rien.
26: Si vous pouvez...
5: Merde, il en fait exprès ou quoi?
26: Est-ce que vous pouvez ouvrir votre moule, s'il vous plaît?
21: Oui, c'est ce que je suis en train de faire. Aïe.
26: Bon. Est-ce qu'elle vous paraît fraîche?
21: Ah oui, et puis elle est belle, elle est bien rosée, elle est bien pleine et bien rosée.
26: Votre moule est pleine et...
21: Elle est rosée.
26: Elle est rosée.
21: Oui.
26: Quand vous la touchez, est-ce qu'elle se rétracte?
21: Ah oui, sans problème.
26: D'accord. Votre moule, donc, se rétracte dès que vous la touchez, hein?
21: Ben, elle se rétracte et puis après, elle se remet dans le bon sens.
26: Elle s'ouvre, hein, de toute façon.
21: Oui, c'est ça, tout à fait.
26: D'accord. De quelle couleur est-elle à l'intérieur, votre moule?
2: Elle est un petit peu jaune rosée, quoi. Mais elle est bonne, hein.
26: Est-ce que vous pouvez mettre un doigt dans votre moule?
2: Oui. Alors, qu'est-ce qui se passe?
26: Alors, comment réagit-elle?
2: Elle bouge.
26: D'accord. Vous touillez un peu, non?
2: Non, pas spécialement.
26: Essayez de voir un peu en frottant, un peu à l'intérieur.
2: Oui, elle bouge.
26: D'accord. Mettez deux doigts maintenant. Qu'est-ce qui se passe?
2: Je l'écrase, là.
26: Ah, vous écrasez votre moule avec deux doigts?
2: Oui.
26: D'accord. Et trois doigts, est-ce que ça passe ou pas?
2: On peut pas, elle est trop petite.
26: Donc votre moule, c'est une petite moule, en fait. Hein.
2: Oui, c'est une petite moule qui fait quoi, 3,5 cm, 4 cm? 3,5.
26: Ça fait petit, hein?
2: C'est pas une très grosse moule, hein. La longueur réglementaire, je crois que c'est 4 cm, alors elle fait pas plus, hein.
26: Ouais. Votre moule n'est pas facile d'accès.
2: Non.
26: D'accord. Vous m'avez dit qu'elle était poilue?
2: Non, elle est propre.
26: Les consommateurs de votre moule sont contents d'elle ou pas, en général?
2: On n'a jamais eu à se plaindre.
26: D'accord. Au niveau de la raie, maintenant, on a vu la moule. On a vu votre moule, hein. Au niveau de votre raie.
2: La raie?
26: Oui. Est-ce que vous pouvez toucher votre raie?
2: La raie, oui, elle est rugueuse.
26: Votre raie est rugueuse, hein. Donc, je ne peux pas mettre trois doigts dans votre moule parce qu'elle est trop petite. Et votre raie est...
2: rugueuse. Elle est même, comment on dit là, il y a de la glu dessus, là.
26: Il y a de la glu dans votre raie?
2: Non, sur la peau de la raie. Il y a de la glu dessus, là, du truc...
26: je veux pas savoir. Oui, de collant, oui. Je veux pas savoir où vous avez passé la nuit, madame, hein.
2: Non, mais vous parlez de marchandises ou vous parlez de moi, là? Parce que vous avez l'air de vous foutre de la gueule du monde, là.
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7: Oui, bonjour.
1: Bonjour, monsieur, c'est bien la poissonnerie?
7: Madame.
1: Oh oui, possible. Monsieur Martin, Société Martin Productions.
7: Oui.
1: On va venir filmer votre questionnaire dans la poissonnerie.
7: Pourquoi vous voulez poser des questions par rapport à quoi?
1: Alors là, l'idée, c'est de faire votre portrait de poissonnier célibataire.
7: Qui, moi, poissonnier célibataire?
1: Voilà, vous voyez quel type de relation vous cherchez.
7: Je suis mariée, monsieur.
1: Comment ça, vous êtes mariée? Ah merci, mais on vous a mis dans les célibataires.
7: Attends, non.
1: Oui, parce que là, je lance une émission de rencontre dans le milieu des poissonniers, comme l'amour est dans le pré, sauf que c'est dans la poissonnerie.
7: Qui c'est qui m'a inscrit?
1: C'est moi, parce qu'il me manquait un candidat.
7: Non, mais c'est tombé. De toute façon, je suis pas célibataire.
1: C'est pas grave. Ça faudra juste éviter de le dire, évidemment, devant les caméras.
7: Non, alors, certainement pas. Alors là, ça sert de question.
1: Et puis, vous n'êtes pas obligé non plus de vous engager avec les personnes que vous allez rencontrer, hein. Ça peut être juste une petite histoire comme ça.
8: Oui, allô?
1: Ah, bonjour, madame.
8: Ouais.
1: Ah, vous, je vous ai inscrit aussi, d'ailleurs.
8: Attendez, alors, vous êtes...
1: au téléphone.
8: Vous êtes qui, vous?
1: Ah, pardon, Martin Productions, on lance une émission de télé de rencontres amoureuses dans les poissonneries.
8: Mais monsieur, vous n'allez pas venir filmer une émission chez moi pour un truc de célibataire, alors que je ne suis pas célibataire. Ça va pas le faire.
1: Non, mais c'est ce que je disais, vous n'êtes pas obligé de le dire.
8: De quoi je suis pas obligé de le dire? Attendez, vous rigolez ou quoi? Non, mais vous êtes sérieux, vous?
1: Bon, ça m'arrive parfois,
8: oui. Je ne suis pas célibataire. C'est clair, c'est net, c'est précis. Vous ne déplacez pas, vous allez dépenser du carburant pour rien, et en ce moment, c'est compliqué d'en avoir.
1: Ah oui, mais là, vous nous plantez le tournage.
8: Mais je vous plante pas. Attendez.
1: Ah si vous refusez qu'on vienne, c'est considéré comme plantation de tournage.
8: Venez demain matin.
1: Ah super, alors prévoyez une tenue chic et décontractée.
8: Non mais attendez, on va être clair, venez demain matin, mais par contre vous filmez rien.
1: Mais non. Faudrait savoir, parce qu'un
8: coup... Non mais c'est même pas la peine, non mais je plaisante quand dites vous venez demain matin, bon, c'est dehors, hein, je vous le dis clairement. Hein.
1: Oui, alors c'est prévu, on commencera par la séquence rencontre dans la rue.
8: Mais monsieur, attendez.
1: Oui.
8: Donc vous m'appelez en me disant que vous allez venir demain.
1: Voilà, on est d'accord.
8: Non, attendez, laissez-moi finir.
1: Allez-y.
8: Vous me dites que vous allez venir demain.
1: Voilà, on est d'accord.
8: Laissez-moi finir.
1: Je croyais que c'était...
8: Mais pointez-vous demain.
1: Voilà, donc on est bien d'accord. C'est fou, ça, on dit la même chose, en fait.
8: Sans déconner. Alors là, je vais être clair et net. J'espère que c'est une plaisanterie, parce que là, je suis en train de m'énerver.
1: Oui, bien sûr, c'est complètement une plaisanterie.
8: Pointez-vous demain.
1: Parfait.
8: Et vous allez voir comment vous allez être reçu, hein. Clairement, hein.
1: Écoutez, c'est très gentil. Toute l'équipe vous remercie, d'ailleurs. Merci.
8: Vous allez voir comment vous allez être reçu. Vous allez pas être reçu avec du café, ça, je vous le dis clairement. Hein.
1: D'accord. Donc je prévois des thermos.
8: C'est un sketch, c'est pas possible.
1: Bien sûr.
8: Non, mais sans déconner. Sérieux, c'est un sketch. Sans déconner, j'ai mon fils qui est à côté de moi, il est mort de rire.
1: Très bien, tiens, je vais l'inscrire aussi.
8: Attendez, mon fils n'est pas célibataire non plus. Je vais pas lui dire d'appeler sa copine et lui dire, écoute, tu la dégages parce qu'il y a un mec qui va faire l'émission.
1: Alors, si sa copine est poissonnière, elle peut participer à l'émission.
8: Sans déconner, appelez Karine Le Marchand et demandez-lui. Elle se met une perruque sur sa tête.
1: Impossible. J'ai un gros souci avec Karine Le Marchand.
8: Ouais.
1: Oui, elle nous accuse de plagiat rapport au titre de l'émission. Comme c'est spécial poissonnier, on a appelé ça L'amour est dans l'arrêt et je pense qu'elle est jalouse du titre.
8: Attendez. L'amour est dans l'arrêt. C'est une plaisanterie, là.
1: Franchement.
8: Ouais.
1: Je dirais qu'on est en plein canular. Et d'ailleurs, c'est quelle radio?
8: Alors attends, parce que là, je vais avoir un truc à gagner, je le sens.
1: Alors attention, vous n'avez droit qu'à une réponse.
8: Alors quelle radio ça peut être?
1: Car il n'y a, attention, rien à gagner.
8: Et en plus, j'ai rien gagné. T'en déconnes?
1: Ah oui, parce qu'on est une radio pauvre, mais super drôle.
8: Rire et chanson.
1: Bravo. Au revoir, madame.
8: Au revoir, mademoiselle.
1: Merci.
3: 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Allô ?
4: Allô, bonjour madame.
3: Bonjour.
4: C'est la société protectrice des animaux.
3: Oui, bonjour madame.
4: Ah, bonjour. Dites-moi, je viens d'avoir un petit accident de voiture.
3: Oui.
4: Mon véhicule est un peu endommagé. Moi, je suis indemne, mais je crois que j'ai renversé une vache. Et je voulais savoir ce qu'il fallait que je fasse. Parce que c'est la première fois que mon mari est mort, voyez-vous, il y a 2 semaines.
3: Ah.
4: C'est la première fois que je prenais la voiture.
3: Oui.
4: Et bon, ben, je suis sorti de la route et j'ai pris par les champs, quoi.
3: Oui.
4: Parce que je voyais.
3: Et la vache, elle est abîmée?
4: Comment?
3: La vache.
4: Oui.
3: Elle est abîmée?
4: Abîmée, ça se trouve où, ça?
3: Non, est-ce qu'elle est abîmée? Est-ce qu'elle est morte?
4: Ou elle est sur le flanc. Et vous savez, il y a sa corne qui a crevé le pneu, quand même.
3: Oui, elle est choquée, là. Elle est peut-être pas morte. Il faut que vous voyiez la gendarmerie, hein.
4: Ben là, je regarde, je la vois pas.
3: Ben, vous pouvez pas la voir. Il faut lui téléphoner à la gendarmerie.
4: Mais je vais me faire gronder. Parce que j'ai pas mon permis de conduire, c'est ça.
3: Oh, bonne mère.
4: Oh oui, j'ai confondu, vous savez, les freins et l'accélérateur.
3: Oh là là. Et vous pouvez pas bouger la voiture.
4: Ben, je vais essayer, mais le problème, c'est que si je bouge la voiture, la vache, elle va venir avec.
3: Pourquoi? Parce qu'elle elle est coincée avec la voiture?
4: Elle a sa corne dans le pneu.
3: Oh! Et vous avez personne autour?
4: Attendez, je regarde, hein. Il y a un monsieur, mais il est loin.
3: Eh ben, il faut lui faire signe, hein.
4: Comment?
3: Parce qu'il faut couper le pneu pour pouvoir libérer la vache, hein.
4: Comment je peux faire signe? Je lève la main?
3: Oui.
4: Je dois monter sur le capot?
3: Ah ben non, vous allez tomber, alors.
4: Oh mon Dieu! Oh mon Dieu, ça bouge!
3: Mais non, vous allez tomber!
4: Oh!
3: Allô? Allô, vous êtes tombé?
4: Oh, je suis tombé!
3: Ah ben voilà!
4: Je me suis coincé sous la vache!
3: Oh, bonne mère!
4: Ah, je crois qu'il y a le monsieur qui arrive!
3: Ah bon? Ben, il va vous aider!
9: Oh là, ben, qu'est-ce qui se passe là?
3: Oh là là là là là là!
9: Allô?
3: Oui, monsieur, je suis la Société Protectrice des Animaux de La Rochelle. Cette dame vient de me téléphoner.
9: Quelle dame? Il n'y a personne, madame. Il y a une voiture et il y a une vache qui est coincée.
3: Eh bien, la dame, elle est sous la voiture, regardez.
9: Sous la voiture?
3: Sous la voiture ou je sais pas quoi.
9: Attendez, je regarde. Non, sous la voiture, il n'y a personne, hein.
3: Eh bien, elle n'est pas sous la vache, non?
9: Ah, mais attendez, comment voulez-vous que je soulève la vache? Parce que la vache, elle a sa corne qui est dans le pneu, en plus.
3: Il faudrait couper le pneu pour libérer la vache. Mais la dame, elle était là, la dame. Elle est coincée.
9: Attendez, on dirait une jambe qui dépasse sous la vache.
3: Ah ben voilà.
4: Au secours!
3: Au secours, oui.
9: Je soulève la patte de la vache, mais dites donc, c'est lourd, hein?
3: Oh là là.
9: Oh là là, aidez-moi, madame, s'il vous plaît.
3: Oui.
9: Si vous pouvez me soutenir, madame, parce que c'est très lourd, là.
3: Écoutez, moi, je peux téléphoner à la gendarmerie, si vous voulez.
9: Non, non, non, monsieur gendarme, ça va, mais... Oh. Moi, je vais dire Oïs, si vous pouvez m'aider avec Oïs, ça va m'aider.
3: Oïs! Oïs!
9: Oh.
3: Allez, ouf!
9: Oh.
3: Allez, fort!
9: Oh.
3: Allez,
9: ouf.
3: Soulevez!
9: Oh.
3: Oh là là là là!
9: Oh.
3: Allez, hop!
9: Oh.
3: Est-ce que vous la voyez?
9: Je vois sa jambe!
3: Oh là là, elle va être étouffée!
4: Au secours, j'étouffe!
9: J'entends sa voix!
3: Oui, oui, vous entendez sa voix. Est-ce que vous allez pouvoir la soulever?
9: Oh, je soulève encore la vache! Oh.
3: Attrapez pas de hernie, hein!
9: Oh.
3: Allez, du courage!
9: Ça y est, je la tiens!
3: Ah, vous la tenez!
9: Attendez, je la soulève pas les jambes!
3: Bon!
4: Oh mon Dieu!
3: Oh là là là là là là!
4: Oh mon Dieu, je respire!
3: Ouais, elle respire, bon!
4: Oh.
3: Alors, monsieur, maintenant, je vais vous expliquer ce qu'elle m'a dit.
9: Mais comment vous avez fait pour...
3: Alors, monsieur le gendarme...
9: Comment vous avez fait pour renverser une vache ou...
4: Eh ben voilà, je roulais sur la route et je déteste les vaches. Il y en a une qui m'a coupé la route. Et donc, au moment où elle me coupait la route, j'étais en ligne avec la dame de la SPA. Et donc, la dame de la SPA m'a dit, il faut lui rentrer dedans, il n'y a pas de souci, il faut lui rentrer dedans.
3: Ah non, non, non, non.
4: Alors, j'ai foncé dans la vache.
3: Oh non, non, non, non, non.
4: Ensuite, la dame m'a dit,
3: elle m'a dit,
4: montez sur le capot.
3: Oh là là.
4: Pour faire signe aux gendarmes.
3: Je lui ai défendu de monter sur le capot. J'ai dit, madame, vous allez tomber. Alors, non, c'est pas possible, ça, hein.
9: Bon, en même temps, attendez.
3: Mais elle a pas de permis, hein, cette dame.
9: La vache est toujours vivante, en plus.
3: Ben, si elle a la corne de prise, elle peut pas se libérer, la vache.
9: Attendez, je fais marche arrière avec la voiture.
3: Oh non, mais ça va pas dans sa tête, cette femme. Pensez que je lui ai pas dit de monter sur un capot. Allons.
10: Oh, la vache se libère.
3: Bon.
10: Et la vache repart, elle nous fait un petit signe de la tête amical.
3: Voilà, c'est une belle histoire.
10: La vache a une larme à l'œil.
3: Ah oui, ça ne m'étonne pas.
10: Elle me reconnaît,
3: parce
10: on
3: qu'elle
10: dirait.
3: Elle doit être contente. Et vous pourrez aller lui dire bonjour de temps en temps, elle va vous reconnaître.
10: Pâquerette ?
3: Pâquerette, voilà. Je cherchais, il faut lui mettre une pâquerette à l'oreille.
10: Je prends la pâquerette, je lui mets sur l'oreille.
3: Voilà.
10: Ouais, oui, c'est vrai qu'elle est jolie. Mais elle me reconnaît, elle me regarde, hein. Je suis son sauveur.
3: Oui, oui, mais je suis sûre qu'elle doit vous bénir, là. C'est magique, ça.
4: Et moi, je fais quoi maintenant dans cette histoire ?
10: Eh ben, vous me suivez, parce que sans permis de conduire, là, ça va barder pour vous.
4: Oh ben non.
3: Elle a peur.
10: Vous croyez ?
3: Oui. Elle a très peur, mais je crois qu'elle a perdu un peu la tête, cette dame.
10: Vous avez quel âge, madame ?
4: 103 ans.
3: Combien ?
10: Elle a 103 ans.
3: 103 ans. 103 ans sans permis. Et elle emboutit une vache. Et un gendarme la libère. Écoutez. Et comme je vais expliquer ça. Oh là là, c'est...
10: Vous savez ce que je crois qu'ils vont vous dire ? Ils vont vous dire que c'était une blague pour la radio Rire et Chanson.
3: Vous êtes comment vous appelez ?
10: Jean-Yves Lafesse.
3: Oh, c'est pas vrai. Dites-moi Jean-Yves Lafesse, vous m'avez regardé un jour à votre radio, hein ? Je m'en souviens.
10: Quoi, c'est la deuxième fois ?
3: C'est la deuxième fois. C'est pas possible.
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12: Allô ?
1: Bonjour madame, je suis bien à l'exploitation agricole.
12: Oui, bonjour.
1: Monsieur Martin, les autoroutistes Martin, on est fabricant d'autoroutes.
12: Oui.
1: Et là, je sais pas si vous savez, mais on a dû fermer l'autoroute à côté de chez vous pour faire des travaux.
12: Oui.
1: Donc, je vais construire une autoroute temporaire de délestation qui passera par chez vous.
12: Dans mon champ, vous voulez dire ?
1: Exactement, oui, juste au milieu.
12: Ah non, c'est hors de question, j'ai une culture dans le champ, et puis si on fait passer des véhicules sur la culture...
1: Ah non, mais vous inquiétez pas pour ça, on va tout couvrir avec du bitume, donc vos cultures, elles seront en dessous, elles seront protégées.
12: Oui, mais bitume, moi, vous me faites un contrat, il y aura des dédommagements.
1: Ah mais bien sûr, rassurez-vous, on a prévu des dédommagements puisque vous ne paierez pas le péage.
12: Non, mais le péage, j'en ai rien à foutre.
1: Bah, c'est quand même normal. En plus, ça amortit votre participation à l'étude de terrain.
12: À l'étude de terrain ?
1: Oui, parce que moi, j'ai dû faire une étude pour voir comment j'allais bitumifier votre champ. Pardon, mais c'est du boulot, c'est pas gratuit.
12: Je participerai à vos frais alors que vous voulez prendre du terrain à moi. Et puis quoi encore, vous vous foutez de ma gueule, là ?
1: Franchement.
12: Non, vous vous foutez de la gueule du monde, vous voulez prendre mon argent alors que vous voulez prendre mon terrain.
1: Voilà, parfait, vous avez tout compris.
12: C'est hors de question. Vous vous foutez de ma gueule du monde.
1: Alors, c'est pas vraiment que je me fous de votre gueule, de votre monde.
12: Oui.
1: Ah, bonjour monsieur.
12: Non mais vous êtes où là vous, mais, non mais.
1: Là, je suis encore chez moi à Martinville, mais je vais passer pour commencer le bitumage.
12: Mais bien sûr.
1: Super. Au passage, je vois aussi qu'il y a un gros bâtiment sur le terrain.
12: Mais oui.
1: Le problème, c'est qu'il est sur mon tracé d'autoroute.
12: Ah, vous, vous.
1: Mais c'est pas grave, on le déplace d'une vingtaine de mètres, ça devrait suffire à faire passer les voitures.
12: Non mais attendez, on ne déplace pas un hangar comme ça. Le hangar, il est là, il va y rester, hein. Mais je rêve ou quoi ?
1: Non mais je vous donne un coup de main, on le soulève, on décale un peu.
12: Mais non mais je suis pas d'accord du tout.
1: Oh, un petit peu quand même, non ?
12: Je suis pas du tout d'accord, du tout.
1: Bon, bah sinon on passe tout simplement dans le bâtiment.
12: Oh, mais...
1: Ah.
12: Pourquoi ?
1: Bonjour monsieur, votre collègue vous a expliqué ?
12: Non, pas du tout.
1: Bah, rapport aux travaux sur l'autoroute à côté, je viens faire une autoroute de délestationnage sur votre champ.
12: Ah bon ? Mais dites donc, on est en train de faire la PAC. Notre PAC est faite, nous.
1: Comment ça, la PAC ? Bah, c'est déjà passé, la PAC.
12: Mais non, la PAC.
1: Oui, bah, je sais ce que c'est que la fête de Pâques, merci.
12: PAC ! La PAC !
1: Oui, bah oui, PAC ! Les œufs en chocolat.
12: Non, la PAC !
1: Les cloches, les lapins, tout ça.
12: La PAC agricole !
1: Ah d'accord, vous fêtez la PAC agricole après la PAC normale.
12: Oh, non mais vous me prenez pour une bille ou quoi ? La PAC agricole ! Les déclarations de PAC des agriculteurs. Tant d'hectares de blé, tant d'hectares de...
1: Ah ok, et bah dans ce cas, vous pouvez rajouter quelques hectares de bitume aussi dans votre déclaration.
12: Mais qu'est-ce que vous... Il faut que je refasse toute la PAC !
1: Bon, de toute façon, le lundi de PAC, c'est tous les ans, donc...
12: Oui, mais ça c'est PAC, c'est la fête de PAC ! Moi, je vous parle de la PAC, PAC, parle de la PAC, PAC.
1: D'accord, pardon, parce que je croyais que vous me parliez de la PAC, PAQES, et en fait, vous me parlez de la PAC, PAQES.
12: Là, vous comprenez pas du tout, hein. Alors, vous venez cet après-midi, on va s'expliquer.
1: Ok, bah, comme ça, on verra pour le gros bâtiment que vous avez sur le terrain.
12: Un gros bâtiment sur le terrain? Mais vous n'avez pas de placer de corps de ferme.
1: Ah, parce qu'il y a aussi une ferme?
12: Bah oui, Et il n'est pas du tout question. Ah. Alors là, il n'est pas du tout question d'y toucher.
1: Si, c'est ce que je disais. Dans ce cas, on peut passer à travers.
12: Mais non, vous n'allez pas détruire un bâtiment de ferme. Non, mais ça va pas, non.
1: Oh non, on se permettrait pas. Non, non, on fait juste une ouverture pour faire passer l'autoroute à l'intérieur du bâtiment.
12: Mais non, mais attendez, vous passez à côté. Vous avez du terrain à côté, non? Entre la route et puis la ferme.
1: Alors oui, mais le problème, c'est que le terrain d'à côté, c'est celui de mon beau-frère. Et ça n'arrange pas du tout qu'on lui mette le bazar. Donc il préfère que ce soit chez vous.
12: Oh. Non, non.
1: Bon, disons qu'on part sur un OK de principe.
12: Non, c'est pas OK pour nous.
1: Et si on part sur du en attente de confirmage?
12: Non.
1: Non plus. Bon, bah on va mettre en réflexion avant acceptage.
12: Mais vous me prenez pour une gourde ou quoi?
1: Ah non, alors pardon, mais ça physiquement, c'est impossible.
12: Quoi?
1: Bah déjà, est-ce que vous avez un bouchon sur la tête?
12: Non.
1: Donc vous pouvez pas être une gourde.
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11: Bonjour.
4: Bonjour madame. C'est les dépannages plomberies.
11: Oui.
4: Oui, bonjour, Madame Ledoux à l'appareil.
11: Oui.
4: Germaine, j'ai mon évier bouché.
11: Alors, Ledoux, c'est accroché ou pas?
4: L'évier?
11: Non, non, votre nom.
4: Ah, Ledoux, oui, oui.
11: Oui, c'est accroché. Hein.
4: Oui, c'est accroché.
11: Où?
4: Alors, Parvis de la Défense.
11: Oui.
4: Tour Gentil.
11: Oui.
4: 43e étage.
11: 43e étage?
4: Ben oui.
11: Avec ascenseur, oui.
4: Sans ascenseur.
11: Non, vous rigolez là.
4: Non, je rigole pas. C'est sans ascenseur.
11: Attendez, hein. Bon, quittez pas, madame. Hein.
13: Allô?
4: Allô?
13: Oui?
4: Oui, bonjour, monsieur.
13: Bonjour. Où est votre problème?
4: Vous êtes qui?
13: Ben, le directeur technique.
4: Ah, d'accord. Ben, moi, j'ai pas de problème. Simplement, je vais savoir à quelle heure il venait.
13: Oui, mais c'est au 43e étage?
4: Oui, c'est ça.
13: Oui.
4: Sans ascenseur, oui.
13: Sans ascenseur?
4: Oui.
13: 43 étages sans ascenseur?
4: Oui.
13: Voilà.
4: Il n'y a pas de problème, hein, il n'y a pas de problème.
13: Non, non, mais 43 étages, il faut les monter à pied, madame. Hein.
4: Mais moi, je le fais bien, monsieur.
13: Vous le faites bien?
4: Ben oui.
13: 43 étages à pied?
4: Ben évidemment, je fais mes courses une fois par semaine.
13: Et vous avez un évier bouché?
4: Oui.
13: Maintenant, pourquoi il n'y a pas d'ascenseur dans votre immeuble?
4: Non, c'était un immeuble fonctionnel.
13: Oui.
4: Et puis, les bureaux ont déménagé.
13: Oui.
4: Moi, j'étais la concierge et m'ont relogé là-haut.
13: Au 43e étage?
4: Voilà. Et mais... ils ont muré l'ascenseur puisqu'il n'y a plus personne.
13: Et vous habitez dans un immeuble de 43 étages toute seule, alors, madame?
4: Oui, il y a mon fils qui vient me voir tous les jours.
13: Et, bon, t'as pris l'adresse de la dame, là, parce que... Oui, c'est... Alors, l'évier, il est bouché. Moi, ouais, je veux voir un gars, hein, tu veux... Lionel, tu veux bien monter 43 étages, toi, à pied? Bon. Bon, écoutez, moi, ce que je vais faire, c'est que je vais essayer de vous trouver quelqu'un qui veut bien monter 43 étages à pied.
4: Vous êtes gentil, monsieur.
13: Oui.
4: Alors, c'est très simple, hein. Quand il arrive au 38e étage, il change d'escalier. Il prend l'escalier C, parce que l'escalier est muré, hein.
13: Au 38e étage, il faut changer d'escalier?
4: Oui.
13: Et prendre l'escalier C?
4: Voilà. Alors, avec l'escalier C, c'est un escalier qui descend jusqu'au 5e, hein.
13: Et monter 5 étages?
4: Non, descendre.
13: Comment on descend jusqu'au 5e?
4: Oui, parce qu'ils ont muré après.
13: Oui, alors, il faut descendre jusqu'au 5e étage?
4: Voilà.
13: Une fois qu'on est monté au 38e?
4: Oui, c'est ça, mais c'est pas par le même escalier, hein.
13: Non, non, mais attendez. On monte 38 étages.
4: Voilà.
13: Voilà. Et après, on descend.
4: Oui, jusqu'au 5e.
13: On descend jusqu'au 5e étage.
4: Oui, alors, faut pas qu'il se trompe parce que c'est dans le noir.
13: C'est dans le noir?
4: Ah oui, il n'y a pas de lumière, hein.
13: Comment il n'y a pas de lumière? Là, c'est une galère, ça, hein.
4: Mais moi, je le fais bien, hein.
13: Oui, oui, je sais, mais si vous avez des bons yeux, il faut que je trouve un plombier qui a des bons yeux, hein. Vous savez, monter 38 étages dans le noir.
4: Oui, mais il peut compter dans sa tête, hein. Moi, je compte, hein.
13: Comment il va compter dans sa tête?
4: Ben
13: déjà, il faut qu'il y arrive, hein. Il faut pas que je trouve un plombier cardiaque, moi. Hein. Oui. Vous rendez compte, 38 étages dans le noir? Non, mais moi, je vous tire mon chapeau, madame, hein. Vous êtes courageuse. Hein.
4: J'ai 73 ans.
13: 73 ans. Parce que à 73 ans, monter 43 étages, redescendre 38 et redescendre de... Attendez, il faut que je fasse le calcul, là. Il faut redescendre 33 et sans lumière...
4: Oui.
13: Et c'est vraiment noir, alors?
4: Ah oui, c'est noir.
13: C'est noir, il faut amener une lampe.
4: Non, il y a une rampe, hein.
13: Il y a une rampe?
4: Oui, enfin, il y a une rampe, tous les étages impairs.
13: Putain, il faut que j'appelle Belmondo, moi, hein. Ça irait plus vite avec un hélicoptère et qu'il me jette directement dans votre fenêtre. Mais alors, à chaque fois que vous montez 38, vous descendez 33 et vous remontez 40.
4: Voilà.
13: 43.
4: Oui, c'est ça.
13: Ça fait 80 étages dans tout ça.
4: 81.
13: 81. C'est pas possible. Mais c'est inhumain ce qu'ils vous font, là. Vous vous rendez compte, c'est une après-midi qui est foutue pour un plombier. Et c'est vraiment bouché, votre évier. Hein.
4: Ah oui, il est bouché, il refoule. Hein.
13: Il refoule. Manqué, s'il n'y a pas de voisin, il peut refouler, hein, il n'y a pas de problème. Hein.
4: Ah oui, mais enfin, c'est pas...
13: Bon.
4: Alors, que je vous dise comment? faire quand il arrive. Hein.
13: Oui.
4: Quand il est en bas.
13: Oui.
4: Il y a un interphone.
13: Oui.
4: Il sonne et je descends lui ouvrir.
13: Vous descendez vous-même?
4: Oui, je vais descendre lui ouvrir.
13: On ne va pas vous faire descendre quand même qu'à 45 étages, 43 étages,
4: mais
13: et
4: si...
13: remonter 81 à 73 ans pour lui ouvrir. Pourquoi il ne marche pas l'interphone?
4: Mais non.
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15: Allô, bonjour.
16: Oui, bonjour madame. C'est bien la pâtisserie?
15: Non, c'est monsieur. Vous cherchez quoi, monsieur?
16: Ben, je cherche la pâtisserie.
15: Oui, c'est ça, monsieur.
16: Je vous appelle parce que j'ai acheté des cornes de gazelle chez vous.
15: Ouais.
16: Et ben, c'est pas du tout de la vraie gazelle. Hein.
15: Pour vous, c'est quoi la corne de gazelle? Parce que, monsieur, il y a la marocaine, la classique et la normale.
16: Parce que j'ai mon beau-frère qui est passé à la maison.
15: Mmh.
16: Et lui, il est chasseur, vous voyez. Lui, il a déjà vu des gazelles.
15: Attendez, monsieur, attendez. Ça, c'est pas une vraie gazelle, c'est un gâteau.
16: Ah, je vous garantis que moi, ce que j'ai eu, ça ressemble plus à un gâteau, effectivement, comme vous dites, que de la corne.
15: Mais monsieur, c'est un gâteau, non? C'est pas des animaux, c'est pas une boucherie.
16: Alors voilà, c'est pas des animaux, c'est ce que je vous dis.
15: Voilà, c'est pas une boucherie, arrêtez de me.
16: À partir du moment où vous êtes trompé sur la marchandise.
15: Non, je me suis pas trompé, monsieur. Nous, on fait des cornes de gazelle, des pâtisseries. Pas des cornes de gazelle, comme vous dites, de la vraie gazelle animale.
16: Voilà. Donc,
15: nous, on n'est pas des chasseurs, on n'est pas des bavarois, on n'est pas des. Soyez clair, vous voulez quoi? Vous voulez des gâteaux ou vous voulez...
16: Ah ben j'ai dit, moi gazelles. j'ai dit, je voudrais des cornes de gazelle.
15: Monsieur.
16: Ou ce que vous avez en gazelle, sinon, même si c'est pas de la corne, hein, sinon je ne sais pas. Vous faites les sabots ou pas?
15: Non, là vous partez trop loin, là. Vous partez les sabots, les machins.
16: Dites-moi ce que vous avez, c'est peut-être plus simple dans ce cas.
15: Bah, vous venez vous regarder ici.
16: D'accord. Sinon, peut-être que je pourrais voir avec le responsable.
15: Quel responsable, monsieur?
16: Le responsable gazelle ou le chef gazelle, je ne sais pas.
15: Ouais.
16: Voilà.
15: Non, mais vous êtes sérieux, monsieur?
16: Oui. Allô?
17: Oui, monsieur.
16: Oui.
17: Bonjour.
16: On est passé prendre chez vous des cornes de gazelle?
17: Oui. Alors, vous ramenez les cornes de gazelle et je vais vous montrer, je vais expliquer, je veux donner pour goûter les trois sortes comme ça. Parce que c'est bizarre.
16: Comment ça pour goûter? Ça se mange pas?
17: Ça se mange pas. Ah, c'est un beau jour aujourd'hui, avec les cornes de gazelle. Vous êtes où, monsieur? Vous êtes à Marrakech?
16: Oui, je suis de passage. Hein. Sinon, à la place, vous pouvez peut-être me donner des cornes d'un autre animal, je ne sais pas.
17: D'accord. On a une corne de cheval, une corne de veau, comme vous voulez.
16: Parce que j'organise une soirée viking, et donc du coup, on va tous être habillés en viking et on voudrait boire dans des cornes.
17: Alors, vous venez ici, monsieur.
16: D'accord.
17: Je vous donne des cornes de cheval.
16: Si des cornes de cheval, d'accord. Très bien. J'ai pris des cigares aussi.
17: Des cigares aux amandes avec du miel, oui.
16: C'est impossible à fumer, hein.
17: Vous venez tout à l'heure, comme ça, je vous donne ce que vous voulez, d'accord? Cigares au chocolat, cigarettes au miel, comme vous voulez.
16: D'accord.
17: Pas de problème.
16: Je vous remercie hein,
17: pour
16: votre bonne humeur, d'autant plus que vous êtes à la radio.
17: D'accord.
16: Sur Rire et Chanson.
17: Rire et Chanson.
16: Oui.
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18: Oui.
4: Oui, bonjour monsieur.
18: Oui, bonjour monsieur.
4: Oui, le père Ledoux, je suis le recteur, le curé de Camaret.
18: Vous êtes le curé, bonjour monsieur curé.
4: Bonjour, comment allez-vous?
18: Je vais bien, oui.
4: Je ne veux pas vous déranger, mais j'ai un petit problème, docteur, voyez-vous.
18: Oui.
4: Depuis 2-3 jours, j'ai constaté que j'avais les... qui pendent, voyez-vous.
18: Les testicules, quoi.
4: Oui, voilà.
18: Oui.
4: Et alors, malheureusement, quand je m'assois dessus...
18: Vous asseyez dessus?
4: Oui, malheureusement, oui.
18: Alors... Elles ont enflé, quoi.
4: Comment?
18: Elles ont enflé.
4: Ben, je ne sais pas, oui, je pense, oui.
18: Mais elles pendent beaucoup, alors, si ça vous...
4: Ah oui, elle pend beaucoup, puisque quand je m'assois dessus, elle me rentre dans le...
18: Dans le trou de balle.
4: Voilà.
18: Voilà.
4: Hein? C'est ça, docteur.
18: Bon, eh bien, il vaut mieux voir ça, monsieur Curie.
4: Ben oui.
18: Vous pouvez circuler en voiture ou quoi?
4: Difficilement, hein. Parce que c'est pareil, je suis assis dessus.
18: Vous pouvez pas venir jusqu'au centre médical?
4: Ben si, mais comment je vais faire pour... Ou alors je viens à pied ou en...
18: À pied, mais non, il n'y a pas question, quand même.
4: Ou en vélo, en danseuse, alors...
18: Non, mais pas en vélo, quand même.
4: Non, mais en danseuse, au moins, je ne m'assierai pas dessus, sur la selle.
18: Mais c'est à ce point-là.
4: Ah oui, que faire?
18: Et vous ne pouvez pas prendre un taxi pour venir, hein?
4: Oui, ben... Oui, c'est ce que je vais faire en restant accroupi, dans la voiture.
18: Parce qu'ici, on a plus de matériel pour voir, quoi.
4: D'accord. Mais c'est normal que quand je suis assis dessus, elle me rentre dans le...
18: Ben, d'abord, c'est pas normal de s'asseoir sur ces trucs, hein?
4: Ben oui.
18: Et que ça vous rentre dans le trou de balle, alors ça me paraît assez exceptionnel, quoi.
4: Voilà.
18: Hein? Bon, écoutez, je vous envoie un taxi.
0: Oui, et puis...
18: Je m'en occupe, comme ça je serai sûr à quelle heure ça sera.
0: D'accord.
18: Vous êtes donc à la cure de Camaret.
0: Voilà.
18: D'accord, je m'occupe de tout ça, monsieur.
0: Mais dites-moi, docteur.
18: Oui.
0: J'ai quelque chose qui m'obsède. Je me suis réveillé cette nuit avec un air de musique dans la tête que je ne me souvenais plus ce que c'était. Peut-être que vous pourrez me dire.
18: Un air de Brigitte?
0: Non, pas de Brigitte, de Martine. De musique.
18: Un air de musique?
0: Oui. Est-ce que vous connaissez cette chanson?
18: Laquelle, monsieur?
0: C'est un air que je ne sais plus ce que c'est. C'est...
18: Ah, les filles de Camaret, que c'est, monsieur le curé?
0: C'est pas le curé de Camaret, allez.
18: Oui. Bon, allez, au revoir.
0: Je vous souhaite une bonne après-midi.
18: Merci.
0: Au revoir.
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6: Oui.
1: Bonjour monsieur, c'est bien le supermarché?
6: Oui.
1: Monsieur Martin à l'appareil, association Martinvilloise pour le mieux manger.
6: Oui.
1: Aux actualités, ils ont dit que les produits sans sucre ajouté étaient trop gras.
6: Sans sucre ajouté, bah ouais, il y en a un peu partout.
1: Oui, alors on nous a dit que vous aviez notamment des yaourts, des compotes aussi.
6: Les produits sans sucre ajouté, on lui a dit qu'il y en avait.
1: Donc on va vous resucrer les produits sans sucre ajouté.
6: Bah on peut pas, c'est des trucs bouchons fermés.
1: Oui, non mais les bouchons on les ouvre et on verse le sucre dedans.
6: Je comprends pas monsieur, il va pas en magasin pour ouvrir les, comme tout ce qui est sans sucre, les sucrer puis les refermer. Et ben après comment vous allez les refermer? C'est comme une conserve, une fois que c'est ouvert vous pouvez pas remettre le couvercle.
1: Bah vous prévoyez des couvercles d'or change?
6: Ben non.

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3: Comment ça se fait, vous allez avoir des yaourts, vous allez emballer et recoller le papier?
4: Oui, je vous montrerai un coup de scotch, ni vu ni connu.
3: Bah moi je suis hors de question que vous touchez à quoi que ce soit de mes produits, ça. Vu ça
4: où? Pardon, mais vous reconnaissez que vous ne rajoutez pas de sucre dans vos produits sans sucre ajouté?
3: Ah non, je refais, monsieur, le produit il arrive, je le revends.
4: Et voilà, et bah heureusement que je suis là.
3: Mais c'est pas moi qui... Mais attendez, je parle. Tu peux encaisser après, madame, parce que là, il faut que je finisse avec custom.
4: Oula, pardon, parce qu'en plus, vous me demandez de faire votre boulot.
3: Mais non, monsieur, je suis en train de parler à mon collègue.
4: Non, mais il est hors de question que j'encaisse, madame.
3: Non, mais...
5: Oui, allô?
4: Eh, bonjour, monsieur.
5: Attendez, parce que vous n'allez pas certainement balancer du sucre sur nos produits.
4: Je m'excuse, mais on a des clients mystères qui nous ont signalé des produits sans sucre ajouté, donc trop gras.
5: Ah bon, d'accord, donc vous avez des retours de clients comme quoi on fait des choses trop grasses.
4: Oui, yaourt, compote, il y a aussi les fruits et légumes.
5: Mais des fruits et des légumes gras, mais arrêtez.
4: Pardon, mais vous rajoutez du sucre sur vos fruits et légumes.
5: Mais pourquoi voulez-vous qu'on sucre des fruits et des légumes? On les vend tels quels, enfin.
4: Et voilà, résultat, on se retrouve avec des légumes gras.
5: Mais n'importe quoi.
4: Donc je viens, on resucre, on n'en parle plus.
5: Non, je suis pas du tout d'accord.
4: Oh, ça veut dire oui.
5: Non.
4: Si.
5: Mais non.
4: Oh, je reconnais un nom qui veut dire oui, quand même.
5: Mais n'importe quoi.
4: Tiens, et ça c'est peut-être pas un n'importe quoi qui veut...
6: Oui, bonjour.
4: Ah, c'est un autre monsieur?
6: Ah bah non.
4: Non, c'est le même monsieur?
6: Mais non.
4: Ah bah faudrait savoir, soit c'est le monsieur, soit c'est le monsieur.
6: Non. Je pense que je vous ai grillé, monsieur Martin.
4: Non, je pense pas.
6: Ah, si, je vous écoute.
4: Ah, d'accord, non, vous m'avez confondu avec l'autre con de Rire et Chanson.
6: Ah, sûrement, madame.
4: Je peux pas le saquer, celui-là.
6: Je suis ravie de vous avoir eu au téléphone, en tout cas.
4: Alors, je lui dirai, et merci de l'écouter.
6: Avec plaisir, merci, madame.
4: Mais c'est moi, au revoir, jeune homme.
6: Au revoir, madame.
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7: C'est Harry, bonjour.
8: Oui, bonjour, madame.
7: Oui, bonjour.
8: C'est bien le centre antithermite.
7: Enfin, c'est le centre régional d'isolation, oui.
8: Oh, vous pouvez peut-être m'aider parce que là, tout mon bois est attaqué actuellement par les termites.
7: Oui.
8: Et c'est horrible, évidemment. Donc tout s'écroule autour de moi, voyez-vous. Et j'aimerais être tranquille.
7: Oui.
8: Et
7: vous êtes de quel secteur?
8: Alors, vous voyez le cimetière.
7: Oui, dans quelle ville?
8: Ah ben, je suis à Aurillac.
7: Oui.
8: Et donc, tout le bois qui est autour de moi commence à s'écrouler.
7: Oula.
8: Ah oui. Oui, là, je suis sur la terre, là, bientôt, là. Si ça continue comme ça.
7: Quand même pas si vite.
8: Ah ben, si, vous savez, il y a 2 centimètres entre le bois et la terre.
7: Bon, alors, on va noter les coordonnées, puis comme ça, le technicien vous rappellera rapidement pour voir qu'est-ce qu'il peut faire, déjà, hein.
8: Oui.
7: Alors, vous me donnez vos coordonnées?
8: Alors, donc, monsieur... Bernard Lamolle, L-A-M-O-L.
7: L-A-M-O-L.
8: Oui.
7: Alors l'adresse, bien sûr.
8: Alors, donc, Bernard Lamolle, 1921-2009. Hein. Et donc, je suis au cimetière.
7: Pardon? Vous êtes au cimetière?
8: Oui.
7: Vous habitez dans le cimetière?
8: Oui, absolument.
7: Mais...
8: Allée B.
7: Attendez, vous habitez dans le cimetière?
8: Oui.
7: Et vous avez des termites?
8: Oui.
7: C'est une maison qui est dans le cimetière?
8: Non.
7: Oui, alors c'est quoi? Vous habitez dans quoi?
8: Je suis donc allée B, parcelle 34, et vous me trouvez facilement, il y a mon nom sur la plaque, hein, de toute façon.
7: C'est pas possible!
8: Pardon?
7: Je dis que c'est bizarre, parce que... On ne peut pas venir traiter... C'est un caveau, alors qu'est-ce que c'est, une tombe?
8: Non, il n'y a pas de tombe, c'est juste le cercueil.
7: Non, mais le cercueil, il est enterré.
8: Oui.
7: Donc, on ne pourra pas aller traiter, nous.
8: Pourquoi?
7: Parce que déjà, il faudrait... je ne sais pas, tout déterrer. Mais si vous êtes dans le cercueil, excusez-moi, mais c'est bizarre. Comment vous pouvez m'appeler, alors?
8: Mais parce que ils m'ont laissé mon téléphone. Ben oui, mais comme je suis mort il y a 15 jours, mon abonnement est encore valable.
7: Oh non, écoutez, je voulais vous aider, mais là je crois que je ne pourrais pas vous aider. Si vous êtes mort, que vous m'appelez du cercueil avec votre portable, je ne sais pas qu'est-ce que je peux faire pour vous, moi.
8: Mais madame, mon abonnement est encore valable, c'est pour ça que je vous demande de venir vite avant qu'on me le coupe, hein. Et madame,
7: oui.
8: C'est pas drôle hein, ce que je vis. Hein.

0: Oui.
1: Ah. Et alors, vous voyez de votre... Excusez-moi, mais à l'intérieur, vous voyez les termites, vous?
0: Mais je peux pas les voir dans le noir. Ah oui, mais c'est pas drôle, hein.
1: Ouh là là, c'est pas possible. Alors, vous êtes qui, finalement?
0: Bernard Lamolle, 1921-2009.
1: Oh, oui.
0: Ben oui, attendez, quittez pas.
1: Oui.
0: Je vous passe ma mère. Allô.
1: Allô.
0: Bonjour, madame.
1: Bonjour.
0: Madame Lafesse, Jean-Yves, à l'appareil.
1: Ah, voilà. Bon.
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4: Oui, bonjour.
5: Bonjour, monsieur, c'est bien la boucherie?
4: Oui, bonjour, monsieur.
5: Monsieur Martin, à l'appareil des laboratoires Martin. On va venir pour vacciner votre viande.
4: Alors là, attendez, je vous arrête tout de suite. Je sais pas de quoi vous me parlez. Je suis qu'une employée, ne quittez pas.
5: D'accord. Je vais quand même dire que vous êtes OK sur le vaccinage.
4: Non, j'ai rien dit, monsieur.
5: Oui, non, mais ça passera mieux si je dis que vous me l'avez
4: dit. Non, je n'ai rien dit, monsieur.
5: Bah, je préfère dire que vous m'avez dit oui,
4: non,
5: parce que...
4: Non, monsieur, je suis pas d'accord.
5: C'est-à-dire que moi, ça m'arrange parce que...
4: j'en ai rien à faire, monsieur. Si
6: vous voulez venir vacciner notre viande et tout ça, dit que j'ai dit oui. J'ai jamais dit oui.
4: Allô?
5: Bonjour, monsieur.
4: Pardon. On n'accède pas dans les frigos comme ça, vous croyez quoi, là?
5: Vous inquiétez pas, on rentre, on pique.
4: Non, mais y a rien du tout, vous accédez pas dans mes frigos.
5: Ah, bah oui, mais nous, on vous a inscrit dans les tests.
4: Bah, donc... j'en ai rien à foutre, vous m'avez pas demandé si je voulais être inscrit dans les tests ou pas inscrit dans les tests. Monsieur, vous êtes un gros menteur.
5: Pardon, mais c'est celui qui dit qui est.
4: Ah oui, mais attendez.
7: Oui,
5: allô? Oui, bonjour, madame.
7: Attendez, c'est pas chez nous qu'il faut venir, là, parce que je veux vous dire, ça va partir en vrille.
5: Oula, non, pas de panique. On vient, on fait ça propre, hein, on pique la viande, on repart.
7: Oh, non.
8: Il n'y a pas comme ça.
7: Je veux venir piquer de la viande pour un test de vaccin.
5: Faudra quand même prendre les coordonnées des clients qui achètent la viande, d'ailleurs.
7: Non, mais vous, comment?
5: Non, parce que s'il y a des complications, au moins, ils pourront se retourner contre
7: la
5: vous.
7: La viande est piquée, il faut que tu préviennes chaque client.
8: Non, il rentrera pas.
7: Non, mais vous rentrez pas dans le magasin.
5: Hein. Je veux bien, mais c'est quand même plus pratique qu'on fasse le vaccinage à l'intérieur.
7: Vous ne faites rien. On vous a rien dit. Ça va pas bien dans votre tête, là.
5: Non, mais là, vous me proposez de sortir la viande de la boutique pour qu'on fasse ça dehors.
7: Mais je ne vous sors rien du tout, c'est pas... Vous comprenez rien ou quoi?
5: Si, je comprends. On peut se mettre sur le parking ou sur le trottoir.
8: Il a du mal à comprendre.
7: Ça va chauffer, là, je crois.
5: Oula.
7: Oui, attendez.
9: Non, mais vous rigolez.
5: Bonjour, monsieur, comme je disais...
9: Mais qui c'est que vous inscrit? On est tiré au sort comme ça? Pof!
5: Exactement. On a fait une plouffe et pof, c'est tombé sur vous.
9: Eh ben oui, mais pof!
5: Oui, ou paf, je sais
9: en
5: plus.
9: En aucun cas, on ne va pénétrer dans mon laboratoire sans notre...
5: Pardon, mais enfin le laboratoire dans l'histoire, c'est moi.
9: Non, je parle de mon laboratoire de fabrication.
5: Mais moi, je suis laboratoriste depuis.
9: Non, je parle de mon laboratoire à moi, mon entreprise.
5: Ah,
9: voilà.
5: D'un coup, vous êtes plus bouché, vous êtes laboratoriste.
9: On n'est pas laboratoriste, on fabrique, monsieur, on fabrique au laboratoire.
5: Vous fabriquez des vaccins, vous aussi, tiens, comme par hasard.
9: Eh, moi, mon laboratoire de fabrication, vous, votre laboratoire de machin n'a rien à voir, mais ça s'appelle un laboratoire, je suis désolé.
5: Non.
9: Mais vous êtes pas bien.
5: Vous avez votre carte médicale?
9: Moi, j'ai pas de carte médicale.
5: Ah, donc usurpatisme.
9: Attendez, dans mon cabis, c'est pas marqué laboratoire. Aujourd'hui, je suis ni médecin, ni laboratine.
5: Et moi, au jour d'aujourd'hui, je vais prévenir l'ordre des laboratinistes.
9: Non, mais j'en suis pas à l'ordre des laboratistes. Je dis que ma viande est au laboratoire.
5: Non, mais alors, si ça vous arrange que nous, on embarque la viande dans notre laboratoire...
9: Ah, mais vous rigolez pas, vous avez pas embarqué ma viande. Non, mais puis moi, je vais la payer.
5: Non, mais on vous la rapporte après.
9: Non, mais vous... Et puis, la chaîne du froid, où c'est que vous allez?
5: Oh, bah, il fait frais en ce moment, de toute façon.
9: Ah, et puis, vous travaillez dans un laboratoire. Et vous voyez que vous allez promener. Vous promenez sans chambre froide. Non, mais on va où, là?
5: Non, mais on laisse les vitres de la camionnette ouvertes.
9: Ben oui, bah oui, comme ça, les chats iront manger dedans un petit coup. Là, il y a un doute vraiment. J'ai un doute vraiment sur de qui j'ai affaire au téléphone. Là.
5: Alors, s'il y a un doute sur de qui vous avez affaire au téléphone, je peux vous passer mon responsable, il va confirmer.
9: Voilà.
5: Monsieur Martin? Oui, monsieur Martin.
9: Non, mais il appelle. Non, c'est bon, là.
5: Il y a le monsieur qui veut vous parler, là.
9: Non, déjà, c'est pas une monsieur, c'est une dame.
5: Allô?
9: Oui?
5: Oui, bonjour, monsieur.
9: C'est une dame.
5: Je suis monsieur Martin, je suis le responsable de monsieur Martin.
9: Non, vous êtes la même personne que je vais l'avoir.
5: Pas du tout.
9: Non,
5: Toute façon, monsieur Martin me signale que votre collègue vient de lui dire qu'il était d'accord. Donc.
7: Non, mais j'ai pas dit oui, moi.
5: Comment ça? Ah si, il a dit oui.
7: Ah non, mais je vous ai rien dit du tout, attendez.
5: Si, il m'a même dit, avec plaisir, venez tout à l'heure.
7: Oh.
5: Je m'excuse, mais il dit que oui.
7: Je vous ai rien validé du tout.
5: Peut-être que vous avez oublié.
7: Mais non.
5: Ah, donc si vous n'avez pas oublié, c'est bien que vous avez validé.
7: Je ne vous ai rien validé, putain, mais vous êtes con, quoi.
5: Ah bah, enfin, quelqu'un qui comprend, merci, oui, je suis trop con.
10: Société Générale, bonjour.
11: La Société Générale?
10: Oui, monsieur.
11: Oui, bonjour, monsieur. Ceci est un hold-up. Alors, vous êtes à la caisse, là?
10: Oui.
11: Bon.
10: Non, c'est pour moi.
11: Bon, allez à la caisse, s'il vous plaît.
10: Oui.
11: Vous y êtes?
10: Mais c'est pour moi qui suis dans la caisse.
11: Bon,
10: je pense qu'on écrit, moi.
11: Ok. Bon, pour rester discrètement, là. Vous êtes à l'entrée?
10: Non. Dans le guichet.
11: Bon. N'ayez pas peur, tout se passera bien. Restez calme, d'accord?
10: Oui.
11: Bon. Alors, vous allez sortir 20 000 francs liquides en coupure de 100 francs. Ok?
10: Ouais.
11: Bon. Vous les mettez à droite en rentrant. Vous avez une poubelle?
10: Ouais, oui.
11: discrètement, n'alertez personne, je vous regarde. Qu'est-ce que vous êtes en train de faire?
10: J'ai la trouille.
11: Comment?
10: Je peux pas.
11: Pourquoi?
10: Je peux pas.
11: Pourquoi vous pouvez pas?
10: Parce que j'arrive pas.
11: Comment ça, vous n'arrivez pas?
10: Parce que j'arrive pas, je peux pas.
11: Pourquoi?
10: Parce que je tremble.
11: Calmez-vous, je vous ai dit que tout se passerait bien.
10: Attendez, prenez plutôt une personne, parce que moi je peux pas. Je vais vous passer une autre personne qui fera, qui va le faire à ma place. Parce que moi je peux pas.
11: Pourquoi vous pouvez pas?
10: Parce que je peux pas.
11: Et vous avez peur?
10: Oui.
11: Et pourquoi?
10: Parce que... Attendez, je vous passe une personne.
11: Non, attendez, restez là, c'est vous
10: non,
11: que
10: non,
11: je veux.
10: Je vous passe une personne.
11: Allô?
2: Oui?
11: Oui, bonjour monsieur.
2: Bonjour monsieur.
11: Ceci est un hold-up. Je voudrais savoir pourquoi la première personne au téléphone vous a passé. Vous êtes le directeur de l'établissement?
2: Comment ça?
11: Vous êtes le directeur de la Société Générale?
2: Oui.
11: Ceci est un hold-up. Vous allez faire scrupuleusement ce que je vais vous dire. Vous n'alertez personne. Vous me suivez? Pas de panique, il n'y a rien à craindre, d'accord?
2: Oui.
11: Bon.
2: Oui.
11: Alors, vous allez me sortir 20 000 francs, coupure de 100 francs. Vous me suivez?
2: Oui.
11: Vous les allez les mettre dans la poubelle, à droite, en rentrant. Vous avez une poubelle?
2: Non, mais nous avons les services de sécurité, là. Comment voulez-vous que nous fassions?
11: Je vous demande, monsieur, de bien m'écouter. Vous mettez 20 000 francs en billets de 100 francs dans la poubelle cendrier. Et vous allez sortir cette poubelle cendrier dans 10 minutes. Attention, monsieur, car si vous ne faites pas scrupuleusement ce que je vous demande, je vais raccrocher. Vous me suivez?
2: Écoutez, je comprends pas très bien où vous voulez en venir, monsieur.
11: Ceci est un hold-up, monsieur.
2: Je comprends pas très bien. Écoutez, comprenez mon étonnement.
11: Quoi?
2: Vous me dites, ceci est un hold-up, vous n'êtes pas là. Qu'est-ce que vous voulez qu'on fasse?
11: Je vous ai demandé de sortir 20 000 francs, coupure de 100 francs, de les mettre dans la cendrier et de les sortir.
2: Écoutez, c'est pas très sérieux. Si vous avez un problème d'argent, vous peut-être mieux que vous veniez nous voir et qu'on étudie avec vous le
11: monsieur,
2: problème.
11: Ceci est un hold-up. Attention. Calmez-vous, restez calme. Repassez-moi le premier et faites scrupuleusement ce que je vous ai dit, autrement je raccroche le téléphone.
2: Là, j'avoue que je ne vous comprends pas.
11: Attention, je vais raccrocher.
2: Je vais vous passer une autre personne, si vous voulez.
10: Allô? Allô?
11: Ceci est un hold-up, ne bougez pas, ne paniquez pas, restez calme.
10: Oui.
11: Bon, c'est vous que j'ai eu en premier tout à l'heure?
10: Oui, c'est moi que vous avez eu. Oui.
11: Ça va mieux?
10: Oui, ça va mieux.
11: Bon, comment vous avez fait pour ne pas trembler?
10: Comment?
11: Je vous ai dit de ne pas paniquer, vous avez qu'à pas écouter.
10: Oui.
11: Vous faites exactement ce que je vous demande, d'accord? Comptez jusqu'à 10. Allez-y.
10: 1, 2, 3, 4, 5, 6, 7, 8, 9, 10.
11: Levez le pied droit. C'est fait?
10: Oui.
11: Posez-le.
10: Oui.
11: Ça va mieux? Bon, ben vous avez sorti l'argent? Est-ce que l'argent est sorti? Allô, est-ce que l'argent est sorti? Attention, je vais raccrocher. Allô? Allô?
10: Allô, oui, mais il n'y a plus rien en caisse.
11: Comment ça, il n'y a plus rien en caisse?
10: Bah non, les gens, il y a eu beaucoup de monde cet après-midi, les gens nous ont presque tous les validés.
11: Bon, ben je vais vous prendre en otage, monsieur. Vous êtes pris en otage.
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12: Oui.
5: Oui, bonjour monsieur, c'est bien le glacier?
12: Oui.
5: Oui, voilà. J'ai acheté une glace chez vous la semaine dernière.
12: Oui.
5: Et je pense qu'elle était trop froide parce que je me suis enrhumé.
12: La glace, c'est froid, hein. Vous avez dit plus rien.
5: En fait, il faudrait que vos glaces, elles soient à 7-8 degrés minimum.
12: Ah, mais monsieur, c'est pas possible. Vous allez prendre une glace, vous allez la mettre à 7 degrés, vous allez la sortir, vous verrez, c'est plus de la glace, monsieur. Vous y connaissez pas du tout, pour me dire ça.
5: Comment ça, je m'y connais pas du tout?
12: Bah non, vous y connaissez pas du tout, monsieur. La glace, vous allez pas la faire tenir dans un frigidaire, elle va être fondue, monsieur.
5: Non, alors attention, au frigidaire, c'est trop froid, hein.
12: Non, alors monsieur, faut pas être sorcier pour comprendre ça, monsieur.
5: Idéalement, faudrait qu'elle soit tiède.
12: Eh ben, faut pas acheter de la glace.
5: Non, mais alors, vous avez peut-être pas l'expérience nécessaire pour...
12: L'expérience, ça fait 15 ans que je vends de la glace, monsieur.
5: Non, mais il est jamais trop tard pour apprendre, hein, comme on dit, hein, donc...
12: Vous faites l'expérience vous venez me le dire, puisque je ne sais pas le faire. C'est pas faisable.
5: Non, mais vous voyez, vous mettez un petit ventilateur, vous le laissez sur le comptoir ou je ne sais quoi.
12: Ventilateur sur le comptoir. C'est du n'importe quoi ce que vous me dites, monsieur. Je suis désolée.
5: Ah, bah c'est la meilleure.
12: Ah, bah oui. Bon, excusez-moi, je passe une carte bleue, monsieur. Vous êtes sur ma ligne. Il faut que je raccroche, monsieur. Sinon, ma carte bleue, elle peut pas passer.
5: Pourquoi vous voulez me payer par carte bleue?
12: Non, j'ai des clients qui payent par carte bleue.
5: C'est pas vos clients qui vont me rembourser?
12: Oui, monsieur. Alors là, vous m'agacez vraiment.
5: Ah bah.
12: Ma carte bleue ne passe pas. Je vous ai dit de me rappeler à un autre moment.
5: Ah, bah je vous confirme que ça marche pas. J'ai pas reçu d'argent là.
13: Allô,
5: allô.
13: C'est pas un rhume que vous allez attraper, ça va être des staphylocoques.
5: Ah donc vous reconnaissez qu'elles donnent le rhume, vos glaces?
13: Mais non, ils sont à moins 20. On est
5: Ah bah voilà, c'est beaucoup trop froid, effectivement. Moins 20, vous rendez compte?
13: Mais oui.
5: Parce que déjà, moi, à 5 degrés, je sors, je prends un rhume. Hein.
13: Mais des glaces, on peut pas vendre des glaces à 5 degrés, monsieur. Glace, ça veut dire glacé.
5: Vous reconnaissez qu'elles étaient à une température négative?
13: Mais des glaces, monsieur, ça peut pas être autrement qu'une température négative.
5: Bravo, bravo, bah très bien en plus.
13: Bah, il faut pas acheter de glace, il faut acheter des bonbons.
5: Mais oui, mais alors pourquoi vous vendez des glaces?
13: Mais pourquoi vous venez acheter des glaces si vous êtes sensible aux glaces?
5: Ah bah ça va être ma faute si vous vendez des trucs dangereux.
13: Mais moi je vends pas des trucs dangereux, je vends des glaces. Des glaces c'est obligatoirement à moins 20. Même pour les services, on est obligé de les servir en négatif.
5: Non mais vous voyez, un petit coup de micro-ondes, un petit...
13: Oh, mais ça va pas monsieur.
5: Ah bah excusez-moi de me préoccuper.
13: Excusez-moi de vous dire ça, mais des glaces.
5: Je crois que vous essayez de louvoyer pour éviter
13: mais
5: de...
13: pas du tout.
5: Ah bah vous louvoyez là.
13: Mais pas du tout. Si vous pouvez pas manger du gelé, faut manger des bonbons.
5: Dans ce cas, puisque vous proposez, moi je vais vous rapporter ce qui reste de la glace pour que vous me l'échangiez contre les
13: bonbons. Ah bah, je vous échange contre rien du tout. Contre quoi voulez-vous que je vous échange la glace?
5: Bah contre les bonbons, vous m'avez dit qu'il faut que je mange des bonbons.
13: Mais j'ai pas de bonbons.
5: Ah bah il faut quand même me rembourser.
13: Non, il n'en est pas question.
5: Ah bah j'ai les frais quand même.
13: Mais ça c'est votre problème. Si vous pouvez pas manger de glace, mangez pas de glace. Moi je peux pas deviner.
5: Allô?
14: Oui, qu'est-ce que vous voulez dire par ça? Parce que j'ai jamais entendu une connerie pareille.
5: Non, parce que si on compte le prix du toubib, les arrêts de travail...
14: Bon, écoutez, vous avez, là, je crois que c'est un beau canular, parce que vous avez la même voix du mec qui fait des conneries sur Rire et Chanson. Donc, je pense qu'on va arrêter leur...
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16: Allô?
17: Oui,
16: bonjour madame.
17: Vous faites des dépannages?
16: Oui.
17: Est-ce que vous pourriez venir faire dépanner ma fenêtre, s'il vous plaît?
16: C'est du PVC ou de l'aluminium?
17: C'est du bois.
16: Comment?
17: Ça a l'air d'être du bois.
16: Du bois?
17: Du bois.
16: Du bois et...
17: Non, pas du bois. Du bois.
16: Du bois. Je comprends pas ce que vous me dites. Du bois, c'est...
17: Vous connaissez pas le bois?
16: Du tout, non.
17: Comme une bouée, mais sans œufs.
16: Mm-hmm, mais ça, on fait pas, madame.
17: Si, si.
16: Non, du tout, non.
17: Ah, si.
16: Non, on ne sait pas, non.
17: Alors, écoutez, si vous voulez pas vous déplacer, est-ce que mon fils et moi, on peut vous amener la fenêtre?
16: Non, mais nous, si vous nous amenez la fenêtre, on vous la réparera pas, hein.
17: Non, c'est pas grave.
16: Non, ça nous fait une distraction.
17: Vous savez, à notre âge, on a besoin de distraction.
16: Je sais bien, madame, mais on ne sait pas ça. On ne le sait pas. Même en venant, on ne le fait pas.
17: Non, démonte la fenêtre, si tu veux commencer. On va l'appeler pour la dame pour qu'elle voit ce que c'est qu'une fenêtre en bois.
16: Hein? Non.
17: Voilà. Elle va rentrer dans la berline. Oui.
16: Non.
17: Là, il est parti la démonter.
16: Non, madame, non. Je suis désolée, j'ai une autre ligne qui sonne. Je vais devoir vous laisser, madame.
17: Oh, mon Dieu.
16: Je suis désolée, j'ai une autre ligne qui sonne, madame.
17: Oui, mais vous me faites beaucoup de peine.
16: Je suis désolée, j'ai une autre ligne. Je vais devoir vous laisser, madame.
17: Oui, mais vous me faites beaucoup de peine.
16: Je suis désolée, mais j'ai une autre ligne qui sonne. Je vais devoir vous laisser,
17: madame.
16: Oui, mais
17: vous me faites beaucoup de peine.
16: Je suis désolée, je vais devoir raccrocher.
17: Oui, mais vous me faites beaucoup de peine.
16: Je vais devoir raccrocher, madame.
17: Oui, mais vous me faites beaucoup de peine.
16: Je suis désolée.
17: Oui, mais vous me faites beaucoup de peine.
16: Au revoir, madame.
17: Oui, mais vous me faites beaucoup de peine.
16: Bonjour.
18: Oui, bonjour, Gendarmerie nationale, appareil.
16: Oui.
18: Nous venons d'intercepter une R21 immatriculée 54 avec une dame et un monsieur qui transportaient sur leur capot une fenêtre en bouée, nous disant qu'ils venaient vous l'amener à votre demande.
16: Ah, du tout, non. On lui a jamais demandé de venir avec sa fenêtre. Hein.
18: Ah bah écoutez, elle prétend que c'est vous qui...
16: Ah du tout, non. Non. C'est elle qui s'est engagée en disant qu'elle voulait venir avec sa fenêtre. Nous, on lui a dit non, parce qu'on ne répare pas ce type de fenêtre.
18: C'est une fenêtre en bouée, c'est ça?
16: Oui.
18: Oui, et donc elle prétend que vous lui avez demandé de la porter.
16: Du tout, non. C'est pas nous qui lui avons demandé. Hein.
18: Attendez, quittez pas. Hein. Oui, alors donc la dame me dit que... Madame, attendez, moi je suis avec les dépanneurs qui me disent que c'est vous, ils ne vous ont jamais demandé de l'amener.
17: Oh la menteuse! Alors ça, c'est pas vrai.
16: Non, non, non, c'est vous qui vous êtes focalisé pour emmener la fenêtre. On vous a jamais dit d'emmener la fenêtre, madame.
17: Elle m'a dit qu'elle ne savait pas ce que c'était le bouet et qu'elle voulait voir...
16: Non, c'est pas vrai, madame.
17: Elle m'a même dit, ah oui, amenez-la assez
16: vite. Vous êtes de mauvaise foi, madame.
17: Les collègues vont pouvoir voir ce que c'est le bouet.
16: Du tout, du tout.
18: Attendez, moi je vais vous entendre tous les deux pour une confrontation.
16: Donc, attendez, je sais ce que je dis encore. On ne va jamais demander de venir avec sa fenêtre. On n'est pas inconscient quand même, quoi.
18: Même si c'est du bouet, madame.
16: Même si c'est du bouet, oui.
18: Bon.
16: On envoie un technicien, mais on ne lui a jamais demandé de venir avec la fenêtre, monsieur.
18: Bah, c'est gentil de la dépanner, hein.
16: Ben, on n'a pas le choix, parce qu'elle nous fait passer pour des menteurs, donc...
18: C'est une rustine qu'il faut mettre, hein, apparemment, parce que la fenêtre est crevée, c'est tout, hein.
16: Parce que la fenêtre est crevée, il faut mettre une rustine.
18: Exactement, hein, c'est ce que je vois, hein. Donc c'est une rustine, écoutez, le trou dans la fenêtre fait à peu près 3 mm d'épaisseur.
16: 3 mm d'épaisseur, oui.
18: Et donc il y a une fuite d'air et évidemment la fenêtre est dégonflée.
16: Une fuite d'air et la fenêtre est dégonflée. Mmh.
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19: Allô ?
18: Oui, bonjour monsieur.
19: Non, mais je vais vous le penser tout de suite.
18: Non, bah attendez monsieur, c'est Europe 1 l'appareil, la radio... Pour notre grand jeu, écoutez, de toute façon, ce qui compte, c'est que vous soyez là, puisque nous sommes là, hein.
19: Ah oui, mais on n'a rien écouté, alors.
18: Non, mais vous inquiétez pas, justement, ça va venir. Vous allez recevoir un appel téléphonique dans quelques instants. Et le mot de passe, vous avez de quoi noter ?
19: Oui.
18: Le mot de passe, va te faire voir chez les Grecs. Cette expression, monsieur, vous devrez la prononcer à votre prochain interlocuteur téléphonique.
19: Ouais, d'accord.
18: Nous sommes bien d'accord ?
19: Va te faire voir chez les Grecs, ouais.
18: Très bien, monsieur. Alors donc, attention, vous allez être...
19: On n'a rien à perdre avec ça, là ?
18: Ah ben, vous avez tout à gagner, vous voulez dire.
19: Et qu'est-ce qu'on gagne ?
18: Ah ben, vous le découvrirez, monsieur, à l'annonce des résultats, hein. Alors attention, monsieur, je vais raccrocher. Dès que j'ai raccroché le prochain appel, c'est pour vous et c'est donc le mot de passe. Attention.
19: Je raccroche, moi.
18: Nous raccrochons tout de suite, monsieur, en attendant le prochain appel. Hein. Merci, monsieur.
19: Allô ?
20: Oui, bonjour, monsieur.
19: Oui ?
20: Je suis bien au coué.
19: C'est bien ça, oui.
20: Ah, très bien.
19: Va te faire voir chez les Grecs.
20: Pardon, monsieur ?
19: Va te faire voir chez les Grecs.
20: Oui, monsieur, je suis monsieur Robert Ledoux à l'appareil, direction des impôts de Rennes. Vous pouvez me redire ce que vous venez de me dire, là ?
19: Ben, ah ouais, mais... Non, mais... Là, c'est...
20: Passez-moi le dossier. J'étais sur votre dossier, en plus.
19: Non.
20: Non, parce que ce monsieur vient de me dire, va te faire voir, je ne sais plus quoi.
19: Ouais, chez les Grecs. Non, mais c'est-à-dire, attendez, je vais vous expliquer. On vient d'avoir un coup de téléphone.
20: Oui.
19: Et donc, cette personne, elle m'a dit de... sitôt que il a raccroché lui et ils nous disent c'est pour ça j'ai toujours peur à ces bêtises là parce qu'ils nous disent bon vous allez prendre ce mot de passe et moi j'ai raccroché qu'il a dit la personne qui était au bout et par rapport au prochain coup d'appel qu'il va y avoir vous allez décrocher et vous allez dire le mot de passe vous comprenez?
20: Pas du tout, monsieur. Hein.
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21: Allô ?
5: Bonjour, monsieur. C'est bien l'exploitation agricole ?
21: Oui ? Pourquoi ?
5: Monsieur Martin, à l'appareil, la ferme Martin. C'est juste pour vous prévenir que j'installe des panneaux solaires chez moi, mais les papiers vont arriver chez vous parce que j'ai mis votre adresse.
21: Oh là là là là là là, qu'est-ce que c'est que cette histoire ? Vous faites quoi ?
5: Eh ben, l'année dernière, j'ai installé des panneaux solaires chez moi.
21: Oui ?
5: Donc, j'ai touché des subventions de l'État.
21: Mais si elle est chez vous, elle est pas chez nous.
5: Ça, c'est pas faux, mais là, je réinstalle des nouveaux panneaux et j'ai pas le droit de toucher deux fois les aides à la même adresse. Donc, j'ai mis la vôtre.
21: Eh ben, mais nous, on s'en fout, c'est pas notre problème, hein.
5: Bah si, parce qu'en déclarant mes nouveaux panneaux chez vous, ça passe tranquille.
21: Mais non, parce que nous, on a un projet de photovoltaïque nous-mêmes. Nous, on va pas recevoir vos panneaux à vous, non ?
5: Du photovoltaïque ? Ah bah, moi, ça n'a rien à voir, je vous parle de panneaux solaires.
21: Oui, mais nous aussi, des panneaux solaires.
5: Oh, bah, comme par hasard.
21: Mais non, mais ça va pas, non ? Mais vous marchez sur la tête, non ?
5: Bah oui, mais vu que j'ai déjà mis votre nom sur tous les papiers, ça veut dire qu'il faudrait que je refasse tout.
21: Quoi ? Mais vous n'allez pas mettre notre nom sans notre autorisation ? De quel droit vous faites ça ?
5: Ah bah, un droit de l'usurpage des subventions étatiques.
21: Non, vous l'enlevez de notre nom. Non, mais qu'est-ce que c'est cette histoire ?
5: Et si on dit que vous êtes une succursale de la ferme Martin ?
21: Non ! Vous l'enlevez de notre nom, vous allez à la gendarmerie, comme vous voulez.
5: Ah bah, dans ce cas, je remets à mon nom. L'essentiel, c'est que ce soit à votre adresse, de toute façon.
21: Je vous dis, vous enlevez cette truc.
5: Bah, cette truc, elle me ramène quand même 20 000 balles.
21: Non !
5: En revanche, est-ce que vous pouvez parler un tout petit peu plus fort parce qu'on vous entend à peine ?
21: Vous l'enlevez de notre nom ou je porte plainte ? On vous connaît pas. Je vois pas pourquoi on vous arrangerait. Nous, on a un projet, je rentre pas dans votre magouille.
5: Ah non, mais vous, votre projet, vous le déclarez sur notre adresse et hop, problème réglé.
21: Non, je ne rentre pas dans votre magouille.
5: Oh là là.
21: Vous le mettez pas sur notre nom ou je porte plainte. plainte.
5: Ok, donc pas sur votre nom.
21: Ah, mais il vaut mieux, hein. Il vaut mieux parce que je vais aller à la gendarmerie.
5: D'accord, mais alors je mets sur quel nom?
21: Attends, votre nom? C'est vous qui avez le projet, c'est pas nous.
5: Bon, c'est un peu nous deux quand même.
21: Mais c'est pas notre problème.
5: Bah oui, mais enfin ça m'arrangerait que vous me finiez un nom sur le dossier parce que je peux pas
21: mais
5: laisser.
21: Mais ça, je vais pas vous arranger, je vous connais pas. C'est pas plus difficile que ça. Vous trouvez un autre pigeon, mais pas nous.
5: Ah bah oui, passez-moi ce monsieur.
21: Non, vous trouvez un autre pigeon.
5: Si, si, passez-moi monsieur pigeon, je vais voir avec lui.
0: Bon, de quoi? Allô?
5: Bonjour, monsieur pigeon.
0: Non, mais vous partez où? Mettre l'adresse de quelqu'un, ça rien demandé.
5: Ah non, mais alors, pardon, j'ai pas précisé. Vous craignez rien parce que je vais vous installer des faux panneaux solaires sur votre toit.
0: Mais il n'y a pas de faux panneaux, ça part à la poubelle et vous ne mettrez pas des faux panneaux.
5: Ah non, mais c'est hyper simple. Je vous peins des faux panneaux sur le toit, comme ça, s'il y a un contrôle...
0: Non, je vous dis non. C'est non et c'est non.
5: Vous êtes sûr? Parce que votre collègue d'avant avait l'air d'accord quand même.
0: Non, mais vous en faites... vous n'avez pas eu d'accord de notre mort. Non, oh. Mais je vous passe mon frangin, parce que là, ça finira mal.
5: Oh, mais allons-y, merci monsieur.
1: Allô?
5: Oui, bonjour madame.
1: Non, mais vous n'allez pas faire de demande à notre nom, vous commencez à nous casser les couilles.
5: Alors, pardon. Donc déjà, c'est une autre dame, ok?
1: Une autre dame, ouais, mais il va se faire autre chose.
22: Allô?
18: Oui, bonjour madame, c'est la société protectrice des animaux à l'appareil.
22: Oui.
18: Dites-moi, est-ce qu'on peut savoir ce que vous faisiez cette nuit?
22: Ah, j'étais chez moi, monsieur. J'étais dans mon lit.
18: Vous n'êtes pas sorti?
22: Ah non, pourquoi? Qu'est-ce qui vous arrive?
18: Ben écoutez, on a une plainte là, hein, sur un animal. Vous voyez, monsieur...
22: Oui.
18: Il a une poule, ce monsieur.
22: Il a une poule?
18: Oui.
22: Oui.
18: Et elle a été sodomisée. Violée par quelqu'un qui est venu avec un balai.
22: Un viol sur une poule?
18: Oui, avec un balai.
22: Ah ben alors, écoutez, je ne veux pas être méchante, mais faire ça à une poule, il faut quand même être pas vicieux, mais méchant.
18: Un peu vicieux, quand même.
22: Un peu sur les bords.
18: Et alors, figurez-vous qu'il y a une dame qui prétend vous avoir vu cette nuit rentrer chez vous à 3h10 ce matin, un balai à la main.
22: Oh.
18: Est-ce que vous avez un balai?
22: Un balai long, oui.
18: Un balai long?
22: Oui.
18: Voilà.
22: C'est avec un balai comme ça?
18: Oui.
22: Avec le manche?
18: Oui.
22: Eh ben, moi, je peux vous dire que c'est ni mon mari ni moi, pour la bonne raison que nous étions dans notre lit.
18: Alors, attendez.
22: Oh non, écoutez, je vous assure que ça me horrifie.
18: Ceci dit, madame, quand vous voyez un œuf, la taille d'un œuf...
22: Oui.
18: On peut comprendre que le balai passe, hein, par le...
22: Oui, mais c'est pas la même chose, monsieur. Parce que je trouve qu'une poule, si elle fait un œuf, il s'ouvre tout seul en sortant l'œuf. Que si c'est quelqu'un avec un pied de balai, il force automatiquement... Et ça esquinte la poule.
18: Ben là, ça l'a esquinté.
22: Alors, je peux vous affirmer, monsieur, que je ne sais pas qui c'est cette dame qui a pu m'accuser, mais c'est une chose que je ne ferai jamais de mal à un animal.
18: Même avec un balai?
22: Pas plus qu'avec un balai, qu'avec un petit bouchon.
18: Pas plus avec un balai qu'un tire-bouchon?
22: Ah non, oh, ben, mais ça va pas, non? Pourquoi un tire-bouchon? Mais ça va encore autre chose.
18: Parce que ça a été fait.
22: Avec un tire-bouchon?
18: Oui, sur un canard.
22: Oh mon Dieu, ben moi je ne l'ai pas vu, j'ai pourtant le journal tous les jours, mais je ne l'ai pas vu. Oh mon Dieu.
18: Figurez-vous que ils ont violé un canard avec un...
22: Un tire-bouchon? Ah ben je ne sais pas dans quel état il doit être, il a été le canard. Hein.
18: Et le tire-bouchon ne fonctionne plus non plus.
22: M'en doute.
18: Alors je repense, pardonnez-moi, je reviens sur la poule parce
22: oui,
18: que...
22: Oui, bien sûr.
18: En fait, ça a été assez atroce pour la pauvre bête parce que...
22: Non, sûrement.
18: Quand... La dame lui a mis le balai, là. L'œuf qui était en train de se former dans le croupion de la poule,
22: oui,
18: a été poussé.
22: Oh là là!
18: Et elle l'a sorti par le bec.
22: Oh mon Dieu, la pauvre bête!
18: Le pauvre bec, c'est au masculin.
22: La pauvre bête, que
18: ah
22: je
18: oui,
22: dis.
18: Pardon, oui. Parce que
22: ah non.
18: Le bec, c'est au masculin. Hein.
22: Mm-hmm.
18: Et donc le bec a tenu, c'est ouvert. Et ben figurez-vous que la poule n'a pas lâché l'œuf.
22: Ah ben dis donc. Oui, alors là, on peut dire que c'est une martyre.
18: Vous vous rendez compte qu'un poussin va venir de cet œuf et qu'il ne saura jamais ce que sa mère a enduré.
22: Ah ben non, sûrement.
18: Pour qu'il vienne à la vie.
22: Je comprends pas, moi, les gens peuvent faire du mal à vos animaux.
18: Ce matin, dans notre département, 97 viols de poules depuis vendredi dernier.
22: Depuis vendredi dernier? Toujours avec un balai?
18: Toujours.
22: Mais les gens vicieux comme ça, ils font ça que la nuit, hein.
18: Les vicieux du balai et les vicieux du tire-bouchon.
22: Parce que, bon, ils vont aller un jour, les gens vont les voir.
18: Bon, qu'est-ce qu'il y a de pire? Celui qui fait ça avec un balai à une poule ou celui qui fait ça avec un tire-bouchon à un canard?
22: Oh, ni l'un ni l'autre n'est bon, hein. Mais j'ai peur qu'avec le tire-bouchon, qui a un bout qui pique, ça doit courir de pire, hein.
18: Vous croyez?
22: Ah, je crois, oui.
18: Oui, parce que...
22: Avec un tire-bouchon, il y a quand même le bout de la vis qui est quand même pointu.
18: Oui.
22: Pour rentrer dans le bouchon, comment voulez-vous qu'il serait autrement? Ça passerait pas.
18: Oui.
22: Alors vous vous rendez compte que d'aller dans le croupion d'un canard, aussi bien que dans le cul d'une poule? Non, non.
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4: Bonjour.
5: Bonjour monsieur, c'est bien la bijouterie ?
4: Oui, bonjour monsieur.
5: Monsieur Martin à l'appareil ?
4: Oui.
5: Je vais venir avec maman pour lui faire visiter la bijouterie.
4: Faire visiter la bijouterie à votre maman, quel sujet ?
5: Au sujet qu'elle croit que je suis moi-même bijouteur.
4: Oui.
5: Et donc je lui ai dit que votre boutique était en fait ma boutique à moi et que j'étais votre patron.
4: Ah ben ça, ce sera pas possible. Hein.
5: Non mais j'ai tout prévu. Si ça vous gêne de m'appeler patron, vous prenez votre journée.
4: Ah non non, je prends pas ma journée monsieur, je suis salarié, c'est ma patronne qui me paye. En aucun cas, je dois faire croire à qui que ce soit que c'est vous mon patron et vous appelez patron, je suis pas d'accord.
5: Oui, mais si moi je vous donne une journée de congé.
4: Vous êtes pas mon patron.
5: Non mais moi je serai sur place, de toute façon je m'occuperai des clients.
4: Et vous voulez que je quitte le magasin pour que vous soyez dans le magasin avec votre mère.
5: Voilà, donc je vais venir faire un double des clés déjà.
4: Non, il y a pas de double à faire.
5: Bah sinon on laisse ouvert, mais...
6: Allô ?
5: Ah, bonjour monsieur.
6: Et qui êtes-vous ?
5: Alors, je suis supposé être votre nouveau patron.
6: Non monsieur, je ne laisserai pas ma bijouterie à un inconnu.
5: Bah on peut pas dire inconnu vu que j'ai fait une enseigne en plus avec mon nom pour mettre sur la vôtre.
6: Vous avez quoi ?
5: Je vais poser une enseigne Bijouterie Martin.
6: Ah non, mais que je ne vois pas des guignols m'amener quoi que ce soit Bijouterie Martin sur mon enseigne, parce que ça va drôlement barder. Vous rigolez là ou quoi ?
5: Oh oh, est-ce que ce serait pas vous rigolez ou quoi qui veut dire oui ça ?
6: Non.
5: Oh si.
6: Non.
5: Si.
6: Non.
5: Bah si.
6: Non.
5: Si.
6: Non.
5: Si.
6: Non.
5: Bah si.
6: Non.
5: Si.
6: Non.
5: Si.
6: Non. Non. Non. Non et non.
5: Ah oh bah si si si et si.
6: Non.
5: Si.
6: J'ai dit non. Vous décommandez ce cirque.
5: Ah bah non.
6: Pas avec si.
5: Ah bah que non.
6: Si.
5: Non.
6: Eh bien sûr que si.
5: Eh bien sûr que non.
6: Je vous garantis qu'ils vont pas la monter leur enseigne.
5: Non non, mais c'est un truc qui colle dessus. C'est
6: je ne ça... veux rien de coller dessus. Moi mon enseigne, je viens de la changer. C'est pas pour que ça soit détruit par du guignolage de colle.
5: Ah non mais je vous rassure, c'est du guignolage de colle professionnel.
6: Non. Non. Non et non.
5: Ah bah c'est reparti. Eh bah si.
6: Non.
5: Si.
6: Non.
5: Si.
6: Non monsieur.
5: Si monsieur.
6: Je non.
5: Mais si.
6: Non et non et non et non. Il n'en est pas question.
5: Ouh là là, vous compliquez tout hein.
6: Non bah ça va pas être Si je vois arriver un guignol qui touche à mes affaires, je peux vous garantir que ça va gicler.
5: En plus, j'ai dit à maman qu'elle pouvait choisir un bijou qu'on lui offrait.
6: Non, mais ça va pas. Elle vient pas et elle prend pas de bijoux.
5: Ah oui, mais je lui ai promis.
6: Mais monsieur, enfin réfléchissez 30 secondes. On prend pas de décision dans le dos d'un patron. Un patron, c'est un patron.
5: Bah voilà, comme c'est moi le patron, justement.
6: Mais non, c'est pas vous le patron.
5: Pardon, demandez à ma mère, elle vous dira bien que c'est moi le patron.
6: Bah comment voulez-vous qu'elle vous dise ça ?
5: Bah elle dira ça parce que je lui ai dit que j'étais le patron.
6: Oui, oui, bah je vais lui dire moi ce que je pense. La vérité.
5: Oh, justement, la voilà qui arrive. Quelle coïncidence.
6: C'est de l'escroquerie, monsieur.
5: Bonjour maman, je suis justement en ligne avec mon collègue de la bijouterie.
8: Collègue de la bijouterie.
5: Donc je l'ai prévenu que la mère du patron allait venir.
6: Vous la passez une minute, là ?
5: Ah oui, volontiers, attendez. Maman Martin, je passe mon sous-fifre.
8: Oh, l'escroc.
5: Oui, allô ?
8: Allô ?
5: Bonjour monsieur, c'est maman Martin à l'appareil.
8: Oui, bonjour madame, je ne sais pas qui vous êtes, madame. Votre fils est un usurpateur.
5: Qu'est-ce que vous dites ?
8: Il n'est pas propriétaire et il n'est pas salarié. Il est rien.
5: C'est quand même votre responsable.
8: Non, il est responsable de rien.
5: Alors, pardon mon petit, mais il me dit le contraire.
8: Non, madame, c'est faux.
5: Pardon, c'est à nouveau monsieur Martin, je reprends la conversation.
8: Mais qu'est-ce que c'est que ce cirque ?
5: Écoutez, je vais faire semblant de vous gronder, vous inquiétez pas, c'est pour de faux.
8: Ça suffit.
5: Oh là là, attention, vous parliez à la mère de votre patron.
23: Eh oui, mais vous n'avez jamais travaillé ici.
5: Eh ben bonjour madame.
23: Oui, ben non, vous savez à quoi ça me fait penser ? Vous savez à Rire et Chanson ? Ah, si vous connaissez Rire et Chanson.
5: Oh, Rire et Chanson, ça existe même pas, je suis sûr que vous venez de l'inventer ça.
23: Non.
5: Monsieur, et pourquoi pas pourquoi pas l'appel trop con pendant qu'on
23: est. Non, mais vous êtes mal tombé, arrêtez vos conneries.
5: Bon, je passe avec maman.
23: Non, mais tu vas te faire foutre, d'accord, ok ?
5: Ah.
23: D'accord ?
5: Alors, je n'ai rien contre le tutoiement des employés avec le patron.
23: Tu dégages ?
5: En revanche, faudrait peut-être pas être trop familier non plus, parce
23: d'accord,
5: que.
23: D'accord, t'as compris ça, connard ?
5: Pardon, mais connard, c'est quand même hyper familier. Hein.
23: Tu me fais chier.
5: Oui, bah bisous aussi, tiens, maman t'embrasse. Oui, bisous, ma petite.
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24: Commissaire Brest, j'écoute.
25: Allô ?
24: Oui, le commissariat de Brest, madame.
25: Bonjour, monsieur.
24: Bonjour, madame.
25: C'est le commissariat...
24: De Brest, madame.
25: Oui, bonjour, monsieur.
24: Bonjour, madame. Qu'est-ce que je peux faire pour vous ?
25: Je voudrais parler à... Comment il s'appelle, là, le policier, là ? Excusez-moi, j'ai pas la mémoire des noms parce que j'ai 92 ans.
24: Oui, et qu'est-ce qu'il fait, ce monsieur ?
25: C'est un monsieur du commissariat. Oh, comment il est, là ? Il est un peu gros...
24: Ah, oh, madame, moi, je peux pas... Si vous me donnez pas le nom, madame, je peux pas vous dire, moi.
25: Aïe.
24: Qu'est-ce qu'il fait, ce monsieur-là ?
25: Mais il a les dents un peu jaunes.
24: Ah, oh, mais...
25: Avec les... Vous savez, il a des cheveux gras, avec des pellicules aussi, j'ai remarqué.
24: Ah, mais là, je peux pas vous dire qui c'est, hein. Il y en a, vous savez, des gros ici, des...
25: Mais il a des cheveux gras, avec des pellicules sur sa veste.
24: Ah oui, mais madame, écoutez, mais mettez-vous à ma place. Moi, je peux pas savoir qui est-ce qui a des pellicules, madame, ou qui est-ce qui en a pas.
25: Attendez, je vais essayer de me souvenir, vous permettez ?
24: Mais bien sûr.
25: Alors, il est très gros, hein, il a un peu d'embonpoint.
24: Oui.
25: Il a des dents très jaunes, les cheveux gras, avec des pellicules... Et il a des boutons sur le visage, il a les ongles noirs aussi.
24: D'après la description que vous me donnez sommairement, là, hein, c'est pas monsieur Kell ?
2: Comment ?
24: Kell.
2: Voilà.
24: Bon, Kell, il travaille, attendez voir, il travaille demain après-midi.
2: Ah, c'est lui. Mmh. Je me souviens, évidemment. Mmh. Il sentait très fort des pieds, il avait une mauvaise haleine aussi.
24: Eh bien, ça doit être lui.
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7: Bonjour.
5: Bonjour monsieur, c'est bien le magasin de meubles de bureau?
7: Oui.
5: Monsieur Martin, les livraisons Martin?
7: Oui.
5: J'ai un petit souci avec votre commande.
7: Vous livrez quoi?
5: Alors justement, en principe, je devais vous livrer des chaises.
7: Oui.
5: Mais je me suis gouré à l'entrepôt et je vous ai mis des chèvres.
7: Des chèvres?
5: Ouais, il y a une trentaine de bestioles, donc faudrait les réceptionner.
7: Mais moi, je veux pas de chèvres, on veut pas de chèvres ici.
5: Ouais, c'est-à-dire que ce serait plus simple pour moi si vous les gardez parce que
7: on
5: sinon...
7: On a rien pour des chèvres, nous, c'est un bâtiment avec des bureaux. On va pas mettre des chèvres à l'intérieur.
5: Mais si, il suffit de leur prévoir un coin avec un peu de fourrage à chèvres.
7: Non, on prévoit rien du tout. Vous ne ramenez pas vos chèvres ici.
5: Pardon, mais selon mon bon de commande, déjà ce sont vos chèvres.
7: Je m'en fous, bah, vous ramenez pas de chèvres tout court. C'est vous qui vous débrouillez de renvoyer à l'expéditeur, nous on en veut pas.
5: Alors non, justement, le retour c'est à vous de le prendre en charge.
7: Retour mais c'est à nous, c'est quoi ça?
5: C'est-à-dire que dans ce cas, c'est à vous de renvoyer les marchandises.
7: Mais, bah non.
5: Bah si.
9: Oui, bonjour.
5: Ah, bonjour madame.
9: Non mais attendez, je vois pas pourquoi on nous livrerait des chaises.
5: C'est ce que j'ai expliqué. Normalement, je devais vous livrer 30 chaises.
9: 30 chaises.
5: Voilà, des chaises de bureau.
9: Ah, t'es mieux là.
5: Ouais, sauf que moi j'ai mal compris.
9: Ouais.
5: Résultat, je vous livre 30 chèvres.
9: Ah oui, mais nous qu'est-ce qu'on va en faire des chèvres?
5: Alors, il faudra juste les stocker en attendant de pouvoir les renvoyer.
9: Mais on peut pas stocker des chèvres.
5: Mais... Ah non, mais attention, ce sont des chèvres que j'ai récupérées dans un cirque. Elles sont dressées, elles arrivent à faire des pyramides humaines en chèvres.
9: Mais même dressées, même en or, même en on les prendra pas monsieur.
5: Non, mais parce que vous les mettez dans un coin, vous leur dites de se mettre en pyramide.
9: On peut pas avec les clients, les biquettes, ils vont se balader dans tout le magasin, ils vont être, on n'a pas d'enclos, on n'a rien de tout ça, nous, ici.
5: Bon, sinon, vous avez bien une arrière-boutique, une réserve ou une cour, je sais pas.
9: Il y a quoi? Il y a même pas un mètre carré de pelouse, tu vois, derrière les bâtiments, c'est tout, il y a rien d'autre.
5: Ah, bah, vous avez de la pelouse, parfait!
9: Mais non, mais c'est...
5: Non, mais fallait le dire, vous avez une prairie, vous le dites même pas.
9: Mais oui, mais non, c'est pas une prairie, c'est juste derrière les bâtiments.
5: Moi, ce sera très bien, vous leur installez juste un point d'eau, quelques mangeoires.
9: Mais on n'a pas besoin de faire tout ça, vu qu'on n'est pas concerné par les animaux.
5: Non, mais de toute façon, elles vont repartir rapidement, les chèvres.
9: Ah, bah oui, ça, c'est clair et net.
5: Bah oui, faudra juste les garder quelques semaines, le temps que je vous envoie le bon de retournage et la facture.
7: Pourquoi ça?
10: On va aller mettre tous les chèvres.
7: Ah. Pourquoi on met très des chèvres?
5: Il y a quelqu'un d'autre, non?
7: C'est quoi ça? Mais non, écoutez, là, je comprends pas.
5: Eh ben, bonjour, monsieur.
7: J'ai jamais commandé de chèvres, là. C'est ce que vous voulez qu'on fasse avec des chèvres? Surtout, non.
5: Oh, bah, vous pouvez faire plein de trucs avec des chèvres. Vous pouvez récupérer le lait pour faire du fromage.
7: Vous allez les traire? Vous allez venir les traire?
5: Oh non, vous pouvez le faire vous-même. Il suffit de mettre votre magasin aux normes agriculturistes.
7: Vous croyez que je vais traire et que je vais remettre les bâtiments de mise aux normes ou quoi que ce soit? On n'a rien pour traire, nous. Vous annulez tout. De toute façon, il n'est pas question que j'ai des chèvres. J'en veux pas.
5: Alors, annuler, je peux pas parce que j'ai un bon de livraison avec déjà une signature de chèvre dessus.
7: Je vous avais un bon de livraison avec une signature de chèvre.
5: Bah oui, c'est bien le problème.
7: Ah bah, vous avez un bon de livraison qui a été signé, vous me dites, par une chèvre.
5: Oui.
7: Signé par qui?
5: Bah par une de vos chèvres, Martinette.
7: Par une chèvre?
5: Oui, Martinette, c'est la chef des chèvres.
7: Non mais signé par une chèvre, là vous vous foutez de moi, là, c'est pas possible.
5: Ah bah attendez, elle a bossé dans un cirque, elle sait quand même écrire son nom.
7: Ah bon?
5: Bah oui.
7: Bah oui.
5: Ah bah attendez, je crois qu'elle veut vous dire un truc.
7: Oui.
5: Bougez pas, je vous la passe. Mais bonjour monsieur, c'est Martinette.
7: Vous foutez de ma gueule, là.
5: Merci de nous accueillir chez vous.
7: Ah oui, vous foutez de ma gueule.
5: Mais vous croyez?
7: Bon, allez, au revoir, monsieur.
5: Mais non, c'est madame.
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11: Allô?
26: Allô?
11: Oui?
26: Allô, allô, madame Braco?
11: Pardon? Je pense que vous faites erreur, monsieur.
26: Attends, je suis pas sur Plouer, là?
11: Pas du tout.
26: Ah bah on est où, là, alors?
11: Pour quelle raison vous voulez savoir ça?
26: C'est une base militaire, madame. C'est très important parce qu'on nous a indiqué votre numéro pour une position pour atterrir. On est en parachute actuellement. Est-ce que
11: on est sur l'un.
26: Attendez, bougez pas parce que là, on est en chute libre à 850 mètres.
11: Ah bah alors là, dites donc.
26: Attends, redonnez-moi la position, s'il vous plaît. Allô, PC. Alors, ne quittez pas, madame. Ne quittez pas. Merci beaucoup. Ne quittez pas.
11: Je vous en prie.
26: PC, oui, 23. Redonnez-moi la position, s'il vous plaît. Affirmatif. 5 sur 5. Bon, la réception est bonne. Alors écoutez, on va se poser. Est-ce que c'est un terrain à côté de chez vous
11: Oui, justement. C'est ce que j'allais vous dire. Il y a un champ qui n'est pas très loin de chez moi. Il y a un petit aéroclub.
26: Ouais, c'est ça. Bah, c'est pour ça qu'ils nous ont donné cette position. Le seul problème, voilà, c'est que moi, je suis à 850 mètres au-dessus d'une maison.
11: Alors... Ah oui, bah, ça c'est un peu... parce que même moi, je vous vois pas, alors.
26: Ouais, ouais, bah, à 850 mètres, vous pouvez pas me voir.
11: Ouais,
26: le seul problème que j'ai, si vous voulez, c'est que moi, il me faut, comme là, j'ai une courroie qui est, rompue, j'ai un problème de courroie, il faut que je puisse atterrir. Est-ce que vous avez une cheminée? Quelque chose comme ça?
11: Non, pas du tout. C'est un toit mansardé. Je ne vois pas comment vous pouvez atterrir sur le toit. Vous voyez pas le terrain du tout ?
26: Je vois le terrain, mais je suis en chute libre.
11: Ah oui, d'accord.
26: Le parachute ne s'est pas ouvert, si vous voulez.
11: Ah oui, d'accord.
26: Et là, je suis à 650 mètres et là, il va falloir que je trouve un point d'urgence parce que là, j'atterris, je crois que c'est une maison que je vois là.
11: Ouais.
26: Est-ce que vous avez la possibilité d'ouvrir une fenêtre ? À ce moment-là, je vais voir ce que je peux faire.
11: Ouvrir une fenêtre ?
26: Ouais, une fenêtre, ouais, s'il vous plaît.
11: Il y en a une qui est ouverte.
26: Ouais, mais elle n'est pas assez grande, celle-là.
11: Bah écoutez, c'est la fenêtre que j'ai. Bon,
26: je vais essayer. Vous êtes devant la fenêtre, là ?
11: Attendez deux secondes. C'est la taille des fenêtres ici partout dans la maison. Alors,
26: ouais.
11: Moi, je ne sais pas comment je peux faire.
26: Ouais, je vais essayer de. Comme je suis en chute libre, je peux peut-être essayer tête en avant, mais bon.
11: Je ne vois pas comment je peux vous aider, là. Il n'y a pas de place, parce que là, c'est dans la chambre. Et il y a juste à côté le lit. Hein.
26: Ouais, c'est ça. Est-ce que vous auriez une bassine d'eau, genre cocotte minute, une chose comme ça, que je puisse atterrir au moins, que l'eau amortisse ma chute avec les pieds ? Parce que je voudrais pas exploser votre toit quand même.
11: Une bassine d'eau ?
26: Ouais. Je rentre par
11: attendez,
26: la fenêtre.
11: Attendez, je suis pas sur le toit là, vous allez rentrer dans la chambre avec vos pieds, c'est ça ?
26: Oui, voilà. Oui, oui, mais je les essuierai à pied après, vous inquiétez pas, hein, je suis pas...
11: Je suis pas inquiète, mais attendez, vous êtes en chute libre et vous dites ne pas m'inquiéter. Attendez. Une bassine avec de l'eau.
26: Oui, s'il vous plaît.
11: Vous chutez dans combien de temps, là ?
26: Là, on est à 400 mètres, à peu près.
11: Et vous vous rendez compte l'état de la maison quand vous chutez à l'intérieur ?
26: Si la fenêtre est bien ouverte et qu'il y a la bassine avec de l'eau...
11: Elle n'est pas bien ouverte, la fenêtre, justement. C'est qu'un seul côté de la fenêtre qui est ouvert.
26: Ça va, je passe par là. Je passerai. Vous inquiétez pas, je suis commando. Hein, je...
11: Et là, c'est un peu quand même risqué, ce que vous faites, là.
26: J'en suis à 187 missions, alors vous inquiétez pas.
11: Et vous avez l'habitude de chuter dans des maisons ?
26: Oui, madame.
11: Non, mais attendez, là j'hallucine un petit peu. Vous pouvez pas atterrir dans le balcon, par exemple ? Parce que j'ai un balcon de l'autre côté. Est-ce que vous le voyez ?
26: Ouais, c'est... Oui, un petit balcon, là.
11: Un petit balcon, voilà.
26: Voilà, c'est ça. Alors, est-ce que vous pouvez mettre la bassine là ? Ou un seau d'eau, enfin, vous voyez, quelque chose que je puisse...
11: Oui, un seau d'eau, mais il est tout petit, le seau d'eau, hein, écoutez.
26: Mais est-ce que je rentre un pied dedans, au moins un pied, l'autre, je
11: un
26: peux
11: un seul
26: le...
11: pied, oui, ça c'est... Oui, bon. À mon avis, oui, je ne sais pas la taille de vos pieds, mais...
26: 43. 43. Là, je suis à 180 mètres. Tout va bien.
11: Je remplis le seau d'eau.
26: De l'eau tiède, si vous avez, plutôt, parce que c'est en suspension.
11: De l'eau tiède. Oui.
26: 130 mètres, chers auditeurs. 120, chères auditrices.
11: Voilà.
26: Voilà. Alors, vous êtes où que je puisse poser le pied dans le seau, madame, en atterrissant ?
11: Je suis dans le balcon.
26: Bon.
11: Et j'ai une robe rouge.
26: D'accord.
11: Je pense que vous ne pouvez pas la louper, ça.
26: Non. Non, mais c'est bizarre parce que... Attendez, vous avez posé le seau, là ?
11: Il est rouge aussi.
26: Oui, alors mettez-le un petit peu à distance de vous, quand même, pour que je puisse juste atterrir sur un pied en chute libre, hein, dans le seau.
11: Bah écoutez, le balcon, il est tout petit, je vous préviens d'avance. Hein.
26: Oui. Attention. Bah, vous n'avez pas une robe rouge ? Allô, je vois une dame avec une robe bleue. Vous m'entendez, madame ?
11: Je vous entends très bien, monsieur.
26: Allô, sur l'an ?
11: Oui ?
26: Allô ?
11: Oui ? Allô ? Monsieur ?
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3: Oui, allô ?
5: Bonjour, monsieur. Je suis bien chez le primeur ?
3: Oui.
5: Je me suis permis d'utiliser le nom de votre magasin pour lancer une cagnotte en ligne pour récupérer des sous.
3: Mais pourquoi vous voulez utiliser ma...
5: Parce que moi, à la base, je voudrais m'acheter une voiture. Mais bon, forcément, si je demande de l'argent pour ça, les gens ne lui donnent pas.
3: Oui, mais attendez. De quel droit vous utilisez l'enseigne ? C'est trop facile.
5: J'ai déclaré comme quoi que vous aviez des problèmes de mise aux normes, d'hygiène, machin truc, qu'il fallait faire des travaux.
3: Surtout dire que j'ai des problèmes d'hygiène et ainsi de suite. Mais vous vous rendez pas compte ? Je suis un magasin alimentaire, monsieur.
5: Bah justement, c'est comme ça, c'est crédible. Donc, il faudrait que je vienne prendre quelques photos.
3: Non, mais les photos, c'est hors de question. Je crois que vous ne me connaissez pas encore.
5: Non, mais on va faire une petite mise en scène, vous voyez ?
3: Non, la mise
5: si
3: en scène...
5: Si vous fermez ne serait-ce que 2-3 jours.
3: Non, mais vous fermez 2-3 jours, mais... Non, mais vous avez un cerveau pour réfléchir, là ? Un magasin qui ferme 2-3 jours, c'est un magasin qui prend des vacances.
5: Ah oui, bah c'est tout bénef pour tout le monde. Vous avez des vacances, et moi, ça me permet de récupérer...
3: Oui, non, je sens l'arnaque pure et dure.
5: Je vous préparerai quand même une petite pancarte.
3: Non, mais il n'y a pas de pancarte à avoir, monsieur. Vous inquiétez pas, je vous attends tantôt.
5: Comment ça, tantôt ?
3: Venez voir tantôt et...
5: Oula, non, attendez, pas du tout. Vous devez confondre. Moi, je ne suis pas monsieur tantôt, je suis monsieur Martin.
3: Et tantôt, vous savez pas que c'est cet après-midi ? Non, mais...
5: Alors, pourquoi vous me parlez de ce monsieur tantôt ? Peut-être que vous pouvez pouvez me le passer ?
12: Mais monsieur Tantôt, mais c'est pas possible. J'ai dit à tout à l'heure, monsieur.
5: Monsieur Tantôt, oui, c'est ça.
12: Bah, non, tiens, mais alors... ça, vous ne comprenez pas ça.
5: Ah bah tiens, passez-moi monsieur Tantôt.
12: À Tantôt, plutôt.
5: Alors non, pardon, mais non, je ne suis ni monsieur Tantôt, ni monsieur Plutôt. Non, monsieur Martin.
12: Ah non, mais vous avez encore pas compris. J'ai pas dit de monsieur, j'ai dit à Tantôt.
5: Enfin, excusez-moi, j'ai mon beau-frère à côté qui a tout entendu.
12: Non, mais... Mais passez-le-moi, votre beau-frère.
5: Ah bah, attendez. Martin, il y a le monsieur du primeur qui veut te parler.
12: Alors déjà, je suis pas un monsieur, je suis une femme.
5: Je l'ai mis, il est en attente, là, je l'ai mis en secret.
12: Non, j'entends tout, monsieur.
5: Oui, allô ?
12: C'est la même voix, monsieur.
5: Pardon ?
12: C'est la même voix ?
5: Ah non, c'est pas moi.
12: Et vous êtes monsieur ?
5: Monsieur Martin.
12: Ah, c'est deux monsieur Martin, alors ?
5: Oui, bah, on est beau-frère.
12: D'accord. Et vous habitez où ?
5: À Martinville.
12: Alors, monsieur Martin, à Martinville.
5: Voilà. Vous êtes monsieur Tantôt ?
12: Alors, je suis pas monsieur Tantôt, je suis...
5: Ah, alors vous êtes sans doute monsieur Plutôt ?
12: Non, bah non, forcément, et vous n'allez pas plus comprendre que votre beau-frère.
5: Bah si, j'ai très bien compris.
12: Non, non, c'est votre beau-frère qui m'a dit
5: bon,
12: que...
5: Bon, écoutez, passez-moi monsieur Tantôt, je vais voir directement avec lui.
12: Non, mais... C'est pas possible.
13: Allô ?
5: Ah, vous êtes monsieur Tantôt ?
13: Non, il faut arrêter, monsieur, des problèmes d'hygiène. Vous vous foutez pas de nous, non ? Vous n'avez pas à mettre notre magasin en problème d'hygiène. Si ça ne va pas, on va porter plainte contre vous.
5: Oh, bah moi d'abord !
13: Non, mais tu vous foutez du monde ! Et moi, j'en ai rien à foutre. Si vous n'avez pas les moyens de vous acheter une voiture, c'est votre problème.
14: Allô ?
5: Oui, allô ?
14: J'en ai rien à foutre de vos problèmes. Vous êtes monsieur qui ?
5: Monsieur Martin. Vous êtes monsieur Tantôt, c'est ça ?
14: Non, non, non. Je suis pas monsieur Tantôt.
5: Toujours pas. Bah, j'ai pas de chance.
14: Je vois pas qu'est-ce que vous devez confondre biroute et casse-croûte.
5: Non, alors, aucun problème de biroute. J'ai juste dit que pour cause d'hygiène...
14: Pour cause d'hygiène, mais de quel droit vous faites ça ? Vous êtes cinglé ? Non, mais attendez. Je vous certifie, je porte plainte contre vous.
5: Si je viens cet après-midi, par exemple,
14: vous
5: voyez...
14: J'en ai rien à foutre. Je ne peux pas vous voir. Si je vous vois arriver dans ma cour, je vous fous dehors.
5: Ah, et si je me déguise ?
14: Je ne veux pas vous voir.
5: Même si je suis déguisé en monsieur Tantôt.
14: Bon, écoute, tu vas fermer ta gueule, hein, tu vas pas venir me faire chier chez moi, hein. Je pourrais te croire, moi j'ai deux chiens, deux berges allemands. Tu vas voir ta gueule, elle va sauter, hein.
5: Bon, bah mes amitiés à monsieur Plutôt.
14: Allez, dégage.
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17: Serge, j'écoute.
19: Oui, salut collègue.
17: Paris, oui.
19: Non, justement, on a pris une ligne dérivée là.
17: Ah bon.
19: C'est le commissariat d'Agen.
17: Oui.
19: Je suis bien au commissariat de.
17: Ouais.
19: D'accord. Dis-moi, on vient d'avoir une visite. On a une visite de inspection des services là.
17: Ouais.
19: C'est pour ça que je t'appelle par une ligne de Paris.
17: D'accord.
19: Ils sont arrivés, ils ont fait souffler tout le monde dans le ballon.
17: Ouais.
19: Et ils ont fouillé tous les placards, y compris les placards perso.
17: Ok, donc ils viendraient peut-être après, quoi.
19: Ah ben, ils sont en route pour... Ils font tout le tour du département. Nous, ils nous ont piqué toutes nos bouteilles.
17: D'accord, bon, ben, tu fais bien de le dire, parce que...
19: Ah oui, t'as un blâme s'ils trouvent une canette de bière.
17: Ok, d'accord. Bon, ben, écoute, on voit ça de suite, hein. Je te remercie.
19: Ben,
17: c'est
19: écoute,
17: qui, là ?
19: Pignon.
17: Pignon.
19: P-I-N-O-N. Okay.
17: Et Jean-Michel est au courant ?
19: Oui, bah ben, tu parles.
17: Ouais.
19: Attends, tu quittes pas une seconde ?
17: Ouais.
19: Je vais voir s'il est là, hein. Quitte d'accord. Pas, je reviens.
20: Il y a l'IGPN qui arrive. Ils viennent d'aller à Jean, ils ont tout piqué dans les placards, les bouteilles, les machins, ils ont tout fait souffler tout le monde dans le ballon. Il a pris une ligne dérivée. Parce que je dis, c'est Paris, mais non, c'est à Jean, mais j'ai pris une ligne dérivée pour pas. Vous avez rien dans vos placards ? Putain, faut que j'aille voir, moi je crois que j'ai. Non, mais c'est vrai, en plus. Mais non, mais tout le monde en a. Et surtout, vide les placards, il y a l'IGPN qui arrive. Je te promets, j'ai agent là, c'est le syndicat, ils viennent d'aller, t'en parles pas à lui là-bas, ils viennent de descendre à Agen, ils ont fait souffler tout le monde dans le ballon, ils ont vidé tous les placards perso, le placard machin, il faut enlever toutes les bouteilles qui ont un blâme, une canette de bière, un blâme. Et il faut absolument virer toutes les bouteilles qu'on a dans le... Si, le placard perso. Écoute, je te jure, ça t'aide de mon fils. Il m'a dit, tu préviens tous les collègues s'ils ont des bouteilles dans les placards et tout, qu'ils virent ça, parce que... Non, mais nous, il faut qu'on vire... Il faut que tu le mettes dans la voiture, tu prends dans la voiture, tu le mets chez toi. Dans la boîte, dans chez toi. Non, mais vous mettez tout dans un sac. Non, non, mais appelle-le, parce qu'ils vont pas tarder. Ils sont en route, là. Ils sont en route. Non, pas chez elle, comme une ADS. Mais non, mais chez Michel. Elle commence, essaye de trouver déjà un carton ou une poche pour commencer à. Non, mais ils sont sur la route, hein. Elle me dit, démerdez-vous, hein. Christian, t'as rien dans ton placard ?
27: Moi, je mets dans mon sac. Ah ouais,
20: d'accord. Ou dans ta bagnole. Ou dans la mienne. Moi, ouais, je te file les clés de ma voiture, tu fous dans la mienne, je m'en fous. Ouais, à la limite, c'est encore mieux.
19: Ok, allô ?
27: Oui.
19: C'est bon, ça y est. Vous avez du pot, hein. Ils sont partis sur Paris.
27: Bah alors j'annule tout alors.
19: Ah parce que t'avais commencé déjà ?
27: Bah ouais, moi j'ai déjà prévenu mon collègue. Bon ok.
0: D'accord, je te remercie quand même. Hein.
19: Ah bah oui, tu peux respirer.
0: Ouais.
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4: Vous êtes au commissariat de... Veuillez patienter. Oui, bonjour.
16: Oui, bonjour monsieur, c'est bien le commissariat de police ?
4: Oui, c'est madame.
16: Oui, j'aurais besoin de vous emprunter une sirène et un gyrophare. Je voulais savoir si je pouvais passer dans la matinée.
4: Pardon ? Non, ça se passe pas comme ça, non ?
16: Ah.
4: Et c'est pour faire quoi ?
16: C'est parce que, en fait, j'ai entendu qu'il y avait des agriculteurs qui bloquaient des routes.
4: Ouais.
16: Et du coup, c'est pour éviter d'être bloqué.
4: Non, mais un particulier peut pas rouler avec un gyrophare, monsieur.
16: Non, mais c'est juste l'aller-retour, je vous le rends après.
4: Non, mais monsieur, ce que je vous explique, c'est qu'on peut pas louer un gyrophare à la police. Ça s'est jamais vu et ça se verra jamais. C'est pas possible.
16: Comment ça louer ? Bah, je pensais juste à un emprunt, mais si c'est payant.
4: Mais non, mais même un emprunt. Ça se passe pas comme ça. Attends, quittez pas. Hein.
16: Parce que moi, je vous laisse une pièce d'identité.
4: Non,
16: si
4: mais
16: vous...
4: quittez pas, monsieur.
16: Non, mais ce que je dis, c'est que moi, je peux vous laisser même un chèque de caution.
4: Oui,
16: ou...
4: quittez pas.
16: Si je vous laisse mon passeport, par exemple.
4: Non, mais quittez pas, monsieur. Je vous reprends dans 2 minutes.
16: Oui, mais ou mon permis de conduire, dans ce cas.
4: Quittez pas.
1: Ne quittez pas. Nous allons donner suite à votre appel.
18: Allô, monsieur ? Oui, je vous dérange peut-être ?
16: Non, non, vous me dérangez pas, hein ?
18: Bah, je sais pas pourquoi vous chantez au téléphone, je sais pas, enfin...
16: Bah, parce que, pardon, il y avait une musique, donc du coup, je chantais.
18: Vous vous rendez compte, là, ce que vous êtes en train de demander à un policier ? C'est complètement stupide ce que vous me demandez, là.
16: Moi, j'en ai juste besoin pour faire un aller-retour, après, je vous le...
18: Attendez, je vais voir, je vais contacter un collègue, ne quittez pas.
16: Ah, bah,
18: ne
16: merci.
18: Quittez
16: pas.
4: Oui, bonjour.
16: Bonjour, alors comme j'expliquais...
4: Oui, mais ça va pas être possible, monsieur, dites pas n'importe quoi.
16: Comment ça ?
4: Ben, on peut pas emprunter un gyrophare comme vous le demandez.
16: Bon, bah, juste la sirène, dans ce cas.
4: Mais non, mais ça fonctionne pas comme ça, si on devait donner ça à tout le monde, franchement.
16: Non, mais pas à tout le monde, mais ça reste entre nous, à la limite.
4: Ah bah oui, bah, c'est la fête aussi. Bah, arrêtez n'importe quoi, réfléchissez 2 minutes quand même.
16: Bon,
4: d'accord.
16: Comment on peut s'arranger ?
4: Bah, y a pas de solution. Vous allez dans les bouchons, comme tout le monde, s'il y en a, et puis voilà.
16: Et si, moi, quand je suis dans les bouchons,
4: oui.
16: Je vous appelle ? Je mets le haut-parleur,
4: d'accord.
16: Vous voyez, par la fenêtre de ma voiture, et vous pouvez par téléphone me faire un bruit de sirène. Vous faites pas un. Allô.
4: Attendez.
16: Vous pouvez me faire un petit pimpon ?
4: Non.
16: Un petit pimpon ?
4: Non, pas possible.
16: Allez, faites-moi pimpon.
4: Non.
16: Allez.
4: Non.
16: Allez.
4: Non.
16: S'il te plaît.
4: Non, rien du tout.
16: Non, mais dis-moi pimpon.
4: Non, j'ai pas envie de vous dire pimpon. Voilà, pimpon.
16: Tu m'as dit pimpon.
21: La radio. La radio.
16: Allô ?
21: C'est la radio ?
16: Comment ça, c'est la radio ?
21: Oh, on vous a reconnu.
16: C'est qui ?
21: Ça me revient pas, je suis désolé.
16: Ah, zut.
21: Si, c'est Rire et Chanson.
16: Ah, bah ouais.
21: L'appel trop con.
16: Ah, bah merci.
21: Ouais, ouais. Et on a gagné quoi alors ?
16: Vous voulez que je fasse la pub pour votre commissariat ?
21: Oh non, peut-être pas, non. C'est gentil, merci.
16: Bon, bah on se dit au revoir, on se dit pimpon.
4: Pimpon, voilà.
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27: Oui, allô ?
25: Allô, Henriette ?
27: Ah non ?
25: Oh bonjour, excusez-moi, je me suis trompé de numéro.
27: Vous demandez quoi, madame ?
25: Ben, je voulais parler à ma cousine parce qu'on fait les mots croisés par téléphone toutes les deux.
27: Ah d'accord.
25: Et
27: vous êtes à Lauribois, madame ?
25: C'est l'hôtel ?
27: Oui ?
25: Ben oui, je me suis trompé de numéro.
27: Oh, c'est pas grave, vous avez dû vous tromper dans un chiffre, il faut recommencer.
25: Ah ben oui, mais je vais encore me tromper.
27: Oh, mais c'est pas grave, si ça ressonne ici, on vous dira,
25: c'est
27: madame.
25: C'est ma dernière ligne, vous savez, des mots croisés.
27: Oui.
25: Et alors, il me demande, en 3 lettres.
27: Ah.
25: Ça commence par un C.
27: Oui.
25: Ensuite, il y a un O, et on me dit que c'est le mâle de la poule. C'est quoi la dernière lettre ?
27: Un coq, il faut mettre un Q. Coq. C-O-Q.
25: Quelle lettre ?
27: Un Q.
25: Ah, vraiment, vous pensez qu'à ça dans les hôtels, c'est lamentable.
27: Ah non, non.
25: Bah, la preuve, hein. C'est lamentable, madame. Vous devriez avoir honte.
27: Mais c'est vous qui m'avez dit votre énigme, hein. Moi, je vous réponds, hein.
25: Oh oui, vous avez vu quelle lettre vous avez utilisée ?
27: Ben, coq, ça s'écrit C-O-Q, hein, madame. Je suis désolée, mais c'est comme ça.
25: C'est un hôtel de passe ou quoi ?
27: Ah non, c'est pas encore un hôtel de passe, madame. Non, non.

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3: De Paris Bichat.
4: Oui, mais bon, bah écoutez, c'est ici. Vous y êtes.
3: Ah, c'est
4: vous
3: ici.
4: Vous y êtes au renseignement de Paris Bichat.
3: Et vous êtes quel bureau de poste?
4: Paris Bichat.
3: Voilà, c'est ça. C'est celui-là que je veux.
4: Bon, et bah le 46 06 71 50, celui que vous venez de faire.
3: Vous pensez qu'ils pourront me donner un renseignement?
4: Mais oui, bien sûr.
3: Ah bon, bah je vais les appeler alors.
4: Mais oui, si vous voulez.
3: Très bien, bah je vous remercie.
4: Je vous en prie. Bureau de poste Paris Bichat, bonjour.
3: Bonjour monsieur. Je voudrais le numéro des renseignements de Paris Bichat.
4: Oui, mais c'est le numéro que vous venez de faire.
3: Ah, bah tiens, je reconnais votre voix.
4: Oui.
3: Ah, bah vous êtes drôlement gentil. Vous m'avez donné le numéro de téléphone des renseignements de Paris Bichat.
4: Oui. Et qu'est-ce que vous voulez savoir alors?
3: Un renseignement.
4: Oui, demandez-moi.
3: Alors, je voudrais le numéro de téléphone de Paris Bichat des renseignements
4: de. Mais... Il n'y a qu'un seul numéro de téléphone à Paris Bichat.
3: Oui.
4: C'est le numéro que vous venez de composer.
3: Alors, je vais faire donc celui-là.
4: Mais vous venez de le faire. Vous tomberez sur moi.
3: Ah ben, je vais le faire tout de suite, alors.
4: Mais non, mais attendez. Bureau de poste Paris Bichat, bonjour.
3: Bonjour, monsieur.
4: Bonjour, oui.
3: Ah ben, je vous reconnais.
4: Oui, bon, et maintenant, vous allez téléphoner longtemps, comme ça, toute l'après-midi? Qu'est-ce que vous voulez savoir?
3: Je voudrais un renseignement.
4: Oui, mais je vous l'ai déjà donné.
3: Mais c'est votre numéro à vous.
4: Mais je viens de vous le donner.
3: Mais pourquoi vous me l'avez donné?
4: Mais parce que vous me l'avez demandé.
3: Mais non.
4: Mais si.
3: Mais pas du tout. Je voulais les renseignements de Paris Bichat.
4: Eh ben, il n'y a qu'un seul numéro de téléphone à Paris Bichat.
3: Ben, je vais les rappeler.
4: Mais non, vous allez tomber sur moi. Et après, vous allez me demander le numéro de renseignements de Paris Bichat. Et je vais vous redonner le même numéro. Et on va continuer comme ça pendant 7 heures.
3: Mais pourquoi je tombe sur vous à chaque fois à l'heure?
4: Ben, c'est normal. C'est moi qui peux vous renseigner.
3: Ah, c'est vous les renseignements de Paris Bichat?
4: Oui.
3: Ah ben alors écoutez, ça tombe bien, je peux vous demander un renseignement.
4: Bien sûr.
3: Ah, ben j'avais pas compris, excusez-moi. Vous m'en voulez pas?
4: Non, pas du tout.
3: Bien, ben je voudrais s'il vous plaît le numéro de téléphone des renseignements de Paris Bichat.
4: Je viens de vous le donner.
3: Je vous remercie monsieur.
4: À votre service.
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5: Oui, bonjour.
6: Bonjour monsieur, c'est bien le restaurant?
5: Oui.
6: Je vous appelle parce que j'ai vu qu'il y avait une formule en ce moment, un menu acheté, un menu offert.
5: Oui.
6: Donc je voudrais réserver une table pour 4. En fait, il n'y en a que 2 qui mangent.
5: Ah, donc il faut une table de 2 alors?
6: Bah non, parce que si on prend qu'une table de 2, il va y avoir un menu payant quand même. Donc c'est pour ça, en fait, il y a 2 personnes qui vont venir aussi mais qui ne mangeront pas.
5: Ah bah non, c'est pas possible monsieur.
6: Non mais on sera 4 à table quand même si vous voulez dans le sens.
5: Ah oui, mais il faut que les 4 personnes mangent.
6: On partagera dans ce cas, c'est pas.
5: Ah non monsieur, c'est pas possible ça.
6: Non mais vous nous mettez 2 assiettes en plus à la limite.
5: Ah ça, non, c'est pas... et un menu par personne, vous pouvez pas partager les assiettes.
6: C'est pas des gros appétits non plus, vous voyez. Hein.

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2: C'est un menu acheté, un menu offert.
3: À partir du moment où vous avez deux tours.
2: Deux pigeons, c'est ça. Là, vous arrêtez. Parce
3: non,
2: que
3: non,
2: là,
3: j'ai pas dit pigeons.
2: Si, si, vous alliez le dire.
3: Bon, alors.
2: Je vais appeler le chef de cuisine, il va un peu vous expliquer sa formule.
3: Ah ben merci.
2: Allô ?
3: Oui, allô ?
2: Donc si vous pouvez me répéter un peu, le chef de cuisine est là, de me répéter
3: non,
2: un peu.
3: Alors excusez-moi, vous n'êtes pas le... C'est la même personne, hein, je reconnais très bien la voix.
2: Oui, bah oui, c'est moi. Mais le chef est à côté de moi. On a mis le haut-parleur.
3: Ah bah excusez-moi, vous essayez de vous faire passer pour le chef de cuisine ?
2: Non, monsieur. Bah, je vais vous passer.
4: Oui, bonjour monsieur.
3: Bonjour madame.
4: Quel est votre souci, quel est votre problème?
3: C'est la même personne qui fait la même voix là, on essaye de me...
4: Écoutez monsieur, je suis un homme, j'en ai tout autant que vous dans le slip, alors je sais pas pour qui vous me prenez, mais je sais pas.
3: Ah bah excusez-moi, non, mais parce qu'il y avait...
4: Expliquez-moi, oui, non mais...
3: Non, parce qu'il y a votre collègue qui essayait de se faire passer pour vous là à l'instant, donc...
4: Ah non, elle vient de me passer combien?
3: Elle me disait je suis le chef de cuisine et ceci, cela...
4: Certainement pas, je pense pas. Non, mais bon, il doit avoir 4 personnes assises, monsieur.
3: Oui, ah mais on sera 4, c'est ce que je disais.
4: Ah non, il faut au moins que les 4 personnes mangent.
3: On va partager, les autres pourront quand même picorer dans nos assiettes, vous voyez.
4: Ah non, on fait pas ça, monsieur. Non, du tout.
3: Ah bah si.
4: Ah non, du tout. Non.
3: Bah si.
4: Ah bah non, monsieur, on peut pas.
3: Bah si.
4: Non, on va pas vous offrir le menu. Non.
3: Vous êtes obligé dans le sens où c'est.
4: Non, nous sommes pas obligés, monsieur.
3: En fait, j'imagine que les menus offerts, c'est des menus que vous refourguez.
4: Bah écoutez, monsieur, on va couper parce que vos commentaires ne me plaisent pas du
3: tout.
4: Non,
3: mais c'est peut-être les mêmes menus, mais qui vous restent de la veille, vous voyez. Ou
4: non, en termes, me plaisent pas tout. Vous êtes en train de prétexter comme quoi on passe n'importe quoi.
3: Ah non.
4: Attendez, maintenant vous allez couper. Non, vous allez couper parce que je ne coupe pas. Vous m'insultez là professionnellement, monsieur.
3: Alors, je ne remets pas en doute votre professionnalitude.
4: Si.
3: Non, attendez.
4: Monsieur, sortez, c'est pas la peine.
3: Ah, mais je ne suis pas rentré, je peux pas sortir.
4: Non, mais justement, je sais, mais vous êtes en train de me prendre pour un débile, monsieur.
3: Non, mais ce que je veux dire.
4: Si, parce que vos propos, vous me prenez pour un imbécile. Je suis pas là pour me faire prendre pour un imbécile, monsieur. Donc, ne venez pas chez nous, ça ne sert à rien.
3: Ah, mais j'ai réservé.
4: On l'a annulé. Merci, monsieur, au revoir.
5: Presbytère de Gentilly, bonjour.
6: Bonjour madame, c'est le presbytère?
5: Oui.
6: Bonjour, c'est le guide Gomillot des relais châteaux et églises de France.
5: Oui.
6: Monsieur le curé est...
5: Non, il est absent aujourd'hui.
6: Ah, parce que notre guide sort demain.
5: Mmh.
6: Et figurez-vous donc, il va être content je pense, la paroisse de Gentilly reçoit une étoile.
5: La paroisse?
6: Oui, absolument.
5: Ah.
6: Elle est plébiscitée donc pour son accueil,
5: oui.
6: Son vin de messe et ses excellentes hosties.
5: Ah bon, d'accord. Alors vous m'avez dit une étoile pour son vin de messe, son accueil, pardon.
6: Son accueil.
5: Accueil.
6: Vin de messe.
5: Vin de messe.
6: Et hosties.
5: Et hosties.
6: Je vais vous passer Monsieur Gomillot lui-même puisque c'est lui qui se fait un plaisir d'annoncer à tous les heureux nominés de chaque année.
5: Bien, merci.
6: Monsieur Gomillot. Merci. Allô ?
5: Oui.
6: Bonjour, madame.
5: Bonjour, monsieur.
6: Eh bien, monsieur Gomillot à l'appareil.
5: Oui, enchanté.
6: Éditeur et auteur du guide Gomillot.
5: Oui.
6: Nous passerons à l'occasion remettre l'hostie de platine 2009 à monsieur le curé.
5: D'accord.
6: Vous pensez qu'il sera là quand ?
5: Alors là, je ne sais pas.
6: Il prend des vacances ?
5: Je pense qu'il va en prendre, oui.
6: Au Cap d'Agde ?
5: Oh, je ne pense pas, non.
6: Ah bon ? Parce que souvent, les prêtres vont en vacances au Cap d'Agde, on ne sait pas pourquoi.
5: Ah bon?
6: Vous savez, au guide Gomillot, on a nos...
5: Ah, vous avez vos sources.
6: Oui, nos sources thermales, mm-hmm. Et puis aussi nos collaborateurs qui sont un peu partout.
5: Mm-hmm.
6: En France,
5: mm-hmm.
6: En Suisse,
5: mm-hmm.
6: En Belgique,
5: mm-hmm.
6: Au Québec,
5: mm-hmm.
6: À Bornéo,
5: mm-hmm.
6: À Sumatra,
5: mm-hmm.
6: En Islande,
5: mm-hmm.
6: En Finlande,
5: oui.
6: Aux États-Unis.
5: Dans tout le monde, quoi.
6: Ah, pas tout, non. Attendez, je vais vous donner la liste.
5: Ah bon ?
6: En Inde, en Arménie, en Géorgie.
5: Oh là là.
6: J'ai eu un correspondant, malheureusement, il a disparu dernièrement dans un tremblement de terre à Java,
5: mm-hmm.
6: À Borobudur. Il était allé chercher des pierres de lave, voyez-vous, pour la pierre ponte, justement, pour un relais château.
5: Ah oui.
6: Il est tombé. Il chut et il échoua. Comme une anchois à marée basse.
5: Oh mince.
6: Bon, de où en étions-nous ? Excusez-moi, c'est...
5: Les hosties, je...
6: Ah oui. Alors, je suis fier de vous annoncer que vous faites partie des 3 églises qui reçoivent cette année dans le guide Gomillot des relais châteaux et églises de France une étoile.
5: D'accord. Mais écoutez, je suis très heureuse pour la paroisse, mais moi je ne savais même pas que ça existait.
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7: Oui, bonjour.
3: Bonjour, monsieur, c'est bien le garage ?
7: Non, je suis une dame, monsieur.
3: Ah, zut, parce que j'ai essayé de joindre le garage.
7: Oui, mais vous y êtes au garage.

0: monsieur.
1: Bah non, vous m'avez dit non.
0: Bah non, je vous ai dit non parce que vous m'avez dit bonjour monsieur.
1: Oui, ça c'est normal.
0: Vous êtes dans un garage, mais je suis une dame qui répond au téléphone.
1: Oh, bon, si vous voulez, oui.
0: Qu'est-ce qu'il vous fallait, monsieur?
1: Monsieur Martin, société Martin Intérim, il faudrait que je récupère vos primes d'auto-entrepreneur.
0: Des primes? Par rapport à quoi?
1: Rapport que j'ai déclaré que vous avez employé mes intérimeurs.
0: Pardon ?
1: Oui, alors, je vous rassure, en vrai, ils n'ont jamais travaillé chez vous.
0: Mais comment ils n'ont pas vraiment travaillé chez nous ?
1: Oui, c'est juste que je vous les ai déclarés, comme ça, vous touchez des primes et je les récupère.
0: De quoi ?
1: Bah oui, vu que vous êtes auto-entrepreneur.
0: On n'est pas auto-entrepreneur.
1: Vous m'avez dit que vous étiez un garage.
0: Bah, on est un garage, mais on est une société.
1: Bah voilà, donc qui dit garage dit auto, forcément.
0: Auto-autonomie.
1: Auto-automobile, voilà, on est bien d'accord.
0: Non, je vous dis que auto-entrepreneur, c'est autonomie.
1: Alors, pardon, mais je crois que vous mélangez.
0: Non, je mélange pas.
1: Mais vous inquiétez pas, je vais passer, comme ça je vous expliquerai tout.
0: Non, vous passez pas, c'est pas la peine.
1: Vas-y, j'ai... comme ça vous pourrez aussi m'avancer les primes de mes intérimeurs.
0: Non, je vous... Alors là, certainement pas. Je vous avance rien du tout, parce que déjà, je n'ai pas de chéquier.
1: Oh, mais ça, c'est pas grave, vous me les faites en liquide.
0: Ah, mais certainement pas en liquide, mais vous rêvez. Oui.
1: Oh, moi, je fais au plus pratique pour vous, hein.
0: Oui, bien sûr, c'est surtout plus pratique pour vous.
1: Alors, c'est vrai aussi, parce qu'en liquide, je les déclare pas, donc forcément.
0: Ben oui, je comprends bien.
1: Donc, on dit banco pour le liquide, super.
0: Non, mais il n'en est pas question.
1: Bon, bah, ok pour le chèque, alors, mais ça m'arrange pas.
0: Non, mais j'ai pas de signature et j'ai pas
1: non,
0: de.
1: Non, mais on va faire simple. Vous remplissez rien, je mettrai le montant, je signerai.
0: Non, mais n'insistez pas.
1: Alors, je n'insiste pas.
0: Non.
1: Mais pourquoi on trancherait pas le poivre en deux, dans ce cas?
0: Non.
1: Mais si, vous me faites moitié en chèque et moitié en liquide.
0: Oui, bien sûr.
1: Sinon, le contraire, moitié en liquide et moitié en chèque.
2: Oh, pas possible. Allô?
1: Ah, c'est un autre monsieur.
2: Oui, je suis le responsable. Je ne suis pas auto-entrepreneur. On est une SARL, on n'est pas auto-entrepreneur.
1: Ah, bah alors vous n'êtes pas garage.
2: Pardon?
1: Bah, une auto, c'est une automobile.
2: Oui, alors?
1: Donc, un auto-entrepreneur, c'est celui qui travaille avec les automobiles.
2: Ah, ben non, pas du tout.
1: Ah, bah si.
2: Ah, ben non.
1: Non, mais après, vous êtes peut-être nouveau dans le milieu de l'auto-entreprenisme, ça je ne sais pas.
2: Mais, non, mais attendez, je sais quand même ce qu'on dit quand même.
1: Non, mais vous pouvez pas tout savoir, hein.
3: Oui, bonjour.
1: Bonjour, madame.
3: Mais pourquoi je vais vous donner de l'argent? Expliquez-moi quand même.
1: Vous allez me donner de l'argent, rapport aux intérimeurs que j'ai déclaré chez vous, c'est ce que je disais.
3: Ah non, jamais de la vie. Parce que moi, chez moi, il n'y a jamais une personne intérimaire.
1: Oui, alors en vrai, ils sont jamais venus, mais pas de problème, puisque officiellement, vous avez...
3: Ah, ben officiellement, ça va aller loin,
1: cette histoire. Bon, ça va aller loin, non. Vous m'avancez l'argent des primes.
3: Mais ça, je vais vous avancer de l'argent, comme vous rigolez ou quoi?
1: Oh, mais bien sûr.
3: Non, j'avais rien fait, c'est même pas la peine.
1: Après, c'est ce que je disais, on peut s'arranger.
3: Non,
1: hein.
3: Non, ça arrange pas du tout.
1: Mais, on partage.
3: Mais on partage quoi? Mais vous êtes fous quoi? Ça va, c'est pas comme ça.
1: Mais si, on fait 50-50 sur vos primes et hop, emballez, c'est posté.
3: Mais moi, j'ai une entreprise, j'ai pas besoin de vous, là, mais ça me déconne.
1: Alors mieux, on fait 60-60.
3: Non, on fait rien du tout.
1: Bon, 70-70, dernier prix.
3: Non, mais...
1: Chaque fois que vous touchez 100 balles de primes, vous gardez 70 et vous me donnez 70. Tout le monde est gagnant.
3: Mais vous rigolez ou quoi?
1: Mais pas du tout.
3: Au revoir.
1: Je prends ça pour un oui.
3: Je m'en vais à la gendarmerie, ça va?
1: Ah, alors je vais mettre oui peut-être.
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6: Allô?
7: Bonjour madame.
6: Oui.
7: C'est la halte garderie.
6: Oui.
7: Bonjour madame, c'est le Père Noël à l'appareil.
6: Oui.
7: Nous appelons toutes les crèches et les haltes garderies de la région aujourd'hui.
6: Oui.
7: Pour faire la grande opération Papa Noël téléphone. Voilà. Et donc, nous vous demandons de nous passer deux ou trois petits-enfants.
6: Bon, viens, il y a le Père Noël au téléphone. Alexandra et ma...
7: Voilà.
6: France, viens ma chérie. Allô?
7: Oui.
6: Je vous la passe, hein.
7: Restez à côté d'elle, hein.
6: Ok, d'accord.
7: Bon, bien écoutez.
6: Au revoir, Père Noël.
7: À tout à l'heure, madame.
8: Allô, Père Noël?
7: Bonjour, comment tu t'appelles?
8: France.
7: France, quel âge as-tu, ma chérie?
8: 5 ans.
7: 5 ans. Est-ce que tu sais lire?
8: Je sais pas.
7: Tu sais pas lire encore?
8: Non.
7: Eh ben, dis-moi, va falloir apprendre. Et c'est pour ça que je t'appelle aujourd'hui, puisque je suis le Papa Noël de la CGT. Et figure-toi que nous te proposons aujourd'hui pour t'apprendre à lire les œuvres complètes de Karl Marx, reliées et cartonnées, pour 235 francs, frais de port compris.
8: D'accord.
7: Tu vas demander ça à tes parents à Noël?
8: Oui.
7: Eh bien, écoute, je te souhaite un très bon Noël et puis je veux bien parler à ton ami.
6: Allô?
7: Oui.
6: Oui. François parler?
7: Oui.
6: Un peu intimidée, hein?
7: Oui, elle est un peu intimidée. Ouais. On va voir si la deuxième l'est moins.
6: Alexandra, tu viens dire bonjour au Père Noël, ma chérie? Tu veux même pas lui dire bonjour?
7: Mais si, elle veut.
6: Alors que lui, il pense à vous, là, bientôt.
7: Ah oui?
6: Dis, Alexandra.
7: Je suis en train de préparer leur cadeau.
6: Bah, tu vois, il me dit qu'il est en train de préparer vos cadeaux, le Père Noël. Tu viens lui dire bonjour?
7: Ce sont des beaux livres pour apprendre à lire.
6: À lire? Tu viens, Alexandra? Je viens lui faire un gros bisou.
7: Je suis le Père Noël de la CGT.
6: Un bisou? Non, elle écoute, mais elle est intimidée.
7: Eh ben, on ne voit pas notre beurre aujourd'hui, c'est vous.
6: Voilà, bon, bah, écoutez, merci beaucoup.
7: Oui, bah, je vous en prie, c'est normal, parce que c'est pas dans votre crèche aujourd'hui qu'on fera notre beurre, parce que je suis le Père Noël de la CGT.
9: Ah bon, là là.
7: Voilà. Et oui. Nous essayons de savoir évidemment ce qu'elles aiment. Alors, il y en a une, la première, qui m'a dit qu'elle voulait les œuvres complètes de Karl Marx. Et ça tombe bien parce que nous les vendons 275 francs de TTC. Et c'est un très bel ouvrage.
9: Oui, qui est relié... Non, moi, ça ne m'intéresse pas. Hein.
7: Non, non, je sais bien, vous non, parce que vous les avez déjà lus forcément. Mais la petite, oui. Alors, ouais. Il faut qu'on envoie ça à quelle adresse?
9: Comment ça? Attendez, je ne vous suis pas là.
7: Oui, non, en fait, si vous voulez, je suis le Père Noël de la CGT.
9: Oui, oui,
7: et,
9: oui.
7: Et nous vendons un très beau livre pour les enfants.
9: Oui.
7: Qui s'appelle Le Capital.
9: Oui, non, mais je suis d'accord avec vous, mais enfin, votre prospection à ce moment-là, vous la faites autrement.
7: Oui, mais enfin, je suis le Père Noël quand même.
9: Ah, bah oui, non, je suis désolée. Non,
7: bon, bah écoutez.
9: C'est un peu décevant, ça, par contre, vous voyez.
7: Non,
9: au
7: non,
9: début,
7: non.
9: Non, si, si, tout à fait.
7: Non, bah attendez, oui. attendez.
9: Oui.
7: Vous savez ce qu'on va faire?
9: Oui.
7: On va chanter une petite chanson avec eux. Vous allez chanter avec moi, vous allez voir, ils vont adorer. Vous êtes prêts?
9: Non, mais, hein, bah, je vous passe France et vous allez chanter avec
7: voilà,
9: elle. Hein,
7: voilà,
9: je te passe France, ma chérie.
7: Voilà.
8: Hello.
7: Bonjour France. Quel âge as-tu?
8: 5 ans.
7: Eh ben c'est bien, t'es en âge de lire les œuvres complètes de Karl Marx. Mais avant, je dois te chanter une petite chanson. Tu es prête?
8: Oui.
7: Tu vas chanter avec moi?
8: Oui.
7: 1, 2, 3. C'est de la lutte finale.
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10: Bonjour.
1: Bonjour monsieur, c'est bien la SPA ?
10: Oui.
1: J'ai vu que les frais de livraison étaient offerts en ce moment pour la boutique solidaire.
10: Oui.
1: Donc je voulais savoir comment faire pour le colis avec le chat.
10: Le chat.
1: Oui, que je vous envoie dans le colis.
10: Mais vous devez envoyer un chat dans un colis.
1: Voilà, donc je voulais voir pour les frais de livraison.
10: Alors bonjour monsieur, excusez-moi, donc j'ai écouté la conversation.
1: Bonjour monsieur.
10: Nous ne prenons pas les animaux par Colissimo, par contre je peux vous garantir que si demain je reçois un chat dans un colis, ça va aller très très loin parce que ça c'est illégal ce que vous faites.
1: Ah non mais c'est pas mon chat hein.
10: Ah mais c'est pas grave, en fait peu importe à qui est le chat, c'est vous qui aurez la plainte parce que c'est vous qui l'envoyez comme ça.
1: Ah bah sympa.
11: Hello.
1: Bonjour madame.
11: Attendez, vous voulez dire que vous envoyez un chat par Colissimo?
1: Vous inquiétez pas, j'ai demandé le suivi de colis.
11: Ah mais faut pas faire ça avec un animal quand même monsieur, c'est complètement aberrant d'envoyer un chat par colis.
1: Oui mais j'allais pas le garder de toute façon donc.
11: Mais avant d'agir comme ça, faut nous appeler, sinon faut appeler la mairie. La mairie,
1: ah bah, la mairie, ils font pas les Colissimo. Hein.
11: Non, mais c'est pas une histoire de Colissimo. Le colis est envoyé là.
1: Oui, alors rassurez-vous, je viens de le déposer à la poste.
11: Ah non, mais là faut retourner à la poste tout de suite. Hein. Vous allez avec le chat à la mairie.
1: Bah non, il suffit que je change l'adresse sur le carton.
11: Ah non, mais non, là vous récupérez le carton.
1: Voilà, pour remettre une étiquette mairie.
11: Mais non, mais là, arrêtez d'envoyer un chat par colis.
1: Vous me dites qu'il faut l'envoyer à la mairie, moi je veux bien.
11: Mais le chat, oui, mais pas le colis.
1: Oui, mais le colis, il est autour du chat.
11: Non, mais vous avez pas de bon sens, c'est pas possible.
1: Bah si, si j'envoie le chat, forcément j'envoie le colis avec.
11: Mais qu'est-ce que vous avez mis un chat dans un colis? Non, mais déjà, ça c'est...
1: Bah déjà, c'est pratique.
11: Oh, bah oui, c'est intelligent.
1: Aussi, oui, merci.
11: Non, mais là, maintenant, vous allez à la poste. Vous demandez à récupérer le carton avec le chat.
1: Ok, et ça je l'envoie où?
11: Et vous envoie rien du tout. C'est vous qui prenez le carton, vous dirigez vous-même avec le carton, avec le chat dedans, à la mairie.
1: Non mais en même temps, la poste, c'est leur métier.
11: Mais arrêtez avec la poste. C'est un chat qui était errant, il va en fourrière.
1: Alors, errant, pas tout à fait, justement.
11: Bah,
1: c'est oui. Plutôt que j'ai ramassé le chat du voisin.
11: Oui, mais pourquoi vous avez ramassé le chat?
1: Bah parce qu'il risquait de venir dans mon jardin.
11: Ah oui, donc c'est intelligent, ouais.
1: Eh oui, j'ai préféré anticiper.
11: Ah ouais, donc là, vous avez fait un vol, carrément.
1: Bon, un vol? Non, mais si vous êtes contre les chats, dites-le.
11: Ah ouais, c'est moi qui suis contre les chats. Ah, mais vous êtes un comique, monsieur, là.
1: Oh, j'aurais quand même pas cette prétention.
11: Bon, vous allez chez votre voisin, vous redonnez le chat, c'est tout.
1: D'accord, je dirais quand même que je l'ai retrouvé chez vous.
11: Bah non, vous direz rien du tout.
1: Bah si, parce que sinon, il va demander pourquoi j'ai son chat.
11: Bah parce que vous l'avez volé.
1: Non, allez.
11: Faut, faut assumer, monsieur, je suis désolé.
1: Ça m'arrangerait qu'on dise que ce soit vous qui l'avez volé.
11: Ah et oui, ça vous arrangerait, mais bon, là, c'est un vol. Hein.
1: Non, mais je dis que vous l'aviez emprunté et que vous
11: êtes... Ah non, faut pas nous mêler à ça, monsieur. Hein.
1: Non, mais je dis que vous êtes trompé.
11: Non, il n'y a pas de ça. Hein. Vous avez volé le chat, vous allez assumer, vous allez chez le monsieur, vous lui rendez son chat.
1: Oui, enfin, on peut dire plutôt que j'ai retrouvé son chat chez
11: ah,
1: vous.
11: Ah non, on peut rien dire de tout, mais assumez vos conneries.
1: Oui, non, mais mettez-vous à ma place, c'est quand même mon voisin.
11: Ah bah oui, c'est votre voisin et vous avez volé son chat.
1: Bon, on dira que vous avez cru que c'était
11: ah,
1: un...
11: on dira rien du tout.
1: Que vous avez cru que c'était un chat.
11: Non, vous allez chez le monsieur, vous lui rendez son chat.
1: Bon, s'il vient vous voir, vous lui direz.
11: Mais merde, on dira rien du tout. Vous allez assumer vos conneries, putain.
1: Vous savez quoi, dans ce cas, je vous le passe, il est à côté.
11: Ah non.
1: Bon, alors, je vous passe le chat.
11: Ah non.
1: Ah si, j'insiste.
11: Mais non.
1: Martino!
12: Ah.
1: Allez, dis bonjour à la dame.
12: D'accord.
11: Dame,
12: vous... Bonjour, madame.
11: Oh, mais...
12: C'est Martino, le chat.
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13: Allô?
7: Oh, non, de Dieu, allô?
13: Allô?
7: Oui, c'est la SPA?
13: Oui.
7: Ah, bonjour, dites-moi, j'ai roulé sur un lapin, là. Enfin, j'ai pas fait exprès, hein, j'étais sur la route, et j'ai écrasé un lapin, quoi.
13: Oui.
7: Il est encore vivant. Je suis désolé, mais je voudrais savoir comment il faut faire, en fait.
13: Oui, je peux pas vous dire, hein. Nous, on ne prend pas les lapins. On comprend que les chiens...
7: Oui, non, mais je voulais vous demander comment il faut faire.
13: Il est blessé?
7: Oui, un peu, oui.
13: Vous le mettez dans une cage et puis quand il est rétabli, vous le relâchez.
14: Ah, c'est pas ça que je vous demandais. Non, en fait, je voulais vous demander comment on fait pour le préparer. C'est pour le manger, en fait.
13: Ah, d'accord. Bon, ça, vous demandez à un cuisinier, hein.
14: Mais vous savez pas comment faire un lapin, non?
13: Ah bah si, très bien, mais là, comme ça, par téléphone...
14: Attendez, j'ai un stylo.
13: Oh bah non, là, je regrette, hein, je n'ai pas le temps, monsieur. Rappelez-moi mais... plus tard.
14: Comment on fait ça?
13: Comment on fait? Il faut le dépecer, déjà, d'une part.
14: Et puis après?
13: Eh bah après, le découper, le retire.
14: Oui, et on lui coupe la tête ou pas?
13: Ah oui.
14: C'est avec un marteau ou avec un couteau?
13: Ah, je ne sais pas, vous demandez à un boucher. Moi, je ne suis pas boucher de nature, hein. Vous le dépecez... Et vous le découpez.
14: En rondins?
13: Non, pas aux oignons. Vous coupez les cuisses d'abord et après le tronc. Et vous préparez ça avec du beurre et des oignons.
14: Du beurre?
13: Voilà.
14: Des oignons?
13: Oui.
14: Des oignons, c'est ça?
13: Oui, des oignons, oui.
14: D'accord. Et,
13: voilà.
14: Et pour les rats, c'est pareil ou pas?
13: Ah ben non, les rats, on les détruit. Hein, ça.
14: Dites-moi... Je suis bien à la SPA, là, hein?
13: Oui, oui.
14: D'accord, à vous me rassurer.
13: Voilà.
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16: Bonjour, vous êtes bien à l'accueil de l'université?
17: Oui.
18: Oui, bonjour monsieur.
17: Oui.
18: C'est bien l'université?
17: Oui.
18: Oui, je vous appelle parce que j'ai vu qu'il fallait demander une bourse avant le 31 mai.
17: Je vous écoute, oui.
18: Donc je voudrais une bourse.
17: Vous avez de quoi noter? Vous faites le 01?
18: J'ai pas de quoi noter. Je n'ai pas de stylo.
17: Vous rappelez, puisque vous n'avez pas de stylo. Qu'est-ce que moi je peux faire?
18: Peut-être que je peux passer vous emprunter un stylo.
17: Comment?
18: Je passe vous emprunter le stylo, comme ça je pourrais vous rappeler pour noter le numéro.
17: Mais vous êtes où?
18: Je suis chez moi actuellement.
17: Et vous allez venir me prendre un stylo chez moi ici?
18: Voilà.
17: Je crois qu'on ne s'est pas compris là.
18: Comme ça, ça me permet, quand je vous rappellerai, de pouvoir noter le numéro que vous allez me donner.
17: D'accord.
18: On fait comme ça?
17: Ben venez alors, venez chercher le stylo.
18: D'accord, ok. Ou alors vous pouvez peut-être me les passer?
17: Oui, ce sont ceux qui s'occupent des bourses. Votre...
19: Bonjour.
18: Bonjour madame, c'est bien l'université?
19: Non, je suis monsieur.
18: Oui, bonjour madame, je disais c'est bien l'université.
19: Je suis pas madame, je suis monsieur.
18: Oui, c'est ce que je disais, bonjour madame.
19: Oui,
18: oui. Voilà, je vous appelle parce que j'ai entendu que pour les bourses, il fallait demander avant le 31 mai.
19: Oui, ah ben, n'inquiétez pas.
18: Donc là, je raccroche.
19: Ne quittez pas, j'essaie de vous transférer.
18: D'accord, mais je dois quitter.
19: Non.
18: C'est vous qui me rappelez?
19: Non, ne quittez pas, j'essaie.
18: Je vous laisse mon numéro quand même pour que vous me rappeliez.
19: Ne quittez pas.
18: Je ne reste pas en ligne.
19: Ne quittez pas, monsieur.
18: Allô?
19: Oui, ne quittez pas. Ne quittez pas.
18: Allô?
19: Ne quittez pas, monsieur, ne quittez pas.
18: Et est-ce que je quitte ou pas?
19: Non, ne quittez pas.
18: Je ne quitte pas?
19: Oui.
20: Votre appel a été mis en attente, merci de patienter.
21: Bonjour.
18: Oui, bonjour, je demandais le service des bourses.
21: C'est à quel sujet?
18: Est-ce que je pourrais passer cet après-midi pour récupérer une bourse?
21: Il ne faut pas passer récupérer une bourse. Vous êtes étudiant de Paris 2?
18: Comment ça, étudiant?
21: Pour obtenir une bourse, il faut être étudiant.
18: Oui.
21: Non, c'est pas oui, je peux, c'est oui ou non. Vous êtes étudiante à l'université de Paris 2?
18: C'est possible, c'est...
21: Possible?
18: Oui.
21: Écoutez, là, vous me faites perdre mon temps, là.
18: Non, mais je suis étudiant à Paris 3.
21: À Paris 2?
18: À 2, oui.
21: Bon, alors quel est votre nom?
18: Martin.
21: Alors le nom, votre nom de famille?
18: Pourquoi?
21: Mais pour vérifier si vous êtes bien étudiant de Paris 2.
18: En tapant Martin en prénom, ça doit sortir.
21: Non, vous plaisantez. Martin, le prénom, il me faut le nom de famille, monsieur. Donc soit vous me le donnez maintenant, soit je raccroche, parce que j'ai vraiment pas le temps. Oui, là, vous êtes en train de chercher. Écoutez, bonne journée.
18: Pas du tout, non. Monsieur, allô? Gall, mettez Gall, Martin Gall, comme France Gall.
21: Quoi? Mais vous n'avez rien à récupérer, monsieur.
18: Ah, c'est pas la même personne?
21: Non, nous sommes plusieurs dans le bureau.
18: D'accord.
21: Il faut que vous contactiez directement le CROUS.
18: Oui, une bourse, exactement. Donc,
21: le CROUS, pas la même bourse.
18: Oui, c'est pour ça que je vous appelle.
21: Moi, je suis pas le CROUS.
18: Ah bah alors, est-ce que vous pouvez me le passer?
21: Bah, je peux pas vous le passer, ils sont pas chez nous.
18: Et alors, quand est-ce qu'ils rentrent dans ce cas?
21: Quand est-ce qu'ils rentrent?
18: Je vous demande quand monsieur CROUS revient, en fait.
21: Quand monsieur CROUS revient?
18: Oui.
21: Bah, attendez, je demande à mes collègues. Excusez-moi, vous savez quand monsieur CROUS revient? Oui, il revient quand? En septembre, on me répond. Alors n'hésitez pas à rappeler Monsieur Crous au mois de septembre.
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22: Unicise, bonjour.
23: Oui, bonjour madame, c'est l'agence matrimoniale?
22: Oui, tout à fait.
23: Oui, bonjour madame, je voudrais le service après-vente de l'agence matrimoniale, s'il vous plaît.
22: Vous êtes monsieur?
23: Robert Ledoux.
22: Eh bien, c'est le service après-vente, c'est madame...
23: Ah, écoutez, madame, je suis désolé. J'ai acheté une femme chez vous il y a quelque temps. Je ne suis pas du tout content de ses performances au lit et je voudrais savoir si on peut la changer.
0: Bah, de toute façon, nous, on ne sait pas les performances au lit des gens. Hein. Ça, c'est rentre dans des détails intimes qu'on ne peut pas savoir. Hein.
23: Bah, écoutez, madame, vous me vendez une femme. Vous savez quand même, vous avez fait un dossier, vous avez affiché, vous connaissez ses performances.
0: Ah, bah, tout à fait. Bon, mais nous ne connaissons pas au niveau sexuel. Nous n'allons pas jusque-là. Hein.
23: Écoutez, madame...
0: Nous ne demandons pas jusque-là des détails. Hein.
23: Enfin, quand même, madame, vous vendez un produit... Il faut quand même...
0: Ben, on vend pas un produit quand même. On n'est pas des bêtes. On est quand même une personne. On est quand même quelqu'un.
23: Mais madame,
0: vous... Vous entendez causer, là? Moi, je ne sais pas, mais vous avez une drôle de façon de parler des femmes, hein.
23: Mais madame, c'est moi le cochon de client. J'ai acheté une bonne femme chez vous.
0: Ma vie.
23: Ce produit-là arrive chez moi, s'installe, bon. Et hop, je l'essaye, normal. Dès le début, je me dis, tiens, elle est pas... Je me dis, ça va peut-être venir. Vous savez, c'est comme les voitures font un rodage, quoi. Hein, vous comprenez, hein. Mais maintenant, ça fait quand même un certain temps. Ses capacités, ses performances sont très limitées.
0: Écoutez, quand même, c'est des détails intimes qu'on n'a pas le droit de demander.
23: Mais enfin, madame, quand...
0: Pour personne, enfin.
23: Mais enfin, quand même, quand un garagiste voit une voiture, il sait très bien...
0: Ah ben, c'est quand même... Entre une voiture et une femme, il y a quand même une différence, monsieur.
23: Mais madame, c'est vous qui l'avez vendue. C'est vous, le garage.
0: Oh bah dites donc, vous nous considérez vraiment bizarrement, vous, hein. Vous avez une drôle de manière de parler des femmes, hein.
23: Bah c'est vous qui les vendez, les femmes, c'est pas moi.
0: On les vend pas.
23: Oh, j'ai payé.
0: Mais la dame aussi a payé pour vous rencontrer, de toute façon, on les vend pas.
23: Écoutez, madame.
0: Enfin.
23: Moi, j'avais fait un plan d'épargne pour acheter une grosse. Mais enfin, attendez, si j'avais vu que le modèle que j'ai choisi ne fonctionnait qu'à l'horizontale, j'aurais pas pris.
0: Bah écoutez, je comprends pas votre mentalité, hein. La personne est comme elle est, point final.
23: Madame, c'est quand même pas comme quand on va voir des prostituées. Une prostituée, ça coûte 500 balles. Là, ça m'a coûté 10 000 balles.
0: Ah, vous nous traitez comme des moins que rien et tout. Alors là, j'arrive pas à vous comprendre, hein.
23: Si vous me changez pas la bonne femme que j'ai en ce moment contre une autre, neuve et plus performante, alors là, je porte plainte.
0: Bah, de toute façon, porter plainte, pourquoi?
23: C'est un modèle usé.
0: Ah, pas du tout.
23: Oh, bah, dites donc, hein, c'est pas vous qui l'avez dans votre plumard, hein.
0: Non, mais vous entendez parler, vous parlez d'une dame, vous la parlez comme une voiture.
23: Mais madame, il y a de très belles voitures. Arrêtez de dire du mal des voitures, enfin, quand même, c'est scandaleux, ça.
0: Une femme, c'est quand même pas une voiture, il y a une différence, je regrette.
23: Eh ben, il y a des voitures qui valent bien des occasions de bonnes femmes, comme celle que vous m'avez vendue.
0: De toute façon, on n'est pas un concessionnaire de voitures, monsieur.
23: Attendez, je comprends pas, là, c'est pas le garage habite.
0: Ah, vous êtes pas du tout au garage habite, je regrette. Vous êtes dans une agence matrimoniale.
23: Ben, une agence matrimoniale, c'est un garage habite.
0: Mais dites donc, qu'est-ce que vous êtes vulgaire?
23: Oh!
0: Ben écoutez, vous vous entendez causer un garage habite. Non, mais qu'est-ce que c'est que ça? Moi, je n'ai jamais entendu ce terme-là. Moi, je regrette, vous me choquez énormément.
23: Je me fais refiler une occasion pourrie, lamentable, pour 10 000 balles. Hein? Une nana qui tient pas la route. Et c'est moi qui... Ah non, ben attendez...
0: Ah là, vous êtes d'une vulgarité pas possible.
23: Vous faites quoi ce soir, madame?
0: Comment? Mais vous me prenez pour qui? Écoutez, moi je vais porter plainte contre vous.
23: Bah écoutez, vous n'avez pas porté plainte contre monsieur le préfet de région.
0: Parce que vous êtes pressé?
23: Oui, madame.
0: Eh ben dites donc, bonjour le langage pour un pressé, hein.
2: Oui, bonjour.
3: Oui, bonjour monsieur, je suis bien chez le concessionnaire.
2: Oui.
3: Je suis venu à votre journée porte ouverte là ce week-end.
2: Oui.
3: Et en fait, la porte n'était pas ouverte, ce qui fait que je me la suis prise dans le nez.
2: Mais je vous passe le chef des ventes, quittez pas.
3: Ah.
2: Est-ce qu'il peut vous rappeler?
3: Moi je suis au bureau, donc je connais pas le numéro, je sais pas, il s'est peut-être affiché si vous pouvez le noter.
2: Non, c'est un numéro caché. Votre numéro, en fait, il y a des étoiles.
3: Et si vous essayez de faire étoile,
2: non,
3: peut-être
2: bah non, ça... je pourrais pas.
3: Vous n'avez pas d'étoile sur votre...
2: Non, oui, si, mais je peux pas le faire.
3: Peut-être que c'est pas un numéro caché, mais que mon numéro justement c'est étoile.
2: Oui, non, vous avez pas un numéro de portable?
3: Oui, c'est un numéro caché avec des dièses en revanche, mon numéro de portable. Vous avez de quoi noter?
2: Oui, allez-y.
3: Alors, dièse.
2: Allez-y, oui.
3: Dièse.
2: Non, mais ça marchera pas du standard. Je peux pas faire d'étoile, je peux pas faire de dièse.
3: Ouais, essayez d'appuyer sur dièse pour voir.
2: Oui.
3: Ah, excusez-moi, c'est vous qui m'appelez, là, j'ai mon portable qui sonne.
2: Bah non. Je vais essayer le chef des ventes, quittez pas.
3: Oui, c'est peut-être plus simple.
2: Merci.
3: Merci, monsieur.
22: Nous profitons de cet appel pour vous rappeler que nous...
24: Allô?
3: Bonjour, madame.
24: Attendez, monsieur, je ne sais pas du tout de quoi vous parlez, là.
3: Alors, moi, j'avais entendu la publicité comme quoi, soi-disant, il y avait porte ouverte ce week-end.
24: Oui.
3: Je me suis présenté et je l'ai prise dans la frignure. Du coup, j'ai dû aller passer une radio.
24: Je vois pas le rapport avec la radio et avec la porte ouverte. Expliquez-moi, là.
3: Eh ben, parce que je l'ai prise dans la figure et que, du coup, je me suis pété le nez.
24: Monsieur, si vous voyez pas clair, ça, monsieur, j'y suis pour rien.
3: Moi, j'ai une photo qui montre. Donc, on voit très bien que c'est une porte fermée alors qu'on annonce porte ouverte.
24: Mais monsieur, porte ouverte, lisez si vous allez dans les pubs.
3: Ouais, mais enfin, vous êtes...
24: Non, j'ai pas le temps de discuter avec des conneries comme ça, monsieur, ça va aller, oui.
3: Allô?
1: Allô?
6: Quel est votre problème initial? De ce que je viens de comprendre, c'est que vous vous êtes venu et qu'on était en porte ouverte et que c'était fermé, c'est ça?
3: Et que voilà, du coup, j'ai pris la porte dans la figure et je me suis cassé le nez.
6: Est-ce que vous croyez que tout va bien chez vous? Parce que vous prendre la porte quand elle est fermée, ça...
3: Ah bah, excusez-moi, le souci, c'est que là, du coup, je peux pas aller travailler.
6: C'est pas possible d'entendre des conneries pareilles.
3: Ah bon, alors c'est la meilleure, ça.
6: C'est pas possible. Mais alors, quand vous allez dans un magasin le dimanche que la porte elle est fermée, vous portez plainte aussi parce que vous êtes abîmé le nez parce que la porte était fermée?
3: Ah bah non, parce que eux, ils annoncent pas porte ouverte. Donc du coup, je vous présente la facture du radiologiste.
6: Mais bien sûr, on va payer, bah bien sûr. Bah oui, c'est facile ça. Présenter une facture, on va payer. Bah bien sûr, bah bien sûr.
3: Voilà.
6: Si on n'a pas que ça qu'à faire, on a du travail.
3: Oui, bah alors vous croyez que moi j'ai que ça qu'à faire de me casser le nez sur des portes?
6: Ah, nous téléphoner, oui, vous avez que ça qu'à faire apparemment.
8: Bon, ça va bientôt finir votre cinéma là.
3: Non mais excusez-moi, mais parce que moi j'ai prévenu mon beau-frère. Hein.
8: Mais votre beau-frère, mais on s'en fout de votre beau-frère. Qu'est-ce qu'il a à voir votre beau-frère?
3: Bah, c'est parce que du coup, comme je suis cassé le nez, je l'ai appelé pour pouvoir le prévenir.
8: Mais on s'en fout, monsieur, si vous cassez le nez dans la rue.
3: C'est pas ça, c'est que du coup mon beau-frère est passé aussi ce week-end.
8: Eh bah, ben votre beau-frère, c'est bien, s'il est passé, je suis content pour lui.
3: Bah non, parce que lui aussi s'est pété le nez.
8: Bah écoutez, c'est vous êtes vraiment deux abrutis alors.
3: Ah bah enfin, c'est...
8: Ah, pour se casser le nez pour foncer dans une grille parce qu'elle est fermée, faut vraiment être beubeux. Hein.
3: Comment ça, beubeux?
8: Bah, vous savez pas ce que c'est que beubeux?
3: Beubeux, bah non, c'est quoi beubeux?
8: Bah, je sais pas, beubeux, c'est quelqu'un qui voit pas que la grille elle est fermée puis qui rentre dedans.
3: Ouais, mais enfin, si c'est porte ouverte, c'est pas beubeux.
8: Vous savez ce que je vais faire là?
3: Non.
8: Je vais appeler le commissariat de police parce que vous commencez vraiment à me saouler là.
3: Ah bah, vous savez quoi, je vais les appeler d'abord.
8: Ok, monsieur.
3: Et c'est pas la peine de faire le beubeux, hein?
8: Non, c'est vous qui êtes beubeux.
3: Non, mais hey, c'est celui qui dit qui est, hein?
8: Ouais.
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10: Bonjour.
25: Oui, allô, bonjour, c'est la SP1.
10: Non, on n'est pas SPA.
25: Ah.
10: On n'est pas SPA, c'est un refuge animalier.
25: Ouais, le problème, c'est qu'on n'arrive pas à trouver. Il y a une urgence et j'arrive pas à trouver le numéro de la SPA. Peut-être que vous pouvez m'aider.
10: C'est par rapport à quoi?
25: Ben, on est à Biarritz, là. Moi, je suis en cure thalasso.
10: Ouais.
25: Et je vois une dame, là, qui. Enfin, on voit une dame parce que toute la plage est affolée. Au bout de la plage, là, vous voyez la grande plage, là, devant la thalasso à Biarritz, là.
10: Ouais.
25: Il y a une dame qui est en train de manger une mouette crue.
10: Pardon?
25: Une dame qui est en train de manger une mouette.
10: C'est pas vrai.
25: Bah, si je vous le dis, c'est pour ça que j'appelle la Société Protectrice des Animaux, mais j'ai eu votre numéro par les renseignements téléphoniques. Alors.
10: Je vous donne le numéro de téléphone qui s'occupe des oiseaux justement protégés.
25: Oui.
10: C'est le 06.
25: D'accord.
10: Voilà.
25: Parce qu'apparemment, la mouette était encore vivante.
10: N'importe quoi.
25: Elle est en train de la. Bah,
10: bah, à rigueur, faut appeler la police directement, oui.
25: Mais il y a deux policiers là. Imaginez la plage, tout le monde est à l'arrêt, elle est au bout de la plage.
10: C'est n'importe quoi, c'est horrible.
25: Elle tient la mouette par les ailes, tout le monde la regarde, là, moi je suis à peu près à 30 mètres d'elle, là, vous voyez.
10: Attendez, je me renseigne mon collègue.
26: La femme est en train de bouffer la mouette.
10: Oui.
26: La femme mange la mouette.
10: Oui.
26: On va les cinglés.
10: Quoi que la PM.
25: C'est bon,
10: vous appelez le numéro de téléphone que je vous ai donné et eux ils vont faire le nécessaire. Hein.
25: J'ai donné à ma femme et elle a donné aux policiers qui sont en train d'appeler parce que
10: ouais.
25: Y a une centaine de personnes qui restent à distance de cette dame, une vieille dame, une dame âgée, hein, qui brandit à bout de bras la mouette, je sais pas si vous imaginez.
10: Mais elle dérangeait cette dame ou quoi
25: et... Non, apparemment elle est connue. Hein, et, non, c'est une grande. Elle a une bijouterie, je crois, à Biarritz. Hein.
10: Elle a pété un plomb, c'est pas possible.
25: Et elle la mange comme ça, vivante, et on entend la mouette qui laisse des barres et crie. Enfin, c'est horrible. Je sais pas si vous entendez les cris de la mouette, non?
10: Non, j'ai trop de bruit autour.
25: Attendez, je vais essayer d'approcher, hein, quittez pas. Hein.
10: Ah ouais, j'entends. Hein. C'est hallucinant. Hein. La mouette, elle est encore vivante. Elle s'est fait bouffer par la femme.
26: Ils veulent pas arrêter la
10: mouette? Oui, une dame. Bah, il y a la poudre, il y a Rick. Il y a les policiers là sur place.
26: Alors qu'est-ce qu'ils font les flics?
10: Bah, apparemment, ils bougent pas les flics.
26: Elle est une femme d'asile, elle s'est
10: sauvée d'asile. Non, apparemment, elle est connue des serpents. Elle bijouterie tout ça là-bas.
26: Elle bijouterie?
10: C'est hallucinant. Hein. J'entends la mouette?
26: Non. Mais elle a mangé.
10: Oui?
26: Mais attends, mais les personnes qui bougent, ils sont.
25: Allô?
10: Oui?
25: Attendez, ce que je peux faire peut-être, c'est passer le téléphone à la dame.
10: Enfin, ça, c'est pas pour autant que. Non, elle va pas.
25: Tenez, madame. Il y a quelqu'un qui veut vous parler, là.
27: Allô?
10: Allô?
27: Oui.
10: Bonjour, madame.
27: Bonjour, monsieur.
10: Qu'est-ce que vous faites?
27: Je déjeune.
10: Vous déjeunez? Vous déjeunez quoi?
27: Comment?
10: Vous déjeunez quoi?
27: Une mouette. Une mouette fraîche, oui.
10: Fraîche? C'est connerie, pas possible.
1: Parle, madame, là.
27: Excusez-moi, j'aime pas parler la bouche pleine.
1: Allô?
27: Oui, allô?
1: Oui, madame, il faut pas manger la mouette.
27: Oh, bah, c'est trop tard, hein.
1: C'est trop tard? Vous l'avez mangé, la mouette?
27: Oui, il reste que le bec.
1: Ah, il reste que le bec. Et les pattes, vous les avez mangées aussi?
27: Non, je vais me les garder pour me curer les oreilles.
1: Ah, vous allez garder les pattes pour me curer les oreilles? Ah, c'est pas possible!
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7: Oui, bonjour.
3: Bonjour, monsieur, c'est bien le bar?
7: Oui.
3: Monsieur Martin, à l'appareil, je suis passé boire des coups la semaine dernière.
7: Oui.
3: Donc, faudrait me faire un attestage comme quoi vous m'avez empêché de travailler.
7: Mais vous êtes passé la semaine dernière?
3: Ah, vous vous souvenez de moi en plus?
7: Mais non.
3: Parce que moi, je suis chauffeur, donc normalement, je dois pas picoler.
7: Attendez, de quoi vous parlez, là?
3: Bah, comment ça va? Allô?
7: Oui, bonjour.
3: Oui, bonjour.
7: Oui, bonjour.
3: Oui, bonjour.
7: Oui, non, mais...
3: Pardon, vous me dites bonjour parce que c'est plus la même personne, c'est ça?
7: Non, si, c'est la même personne.
3: Ah, d'accord. Bonjour, monsieur, je suis passé chez vous la semaine dernière.
7: Oui, et?
3: Et le problème, c'est que j'ai fait une prise de sang pour la médecine du travail, ils ont vu que je picolais, donc j'ai dit que c'était à cause de vous.
7: Oui, mais moi...
3: En gros, j'ai dit que pour me faire une blague, vous m'avez mis de l'alcool dans le sang, mais sans me le dire.
7: Ah, sûrement, oui.
3: Mais comment ça, sûrement?
7: Mais non,
3: Oh là là, qu'est-ce que vous me dites?
7: Non, alors...
3: Mais vous trouvez ça normal?
7: Ah non, je trouve pas ça normal, non.
3: Bah pardon, mais si vous alcoolifiez vos clients...
7: Moi, je suis que...
3: Non, mais reconnaissez que c'est incroyable.
7: Alors, c'est que moi...
3: Moi, je dis ça comme ça...
7: Non, mais laissez-moi parler.
3: Ah, mais je vous en prie.
7: Moi, je ne sais pas qui...
3: Cela dit, mais... si je peux me permettre...
7: Non, mais donc, je n'étais point ici...
3: Vous n'étiez point ici, comme par hasard.
7: Mais comme par hasard, non.
3: Non, en vrai, vous vous souvenez de moi.
7: Non, je peux pas vous souvenir de vous, j'étais pas là.
3: Cela dit, si vous me souvenez pas, c'est pas grave.
7: Non, mais c'est pas vous qui décidez. Vous voyez avec mon patron, vous c'est pas...
3: Pas besoin, j'ai déjà préparé une déclaration commune pour couvrir tout le monde.
7: Non, mais vous avez pas préparé de déclaration.
3: Si, comme quoi que vous attestifiez que vous m'avez fait une blague.
7: Mais je vous ai pas fait de blague, qu'est-ce que vous me racontez, là?
3: Alors,
7: et la blague de quoi?
3: Comme ils ont trouvé de l'alcool dans le sang, j'ai dit que vous m'avez fait une piqûre d'alcool.
7: Non, mais vous êtes un grand malade, mon pauvre monsieur.
3: Au contraire, vous craignez rien parce que j'ai déclaré que vous êtes un bar infirmerie.
9: Allô?
3: Ah, c'est madame.
9: Non, mais vous rigolez?
3: Oui, évidemment.
9: Vous rigolez? Et la licence? On va pas trinquer?
3: Pardon, mais enfin, si on peut pas trinquer dans un bar...
9: Non, on viendra pas en compte, hein. Ça, c'est certain.
3: Vous inquiétez pas, vous craignez rien, parce que j'ai déclaré que vous êtes barman infirmier.
9: Barman infirmier?
3: Bah ouais.
9: Ah non, mais...
3: Comme ça, vous avez le droit de servir de l'alcool et de faire des piqûres.
9: Ah non, mais on n'a pas le droit de faire piqûres. Mais vous avez raconté de la dope, monsieur, là.
3: Ouais, j'ai un peu enjolivé, mais bon.
9: Mais attendez, on est un bar, on n'est pas infirmier. Ça, il est hors de question qu'on signe ça, hein. Je vous le dis. Un bar infirmier, non.
3: Non, mais comme ça, s'il y a un contrôle, vous mettez une blouse, vous êtes couvert.
9: Ça va rien servir, on n'est pas un bar infirmier.
3: Vous inquiétez pas, je sais de quoi je parle, parce que je suis chauffeur, mais je suis aussi avocat. Je suis chauffeur-avocat.
9: Oui, vous êtes chauffeur-avocat. Bah, arrêtez le chauffeur, faites que de l'avocat, maintenant.
3: Ah, mais bien sûr, j'ai même mon beau-frère à côté qui peut témoigner.
9: Eh ben alors, moi le mien, il est chef de la PJ à... Alors on va lui faire monter demain matin et on va regarder ça de plus près.
3: Ouais, bah moi mon beau-frère il est juge policier, je vous ferai dire.
9: Ah bah y a pas de problème.
3: D'ailleurs je vous le passe.
9: Ah non mais y a pas de passer.
11: Martin, y a la dame qui veut te parler, elle dit que t'es
9: non,
11: pas...
9: Non mais je raccroche monsieur, j'ai autre chose à faire. Là.
3: Allô?
9: Oui.
3: Bonjour madame, monsieur Martin à l'appareil.
9: Non c'est pas madame, c'est monsieur, excusez-moi.
3: Je suis le beau-frère juge policier.
9: Oui, le juge policier, y a pas de problème.
3: Donc moi je vais vous certifier bar infirmerie.
9: Oui, non mais c'est pareil. Il s'est fait arrêter, c'est qu'il y a un problème. Que ça soit vous ou votre beau-frère, on n'est pas un bar infirmier, on est un bar.
3: Oui mais parce que moi j'ai ma mère, elle est serveuse doctoresse.
9: Ouais.
3: Donc, je vais vous la passer, elle va vous expliquer.
9: Ouais, non mais on va pas passer toute la famille, je vous dis.
3: Bougez pas, maman Martin, ouais. Je te passe la dame.
9: Non mais...
3: Allô?
9: Oui.
3: Salut, c'est maman Martin.
9: Comment?
3: Ben c'est maman Martin. Tu voulais me parler, mon petit?
9: Non, passe-moi.
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12: Oui, allô?
27: Allô?
12: Allô?
27: Bonjour monsieur, c'est l'école d'accordéon?
12: Oui.
27: Ah, bonjour.
12: Bonjour,
27: excusez-moi
12: monsieur.
27: De vous déranger, monsieur Ledoux, à l'appareil.
12: Je vous en prie.
27: Je
12: oui.
27: vous appelle d'une chambre où je suis dans une clinique.
12: Ah.
27: Et rien ne m'aurait fait plus plaisir en guise de dernière volonté.
12: Oui.
27: D'entendre un petit air d'accordéon.
12: Ah bon?
27: Si c'est possible.
12: Ah.
27: Avant que je parte.
12: Écoutez, monsieur, vous aimez l'accordéon à ce point, alors?
27: Oh, oui, j'en ai beaucoup joué.
12: Ah oui?
27: Ça m'aurait fait plaisir avant de... partir.
12: Bon, écoutez, je fais le nécessaire. Attendez un petit instant, s'il vous plaît. Hein.
27: Merci, monsieur. Avant de partir, ça fait du bien un petit air d'accordéon. Vous comprenez?
12: Attendez, je vous fais attendre, là.
27: Merci, vous êtes gentil. Allô?
12: Allô?
27: Oui, merci, monsieur.
12: Alors, attendez.
27: Ce sont mes dernières volontés avant de partir, monsieur.
12: Alors, attendez. Je vais vous jouer le retour des hirondelles, hein?
27: Ah oui.
12: Si vous connaissez?
27: Oh!
12: D'accord. Alors, ma femme va prendre le téléphone et moi, je vais prendre l'accordéon. Attendez un instant.
13: Allô?
27: Bonjour, madame.
13: Voilà, il va commencer, là.
27: Je m'assieds.
14: Je commence, hein.
27: Je vous écoute.

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1: Allô?
0: Bravo, monsieur.
1: Ça vous a fait plaisir?
0: Oh, mais vous pouvez pas savoir. Je ne m'attendais pas à ce que vous jouiez de cette manière. Ce morceau est magnifique et vous êtes un grand accordéoniste.
1: Ah bien, je vous remercie, mais...
0: Je vous le dis du plus profond de mon cœur, monsieur Jacques.
1: Là, vous m'avez pris un peu de court, hein. J'étais vraiment à froid, là.
0: Non, je vous le dis. Avant de partir, ça me fait toujours du bien. J'appelle les artistes au téléphone tous les matins avant de partir faire mes courses.
1: Ah.
0: Sur le marché.
1: Ah.
0: Et comme ça, je m'offre un petit concert privé.
1: Ah oui, oui. Mais donc, avant de partir, c'est sur le marché, parce que j'avais compris avant de partir, à cause d'une grave maladie, non?
0: À mourir, vous voulez dire?
1: Oui.
0: Non, je suis en pleine forme.
1: Ah, eh bien, je suis heureux d'avoir satisfait vos désirs.
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3: Bonjour.
4: Bonjour monsieur, c'est bien la pizzeria?
3: Oui.
4: Monsieur Martin à l'appareil, association des allergiques anonymes.
3: Oui.
4: Je vais vous basculer en pizzeria sans gluten.
3: Mais non, je suis pas sans gluten.
4: Eh, je sais bien, mais alors, à partir de maintenant, rassurez-vous, ça va changer.
3: Non, vous m'inscrivez pas ce truc-là, hein. De quel droit en plus?
4: Bah, du droit du travail sans gluten.
3: Bah non, mais de toute façon, je peux pas, tous mes produits, y a du gluten, hein. Moi, je suis ma pâte moi-même, hein. Moi, ça.
4: Alors,
3: c'est...
4: déjà, pour la pâte à pizza, vous pouvez la remplacer par des tortillas de maïs, c'est sans gluten.
3: Je vais pas faire mes pizzas avec des tortillas, ça non.
4: Sinon, avant de cuire votre pâte, vous retirez le gluten.
3: C'est la farine de blé, donc du coup...
4: Oh là là, du blé. Non, bah, alors bravo, ah bah, faut tout virer.
3: Ah ouais, non, c'est hors de question.
4: Vous inquiétez pas, je vais vous débarrasser de tous vos trucs toxiques.
3: Non, mais vous me mettez pas là-dedans, mais c'est quand même, c'est mon entreprise, je fais ce que j'ai envie, non.
4: Bah ça change pas, vous faites ce que vous avez envie, mais sans gluten.
3: Non, mais...
4: Donc, je vous ai prévu des produits de substantification pour remplacer les vôtres.
3: C'est à qui l'entreprise, à vous, à moi?
4: Alors, si ça vous arrange, on peut faire 50-50. Je m'occupe.
3: Non, c'est pas la peine, vous me mettez pas là-dedans. Mais c'est quand même terrible, ça.
4: En plus, c'est vrai que ça simplifie les démarches quand je commande des trucs à votre place.
3: Ouais, bah, c'est ça, ouais.
4: Bah, c'est quand même plus simple.
3: Non, hors de question, vous m'enlevez de l'or.
4: Et puis surtout, c'est pratique.
3: Oui, bah, c'est pas pris...
4: C'est quand même vachement Patrick, comme vous dites.
3: Déjà, avant de faire des trucs comme ça, peut-être demander au propriétaire, non?
4: Non, bah, j'ai demandé à mon responsable, je trouvais ça plus Patrick.
3: Oui, mais votre responsable, je le connais pas, moi.
4: Bah, c'est monsieur Martin.
3: Ouais, bah, je m'en fous, c'est monsieur Martin, vous m'enlevez de ce truc-là.
4: Je peux pas, j'ai déjà une livraison qui est en route.
3: Non, mais et de quoi? Une livraison de quoi? Mais je vous ai jamais rien commandé, mais ça, c'est la meilleure, alors.
4: Pour les nouilles de riz?
3: Mais je veux pas de votre riz. Moi, je vais pas faire mes pizzas avec du riz, à la farine de riz, c'est hors de question.
4: Ah, alors non, là, c'est pas pour les pizzas, c'est pour les pâtes. Vous aurez des pâtes de riz chinoises.
3: Mais je ne veux pas votre truc, mais... d'où c'est que vous emmenez des livraisons sans qu'on vous commande quoi que ce soit, vous?
4: Bah, c'est d'où que c'est que j'ai passé la commande au nom du restaurant.
3: Mais vous avez passé, mais pourquoi? Vous êtes le chef de cette entreprise?
4: Oh non, je me permettrai pas. Non, je me suis déclaré comme co-chef.
3: Co-chef, non, mais ça va pas, hein, chez vous, hein.
4: Bah, fallait bien que je déclare un truc, sinon les commandes, elles passaient pas.
3: Bah, vous déclarez, vous n'avez rien du tout, moi, je vous, ça, c'est sûr que la commande est refusée. Mais de quel droit vous commandez des choses pour les gens comme ça? Ça va pas mieux? Et du sang gluten dans une pizzeria? Mais, moi, je travaille quand même le menu du coin. Je vais pas lâcher de la farine de riz chinoise.
4: Oh là là, vous mélangez tout.
3: Bah mais non, mais je m'en fous.
4: Pour remplacer les pâtes, vous aurez des nouilles chinoises. Et pour remplacer les pizzas, vous aurez des tortillas mexicaines.
3: Des tortillas? Mais je vais pas faire mes pizzas à base de tortillas. Moi, je fais de la pizza traditionnelle, pas de la merde. Hein.
4: Oh pardon, mais au Mexique, c'est hyper traditionnel de faire sa pizza avec une tortilla.
3: Oui, bah au Mexique, mais moi, je m'en fous, moi, cher Carnot. Mais j'ai des pâtes, je fais ma pâte moi-même.
4: Oui, alors ça, je vais vous en débarrasser.
3: Non, mais vous m'enlevez de cette association, mais... qui vous a demandé de faire quoi que ce soit?
4: Eh, attendez, en plus, on vous a mis président d'honneur des allergiques anonymes.
3: Président d'honneur, mais vous êtes pas bien, hein.
4: Ah non, l'avantage, c'est qu'en tant que président d'honneur, vous pourrez en plus nous faire des donations.
3: Je m'en fous.
4: Excusez-moi, monsieur le président.
3: Mais ça va pas mieux, hein. Alors, ça, vous avez fait un arbre ou quoi?
4: Bah, vous êtes président. C'est normal que je vous appelle président, monsieur le président.
3: Mais je m'en fous.
4: Alors, en revanche, il faudra faire un petit effort de vocabulaire.
3: Ouais, vous allez arrêter de m'emmerder parce que j'ai autre chose à foutre.
4: Oh, monsieur le président.
3: Oui, ben,
4: fuite vous-même, monsieur le président.
3: Allez, hop.
5: Secrétariat de l'évêché, bonjour.
0: Allô, c'est l'évêché?
5: Oui.
0: Bonjour, madame, c'est monsieur Lamolle à l'appareil.
5: Oui.
0: Je suis bloqué, là.
5: Vous êtes bloqué?
0: Oui, je peux pas sortir.
5: Et vous êtes où?
0: Ben, je suis dans l'évêché, là, l'évêché public, là. Comment vous pouvez me faire sortir de là? Parce que, heureusement, là, j'ai demandé les renseignements téléphoniques Et j'ai dit que j'étais donc dans l'évêché. Et...
5: Ah, alors attendez, vous êtes...
0: Oui, dans...
5: Bah, parce que ici, vous êtes à l'évêché.
0: Oui, c'est ça, l'évêché, c'est là que je suis coincé. Parce que j'ai mis la pièce hein, pour rentrer dedans.
5: Oui, mais moi, je peux rien pour vous, parce que là, vous êtes à l'évêché, c'est-à-dire à...
0: Vous êtes, c'est vous qui vous occupez d'évêché.
5: Non.
0: Comment ça, non?
5: Je suis... vous êtes à la maison de l'évêque, si vous voulez.
0: Ah non, pas du tout. Pas moi, non, non. Moi, je suis dans l'évêché, là. Je suis pas dans la maison de l'évêque. Hein.
5: Oui, mais moi, j'y suis.
0: Ah, vous êtes dans la maison de l'évêque?
5: Ben voilà, c'est pour ça, la maison de l'évêque s'appelant l'évêché.
0: C'est là... Mais je savais pas que les gens qui s'occupaient d'évêché, c'était dans la maison de l'évêque.
5: Ben non, mais enfin, c'est pas tout à fait ça, quand même.
0: Si vous pouvez venir me libérer, parce que là, ça fait 7 minutes que je suis coincé.
5: Comment mais oui, mais moi, je peux pas... Alors...
0: Vous savez, la petite tirette, là, pour ouvrir la porte, là?
5: Ben attendez, je vous demande une petite...
0: Elle est bloquée...
5: Mais oui, mais je vous demande une petite minute, monsieur.
0: Oh, bah oui, je suis rentré, moi, en toute confiance. J'ai donné la pièce, et puis voilà. Allô? Le Seigneur fait pour moi des merveilles. Saint est son nom. Ah, si Jésus pouvait m'entendre, il me ferait sortir de là.
6: Allô?
0: Oui?
6: Bonjour, monsieur.
0: Ah, bonjour. C'est vous le réparateur, là, pour l'évêché?
6: Le réparateur? Quel réparateur?
0: Ben, pour venir me décoincer, là.
6: Mais où êtes-vous, monsieur?
0: Alors, je suis dans l'évêché. L'évêché public.
6: Mais l'évêché public, monsieur, ici, vous êtes à l'évêché, c'est-à-dire à la maison de l'évêque de Troyes.
0: Ah, ben, pourtant, c'est renseignement téléphonique qui m'ont donné votre numéro.
6: Ils vous ont donné le numéro de l'évêché, de la maison de l'évêque.
0: Ah non, j'aurais demandé l'évêché, moi.
6: Ben oui, l'évêché, c'est la maison de l'évêque.
0: Ah mais ben non, moi je suis dans l'évêché, je peux vous dire que c'est pas une maison.
6: Non,
0: c'est...
6: non, mais vous êtes dans les WC.
0: Oui.
6: WC, c'est pas évêché. C'est deux choses différentes.
0: Ah ben oui, mais là je suis enfermé dans l'évêché.
6: Ben oui, mais monsieur, je n'y peux rien.
0: Ah bah si.
6: Ah non, non, non, non, non, non, non, je n'y peux strictement rien. Je suis prêtre, monsieur, employé du diocèse de Troyes.
0: Mais c'était pas marqué WC catholique pourtant quand je suis rentré dedans.
6: Ben non, justement, parce que ce n'est pas des WC catholiques, c'est des WC publics.
0: Ah, et mon père?
6: Oui?
0: Et si on fait une petite prière, est-ce que vous pensez que ça va s'ouvrir ou pas?
6: Ah ben, on peut toujours prier pour demander que ça s'ouvre, oui, vous pouvez toujours essayer.
0: Alors quelle prière il faut faire?
6: Ben, priez votre ange gardien. Mais c'est tout ce que je peux faire pour vous, moi.
0: S'ouvre.
6: Non, mais écoutez...
0: Attendez, je viens de prier, on va voir si ça marche. Je prie pour que la porte s'ouvre. Ah, allô?
6: Oui.
0: Ça frappe.
6: Ça frappe? Eh ben, dites à cette personne qu'elle fasse le nécessaire.
0: Oui, oui, monsieur, je suis coincé dans les WC, la maison de l'évêque.
6: Non, vous êtes coincé dans les WC, pas dans la maison de l'évêque. Vous êtes dans les water closets.
7: Vous pouvez sortir, monsieur, il y a du monde, là.
0: Mais je peux pas sortir, je suis coincé dans les WC à la maison de l'évêque.
6: Non, vous n'êtes pas dans la maison de l'évêque.
7: Mais c'est pas la maison de l'évêque, monsieur, vous êtes dans les WC publics, là.
6: Je sais ce que lui dit le type.
0: Ben alors, et comment je fais pour sortir?
7: Bah, il faut appeler le service de l'évêché.
6: Non, le service municipal, pas l'évêché.
0: Mais j'ai déjà appelé l'évêché, je suis avec l'évêque en ligne.
6: Ben oui, ben l'évêque, c'est pas son service.
7: Poussez, monsieur, poussez.
0: Ben c'est déjà fait. Hein.
7: Non, mais poussez sur la porte.
0: Ah oui, pardon.
6: Il poussez, monsieur, c'est déjà fait. Monsieur, sur la porte.
0: Ah, allô?
6: Oui.
0: Ça s'ouvre.
6: Ah, ça s'ouvre. Ah ben, voyez bien.
0: Oh, mon Dieu.
7: Ah ben alors, monsieur, qu'est-ce que vous êtes?
0: Ben oui, je suis avec le réparateur au téléphone.
6: Mais je ne suis pas le réparateur, monsieur.
8: Allô?
6: Allô?
8: Oui, bonjour, vous êtes le réparateur WC?
6: Mais monsieur, je ne suis pas dépannateur. Vous êtes à la maison de l'évêque.
8: Ah, vous n'êtes pas dépannateur?
6: Mais absolument pas. WC, c'est WC. Bon, et nous, c'est évêché, E-V-E-C-H-E.
0: J'étais coincé dans la maison de l'évêque.
6: Mais non, c'est pas la maison de l'évêque. C'est les WC.
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9: Bonjour.
4: Oui, bonjour monsieur. C'est bien la brasserie ?
9: Oui.
4: Je viens d'apprendre que les pourboires n'étaient pas obligatoires dans les restaurants, dans les bars.
9: Ah non, c'est pas obligatoire, monsieur.
4: Ah bah oui, mais alors ça, on me l'a pas dit quand j'en ai laissé.
9: On vous a pas forcé à laisser un pourboire, monsieur. C'est encore mieux, monsieur, qu'on devrait vous dire que c'est pas obligatoire, c'est au bon vouloir de la personne.
4: Ah bah ça, vous me l'avez pas dit, justement. Donc, il faudrait que je les récupère.
9: Première nouvelle, j'ai jamais vu ça. Attendez, je vous passe le patron, quittez pas.
4: Bah oui, non, mais voyez, ça me semble normal. Dans
9: Ouais, non, mais je vous passe quelqu'un, vous. Monsieur, râle parce que.
10: Allô.
4: Oui, allô.
10: Bonjour, monsieur.
4: Oui, bonjour, madame. Voilà, comme j'expliquais à votre subalterne, j'ai laissé des pourboires plusieurs fois quand je suis venu cet été.
10: Oui.
4: Et alors, personne m'a dit que les pourboires c'était pas obligatoire. Mais du coup, je vous ai laissé de l'argent illégalement que je voudrais récupérer.
10: Mais monsieur, non mais, où est-ce que vous avez vu que les pourboires sont obligatoires, monsieur?
4: Ah bah non. N'essayez pas de me flutifier. Justement, ils ne sont pas obligatoires.
10: Bah justement, si vous l'avez donné, monsieur, vous l'avez donné. Et déjà, quelle preuve que j'ai que vous avez. Mais écoutez, ça fait 25 ans que je suis dans le commerce, j'ai jamais entendu un truc pareil, monsieur.
4: Non, mais je comprends. C'est-à-dire que vous avez récupéré cet argent. Vous
10: ah bah dites... attendez monsieur, c'est quoi votre truc, monsieur, votre message là? Vous avez voulu mettre de l'argent, on vous l'a pas mis sous la force, monsieur, on vous a pas menacé pour mettre de l'argent dans le tronc. Alors si un jour il y a quelqu'un qui donne un pourboire et que le serveur dit non, je veux pas de pourboire, vous me l'appelez, monsieur, celui. Hein.
4: Ah bah je vous appelle, oui, c'est pour ça que je vous appelle.
10: Ah non, mais vous m'appelez celui qui refuse un pourboire.
4: Ah hein. Non, mais je vous appelle, oui, je suis en train de vous appeler là.
10: Vous êtes qui, monsieur, déjà en fait? Déjà vous appelez en cachet, donc vous.
4: Monsieur êtes... Martin, ah bah je suis au travail, c'est pour ça que je suis revenu.
10: Ah d'accord. Vous êtes au travail, donc vous téléphonez sur le cours de la société en plus, monsieur.
4: Ah bah oui, parce que déjà que j'ai perdu l'argent.
10: Ah bah tant qu'à faire, on vous a forcé à mettre des pourboires dans...
4: Ah ah, vous reconnaissez?
10: J'en sais rien, monsieur, moi.
4: Bah vous dites, on vous a forcé.
10: Bah, allez.
4: Bon, alors, passez-moi le responsable, s'il vous plaît.
10: Non, c'est lui-même le responsable, monsieur. Et après, si vous voulez venir me voir, vous venez sur place.
4: Je vais passer pour récupérer mon argent.
10: Mais monsieur, mais passez quand vous voulez. Appelez la gendarme et la gendarmerie, venez avec, ils vont rigoler, je pense, hein. Appelez les gendarmes en même temps, hein, pour venir, monsieur.
4: Vous voulez que je les appelle en même temps?
10: Ah bah oui, après, faites venir les gendarmes. Et puis vous dites que vous voulez récupérer les pourboires que vous avez mis. Pourquoi que vous avez mis des pourboires et que vous voulez les récupérer?
4: Alors, attendez, alors ne quittez pas, je les prends sur la deuxième ligne.
10: Ah, bah, sinon vous êtes équipé pour appeler les gendarmes et me les passer en plus.
4: Ah bah oui, ça, je suis au travail, c'est ce que je vous dis. On a
10: ah
4: double...
10: oui, vous êtes au travail, vous avez bien raison.
4: Quittez pas, j'active le transfert.
10: Non mais monsieur...
4: Allô?
10: Allô?
4: Oui, gendarmerie.
10: Gendarmerie de où, monsieur?
4: De à côté.
10: D'à côté, ah? C'est nouveau, c'est le gendarmerie d'à côté.
4: Ah, bon, j'en ai juste derrière, oui.
10: Ah? J'ai pas de gendarmerie derrière chez moi, monsieur.
4: Ah, bah, donc on est devant.
10: Ah, vous êtes devant. Bon, écoutez, monsieur, j'ai fini de jouer avec ça. Passez pas, ça va mal terminer. Sauf que là, moi, je vais appeler les gendarmes. Vous aurez les vrais gendarmes devant vous, monsieur.
4: Ah, bah, hein? Je vous les repasse, écoutez, alors, je vous les repasse.
10: Ah, ouais, les gendarmes d'à côté, les gendarmes d'être devant, c'est ça, ouais. Non, mais il est fou, ce monsieur.
4: Allô?
10: Oui.
4: Alors c'est la gendarmerie au fond à gauche.
10: Au fond à gauche.
4: Oui, vous voulez que je vous passe les collègues de la gendarmerie au fond à droite?
10: Bonne journée, au revoir.
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13: Allô?
14: Oui, bonjour monsieur.
13: Oui, bonjour monsieur.
14: On vous entend très mal.
13: Ah tiens, c'est André Guingouin, ça non?
14: Oui.
13: Ah bon, comment que ça va?
14: Ça va et toi?
13: Oui, ça va.
14: Quoi de neuf?
13: Oh ben pas grand chose, tout va bien.
14: Bon.
13: Oui. Je t'appelle Sylvie ou Hervé, André?
14: Hervé.
13: Oui, Hervé.
14: Oui.
13: Oui. Bon, conserve, hein?
14: Merci.
13: Hervé. On le trouve pas, André.
14: Oh, merde.
13: Hein? Comment?
14: Qu'est-ce...
13: Allô?
14: Oui?
13: Oui. Non, Hervé, je sais pas où il est parti, je te dis.
14: Hervé, là?
13: Oui, non, il n'est pas là.
14: Ah, ben, tu peux me le passer?
13: Oui, Hervé est allé faire un tour en vélo avec le petit.
14: Oui, tu peux me le passer?
13: Mais non, il n'est pas là.
14: Ah, c'est toi, Hervé?
13: Eh ben non, c'est Jean.
14: Ah, bonjour, Jean.
15: Bonjour.
14: Ça va? Ça va. C'est pas reconnu. Comment ça va?
15: Ça va.
14: Hervé est là?
13: Non, il n'est pas là.
14: Où est-ce qu'il est là encore parti faire du vélo?
15: Faire du vélo, oui.
14: Avec le petit?
15: Oui, voilà.
14: Bon.
15: Oui.
14: Tu peux me le passer?
15: Il n'est pas là, Hervé.
14: Oh, c'est Hervé qui me fait une blague. Et Sylvie, est-ce qu'elle est là?
15: Moi, je comprends rien du tout.
16: Sylvie, non, elle est partie se reposer.
14: Oh, c'est qui, là? Ah, c'est Hervé.
16: Non.
14: C'est pas Hervé.
16: C'est pas Hervé.
14: Non, c'est qui?
16: C'est sa mère.
14: Madame le...
16: Oui.
14: Bonjour, madame. Comment allez-vous?
16: Je vais bien.
14: Bien.
16: C'est Monsieur Guingouin, non, qui est à l'appareil, là?
14: Oui.
16: Oui, je reconnais bien votre voix.
14: Ah, ben, voyez. Ça va bien?
16: Oui, ça va très bien.
14: Bien. Alors,
16: mais vous n'avez pas eu Sylvie, tout à l'heure?
14: Non.
16: Non?
14: Mais non, j'ai demandé à parler à Hervé.
16: Hervé n'est pas là, Hervé, il est parti faire du vélo avec son petit-fils.
14: Ah ben là, vous allez pouvoir me le passer.
16: Eh bien non, je ne sais pas, il est parti dans la campagne.
14: Ah bon, je peux lui parler?
16: Vous n'allez pas pouvoir parler parce qu'il est parti en vélo.
14: Jean?
16: Non, son fils.
14: Qui ça?
16: Hervé.
14: Ah bon, voilà. Ben je peux parler à Jean?
16: Oui, ben je ne sais pas, il n'est plus là maintenant.
14: Jean?
16: Oui, il est parti avec Sylvie.
14: Non.
16: Si, il n'est plus là.
14: Est-ce que vous pouvez me le passer?
16: Non, justement, il n'est pas là.
14: Je vais lui parler, ça va tomber très bien.
16: Je sonner. Voilà, juste Hervé qui arrive.
14: Ah bah tiens, très bien. C'est Hervé.
12: Allô ?
14: Hervé ?
12: Oui.
14: Comment ça va ?
12: Bonjour.
14: Ah bah t'étais allé faire du vélo avec le petit.
12: Hein ?
14: T'étais allé faire du vélo avec
12: le
14: petit.
12: Ouais, je suis allé à Carboulet.
14: Ah bon, d'accord. Quel temps il fait là-bas ?
12: Oh bah il fait beau, hein ?
14: Oui.
12: Ouais.
14: J'ai parlé à ton père.
12: Oui.
14: J'ai eu ta mère.
12: Oui.
14: Puis je voulais t'avoir, mais bon.
12: Ben ça... voilà, je suis là.
14: Bon. Ça va ?
12: Ça va.
14: Très bien, tu me passes le petit ?
12: Boubou, viens prendre un papy. Gaëtan, viens dire un mot, papy.
14: Allô ? T'as fait du vélo ? T'es pas tombé ? Il est pas tombé ?
12: Non.
14: Bon, il a été fier et droit ?
12: Oui.
14: Comme son grand-père ?
12: Oui.
14: Bon, ben ça va. Quoi de neuf, sinon ?
12: Ah bah, on a commencé les préparatifs, quoi. Acheter...
14: Ben, t'as intérêt, oui.
12: Acheter des bagues et tout l'attirail, quoi.
14: Combien t'as payé ?
12: Oh, pas cher, on a acheté chez Leclerc, hein.
14: Ah bah, t'as intérêt, oui. Je veux quand même pas que tu dépenses trop, hein. Sinon, ça va ?
12: Ouais.
14: Hervé ?
12: Oui.
14: Tu peux me passer Hervé ?
12: Bah, c'est Hervé, là.
14: Hervé ?
12: Oui.
14: Comment tu vas, mon petit ?
12: Bah, ça va.
14: T'as acheté des bagues ?
12: Oui.
14: T'as laissé Leclerc ?
12: Oui.
14: Bon. Quoi de neuf ?
12: Ah, bah, quoi de neuf ? La moitié de 18.
14: Sacré Hervé, va. Bah. Ah, tu t'aimes bien de gens, toi ?
12: Bah, oui.
14: Tu peux me passer Hervé ?
12: Hein ? Mais c'est qui, là ?
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17: Oui, allô ?
4: Bonjour, madame, c'est bien la boucherie ?
17: Oui.
4: Monsieur Martin à l'appareil, Association pour la protection des steaks végétalifiés en milieu commercial.
17: Oui.
4: Je vous appelle rapport au changement d'appellation pour les steaks, vous devez être au courant ?
17: Non, pas du tout.
4: Ah, parce qu'on n'avait plus le droit de dire steak végétal quand un steak contenait pas de viande.
17: Ben oui.
4: Mais ça a rechangé.
17: D'accord.
4: Donc maintenant, il faut préciser que vos steaks sont des steaks non végétaux.
17: Mais il y a que du steak haché, qu'on fait nous à la demande.
4: Voilà, bah le steak haché, il faut marquer, attention, steak haché non végétal ne contient que de l'animal.
17: Et on va arriver à faire quoi ? Sur le steak, il va falloir marquer aussi anglais non végétal ?
4: Eh ben par exemple, oui, bravo.
17: Bavette à l'oyau non végétal, c'est ça ?
4: Voilà, bah vous avez compris, tout ce qui est viande non végétalifiée doit être signalé au client.
17: C'est qui a inventé ça ?
4: C'est le ministre Martin. Le nouveau ministre délégué à la viande et aux charcuteries.
17: Ils sont bons quand même.
4: Ah oui, ça je suis d'accord, parce qu'avant le client il pouvait se faire avoir. Il pensait acheter un steak végétal parce qu'il n'était pas marqué steak non végétal.
17: Non, mais s'il est dans une boucherie, il va pas manger des steaks végétaux. Hein.
4: Alors si, maintenant c'est possible. Il suffit dans votre mix de steak haché de rajouter un mix de steak végétal et vous remixez le double mix.
17: On va pas s'amuser à mixer dans notre mixage du végétal, non.
4: Bah si, c'est exactement ça.
17: Mais il va me dire, mais t'es fou, mais tu es un fou.
4: Ah, mais vos clients, vous leur dites pas.
17: Hein ? Mais vous plaisantez ou quoi ?
4: Bon, bien sûr.
17: Mentir à un client ?
4: Non, c'est pas vraiment mentir.
17: Si, c'est mentir. Ah si, je suis désolé, monsieur, c'est mentir.
4: Oh non, c'est un petit enjolivage.
17: Ben si, monsieur, c'est mentir, je suis désolé.
4: En plus, il y aura quand même de la vraie viande dans vos steaks végétaux non végétaux. Si vous rajoutez 50% de salade dans la viande que vous avez déjà...
17: Non, je mettrai pas de salade dans mon steak haché que je paye une blende.
4: Justement, l'avantage, c'est qu'il vous revient deux fois moins cher.
17: Ouais, mais quand vous allez manger au restaurant, vous demandez un steak végétal avec de la salade ?
4: Ah oui, bien sûr, je ne mange que du steak végétal non végétal.
17: Mais vous êtes qui pour me dire qu'est-ce que je dois faire ?
4: Bah, je suis Monsieur Martin, chef de l'association pour la protection des steaks.
17: Non, et Monsieur Martin, là, ils ont qu'à envoyer un papier, là, dans les boucheries.
4: Envoyer de la purée, mais oui, très bonne idée.
17: Non, pas de la purée, envoyer des papiers.
4: Non, parce qu'effectivement, vous pouvez remplacer la salade par de la purée de légumes.
17: La quoi ?
4: De la purée de légumes.
17: Mais rien du tout.
4: Mais si, en plus, vous avez de la chance, il se trouve que justement, je vous ai réservé un stock de purée.
17: Mais vous êtes quoi ? Vous êtes commercial de qui ?
4: Oh ben, c'est dingue que vous disiez ça, parce que justement, il se trouve que je suis aussi commercial pour les purées de légumes Martin.
17: Et voilà, mais alors les purées légumes Martin, donc vous êtes commercial, vous êtes vendeur de purée, quoi, en fait, c'est ça ?
4: C'est ça, je suis puriste, comme on dit dans le métier.
17: Donc, vous gardez votre purée, on se débrouille très, très bien avec notre viande sans la purée.
4: Bon, moi, je dis ça pour vous aider, hein.
17: Oui, mais bien sûr, oui, bien sûr. Alors, écoutez-moi bien, monsieur.
4: Bon, et puis au passage, c'est vrai que ça me permet d'écouler du stock.
17: Pour vendre votre purée, en fait. Oui, d'accord.
4: Eh ben voilà, on est super d'accord, ouais.
17: Non, vous êtes heureux. Je ne veux pas faire d'affaires avec vous. Vous comprenez ça ou pas ?
4: Ah oui, mais qu'est-ce que je fais de votre purée ?
17: Il y a plein de boucheries partout dans le monde.
4: Ça, c'est pas faux.
17: Appelez les autres, vendez votre purée, ok ?
4: Ouais, mais le problème, c'est la facture.
17: Pardon ?
4: Bah, comme j'ai mis votre nom dessus.
17: Mais ne me dites pas que vous avez fait une facture, mais vous êtes.
4: Oh, si, je vous rassure, je vous ai fait ça réglo. J'ai tout mis à votre nom.
17: La facture, mais vous plaisantez, monsieur ? Vous voulez quoi ? Que je paye quoi ? De la purée ? Votre facture que vous avez fait, là, moi, j'irai signer, monsieur, d'accord ? J'ai 57 balles, vous n'êtes pas pour être idiot, on est d'accord ?
4: Bah, je crois qu'on est super d'accord.
17: Et qu'est-ce que vous faites, alors ?
4: Bah, là, j'en étais à vous vendre de la purée de légumes pour mettre dans vos steaks.
17: Mais vous êtes un idiot, excusez-moi.
4: Oh, mais je vous en prie.
17: Non, mais franchement, mais vous êtes un fou, là, excusez-moi.
4: Non, vous excusez pas, j'ai l'habitude.
17: Donc vous raccrochez de suite, raccrochez de suite.
4: Oh non, vous d'abord.
17: Stop, on arrête tout, là.
4: Bon, on compte jusqu'à 3 et on raccroche ensemble.
17: Mais non !
4: Attention, 1... Bah, j'ai pas dit 3.
18: Allô ?
19: Oui, bonjour, monsieur.
18: Bonjour, monsieur.
19: Monsieur Connard Michel.
18: Ouais.
19: Très bien. C'est la préfecture à l'appareil.
18: Oui.
19: L'Association nationale des gens qui ont un nom prohibitif.
20: À quoi ?
19: Un nom prohibitif.
20: Ah bon ?
19: Alors, je vous donne votre nouveau nom, monsieur Connard.
20: Parce que j'ai un nom à caractère prohibitif.
19: Ah non, c'est pas ce que je voulais dire, monsieur Connard. Hein, attendez. Je prends la liste, vous passez, s'il vous plaît, l'autorisation de monsieur Connard. Merci. Vous vous appelez dorénavant monsieur Martin.
20: Je suis monsieur Martin à partir d'aujourd'hui.
19: Monsieur Martin Michel.
20: Monsieur Martin Michel. On va dire donc.
19: Voilà.
20: Vous me demandez de changer de nom qui est de père en fils pendant des générations et vous me demandez de m'appeler monsieur Martin aujourd'hui.
19: Votre père était un connard aussi?
20: Bah évidemment, mon père, mon grand-père est de génération en génération.
19: Tous des connards?
20: Depuis X générations. Moi, j'ai pas du tout envie de changer de nom, hein, monsieur. Je vous préviens tout de suite, hein. Je garde mon nom de naissance, mais dans le secteur, il n'y a pas que moi qui s'appelle Connard. Mais pourquoi Connard? Faudrait que je change de nom et pourquoi que M. Lafeuille garderait son nom?
19: Vous avez 12 jours, hein?
20: Comment?
19: 12 jours, monsieur. Hein,
20: 12 c'est... jours? J'ai 12 jours pour changer de nom? Vous nous apprenez ça, il est midi et quart. Vous me dites que dans 12 jours, je m'appelle Martin?
19: Ah, attendez, il n'est pas midi et quart, M. Connard. Il est midi 20, M. Martin. Hein.
20: Ben, enfin, monsieur, c'est incroyable, ça. J'ai jamais fait de demande pour changer de nom, monsieur.
19: Ah, c'est pas vous, monsieur, hein, c'est un monsieur...
20: Mais qui s'est chargé de me changer de nom?
19: Attendez, je vais vous dire tout de suite, passez-moi le dossier.
20: Ah bah, j'ai un dossier en plus.
19: Un monsieur Lafeuille de Moncey-en-Belin.
20: Monsieur Lafeuille de Moncey-en-Belin qui me dit de changer de nom. Ah, c'est incroyable, ça. Et pourquoi qu'il s'appellera pas Connard, lui, ce monsieur Lafeuille, là?
19: Attendez, hein,
20: vous... C'est vrai, ça. Et j'ai 50 ans. Là, et je vais changer de nom, alors que toute ma génération de famille s'appelle Connard depuis des générations. Mais je comprends rien.
19: Mais je vois, monsieur Connard, excusez-moi, il n'y a pas qu'un connard qui s'appelle Martin, hein, il y en a trois.
20: On est trois en tout qui changent de nom.
19: Hein. Oui.
20: Ah, dis donc, ça, c'est pas vrai.
19: On va, attendez, parce que vous me dites qu'il y a un problème dans le dossier.
20: C'est... Ah oui, il y a un léger problème, là.
19: Monsieur, là, donc, vous me passez les coordonnées de monsieur Lafeuille. On va appeler monsieur Lafeuille. Vous quittez pas, on va faire une conférence à trois, hein.
20: Ben, je préfère encore m'appeler Connard que de m'appeler Martin, hein.
21: Allô?
20: Oui.
21: Allô?
20: Oui, monsieur, oui. Monsieur Lafeuille.
21: Non? Oui, bonjour, monsieur.
20: Oui, bonjour, monsieur.
19: Monsieur Lafeuille?
21: Oui, bonjour, monsieur.
19: Oui, dites-moi, monsieur Lafeuille, la préfecture, l'appareil, l'association nationale des gens qui ont un nom prohibitif. Nous venons d'appeler monsieur Connard ce matin.
21: Oui?
20: Oui. Ah, dis donc.
21: Allô?
20: Oui, monsieur Lafeuille.
21: Oui, bonjour, monsieur.
20: Oui, c'est monsieur Connard.
21: Oui.
20: Vous permettez de faire la demande à ma place à la préfecture de façon à ce que je change de nom et sans m'avertir du jour au lendemain, comme ça. Non, mais vous pourrez me dire aussi, pendant que vous y êtes, je suis marié, j'ai 5 enfants, vous pouvez me dire aujourd'hui pour demain, vous allez vous marier ou quoi? Qu'est-ce que ça veut dire, ça?
21: Mais vous êtes monsieur Connard, celui de alors?
20: Oui.
21: Ah, ben oui, parce que vous m'appelez pour me remercier.
20: Hein? Je vous appelle pour vous remercier.
21: C'est ça, non?
20: Non! Oh là là! Non, je voudrais voir Claire. Claire,
21: ah, elle n'est pas là, hein? Elle n'est pas là.
20: Non, mais...
21: Ma femme est absente, hein?
20: Non, je veux pas parler à Claire. Je voudrais voir Claire dans...
21: Elle n'est pas là!
20: Ouais, mais il est sûr, en plus. Non, je veux pas voir Claire. Mais c'est pas vrai.
21: Allô?
20: Mais qui c'est, ce charlot, là? Oui, monsieur Lafeuille.
21: Allô?
20: Oui.
21: C'est monsieur Connard?
20: Oui.
21: Ah, monsieur Connard, je vous entends. Vous m'appelez pour me remercier et vous voulez que je vous passe ma femme?
20: Non.
21: Claire?
20: Non, je vous appelle pas pour vous remercier. Je m'appelle parce que dans 12 jours, je change de nom. Et alors, comment je vais faire, moi? Mais moi, j'ai jamais demandé à changer de nom. Ben, vous vous rendez compte?
21: Oui, ça y est, je prends mes papiers. Voilà, j'ai demandé que vous vous appeliez monsieur Martin.
20: Non.
21: Si.
20: Non.
21: Ben, je vous remercie de me...
20: Non, je vous remercie pas du tout. Vous changez mon nom, mais qu'est-ce que c'est que ça? C'est pas possible, ça.
21: Monsieur Martin?
20: Non, je suis monsieur Connard.
21: Je vous entends pas bien, monsieur Martin.
20: Je ne suis pas monsieur Martin.
21: Attendez, je remets mon sonotone.
20: Aïe, c'est pas vrai, ça.
21: Je remets mon sonotone.
20: Non, c'est pas vrai, ça.
21: Je vous passe Claire, hein, vous vouliez lui parler.
20: Claire? Mais non, mais je veux pas parler à Claire, moi. Qu'est-ce que vous voulez que je dise à Claire? Moi, j'ai rien à foutre.
21: Allô, oui.
20: Ouais.
21: Allô?
20: Oui, allô. Oh là là. Madame Lafeuille?
21: Oui, c'est qui à l'appareil? C'est monsieur Martin.
20: C'est monsieur Connard de...
21: Monsieur Martin.
20: Non, je suis pas monsieur Martin.
21: Allô, monsieur Martin?
20: Non, je suis monsieur Connard.
21: Ah, monsieur Connard, il dit, il y en a encore, je croyais que tu les avais tous changés.
20: Parce que vous voulez tous changer les connards? Mais dites donc, vous allez avoir des problèmes, hein? Mais c'est dingue, ça!
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1: Bonjour.
4: Bonjour monsieur, c'est bien la mairie ?
1: Oui monsieur.
4: J'ai besoin de déposer un sac d'affaires, quand est-ce que je peux passer ?
1: Un sac d'affaires ? Oui mais nous on peut pas accepter vos affaires monsieur.
4: Bah si, parce que moi j'ai dit que j'habitais chez vous.
1: Bah c'est pas possible, il y a personne qui reste chez nous.
4: J'ai dit aux impôts que j'habitais chez vous.
1: C'est quoi de cette affaire là ? Bah non hein. Bah,

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3: Quoi?
4: Non mais si, mettons, je passe quelques jours par mois, par exemple, sur place.
3: Non mais vous êtes...
4: Il suffit que je dorme, mettons, un week-end par mois.
3: Non mais certainement pas. Vous êtes pas bien, mais c'est pas un hôtel.
4: Bah, vous avez bien des appartements sur place, vous avez...
3: Mais non, mais bien sûr que non. Et dites n'importe quoi, on n'a pas de logement de fonction, rien du tout ici, hein. C'est des bureaux administratifs, hein.
4: Bon, et vous allez me dire que vous payez votre taxe d'habitation?
3: Mais bien sûr que je paye ma taxe d'habitation, enfin, monsieur.
4: Non mais entre nous, si vous
3: voulez... Non, il n'y a pas de entre nous. Bien sûr que je paye ma taxe d'habitation et ma taxe foncière comme tout le monde.
4: Bon,
3: non, mais...
4: en tant que mairiste, vous allez pas me dire...
3: Non, mais vous êtes pas bien?
4: Bah, allô.
5: Oui, allô.
4: Oui,
5: oui, bonjour. Je suis le maire.
4: Bonjour madame. Voilà, comme j'ai
5: bonjour monsieur.
4: Oui, ce que je disais, bonjour madame. J'ai juste besoin de déposer un petit
5: non,
4: 5.
5: Mais, non, mais vous, c'est quoi cette histoire là? Non, mais vous foutez de qui là? Vous arrêtez votre cinéma là? Moi, il n'y a personne qui habite ici.
4: Non, mais ça, vous le savez.
5: Non, attendez, vos affaires, ça va vite être fait parce que moi, je vais tout balancer dehors.
4: Ah bah merci.
5: Non, mais arrêtez un peu votre cinéma. Non, mais vous croyez où là?
4: Non, mais ce que je veux dire,
5: non, c'est. Non, mais attendez, si tout le monde y fait ça, tout le monde y va amener ses affaires à la mairie pour pas payer la taxe d'habitation?
4: Bah
5: non,
4: oui,
5: mais...
4: c'est, effectivement, c'est une solution.
5: Non, attendez, monsieur.
4: C'est juste pour faire comme si, vous voyez.
5: Non, mais il n'y a pas de comme si. Moi, il y a personne qui habite à la mairie. Alors voilà.
4: Non, mais
5: voilà,
4: alors monsieur. Ce que je vais faire, c'est que je vais juste passer. Ah, allô.
3: Alors je vais.
4: Ah
3: je
4: bah
3: vais...
4: encore le monsieur.
3: Oui, j'appelle les gendarmes, ils seront là pour
4: ah
3: vous accueillir.
4: Ah bah c'est moi qui vais les appeler, les gendarmes.
3: Oui, mais bien sûr, faites.
4: Ne quittez pas, tiens, je voulais passer sur la deuxième ligne.
3: Vas-y.
4: Je compose le numéro un instant.
3: Attendez, mais c'est une blague, je sais pas. C'est ça commence à me faire rire là.
4: Ah bah j'entends ça.
3: Vous m'avez eu quand même.
4: Allô?
3: Oui.
4: Bonjour monsieur, c'est la gendarmerie.
3: Oui, bien sûr. Je vous souhaite une bonne journée.
4: Au revoir monsieur.
3: Au revoir.
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3: Allô?
6: Oui, bonjour madame.
3: Bonjour.
6: Je suis au rayon tapette à souris.
3: Oui.
6: Ah, très bien. Je vais vous demander un renseignement, s'il vous plaît.
3: Oui.
6: Nous avons un problème avec notre voisin qui est agriculteur et qui a des bêtes.
3: Et, oui.
6: Bon, hier matin, on a eu encore 17 poules qui sont venues picorer dans notre jardin, qui ont rayé la carrosserie de notre voiture. Enfin, vous voyez, bon. Et on se demandait s'il y avait des... Comment on appelle ça? Des tapettes à poules.
3: Des tapettes à poules?
6: Oui.
3: Oh là, non. Non, je vais pas voir ça, mais c'est quoi votre bête, là, qui vient vous rayer votre voiture et tout ça?
6: Ben, ce sont des poules du voisin, on est en guerre avec lui.
3: Ah, d'accord, ok. Non, moi, je vois bien les pièges à loups.
6: Qu'est-ce que c'est que ça?
3: C'est des gros pièges de crocodiles qu'on met, et puis ça se referme quand il y a quelque chose qui marche dessus. C'est interdit à la vente, mais il y a moyen d'en trouver encore. Ou alors, je vous emmène ma chienne, là, pour vous faire un carnage.
6: Oui, mais en attendant, j'ai peur parce que le voisin est tellement abruti qu'il va lui tirer dessus, votre chienne. Alors, je préfère éviter ça.
3: Elle en a pour 5 minutes. Elle vous fait le tri là-dedans.
6: Les tapettes à souris, c'est trop petit pour...
3: C'est trop petit.
6: Mais les tapettes à rats...
3: Les tapettes à rats, c'est possible, oui.
6: Parce que si on met du grain dans la tapette à rats...
3: Ah bah oui, si ça va couper net.
6: Ça va couper, ça.
3: Oui.
6: Ce matin, ça me grattait. Je me réveille, j'avais une poule sur le lit.
3: Oh la vache.
6: Non, une poule. Parce que des vaches, on va en parler après.
3: Ah d'accord.
6: Oui.
3: Ok.
6: Voilà.
3: Pour vendredi, je pourrais vous avoir ça, monsieur.
6: Bah. Et alors, comme on est en guerre avec ce monsieur, il fait des vaches aussi, lui.
3: Oui.
6: Et on trouve les vaches dans notre cour.
3: Oui.
6: Est-ce qu'il y aurait des tapettes à vaches?
3: Non, il n'y a pas de tapettes à vaches. Ça n'existe pas.
6: Il y a une tronçonneuse, vous vendez ça?
3: Ouais, mais on ne va pas tronçonner la vache quand même. Ce serait un peu gore, hein.
6: Comment?
3: C'est un peu dégoûtant de tuer une vache à la tronçonneuse, non?
6: Oh mince, alors comment je peux faire? Il y a sûrement une autre solution.
3: Vous la saoulez? Vous la saoulez, votre vache?
6: C'est-à-dire?
3: Bah, vous mettez un seau d'alcool ou je sais pas, pour qu'elle vienne boire dedans ou je sais pas.
6: Mais si je lui mets de l'alcool, qu'est-ce qui va se passer?
3: Bah, va être bourré.
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3: Allô?
4: Oui, bonjour monsieur. C'est bien l'élevage bovin?
7: C'est pourquoi?
4: C'est parce que je vais venir cet après-midi pour vacciner vos vaches.
7: Quoi? Attendez, on n'est pas au courant. Pourquoi vous viendriez vacciner nos vaches?
4: Alors, pour tout vous dire, c'est parce que moi j'ai mon beau-frère qui est pharmaciste.
7: Qui est quoi?
4: Pharmaciste. Il travaille dans une pharmacie.
7: Ouais.
4: Il me récupère les lots de vaccins qui arrivent à péremptionnité.
7: Ah non. Si vous avez un lot de vaccins trop, bah, vous les bazardez où vous voulez. Mais vous n'allez pas venir chez nous vacciner nos vaches.
4: Bah, c'est-à-dire que de toute façon, c'est obligatoire le vaccin.
7: C'est obligatoire, évidemment.
4: Ah bah oui.
7: Mais attendez. Non.
8: Oui, bonjour.
4: Oui, ah, bonjour madame.
8: Et c'est pourquoi vous vaccinez les bêtes? Vous savez quand même ce que vous faites?
4: Bon, pas vraiment, non.
8: C'est des vaccins pourquoi?
4: Je sais pas.
8: Bah, vous avez une autorisation du vétérinaire ou quoi?
4: Non, mais à la limite, vous faites comme si vous n'aviez pas vu que je vaccinais les vaches.
8: Ah, d'accord. Et si vous me faites un vaccin tartampion ou je sais pas quoi?
4: Alors, excusez-moi, tartampion, il n'y a pas, hein?
8: Non, je sais qu'il n'y a pas tartampion, monsieur.
4: Tartampion.

0: Tartampion, non.
1: Mais je sais, monsieur, que Tartampion n'y est pas.
0: Il n'y a pas ce que vous me dites, là, le Tartampion, il n'y est pas.
1: Hein. Je sais, monsieur, mais vous me prenez par un charlot. Vous êtes saugrenu, monsieur.
0: Saugrenu vous-même, excusez-moi. Allô ?
2: Allô ?
0: Oui.
2: C'est quoi cette histoire ? Présentez-vous.
0: Oui, alors je me présenterai cet après-midi, on peut dire vers 16h ?
2: Non, vous ne présentez rien du tout, vous vous présentez maintenant. Vous m'appelez, vous êtes qui ?
0: Alors je viens maintenant.
2: Vous êtes qui ?
0: Monsieur Martin, c'est ce que j'expliquais à l'autre.
2: Monsieur Martin, vous représentez quoi ? J'en ai rien à foutre de votre autre vaccin, j'en veux pas. Donc arrêtez, foutez-nous la paix, sinon je vous voyage, j'appelle la police, votre numéro même masqué va passer.
0: Mais non, alors vous n'avez pas compris, c'est que moi j'ai déclaré déjà que je vaccinais vos vaches, vous voyez ?
3: Mais vous avez rien à déclarer du tout !
0: Ah, encore le monsieur ?
3: J'en ai rien à faire. C'est pas vous qui allez vous pointer vos seringues cet après-midi, parce que moi je vais appeler la police, on va être tranquille. Et puis de toute façon, vos vaccins, vous les mettez où vous voulez, je m'en fous, parce que vous, j'appelle les flics et vous êtes embarqués avec.
0: Ah bah c'est moi qui vais les appeler les flics, si ça continue.
3: Ah ouais, bah c'est ça.
0: Allô ?
4: Oui.
0: Ah, c'est une dame.
4: C'est pas madame, c'est monsieur, premièrement.
0: Et deuxièmement ?
4: Vous êtes qui, premièrement ?
0: Premièrement ? Ah, encore un premièrement ?
4: Oui.
0: Premièrement, je suis monsieur Martin. Deuxièmement, pourquoi ?
4: Oui, ben, vous n'avez qu'à les mettre, les vaccins. Ça va vous faire du bien.
0: Alors, premièrement, moi, je suis déjà vacciné.
4: Oui. Ben, si, j'aurais eu un courrier. À chaque fois, tous les ans, le vétérinaire, c'est eux qui m'appellent et puis je reçois un courrier pour vacciner mes vaches.
0: Alors, premièrement, je vais vous faire un courrier.
4: Oui, faites un courrier. Ben, donnez-moi votre numéro. Quand on téléphone, on ne donne pas un numéro caché, monsieur.
0: Ah, ben non, je peux pas. Parce que je sais pas où je l'ai caché, justement, le numéro. Donc...
4: Oui, ben, arrêtez vos conneries. Hein.
0: Alors, excusez-moi, alors, premièrement.
4: Arrêtez vos conneries.
0: Non mais je vois le truc, c'est que vos vaches elles sont pas vraiment vaccinées en fait, c'est ça que vous êtes.
4: Oui, mais vous y êtes vacciné.
0: Alors
4: arrêtez
0: oui.
4: Ces conneries non. J'ai rappelé un coup de fois, j'appelle la police moi.
0: Ah bah c'est moi qui l'appelle la police, je vous la passe.
4: Oui, bah appelez-le.
0: Premièrement, je vais vous transférer.
4: Oui, oui, oui, allez-y.
0: Tout, tout, tout, tout.
4: T'arrêtes de foutre de ma gueule ou quoi ?
0: Non mais excusez-moi, si vous m'interrompez, je peux pas transférifier. Alors, on y retourne.
4: Oui. Tout, tout, tout, tout. Et t'as de l'eau chez toi ?
0: Oui, alors premièrement, j'ai de l'eau.
4: Ça va laver ta cul. 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
5: Allô, bonjour.
6: Bonjour, madame, c'est le docteur, le sexologue.
5: C'est la secrétaire du cabinet de sexologie, oui.
6: Mes respects du matin. Madame Ledoux à l'appareil. Je vous explique. J'ai un problème de sexologie.
5: Oui.
6: C'est-à-dire qu'hier, je suis allée chez mon dentiste. Et j'ai découvert une parution médicale, un journal, dans lequel il était question de quelque chose de nouveau dans l'anatomie de nous, les femmes.
5: Oui.
6: C'est-à-dire, je crois que c'est quelque chose d'érogène, le point G.
5: Oui.
6: Est-ce que c'est vrai que ça existe, ça ?
5: Absolument.
6: Ah bon ?
5: C'est-à-dire que le point G, c'est le point de Grafenberg. G étant l'initiale de Grafenberg.
6: Oui.
5: Mais en fait, c'est pas un point, c'est un muscle qui s'appelle le fascia de Alban.
6: Oui.
5: Qui existe chez toutes les femmes.
6: Ah bon ?
5: Chez certaines, il est bien caché, mais il existe chez toutes les femmes.
6: Ah bah chez moi, il est bien caché, parce que j'essaie de le trouver depuis une heure et je n'y arrive pas, docteur. Comment je fais ?
5: Écoutez, la meilleure façon de libérer le fascia de Alban, c'est de se mettre à quatre pattes. Parce que ça fait basculer l'utérus dans la bonne position.
6: Alors, je suis donc à quatre pattes sur la chaise, comme vous me l'avez dit.
5: Bien, écoutez, il s'agit d'introduire le pouce. Et il se trouve sur la face ventrale. Maintenant, il est bien évident qu'une zone érogène ne se manifeste que par l'excitation.
6: Docteur,
5: oui.
6: Je viens de basculer mon utérus, donc qu'est-ce que je fais maintenant ?
5: Écoutez, moi je vous ai donné toutes les indications que je connaissais pour y avoir accès. Après, moi je ne peux pas en faire davantage.
6: Bon, attendez, attendez, docteur. J'ai une revue cochonne devant moi.
5: Eh bien écoutez, essayez, je vous laisse faire ça.
6: Je vous rappelle.
5: Dans la solitude.
6: Et dites-moi, je vous le rappelle si je l'ai trouvé.
5: J'en serai ravie. Au revoir.
6: Au revoir.
5: Allô, bonjour.
7: Oui, bonjour. Je suis Robert, le fils de Madame Ledoux, qui vous a appelé tout à l'heure pour le point G. Vous vous souvenez ?
5: Oui, oui, absolument.
7: Alors, nous avons suivi ce que vous nous avez dit.
5: Oui.
7: Alors, bon, ben, moi, au niveau du pouce, ça m'a rien fait, mais alors, ma mère.
5: Elle.
7: Alors là, je dois vous dire que j'ai jamais imaginé une chose comme ça. Hein.
5: Elle l'a trouvée.
7: Ah oui, elle l'a trouvée.
5: Mais j'en suis ravie.
7: Mais alors, est-ce que c'est normal ? Elle dort là, elle ronfle et tout là.
5: Ben écoutez, après une grande satisfaction, le sommeil est réparateur, absolument.
7: D'accord. Dites-moi, moi, en tant qu'homme, point G, il n'y en a pas.
5: Mais vous, étant un homme, vous n'avez pas besoin de... Vous n'avez pas, disons, vous avez un pénis entier. Alors que le fascia de l'Alban n'est qu'un résidu.
7: Oui, mais enfin,
5: est-ce du corps érectile du pénis de l'homme.
7: Est-ce que les portes du pénis entier, c'est-à-dire, comme vous me dites que j'ai un pénis entier, est-ce que c'est facilement accessible?
5: Un pénis entier, à mon avis, c'est tout à fait accessible avec une main formée de façon tout à fait normale avec 5 doigts, oui.
7: D'accord. Bon, bah écoutez.
5: Il n'y a pas de problème à ce niveau-là.
7: Attends. Ah, ben, elle se réveille, attendez. Alors, attends. Allô, docteur?
5: Oui.
7: Oui, elle veut vous parler, vous remercier. Je la passe.
6: Allô?
5: Bonjour.
6: Je vous remercie, docteur.
5: Je suis ravie que vous l'ayez trouvé.
6: C'est fait une grande découverte, une satisfaction. Je n'ai jamais éprouvé ça de ma vie.
5: J'en suis ravie.
6: Alors, je tiens à associer mes remerciements à mon fils Robert, qui est à côté de moi, vous-même, docteur, ainsi que donc l'inventeur qui s'appelle Graffenberger.
5: Graffenberg.
6: Donc,
5: c'est pas un inventeur, hein?
6: Enfin, le découvrateur.
5: Oui, c'est ça.
6: Vous le remercierez pour moi.
5: Si... Il manquerait pas.
6: Il habite à Paris, non?
5: Il est mort depuis longtemps.
6: Ah
5: j'en
6: bon
5: ai bien peur.
6: Et il en a découvert d'autres, des points comme ça?
5: Non, non, il s'est contenté de celui-ci.
6: Ah bon.
5: Écoutez, je vais vous laisser, mais je suis ravie que vous l'ayez trouvé. 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
8: Oui, bonjour, je vous écoute.
0: Bonjour monsieur, c'est bien le cabinet de voyance?
8: Oui.
0: Je vous appelle parce que moi-même, je suis du métier dans le sens où j'exerce le voyantisme par téléphone. Et je voulais donc vous proposer une consultation.
8: Non, mais ça ne m'intéresse pas pour la bonne raison. J'ai, heureusement pour moi, la capacité de voir pour moi-même.
0: Non, mais ça ne vous coûte que 30 euros au lieu de 60 habituellement.
8: Non, mais je viens de vous dire que j'étais capable de regarder pour moi-même.
0: Ah, je vois que vous allez changer d'avis.
8: Bah, écoutez, quand même, je connais encore quand même mes capacités.
0: Excusez-moi, mais je vois que vous vous trompez.
8: Eh ben, vous voyez très mal, mon pauvre monsieur.
0: Non, mais là, je fais 50%, c'est-à-dire que je vous ai débité que 30 euros sur la facture téléphonique.
8: Oui.
0: Ah, je vois que c'est un autre monsieur.
8: C'est pas monsieur, c'est madame.
0: Donc, comme j'expliquais à l'autre monsieur, comme c'est les soldes, je l'ai fait à 50% la consultation.
8: Non. Parce que vous soldez aussi la voyance. Ah, bah, alors là, c'est de l'arnaque.
0: Ah, bah, j'avais vu que vous alliez dire ça.
8: Non.
0: Allô?
9: Allô?
0: Ah ben c'est un autre monsieur.
9: Chez nous on travaille pas comme ça, vous savez, on est 40 chez nous.
0: Oui, non mais moi
9: si j'ai besoin d'une consultation, je vais même l'avoir gratuitement.
0: Ah ben moi je vous la fais à 30 euros au lieu de 60 là quand même, donc c'est,
9: vous
0: voyez.
9: Vous me démarchez par téléphone, vous êtes dans une société là, vous le savez quand même.
0: Ah je savais que vous alliez dire ça, ça c'est quelque chose que j'avais vu effectivement.
9: Donc, je vous le dis, jouez pas avec moi parce que vous allez pas gagner, d'accord? Faut le savoir.
0: Non mais alors, excusez-moi.
9: Bon écoutez, maintenant ça commence à bien faire, ok? D'accord?
0: Tout ce que vous me dites, je le sais puisque je suis.
9: Bon écoutez, monsieur.
0: Oui.
9: D'accord? Bon donc vous me dérangez.
0: Non mais alors excusez-moi.
9: Il y a deux solutions qui vont s'exposer à vous maintenant, ok? Alors.
0: Donc la première.
9: Non mais attendez, je vous le dis, c'est bon maintenant, ça va, 5 minutes. Vous savez, vous allez faire une nana qui a 56 ans, 33 ans de voyance, je connais mon métier par cœur.
0: Ouais.
9: Donc faites attention à ce que vous faites, croyez-moi bien.
0: Oui, non mais alors,
9: c'est ça. Les ficelles, je les connais par cœur, ok? Bon, et en plus, je vais vous dire, si vous êtes un petit peu intelligente, vous verrez ce que je fais comme chiffre d'affaires.
0: Non mais si vous voulez, okay, moi j'ai vu que vous alliez dire tout ça, parce que
9: donc, vous n'avez rien vu du tout, vous êtes un gros charlot.
0: Comment ça, je savais que vous alliez dire ça également.
9: Bon, écoutez-vous, je vais être obligée de vous pointer parce que j'ai pas le choix.
0: Comment ça?
9: Vous pouvez me pointer, s'il vous plaît, le numéro.
0: Ah, vous avez un pointeur à côté de vous?
9: Ah, bah, bien sûr, bien sûr.
0: Ah, bah, je contrepointe.
9: Bah, allez-y.
0: Alors, excusez-moi, s'il vous plaît, la dame est en train de me pointer, est-ce que vous pouvez la contrepointer, s'il vous plaît?
9: Mais moi, j'ai pas besoin de contrepointer, moi.
0: Ah, bah, attendez, je demande à mon contrepointeur. Vous pouvez me contrepointer le.
9: Oui, non, mais moi, je. Attendez, écoutez, j'ai pas de temps à perdre avec vous.
0: Non, mais que ce soit clair, parce que moi, vous essayez de me pointer, je contrepointe.
9: Vous savez, je travaille avec les renseignements généraux, je suis pas comme vous.
0: Ah, bah, excusez-moi, moi, je travaille avec le FBI et la CIA.
9: Bonne journée, monsieur.
0: Ah, je vois que vous allez raccrocher.
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11: Allô, taxi, bonjour.
12: Allô?
11: Oui, allô?
12: Oui, bonjour, c'est le taxi?
11: Oui.
12: Oh, dites-moi, vous pouvez venir me chercher? Je suis monsieur Lamolle.
11: Il faut venir vous chercher où?
12: Alors là, je suis chez la Georgette.
11: La Georgette qui?
12: Ben, je sais pas qui c'est, moi c'est la dame que j'ai rencontrée hier soir, on l'appelle la Georgette.
11: Ah, et puis elle habite où, cette Georgette?
12: À Lèves.
11: Elle habite à Lèves, la Georgette.
12: Oui, c'est tout ce dont je me souviens.
11: Et c'est quoi ton nom de famille, vous savez pas?
12: Ah non, puis là, je peux... Là, elle est tellement saoule que je peux pas la réveiller. Alors, ça fait un quart d'heure.
11: Ah, et puis vous êtes où, à Lèves, vous savez pas?
12: Ben non, c'est une maison un peu isolée.
11: Une maison un peu isolée?
12: C'est pour m'amener chez moi, à la guiche.
11: Ben moi, je veux bien venir vous chercher, mais il faut plus d'explications que ça.
12: Je voulais que je vous la décrive.
11: Ben non, moi je voudrais savoir où c'est que vous êtes. Qu'est-ce qu'il y a autour de chez vous, là?
12: Il y a un champ, là. Enfin, moi je suis chez elle, hein.
11: Oui, oui, ben qu'est-ce qu'il y a là-bas, autour?
12: Il y a un champ, il y a un enclos, là. Il y a la route devant, là, pas loin.
11: Ouais.
12: C'est une dame, attendez, je vais, attendez.
11: Vous avez pas un papier d'identité? Vous avez rien?
12: Pouvez-vous réveiller, là-haut? Je dois partir, moi, faut que j'ai votre adresse.
11: T'as le temps d'aller à la guiche?
12: Réveillez-vous.
13: Il est avec une femme qui est bourrée, il ne sait pas comment elle s'appelle.
12: Et réveillez-vous, là.
11: Vous en avez au moins pour 60-70 euros, hein, monsieur.
12: Bah, c'est pas un problème, hein. J'ai fait des économies de prostituée cette nuit, je peux me payer ça. Hein.
11: Ah bon? Bah ouais, mais moi, il me faut une adresse. Elle a pas un sac à main? Elle a pas une adresse? Regardez voir dans son sac à main.
12: Oh non, j'ai jamais fait ça, hein.
11: Secouez là.
12: Ah, c'est une bonne idée, je vais la secouer, oui.
11: Allez, pour lui faire du mal.
12: Allez, réveille-toi.
11: Ça marche?
12: Réveille-toi, bon Dieu, allez.
11: Elle bouge pas?
12: Ah, mon Dieu! Allô?
11: Oui, je vous entends, mais elle est réveillée, là?
12: Elle commence à bouger.
11: Ah, ça y est, ça fait de l'effet?
12: Ah, mon Dieu. Ben alors, la Georgette, attendez, je vais vous la passer.
11: Où c'est qu'elle habite?
12: Je vous la passe, hein?
11: Ouais.
12: Ben, dis donc, t'aurais pu te réveiller avant, j'ai... Attends, j'ai... Allô?
11: Oui, bonjour, madame.
12: Oui, bonjour, madame.
11: Mais dites donc, monsieur, vous vous foutez de moi ou quoi, là?
12: Comment?
11: Vous êtes le monsieur, vous n'êtes pas la dame, là.
12: Ah, pas du tout.
11: C'est elle qui parle?
12: Ben oui, c'est elle, hein, c'est pas moi, hein, moi je suis à côté d'elle, hein.
11: Ouais, non, mais ça va pas, là, je reconnais votre voix, vous la transformez en femme, là.
12: Ah, oui.
11: Ouais, vous êtes qui?
7: C'est Jean-Yves Lafesse de la radio Rire et Chanson, l'appareil.
11: Oh putain, vous êtes con, hein.
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14: Bonjour.
0: Bonjour monsieur, c'est bien le restaurant ?
14: Oui, oui.
0: Monsieur Martin à l'appareil, société d'immobilier commercialiste de Martinville.
14: Oui.
0: J'ai un client qui m'a demandé de lui trouver un local pour ouvrir une salle de sport.
14: D'accord.
0: Et comme tout ce que j'ai trouvé, le loyer était trop cher, je lui ai proposé de s'installer chez vous.
14: Mais je suis un restaurant.
0: Bah oui, je sais.
14: Qui vous a donné l'autorisation de mettre ici une salle de sport dans mon restaurant ? Qui ?
0: C'est un nouveau concept de l'immobilier Martin. Je trouve des colocataires entre co-commerçants.
14: J'ai pas de colocataire, je vais le mettre où votre colocataire ?
0: Eh ben votre colocataire, on va installer directement ces machines de sport dans la salle de resto.
14: Ah non, mais j'ai 40 places assises.
0: Oui, bah 40 places assises, ça vous fait dans les 80 places debout. Vous faites moitié-moitié.
14: Ah non, mais moi, je peux pas faire manger mes clients debout. Je suis à un restaurant.
0: Ok, dans ce cas, plan B, vous sortez vos tables sur le trottoir et on installe les appareils à l'intérieur.
14: Ah oui, mais c'est pas possible. Je peux pas faire manger mes clients dehors, en fait.
0: D'accord. Bon, alors, plan C, vous décalez vos horaires de service.
14: Vous me demandez de décaler les horaires de repas.
0: C'est ça. Comme ça, on cale les cours de fitness entre midi et 14h et après, vous récupérez la salle.
14: Donc, je travaille une heure et après, je laisse la salle de sport.
0: Bon, pourquoi vous voulez travailler qu'une heure?
14: Parce que moi, mes clients, ils sont en pause méridienne entre midi et en général.
0: Ah, mais attendez, vous avez une méridienne à l'intérieur du resto.
14: Je vous parle de pause méridienne, monsieur. Une pause méridienne, c'est une pause repas.
0: Non, une méridienne, c'est un espèce de demi-étage entre deux grands étages.
14: Non, ça s'appelle une mezzanine, ça, monsieur.
0: Voilà, c'est ça. Eh ben, pourquoi vos pauses méridiennes, vous les faites pas sur la mezzanine?
14: Mais je n'ai pas de mezzanine.
0: Ok, bah alors plan D, vous tournez un jour sur deux.
14: Non, oui, bien sûr.
0: C'est ça, un jour c'est resto, un jour salle de fitness.
14: Hors de question, je déménage tous les jours sous prétexte que le lendemain il y a une salle de sport, c'est non.
0: Comment ça, c'est non?
14: C'est non.
0: Ah bah merci, moi je vous ai déjà fait fabriquer votre nouvelle enseigne.
14: Mais monsieur, vous n'avez pas à m'imposer. C'est quoi cette façon de travailler?
0: C'est la méthode américaine, tout bénef pour tout le monde.
14: Ah oui, ah vous trouvez ça tout bénef? Je ferme mon établissement pour laisser une salle de sport.
0: Ouais, mais un jour sur deux, c'est lui qui ferme sa salle de sport pour vous laisser un restaurant.
14: Bien sûr, vous voulez pas que je lui donne mon salaire aussi et puis me donne le sien à chacun notre tour?
0: Ah bah ça c'est aussi une super idée.
14: Mais non, c'est pas possible.
0: Vous savez quoi? Je viens, j'installe l'enseigne et on en parle en même temps.
14: Mais monsieur, vous ne changez pas mon enseigne sans accord de direction.
0: En plus, je vous ai trouvé un nouveau nom. Maintenant, vous serez la salle de fitness.
14: Oui, bah écoutez, votre salle de fitness.
0: Vous voyez, ça marche pour les deux. Frites, parce que vous vendez des frites, et fitness.
14: Mais je ne suis pas une friterie, monsieur.
0: Bon, vous êtes un resto, vous faites pas de frites.
14: Un accompagnement.
0: Eh bah, c'est pareil, vous ferez frites, accompagnement, salle de sport.
14: D'où
0: l'enseigne, salle de fitness.
14: Mais...
15: Oui.
0: Ah, c'est plus la même dame.
15: Tu veux que je fous tout ton colocataire dans la cave?
0: Non, votre collègue proposait dans la méridienne, mais je crois qu'on s'est mal compris.
15: Pourquoi on s'est mal compris? Moi, j'ai très bien compris. Vous voulez mettre une enseigne sur ma vitrine que vous n'avez pas le droit, que j'ai pas donné l'autorisation.
0: Pardon, mais que c'est quand même une enseigne que mon client qui m'a donné l'autorisation.
15: Attendez, de quel client?
0: Le mien, celui qui ouvre la salle de fitness chez vous.
15: Mais je m'en fous de ta salle de fitness, non?
0: Pardon, mais vous serez la première salle de fitness au monde.
15: Je m'en fous aussi, t'as compris? C'est même pas la peine que tu te déplaces.
0: Bah si, au moins pour vous poser l'enseigne.
15: Mais y a pas d'enseigne. Tu vas pas me poser l'enseigne tant que j'ai pas donné l'accord.
0: Oh, on fera les papiers plus tard.
15: Mais là, maintenant tu m'appelles, mais avec ton vrai numéro, pas un numéro masqué, d'accord?
0: Pas de problème, tu sais quoi, je te rappelle quand j'arrive.
15: Bah, sur ce, tu m'appelles plus.
0: Ah bah, faudrait savoir.
15: T'as compris?
0: Je t'appelle plus.
15: Non, tu m'appelles plus.
0: Je t'appelle plus.
15: Bah, t'as compris?
0: Bah oui, tu vois, là je t'appelle encore.
15: Allez, dégage.
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17: Allô ?
18: Oui, bonjour monsieur. Monsieur...
17: Oui.
18: Et bonjour, c'est la mairie à l'appareil.
17: Oui.
18: La délégation du commerce international. Mais je vous entends mal, c'est la télévision qui est si forte, hein?
17: Oui, ça va.
18: C'est la télévision qu'on entend?
17: Ah ben, je mets les informations.
18: Écoutez, monsieur, on vous appelle parce que les gens trouvent que vous écoutez la télévision trop fort.
17: Ah ben, et pourtant, je mets doucement, je ne vois pas qui se plaint.
18: Tout le monde, hein? Là, vous l'écoutez doucement, là.
17: Oui, voilà.
18: Vous pouvez la mettre un peu plus fort, s'il vous plaît.
17: Ne quittez pas.
18: S'il vous plaît, oui. Encore plus fort. Allô?
17: Voilà, c'est plus fort. Je suis à fond, là.
18: Vous êtes à fond?
17: Oui.
18: Bon, je vous passe, monsieur le maire. Hein? Merci. Allô?
17: Oui.
18: Bonjour, monsieur.
17: Bonjour.
18: Monsieur le maire, l'appareil.
17: Comment?
18: On va vous demander... de laisser la télévision très, très fort.
17: Ah ben oui, mais là je peux pas plus, hein.
18: Vous pouvez absolument pas mettre plus fort.
17: Comment?
18: Vous pouvez pas mettre plus fort, là?
17: Non, je peux pas, je suis à fond, là. Alors, vous voyez que je peux pas dépasser le son.
18: Alors, vous m'entendez, là?
17: Comment?
18: Est-ce que vous pouvez aller chercher votre voisin?
17: Et pourquoi faire?
18: Vous lui dites que c'est le maire qui veut lui parler. Laissez bien la télévision comme c'est, à fond, hein.
17: Comment?
18: Laissez bien la télévision très fort et allez chercher votre voisin.
17: Voilà, et le voisin, pourquoi faire?
18: Parce que je veux lui demander quelque chose.
17: Attendez, je vais voir s'il est là.
18: Merci, monsieur.
19: Bonjour, regardez tout de suite, comme d'habitude, les prévisions météo de Catherine Laborde. Quelques flocons encore cet après-midi.
18: Ah. Allô.
17: Allô.
18: Oui, bonjour monsieur.
17: Bonjour.
18: De la place, attaché culturel à la mairie.
17: Oui.
18: Nous sommes avec monsieur le maire. Vous pouvez demander à monsieur Casamata, s'il vous plaît, de remettre le son de la télévision à fond comme il l'avait auparavant.
20: Ah, parce qu'il a baissé.
18: Oui.
20: Bah écoutez, nous, moi j'habite juste à côté, hein. J'ai le mur qui vraiment donne à côté dans la pièce.
18: Oui.
20: Bon, oui, ça arrive qu'on entende un peu la télé, mais enfin, c'est pas...
18: Bon, parce qu'il vient de nous expliquer qu'il était obligé de le mettre très fort, parce qu'il vous entendait la nuit, vous voyez ce que je veux dire, pousser des cris, etc.
20: Ah non, ça m'étonnerait, parce qu'à côté, c'est notre salon, on dort pas à côté, donc...
18: C'est ce qu'il nous dit, hein.
20: Ah bon?
18: Est-ce que vous pouvez lui demander gentiment, bien entendu, de faire une expérience là, de mettre sa télévision à fond?
20: Oui. Vous pouvez mettre à fond la télévision pour voir?
21: C'est à fond.
20: Là, c'est à fond. Vous nous entendez pas, vous? Vous nous entendez la nuit ou des fois ou... Quand il y a des matchs de foot ou quoi vous... Non. Bon, il n'entend rien, monsieur.
18: Bon, alors écoutez, je vais vous demander de faire un effort pour qu'il vous entende. Je vais vous expliquer pourquoi. C'est parce que, bon, on peut parler franchement.
20: Là, je vous écoute.
18: Il voudrait bien profiter de la nuit. Ce que, bon, vous voyez ce que je veux dire, quoi.
20: Oui, d'accord. Mais écoutez, enfin même s'il nous entendait, ça serait pas possible parce que nous on à côté c'est un salon.
18: Pouvez pas faire ça dans le salon.
20: Il y a eu une cloison, c'est vrai que c'est notre salon de l'autre côté, mais nous on dort dans la chambre qui est à l'autre bout de l'appartement.
18: Et vous pouvez pas le faire
20: si on faisait des cris la nuit, ce serait dans notre chambre donc
18: Mais est-ce que vous pouvez pas le faire dans votre salon?
20: Oh, ça peut arriver, mais enfin c'est rare quoi.
18: Mais là, il faudrait le faire pour lui.
20: Mais je comprends pas le but de votre démarche en fait.
18: Il nous a demandé s'il pouvait vous entendre la nuit avec votre femme.
20: Attendez, non mais... Attendez, là, je comprends pas bien.
18: Ah, demandez-lui, il va vous expliquer. C'est nous appeler pour ça, nous.
20: Ah, il vous a appelé pour ça?
18: Bah oui.
20: Ah, bah écoutez, je sais pas quoi vous dire. Moi, je vais pas... Si vous voulez, je vais faire une vidéo. À ce moment-là, je vais la donner à monsieur, mais...
18: Non, mais faut pas, peut-être pas exagérer, on vous demande pas. Non.
20: Ah. Bah écoutez, je sais pas. Monsieur, vous voulez nous entendre la nuit avec ma femme?
21: Mais non, alors pas ça, il nous voit pas.
20: Non, j'hallucine.
17: Allô?
18: Allô?
17: Oh là là, mais qu'est-ce que c'est cette histoire aujourd'hui?
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22: Bonjour.
0: Bonjour monsieur, c'est bien la boulangerie?
22: C'est madame, plutôt.
0: Madame Plutôt ? Ah oh bah ça alors ?
1: Non, c'est pas Madame Plutôt.
0: C'est dingue parce que l'autre fois, j'avais eu une Madame Plutôt au téléphone, mais je crois qu'elle travaillait dans un garage.
1: Mais pas du tout.
0: Ah oh, si, je me souviens très bien.
1: Non, c'est vous qui comprenez pas ce que je dis.
0: Bah si, vous me dites que la boulangerie a été rachetée par la famille Plutôt.
1: Mais non, mais c'est pas plus... Mais...
0: Vous savez quoi ? Passez-moi la nouvelle patronne là, Madame Plutôt.
1: Mais non, c'est une expression. C'est pas Madame Plutôt.
0: D'accord, elle n'est pas là. Mais enfin, vous, vous travaillez à la boulangerie quand même.
1: Oui.
0: Ok, Monsieur Martin à l'appareil, les formationneurs Martin.
1: Oui.
0: Donc c'est bon, votre formation téléphoniste est validée.
1: Mais j'ai rien validé du tout, moi.
0: Bah si, en décrochant le téléphone, vous validagez votre inscription à notre formation.
1: Mais pas du tout.
0: Ah bah si. Oh.
1: Allô ?
0: Ah, bonjour, vous devez être le patron, monsieur Plutôt.
1: Non, je suis pas le patron, c'est
0: Ah ouais ? Et alors vous êtes qui ?
1: Le responsable.
0: D'accord, donc sous-patron, quoi.
1: Oui.
0: Mais vous faites quand même partie de la famille Plutôt ?
1: C'est ou... qui ? Vous êtes qui, vous ?
0: Ah oui, monsieur Martin, les formationneurs Martin, donc c'est bon, votre collègue a validé son inscriptionnage.
1: Mais qu'est-ce qui est validé ? Excusez-moi, mais c'est moi qui commande encore, du coup.
0: Non, enfin, excusez-moi, mais vous, en tant que sous-patron, vous sous-commandez.
1: Mais c'est quoi ? Alors attendez, je vous passe.
0: Bah non, mais pardon.
1: Oh là là, on va y arriver.
0: Ah, allô ?
1: J'ai les formations par téléphone, mais c'est quoi ça ?
16: Allô ?
0: Bonjour madame, vous devez donc être la responsable.
16: Non, non, c'est le patron là.
0: Ok, donc vous, vous pouvez dire à vos sous-employés que j'ai bien noté leur validage.
16: Nom, prénom, déjà pour commencer.
0: Ah, donc nous plus conjuguer de verbe, d'accord.
16: Vous allez me donner votre nom, votre prénom, la boîte pour laquelle vous bossez.
0: Non, pas la peine, ça je l'ai déjà dit aux sous-employés.
16: Non, non, non, vous me redonnez votre nom, votre prénom et la boîte pour laquelle vous bossez.
0: Ah ouais, donc faut tout dire deux fois quoi.
16: Ah oui, ouais, ouais.
0: Et pourquoi deux fois ? Et pourquoi deux fois ?
16: Parce que vous commencez à me gonfler, vous dites qu'on a validé un truc qui n'a pas été validé.
0: Voilà, en gros c'est ça, on est d'accord. On est d'accord.
16: Ah non, je crois pas, non.
0: Ah oui, mais alors si vous vouliez pas accepter la formation, il fallait pas décrocher le téléphone.
16: Attendez, vous téléphonez, on décroche pour voir si c'est pas quelqu'un qui commande des produits chez nous.
0: Et voilà, et comme vous le savez, tout décrochage vaut acceptage, comme on dit.
16: Non, non, ça vaut pas acceptage. Est-ce que vous avez un papier signé de nous ?
0: Non, mais je peux vous en faire un, attendez.
16: Ah non !
0: Monsieur, tiens, je vous le signe, comme ça c'est fait.
16: Non, non, non, non, non.
0: Voilà.
16: Vous m'envoyez un contrat, un papier comme quoi.
0: Un papier ? Oula, alors pardon, mais j'ai l'impression que vous fonctionnez encore un peu à l'ancienne, non ?
16: Non, mais j'en ai rien à foutre de fonctionner.
0: Ah non, mais les contrats, les papiers, on fait plus tout ça, c'est terminé.
16: Non, non, non, non.
0: Mais si, maintenant, c'est l'intelligence artificielle qui fait tout à votre place.
16: J'en ai rien à foutre.
0: Ah bah la preuve, intelligence artificielle, est-ce que le contrat a été accepté ? Oui, monsieur Martin, je valide l'acceptage.
16: Attendez, vous dites qu'on a accepté quelque chose alors qu'on n'a rien accepté.
0: Ah non, c'est pas moi qui l'ai dit, c'est Martin GPT qui l'a confirmé.
16: Non, mais ça, c'est des conneries. C'est pas quelqu'un qui fait une blague, des fois ?
0: Oh bah des fois, si, ouais, pas faux, ça pourrait être quelqu'un qui vous fait une blague.
16: Et c'est qui nous.
0: Ah, vous savez pas qui c'est qui vous.
16: Bah non, justement. Non.
0: Perso, je dirais que c'est une radio où on aime bien se marrer.
22: C'est là, j'entends.
0: Ah, je crois que quelqu'un vient de vous donner un indice très subtil.
16: Rire et chanson.
0: Eh ben voilà, bravo.
16: Oui, bien sûr. Ouais.
0: Ah, mais bien sûr.
16: Oui, bien sûr. Ouais.
0: Ah, mais double bien sûr.
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24: Allô ?
7: Allô ?
24: Allô ?
7: Allô ?
24: Oui ?
7: Allô ?
24: Allô ?
7: Ah, il n'entend rien ce qu'on a.
24: Comment ?
7: Allô ?
24: Oui ?
7: Hop, hop, hop, il devient de plus en plus sourd, hein.
24: Je vous entends, moi.
7: Allô ?
24: Allô ?
7: Allô ?
24: Oui ?
7: Oui, il n'entend rien, oui, il est sous, hein.
24: Comment ?
7: Allô ?
24: Allô ?
7: Oh, c'est une catastrophe, c'est de pire en pire. Allô ? On voudrait parler à Gérard Quin.
24: C'est lui-même.
7: Allô ?
24: C'est lui-même.
7: Oh, mais on entend un pauvre mec ivre mort qui gueule, là, mais on ne sait pas ce qu'il dit, alors...
24: Oh, le pauvre mec, soyez poli, monsieur. Vous êtes Non, mais où vous allez ? Vous sentez plus, mec ?
7: Allô, c'est la préfecture à l'appareil.
24: Ah. Ah, oui. Oui ?
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25: Bonjour.
0: Oui, bonjour monsieur. Je suis bien chez le fromagiste.
25: Oui, tout à fait, fromager, oui.
0: J'ai dit à mon employeur que je ne pouvais pas aller travailler cette semaine pour cause d'intoxication alimentaire.
25: Oui.
0: Je lui ai dit que j'avais bu du lait périmé que j'avais acheté chez vous.
25: Ah oui, bah non, c'est hors de question que je prenne ce genre de responsabilité, ça c'est clair.
0: Je vais passer aujourd'hui parce que j'ai gardé une bouteille de lait que j'ai laissé tourner, vous voyez.
25: Bah non.
0: Je vais juste mettre la bouteille de lait périmé dans vos rayons.
25: Non, bah non, c'est trop facile. Attendez, les responsabilités, c'est nous, ça va être nous.
0: Bah oui, bah c'est bien le but, oui, c'est ça, parce que sinon ça va être ma faute.
25: Bah attendez, c'est pas notre faute à nous si vous avez dit quelque chose à votre employeur qui n'était pas vrai. Je vois pas pourquoi moi je vais accepter la responsabilité d'avoir du lait périmé chez moi.
0: Parce que sinon mon patron il va me décompter des jours, vous voyez.
25: Mais ça c'est votre problème, c'est pas le mien. Vous vous êtes mis dans le bazar, bah après à vous de vous en sortir.
0: Moi pour me débazarifier, je passe tout à l'heure.
25: Ah non, c'est pas la peine de passer, je vous ouvrirai pas.
0: Je prends une photo, vous voyez,
25: non,
0: comme ça.
25: Non, il y aura de question qu'on vous fasse la moindre photo qu'on vous ouvre pour mettre un lait périmé dans un rayon. Enfin, attendez, vous vous rendez compte,
0: non ? Non, mais la photo, je la fais moi-même, hein, je vous rassure.
25: Non, mais j'ai bien compris, mais je vous dis non.
0: Je vous demande même pas d'être dessus, hein.
25: Je vous dis non.
0: Non, c'est un nom qu'on peut négocier quand même, j'imagine.
25: Non, c'est pas un nom négociable. C'est non.
0: C'est non peut-être.
25: C'est non.
0: Non éventuellement.
25: Non, non, non, non, non, non, non.
0: C'est un non ou.
25: Non, non, non. Enfin, je sais pas, je suis claire.
0: C'est un non mais.
25: Je m'en fiche. C'est non.
0: Si.
25: Non.
0: Non, mais c'est un non qui veut dire oui.
25: Non.
0: Oh si, c'est un non qu'on peut négociabilifier.
25: Bah non, non.
0: Si.
25: Non.
0: Oh si.
25: Non.
0: Ah bah si.
25: Non.
0: Si.
25: Non.
0: Si.
25: Non.
0: Si.
25: Non.
0: Si.
25: Non.
0: Si.
25: Je sais pas. Vous entendez pas. Hein. On ne fera rien ici. Vous ne venez pas. Vous mettez pas votre clé dans un rayon. Vous prenez aucune photo. Il y a hors de question. Hors de question.
0: Ah bah si.
25: Non. On arrête là. Vous nous appliquez pas là-dedans. C'est non. Non. Non. Je vais pas passer ma journée à vous dire non. Point barre. C'est tout.
0: Ah bah je crois que si. Vous allez passer la journée.
25: Non. Bah non.
0: Ah bah si.
25: Non.
0: Ah bah si.
25: Non.
0: Ah si.
25: Non.
0: Si.
25: Bah non. Vous.
0: Allô ?
25: Ou n'importe quoi. Je vais mettre dans mes rayons du lait périmé pour justifier.
0: Alors, je vous rassure, moi je vous le fournis.
25: J'en ai rien à foutre de votre lait périmé. Qu'est-ce que je vais aller mettre du lait périmé dans mon. C'est une histoire abracadabranque.
0: Ah, mais non, c'est pas abracadabranque.
25: Vous vous enfermez, hein. On n'a pas ça à faire que d'écouter vos conneries.
0: Bah, excusez-moi d'avoir le sens pratique. Allô ?
2: Oui.
0: Ah, c'est madame.
2: Attendez, monsieur, je vais vous faire une attestation signée de ma main comme quoi je vous ai vendu des produits périmés. Non, mais on marche sur la tête.
0: Ah, bah c'est très gentil.
2: Oui, non, mais vous allez pas m'emmerder avec ça toute la journée. Je m'en fous, je veux pas en entendre parler. On est clair ?
0: D'accord. Alors, en revanche, voilà. Est-ce que du coup, la dame que j'ai eue pourrait peut-être.
2: Non, non, non, vous n'impliquez personne de mon personnel, d'accord ? Enfin, je veux dire, à un moment donné, il faut arrêter, quoi.
0: Si je vous envoie un fax, en fait.
2: Moi, j'ai du boulot, monsieur. Pas me faire chier pour justifier des absences à des employeurs qui sont fausses en plus. Vous croyez que j'ai que ça à foutre, là, de ma journée, là ?
0: Non, mais je veux dire, je vous envoie.
2: Non, parce que là, c'est les gendarmes.
0: Ah, bah c'est moi les gendarmes qui vais les appeler, tiens, ça va être vite vu.
2: Eh
0: oui.
2: Bah appelez-les, ça va être très bien.
0: Je vous mets en relation avec les gendarmes, tiens.
2: Appelez-les.
0: Ne quittez pas.
2: Pas de problème. Tu prends ton magasin, viens avec les gendarmes ici.
0: Ah bah attendez, je suis en train de transférer.
2: Oui, tu commences à me faire chier, là. Tu me fais pas tout. Je te jure.
0: Comment ça, tout.
2: Je te retrouve, ça va pas bien se passer, là. Espèce de gros con, va.
0: Bon, je préfère Monsieur Martin, mais enfin.
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3: Allô ?
4: Oui, bonjour madame. Madame ?
3: Oui ?
4: Bonjour, vous êtes bien titulaire de l'abonnement 0546 ?
3: Mmh.
4: Oui, c'est France Télécom à l'appareil.
3: Oui.
4: Nous installons sur le quartier, sur le 0546, un système téléphonique. Le dernier cri de la technologie infrarouge, c'est-à-dire que vous êtes relié à partir d'aujourd'hui sur l'infrarouge, votre appareil de téléphone qui est un appareil à fil, hein ? Vous avez une fiche, vous avez une prise qui va dans votre mur actuellement, n'est-ce pas ?
3: Oui.
4: Voilà, donc maintenant, vous n'aurez plus besoin de cette prise téléphonique. Vous allez pouvoir vous transporter, vous promener dans votre appartement, prenant l'appareil que vous avez actuellement. Vous le prenez dans vos mains, mais vous débranchez la prise et nous pouvons continuer à parler. Voilà le nouveau système.
3: Mmh.
4: Eh oui, c'est le système.
3: Ah ben, faudrait que vous rappeliez parce que ma belle-mère est descendue, là.
4: Vous avez un appareil de quel type ?
3: Ah ben, je sais pas, c'est chez ma belle-mère, hein. Moi, c'est pas ma maison.
4: Ben non, mais vous savez,
3: c'est
4: madame.
3: Ma belle-fille, moi.
4: Comment ?
3: Moi, je suis sa belle-fille, hein.
4: Ah, c'est pour ça, voilà.
3: Ah ben, écoutez, moi, je suis pas à mon domicile, hein.
4: Voilà, écoutez, c'est un tout petit problème technique. Vous avez
3: Va revenir, là, dans 10 minutes, un quart d'heure, si vous pouvez rappeler à ce moment-là.
4: Non, vous avez votre appareil dans la main ?
3: J'ai l'appareil de ma belle-mère dans la main, oui.
4: Voilà, donc vous prenez l'appareil dans la main. Vous voyez le cordon téléphonique ?
3: Oui.
4: Vous le tendez tout doucement.
3: Oui, je le tends.
4: Oui, tout doucement, hein ?
3: Oui.
4: Bon, nous allons faire un compte à rebours. Je vais inverser la fréquence. Ne bougez pas, madame.
3: Mmh.
4: Vous faites un essai en cet exercice. Voilà, un peu plus, voilà. Écoutez, madame, nous avons un petit problème dans votre appareil téléphonique. Vous n'avez pas un appareil qui ferait masse, il y a pas un
3: don. Je peux pas vous dire, je connais pas le bâtiment ici. Je peux
4: non, un appareil en métal, vous savez, avec des. Excusez-moi de vous demander ça, vous n'avez pas d'appareil dentaire, de plombage, de choses comme ça.
3: Si, j'ai un appareil dentaire moi.
4: Ah. Eh ben voilà.
3: Pourquoi?
4: Eh ben voilà. Ah. Vous avez un appareil dentaire.
3: Ah ben dites donc, vous me posez beaucoup de questions, dites donc.
4: Ah oui, excusez-moi. Mais vous savez.
3: C'est un peu indiscret, mais enfin.
4: Oui, mais vous savez, je suis inspecteur à France Télécom, c'est moi qui fais.
3: Oui, mais vous savez, c'est un peu indiscret, ça.
4: Oui, excusez-moi. Hein? Oui, excusez-moi.
3: Ça me semble un peu indiscret, quoi.
4: C'est un peu intime.
3: Je tique, hein.
4: On va faire le test simplement maintenant pour vérifier que ça marche bien.
3: Oui, elle est pas là, hein.
4: Madame, j'ai pas besoin qu'elle soit là. Du moment qu'il y a quelqu'un chez vous, c'est parfait. Nous, on teste la ligne. Vous pouvez prendre donc votre téléphone.
3: Oui.
4: Vous le prenez dans les mains. Là, vous l'avez dans les mains, le téléphone ?
3: Oui, j'ai dans les mains.
4: Vous allez, tout en me parlant, hein, j'ai besoin de vous entendre pour faire les tests, vous allez vers votre prise téléphonique.
3: Oui.
4: Et vous allez voir que, quand je vous le dirai, vous enlèverez, vous décrocherez.
3: La prise, d'accord.
4: Voilà la prise, et vous verrez que nous pouvons continuer à nous parler normalement.
3: Oui, ben vous allez me dire, et puis je vais la débrancher.
4: D'accord, donc je vais vous donner, faire avec vous un compte à rebours. Alors, vous m'entendez ?
5: Oui.
4: À partir de 5, vous faites le compte à rebours, vous décrochez la prise, et à 0, nous continuons de nous parler normalement.
5: D'accord.
4: Je vous écoute.
5: Oui. Alors, 5, 4, 3, 2, 1, 0.
6: Allô.
0: Bonjour monsieur, c'est bien l'hôtel ?
6: Oui.
0: Monsieur Martin, l'appareil, je vous appelle parce que je vous ai recruté des petits jeunes là en apprentissage.
6: Non mais on tient notre hôtel à deux personnes, mon mari et moi, on peut pas prendre d'apprenti, c'est impossible.
0: De toute façon, vous les aurez qu'une semaine sur deux parce que le reste,
6: non,
0: ils seront en cours avec moi.
6: Non, monsieur, je vous le dis, je les veux pas.
0: Ah bah c'est trop tard parce que là le délai c'était jusqu'à...
6: Non, Eric, attends, il y a un monsieur qui me dit que j'ai mis des apprentis ici pendant une semaine en alternance.
0: Ah, on est d'accord.
6: Non, c'est impossible.
0: J'ai entendu, vous disiez à votre collègue que vous aviez pris
6: non,
0: les...
6: Non, je parle à mon mari. Il n'y a pas de collègues, on va pas prendre des apprentis.
0: Alors attendez, je confirme parce que j'ai mon beau-frère qui est à côté. Oui, c'est bon, j'ai le monsieur de l'hôtel là qui me dit que
6: non,
0: c'est bon.
6: Non, monsieur, je vous dis que je veux personne.
8: Réponds.
6: Je vous dis que je veux personne, monsieur.
0: Oui, j'ai bien compris qu'on a mis des personnes, oui, oui, oui.
6: Non, je veux personne.
0: Il veut les personnes.
6: Ça m'intéresse pas, monsieur. Ça m'intéresse pas, j'ai jamais voulu personne. Vous comprenez?
0: Oh bah si vous changez d'avis toutes les deux minutes, excusez-moi, mais là c'est pas...
6: N'importe quoi, vous racontez que des conneries là. Je vous dis, vous commencez à m'énerver, je suis appelé la police. Eh, vous arrivez là, j'appelle la police, j'ai jamais rien demandé.
0: Si vous êtes anti-jeune, vous êtes anti-jeune, ça c'est
6: oui,
0: bon
6: voilà,
0: bien.
6: Oui, je suis anti-jeune. Eh, ça va pas la tête, vous êtes barjo.
0: Eux, ils vont venir quand même, ils vont se présenter parce que je leur ai donné l'adresse.
6: Vous êtes... Vous comprenez ou quoi?
0: Alors, je comprends vaguement, mais est-ce que vous pourriez parler un tout petit peu plus fort? Parce que là, vous chuchotez.
6: En personne! C'est un petit hôtel, il y a que 5 chambres! On est qu'à deux! Moi et mon mari! On prend pas d'apprenti, on prend personne! Vous comprenez ça?
0: Oui, je comprends, mais vous voyez, déjà, vous leur fournissez le gîte et le couvert.
6: Mais n'importe quoi, je mets pas le couvert! Arrêtez un peu votre cinéma!
0: Est-ce que je pourrais avoir peut-être le responsable alors?
6: C'est moi le responsable!
0: Ah bah très bien, bah alors passez-le moi, s'il vous plaît, monsieur.
6: Non, c'est moi! Arrêtez! Je vous dis, c'est pas la peine, c'est non!
0: Oui, non, mais c'est un non qui veut dire oui, ça.
6: Arrêtez, ça va deux minutes, hein!
0: Non, mais c'est négociable, dans le sens où je vois.
9: Allô?
0: Ah, madame.
9: Attendez. Mais qu'est-ce que vous me racontez, là? On n'a fait aucune demande d'alternance, là.
0: Non, c'est moi qui les ai faites, les demandes.
9: Non, mais vous faites une demande sans nous poser la question si on a besoin d'alternance?
0: Bah, c'est-à-dire que si vous voulez, c'est aujourd'hui le dernier jour pour les dossiers.
9: Non, mais attendez, vous faites les choses à l'envers, monsieur. D'abord, demandez-moi si on a besoin de quelqu'un.
0: Ah oui, mais si vous voulez, avec les délais de réponse, ceci, cela, c'était un coup, est-ce que je suis planté?
9: C'est pas la peine d'envoyer des étudiants pour faire une alternance chez nous si on n'a pas de besoin. Réfléchissons un peu. Vous me faites des choses sans poser la question aux employeurs. Non, mais vous êtes bien ou quoi, là?
0: Oui, c'est ça. Bah, j'ai prévenu les employés.
9: Aux employeurs. Pas employés. Employeurs.
0: Employeurs.
9: Oui, employeur, c'est un patron d'entreprise.
0: Ah oui, mais moi, j'ai demandé aux employés.
9: Non, mais vous me parlez de quoi, là? Écoutez, monsieur, vous avez pas bien compris le sujet.
0: Ah, mais si.
9: Mais non, vous envoyez personne ici.
0: Non, mais là, c'est trop tard dans le sens où j'ai, si vous
9: non,
0: voulez.
9: Mais vous allez envoyer du personnel qu'on n'a pas besoin. Non, mais vous réfléchissez à ce que vous faites.
0: Bah, que c'est vous qui me dites qu'on n'a pas besoin, mais peut-être que...
9: Ah, bah, allez.
6: Bon, arrêtez, c'est un calunard.
0: Un calunard?
8: Un calunard,
6: c'est un calunard, ça.
0: Eh bien oui, Vabro, c'est en effet un calunard.
12: Allô?
4: Oui, allô?
12: Oui.
4: Oui, madame Pinon?
12: Oui.
4: Bonjour, madame. C'est le comité d'entraide aux personnes. Parce que figurez-vous que nous avons reçu un appel ce matin de la part de votre correspondante anglaise.
12: Je n'ai pas de correspondante anglaise, monsieur.
4: Non, quand vous étiez petite.
12: Ah non.
4: Ah bah si.
12: Ah bah écoutez, monsieur, c'est une erreur. Hein.
4: Ah bah écoutez, non, c'est pas une erreur. Quand vous étiez à l'école.
12: Non.
4: Ah bah si, en CM2.
12: Ah non, monsieur.
4: Ah bah écoutez, elle vous a retrouvé, donc elle voulait vous écrire. Je vous la passe, hein.
12: Bah écoutez, je sais pas qui c'est. Hein.
13: Hello.
12: Allô.
13: Hello.
12: Oui.
13: Oh, Madame Lamar à l'appareil.
12: Je ne vous connais pas, madame.
13: Oh, my God. Tu as oublié?
12: Écoutez, à quelle école vous étiez?
13: Ça fait 70 ans.
12: À quelle école vous étiez?
13: Ah ben, moi, j'étais à l'école en Angleterre. Je suis ta correspondante en Angleterre.
12: Mais non, madame.
13: Mais dis donc.
12: Oh, bah écoutez, mais madame, je sais quand même bien que je n'ai pas eu de... Je n'ai jamais fait d'anglais.
13: Ah, ça, que t'étais mauvaise, c'est vrai. Mais...
12: Non, mais je n'ai jamais fait d'anglais et je n'ai jamais été en Angleterre.
13: Mais bien sûr que t'es jamais venu, parce que ma famille voulait pas.
12: Oh,
13: tellement ton niveau.
12: C'est une histoire de fou.
13: Tellement ton niveau était bas.
12: Mais c'est n'importe quoi.
13: Bah tiens, t'étais tellement paresseuse que tu foutais rien.
12: J'étais paresseuse, j'étais... Non, mais qu'est-ce que c'est que cette histoire-là, madame, et vous manquez de respect.
13: Oh, oh, oh, my God. Dis-moi, je t'appelle parce que je t'avais prêté 10 livres.
12: Oh, oh, oh, oh, oh, n'importe quoi.
13: Tu me les as jamais rendus.
12: Il m'a prêté 10 livres et je ne les ai jamais rendus.
13: Ah, ben oui, pour acheter de la drogue.
12: Pour acheter de la drogue, en plus.
13: Oui, oui, alors, parce que t'as oublié que tu te droguais.
12: Jamais de la vie.
13: Oh, menteuse.
12: Jamais de la vie. Mais jamais. Oh. Je ne suis jamais droguée.
13: Oh, si, 3 fois.
12: Oh, oh, mais c'est n'importe quoi.
13: La première fois, t'avais été malade et t'avais vomi, tout ça. J'avais été obligé de nettoyer avec la serpillière, t'as oublié.
12: Mais n'importe quoi.
13: Oh.
12: Ça a assez duré, hein.
4: Allô.
12: Oui.
4: Oui, bonjour, rebonjour. Hein,
12: c'est... Mais ça a assez duré, cette plaisanterie-là.
4: Qu'est-ce qui se passe ?
12: Je ne me suis jamais droguée, hein, premièrement, jamais. Et puis, je ne connais pas cette personne-là. Vous faites erreur.
4: D'accord, donc c'est une erreur de sa part.
12: Oh, bah écoutez, quand même, qu'est-ce que c'est que cette histoire ? Puis, je me suis droguée, qu'elle ramassait, comment je vomissais. Mais qu'est-ce que c'est que cette histoire ? Elle n'est pas bien, cette femme. C'est une malade. Moi, je n'ai jamais eu de problème comme ça. Jamais.
4: Bon. Attendez, je vais lui demander. Hein.
12: Mais vous êtes qui, vous, monsieur ?
4: Le comité d'entraide aux personnes. Je vais lui demander comment elle a fait pour vous retrouver. Madame, oui, comment avez-vous fait pour retrouver... Ah, vous essayez comme ça avec tout le monde pour récupérer de l'argent ?
12: Ah, exactement !
4: Ah oui, mais ça, madame, non, moi, je ne peux pas accepter ça, vous rendez compte ?
12: Vous rendez compte un peu ? Parce que, mais je savais bien que c'est de l'escroquerie, ça.
4: Parce que ça, c'est de l'escroquerie, madame. Hein.
12: C'est de l'escroquerie, ça, monsieur.
4: Eh oui, madame, alors attendez, parce que moi, je ne peux pas vous mettre en liaison avec des personnes si vous faites ça. Hein. Ça, il faut bien comprendre, c'est impossible.
12: Ah ben, sûrement pas. Alors,
4: non, mais qu'elle soit droguée ou alcoolique, madame, ça ne me regarde pas. L'alcool non plus, non.
12: Mais c'est pas vrai, en plus. Je ne la connais pas.
4: D'accord. Bah, je ne veux plus entendre parler de vous, madame. Nous sommes d'accord. Voilà, merci. Allô ?
12: Allô ?
4: Voilà, j'ai réglé le compte de la personne. Voilà, donc, alors, je vous envoie la facture. Hein.
12: Quelle facture ?
4: Bah, attendez, madame, nous, le comité d'entraide aux personnes, on résout les problèmes.
12: Ah, bah non, moi, je ne veux pas de facture, je n'ai rien, je ne connais rien. Ah, bah je vous la paierai jamais. Hein.
4: Mais non, mais attendez, on vient de vous débarrasser d'une escroque.
12: Ah, non, monsieur, non, ça, c'est de l'escroquerie pure. Je porte plainte à la gendarmerie.
4: Attendez, nous travaillons dans la légalité, vous imaginez bien. Et en fait, on demande 20 euros pour vous débarrasser des escrocs. Non ?
12: Non, il en est hors de question, monsieur. Vous envoyez 20 euros à des gens que je ne connais pas ? Ah non, alors. Et puis, au revoir.
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8: Oui, allô ?
0: Bonjour, monsieur. C'est bien.
8: Non, c'est madame.
0: Vous êtes sûr ?
8: Ah oui, vous êtes une madame, là.
0: C'est bien le magasin de vêtements ?
8: Oui.
0: Il y a eu une erreur suite aux achats chez vous, parce que j'ai fait une carte.
8: Oui.
0: Au lieu de débiter mon compte, ça l'a crédité.
8: Oh là là, attendez. Au lieu de lui enlever sur votre compte, ça en a rajouté.
0: Voilà.
8: Oh là là.
0: Comme effectivement, il y a eu fautisme.
8: Bah, en fautif, bah, vous êtes gagnant, vous.
0: Bah, qui me dit que vous n'avez pas fait exprès ?
8: Ah non. Là, vous me la mettez à l'envers.
0: Ah bah tiens, on me rajoute de l'argent comme ça, on croit que je vais rien dire.
8: Bah, attendez, monsieur, on va se calmer un petit peu. Hein. Attendez, vous faites une grosse erreur.
0: Je vais pas marcher dans votre combine, hein, je vous le dis tout de suite.
8: Mais non, mais il n'y a pas de combine à avoir. Mais pas du tout, mais on me l'a jamais faite, celle-là.
0: Ah bah non, mais j'ai très bien compris, vous essayez de me frauduler, là.
8: Bien sûr.
0: Oui, non, mais le vieux coup de « on me rajoute de l'argent en douce », ça... Ah, allô ?
8: Mais qu'est-ce que c'est que ce truc ?
0: Bonjour, monsieur.
8: Alors, c'est madame.
0: Si vous voulez.
8: Si je vends des articles, je vais pas créditer votre compte, non, mais faut être logique, non ?
0: Non, mais que vous fassiez des magouilles, ça vous regarde.
8: Ah, et puis quoi encore ? Mais je fais pas de magouilles, monsieur. Donnez-moi votre numéro de téléphone déjà que je vous rappelle.
0: Non, vous allez me rajouter des sous sur mon opérateur téléphonique ?
8: Non, mais ça va pas, non.
0: Bon, je vois venir le truc, alors gros comme une maison. Hein.
8: Certainement pas. Donnez-moi le numéro de carte bleue.
0: Bah, attendez, j'ai ma femme qui est à côté, je lui explique que vous me demandez ma carte.
8: Pardon ?
0: Martine !
8: Mais
0: Martin,
8: c'est
0: le monsieur qui me demande ma carte.
8: Mais pas du tout.
0: Ah, bah pas du tout que si, oui.
8: C'est monsieur, à votre compte en banque. J'ai juste à mettre le montant, je mets votre carte bleue et c'est tout.
0: Et hop, vous rajoutez sur mon compte. Ah ben,
8: mais je peux pas faire ça, monsieur.
0: Vous vous rendez compte que vous utilisez un compte qui n'est pas le vôtre, en fait.
8: Oh, mais ça va pas du tout, monsieur, de m'accuser des choses comme ça.
0: Bah, j'ai vu aux informations, ils disent qu'avec le sans contact...
8: Ah bah, arrêtez d'en regarder les informations, parce que là, franchement...
0: Ah bah, c'est quand même pas moi qui me permet de rajouter en douce de l'argent.
8: Mais moi non plus, je l'ai pas fait, monsieur. Donnez-moi votre nom, je vais direct à la banque. Si j'ai confirmation d'avoir fait ça, je voudrais bien savoir comment que j'ai fait ça.
0: Bah, j'imagine que vous avez appuyé sur le bouton envoyer de l'argent sur le compte.
8: Mais je vous dis, je ne peux pas faire ça, monsieur.
0: J'ai vu sur Internet, ils disent, hop, on se rapproche discrètement de la personne.
8: Arrêtez un petit peu avec Internet, parce que je crois que ça vous va pas du tout, parce que vous inventez des choses.
0: J'ai vu la vidéo, hein, où on voit le gars, il se rapproche.
8: Oui, mais ça, c'est à la télé, monsieur.
0: Jurez-le que vous vous permettez pas de rajouter en douce de l'argent sur les comptes des...
8: Mais je peux vous jurer sur la tête de mes enfants, monsieur, je ne peux pas faire ça. Si vous n'avez pour 100 euros, je tape 100 euros, je glisse votre carte et après...
0: Oh non, vous allez pas encore me rajouter 100 euros.
8: Vous comprenez rien, c'est un exemple.
0: Ah bah, sur Internet, ils disent que y a un bouton en dessous.
8: En dessous de quoi ?
11: quoi?
0: Bah, sous la machine.
11: Bah, attendez, je vérifie parce que je suis peut-être bête. J'ai aucun bouton sous ma machine, monsieur.
0: Bon, vous venez de l'enlever.
11: Mais
0: j'ai entendu, ça a fait clic-clic.
11: Ah, bah, clic-clic, non, c'est l'appareil que j'ai soulevé pour regarder s'il y a un bouton en dessous. Venez au magasin, vous verrez par vous-même qu'il n'y a pas de bouton.
0: Bah, oui, parce que vous l'aurez mis dans votre poche ou je ne sais où.
11: Vous pouvez me donner votre nom, s'il vous plaît?
0: Oui, monsieur Martin.
11: Et le montant?
0: Le montant.
11: Bah, du montant que vous me dites que je vous ai donné.
0: Ah! Là, vous êtes grillé, là.
11: Mais de où je... vous allez me rendre folle, monsieur, là. Vous êtes en train de me rendre folle, hein.
0: Vous me dites le montant que vous m'avez rajouté.
11: Vous m'avez dit que je vous ai rajouté, c'est vous qui me l'avez dit?
0: Oui, bah, c'est bien de le reconnaître, oui, quand même.
11: Je n'ai rien reconnu, c'est vous qui me l'avez dit. Moi, je vous ai dit, je vous donne un exemple. Moi, je peux taper 100 euros.
0: Encore?
11: De votre... Oh, je vais péter un cap. Vous me laissez votre numéro, comme ça, je vous rappelle?
0: Je peux vous laisser un portatif?
11: Oui, bien sûr.
0: Alors, donc 06.
11: Oui.
0: 06.
11: Oui.
0: 06.
11: 06, 06, vous allez me dire?
0: Ah non, alors la carte bleue, ça suffit pas. En plus, vous piratez mon téléphone.
11: Oh.
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15: Dispensaire.
19: Allô?
15: Allô?
19: C'est le dispensaire pour les animaux?
15: Oui.
19: Bonjour, madame.
15: Bonjour.
19: Monsieur le baron Ledoux, j'habite boulevard Saint-Germain.
15: Oui.
19: Et j'ai un grand malheur avec mon perroquet.
15: Oui.
19: Oh mon Dieu, il est originaire de la Libye.
15: La Libye, oui.
19: Voilà. Et hier soir, à la télé, ils ont montré la guerre entre le Tchad et la Libye.
15: Oui.
19: Et mon perroquet, il était là, devant la télé.
15: Oui.
19: Et depuis, il n'arrête pas que de dire des bêtises, des cochonneries.
15: Ah bon?
19: Oui. Et je ne sais pas quoi faire, moi je
15: Qu'est-ce
19: sais...
15: Qu'est-ce qu'il raconte?
19: Oh, des cochonneries. Vous voulez que je vous le passe? Vous allez voir.
15: Attends, oui.
19: Je vais approcher du téléphone. Attendez, je l'attrape, hein?
15: Oui.
19: Viens là, Coco. Allô?
15: Oui?
19: Voilà, là. Parle, Coco.
15: Coco? Il écoute, là?
19: T'as l'as pris! T'as l'as pris!
15: Coco? Bonjour, Coco.
19: Poufias! Poufias! Poufias!
15: Mais ça va pas?
19: Allô?
15: Oui?
19: Vous avez entendu?
15: Oui, j'ai entendu.
19: Alors, qu'est-ce que je fais, moi?
15: Alors, attendez. Ne quittez pas, s'il vous plaît, hein? Allô?
19: Oui.
15: Monsieur, alors, remettez votre perroquet à côté et faites-le parler. Mais... Le docteur écoute, hein?
19: Viens là, Coco! Hein? Coco, viens là! Mec.
15: Écoute, je suis morte de rire.
19: Coco! T'as le prix! Allô?
15: Oui?
19: Bon, ça y est, attendez, je mets la tête à côté de l'appareil. Allez-y.
15: Coco, bonjour.
19: Ça l'a pris!
15: Coco!
19: Ça l'a pris!
15: Mais tu m'avais pas dit ça tout à l'heure.
19: Pas vite! Allô?
15: Oui?
19: Oh, madame?
15: Oui?
19: Vous savez le chinois pour passer le thé?
15: Oui.
19: Le chinois, le petit filtre pour passer le thé. Il l'a mis sur sa tête comme un casque.
15: Ah bon?
19: Oh non, Coco, reviens ici!
15: Écoutez, vous êtes où, monsieur?
19: Madame, il a une fourchette dans le bec, il vient vers moi!
15: Non, c'est pas vrai.
19: Non!
15: Monsieur! Monsieur! Olivier! Écoute, tu sais, il vient de me dire que son porquet, il a mis une fourchette dans le bec, il est venu vers lui, et après j'entends plus rien. Mais j'entends plus rien, ça tombe, il a foutu un coup de fourchette. Allô? Coco!
19: Saloperie!
15: Coco, t'exagères, hein? Qu'est-ce que t'as fait à ton maître?
19: Vive la Libye! Vive la Libye!
15: Mais t'es dingue! Pourquoi vive la Libye? Coco?
19: Kadhafi!
15: Kadhafi! Mais qu'est-ce qu'il a, Kadhafi? Hein? Coco? Coco, t'as le combiné, là? Qu'est-ce que t'as fait à ton maître?
19: Ta gueule!
15: Quoi, ta gueule? Je t'en prie, hein. Je peux te dire ta gueule aussi, moi.
19: Ta gueule, ça l'a pris!
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25: Oui?
0: Bonjour, monsieur, c'est bien le magasin de vêtements?
25: Oui.
0: Monsieur Martin, à l'appareil, les étiquettes Martin?
25: Oui?
0: Je vous ai refait toutes vos étiquettes de prix parce qu'il faut les mettre aux nouvelles normes européennes.
25: D'accord.
0: Donc les prix, ça change pas, c'est bon?
25: Oui, d'accord, oui.
0: En revanche, il y a un petit problème sur l'inscription euro.
1: Oui.
0: Sur toutes les étiquettes, le E de euro, il a sauté, donc il n'a pas été imprimanté.
1: D'accord, donc ça fait euro.
0: Exactement, donc vous avez vos bons prix, mais ils sont marqués en euro.
1: Mais dans tous les cas, vous allez les refaire, je pense.
0: Ah ben, je pense pas, non.
1: Ah bon?
0: Bah oui, pardon, ce sont des étiquettes officielles, on n'en refait pas, en veux-tu, en voilà.
1: Ah bah oui, du coup, forcément.
0: Bah oui, forcément.
1: Oui, oui, je comprends.
0: Donc, ça implique que vous êtes obligé de prendre tous les paiements en liquide en euro.
1: Oui.
0: Mais c'est pas grave, puisque je vais vous installer une double caisse euro-euro.
1: Oui.
0: Comme ça, vos clients, ils arrivent, ils vous donnent des euros, et à la place, vous leur donnez les...
1: Oui, oui, les euros, oui, oui.
0: Voilà, comme ça, les clients, ils vous payent en...
1: Du coup, avec les euros.
0: C'est ça.
1: Et nous, on peut faire le change après avec les euros.
0: Ah oui, c'est vrai. Après, vous rechangez les euros qui restent en euros, évidemment.
1: Ah bah oui, bien sûr.
0: Bon, on fait quand même une petite vérif pour être sûr que c'est clair pour vous.
1: Ouais.
0: Donc, si un client arrive avec 1 euro.
1: S'il y a 1 euro, bah moi, je lui mets en change en euros et du coup, lui, il me donne de l'euro. Et dans ces cas-là, s'il lui reste de l'euro, moi, je lui rééchange en euros.
0: Bah voilà, bravo, c'est ça.
1: C'est ça.
0: Parfait. Donc, moi, je vais vous apporter les billets en euros.
1: Bah, écoutez, je vais vous donner le numéro, du patron.
0: Ah, mais avec plaisir. Je vous écoute.
1: Alors, du coup, 0628.
0: 0620, d'accord.
1: 28.
0: 2028, ok.
1: Alors, on recommence depuis le début. 06.
0: D'accord. Donc, 2 fois 06.
1: Non, du tout. Juste 06.
0: Ah, juste 06. Ok, bah, attendez, je le mets en double appel, bougez pas.
1: Non, mais c'est...
0: Allô? Vous m'entendez? Allô?
1: Vous me parlez à moi, là?
0: Oui, bonjour, monsieur. Vous êtes la personne du 06?
1: Vous parlez toujours à la même personne, monsieur, là. Hein. J'étais en train de vous donner le numéro.
0: Non, mais ça y est, vous m'avez dit que c'était juste 06.
1: Mais non. 06, 28.
0: Ah, parce qu'il y a un autre numéro.
1: Bah, monsieur, a un numéro de téléphone portable.
0: Ok, dans ce cas, je l'appelle sur 128. Bougez pas.
1: Non, monsieur, vous avez pas l'air de comprendre grand-chose.
0: Ah oui, pardon, mais c'est vrai qu'avec toutes ces lignes téléphonistes, c'est pas facile. Hein.
1: Mais oui, mais il y a encore 3 chiffres après qui suivent pour faire un numéro complet de téléphone, monsieur.
0: Ah oui, mais c'est pas pratique du tout. Si le gars, il a 5 portables, comment je sais sur lequel il faut appeler?
1: Non, mais monsieur, est-ce que vous savez comment ça fonctionne, un numéro de téléphone ou pas?
0: Bah, bien sûr, la preuve, je viens de vous appeler sur le 06.
1: Non! Vous arrêtez pas de dire, j'ai appelé le 06. C'est pas qu'un seul chiffre, monsieur. Pour avoir un numéro de téléphone complet, il en faut 5 de chiffres.
0: Oh, attendez, j'ai compris, c'est un numéro international.
1: Mais pas du tout, c'est un 06.
0: Je vais me retrouver avec une facture téléphoniste de 5000 euros.
1: Mais pas du tout, je suis en train de vous donner son numéro de portable.
0: Non, dans ce cas, je préfère que ce soit lui qui me rappelle.
1: Si vous voulez, allez-y, donnez-moi votre numéro.
0: Bien sûr, c'est 07.
1: Oui, ensuite.
0: Comment ça, ensuite?
1: Non mais monsieur...
17: Mais c'est pourquoi, monsieur?
0: Bonjour, c'est donc madame.
17: Ouais, c'est moi le responsable.
0: Ah, bah je pensais que vous étiez pas là.
17: Oh, mais qu'est-ce que vous voulez, monsieur? Vous pouvez...
0: Non mais c'est rapport à votre numéro.
17: Oui.
0: Apparemment, il en faut 5 et donc il m'en manque 3.
17: Et je ne veux pas que vous me rappeliez.
0: Ah oui, mais alors comment on fait?
17: Dépêchez-vous parce que je suis pressé.
0: Bon, alors vous savez quoi? Je vais deviner les chiffres qui manquent.
17: Non.
0: Si, 173.
17: Non.
0: 217.
17: Non.
0: 404.
17: Non.
0: Ah, je sais, 974.
17: Non, mais vous...
0: Attendez, 312.
17: Au revoir, monsieur.
0: C'est plus?
17: Au revoir, monsieur.
0: Donc c'est moins.
17: Au revoir.
0: Est-ce que je peux utiliser un joker?
18: Le refuge de Landerneau, bonjour.
20: Ah, bonjour madame. Je suis au refuge animalier.
18: Oui, de Landerneau, oui.
20: Très bien. Je voulais savoir si vous aviez des chatons en ce moment.
18: Ah, nous n'avons que des chiens au refuge.
20: Et est-ce que vous avez des chiots?
18: On a un chiot, mais qui sera de grande taille adulte.
20: Quelle taille il fait à peu près?
18: Oh, il fait quoi, 4-5 kilos, je dirais.
20: Ah oui, c'est gros ça. Ça va pas rentrer. Attendez, je vérifie.
18: Ça va pas rentrer dans quoi?
20: Parce que nous, on fabrique ce qu'on appelle des bijoux vivants, vous voyez.
18: Des bijoux vivants, et expliquez-moi là, parce que là, j'ai peur de comprendre. C'est-à-dire?
20: Sinon, la dame me dit qu'il fait 3-4 kilos, donc on peut le mettre que dans un Géraud ou un Géraud Boham, ça rentrerait, mais pas une bouteille normale.
18: Mais qu'est-ce que vous me racontez là? Vous faites quoi exactement?
20: Comment?
18: Qu'est-ce que vous faites exactement avec les chiens?
20: Vous voyez les bouteilles d'alcool?
18: Oui.
20: Dans lesquelles on met une poire et qui grossit à l'intérieur.
18: Oui.
20: On fait la même chose donc avec des chatons.
18: Vous mettez des chatons dans des bouteilles? Mais vous êtes à moitié malade?
20: Mais ils sont nourris, hein. On les nourrit avec un entonnoir et parfois des pailles en plastique médical, hein.
18: Mais vous êtes pas bien ou quoi?
20: Attendez madame, on n'est pas bien, dites-moi. On a vendu 367 en un mois, on a un chiffre d'affaires qui est à plus 31 sur la région. Et
18: mais à quoi ça rime de mettre des chiens, des chatons dans des bouteilles et de les nourrir avec un entonnoir?
20: Madame, enfin ça fait plaisir à des gens.
18: Mais c'est pas des bateaux en bois, non? Mais franchement, c'est des animaux vivants, qu'est-ce qu'ils font dans des bouteilles? Et des chiens, vous parlez de mettre des chiens dans un Géroboam, mais ça va pas, hein.
20: Madame, s'il fait 3-4 kilos, je pense qu'il rentrera pas, de toute façon. Donc vous pouvez
18: mais moi, de toute façon, il est hors de question que vous preniez un chien chez nous pour les mettre dans des bouteilles, hein, ça c'est clair. Hein. Ah, je préfère les voir rester en chenille et... Ah non, mais ça va... Mais n'importe quoi. Hein. Mais c'est pas légal, votre truc.
20: Mais si, parce que nous, on les exporte.
18: Vous les exportez?
20: Oui.
18: Vous aimez les animaux pour les mettre dans des bouteilles comme ça?
20: Bah oui, j'aime les animaux, sinon...
18: Mais vous trouvez que c'est leur lieu de vie dans des bouteilles? Mais c'est quoi cette histoire-là? Mais c'est abracadabrant.
20: Madame, ce sont...
18: Déjà, les mettre dans des cages, c'est pas terrible, mais alors là, dans des bouteilles, ça sert à rien de les caresser, ça sert à rien de leur faire voir un petit peu le monde extérieur, c'est sûr, vaut mieux les laisser dans des bouteilles.
20: Pardon? On les caresse avec le goupillon du biberon, vous savez, comme pour nettoyer les biberons.
18: Non,
20: attendez, madame. Il y a quelque chose qui m'étonne dans ce que vous dites. Quand vous dites qu'on les prive du monde extérieur, du regard sur le monde extérieur, mais les bouteilles sont transparentes.
18: Mais les chatons, vous pensez que les chatons, ils sont bien dans les bouteilles?
20: Mais oui.
18: Ah oui, ils sont heureux, ils vous font des sourires, ils vous disent « Ah, coucou, salut, je suis heureux !»
20: Bah, ils miaulent pas, madame, déjà.
18: Ils miaulent pas, bah, ça c'est clair, ils risquent pas de miauler.
20: Eh ben oui, donc.
18: Ah, justement, ça devrait vous. Qu'ils miaulent pas. Non, mais moi je trouve que c'est même limite de la cruauté.
20: Oh non, mais attendez.
18: C'est dingue, oui.
20: Et vous avez demandé l'avis des chats?
18: Et vous?
20: Ben, ils rentrent bien dedans, hein.
18: Ils rentrent bien dedans, ils rentrent bien dedans. Bah oui, mais c'est n'importe quoi, votre histoire, là.
20: Bah.
18: Vous avez pas honte d'aller dans les SPA?
20: Pour?
18: Bah, pour demander des chiens pour mettre dans vos bouteilles.
20: Bah, c'est là que c'est le moins cher, madame.
18: C'est là que c'est moins cher? Ah bah oui, alors, faut que l'entreprise soit rentable, mais c'est une...
20: Non, mais attendez.
18: Bah, j'espère que votre société, elle sera la gueule, franchement.
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16: Oui, bonjour.
0: Bonjour monsieur, c'est bien la fromagerie?
16: Alors c'est madame, mais oui.
0: Monsieur Martin à l'appareil, j'ai acheté du fromage de chèvre chez vous.
16: Oui.
0: Mais alors problème, il n'y a pas de chèvre dedans.
16: Il n'y a pas de chèvre dans quoi?
0: Bah le fromage de chèvre que vous m'avez vendu ne contient pas du tout de viande de chèvre.
16: Mais qu'est-ce que vous me parlez de viande?
0: Parce que logiquement, ce fromage ne devrait contenir que de la viande de chèvre.
16: Mais pourquoi que de la viande de chèvre? Monsieur, un fromage.
0: Bah oui, mais par exemple, quand on dit une côte de bœuf.
16: Ah bah oui, une côte de bœuf.
0: Ça veut dire que c'est une côte avec de la viande de bœuf dessus.
16: Ah bah ça oui, on est d'accord.
0: Voilà, un filet de poulet, c'est un filet avec de la viande de poulet dedans.
16: On est d'accord.
0: Donc, un fromage de chèvre, normalement, c'est un fromage avec de la viande de chèvre dedans.
16: Mais monsieur, un fromage de chèvre, vous voulez qu'on l'appelle comment? Je vais pas l'appeler fromage de vache alors que c'est fait
0: avec... Ah non, le fromage de vache, c'est fait avec de la viande de vache. Ça, c'est encore un autre truc.
16: Mais il n'y a pas de viande. On n'a jamais dit qu'il y avait de viande dans nos fromages.
0: Mm-hmm. Et dans vos fromages de viande?
16: Mais monsieur, on ne vend pas de fromage de viande.
0: Ah ah, la vérité éclate en pleine lumière.
16: Eh ben oui, la vérité éclate, monsieur. C'est un fait. Le fromage est fait avec du lait.
0: Avec du quoi?
16: C'est du lait.
0: Oh là là, en plus du lait.
16: Pardon?
0: Non seulement vous m'avez enlevé la viande et en plus vous me mettez du lait à la place. Ça c'est le pompon.
16: Oh mon dieu, mais alors je pense que là monsieur, vous êtes parti dans un mauvais trip là.
0: Non mais pardon, mais par exemple, quand vous faites un fromage de bœuf, vous prenez du bœuf?
16: Un fromage de bœuf? Mais ça n'existe pas, un fromage de bœuf. Le bœuf ne fait pas de lait monsieur.
0: Ok, alors disons un fromage de bouc, si vous préférez le fromage de bouc.
16: Mais peu importe monsieur, mais un bouc ne peut pas faire de lait monsieur.
0: Ah oh, bah comme par hasard.
16: Comme par hasard? Non en fait c'est la nature qui fait ça. Comme une femme allait son enfant, un homme ne peut pas allaiter son enfant.
0: C'est vous qui le dites, mais enfin bon.
16: C'est moi qui le dis, non, c'est la nature.
0: Admettons, je suis pas naturologue.
16: Ah oui.
0: Mais dans ce cas, pourquoi vous dites pas tout simplement que c'est du fromage de lait?
16: Ah oui, un fromage de lait, ouais, un fromage de lait.
21: Oui, c'est à quel sujet?
0: Ah, c'est madame.
21: Oui, attends.
0: Ouais, comme je disais à l'autre, vous m'avez vendu un fromage de chèvre qui est pas du fromage de chèvre.
21: Bah, vous les avez ouverts, vous avez regardé s'il y avait de la chèvre dedans.
0: Ah bah, il y en a pas.
21: Non, mais attendez monsieur, c'est pas de la viande de chèvre, c'est du fromage de chèvre. Qu'est-ce que vous me faites?
0: Votre collègue a confirmé.
21: Attendez.
0: Bonjour monsieur, comme je disais à votre collègue, votre fromage.
21: C'est pas mon collègue, c'est mon mari déjà.
0: Oui, bah, c'est pas une raison pour me refiler du fromage de chèvre à son chèvre.
21: Bon, et alors, c'est quoi? Vous voulez que je vous les rembourse ou vous voulez quoi?
0: Effectivement, il faut faire un remboursage et puis il faut compter aussi le préjudice.
21: Ah, il y a un préjudice?
0: Ah bah il y a préjudiciation en rapport à qu'on me vende la fausse chèvre.
21: Non mais vous croyez où là?
0: Bah je me crois au téléphone avec un vendeur de fausse chèvre.
21: Mais vous croyez mais c'est quoi votre histoire là?
0: Vous mettez du lait de fromage de chèvre et après vous vous étonnez.
21: Mais quoi comme préjudice? Mais attendez, moi j'ai l'étiquette, c'est marqué lait de chèvre, vous voulez quoi?
0: Eh oui, lait de chèvre, ça vous me l'auriez dit avant. J'en aurais pas mangé parce que je suis véganitarien, donc je ne mange pas de lait.
21: Ah c'est parce que vous êtes végétarien?
0: Non, véganitarien.
21: Oh bah écoutez, si vous êtes végétarien, alors là, c'est autre chose.
0: Ah oui, en tant que véganitarien, je ne mange pas de lait, pas d'œufs, uniquement de la viande.
21: Mais écoutez, bah à ce moment-là, vous avez qu'à manger de l'herbe, hein.
0: Ah oui, mais alors ça dépend.
21: Bon, allez, écoutez, j'ai pas que ça à faire.
0: C'est quoi que vous avez? C'est de l'herbe de vache ou de l'herbe de chèvre?
21: C'est bon, hein.
0: Oh bah, je veux pas me faire avoir deux fois.
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22: Bonjour.
23: Allô, c'est la SPA?
22: Oui.
23: Oui, bonjour madame Ledoux à l'appareil.
22: Oui.
23: Je vous appelle parce que j'ai un gros souci avec mon petit chien là.
22: Quel genre de souci?
23: Ben mon mari, voyez-vous, il est devenu complètement fou. On a un petit chien de 3 ans.
22: Oui.
23: Et mon mari appartient au club de boules de La Rochelle. Là, vous savez, hier, oui, il était à La Rochelle et puis il est revenu avec des médicaments que des collègues à lui lui ont donné. Il a 80 ans, mon mari. Ils lui ont donné du Viagra, je crois, ça s'appelle.
22: Oui.
23: Du Viagra, vous savez ce que c'est, non?
22: Oui, oui.
23: Et moi, je ne connais pas ce truc-là. Il a essayé de me faire faire la chose. Moi, je n'ai pas fait depuis 20 ans, donc vous voyez, je n'ai pas voulu. Oui. Hop, il est là, il est en train de courir après le chien dans la maison.
22: Il veut faire ça au chien?
23: Oui.
2: Vous pouvez pas essayer d'attraper le chien, vous?
23: Oh là, attendez, je vais essayer, mais... Et oui, mais une fois que j'attrape le chien, qu'est-ce que je fais? Viens là, de tout. Ça y est, j'ai attrapé. Viens. Lâche le chien. Non, la dame veut pas.
2: Monsieur Ledoux.
23: Toutou, viens là.
2: Allô, monsieur?
23: Allô?
2: Monsieur Ledoux.
23: Oui, madame.
2: Faut pas s'en prendre au chien, monsieur.
23: Mais il a pas dit non.
2: Ah oui, mais nous, on n'est pas d'accord.
23: Ah bah écoutez, quand même, il dit pas non, il s'est caressé déjà.
2: Oui, mais il faut pas le faire au chien, monsieur.
23: Mais c'est pour son bien.
2: Non.
23: Il a jamais connu ça avec...
2: Non, monsieur, parce que ça... si vous faites ça au chien, vous allez avoir des problèmes.
23: Gynécologiques?
2: Même au niveau justice.
23: Mais depuis quand les hommes n'ont plus le droit de faire du bien à leur animal?
2: Pas comme ça. Vous ne lui faites rien.
23: Mais il se laisse faire.
2: Non, monsieur Ledoux.
23: C'est lui qui m'a allumé.
2: Sinon, moi, je fais venir le président.
23: Monsieur Chirac?
2: Non, le président de la SPA. Pour vous interdire de faire ce que vous voulez faire.
23: Germaine?
2: Non, jamais.
23: Non, je dis Germaine, j'appelle ma femme.
2: Écoutez, je sais pas, vous vous mettez dans une pièce, vous faites comme vous pouvez, vous vous soulagez tout seul. Mais vous ne touchez pas ce chien.
23: Mais je suis sûr qu'il a envie dans son fort intérieur.
2: Non, monsieur Ledoux.
23: Il n'a pas dit non.
2: Il n'a pas dit oui.
23: Mais comment veux-tu qu'il dise non? C'est un animal.
2: Vous avez pris combien de pilules de Viagra?
23: J'en ai pris deux.
2: C'est beaucoup de trop.
23: Ah bon?
2: Vous avez été voir votre médecin pour les prendre?
23: Non, c'est des collègues au jeu de boules, là, qui m'ont...
2: Ah oui, mais ça peut être dangereux pour votre santé, ça.
23: Oh, attendez, vous avez raison, j'aurais dû en prendre qu'une.
2: Et encore, il faut l'autorisation du médecin pour en prendre une.
23: Attendez, je vais en prendre, mais une seule, cette fois-ci.
2: Non, vous n'en prenez plus.
23: Oh non,

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3: Vous arrêtez maintenant.
4: Allô?
3: Madame Ledoux?
4: Il veut les seins, il veut se faire les seins.
3: Oh, c'est pas vrai, non, c'est pas possible, ça.
4: Tu vas pas te faire de mal aux oiseaux.
3: Madame Ledoux?
4: Non, mes canaris.
3: Oh non.
4: Nous n'avons plus que deux canaris.
3: Alors, un hamster, deux canaris. Donc, il y en a trois de morts, quoi.
4: Oh non, mon balai! Il a cassé mon balai!
3: Oh, c'est pas possible, ça.
4: Bon, ben, toi, maintenant, tu viens là.
3: Il fait quoi, là, maintenant?
4: Il me saute dessus.
3: Non.
4: Tiens, ma gaine, allô?
3: Oui.
4: Il m'arrache ma gaine de main, tiens.
3: Oh, c'est pas vrai, c'est pas possible, non. Défendez-vous, Madame Ledoux.
4: Ça y est, ça commence à être un peu plus calme.
3: Vous allez arrêter. Vous avez tué un hamster, deux canaris.
4: Comment?
3: J'ai noté que vous aviez défoncé le hamster et les canaris, ainsi que le balai.
4: Oh, mon Dieu.
3: Bon, le balai, Madame Ledoux, c'est moins grave. Hein?
4: Oui, et...
3: Vous avez déchiré la gaine de votre femme.
4: Oui. Oh, ça y est, ça va mieux.
3: Alors moi, maintenant, je téléphone au flic et à mon président.
4: Oh non.
3: Si, monsieur Ledoux.
4: Non, madame, à genoux, je vous en supplie.
3: Non.
4: Si.
3: Là, vous venez de tuer un hamster de canaris, j'ai tout entendu, monsieur Ledoux. Je suis désolée.
4: J'ai pas fait que ça.
3: Qu'est-ce que vous avez fait d'autre, monsieur Ledoux?
4: Ben, j'ose pas dire.
3: Allez-y.
4: Un écureuil, je me suis fait.
3: Un écureuil?
4: Oui.
3: Et puis, on continue.
4: Le jardinier.
3: Le jardinier?
4: Je me suis fait le jardinier.
3: Le jardinier?
4: Oui, madame.
3: C'est un homme?
4: Oui.
3: Il n'a rien dit, le jardinier.
4: Il a fait ouille et puis c'était...
3: Moi, je suis désolée, mais là, moi, je suis obligée de prévenir. Hein.
4: S'il vous plaît.
3: Passez-moi votre femme.
4: Oui. Allô?
3: Allô, madame Ledoux?
4: Excusez-moi, j'étais en train de réconforter le jardinier. Je ne sais pas ce qu'il y avait. Il est arrivé avec son pantalon baissé. Je n'ai pas compris.
3: Et il m'a dit qu'il s'était fait jardinier.
4: Mon Dieu, attendez, je vais vous le passer. Venez là, Jérôme.
5: Allô?
3: Allô, monsieur le jardinier?
5: Oui.
3: SPA.
5: C'est une grande douleur.
3: Mais vous pouvez m'expliquer ce qui se passe dans la maison, là?
5: Ben, j'en sais rien. Moi, j'étais dans le jardin en train de miner. D'un seul coup, il est sorti, il m'a attrapé et...
3: Et vous avez rien dit?
5: J'ai dit oui.
3: Madame Ledoux?
4: Oui.
3: Est-ce que c'est vrai tout ce qui s'est passé?
4: Ben, heureusement que non.
3: Oh, c'est pas vrai!
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6: Allô?
7: Bonjour monsieur, c'est bien la société de transport routier?
6: Oui.
7: Monsieur Martin à l'appareil, les transports Martin?
6: Oui.
7: J'ai fait faire des cartes grises pour mes véhicules professionnels à la préfecture, et alors vous allez rire?
6: Ouais, ouais.
7: Ouais, parce que à la place de mes coordonnées, ils ont mis les vôtres.
6: D'accord.
7: Donc ça veut dire que c'est vous qui allez avoir les PV de mes véhicules.
6: Ah.
7: Vous avez déjà reçu des PV à moi?
6: Non.
7: Ok, bon bah c'était juste pour vous prévenir de toute façon.
6: Ben...
7: Et puis je vous souhaite une bonne journée.
6: Une fois que je vais recevoir le PV, je fais quoi?
7: Ah bah vous le payez.
6: Je ne vais pas payer quelque chose dont je ne suis pas responsable.
7: Ouais, mais faites gaffe parce que sinon après ils vont vous le majorer.
6: Non mais attendez monsieur, je crois rêver là. Vous allez les faire refaire les cartes grises.
7: Oula, surtout pas. S'ils les remettent à mon adresse, c'est moi qui vais recevoir mes PV.
6: Bien sûr.
7: Ah bah ça m'arrange pas.
6: Ah bah non mais j'ai jamais vu ça. Vous faites des cartes grises avec des fausses adresses?
7: Ah non non, c'est une vraie adresse.
6: Ah bah oui, ça je sais bien, c'est la mienne.
7: Eh oui, donc pas de problème.
6: Mais non mais c'est une usurpation d'identité monsieur.
7: Mais non, puisque c'est aussi votre vraie identité.
6: Il y en a combien de cartes grises?
7: Bon, une soixantaine.
6: Pardon?
7: Oui, enfin entre 60 et 80.
6: Combien vous m'avez dit?
7: Bon, à tout casser, il y en a 100.
6: Et elles sont toutes en notre nom?
7: Oui, je trouve que c'est plus pratique pour tout le monde en plus.
6: Je crois pas, non. Quittez pas.
8: Allô?
7: Bonjour madame, comme je disais, vous inquiétez
8: mais
7: pas.
8: C'est vos camions, c'est pas mes camions. Donc je vais pas payer vos PV, non mais c'est alors c'est tout le monde va mettre mon adresse.
7: Ah non mais il y a une ruse, rassurez-vous. Il suffit que vous mettiez le PV sur le dos d'un de vos chauffeurs, comme ça c'est lui qui paye.
8: Mais non mais moi je veux pas que mes chauffeurs payent vos camions.
7: Alors ça j'y avais pas pensé, mais effectivement, vu que mes camions sont à votre nom, vous pourriez participer au prix d'achat, c'est pas faux.
8: Mais quoi? Mais non mais je vais pas payer vos camions, non mais vous croyez où ça?
7: Ok, bah moi juste les PV ça me va déjà très bien.
8: Mais non mais je vais pas payer vos PV.
7: C'est même pas vous qui payez, c'est ce que je vous dis.
8: Ouais, c'est mon chauffeur, allez.
7: Bah oui, moi je voulais juste vous prévenir, je trouvais ça normal.
8: Non, je trouvais ça normal, mais non, mais vous sortez d'où? C'est normal que vous me prévenez que je vais payer vos PV?
7: Oh bah c'est la moindre des choses, oui.
8: Mais non, mais c'est la moindre des choses, mais vous, ça va pas du tout. Vous croyez où que je vais payer vos PV? Moi je vais vous retrouver vos camions, si je dois payer un PV, je vais chercher le camion. C'est quoi, c'est le transport Martin d'où?
7: Oh non, je vous dis pas, sinon je vous vois venir, vous allez mettre vos véhicules à mon nom pour que je paye vos PV.
8: Mais vous croyez que je vais mettre mes véhicules à votre nom? Mais vous êtes taré ou quoi?
7: Ah mais ça je le vois venir gros comme un camion, ouais.
8: Mais c'est dément.
7: Oui oui, vous voulez contre-transférer votre adresse sur la mienne.
8: Alors là, j'en ai eu. Et honnêtement, j'en ai eu des bonnes, là. Mais là, quand même, là, vous êtes champion.
7: Ah, merci. Donc, pour les PV, on fait comme on a dit.
8: Je n'ai rien à foutre. Moi, je suis droit dans mes baskets. Vous essayez de magouiller?
7: Pas du tout. En plus, si vous payez mes PV, j'ai prévu une petite compensation, évidemment.
8: Mais je m'en fous, non?
7: Ah, mais attendez. Je vous ai mis de côté un stock de poterie savoyarde.
8: Mais...

0: Je m'en fous, moi, des trucs savoyards, moi.
1: Ah, bah, elles sont fabriquées main dans une usine du Bangladesh.
0: Je m'en branle complet, moi, de ça.
1: Oui, bon, après, si vous êtes contre les savoyards du Bangladesh, c'est pas ma faute.
0: Je suis contre les gars qui sont pas honnêtes, surtout. J'ai autre chose à branler que casser les couilles, là.
1: Ouh, ça fait beaucoup de manipulations en même temps.
0: Je vous retrouverai, vous inquiétez pas.
1: Eh bah, pour ça, je peux vous donner mon adresse, ça peut vous aider.
0: Eh, mais donnez-moi votre adresse.
1: Vous avez de quoi noter?
0: Ouais.
1: Donc, rire, R-I-R-E.
0: Ok.
1: Et E-T.
0: Ouais.
1: Chanson.
0: Rire et chanson.
1: C'est ça, bienvenue.
0: Alors là, c'est très fort. Oh non.
1: Ah si.
0: Alors là, vous l'avez fait bonne.
1: Eh ben, merci pour tout. Bonne journée et au revoir, madame.
0: Allez, au revoir.
1: Au revoir qui?
0: À madame Martin, pardon. 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
2: 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Bonjour.
3: Allô, oui, merci.
2: Allô.
3: De me laisser votre message.
2: Allô.
3: Je bip sonore. À bientôt. Allô, oui.
2: Allô.
3: Oui, qui est à l'appareil?
2: Oui, bonjour monsieur, c'est la mairie à l'appareil.
3: La mairie?
2: Oui, le service d'état civil.
3: Oui.
2: Bon, dites-moi, nous avons eu un problème informatique. Tous les noms propres de la ville, des habitants de la ville, ont subi malheureusement un petit problème, ce qu'on appelle un virus informatique.
3: Oui.
2: Votre nom, il y aura une faute d'orthographe. Pendant un mois, tous vos papiers qui vont arriver, comme les impôts et tout ça, il y aura une faute d'orthographe.
3: Oui.
2: Mais vous n'en tenez pas compte.
3: Moi, c'est monsieur Lair, donc Lair, L-A-I-R.
2: Voilà, mais là, il y aura un Q devant.
3: Pardon? Un quoi donc, hein?
2: Un Q, la lettre Q.
3: Ah bon?
2: Pendant un mois, ils ont mis un Q devant.
3: Oui.
2: Vous, vous allez avoir le Q à l'air.
3: D'accord. Bon, bah, de toute façon, je pense que le facteur et tout ça sera informé.
2: Oui.
3: D'accord.
2: Voilà, c'est malheureux, mais c'est comme ça.
3: Bon, ça y est, j'ai compris, ça y est, ok.
2: Merci.
3: Merci.
2: Au revoir.
3: Au revoir. Allô, oui?
4: Oui, bonjour, monsieur.
3: Bonjour, monsieur.
4: Adjudant Ledoux à l'appareil. On vient de recevoir une information écrite nous disant qu'il paraît que vous aviez le cul à l'air.
3: Oui.
4: Qu'est-ce que c'est que cette histoire?
3: Vous êtes qui, vous?
4: Gendarmerie.
3: Ah, la gendarmerie. On vient de me téléphoner il y a quelques instants, justement de la mairie, venant de me signaler que, justement, c'est une erreur d'informatique pour m'expliquer la raison pour laquelle il y a un Q devant mon nom.
4: Nous, on a reçu une information nous disant que vous aviez le Q à l'air.
3: Oui. Ah ben, je vous dis, il faut voir. On m'a expliqué que c'était une erreur d'informatique.
4: Oui. Ben, voyons.
3: Écoutez,
4: monsieur, vous vous promenez le cul à l'air et vous me dites que c'est une erreur d'informatique.
3: Ah bah écoutez, c'est ce qu'on vient de me dire.
4: Oh.
3: C'est vraiment n'importe quoi, mais qu'est-ce que vous voulez que j'y fasse, moi?
4: Vous vous promenez pas le cul à l'air.
3: Ben non, écoutez.
4: Parce que la seule recommandation qu'on peut vous faire, évidemment, hein, si vous vous promenez le cul à l'air, nous on vous demande juste de mettre un slip, hein.
3: Pardon?
4: Vous mettez un slip, hein.
3: Je suis habillé normalement comme tout le monde. Et je ne me promène jamais nu.
4: Vous vous promenez jamais nu, poil au cul, à l'air.
3: Je pense que c'est que cette histoire de fou, là. C'est une erreur d'informatique. Je m'appelle toujours L-A-I-R, point.
4: Bah, je ne...
3: C'est pas parce qu'il y a une erreur d'informatique qu'il y a un cul devant mon nom et que je me balade à poil.
4: Excusez-nous, monsieur.
3: Merde, alors.
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6: Oui.
1: Bonjour monsieur, c'est bien l'élevage de vaches?
6: Oui.
1: Monsieur Martin à l'appareil, Association Martin pour l'environnementation, je vais vous déposer des croquettes anti-flatulence.
6: Anti-flatulence,
1: c'est pour limiter les gaz de type proutiste, comme on les appelle dans le milieu scientifique.
6: Ouh, c'est pas pour nous ça.
1: Ah non, c'est pour vos vaches.
6: Ah.
1: Bah oui, en flatulant moins, forcément, elles préservent la couche d'ozone.
7: Des croquettes? Quoi comme croquettes?
1: Bonjour madame, c'est ce que je disais, ce sont des croquettes anti-flatulence.
7: Des croquettes flatulence, c'est quoi ça?
1: Non, anti-flatulence, pour limiter les gaz de vos vaches.
7: Pour aller où?
1: Bah pour aller dans vos vaches.
7: Mais pourquoi faire?
1: Parce que comme vos vaches sont particulièrement proutistes,
7: ouais.
1: Je vous ai commandé des croquettes à base d'huile essentielle qui aident à la digestion.
7: Mais oui, mais j'ai rien commandé moi.
1: Vous inquiétez pas, ça je m'en suis occupé.
7: Oui, mais je m'en suis occupé, mais c'est pas vous qui allez me dire, il faut mettre des croquettes à mes vaches.
1: Alors nous, ce ne sont pas des croquettes à vaches, ce sont des croquettes à vaches.
7: Bah à mes vaches.
1: Je le dis, ça marche pour les deux, hein. Vous pouvez en donner aux vaches et aux sauvage.
7: Attends, vous allez commander chez moi. Ça commence à me gonfler. Tout le monde vient commander.
1: Bah oui, mais vu que tout le monde peut commander chez vous, je me suis permis.
7: Mais commander et puis à quel prix?
1: Alors, bonne nouvelle, je vous ai mis au prix club premium.
7: Non, j'ai rien commandé de croquettes, moi.
1: Oui, mais enfin, si tout le monde peut commander chez vous, je vois pas pourquoi.
7: Non, mais tu veux commander pour moi?
1: Bah oui.
7: Bah oui, mais enfin, tu commandes pour moi, mais pour le moment, c'est encore moi qui paye.
1: Oui, comme ça, ça répartit les tâches. Moi, je commande, vous payez.
7: Oui, mais moi, j'ai rien commandé, moi. Bon, on voit surtout pas de facture, rien du tout.
1: Ah oui, mais si on fait rien, pardon, mais vos vaches, elles vont continuer à flatuler la couche d'ozone.
7: Mais qu'est-ce que tu me racontes comme charabia, là?
1: En clair, elles vont émettre des gaz dits péteux.
7: Ils vont émettre, bah, ils vont péter comme moi.
1: Oh, bah plus. Enfin, je vous connais pas, mais je pense.
7: Ouais, non, mais attends.
1: Cela dit, n'hésitez pas à prendre une ou deux croquettes le matin, je vais vous en mettre un peu plus pour vous.
7: Ah, mais.
1: Dites-vous que vous faites un bon geste pour l'environnementation.
7: L'environnementation? Mais tu sors d'où, toi?
1: Je sors quand même de l'association pour l'environnementation de Martinville.
7: Environnement, je suis agriculteur. Qu'est-ce que tu viens? Tu vas commander pour moi maintenant? Non, mais ça va pas le faire, ça.
1: Bon, moi, je fais ça pour te simplifier, hein.
7: Attends, vas-y. Tu vas me simplifier quoi?
1: Alors, facile. Toutes les 30 minutes, tu fais manger une croquette à chaque vache. Et comme ça, elles seront beaucoup moins ballonnées.
7: Sont ballonnées? Tu y es pas, t'es ballonné?
1: Ah non, plus depuis que je prends des croquettes.
7: Eh non, mais tu y es pas ballonné.
1: Bah écoute, je vais venir, tu vas pouvoir constater toi-même.
7: Ah mais tu peux venir, je peux dire que tu vas être bien accueillir.
1: Oh, super gentil, merci.
7: Ah bah oui, non, mais viens pas tantôt parce que ça va pas aller pour toi.
1: Ah bah faudra savoir.
7: Non mais.
1: Sinon, si c'est comme ça, moi j'annule les croquettes, hein.
7: Sinon, mais tu vas annuler quoi? J'ai signé aucun bon de commande.
1: Non mais je désigne le bon de commande, je gomme.
7: Ouais.
1: Et à la place, je vais vous inscrire pour un bouchonnage.
7: Un bouchonnage de quoi? Non mais c'est que tu sors, toi.
1: Bah un bouchonnage des vaches. On leur met un bouchon anti-flatulage.
7: Non.
1: Si, parce que vos vaches, elles sont souvent dehors.
7: Mais qu'est-ce que ça peut te foutre?
1: Eh bah parce que avant de sortir les vaches, vous leur bouchonnez les fesses.
7: Oh non mais arrête tes conneries.
1: Comme ça, tant qu'elle est dehors, la vache garde ses gaz.
7: Arrête tes conneries.
1: Et quand vous rentrez les vaches, hop, vous enlevez les bouchons.
7: Arrête tes conneries.
1: En revanche, je vous conseille de pas rester à proximité quand vous débouchonnez.
7: Oui bah je vais te bouchonner quelque chose tout à l'heure, tu vas voir.
1: Malheureusement, c'est pas la bonne taille.
7: Cela
1: dit, si vous êtes intéressé, je vous prendrai des échantillons, vous pourrez tester.
7: Viens pas te traîner dans ma cour, tu vas prendre une pancarte.
1: Je prends ça pour un oui.
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8: Bienvenue.
9: Oui, bonjour madame.
8: Bonjour.
9: C'est la fleuriste?
8: Oui.
9: Oui, bonjour madame de la place, chef des services de la voirie à la mairie.
8: Oui.
9: Dites-moi madame, on a eu des petits problèmes encore samedi avec le stationnement automobile devant votre magasin de fleurs. Ben, il y a eu des contraventions, il y a des gens qui sont garés en double fil.
8: Oui.
9: Donc, on a décidé à la voirie ce matin de vous mettre des bites.
8: De mettre quoi?
9: On va vous mettre des bites. Mmh. Vous voyez ce que c'est comme... ce sont des tubes...
8: Oui.
9: Bon. Alors, on va en mettre donc devant chez vous, de part et d'autre, à gauche et à droite, et sur le devant. Alors, combien voulez-vous qu'on vous mette de bites?
8: J'en sais rien, monsieur, moi.
9: Ben, attendez,
8: c'est... une femme.
9: Comment?
8: J'ai dit, je suis une femme, j'y connais rien.
9: Ah, madame, attendez, excusez-moi, les femmes connaissent les bites quand même. Attendez, c'est quoi cette histoire-là?
8: Non, mais je veux dire par là que, bon, si vous les mettez à combien de distance?
9: À environ 2 mètres.
8: Ah, voilà, c'est ça qu'il faut me dire. Eh ben, 2, ça me suffit, moi.
9: 2, ça vous suffit? Attendez, je réfléchis, je regarde le plan. Je vais vous mettre une bite devant.
8: Oui.
9: Qui rentre et qui sort.
8: Oui, ben, faut pas, vous ne me la mettez pas devant, vous me la mettez juste au côté.
9: Bon. La bite pourra rentrer, donc, dans vous, quoi, hein.
8: Oui.
9: Et sortir de vous également.
8: Voilà.
9: Ça vous va, ça?
8: Ah ben là, ça me va.
9: Et vous réglez?
8: Ça me va parfaitement, parce que s'il y a, c'est que des fois, moi, je peux pas sortir.
9: Non, mais là, vous inquiétez pas, c'est la bite qui rentrera.
8: Oui.
9: Vous voyez?
8: Oui, non, mais j'ai compris.
9: Alors, derrière, je vous mets une autre bite.
8: Oui.
9: Je vous mets une bite derrière également. Est-ce que ça va?
8: Attendez, vous me laissez réfléchir, parce que là, vous m'avez pris drôlement sur le vif, hein.
9: Ah, vous savez, quand on met une bite devant, une bite derrière, il faut agir vite, hein.
8: Ben justement.
9: C'est pour votre bien, madame.
8: Alors, à partir du coin, si vous m'en mettez juste une là, est-ce que ça va?
9: Ouais, ça va. Je vous en mets une au coin qui vous prendra un peu de biais, voyez?
8: Oui, une qui prendra sur le biais.
9: Voilà.
8: Je ne pense pas qu'il faut m'en mettre une autre, je ne crois pas.
9: Si.
8: Bon, ben vous la mettez. Ben alors, une aux deux extrémités. Mais pas deux d'affilée.
9: Qui rentre et qui sort, on est d'accord?
8: Vous me la mettez juste au coin?
9: Je vous la mets dans le fond.
8: Ouais.
9: Ça vous va, ça?
8: Bah, de toute façon, je suis bien obligée de m'y plier, hein.
9: Mais vous inquiétez pas, hein, madame, c'est de la bonne bite, hein, c'est pas... on n'a pas parlé de la taille. Est-ce que vous voulez des grosses ou des moyennes?
8: Oh, alors ne me demandez pas ça, moi je connais rien du tout.
9: Est-ce que vous préférez une grosse bite devant et une moyenne derrière, ou une grosse bite derrière et une moyenne bite devant?
8: Et vous en mettez devant tout le monde, comme ça?
9: Devant et derrière, oui.
8: Moi, je ne sais pas quoi vous dire.
9: Alors, devant, qu'est-ce que je vous mets? Une grosse bite ou une bite moyenne?
8: Ben devant, vous mettez la grosse.
9: Je vous mets quoi?
8: Devant, une grosse.
9: Une grosse bite devant et derrière?
8: Bah, les deux pareil, et puis c'est tout. Oh là là, je...
9: Écoutez, c'est très curieux dans cette ville, parce que toutes les femmes ont commandé deux grosses bites.
8: Ah, les femmes, elles sont ce qu'elles sont, puis moi aussi, hein.
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10: Bonjour.
1: Bonjour monsieur, c'est bien la boulangerie ?
10: Oui.
1: Monsieur Martin à l'appareil, établissement Martin Alimentaire.
10: Oui.
1: Je vais venir récupérer vos ingrédients pour vous les échanger contre d'autres ingrédients, mais moins chers. Comme ça, ça évite la hausse des prix.
10: Mais vous voulez venir récupérer quoi ?
1: Bah par exemple, le beurre, on va vous l'échanger contre du saindoux.
10: Oui.
1: Comme ça, vous pourrez en mettre pour faire vos viennoiseries et vos gâteaux.
10: Ah !
1: Et oui, et comme ça, vous économisez.
10: D'accord.
1: En revanche, il y a marqué quoi ? C'est pur beurre sur vos étiquettes ?
10: Bah, faudra modifier.
1: Oui, alors tout ce qui est marqué pur beurre, vous marquez pur saindoux à la place.
10: Les viennoiseries, tout ça ?
1: Viennoiseries, gâteaux. Dès qu'il y a du beurre.
10: Oui, je vais changer. Je vais marquer du coup pur saindoux.
1: Alors, si vous pouvez préciser 100% pur porc, même, c'est mieux.
10: Donc, pur porc ? Ok.
1: Surtout sur tout ce qui est pain au chocolat, tarte aux fruits, etc.
10: Oui, je vais y faire.
1: Parfait. Au passage, vous avez des chaussons aux pommes ?
10: Oui, là, j'en ai, moi, des chaussons aux pommes.
1: D'accord. Donc, pour ça, je vais vous apporter de la purée de pommes de terre.
10: Mais comment ça, la purée de pommes de terre ? Déjà, pourquoi vous me parlez de purée de pommes de terre, étant donné qu'on parle de chaussons aux pommes ?
1: Comme les patates sont moins chères que les pommes, vous allez remplacer la compote par de la purée.
10: Mais pourquoi on va s'amuser à changer si moi, mes chaussons, ils sont faits comme ça et que mon patron veut qu'ils soient comme ça ?
1: À mon avis, votre patron veut plutôt que ces chaussons, ils soient moins chers.
10: Mais, ouais, le patron, il est au courant de tout ça ?
1: Ah non, pas du tout.
10: Mais j'ai rien vu par rapport.
11: Et allô ?
1: Ah, c'est madame.
11: Non, c'est monsieur. C'est lui le patron.
1: Ah, ok. Donc, je vous apporte le saindoux et les patates.
11: Ben, n'importe quoi. Vous mettez ça derrière la porte, puis je paye pas, mais on fout pas mal.
1: Oh là là. Alors, repassez-moi le monsieur d'avant, parce que je crois que vous avez rien compris.
11: Non, je repasse pas là, c'est moi le patron.
1: Bon, bah, passez-moi un autre patron dans ce cas.
11: Non, le patron, elle a pas 50, elle a moi.
1: Ou alors un surpatron, peut-être.
11: Passez-moi mon téléphone, puis j'appelle les flics pour.
1: Ou sinon, éventuellement, un chef patron.
11: Donnez-moi votre numéro de téléphone.
1: D'accord. Bah, en plus, ça faisait longtemps, ça tombe bien. Donc, 06.
11: 06.
1: 06.
11: 06. Puis après
1: 06.
11: 06. Puis après,
1: 06.
11: Vous foutez pas ma gueule, là ?
1: Ah, est-ce que vous pouvez préciser la question ?
11: 06.
1: Ah oui, mais j'ai pas fini, attendez. Ensuite, c'est 06.
11: Oui.
1: Et 06.
11: J'ai jamais eu un numéro de téléphone pareil, moi.
1: Ouais, c'est mon beau-frère. Il travaille chez Martin Télécom, il m'a eu un numéro spécial.
11: Ah oui, c'est votre beau-frère, qui c'est ce bordel-là ? Fais appeler les flics, t'es quoi, comment ça va ?
1: Ah ben justement, mon beau-frère de Martin Télécom est également flic. Vous voyez que ça tombe bien.
11: Bah justement, on va s'expliquer.
1: Attention, les flics policiers, quand même.
11: Oui, on a rien à foutre. Moi, je suis patron, moi.
1: Oui, et bah lui, il est flic policier patron.
11: Oui, mais je t'en fous.
1: Et en plus, il vous entend parce que, heureuse coïncidence, il vient d'arriver.
11: Passez-moi là, de
1: bon
11: fait.
1: Bon, si vous voulez.
11: Oui.
1: Commissaire Martin, je vous passe la dame. Oui, allô ?
11: Oui.
1: Commissaire flic policier patron Martin à l'appareil.
12: Oui, bonjour.
1: Enchanté, chère madame.
12: Oui, vous n'êtes pas madame, c'est monsieur.
1: Hop, s'il vous plaît, vous parlez au commissaire patron Martin.
12: Oui, mais j'en ai rien à foutre du commissaire Martin.
1: Oh, bah bravo le respect de l'uniformisme.
12: Mais à la boulangerie. Et moi, ouais, comme ça, en fait. Commencez à me chauffer les crayons, là. Arrêtez, on raconte des conneries, bande de cons, allez.
1: Ah, bah c'est la première fois qu'on me dit que je suis une bande de cons, moi.
13: Non, mais vous êtes fou, vous êtes un fou. Hein.
1: Oula, une autre dame.
13: On va vous tracer, vous inquiétez pas.
1: Comment ça ? Là, vous allez me tracer ?
13: Oui, on va vous tracer. T'inquiète pas, mon pote, ça va être vite fait, là.
1: Non, me dites pas que vous avez un traceur.
13: Oui, j'ai un traceur. Oui.
1: Très bien. Eh bien, j'enclenche le contre-traceur, vous l'aurez voulu.
13: Eh oui, pip, mon point sur ta gueule, ça va faire ?
1: Bah, pas de problème, j'enclenche l'anti-point sur ma gueule.
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14: Oui ?
15: Oui, bonjour madame.
14: Bonjour.
15: Je suis bien à l'école...
14: Oui,
15: bonjour madame. Monsieur de la place à l'appareil inspection d'académie. Est-ce qu'on peut avoir la direction ?
14: C'est moi.
15: Ah, bah très bien, bonjour. Un inspecteur d'académie est venu vous voir. Je ne sais pas si vous l'avez vu.
14: Non, je ne l'ai pas vu.
15: Il n'est pas arrivé encore. Est-ce que s'il arrive, vous pouvez lui demander de nous rappeler d'urgence à Toulouse ?
14: Qui rappelle,
15: absolument. Monsieur de la place à l'inspection d'académie. Hein.
14: Oui.
15: Alors, l'inspecteur d'académie s'appelle monsieur Moncu.
14: Oui.
15: Moncul.
14: Oui. D'accord.
15: Ah, attendez, parce que.
16: Il est arrivé, non ?
15: Bah non, apparemment, il n'est pas arrivé.
16: Allô ?
14: Oui ?
16: Bonjour, madame.
14: Bonjour, monsieur.
16: Vous l'avez vu, non ?
14: Mais,
16: Vous l'avez vu ?
14: Mais qui ?
16: Mon cul.
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17: Allô ?
1: Bonjour, monsieur. Je suis bien chez l'agriculteur ?
17: Oui.
1: Je vous appelle, c'était juste pour vous prévenir. Je me suis permis de vous mettre comme garantie de mon prêt que je viens de faire à la banque.
17: Pardon ?
1: J'ai fait comme si je travaillais pour vous.
17: Non, mais attendez, vous pouvez peut-être demander l'avis des gens, non ?
1: Ah oui, mais vous me le dites maintenant, moi j'ai tout fait,
17: Vous me le dites maintenant, non, mais dites donc. Mais vous avez fait ça où ?
1: La Banque Martin.
17: La Banque Martin se trouve où ?
1: La Banque Martin, c'est à Martinville.
17: On connaît même pas, on sait même pas d'où que c'est.
1: Bah, d'où que c'est, c'est à Martinville.
17: Vous avez porté plainte contre vous et contre la Banque Martin.
1: Ah bah non, on portait pas plainte contre la Banque Martin.
17: Comme c'est que moi, demain, je vais aller faire un prêt, puis je vais vous mettre. Non, mais attendez, comme quoi qu'on est employeur ?
1: Non, mais comme quoi que vous m'avez employé, oui, effectivement.
17: Comme quoi vous vous êtes salarié de...
1: Alors, j'ai pas mis salarié, j'ai dit associé, parce que ça faisait mieux.
17: Associé en plus,
1: oh. Non, mais j'ai dit que j'avais 50% de la maison et de l'exploitation.
17: 50%? Oh, mais vous êtes malade ou quoi? Faut vous soigner, mon pauvre gars. Hein. Attendez deux minutes. Oui. Vous passez quelqu'un.
1: Allô?
17: Oui, ne quittez pas.
1: Oui, allô?
17: Oui, ne quittez pas.
1: Oui, non, mais allô?
17: Oui, non, mais attendez, vous m'entendez là?
1: Oui, ah bah oui, je vous entends. Oui, oui.
17: Alors, ne quittez pas, je vais vous passer quelqu'un.
1: D'accord, mais allô?
17: Je vous dis, attendez deux minutes, je vous passe quelqu'un.
1: Merci. Allô?
17: Oui, non, mais. C'est un gars qui fait une demande de prêt à la banque Martin.
1: Allô? Bonjour monsieur, voilà, comme j'expliquais à votre collègue...
17: Non, mais dites donc, vous exagérez pas un peu, non?
1: Bah non.
17: Non, non, mais on est associé de rien du tout, monsieur, hein?
1: Non, mais c'est ce que j'expliquais, on fait comme si.
17: On fait pas comme si, y a pas de comme si et comme ça, hein?
1: Ah bah y a comme su.
17: Non, non, mais vous rigolez ou pas, non? Qu'est-ce que c'est que cette histoire? Le banquier, quel banquier? Non, mais attendez, mais vous êtes malade?
1: Ah, excusez-moi, moi j'essaie juste de... Oui,
18: écoutez,
1: ça... Ah, bah, c'est encore un autre...
18: Là. Oui. Vous me donnez votre nom et votre prénom tout de suite.
1: Monsieur Martin.
18: Martin, Pierre, Christian, Jean-Pierre.
1: Non, Martin.
18: Non, moi je le prénom.
1: Martin.
18: Oui, mais Martin comment?
1: Martin. Voilà.
18: Ben on va avoir du plaisir. J'appelle la gendarmerie.
1: Vous n'allez pas dénoncer votre propre associé quand même?
18: Non, moi je vous dis, de l'autre côté t'appelles la gendarmerie s'il te plaît.
17: Mais vous, on n'est pas associé monsieur, vous rigolez ou pas? Vous êtes abruti ou quoi? Donnez-moi votre adresse.
1: Adresse, alors, 1 rue Martin.
17: Non, mais vous rigolez, et puis vous habitez à Martin aussi, non?
1: Martinville, oui. Ah bah vous voyez.
17: Oui, Martinville. Donnez-moi le code postal.
1: Alors, c'est 0?
17: Oui.
1: C'est tout.
17: Non, mais 0, mais vous êtes abruti. Et donnez-moi votre numéro de téléphone.
1: 06.
17: Oui.
1: 06.
17: Mmh.
1: 06.
17: Non, mais, oui, allez-y.
1: Alors, donc j'en étais où?
17: 06.
1: Voilà, 06.
17: Continuez.
1: Et 06.
17: Moi, je vous dis que vous êtes un abruti.
1: Oh bah merci.
17: Oui, oui.
18: Vous prenez pour qui, là?
1: Alors, c'est un coup monsieur, un coup madame, là c'est madame.
18: Je vous connais pas, je vous ai jamais vu, je vous ai jamais entendu, et je suis votre employeur, non mais vous rêvez.
1: Alors non, alors c'est ce que j'ai expliqué, j'ai pas mis employeur, j'ai mis associé.
18: Eh ben, je suis ni encore moins associé. Mais vous rêvez ou quoi? Non mais, où qu'on s'en va, là?
1: Où qu'on s'en va? Ben, qu'on s'en va à la banque récupérer le prêt, parce que moi, c'est-à-dire que...
18: Ben, vous récupérez le prêt. Ouais, alors là, ça serait quand même meilleur.
1: On fera comme si, vous voyez, puisque moi j'ai fait...
18: Non, non, c'est ni comme si, ni comme ça. Non mais, d'où qu'on s'en va, là?
1: D'où qu'on s'en va à la banque, c'est ce que je vous dis.
18: Eh ben, non, je ne vais pas à la banque avec vous, monsieur, je ne vous connais pas. Je vous attaque tout de suite au tribunal.
1: Ah bah moi d'abord.
18: Eh ben, on va...
1: Alors, oui.
18: Merci, monsieur, au revoir.
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19: Allô?
20: Allô? Oui, bonjour, madame.
19: Bonjour.
20: Je suis à l'animalerie, là.
19: Oui.
20: Oui, bonjour. Je souhaiterais savoir si vous aviez des muselières.
19: Oui.
20: Mais alors, est-ce que ce sont des petites muselières ou est-ce qu'il y en a des plus grandes?
19: Bah, il y en a toutes les tailles, monsieur.
20: La largeur de la muselière, ça fait combien?
19: Bah, le problème, c'est que il y en a toutes les dimensions, monsieur. Il y en a pour gros chiens, il y en a pour petits chiens, il y en a pour...
20: C'est pas pour chiens.
19: C'est pour quoi?
20: C'est pour ma femme, qui m'emmerde. Il n'y a pas d'autre mot, excusez-moi. Hein. Et je voudrais bien qu'elle ferme sa gueule.
19: Ouais, mais là, vous n'allez pas pouvoir y mettre une muselière, monsieur.
20: Pourquoi?
19: Bah, c'est pour les chiens, c'est pas pour...
20: Ben, c'est pour ça que je vous appelle. Si je lui mets une muselière, elle va la fermer.
19: Non, mais vous n'allez pas... Je vous assure, vous n'allez pas pouvoir lui mettre son menton dedans.
20: Pourquoi?
19: Bah, parce que là, si vous voulez, c'est le nez. Donc vous, comment vous allez faire pour le mettre au niveau de sa bouche?
20: Est-ce que ça vous embêterait d'essayer? Juste pour me dire, et comme ça, je passe à prendre tout de suite.
19: Bah, faudrait venir voir... Ça dépend ce qu'elle fait comme dimension. Moi, je peux pas enfiler...
20: Ma femme envisage 37 de haut, 14 de large.
19: 37 de haut.
20: Oui, vous pouvez essayer sur vous pour voir si ça rentre ou pas.
19: Ah non, je peux pas. Non.
20: Bon, est-ce que je peux venir avec ma femme?
19: Bah, bien sûr que vous pouvez venir avec votre femme.
20: Et on pourra essayer.
19: On peut essayer, mais pourquoi vous voulez la faire taire?
20: Attendez, tu vas venir avec moi, on va aller au... La dame est très gentille et elle m'a dit qu'on allait faire un essai.
21: Mais c'est de quoi?
20: Je te la passe, madame.
21: Allô?
19: Allô, madame?
21: Oui, bonjour, madame.
19: Oui?
21: Alors, mon mari me dit qu'il faut que je vienne avec lui pour essayer je sais pas quoi.
19: Bah, votre mari veut vous mettre une muselière.
21: Ah oui?
19: Pour vous faire taire, en fait.
21: Et ça marche, ça?
19: Bah, écoutez, moi, je pense pas. Je vois pas du tout comment vous allez faire pour enfiler ça. Hein.
0: je vous reprends en 2 minutes.
1: Ah, allô ?
0: Oui, je vous reprends en 2 minutes, monsieur.
1: Oui, ah, bonjour, monsieur. Excusez-moi, monsieur Martin, à l'appareil.
0: Oui, attendez, monsieur, attendez, j'avais...
1: Pas de problème, oui. Mais je vais quand même vous expliquer maintenant.
0: Oui, mais attendez, monsieur, je vous reprends dans 2 minutes.
1: Ah oui, mais ça m'arrange pas du tout d'attendre 2 minutes, donc est-ce
0: qu'on... Attendez, monsieur, je finis juste mon coup de fil, j'en ai pour 2 secondes.
1: Alors, 2 secondes, je compte. 0 Mississippi, 1 Mississippi, 2 Mississippi.
0: Allez-y, monsieur.
1: Ah, top, c'est fini ?
0: Oui, je suis là, monsieur.
1: 2 secondes 73 ?
0: Oui, et ?
1: Bah, c'est un très très bon temps.
0: Oui, c'est pourquoi, monsieur ?
1: Ah oui, c'est bien la pension pour chien.
0: Oui, c'est pourquoi ?
1: Monsieur Martin, à l'appareil, j'ai monté un site de location de chiens.
0: Oui.
1: Donc les gens peuvent me locationner un chien soit à l'heure, soit à la journée.
0: Oui.
1: En revanche, comme j'ai pas de chien, j'ai mis les vôtres sur mon site.
0: Ah, sauf que ma patronne ne sera pas d'accord. De toute façon, monsieur, je suis une pension pour chien.
1: Mais je sais, c'est ça le truc. C'est que moi, je récupère vos chiens de pensionnage.
0: Mais je ne vends pas de chiens, monsieur.
1: Oui, mais moi, je les loue.
0: Et alors ?
1: Et alors, j'ai des clients qui doivent passer chez vous tout à l'heure. Ils voudraient un caniche. Donc, est-ce que déjà, vous avez du caniche en stock ?
0: À louer ? Mais j'ai pas de caniche à louer. Monsieur, je suis une pension pour chien et chat. Je ne fais pas de location.
1: Bon, bah, passez-moi la patronne, effectivement. Parce
0: mais
1: que...
0: de toute façon, elle ne sera pas intéressée. Elle a le droit de chat à fouetter que de s'occuper de location.
1: Oh là là, qu'est-ce que c'est que cette histoire de chat ?
0: On fait des chiens et des chats ici, monsieur.
1: Bon, dites-moi que j'ai mal compris.
0: Vous avez mal compris,
1: vous. Vous m'avez quand même dit que votre patronne, elle fait des trucs.
0: Elle fait des trucs quoi ? Qu'est-ce qu'elle fait comme truc ? Qu'est-ce que je vous ai dit qu'elle faisait comme truc ?
1: Bah, vous m'avez dit qu'elle était en train de fouetter des chats.
0: De fouetter des chats ? J'ai jamais dit de fouetter des chats. Vous êtes fou, non ?
1: Oh, vous venez de me dire que votre patronne fouettait d'autres chats ?
0: Oui, parce que je crois que. Il me dit que ma patronne, je lui dis que ma patronne fouettait des chats. Et ça devient grave.
1: Ah oui, c'est grave. Je suis outragé.
0: Allô ? Qu'est-ce qu'il se passe, monsieur ?
1: Bonjour, monsieur. Il se passe que je suis scandalagé.
0: Attendez, monsieur. Vous avez fait un site de location sans me demander mon avis. Qu'est-ce que c'est encore que cette arnaque ?
1: Oh, il n'y a pas vraiment arnaquage.
0: Si.
1: Non, à la limite, on pourrait dire qu'il y a magouillette.
0: Vous êtes en train de m'embrouiller, monsieur.
1: Possible.
0: Non, bah écoutez, moi je vais voir auprès du commissariat de police parce que là.
1: Oui, bah moi je vais leur dire que vous fouettez les chats, tiens.
0: Ah, moi je fouette des chats.
1: Oui, je suis au courant, oui.
0: Ah bon ?
1: Bon, votre collègue m'a tout dit.
0: Qu'est-ce que c'est que cette histoire ?
1: Comme quoi, que pendant que je lui parle, vous êtes occupé à fouetter d'autres chats.
0: Oh là là.
1: Ah oui.
2: De quoi tu me parles là ?
1: Ah, bonjour madame.
2: Je sais même pas de quoi tu me parles.
1: Oui, on va faire celui qui est pas au courant des chats fouettés pour couvrir la direction.
2: Ah non, mais je suis au courant de rien, alors tu vas me lâcher la grappe.
1: Bon, en tout cas, mes clients vont venir prendre des chiens chez vous cet après-midi.
2: Mais prendre quoi des chiens chez moi ? Mais ça va pas ou quoi ?
1: Non, mais juste ce que j'ai loué à votre nom.
2: Que t'as loué à mon nom.
1: Exactement. Donc toi, t'auras juste à leur filer tes chiens.
2: Non, mais y a pas de tu.
1: Non, mais t'inquiète, je gère l'administratif.
2: Eh ben t'inquiète, pas de problème. Envoie-les tes clients, je peux dire qu'ils vont être reçus, ok ?
1: Eh ben voilà, emballé, c'est posté, merci beaucoup.
2: Ouais.
1: Je vais passer aussi pour te déposer les caniches en même temps.
2: Ouais.
1: Parfait, et puis je te rajoute des tenues de protection pour les chats fouettés.
0: T'es fou, mec, ou quoi ?
1: Oh, qu'est-ce que j'entends ? Un chat fouetté ?
0: Ouais, t'es fou.
1: Tiens, bon petit chat, j'arrive !
2: Allez.
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23: Allô ?
24: Oui, bonjour madame.
23: Bonjour.
24: Je suis bien la Fédération de football.
23: Oui, monsieur.
24: Et je voudrais la personne qui s'occupe de l'arbitrage.
23: Ne quittez pas.
25: Allô ?
24: Oui, bonjour, monsieur.
25: Oui, alors, qu'est-ce qu'il y a pour votre service ?
24: Bon, c'est un problème d'arbitrage.
25: Oui.
24: Je vous explique. Nous sommes d'un certain âge.
25: Oui.
24: Et nous jouons au football dans la cour de la maison de retraite.
25: Oui. Mais
24: quand je dis nous jouons au football, nous poussons la balle.
25: Oui, d'accord.
24: Avec les autres pensionnaires.
25: Oui.
24: Bon, il se trouve que dernièrement, on a eu un problème, un litige d'arbitrage, parce que quand je dis nous, c'est-à-dire que je joue avec mon frère.
25: Oui.
24: Mais nous sommes bicéphales.
25: Ça veut dire quoi, ça ?
24: Ça veut dire, monsieur, que nous sommes siamois.
25: Ah, vous êtes siamois.
24: Voilà. Donc, nous avons un seul tronc et il y a deux têtes sur notre corps.
25: D'accord.
24: Voilà. Bon, moi, je m'appelle Robert et mon frère s'appelle Marcel.
25: Oui.
26: Bonjour, monsieur.
25: Et vous jouez avec vos autres amis du...
24: Voilà. Bon. Et alors, l'autre jour, nous jouons avec le même maillot.
25: Oui.
24: Nous avons le numéro 10. Nous comptons comme un seul joueur. Il y a un centre de l'ailier gauche. Et l'arbitre siffle hors-jeu, alors que moi, ma tête était derrière la ligne, et celle de mon frère, effectivement, dépassait.
25: Vous étiez hors-jeu, monsieur.
24: On était hors-jeu ?
25: Oui, absolument. Sur la ligne, vous êtes hors-jeu, et quelle que soit la partie de votre corps, par conséquent, dans le cas précis, où il y a deux têtes, si vous voulez, il suffit qu'une des deux têtes soit sur la ligne, soit de l'adversaire, soit légèrement en avant, donc là, il y a hors-jeu. Que vous ayez toute votre autre partie de votre corps, donc votre deuxième tête, elle, en position de jeu, non, vous êtes hors-jeu. Dès que vous avez une partie de votre corps qui...
26: Ça, tu vois, ça, oui. Je te l'avais dit, le monsieur a raison, c'est bien ce que tout le monde t'a dit.
25: Oui, absolument.
24: Mais je te dis que non, on n'est pas hors-jeu.
25: Ah, si.
3: Mais enfin, écoute, le monsieur, il a la fédération de football, et c'est bien ce qu'il dit, quand même.
24: Mais oui, je sais quand même aussi, ça fait longtemps que je joue au foot avant toi.
3: Dis donc, on a commencé ensemble, hein.
25: Que votre tête à vous soit derrière, il suffit de la tête de votre siamois.
24: Mais non, mais dis donc, mais tu commences à me les gonfler, sérieusement, tu vas me laisser, non?
3: Fais attention, je te fous un coup de boule, moi. Et t'as entendu ce qu'il dit, le monsieur, ou pas?
24: Allô?
25: Oui.
24: Et je crois qu'il y a un problème, il n'est pas d'accord. Je vais vous le passer, hein.
25: Vous passez-moi votre frère, Jumon. Votre frère, c'est moi.
3: Allô?
25: Oui, bonjour, monsieur.
3: Oui, bonjour, voilà. Monsieur.
25: Vous avez un seul maillot. À tous les deux, vous portez le numéro 10.
3: Oui, monsieur.
25: Par conséquent, vous n'êtes qu'un seul joueur, même si vous avez deux têtes.
3: Mais oui, mais ma tête était derrière.
25: Mais je m'en fiche que votre tête soit derrière. Mais,
3: tu vois, c'est
25: la
3: même
25: si c'est la spécificité des choses, vous avez...
3: Je te fous un coup de bois. Tu vas voir.
25: Bon, allez. Bon, bah, je crois que sur ces bonnes paroles, hein.
24: Alors, monsieur.
25: Oui.
24: Alors,
25: vous n'avez pas d'autre problème, non?
24: Bah, on était hors jeu, alors.
25: Oui, vous étiez hors jeu. Il y a une partie d'entre vous qui était hors jeu. Par conséquent, les deux étaient hors jeu. Allez, bon courage et dormez bien.
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6: Bonjour.
1: Bonjour monsieur, c'est bien l'agence de voyage?
6: Oui.
1: Monsieur Martin à l'appareil, établissement Martin Télécom?
6: Oui.
1: Vous n'avez pas activé le filtre anti-arnaque pour filtrer vos mails?
6: Non.
1: Ok, donc je vais vous l'activer à distance.
6: D'accord.
1: Comme ça, les mails d'arnaque seront automatiquement bloqués.
6: D'accord.
1: En revanche, juste un détail.
6: Ouais.
1: Pour que vos mails à vous soient pas considérés comme arnaquistes, il faut plus mettre de chiffres dedans.
6: Ouais, mais nous on travaille avec des chiffres quand on envoie des prix, etc.
1: Ah bah non, les prix c'est du chiffre, ça passe direct en mail arnaquiste.
6: D'accord, ok. Et des horaires, tout ça, on peut même pas écrire.
1: Bah les horaires c'est du chiffre aussi, donc surtout pas.
6: Waouh.
7: C'est quoi ces mails bizarres là?
1: Ah, il y a un autre monsieur.
7: Oui.
1: Bah c'est ce que je disais, tant qu'il n'y a pas de chiffre dans vos mails, aucun souci.
7: Bah on fait comment pour envoyer un devis sans chiffre?
1: Non, mais vous pouvez envoyer un devis.
7: Mm-hmm.
1: Il faut juste rayer tous les chiffres.
7: Bah on peut plus envoyer de mail au final.
1: Alors si, sinon plan B, vous pouvez écrire les chiffres en lettres.
7: Ah, ok.
1: En revanche, dans ce cas, évidemment, il faut pas écrire les voyelles.
7: Oh, c'est quoi ce bazar?
1: Bah oui, par exemple, au lieu d'écrire 8, vous écrivez juste acheter.
7: Bah acheter, c'est hors texte pour nous.
1: Ah non, maintenant c'est 8.
7: Ah non, on va pas envoyer ça au client. Hein. Ça fait pas sérieux d'envoyer des trucs comme ça.
1: Mais si, regardez, par exemple, si je vous dis 36, ça veut dire 36.
7: Mais moi, on a des clients, ils vont rien comprendre.
1: Question d'habitude. Il faut qu'on voit aussi pour le filtre téléphone tant qu'on y est.
7: Et du coup, ça va faire quoi ça?
1: Ah bah c'est pareil. Quand vous faites un numéro de téléphone, il faut pas faire de chiffres.
7: Mais faut éviter les chiffres sur un numéro de téléphone. Bah ça fait quoi sinon?
1: Sinon vous êtes classé numéro arnaquiste.
7: Ouais, bah va falloir qu'on s'arrange autrement.
1: Dans ce cas, plan C,
7: ouais.
1: Le filtrage retardationneur. Vous pouvez mettre des chiffres dans vos mails, mais ils sont d'abord vérifiés, puis envoyés le lendemain.
7: Oula! Bon bah je vais le voir avec ma supérieure.
1: Oh bah passez-la moi.
7: Ah voilà.
1: Merci monsieur.
6: Oui.
1: Bonjour monsieur.
6: Bah, c'est tous les mails, ça va être comme ça.
1: Ah oui, tous les mails, vous inquiétez pas.
6: C'est nul.
1: Bah, je dirais plutôt que c'est moderne.
6: Ah ouais, bah c'est nul.
1: Oh bah merci.
6: J'imagine que c'est quelqu'un de ma hiérarchie qui vous a demandé de faire ça.
1: Bah. Comment ça, un mariachi? Pourquoi vous me parlez de mariachi?
6: Non, je vous parle pas de mariachi. Je vous ai parlé de ma hiérarchie.
1: Oui, bah merci, je sais quand même ce que c'est qu'un musicien mexicain.
6: Non, mais vous comprenez rien, en fait. C'est affligeant, je suis désolée.
1: Et qui c'est qui m'a parlé de mariachi?
6: Non, je vous ai pas parlé de mariachi.
1: Oui, bah passez-moi le mariachi, je vais voir avec lui.
22: Allô?
1: Bonjour madame, on devait me passer le mariachi.
22: Bah, et puis alors, vous mettez plus de date à un mail, vous pouvez plus rien mettre à un mail.
1: Ah bah vous avez suivi, c'est bien.
22: Ah ouais, non, bah attendez.
1: Donc vous pouvez mettre tout ce que vous voulez, tant que c'est pas des chiffres.
22: Bah on peut plus mettre de chiffres à un mail. Aujourd'hui, en France, on peut plus mettre de chiffres à un mail.
1: Oui mais c'est ce que je disais, vous remplacez les chiffres par des lettres.
22: Oui mais si on remplit les chiffres par des lettres, je suis d'accord avec vous mais...
1: Vous pouvez faire simple, vous avez qu'à dire que le 1 c'est le A, le 2 c'est le T, le 3 c'est le G.
22: Ah, c'est même pas marqué comme ça, c'est A, c'est O, B.
1: Alors non, 1 c'est pas O, 1 c'est A.
22: Ouais, bon allez, c'est bon.
1: Et O, par exemple, c'est 37,2.
22: Allez.
6: Oui, bonjour, je vous dis tout de suite, c'est non.
1: Bonjour monsieur, alors le problème c'est que moi je vous ai déjà inscrit volontaire d'office.
6: Ah bah, vous m'avez... donc vous nous mettez d'office volontaire?
1: Ouais, parce que sinon personne voulait tester les filtres.
6: Non, vous me donnez votre nom, vous êtes monsieur...
1: Monsieur Martin.
6: Martin, votre prénom.
1: Martin.
6: Votre prénom.
1: Bah Martin aussi.
6: Martin.
1: C'est ça, oui.
6: Votre téléphone.
1: Ah, ça malheureusement je peux pas vous le donner.
6: Ah, bah pourquoi? Vous savez pas avec quoi vous téléphonez?
1: Bah c'est pas ça, c'est que mon numéro il comporte des chiffres.
6: Parce que même par téléphone on peut plus raisonner en chiffres.
1: Bah non, sinon je vais être considéré comme numéro arnaquiste.
6: Ah. Ah ouais, bien.
1: Non mais je vous rassure, je vais vous l'appeler.
6: Non.
1: Donc vous pouvez noter, c'est...
6: Non, mais même...
1: Non mais vous rajouterez les voyelles après.
6: Non mais vous vous foutez du monde.
1: Franchement.
23: Cabinet docteur, bonjour.
26: Allô, c'est le docteur.
23: C'est la secrétaire, bonjour madame.
26: Bonjour madame, c'est le gynécologue. Hein?
23: Oui.
26: Ah bonjour, je vous appelle parce que ça faisait longtemps que j'avais pas appelé un gynécologue, mais là je crois que Il faut que je consulte.
23: Je n'ai pas de rendez-vous, madame, avant fin juin.
26: Oh ben oui, ça va aller alors.
23: Jeudi le 12 juin, 9h20.
26: Oh, écoutez, je vais essayer, oui, à ce moment-là.
23: Votre nom, c'est madame ?
26: Alors, madame Le Duret.
23: L-E ?
26: Oui, plus loin, D-U-R-E-T.
23: Oui.
26: Mais vous pensez que le docteur va pouvoir s'occuper de moi ?
23: Elle est gynécologue, donc elle s'occupera de vous, il n'y a pas de problème.
26: Oh oui, parce que j'étais en voiture, là, voyez.
23: Mm-hmm.
26: Et puis j'ai pris un autostoppeur, là, sur le bord de la route à Chitilgem.
23: Oui.
26: Il me regardait bizarrement et il m'a dit que j'avais une mycose.
23: L'autostoppeur vous a dit que vous aviez une mycose ?
26: Oui.
23: Mais comment il sait que vous aviez une mycose, l'autostoppeur ?
26: Il est étudiant en médecine.
23: Mais donc vous lui avez parlé de votre cas ?
26: Non, pas du tout, non, je lui disais rien, on parlait de la pluie et du beau temps.
23: Mais si vous lui avez pas parlé de votre état de santé ?
26: Oui.
23: Comment il peut savoir que vous avez une mycose ?
26: Ben ça, je sais pas, je me suis arrêtée sur le bord de la route, voyez ?
23: Mm-hmm.
26: Puis j'ai regardé dans le rétroviseur.
23: D'accord.
26: Et effectivement, il y a quelque chose, voyez-vous, de pas net.
23: Chez le jeune homme ?
26: Non.
23: Chez vous ?
26: Oui.
23: Mais vous avez où la mycose ?
26: Ben, c'est délicat de dire ça au téléphone.
23: Oui, je comprends.
26: Je préfère vous passer le jeune à l'étudiant, il va vous dire. Le gynécologue.
4: Merci. Allô ?
23: Oui, bonjour.
4: Bonjour. Bernard Toulier à l'appareil.
23: Oui.
4: Oui, c'est moi qui ai détecté...
23: Mais vous l'avez ausculté ?
4: Ah non, pas du tout. Moi, je suis étudiant en mathématiques et je sais qu'il y a 47% des femmes qui ont des mycoses, hein, qui ne le savent pas.
23: Mais donc, elle vous a dit ce qu'elle avait ?
4: Non, pas du tout.
23: Mais comment vous savez que c'est une mycose si elle ne vous a pas dit ce qu'elle a ?
4: Parce qu'il y a 47% des femmes qui ont une mycose, donc j'en ai déduit qu'elle avait une chance sur deux. Donc, on s'est arrêté sur le bord de la route, elle a regardé dans le rétroviseur, elle a vu qu'effectivement, voilà quoi.
23: D'accord.
4: Je suis quand même pas mauvais, hein.
23: Oui, je comprends.
4: C'est pas un diagnostic, hein, c'est juste les mathématiques.
23: Mm-hmm.
4: Je vous la repasse.
23: Merci.
26: Allô ?
23: Oui ?
26: Je préfère vraiment la soigner avant le mariage. Parce que c'est un jeune quand même, je voudrais pas le décevoir.
23: Mais vous allez vous marier ?
26: Ben oui, on s'est rencontrés sur le bord de la route, c'est une belle histoire de champignons. Mais de champignons magiques.
23: Ben je vous souhaite beaucoup de chance et de bonheur, madame Le Duret.
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8: Oui, allô ?
1: Bonjour, monsieur, c'est bien le salon de coiffure ?
8: Oui, c'est une dame au téléphone.
1: Ah, pas du tout, je suis un monsieur.
8: Ah, j'ai cru que vous aviez dit oui. C'est...
1: Ah, vous avez cru que je vous disais bonjour, monsieur, à vous ?
8: Oui, c'est ça, j'avais pas compris.
1: Ah non, pardon, mais ce serait complètement con.
8: Pas de soucis.
1: Monsieur Martin, à l'appareil, association des commerçants éco-responsabilifiés.
8: Oui ?
1: Je vous bascule en circuit aqua-recycliste, vous connaissez le principe ?
8: Non, pas du tout.
1: C'est pour éviter de gâcher de l'eau et du shampoing.
8: D'accord.
1: Donc, sous les bacs à shampoing, on débranche l'évacuation des eaux usées et à la place, on met un seau.
8: Donc, j'ai pas compris, je vais avoir un seau sous les bacs à shampoing.
1: C'est ça, comme ça quand vous faites le premier shampoing de la journée, le mélange au shampoing coule directement dans le seau.
8: D'accord.
1: Et ensuite vous n'avez plus qu'à reverser le contenu du seau sur la tête des clients suivants et vous pouvez tenir facile toute la semaine avec un seau.
8: Vous êtes conscient quand même qu'on lave des clients qui n'ont pas lavé ses cheveux depuis 3 semaines ainsi que des colorations. Je vais pas réutiliser le seau pour leur remettre sur la tête.
1: Mais si, c'est exactement le principe du système aqua-recycliste.
8: Ah ouais, mais bon.
9: Mais c'est quoi ça ? Aqua-recycliste, je sais pas du tout ce que c'est là.
1: Eh ben bonjour madame déjà.
9: Comment bonjour madame ? Bonjour monsieur.
1: Admettons. Donc, l'aquarecyclisme, c'est un système de recyclisme aquatiste.
9: Ouais.
1: Vous me dites ouais, ok, super, donc je valide.
9: Non, vous validez rien du tout. Je sais même pas qui vous êtes, je sais rien du tout. Vous validez rien du tout.
1: Bah oui, mais vous me dites ouais.
9: Non, je dis ouais.
1: Eh oui, donc si vous dites ouais, c'est que vous êtes d'accord.
9: Je ne peux pas valider quelque chose que je ne sais pas.
1: Ah oui, mais si c'est quelque chose que vous ne savez pas, pourquoi vous me dites ouais ?
9: Non, c'est vous qui parlez, ta-ta-ta. Je dis ouais comme ça pour dire...
1: Bah ta-ta-ta, j'imagine que si vous dites ouais, c'est pour dire que ouais, vous validez.
9: Bah, attends, vous vous présentez, je suis monsieur Intel. Moi, je suis un salon de coiffure, je suis pas...
1: Alors, pardon, monsieur Intel, mais soit c'est ouais, soit c'est non, donc...
9: Eh ben, alors, donc, c'est non.
1: Ah.
9: Voilà.
1: Est-ce que je peux quand même noter que vous êtes volontaire ?
9: Non, vous me déclarez pas volontaire.
1: Bah, c'est-à-dire que ça m'arrangerait.
9: Oui, c'est ça.
1: Ouais, parce que moi, j'ai prévu d'interventionner chez vous.
8: Mais vous avez prévu, mais dites-moi.
1: Donc, bonjour, monsieur.
8: On vient comme ça, sans prévenir les gens, on change les choses, enfin.
1: Oui, parce que moi, je touche une subvention chaque fois que j'installe un aquarecyclisme.
8: Ah, ben ça, c'est pas mon problème, hein.
1: Vous inquiétez pas, on va s'arranger.
8: Non, on s'arrange pas du tout, non. Chacun sa merde.
1: Non, mais vous dites que je vous ai installé un système.
8: Mais je dis rien à personne. Ça, mais qu'est-ce que c'est, ça?
1: Bah, vous me faites juste un petit attestage, comme quoi vous êtes aquarecyclifié, comme ça, moi, je gratte ma subvention, et on n'en parle plus.
8: Non, mais vous vous enfoncez de plus en plus, monsieur. Je vous connais ni Dave ni Nadan, et il faut que je fasse un truc pour vous toucher. Je suis vendu, mais où on est là, oh.
1: Eh ben moi je suis à Martinville, donc je peux passer tout à l'heure.
8: Mais qu'est-ce que c'est ? Allô ?
1: Et rebonjour, ça c'est le monsieur du début, hein.
8: Non mais c'est la radio là, c'est pas possible.
1: Ah ouais, j'avoue, on dirait la radio.
8: C'est
10: sais pas, c'est Martin.
1: Alors oui, mais quel Martin?
10: C'est Rire et Chanson.
1: Bah ça dépend. Si c'est Rire et Chanson, vous avez besoin de mes services d'aquarecyclisme ou pas?
10: Bah oui, du coup oui.
1: Ok, alors oui, dans ce cas, on n'a qu'à dire que c'est Rire et Chanson.
10: Non, non, c'est gentil, merci, on n'a pas besoin de vos services. Allez, au revoir.
1: Oh, dommage, parce que c'était vraiment Rire et Chanson.
10: C'est vrai, non, non, c'est sérieux.
1: Ouais, sérieux, vous savez, la sériositude, c'est une notion très floue au Martin Land, donc je peux pas.
10: Ah,
1: comme ça...
10: on est d'accord, donc c'est bien Rire et Chanson.
1: Ah bah j'arrête pas de vous le dire.
10: Ah. Non, c'est réel, c'est vraiment ça.
1: Donc c'est pas fini.
10: Non mais il y a rien, il te demande rien du coup.
1: Ça va, tout se passe bien?
10: Oui, non, la patronne pense toujours que c'est une histoire d'eau, mais pas du tout.
1: Oh bah passez-la moi.
10: Non, ça la fait pas rire, mais moi oui.
1: Ah bah bravo, très belle solidarité patroniste.
10: Merci, c'est gentil.
1: Mais avec plaisir, et au revoir monsieur.
10: Au revoir monsieur, au revoir madame.
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11: Allô?
12: Oui.
11: Monsieur Gilbert?
12: Oui.
11: Bonjour, monsieur. Monsieur Robert Ledoux, à l'appareil.
12: Oui.
11: Vous habitez bien en 91, vous?
12: Oui.
11: Est-ce que vous connaissez mes parents, monsieur et madame Ledoux, qui habitent au 37 de la rue?
12: Écoutez, oui. Le nom ne me dit rien du tout.
11: Parce que je voulais vous demander un petit service maintenant. Évidemment, faut que vous me disiez si ça vous dérange. Hein. J'aurais voulu, si c'était possible, que vous alliez les voir.
12: Oui.
11: Ah, vous êtes gentil. Parce que voilà, moi, je suis en prison. À la santé.
12: Oui.
11: Hein?
12: Ça fait combien de temps que vous êtes là?
11: En prison?
12: Oui.
11: Oh, ça fait maintenant 3 semaines.
12: Oui, d'accord.
11: Vous voyez? Et ils m'ont mis, vous savez, avec les putes. J'ai 3 putes dans ma cellule, vous voyez?
12: Oui, oui.
11: Et le problème, c'est que je n'ai plus d'argent. Parce que j'ai bien un chéquier, voyez-vous?
12: Oui.
11: Mais les filles, elles prennent pas les chèques.
12: Ah bon, d'accord.
11: Et je voulais savoir si mon papa ou ma maman pouvaient m'envoyer un mandat.
12: Et ils savent où vous êtes?
11: Pas tout à fait.
12: Ah, d'accord. Bien, écoutez... écoutez, je vais faire le nécessaire pour aller les voir.
11: Ah ben, attendez, vous quittez pas?
12: Oui, oui.
11: Je vais essayer de vous les faire avoir au téléphone. Parce qu'on est... Vous savez, en prison, on a des bidouilles pour appeler au téléphone.
12: Ah
11: là.
12: Oui, d'accord.
11: Vous allez entendre une sonnerie. Puis oui. Normalement, on va tomber chez eux.
12: Ah bon?
11: Oui. Oui, allô? Allô?
12: Oui?
11: Oui, bonjour, monsieur. Roger Ledoux, à l'appareil.
12: Oui, bonjour, monsieur.
11: Oui, c'est à quel sujet?
12: Vous êtes bien le père de monsieur Ledoux?
11: Robert, oui.
12: Robert.
11: C'est mon fils.
12: C'est votre fils. Justement, il vient de m'appeler, là.
11: Ah, comment va-t-il?
12: Eh bien...
11: La santé, ça va?
12: Ben, oui.
11: Bon.
12: Oui, parce qu'il est à la santé.
11: Comment ça, il est à la santé?
12: Il est à la prison de la santé.
11: En prison?
12: Oui.
11: Ah ben?
12: Oui. Et il est dans une chambre, il est dans une pièce avec trois putes.
11: Il y a des putes en prison maintenant?
12: Oui. Il en a 3 dans sa cellule. Et il n'a plus d'argent, il m'a téléphoné pour que je vous contacte, pour que si vous pouvez lui envoyer de l'argent.
11: Il a un chéquier pourtant.
12: Il a un chéquier, mais il peut pas s'en servir.
11: Pourquoi?
12: Parce que les putes, ils veulent pas prendre le chèque.
11: Ben, elles sont pas de la gueule.
12: Ah ben, oui.
11: Il y a ma femme qui a l'écouteur.
12: Oui.
11: Elle voudrait vous poser une question. Je peux vous la passer?
12: Mais bien sûr.
11: Viens, Thérèse. Le monsieur, il a quelque chose à te dire qui va te faire plaisir.
12: Moi, je vous transmets ce qu'il m'a dit, hein.
11: Ah, c'est gentil, ça. Allô?
12: Oui, bonjour, madame.
11: Bonjour, monsieur. Vous avez des nouvelles du petit?
12: Voilà, il vient de me téléphoner, là.
11: Alors, où il est?
12: Il est à la prison de la santé.
11: Ah, c'est bien. Il est avec des bons compagnons de cellule.
12: Ouais, des compagnons, des compagnes.
11: Comment ça?
12: Il avait des putes.
11: Ah bon?
12: Ouais.
11: Mais alors, pourquoi vous nous appelez à la maison?
12: Eh bien, il veut que vous lui envoyiez de l'argent.
11: Ah, ben oui, mais pour faire quoi?
12: Ben, pour les putes.
11: Ben, dites-moi, combien qu'on lui met, alors?
12: Ah, ben, écoutez...
11: Si on lui met 1 000 francs.
12: 1 000 francs avec, hein? 1 000 balles, je ne sais pas, ça... Tout ça, ça dépend du tarif des buts, hein. Je sais pas, j'y suis jamais allé.
11: Où ça, monsieur?
12: En prison.
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13: Oui, bonjour.
1: Bonjour, monsieur, c'est bien le fleuriste?
13: Oui, c'est ça.
1: Monsieur Martin, à l'appareil, bureau des retraites de la mairie de Martinville.
13: Oui.
1: C'est moi qui gère les retraites sur l'ensemble du pays, tout est centralisé dans mon bureau à Martinville.
13: Oui.
1: Et j'ai eu un petit bug sur mon ordi, maintenant vous êtes considéré comme étant déjà en retraite.
13: Attendez, je vais essayer de trouver un responsable, hein, ne quittez pas.
1: Bah oui, parce que là, ils sont tous déclarés en retraite depuis ce matin, les responsables.
13: Oh, putain.
14: Un monsieur d'une caisse de retraite, il a un bug informatique, t'es considéré en retraite depuis ce matin.
15: Oui, allô ?
1: Bonjour monsieur, on devait me passer un...
15: Je suis censé être en retraite, c'est ça ?
1: C'est ça, ce qui veut dire que normalement, vous êtes supposé ne pas travailler.
15: Mais moi, je peux pas ne pas travailler aussi.
1: Dans ce cas, il y a une ruse, vous allez dire que c'est un magasin non professionnel.
15: Oui.
1: Là, il y a marqué quoi sur votre vitrine ? Il y a marqué fleuriste à tous les coups ?
15: Oui, c'est marqué le nom du magasin.
1: Ok, donc vous allez rajouter fleuriste amateur.
15: Faut que j'inscrive sur ma vitrine fleuriste amateur.
1: C'est ça, le mieux c'est d'inscrire fleuriste amateur qui pratique le bénévolisme.
15: Je retiens.
1: Voilà, comme ça vous êtes tranquille. Et puis évidemment, en tant que bénévoliste, il faut pas faire payer vos fleurs, sinon c'est considéré comme professionnaliste.
15: Mais je fais comment si je fais pas payer mes fleurs ?
1: Vous allez tout simplement fonctionner en offrande.
15: Mais qu'est-ce que vous me racontez là ?
1: Vous donnez vos fleurs et en échange...
16: Bonjour.
1: Ah, un autre monsieur.
16: Je donne les fleurs au lieu de les vendre.
1: C'est ça, rapport au petit bug sur mon logiciel informatiste, ce sera plus simple.
16: Alors, donc qu'est-ce qui se passe là dans votre logiciel ?
1: Bah, vous savez, il y a le gouvernement qui a suspendu la réforme des retraites.
16: Ouais.
1: Donc, j'ai fait une mise à jour de mon logiciel retraite et pim, au lieu de reculer l'âge, ça l'a avancé. Donc vous êtes officiellement déjà en retraite.
16: La France.
1: Oui, bah ça arrive qu'on fasse une petite erreur administrative.
16: C'est censé nous simplifier la vie, hein, tout ça.
1: Ah bah là, je vous ai bien simplifié parce que vous avez même plus besoin d'aller au travail.
16: Alors me dites pas que je vais devoir rentrer chez moi, ça va pas le faire, hein.
1: Non, mais vous laissez un mot sur la porte pour les clients, comme quoi pour le moment, vous êtes parti en retraite.
16: Ah non, je veux pas écrire à mes clients pour retraite forcée, hein. Faut pas non plus déconner.
1: Ah non, mais mettez retraite temporaire.
16: Non, mais v'là.
1: Ah, voilà que si ça se trouve, dans la prochaine mise à jour, vous aurez à nouveau le droit de travailler.
16: Alors faut que je vois ça avec mon comptable.
1: Ah bah non. Vu que vous êtes en retraite, vous n'êtes pas supposé avoir un comptable.
16: Non, mais où est-ce qu'on vole, hein ? Attendez, bougez pas.
1: Oui.
16: Étant donné que la réforme des retraites a été suspendue par le cornu,
15: ouais.
16: Nous, on est considéré en retraite, donc on ne doit plus travailler.
15: Ah bah d'accord, je travaille plus.
16: Pour fermer le magasin, hein.
1: Ah bah voilà, super. Donc je note que vous ne travaillez plus et que vous fermez.
15: Non, mais il faut appeler le comptable et puis voir avec notre comptable.
16: Non, parce qu'on n'est pas censé avoir un comptable, parce qu'on est en retraite. Tu vois un peu l'histoire de fou ?
1: Alors en vrai, vous pouvez avoir un comptable à condition que ce soit un comptable bénévoliste, non professionnel et que vous ne le payez pas.
16: Ouais, bah bien sûr, encore en plus.
1: Cela dit, vous avez du bol, il se trouve que justement, mon beau-frère est comptable bénévoliste non professionnel.
16: Ouais, bien sûr.
1: Ouais, et lui, pas besoin de le payer, à la place, il faudra juste lui donner de l'argent. Mais bien sûr que c'est complètement une blague, oui. Et une blague de qui, à votre avis ?
16: Oh là, c'est un truc de radio, ça.
1: Très bien, donc une radio où on se marre bien.
16: Rire et chanson.
1: Bravo, monsieur.
16: Au revoir, madame.
1: Merci, bonne journée, les gars.
16: De rien.
17: Allô ?
26: Bonjour madame.
17: Bonjour madame.
26: Madame Ledoux à l'appareil.
17: Oui ?
26: C'est bien vous qui vous occupez de la SPA ?
17: Oui, à quel endroit vous êtes madame ?
26: Ben, je vous appelle de Morgat.
17: Oui ?
26: Parce que figurez-vous que j'ai perdu mon petit toutou.
17: Oh !
26: Oh oui.
17: Et comment ?
26: C'est un petit caniche, c'est une femelle, elle s'appelle Coupe Rose.
17: Oh !
26: Et oui, parce que cette nuit on est allé se promener sur la plage.
17: Oui.
26: Et puis je l'ai mis sur le trampoline parce que ça lui fait du bien de sauter un petit peu en l'air.
17: Oui.
26: Et elle a fait un bond sur le trampoline, j'ai jamais vu ça, je l'ai perdu, j'ai regardé s'envoler, hop.
17: Oh.
26: Ah oui, comme vous dites, ah. Je vous jure, c'est pas une vie, la vie
17: elle
26: qu'on
17: vit. Elle a quel âge ?
26: Elle a 4 ans.
17: 4 ans.
26: Mais elle en paraît 3.
17: Oui. Elle est tatouée ?
26: Oui, elle est à moi.
17: Elle est tatouée ?
26: Oui, elle est à moi.
17: Bien. Oui, mais il n'aurait pas fallu le mettre là-dessus, madame.
26: Mais oui, mais elle est championne de France des caniches sur trampoline, vous savez. Elle est...
17: Ah bon ?
26: C'est là-bas, oui, elle a gagné déjà 2 concours quand même.
17: Bon, alors écoutez, on va voir hein, si on la trouve à Morgat, hein.
26: Oui, pourrais-je vous dire quelque chose quand
17: oui,
26: même ?
17: Oui, bien sûr.
26: C'est un petit chien très important.
17: Oui.
26: Parce que c'est un caniche bleu unique en son genre.
17: Oui.
26: Oui, je l'ai fait colorer en bleu pour le faire distinguer des autres.
17: Bon, alors cherchez-le, madame, hein.
26: Ben oui, vous savez, j'ai commencé depuis ce matin, mais j'ai trouvé que des bigorneaux, alors vous parlez.
17: Non, mais laissez les bigorneaux pour une autre fois, cherchez votre petit chien, hein.
26: Oui, dites-moi, les bigorneaux, là, que j'ai trouvés.
17: Oui.
26: Vous pensez que je peux les mettre sur le trampoline ?
17: Oh non, ils vont s'étouffer avec ça.
26: Ah, vous croyez ?
17: Oh oui, non, cherchez-la, appelez-la, hein. D'accord. Et continuez à la chercher là où elle est partie, hein.
26: Ah ben, j'ai une idée.
17: Oui.
26: Si je me mets sur le trampoline comme elle hier soir.
17: Oui.
26: Et que je saute comme elle a fait dans la même direction.
17: Oui.
26: En atterrissant, je vais atterrir.
17: Oui.
26: Je vais peut-être la chercher là-bas.
17: Mais bien sûr, alors faites ça tout de suite, hein. Dépêchez-vous même.
26: Coupe-rose !
17: Allô ?
18: Oui, bonjour madame.
17: Bonjour monsieur.
18: C'est la SPA ?
17: Oui.
18: Oui, bonjour madame, monsieur de la place à l'appareil. Je vous appelle de la plage de la Palue.
17: Oui.
18: Voilà, on a loué une petite maison à la Palue.
17: Oui.
18: Et figurez-vous que cette nuit, on a eu un problème, on a entendu un gros bruit, on s'est précipité dans le grenier.
17: Oui.
18: Il y avait un trou dans le grenier, quoi, hein, oui. Dans le toit. Et on a trouvé un petit chien.
17: Oui.
18: Qui a atterri, on ne sait pas comment, en l'air, quoi. Hein. Un caniche bleu.
17: Ah oui, ça y est, la dame. Oui, la dame vient de me téléphoner.
18: C'est-à-dire ?
17: Ah oui, c'est une dame qui a l'air bizarre. Hein. Elle m'a dit, j'éteins mon chien bleu pour ne pas qu'il soit comme les autres.
18: Oui.
17: Et alors, elle a mis sur le trampoline...
18: Bah oui, mais madame, comment voulez-vous qu'un chien traverse mon toit ?
17: Mais oui, c'est le champion, monsieur, unique au monde, un champion de trampoline.
18: Ah, ben d'accord.
17: C'est un champion, c'est un chien qui va dans les airs. C'est un cascadeur, il est unique au monde. C'est le champion des trampolines.
18: Ah, d'accord.
17: Oui.
18: Ah, mais c'est pour ça qu'il a une médaille. Attendez, bougez pas.
17: Il a une médaille, il a un tas de trucs.
18: Champion du monde de trampoline 1989.
17: Voilà, c'est ça, oui, oui. Il fait des bonds en l'air comme un avion.
18: Ah, d'accord.
17: Oui, c'est un champion de trampoline. Ah, ben... Il est bleu.
18: Ah, d'accord. Attendez, parce que... Qu'est-ce qui tombe là par la fenêtre ?
17: Allô ?
18: Mais c'est pas possible, qu'est-ce que c'est que ça ?
17: Quoi ?
18: Il y a des bigorneaux qui rentrent par la fenêtre maintenant ?
17: C'est la dame qui doit être là, alors.
18: Attendez, vous pouvez me répéter ça ?
17: Oui, elle m'a dit, mon chien est parti par le trampoline. Je vais mettre des bigorneaux et peut-être qu'ils vont rejoindre le chien.
18: Ah ben c'est ça alors ?
17: Ah oui, oui, oui.
18: Ah ben écoutez madame, c'est incroyable parce qu'il y en a 6 là.
17: Oui, oui, ben je n'ai pas pris, vous allez en voir encore autre chose. Et peut-être même la bonne femme aussi, elle m'a dit, je vais aller...
18: Attendez, ah ! Qu'est-ce que c'est que ça ?
17: Oui.
18: Allô, ben il y a une dame qui vient d'arriver par la fenêtre.
17: Oui, oui, c'est elle, elle est championne de trampoline aussi.
0: Madame Ledoux, championne de trampoline, je vous prie, mon chien...
17: Oh, si, voilà.
0: Ah, ben bon, bonjour madame, c'est vous, je vous en prie.
18: Allô ?
17: Allô ?
18: Ben écoutez, je vous la passe.
17: Hein. Oui.
0: Allô ?
17: Voilà, vous avez récupéré votre chien, madame.
0: Ben vous savez ce que j'ai fait, je me suis mis sur le trampoline.
17: Oui.
0: Et puis je suis arrivé sur la place de la Palue.
17: Oui.
0: Et puis là, j'ai trouvé mon chien, c'est le monsieur.
17: Mon Dieu.
0: Et j'ai fait un bond de... Ça fait combien la Palue à la distance de la place de Morgan ?
17: 10 kilomètres, 9-10.
0: 10 kilomètres ?
17: Au moins, oui.
0: J'ai battu mon record.
17: Bon Dieu, bravo !
0: Merci, madame.
17: Vous êtes championne.
0: Ben oui.
17: Allez, récupérez votre chien, hein.
0: Merci, madame.
17: Au revoir, hein.
0: Au revoir, madame.
17: Au revoir.
0: Au revoir.
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2: Oui.
1: Bonjour monsieur, c'est bien l'entreprise de plombisme ?
2: Oui, vous êtes bien l'entreprise de plomberie.
1: Professeur Martin à l'appareil, suite à la journée mondiale de la plomberie, j'organise chez vous une semaine porte ouverte pour mes élèves.
2: Pardon ? Une semaine porte ouverte dans notre entreprise ?
1: Oui, alors je leur ai dit qu'ils iraient aussi filer des coups de main sur vos chantiers.
2: Non mais attendez, vous avez pas pu faire ça alors que vous nous avez pas demandé notre accord.
1: Non mais c'est un plan gagnant-gagnant, attention.
2: Ah non, non, non, c'est pas gagnant-gagnant.
1: Bah vous, ça vous fait de la main d'œuvre.
2: Attendez.
3: Oui, allô ?
1: Bonjour, madame.
3: C'est hallucinant, votre truc, là. On prévient pas quand on vous envoie des stagiaires, 3 jours avant. Mais vous êtes qui, vous ?
1: Professeur Martin.
3: Alors, professeur Martin, d'où ?
1: De l'école Martin, évidemment.
3: Je trouve ça hallucinant.
1: Non, mais tout est géré. Les parents ont vos coordonnées, ils vous déposent les enfants.
3: Mais je m'en fous, mais j'en ai rien à faire. Je ne peux pas emmener qui que ce soit sur un chantier.
1: Bon, vous avez pas un camion ?
3: Attendez, on a 2 places dans le camion, on a déjà un apprenti. On les met dans la caisse.
1: Eh ben voilà, oui, problème réglé.
3: Quoi ?
1: Vous les mettez derrière dans le camion ?
3: C'est du bétail, vos élèves, vous les mettez dans le camion.
1: Bon, c'est des gamins, entre nous, c'est un peu pareil.
3: Mais non, mais vous rigolez.
1: Oui, bien sûr.
3: Pour mettre des gamins dans un camion. Mais, ah bah, ce compte-là, ce qu'on va faire, si, on a une remorque.
1: Oui, ah bah, si vous voulez, très bien.
3: Mais non, mais...
1: En revanche, faites juste gaffe de pas en perdre, parce
3: mais,
1: que je...
3: Mais c'est strictement n'importe quoi, ce que vous me racontez, là. Vous les attacherez pas, vos gamins, dans les voitures ?
1: De toute façon, il n'y a pas de ceinture dans le camion.
3: Il n'y a pas de ceinture dans le camion ?
1: Bah oui, pas derrière.
3: Il n'y a pas de ceinture, donc vous ne mettez personne dans un camion quand il n'y a pas de ceinture.
1: Non, mais ça, je vais vous bricoler un système avec de la ficelle et 3 bouts de scotch.
3: Mais vous vivez à quel âge, quoi, vous? Non, mais attendez, franchement, quoi. Mais c'est quoi?
1: C'est de la débrouille.
2: Allô?
1: Ah, rebonjour, monsieur.
2: Quittez pas.
1: Non, mais alors, c'est bon, j'ai tout réglé avec votre collègue.
2: Non, c'est pas bon du tout. C'est pas bon du tout. Je vous passe mon patron, monsieur.
1: Ah, parce que l'autre, c'était même pas le patron. Oh là là là là.
2: Quittez pas.
1: Merci, monsieur.
19: Allô?
1: Ils m'ont mis en attente.
19: Non, je vous ai pas mis en attente, monsieur. Allô? Allô? Monsieur, c'est André Breton qui vous guette, vous.
1: Oh là là là là, c'est dingue, ça. Hein.
19: Ah, ça peut être dingue, c'est dingue. Hein.
1: Ah, il y a quelqu'un?
19: Bah oui, hein.
1: Ah, et ben enfin.
19: Bah, je vous entends depuis tout à l'heure.
1: Pardon, vous m'aviez mis en attente, donc...
19: Mais non, c'est madame qui m'a mis en attente. Moi, je vous ai pris, vous avez fait... Ta-ta-da-da, ta-da-da, ta-da-da. Vous aussi, je suis chanté.
1: Et ça
19: hein.
1: Recommence, ils m'ont remis en attente.
19: Oh là là.
1: Ah, allô?
19: Oui, monsieur.
1: Oui, vous trouvez ça drôle?
19: Quoi, comment ça?
1: Ça vous fait peut-être rigoler de mettre les gens en attente?
19: Bah non, je rigole pas.
1: J'espère, oui, parce qu'on n'est pas là pour ça.
19: Eh, monsieur, on vous a rien demandé, on vous a rien dit, on fait pas de porte ouverte.
1: Si, vu que mes élèves doivent venir.
19: Non, rien du tout, monsieur. Je m'en fous de ça.
1: Non, mais vous leur faites faire 2-3 bricoles sur les chantiers.
19: Non, attendez, monsieur. Là, vous allez arrêter tout de suite parce que je vous préviens. J'ai un beau-frère.
1: Ça, c'est complètement dingue parce que moi aussi, j'ai un beau-frère.
19: Comme dans la gendarmerie, on va s'occuper de votre cas et à mon avis, ça va pas le faire. Vous allez voir, hein.
1: Pardon, il est quoi, votre beau-frère?
19: Il est commandant de gendarmerie, d'accord?
1: Eh ben, moi, le mien, il est commandant chef. Hein? Eh ouais.
6: Ah bon, donc
1: c'est lui le chef.
6: Ouais, mais je vous... Non.
1: Bah si, donc vous me prenez mes élèves et on n'en parle plus.
6: Bah non.
1: Bah si.
6: Bah non.
1: Bah si.
6: Bah non.
1: Bah si.
6: Bah non.
1: Bah si.
6: Si moi je téléphone chez vous pour venir boire un coup, pour venir manger, vous allez m'accepter?
1: Mais bien sûr, mais passez, on boit un coup, on en discute.
6: On en discute, on est 25, y a pas de problème.
1: Bah y a pas de problème, venez à 30.
6: Et puis on est tous... Attention, on est des fouilles crottes, hein, nous on se mouche partout.
1: Ah bah c'est super, en plus j'adore les fouilles crottes. Allez.
6: Hey, vive la France.
1: Mais oui, vive la France.
6: Bon, vous arrêtez, franchement.
1: Hey, vive la République.
6: Vous inquiétez pas, vous allez voir, vous allez voir.
1: Et vive le Martinland libre.
6: Allez, dégage.
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20: Bon, ben, recrutement de l'armée de l'air, bonjour.
21: Bonjour madame, je suis au centre de recrutement.
20: De l'armée de terre.
21: Oui, c'est ça. Adjudant-chef Le Duret à la retraite.
20: Bonjour chef.
21: Vous avez quel grade?
20: J'ai grade de brigadier-chef.
21: Ça va?
20: Oui, ça va bien.
21: Bon, pas trop.
20: Merci.
21: Pas trop dur avec le soleil?
20: Ça va, c'est des températures appréciables pour l'instant.
21: Oui, moi je me souviens, dans mon bureau, j'avais du mal à dormir. Tellement il faisait chaud à cette époque-là.
20: Ah bon, eh bien.
21: Pas vous?
20: Pour l'instant, ça va.
21: Bon, parlons peu, mais parlons bien. Depuis que je suis à la retraite, comme je suis un passionné de l'histoire de l'armée, évidemment, hein,
20: oui.
21: Je collectionne tout ce qui est militaire.
20: Oui.
21: Et là, j'aurais aimé savoir si vous pouviez m'aider, en fait, pour avoir le slip du colonel. Parce que je n'en ai pas. C'est une pièce assez rare.
20: Le quoi?
21: Le slip du colonel.
20: Ah non, mais je sais. Non, mais franchement, je... Non, comment voulez-vous que j'arrive à avoir un slip d'un colonel?
21: Bah, vous êtes une femme, vous pouvez...
20: Ah ben non, mais...
21: Je vous donne la pièce.
20: Ben oui, mais je vous dis, là, moi, je pourrais le faire pour vous, hein. Faudra appeler dans un régiment. Les chefs de corps, ils sont dans les régiments.
21: Mais s'il y a un colonel qui passe, est-ce que vous pouvez essayer au moins?
20: Non, non. C'est pas mon travail de demander un sous-vêtement à mon chef de corps. Qu'est-ce qu'il va penser de moi? Il va croire que je veux coucher avec lui.
21: Mais non.
20: Bah si.
21: Alors attendez, écoutez. Pour le slip du colonel, vous pouvez rien faire.
20: Non.
21: Bon. Et éventuellement,
20: oui.
21: Je cherche le soutien-gorge de la standardiste.
20: Monsieur.
21: J'en ferai don après au patrimoine du ministère.
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22: Oui, allô?
1: Bonjour monsieur, c'est bien
22: bonjour, madame.
1: Bon, si vous voulez, c'est bien la société de déménageurs?
22: Oui.
1: Monsieur Martin, établissement Martin, dépannage téléphoniste?
22: Oui.
1: Je vous appelle pour vous dire qu'on va bientôt rétablir votre ligne téléphonique là.
22: Je suis pas au courant.
1: Bah votre téléphone est coupé.
22: Ah bon, tu es au courant que les lignes sont coupées toi?
1: Oui, parce que là pour le moment, comme votre ligne est suspendue, vous n'avez pas d'appel.
22: Bah si, sur là, ma collègue vient d'essayer de m'appeler avec son portable, elle arrive à me joindre.
1: Ah non.
22: Ça fonctionne puisque j'ai eu des appels ce matin.
1: Écoutez, c'est pas grave, je vais quand même rétablifier la ligne.
22: Ça fonctionne, je vois pas pourquoi faire, vous demande de rétablir une ligne qui fonctionne.
1: Pas faux. Dans ce cas, je vais d'abord vous couper la ligne, comme ça je pourrai ensuite la rétablitionner.
22: Qui vous demande de couper cette ligne?
1: Bah c'est moi, parce que ça me permet ensuite de faire mon boulot de rétablisseur.
22: Ah oui, moi là, tout est connecté avec mon ordinateur, si vous me faites ça, j'ai plus rien pour travailler.
1: Non mais je vous remettrai ça d'ici quelques jours, vous inquiétez pas.
22: Mais non, vous pouvez pas, je dois... On est une société, on travaille.
1: Oui, ah bah moi aussi je travaille. Le truc c'est que si vous me dites que ça fonctionne, moi ça m'enlève du boulot.
22: Non, vous pouvez pas me couper ma ligne, je travaille, j'en ai besoin.
1: Donc, ce sera rétabli dans 7 jours, plus ou moins.
22: Mais vous voulez rétablir quoi? Une ligne qui fonctionne déjà? Vous avez pas besoin de couper ma ligne. Je vais pas attendre 7 jours, moi, pour travailler.
1: Profitez-en pour trier de la paperasse.
22: Non, j'ai pas de paperasse, nous c'est des visites qu'on prend, les gens nous téléphonent. Mais c'est dingue ça.
1: Dans ce cas, je peux vous ouvrir une ligne temporaire à côté.
22: Je demande rien, je vous demande pas de ligne, je veux que vous me laissiez ma ligne. Attendez, ne quittez pas. Allô?
1: Bonjour monsieur.
22: Vous êtes dans une société professionnelle. Si vous nous coupez de ligne, on peut plus travailler, ça va pas ça?
1: Ah, c'est une société professionnelle?
22: Bah bien sûr.
1: Ah, parce que moi on m'avait dit que c'était une société non professionnelle justement.
22: Bah non, là vous êtes dans une société professionnelle.
1: Ah, c'est professionnel. Dans ce cas, je suis obligé de vous compter le supplément professionnel pour rétablir la ligne.
22: Mais non, il faudrait rétablir tout puisqu'elle fonctionne.
1: Non, elle fonctionne pas.
22: Bah si que ça fonctionne sa ligne.
1: Ah bah non, qu'elle fonctionne pas.
22: Bah si qu'elle fonctionne la ligne. Puisque vous m'appelez avec, je vais essayer d'appeler, elle fonctionne.
1: Oui, bah ça vous avez bidouillé un truc. Je ne sais, un renvoi ou je
22: non,
1: ne sais quoi.
22: Non, on n'a rien bidouillé du tout, monsieur. Arrêtez vos conneries. Vous allez m'envoyer un mail, monsieur, déjà, pour me donner vos coordonnées. Et je vais vous renvoyer.
1: Ah,
22: et
1: vous allez renvoyer, on est d'accord.
22: Comment j'ai renvoyé?
1: Bah, vous avez fait un renvoi d'appel.
22: Non, j'ai dit ce que je vais vous dire. Vous m'envoyez un mail.
1: C'est le monsieur qui reconnaît qu'ils ont renvoyé les lignes.
22: Non, on n'a rien renvoyé du tout les lignes. Mais vous êtes cinglé ou quoi là? Vous comprenez ce qu'on vous dit là? On n'a pas fait de renvoi d'appel, c'est ma ligne. Direct, normal. D'abord, vous coupez rien du tout parce que sinon, je porte plainte. C'est monsieur Martin, la société.
1: Allô?
4: Si j'avais eu des problèmes avec le téléphone, j'aurais appelé France Télécom.
1: Bonjour, monsieur.
4: Il faut nettoyer vos oreilles, cher monsieur.
1: Alors oui, je peux venir nettoyer votre appareil.
4: Non, on n'a pas de problème de téléphone. Je vous réponds au téléphone. Vous êtes bête ou vous faites exprès?
1: Et qui me dit que vous n'êtes pas en train de simuler un coup de téléphone pour me faire croire...
4: Bon, écoutez, monsieur, je pense qu'il faut aller prendre une petite pilule, aller vous coucher, et puis demain matin, ça ira mieux.
1: Très bien, dans ce cas, je passerai demain matin.
4: Bah, vous n'allez rien y avoir du tout, cher monsieur, à part prendre une bonne claque dans votre gueule.
1: Oh, bravo.
4: Ça commence à bien faire à votre cirque.
1: Non, mais vous avez de la chance que j'ai une conscience professionnaliste parce que je suis à deux doigts d'annuler l'intervention.
4: Je vous dis que j'ai pas de problème de téléphone. Alors, soit tu prends un cachet, Pépé, et puis tu vas te coucher, demain tu te lèves et ça ira mieux, ou alors tu fais quelque chose, mais t'as un gros problème. Hein.
1: Ah, bah ce que je vais faire, c'est que je vais déjà vous rétablir la ligne. Voilà. Et on dit merci qui ?
4: Elle est rétablie, du con.
7: Allô ?
18: Oui, bonjour, monsieur.
7: Bonjour, monsieur.
18: C'est la mairie de...
7: Oui ?
18: Je voudrais monsieur le maire.
7: Moi-même.
18: Ah bah très bien, écoutez, ça tombe bien, je suis le chef de protocole de monsieur le préfet de région, monsieur Robert Ledoux,
7: oui.
18: Qui souhaite vous parler,
7: oui.
18: Je vais donc vous le passer, mais comme je suis le chef de protocole, je voudrais d'abord vous expliquer que monsieur Robert Ledoux, préfet de région, est une personne d'un certain âge, donc il a du mal à finir ses phrases, voyez-vous, c'est-à-dire que quand il commence une phrase, c'est plutôt à vous de la finir, quoi.
7: Mais il faut savoir ce que veut dire monsieur le préfet sur le moment.
18: Ouais, vous inquiétez pas, vous allez vous entendre. Hein.
7: Oui, oui.
18: Je vous passe monsieur Robert.
7: Oui.
26: Merci. Allô?
7: Oui, bonjour monsieur le préfet.
26: Bonjour monsieur le...
7: Le maire?
26: Le maire. Comment allez-vous?
7: Comment allez-vous?
26: Oui,

0: Je suis venu à...
1: Vous êtes venu à...
0: Oui.
1: Ah bon?
0: J'ai vu monsieur...
1: Monsieur... Peut-être?
0: Oui.
1: Ah, notre propriétaire du château.
0: Voilà. Et oui. Je l'ai entretenu? Non.
1: Ah, vous l'avez encouragé?
0: Comment?
1: Vous l'avez encouragé?
0: Oui, je...
1: Ah, voilà, pour le... Parce que monsieur... Je pense a dû vous solliciter, je crois.
0: Oui, il m'a su.
1: Ah oui, vous sollicitez pour.
0: Non, il m'a su.
1: Suggérer de.
0: Il m'a suggéré.
1: Oui.
0: De l'encourager
1: pour.
0: Pour le.
1: Pour en fait un peu faire classer ce site.
0: Oui.
1: Le château.
0: Alors, oui. Il m'a branlé.
1: Oui. Alors, il vous a demandé probablement que je vous donne quelques renseignements.
0: Il m'a branché.
1: Il vous a branché sur le...
0: Oui.
1: Oui.
0: Alors, je l'ai
1: encouragé.
0: Oui.
1: Oui, vous l'avez encouragé.
0: Il m'a
1: suggéré.
0: Oui.
1: Voilà, il vous a suggéré pour, en fait, donner votre avis, probablement.
0: Voilà, et derrière le château, il m'a branché.
1: Oui, branché.
0: Oui, et sa femme.
1: Oui, sa femme. C'est oui, sa femme entretient le jardin d'hiver.
0: Elle entretient bien sa pine.
1: Oui, les pins, quoi, tous les la pinède.
0: Oui, il a du cul.
1: Ah oui, ça, il a du courage pour entretenir ce château.
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3: Oui, allô?
4: Bonjour monsieur, c'est bien le garage?
3: Oui.
4: Monsieur Martin à l'appareil, établissement Les Recyclistes de Martinville.
3: Oui.
4: Je vais passer vous déposer des vieux pneus que je récupère dans les déchetteries.
3: Bah, vous me ramenez des vieux pneus?
4: C'est ça, comme ça vous pouvez les revendre, ça évite de gâcher.
3: Bah, je vais les vendre à qui?
4: Bah, aux gens qui veulent acheter des pneus.
3: Bah, ils sont pas utilisables.
4: Pour le moment, mais dès que vous les aurez fondus pour refaire des nouveaux pneus avec, ils seront quasi comme neufs.
3: Ah non, du tout. Nous, on n'a pas de structure pour faire fondre les pneus.
4: Ah non, mais vous inquiétez pas, j'ai vu un tuto. Il vous faut juste un chalumeau et du plâtre.
3: Pour faire quoi?
4: Eh ben d'abord, avec le chalumeau, vous faites fondre les vieux pneus.
3: Non, on fait pas, nous on fond pas les pneus.
4: Mais si, puisque je vais vous apporter du plâtre.
3: Bah vous voulez que je fasse quoi avec du plâtre?
4: Eh ben avec le plâtre, vous plâtrez un pneu neuf, vous laissez sécher.
3: De quoi?
4: Et hop, ça vous fait un moule à pneus.
3: Mais vous voulez que je fasse quoi avec un moule à pneus, monsieur?
4: Eh ben dans le moule à pneus en plâtre, vous coulez les vieux pneus fondus, vous laissez sécher.
3: Mais on n'a pas le temps de s'amuser à ça, monsieur.
4: Ah ben moi je peux venir au garage vous couler des pneus si ça vous arrange.
5: Non, non. Bien,
6: oui.
4: Et bonjour madame.
6: Oui, c'est pas madame d'ailleurs, c'est un monsieur.
4: Vous êtes sûr?
6: Oui.
4: Admettons. Donc je sais pas si vous avez suivi, mais.
6: Les vieux pneus que vous allez m'amener.
4: Ah bah oui, vous avez suivi.
6: Non mais bah, c'est quoi ce boulot?
4: Ce boulot, c'est que je vous ai inscrit comme récupérateur de vieux pneus dans mon programme de recyclisme.
6: Non, bah il y a intérêt de me désinscrire, parce que ça va pas le faire.
4: Oulala, un désinscriptionnage, je peux pas faire ça comme ça.
6: Ah bah je vous pouvais pas vous démerder, hein. Bah eh oh.
4: Bah eh oh, pardon. À peine inscrit, ça veut déjà se désinscriptionner.
6: Bah eh oh, vous êtes qui quand j'ai inscrit l'autre, c'est pour moi, non?
4: Eh oh non, c'est moi. Mais si vous préférez qu'on dise que c'est vous, il y a pas de problème.
6: Ah bah c'est surtout pour moi qui m'ai inscrit. Bah, nom de Dieu, vous me prenez pour un con, quoi.
4: Eh oh, alors non, ça pareil. Le con c'est moi. Mais si vous préférez.
6: C'est quoi encore ce boulot là? Je veux pas récupérer des pneus. Là.
4: Alors ce boulot là, c'est que vous allez recouler des pneus neufs avec les vieux. C'est ce que j'expliquais.
6: Bah, oh, c'est qui va le faire? C'est pour moi. Là. Je fais pas de pneus de rien du tout.
4: Eh oh, c'est simple. Avec le chalumeau, vous commencez par le fondage des vieux pneus.
6: Le chalumeau et puis quoi encore? Vous me prenez pour un con. Hein.
4: Pardon d'insister, mais pour la deuxième fois, non, c'est moi.
6: Non.
4: Ah si, je vous garantis. Vous avez du plâtre.
6: Vous prenez pour un con, quoi?
4: Mais de quel droit ce serait vous?
6: De quoi?
4: Si vous voulez me piquer mon boulot, dites-le tout de suite.
7: Ouais.
4: Ah, c'est une autre dame.
7: Non, mais c'est pas Martin à la radio.
4: Ouh, dis donc, on se serait pas croisé à Martinville.
7: Ah, je l'écoute souvent, ça.
4: Eh ben, merci, bienvenue sur Rire et Chansons.
7: Eh ben, c'est génial de tomber sur vous, je trouve ça super sympa.
4: Ah bah, profitez-en, c'est gratuit en plus.
7: Eh ben, monsieur Martin, je vous dis à la prochaine, monsieur Martin.
4: Alors, merci, mais là, c'est pas Martin à l'appareil.
7: Ouais, ouais.
4: Non, je suis sa femme, Martine. En vrai, c'est moi qui fais tout le boulot, parce que Martin, il en glande pas une.
7: Eh ben, merci, Martine.
4: Bon, bah, avec plaisir, au revoir, madame.
7: Ouais, allez, au revoir, madame.
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8: Bonjour.
9: Oui, bonjour. Je voudrais parler à la patronne du salon de coiffure.
8: C'est moi-même.
9: Bonjour, madame Saméry, à l'appareil.
8: Oui, bonjour.
9: Pierre Brasier. Dites-moi, on vous appelle parce qu'on vient de recevoir un appel en urgence de la part du camp de naturistes du Cap d'Agde. qui est en, apparemment, ils ont besoin très rapidement de culottes et de strings de femmes. Est-ce que vous avez des clientes qui pourraient auprès de

0: qui on pourrait collecter ces culottes?
1: Alors ça, je ne sais pas.
0: Est-ce que vous pourriez leur demander, et nos collecteurs passeraient le plus rapidement possible cet après-midi au salon, à ce moment-là, tout de suite. Maintenant, vous avez une promesse de don à nous faire?
1: Je ne peux pas vous dire. Hein. Oui, je vais bien poser la question.
0: Mais... Allez-y, allez leur demander, nous...
1: Ouais.
0: On patiente. Hein.
2: Ils demandent des culottes, des trucs. Et voilà, dans tous les salons de coiffure. Pourquoi ils parlent?
1: Là, pour l'instant, non, j'ai que deux clientes et...
0: Ah, très bien, deux.
1: Non.
0: Deux promesses.
1: On n'a pas, non, j'ai rien, là.
0: Comment ça?
1: Écoutez, les clientes, elles sont là, elles n'ont pas leur...
0: Bah, écoutez, madame, vous pourriez montrer l'exemple, déjà.
1: Ah bon? Non, mais écoutez, là, j'ai pas de petite culotte à disposition, je suis désolée. Hein.
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5: Allô?
6: Bonjour monsieur, c'est bien la mairie?
5: Oui, c'est là.
6: Monsieur Martin, les ruches et Martin ont fait de l'élevage d'abeilles.
5: Oui.
6: Et on va venir installer des ruches dans la mairie.
5: Oui, mais attendez, parce
6: c'est
5: que...
6: C'est une opération de sensibilisation.
5: Oui, mais attendez...
6: Ça permet de montrer qu'on peut cohabiter.
5: Oui, mais attendez, je vous coupe, moi je suis la dame de la cantine, monsieur, moi c'est pas avec moi qu'il faut voir. Hein.
6: Et pourquoi c'est la dame de la cantine qui décroche à la mairie?
5: Mais ça, c'est parce que moi je décroche le téléphone, parce que le téléphone est dans la cuisine.
6: D'accord, remarquez, ça tombe bien, j'avais justement prévu de mettre les ruches dans la cantine.
5: Ah bon, mais je sais pas, moi j'étais pas au courant, voyons, on me dit rien, moi.
6: Non, vous avez rien dit?
5: Bah, non, c'est pour ça que je tombe des nues, monsieur.
6: Oh là là là là là.
5: Bah oui, c'est pour ça, moi, je tombe des nues. Vous me parlez de truc, il n'y a pas de ruches, il n'y a pas d'abeilles. Je comprenais rien à votre histoire, mon pauvre monsieur.
6: Ah, bah, mon pauvre monsieur, vous avez même pas dit qu'on mettait des ruches dans la cantine.
5: Je suis en plein vaisselle, là, vous me parlez de ruches, que vous m'amenez des ruches, je suis même pas au courant de rien.
6: Oh là là là là là.
5: Mais c'est quand aussi?
6: Eh bah, c'est à partir de maintenant. Je pense les laisser une semaine, ou peut-être deux.
5: Ah, mais non, mais on peut pas les laisser une semaine, hein, moi, y a l'école, hein.
6: Oui, et
5: bah. Bah, on mange tous les jours, nous, dans la cantine.
6: Ah oui, mais je pouvais pas savoir.
5: Bah oui, hein.
6: Dans ce cas, vous sortirez les tables et les chaises dehors.
5: Bah, attendez, parce que là, moi, je prends pas de responsabilité, vous voyez
6: ça. Ah, zut, parce que moi, j'ai justement dit que vous preniez la responsabilité.
5: Ah ouais, mais non, moi, je ne suis pas d'accord non plus, hein. Il faut pas dire que j'ai dit oui alors que j'ai rien dit, hein. Oh, attendez, moi, je vais appeler pour savoir quoi, parce que là, il y a des écoles, des ruches, tout ça. Attendez, moi, je comprends rien à votre histoire.
6: Dans ce cas, on va faire plus simple. On met les ruches dans la cuisine.
5: Non, mais non, attendez, parce que la cuisine, c'est pas un endroit pour mettre, c'est pas possible, monsieur, enfin.
6: Eh ben, ça rajoutera un petit côté nature.
5: Ouais, nature, moi, je veux bien tout ce qu'on veut.
6: Et en plus, vous porterez des combinaisons intégrale d'apiculturiste.
5: Mais je ne peux pas, il y a des trucs d'hygiène à respecter, monsieur. Enfin, j'ai déjà des charlottes, des gants, des sabots et tout le bazar.
6: Oui, bah les charlottes et le bazar, vous les porterez sous la combinaison.
5: Non, pour l'instant, je m'en vais appeler le responsable.
6: Ok, donc vous lui dites que vous avez validé à sa place.
5: Mais je n'ai rien validé du tout, monsieur, enfin.
6: Non, mais je veux dire que vous êtes d'accord que...
5: Mais non, je ne suis pas d'accord.
6: Bon, alors, disons que vous trouvez que c'est une bonne idée.
5: Non, je ne trouve pas que c'est une bonne idée.
6: Bon, alors, disons que vous encouragez le projet.
5: J'encourage rien du tout. Il a votre numéro, il vous rappellera.
6: Ah bah non, il n'a pas mon numéro, il est même pas au courant pour les abeilles.
5: Eh bah non, bah alors s'il est pas au courant, comment voulez-vous que ce soit fait? Non.
6: Ah bah parce que moi j'avais dit que c'était bon avec vous.
5: Mais à qui vous avez dit ça?
6: Bah à la direction.
5: Quelle direction?
6: Bah la vôtre.
5: Mais moi je ne suis pas d'accord, monsieur, mais enfin vous... Non, attendez, oui, allô?
6: Bonjour monsieur.
7: Bah, attendez, moi je prends pas d'initiative sur le mandat, monsieur le maire, c'est lui le chef ici, c'est pas moi.
6: Ah, c'est pas vous le chef, ok.
7: Bah je suis la directrice générale du service.
6: Ouais, ça sent plus le sous-chef que le chef, hein.
7: Bah oui, je suis sous-chef, et alors,
6: Je ne pensais pas qu'on m'avait passé un chou-chef, je pensais que vous étiez chef-chef.
7: Elle a passé la personne qui est la plus gradée dans la mairie, point.
6: Bah oui, mais résultat, je me retrouve avec un faux-chef au téléphone.
7: Un faux-chef, mais je ne suis pas un faux-chef, elle vous a jamais dit qu'elle passait un chef.
6: Ok, bon, écoutez, dites au maire que c'est bon, en tout cas, je gère.
7: Non, mais arrêtez de dire, dites au maire que c'est bon, donnez-moi le numéro de téléphone, s'il vous plaît.
6: Pardon, peut-être que vous parlez sans le savoir au nouveau chef des chou-chefs.
7: Non, vous n'êtes rien du tout, parce que là, vous n'étiez pas du tout avec monsieur le maire.
6: Eh ben si, figurez-vous que j'ai justement été nommé sur sous-chef de mairie il y a quelques instants.
7: Non, mais je sais pas si vous comprenez le fonctionnement des mairies.
6: Bien sûr, oui, je suis votre nouveau patron.
7: Non, vous n'êtes pas mon nouveau patron.
6: Pardon, mais sur sous-chef, c'est au-dessous de chef-chef, mais au-dessus de chou-chef.
7: Non, mais c'est un sketch ou quoi, là? Je suis en train de me demander si c'est pas vidéo-gag, là, hein, un faux chef.
6: Bravo, tabarnak! Bienvenue dans Surprise, Martin Berivaux!
7: Oui, donc on est dans une mairie, on n'est pas là pour faire des conneries, hein.
6: Saurais-tu nous faire un petit coucou aux caméras?
7: Je pense qu'on a autre chose à faire dans une collectivité que de s'amuser avec des gens qui appellent juste pour.
6: Tous ces collègues, c'est pas des vrais, sont des figurants.
7: Je vais raccrocher parce que je parle.
6: Et mon accent québécois, il est vraiment pourri!
7: Bon.
8: Allô?
9: Oui?
8: Bonjour ma fille. Le Père Lafesse à l'appareil, de la paroisse de Médeux. Je voudrais un renseignement. C'est bien la caisse du crédit municipal de...
9: Oui, ne quittez pas.
8: J'entends mal, ma fille.
9: J'écoute.
8: Oui, bonjour ma fille.
9: Bon, c'est bien...
4: Monsieur Dimunch, que vous arrive-t-il?
8: Comment?
4: Monsieur Dimunch?
8: Ben non, pourquoi vous me demandez ça?
4: C'est pas Monsieur Dimunch?
8: Si, c'est lui.
4: Oh, ben dis donc, vous êtes un vrai plaisantin, vous.
8: Ben oui.
4: Qu'est-ce qui vous arrive, Monsieur Dimunch?
8: Ben, des problèmes d'argent.
4: C'est vrai, à ce point-là?
8: Oui.
4: D'accord. Oh, je pense qu'il n'y a pas de problème, Monsieur Dimunch, vous pouvez venir. Vous viendrez quand, demain?
8: Oui.
4: Oui, ben sans problème.
8: 20 000?
4: Ah, 20 000, non, là, je pense pas, pas 20 000. Attendez, parce que je dois remettre des formulaires à ma collègue, deux secondes. Bon, alors, Monsieur Dimunch.
8: Oui.
4: Vous voyez, vous avez été reconnu plus ou moins, hein. Il y a oui. Ma collègue qui a dit au standard, il a déconné, il a dit que c'était la paroisse de mes deux.
8: Ah oui.
4: Vous avez dit ça?
8: Ben oui, parce que...
4: Ah bah ça a jasé, hein. Elle l'a répété à tout le monde, hein, qu'il y avait le curé de la paroisse de mes deux qui avait demandé la caissière, hein.
8: What not that's...
4: Ah elle... ça va jaser, hein.
8: C'est pas vrai.
4: Non mais elle m'a dit...
8: Elle a cru.
4: Elle a dû boire un coup aujourd'hui, ça c'est sûr, elle me l'a dit.
8: Quoi, vous voulez dire que je suis sous?
4: Ah bah elle, d'après sa déduction, c'est ça, hein.
8: Oh la garce.
4: Ah bah elle a mangé le morceau, hein, ça c'est sûr, hein.
8: Mais que je vous dise tout de suite.
4: Oui.
8: Je lui ai dit... Je voudrais parler à ma maîtresse. Et elle m'a passé tout de suite à vous.
4: Ah, ben dis donc, bah ça va. Moi, j'ai une bonne réputation. Hein. Si je comprends bien au crédit, elle aurait pu
8: après,
4: vous passer à un autre poste. Hein.
8: Non, mais elle m'a passé à vous.
4: Ben arrêtez, monsieur Dimunch. Ça va être la vraie. Ça va jaser à tous les étages, jusqu'au troisième étage. Et le troisième étage, c'est la direction, c'est le patron. Hein. Moi, je ferai comme si de rien n'était. Hein. Ben, je tiens à vous le signaler. Hein. Ben, je ne suis pas dans vos combines, hein, parce que alors là. Vous n'avez pas eu peur qu'elle vous raccroche au nez, parce que vous savez, hein, ma collègue, celle-là, elle n'a pas l'air commode. Hein. Il suffit qu'on plaisante un peu, elle raccroche, hein, elle se dit c'est une plaisanterie, je passe pas au service.
8: Alors vous savez quoi? Moi je me dis, celle-là, elle est bouchée du cul.
4: Ah oui, elle est un peu coincée. Non mais c'est vrai, en fait, c'est une femme de militaire, mais vous savez, elle doit le mener à la baguette. Hein.
8: Vous croyez?
4: Ah ça, j'en suis sûre. Hein. Le pauvre, je le plains, parce que franchement, déjà ici, au crédit, il faut se la farcir, alors...
8: Et on peut parler?
4: Oui, allez-y, va.
8: Elle n'a pas la voix à sucer de la glace, hein?
4: Ça, je veux bien vous le croire, hein.
8: Mais vous savez quoi?
4: Oui.
8: Elle a la tête à péter plus haut que son cul.
4: Ah, mais alors là, vous n'avez pas tout à fait tort, parce qu'elle est de petite taille, alors donc...
8: On dirait une autriche.
4: Oui, oui, tout à fait.
8: Quand elle se baisse pour ramasser une pièce de 20 centimes.
4: Ah oui, oui, tout à fait. Enfin, bref.
8: Mais
4: faut pas être trop médisant non plus, et si je suis sur écoute, monsieur Dimunch, ça y est, hein. Ça va créer de la zizanie ou ça même du crédit.
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11: Oui, allô, bonjour.
6: Bonjour madame, c'est bien la droguerie?
11: Ah, c'est monsieur là.
6: Monsieur Martin à l'appareil.
11: Oui.
6: Il y a un problème avec des masques que j'ai achetés chez vous.
11: Pourquoi? C'est quoi le problème?
6: J'ai mis un masque qui vient de chez vous et le lendemain, bim, j'étais enrhumé.
11: Vous avez acheté des masques et vous êtes tombé malade avec mes masques.
6: Ah, vous avez d'autres cas, c'est ça?
11: Non, j'ai pas eu d'autres cas.
6: C'est pas grave, dans le doute, j'ai demandé à mon beau-frère de venir embarquer vos masques.
11: Tous mes masques?
6: Non, mais après, il vous les rend. Il bosse dans un laboratoire, donc il va juste ouvrir les paquets pour les contrôler.
11: Bah, bon, ils sont bien fermés. Il faut mettre un coup de cutter pour les ouvrir, là. Hein.
6: Oui, bah, il mettra des coups de cutter.
11: Ah bah, attendez, là, on va avoir un problème, là. Hein. Il fait partie d'un laboratoire de quoi, là?
6: Alors, c'est son propre laboratoire qu'il a fabriqué lui-même.
11: Il fait pas partie d'un organisme DG... c'est un organisme d'État.
6: Ah, je crois qu'il faut que je note, attendez. Vous me dites BGGDTC...
11: La DGCCRF.
6: DCCCFR.
11: DCCRF.
6: DCGG.
11: DGCC.
6: D'accord, on reprend. Donc, DDDG.
11: DDG.
6: DDGG. Ensuite.
11: DGCRF.
6: DRFGC. FFCR, ça c'est bon, oui.
12: C'est quoi cette histoire? Allô?
6: Oui, bonjour monsieur.
12: Il va falloir qu'il y ait une carte ou je sais pas quoi. Moi, je vais pas laisser partir des masques comme ça.
6: Non, mais il vous les rapportera, les masques, après.
12: Oui, et après, je fais quoi avec, moi?
6: Vous refermez avec un bout de scotch et vous les vendez?
12: Non, moi, je vends pas des trucs avec du scotch. Je vends les trucs intégrales.
6: Eh ben, ce sera les trucs intégrales avec un bout de scotch en plus.
12: Non, mais moi, je ne vends pas des trucs qui ont été ouverts, monsieur.
6: Qu'ils ont été ouverts, mais qu'ils auront été rescotchés après.
12: Mais attendez, il y a une question de stérile, etc. Et on va où, là?
6: Justement, pour vérifier le stérilisation de vos masques, on va les tremper dans un produit bactériologifique.
12: Et le masque, alors ça veut dire déjà que si c'est une boîte de 50 masques, déjà il n'y en a plus 49, parce que quand vous l'aurez trempé dans votre truc...
6: Ah non, mais les 49 autres, on les trempe aussi.
12: Mais oui, mais attendez, on va pas les mettre dans n'importe quelle solution, et puis après les ressortir, et puis les remettre dans un truc, mais c'est quoi vis-à-vis du client, ça?
6: Alors, le mieux, c'est de les laisser sécher à l'air libre, par exemple sur une corde à linge.
12: Mais non, je peux pas aller revendre des trucs qui ont été manipulés dans tous les sens, quoi.
6: D'ailleurs, petit conseil, une fois que les masques ont séché, sécher, vous leur mettez un petit coup de fer à repasser dessus pour les aplatir.
12: Mais bien sûr, mais je vais prendre mon fer à repasser, puis je vais aller faire mes pochettes de 5 machins.
6: Ce que vous faites, c'est que vous repassez en même temps les masques et le plastique. Comme ça va tout ressouder.
12: Mais attendez, j'ai assez de repassage comme ça de vêtements sans aller faire des... Non, attendez, mais vous me prenez pour qui, là ?
6: Le truc, c'est que si vous les rangez mouillés, ça va tout vous bousiller les boîtes.
12: Mais je m'en fous des boîtes. Je voulais que je fasse des boîtes, moi.
6: Bah, vous pouvez les vendre, il suffit de les remplir avec des vieux masques.
12: Non, mais vous prenez vraiment les établissements pour un truc de truand ici.
6: Bon, moi, je dis ça pour vous arranger. Hein.
12: Mais il n'y a pas pour m'arranger.
13: Allô ?
6: Et un autre monsieur.
13: Monsieur, est-ce que vous vous rendez compte ? Auquel cas, je vais lui faire ouvrir mes boîtes de masques. Vous vous rendez compte de la responsabilité ?
6: Ah oui, d'accord. Donc, dans ce cas, il faudrait que ce soit vous qui les ouvriez.
13: Mais non, mais ça ne change rien.
6: Bah si, parce que comme ça, c'est votre faute et nous, on sera pas embêtés.
13: Vous me laissez un numéro de téléphone, s'il vous plaît ?
6: Bien sûr, le 06.
13: Oui, 06.
6: 06.
13: Oui.
6: 06.
13: Oui.
6: 06.
13: Oui, puis 6 fois 06, oui.
6: Sinon, j'ai celui de mon beau-frère. C'est 0707.
13: Bon, écoutez, je pense qu'on a affaire à un gros canular.
6: Oh, bah pourquoi vous dites ça ?
14: Non, mais attends, c'est des conneries.
6: Alors oui, c'est de la connerie.
13: Ah, j'avoue. Ouais.
6: Mais c'est qui ?
14: Attendez 2 minutes.
6: Alors non, je vais plutôt vous dire que c'est une radio.
14: Oui, je sais, justement, attendez.
6: Donc laquelle ?
14: Rire et chanson.
6: Bravo, en plus personne n'a soufflé, bravo.
14: On a gagné quelque chose ?
6: Ah oui, le droit de passer à la radio.
14: Ah génial. Ah oui, parce que vous, quand vous m'avez dit bonjour monsieur, j'ai dit en plus c'est un con, il m'appelle monsieur.
6: Ah bah mieux qu'un con, un appel trop con.
13: Ok, bon bah écoutez, super.
6: Au revoir messieurs.
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15: Gendarmerie, bonjour.
16: Oui, bonjour monsieur, c'est la gendarmerie.
15: Oui, c'est bien la gendarmerie monsieur.
16: Oui, je vous entends mal parce que je suis le téléphone de la voiture, là.
15: Oui.
16: Bon, dites-moi, je suis le chauffeur de monsieur le député. Nous avons un petit problème, nous sommes tombés en panne d'essence. Il y a une voiture qui est garée non loin de là, il n'y a personne dedans, mais c'est une vieille voiture. Je pense qu'on doit pouvoir prendre de l'essence, là, avec un tube. Je vais vous passer, monsieur le député, parce que nous ne savons pas le faire, hein. Monsieur le député, la gendarmerie. Merci. Allô ?
15: Oui, bien
16: sûr,
15: monsieur le député.
16: Bonjour, monsieur Robert Ledoux, député à l'appareil. Oui. Nous avons un problème, nous sommes en panne d'essence, on vous l'a dit.
15: Oui.
16: Et mon chauffeur va donc prendre de l'essence dans la voiture à côté de laquelle nous sommes garés.
15: Oui.
16: Comment ça se passe pour siphonner ? Donc, c'est bien le mot, je crois, hein, prendre de l'essence.
15: Oui.
16: Est-ce que vous pouvez nous expliquer comment faire ? Parce qu'il ne l'a jamais fait.
15: Il faut prendre un tuyau, mettre dans le réservoir de la voiture.
16: Attendez, parce qu'on est juste à côté, là. Tu prends le... Oui, Bernard, voilà. Quelle longueur, le tuyau ?
15: La longueur de quoi que ça plonge à l'intérieur du réservoir pour pas ressortir après le longueur assez grande. Hein.
16: Là, ça fait 80, ça doit aller, non ?
15: 80 cm, oui, ça devrait aller, oui.
16: Vas-y.
15: Les gens, ils aspirent l'essence, puis après, ça coule.
16: Aspire bien fort, Bernard.
15: Puis après, l'essence, ça devrait arriver après.
16: J'aspire, d'un seul coup, l'essence arrive. Voilà, ça y est. Ça arrive. Alors là, il met où là ? Voilà, ça coule là. Oui, ça coule.
15: Ça coule, faut mettre dans votre réservoir.
16: Oui. Voilà, tu peux verser. Tu prends le maximum, évidemment. On peut faire le plein ?
15: Oui, vous pouvez faire le plein. Jusqu'à temps qu'il n'y ait plus d'essence dans le réservoir que vous siphonnez.
16: Voilà, c'est le plein. On a de la chance, il n'y a personne à côté.
15: Il n'y a personne aux alentours, c'est une... Elle se trouve où cette voiture, monsieur le député ?
16: Voilà, très bien.
15: Elle se trouve où exactement la voiture ?
16: Nous sommes à 3 km après l'Ivaro.
15: Parce qu'il faudra quand même laisser un petit mot sur le pare-brise, comme quoi vous avez...
16: Oh là, allô ?
15: Oui ?
16: Il y a un type qui arrive en courant, là.
15: Ouais. Merde. C'est parce qu'il y a une personne qui a dû voir que vous êtes en train de chiffonner.
16: Bien, là, dépêche-toi, il y a le gars qui arrive là-bas.
15: Peut-être le propriétaire de la voiture ou quelqu'un...
16: Oui, bonjour, monsieur. Alors, ça va pas là-haut, c'est ma bagnole, ça. Ah oui, monsieur, excusez-moi, mais je suis le député de la circonscription. Ah ouais, moi, j'en ai rien à faire, moi, monsieur. C'est la gendarmerie qui nous a dit qu'on pouvait siphonner.
15: Non, mais moi, je suis...
16: La gendarmerie, ça m'étonnerait. Allô ?
15: Allô ?
16: Oui, bonjour, monsieur.
15: Oui ?
16: Je sais pas qui j'ai l'honneur au téléphone, là.
15: Oui, vous êtes à la gendarmerie.
16: Non, mais attendez, c'est une plaisanterie, là. Je suis avec un gars qui est en train de siphonner ma bagnole, là.
15: Oui. D'après cette personne, c'est un député.
16: Oui, alors ?
15: En principe, il n'aurait pas dû avoir le droit de siphonner.
16: Attendez, vous êtes vraiment gendarme, monsieur ?
15: Oui, mais...
16: Attendez, c'est vous qui avez donné autorisation au député de...
15: Il m'a demandé comment qu'il fallait faire, donc j'ai expliqué comment qu'on pouvait faire, mais je n'ai pas dit qu'il avait le droit de le faire.
16: Gendarme, je suis monsieur sous-préfet.
15: Oui, monsieur sous-préfet.
16: Et j'ai un député de circonscription qui pompe ma voiture. Et tout ça, aidé, je crois, par la gendarmerie nationale.
15: Ouais, mais...
16: C'est pas normal, quand même.
15: Non.
16: Bon. Alors, je vous repasse, monsieur le député. Je vais tout de suite régler ça avec son chauffeur.
15: Ouais.
16: Merci. Allô ?
15: Allô, monsieur le sous-préfet ?
16: Non, c'est le député, là.
15: Non, monsieur le député, oui.
16: On est dans la...
15: Ouais, et puis, c'est pas vous, moi aussi, je suis plus...
16: Hein ?
15: Moi aussi.
16: Ben non, c'est moi qui suis mal.
15: Oui, non, mais pour moi, c'est encore plus grave.
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17: Oui, allô ?
6: Bonjour madame, c'est bien le pressing ?
17: Oui.
6: Monsieur Martin à l'appareil, comité de défense des barbecues domestiques.
17: Oui.
6: Je vais venir pour vous installer le point grilladiste dans le pressing.
17: Pour le point ?
6: Le point grilladiste.
17: Ah mais c'est quoi ça ?
6: Eh ben c'est parce que le maire a interdit les barbecues sauvages en extérieur.
17: Oui.
6: Donc à la place, j'installe des barbecues domestiques dans les commerces pour qu'on puisse continuer à grillader tranquillement.
17: Bah, dans un magasin de vêtements.
6: Bah non, dans un pressing.
17: Ah bah oui, dans un pressing, oui.
6: Voilà, donc moi je peux vous installer le point grilladiste demain matin.
17: Oui, mais vous allez pas mettre un barbecue dans le magasin ?
6: Bah si, je me suis dit, c'est un endroit chaud et sec, c'est idéal pour les braises.
17: Dans un pressing, c'est frais et humide.
6: Eh, et puis en plus, ça vous rapporte des nouveaux clients.
17: Mais non.
6: Bah si, les gens qui viennent se faire des grillades chez vous, ça vous ouvre un nouveau business.
17: Mais ça va pas m'ouvrir un business que des gens se fassent des grillades, là.
6: Bien sûr que si, parce que vous allez pouvoir leur vendre des chipots, des merguez.
17: J'ai pas envie de vendre des chipots.
6: Alors sinon, on a des petites côtelettes d'agneau en ce moment qui sont très bien.
18: Attendez. Vous êtes dans un pressing.
6: Bonjour, donc c'est monsieur.
18: Je suis la gérante du pressing. Vous n'allez pas me foutre de la grillade chez moi.
6: Si, c'est ce que je disais. Moi, je vous installe un frigo à chipots en plus.
18: Mais j'en ai rien à cirer, monsieur. Vous ne venez pas chez moi pour m'amener des saucisses dans un frigo.
6: Ah oui, mais alors ça veut dire que tout le monde doit venir avec sa propre saucisse?
18: Non, il n'en est pas question, monsieur. Pas de saucisse dans mon pressing.
6: Oh, vous, je sens que vous hésitez, non?
18: Ah mais non, mais moi j'en suis certaine, hein. Vous mettez vos saucisses où vous voulez.
6: Bah c'est ça, oui. Moi, je mets mes saucisses dans votre pressing. En tout bien, tout honneur, bien sûr. Comme ça, vous avez déjà les saucisses pour les grilladeurs qui viennent.
18: Non, monsieur, m'en fous du point grilladiste. Là, vous voyez, avec la mairie, oui, ils peuvent les mettre leurs saucisses.
6: Bah, les saucisses, de toute façon, on les met sur le barbecue qu'on installe dans le pressing.
18: Il y a le barbecue avec, mais dans le pressing, monsieur. Mais vous êtes en plein délire, vous êtes fumé ou quoi, sans déconner.
6: Oh, à propos de fumée, il faut aussi que je vous dépose le charbon.
18: Mais je n'en veux pas. Eh, vous comprenez le français ou pas? Vous êtes dans un pressing, j'en veux pas de votre charbon.
6: Mais juste par sécurité, je vous stocke quelques sacs à côté du frigo à chipot.
18: Écoutez,
6: ouais.
18: Vos sacs de charbon, vous les mettez...
6: Ah non, pas là, non.
18: Vous les mettez où vous voulez, mais vous ne les amenez pas au magasin. Je ne veux pas de grillade chez moi. vous me faites la journée, hein.
6: Ah bah, échange de bons procédés, merci à vous.
18: Écoutez, j'ai du boulot, hein. Bonne fin de journée, au revoir.
6: Ah zut, c'est dommage, parce que si vous raccrochez, je pourrais même pas vous dire que c'était un canular.
18: Hein?
6: Ouais, non, mais je vais pas vous embêter avec ça.
18: Non, mais c'est la blague.
6: Ah, mais c'est complètement la blague.
18: Et c'est une connerie de chez qui?
6: Bonne question, à votre avis.
18: Oh bah, ça me fait penser à une radio.
6: Bien, on avance, laquelle?
18: Rire et chanson.
6: Eh bah oui, bienvenue.
18: je vous jure, mais j'ai dit, mais ils sont dingues.
6: Oh bah, ils sont surtout complètement cons. Bon, donc je vous parle pas du point apéro que je devais rajouter.
18: Ah bah là, c'est... Ah bah quoi, apéro, on veut bien, par contre.
6: Ah tiens, c'est marrant, ça m'étonne pas trop. En tout cas, merci pour ce moment.
18: Mais je vous en prie.
6: Et au revoir, monsieur.
18: Au revoir, madame.
19: Bonjour.
0: Allô?
19: Oui.
0: Oui, bonjour, c'est le gardien du cimetière, là, monsieur Durier.
19: Oui.
0: Je vous appelle, c'est bien le magasin de pêche, là?
19: Non.
0: Comment ça?
19: Non, c'est pas un magasin, on est grossiste, on livre les magasins.
0: Ah oui, d'accord, bah justement, ça peut vous intéresser. Dites-nous, au cimetière, vous savez, on a beaucoup, beaucoup d'asticots.
19: Oui.
0: Est-ce que vous seriez intéressé?
19: Bah non, parce que nous, c'est de l'asticot dégraissé qu'on achète.
0: Non, mais le nôtre, il est bien nourri, hein, il est tout frais. Hein. L'asticot de cimetière, il n'y a pas meilleur, hein, pour la pêche. Hein.
19: Oui, mais il est dégraissé, il passe dans des tamis.
0: Bah évidemment. L'asticot de cimetière est nourri avec la plus riche des nourritures, vous le savez bien.
19: Oui, je sais bien, mais il faut qu'il soit dégraissé, nettoyé.
0: C'est fait. On le fait avec application, croyez-nous. On est pêcheurs nous-mêmes, hein, donc on connaît. Vous savez, je peux vous donner un secret, je vous demande simplement de ne pas le répéter.
19: Oui.
0: Ça fait maintenant 15 ans que j'appâte à l'asticot de cimetière.
19: Oui.
0: Chaque année, je gagne 5 ou 6 concours de pêche, et dont 2 au niveau national.
19: Vous êtes gardien de quel cimetière?
0: Ben, à Aubé, hein.
19: D'accord. Et vous savez produire combien de quantités?
0: Oh ben là, actuellement, on fait du 50 kilos au jour.
19: Ouais.
0: On est au creux de la vague, là, parce qu'avec les grosses chaleurs, l'asticot, vous savez, il aime pas trop ça.
19: Ouais. Donc, à quel prix vous le vendez ?
0: Alors, nous, par nuit, on fait en moyenne 50 kilos. Ça nous prend environ 5 heures, parce qu'il faut déterrer celui qui a été enterré dans la journée.
19: Ouais.
0: Aller chasser au-dessous, parce que les asticots, ils viennent, évidemment, ils sont appâtés. C'est là qu'ils arrivent, sur les dernières tombes. Donc, on passe environ 5 heures pour 50 kilos.
19: Ouais.
0: On est deux dessus, les deux gardiens du cimetière. Ça nous fait donc une heure par kilo. Une heure, on fait 10 kilos par heure.
19: D'accord.
0: Après, on les dégraisse.
19: Ouais.
0: Encore une heure, à peu près, deux heures, quoi. Hein. Est-ce que 2 euros le kilo, ça vous irait ?
19: Je pense que ça doit aller. Faut que je regarde, parce que moi, je l'achète au litre. J'achète pas au kilo, j'achète au litre. Il faut que je pèse un litre. Et vous faites des factures ou vous faites des factures ?
0: Oh ben non, attendez.
19: C'est sans facture. Ah non, ben mais il faut que je sache.
0: Ben nous, on est gardien de cimetière, on n'est pas.
19: C'est tout du blanc, vous le colorez pas, vous le vendez blanc.
0: Oui, on le vend. Il est blanc, on le vend blanc.
19: D'accord.
0: Ce qu'on fait souvent, c'est qu'on les colorie en jaune.
19: D'accord.
0: C'est-à-dire qu'on pisse dessus.
19: Oui.
0: Après les avoir bien dégraissés. On se met à deux au-dessus de la bassine et on pisse dessus. On les laisse 10 minutes dans la pisse, quoi. Hein, et quand ils sortent, ils sont colorés. Alors là, je peux vous dire, mais n'importe quel poisson qui passe, il y va.
19: J'avais jamais entendu de ma vie qu'on colorait de l'asticot avec de la pisse. Hein, je sais pas, mais... Bon, faut que je regarde mon prix d'achat d'habitude.
0: Attendez, moi je vous rappelle quand même le prix. Pour moi, en ce qui me concerne, asticot naturel, 2 euros le kilo.
19: Ouais.
0: Asticot naturel à la pisse, 2,50 €. Avec ça, on gagne tous les concours.
19: D'accord.
0: Mais qu'est-ce qu'on fait des 50 kilos là, qu'on a là, pour aujourd'hui ?
19: Ah bah là, pour aujourd'hui, moi, je peux rien faire. Hein. Je suis toute seule. C'est pas moi qui décide. Hein.
0: Est-ce que vous voulez que je vous les amène pour que vous fassiez un essai gratuitement ?
19: Bah, je peux pas. Mes chambres froides, elles sont pleines. J'ai été livrée cette nuit.
0: Non, mais nous, on vous les dépose. Vous inquiétez pas. En plus, on les a fait à la pisse. Alors, ils vont être parfaits. Voilà. On vous les amène. C'est des 50 kilos à la pisse. C'est dans 10 litres de pisse.
19: Non, mais j'en veux pas aujourd'hui.
0: T'es parti ? Ouais, tu leur fais cadeau, hein. Non, non, il n'y a pas d'argent, là. C'est pour, justement, pour qu'ils essayent.
19: Ouais, non, mais je veux pas ça aujourd'hui,
0: c'est
19: hein.
0: C'est pas grave si la pisse est chaude. Les asticots sont toujours vivants, oui, je sais.
19: Non, mais votre truc coloré à la pisse, ça m'intéresse pas. 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
20: 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Oui, allô ?
21: Bonjour, madame. C'est bien la boucherie ?
20: Oui, bonjour, monsieur.
21: Vous m'avez vendu de la viande grippée ?
20: Vous appelez grippé.
21: J'ai mangé un bistec à midi.
20: Oui.
21: Je suis sorti de table. J'ai commencé à avoir le nez qui coule.
20: Vous croyez qu'il n'y a pas un problème, là hein, vous êtes fort.
21: En plus, j'ai mon beau-frère qui est à côté. Il est docteur, il peut témoigner. Hein.
20: Donnez-moi son nom et tout ça. Je vais téléphoner un petit peu, moi.
21: Bah, je peux vous le passer, il est à côté de moi. Martin, il y a la dame de la boucherie qui veut te parler. Oui, j'arrive. Tiens, je te la passe. Allô ?
20: Oui.
21: Bonjour, madame. Docteur Martin à l'appareil.
20: Docteur Martin. Attendez, là, vous dites un peu n'importe quoi. Là.
21: Vous n'avez pas vacciné votre viande contre la grippe ?
20: Vacciner les morceaux de viande. Alors là, je comprends rien du tout. Oh là là là là. C'est n'importe quoi, non. C'est pas moi qui dois faire des piqûres.
21: Bah, moi, je vous l'ai fait, les piqûres, mais enfin, je vous les facture.
20: Non, mais vous allez... Moi, vous facturez rien du tout. À mon avis, vous allez être mal reçu, hein. Je vous le dis tout de suite. Moi, je veux pas vous toucher à ma viande, c'est tout. Vous êtes malade ou quoi?
21: Et je peux vous faire un forfait à 450, écoutez.
20: Oui, c'est ça, mais... Non, mais vous me prenez la tête, hein.
21: Excusez-moi de faire mon boulot de vaccinationnaire de steak.
20: Il n'y a pas de boulot du tout, vous n'allez rien faire du tout, c'est tout.
21: Ah, allô ?
22: Oui.
21: Oui, ah, bonjour madame.
22: Le steak vous a donné la grippe ?
21: Ah, vous êtes au courant en plus.
22: Non, non, non, non, vous foutez de ma gueule, un steak qui donne la grippe, monsieur, attendez, attendez. On est parti où, là ? Ah, bah ouais, bah ouais, bah.
21: C'est bien de le reconnaître, déjà, vous voyez, c'est au moins
22: mais
21: ça.
22: Mais non, je vous dis non, moi je...
21: D'abord,
22: le beefsteak, il peut pas vous donner la grippe, ça, c'est pas possible.
21: Non, mais alors, jurez-moi que vous l'avez vacciné, votre beefsteak.
22: Non, mais arrêtez ça, donc, ce carpin-là.
21: Bon, comme par hasard.
22: Mais arrêtez vos hasards, mais vous me faites tuer à la fin, qu'est-ce que ça veut dire, donc ?
23: Oui, allô.
21: Ah bah, une autre dame ?
23: Non, je suis pas une madame.
21: Vous reconnaissez quand même que votre viande, elle a la grippe ?
23: Bah, les steaks sont pas vaccinés contre la grippe, monsieur, voyons. Vous voulez pas vacciner ?
21: Écoutez, je passe cet après-midi, dites-moi juste à quelle heure ?
23: Ah ben, bah, on ouvre après 14h.
21: Après 14h, bah écoutez, 13h30 dans ce cas ?
23: Ah non, pas 13h30, non, non, on rouvre à 14h.
21: Alors, 13h dans ce cas ?
23: Ben, écoutez, on ferme à 12h30.
21: On coupe la poire en deux, on dit 13h45, parce que moi, je veux bien faire un effort.
23: Bah, ah, mais je vous dis, ça rouvre à 14h.
21: Eh oui, non, mais 13h45.
23: Bah oui, ça fait 2h moins le quart.
21: Vous préférez 2h moins le quart ?
23: Mais attendez, je vous dis que ça rouvre à 14h. Bah, à 14h, je serai pas dans la boucherie.
21: Ah bah alors pourquoi vous serez pas dans la boucherie à 14h si vous ouvrez à 14h ?
23: De quoi ? Bah, à 13h45, je serai pas à la boucherie et ça ouvre à 14h.
21: Eh bah alors on dit 2h moins le quart, c'est ce que je vous disais.
23: Mais écoutez, ça fait ça, je peux pas être à 13h45.
21: Si vous changez, alors dans ce cas,
23: mais
21: on dit...
23: Je ne change rien, c'est vous qui... Mais vous, je vous dis que ça ouvre à 14h, vous voulez venir à 13h45 ?
21: Non, moi je vous proposais 2h moins le quart pour vous arranger.
23: Bah, 2h moins le quart, c'est quelle heure ? 2h moins le quart, c'est 13h45.
21: Vous préférez 13h45 ?
23: Mais 13h45, c'est 2h moins le quart.
21: Ah bah alors on rechange change, on rebascule sur 2h moins le quart. Alors, j'arrive 13h45.
23: Mais attendez, vous foutez de moi, là, monsieur. Vous êtes en train de vous foutre de moi.
21: Non, mais je vois le truc. C'est-à-dire que vous essayez de vous débarrasser de moi.
23: Bah, pas du tout, monsieur. Mais vous voulez venir à 2h moins le quart, je vous
21: Oui, très bien. Alors, 2h moins le quart. On dit 2h moins le quart, parce que ça vous fait plaisir.
23: Mais 2h moins le quart. Mais je sais pas. Mais vous foutez de moi, là, monsieur.
21: Oh là là, alors là, excusez-moi, mais là, j'ai vraiment l'impression que vous faites tout pour vous débarrasser de moi, là.
23: Mais je vous ai dit 14h.
21: Dans ce cas, si on dit 20h30.
23: Mais 20h30, monsieur. 20h30, mais le magasin est fermé, monsieur, ça fait à 19h30.
21: Est-ce que vous préférez 8h30 du soir?
23: Bon, écoutez, là, vous êtes en train de tout foutre de monsieur.
21: Bon, on dit 20h30 du matin, top là, on n'en parle plus.
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5: Bienvenue, bienvenue.
7: Allô?
21: Allô?
7: Oui?
21: Commandant?
7: Comment?
21: Commandant? Allô, vous m'entendez?
7: Oui, mais vous êtes une erreur.
21: Je ne suis pas chez le commandant Cousteau.
7: Ah non?
21: Bon, écoutez, est-ce que vous m'entendez bien, là?
7: Bah, évidemment, mais bon, écoutez, je suis pressé, monsieur.
21: Écoutez-moi,
7: pourquoi...
21: je suis le capitaine Nemo à l'appareil, hein. Nous sommes à bord de la Calypso, dans les Galapagos. Et nous essayons de joindre le commandant Cousteau à Paris. Nous n'arrivons pas à le joindre ce matin. Apparemment, il y a un problème de téléphone.
7: Ah, mais c'est pas chez moi. Pourquoi vous appelez chez moi?
21: Écoutez, madame, nous sommes à bord de la Calypso. Et nous sommes à 300 mètres de profondeur au sud des Galapagos. Nous observons un phénomène nouveau. On a besoin de le joindre. Est-ce que vous pouvez prendre le numéro et l'appeler?
7: Écoutez, je viens, mais s'il me dit que c'est pas rien...
21: Non, mais vous inquiétez pas, madame, ça va aller très vite, c'est juste lui donner le renseignement que je vais vous donner, hein. Alors, je vous donne son numéro à Paris que nous essayons de joindre depuis ce matin.
7: Oui.
21: C'est le 4723...
7: Et alors, qu'est-ce qu'il faut que je fasse?
21: Bon, je suis le capitaine Nemo.
7: Ah bon?
21: Voilà. Alors, Michel Nemo.
7: Michel?
21: Ah bon? Vous lui dites qu'on observe sur le radar avant une formation de moules géantes...
7: Des moules.
21: Géantes, hein.
7: Géantes.
21: 200 mètres de tour, hein.
7: Oh là.
21: Alors, vous lui dites qu'elles ont l'air très, très agressives.
7: Agressives, bon, agressives, hein.
21: Agressives, voilà. Alors, demandez-lui ce qu'on fait.
7: Bon, bah alors, je vais l'appeler tout de suite, alors.
21: Appelez-le tout de suite et dites-lui qu'il nous rappelle tout de suite, qu'il se mette en contact s'il arrive à nous joindre, hein.
7: Bon, d'accord, je vous ai
21: fait. Verrouillez tout, verrouillez les radars. Merci, madame.
7: Au revoir, monsieur.
24: Camarade Cousteau, j'écoute.
7: Ah, vous êtes le commandant Cousteau?
24: Oui, bonjour, oui, madame.
7: Je suis un particulier.
24: Oui.
7: On m'a appelé parce qu'on ne peut pas vous avoir. Et c'était ça, c'est assez urgent. C'est le capitaine Nemo.
24: Michel?
7: Michel qui a appelé chez moi.
24: Mais où sont-ils?
7: Ben, aux îles Galapagos. Galapagos, je ne sais plus comment dire, je ne sais plus.
24: Oui, oui.
7: Oui, ils ont observé des moules géantes et qui sont agressives et oui. À 200 mètres de tour.
24: Oui.
7: Alors, il faudrait que vous l'appeliez parce qu'il ne peut pas vous avoir.
24: Bon, alors écoutez, madame, ce que je vais faire là, je vais composer le numéro d'urgence de la Calypso. On ne va pas raccrocher.
7: Bon, ah bon, très bien.
24: Alors, dès que vous entendez un sifflement, vous essayez de leur parler. Eux, ils ne m'entendront pas. C'est vous qui vont entendre.
7: Oui, alors c'est à eux que je parlerai.
24: C'est à eux que vous allez parler, vous allez répéter ce que je vais vous dire.
7: Bon, d'accord.
24: Alors, attention.
7: Allô?
21: Capitaine Nemo, l'appareil.
7: Ça y est, oui, c'est moi, madame. Je vous m'avais appelé tout à l'heure.
21: Ah ben, c'est vous, mais comment vous avez eu le numéro?
7: Ben, je viens d'appeler le commandant Cousteau.
24: Vous m'entendez, madame?
7: Oui.
24: Demandez au capitaine Nemo la couleur des moules.
7: Tout de suite, là?
24: Oui.
7: Et comment je vais l'appeler?
24: Capitaine Nemo, il doit vous entendre.
7: Allô? Capitaine Nemo?
21: Allô, oui, madame.
7: Oui, alors voilà, le commandant Cousteau demande la couleur des moules.
21: Les moules sont bleus, madame, hein?
7: Alors, allô, commandant?
24: Allô?
7: Oui?
24: Je vous écoute, madame.
7: Alors, la couleur des moules sont bleues, hein?
24: Bon, alors ce sont des moules très dangereuses, qu'ils fassent demi-tour arrière, très vite.
7: Attendez, j'appelle, allô? Capitaine Nemo?
21: Capitaine Nemo, madame, oui.
7: Oui, écoutez, il vous dit de... Oh, alors, je sais plus ce qu'il m'a dit.
21: On est... Madame, vous m'entendez?
7: Oui.
21: Oui, la moule géante.
7: La moule géante.
21: A ouvert la gueule.
7: A ouvert la gueule.
21: Et le Calypso est rentré dans la moule.
7: Allô? Commandant?
24: Oui, allô, je vous entends, madame.
7: C'est trop tard. La moule géante est rentrée dans la gueule du Calypso.
24: Vous voulez dire que la Calypso est dans la moule?
7: Oui.
24: Demandez leur de hisser le drapeau blanc. Allô? Et de chercher la sortie de la moule à l'arrière.
7: Bon, d'accord. Allô?
21: Allô?
7: Le commandant demande que vous hissiez le drapeau blanc et que vous essayiez de sortir par l'arrière de la moule, parce qu'il y a certainement une sortie.
21: Par l'arrière?
7: Oui, par l'arrière de la moule, oui.
21: Oui, mais on ne voit rien. On ne voit rien, là. On est dans le noir total.
7: Allô, commandant?
24: Oui, madame.
7: Ils disent qu'ils sont dans le noir total et qu'ils ne peuvent pas, qu'ils peuvent rien voir. Ils ne peuvent pas sortir.
24: Bon, écoutez, madame, il n'y a qu'une solution.
7: Oui?
24: Les assistants viennent de me donner le plein de la moule.
7: Oui.
24: Et il y a une pancarte avec une inscription issue de secours à l'intérieur de l'animal.
7: Ah bon ? Ben, je vais demander, hein. Capitaine Nemo ?
4: Allô ?
7: Oui, alors le commandant demande s'il y a une pancarte à l'intérieur de la moule.
4: Oui, il y a une pancarte.
7: Oui, il y a marqué « issue de secours ».
4: Oui, c'est ça.
7: Oui ?
4: Qu'est-ce qu'il faut faire ?
7: Allô ?
4: Oui ?
7: Alors il demande qu'est-ce qu'il faut qu'il fasse.
24: Il se dirige vers l'issue... Allô ?
7: Allô, oui ?
24: Il se dirige vers l'issue de secours.
7: Allô, commandant Nemo ?
4: Capitaine Nemo, madame.
7: Oh, excusez-moi, capitaine Nemo, il faut que vous alliez vers l'issue de secours. C'est ça ?
4: Ça y est, madame, nous voyons la lumière.
7: Oui ? Bon, c'est tout ce que vous avez à dire au commandant ?
4: Écoutez, madame, ça y est, nous sortons de la moule.
7: Oui ? Vous sortez de la moule. Allô, commandant ?
4: Et nous gagnons la lumière.
7: Oui ?
4: Nous sommes sauvés.
7: Vous êtes sauvés et sortis ?
4: Nous sommes sauvés et sortis, nous sommes à la lumière.
7: Allô ? Commandant ?
4: Oui.
7: Oui, maintenant il n'y a plus de danger, ils sont sortis, ils sont à la lumière.
24: Ils sont sortis de la moule ?
7: Oui, oui, la Calypso est sauvée.
24: Bah écoutez, madame, nous vous remercions.
7: Il faut bien se rendre service, et puis vous savez, je regarde beaucoup votre émission, n'importe comment.
24: Merci pour tout, madame.
7: Ah bah je vous en prie, hein. Si vous avez d'autres problèmes, là, vous me rappellerez.
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8: Bonjour.
21: Bonjour monsieur.
8: Non, c'est madame.
21: Ah non, c'est monsieur à l'appareil. Hein.
8: Oui, vous me dites bonjour monsieur, je suis une madame.
21: Oui, admettons.
8: Oui, donc bonjour monsieur.
21: Si vous voulez.
8: Oui, bon.
21: Je suis bien chez le poissonniste.
8: Oui.
21: On a acheté chez vous un médaillon.
8: Un médaillon de quoi ?
21: Normalement, un médaillon, c'est un petit bijou circulaire, vous voyez ?
8: Non mais...
21: Et alors, moi, c'est du poisson le truc que vous m'avez vendu ?
8: Non mais attendez, attendez. Vous rentrez dans une poissonnerie, monsieur, pour acheter un bijou.
21: Voilà.
8: Quand vous rentrez dans une boucherie, vous achetez une baguette.
21: Alors là, vous n'avez rien compris. Oh là là, non, excusez-moi, mais vous mélangez tout.
8: Non,
21: hein.
8: Non, mais attendez.
21: Vous avez essayé de me vendre une baguette ?
8: Non, j'ai pas essayé de vous vendre une baguette. Attendez, bougez pas. Je vais vous passer mon mari.
9: Quoi ?
8: Pas de bijoux ? Je vends pas de bijoux, moi. Médaillon.
21: Allô ?
9: Ouais.
21: Ah, bah c'est madame.
9: Oui, de quoi ? Vous avez pris du poisson ? Qu'est-ce qu'il y a ? La différence, elle est où ? Qu'est-ce qu'il y a eu ?
21: Bah, ce qu'il y a eu, c'est que moi je demande un médaillon et qu'est-ce qu'on me donne ? On m'a donné un morceau de poisson.
9: Bah, un médaillon ou un morceau de poisson, c'est pareil. Je suis poissonnier, je suis pas bijoutier. Vous y êtes plus, là.
21: Comment ça, j'y suis pas ? Bah, si, j'y suis chez moi, là.
9: Oh, non, vous y êtes plus, là, monsieur.
21: Bah, je vous dis que si. J'y suis au téléphone, même.
9: C'est quoi ça ? Je suis pas bijoutier, je suis poissonnier.
21: Alors, pourquoi vous m'avez vendu un médaillon ?
9: Bah, non, qu'est-ce que vous racontez, là ? Vous racontez des conneries, là.
21: Ah, bah, tiens, moi je vais vous le rapporter parce que j'ai gardé, heureusement, j'ai gardé le ticket.
9: Ah, bah, c'est pas la peine de venir ici.
21: J'ai gardé le morceau de poisson. Il y en a pour 3700
9: euros. 3700
21: euros,
9: un morceau de poisson. Eh, c'est quoi ? Vous nous dites que vous avez un ticket, il y en a pour 3700 euros.
21: Oui, bah c'est moi qui l'ai fait le ticket, parce que c'est ce que j'ai estimé sur la valeur du médaillon que je voulais offrir à ma femme.
9: Mais qu'est-ce que c'est ?
21: Ah bah vous allez me le rembourser quand même.
9: Bah non, quoi ? Donc vous y êtes plus là ?
21: Ah si, j'y suis au téléphone avec vous, en train de vous expliquer.
9: N'importe quoi, là.
21: C'est
9: un autre poisson, je crois que c'est un
10: autre poisson.
21: Allô ?
10: C'est un bijou.
21: Oui, allô ?
10: C'est quoi ce truc-là ? Bah, médaillon, non mais, hé, vous avez bien vu, c'est du poisson.
21: Ah bah, j'ai vu en rentrant, en ouvrant le paquet, j'ai vu que c'était un médaillon en poisson.
10: Non mais, hé, vous êtes carré ou quoi, là ? Bah, allez chez l'ophtalmo, je vous conseille.
21: Alors déjà, on dit ophtalmiste.
10: C'est quoi ce bazar-là ? Vous êtes carrément taré. Si vous ne savez pas reconnaître un poisson et un bijou, excusez-moi, vous avez un sacré problème.
21: Bah, c'est-à-dire que sur le coup, j'ai eu un doute, et c'est quand ma femme l'a mis autour du cou que je me suis rendu compte que, effectivement.
10: Bah, alors, ça va pas la tête, là.
21: Moi, je vais venir dans ce cas parce qu'il faut quand même me rembourser.
10: Oui, c'est ça. Bah, certainement pas. Non, mais vous êtes parti, là. Non, mais vous êtes carrément à la masse, là.
8: Oui, allô ?
21: Ah, ça, c'est le monsieur de tout à l'heure.
8: Mais quand vous arrivez, on appelle la gendarmerie.
21: Ah, bah, moi, je vais vous les passer, les gendarmes, si c'est ça, je peux les appeler, là.
8: Parce que vous croyez que j'ai peur ?
21: Ah, bah oui, je crois que vous avez peur de parler aux gendarmes.
8: Oh, bah, alors, j'attends le gendarme.
21: Alors, je connecte.
8: Mais oui, monsieur. Passez-moi le gendarme. Allez. Mais, comme si vous transférez, parce que vous croyez que les gendarmes vont accepter d'être transférés.
21: Allô ?
8: Oui ?
21: Gendarme historique, bonjour.
8: Ah, c'est le gendarme. Bon.
21: Oui, bonjour monsieur.
8: Non, je suis une madame, moi. Bonjour monsieur, vous me dites. Moi, je suis une madame.
21: Ah bah alors, moi, on m'a dit qu'on me passait un monsieur, hein.
8: Oula, monsieur, vous êtes à la poissonnerie.
21: Vous vendez des bijoux ?
8: Ah non, je vends pas de bijoux.
21: Brigadier Martin, je dirige le service des faux bijoux maritimes. Non,
8: des faux bijoux maritimes ?
21: Absolument.
8: Non, mais vous foutez de ma gueule, monsieur.
21: C'est pas impossible.
8: Bien sûr.
11: Louise, bonjour.
25: Oui, bonjour, madame. Je suis bien l'office de tourisme de Sarzeau.
11: Oui.
25: C'est en Bretagne, hein.
11: Oui, tout à fait.
25: Oui, c'est ça. Je compte passer un week-end prochainement avec ma femme et mes enfants, ma famille.
11: Oui.
25: Je souhaiterais avant toute chose de me connaître la liste des vaccins obligatoires avant de quitter Paris.
12: Pour la Bretagne?
25: Oui.
12: Il n'y a aucun vaccin obligatoire, monsieur.
25: Pardon?
12: Ben non.
25: Il n'y a plus la lèpre?
12: Ah non, non, non, du tout.
25: La peste?
12: Ben non plus, monsieur. Enfin, non, non, il n'y a pas de vaccin obligatoire pour venir en Bretagne, non.
25: Je note, hein, vous permettez?
12: Oui, oui.
25: Le choléra?
12: Non, non, non, rien. Moi, je vous dis, oui, vous n'avez aucun vaccin.
25: Restons sérieux, madame. Je tiens à prévenir quand même mes enfants et éviter le pire. Hein. La Bretagne, je sais que c'est une région très reculée. Je crois que vous êtes complètement à l'ouest de la France. Hein. C'est bien ça.
12: Oui, mais on est quand même dans un pays civilisé. On n'a pas de soucis particuliers. Non, non, du tout. Hein.
25: Je note. Alors, la tuberculose.
12: Moi, j'en ai pas entendu parler non plus, non, mais enfin...
25: Le typhus.
12: Typhus, je sais pas.
25: Ah, donc vous avez le typhus également en Bretagne.
12: Je sais pas s'il y a du typhus en Bretagne, mais enfin...
25: Bon, il va falloir que j'amène mes enfants à l'Institut Pasteur et nous verrons après, ils vont me donner la liste, j'imagine.
12: Oui, voilà, si vous voulez. Enfin, moi, je vis ici depuis 44 ans maintenant et j'ai jamais entendu parler de peste ni de choléra en Bretagne. Hein.
25: D'accord. Actuellement, vous êtes il n'y a pas de guerre
12: En Bretagne?
25: Oui.
12: Ah non, du tout.
25: D'accord. Donc, pour le moment, c'est relativement calme.
12: Non, bah écoutez, je pense que ça commence à devenir un peu ridicule quand même.
25: Pardon?
12: Parce que pourquoi voulez-vous qu'on ait la peste, le choléra et une guerre civile en Bretagne?
25: Non, je vous demande au chapitre des informations. Hein. Dites-moi, comment fait-on pour circuler?
12: Eh bien, comme tout le monde, en voiture.
25: Ah, il y a des routes?
12: Il y a des routes.
25: Pour se laver, est-ce qu'il faut aller au puits?
12: Non, vous avez des salles de bain avec l'eau courante.
25: L'eau est potable?
12: Certains endroits, oui.
25: Non, parce qu'il n'y a pas de robinet, c'est ça?
12: Bah si, vous avez des robinets, bien sûr. Bon, écoutez, je m'excuse, mais là, il faut que je raccroche, parce que j'ai vraiment beaucoup de monde à l'accueil qui attend. À bientôt.
25: J'ai juste une dernière question.
12: Oui.
25: Comment se fait-il que vous ayez le téléphone?
12: Ah, ça, je ne sais pas, mais j'aimerais bien ne pas l'avoir aujourd'hui. Au revoir, monsieur.
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14: Oui, allô?
21: Bonjour madame, c'est bien la boucherie?
14: Ah, monsieur.
21: Oui, je vous écoute.
14: Oui, je vous écoute.
21: Ah non, c'est moi qui vous écoute.
14: Vous me dites allô madame, je dis non, je vous dis monsieur.
21: Oui, parce que je ne suis pas une dame.
14: Non, mais moi c'est un monsieur.
21: Mais c'est bien la boucherie.
14: Oui, c'est ça.
21: Ah, bah c'est ce que je disais. J'ai eu un problème avec du steak que j'ai acheté chez vous.
14: Du steak, oui.
21: C'est qui contient du bœuf.
14: Bah, un bistec, monsieur, pour vous c'est quoi?
21: Moi je suis végétariste et un bistec, pardon, mais c'est du soja.
14: Non, mais monsieur, vous rentrez dans une boucherie, vous venez chercher quoi? Un bistec de soja? Non, mais.
21: Exactement. Et à la place, vous me vendez un faux steak.
14: Je vous ai vendu un faux steak.
21: Tout à fait, avec du bœuf dedans.
14: Allô.
21: Bonjour madame.
14: Bah, un bistec, c'est un bistec, hein. Un bistec, c'est du bœuf.
21: Ah oui, mais ça fallait dire quand vous me l'avez vendu que ça contenait de l'animal.
14: Ah bon, vous voulez manger un bistec sans animal?
21: Voilà, pas un truc où vous me refilez discrètement du bœuf.
14: Du bœuf en boucherie, monsieur, c'est du bœuf. C'est du bœuf à 100%, voyons.
21: Oh là là, à 100%, c'est encore pire que ce que je croyais.
14: Bah, voyons. Là, j'en ai déjà vu, mais des comme ça, jamais.
15: Allô?
21: Oui, bonjour madame.
15: Un steak, c'est forcément un animal?
21: Bah non, un steak, c'est du soja. À la limite, un steak de quinoa.
15: Mais qu'est-ce que vous racontez là? Mais le quinoa, c'est un végétal. On n'a jamais fait de végétal, nous. On a toujours fait de la viande, nous.
21: Viande, d'accord, mais précisez viande animale dans ce cas.
15: Bah, mais c'est marqué sur l'étiquette. C'est marqué sur les étiquettes. Viande bovine, c'est pas viande végétale.
21: Alors je m'excuse, si c'est du bœuf, on dit viande bœufine.
15: Bovine.
21: Bah non, bœuf, bœufine.
15: Le bœuf, c'est un bovin, c'est un bovidé, viande bovine.
21: Oh, vous inventez. Des mots.
15: Regardez dans le dictionnaire.
21: Ah bah justement, je l'ai là. Alors, viande de bœuf, aussi appelée viande bœufine.
15: Bah,
21: je l'ai pas inventé.
16: Je comprends pas.
17: Bonjour monsieur.
21: Bonjour monsieur.
17: Bah, je suis madame, je suis la responsable monsieur. Je comprends pas là. Comment ça, c'est pas un vrai steak?
21: Bah oui, parce que comme vos collègues ont enlevé le quinoa pour fourrer du bœuf à la place.
17: Taisez-vous s'il vous plaît les gars.
21: Oh bah faut que je me taise maintenant.
17: C'est pas à vous que je dis ça.
21: Ah non, mais passez-moi le responsable.
17: Écoutez, je suis le responsable.
21: Voilà.
17: Et on vend que de la viande. Alors venez pas me marquer, me dire que j'ai vendu du végétal ou je ne sais trop quoi. Là ça va pas. On récupère votre numéro et puis on va porter.
21: Ah bah moi je récupère votre numéro. Allez hop.
17: Non, mais écoutez, c'est une catastrophe ce que vous dites. Qu'on précise que c'est de la viande, vous arrêtez de faire courir mon personnel comme ça? Si je vends de la viande de bœuf, elle est forcément animale.
21: Ah bah c'est bien de le reconnaître maintenant, mais si vous me
17: l'avez... Non mais il n'y a pas à reconnaître maintenant, arrêtez vos conneries. Mon poulet, c'est un poulet.
21: Ah oui, mais est-ce que c'est un poulet animal ou un poulet végétal?
17: Non mais vous arrêtez un petit peu votre cirque.
21: Parce que là encore, vous ne précisez pas sur le poulet.
17: Bah et là ça... Non mais et alors?
21: Pardon, vous ne répondez pas à la question, animal ou végétal?
17: Mais mon poulet c'est un animal pour
21: bête. Ah et ben voilà, encore un, tiens, le bœuf, maintenant le poulet.
17: Mais attendez, vous êtes quoi, le service vétérinaire?
21: Ah bah parlons-en du vétérinaire, parce que mon chien qui lui aussi est végétarien.
17: Non mais monsieur, attendez, vous voulez me rappeler s'il vous plaît?
21: Bah non.
17: Vous me rappelez avec un appel non masqué?
21: Alors non, je respecte les gestes barrières, excusez-moi, mais je reste masqué.
17: Ah mais alors c'est ridicule.
21: Bah c'est surtout interdit.
17: C'est interdit?
21: Ah oui, en public il faut continuer à porter le masque.
17: Non mais vous travaillez pour quelle radio?
21: Ah, très bonne question. car oui, c'est une radio. Mais laquelle ?
17: Moi, j'en sais de rien. Moi, j'écoute la musique à la radio.
21: Justement, nous, on fait comique et musique.
17: Rire et chanson, non, quand même.
21: Ah bah, quand même, si, c'est ça.
17: Non, mais vous rigolez.
21: Oui, alors oui, je rigole, mais oui, c'est rire et chanson.
17: Vous avez eu de la chance que je peux devenir un petit peu vulgaire. Je vous le cacherai pas.
21: Oh ben, on garde ça pour la prochaine fois.
17: Oui, bien sûr.
21: Merci et au revoir, monsieur.
17: Ah non, ben au revoir, madame.
21: Ah.
17: Voilà.
21: Merci.
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6: Allô.
16: Bonjour, madame.
6: Bonjour.
16: C'est bien vous, les éleveurs de chiens?
6: Les éleveurs de chiens, desquels, madame?
16: Oui, c'est ça. Madame Ledoux à l'appareil. C'est bien eux qu'on a vu à la télé dans la publicité, là.
6: Oh oui, vous en avez déjà vu, oui.
16: Pour les chiens, on les voyait, ils élevaient des teckels et tout ça.
6: C'est ça, madame, oui.
16: C'était dans un spot publicitaire.
6: Oui.
16: Hein, c'est ça.
6: Oui.
16: Je les ai reconnus et tout. Et alors, je voulais savoir quand même, ça m'a choqué un petit peu, parce que ça a dû faire du ramdam là-dedans. Ça fait longtemps qu'ils mangent des chiens.
6: Qu'ils mangent?
16: Oui.
6: On mange du chien?
16: Ben, c'est bien ça, publicité, non?
6: Les chiens mangent des granulés, mais c'est pas eux qui mangent les chiens.
16: Moi, ouais, enfin, bon, c'est peut-être un peu sourde, je sais pas, c'est peut-être l'âge, mais on voyait donc les éleveurs, là, vos patrons, avec plein de chiens autour.
6: Ben oui.
16: Et puis alors, ils mettaient, ils disaient, monsieur et madame, hein, ils mangent des chiens.
6: Ben, on ne mange tout de même pas nos chiens, non, mais qu'est-ce que vous allez chercher?
16: Mais je l'ai vu à la télé, madame.
6: Oh, vous avez vu à table en train de manger des chiens?
16: Bah écoutez, là, je suis confuse parce que j'ai envoyé un courrier à la SPA pour me plaindre.
6: Oh, oh bah vous allez nous faire encore une publicité, on va encore être emmerdés, nous.
16: Je suis désolé.
6: Ah bah, toute désolée que vous êtes, mais qu'est-ce qu'on va être embêtés, nous, alors, hein?
16: Est-ce que j'ai envoyé ça à la SPA, la Fondation Brigitte Bardot, un peu partout?
6: Oh, bah vous êtes toute maligne, hein?
16: Oh, mon Dieu.
6: Oh, mon Dieu, oui, une fois que le mal est fait, hein?
16: J'ai fait ce que je croyais,
6: Mais vous avez rien à faire avant de demander?
16: J'ai envoyé une lettre au ministère.
6: Oh, bah c'est bien, eh ben en effet.
16: À la police également.
6: Mais vous êtes folle, mais folle alliée.
16: Mais peut-être pas quand même, vous exagérez, madame.
6: Mais non, j'exagère pas, on mange tout de même pas nos chiens quand même. Non, mais vous rendez compte, si on a toutes ces visites-là, la publicité que vous nous faites.
16: Oh mon Dieu, je crois que j'ai fait une bêtise.
6: Oh oui, une connerie, tenez, je vous quitte, j'aime mieux ça. Allô?
16: Oui, excusez-moi, c'est encore moi.
6: Ben, qu'est-ce que vous voulez encore?
16: J'ai appelé monsieur Bourin Dubourg, vous savez, à télévision.
6: Oui.
16: Parce que je l'avais prévenu aussi, il voulait faire une enquête. Oui, alors je me suis excusé, je lui ai expliqué, en fait, ce que vous m'avez dit. Et je lui ai dit que c'était pas la peine qu'il vienne faire une enquête, parce qu'en fait, je lui ai dit que vous touchez pas aux petits.
6: Ben, sûrement pas, on les élève, c'est pas pour les bouffer, hein.
16: Voilà, je lui ai dit, ils touchent pas aux chiots et ils mangent que les mâles.
6: Mais on mange même pas les mâles, qu'est-ce que vous avez encore des conneries?
16: Ah bon?
6: Maintenant, on va autre chose, on mange les mâles, maintenant.
16: Mais vous mangez vos chiens.
6: Mais espèce d'imbécile, non, on mange pas nos chiens. Complètement cinglé. Non.
16: Qu'est-ce qu'elle dit, la grosse, là, derrière? Qu'est-ce qu'elle dit, la grosse, là? Je vais venir vous manger, moi.
18: Oui. Eh ben venez, moi je vous attends, moi.
16: Eh, dites-moi.
18: Venez franchir la porte, là, venez au portail, puis moi je vous attends.
16: Moi je vous mange, moi.
18: Moi vous mangez, non mais vous rigolez ou quoi?
16: Je vous mange.
18: Je vous mange, bah, moi je vous mangerai même pas parce que vous êtes immangeable.
16: Quoi, je suis immangeable, moi?
18: Bah sûrement, oui.
16: Dire que moi je suis immangeable, c'est dégoûtant.
18: Bah si on mange nos chiens, dans ces cas-là...
16: Pourquoi vous avez dit que j'étais immangeable?
18: Mais c'est pas, mais j'ai dit ça sans le dire, mais vous dites qu'on mange nos chiens. Soyez réalistes, on produit du chien, on va pas les manger.
16: Pourquoi vous avez dit que j'étais immangeable?
18: Mais non, non, non, bon, non, on en reste là, on ne mange pas de chien, vous êtes mangeable.
16: Ah, redites-moi ça.
18: Vous êtes mangeable.
16: Oh, vous êtes très gentil.
18: Mais soyez un petit peu réaliste, pourquoi on mangerait nos chiens?
16: Parce que je travaille à la radio.
18: Oui.
16: À Europe 1.
18: Oui.
16: Je fais des blagues au téléphone.
18: Oui. C'est une blague pour Europe 1?
16: Oui.
18: Après tout ce que vous avez dit, vous croyez qu'on va vous croire?
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19: Oui?
21: Oui, bonjour monsieur. Je suis bien chez l'apiculturiste.
19: Chez l'apiculteur, oui.
21: Là, j'ai vu mon docteur qui m'a dit que j'étais allergique au pollen.
19: Oui.
21: Visiblement, vous avez mis du pollen dans votre miel.
19: Ben non, mais il y a obligatoirement du pollen dans les miels.
21: Ah bah oui, mais alors excusez-moi, mais alors si vous mettez des trucs et vous prévenez pas...
19: Non mais on met rien, vous aurez obligatoirement du pollen partout, c'est obligatoire. C'est pas moi qui fais le miel, c'est les abeilles.
21: Oh bah ça va être leur faute, les pauvres bêtes.
19: Mais putain, mais il est pas net. Mais non, mais vous êtes vraiment pas bien, non?
21: En gros, ce que vous faites, c'est que vous coupez votre miel avec du pollen.
19: Mais bien sûr, et puis je pisse dedans aussi. Putain, mais vous avez vraiment du mal à comprendre que dans du miel, il y a obligatoirement du pollen. Je ne prends pas du pollen que je rajoute dans le miel. Voilà, c'est... Non, mais vous vous rendez compte des âneries que vous pouvez dire?
21: Oh, ben j'ai bien compris.
19: Bon, alors, arrêtez de me casser les pieds en me disant que je rajoute du pollen dans les pots de miel.
21: Non, mais c'est juste...
19: incroyable.
21: Vous gardez le pollen et vous me filez juste le miel. Enfin, ça vous empêche pas de l'enlever, vous voyez?
19: Non, mais vous avez un sacré problème. Mais comment voulez-vous que j'enlève? Mais non, mais c'est des micro-particules.
21: Non, mais avec une passoire avec des tout petits trous.
19: Mais non, mais ça va pas. Non, mais vous rendez compte que vous me dites que je rajoute du pollen dans des pots de miel? Vous, non, mais est-ce que vous rendez compte de la bêtise? C'est les abeilles qui font le miel.
21: Eh ben, vous dressez les abeilles.
19: J'ai dressé. Ben oui, c'est vrai que tous les matins, je vais voir les filles, vous me ramenez. Mais non, mais ça va pas. Oh. Bon.
2: Ah bah bien sûr, bien sûr.
21: Oui, bonjour madame.
2: Non mais attendez monsieur, je n'ai pas mis de pollen, c'est les abeilles qui le mettent.
21: Dans tous les pots, ils ont trouvé des traces de pollen.
2: Mais attendez, c'est ce que je vous dis.
21: Sinon vous me l'échangez.
2: Mais je vous l'échangez contre quoi?
21: Non mais vous mettez du miel sans pollen à la place.
2: Il n'y a pas de miel sans pollen sur la terre, arrêtez un peu vos conneries. Vous êtes de d'où, vous venez de Tchurmars, donc arrêtez.
21: On met ça sur le dos de ces pauvres abeilles qui n'ont rien demandé.
2: Bon écoutez, votre miel, qui que c'est qui est allergique? C'est vous?
21: Ah bah qui que c'est? Que c'est moi, oui.
2: D'accord, votre allergie au pollen, vous avez été constaté par un allergologue?
21: Non, c'est mon beau-frère qui est allergoliste.
2: Allergoliste, ça veut dire quoi, ça?
21: Bah, c'est-à-dire qu'il s'occupe des allergies.
2: Donc, il a le résultat de l'analyse?
21: Bah oui, c'est, il l'a fait lui-même.
2: Mais non, c'est pas possible, il peut pas la faire lui-même, il a pas le matériel.
21: Alors. Bah, il est analyste allergoliste.
2: Alors, vous avez combien de miel que je vous ai vendu?
21: 200 kilos à peu près.
2: De quoi? Non mais vous rigolez là, je vous ai jamais vendu 200 kilos de miel moi. Non mais attendez.
21: Pour le remboursage, ce serait possible en liquide, vous pensez?
2: C'était pas pour le remboursage, parce que moi je vais porter plainte contre vous là à ce moment-là. Alors ramenez-moi les 200 kilos.
21: Alors le truc c'est qu'il va falloir que je loue une camionnette, ça va se faire des
2: choses. Bien sûr, attendez.
21: Bah oui, j'ai quand même 5 palettes de 200 kilos, donc ça fait...
2: 5 palettes de 200 kilos? Je n'ai jamais vendu en palette.
21: Ah non, mais parce que moi j'ai mon beau-frère qui est palettiste, qui a paletté les pots de miel.
4: Mais vous, nous, on vend du miel par pot.
2: Mais je n'ai jamais... Arrête.
21: Si, parce qu'il est analyste allergoliste palettiste.
2: Non, non, arrêtez vos conneries un peu, s'il vous plaît. Hein.
21: Allô?
19: Oui, monsieur.
21: Ah, mais c'est encore le monsieur.
19: Non, mais c'est pas possible.
21: Voilà, donc...
19: Putain, mais qui c'est? Vous vous foutez de ma gueule, là?
21: Alors, à votre avis, ça peut être qui?
19: À part une radio...
21: Ah, à part quoi?
19: Putain, c'est pas... Oh non.
21: Ah si?
19: Il y a tout le monde qui m'a entendu hurler, là. Et j'espère que c'est pas Champagne FM, hein.
21: Alors non, c'est pas Champagne FM.
19: Radio 8?
21: Non plus.
19: Je ne sais pas. J'ai les chansons?
21: Oh, bah bravo.
19: D'accord. Et je suis passée pour une cinglée, là. Mais par contre, venez pas tout de suite, quand même, hein. Parce que là, ça va pas être possible. Hein.
21: Parce que là, vous vouliez m'offrir du miel, c'est
19: ah
21: ça?
19: Ah non, non, je pense que je vous jetais le pot.
5: Allô, c'est la paroisse.
20: La paroisse, oui.
5: Ah, bonjour, mon père.
20: Oui.
5: Ah, je vous appelle, c'est Madame Lamolle à l'appareil.
20: Oui.
5: Oui, je vous appelle parce que je suis très, très fatiguée.
20: Oui.
5: Très souffrante.
20: Oui.
5: J'ai 94 ans.
20: 94 ans, oh là là.
5: Et je n'en ai plus pour très longtemps.
20: Ah.
5: Et donc je vous appelle parce que je voudrais me confesser.
20: D'accord. Alors voyons. Alors je vais marquer votre adresse et je viendrai vous voir.
5: Quand est-ce que vous pouvez venir mon père?
20: Vous habitez où?
5: Au 2.
20: Oui, pas fort.
5: Oui.
20: Ah d'accord, ils sont à côté.
5: Oui.
20: Alors, je viendrai chez vous, cet après-midi, si vous voulez.
5: Parce que je vais vous dire, mon père, à 94 ans, je n'ai jamais connu d'homme.
20: Ah, alors c'est merveilleux.
5: Et c'est pour ça que je voudrais me confesser.
20: J'ai à 2h30, j'ai des obsèques. Après les obsèques, donc vers 3h30, 4h, je viendrai vous voir.
5: Oui, les obsèques, je peux m'en occuper, mon père.
20: Non. Non. Alors, et donc, je viendrai vers 4 heures, je viendrai vous voir, hein?
5: Mon père.
20: Oui.
5: Est-ce que je mets un porte-chartel?
20: Ah. Enfin, je sais pas, je connais pas.
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23: Oui, allô?
21: Oui, bonjour monsieur, c'est bien l'agence matrimoniale?
23: Je suis une dame.
21: Oui, si vous voulez.
23: Non, non, mais c'est pas grave.
21: J'aurais besoin de rencontrer une femme, mais c'est extrêmement pressé.
23: Oh, oui, c'est extrêmement pressé, mais c'est pas le lendemain que vous allez rencontrer quelqu'un après, vous voyez, c'est...
21: Mais vu que c'est pour mettre sur ma déclaration, faudrait vraiment pas traîner.
23: La déclaration?
21: Bah, pour ma déclaration d'impôt.
23: Comment ça, vous voulez mettre ça sur la déclaration? Je comprends pas. Vous voulez mettre la dame sur la déclaration?
21: Bah oui, parce que si je me déclare une femme, ça me fait gagner genre 50% d'abattage.
23: Attendez, faut que la dame, elle soit d'accord, monsieur, ça se fait pas comme ça, vous pouvez pas mettre quelqu'un comme ça sur vos impôts.
21: Ah si, j'ai le papier avec moi, j'ai plus qu'à remplir les cases.
23: Mais
21: alors, numéro de sécu.
23: De la personne ?
21: Bah oui, le mien, je l'ai déjà.
23: Ah mais j'ai pas son numéro de sécu, monsieur, ça me regarde pas.
21: Bon, ça on verra après. Numéro de passeport.
23: Non mais ça, je ne vais pas pouvoir vous le donner, monsieur.
21: Ou carte d'identité, sinon ça marche aussi.
23: Mais je ne vais pas à vous donner la pièce d'identité de la dame.
21: Non, mais une copie suffit.
23: Mais je n'ai pas à vous donner la copie de la pièce d'identité de la dame.
21: Bon, nom, prénom.
23: Mais je ne vous donnerai pas un nom, monsieur. C'est hors de question. J'ai jamais eu une demande pareille. De toute façon, je vous donnerai rien, hein, à part le nom et le prénom de la dame.
21: Ah, nous y voilà. Je vous écoute.
23: Mais non, mais
21: nom de jeune fille.
23: Non, mais je vous donne. Oh, je pense que vous avez pas très bien compris, hein.
21: Vous aussi, j'ai très bien compris. Vous voulez du cash?
23: Mais pas du tout. Mais non, mais vous avez. Mais vraiment, mais.
21: Non, mais je comprends. Écoutez, moi, je viens avec une enveloppe et puis on n'en parle plus.
23: Ah non, mais attendez, ça m'intéresse pas.
21: Je vois ce que c'est.
23: Non, il y a pas de.
21: Oui, un petit bifton discret, je vois.
23: Non, vous voyez rien du tout, non.
21: Dites-moi votre prix.
23: Moi, je ne travaille pas comme ça.
21: Ah, allô?
3: Non, mais vous nous prenez pour quoi, là? Vouloir rencontrer quelqu'un pour payer moins d'impôts, c'est de la filouterie, ni plus ni moins.
21: Non, mais même une occasion, une seconde main.
3: Bah voyons.
21: Un fonds de catalogue, quoi.
3: Voilà, c'est ça, fonds de catalogue. Mais vous prenez les gens pour quoi, monsieur? Et le respect, vous savez ce que c'est? Ça, c'est un truc pour truander les impôts. Qu'est-ce que vous croyez qu'on va prendre le risque, en plus, d'avoir des problèmes? Simplement pour que vous payiez 50% d'impôts en moins? Fallait investir, ou je sais pas, il y a des moyens pour payer moins d'impôts.
21: C'est ce que je compte faire, si on considère que j'investis dans une femme.
3: Bah voyons, vous savez pas? Première nouvelle, les femmes sont des êtres humains. Et vous savez ce que je fais, moi? Je prends votre numéro de téléphone, je vais aux impôts et je leur explique.
21: Ah bah moi d'abord.
3: Oh, je vous dis que vous n'êtes pas dans votre droit. Je suis désolée, mais là, c'est vous qui allez avoir des problèmes. Et puis maintenant, vous allez arrêter. Hein.
21: Ah bah celui qui dit, c'est celui qui est. Excusez-moi. Hein.
3: Mais vous êtes complètement malade, hein?
21: Non, mais quand même, c'est vous qui avez commencé, parce que vous me dites...
3: Quoi? C'est moi qui ai commencé? Je raccroche et j'appelle le commissariat, ils vont trouver d'où vient l'appel, et puis après, on verra.
21: Ah bah attendez, je vous la passe la police, je transfère l'appel.
3: Ouais, allez, c'est ça, allez-y.
21: Faites-vous soigner,
3: là, hein.
21: Oui, allô?
3: Oui.
21: Police de l'amour, bonjour.
3: Ah oui?
21: Ah oui, parfaitement. On m'a dit que vous aviez volé mon cœur.
3: Oh. Non, mais, je sais pas ce que vous avez pris là depuis ce matin, mais là, faut vous calmer, là, hein.
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5: Allô, monsieur le curé?
10: Oui.
5: Bonjour, monsieur le curé. Excusez-moi de vous déranger, c'est Bernadette Ledoux à l'appareil.
10: Oui.
5: Oui, je vous appelle parce que je suis une vieille dame que vous ne connaissez pas. Mais j'étais à... pendant la guerre, voyez-vous. Oui. Et jusqu'à la libération. Je vous appelle pour avoir une dernière confession, si c'était possible.
10: Oui.
5: Voilà. Vous savez que le général Patton, le général américain, était passé par...
10: Mais non.
5: C'est là que je l'ai connu.
10: Oui.
5: Et j'ai eu une histoire d'amour avec lui.
10: Oui.
5: Et je ne l'ai jamais dit à mon fils.
10: Ah.
5: J'aurais souhaité, si c'était possible, monsieur le curé, que vous en informassiez mon fils.
10: Et votre fils, c'est...
5: Bernard.
10: Oui.
5: Et le fils du général Patton. Je vous le passe, c'est Bernard... Viens là.
25: Qu'est-ce qu'il y a?
10: Allô?
5: Monsieur, quelqu'un veut te parler, mon fils.
25: Merci, oui. Allô?
10: Allô?
25: Oui.
10: Ici, c'est monsieur le curé de...
25: Bonjour, mon père.
10: Bon, eh bien, vous me voyez en conversation avec vous, d'une façon tout à fait impromptue et inopinée, là.
25: Oui. Ben oui, je ne... Ma mère vient de me passer le téléphone.
10: Oui, alors... voyons, elle est âgée, votre maman?
25: Oui.
10: Bon. Alors, elle me charge de vous dire une chose qu'elle ne vous a jamais dite.
25: Ah.
10: Elle me dit que le général Patton serait passé par... au moment de la guerre.
25: Oui, je sais, je suis étudiant en histoire, oui.
10: Bon. Et alors, c'est cette chose délicate qu'elle ne vous a jamais dit, elle me demande de vous le dire. Vous me voyez bien embarrassé, elle aurait eu une aventure avec lui.
25: Oui, mais ça, bon, je sais que beaucoup de femmes françaises ont connu des soldats américains. Hein.
10: Bon, mais d'accord, bon, vous le savez maintenant. Hein. Alors, c'est pour vous informer que vous êtes son fils.
25: Oui, je sais, je suis le fils de ma mère, ça je savais.
10: Du général Patton aussi.
25: Pardon?
10: Oui.
25: Je suis le fils du général Patton?
10: Oui.
25: Papa, tu savais que j'étais le fils du général Patton?
10: Ah bon, alors...
25: Il fallait pas le dire.
9: Hein? Qu'est-ce que c'est que cette histoire? Allô?
10: Allô, oui.
9: Oui, bonjour, monsieur.
10: Oui.
9: Qu'est-ce qui se passe?
10: Bon, mais écoutez, moi, je suis...
9: Mais qu'est-ce que c'est?
10: Allô?
5: Non, mais je ne te l'avais jamais dit. Mais je me suis marié avec ma femme en 40.
10: Eh oui, mais écoutez, moi, elle me téléphone et elle me demande d'avertir votre fils de cette histoire-là.
9: Ah ben, bah dites-moi, moi...
10: Mais moi, je ne sais pas plus.
9: C'est incroyable. Là, j'avoue que je tombe des nues.
10: Écoutez, moi...
9: J'ai toujours été... Et alors, vous voyez comme la vie est curieuse, mon père.
10: Oui, oui.
9: J'ai toujours été convaincu que c'était mon fils.
10: Eh bien, écoutez, moi, je ne sais pas plus...
9: Mais c'est vrai. Je trouvais qu'il ne me ressemblait pas tellement, remarqué. Oui. Mais c'est très curieux. Il lui ressemble... Ah bah ça, tu es le fils de Patton, dites-moi. Ça, c'était Patton.
10: Oui, ben...
9: Ma femme m'a trompé, elle m'a trompé. Bon, mais c'est quand même avec le général Patton, c'est pas n'importe qui.
10: Eh oui.
9: Eh ben, c'est bien qu'il le sache, parce que fils du général Patton, c'est quand même autre chose que moi. Hein,
10: oui,
9: moi.
10: D'accord. Mais j'ai l'impression que c'est quelque chose qui lui pesait fort.
9: Ah ben oui, il était drôlement costaud, hein.
10: Non, c'est pas ça. Bon, mais ça y est, j'ai fait la commission.
9: Ça fait du bien, non?
10: Oui.
9: Hein?
10: Oui.
9: Parce que moi, je suis bloqué depuis ce matin.

0: Monsieur, sur du 220 volts. Est-ce que vous vous rendez compte de votre bêtise? Est-ce que vous pensez vraiment que dans une voiture, il y a du 220 volts? Je me doute que vous avez fait sauter les plombs. Ça, je me doute bien.
1: Pourtant, j'ai regardé un tuto, j'ai mis un domino, un bout de scotch, un peu de papier alu.
0: Bon.
1: Mais ça va, je suis quand même capable de faire un branchage.
0: Oui, bien sûr, bah oui, vous savez tellement bien brancher un faisceau électrique que du coup, vous avez branché du 220 sur du 12 volts. Ouais, je me doute que vous avez franchement de grandes compétences en électricité. Ouais,
1: merci, oui.
0: Appelez un électricien.
1: Ah bah justement, il est là, je l'ai fait venir pour réparer les plombs.
0: Ah oui, je me doute. Bah, je me doute, vu la connerie que vous avez faite, mais je me doute qu'il doit la réparer, oui.
1: Vous allez pas dire que c'est de ma faute.
0: Écoutez, monsieur, vous savez ce qu'on fait la prochaine fois? Vous m'achetez un autoradio, je fais venir une société d'électricité, comme ça ils viennent vous le poser chez vous. On vous la réglera la facture.
1: Ah, enfin, on dit raisonnable. Hein? Très bien.
0: Non, mais je rigolais, monsieur, c'était de l'humour. On vit pas dans le monde des bisounours, monsieur.
1: Alors, faut m'expliquer pourquoi vous vous engagez à m'envoyer un électriseur professionnel.
0: Mais monsieur, je vous envoie rien du tout. Branchez un autoradio sur du 220 volts. Vous vous rendez compte de votre bêtise?
1: Non, mais entre nous, vous les récupérez peut-être moins cher en Chine. Ça explique.
0: Monsieur, on va juste quand même jusqu'en Corée du Sud, monsieur, les récupérer.
1: Eh ben, tout s'explique. Ils ont pas les mêmes électricités là-bas.
0: Exactement, eux, là-bas, ils sont moins 1000 volts.
1: Ah, bah voyez, ça je ne le savais pas.
0: Non mais arrêtez monsieur, mais vous rentrez.
1: Ah bah oui.
0: Vous comprenez rien.
1: Prévenez, voyez, parce que nous comment je peux savoir moi que c'est des trucs coréens 1000 volts.
0: Non mais écoutez monsieur,
1: J'ai l'électricien à côté, il est quand même scandalisé parce que je lui ai dit.
0: Ah, mais monsieur, l'électricien est avec vous.
1: Oui.
0: Demandez-lui, tenez un peu, demandez-lui si le 1000 volts ça existe.
1: C'est Martin. Oui monsieur Martin, vous connaissez les appareils en 1000 volts? Oula, c'est coréen ça, non? Ah bah, on est bien d'accord.
0: Ah oui, d'accord. En plus l'électricien, il pense que vraiment le 1000 volts ça existe.
1: Il vient de me le dire, oui. Ah oui, je viens de le dire, oui.
0: Dans
1: ce cas, c'est peut-être un problème avec les piles, je ne sais pas.
0: Non, monsieur, je vais vous faire montrer ce que c'est un autoradio. Depuis quand on met des piles dans un autoradio de voiture?
1: Oui, alors montrez-moi, parce que moi j'ai pas réussi. Hein.
0: Non, mais monsieur, vous pouvez pas mettre des piles dans un autoradio, vous rendez compte ce que vous me dites?
2: Alors monsieur, je vais le bref avec vous.
1: Bonjour madame.
2: Laissez-moi parler.
1: Non, mais c'est pas ça, c'est
2: écoutez-moi,
1: que.
2: Écoutez-moi monsieur, vous voulez brancher quelque chose en 12 volts sur une maison en 220 volts?
1: Non, mais non.
2: Il faut obligatoirement. Laissez-moi parler monsieur.
1: Non, mais votre collègue m'a dit que c'était du 1000.
2: Non, c'est pas du 1000, c'est du 12 volts. Vous êtes un danger public, vous auriez pu foutre le feu à votre maison.
1: Ça, c'est sûr que si vous m'aviez dit plus tôt que c'était un truc coréen, j'aurais.
2: Mais monsieur, c'est pas coréen, russe, suisse ou quoi que ce soit.
1: Ou alors, c'est qu'il n'y avait pas la bonne prise.
2: C'est pas un problème de prise. Non, mais monsieur, arrêtez.
1: Bon, de toute façon, je dis à l'électricien de vous faire une facture détaillée.
3: Oui, non?
1: Ah, une autre dame.
3: Mais monsieur, vous croyez que je vous paye votre facture d'électricité? Vous rigolez ou quoi?
1: Oui, bien sûr.
3: Vous l'avez branché dans votre maison, votre poste. Attendez, cherchez pas, parce que moi, ça va vite régler, d'accord?
1: Oui, alors si effectivement, on pouvait régler cette affaire vite fait.
3: Non, mais moi, je vous dis tout de suite, d'accord?
1: D'accord. Vous réglez comment?
3: Vous réglez quoi? Vous rigolez ou quoi?
1: Bah, l'autoradio, les plombs, l'électriseur.
3: Vous rigolez quoi? Non, attendez, venez me voir. Vous allez voir comment je m'appelle. Vous allez voir, vous êtes bien reçu, hein.
1: Ah, merci. Et je serais pas contre un petit café, d'ailleurs.
3: Vous faire foot?
1: Bah oui, on peut jouer au foot si vous préférez.
3: Je vous emmerde, d'accord?
1: Je prends un ballon.
3: Allez.
4: Allô?
5: Bonjour, monsieur. C'est le conseil général à Pareil. Vous habitez bien Niederensen?
4: Oui.
5: Très bien. Vous savez qu'aujourd'hui, c'est la journée de l'Angleterre dans la région.
4: Oui.
5: Et le conseil général offre gratuitement à tous les habitants de plusieurs communes de la région un cours d'anglais. Et donc, il s'agit de retenir une seule phrase qui va vous servir à vous faire comprendre des anglais et à comprendre l'anglais. Est-ce que vous parlez l'anglais?
4: Non, pas du tout.
5: Très bien. Alors, vous avez un stylo?
4: Ouais, allez-y.
5: Donc, la première phrase pour aujourd'hui qu'il va vous falloir apprendre, hein, c'est donc... I fuck you, comme la fac, hein. I fuck you, bullshit. Dans quelques instants, vous serez appelé par un anglais. Il vous dira donc hello. Et quoi qu'il se passe, monsieur, vous lui dites invariablement I fuck you, bullshit.
4: I fuck you, bullshit.
5: Bull, comme une boule.
4: Oui.
5: Bullshit. Nous sommes d'accord? Voilà. Merci, monsieur.
4: Merci. Au revoir.
5: Au revoir.
4: Allô?
6: Hello.
4: I fuck you, bullshit.
6: Yes. Do you fuck me in the ass?
4: I fuck you, bullshit.
6: Yes, correct. Votre accent est bon, monsieur.
4: Merci.
6: No, you say, vous dites...
4: I fuck you, bullshit.
6: C'est parfait.
4: I fuck you, bullshit.
6: Perfect.
4: I fuck you, bullshit.
6: Je vous remercie, monsieur.
4: I fuck you, bullshit.
6: En vous disant que vous avez un accent parfait.
4: I fuck you, bullshit.
6: Sorry.
4: Bon, je vous laisse, monsieur, j'ai autre chose à faire. Hein. Allez, au revoir.
6: Ah non, en anglais.
4: I fuck you, bullshit. 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
7: Oui, allô.
1: Bonjour madame, je suis bien au magasin de chausseurs.
7: Oui, bonjour monsieur.
1: Monsieur Martin, comité des chausseurs de Martinville, on va vous déposer du matériel.
7: Matériel de quoi?
1: Alors, c'est essentiellement du matériel de chausse à cours, des carabines, des chiens de chausse.
7: Bah, on est un chausseur, on est des chausseurs.
1: Oui, ben moi aussi, je chausse quasiment tous les week-ends en forêt.
7: Je suis un chausseur.

0: Chasseur, pas un chasseur, un chasseur.
1: D'accord, donc vous dépendez de la Fédération de la Chasse.
0: Tu fais partie de la Fédération de la Chasse, monsieur.
2: Mais non, pas du tout.
1: Bonjour, monsieur.
2: Mais non, on va pas s'en sortir, on est des chasseurs, monsieur.
1: Voilà, bah vu qu'on partage tous cet amour de la chasse.
2: Non, mais vous avez un problème.
1: Oui, alors le problème déjà, c'est est-ce que vous pourriez faire un peu de place parce qu'il faut que je vous installe un congélo pour mettre le gibier qu'on chasse.
2: Mais attendez, non, je n'ai pas de place pour mettre un congélateur pour garder du gibier en plein centre-ville.
1: Et c'est pas un gros truc, ça permet juste de garder la viande au frais en attendant.
2: Bon, j'ai pas de prise dans ma réserve, j'ai pas de cuisine, c'est une réserve que pour des chaussures. Donc
1: d'accord, donc je prévois des prises, une cuisine.
2: Stop. Vous ne nous connaissez pas, vous connaissez pas mes patrons.
1: Bon, vous savez, entre chasseurs, on se connaît tous plus ou moins.
2: Mais on n'est pas chasseurs, monsieur.
1: Ah bah, faudrait savoir.
2: On est des chasseurs, F.
1: D'accord, F, vous êtes chauffeur.
2: Oh non, ça va pas. Des chasseurs, comme des chaussures.
1: Comme des chauffeurs de taxi.
2: Non, pas du tout.
1: Des chauffeurs de poids lourds.
2: Non, pas du tout non plus, non.
1: Des chauffeurs de train.
2: On est chasseurs, pas chasseurs, chasseurs.
1: Oui, bah je vois pas la différence.
2: Vous voyez pas la différence entre chaud et
1: chaud? Non, mais je vois pas pourquoi vous utilisez le terme de chasseur si vous aimez même pas la chasse.
2: Oh, c'est mon Dieu, c'est terrible, monsieur. Je vous dis que le mot, c'est chasseur comme pour chaussures. On est chasseur, on vend des chaussures, point barre. Enfin, ça, voyons, quand même.
1: Alors, pardon, mais vous me dites que vous vendez des chaussures.
2: Non, on vend pas des chaussures, du coup.
1: Oh là, c'est louche, votre affaire, hein.
2: Mais ça va pas, hein.
1: Non, parce que moi, je demande juste un coup de main entre collègues.
2: Mais on n'est pas collègues, je vous le dis depuis deux minutes, là.
1: Bon, alors, c'est vrai, vous et moi, on n'a jamais chaussé ensemble.
2: Mais non, puisqu'on chasse pas.
1: Mais bon, vu qu'on fait partie de la même fédération.
2: Mais on fait pas partie de la Fédération des chasseurs.
1: Ah, tiens.
2: Mais je viens de vous le dire 20 fois.
1: Si ça se trouve, vous avez même pas votre permis de chasse.
2: Oh là là, mon Dieu, c'est terrible.
1: Ah bah oui, c'est terrible, parce que surtout, vous avez pas le droit.
2: Allô?
1: Bonjour monsieur, vous êtes peut-être le patron?
3: Oui, c'est moi.
1: Alors pardon, je ne sais pas ce qui se passe dans votre relais de chasse.
3: Nous, attendez, on vend des sandalettes.
1: Bon, voilà, des sandalettes. Ah bah non, déjà, il faut des bottes.
3: Des bottes?
1: Bah oui, vous imaginez faire une battue avec des sandalettes?
3: Qu'est-ce que vous appelez des battues?
1: C'est quand on rabat le gibier dans la forêt.
3: Mais oui, mais non, on fait pas du tout de battue, monsieur.
1: Ah oui, donc ça se confirme, je suis tombé sur des faux chausseurs.
3: Non, mais là.
1: Pardon monsieur, mais je crois que vous n'avez carrément pas le droit de chausser.
3: J'aurais pas le droit de chausser. Ah bon, donc c'est vrai qu'on est chausseur, mais on n'a pas le droit de chausser. Là, je pense qu'on s'entend pas du tout, monsieur.
1: Eh ben dans ce cas, montrez-moi votre permis de chausse.
3: Mais alors attendez.
1: Bah oui, moi par exemple, je pratique la chasse à court, j'ai un permis.
3: Oui, donc de la chasse à court, donc vous parlez de mais nous on n'a rien à voir.
1: Oui, mais c'est valable aussi pour les chasseurs de gibier.
3: Mais je suis pas chasseur de gibier.
1: Alors pourquoi vous présentez comme un chasseur de gibier?
3: Mais on se présente pas du tout comme chasseur de gibier. Chasseur, oui, parce que chasseur de ville.
1: Pardon, vous chaussez en ville en plus?
3: Oh, bon.
1: Ah non, mais c'est complètement interdit.
3: Chaussez en ville? Non, mais chasser en ville. Non, mais attendez, là je rêve.
1: Ah non, moi je rêve plus. Je m'excuse.
4: Rire et chanson,
1: c'est ça. Qu'est-ce que vous dites derrière?
4: Rire et chanson.
1: Bravo, monsieur.
4: Ah, vous voyez, c'est une cliente qui vous a dénoncé.
1: Bravo les clients, alors.
4: Bravo les clients, il a dit, monsieur. Hein. Rire et chanson. Oh là là.
1: Oui, passez-le moi, tiens.
4: Tenez, madame, monsieur, il veut vous parler. Vous écoutez Rire et chanson?
3: Oui.
4: Ah, voilà. C'est parce qu'elle a entendu, hein.
3: Allô?
1: Bonjour, monsieur. Alors, comme ça, on balance. Merci.
3: Je les voyais en panique.
1: Mais raison de plus.
3: Merci à vous de nous faire rire.
1: Ah bah non, merci vous de nous écouter et au revoir monsieur.
3: Au revoir monsieur Martin.
1: Au revoir qui?
3: Au revoir madame.
1: Ah.
3: Au revoir madame.
1: Merci.
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6: Allô?
7: Oui, bonjour, je suis mis au cabinet médical du docteur...
6: Oui, bonjour monsieur.
7: C'est le docteur lui-même?
6: Oui.
7: Vous êtes bien gastro-entérologue?
6: Oui.
7: Oui, très bien, bonjour docteur, c'est le service de France Télécom, l'appareil, le 14. Oui, docteur, nous vous informons qu'à partir de 15h, vous allez hériter d'un nouveau système téléphonique de France Télécom, un nouveau service qui s'appelle la sonnerie personnalisée. Je ne sais pas si vous êtes au courant de ça.
6: Non, pas du tout.
7: Toutes les professions indépendantes de la région vont avoir une sonnerie qui indiquera, par une illustration sonore, la profession que vous avez.
6: Oui.
7: C'est-à-dire qu'évidemment, on saura si vous êtes médecin, on saura si vous êtes agriculteur.
6: Ah bon?
7: Voilà.
6: Mais ça consiste en quoi alors?
7: Ben, les gens qui vous appellent entendront une sonnerie téléphonique, une illustration sonore, et donc ils sauront que vous êtes bien de médecin, gastro-entérologue, puisque les...
6: Mais comment ils sauront, eux, que ça correspond à la truc gastro-entérologue?
7: Ah ben, vous voulez que je vous fasse entendre?
6: Ouais.
7: Je vais vous faire entendre. Tu me bascules la cartouche. Je vais vous faire entendre déjà agriculteur. Vous allez voir, la 14, éleveur-agriculteur. Ouais, vas-y. Je vous fais entendre la cassette, hein.
6: Oui.
7: Pour les agriculteurs, voilà ce que maintenant les gens entendent quand ils appellent un agriculteur. Hein. Merci. Allô? Vous avez entendu, non?
6: Oui, c'est parfaitement ridicule. Et quand on appelle un gastro-entérologue, qu'est-ce que ça donne?
7: Attendez, hein, je vais vous faire entendre. Hein.
6: Oui, faites-moi entendre.
7: Je vous préviens, nous, on n'est pas responsable de ça, ça a été fait à Paris. Hein.
6: Oui, oui.
7: Tu me charges? Gastro.
6: Ouais. Ah ben c'est pas possible.
7: Comment?
6: Ce sont des rots qu'on entend.
7: Oui, absolument.
6: Bah, on entend quelqu'un qui rote, alors...
7: Bah oui, mais c'est ce qu'il y a pour gastro-entérologie.
6: Oui, bah c'est lamentable. Je n'ose pas imaginer ce qu'il y a pour le gynécologue, hein.
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8: Oui, bonjour.
1: Oui, bonjour madame, c'est bien le centre de réparation automobile?
8: Oui, tout à fait.
1: J'ai vu votre pub comme quoi vous prêtez des véhicules de courtoisisme.
8: Oui, c'est pour remplacer votre pare-brise sur quoi?
1: Comment ça pour remplacer? Non, pour vous empruntifier le véhicule de courtoisisme.
8: Ah non, on ne prête pas des voitures de courtoisie comme ça, monsieur, sans faire de remplacement sur...
1: Excusez-moi, oui. Vous l'avez dit à la télé, hein?
8: Oui.
1: Voilà, du coup, est-ce que
8: prête un véhicule de remplacement uniquement qu'à partir du moment...
1: Il n'y a pas de pop, monsieur.
8: On prête un véhicule de remplacement... Arrêtez de me dire hop, monsieur, s'il vous plaît. Je ne suis pas votre gamin, d'accord? On prête un véhicule de remplacement gracieusement. Monsieur, vous me dites encore hop, une fois, je vous raccroche. Pardon?
1: J'ai pas dit hop.
8: Si, vous venez de le dire.
1: Vous êtes sûr?
8: Oui, monsieur.
1: Admettons.
9: Monsieur, c'est moi le responsable. On est un garage de changement de vitrage automobile.
1: Et de prêt de voiture?
9: Non, si quelqu'un a un vitrage de cassé, il nous amène le véhicule avec son vitrage cassé.
1: D'accord, vous avez en fait une vitre cassée sur votre voiture.
9: Mais non, je vous ai dit, c'est un client qui a sa voiture.
1: Un client qui vous a cassé la vitre?
9: Une personne, comme par exemple vous, vous avez un véhicule personnel.
1: Comment ça, moi? Vous m'accusez d'avoir cassé la vitre?
9: Je vous ai jamais dit que vous avez cassé. Vous me dites que maintenant je vous accuse d'avoir cassé une vitre. Je vous ai jamais dit ça.
1: Je n'ai même pas pris votre voiture de courtoisie, donc comment j'aurais pu casser la vitre?
9: Je vous ai jamais accusé, monsieur. Je vous ai jamais dit que vous avez cassé la vitre, vous.
1: Alors dites que j'ai pas cassé la vitre.
9: Je vous le dis, vous avez pas cassé la vitre, monsieur.
1: Moi, je préfère ça.
9: Mais attendez, je vous ai jamais accusé de quoi que ce soit,
1: Bon, alors, cette vitre, vous allez la changer.
9: Il n'y a pas de vitre à changer, monsieur. Je vous dis que nous, on fonctionne avec des clients. Il y a des clients qui viennent chez nous.
1: Et qui cassent des vitres chez vous, je vois pas.
9: C'est pas possible. J'ai jamais dit que le client, il cassait des vitres.
1: Non, mais si moi, dans ce cas, je viens demain et je casse une vitre.
9: Oh là là, mais monsieur. Mais les clients, ils viennent pas nous casser des vitres, Les clients se font casser les vitres de leur véhicule.
1: Donc, j'ai peut-être mal compris, pardon. Donc, dans ce cas, si moi je viens et que je casse la vitre d'un de vos clients, est-ce que je pourrais avoir cette voiture?
9: Mais vous n'avez pas cassé une vitre d'un client pour avoir une voiture de prime, c'est du n'importe quoi. Alors, je vais chez vous, je vous cambriole, c'est pareil, monsieur.
1: Ah bah non.
9: Ben si, attendez, vous cassez la voiture d'un client, mais attendez, on va où, là?
1: Comme ça, en même temps, vous, ça vous fait du boulot, et puis ça me permet.
9: Je m'en fous de ça, monsieur, mais attendez, vous avez joué ça, vous cassez les voitures comme ça des gens pour avoir une voiture de prime, attendez. On va où
1: avec... Juste une vitre,
9: Mais c'est du n'importe quoi ce que vous me racontez.
1: Bon, un rétroviseur.
9: Ouais, venez avec un marteau, une massette, n'importe quoi. Venez casser une vitre chez moi et après on verra ensemble.
1: Ah bah, entre nous, c'était pas compliqué quand même,
9: Ben non, c'est pas compliqué, y'a pas de souci, monsieur. Venez demain à 17h et on s'expliquera ensemble tous les deux tranquillement.
1: Vous me l'auriez dit dès le début, on n'aurait pas perdu tant de temps quand même,
9: Ouais, ben voilà, on perd plus de temps, là.
1: Bon.
9: Ouais, c'est ça.
1: Eh ben, bisous, à demain.
9: Ouais, bisous, vous me prenez pour un con, quoi.
1: Bah non, je vous prends pour un bisouteur.
9: Un bisouteur, bah allez, ciao.
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10: Allô?
11: Oui, bonjour madame.
10: Bonjour monsieur.
11: C'est le salon de coiffure?
10: Oh oui.
11: Dites-moi, vous êtes coiffeuse à domicile?
10: Oui, monsieur.
11: Vous pouvez faire un peu la nuque et tout ça des monsieur, non?
10: Oui, monsieur.
11: Ah, très bien. Est-ce que c'est possible tôt le matin?
10: Ah, ça dépend à quelle heure, monsieur.
11: Ben, je ne sais pas à quelle heure vous commencez.
10: Écoutez, monsieur, ce que je peux vous proposer, ce sera le samedi 17 à 8h.
11: Samedi à 8h, ça c'est parfait. Je vais vous dire pourquoi.
10: Oui.
11: Parce que je vous demanderai un petit service par la même occasion.
10: Oui.
11: Le matin, comme tous les hommes, on peut parler franchement. Vous savez, on se gratte les robignoles, quoi. Il n'y a pas d'autre mot.
10: Oui.
11: Et c'est ma femme qui le faisait avant, mais là, elle en a assez, elle ne veut plus le faire.
10: Ah oui. Ben écoutez, monsieur, elle avait peut-être raison.
11: Donc je vous demanderai de bien vouloir me le faire.
10: Ah ben ça, je ne sais pas, monsieur. Ça, je ne crois pas.
11: Ah ben je vous donnerai la pièce.
10: Ah non, mais non,
11: ah, ben,
10: non
11: si.
10: Mais quand même, non.
11: Ah ben permettez-moi.
10: Non.
11: Madame,
10: non.
11: Permettez-moi d'assister, ça me fait plaisir.
10: Oui, mais moi je vous dis non, monsieur, je ne ferai pas ça.
11: Ah ben, madame, je sais très bien que vous pouvez, et c'est tout en votre honneur, le faire bénévolement, gentiment.
10: Non, mais je vous dis non, je ne le ferai pas, monsieur.
11: Madame.
10: Je coupe les cheveux, c'est tout.
11: Madame, soyons clairs.
10: Non, monsieur, je vous dis que non.
11: Madame, écoutez.
10: Nous restons corrects, s'il vous plaît.
11: Écoutez, je suis très correct et très bien élevé. Je comprends votre pudeur à accepter le pourboire, mais ça me fait plaisir.
10: Non, moi, je vous dis, je ne ferai pas ce travail-là, s'il vous plaît.
11: Je n'aime pas les choses gratuites.
10: Oui, non, mais moi, je vous dis, je ne ferai pas ce genre de travail.
11: Bon, ben, considérons ça comme un petit amusement, hein, et puis voilà, comme
10: non,
11: ça.
10: Non, pas du tout, même pas. Ça me fait pas rigoler, hein. Bon, ah, mais... excusez-moi, monsieur, mais je crois que je ne viendrai pas. Excusez-moi.
12: Oh? Allô, je suis choquée parce que mon mari vient de vous dire, vous êtes la coiffeuse?
10: Oui.
12: Oh, je suis désolée.
10: Ah mais non, mais moi je suis pas désolée, je m'en fiche madame, mais moi non. Ce genre de choses, il est hors de question.
12: C'est ce que je lui dis. J'étais choquée par ce qu'il vous a dit.
10: Oui.
12: Quand il m'a dit que vous vouliez le faire gratuitement.
10: Non, j'ai pas dit que je faisais gratuitement, j'ai dit que je ne faisais pas le travail. Moi j'aime bien les gens corrects. Hein.
12: C'est ce que je lui ai dit, il faut donner pièce. Il faut que tu donnes la pièce à la dame.
10: Non, mais il n'y a pas de ni pièce ni rien du tout. Je refuse de le faire.
12: Ah oui, mais
10: c'est tout.
12: Vous savez, si j'ai arrêté de lui faire tous les matins, c'est parce que moi, il ne me donnait pas la pièce.
10: Ah oui, d'accord.
12: Alors maintenant, je ne suis plus d'accord. C'est pour ça que je dis, d'accord. Tu vas donner la pièce à la dame.
10: Excusez-moi, mais je suis occupée.
12: Oh, pardon. Vous êtes en train de le faire à un monsieur, c'est ça?
10: Merci beaucoup. Au revoir, madame.
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14: Allô.
7: Oui, bonjour madame.
14: Bonjour monsieur.
7: Monsieur le maire est-il en mairie?
14: Vous êtes monsieur?
7: C'est monsieur de la place à l'appareil, la préfecture.
14: Il est en ligne actuellement, monsieur le maire.
7: Ah.
14: Je peux vous le passer là, il vient juste d'avoir terminé. Ne quittez pas. Je vous remercie madame.
15: Oui, j'écoute.
7: Oui, bonjour monsieur, la préfecture à l'appareil.
15: Bonjour monsieur.
7: De la place. Dites-moi, nous faisons une tournée avec la chambre de commerce actuellement dans la région et l'ambassadeur du Japon.
15: Ah.
7: Et donc nous informons évidemment nos collègues de la chambre de commerce japonaise.
15: Oui.
7: Que nous mettons à leur disposition aujourd'hui des manuels de franco-japonais un peu simplifiés pour toutes les secrétaires de mairie, les offices de tourisme. Enfin, vous voyez.
15: Oui.
7: Ah, vous connaissez quelques mots en japonais, non?
15: Oh là là, non.
7: Ah. Alors écoutez, je vais vous le passer. Il parle français, lui. Hein.
15: Oui.
7: Mais il apprécie évidemment dans le texte qu'on glisse quelques mots, vous voyez, de manière récurrente, quoi. Hein.
15: Oui.
7: Donc, pour dire oui en japonais, c'est ok.
15: Ok.
7: Ok.
15: Ok.
7: Oui.
15: Ok, oui.
7: Et donc, pour dire non, donc c'est so.
15: Non.
7: So.
15: So.
7: Voilà.
15: Oui.
7: Doi mi.
15: Pour dire bonjour.
7: Bonjour, c'est Ohio. Ouais. Ohio.
15: Ohio.
7: Je vous le passe. Hein. Ohio.
15: Bonjour, Ohio. Ohio. Bonjour, Ohio.
12: Bonjour, monsieur le maire.
15: Bonjour, monsieur l'ambassadeur. Ohio.
12: Ohio.
15: Ohio.
12: Ohio.
15: Ohio.
12: Bonjour, monsieur.
15: Bonjour, monsieur l'ambassadeur. Merci beaucoup de m'appeler. Ça me fait beaucoup plaisir. J'en suis très flatté et très honoré.
12: Vous avez utilisé le manuel de franco-japonais?
15: Oui, j'ai entendu parler, oui, effectivement.
12: Alors, combien d'habitants dans votre ville?
15: 1325.
12: Sont-ils heureux?
15: Bien sûr.
12: Comment?
15: Oui, ok. Ok. Oui, j'ai perdu le mot ungui. Okuya, c'est ça?
12: Non. Okuya.
15: Okuya.
12: Okuya.
15: Okuya, c'est ça, voilà, oui.
12: Vous allez bien?
15: Oui.
12: Comment?
15: Okuya.
12: J'aime beaucoup votre département.
15: Très flatté, très honoré.
12: Il ne ressemble pas aux villes du sud?
15: Non. Okuya. Non. Je dirais non.
12: Voilà. Mais vous l'aimez?
15: Bien sûr, monsieur.
12: Vous l'aimez?
15: Ok, oui.
12: Vous l'aimez beaucoup?
15: Ok, oui.
12: Vous y êtes né?
15: Je suis né, oui.
12: Ah, tous les gens qui habitent avec vous sont nés là? Vous êtes fier d'eux?
15: Ok, oui.
12: D'accord. Ils votent tous pour vous?
15: Sodomie.
12: Mais vous êtes quand même bien élu?
15: Ok, oui.
12: Depuis combien d'années?
15: 1977.
12: Ça fait du travail?
15: Ça fait beaucoup de travail.
12: Ça fait du travail?
15: Beaucoup de travail.
12: Ça fait du travail?
15: Ok, oui.
12: Très bien, monsieur le maire, voyez, c'est facile.
15: Oui.
12: Maintenant,
13: je vais vous expliquer un mot qui veut dire au revoir.
15: Oui.
13: Donc, nous disons honk.
15: Rock.
13: Honk.
15: Honk.
13: Voilà, à s'inspirer.
15: Honk.
13: Oul.
15: Honk, oul. Honk, oul.
13: Un peu plus inspiré.
15: Honk, oul. Comme ça.
13: Voilà. À la fin, n'oubliez pas le « et ». Honk, oulé. Et.
15: Honk, oulé.
13: Plus fort à la fin.
15: Honk, oulé. Ça va?
13: Non. Inspirez un peu plus.
15: Honk, oulé.
13: Nous allons donc prendre congé de vous.
15: Oui.
13: Je ne vous ai pas trop retardé.
15: Sodom-i.
13: Bon. Alors, monsieur le maire, au revoir.
15: Honk, oulé.
16: Bonjour et bienvenue à la mairie.
17: Allô?
1: Bonjour monsieur, c'est bien la mairie?
17: Oui.
1: Monsieur Martin, Société Martin Plomberie, il faudrait me passer le cabinet du maire, s'il vous plaît.
17: À quel sujet, monsieur?
1: Au sujet que je vais augmenter la pression d'eau sur le quartier.
17: Oui.
1: Donc il faudrait que quelqu'un se rende tout de suite dans le cabinet du maire.
17: Oui.
1: Pour tirer la chasse d'eau et permettre ainsi d'éviter un surpressionnage du réseau aquatique.
17: Ah oui, non, mais monsieur, vous me dites ça, vous m'appelez ça comme ça en urgence. Là, vous êtes à l'accueil de la mairie, état civil.
1: Alors attendez.
17: Oui.
1: Et top.
17: Top quoi?
1: Bah, top tirage de chasse d'eau.
17: Bah, écoutez, monsieur, mais c'est quoi ce truc, ce bin, ça, monsieur? Quoi, tirer la chasse?
1: Pardon, mais si vous tirez pas la chasse quand je dis top, on risque le surpressionnage.
17: Attendez.
16: Pour l'action sociale, le logement.
17: L'entreprise Martin, apparemment, son
18: travail. Oui, bonjour.
1: Bonjour, monsieur, je suis au cabinet du maire.
18: Oui.
1: Parfait, donc je relance l'intervention.
18: Mais attendez, vous, je suis pas au courant, enfin.
1: Votre collègue vous a pas expliqué quand je vous dis top?
17: Tirer la chasse d'eau.
1: Ah, bah voilà, il y en a un au moins qui suit, merci. Vous êtes bien dans le cabinet?
18: Oui, monsieur.
1: Alors top!
18: Bah attendez.
1: Top. Non mais allô.
18: Oui.
1: Oui bah j'ai dit top.
18: Oui.
1: Non mais top. Ah, il est parti tirer la chasse.
18: Monsieur, c'est bon, j'ai tiré la chasse d'eau, qu'est-ce que je dois faire?
1: Oh là là, bah oui mais c'est trop tard.
18: Bah attendez, c'est pas à côté, c'est la toilette. Hein.
1: Et pourquoi vous m'avez dit que vous étiez déjà au cabinet?
18: Bah, au cabinet de monsieur le maire de la mairie.
1: Oui bah il suffisait de tirer la chasse du cabinet de monsieur le maire de la mairie.
18: Non mais...
1: Bon bah c'est gagné, je vais devoir couper l'eau pendant mes travaux.
18: Hein?
1: Oui, bah pardon, vous auriez tiré la chasse d'eau au bon moment, on n'en serait pas là.
18: Attendez, monsieur, je suis au secrétariat général. Oh, vous avez demandé le cabinet du maire.
1: Voilà, mais si vous dites que vous êtes au cabinet et que vous n'êtes même pas au cabinet,
18: monsieur,
1: comment je peux le savoir?
18: Vous avez précisé qu'il fallait être aux toilettes.
1: Bon, là, vous êtes dans les toilettes.
18: Alors,
1: du maire.
19: Qu'est-ce que c'est?
1: Oula, il y a une dame au cabinet avec
18: attendez,
1: vous.
18: Attendez, monsieur, je suis avec mon BGS.
19: Bonjour, monsieur.
1: Bonjour, madame.
19: Qu'est-ce que vous faites?
1: Martin Plomberie, désolé, mais vos collègues font n'importe quoi.
19: Quel collègue, monsieur?
1: Bah, celui qui est au cabinet avec vous.
19: Écoutez, cher monsieur.
1: Oui, chère madame.
19: D'abord, vous parlez autrement à ma collègue.
1: Hein? Non, mais après, il faudra pas râler parce que je coupe l'eau.
19: Ah, mais pourquoi vous allez nous couper l'eau, monsieur? Vous travaillez pour qui?
1: Là, je fais des travaux dans la maison de mon beau-frère, qui est deux rues à côté de la mairie.
19: Oui, et alors, qu'est-ce que ça vient faire, la mairie?
1: Eh bah, la mairie, elle est en tuyauterie commune avec la maison de mon beau-frère.
19: Oui, entre la maison de votre beau-frère et la mairie. Ça veut dire que vous allez couper l'eau dans tout le quartier.
1: Ah bah oui, tiens, vous avez raison. Tant que je coupe l'eau dans tout le quartier...
19: Mais attendez, vous coupez de l'eau pendant combien de temps?
1: Oh, je pense quoi, pour 2-3 semaines?
19: Quoi, les gens vont pas avoir d'eau pendant 3 semaines chez eux? Vous rigolez ou quoi?
1: Bah oui, bien sûr.
19: Mais attendez, vous coupez l'eau pendant 3 semaines dans tout le quartier. Non mais qu'est-ce que c'est que ça? Vous avez des gros problèmes, monsieur, je vous le dis.
1: Oh, pardon de faire mon boulot de plombiste.
19: Donnez-moi votre numéro de cabis.
1: Ah non, je ne vous appelle pas d'une cabine.
19: Non, votre numéro de cabis.
1: Non, pas du tout, j'ai mon propre téléphone portatif.
19: Oh, mais monsieur, vous êtes une entreprise.
1: Exactement, et je ne vois pas pourquoi je devrais vous appeler d'une cabine alors que j'ai un téléphone professionnel.
18: Vous coordonnez, c'est quoi, monsieur?
1: Oula, vous êtes toujours là, vous?
18: Oui.
1: Alors, je me mêle peut-être de ce qui me regarde pas, mais je commence à me demander ce qui se passe dans les toilettes chez vous.
19: Mais vous rigolez, monsieur?
1: Oui, bah, j'ai l'impression que je suis pas le seul.
19: Mais non, mais vous croyez où, toi?
1: Non, mais, cela dit, vous faites ce que vous voulez aux toilettes, ça me regarde.
19: Non, mais monsieur.
1: Et avec qui vous voulez?
19: Qu'est-ce que ça veut dire?
1: Bon, ça veut dire que parfois, on fait des rencontres charmantes aux sanitaires, hein, ça nous est non, tous
19: mais
1: arrivé.
19: Mais qu'est-ce que c'est que ça? Mais on se croit où?
1: Oh, bah là, pardon, chère madame, mais on se croirait un peu à la fête du slip.
18: Non, mais
19: bon, très bien, non.
1: Bon, enfin, du moment que vous tirez la chasse d'eau.
19: Bon.
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20: Pharmacie, bonjour.
12: Oui, bonjour madame, c'est la pharmacie.
20: Oui.
12: Oui, bonjour madame Le Dur, à l'appareil.
20: Oui.
12: Moi, j'ai fait la liste des courses, là, je dois aller faire mes courses. Mon mari m'a rajouté de passer à la pharmacie, mais j'arrive pas à bien lire ce qu'il a écrit. Je sais pas quoi.
20: Préservision, c'est pour les yeux?
12: Non.
20: Qu'est-ce que c'est que ça? Je connais pas.
12: Ou c'est un préservatif.
20: C'est pas préservision plutôt?
12: Non, c'est préservatif.
20: Ah ben oui. Alors. Ben, c'est des préservatifs. C'est qui a marqué ça?
12: C'est mon mari, mais je sais pas ce que c'est. C'est un médicament?
20: Un médicament? Ben non, les préservatifs, c'est pour les rapports sexuels.
12: Comment?
20: C'est pour les rapports sexuels, les préservatifs.
12: Oh, mais il y a longtemps que je fais plus la chose, moi.
20: Mais je sais pas, qu'est-ce qu'il a voulu marquer, alors?
12: Je vais l'appeler, il a dû prendre son portable.
20: Oui, bah appelez-le, voyez avec lui, ouais.
12: Oui, merci, madame.
20: Je vous en prie. Au revoir.
12: Au revoir, madame.
0: Allô?
13: Allô?
0: Oui, bonjour.
13: Oui, bonjour, monsieur. C'est la pharmacie?
0: Oui.
13: Oui, bonjour. Je pourrais avoir la personne qui vient d'avoir madame Ledur au téléphone dans votre pharmacie?
0: Ah, non, je vous demande tout de suite.
13: Merci.
0: Il y a eu madame Ledur ou madame Ledur au téléphone?
20: Oui.
13: Oui, bonjour, madame.
20: Bonjour, monsieur.
13: Monsieur Ledur à l'appareil.
20: Oui.
13: Oh là là, gros souci, là, ma femme vient de m'appeler pour me dire que vous l'avez eu au téléphone, elle vous
20: oui.
13: a appelé, je crois.
20: Oui.
13: Et elle a vu pour les préservatifs, elle vous a appelé.
20: Oui, tout à fait.
13: Qu'est-ce que vous lui avez dit?
20: Bah, je lui ai dit que c'était pour des rapports sexuels.
13: Oh mon Dieu.
20: Ah oui.
13: Oh là là.
20: Parce qu'elle a demandé pourquoi c'était.
13: Bah oui, mais alors là, ça va faire un drame, ça.
20: Ah ouais. Bah oui, oui, je comprends bien, mais ouais. Oh. Mais vous lui avez fait une liste pour qu'elle achète ça?
13: Non, j'ai rajouté juste ça dans sa liste des courses ce matin. Moi, je pensais pas que vous lui auriez dit, quoi. Moi, j'avais rajouté ça subrepticement, comme on dit, quoi. Hein.
20: Ah ouais, je suis désolée, hein, mais...
13: Bon, écoutez, si elle vous rappelle...
20: Oui.
13: Pouvez-vous lui dire que je ne sais pas que c'est un médicament pour la prostate ou quelque chose comme ça?
20: D'accord.
13: Oh, vous êtes gentil, si vous pouvez.
20: Je vous en prie, non, mais c'est vrai que, bah ouais, c'est délicat, hein.
13: Bah oui, parce que, bon, j'ai...
20: Ouais, ouais, non, mais je comprends bien, ouais. Je comprends bien.
13: Ça fait longtemps qu'on n'a plus de... Alors, il a fallu que je me débrouille avec quelqu'un d'autre, comme on dit, mais bon.
20: Ouais, ouais. Mais il faut, par contre, il faut lui donner quelque chose, ou...
13: Ah bah oui, oui, j'ai besoin d'une grande boîte. C'est des boîtes de 20, je crois, ou 24, je sais pas.
20: Ouais, mais elle va regarder. Ouais. Elle va certainement regarder sur la boîte.
13: Vous croyez?
20: Oh ouais. Là, je crois que c'est prendre des risques, hein, quand même. Oh.
13: Et si vous lui dites que c'est un somnifère?
20: Ouais, mais elle va regarder, non?
13: Non, mais oui, si elle regarde, vous lui dites que c'est... qu'on se met ça sur le nez pour empêcher de ronfler.
20: Oh là là, oh, j'arriverai pas à mentir comme ça, monsieur. Hein.
13: Oh si, vous allez trouver sûrement.
20: Ben écoutez, je vais voir. Hein.
13: Merci beaucoup, hein.
20: Ben oui, oui, oui, désolée hein, pour la gaffe, mais c'est vrai que là... Parce qu'elle n'arrivait pas à lire, en fait.
13: Ben oui, j'avais pas bien écrit intentionnellement.
20: Ouais, ouais, ouais.
13: Vous voyez?
20: Ben, j'espère qu'elle va pas lire. Si elle lit sur la boîte...
13: Ouais, mais elle a une vue très basse. Hein.
20: D'accord. Une boîte de 24 qu'il faut?
13: S'il vous plaît, oui.
20: D'accord.
13: Avec le petit réservoir.
20: Très bien, bon, ben on s'en occupe, on fait au mieux, alors,
13: oh,
20: monsieur.
13: Vous êtes gentil, merci beaucoup.
20: Merci. Au revoir.
13: Au revoir, madame.
20: Allô?
12: Allô?
20: Oui?
12: Oui, bonjour, c'est la pharmacie.
20: Oui, c'est la pharmacie, madame.
12: Ah, c'est vous que j'ai eu tout à l'heure?
20: Oui, madame Ledu.
12: Oui.
20: Oui, c'est moi que vous avez eu tout à l'heure, oui.
12: Alors,
20: vous avez eu de votre mari au téléphone?
12: Oui.
20: Oui, alors dites-moi.
12: Ben, j'ai pas compris ce qu'il m'a dit.
20: Ah.
12: Mais il m'a dit de venir les prendre assez vite.
20: D'accord.
12: C'est quoi, alors? Vous avez trouvé ce que
20: ben,
12: c'est?
20: On va regarder, venez avec le papier, on arrivera à lire, nous. On arrivera à lire.
12: Non, c'est des préservatifs, il m'a dit.
20: D'accord, je regarde. Je tape à mon ordinateur. D'accord.
12: Alors, qu'est-ce que c'est?
20: C'est un médicament pour la prostate. C'est pour sa prostate, à monsieur. C'est ça. On a trouvé, là.
12: Qu'est-ce qu'il a, mon mari, à sa prostate? Vous me faites peur.
20: Oh, mais non, non, non, non, non. Vous inquiétez pas, c'est rien du tout, madame. Non, non. Ne vous inquiétez pas. Il n'y a pas de souci, là.
12: Oh mon Dieu!
20: Non, non, non, non, ne vous inquiétez pas!
12: Mais alors, c'est quoi? C'est des dragées, des suppositoires, des cachets, c'est quoi?
20: C'est des comprimés!
12: Ça se met dans l'eau?
20: Oui, mais il se débrouillera, il connaît, je pense, hein!
12: C'est la première fois que je vois ça!
20: Ah ouais, d'accord! Non, non, mais je pense qu'il connaît, hein! Ah oui!
12: Des préservatifs, hein?
20: Oui, oui, c'est ça, madame!
12: Ah ben attendez, j'ai le dictionnaire!
20: Oui, mais vous trouverez pas dans ce dictionnaire-là!
12: Alors, préservatif! Préservatif masculin,
20: l'homme... Ah oui, mais ça, c'est ce que je vous ai dit tout à l'heure. Je me suis trompée, c'est pour les rapports sexuels. Ça n'a rien à voir.
12: Si c'est marqué langue vulgaire, capote anglaise, qu'est-ce que c'est que ça, une capote...
20: Non, non, mais c'est pas ça, madame.
12: C'est une maladie anglaise?
20: Non, non, non, non, pas du tout.
12: Oh, mon Dieu.
20: Mais non, non, non, ne vous inquiétez pas.
12: Pourtant, il n'a pas attrapé de maladie en Angleterre, il n'est jamais allé...
20: Non, non, non, non.
12: Oh, mon Dieu, mais oui, il a serré la main à un Anglais l'autre jour.
20: Mais non, non, non.
12: Si. Oh mon Dieu!
20: Mais non, ne vous inquiétez pas, c'est rien du tout. Là, c'est ce que vous lisez, là, c'est dans le dictionnaire. Mais nous, on a un autre dictionnaire, c'est pour les médicaments, ça n'a rien à voir.
12: Ah bon, bah vous me rassurez.
20: Ouais, non.
12: Parce que j'espère qu'il pourra continuer quand même à vivre.
20: Mais oui, mais bien sûr, non, mais il est pas
12: malade. À être heureux et à faire l'amour avec la concierge, parce que ça lui fait du bien, vous savez.
20: Ah, bon,
12: Je dis rien parce qu'il a un certain âge et il faut qu'il en profite. Vous pensez qu'il pourra continuer avec la concierge parce que c'est une belle histoire, leur histoire?
20: Ah, je ne sais pas.
12: J'espère simplement qu'il se protégera bien.
20: Oui, voilà. Oui. Ouais. Vous passez à la pharmacie tantôt et puis on vous donnera ça.
2: Oui.
1: Bonjour monsieur, je suis bien au café.
2: Ah mais c'est pas un monsieur.
1: Comment ça c'est pas un monsieur? Bah si, je suis un monsieur.
2: Mais non, mais moi.
1: Ah bah vous, je sais que vous êtes un monsieur.
2: Ouais.
1: Je vous appelle parce que j'ai un petit souci. J'ai été contrôlé par la police parce que j'étais un petit peu alcoolifié en sortant de discothèque.
2: Oui.
1: Donc j'ai dit aux gendarmes que c'est vous qui m'aviez fait boire des trucs frelatifiés.
2: Oh bah voilà le travail, bah c'est chapeau.
1: Ah bah merci.
2: Bah oui, non mais venez tout de suite, s'il vous plaît.
1: Oui, alors je vais venir parce que je vous ai préparé une déclaration pour les gendarmes justement, comme quoi vous.
2: Ah ouais, bah venez. Vous avez été en disco, vous avez dit que vous sortez chez moi, vous savez ce que je risque moi?
1: Non mais c'est pas grave, vous voyez ça. Au moins...
2: Mais si c'est grave.
1: Mais non, mais ce que je veux dire, c'est
2: Non, je veux pas le savoir. Je veux pas le savoir. Vous venez tout de suite.
1: Tout de suite, non, mais peut-être plutôt pour l'apéro.
2: Non. Je ne discute pas par téléphone. Vous venez, je sais pas qui j'ai affaire. À qui ai-je l'honneur?
1: Alors, monsieur Martin.
2: De où?
1: Là, je suis dans mon canapé. Je suis au salon.
2: Oui, non, mais vous habitez où?
1: Ah, alors, j'habite 1 rue Martin.
2: Où?
1: À Martinville.
2: C'est où ça?
1: Mais c'est à côté de Saint-Martin. Je sais pas si vous voyez.
2: Non.
1: Bon, enfin, bon, bref.
2: Oui, non, il n'y a pas de bref, monsieur. Là, c'est trop grave ce que vous avez fait, là. Alors là, on va pas chercher mieux les 14 ans si vous habitez à Martinville ou à Martin, je sais pas où, là. Vous êtes fait arrêter où?
1: Bah, c'était en sortant de Martinville, justement.
2: Et alors, vous avez dit que vous sortiez en discothèque à Martinville? Non, mais vous êtes à l'ouest ou quoi?
1: Non. Alors, c'était plus au nord de Martinville, en fait.
2: Ouais, mais vous vous rendez compte où est-ce? Moi, je porte plainte contre vous.
1: Ah, bah, moi bon, d'abord.
2: Comment?
1: Attendez, les gendarmes, je voulais pas si c'est ça, puisque là, j'ai
2: double appel.
1: Je transfère, hein, vous ne quittez pas?
2: Ah, allez-y, y a pas de souci, monsieur.
1: Allô?
2: Oui, allô?
1: Oui, bonjour, Brigadier Martin, à l'appareil.
2: Oui, bonjour.
1: Que se passe-t-il?
2: Ben, je sais pas, là, il y a une personne qui me dit qu'il est venu chez moi, que je lui ai servi de l'alcool frelaté, monsieur.
1: Ah, c'est vous qui servez l'alcool frelatifié, monsieur Martin.
2: Qu'est-ce que c'est que cette histoire-là?
1: Oui, ben, on nous a parlé de vous, oui.
2: Ah bon?
1: Ah ben oui, c'est mon chef, le caporal Martin, qui m'a fait le rapport, il est juste à côté, je peux même vous le passer.
2: Ah, c'est moi le caporal.
1: Oui, alors, caporal chef 5 étoiles Martin? Ouais?
2: Oui.
1: Je vous passe le monsieur. Oui, allô?
2: Oui.
1: Oui, caporal chef 5 étoiles Martin à l'appareil.
2: Bah, c'est la même personne que j'ai au téléphone.
1: Ah non, c'est pas moi. Non, pas du tout.
2: Ah, bah c'est pas la même personne.
1: Attendez, monsieur Martin veut vous reparler, je vous le repasse.
2: Oui, d'accord.
1: Monsieur Martin? Oh. Oui, c'est le caporal chef Martin. Je vous repasse le monsieur. Oui, allô, c'est un nouveau monsieur Martin.
2: Non, mais, qu'est-ce que c'est que cette histoire-là?
21: Allô?
1: Ah, bah, c'est madame.
21: Pour la déclaration comme quoi je vous ai vendu des produits frelatés.
1: Voilà, c'est ça.
21: Oui, que j'ai acheté en Espagne ou en Italie.
1: Ah, bah oui, très bien, oui, très bonne idée.
21: Bah, tiens, et essayez de faire fumer vos neurones.
1: Non, j'avais pas fumé, j'avais bu.
21: Ah bon?
1: Mais comme c'est la disco de mon beau-frère, j'ai dit aux gendarmes.
21: Ah oui, mon beau-frère, la belle-sœur et ça.
1: Alors attendez, ma belle-sœur, c'est un autre dossier parce que là vous mélangez.
21: Ah bon, parce que je suis con, je comprends pas. Alors vous sortez de la discothèque et après vous me demandez de faire une attestation comme quoi vous êtes venu au préalable chez moi. Mais vous êtes complètement zigzornif, mon pauvre monsieur.
1: Zigzortruc vous-même?
21: Mais oui, vous êtes zigzornif. Venez, je vous accueille. D'accord?
1: Ah bah je savais bien qu'on finirait par s'entendre. Bah dis donc.
21: Ah bah dis donc. Mais dis donc, tu te prends pour un con ou quoi? Accrochez le téléphone, vous commencez à m'exaspérer, d'accord?
1: C'est pas pour vous exaspérer, c'est que juste...
21: Ah si, mon pote! Alors, écoutez, si vous avez des couilles au cul, vous venez me voir, crois-moi que tu vas avoir un bon accueil.
1: Ah bah c'est super, je viendrai avec une bouteille.
21: Ok, à tout de suite. Ciao, bambino.
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23: Allô?
7: Madame...
23: Oui?
7: Bonjour madame, c'est Corrèze FM à l'appareil, la radio...
23: La radio.
7: Oui, la radio FM, Corrèze.
23: Ah, d'accord, oui.
7: Voilà.
23: Oui.
7: Nous vous appelons parce qu'aujourd'hui, c'est notre émission, le Tonton Lulu. Je ne sais pas si vous connaissez l'émission du Tonton Lulu.
23: Ben écoutez, s'il y a quelqu'un qui peut connaître, c'est mon mari, parce qu'il a souvent sa radio à côté de lui.
7: Ah.
23: Je vais demander à mon mari.
7: Oui.
23: Tu connais Tonton Lulu, l'émission FM? Non, il ne connaît pas.
7: Eh ben, c'est un grand jeu, madame. Hein. Alors, figurez-vous que nous avons dans nos studios...
23: Oui.
7: ...quelqu'un de votre famille...
23: Ah.
7: Qui est assis à côté de moi.
23: Ah.
7: Nous allons trafiquer sa voix.
23: Oui.
7: Et c'est à vous de la reconnaître.
23: Ah bon?
7: D'accord?
23: Oui.
7: Alors, votre prénom?
23: Anne-Marie.
7: Anne-Marie.
23: C'est ça.
7: Votre mari, c'est?
23: Jean.
7: Jean. Alors attention, est-ce que vous êtes prêts?
23: Oui.
7: Le tonton Lulu d'aujourd'hui, chers auditeurs, auditrices, fait partie de la famille de monsieur et madame.
23: Oui.
7: À vous de le reconnaître.
23: D'accord.
12: Merci. Allô?
23: Oui.
12: Bonjour, c'est Anne-Marie.
23: Oui.
12: Bonjour Anne-Marie.
23: C'est pas Jean-Louis.
12: Non.
23: C'est pas Jean-Louis. Ah ben, je vois pas. Tu viens de Paris, là?
12: Non.
23: Non, pas de Paris.
12: Non.
23: Alors, de la Corrèze?
12: Non.
23: C'est pas ça. Eh ben, je regrette, mais je vois pas qui c'est. Tiens, j'en viens un petit peu, là. Voir si tu reconnais la voix.
3: Est-ce que c'est pas le mari à Nadine?
12: Ah!
3: Oui.
12: Bonjour, Jean.
3: Bonjour.
12: Comment ça va?
3: Et est-ce que c'est tu n'es pas le mari à Nadine?
12: Non, pas loin.
3: Ah, c'est ce que je pensais. Mais alors, c'est peut-être Jean-Pierre.
12: Non.
3: Le frère à Nadine.
12: Non, Nadine, elle a un frère.
3: Oui.
12: Elle a également un mari.
3: Oui.
12: Mais elle a aussi un...
3: Un beau-frère.
12: Oui, un beau-frère, mais elle a autre chose. Elle a un...
3: Un amant.
12: Comment elle a dit, Anne-Marie?
3: Un amant.
12: Oui. Oui.
23: Quel amant? Elle n'a pas un amant, Nadine.
7: Allô?
23: Oui.
7: Toujours sur Corrèze FM, donc avec Super Gérard de la Place. Nadine, c'est qui exactement pour vous?
23: Une nièce.
7: Voilà, c'est ce que nous avait dit donc Robert Ledoux, qui est l'amant de Nadine.
23: Oh, monsieur, tout de même.
7: Est-ce qu'on peut dire que Robert Ledoux, l'amant de Nadine, qui est votre nièce, fait partie de votre famille?
23: Non.
7: Pourquoi?
23: Parce que ne connais pas cet amant. Je connais son mari, mais pas l'amant.
12: Ah, vous ne me connaissez pas?
23: Non.
12: Nadine?
23: Parce que c'est vous qui êtes l'amant?
12: Comment?
23: C'est vous qui êtes l'amant?
12: Oui, Robert Ledoux à l'appareil, l'amant de Nadine.
23: Ah bon?
12: Oui, comment allez-vous?
23: Eh bien, écoutez, moi ça va. À peu près, quoi.
12: Vous avez quelque chose à lui dire, non? Je la vois cet après-midi.
23: Eh bien, vous lui dites que quand on vient de se marier, on ne prend pas un amant.
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4: Allô?
6: Bonjour monsieur, c'est bien le productionneur de foie gras?
4: Oui.
6: J'aurais besoin de récupérer des bocaux vides de foie gras, s'il vous plaît.
4: Attendez. En fait, moi, je ne vends que du foie gras, tous mes bocaux sont pleins.
6: Dans ce cas, je vais juste vous prendre des étiquettes.
4: Mais je n'ai même pas d'étiquettes à vous donner, monsieur.
6: Celles qui sont sur les bocaux, on met un coup de...
4: Oui, mais certainement pas.
6: Ah bah j'ai mon beau-frère qui arrive, justement. Martin, ils veulent pas nous donner de bocaux, donc il va falloir récupérer juste les étiquettes.
4: Non, mais monsieur, vous avez pas compris. Je vous ai dit que je vous donnerai même pas d'étiquettes.
6: Je suis avec le monsieur, là, il me dit...
4: Non, mais vous êtes pas avec un monsieur, vous êtes avec une dame, monsieur.
6: Tu passeras, mais juste prendre les étiquettes, oui.
4: Monsieur, vous dites à votre beau-frère que je vais vous donner les étiquettes.
6: Oui, alors je lui ai dit ça.
4: Non, mais c'est pas du tout ce que je vous ai dit,
6: elle
4: moi.
6: Va nous donner des étiquettes.
4: Mais je ne vous donne rien du tout. Vous patientez? Allez, hop. Allô?
6: Oui, bonjour, monsieur.
4: Moi, je suis producteur de foie gras.
6: Oui, si vous voulez, avec mon beau-frère, on fait une sorte de foie gras. Et on voudrait mettre vos étiquettes dessus.
4: Vous n'allez pas mettre mes étiquettes sur vos produits? T'es au courant, toi?
6: Bah oui, je suis au courant, c'est moi qui vous le propose. Pourquoi vous me demandez si je suis au courant?
4: Non, je parle à ma collègue.
6: Évidemment que je suis au courant, c'est ce que je vous dis.
4: Je vous parle pas à vous, non mais c'est bon. Allô?
6: Ah, notre monsieur.
4: On commande pas ce que vous voulez. On n'est pas imprimeur, nous, on fait pas d'étiquettes.
6: Imprimeur, celui qui vend des... Non, le primeur, c'est les fruits et légumes.
4: Non, imprimeur. Imprimeur, c'est celui qui imprime.
6: Non, le primeur, c'est celui qui vend les fruits et légumes.
4: Oui, ça, c'est imprimeur. Imprimeur, c'est celui qui imprime les étiquettes.
6: Non, mais alors, vous me parlez de fruits et légumes, ça n'a rien à voir, moi.
4: Mais je vous parle pas d'imprimeur, je vous parle de... Imprimeur.
6: Ah bah oui, imprimeur. Parce que moi j'ai mon beau-frère, si vous voulez, qui avant était effectivement dans les fruits et légumes. Il allait à Rungis tous les matins.
4: Bon, écoutez, non.
6: Bon, écoutez, passez-moi le responsable.
4: Oui.
8: Allô?
6: Oui, bonjour madame. Voilà, comme j'expliquais...
8: Monsieur.
6: Oui, je vous entends, oui.
8: Oui, pourquoi vous me dites bonjour madame?
6: Alors, comme j'expliquais, moi j'aurais juste besoin d'étiquettes pour mettre sur les bocaux.
8: Attendez. Vous arrivez chez moi, vous venez chercher des étiquettes, mes étiquettes pour mettre sur vos foie gras.
6: Voilà, c'est ça.
8: Mais...
6: Enfin, de foie, de pâté, quoi. Mais,
8: foie, de pâté, mais c'est pas pareil, le foie et le pâté, c'est pas pareil.
6: Bon, ça reste du pâté qu'on achète.
8: Ça reste du pâté que vous achetez. Et monsieur, demain, vous êtes propriétaire d'un château de Bordeaux dans le Saint-Émilion.
6: Alors, vous confondez avec quelqu'un d'autre?
8: Mais non, mais c'est pas vous, je prends un exemple, monsieur. J'achète des bouteilles de vin à un gars du coin.
6: Non, mais ça ne me regarde pas.
8: C'est un exemple pour vous comparer, c'est pas possible.
6: Parce que vous faites pas de vin.
8: Mais attendez, vous comprenez pas ce que je vous explique depuis 10 minutes, là?
6: Je crois que vous confondez.
8: Je fais un exemple, l'exemple de votre demande, vous comprenez ça?
6: Je comprends bien que si je devais mettre des étiquettes de foie gras sur des bouteilles de vin, ça collerait pas.
8: Des étiquettes de foie gras, attendez, non, c'est un exemple, c'est du virtuel, ça vous comprenez ça? C'est comme si moi, j'ai des bouteilles de vin
9: vin chez moi.
6: Dans ce cas, si je vous prends une caisse de votre pinard avec,
9: non, mais vous avez rien compris. Je ne fais pas de vin. Vous êtes dans une société de foie gras. Qu'est-ce que vous me racontez de vin?
6: Non, mais déjà, il y a votre collègue qui veut me refiler des fruits et légumes. Maintenant, c'est du pinard.
9: Je veux pas vous vendre du pinard. Je vais vous donner un exemple que vous n'arrivez pas à comprendre. J'ai pas de vin, j'ai pas de...
6: Non, mais c'est donnant-donnant. Du vin contre du pâté.
9: Écoutez, je peux pas vous. Vous êtes dans... Bon, attendez. Allez, voilà.
10: Mairie de Taon, bonjour.
11: Allô?
10: Oui, bonjour, oui, monsieur.
11: Bonjour, madame. Je suis bien à la mairie...
10: Oui, vous êtes à la mairie de Taon-les-Vosges.
11: Voilà, c'est ça. Mm-hmm. C'est ce qu'on m'avait dit, en fait. Hein, parce
10: oui,
11: que...
10: c'est... non, donc, c'est... Oui, la mairie que vous voulez?
11: Non, en fait, pas tout à fait.
10: Ah bon, ben
11: bah voilà. Mm-hmm. Je suis bien à la mairie de Taon-les-Vosges.
10: Oui, de Taon-les-Vosges. Oui.
11: Ah, c'est ça, d'accord. Très bien.
10: Oui, alors.
11: Oui, parce qu'on m'avait donné votre numéro, vous savez.
10: Donc, vous voulez quoi, monsieur?
11: La personne à qui j'ai demandé, justement, au préalable, si je pouvais vous joindre, m'a donné votre numéro de téléphone.
10: Oui, bah oui, donc vous êtes à la mairie, donc vous voulez quel service?
11: Ah oui, c'est normal, parce qu'on m'a donné votre numéro de
10: oui,
11: téléphone.
10: Oui, bah oui, d'accord, mais je voudrais bien savoir ce que vous voulez.
11: Voilà. En fait, savoir si la mairie est ouverte actuellement.
10: Oui, elle est ouverte jusqu'à 18h.
11: Ah bon, vous êtes sûr?
10: Je suis sûr. Pourquoi?
11: Parce que je veux pas venir et puis qu'elle soit fermée, hein.
10: Ben oui, pourquoi je suis sûr? Je travaille à la mairie, je sais que les bureaux sont ouverts jusqu'à 18h.
11: Ah, mais vous y êtes, là?
10: Eh ben oui, je suis au standard.
11: Ah.
10: Eh ben oui, je comprends pas trop ce que vous voulez.
11: Parce qu'on m'a donné votre numéro de téléphone.
10: Eh ben oui, j'ai bien compris. On vous a donné notre numéro de téléphone. 39...
11: Ah non, pas le mien, hein, le vôtre.
10: Oui, ben oui, j'ai bien compris. Vous êtes à la mairie.
11: D'accord.
10: Voilà, donc vous pouvez venir avant 18h.
11: Jusqu'à quelle heure?
10: Jusqu'à 18h.
11: Ah, pas plus.
10: Écoutez, je vous entends mal, je raccroche.
11: Je vous entends, madame, allô?
10: Mairie de Taon, bonjour.
11: Ah, oui, parce qu'on a été coupé.
10: Attendez, là, je reprends le standard, là. C'est pourquoi, monsieur?
11: C'est pour savoir si je suis où, là?
10: Bah, mairie de Taon-les-Vosges, monsieur.
11: Ah, c'est pas vous que j'ai eu tout de suite, là?
10: Non.
11: Ah, d'accord. Taon-les-Vosges.
10: Voilà, Taon-les-Vosges.
11: Ah, c'est Taon ou Taon?
10: Mais vous n'êtes pas de Taon?
11: Ah bah pas du tout, non.
10: Vous appelez d'où, là?
11: La préfecture, Saint-Dié.
10: Ah bon?
11: Vous comprenez?
10: Oui, je comprends bien, oui.
11: Ah
10: oui.
11: D'accord, oui, parce que juste avant, la dame que j'avais avant, elle n'était pas... Elle ne comprenait pas du tout.
10: Ah bon? Alors vous voulez quoi, là? Simplement les renseignements? Vous êtes bien à la ville de Taon-les-Vosges?
11: Oui, c'est ça. Ça existe depuis longtemps?
10: Quoi?
11: Les Vosges.
10: Ah bah bien sûr, oui.
11: Ah d'accord.
10: Oui, parce qu'il y a Taon dans le Calvados, mais Taon tout seul. Hein, c'est dans le 14, mais c'est une autre commune.
11: Taon, les Calvados. Ah oui, mais c'est pas ça. Moi, j'ai demandé Taon-les-Vosges.
10: Oui, bah, vous êtes bien Taon-les-Vosges.
11: Bah, vous venez de me dire que...
10: Il existe un autre Taon tout seul, puisque vous me dites que les Vosges, est-ce que ça fait longtemps que ça existe? Oui, je vous ai répondu. Et Taon tout seul, sans les Vosges à la suite, c'est dans le Calvados.
11: Oula, attendez, j'ai pas compris. Je suis stagiaire, je débarque de l'ENA et de Sciences Po, donc j'ai besoin de comprendre. Alors,
10: et vous voulez comprendre quoi, monsieur?
11: Taon. À quoi ça correspond et surtout à quoi ça sert?
10: Taon-les-Vosges, à quoi ça correspond et à quoi ça sert?
11: À quoi ça sert, oui.
10: Bah, c'est une ville, hein, comme Épinal, comme Saint-Dié, comme c'est une ville.
11: Oui, mais elle sert à quoi, madame?
10: Qui?
11: Bah, votre ville.
10: Elle sert à quoi, notre ville? Qu'est-ce que vous entendez par ce qu'elle sert à quoi?
11: Est-ce que vous pouvez me passer la précédente standardiste? Parce que j'ai l'impression que vous ne comprenez pas...
10: Ben, faut dire que c'est difficile à vous comprendre, monsieur. Hein.
11: Comment?
10: Je ne sais pas ce que vous voulez. Vous me demandez le Taon-les-Vosges, qu'est-ce que c'est? Ben, c'est une ville. Hein. Moi, je ne peux pas vous dire autre chose. Hein.
11: Ah, je ne vous ai pas demandé ça.
10: Écoutez, je vais vous passer la directrice générale.
11: Non, non, non, je vous ai demandé à quoi ça servait.
14: Allô?
11: Oui, bonjour, madame.
14: Bonjour, monsieur.
11: Bernard Lamolle, je suis l'assistant de monsieur le préfet. Je viens d'être nommé à Saint-Dié, je sors de l'ENA.
14: Oui.
11: Et je travaille sur un plan de réforme des standards de mairie actuellement.
14: Oui.
11: Et donc j'ai appelé votre standard, je suis tombé sur deux standardistes. Et effectivement, il est urgent de réformer ça, hein. Si je peux me permettre, hein.
14: Oui, alors quel est le but de votre appel, là?
11: De vérifier les compétences de chacun au standard, hein.
14: D'accord.
11: Alors madame, vous êtes bien sur temps, vous aussi?
14: Taon-les-Vosges.
11: Donc c'est une ville.
14: Oui.
11: Et à quoi ça sert, madame?
14: Une ville? Eh bien, être administré tous ses habitants.
11: Une ville, ça sert à administrer les habitants. Non, ça c'est la mairie, madame. La ville. À quoi sert votre ville?
14: À quoi ma ville elle sert à plein de choses.
11: Oui. Combien de choses? À peu près, hein. À 100 près.
14: À 100 près?
11: Oui, madame.
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15: 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Allô?
1: Oui, bonjour monsieur. Je suis bien chez Calcedonia.
15: Oui.
1: Je voudrais passer une commande, s'il vous plaît.
15: C'est-à-dire parce que.
1: Alors, il me faudrait une Calcedonia sans fromage, une reine.
15: Excusez-moi.
1: Et une. Non, je vous en prie. Et une 4 saisons. Allô?
15: Oui. Non, mais je sais pas. Ça va pas être possible.
1: Allô?
15: Oui,
1: allô?
15: Allô?
1: Oui?
15: Oui, bonjour.
1: Oui, excusez-moi, je crois que j'ai fait pleurer votre collègue.
15: Oui, je suis pas allée partir de fourrer. Dites-moi, qu'est-ce qu'il vous faut?
1: J'ai essayé d'avoir une Calzedonia sans fromage, une reine.
15: Non, on n'est pas. C'est le magasin. Attendez.
1: Je suis avec la serveuse, là. Elle m'a passé une autre serveuse.
15: Attendez, non. Attendez, on n'est pas dans un restaurant.
1: Et l'autre serveuse, elle m'a dit qu'il n'y a pas de reine.
15: Non, attendez.
1: Ah bah, ça se demandait ce qu'ils ont, hein.
15: Non, mais attendez, on n'est pas dans un restaurant. Alors, non, monsieur.
1: C'est incroyable.
15: Excusez-moi, vous pouvez m'écouter 2 secondes, s'il vous plaît.
1: Non, mais parce que je crois que j'ai la solution. Dans ce cas, on va vous prendre une pâte bolo.
15: Non, mais monsieur. Non, mais attendez, écoutez-moi 2 secondes, s'il vous plaît. On n'est pas.
1: Déjà, il y en a une qui pleure, je ne sais même pas pourquoi.
15: Monsieur, vous pouvez m'écouter 2 secondes,
1: c'est incroyable,
15: s'il vous plaît.
1: Ça.
15: On n'est pas dans un restaurant, en fait, on vend pas tisane de pâtisserie. Hein.
1: Oui, de pâtisserie, vous me dites?
15: Non.
1: Ils m'ont dit qu'ils avaient des pâtisseries, donc si c'est des pâtisseries, dans ce cas, on va vous prendre un éclair au chocolat.
15: Non, mais non plus.
1: Ils n'ont pas d'éclair au chocolat. Dans ce cas, un millefeuille.
15: Mais non, mais.
1: Pas de millefeuille.
15: Arrêtez, c'est pas possible. On vend pas de pâtisserie, on vend pas de pizza, on vend pas de pâtes, on vend des pantalons et des collants ici.
1: Ah bah, vous pouviez pas me le dire plus tôt.
15: Mais ça fait 4 fois que je vous le dis. On vend pas de pizza ni de pâtes.
1: Eh ben, et votre collègue, elle aurait pu me le dire aussi.
15: Mais elle vous l'a dit, j'étais là.
1: Non mais excusez-moi, vous vendez des collants et des pantalons, moi dans ce cas je fais des canulars sur la chanson à ce moment-là. Hein.
15: Mais vous faites ce que vous voulez, je m'en fous, attendez.
17: Oh là, il m'énerve, il comprend rien. Hein.
1: Excusez-moi, c'est pas très crédible quand même. Hein.
15: Mais comment ça, je suis pas crédible, vous foutez de moi ou quoi? Non, mais je vais raccrocher, j'en peux plus. Mais c'est une blague que vous me faites? Non mais c'est pas possible.
1: Ah bah bien sûr, c'est ce que je vous dis, c'est une blague et c'est un canular pour rire et chanson, allons-y.
15: Oh purée.
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19: Fédération.
24: Oui, bonjour monsieur. C'est quelle fédération?
19: Du bâtiment.
24: Ah, d'accord. Dites-moi monsieur, c'est le baron de la Florana à l'appareil. Cuir.
19: Allô?
24: Oui, je vous pose une question.
19: Oui.
24: Cuir.
19: Mais quoi cuir?
24: Vous êtes cuir vous-même, non?
19: Vous voulez la fédération des cuirs et peaux, c'est ça?
24: Non, je prospecte, disons que je recherche des gens qui seraient cuir.
19: Ah, je ne vous comprends pas, je suis désolé. Qu'est-ce que vous entendez par la cuir?
24: Est-ce que vous êtes cuir?
19: Non, je ne crois pas, non.
24: Vous êtes sûr?
19: Ah, je ne sais pas.
24: Bon, attendez, bougez pas, je vous passe le responsable.
11: Allô?
19: Oui, bonjour monsieur.
11: Oui, bonjour monsieur. C'est la fédération?
19: Oui.
11: Cuir?
19: Ah non, vous êtes à la fédération du bâtiment, là.
11: Non, mais... vous?
19: Quoi, moi?
11: Cuir?
19: Non.
11: Sûr?
19: Non.
11: Doute?
19: Oui.
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25: Allô.
1: Bonjour madame, c'est bien le garage?
25: Oui, bonjour.
1: Monsieur Martin à l'appareil, société Martin-Villoise de préventionnisme.
25: Oui.
1: Je vais venir vous installer les dispositifs anti-flambage pour les factures.
25: Anti-flambage? Attendez, vous parlez de quoi là?
1: C'est ça, comme vous dites, les dispositifs anti-flambage de factures.
25: Mais moi, j'ai pas commandé de dispositifs anti-flambage, monsieur.
1: Alors oui, mais vu que les factures ont particulièrement tendance à flamber en ce moment, je vous le recommande.
25: Alors non, mais moi, ça m'intéresse pas, monsieur. J'ai aucun besoin d'anti-flambage. J'ai ce qu'il faut. J'ai des instincteurs.
1: Alors, des instincteurs, c'est bien, mais vous avez quoi pour vos factures?
25: Les factures question.
1: Bah, pour vos factures qui flambent, c'est marqué dans le journal.
25: Bah, les journaux, moi, que j'en ai à foutre du journal, moi, je lis pas le journal.
1: Ah bah, attendez, je l'ai là.
25: Non, mais je m'en fous pas du journal, moi.
1: C'est écrit, attention, les factures flambent dans les garages.
25: Mais non, j'ai pas de factures qui flambent.
1: Bah si, apparemment, il y a quand même la moitié de vos factures qui partent en fumée.
25: Comment ça, j'ai la moitié de mes factures qui partent en fumée? Pourquoi j'ai la moitié de mes factures qui partent en fumée?
1: Attendez, ils précisent pas, ils disent, les factures d'entretien flambent de 20 à 50% dans les garages.
25: Non, mais monsieur, vous foutez de ma gueule ou quoi?
1: Oui, mais enfin, c'est écrit quand même.
25: Non, mais vous parlez de flamber quoi? Les prix?
1: Non, je pense qu'ils parlent de l'autocombustion des factures papier.
25: Mais non.
1: Bah si, flamber, c'est une forme de combustionnisme. Donc il faut prendre des mesures protectives.
25: Je n'ai besoin de rien.
1: Par exemple, est-ce que vous utilisez du matériel de protection pour manipuler les factures?
25: Mais ça vous regarde pas.
1: Parce que moi, je vous ai mis des pinces télescopiques.
25: Mais non.
1: Mais si. Mais... comme ça, si votre facture se met à flamber, vous pouvez l'attraper avec la pince.
25: Mais je. Eh, faites quoi là? Une émission de radio ou quoi?
1: Oh bah tiens, il manquerait plus que ça, ouais.
25: Voilà. Bon, alors maintenant, vous allez me foutre la paix. Hein,
1: ok, donc on dit que c'est bon pour les pinces télescopiques.
25: Non, rien du tout.
1: J'aurais mal compris.
25: Ah non, mais attendez.
1: Bon, vous m'avez dit oui, là, non?
25: Non, mais... Oh, mais...
1: moi, il me semble. Hein.
25: Non, mais j'ai déjà vu des connards, hein.
1: Ah bah moi aussi, ça, je peux vous dire.
25: Ah oui?
1: Ah oui.
25: Là, j'en connais, hein.
1: Oh bah, on en connaît tous.
25: Là, j'ai déjà vu des connards, des appels intempestifs à tout va.
1: Ah bah, des en veux-tu, en voilà, oui.
25: Mais alors, des comme vous, monsieur.
1: Ah bah, merci, et on me le dit souvent, d'ailleurs.
25: Oui, bah, essayez voir de venir, vous allez en prendre plein la gueule, vous allez même pas vous en rendre compte. Hein?
1: Bah, si je viens, je vais m'en rendre compte, forcément.
25: Ben non. Alors, attends. Qu'on soit bien d'accord. Déjà, tu te présentes, t'es qui? Parce que là, je suis le responsable.
1: Alors, enchanté, madame.
25: Alors, vas-y. Des pinces de quoi tu veux me mettre, là?
1: C'est ce que j'expliquais. Ce sont des pinces télescopiques qui vous permettent de manipuler vos factures, même quand elles sont en train de flamber.
25: Ouais, non, mais tu vas pas bien. Toi, tu t'appelles pas Martin de Radio Rire et Chanson, les points, non?
1: Bah, bien sûr que c'est moi, ouais.
25: Ah ouais, bah, t'es un peu le même connard, quoi.
1: Non, mais je dis ça parce que c'est vraiment moi.
25: Bon, tes pinces anti-feu, tu te les mets où je pense?
1: Non, mais pardon. Je disais, oui, c'est moi.
25: Hein? C'est toi qui?
1: Bah c'est moi, Martin.
25: C'est pas vrai. Arrête tes conneries.
1: Ah bah je te jure.
25: Attends, parce qu'on écoute quand même Rire à Chanson à 80% du temps.
1: Ah bah encore mieux.
25: Mais je croyais pas que ça allait nous tomber sur la gueule quand même un jour. Hein.
1: Ouais, bah ça y est, c'est fait.
25: Oh putain, sur le coup quand j'ai entendu mon frangin déclarer comme ça.
1: Ah oui, bah merci au frangin au passage.
25: Bon, on passera à la radio, non, quand même pas.
1: Oh bah je pense que vous êtes bien parti quand même.
25: On est bien parti.
1: Ah oui, je vous confirme.
25: Non, mais j'adore écouter ça le matin, c'est vrai que c'est génial, mais on a des collègues qui sont quand même démarrés au quart de tour. Hein.
1: Oui, alors que vous pas du tout.
25: Ouais. Allez, bonne continuation.
1: Merci, au revoir mesdames.
25: Au revoir madame, oui. Au revoir madame. Allez, à plus.
0: Allô?
2: Oui, bonjour madame.
0: Bonjour monsieur.
2: C'est le service de proctologie?
0: Pardon?
2: C'est bien le médecin proctologue?
0: Ah, absolument pas monsieur, vous êtes en radiothérapie.
2: Ah, vous pouvez me passer les proctologues s'il vous plaît?
0: Ben, il y en a en ville, mais sur l'hôpital, je ne pense pas.
2: Ben, je ne les vois pas en ville justement, c'est pas marqué dans le bottin téléphonique, hein.
0: Ah, ben ça, je crois. Attendez, comment il s'appelle, ce médecin? Comment il s'appelle, le proctologue de ville? Bachier.
2: Ça doit être ça, Bachier.
0: Non, ça me dit rien. Mais je vais vous passer le secrétariat du docteur Plane, qui est gastro-entérologue. Elles connaîtront peut-être mieux, hein?
2: Parce que Bachier, c'est un bon nom pour un proctologue. Ça doit être ça.
0: Ne quittez pas.
2: Bon. On peut même dire peut-être un petit stylo. Pour la route. C'est mon blouson, c'est ça, c'est... Attends, oui, j'ai pas mon stylo. Aïe. Parce qu'il faut que je prenne des notes, chers auditeurs, pendant que je téléphone. C'est important. Ah, voilà, on m'amène un stylo.
0: Allô?
2: Bonjour, madame.
0: Bonjour.
2: Je suis au cabinet du docteur proctologue.
0: Oui.
2: Ah, très bien, dites-moi, il y a du monde à consultation?
0: Ah, oui.
2: Eh oui. Tout le monde a mal au cul, hein.
0: C'est peut-être pas ça, mais M. Plane est tout seul sur l'hôpital, hein, donc...
2: Ah mais non, il y a le docteur Vachier aussi.
0: Le docteur?
2: Vachier? Oui, il est proctologue aussi, lui.
0: Je sais pas, je connais pas.
2: À chaque fois que j'essaie d'avoir un rendez-vous avec un proctologue, on me dit que tout le monde a mal au cul et qu'il faut que je rappelle la semaine prochaine, alors... Il n'y aurait pas un de ces messieurs ou dames là qui attendent en salle d'attente... qui aurait moins mal au cul que moi pour que je puisse venir à la consulte?
0: Ah non, ça se passe pas comme ça.
2: Vous pouvez leur demander quand même?
0: Non, on a donné des rendez-vous, je peux pas annuler des rendez-vous pour vous mettre vous.
2: Bah écoutez, madame, vous pouvez quand même me mettre quand vous voulez, parce que moi j'ai plus mal au cul que certains, vous savez.
0: Ah oui, mais ça c'est pas moi.
2: Bah quand même, hein. Oui.
0: Voilà. Non, nous n'avons pas de rendez-vous, là, aujourd'hui, c'est sûr. Hein.
2: Madame, j'ai très mal au cul ce matin.
0: Ben oui, mais
3: ce moment-là, ça c'est peut-être un problème que vous pouvez voir directement avec votre médecin traitant.
24: Ah ben il m'a dit qu'il s'en foutait.
3: Si ben il s'en fout, ben alors là...
24: Il m'a dit, il faut voir ça avec un proctologue, ben vous avez mal au cul, j'en ai rien à foutre, il m'a dit. C'est un médecin un peu rustre.
3: Mais aujourd'hui, moi je pourrais pas vous donner de rendez-vous.
24: Vous pouvez pas me mettre là ?
3: Non.
24: Marquez, ça vaut mieux, j'ai déjà assez de mal au cul comme ça. Bon.
3: Et là, je peux pas.
24: Le docteur Kibour, lui.
3: Je connais pas le docteur Kibour.
24: C'est mon voisin m'a dit, si t'as mal au cul, va voir le docteur Kibour.
3: Non, je connais pas.
24: Alors je vais rester combien de temps avec mon mal au cul, moi ? Qu'est-ce que je peux faire en attendant ?
3: Bon, écoutez, si vraiment c'est urgent, vous venez aux urgences à l'hôpital de Sainte, autrement, il faut prendre un rendez-vous avec des délais environ de 3 jours, hein.
24: Dédé, alors, avec Dédé, oui. Moi je ne prends pas de rendez-vous avec Dédé, hein. J'ai assez vu au bar hier soir. Hein.
3: Je ne vous ai jamais dit de prendre un rendez-vous avec Dédé.
24: Ah si, vous m'avez dit que vous voulez un rendez-vous avec Dédé.
3: Bon, écoutez, j'ai vraiment beaucoup de boulot.
24: Est-ce que vous pensez, si je peux voir un docteur donc en prenant un rendez-vous, vous pensez qu'il pourra me donner un médicament pour écarter les faits? Parce que quand on a mal au cul, il faut écarter les faits. Hein.
3: Ben oui, oui, oui.
24: Ben voilà. Je vous remercie, madame.
3: Au revoir.
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16: Mairie de Troyes, bonjour.
20: Bonjour monsieur, voilà je vous appelle parce qu'on m'a conseillé d'appeler ce numéro pour un plan à Troyes.
16: Oui, alors ne quittez pas. Oui.
20: Bonjour monsieur, excusez-moi de déranger.
16: Oui, c'est une dame, mais c'est pas grave.
20: Je vous appelle parce que je cherche un plan à Troyes.
16: Ah, on n'a plus de plan nous ici.
20: Ah, parce qu'avec ma femme si vous voulez, on s'est dit qu'il fallait qu'on essaye un truc.
16: Et vous voulez quoi exactement?
20: Un plan à Troyes.
16: C'est quoi votre histoire?
20: Bah oui, parce que si vous voulez, on n'est pas du tout du genre club échangeur, couple libéral, vous voyez tous ces trucs de Patrick Sébastien. Allô?
16: Mairie de Troyes, bonjour.
20: Ah, je suis revenu à l'accueil.
16: Oui.
20: J'appelais pour un plan à Troyes.
16: Oui, et au service com, on n'a pas su vous renseigner?
20: Bah non, parce qu'ils pensaient à un plan de la ville.
16: Et vous, c'est un plan de quoi?
20: Bah un plan à Troyes, c'est-à-dire qu'avec ma femme, on s'est dit qu'il fallait pas mourir idiot, quoi, donc...
16: Non, à Troyes, ouais. Je comprends pas votre demande non plus. C'est pas un plan de la ville que vous voulez?
20: Ah bah non,
16: à la mairie de Troyes, on n'a qu'un plan de la ville à vous donner. Si c'est un plan de rencontre, non, c'est pas la ville qu'il faut appeler.
20: Bah.
16: Non.
20: Enfin, vous m'avez passé le service des rencontres, là.
16: Ah, pas du tout, monsieur. Je vous ai passé le service de la communication. Moi, vous me demandez un plan. Je croyais que vous vouliez le plan de la ville, hein.
20: Je suis désolé, je connais pas du tout les codes de ce milieu échangeur, etc.
16: Ah oui, non, mais c'est pas... Je confirme, hein, c'est pas à la mairie, hein, le code pour les échangeurs, hein. Non, pas du tout. Essayez sur Internet, hein. À mon avis, vous allez certainement trouver sur Internet, hein. Faut passer par les réseaux sociaux pour ça, hein, mais c'est pas la ville...
20: Si vous voulez, je peux vous passer, madame, si vous préférez, à l'état
16: de
20: moi.
16: Ah non, pas du tout, non, pas du tout, monsieur. J'ai besoin ni de monsieur, ni de madame. Non, c'est non. À la mairie de Troyes, aucun service ne vous donnera des adresses ou des numéros de téléphone pour un plan à Troyes.
21: Attendez, là, je comprends pas tellement bien.
20: Ah, bah, c'est un autre monsieur.
21: Vous voulez quoi exactement?
20: Je disais à votre collègue que je cherche un plan à Troyes.
21: Non, là, vous vous trompez, hein. Vous faites pas du tout. Là, c'est pas autre chose, hein.
20: Non, mais juste pour essayer, vous voyez, c'est
21: là. Non, là, il y a confusion, hein, à la demande, hein.
20: Alors, justement, ma demande.
21: Ouais, serait... non, mais nous, on peut pas vous faire rencontrer de couple. On n'est pas une agence, nous, hein.
20: Ah, décidément, encore un autre. Vu que vous êtes spécialiste du plan à Troyes.
21: Ah, non, pas du tout. Écoutez, nous, c'est pas notre boulot. Nous, on fait pas du tout de rencontres comme ça, hein.
20: On cherche juste une histoire sans lendemain, hein, un truc de courte durée.
21: Même, qu'elle soit courte ou qu'elle soit longue, de toute façon, c'est pas notre problème. Vous le faites, il y a assez de gens dans la rue, vous côtoyez tous les gens dans la rue, vous les arrêtez, puis vous leur demandez. Hein.
20: Et le responsable des plans A3, il est là?
21: Le responsable des plans A3, c'est notre directeur.
20: Bah, si vous pouvez me le passer.
21: Voilà.
22: Oui, bonjour monsieur.
20: Bonjour madame.
22: Non, mais pourquoi vous nous appelez nous?
20: Alors c'est ce que je disais, je cherche un plan A3.
22: Ah oui, et vous venez me raconter une saloperie. Vous allez draguer dans votre coin et vous nous foutez la peine.
20: Non mais voyez ça comme un service que vous...
22: C'est pas chez nous qu'il faut demander. Pas question de se retrouver à deux jeunes filles avec vous. Alors, on n'est pas du tout dans ce contexte-là.
20: Si c'est pas possible avec deux femmes, éventuellement...
22: Attendez, on va pas recommencer quand même. Non mais vous allez... C'est, vous barrez le numéro de votre mémoire, point, c'est tout.
20: Non mais vous gardez bien un ou deux numéros sous le coude en cas de...
22: Pardon? Ah non mais j'ai pas de numéro, moi je suis pas le botin, hein.
20: Moi on m'a parlé d'un monsieur Michel et madame Jackie.
22: Si vous avez besoin d'une main étrangère, essayez la main à gauche. Ça va mieux, hein? Bon après-midi, monsieur, au revoir.
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27: Accueil service funéraire, bonjour.
28: Bonjour, monsieur.
27: Bonjour.
28: Je suis bien aux pompes funèbres?
27: Oui, tout à fait, monsieur.
28: Oh, bah dites-moi, il y a du bruit chez vous. Hein?
27: Oui, effectivement, c'est l'heure du repas.
28: Ah, ouais, oui.
27: C'est pour ça.
28: Ah oui, j'entends ça. Bah dites-moi, c'est la bonne ambiance, hein?
27: Voilà, allez-y. Oui.
28: Ça fait du bien, hein?
27: Oui, de souffler un petit peu de temps en temps.
28: Ah, bah oui, vous êtes à table, là, on boit un petit verre pour se détendre, hein.
27: Tout à fait, oui.
28: Ouais. Bon, écoutez, ma femme vient de mourir.
27: Comment?
28: Ma femme vient de mourir, il y a une heure, là.
27: Alors, ah, d'accord.
28: Mais bon, vous êtes... Oh là, dis-moi, ça, c'est une mobilette, ça?
27: Je vais prendre... Ah, attendez, je vais aller chercher mon papier, je vais me mettre de l'autre côté.
28: Oui, pas de problème, vous inquiétez pas, voilà. C'est la fête.
27: Vous êtes à quel endroit, monsieur?
28: Alors, moi, je suis au 2 avenue Maréchal Leclerc. Mais enfin, là, je vais boire un petit verre quand même, parce que... Quelle heure est-il, là?
27: Il est midi 20.
28: Oh, bah, dites-moi, c'est l'heure de manger, de casser la croûte, quand même.
27: Vous êtes monsieur?
28: Alors, le tour.
27: D'accord. Et votre épouse est décédée à quel endroit?
28: Oh, bah, elle est décédée dans la chambre, hein.
27: À votre domicile?
28: Sur son lit, oui, oui, pas de problème, on est en rez-de-chaussée. Pour vous, c'est tranquille, je crois.
27: Alors, vous êtes à quel endroit?
28: Alors, nous sommes au 2 avenue Maréchal Leclerc.
27: D'accord.
28: Je vous embête, vous êtes en train de casser la croûte, vous avez autre chose à faire, là, quand même.
27: Non, mais je suis permanent, ne vous inquiétez pas.
28: Oui, bon, enfin, bon, vous étiez en train de manger, là.
27: Donc, c'est madame Letour, comment?
28: Je suis désolé. Marie-Josée.
27: Marie-Josée, d'accord.
28: Comme la chanson.

0: parce que je recherche quelqu'un, je me suis permis d'utiliser votre numéro de téléphone pour que les gens intéressés puissent me rappeler.
1: Les gens intéressés de quoi ?
0: Les femmes intéressées par ma petite annonce qui veulent me rencontrer.
1: C'est n'importe quoi.
0: Non mais il vous suffit de prendre les coordonnées des gens
1: qui appellent. Non mais moi j'ai jamais vu ça. De quel droit on fait des choses pareilles ? Moi je ne suis pas un site de rencontre.
0: Non mais moi je peux venir enregistrer un message sur votre répondeur, vous voyez, en disant...
1: Certainement pas, non ? Non mais quand même. Enfin franchement, j'ai jamais vu ça.
0: Non mais je dis ça pour vous simplifier, comme ça vous laissez le répondeur et moi je fais salut, t'es bien chez Monsieur Martin. Pour la petite annonce.
1: Certainement pas, non. De toute façon, vous assumez.
0: Oui, ah bah j'assume.
1: Ben non, vous n'assumez pas puisque vous voulez pas répondre.
0: Enfin, j'assume chez vous si vous voulez, dans le sens
1: où. Chez nous, et pourquoi chez nous? Mais non, mais n'importe quoi. V'là mon fils, tu te rends compte, c'est un monsieur qui appelle. Il a mis une annonce sur internet parce qu'il recherche une compagne. Et il veut que ce soit notre numéro à nous qu'on réponde parce qu'il veut pas être enquiquiné. Écoutez, mais vous vivez dans la réalité là ou quoi? C'est grave, hein. De ma vie, je n'ai jamais vu de conneries aussi grosses.
0: Bah, peut-être parce que vous n'êtes pas moderne avec Internet et tout ça. Ça, je...
1: Eh bien, justement, le modernisme, ça emmène les gens en tôle.
0: Raison de plus pour que je laisse pas mon numéro.
1: Raison de plus, n'importe quoi. Mais vous êtes vraiment une ordure. Excusez l'expression, quand même.
0: Excuse acceptée.
2: Allô.
0: Oui,
2: pourquoi vous avez donné notre numéro?
0: Parce que si je laisse le mien, après, les gens, ils vont appeler à n'importe quelle heure du jour et de la nuit, vous voyez.
2: Ça. Eh bien, alors, mais c'est votre problème, ça. Vous croyez qu'on a envie de répondre à des gens qu'on connaît pas, qu'on n'a rien à voir avec vos conneries?
0: Vous dites que c'est mon exploitation agricole, à la limite.
2: Votre exploitation agricole? Non, mais ça va pas, non? Non, mais.
0: Vous demandez à votre collègue, sinon, vous voyez qu'il y a apparemment...
2: Quel collègue ? C'est ma mère. C'est pas un collègue.
0: Oh oui, oh bah comme par hasard.
2: Je vais demander à ma mère, oui, d'aller répondre au téléphone pour des conneries comme ça, pour un connard comme vous. Ah non, ça, alors là...
0: Ah bah c'est la meilleure, ça.
2: Ah mais pourquoi c'est la meilleure ?
0: Parce que je crois que je vois clair dans votre jeu.
2: Ah bon, vous voyez clair ? C'est
0: oh
2: quoi,
0: oui,
2: clair ?
0: Vous allez essayer de vous récupérer mes nanas ?
2: Essayer de récupérer vos nanas. Oh bah bien sûr. Oh bah de mieux en mieux.
0: Ah bah
2: oh,
0: oui.
2: Oh là là mon pauvre monsieur, mais vous êtes vraiment malade, hein. Vous sortez de l'asile ou quoi?
0: Ça, alors on fait des efforts et tout.
2: Quels efforts? Mais qu'est-ce qu'on a à voir là-dedans nous?
0: Ah bah alors vous, officiellement, vous travaillez pour moi, puisque je suis le...
2: Ah bon, je travaille pour vous. Mais vous croyez que j'ai que ça à foutre moi justement? Alors moi ça va être simple, je vais appeler les gendarmes.
0: Je vais les appeler moi les gendarmes, ça va être vite aussi.
2: Appelez.
0: Ah bah écoutez, je vous les transfère en double appel, ne quittez pas.
2: Oui. Allez-y. Voilà. On va rigoler un peu, je pense. Oui.
0: Gendarmerie Story, bonjour. Commandant Martin à l'appareil.
3: Commandant Martin, vous avez...
0: Absolument, bonjour madame.
3: Attendez, parce qu'il y a un monsieur qui veut chercher une femme, qui a mis une annonce sur internet. Et normalement, il doit être en conversation aussi avec nous. Parce qu'il a dit, on va faire une conversation à trois.
0: Oui, oui, oui.
3: Oui, mais il est où?
0: Ah bah il est là, monsieur Martin. Oui, commandant, cet homme essaye de me voler mes femmes.
3: Ouais, mais pas du tout. Faut peut-être arrêter de mentir aussi en même temps.
0: Excusez-moi, c'est le commandant Martin.
3: Non, mais faut arrêter de mentir.
0: C'est pas joli ce que vous faites.
3: Vous êtes complètement malade, monsieur.
0: Donc je note, tentative de récupérage des nanas de monsieur Martin.
2: Non, mais oh, faut arrêter les conneries. Mais vous êtes à la masse ou quoi?
0: Pas du tout, non, je suis à Martinville.
2: Hein?
0: Non mais vous n'avez pas compris.
2: Ah ben si j'ai compris. J'ai compris que vous nous faites chier.
4: Mairie de Notrier?
5: Oui, bonjour monsieur.
6: C'est la mairie?
4: Oui, monsieur.
5: Oui, bonjour monsieur. Robert Ledoux à l'appareil, champion du monde de coup de fil le plus court. Alors, ça fait combien de... Ah, ben là, je crois que j'ai gagné.
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8: Allô, oui?
0: Bonjour monsieur, c'est bien le primeur?
8: Oui.
0: Je vais venir construire un arrêt de bus devant votre magasin. Est-ce que vous avez un étal devant ou quelque chose?
8: Ah oui, nous on a deux étalages qui font à peu près 400 mètres. Hein.
0: 400 mètres?
8: 4 à 5 mètres.
0: Ah non, mais 400 mètres, vous êtes complètement en dépassage.
8: Pas 400 mètres, 5 mètres.
0: Oui, 100 mètres fois 4, donc 400, j'ai bien compris.
8: Pas 400 mètres! Allô? 5 mètres.
0: Alors, 5 mètres, ça fait donc 5 fois 5, 25 mètres.
8: Non, mais
0: que je multiplie par 4 fois 3 fois 2 égale 200.
8: Écoutez-moi 5 minutes, je vous dis.
0: Je retiens 7, ça nous fait...
8: Allô.
0: 2 fois 100 plus 3 fois 100 plus 100.
8: Non, 3 fois 2, ça fait 5 mètres.
0: Alors, 3 fois 2, 5, ça on est d'accord. Plus 395 égale...
8: Je vous dis que j'ai...
0: 400 mètres, eh ben bravo.
8: Pas 400 mètres.
0: Vous savez que vous n'avez pas le droit, parce que là ça veut dire que vous débordez sur 17 propriétés avoisinantes.
8: Mais vous êtes bouché ou quoi? 5 mètres j'ai devant la porte.
0: En largeur, sur 400 de longueur. Eh ben, excusez-moi, ça vous fait...
8: Mais non, pas 400 de longueur, n'importe quoi.
0: Bref, vous me dégagez tout ça pour qu'on attaque les travaux cet après-midi.
8: En début d'après-midi, c'est impossible de vous enlever tous les étals.
0: Eh, entre nous, un peu de motivation, un peu d'huile de coude.
8: Hello?
0: Bonjour monsieur.
8: Non,
0: comme
8: non, non, mais vous comprenez pas bien, c'est à l'intérieur, c'est clôturé.
0: Non mais alors, tout ce qui est clôturage, portail et compagnie, on le dégage.
8: Comment ça, vous voulez dégager mon portail, mais vous êtes pas bien ou quoi?
0: Alors, rassurez-vous, on s'occupe de tout.
8: Non mais moi j'en ai rien à faire, moi j'ai des poids lourds qui passent et tout.
0: Ils passeront encore mieux s'il n'y a pas le portail, excusez-moi, tout le monde y gagne.
8: Mais c'est une propriété privée, monsieur, on ferme la nuit pour les voleurs, vous êtes pas bien ou quoi?
0: Je m'excuse, mais comment vont faire mes voyageurs s'ils arrivent et que le portail est fermé?
8: C'est pas mon problème à moi de vos voyageurs, mais...
0: Mettez-vous à leur place, ils veulent monter dans le bus, ils arrivent, il y a un portail, qu'est-ce qu'ils font?
8: Mais le bus, On est chez nous. Vous me dites aujourd'hui là que la pelleteuse arrive là maintenant.

0: Non mais vous débloquez de la tête, non?
1: Non mais on va juste pelleter le portail.
0: Vous n'êtes pas mal levé mon portail. Mais vous hallucinez des fois ou quoi? Vous ne touchez à rien, je me suis bien fait comprendre.
1: Oula, vous ne simplifiez pas la tâche là. Hein,
0: ah ben, j'en ai rien à faire moi de vous simplifier la tâche, je suis chez moi.
1: Bon, passez-moi le patron parce que j'ai l'impression que je perds mon temps avec les subalternes.
0: Oui, je suis la femme du patron, excusez-moi d'être subalterne monsieur.
1: Ah non mais je vous en veux pas.
2: C'est moi le patron.
1: Bonjour madame, enchanté.
2: Mais moi je n'étais pas qui me demandait moi.
1: Ah non mais je vous fais ça réglo avec la facture et tout ce qu'il faut.
2: La facture de quoi? Oh mais vous vous foutez de moi ou quoi? Vous m'appelez, vous me dites il faut faire ça. Je suis même au courant de rien du tout. Et vous me dites en plus de me faire payer quelque chose. Et ça va bien la tête ou quoi là?
1: Excusez-moi, mais dans ce cas, fallait pas m'appeler.
2: Je vous ai pas appelé, moi, je vous ai rien demandé. C'est vous qui venez de m'appeler.
1: Oh là là là là.
2: Quoi? Vous êtes malade, foutez de moi là, sérieux. Oh. Oui, allô?
1: Et une autre dame, allez.
3: Ah non, mais pas question. Alors l'arrêt de bus, sinon qu'elle mettra ailleurs.
1: Eh ben non.
3: Avec quoi non. Comme ça, là, vous venez sur une chose sur la soupe, sans concertation, sans rien du tout, on vient, on met un truc devant la porte, c'est vrai. Mais où allez-vous?
1: Je vais chez vous, c'est ce que je disais.
3: Ah mais non, vous n'allez pas faire, vous n'allez pas, moi, je vous fais interdire de travailler. C'est pas la peine que vous envoyez une pelleteuse, ce n'est pas la peine. On travaille, nous, on est des travailleurs, on n'est pas des branleurs.
1: Oh, ben je vais le dire à mon responsable, vous allez voir.
3: Mais le responsable, le vôtre, j'en ai rien à foutre, le vôtre.
1: Monsieur le responsable Martin. Oui, monsieur Martin.
3: Mais non, j'en ai rien à foutre, non, votre responsable.
1: La dame au téléphone vous traite de travailleur.
3: Mais vous comprenez pas le traité. Parce que là, vous êtes en train de me gonfler, mais complètement, hein.
1: Ah, alors ça, vous avez de la chance. J'ai justement mon beau-frère qui est dégonfliste.
3: Vous êtes bouché, complet, hein.
1: Mon frère Martin.
3: Non, mais.
1: Oui, mon frère Martin.
3: Il y a l'hôpital psychiatrique qui va pouvoir vous faire interner, hein.
1: D'accord, mais alors, est-ce qu'on vient quand même vous dégonfler d'abord?
3: Mais vous êtes malade.
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6: Laboratoire, bonjour.
7: Oui, bonjour madame, c'est le laboratoire d'analyse.
6: Oui.
7: Je voulais savoir si vous avez eu mes résultats.
6: Vous êtes monsieur?
7: Lamol.
6: L-A-M-O-L.
7: Oui.
6: C'est d'aujourd'hui?
7: Oui, ce matin. Vous n'étiez pas ouvert, donc je les ai déposés juste devant chez vous, là, devant la porte.
6: Moi, j'ai rien, là. Hein.
7: Ah, y'a rien?
6: Est-ce que c'était une analyse d'urine?
7: Oui.
6: Mais vous les avez déposées où, vos urines, ce matin?
7: Eh ben, devant votre porte.
6: Devant notre porte?
7: Oui.
6: Y'a rien, là, devant la porte. Y'avait rien, ce matin, devant la porte, hein?
7: Ah, bah si, y'avait mes urines. Alors là, si.
6: Mais ça se fait pas de déposer comme ça devant la porte. Par terre, vous les avez mises?
7: Oui.
6: Oh, ça se fait pas.
7: Mais pourquoi?
6: Et parce que, apparemment, ils ont disparu, vos urines.
7: J'ai laissé ma carte de visite avec.
6: Un petit ou un grand flacon?
7: Ah, il n'y avait pas de flacon, hein.
6: Mais qu'est-ce que vous avez déposé, alors?
7: Ben, mes urines.
6: Et vos urines, vous les avez mises dans quoi?
7: Ben, je comprends pas.
6: Vous me dites que vous avez déposé des urines ce matin?
7: Oui.
6: Mais dans un flacon, comment?
7: Mais pas dans un flacon. Moi, j'ai pas de flacon comme ça. Je suis un particulier, moi.
6: Et alors, comment vous avez fait pour recueillir des urines?
7: Ben, j'ai uriné.
6: Vous avez uriné où?
7: Ben, devant votre laboratoire, devant la porte. Et j'ai laissé ma carte de visite en disant si vous pouvez faire un prélèvement. Alors, est-ce que vous avez fait les prélèvements? Est-ce que vous avez les résultats?
6: Vous avez uriné où?
7: Sur la porte et par terre, devant la porte.
6: Vous avez uriné sur la porte du laboratoire?
7: Mais oui, vous n'étiez pas ouvert.
6: Et vous voulez qu'on fasse les analyses d'urine sur quel prélèvement? Sur la porte?
7: Ben oui. Moi, j'ai des analyses à faire, donc je voudrais avoir les résultats, s'il vous plaît.
6: Ne quittez pas, je vous passe ma collègue. Oui, qu'est-ce que vous voulez, monsieur?
7: Avoir mes résultats.
6: Mais comment vous avez pu vous expliquer à ma collègue que vous avez uriné sur la porte?
7: Oui.
6: Mais vous imaginez bien qu'en urinant sur une porte, on peut décemment pas faire d'analyse d'urine.
7: Écoutez, je peux être franc avec vous, vous en avez vu d'autres dans la profession,
6: non,
7: j'imagine.
6: Non, écoutez, c'est la première fois, là, j'ai mes collègues qui sont à côté de moi, j'ai une collègue qui est là depuis 35 ans, c'est pas normal, hein, vous imaginez uriner sur une porte pour qu'on fasse des analyses d'urine, c'est inimaginable.
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8: Oui.
1: Bonjour monsieur, je cherchais à joindre madame Martin.
8: Ben c'est moi madame Martin.
1: Admettons.
8: Oui.
1: Moi aussi je suis monsieur Martin et je viens d'ouvrir les établissements Martin juste à côté de chez vous.
8: Oui.
1: Mais alors à ce qu'on m'a dit, vous aussi vous utilisez le nom Martin.
8: Ben oui, c'est notre nom de famille.
1: Eh oui, mais il faudrait changer parce que sinon ça va me faire de la concurrence.
8: Eh ben on peut pas changer de nom de famille.
1: Non mais vous inquiétez pas, je vous ai moi-même préparé une nouvelle identité.
8: Ah mais Nous, on est comme ça depuis 97, on va pas changer, hein.
1: Oui, bah pardon, je suis né bien avant 97, je crois que j'étais là en premier. Mais c'est pas grave, puisque vous changez votre nom.
8: Ça va pas? En quel honneur?
1: Bah, en l'honneur que ça m'arrange pour mes affaires, c'est ce que je vous dis.
8: Non mais on est parti où, là? Vous êtes qui pour me commander ce que je dois faire ou pas faire?
1: Pardon, mais je suis quand même le vrai Monsieur Martin.
8: Eh ben, mais nous, on est Monsieur Martin, on est né Martin et on restera Martin. Point à la ligne.
1: Ah, bah, je crois que j'étais Monsieur Martin avant vous, parce que selon mes calculs, je suis Martin Ier.
8: Vous êtes pas Martin Ier, hein?
1: Ah ouais? Et pourquoi je serais pas Martin Ier?
8: Eh ben, pourquoi vous seriez Martin Ier? Mon beau-père s'appelait Martin avant vous.
1: Alors, attendez, je vérifie dans mon fichier des Martins. Vous me parlez de quel Martin, vous dites?
8: Mon beau-père.
1: Alors, beau-père Martin... Ah, bah pardon, beau-père Martin, c'est Martin 217.
8: Et alors?
1: Bah, et alors, il est très loin derrière moi.
8: Et on s'en fout, on changera pas de nom pour vous faire plaisir. Si ça vous pose des difficultés pour votre société, vous aviez qu'à en choisir un autre.
1: Ah non, plus la peine.
8: Non mais, et franchement, vous nous prenez vraiment pour des débiles, non?
1: Ah non, pardon, mais entre Martin, on a quand même un minimum de respect.
8: Entre Martin, il y a un minimum de respect, vous vous permettez de faire des choses en notre nom parce que vous appelez Martin?
1: C'est ça. D'ailleurs, je vous ai refait vos cartes d'identité. Maintenant, vous vous appelez les Tartins. Monsieur et Madame Tartin.
8: Les cartes d'identité et tout ça, vous les avez pris où? On fait pas des démarches comme ça parce que vous vous appelez Martin.
1: Hein. Après, vous changez que d'une lettre, hein. Vous passez de Martin à Tartin.
8: C'est sûr, oui.
1: À la limite, vous aurez qu'à dire que vous saviez pas que vous vous appelez Tartin.
2: C'est pas un peu abruti, non?
8: Alors, dites-moi d'où vous êtes exactement.
1: Bon, en tant que Martin, vous devez vous en douter.
8: Non, vous êtes d'où?
1: Non, me dites pas que vous savez pas.
8: Vous êtes d'où?
1: Bah, je suis de Martinville, évidemment.
8: De Martinville, c'est où ça?
1: Allô, vous êtes un Martin et vous connaissez pas Martinville?
2: Non, alors, on est en train de faire les papiers pour vous faire fermer, je pense. Et ça va bien.
8: Alors, c'est pas compliqué, je vais aller à la gendarmerie.
1: Ah, mais justement, j'y suis à la gendarmerie. Je suis passé pour leur dire que maintenant vous êtes Monsieur Tartin.
2: Vous allez rien faire du tout, vous allez aller vous faire foutre.
1: Eh bah, bonjour madame, déjà.
2: Oui, vous allez rien faire du tout, vous allez juste aller vous faire foutre.
1: Oui, alors, pourquoi pas, mais est-ce que je pourrais reparler à Monsieur Martin parce que...
2: Parce que c'est moi, Martin. Il y a un problème?
1: Ah oui, il y a un problème. C'est qu'avec moi, ça fait déjà deux Martins de trop.
8: Et moi aussi, hein.
1: Donc c'était plus logique de vous changer de nom pour éviter la concurrence.
2: Mais fallait le faire pour toi?
1: Non, j'ai préféré le faire pour vous parce que moi j'ai des clients.
2: Ah ouais, et moi j'ai pas de clients, moi.
1: Ah, bah si vous avez pas de clients, aucun problème, ça tombe bien.
2: Et t'es con, c'était pas une question, je t'ai dit que j'en avais, moi, des clients. Moi je travaille aussi.
1: C'est
2: hein.
1: Pas grave, au lieu de travailler en tant que Martin, tu travailleras en tant que Tartin.
2: Et bah, mais toi, tu veux pas travailler en tant que con parce que t'en as un bel abruti, hein.
1: Oh, mais ça c'est une super idée.
2: Tu m'as créé abruti, je pense, t'aurais une clientèle folle.
1: Non, hé, je vais même marquer trop con.
2: Trop con. Ah, mais trop con, mais c'est peut-être même pas assez encore pour te signifier.
1: Alors mieux, je mets l'appel trop con.
2: À peine trop con, ouais, je pense.
1: Ouais, ça c'est bien, ça peut marcher, ça.
2: Donc, ce que tu vas faire, tes petites idées, tu vas les garder pour toi.
1: Oh bah non, moi je préfère partager autant que tout le monde écoute.
2: Si t'as un problème, tu descends chez nous et on va te le régler.
1: Alors, c'est très gentil, Madame Tartin.
2: Et t'en veux d'autres?
1: Quoi, d'autres Martins? Non, je pense que là on est bien déjà.
2: Oh! Tu t'enfermes!
1: En revanche, si vous pouvez parler un poil plus fort.
2: Alors, tu raccroches!
1: Oh non, vas-y, toi d'abord.
2: Au revoir!
1: Bisous, Madame Tartin!
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4: 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La poste de Brive, Madame Primo, j'écoute.
9: Oui, bonjour madame, c'est la poste de Brive.
4: Oui.
9: Oui, bonjour. Je ne sais pas si vous m'entendez bien parce que j'ai un téléphone portatif.
4: Non, c'est bon. Bon. C'est bon.
9: Je vous appelle. Je suis étudiant à l'IUT de gestion.
4: Oui.
9: Et on est en examen. Alors j'ai pris un téléphone portatif.
4: Mmh.
9: Voilà. On me pose une question sur le courrier et l'entreprise.
4: Oui.
9: Et la question, il me reste 5 minutes hein, pour rendre la copie. La question, c'est quel est le tarif à 5 francs près d'un paquet pesant 1 kilo destination New York?
4: Là, là, attendez, je prends mon tarif tout de suite.
10: Posez les copies sur le bureau.
4: Oh mince.
10: Et vous sortez calmement. De la place, c'est quoi ce téléphone, là?
9: Ben, je suis avec ma mère, là. Allô?
4: Oui, oui.
9: Je me suis repéré.
4: Oui, j'ai entendu. Bon, mais écoutez, voilà, je ne peux pas vous le donner
10: téléphone.
4: Comme ça.
10: Allô?
4: Oui.
10: Bonjour, madame.
4: Bonjour, madame. Monsieur.
10: Madame de la place.
4: Oui.
10: Vous êtes la maman de Jean-Baptiste.
4: Bien sûr, bien sûr.
10: Ah, c'est un bon élève, hein?
4: Ah ben, j'espère, hein.
10: Mais vous savez quand même qu'il est en examen aujourd'hui.
4: Ben, je voulais savoir comment ça se passait, je pensais que c'était terminé.
10: Ah, non.
4: Ah, alors, excusez-moi d'avoir dérangé, hein.
10: Vous avez appelé votre mère, pourquoi, Jean-Baptiste?
9: Ben, c'est-à-dire que c'est à propos de tonton Lulu, hein, qui peut pas venir, c'est ça,
4: Oui, oui, oui.
9: Samedi?
4: Oui.
10: Allô?
4: Oui.
10: Qu'est-ce qui est arrivé à votre oncle, c'est pas grave?
4: Non, c'est une petite intervention chirurgicale.
10: Ah, il a été opéré?
4: Oui.
10: De quoi?
4: Il a été opéré de la prostate.
10: Ah, ben je comprends mieux, Jean-Baptiste, vous auriez pu me l'expliquer.
9: Ben oui, mais c'était pas facile, quoi, hein, maman?
4: Bah oui.
9: Et alors, les nouvelles, alors, comment il va?
4: Bah écoute, ça s'est bien passé, on attend qu'il se réveille, là, maintenant.
11: Allô?
4: Oui.
11: Il est à l'hôpital?
4: Oui, l'hôpital de Brive, oui.
11: Ah bon, il est dans quel service?
4: Bah, dans le service d'opération pour la prostate, je sais pas le service, vous savez, on a attendu toute la matinée.
11: Ah oui, évidemment, vous devez être sous le choc.
4: Un petit peu, oui.
11: Oui. Et il est, c'est un monsieur de la place aussi, son nom, alors?
4: Oui, oui, c'est ça, de la place.
11: Lucien, alors, puisqu'il parle de tonton Lunu.
4: Voilà.
11: Ah, d'accord.
4: Voilà.
11: Parce que j'ai un ami qui opère à l'hôpital, justement. Attendez, si vous voulez, ne quittez pas, hein, je vais prendre mon téléphone aussi, je vais essayer de vous donner des nouvelles plus fraîches.
4: Ah.
9: Allô?
4: Oui.
9: Il part à son bureau.
4: Ah oui.
9: Vas-y donc, je vous remercie parce que... vous avez été formidable, hein, mais... cette histoire de tonton Lulu, moi j'étais mal. J'ai trouvé que ça.
4: C'est n'importe quoi, hein.
11: Allô?
4: Oui.
11: Oui, excusez-moi. Bon, alors, j'ai appelé mon ami à l'hôpital.
4: Oui.
11: Il ne connaît pas de Lucien de la Place, hein?
4: Comment ça, il ne connaît pas de Lucien de la Place?
11: Il n'y a pas de Lucien de la Place au service de chirurgie.
4: Oh, bah alors là, ça c'est un peu fort, ça. Écoutez, il vient de se faire opérer ce matin, je rêve pas, quand même.
11: Au service du professeur?
4: Écoutez, moi, j'ai pas retenu le nom du professeur, hein. J'ai aucune mémoire pour les noms, en plus.
11: Attendez, hein.
9: Oh là là là là.
4: C'est ce bazar.
9: Il est en train d'appeler l'hôpital. Apparemment, il a un collègue qui est professeur en chirurgie.
4: Ah ouais, ben, il tombe mal parce que moi, les professeurs, les machins, les trucs, je les connais pas du tout. Hein.
11: Allô?
4: Oui?
11: Bon, je viens de rappeler.
4: Oui?
11: Alors, il y a un Lucien de la Place.
4: Ah.
11: Oui, mais alors, madame, excusez-moi, Jean-Baptiste, c'est peut-être pas la circonstance. Hein. Il n'est pas en service de chirurgie.
4: Ah bon?
11: Il a été transféré, madame, excusez-moi, à l'Institut médico-légal ce matin.
4: Ouais.
9: Oh, c'est pas vrai.
4: Eh oui, qu'est-ce que tu veux? Je voulais pas te dire, hein.
11: Pas tonton Lulu.
4: Eh ben oui, mais mon petit...
11: Maman.
4: Oui. Écoute, on se retrouve pour manger à midi. On va manger à midi et puis on en parlera. Tu sais, c'est pas grave.
11: Je suis désolée, madame.
4: Ben oui, mais... Oui, mais enfin, vous auriez pu attendre pour lui dire, quoi. Il est en plein examen, là.
11: Tonton Lulu.
4: Oh, mais mon petit, t'as mis pas dans tous ces états, tu sais.
11: Ah non, là, c'est bon, le doyen, là, c'est Robert Ledoux.
4: Voilà. Bon, mais écoutez, monsieur, excusez-nous notre émotion, mais je vais récupérer mon fils, hein.
11: Bien, ben, madame, je vous remercie, je vous le repasse.
4: Voilà, excusez-nous, hein.
9: Allô, maman?
4: Oui, ça va?
9: Tu m'entends, maman?
4: Oui.
9: On a échappé belle. Surtout que c'était une blague pour la radio.
4: Oh, l'horreur!
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13: Allô?
11: Allô? Oui, bonsoir, madame.
13: Bonsoir, madame.
11: C'est madame...
13: Oui?
11: Ah, bonsoir,
13: la femme à Pierre.
11: C'est la femme à Pierre. Comment qu'il va, mon petit sou?
13: Il est parti en installation. C'est pourquoi?
11: Il est toujours dépanneur télé.
13: Ah, oui.
11: Bon, ben, écoutez... Est-ce qu'il peut passer, alors?
13: Oui, ben vous allez me dire votre nom, s'il vous plaît.
11: Voilà. Madame Ledoux.
13: Ledoux.
11: Germaine. À Gredizan.
13: À Gredizan.
11: Oui.
13: Bon. Parce que vous n'avez plus de télé du tout.
11: Non.
13: Bon.
11: J'en ai plus du tout, hein, de télé. Hein.
13: Oui.
11: Il n'est plus là, le poste. Hein.
13: Ah, vous ne l'avez pas?
11: Ben, je ne le vois plus, c'est ça le problème. Je le trouve plus. J'ai regardé la télé hier soir et ce matin, plus de poste.
13: On vous a volé?
11: Vous croyez?
13: Ben, et si vous me dites que vous avez plus de poste?
11: Oui.
13: Et c'est plutôt les gendarmes qu'il faut appeler.
11: Mais oui, je les ai appelés.
13: Vous avez appelé les gendarmes?
11: Oui, il n'y avait personne là.
13: Puis vous ne les avez pas rappelés de nouveau?
11: Attendez, vous permettez?
13: Oui.
11: Je vais les appeler avec mon poste?
13: Oui.
11: Comme j'ai un dédoublement d'appel?
13: Ah, voilà.
11: C'est peut-être vous qui allez les avoir, hein?
13: Voilà.
11: Quittez pas.
13: Non, je raccroche pas.
9: Gendarmerie de Dole, j'écoute.
13: Bonjour, monsieur.
9: Oui, bonjour, madame.
13: Je suis madame... Tiens, un magasin de télévision.
9: C'est bien, oui.
13: Et je ne sais pas ce qui... Vous êtes les gendarmes de Dole?
9: Oui, la brigade, oui.
13: Bon, voilà. Il y a une dame qui nous téléphone. C'est madame Ledoux de Gredizan. Alors... Cette dame, elle nous téléphone. Elle dit, écoutez, je voudrais bien voir votre mari. Ben, je dis, oui, mais pourquoi? Ben, elle dit, hier soir, j'ai regardé ma télé. Ce matin, en me levant, j'ai plus de télé. Oui. Ah, ben j'ai dit appeler les gendarmes. Bon, ben elle me dit je les ai appelés, ça n'a pas répondu.
14: Ah bah oui, parce que nous sommes en alerte générale.
13: Oui.
14: Est-ce que je peux compter sur votre discrétion?
13: Oui, oui.
14: Les radars de l'aviation ont signalé la présence d'extraterrestres au-dessus d'une petite ville qui s'appelle Gredizan.
13: Eh ben oui, puis cette dame, elle est là. Elle habite à Gredizan.
14: Ah, c'est pas possible, madame. On a fait évacuer tout le monde ce matin, c'est impossible qu'il reste quelqu'un.
13: Ben elle me dit que si, madame Ledoux, Germaine...
14: À Gredizan?
13: Ben oui, oui.
14: Attendez, elle dit... Quittez pas, hein.
13: Oui.
14: Allô, où est la brigade, là? Dis-moi, on me signale qu'il y aura encore quelqu'un, là, sur Gredizan. Vous avez... Tout le monde est rassemblé, là. Il manque une dame?
13: Ah.
14: Madame Ledoux. Allô?
13: Oui.
14: C'est pas madame Ledoux, par hasard?
13: Si, je vous dis, madame Ledoux, Germaine, à Gredizan.
14: Écoutez, madame, c'est la seule personne qui manque à l'appel. On a fait évacuer tout le village. Vous savez ce que c'est que des ovnis?
13: Ah oui, moi, j'y crois pas, mais enfin...
14: Si, madame, il y a deux ovnis, absolument. Ah. Mais ce que je vous dis, c'est confidentiel défense.
13: Oui,
14: surtout,
13: oui.
14: Ça reste entre nous. Hein.
13: Oui.
14: Les extraterrestres sont posés cette nuit sur Gredizan.
13: Oui.
14: Et ils ont, pour le moment, ils se sont attaqués à toutes les lignes électriques. Ils dévorent l'acier.
13: Oh là là.
14: Ils se nourrissent avec de l'acier. Ils ont mangé des antennes de télé sur les toits des maisons. Et ils dévorent des télévisions.
13: Ben oui, parce qu'elle me dit... Et madame, je vous assure qu'hier soir, j'ai regardé ma télé... Ce matin, je me lève pour mettre ma télé, plus de télévision.
14: Bon, ok, donc c'est ça. Bon, alors ça veut dire qu'elle a des extraterrestres chez elle, madame.
13: Oh là là.
14: Écoutez.
13: Essayez d'aller la sauver, cette pauvre femme.
14: Troisième brigade, vous foncez sur Gredizan. Vous allez chez madame Ledoux, vous la récupérez. Bon, madame, est-ce que vous pouvez lui expliquer la situation, sans lui faire peur, évidemment. Nous, on arrive.
13: Bon, ben, je vais essayer.
14: Essayez d'en savoir un peu plus, on reste en liaison avec vous, madame. Hein.
13: Bien, très bien. Allô?
15: Allô?
13: Bon, vous êtes toute seule chez vous?
15: Oh là là, oui, enfin, écoutez, j'ai l'impression qu'il se passe quelque chose de bizarre, hein. Sortie, là, je suis regardée sur le toit, il n'y a plus d'antenne de télé.
13: Écoutez, n'ayez pas peur, de toute façon, hein, vous restez chez vous, ne vous en faites pas. Allô?
15: Il y a une espèce de grosse grenouille verte qui rentre chez moi.
13: Oui, eh bien, écoutez...
15: Il y a une énorme grenouille verte qui rentre chez moi.
13: Oui.
15: Et qui est en train de manger ma machine à laver.
13: Oui, ça fait rien. N'ayez pas peur.
15: Là, c'est ça.
13: Laissez-la.
15: Là, c'est ça.
13: Non, laissez-la. Répondez-moi.
15: Attendez, je vais chercher mon balai.
13: Non, répondez-moi.
15: Oh, mon Dieu.
13: Allô? Madame Ledoux.
15: Oui.
13: Madame Ledoux.
15: Oui.
13: Écoutez-moi. Vous ne risquez rien. Ne bougez pas. Restez au téléphone.
15: Il y a une deuxième grenouille verte.
13: Ça fait rien. Écoutez-moi.
15: Ils sont en train de manger ma voiture.
13: Mais ça fait rien. Laissez-les faire. C'est des extraterrestres. Ils ne vous feront pas de mal à vous. Vous m'entendez?
15: C'est quoi?
13: Des extraterrestres. C'est des êtres. C'est une sorte d'être humain, mais ils mangent que de la ferraille. Ils veulent pas vous faire de mal. Les touchez pas, ces bêtes-là. Les touchez pas, restez au téléphone. Je vous tiens au téléphone pour vous tenir compagnie. Vous m'entendez?
15: Oh mon Dieu!
13: Vous m'entendez, madame Ledoux?
15: Ils sont en train de manger la poubelle.
13: Mais ça fait rien.
15: Oh
13: mais
15: mon
13: n'ayez
15: Dieu.
13: Pas peur.
15: Non, mais j'ai pas peur.
13: Bon, les gendarmes, ils sont en conversation avec nous. Alors... Madame Ledoux?
15: Mais c'est pas vrai, hein.
13: Madame Ledoux.
15: Ils sont gonflés, ils sont en train de bouffer tout, hein.
13: Écoutez,
15: vous savez...
13: Oui, madame Ledoux.
15: Oui.
13: Écoutez-moi.
15: Mais qu'est-ce que c'est que ces grenouilles?
13: Écoutez-moi voir.
15: Qu'est-ce que c'est que ces grenouilles-là?
13: Ben, c'est des extraterrestres, ils sont très gentils avec les humains. Vous avez pas des bottes de conserve?
15: Ah.
13: Ils mangent tout ce qui est en acier, en ferraille. Ils mangent tout ça. Donnez-leur des boîtes de conserve. Ils vont être contents.
15: Vous croyez?
13: Oui. Parlez-leur. Vous leur dites que vous allez leur donner des boîtes de conserve. Vous verrez, ils seront contents.
15: Bonjour, messieurs. Je leur dis messieurs ou...
13: Oui, si vous voulez.
15: Bonjour, messieurs.
13: Je vais vous donner des boîtes de conserve.
15: Ils me parlent.
13: Oui, parce qu'ils sont contents. Donnez-leur à manger quelque chose.
15: Vous avez faim?
13: Ben, voilà, ils ont faim. Ils veulent manger. Donnez-leur à manger.
15: Qu'est-ce qui vous ferait plaisir?
13: Ben, donnez-leur des bottes de conserve. Des petits pois, des haricots, tout ce que vous avez.
15: Ils me tendent la main.
13: Eh ben, donnez-leur.
15: Ils sont contents.
13: Ils sont contents.
15: Ils sont en train de la gober.
13: Oui. Vous avez rien d'autre à leur donner?
15: Il a fait un rôle.
13: Voilà, j'ai entendu, j'ai entendu. Vous avez pas une casserole sous la main, une petite casserole?
15: Ah oui.
13: Donnez-leur une casserole, ils seront contents.
15: Tenez.
13: Voilà, ils sont heureux.
15: Il l'a gobé.
13: Il l'a gobé. Eh mais ils sont contents. Vous allez voir, tout va s'arranger.
15: Vous voulez une deuxième, non?
13: Ben, donnez-leur une deuxième casserole.
15: Une casserole pour Tata Suzanne.
13: Voilà.
15: Bop. Une casserole pour Tonton Lulu.
13: Bop. Voilà. Et puis autrement, ben, ma foi, il faut leur causer qu'ils sont gentils. Dites-leur qu'ils sont gentils.
15: Vous êtes gentils.
13: Ah, ils sont gentils.
15: Bop. Bop.
13: Voilà. Écoutez, ah. Allez chez le voisin. Dites-leur d'aller chez le voisin.
15: Vous pouvez aller chez le voisin.
13: Il y a du matériel à manger.
11: On a déjà tout mangé chez le voisin.
15: Il m'a parlé.
13: Il vous a tout mangé. Vous avez déjà tout mangé? Oh, ben la dame, elle est bien gentille avec vous. Ah. Essayez, elle va vous redonner encore une casserole si elle a.
15: Je vous les passe, hein? Allô?
13: Allô?
11: Oui, bonjour, madame.
13: Bonjour, monsieur.
11: Bon, premier à l'appareil, je suis le chef de la planète Acier.
13: Ah, eh bien, enchanté de faire votre connaissance et puis de pouvoir bavarder avec vous, parce que vous parlez très bien le français.
11: On a des convertisseurs de langage.
13: Ah, c'est pour ça que vous parlez si bien le français.
11: Nous arrivons de 353 milliards de kilomètres.
13: Ah.
11: Nous vivons sur une planète en acier.
13: Oui.
11: Et malheureusement, comme nous mangeons de l'acier, nous avons fini de manger notre planète.
13: Et puis vous n'avez plus rien.
11: Ben, on est tombé.
13: Ah, vous êtes tombé. Et puis vous êtes nombreux?
11: Ah oui, nous sommes 43 milliards 756 millions.
13: Oh, ben
11: alors. Nous sommes en train d'envahir la planète Terre, évidemment.
13: Oui.
11: Vous voyez, et le problème, c'est quand on est arrivé ici, on a mangé nos ovnis.
13: Ah, puis vous ne pouvez plus repartir à nulle part.
11: Voilà.
13: Ah, j'ai bien compris ce que vous me dites maintenant. Oui, mais enfin, c'est sûr que vous avez faim, mais vous mangez souvent.
11: Nous mangeons tout le temps.
13: Ah, vous mangez tout le temps.
15: Il est en train de becquer le téléphone, là.
13: Ah ben, mangez pas le téléphone, on ne pourra plus causer. Vous n'avez pas une casserole, Madame Ledoux?
15: Ah oui, je vais en chercher une autre.
13: Donnez-lui une autre. Monsieur?
11: C'est bon, le téléphone, hein?
13: Oui, mais laissez-le qu'on puisse causer. On ne pourra plus causer après. Voilà.
11: Merci, madame.
13: Voilà, elle est bien aimable, cette dame.
11: Ah, la poignée de la casserole est en plastique, Madame Ledoux.
13: Ah ben oui, mais nous, chez nous, sur notre planète, les queues de casserole, c'est en plastique.
11: Comment?
13: Chez nous, en France, sur la planète France. Vous comprenez?
11: Oui.
13: Bon, les queues de casserole, elles sont en plastique.
11: Mais pourquoi faire?
13: Pour pouvoir l'empoigner, parce que nous, nos casseroles, on les mange pas. On fait cuire de la marchandise dedans.
11: Cuire?
13: Oui, cuire.
11: Et vous faites cuire sur quoi?
13: Une cuisinière.
11: Ah, la cuisinière, c'est en métal?
13: C'est de la fonte.
11: Ah, ben, je vais aller goûter ça.
15: Ah, ben non, laissez-moi ma cuisinière quand même.
13: Non, Madame Ledoux.
15: Oui.
13: Laissez-les faire. Ils ont faim, ils n'ont plus rien chez eux. Ils n'ont plus rien du tout à manger.
15: Mais d'où c'est qu'ils viennent?
13: Je ne sais pas, d'une planète, dans le ciel. Allô, les gendarmes?
11: Oui, d'accord. Allô, allô.
13: Allô?
11: Gendarmerie, oui.
13: Vous avez entendu?
11: Non.
13: Bon, il y a une grosse grenouille. Pour elle, elle c'est une grosse grenouille. Elle lui a mangé sa machine à laver. Elle a plus d'antenne de télé. Elle a plus de télé. Elle me raconte des choses, c'est abominable. Moi, je peux pas, comment faire?
11: Ce sont les extraterrestres, madame.
13: Oui, ils m'ont parlé.
11: Ah, vous les avez eus?
13: Ah oui, le monsieur, enfin, moi, je l'ai appelé monsieur. Il m'a dit bonjour, madame. Tout ça, il parle très bien. Il voulait manger le téléphone. Je dis, ne nous mangez pas le téléphone. C'est bon pourtant, le téléphone. Mais je dis, laissez-nous le téléphone qu'on puisse vous parler. Moi, je dis, je suis enchantée de vous connaître. On ne pourra plus parler si vous mangez le téléphone. Bon, ben, il est encore bien obéi. Mais ils sont des millions et des millions qui ont atterri sur la France. Et puis, de toute façon, ils vont tout détruire partout.
7: Oh, merde.
13: Je suis assise. Je serai debout. Je me dirais, c'est une histoire à pas tenir debout.
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16: Oui, bonjour.
1: Bonjour monsieur, c'est bien la société comptable?
16: Oui.
1: Monsieur Martin à l'appareil, commission pour la déplastification gouvernementale.
16: Oui.
1: Est-ce que je peux passer demain? Il faut que je change vos téléphones.
16: Non mais alors attendez, vous êtes notre fournisseur d'accès, vous êtes qui?
1: Comment ça taxer? Ah non non, je veux pas vous taxer.
16: Non, vous êtes notre fournisseur.
1: Non non non, il y a aucune taxe, c'est gratos.
16: Non, vous êtes
1: Oui, non mais je sais, je vous ai dit déplastification gouvernementale, donc tout de suite gouvernement, vous vous dites taxe.
16: Non non non, c'est pas
1: vous. Vous
16: non.
1: Dites ça y est, il va me demander de l'argent.
16: Vous êtes...
1: Il va me coller des impôts.
16: Non non, c'est pas ce que je
1: vous. Non. Ah non mais rassurez-vous. Pas de ça chez moi.
16: Non, pas du tout. C'est parce que
1: ah, je vous garantis zéro
16: non,
1: taxe.
16: Non, mais c'est parce que je vous ai demandé.
1: Pas de TVA. Ah, elle a raccroché. Bah, je la rappelle tout de suite.
16: Allô.
1: Oui, rebonjour, c'est Monsieur Martin. Vous inquiétez pas, il y a rien
16: non,
1: à payer.
16: C'est parce que... Non, c'est pas ce que je vous ai demandé. Qui vous êtes vous?
1: Moi, je m'occupe de la déplastification parce que le gouvernement s'est engagé à ce qu'on utilise moins de plastique dans les entreprises.
16: D'accord.
1: Donc, à la place de votre matériel téléphoniste en plastique, je vous mets la même chose mais en éco-recyclagé.
16: Vous mettez quoi à la place de mon matériel?
1: Ce sont des téléphones, mais fabriqués avec des métaux lourds recyclagés.
16: Qu'est-ce qui fait votre téléphone?
1: Bah, il téléphone quand on fait un numéro.
16: Oui, non, mais moi, j'ai un gros téléphone fixe avec plein de programmes.
1: Bon, alors là, il y a pas les programmes. En revanche, vous allez être contente parce que c'est aussi un très gros téléphone. D'ailleurs, il faut l'installer directement au sol.
16: Donc je pose mon téléphone au sol, c'est ça?
1: Ouais, parce qu'il est à base de plomb et d'amiante, donc il pèse dans les 60 kilos. Si vous le mettez sur le bureau, ça va tout vous péter.
16: Et je réponds comment alors? Je réponds de par terre.
1: Voilà, avec le haut-parleur.
16: Avec le haut-parleur?
1: Bah oui, vous décrochez avec le pied et vous parlez un peu fort.
16: Pardon?
1: Bah c'est ce qu'on appelle le mode pied libre. C'est comme main libre, mais avec les pieds.
16: Non monsieur, je peux pas.
1: Ah, et puis il faudra aussi qu'on voit pour les ordinateurs après.
16: Les ordinateurs?
1: Oui, vous savez les grosses machines à écrire électroniques.
16: Il faut changer les ordinateurs aussi?
1: Non. Ça, je me permettrai pas. Je vais juste récupérer les touches en plastique sur les claviers.
16: Alors, attendez, mais c'est une obligation?
1: Ah non, pas du tout. C'est surtout que ça m'arrange. Donc, je mets que vous êtes OK, comme ça je passe.
16: Je suis pas OK, faut que je voie avec le responsable.
1: Ah.
16: Attendez.
12: Votre correspondant vous a mis en attente.
17: Monsieur, bonjour.
1: Madame, bonjour.
17: Non, c'est pas madame, c'est monsieur, directement. Qu'est-ce qui vous...
1: Bah, je voulais parler au responsable.
17: Eh bien, vous êtes avec lui, monsieur.
1: Absolument pas, non. Je suis tout seul dans mon bureau. Je peux vous garantir que votre responsable n'est pas avec moi.
17: Non, non, mais vous êtes pas avec mon responsable. C'est vous qui m'appelez, monsieur.
1: Oui, alors ça, je sais.
17: Voilà, vous êtes avec monsieur...
1: Non, pardon, mais comment voulez-vous que je sois avec votre patron, puisque je suis actuellement seul?
17: Mais non, vous êtes avec moi en ligne, monsieur.
1: Oula, ouais, pas clair.
17: Bon, alors, essayez de vous réveiller et vous m'appelez, hein.
1: Non, mais de toute façon, je vais passer, il faut que je récupère vos téléphones.
17: Bon, mais alors, écoutez-moi, je vous donne aucun téléphone.
1: Non, mais juste ceux qui contiennent du plastique.
17: Bon, mais monsieur, ils sont tous en plastique, qu'est-ce que vous nous chauffez, là?
1: Bon, bah écoutez, je vais tous les prendre, c'est pas grave.
17: Non, non, vous prenez rien du tout.
1: Bah si.
17: Et moi, je vous dis non, essayez de venir et de les prendre quand je suis là, vous allez voir, ça va être tout drôle.
1: Ah, bah si on peut rigoler, en plus, avec plaisir.
17: Mais pour moment, il n'est pas question que vous me preniez mes téléphones, monsieur. Je sais pas d'où vous avez sorti ça.
1: C'est vous m'avez demandé de venir les chercher et qu'en plus on allait rigoler.
17: Non, non, moi je viens de rien de vous demander, monsieur.
1: Oh, l'autre, hein.
17: C'est à moi que tu dis l'autre. Dis-moi, Pedro.
1: Bah, je ne suis pas Pedro, mais.
17: À qui t'as dit l'autre?
1: C'est un collègue. Il passait justement là.
17: Ah ouais, un collègue qui partait, il vaut mieux, ouais. Parce que moi, je suis pas l'autre, hein.
1: Ah bah, je sais. L'autre, c'est mon collègue. C'est son nom. Il s'appelle Monsieur l'autre.
17: Ouais, arrêtez de me prendre pour un con.
1: Ah non, ça c'est moi.
17: Arrêtez de me prendre pour un con.
1: Ah bah, attendez, je vous le passe.
17: Non, non, moi je
1: Monsieur
17: pas...
1: l'autre, vous passe la dame. Oui, allô?
17: Oui.
1: Bonjour, madame. Monsieur l'autre à l'appareil. Que se passe-t-il?
17: J'ai un charlot, là, qui est au téléphone.
1: Ouais.
17: Qui veut venir m'enlever les téléphones parce qu'ils sont en plastique.
1: Ah ouais, vous avez encore des téléphones en plastique, vous?
17: Allez, c'est bon, merci.
1: Je vous repasse, monsieur Martin.
17: J'ai autre chose à faire, monsieur.
18: Cabinet, bonjour. Veuillez patienter. Votre appel va être pris en compte. Bonjour.
19: Oui, bonjour madame, excusez-moi. Est-ce que vous pouvez remettre la musique, s'il vous plaît? Parce que je fais de la batterie et je suis en train de travailler sur le tempo de la musique d'attente. Vous pouvez
18: oui.
19: Me remettre, s'il vous plaît. Merci.
18: Je comprends pas ce que vous me dites, là.
19: C'est le professeur de musique, là, de batterie.
18: Oui.
19: Et j'ai un élève, je me suis dit, tiens, ça, c'est une excellente musique d'accompagnement. Donc, si vous n'y voyez pas d'inconvénient, comme je suis avec un élève, là, je ne sais pas si vous entendez, qui est en train de travailler sa batterie, est-ce que vous pourriez me remettre la musique d'attente, s'il vous plaît?
18: Ben non, au niveau de notre poste, on peut pas. Donc, non, la seule chose qu'il faut que vous fassiez, c'est... Ce serait de rappeler. Je pense pas que... Non, non, je suis en train de regarder. Je pense pas. La seule chose que je peux faire, c'est si je vous mets en attente, mais...
19: Ouais, voilà, c'est ça avec la musique, parce que là, il est bien, là, il est bien dans le rythme, il a gardé le rythme, il faut surtout
18: pas... Oui, mais si je vous mets en attente, c'est que si je vous passe sur un autre poste, donc ça va sonner sur un autre poste.
19: C'est comment l'air, déjà, là parce que là, il est en train de perdre le rythme, mon élève, et là, c'est embêtant.
18: Bah, moi, en plus, je la connais pas, parce que bon, comme...
19: Ça fait...
18: Ouais, ça se peut, je vous dis, moi, je l'écoute jamais, puisque... Oui.
19: C'est ça, non?
18: Oui, mais je dis, ça se peut, mais je peux pas vous. Puis bon, là, je suis sur un dossier, faut que je le termine avant de partir, donc j'ai pas tellement de temps.
19: Ah oui, c'est les impôts en ce moment.
18: Oui, voilà, c'est pour ça.
19: Voilà.
18: Bon, je vous dis bonne journée, au revoir. Allô? Allô?
19: Si vous pouvez en mettre la musique, s'il vous plaît.
18: Je sais pas, vous venez d'avoir ma collègue, elle vous a dit qu'elle savait pas comment faire, donc...
19: Il continue à se battre, il faut garder le rythme, il y a plus...
18: Ouais, mais vous allez pas nous appeler comme ça tout le temps, parce que on est un cabinet d'expertise comptable, vous allez nous bloquer notre ligne, là.
19: Ouais, mais madame, moi, mon problème, c'est que j'ai des cours jusqu'à 18h, hein.
18: Oh, vous allez pas appeler jusqu'à 18h, j'espère.
19: Vous vous raccrochiez... Et je vais rappeler moi pour avoir la musique.
18: Bah ça va, vous gênez pas surtout, hein. Bah... vous bloquez la ligne d'un professionnel et puis ça vous paraît tout à fait normal. Et c'est quoi ces manières?
19: Vous n'aimez pas la musique peut-être, hein?
18: Bah si, j'aime la musique, mais vous allez pas nous bloquer notre activité parce que vous avez décidé de vous utiliser notre musique. C'est grave ça.
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20: Carrosserie, bonjour.
1: Oui, bonjour monsieur, je voudrais la carrosserie s'il vous plaît.
20: C'est pourquoi?
1: Bah pour un carrosse.
20: Pour un carrosse?
1: S'il vous plaît, oui.
20: C'est-à-dire?
1: C'est-à-dire que j'organise une soirée sur le thème du Festival de Venise.
20: Oui.
1: Et j'aurais besoin à ce propos d'un carrosse, en fait, pour la soirée.
20: Et qu'est-ce qu'on vient faire là-dedans?
1: Bah, vous me le louez.
20: Mais une carrosserie, ça ne loue pas des carrosses.
1: Bon.
20: Non, mais là, vous... Une carrosserie, c'est quand vous avez un accident de voiture, on carrosse les voitures, on les répare.
1: Non, mais sérieusement?
20: Bah, monsieur, une carrosserie, vous savez ce que c'est qu'une carrosserie quand même?
1: C'est très bien ce que c'est qu'une
20: carrosserie. Ça n'a rien à voir avec un carrosse, c'est un réparateur de voiture, c'est pas...
1: Ça, vous confondez avec une voiturerie, je pense.
20: Ah non, une carrosserie, c'est ça.
1: Ah bah non, une voiture, c'est voiturerie, les carrosses, c'est carrosserie.
20: Non.
1: Oh, s'il vous plaît. Bon, passez-moi le responsable, s'il vous plaît.
21: Moi, carrosserie, regarde,
22: le chef. Bonjour, bonjour.
1: Vous êtes le chef?
22: Oui, mais c'est quoi votre histoire là? Vous appelez ma secrétaire là, qu'est-ce que vous voulez exactement là?
1: Alors, excusez-moi, mais j'étais avec quelqu'un qui était absolument pas compétent. Hein,
22: comment ça, pas compétent? Attendez ce que vous dites là.
1: Non, mais...
22: Alors, qu'est-ce que vous voulez exactement?
1: Moi, je constate juste que j'étais...
22: Vous voulez me vendre quoi? Déjà, c'est un numéro secret, donc j'aime pas trop ça déjà. Mais d'accord, alors qu'est-ce que vous voulez me vendre là?
1: Ah bah, elle vous a pas expliqué.
22: Non, parce que là, on n'a pas de voiture à louer.
1: Non, mais alors, c'est ce que je disais, moi je demande pas une voiturerie, je demande une carrosserie.
22: Ah non, mais pourquoi faire?
1: Bah, une carrosserie, c'est pour un carrosse, voyons.
22: Ah non, mais quoi? Vous nous dépêchez parce que j'ai pas que ça qu'à foutre, moi. Hein.
1: Ah bah vous avez pas que ça qu'à foutre. Bah moi non plus j'ai pas que ça qu'à foutre, excusez-moi.
22: Donc vous expliquez qu'est-ce que vous voulez ou pas?
1: Alors qu'est-ce que je voudrais? Ce serait de vous louer un carrosse pour le Festival de Venise. Là.
22: Ouais, non mais attendez là, vous me foutez de ma gueule là ou quoi là?
1: Je vous fous pas de votre gueule, monsieur, madame.
22: Moi j'ai pas de carrosse, j'ai rien du tout là. Qu'est-ce que vous voulez me louer un carrosse? Non mais attendez, arrêtez.
1: Dans ce cas,
22: là.
1: Mettez-moi une calèche, je suis pas regardant là-dessus.
22: Non mais oh, vous arrêtez de me prendre pour un con maintenant. Non mais attendez, j'en ai pas, qu'est-ce que vous voulez que je vous loue?
1: Vous voulez que je vous invite, c'est ça? Vous les invite pour la soirée?
22: Non mais attendez, vous foutez de ma gueule.
1: Je vous invite pour la soirée, je vous mets sur la liste avec madame.
22: Non, mais attendez là, c'est un attrape-niveau, donc vous arrêtez de m'emmerder.
1: Bon, écoutez.
22: Je n'ai pas de carrosse.
1: Je cherche un attelage aussi pour la calèche.
22: Non, bah vous venez directement là, et puis.
1: Et puis. Et puis quoi?
22: Ah, et ben on en reparle ici.
1: Ah d'accord.
22: Parce que j'ai pas de chevaux, j'ai pas de machin, donc vous arrêtez d'emmerder le monde. Parce que déjà, numéro secret, j'aime pas trop. Donc vous arrêtez de me prendre pour un con. Hein, parce que moi j'appelle les flics là maintenant. Allez d'accord?
1: J'aime pas les numéros secrets non plus, hein. Ça, je veux dire là-dessus, on est d'accord.
22: Tant mieux pour vous. Bon, c'est bon là.
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23: Hello.
19: Oui, bonjour madame.
23: Oui.
19: Vous êtes bien madame?
23: Oui,
19: bonjour madame, c'est la CFLP à l'appareil. Ravalement d'immeubles, nous venons de la part de la mairie. Vous savez qu'on va faire le ravalement.
23: Oui.
19: Donc un ouvrier va venir cet après-midi.
23: Bon.
19: Hein, je suis monsieur Sanfranc, je vais vous passer monsieur Lapipe qui est le conducteur des travaux qui va vous expliquer ce qu'on attend de vous. Hein.
23: Attendez, je m'excuse là, mais vous êtes qui là?
19: Monsieur Sanfranc, hein.
23: Oui.
19: Voilà, donc je vous passe monsieur Lapipe qui va vous expliquer. Hein.
23: D'accord, très bien.
24: Oui, merci. Allô?
23: Oui, bonjour, monsieur.
24: Bonjour, madame, monsieur Lapipe à l'appareil. Oui. Donc, vous allez avoir un ouvrier cet après-midi qui va vous expliquer un peu les travaux.
23: D'accord.
24: Donc, on va mettre un panneau sur la façade de l'immeuble.
23: Oui.
24: Donc, pour indiquer la nature des travaux.
23: Oui.
24: Donc, ça va être marqué, ici, on ravale.
23: Oui.
24: 100 francs la pipe.
23: Ici, on ravale.
24: 100 francs la pipe, c'est oui. le nom des associés donc, qui conduisent les travaux.
23: D'accord.
24: Mais ce qu'on voudrait, si c'était possible, c'était que, comme on va être pressé là, est-ce que vous pouvez déjà mettre un bout de papier quand même sur la façade donc extérieure de votre habitation,
23: oui.
24: indiquant la nature des travaux.
23: Ici, on ravale.
24: Ici, on ravale et dessous le nom du chantier. Hein,
23: d'accord.
24: Et la date d'aujourd'hui.
23: Ok.
24: Redisez-moi que je sois d'accord au moins.
23: Alors attendez, 100 francs la pipe. Ici, on ravale.
24: Oui.
23: 100 francs la pipe. Et en dessous, il faut mettre la date.
24: Oui, parce qu'on ne peut pas vous laisser le choix dans la date, madame.
23: Ben, on va voir ça tout de suite. Hein.
24: Très bien, bonjour, merci,
23: voilà,
24: madame.
23: Je vous en prie.
24: Au revoir, madame.
23: Au revoir, monsieur.
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2: Oui, bonjour.
1: Bonjour, monsieur. Je suis bien chez le serruriste.
2: Non, on dit serrurier, monsieur.
1: Vous êtes sûr?
2: Ah, certaine.
1: Ce serait pour un ouvertisme de porte, s'il vous plaît.
2: Une ouverture de porte.
1: Ah, une ouverture.
2: Oui. Vous habitez où?
1: Non, c'est pas chez moi, ce serait chez mon beau-frère, en fait. Ce serait pour me faire ouvrir la porte de chez mon beau-frère.
2: Votre beau-frère, qu'est-ce qu'il a? Il a perdu ses clés? Qu'est-ce qui se passe?
1: Non, lui, il est en vacances en ce moment.
2: D'accord.
1: Moi, j'aurais besoin de récupérer quelques trucs chez lui, et c'est pour ça qu'il faudrait m'ouvrir.
2: Moi, il faut que ce soit votre beau-frère qui me donne l'autorisation d'ouvrir sa maison.
1: Eh bien, il vous la donne.
3: Je donne l'autorisation.
1: Je sais pas si vous avez entendu.
2: Bah, c'est la même voix, monsieur, que vous venez de me faire, là.
1: Ah non, c'est mon beau-frère
2: qui dit... attendez, il faut arrêter, là. Il faut pas prendre les gens pour des singes, hein. C'est vous qui venez de le dire.
1: Mais j'ai rien dit.
2: Bon, non, c'est votre voix qui a répété, monsieur. C'est quand même hors la loi, monsieur.
1: Bah, enfin, je rentre, j'en ai pour 5 minutes, je ressors, on referme, c'est fini, hein.
2: Attendez, alors, vous allez vous vouloir rentrer chez moi, vous allez me demander d'ouvrir la maison de chez moi.
1: Excusez-moi.
2: Quoi?
1: Vous êtes mon beau-frère?
2: Non.
1: Ah, alors voilà.
2: Ridicule.
1: Oula, je vous entends mal.
2: La loi ne nous autorise pas à ouvrir les portes.
1: Bon, et dans ce cas, est-ce que vous ouvrez les portes-fenêtres?
2: Non, mais vous moquez de moi?
1: Non, mais comme c'est un rez-de-chaussée qui donne...
2: Vous savez quoi? Vous n'êtes pas chez le serruriste, donc là, ça commence à m'énerver.
1: Excusez-moi, mais enfin, si vous refusez de faire votre métier, là...
2: Non,
6: vous savez quoi? On va venir ouvrir...
1: Allô?
6: Oui, allô? Je suis le responsable, alors j'écoute depuis tout à l'heure. Vous savez ce qu'on va faire? Eh ben, on va venir ouvrir avec le commissariat.
1: Ah bah non, mais vous n'avez rien compris.
6: Si.
1: Mais non, faut que ça reste discret, justement, parce que si vous mettez les flics dans l'histoire...
6: Il n'y a pas de discrétion, moi.
1: Et dans ce cas, est-ce que je pourrais juste passer...
6: Et pourquoi vous voulez passer chez moi?
1: Parce que dans ce cas, je vous emprunte un passe-partout, un truc...
6: Mais monsieur, vous voulez venir à mon bureau pour m'emprunter un outil pour ouvrir la porte.
1: Voilà.
6: Mais ça veut dire que je suis complice avec vous, monsieur.
1: Non, vous dites que vous n'avez pas fait gaffe.
6: Mais monsieur, mais pour ouvrir la porte, il nous faut un justificatif avec votre pièce d'identité, comme quoi vous êtes bien le propriétaire.
1: D'accord. Est-ce que je peux vous faire ça avec un autre nom que le mien?
6: Mais vous foutez de moi ou quoi?
1: Non, mais je demande ça parce que, histoire qu'on se mette d'accord, vous voyez.
6: Et vous êtes né comme ça ou vous êtes devenu comme ça?
1: Comment?
6: Bah, bête.
1: Je dirais pas bête, je dirais débrouillard, vous voyez.
6: Non, bête, monsieur.
1: Bricoleur.
6: Non, pas bricoleur, bête, et puis vous savez quoi? Moi, je me déplacer là-bas pour ouvrir la porte, mais en présence du commissariat. Là, on va moins rigoler.
1: Bah oui, ça c'est sûr qu'on va moins rigoler s'il y a la police, parce que comment vous voulez que je sorte des affaires s'il y a la...
6: Mais vous n'avez pas à sortir des affaires d'une maison qui vous appartient pas, monsieur. Attendez, vous voyez pas les questions que vous me posez, là?
1: Non, mais je passe.
6: Vous venez dans mon magasin, je vous sors à couper en cul, moi.
1: Ah bah non.
6: Si.
1: Bah non.
6: Et si.
1: Et alors, dans ce cas, est-ce qu'on peut se retrouver peut-être devant le magasin, je préférerais?
6: Mais même devant le magasin, je vous mets mon pied au cul, monsieur.
1: Ouais, derrière le magasin, alors.
6: Oh là là.
2: Je fais exprès.
1: Allô?
2: Depuis tout à l'heure, il fout de ma gueule.
1: Vous n'avez pas raccroché, hein?
8: Et Philippe, bonsoir.
25: Oui, bonsoir, c'est le gardien de l'immeuble.
8: Oui.
25: Ah, très bien, bonjour, c'est la Poste.
8: Oui.
25: Dites-moi, on vous appelle parce que la semaine prochaine, on va vous mettre un facteur différent là, de remplacement jusqu'à la fin du mois de novembre.
8: Ah bon?
25: Ouais.
8: Ça sera pas la petite jeune?
25: Non, la petite jeune, elle va être déplacée juste pendant 2 mois, en fait.
8: Oh! Oh! Ah. Je mets bien.
25: Vous avez une grenouille dans votre loge?
8: Pardon?
25: Vous avez une grenouille dans la loge ou...
8: Non, c'est moi qui fais la grenouille parce que j'aimais bien la petite jeune, elle était gentille.
25: Elle est gentille, ouais. Mais l'autre est sympa aussi. Bon,
8: sympa.
25: Mais... bon, le problème, c'est que c'est un monsieur de petite taille.
8: Oui.
25: Elles sont comment, vos boîtes aux lettres? Elles sont encastrées?
8: Elles sont encastrées.
25: Ah, merde.
8: Et...
25: il n'y a pas moyen de les descendre de 50 cm de... Notre facteur, il fait 1m16, hein.
8: Parce que le haut de la boîte aux lettres tout en haut doit être, je crois que c'est 1m80.
25: Ouais, il pourra pas. On va mettre un escabeau, alors.
8: Ouais, un d'une... Vous savez, les petits, là, de marche.
25: Oui. Bon, deuxième problème.
8: Ouais.
25: Ce monsieur nous vient de Chili.
8: Ouais.
25: Bon, on a eu des petits problèmes avec lui sur ses tournées, parce qu'il a beau être de petite taille, il est très, très chaud.
8: Ah.
25: Ouais, on sait pas ce que c'est un problème hormonal et quoi.
8: Mm-hmm.
25: On va dire, entre vous et moi, hein, c'est pas la peine.
8: Ouais, ouais.
25: Mais je préfère prévenir, il saute sur tout ce qui bouge.
8: Oh.
25: Ouais.
0: Ouais, non, et alors, ici, je peux vous dire qu'il faudra pas.
25: Ben oui, alors justement, à Chili, j'ai eu des informations de la part de mon collègue l'Eurosport.
0: Mm-hmm.
25: Ils avaient trouvé des commerçants qui avaient été assez coopératifs pour éviter ce genre de problème.
0: Mm-hmm.
25: Quand il arrive sur les tournées dans certains endroits, mm-hmm. ils avaient fabriqué, vous savez, des boîtes à chaussures, des cartons de chaussures, là.
0: Oui.
25: Ils avaient fait carrément un trou dedans et ils avaient mis de la boîte à l'intérieur.
0: De quoi ?
25: De la boîte, dans la boîte aux chaussures.
0: La boîte est du coton ?
25: Oui.
0: Oui.
25: Comme ça, il avait un trou dans la boîte. Et il pouvait, vous voyez ? Est-ce que c'est possible de faire ça, préparer ça ?
0: Et on la mettrait où, cette boîte à chaussures ?
25: Au pied des boîtes aux lettres, alors.
0: À toutes les cages d'escalier ? Moi, j'ai 14 cages d'escalier, hein.
25: Bah oui. Bah oui, mais c'est le seul moyen d'éviter un problème.
0: On est compte, il fait ça dans les cages d'escalier, c'est... Vous allez avoir des appels à non plus finir. Hein. Moi, je dis ça pour vous. Hein. Mais bon, moi, je veux bien les mettre au pied des boîtes aux lettres.
25: Est-ce que ça vous embête si on lui dit, voilà, il y a une boîte à chaussures chez le gardien ?
0: Ah ben moi, chez le gardien, je peux pas.
25: Pourquoi ?
0: Parce que moi, je vais à la loge qu'à partir de 5h jusqu'à 19h.
25: Oui, mais au moins, s'il peut se soulager, voilà, dans sa boîte à chaussures, au moins une fois...
0: Il passerait vers quelle heure ?
25: 8h.
0: À ce moment-là, je peux essayer de mettre une boîte à chaussures dans un local conteneur.
25: Ah bah voilà, à poubelle, quoi.
0: Ouais. Et il viendrait quand ?
25: Lundi. Bah, lundi, il commence.
0: Ouais, moi, comment vous... Moi, il faut que je trouve une boîte des chaussures d'ici lundi. Parce que moi, j'en ai pas chez moi, là.
25: Bon, éventuellement, je peux vous en faire livrer 14.
0: Moi, je lui mets dans un local... Et tous les matins, s'ils ont envie d'aller se soulager, vu laisse le local ouvert, il va se soulager. Mais à mon avis, il ne faut pas faire ça dans les halls. Hein.
25: Éventuellement, on ne peut pas demander aux gens d'accueillir.
0: Non. Non, moi, je peux vous faire ça. On met une boîte à chaussures avec un trou dans un local conteneur. Et quand il a envie de faire, il va dans le local se soulager. Hein.
25: À ce moment-là, on mettrait sur la boîte, on écrirait « réservé au facteur ».
0: Bah, même pas. Il n'y a que moi, le gars du ménage qui a la clé. Je lui dirais « je mets une boîte à chaussures, tu la touches pas ».
25: Et vous avez ce qu'il faut pour faire le trou ?
0: Un tuteur ou un tournevis.
25: Ouais.
0: Ou des ciseaux.
25: D'accord.
0: Ça doit suffire, ça, pour faire un trou.
25: Ouais. Et c'est insonorisé, votre local ?
0: Pourquoi écrit ?
25: Ah bah oui.
0: Non, parce que c'est pas sonorisé. C'est des trappes qui donnent sur l'extérieur.
25: Ah, oula !
0: Et ça, il est à ce point-là, le gars ?
25: Ouais, il crie, il hurle même.
0: Hein. Les gens, ils vont se demander ce qui se passe. Hein. Tout le quartier va l'entendre. Alors, si en plus de ça, on mettait ça dans les halls, imaginez-vous si vous me dites qu'il crie ou qu'il hurle.
25: Pendant 2 heures, puisqu'il fait ça pendant 2 heures, quand même.
0: Ah, ça serait pendant 2 heures, en plus ?
25: Oui.
0: Oh, punaise ! Ouais, non, attendez, pendant 2 heures, il fait ça. Déjà, je risque de me faire engueuler parce que j'ai laissé la porte ouverte.
25: Mais on peut pas l'enfermer ?
0: Derrière lui ?
25: Oui.
0: Bah, il faut que je sois là quand il le fait.
25: Ah bah, il va venir vous voir, de toute façon. Avant et après. Parce que après, il faut qu'il vous ramène la boîte.
0: Bah non, la boîte, il allait dans le local.
25: Ah bah non, ouais.
0: Pourquoi ?
25: Ah bah, il faut récupérer quand même ce qu'il y a à l'intérieur.
0: Comment ça, il faut récupérer ce qu'il y a à l'intérieur ?
25: Comment ?
0: Moi, je vais pas récupérer ça.
25: Ah bah si.
0: Ah non.
25: Ah bah si.
0: Ah bah non.
25: Ah si.
0: Non, vous venez le chercher si vous voulez, mais moi, je récupère pas.
25: Ah si.
0: Je vous certifie que non.
25: Ah, je vous jure que oui.
0: Moi, je récupère pas des trucs comme ça.
25: Ah si.
0: Le tout, c'est d'avoir une boîte à chaussures pour lundi, et ça, j'en ai pas.
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4: Bonjour.
1: Bonjour madame, c'est bien l'entreprise de travaux électriques ?
4: Oui.
1: Monsieur Martin à l'appareil ?
4: Oui.
1: Il faudrait me remettre mon compteur Funky comme il était avant ?
4: Hein ?
1: Oui, vous savez, les compteurs électriques connectés, il faudrait venir s'en occuper.
4: Pour faire quoi ?
1: Parce que mon beau-frère m'a branché un fil en plus pour payer l'électricité moins cher, mais vu qu'ils vont venir relever le compteur, il faudrait virer le fil.
4: Ah bah non, voyons. S'il a passé un fil qui n'est pas correct, nous on peut pas y toucher. Hein.
1: Bah oui, mais moi pardon, si vous me retirez pas mon fil, je fais comment ?
4: Mais
7: si, et si vous a mis ça, c'est que c'est aux normes, c'est correct.
1: Ah oui, c'est complètement légal.
7: Mais pourquoi vous voulez l'enlever?
1: Parce qu'en fait, c'est légal tant qu'on s'en rend pas compte.
7: Ah ben non.
1: Donc vous passez, vous m'arrachez le fil vite fait.
7: Ben non. Il n'y a rien à faire du tout. On ne se déplacera pas.
1: D'accord, mais si c'est moi qui viens.
7: Pourquoi faire?
1: Bah pour vous déposer mon compteur électrifique.
7: Vous n'avez pas, vous pouvez pas faire ça, voyons. Ça se démonte pas.
1: Bah si quelqu'un l'a monté, forcément, ça doit se démonter, hein.
7: N'insistez pas.
1: Alors je n'insiste pas, mais vous pouvez dire que mon compteur est en révision chez vous.
7: Oh.
9: Oui, allô?
1: Bonjour, monsieur.
9: Mais monsieur Martin, vous n'êtes pas client.
1: Alors, disons oui et non, vu que je m'inscris pour un contrat entretien de mon compteur.
9: Vous êtes inscrit pour un contrat d'entretien pour un compteur?
1: Oui, mon compteur Flicky, c'est ce que je disais à votre collègue.
9: Non, je vais pas prendre la décharge que je vous ai fait ça alors que je ne l'ai pas fait.
1: Alors, si vous voulez pas prendre de décharge, le mieux, c'est de couper le courant avant d'intervenir.
9: Non, mais c'est pas ça que je vous parle. Je m'en fous de ça.
1: Oui, bah moi, ce que je vous parle, c'est de la sécurité quand même.
9: C'est pas la question, c'est mon métier.
1: D'ailleurs, si vous voulez, j'ai des gants à la maison, je peux vous les prêter, mais faudra me les rendre après.
9: Mais j'en ai aussi. Mais je m'en fous de ça, de vos gants.
1: Oui, bon, moi je dis ça pour vous aider.
9: Bah, et alors, moi je vous aide pas mon client.
1: Ah non, mais vous inquiétez pas pour ça. Je vous apporte un contrat d'entretien, c'est ce que je disais.
9: Non, mais venez pas m'amener un papier à vous faire signer. Je fais pas de papier comme ça.
1: Ah non, c'est moi qui fais le papier.
9: Bah, et alors?
1: Bah, et alors vous aurez qu'à le signer.
9: Bah, je vais pas vous signer un papier alors que j'ai rien fait chez vous.
1: Ah, flûte.
9: Vous rendez compte? C'est pas la peine de venir me faire signer un papier.
1: Bon, c'est pas grave. Dans ce cas, mettez-moi un coup de tampon, ça passera.
9: Mais non, monsieur, je ne travaillerai pas pour vous. Ça suffit.
1: Et en plus, j'ai dit à votre collègue que j'allais vous déposer mon compteur.
9: Mais vous démontez votre compteur, faites ce que vous voulez, vous appelez un autre électricien.
1: Impossible. Je vous ai mis comme entreteneur exclusif de mon compteur Milky.
9: Non, ben vous n'avez pas à admettre que je fais l'entretien. Enfin, je n'ai jamais fait d'entretien chez vous.
1: Ah oui, mais ça, vous auriez dû me le dire avant, parce que...
9: Comment fallait... Ben je vous l'ai dit avant. Je vous ai dit que je ne ferai jamais rien.
1: Ah, parce que j'ai compris, au contraire, que vous me disiez que vous faisiez toujours tout.
9: Non, pas du tout, je vous ai dit non.
1: Vous êtes sûr? Parce que moi, j'ai clairement entendu oui, hein.
9: Vous... Comment ça,
1: hein,
9: oui?
1: Ah oui, vous m'avez dit pas de problème, c'est oui.
9: Pas du tout, je vous ai pas du tout dit pas de problème.
1: Ah si, vous avez rajouté, je cite, le truc du petit fil sur le compteur Jackie, j'en fais à tire-larigot.
9: Non, pas du tout, alors là, certainement pas. Je ne fais jamais ça. Rappelez votre beau-frère qui vous a fait ça.
1: Ah non, mais mieux que rappeler mon beau-frère, je vais vous faire écouter l'enregistrement, bougez pas.
9: Non, mais dis donc.
1: Non, mais dis donc, attendez, j'ai tout enregistré, oh. Je rembobine la cassette.
9: Mais qu'est-ce que vous faites là?
1: Bah comme c'est enregistré, je suis en train de rembobiner pour écouter ce qu'il dit.
9: Non, c'est-à-dire arrêtez, hein.
1: Attendez, ça y est, on y est, écoutez.
9: Non.
10: Ah oui, je suis l'électricien, le truc du petit fil, j'en fais à tire l'arigot.
9: Non mais vous foutez de ma gueule, monsieur, ou quoi?
1: Ah bah me dites pas que ça, c'est pas vous.
9: Franchement, vous êtes un menteur, hein.
1: Bah on reconnaît votre voix.
9: Arrêtez.
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15: Allô?
25: Allô, Nicole?
15: Oui?
25: Bonjour, petite Nicole, c'est Fragiado à l'appareil.
15: Qui?
25: Ben, tu n'as pas encore payé ton abonnement?
15: Qui donc, vous dites?
25: Fragiado, le journal de l'enfance heureuse. Qu'est-ce que tu as fait cette semaine? Tu as oublié? Tu sais que si tu l'envoies pas avant le 21, tu pourras pas concourir pour le grand concours qui te permettra peut-être de gagner un beau voyage à Disneyland, alors, Nicole?
15: Vous vous trompez complètement, là.
25: Non, écoute-moi, tu t'appelles bien Nicole?
15: Oui?
25: Tu es psychiatre?
15: Oui.
25: Bon, eh bien, tu nous as... Je sais bien, j'ai devant moi le fichier. Je suis nouveau responsable. Je suis étudiant pendant le reste de l'année. Je m'occupe des abonnements de Fragiado pendant les vacances.
15: Oui, mais je ne suis pas du tout abonné à cette chose-là.
25: Oh, dis-moi, j'ai même devant moi tes derniers résultats pour le grand concours, sondage que tu as donné, Nicole, quand même.
15: Dire.
25: Eh bien, avec les records de saut de la grenouille.
15: Non, pas du tout moi, ça.
25: Dis-moi, tu veux plus le payer, dis-moi tout de suite.
15: Non, non, mais je suis pas abonnée à cette chose-là.
25: Pourquoi tu nous as pas écrit?
15: Mais je suis pas du tout abonnée, c'est une... D'abord, qu'est-ce que c'est que cette façon de me tutoyer comme ça? On n'a pas gardé les vaches ensemble, hein. Moi, je suis pas du tout abonnée à votre hebdomadaire ou mensuel, je sais pas de quoi il s'agit.
25: Mais quand même, non, le non. Mensuel de l'enfance heureuse, des non, 5 à 15 ans...
15: C'est une erreur, hein.
25: Non, écoute, Nicole. Non, mais écoute, alors là, non. Moi, je vais encore me faire taper sur les doigts. Je t'ai envoyé, pourtant, le grand poster de Jean-Luc Lahaye.
15: Mais je suis pas une adolescente.
25: Non, écoute-moi.
15: Ne me tutoyez pas, ça me gêne.
25: Non, bon, excusez-moi. Tu es allé ce week-end au bord de la mer et tu as attrapé un coup de soleil, non? Tu te souviens pas du tout de ce que tu as fait cette année?
15: Non.
25: Nicole, en plus, tu as dit 3,17 m pour la grenouille, t'étais pas loin, t'étais 3,20 m.
15: C'est pas moi. Vous vous trompez, hein. Perdez votre temps, c'est pas moi. Bon, je vous laisse, hein. Au revoir.
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26: Oui, bonjour.
1: Oui, bonjour monsieur. C'est bien l'entreprise de chauffageur?
26: Oui.
1: Je voulais savoir si vous coupez l'électricité quand vous fermez le soir.
26: Dans notre société?
1: Oui.
26: Pourquoi vous me posez cette question-là?
1: Bah parce que rapport à la vague de froid, là, où ils disent qu'il faut baisser sa consommation chez soi, je me suis permis de me brancher sur votre compteur.
26: Comment ça, vous vous branchez sur notre compteur? Réfléchissez. C'est comme si moi, j'allais me mettre sur le compteur du voisin.
1: Ah, donc vous l'avez fait aussi, donc,
26: mais pourquoi... Non, je l'ai pas fait. Bah enfin, alors là vraiment c'est la première fois que j'entends ça. On va pas se brancher sur le compteur des autres, faire payer la facture aux autres, c'est aberrant.
12: Allô?
13: Vous êtes monsieur?
12: Monsieur Martin, non c'est parce que...
13: C'est quoi le but de votre appel?
12: Bah comme il y a la vague de froid, vous voyez,
13: oui.
12: Ils disent qu'il faut baisser sa consommation électrique.
13: Oui.
12: Donc en branchant sur votre compteur, moi ça me baisse sur le mien forcément.
13: Bah. Ça sort de où, ça?
12: Du coup, je deviens un citoyen plus responsable puisque je consomme moins sur mon compteur.
13: Bah oui, mais vous allez vous brancher sur notre compteur et nous, on va payer vos factures.
12: Moi, je vous rassure, mon beau-frère, il est dans l'électrisme depuis quelques temps, ici.
13: Oui, mais non, mais de quel droit vous branchez sur notre compteur électrique?
12: Eh bah, c'est ce que je vous disais, c'est dans un respect de l'environnementation.
13: Ah oui, mais moi, je m'en fiche, le respect de l'environnement. C'est nous qui allons régler vos factures. Non, mais c'est quoi le délire? Non, mais c'est une fraude, ça.
12: Comment ça, une fraude?
13: Bah,
12: c'est une question de solidarité, vous voyez.
13: De solidarité.
12: Bah oui.
13: Bien sûr. Je vais vous passer mon collègue, vous allez lui expliquer tout ça.
12: C'est pas la peine, hein. Moi c'était juste pour être sûr.
13: Si, je vais vous passer mon collègue.
12: Non, mais je veux pas vous déranger.
13: Je vais vous passer mon collègue, monsieur Martin. Prends-le parce que je...
16: Allô?
12: Oui, bonjour monsieur.
16: Oui, c'est madame.
12: Oui, c'est ce que j'ai dit.
16: Vous foutez de ma gueule là, clairement, monsieur.
12: Pardon?
16: Vous foutez de ma gueule. Monsieur dit qu'il s'est branché sur notre compteur, donc il veut savoir si on coupe le courant le soir pour son chauffage.
12: Bah oui, parce que sinon... Allô?
17: Allô?
12: Oui, ah, bonjour madame.
17: Alors ça s'appelle du vol, ça?
12: Bah non.
17: Bah si.
12: Ah bah non.
17: Moi, je vais aller chercher des trucs chez vous, alors. Vous avez des trucs dans votre frigo, je vais me servir, et puis c'est pareil.
12: Ah bah excusez-moi, mais déjà, si vous coupez l'électricité, les trucs dans mon frigo vont être foutus, hein.
17: Non, mais vous habitez où, là? J'ai appelé EDF en même temps.
12: Alors non, parce que si vous les appelez, c'est un coup, est-ce qu'ils enlèvent le branchement, vous voyez?
17: Mais c'est pas un professionnel qui vous a fait ça.
12: Ah bah c'est mon beau-frère, je sais quand même de qui je parle, hein.
17: Il est pas artisan.
12: Ah bah si.
17: Il est artisan, il a fait ça, lui. Non, mais vous rigolez ou quoi? Ça me viendrait même pas l'idée d'aller piquer le courant chez les voisins, moi.
12: Bah peut-être parce que vous êtes pas bricoleur, ça, je ne sais pas.
17: Mais non, mais moi, c'est du vol, j'appelle EDF, c'est tout. Là, c'est clair. Là, ça s'appelle du vol.
12: Non, mais ce que je veux dire, c'est que tant que vous payez votre facture, c'est pas du vol, vous voyez?
17: Eh bah, et vous allez pas la payer, alors c'est gratuit.
12: Bah, on va pas la payer deux fois. Si vous la payez, je vais pas la payer.
17: Bah oui, bah c'est ça, mais vous me prenez pour qui? Non, mais là, le courant va être coupé ce soir.
12: Ah, mais
17: là,
12: non.
17: Vous pouvez être sûr. Ah bah, je vais me gêner, moi.
12: Non, mais vous rendez compte?
17: Non. Si vous voulez discuter, vous avez été capable de venir brancher chez moi. Vous habitez où, là, exactement, que j'aille vous voir, moi?
12: Non, mais parce que déjà, il vous a pas facturé l'intervention, parce que normalement, c'est un truc qui fait payer, vous voyez, il y a un déplacement.
17: Non, mais vous rigolez ou quoi?
12: C'est quand même son métier, hein, donc.
17: Non, mais il va quand même pas me facturer à moi. Foutez de ma gueule ou quoi?
12: Bah, dans le sens où c'est chez vous, quand
17: alors,
12: même.
17: Alors, moi, j'appelle EDF tout de suite.
12: Ah, bah, je les appelle d'abord.
17: Ah, bah, appelez-les, vous allez voir.
12: Ah, bah, je vais les appeler. EDF!
17: Bah, vous êtes taré ou quoi, vous?
12: Excusez-moi, j'appelle EDF. EDF!
17: Vous appelez EDF comme ça, vous?
12: Bah, c'est vous qui m'avez dit d'appeler EDF.
17: Ouais, allez, salut, je coupe le con.
12: EDF!
18: Allô?
24: Allô?
18: Bonjour.
24: Bonjour, monsieur.
18: Oui, je vous écoute, monsieur.
24: Non, c'est madame à l'appareil.
18: Ah, veuillez me pardonner. Écoute, je vous écoute. Hein.
24: Je vous appelle parce que je crois que vous faites de la désinfection de gaine.
18: Oui, tout à fait. Oui. Ah. Et qu'est-ce que vous souhaitez exactement?
24: Je voudrais que vous désinfectiez ma gaine.
18: Mais c'est une gaine de...
24: De maintien.
18: De?
24: Une gaine de maintien.
18: Votre gaine de maintien?
24: Oui, ça fait 7 ans que je l'ai sur moi.
18: Une gaine de maintien?
24: Oui.
18: Oui, c'est un problème.
24: Qu'est-ce qui se passe, monsieur?
18: Vous pouvez me donner la dimension de la gaine?
24: La taille?
18: Oui.
24: 88.
18: C'est ça? Quoi?
24: 88. Allô?
18: Oui.
24: Qu'est-ce qui se passe, monsieur?
18: Excusez-moi, c'est nerveux. C'est mon téléphone. Alors, pourriez me donner des précisions?
24: Ça me commence à me faire des croûtes.
18: Voilà, ouais.
24: Et c'est purulent au niveau de la chatte.
18: Pardon?
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21: Bonjour.
12: Bonjour monsieur, c'est bien la quincaillerie?
21: Oui, bonjour monsieur, c'est une fille, mais c'est bien la quincaillerie.
12: Bon, pourquoi vous me dites ça?
21: Je suis une femme, monsieur.
12: Ah bah ça, c'est vous qui le dites, mais maintenant, pardon, on sait plus, ça change tout le temps.
21: Bah non, bah oui, ah oui, ça c'est vrai. Mais
12: oui, ouais. Avant c'était clair, un monsieur c'était un monsieur, une madame c'était une madame.
21: Quoique maintenant, vous savez, les messieurs sont des filles et les filles sont des messieurs.
12: Eh bah voilà, donc logiquement, si vous avez une voix de fille, c'est probablement que vous êtes un garçon.
21: Ah, mais moi je suis encore à l'ancienne, je suis encore à une fille.
12: Ah ouais, à l'ancienne, ok, donc vous êtes une vieille fille.
21: Bah, exactement, voilà.
12: Voilà, après je juge pas si vous voulez vraiment être une fille, après tout, pourquoi pas?
21: Mais je suis tout à fait d'accord avec vous, mais bien entendu.
12: Mais donc c'est bien la quincaillisterie?
21: Tout à fait.
12: Monsieur Martin, à l'appareil, des travaux Martin.
21: Monsieur Martin, les travaux Martin.
12: Ouais, c'est moi qui m'occupe de la mise en place pour l'application de la taxe de passage client.
21: Je sais pas, je suis pas au courant, je sais pas ce que c'est.
12: Mais si, c'est la nouvelle taxe qui vient d'être votée.
21: Oh, bah c'est pas de souci, hein. Une taxe de plus, c'est parfait, ça nous arrange ça.
12: En même temps, celle-là, c'est pas vous qui l'a payée.
21: C'est pour qui alors?
12: Bah pour vos clients.
21: Ah ouais?
12: Bon, taxe de passage client, ça vous dit rien?
21: Non.
12: Comme quoi, chaque client qui rentre dans un magasin doit maintenant
1: faut payer une sorte de taxe de séjour pour sa visite.
2: Ouais.
1: Donc, je vais vous installer une tourniquette payante à l'entrée de la quincaillerie.
2: Alors, bah, écoutez...
5: Ah. Allô?
1: Bonjour madame.
5: Qu'est-ce que vous venez faire chez moi d'abord?
1: C'est ce que je disais, j'installe le dispositif de collectification pour la taxe de passage client.
5: La taxe de passage client, qu'est-ce que c'est ça? La taxe de passage client?
1: Eh ben vos clients, pour rentrer dans le magasin, forcément, ils passent par l'entrée.
5: Oui.
1: Donc je vais vous mettre une sorte de portique avec une machine à pièces et il faudra payer pour rentrer.
5: Non.
1: Bah si, si le client veut venir dans la boutique, il met 1 euro dans la machine.
5: Non, 0.
1: Ah bah si il met 0, il paye pas la taxe de visite, donc il rentre pas.
5: Je m'en fous de la taxe, j'en ai à payer assez des taxes. Ne venez pas chez moi, je vous reçois pas.
1: Ah non, il faut juste que je puisse accéder à l'entrée du magasin pour installer la tourniquette à client.
5: Un tourniquet, vous en foutez de ma gueule ou quoi?
1: Possible, oui.
5: Non, j'ai pas besoin de tourniquette, je vais vous foutre par la gueule votre tourniquette, moi.
1: Ah oui, mais pardon, si je vous installe pas la tourniquette à client.
5: Qu'est-ce qu'il y a de tourniquet?
1: Eh ben, si j'installe pas la tourniquette, je peux vous mettre un portillon automatifié à la place.
5: Non, j'ai pas besoin de ça, dégagez.
1: Ou alors, on met tout simplement un guichet avec mon beau-frère.
5: Non, je m'en fous.
1: Non, mais on lui met une petite guérite avec une barrière devant le magasin.
5: Non, j'en veux pas. Si vous voulez repartir, ben, allez, Pierre Tefraca, vous avez qu'à venir.
1: Oh, et ben alors, passez-moi ce monsieur Pierre.
5: Monsieur?
1: Vous me parlez de monsieur Pierre Tefraca, passez-le moi.
5: Ouais, ben, par ses fracas, c'est ça, ouais.
1: Non, mais je vais lui expliquer, vous inquiétez pas.
5: Vous êtes un truand, vous, hein. Vous amusez pas trop.

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2: Le midi, quand ils sont en train de...
3: Ah, bah c'est gentil.
2: Voilà. Bah, il y a combien de personnes à peu près?
3: Bon, monsieur, si c'est pour me parler comme ça, c'est pas la peine, je raccroche. Merci, au revoir. Oui, restaurant
2: oui.
3: Du Bennett, bonjour.
2: Oui, non, je vous ai fait une blague, c'est pas du tout pour vous déranger, c'était pour une réservation, excusez-moi.
3: Ah oui, non, mais là, vraiment.
2: Voilà. Alors, est-ce qu'on peut réserver?
3: Oui, bien sûr, pour quand?
2: Pour ce soir.
3: Oui, pour combien de personnes?
2: Alors, nous sommes 17.
3: Combien?
2: 17.
3: Oui. À quel nom?
2: Alors, l'association.
3: L'association?
2: Oui.
3: Oui.
2: Des vieux.
3: Oui.
2: Qui font chier les restaurateurs au moment des coups de bourre.
3: Bon, ben c'est très bien.
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4: Café Brasserie, bonjour.
5: Bonjour monsieur, je suis bien chez le restaurantiste.
4: Oui.
5: Je lance mon service de livraison de repas à domicile,
4: oui.
5: Mais vu que je suis pas cuisiniste moi-même, j'ai prévu de récupérer des repas chez vous.
4: Attendez, je suis pas au courant, c'est quoi ça?
5: Alors, je vous rassure, c'est très simple. Vous me donnez des repas gratuitement, et moi je gagne de l'argent en les vendant en livraison.
4: Moi, je vous donne des repas.
5: Voilà, ah ben, vous êtes au courant donc.
4: Non, je suis au courant de rien. J'ai jamais dit que je participais à un truc comme ça, moi.
5: Ce que je veux dire, c'est que vous, en tant que restauratiste, ça vous coûte rien.
4: Ah bon, ça me coûte rien les repas en tant que restauratrice?
5: Vous allez pas me dire que vous payez la nourriture, j'imagine que dans votre métier.
4: Comment ça, je fais pas la nourriture? Bah, mais vous plaisantez, que vous êtes en train de me raconter là.
5: Non, mais ce que je veux dire, c'est que vu que vous, ça vous coûte rien, comme
4: mais
5: vous me dites.
4: Mais si ça me coûte. Vous avez déjà vu un chef d'établissement qui ne paie pas ses factures, vous?
5: Ah, bah c'est ce que vous êtes en train de me dire. Non, bon, après, ça ne regarde
4: pas. Mais vous voudriez quand même pas que vous veniez chercher des repas chez moi, que je vais payer entièrement de ma poche, et que vous allez encore toucher les bénéfices sur la livraison, et que moi, je n'ai jamais rien demandé, c'est hors de question. Non, c'est non. Vous savez ce que c'est que le commerce? Non, je pense pas. Ça va faire 40 ans que j'y suis dans le commerce.
5: Parce que j'ai déjà des réservations, en fait.
4: Ça, c'est votre problème. Ici, il n'y a que deux patrons, c'est mon mari et moi. C'est même pas la peine de passer pour quoi que ce soit, ce sera nous.
5: Étant donné que vous avez reconnu que vous ne payez pas.
4: Qu'est-ce que vous dites que j'ai reconnu quoi? Expliquez-moi ce que vous êtes en train de raconter là.
5: Bah, comme quoi vous ne payez pas la nourriture.
4: Je ne paye pas la nourriture, non, mais vous avez déjà vu une brasserie. Alors, je ne paye pas ma nourriture, alors mon boucher, il va me livrer gratuitement, vous croyez? Mon poissonnier, mon crémier et tout ça.
5: Ah, bah c'est bien de le reconnaître, mais alors dans ce cas, pourquoi?
4: Mais vous plaisantez quand même, comme si au.
6: Allô?
5: Bonjour, madame.
6: Là, c'est monsieur que vous avez au téléphone.
5: Si vous voulez, le monsieur que j'avais juste avant, là, me dit.
6: Non, c'est pas monsieur, c'est madame.
5: Ah, vous êtes madame?
6: Non, moi, je suis monsieur.
5: Parce que là, votre collègue me dit que vous ne payez pas la nourriture.
6: Pardon? Vous foutez de moi ou quoi? Il y a quelque chose qui tourne pas rond dans votre tête, là.
5: Bon, écoutez, moi, je vais passer. Allô?
7: Allô, bonjour, monsieur.
5: Ah, bah, encore une autre dame?
7: Non, monsieur, oui, je suis un employé. On paye pas les repas, nous.
5: Ah, on est d'accord.
7: Je vais téléphoner à la gendarmerie pour qu'ils puissent remonter votre numéro de téléphone, parce que là, je sais pas ce que vous faites, là.
5: Déjà, moi, je vais appeler la gendarmerie en preuve.
7: Mais dépêchez-vous, parce que j'ai pas que ça qu'à faire.
5: Ah, bah, écoutez, vous croyez que moi, j'ai que ça qu'à faire?
7: Oui.
5: Alors, je transmets. Transmission activée, attention. Tout, tout, tout, tout, tout.
7: Allô?
5: Tout, tout, tout, tout, tout.
7: Là, ça commence à.
5: Tout, tout, tout, tout, tout, tout.
7: Je vous écoute, monsieur.
5: Oui, alors, excusez-moi, je suis en train de transmissionner.
7: Oui, vous transmettez.
5: Ah, ça sonne. Et ça décroche. Bonjour madame, vous avez demandé la gendarmerie story?
7: Oui, non.
5: Excusez-moi, on me signale à l'instant que vous faites une refusation de gratuitisme.
7: Mais vous êtes un grand comique, hein, monsieur.
5: Ah bah merci, vous savez, c'est pas facile tous les jours, un gendarmiste et comique.
8: Spa de Colmar, bonjour.
2: Oui, bonjour madame, c'est le spa.
8: Pardon?
2: C'est le SPA.
8: Oui, oui.
2: Oui, bonjour. Je vous appelle pour un rendez-vous. Je voudrais
8: prendre... Un rendez-vous pour quoi?
2: Pour un massage.
8: Pour un massage?
2: Voilà. Non, je voudrais passer...
8: On est la SPA, Société Protectrice des Animaux. On fait des massages qu'aux animaux, monsieur, pas aux humains.
2: Je vous entends pas bien. Je voudrais donc prendre rendez-vous, s'il vous plaît, pour un massage thaïlandais.
8: Un massage, c'est pas là. Vous êtes à la Société Protectrice des Animaux. Allô?
2: Oui, je vous entends, madame.
8: Oui.
2: Excusez-moi.
8: Non, vous n'êtes pas au bon numéro, monsieur.
2: Comment?
8: Vous n'êtes pas au bon numéro.
2: Alors, à quelle heure vous pouvez me prendre?
8: Non, mais monsieur, nous, on prend que les animaux. Est-ce que vous avez des poils?
2: Je fais pas d'épilation, madame. Hein?
8: Ah, non, je fais pas d'épilation, non.
2: Vous me parlez de poils.
9: SPA Colmar, bonjour.
2: Je souhaiterais parler à la directrice du spa, parce que ça, c'est inadmissible. Ouais. Hein, je suis un bon client. Hein.
9: Mais non, vous n'êtes pas au spa. Vous êtes
2: Mais je sais bien, Société Protectrice
9: des Animaux.
2: Mais qu'est-ce que vous voulez que ça me fasse, ces animaux? Moi, je viens au spa, moi, je m'en fiche.
9: Des animaux, pas des humains.
2: Mais qu'est-ce que c'est que... Mais j'en ai rien à foutre des bêtes, moi. Je veux qu'on me masse, moi, enfin.
9: Il n'y en a rien à foutre des animaux, mais...
10: Il va à rendez-vous.
8: Allô, je suis la présidente, monsieur.

0: animaux. Là, vous nous faites perdre notre temps.
1: Je me fous de vos animaux.
0: Moi, je me fous de vous. Vous ne rappelez plus. Allô?
1: Ça va barder. Moi, je connais très bien Yannick Noah. Ça va barder.
0: Ok, au revoir. Hein?
1: Alors, passez-moi la présidente.
0: Allez, je vous laisse. Au revoir.
2: C'est à Colmar, bonjour.
1: Qu'est-ce que c'est que cette histoire? Je veux pas qu'on me laisse.
2: Pardon?
1: Elle m'a dit je vous laisse.
2: Mais non, elle a pas dit qu'elle vous laissait.
3: Oh.
2: Elle a dit elle vous laisse.
1: Ah bah dites-moi.
4: C'est à Colmar, bonjour.
5: Oui, bonjour. C'est la SPA, là?
4: Oui, c'est la SPA.
5: Ouais, bonjour. Dites-moi, là, c'est la police municipale Colmar.
4: Oui.
5: On vient d'être appelé par un monsieur qui se plaint d'avoir été insulté au téléphone.
4: Oui, attendez, mais il nous a pris pour des masseuses thaïlandaises parce qu'il voulait un spa. C'est la police, figure-toi. Et donc, on lui a dit que nous, on était la société protectrice des animaux. Il nous a pas cru. Et j'ai la responsable chatrie qui lui dit, maintenant, je vous laisse. Il rappelle en disant, mais je veux bien que vous me laissiez. Oh là là là là là là. Alors là, j'ai pris la colère quand même. Hein.
5: Ah, c'est pas ce qu'il nous a dit tout à fait. Il nous a dit que vous lui aviez dit, je vous lèche.
4: Oh! Alors, attendez, je vais vous passer la personne. Ah non, c'est la police maintenant. Le monsieur, il s'est plaint à la police. Allô?
5: Oui, bonjour.
4: Oui, bonjour.
5: Fortier, là, à l'appareil.
4: Oui?
5: C'est vous qui avez dit à un monsieur, je vous lèche?
4: Non, je lui ai dit, je vous laisse. Parce que j'ai
5: ah
4: du
5: bah
4: monde.
5: Oui, voilà. Voilà.
4: Vous avez ouais, dit... je le laisse.
5: Oui, vous, c'est ça.
4: Je suis obligé de le laisser, oui, j'ai pas le choix, quoi. Ben, écoutez, si le bonhomme, il est sourd, c'est pas de ma faute, hein.
3: C'est un vieux pervers.
4: D'abord, il commence avec les massages, et après, il finit avec le léchage, alors.
5: Eh ben, écoutez, on va classer l'affaire.
4: Oui.
5: Hein, et puis, on s'en occupe.
4: Ok. Alors, je peux vous laisser, monsieur?
5: Comment?
4: Je peux vous laisser?
5: Ah non, vous n'avez pas recommencé.
4: Là, j'ai dit vous laisse. Je vous quitte, monsieur, je peux vous quitter. Voilà, j'ai trouvé un autre mot. Ça ira mieux comme ça.
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7: Bonjour.
8: Bonjour monsieur, c'est bien la poissonnerie?
7: Oui.
8: Monsieur Martin à l'appareil, les nouveaux distributeurs Martin?
7: Oui.
8: Bonne nouvelle, vous allez avoir un distributeur automatique de poissons devant la poissonnerie.
7: Oui, mais nous on met pas de distributeur, monsieur.
8: Ah non, oula, je vais pas vous demander de mettre un distributeur, pardon. Vous pensiez que je vous demandais de mettre un distributeur?
7: Oui.
8: Ah mais non, c'est moi qui vous l'installe le distributeur, je vous rassure.
7: Oui, mais non, mes patrons ne comptent pas mettre de distributeur devant le magasin, monsieur, tout simplement.
8: Eh ben les patrons, vous leur dites que je m'occupe de tout.
7: Monsieur, il faut appeler le patron.
8: D'accord, et donc?
7: Donc c'est à vous appeler le patron.
8: Oh là là, ouais, mais alors s'il faut tout faire aussi.
7: Ah bah ouais, mais on vous a fait aucune demande, vous a posé des trucs, attendez, gardez-les l'occasion, vous a rien demandé.
8: Non mais vous avez juste à vous occuper de l'entretien.
7: Ouais, donc non monsieur, écoutez-moi bien.
8: Je vous écoute bien.
7: Écoutez-moi bien, donc on va mettre les choses au clair.
8: Ok, je vous écoute très bien.
7: Je vais vous donner tout de suite le
8: Martine,
7: numéro de téléphone.
8: Martine, je pensais
7: à
8: un truc, t'as acheté du café ou pas?
7: Allô?
8: Oui, allô?
7: Oui.
8: Oui, bah je vous écoute.
7: Donc je vous donne le numéro de téléphone de mon patron.
8: Non, je suis au téléphone, mais tu me déranges pas. Si tu sors faire des courses.
7: Mais monsieur, écoutez-moi bien.
8: Évidemment, je vous écoute 5 sur 5.
7: Donc je vous donne le numéro
8: ouais,
7: de
8: donc
7: téléphone.
8: Si tu vas faire des courses, prends des capsules, mais les bonnes.
7: Vous m'écoutez ou j'ai pas que ça à faire, monsieur?
8: Ah mais bien sûr, je ne fais que ça. Allez-y, je vous écoute.
7: Bon voilà, donc je vous donne le numéro de mon patron.
8: Parce que les dernières, le café, il avait un goût de chameau, c'était pas.
7: Ouais, salut.
8: Ah non, bah attendez, vous m'avez pas donné le numéro du patron.
7: Bah en même temps, vous m'écoutez pas, monsieur.
8: Pas faux, mais peu importe, je vais déjà vous apporter du poisson.
7: Non, vous ne déposez rien ici, je vous fais
8: bah
7: appel.
8: Bah si, sinon on met quoi dans le distributeur de poisson?
7: Mais même, vous ne mettez pas de vitrine devant mon commerce.
8: Ah non, mais c'est beaucoup plus qu'une vitrine.
7: Mais attendez, ça nous intéresse pas du tout.
8: Et donc, bonjour monsieur, pardon, mais votre collègue avait l'air intéressé.
7: Oui, mais non, pas du tout.
8: Ah bah j'ai senti qu'il était à deux doigts de me dire oui.
7: Non.
8: Bon, si.
7: Non.
8: Si.
7: Non, c'est même pas la peine d'insister.
8: Je n'insiste pas, mais est-ce que vous aussi, vous seriez pas en train d'hésiter?
7: Non, on ne veut pas de distributeur à l'extérieur. Vous avez pas compris ou...
8: Ah mais si, j'ai compris. Vous voulez un distributeur, mais à l'intérieur.
7: Non, vous avez pas compris.
8: Ah si, pardon, j'ai compris. Vous voulez que moi je sois à l'intérieur et le distributeur à l'extérieur.
7: Mais pas du tout, mais on veut pas de vous non plus d'ailleurs. C'est pas compliqué. Je sais pas, mais vous réfléchissez un peu.
8: Bah justement, je réfléchis que ce serait beaucoup mieux si on était tous à l'intérieur.
7: Non, y a pas de justement, on n'en veut pas.
8: Et pourquoi on mettrait pas tout simplement le distributeur moitié à l'intérieur, moitié à l'extérieur?
7: Il n'y a pas la possibilité d'installer un distributeur automatique.
8: Si, on va faire un encastrage vitriniste.
7: Mais c'est quoi de ce truc-là?
8: Bah de ce truc, c'est qu'on peut encastrifier le distributeur dans votre vitrine.
7: Ah non, vous voulez que j'appelle le syndicat, là, ou...
8: Le syndicat?
7: Le syndicat des poissonniers.
8: Bon, ça n'existe pas.
7: Ah si, ça existe.
8: Bah non, et pourquoi pas un syndicat pour les travailleurs?
7: Vous n'êtes pas plus poissonnier que moi, je suis poissonnière, en fait.
8: D'accord, donc on est pareil.
7: Non. Pas du tout.
8: Bah si vous êtes pas poissonnier et que je suis pas poissonnier non plus.
7: Si je suis poissonnière, j'appelle immédiatement le syndicat.
8: Ah mais dans ce cas, moi j'appelle le syndicat.
7: Non.
8: Si, si, je vais les mettre en triple appel, comme ça on parle ensemble.
7: Je sais pas, mais...
8: Attendez, quittez pas.
7: C'est quoi votre truc, là?
8: C'est parce que je suis en train de les appeler, bougez pas.
7: Oui.
8: Oui, allô, bonjour, bienvenue au syndicat des poissonnistes.
7: Allô, bonjour.
8: Si vous voulez parler à un mérou, tapez 1.
7: C'est quoi ce truc encore?
8: Si vous voulez parler à un poulpe, tapez 2.
7: Vous foutez de ma gueule ou quoi?
8: Pas du tout. Si vous voulez parler à une raie, tapez 3.
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3: Bonjour.
5: Oui, bonjour madame, je voudrais le bureau des appels en gare.
3: Oui.
9: La SNCF, région de Paris-Nord.
3: Allô?
5: Oui, bonjour, madame.
3: Bonjour.
5: C'est le bureau des appels en gare?
3: Ben, ça dépend ce que vous appelez par des appels en gare. Vous désirez faire venir quelqu'un dans un certain service?
5: Oui.
3: Des personnes qui arrivent de train ou qui vont prendre le train?
5: Qui vont partir, oui.
3: À quel train?
5: C'est l'hôpital Saint-Louis à l'appareil.
3: Merci, monsieur, de me dire d'où vous venez.
5: Oui.
3: Parce que les annonces, on les prie sur l'ongle. Excusez-moi l'expression.
5: Alors, je vais vous expliquer ce qui se passe. Oui. Nous avons eu une dizaine de personnes en consultation ouverte ce matin, dans le service du professeur Ledoux, que je vais vous passer, qui va vous expliquer le problème que nous avons. Hein.
3: Oui.
5: Je vous passe au professeur Ledoux.
3: Merci.
5: C'est à vous parler.
3: Oui.
10: Allô?
3: Oui.
10: Bonjour, madame.
3: Oui, bonjour, monsieur.
10: Service des médecines nouvelles à l'appareil, professeur Ledoux, sensologiste à l'appareil.
3: Oui.
10: Voilà, nous avons fait des saignées à une dizaine de personnes qui repartaient par le train ce matin. Et vous savez ce que c'est que des saignées?
3: Oui, oui, oui, oui, oui.
10: Et nous utilisons les sangsues. Vous savez, les sangsues, les petits animaux, là. Hein?
3: Oui.
10: Et alors, le problème est que nous avons laissé, un de nos assistants laborantins a laissé des sangsues dans les narines de nos patients.
3: Oh là là.
10: Et oui, et il faudrait les prévenir tout de suite qu'ils se mouchent. Parce que sinon, ils vont devenir amnésiques parce que la sangsue va arriver dans le cerveau et ça les rend amnésiques.
3: Oh là, mon Dieu.
10: Eh oui.
3: Alors, qui c'est que vous appelle?
10: Alors, est-ce que vous pouvez faire un appel en gare?
3: Oh là, mon Dieu. Attendez, bougez pas deux minutes. Vous êtes le professeur Ledoux de l'hôpital Saint-Louis,
10: oui.
3: Hein? Bon, alors il y a 10 personnes...
10: qui sont venues ce matin en consultation chez le professeur Ledoux.
3: Ledoux à Saint-Louis, bon.
10: Demandez-leur de se moucher pour retirer les sangsues.
3: Attendez. C'est un grave problème. J'ai l'hôpital de Saint-Louis recherche 10 personnes qui ont eu des sangsues pour des saignées. Et il y a des sangsues, enfin, il y a des sangsues qui sont restées dans les narines. Enfin, c'est des
11: vraiment...
3: demandez qu'est-ce qu'il faut. Puis moi, je ne sais pas quoi faire, moi. Il veut que je fasse, que je dise un appel à la gorge, j'ai fait l'appel. Je vais regarder. Bon, écoutez, je vous laisse au bout du fil.
10: Oui, mais j'écoute. Hein.
3: Bon. Votre attention, s'il vous plaît, une urgence. Les personnes qui ont eu affaire au professeur Leroux à l'hôpital Saint-Louis sont attendues d'urgence au bureau d'accueil. Celui-ci situé face à l'escalier du restaurant. Allô?
10: Oui, vous n'avez pas compris, madame.
3: Mais si.
10: Non, parce que la sangsue, si elle est montée, ça peut...
3: Mais les personnes assez...
10: Mais non, parce que ça les rend amnésiques. C'est pour ça qu'il faut leur dire de se moucher pour faire dégager la sangsue.
3: Votre attention, s'il vous plaît, d'urgence. Les 10 personnes qui ont eu affaire au professeur Leroux de l'hôpital Saint-Louis sont invitées, suite à des sangsues, de se moucher fortement. Votre attention, s'il vous plaît, pour une urgence donnée par le professeur Leroux de l'hôpital Saint-Louis. Les personnes qui ont eu affaire à ce professeur sont priées, dès la prise des sangsues, de se moucher fortement suite à erreur médicale.
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13: Oui, Pôle emploi service inscription.
14: Oui, bonjour monsieur. Je vous appelle parce que je...
13: Madame, c'est pas grave.
14: Ah non, c'est monsieur à l'appareil. Hein.
13: Oui, vous c'est monsieur, voilà, et moi voilà. C'est madame.
14: Je suis un monsieur, hein. Je sais pas, je pense que ça s'entend.
13: Oui, j'ai bien compris.
14: Oui,
13: moi je vous dis bonjour monsieur. Vous
14: oui.
13: Me dites, oui, bonjour monsieur.
14: Bah oui, je vous dis... Bah...
13: C'est pas grave monsieur, je vous écoute. Quel est l'objet de votre appel?
14: Alors, je vous appelle monsieur parce que je vais partir en vacances pendant un peu plus de 2 mois à l'étranger. Je voudrais savoir quand je risque d'être contrôlé.
13: Vous savez que vous avez droit seulement à 35 jours de vacances par an.
14: Voilà, c'est pour ça.
13: Là, il risque d'avoir une radiation.
14: C'est pour ça que pour éviter la radiation, navigateur, je voudrais savoir quand je risque de me faire contrôler.
13: Oui, mais non, mais ça fonctionne pas comme ça, parce que vous allez avoir des rendez-vous avec votre conseillère.
14: Alors, j'ai mon beau-frère qui peut me représenter, s'il y a des rendez-vous.
13: Oui, mais monsieur, on ne recevra pas une autre personne tant que ce ne soit pas vous.
14: C'est la famille.
13: Il n'y a aucun rapport avec un lien de conjugal.
14: Comment ça, conjugal?
13: Vous n'avez pas le droit d'amener votre femme, par exemple.
14: Je ne suis pas marié avec mon beau-frère.
13: Je vais vous parler d'une femme. Je vais vous parler de toutes les situations que vous pouvez me présenter pour ne
14: mais
13: pas...
14: Enfin, vous me parlez de...
13: Monsieur, excusez-moi. On vous demande de respecter vos devoirs et de ne pas flouter le pôle emploi.
14: De ne pas flouter?
13: Oui.
14: Je floute personne.
13: D'accord. Donc là, maintenant, on va reprendre une question de base.
14: Alors, une question, oui. Pourquoi vous dites que mon beau-frère est une femme?
13: J'ai pas dit que votre beau-frère était une femme.
14: Je vois pas comment mon beau-frère pourrait passer pour ma femme. À partir
13: non, monsieur, c'est vous qui vous êtes trompé. C'est enregistré. Donc, si vous voulez, je peux vous envoyer une copie avec l'enregistrement.
14: Ah bah moi, je peux vous en envoyer une aussi, dans ce cas. Hein, moi.
13: D'accord. Est-ce qu'il y a autre chose, monsieur?
14: Oui, si je déguise mon beau-frère en femme, est-ce que dans ce cas, ça passe?
13: Monsieur, tant que ce n'est pas vous qui vous présentez avec une pièce d'identité qui nous prouve votre identité, on ne prendra aucune personne au rendez-vous et aux convocations, monsieur. Alors,
14: d'accord. Donc, dans ce cas, si c'est mon beau-frère déguisé en femme, mais qui vient avec ma carte d'identité...
13: Quel est le rapport, monsieur? Monsieur, je ne sais pas, là, vous téléphonez au Pôle emploi, donc c'est pour...
14: Non,
13: là, on va reposer une question. Allô?
14: Oui, allô?
13: Vous allez me poser une question de travail.
14: Voilà.
13: Est-ce que vous avez une question?
14: Et alors, si c'est ma belle-sœur qui se déguise en homme et qui vient avec la pièce d'identité de ma femme?
13: C'est pas possible, monsieur. Je préfère pas m'attarder sur cette...
14: Alors,
13: sur
14: ce, est-ce sur... que je pourrais avoir un responsable, s'il vous plaît?
13: Oui.
11: Oui, bonjour, monsieur.
14: Oui, bonjour, madame. Comme j'expliquais à votre sous-fifre, j'ai un souci pour ces vacances d'été.
11: Ah bah, oula, moi je veux bien être gentil, mais à un moment donné, il faut coopérer. Si vous êtes radieux, vous verrez bien ce qui vous arrivera, monsieur.
14: Bah alors non, justement, parce que si mon beau-frère vient déguisé...
11: Mais non, mais ça se passe pas comme ça, monsieur. Vous imaginez bien, monsieur, c'est apparenté à de la fraude, monsieur. Vous voulez finir comment, vous?
14: Parce
11: c'est
14: que
11: pas à votre beau-frère de se déplacer pour vous, monsieur.
14: Oui, mais déguisé...
11: Comment?
14: Ah, vous n'avez pas compris.
11: Mais si, je vous ai bien compris, monsieur. Vous partez en vacances pendant 2 mois ou 3 mois.
14: Voilà, oui, je veux voir.
11: Et vous voulez vous faire représenter par votre beau-frère pour pas...
14: Il viendra pas comme ça, il viendra.
11: Et votre beau-frère, moi j'ai envie de vous dire, je m'en fiche.
14: Oui, mais il sera déguisé, c'est ça.
11: Il sera déguisé, mais c'est quoi? Mais qu'est-ce que ça veut dire, ça, monsieur?
14: Bah, ça veut dire qu'il aura une... En fait, il aura une perruque blonde pour...
11: Monsieur, je veux bien être gentil, mais voilà, moi j'aime bien parler avec des gens sérieux, monsieur.
14: Bah, je peux vous passer ma femme qui est à côté, qui pourra tester
11: non,
14: je suis sérieux. Chérie?
11: Non, mais...
14: Allô?
11: Monsieur, je vous ai dit que je mettais un terme à la communication, si vous n'étiez pas plus sérieux que ça, monsieur.
14: Alors, excusez-moi, mais alors, deux choses. Primo, je suis très sérieuse. Deuxièmement, secondo, c'est pas monsieur, c'est madame, là. Je suis la femme de mon époux.
11: Bon, non, mais...
14: Oui.
11: Bon.
14: Allô?
12: Pôle emploi vous remercie de votre appel. Au revoir.
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16: Allô?
17: Alors, je vous rappelle, chers auditeurs, que nous appelons deux personnes. Actuellement, nous sommes en train d'appeler monsieur Villadar, Jean, ainsi que monsieur Villosset, Célestin, à Le...
16: Oui.
17: Alors, attention. Pour le moment, les deux téléphones sonnent dans le vide. Apparemment, il n'y a personne.
16: Mais si.
17: Vous connaissez bien la règle du jeu?
16: Oui, mais moi, je suis là, je vous entends.
17: Dès que le téléphone sera décroché, c'est le premier de ces deux auditeurs qui dira « mort aux vaches » deux fois, qui aura gagné. Pour le moment, le téléphone sonne chez monsieur Villadar. Apparemment, ça ne répond pas.
16: Mais si, je suis à l'écoute.
17: Chez Villosès, qui est du nouveau?
16: Oh, ben ça ne va pas, votre histoire. Moi, je suis à l'écoute, enfin.
17: On attend toujours que ça sonne.
16: Oh.
17: Dès que nous entendons « mort aux vaches ».
16: Ben, je vous dis « mort aux vaches », »,« mort aux vaches », moi.
17: Pour le moment...
16: Ah ben non, je colle pas, j'ai décroché, moi, j'entends, alors. Je sais que ça.
17: Toujours rien, Régie?
16: Mort aux vaches.
17: Encore 40 secondes.
16: Mais moi, je vous dis mort aux vaches, hein. Moi, ça, c'est qu'ils ne m'entendent pas, je comprends pas, là. Ça, s'y colle pas.
17: Il y avait quand même un tracteur à gagner.
16: Oui.
17: Et nous n'entendons toujours pas.
16: Oh, mort aux vaches.
17: Attendez, nous entendons quelque chose.
16: Oui, mort aux vaches.
18: Allô?
16: Oui.
17: Ah, nous entendons quelqu'un. Il y a quelqu'un. Monsieur Villosset?
16: Non, c'est Villalard.
18: Oui, c'est monsieur Villosset.
16: Oh non, c'est pas Villosset, c'est Villalard.
17: Oui, bonjour, monsieur.
16: Vous êtes
17: donc en direct sur Radio 104.7?
16: Il y a 10 fois que je réponds, quand même.
17: Alors, est-ce que vous connaissez le mot de passe?
18: Et quel mot de passe?
16: Ah ah, mort aux vaches. Ah ah, moi je le sais.
17: Eh bien, attention, monsieur Villosset, vous avez écouté l'émission. C'est dommage, ça sonne toujours chez Villalard, mais il n'y a personne qui répond.
16: Mais si je réponds! Oh!
18: C'est le mot de passe d'hier ou le mot de passe d'aujourd'hui?
16: Ah!
17: Ah, ben c'est le mot de passe, vous devez le connaître.
16: Ben c'est mort aux vaches, voilà.
17: Qu'est-ce qu'on dit, monsieur Villosset, comme insulte aux policiers?
16: Oh, non, c'est pas vrai, ça.
18: On dit qu'ils ont des cornes ou je ne sais pas.
17: Non, non, non, pas du tout. Et ça sonne toujours chez Villalard.
16: Ouais, je réponds. Mort aux vaches, mort aux vaches.
18: Chez RSSS
16: Oh là là.
17: Pas du tout, ça n'est pas ça du tout. Et c'est dommage que ça ne réponde pas.
16: Mais si ça répond. Villalard répond. Mort aux vaches. Tout de même. Qu'est-ce qui se passe, on? Le téléphone n'est pas bien ou quoi?
17: Monsieur Villosset, dernière réponse?
16: Oh non,
18: je ne sais pas, moi. Mort aux vaches.
17: Qu'est-ce que vous avez dit, là?
16: Oui, il m'a entendu, c'est tout. Non.
18: Mort aux vaches.
16: Ben voilà, il m'a entendu.
17: Est-ce que vous êtes certain de votre réponse?
16: Moi? Monsieur Villalard, ah oui.
17: Est-ce que vous en êtes sûr?
16: Oui, ben absolument.
18: Oui. Ah oui, j'en suis certain.
16: Et moi, je ne le dis plus puisqu'il m'a entendu.
17: Alors, attention.
16: Je comprends pas, moi, parce que c'est moi qui ai dit la première.
18: Mort aux vaches.
17: Vous avez gagné.
16: C'est moi qui ai dit la première réponse, hein, ce n'est pas juste. C'est pour ça que monsieur vous a répondu, c'est parce qu'il m'a entendu.
17: Monsieur Villosset.
16: C'est moi qui ai dit la première.
17: Alors donc, monsieur Villosset a gagné un tracteur?
16: Je suis pas contente.
17: Et madame Villalard a gagné un pins?
16: Ah oui, mais non, je me fous pas mal du pins. Moi, je devais avoir gagné le tracteur, normalement. Hein.
15: Oui, allô?
14: Bonjour madame, c'est bien le cinéma?
15: Exactement.
14: Monsieur Martin, société Martin Fauteuil, on va venir récupérer vos fauteuils en trop. Il y aura quelqu'un cet après-midi?
15: Oui, il y aura quelqu'un, oui.
14: Parfait, donc je valide l'enlèvement.
15: Alors attendez, par contre, je vais quand même voir avec mon responsable, monsieur. Par rapport au fauteuil qui doivent aller chercher cet après-midi, un certain Martin.
19: Allô?
14: Bonjour monsieur, comme je disais, on vient retirer les fauteuils qui sont pas occupés dans vos salles.
19: Mais attendez, vous allez pas retirer nos fauteuils, ils sont fixés dans le sol. Vous allez pas venir les démonter?
14: Ah, vous faites bien de me le dire, attendez, bougez pas, je préviens.
19: Non, mais attendez, monsieur.
14: Martin!
19: Allô?
14: Il faut les démonter. En fait, les fauteuils, ils sont fixés
19: mais
14: au sol.
19: Mais on veut pas, monsieur.
14: Prévois, je sais pas, des pelles, des pieds de biche.
19: Non, mais vous ne démontrez pas les fauteuils. C'est pas une façon de faire. Qu'est-ce que c'est que ça?
14: C'est-à-dire que vous, ça vous dépanne. Nous, ça nous arrange.
19: Mais comment ça, ça nous dépanne? Mais pas du tout. Mais c'est dingue, ça.
14: Oh bah pardon, moi je vous aide, mais si vous compliquez tout aussi.
19: Ah oui, je complique, oui. Ça va être compliqué d'enlever les fauteuils, je vous le dis.
14: On vous en laisse quand même 35%.
19: Mais vous rêvez, en fait. Je ne veux pas que les sièges quittent le cinéma. Donc,
14: pas de problème, je vais vous mettre des tabourets à la place.
19: Mais non, monsieur.
14: Bah si, on vous rajoute 3000 tabourets.
19: Mais on va pas installer des gens au cinéma sur des tabourets, monsieur. Enfin,
14: vous inquiétez pas, c'est validé par mon responsable, monsieur Martin.
19: Mais monsieur Martin, il sort d'où? C'est qui?
14: Ah bah c'est le grand patron, lui, c'est le big boss.
19: Mais hein, il est patron de quoi? Les fauteuils ne lui appartiennent pas?
14: Ne lui appartiennent plus, vu qu'on les a revendus.
19: Non mais monsieur, c'est ridicule ce que vous me racontez.
14: Merci.
19: Et je veux parler à monsieur Martin.
14: Je vous le passe. Monsieur Martin? Oui, monsieur Martin? Le monsieur veut vous parler.
19: Mais c'est...
14: Oui, allô?
19: Monsieur Martin, c'est ça?
14: Tout à fait, bonjour monsieur.
19: Vous pouvez m'expliquer là ce qui se passe?
14: Donc mon sous-fifre me dit qu'il a vu avec vous pour récupérer les fauteuils.
19: Non mais pour venir les chercher, vous rigolez ou quoi? Je n'ai rien validé du tout.
14: Ah, c'est pas du tout ce que m'a dit monsieur Martin.
19: Mais c'est qui monsieur Martin?
14: Alors ça dépend, il y a mon subalterne monsieur Martin et moi le patron qui suis monsieur Martin.
19: Mais qui a signé et écrit le paquet?
14: Ah ça c'est un autre, c'est monsieur Martin de la compta qui a dû faire le bon de commande.
19: Mais non, je ne veux pas de vos tabourets, c'est ridicule ce que vous me dites monsieur.
14: Pardon, mais ça vous fait gagner 1000 places de plus.
19: Mais d'où? Avec le protocole sanitaire et la fermeture des cinémas, vous croyez qu'on va mettre 1000 places?
14: Parce que une fois que vous aurez installé les 3000 tabourets, vous remplissez un sur 3, hop.
19: Mais non, mais
14: 1000 nouvelles places.
19: C'est n'importe quoi. Je sais même pas si c'est légal ce que vous faites là, franchement.
14: Bah, du moment que c'est vous qui validez.
19: Mais j'ai rien validé du tout.
14: Ah si, il a validé avec moi.
19: Mais non. Mais...
14: Ah pardon, mais j'ai monsieur Martin qui confirme.
19: Mais n'importe quoi.
14: Il a validé.
19: Non monsieur, mais franchement.
15: Allô?
14: Bonjour madame. Comme
15: non,
14: je...
15: alors attendez. En fait pendant 3 semaines on a des fauteuils libres parce qu'il y a le Covid en fait.
14: Oui, c'est bien pour ça qu'on les a mis en vente.
15: Mais vous allez pas me vendre mes fauteuils, ça va pas ou quoi?
14: Ah mais ça y est, ils sont vendus.
15: Mais je vous demande rien.
14: C'est pas ce que m'a dit mon acheteur.
15: Mais quel acheteur?
14: C'est lui qui achète vos fauteuils, oh là, excusez un peu parce que.
15: Mais vous êtes des fous. Je vous demande rien, je veux pas vous voir. Point barre.
14: Ouh, mais dis donc, vous seriez pas en train d'essayer de me doubler?
15: Attendez.
14: Ouais, vous allez revendre les fauteuils à ma place.
15: Mais je vais rien revendre. Mais de quoi vous me parlez? De quoi revendre quoi?
14: Les fauteuils.
15: Mais quel fauteuil?
14: Ceux que vous avez en trop.
15: Mais j'ai pas de fauteuil en trop. Mais vous êtes des fous.
14: À la limite, je veux bien vous mettre des poufs à la place des tabourets.
15: Mais arrêtez votre délire. Bon, merci, au revoir. Ne venez surtout pas au ciné parce que...
14: Vous savez quoi? On partage moitié-moitié sur les fauteuils.
15: Mais...
14: On vous laisse les dossiers des fauteuils, comme ça vous pourrez bricoler un truc avec les poufs.
15: Mais taisez-vous. Vous allez pas venir au cinéma, je veux pas vous voir.
14: Mais si, je prends les assises, vous gardez les dossiers.
15: Vous êtes des débiles profonds. J'ai pas d'autres termes à vous dire.
14: Je prends ça pour un oui.
15: Bon, merci, au revoir.
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20: Allô?
5: Oui, allô, Hélène, c'est Michel.
20: Michel.
5: Ça, c'est bizarre, je ne reconnais pas votre voix. C'est pas possible, vous n'êtes pas Hélène Rall.
20: Ah bah si, c'est pourtant moi.
5: Mais qu'est-ce que c'est que cette histoire? Alors écoutez, madame, je me présente, je suis l'animateur des Alcooliques Anonymes à Bourges.
20: Oui.
5: Et nous avons une dame qui a votre identité et qui se fait passer pour vous, alors je vois pas...
20: Ah, ben, non, moi, je suis bien Hélène
5: Rall,
20: moi.
5: Ah, oui, ben, c'est pas vous, parce que je reconnais pas votre voix. Donc, il y a une dame qui prétend être Hélène Rall.
20: Oui.
5: Et ce n'est pas vous.
20: Ah, ben, non, c'est pas moi, hein.
5: Vous n'êtes pas aux alcooliques anonymes, vous.
20: Non, pas grave, non.
5: Bon, attendez, on va voir si on n'a pas un autre numéro de téléphone de cette dame. Quittez pas.
20: Oui, oui.
5: Tu me regardes, parce qu'apparemment, elle a donné une fausse identité. T'as un autre numéro, là? Ah, d'accord. Allô?
20: Allô?
5: Oui, alors madame, restez en ligne, on va l'appeler, on a un autre numéro qu'elle nous avait laissé. On va entendre ce qu'elle va nous dire. Attendez, quittez pas, vas-y.
0: Allô?
5: Oui, allô, bonjour, je souhaiterais parler à Hélène.
0: Oui, c'est moi.
20: Eh ben...
5: Hélène, c'est Michel.
0: Ah, bonjour mon petit Michel, oui, j'ai pas pu venir à la réunion ce midi.
5: Oui, mais c'est pas pour ça que je vous appelle en fait. Il y a quelqu'un qui voudrait vous parler.
0: Ah bon, qui ça?
5: Oui, madame, je vous laisse en ligne avec elle, hein.
0: Allô?
20: Allô?
0: Oui, bonjour.
20: Bonjour.
0: Ah, qui est à l'appareil?
20: Hélène Rall.
0: Comment?
20: Hélène Rall.
0: À ce moment-là, la musique du drame arriva. S'en fut fait. La posture était terminée. Allô, Hélène?
20: Oui?
0: Oh, oui, je suis désolé. Mon téléphone portable a sonné alors que j'aurais dû l'éteindre lors de l'enregistrement. Excusez-moi, tout ça se passe en direct avec vous. Je suis confondu, j'ai oublié d'éteindre mon portable.
20: Oui.
0: Je sais que les techniciens me regardent effondrés de l'autre côté de la vitre, évidemment. Et le public aussi se dit, mon Dieu, mais il est distrait, Galabo. Je suis désolé. Hélène, j'ai pris votre identité.
20: Oui.
0: Vous m'entendez? Et la musique se remit à sonner. Le drame, pourtant, n'était pas achevé. Excusez-moi, je suis en ligne avec quelqu'un que je suis en train d'imposter. Veuillez me rappeler plus tard vers 19h. Merci.
20: Allô?
0: Hélène?
20: Oui?
0: Vous êtes la vraie Hélène?
20: Ah ben moi je suis la vraie, oui.
0: Je suis la fausse Hélène, voyez-vous, car je suis inscrite aux alcooliques anonymes en tant qu'alcoolique.
20: Ah oui, ah ben c'est pas moi, hein?
0: Non, je sais, c'est
20: oui.
0: Moi.
20: Oui?
5: Le suspense était... m'avait plongé dans les abîmes. Je ne savais plus du tout quelle voix utiliser. Je ne savais plus du tout ce qu'il fallait que j'invente comme connerie.
20: Ah bah.
5: Je suis en imposture, je suis en train de faire un canular au téléphone pour la radio Rire et Chanson avec Hélène. Tu sais, celle qui boit, là, Hélène.
20: Ah non.
5: Allô?
20: Allô?
5: Attendez, je comprends plus, je suis noyé dans cette histoire.
20: Ah bon, ben... oui, mais moi, je veux pas rentrer dans toute espèce de truc, là. Non.
5: Écoutez, le journal des alcooliques anonymes va sortir. Or, Hélène, on a mis votre nom en... Oh non.
20: Ah ben oh. Non, moi je veux pas passer pour une alcoolique, hein.
5: Au moment précis où le drame se nouait, se corsait, le téléphone se mit encore une nouvelle fois à sonner. Ne quittez pas, Hélène, hein. On est presque arrivé à la fin de l'imposture. Ouf, voilà, merci, oui. Hélène, ce qu'il va falloir faire, c'est que on a... le journal, avec en première page, donc, votre nom. Hein.
20: Ah ben non, j'ai jamais bu.
5: Ah oui, mais... Et voilà.
20: Oui.
5: C'est pas possible.
20: Moi, j'ai jamais bu, alors je vais pas arrêter de boire.
5: La musique...
20: Je bois de l'eau tous les jours, moi. Non, je bois pas.
5: La musique venait mettre un peu plus de suspense. Déjà qu'on n'en manquait pas, hein, Hélène?
20: Oui.
5: Vous m'entendez?
20: Pourquoi vous avez donné mon nom?
0: Ben parce que je voulais prédonner le mien.
20: Ah ben oui, mais enfin, vous auriez pu prendre un autre nom que le mien, hein?
5: Attendez, Hélène, une seconde, il faut que...
20: Ah ben non, ben je veux pas penser pour ça, moi, hein?
5: Non, attendez, on renforce le suspense, hein? La musique arrive bien pour ça. Parce que là, je suis en... Alors, Hélène, vous m'entendez? Je suis en panne de chute. Donc j'ai recours à un stratagème, j'utilise la musique. Je voudrais bien terminer l'imposture, Hélène, vous m'entendez?
20: Moi, j'aimerais bien aussi que ça passe, ça, parce que...
5: Bah oui. Mais le problème, c'est que, comme je suis en rade, que j'arrive pas à trouver une chute, si vous voulez, je demande à notre ami Ben, qui est, fait l'enregistrement, d'envoyer la... Vous savez, de me téléphoner sur mon portable pour dramatiser. Voilà. Vous voyez ce que je veux dire?
20: Bah, je vois pas, hein. Moi, je connais pas tout ça, hein.
5: Ouais. En fait, ça maintient le suspense, ça l'amène très haut, là-haut. Alors, Hélène, ça vous embête pas?
20: Si j'ai pas
5: d'ennui. Non, vous n'aurez pas d'ennui. J'aurai juste votre nom en première page en disant, moi, Hélène, j'ai arrêté de boire, etc. Vous voyez,
20: Ah bah mais moi je veux pas prendre ça moi.
2: Ah enfin la fin de l'imposture est très heureuse parce que je vous assure que j'ai ramé. Hein.
20: Bah je suppose oui, mais moi je veux pas avoir d'ennui non. Oui.
5: Est-ce que vous pouvez s'il vous plaît dire le mot fin.
20: Fin.
5: Bingo.
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12: Nous allons vous mettre en relation avec un conseiller de l'assurance maladie.
22: Oui.
14: Bonjour monsieur, c'est bien l'assurance maladie ?
22: Oui, bonjour monsieur.
14: J'ai vu un article comme quoi les Français l'année dernière, ils ont eu 16,6 jours d'arrêt de travail en moyenne.
22: Oui.
14: Alors j'ai refait mes comptes, j'ai eu que 12 jours d'arrêt de travail en 2015.
22: Oui.
14: Donc ça veut dire que vous me devez 4,6 jours d'arrêt de travail encore.
22: Si vous n'avez pas été malade, on ne vous reverse rien du tout.
14: Et alors mes 4,6 jours, qu'est-ce qu'on en fait ?
22: Bah, rien du tout.
14: Comment ça rien du tout ?
22: Enfin, je ne suis pas malade, ça fait plusieurs années que je n'ai pas été malade et on n'a jamais rien reversé.
14: Non mais je comprends, parce que si vous dites à tout le monde que vous empochez 16,6 jours sans...
22: Ah non, je ne récupère pas 16 jours et demi.
14: Vous êtes en train de vous les mettre de côté ?
22: Pas du tout. Ben non monsieur, pas du tout, soyons sérieux.
14: Bah mes 4,6 jours, ils ont disparu. Et
22: dans notre bureau, les agents ne sont pas malades, ils ne récupèrent rien du tout.
14: Bah ils récupèrent les jours des autres qui n'ont pas eu leurs 16,6.
22: Mais non.
14: Jurez ?
22: Bah oui, je vous jure.
14: Dites, je jure que je ne récupère pas les arrêts de travail d'autrui.
22: Bah, je ne récupère pas les arrêts de travail d'autrui, monsieur, je vous jure. On peut vous le prouver.
14: Vous avez croisé ?
22: N'importe quoi.
14: Moi, je suis sûr que vous avez... Alors dites, je m'engage à restituer les jours que je dois.
22: Je ne m'engage à rien du tout, étant donné que nous ne restituons pas de jours.
14: Ah ah.
22: Je vais vous mettre en relation avec un chef, ne quittez pas.
14: Vous allez me faire le coup du faux chef ?
22: Ah, pas du tout, je vais vous mettre en relation avec madame...
14: Ah.
22: Bah, attendez, je vais vous mettre en relation avec elle. Bonjour, c'est comment votre...
14: Excusez-moi, elle est en train d'effacer ses traces.
22: D'effacer quelles traces, monsieur ? On peut pas effacer, on n'est pas habilité à effacer des traces. Je sais pas, mais vous êtes dans une autre dimension, c'est pas possible autrement, monsieur. Vous imaginez ce que vous êtes en train de nous dire, là ?
14: Ah, vous êtes de mèche ?
22: Non, vous comprenez pas, monsieur.
14: En fait, elle est en train de faire disparaître toute trace de mes 4,6 jours.
22: Mais oui, on est en train de faire disparaître votre nom, votre salaire, on est en train de faire disparaître...
14: J'enregistre vos aveux, là, vous êtes consciente, hein ?
22: Enregistrez-moi, je m'en fous complètement.
14: Bon, enfin, vous venez d'avouer, quand même, hein ?
22: Mais de quoi je viens d'avouer, quoi ? Venez cet après-midi à 14h.
14: Oui, non, mais je vois venir le truc, vous allez murer un bureau ou je ne sais quoi pour tout planquer.
22: Bah, venez voir de votre propre yeux.
14: Ah bah très bien, je vais venir vérifier de mon propre yeux, oui.
22: Non mais monsieur, vous vous rendez compte de ce que vous dites ?
14: Moi je suis sûr que votre collègue, elle est en train de passer tous mes papiers à la déchiqueteuse, là, pendant ce temps.
22: Oh ouais, c'est vrai qu'on a une déchiqueteuse dans le service.
14: Ah !
22: On n'en a même pas !
14: J'entends le bruit de la déchiqueteuse, hein.
22: On n'a même pas de déchiqueteuse, monsieur.
14: Vous avez une déchiqueteuse.
22: Comment ?
14: Ah, c'est pas le même monsieur.
22: Et comment votre prénom ?
14: Martin.
22: Et votre nom de famille ?
14: Martin.
22: Oui, Martin, c'est pas possible, monsieur.
14: Et pourquoi ?
22: Bah, parce que de toute façon, que ce soit Martin ou Martin machin ou Martin truc, on vous trouve pas.
14: Essayez Marty peut-être alors. Il y a peut-être une coquille.
22: Vous nous prenez vraiment pour des imbéciles, monsieur ?
14: Non, pas du tout.
22: Un petit peu, c'est pour une radio, c'est pour quelque chose dans ce genre-là ?
14: Bah oui, bah évidemment. Bah dans ce cas, je vous dis que c'est Rire et Chanson, que je m'appelle Martin, que c'est l'appel trop con.
22: Oui,
14: et...
22: bah écoutez, pensez ça, une bonne journée, monsieur. Au revoir.
14: Non, mais c'est vrai. Allô ?
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25: Allô, oui ?
5: Oui, bonjour, monsieur. Je suis bien l'Académie d'art lyrique ?
25: Oui, monsieur.
5: Oui, bonjour, la préfecture, là, pareil.
25: Oui, bonjour, monsieur.
5: Dites-moi, est-ce que vous avez un professeur parmi vous de chant ou un chanteur ? Je vous explique pourquoi je vous appelle.
25: Oui.
5: Monsieur le préfet de région a 65 ans aujourd'hui.
25: Oui.
5: Donc nous lui souhaitons à tour de rôle, chaque administration ou chaque école lui souhaite un joyeux anniversaire.
25: Oui.
5: À la manière d'enseignement qu'elle procure.
25: Oui.
5: C'est pour ça qu'on vous appelle, pour savoir si vous auriez eu un professeur de chant sous la main, entre guillemets.
25: Et ça serait pour quelle date ?
5: Ah, c'est, non, mais c'est au téléphone, hein, c'est simplement au téléphone. C'est des surprises qu'on lui fait depuis ce matin.
25: Ah oui.
5: Vous ne chantez pas, vous ?
25: Malheureusement, si, je chante, mais j'ai aucune technique.
5: Non, mais ça n'est pas très grave, c'est pour le chanter joyeux anniversaire, vous voyez, c'est tout. Hein.
25: Ah oui ?
5: Hein ?
25: Joyeux anniversaire.
5: Voilà, c'est parfait. Hein, je vais vous l'appeler dans le bureau d'à côté, je vais vous passer sa ligne. Donc oui. Dès que vous l'entendez, hein, vous lui souhaitez un joyeux anniversaire. Hein.
25: Entendu.
5: Je vous remercie.
25: Je vous en prie.
5: Vous pouvez me basculer la ligne de monsieur le préfet dans son bureau, s'il vous plaît, Jeanine. Merci.
26: Allô ?
25: Allô ? Joyeux anniversaire, joyeux anniversaire de la part de l'Académie internationale d'art lyrique et dramatique. Meilleurs vœux, monsieur le préfet.
5: Oui, je vous remercie, monsieur, mais malheureusement, ce n'est pas le moment. Je viens d'apprendre le décès de mon épouse.
25: Alors, excusez-moi, monsieur. Excusez-moi. Oui, ça, c'est... Eh oui. Je vous présente, l'Académie vous présente ses plus sincères condoléances et pense beaucoup avec vous dans ces moments si difficiles. Voilà. Monsieur le Préfet, mes hommages, mes respects.
5: Ah mais attendez, moi je disais ça pour déconner, hein, évidemment. C'était, je croyais que c'était mon copain Pierrot qui m'appelait du musée.
25: Pas du tout.
5: Ah, pardon. Non, non, ma femme n'est pas morte du tout. Hein. Alors, vous me souhaitiez un bon anniversaire?
25: Mais oui, monsieur le Préfet.
5: Ah, ben je vous écoute, alors.
25: Bon anniversaire, monsieur le Préfet, et que nos voeux vous accompagnent.
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1: Oui, allô?
14: Bonjour, monsieur, c'est bien la poissonnerie?
1: Oui, c'est moi.
14: Monsieur Martin, à l'appareil, les chantiers Martin.
1: Ouais.
14: Je vais venir installer un portique détecteur de métaux dans le magasin.
1: Portique détecteur de métaux?
14: Ouais, ça permettra à vos clients de voir s'il y a des métaux lourds dans leurs poissons.
1: Comment que ça, c'est quoi que vous installez exactement?
14: En fait, ce sont deux montants qu'on va bétonner dans le sol et le client passe au milieu en sortant.
1: Ah oui, c'est comme les antiboles, là.
14: Voilà, comme dans les supermarchés, mais là, c'est pour les poissons.
1: Et là, c'est pour détecter le poids des métaux dans les poissons, c'est ça?
14: Ouais, chaque client qui sort est intégralement scanifié par le détecteur.
1: Du coup, ça sonne quand il y en a trop?
14: Ouais, ça déclenche une sirène dans la poissonnerie.
1: D'accord.
14: Donc, s'il y a un client qui sonne...
4: Dis-moi, c'est pourquoi?
14: Ah, c'est madame, bonjour.
4: Ouais, qu'est-ce qu'il y a?
14: Vous savez, c'est rapport au portique anti-métaux lourds pour contrôler vos poissons.
4: Ok, d'accord.
14: Ah, donc vous êtes au courant?
4: J'en ai entendu parler vite fait, quoi.
14: Oui, comme quoi vous devez scanner les clients qui sortent de la poissonnerie avec du poisson.
4: Bah, j'ai cru entendre un truc comme ça, je sais plus d'où, mais...
14: Oui, bah normal, on parle que de ça aux actualités, d'ailleurs. Donc, vous connaissez le principe, pas besoin de vous expliquer.
4: Ah non, moi je suis pas du tout au courant. Hein.
14: Ah d'accord, parce qu'il y a quand même un protocole.
4: Ouais.
14: C'est très simple, quand il y a un client qui sort, il passe par le portique.
4: Ok.
14: J'imagine que vous savez ce qu'il faut faire si ça sonne.
4: Non plus.
14: Ah bah je vous explique aussi, si le portique sonne, c'est soit qu'il y a des métaux lourds dans le poisson du client,
4: okay.
14: Soit qu'il a des pièces de monnaie ou des clés dans la poche.
4: Ok.
14: Mais bon, pour pas prendre de risque, si ça sonne, de toute façon, vous remboursez le client.
4: Ok, ça marche.
14: Je précise, vu qu'il y a préjudice, évidemment, vous lui remboursez le double du prix qu'il a payé.
4: Ok, d'accord.
14: Ah bah super, on fait une petite répétition pour voir si vous avez bien suivi.
4: Ouais.
14: Alors, un client sort avec du poisson et un trousseau de clés dans la poche. Le portique sonne. Ça veut dire quoi?
4: Bah, ça veut dire qu'il y a du métaux, quoi.
14: Exactement. Il y a du métaux. Bravo. Et donc?
4: Bah, du coup, il demande le remboursement.
14: Très bien. Question surprise. Dans quel cas il y a remboursage?
4: Bah, si ça sonne, quoi.
14: Correct. Et dans ce cas, vous devez faire quoi?
4: Bah, faut le rembourser en double.
14: Parfait. Bah, écoutez, je valide le protocole de double remboursage.
4: Bah, non, moi, je valide rien. Hein. Moi, je peux pas valider. Hein. Je suis pas le patron, donc.
14: C'est pas grave. Je mets dans le dossier que vous êtes le patron.
4: Bah, non. Je peux pas.
14: Si. Comme ça, je peux venir direct installer le portique.
4: Ouais, mais non.
14: En plus, si je marque que c'est vous le patron, ça veut dire que le patron maintenant, c'est votre employé.
4: Comment?
14: Bah oui, c'est logique. Si c'est vous le patron, l'autre, c'est l'employé.
4: Mais c'est pas moi le patron.
14: Mais si, comme vous êtes l'employé et que vous devenez patron, automatiquement, le patron devient employé.
4: Oui, mais moi, je suis employé, je suis pas le patron.
14: Alors, disons que vous passez employé-patron et que le patron devient patron-employé.
4: Oui, mais je...
14: En plus, sinon, ça fait deux patrons. Il peut pas y avoir deux patrons.
4: Oui, bah voilà, c'est ça que je vous dis.
14: On est d'accord. Donc, l'autre, forcément, il devient employé.
4: Mais non, c'est pas ça que je vous dis.
14: Oh là là, bon, on recommence.
4: Non, mais allô?
14: Bonjour, madame. J'étais avec l'autre patron pour installer les portiques.
7: Pour les métaux lourds qui sont dans les poissons.
14: C'est ça, oui, c'est pour voir s'il y a du métaux dans vos poissons.
7: Non, mais là, faut arrêter. Merci.
14: Oh, bah, me remerciez pas. J'ai même pas encore fait l'installation.
7: Non, vous mettez rien sur le magasin. Merci.
14: Oh, mais c'est moi qui vous remercie. Je ne fais que mon boulot.
7: Non, on en a pas besoin. Merci.
14: Bon, il y a pas de quoi. Vous savez vraiment, c'est pas grand chose.
7: Non, vas-y, lâchez-nous, là, merci.
14: Ah non, mais franchement, de rien.
7: Mais ouais, qu'est-ce que vous avez pas compris entre là, c'est bon, merci.
14: En revanche, pardon, mais j'ai pas trop le temps de taper la discute, désolé.
7: Vous êtes sérieux, là?
14: Ah, très bonne question. Alors, ça dépend.
7: Non, mais je m'en bats les couilles.
14: Non, alors ça, je vous le déconseille, j'ai essayé une fois, ça fait hyper mal.
7: Oh, putain.
8: Floral, bonjour.
9: Allô?
8: Oui?
9: C'est le fleuriste?
8: Oui.
9: Bonjour. Est-ce que vous faites une livraison de fleurs?
8: Oui, je vais vous passer la fleuriste.
9: Merci.
10: Oui.
9: Bonjour.
10: Bonjour, monsieur.
9: Je voudrais livrer 10 roses rouges, s'il vous plaît.
10: Oui. Quand?
9: Le plus vite possible, en fait.
10: Alors, attendez, je vais regarder s'il m'en reste là. On a un fournisseur demain, là, il n'y en a plus.
9: Demain, vous pouvez...
10: Vous voulez attendre demain?
9: Oui, je peux attendre demain, oui.
10: Ouais, d'accord. Alors, 10 roses...
9: Rouges.
10: Ok, alors le message?
9: Mon amour.
10: Oui.
9: Je t'aime.
10: Ouais.
9: Je n'ose pas te le dire en face. Parce que, comme tu le sais, je souffre toujours.
10: Je souffre.
9: Toujours.
10: Toujours.
9: De ma vésicule biliaire. Qui me donne une mauvaise haleine.
10: une mauvaise haleine.
9: Voilà.
10: Alors, je vais prendre vos coordonnées. Vous êtes monsieur
9: Gendar, G-E-N-D-A-R.
10: G-E-N-D-A-R. Votre numéro de téléphone
9: 02-97.
10: Donc, à livrer à madame.
9: Oui.
10: Alors, son nom
9: À mon aimé.
10: Pardon?
9: Mon aimé, quoi. Elle comprendra.
10: Là, vous ne voulez pas nous donner son nom?
9: Non, je préfère éviter les drames.
10: D'accord, ok. Alors, l'adresse, c'est
9: 10 rue.
10: Oui.
9: C'est à Questembert. Hein.
10: Oui, mais par contre, oui, au 10 rue, il y a plusieurs, il y a trois locations. Chez qui on va livrer?
9: Les fleuristes.
10: Hein? Pardon?
9: Vous avez bien compris que c'était pour vous, non?
10: Hein, moi?
9: Ah oui.
10: Oui, mais on est plusieurs employés, hein.
9: Oui, mais je reconnais votre voix quand même. Je suis déjà venu prendre des fleurs pour ma mère, alors.
10: Ah, d'accord, ok. Ah, mais je suis mariée, monsieur.
9: Oui, mais c'est pas forcément un problème.
10: Ah, non, mais vous êtes très gentil, mais je peux pas accepter.
9: Oh, ben, je vous en prie.
10: ouais, ok. Et je vois plus qui vous êtes.
9: Le monsieur qui a une mauvaise haleine.
10: Monsieur qui a une mauvaise haleine.
9: Je viens toujours vous voir avec la main devant la bouche.
10: Ouais. Mais excusez-moi, j'arrive pas à...
9: Vous n'êtes pas disponible parce que vous êtes mariée, c'est ça?
10: Ah non, mais moi j'aime mon mari et puis voilà.
9: Mais alors est-ce
10: qu'il... Je peux pas donner mon amour à tout le monde.
9: Il y en a une autre, non, qui serait pas mariée?
10: Ah, il y a une autre qui... Oui, ma collègue. Ah non, elle a un ami aussi, ma collègue.
9: Oui, mais elle n'est pas mariée.
10: Est-ce que vous voulez vraiment vous caser?
9: J'adore les fleurs et quand je...
10: Vous adorez les fleuristes aussi, quoi.
9: C'est-à-dire que si je suis dans un environnement qui est peuplé de fleurs, on sent moins mon haleine.
10: Ah. 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
3: De la presse, bonjour.
14: Bonjour monsieur, c'est bien la maison de la presse?
3: Oui.
14: Monsieur Martin à l'appareil, société Martin Sécurité.
3: Oui.
14: On va intervenir chez vous, rapport à un signalement qui nous a été rapportifié.
3: Et un signalement de quoi?
14: Comme quoi vous vendez des mines au rayon papeterie.
3: Alors, oui.
14: Ah d'accord, eh bien écoutez, je note que vous reconnaissez vendre des explosifs.
3: Moi j'ai ça dans mon magasin.
14: Bah oui, c'est ce que vous venez de me confirmer.
3: Ouais, donc je vends des explosifs, c'est ça?
14: On est bien d'accord, et vous ne devriez pas.
3: Bah non mais j'en vends pas, je vends des mines de crayons.
14: Voilà, c'est ça, des mines rayons, c'est exactement ce qu'on nous a signalé.
3: Non, des mines de crayons billes, de rouleaux.
14: Oh là là là là là là là là là là là là là là. C'est dingue, les gens se rendent pas compte, hein.
3: Vous me dites si c'est ça. Vous dites que c'est des mines de crayons billes.
14: Oh là là, avec des billes en plus.
3: Mais non, c'est des crayons. Vous avez des crayons pour écrire.
14: Oui, mais enfin, je ne vois pas le rapport.
3: Non, mais
11: qu'est-ce qu'il raconte? Allô?
14: Ah, bonjour madame, vous inquiétez pas, tout est under control.
11: Attendez, je comprends pas, monsieur. Vous voulez quoi?
14: C'est ce que je vous dis, on va venir sécurifier la zone.
11: Sécuriser quoi? Qu'est-ce que vous voulez sécuriser?
14: Le magasin.
11: Et pourquoi?
14: Pardon, mais déjà, est-ce que vous avez un permis de port de mine?
11: J'ai un permis pour vendre des mines de crayons.
14: Comme pour toutes les armes, oui.
11: Mais vous parlez de quoi? On est dans une papeterie.
14: Raison de plus, ça n'a rien à faire chez vous.
11: Prenez pas non plus trop pour un con.
14: Alors, je ne peux pas vous prendre trop pour un con, vu que c'est moi déjà le trop con.
11: Ouais, d'accord, justement, effectivement.
14: Oui, non, mais chacun son rôle.
11: Attends, voilà. Je vais vous passer la patronne.
14: Parfait.
11: Parce que là, je vais vous passer la patronne.
13: Allô?
14: Oui, bonjour monsieur.
13: Chez moi, il n'y a pas de mine qui explose, hein. C'est pour mettre. C'est des recharges. Quand on dit mine, on dit recharge.
14: Ah oui, mais les recharges de mine, ce sont donc des munitions.
13: Mais pas du tout, enfin. Je n'ai rien qui explose.
14: Oui, enfin, à part les mines et les recharges de mine, ce qui fait déjà.
13: Mais enfin, il n'y a rien. Je suis dans une papeterie. Une papeterie.
14: Bon, de toute façon, on va les embarquer par précaution.
13: Et embarquer quoi?
14: Vos mines, comme ça on les examine au labo.
16: Excusez-moi, monsieur.
14: Ah tiens, bonjour madame.
16: Est-ce que je peux vous poser deux questions?
14: Mais je vous en prie.
16: Qui êtes-vous?
14: Monsieur Martin.
16: Et vous êtes de quelle société?
14: Société Martin Sécurité.
16: D'accord, et vous êtes basé où, monsieur?
14: Ça fait trois questions, mais bon, Martinville.
16: D'accord.
14: Autre chose?
16: Commissariat, bonjour.
14: Oh là là, que se passe-t-il? Tout d'un coup, je suis avec la police.
16: Oui, bonjour.
14: Instantanément, comme ça? Oh, c'est ouf.
16: Pourrais-je avoir votre identité, s'il vous plaît? Parce que vous êtes en train d'importuner de notre...
14: Un de votre...
16: Ouais, de notre client, là.
14: Ah, parce que c'est un client de la police?
16: Oui, tout à fait, monsieur.
14: Aïe, c'est pas bon pour moi, ça.
16: Le monsieur vous nous a fait un transfert d'appel directement sur le commissariat.
14: Ah oui, j'aurais dû m'en douter, en plus. Transférage téléphoniste, bien sûr.
16: Non, je voudrais vos coordonnées afin que nous puissions prendre une plainte, monsieur.
14: Une plainte pourquoi?
16: Parce que vous êtes en train d'importuner un client.
14: Ah non, mais attendez, moi je ne savais pas du tout que c'était un client de la police.
16: Je souhaiterais avoir des confirmations. Vous êtes monsieur Martin.
14: Oh, comment vous savez?
16: Parce que le client m'a dit que vous étiez monsieur Martin de Martin Sécurité, qui habite Martinville.
14: Oh, oh
0: Oh là là, vous avez toutes les infos.
16: Donc
0: en plus.
16: J'aimerais bien avoir votre numéro de téléphone incessamment sous peu, tout de suite, monsieur, s'il vous plaît.
0: Non mais attendez, on peut peut-être s'arranger.
16: Je vous demande le téléphone, s'il vous plaît.
0: Non mais vous êtes policier ?
16: Oui, monsieur.
0: Ah, parce que j'ai pris un PV de stationnement ce matin. Est-ce que ce serait abusé de vous demander de me le faire sauter ? Ok, donc c'est non.
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6: Allô, j'écoute.
15: Oui, bonjour madame.
6: Bonjour monsieur.
15: Je suis bien au domicile du docteur. Il est gastro quelque chose, je crois. Hein.
6: Ah oui, il est gastro quelque chose, comme vous dites.
15: Je voudrais un rendez-vous, c'est possible. Il est là, non ?
6: Non, il n'est pas là tout de suite. Il sera là tout à l'heure. Alors le problème, monsieur, c'est que comme il s'en va demain pour une dizaine de jours.
15: Oh là là.
6: Et oui, c'est ça le problème. Écoutez, c'est comme vous voulez, monsieur. Je peux éventuellement encore. De vous donner un rendez-vous entre deux personnes si vous tenez absolument à venir. Enfin, bon, je vous ai prévenu, monsieur, vous ne tomberez pas de haut si vous, je vous dis que vous êtes adressé à un professeur et non pas à un gastro-entérologue de quartier.
15: C'est-à-dire, ça coûte combien ?
6: C'est-à-dire, c'est la consultation est de 650.
15: Pardon ?
6: 650.
15: C'est pas vrai.
6: Mais si, c'est vrai. Bien. Bon, je vous ai tout expliqué, monsieur.
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6: Allô ?
0: Bonjour monsieur, c'est bien l'exploitation agricole ?
6: Oui.
0: Monsieur Martin à l'appareil, service de démaraboutage téléphoniste.
6: Oui.
0: Je vous appelle au sujet du marabout Martin qui est soupçonné d'escroquisme. Enfin, j'imagine que vous êtes déjà au courant.
6: Alors là, non, je suis pas du tout au courant de cette histoire-là.
0: Ah, parce qu'il vient de nous dire que vous travaillez ensemble.
6: Alors là, sûrement pas.
0: Je vérifiais, apparemment, votre ligne téléphonique est maraboutée.
6: Oh, c'est quoi cette histoire ? Et vous faites partie de quel machin, vous ?
0: Service de démaraboutage téléphoniste. Donc je vais démarabouter votre ligne.
6: Et ça veut dire quoi, démarabouter, s'il vous plaît ?
0: Ça veut dire que pour être sûr que vous n'utilisez pas cette ligne pour marabouter les gens, je la démaraboute, tout simplement.
6: Oh là là, alors là, je ne sais pas où je m'en vais, alors. Hein.
0: Non, alors, vous n'allez nulle part, vous restez là.
6: Oh là là, ça me paraît très suspect, cette histoire.
0: Oh là là, on est bien d'accord. Bon, je lance la démarabouterie.
6: Non. Mais attendez.
17: Initiage du démaraboutisme de la ligne.
18: Qu'est-ce que c'est que ça ? Impossible.
0: Ah, allô ?
19: Je sais pas, il y a un problème avec un marabout.
18: Oui, allô ?
0: Bonjour madame, pourriez-vous me passer le responsable, s'il vous plaît ?
18: C'est moi-même.
0: Enchanté, monsieur Martin, service de démaraboutage.
18: Qu'est-ce que c'est que cette histoire-là, là ?
0: Eh bien, je suis avec le marabout Martin qui vient de me dire que votre ligne servait à marabouter.
18: Non, mais là, vous allez mettre ça, c'est un truc sur le dos que je n'ai jamais fait de ma vie. J'ai jamais fait de marabout.
0: Tiens, pourquoi vous me parlez de marabout ?
18: Bah, c'est parce que là, c'est vous qui me le dites.
0: Ouais, c'est pas faux.
18: Je suis agriculteur. Bah, je suis pas marabout.
0: Enfin, vous pouvez très bien être agriculteur le jour et marabout la nuit.
18: Ah non, pas du tout. Alors là,
0: et puis surtout, il y a votre ligne téléphoniste.
18: Ma ligne, qu'est-ce qu'elle a encore à faire là-dedans ?
0: Bah, comme par hasard, votre ligne est maraboutée.
18: Ah bah, j'ai été piraté, c'est pas possible.
0: Oui, vous allez me dire que vous n'étiez pas au courant ?
18: Ah non !
0: Comme par hasard !
18: Non ! C'est vous qui me l'apprenez ! C'est vous qui parlez de marabout !
0: Pardon, mais le marabout Martin est avec moi, il est formel. Ah oui, je suis le marabout Martin, je suis formel !
18: Bah, non mais là, ce coup-ci, il va accuser tout le monde, lui.
0: Comment ça, tout le monde ?
18: Bah, s'il dit que c'est moi, j'ai jamais été marabout.
0: Ah, parce qu'il y en a d'autres dans la combine.
18: Bah, j'en sais rien, moi.
0: Oui, vous me dites tout le monde, vous pensez à qui ?
18: Bah, je sais pas à qui.
0: Non, mais moi, je sais. Vous pensez au client que vous lui avez présenté.
18: Ah, je n'ai pas présenté le client.
0: Ah, si, c'est même lui qui m'a présenté Paul Pogba.
18: Ah non, pas du tout. Je le connais pas, ce monsieur-là.
6: Qui c'est ça ?
0: Rebonjour, monsieur. Donc, visiblement, vous avez présenté Paul Pogba au marabout Martin.
6: Mais c'est qui, Paul Pogba ?
0: Bah, Paul Pogba, le footballeur.
6: C'est que cette histoire.
18: Eh ben, qu'est-ce que je vais faire avec un footballeur ?
0: Apparemment, vous auriez maraboutagé Kylian Mbappé pour qu'il rate un pénalty.
18: Ah, bah, ce coup-ci, c'est un footballeur, mais faut pas arrêter quand même.
0: Vous allez me dire que vous n'avez jamais maraboutifié Mbappé ?
18: Personne ! Comment voulez-vous que je suis même pas capable que je fasse le marabout ?
0: On dit qu'on n'est pas capable qu'on ait le marabout, et puis dès que je vais raccrocher, je vois le truc, vous allez ressortir tous vos gris-gris.
18: Oh, j'ai des potes gris-gris, de toute façon.
0: Oui, égorger un poulet, je sais pas.
18: J'ai pas de poulet, j'ai pas rien.
0: Ah, tiens, comme par hasard, qu'est-ce que j'entends ?
18: Non, mais là, vous allez quand même pas mettre des choses que je n'ai jamais fait, quand même ! Merde, alors !
0: J'avoue tout ! Cette dame est mon complice !
18: Ah bah non, excusez-moi, moi je...
0: Ah ah !
18: Parce que là, non.
0: Ah bah voilà, l'affaire est dans le sac, j'ai les aveux du marabout, Martin.
18: Ah, c'est faux, monsieur !
0: Ah bah, vous savez quoi, je vous le passe.
18: Non, j'ai rien fait que de marabout !
0: Ah, et si je lui dis de passer vous voir directement ?
18: Je veux pas le voir !
0: Dans ce cas, il passe vous voir, mais vous restez dodo ?
18: Non !
0: Bah si, comme ça, vous le voyez pas.
18: Merde, alors !
26: Bonjour.
27: Allô ?
26: Oui.
27: Oui, bonjour madame. C'est la société intérim ?
26: Oui.
2: Bonjour, je vous appelle parce que je cherche un job.
5: Oui.
2: Et je voudrais savoir si vous aviez un job à me proposer.
5: Un quoi?
2: N'importe quelle dimension.
5: Quelle est votre qualification?
2: Ben, disons que ça fait longtemps que je n'ai pas eu de job.
5: Vous êtes inscrit chez nous?
2: Mais pourquoi faire, toi?
5: Pourquoi faire? Pour pouvoir vous vendre.
2: Mais moi, je veux pas de travail, je cherche un job.
5: Et vous cherchez quoi?
2: Un job?
5: Oui, j'ai bien compris.
2: Ah. C'est pas un travail.
5: Et c'est quoi alors?
2: Ben, un job. Un zobi.
5: Oui, mais ça veut dire quoi?
2: Mais quand même, vous êtes une femme, vous savez ce que c'est qu'un job.
5: Mais si je vous pose la question, c'est que je sais pas.
2: Un job, une tobi. Une tobi, vous voyez ce que c'est? Comment?
5: Ça, c'est ma collègue qui vous parle. Oui, bonjour, monsieur.
2: Bonjour, madame.
5: Ben, écoutez, je ne sais pas ce que vous lui dites, mais apparemment, moi, j'ai mis le haut-parleur à partir d'un moment où vous lui parlez de votre organe sexuel. Donc, écoutez, je ne sais pas exactement ce que vous recherchez en appelant chez nous. Nous sommes une agence de travail temporaire. Si vous êtes quelqu'un de sérieux et motivé...
2: Mais madame, oui.
5: D'accord.
2: Je cherche un job.
5: D'accord. Eh bien, écoutez, dans ce cas-là, vous venez vous inscrire.
2: Mais pour faire quoi?
5: Eh bien, pour qu'on vous fasse travailler, monsieur. Il faut.
2: Mais je ne veux pas travailler, madame. Je cherche un job.
5: Ben alors, expliquez-moi ce que vous recherchez, parce que là, je ne vois pas du tout. Moi, dans mon...
2: Un job? Une bite?
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12: Bonjour.
0: Bonjour monsieur, c'est bien le magasin de Hi-Fi et électroménagerie?
12: Oui.
0: Monsieur Martin à l'appareil, j'ai acheté un casque sans fil chez vous, des petits écouteurs là pour écouter de la musique.
12: Oui.
0: Et alors ils marchent pas du tout, donc je vais vous les rapporter pour le remboursage.
12: Bah après nous faut qu'on les essaye monsieur.
0: Ouah. Alors dans ce cas, faudra d'abord les remonter parce que là moi j'ai tout démonté.
12: Ah parce que si vous les avez ouverts et démontés...
0: Enfin démontés, expression de parler hein, parce qu'en forçant à peine avec un couteau, il y a des morceaux qui se sont pétés partout.
12: Ah bah s'ils sont cassés monsieur, je pourrais pas vous rembourser hein. Nous on démonte pas des écouteurs monsieur. Hein.
0: Vous inquiétez pas, démonter je m'en suis occupé. Vous aurez juste à remonter et en plus j'ai gardé les morceaux pétés.
12: Oui, mais si, enfin, je veux bien que vous les ayez gardés, mais ça passera pas en garantie.
0: Mais si, vous remettez les morceaux en trop à l'intérieur, un coup de scotch et hop, vous remettez en rayon, ni vu ni reconnu.
12: Alors ça se passe pas comme ça normalement.
0: Ah bah normalement si, d'autant plus que votre casque sans fil dès le début il a pas marché. Je l'ai mis sur mes oreilles, rien, pas de musique.
12: Oui, mais le casque il faut brancher sur quelque chose pour qu'il y ait un son qui sorte.
0: Bah non, on peut pas le brancher vu que c'est un sans fil.
12: Oui, mais c'est un sans fil, mais vous l'avez connecté à quelque chose.
0: Pas besoin, vu que c'est sans fil, ça marche tout seul.
12: Ah bah non.
0: Alors pardon, mais à quoi ça sert de pas avoir de fil?
12: Mais c'est un casque Bluetooth.
0: Ah, un casque Bluetooth.
12: C'est un casque Bluetooth.
0: Vous pensez que ce sont des écouteurs Bluetooth?
12: Oui, c'est ce que je vous dis, oui, ils sont Bluetooth.
0: Vous êtes sûr que vous confondez pas avec un casque toutou pour les chiens?
12: Non, Bluetooth.
0: Ou alors c'est peut-être un casque Philippe Poutou. Il paraît que ça marche jamais.
12: Non,
0: ça.
12: Bluetooth.
0: Bluetooth? Ah bah je savais même pas.
12: Ah, c'est un casque Bluetooth, mais en fait ça se connecte en Bluetooth à un appareil.
0: D'accord, bah attendez, j'ai un ordinateur, il y a sûrement une prise Blue.
12: Non mais Bluetooth c'est pas un câble, monsieur.
0: Non mais il y a une prise là, si je force un peu, je devrais pouvoir rentrer le casque dans l'ordinateur.
12: Non, ça se rentre nulle part, monsieur.
0: Ici, attendez, j'y suis presque. Oh lolo. Ah bah il est bloqué dedans maintenant.
12: Bah écoutez, ramenez tout et on...
0: Ah, attendez, j'essaye de l'arracher.
12: Bah non.
0: Oh là là, oh bah encore pire.
12: Ah non, faut pas toucher nous. Non.
0: Vous auriez jamais dû me dire de brancher le boubou.
12: Oh non.
20: Bah en fait je pense que là tout le monde se mélange un peu les pinceaux là, il y a un coup à
12: gauche. Ouais, mais moi je veux savoir où...
0: Hop, et maintenant il y a deux vents en même temps.
12: Non, je veux savoir où vous...
0: Bah c'est ça, il y a une autre personne, pas gêné.
20: Bah, oui, on est deux monsieur.
0: Bah non, là on est trois.
20: Monsieur. Le Bluetooth.
0: Ah oui, bien sûr, le Bluetooth. Eh bah il m'a tout pété le Bluetooth.
20: C'est quoi, c'est un filière ou c'est un sans fil?
0: Alors non, c'est pas un filière puisqu'il n'y a aucun filiage.
12: Bah si c'est connecté, il y a pas de fil monsieur, vous devez pas brancher.
0: Bah oui, mais alors maintenant en plus, il faut me rembourser l'ordinateur qui est pété aussi.
12: Bon, écoutez monsieur, vous passez avec votre matériel parce que là on va pas rembourser un ordinateur. Hein.
0: Bon, je vais plutôt vous faire une facture globale.
12: Une facture?
0: Oui, parce qu'il y a un autre problème.
12: Où est le problème?
0: Bah c'est qu'en arrachant le casque foufou, comme je tirais un peu fort,
12: ouais,
0: mon ordinateur est parti pam d'un coup comme ça, il a atterri sur ma bagnole.
12: Oh,
0: et bim, il m'a défoncé une portière.
12: Ça fait quoi?
0: Bah l'ordi a percutationné ma voiture qui est juste à côté et maintenant j'ai une portière complètement enfoncée. Alors là, merci.
12: Mais j'ai rien fait du tout moi.
0: Bon, c'est vous qui m'avez dit de brancher le casque sur la prise loulou.
12: Bon, écoutez monsieur, vous passez au magasin.
0: Oh là là là, attendez.
12: Oui.
0: Ma voiture est en train d'avancer toute seule.
12: Hein?
0: Ouais, je crois qu'en défonçant la portière, l'ordinateur a aussi enlevé le frein à main. Oh là là, aïe.
12: Mais...
0: Ah bah voilà, le mur du salon maintenant.
12: C'est quoi ça? C'est pas une blague de radio?
0: Comment ça, vous me faites une blague à la radio?
12: Non, pas du tout, monsieur.
0: Eh, ça aurait été une sacrée coïncidence parce que vous allez pas me croire, mais je fais des blagues à la radio.
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21: Oui, allô?
22: Monsieur Ro.
21: Oui, lui-même.
22: Bonjour, monsieur Robert Lamolle, à l'appareil.
21: Oui.
22: On ne se connaît pas, monsieur, mais...
21: Je pense pas, non?
22: Non, on se connaît pas. J'habite à Périgueux.
21: Oui.
22: Je suis venu en voiture l'autre jour, je passais et je vous ai vu.
1: Ah bon? Oui, ben...
22: Monsieur Rowe.
1: Oui.
22: Mon cœur s'est mis à battre comme il n'avait jamais battu.
1: Ah bon?
22: Oui. Je sais que ça ne se fait pas, mais moi, à mon âge...
1: Mais quel âge avez-vous?
22: 89 ans. Mais il n'est jamais trop tard. Vous savez, quand on aime, on ne compte pas.
1: Oui.
22: Est-ce que ça vous embêterait si je passais vous voir, vous prendre en voiture et partir avec moi en week-end vendredi?
1: Pourquoi faire?
22: Je vous amène à Venise.
1: Non, merci, ça ne m'intéresse pas, non, du tout.
22: Attendez. Ne refusez pas ma proposition. Ne me déchirez pas le cœur. Ces moments trop poignants peuvent me blesser à jamais.
1: Pour oui, mais...
22: Je peux vous appeler Robert.
1: Ah, bien sûr, si vous voulez, ça ne me dérange pas. Hein.
22: Écoutez, Robert.
1: Mais comment vous avez eu mon nom?
22: J'ai demandé mais qui est ce bel-homme et on m'a dit, ben, c'est Monsieur Rousseau.
1: Mais vous savez où j'habite?
22: Oui, bien sûr. Je vous ai fait suivre depuis un détective privé sur vos talents.
1: Ah.
22: Il est mes oreilles et quelque part un peu l'expression de mon cœur, Robert. Je ne dors plus, Robert.
1: Prendre des cachets, alors, peut-être, pour dormir.
22: Non, Robert, on ne peut rien faire contre le mal de cœur, vous le savez. Attendez, vous permettez.
1: Je vous en prie.
22: Le facteur qui m'amène à recommander, je reviens tout de suite, je suis à vous. Oui.
1: Monique.
4: Oui.
1: Tu es là, écoute.
22: Allô.
1: Allô.
22: Excusez-moi, mon petit Robert, mais...
1: Je vous en prie.
22: Écoutez, mon petit Robert. Est-ce que ça ennuierait votre femme si je vous invitais avec moi à partir vendredi à Venise?
4: Quittez ce mec.
1: Non, là, je peux pas. Non, du tout, non.
22: Mais pourquoi?
1: Parce que j'ai pas envie, puis si je vous connais pas, puis je peux pas partir à Venise, moi.
22: C'était un week-end romantique auquel je vous conviais. Robert.
1: Oui.
22: Mon ordonnance passera cet après-midi vous livrer une bague.
1: Je veux pas de bague du tout. Non, écoutez, on va arrêter cette communication. Hein.
22: Robert.
1: Non, je ne m'intéresse pas du tout. Alors, écoutez,
22: attendez.
1: Bonjour, monsieur, et bonne continuation.
22: Attendez, hein. Attendez, Robert. Écoutez-moi bien.
1: Oui.
22: Si vous venez avec moi à Venise, vendredi,
1: oui,
22: nous pouvons passer la soirée de dimanche en amoureux à Paris.
1: Bon, écoutez, au revoir et à bientôt.
4: Allô?
22: Robert? Ah non.
4: Non, écoutez, je suis Madame Rose. Hein. Moi, mon mari, laissez-le tranquille. On n'a rien à faire avec vous, on ne vous connaît pas.
22: Écoutez, madame.
4: Oui, mais il n'y a pas d'écouter.
22: Je ne veux pas parler aux femmes, je parle à votre mari.
4: Oui, mais ce n'a pas d'importance. Mon mari ne veut pas parler avec vous.
22: Vous n'avez pas brisé le cœur d'un homme.
4: Mais le cœur, s'il est brisé, mon mari, ça ne lui brise pas le cœur. Si c'est votre cœur est brisé, allez voir quelqu'un d'autre.
22: Mais dites-moi.
4: Non, mais écoutez, madame. Non, mais qu'est-ce que c'est cette histoire? Qu'est-ce que c'est cette comédie? Non, mais alors vous perdez la tête, non?
22: Mais je suis amoureux de votre mari.
4: Eh ben, si vous êtes amoureux de mon mari, mon mari vous connaît pas, il n'est pas amoureux de vous. Et puis, il n'a pas envie d'être amoureux d'un homme, non? Mais ça va pas, non? Qu'est-ce que c'est que cette histoire? Alors, non, mais vous tombez de quoi?
22: S'il vous plaît, madame, j'ai 89 ans.
4: Ah, ben, si vous avez 89 ans, ça suffit. Si c'est maintenant que vous êtes amoureux de mon mari, il vous a jamais vu, il vous connaît pas. Je comprends
22: justement.
4: Pas comment... Eh ben, justement, comment voulez-vous qu'il soit amoureux de vous?
22: Mais pas simplement en prenant le train de nuit avec moi pour Venise.
4: Mais
22: vendredi.
4: Venise, il n'a rien à foutre de Venise. Venise, il n'en a rien à faire de Venise. Qu'est-ce que vous voulez qu'il aille faire à Venise? Non, avec un homme de 89 ans, non, mais ça va pas. Et qu'est-ce que vous voulez qu'il fasse avec vous et les amoureux à Paris? Non, mais il y a quelque chose qui ne tourne pas rond chez vous. Non, mais alors, écoutez, non, vous n'avez pas besoin de mon mari, non? Enfin.
22: Si, je l'aime.
4: Mais non, allez boire ailleurs.
22: Hein. Oui, dîner avec votre mari en tête-à-tête aux chandelles ce soir.
4: Mais non, il n'a pas dîner en tête-à-tête avec vous. Non, mais il n'a rien à faire avec... Et ce sera encore une fille de 20 ans, d'accord, mais avec un bonhomme de 89 ans qui n'en a rien à faire devant vous.
22: Je viendrai avec ma secrétaire qui a 20 ans.
4: Oh, ben la secrétaire, elle n'a qu'à se débrouiller avec vous. Il n'a pas besoin de votre secrétaire, il trouvera ailleurs. Et il a sa femme, il a des enfants, il n'a pas besoin de vous, non, mais...
22: J'ai un diamant. Pour lui.
4: Ah ben le diamant, vous le donnez à votre secrétaire.
22: Je l'ai fait tailler pour lui, pour son
4: doigt. Si vous l'avez fait tailler, ben oui, il n'en veut pas des diamants. Qu'est-ce qu'il en a à foutre d'un diamant? Alors, non, mais dis. Oh ben, alors, ça va pas, non? Qu'est-ce que c'est cette histoire-là? Mais enfin...
22: Est-ce qu'il a des préservatifs?
4: Mais le préservatif, il n'a pas besoin de préservatif, non? Avec un homme comme vous, non, mais ça va pas.
22: Je ne veux pas faire d'enfant avec votre mari.
4: Mais je comprends qu'elle ne va pas. De toute façon, avec mon mari, il aura du mal à faire des enfants. Hein. Mais c'est pas vrai. Vous êtes complètement barjot. C'est pas possible.
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7: Bonjour.
0: Bonjour monsieur, je suis bien chez le locataire de voiture.
7: Oui.
0: J'ai mon beau-frère qui a loué une voiture chez vous.
7: Oui.
0: Moi-même, je suis garagiste. Comme il avait crevé, il m'a confié la voiture pour que je change le pneu.
7: C'était une voiture de quoi? De location?
0: C'est ça, il l'avait louée il y a un mois ou deux.
7: Et donc, du

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2: Vous mettez pas les pièces appropriées. Vous avez mis quoi comme filtre-lune, par exemple?
3: Bah, j'en avais un d'occasion, si vous voulez.
2: Eh ben non. Justement, vous n'avez pas à prendre ces décisions-là. Je vous rembourserai rien que ce soit.
3: Pardon, mais alors maintenant que j'ai tout fait, comme par hasard, hop là.
2: Attendez, le propriétaire, c'est moi, monsieur.
3: Vous pouvez venir. Vous préférez me payer en liquide?
2: Il est hors de question de vous payer en liquide. Je ne paye rien du tout, monsieur. Vous avez pas compris?
3: Bah, si c'est ça, je viens et je reprends ma roue. Hein.
2: Reprenez ce que vous voulez, venez ici.
3: Ah, bah, je vais me gêner. Et puis, je vais aussi dévidanger la voiture.
2: Bah, vous avez un ordre de réparation cinéma part?
3: Oui, je l'ai fait.
2: Ah non, c'est pas possible.
3: Ah si.
2: Non, alors, dans ces cas-là, vous me l'envoyez par mail ou par fax?
3: Alors, je vous écoute.
2: Donc, le par mail, c'est contact, C-O-N-C-A-C-T.
3: Alors, contact.
2: Contact.
3: Bah non, vous me dites C-O-N-C-A-C-T.
2: Oui, ben, ça fait contact, C-O-N-C-A-C-T.
3: Non, ça fait concact.
2: Contact.
3: Ou alors consact, si c'est un CCD.
2: C-O-N-C-A-C-T, ça fait contact.
3: Ah non, C-O-N-C-A-C-T, ça fait concact.
2: Bah c'est contact.
3: Non.
2: Contact, arrobase.
3: Alors, arrobase, A.
2: R-O. Bah pas arrobase, c'est le sigle arrobase.
3: Oui, A-R-O.
2: Non, pas R-O, le sigle arrobase.
3: Comment ça?
2: Bah le chiffre de l'internet, le arrobase.
3: Le chiffre, quel chiffre alors?
2: Le A, le at.
3: Alors, atrobase, A-T-R-O.
2: Non, vous avez la touche 0, le petit A avec un accent, et il y a le arrobase qui est là.
3: Ah, alors, A, accent, R-O.
2: Non, pas accent R-O, bon. C'est un sigle, le arrobase.
3: Excusez-moi, vous savez vraiment de quoi vous parlez là? Parce que j'ai l'impression
2: bah,
3: que...
2: Bah oui, je fais de l'informatique, monsieur, je sais de quoi je parle.
3: Bon, admettons.
2: Alors vous m'envoyez ça par fax, ce sera plus facile.
3: Alors attendez, je branche le fax. Ça passe là?
2: Non, vous allez prendre le numéro de fax.
3: Comment ça? Bah je suis en train de vous l'envoyer là.
2: Non, c'est pas ce numéro là.
3: Ça passe?
2: Non, vous vous foutez de moi ou quoi?
3: Ah bah excusez-moi, mais là il me dit que la ligne ne passe pas.
2: Non mais je suis en train de vous donner le numéro pour envoyer le fax.
3: Ah bah il passe pas.
2: Mais je vous ai pas encore donné le numéro.
3: Attendez, je réessaye.
2: C'est pas mon numéro de téléphone, monsieur, ça fait 5 fois que je vous le répète.
3: Eh bah non, échec.
2: Et vous avez de quoi noter mon numéro?
3: Pardon, mais alors est-ce que vous êtes sûr aussi que vous savez faire fonctionner le fax? Parce que là
2: je... Non, je...
3: Attendez, bougez pas, je renclenche.
2: Allô?
3: Ah, là c'est passé, non?
2: Eh, vous foutez vraiment de ma gueule, monsieur, là. En plus, vous faites les pipipip.
3: Comment ça, je fais pipipip? Pas du tout.
2: Donc vous foutez vraiment de ma gueule?
3: Ah, un petit peu quand même.
4: Allô?
5: Oui, bonjour, monsieur.
4: Bonjour.
5: Excusez-moi de vous déranger, c'est au sujet de la manifestation d'hier.
4: Oh, attendez, quel numéro demandez-vous, monsieur? C'est un faux numéro, ça, hein?
5: Vous n'êtes pas à la CGT?
4: Non, monsieur, absolument pas. Et c'est un ancien numéro, ça. Vous le rayez, il vous faut demander un nouveau numéro.
5: Ah oui, mais faut pas m'insulter, moi.
4: Mais je vous insulte pas, monsieur. Je vous dis simplement que c'est un ancien numéro.
5: Oui, j'ai compris, camarade.
4: Eh bien, alors, camarade syndiqué, moi, je suis pas syndiqué et je suis l'ancien numéro.
5: Ben oui, voilà. Écoutez-moi, jeune homme.
4: Oui.
5: Vous pouvez avoir du respect, quand même.
4: Mais j'ai du respect, monsieur. Je vous dis simplement que c'est un ancien numéro que vous faites, là.
5: Oui, mais si vous me dites ancien numéro, comme si j'étais vieux de la feuille, moi.
4: Mais je vous le dis, parce que c'est pas le premier. Je veux faire changer de numéro. Au revoir, monsieur.
5: Mais écoutez-moi, jeune homme.
4: Oui, mais écoutez, j'ai pas de temps,
5: je travaille, je suis administrateur des PTT.
4: Eh bien, je suis bien content.
5: Alors,
4: pour vous, monsieur.
5: Que vous... Dites-moi quel est votre problème, et moi, je vous change votre numéro en 5 minutes.
4: Non, mais c'est pas la peine, monsieur. Mais je vais débrouiller tout ça. Je vous remercie.
5: Non, j'insiste, jeune homme.
4: Non, mais je vous remercie, monsieur. Vous êtes
5: camarade.
4: Oui.
5: Je change votre numéro. Je m'en occupe dans 2 minutes.
4: Non, c'est pas la peine. Si, j'insiste, monsieur.
5: Si, j'insiste.
4: C'est un ancien numéro qu'on m'a attribué. Voilà.
5: Non, je vous le change sans problème.
4: Mais je veux pas, monsieur.
5: Ah, monsieur.
4: Écoutez, vous me faites. Je me débrouille, monsieur.
5: Monsieur, considérez ça comme acquis. Dans 5 minutes, votre
4: numéro. Je ne veux pas, monsieur. Ne change pas mon numéro. Ne touchez pas, s'il vous plaît.
5: Camarade, excusez-moi, je vous donne un nouveau numéro.
4: Moi, je n'en veux pas, monsieur. Écoutez, vous débrouillez. Au revoir, monsieur. Allô?
6: Oui, bonjour, monsieur. Le 40.
4: Oui.
6: Oui, bonjour monsieur, Central 10 à l'appareil. On va devoir un état de demande de changement de numéro.
4: Mais non, mais c'est un monsieur qui m'a téléphoné, qui se mêle de ce qu'il regarde.
6: Ah, excusez-moi monsieur, vous permettez monsieur, c'est Central 10 à l'appareil. Je vous demande de nous excuser une minute. Nous vous donnons votre nouveau numéro qui va prendre donc, qui va être en activité dans 10 minutes.
4: Mais je le veux pas monsieur, mon nouveau numéro. Moi j'en ai un numéro que j'ai communiqué à tout le monde, je le conserve.
6: Nous sommes désolés, les ordres ont été transmis de manière électronique, c'est trop tard. Hein.
4: Mais par qui monsieur? C'est pas moi qui ai fait la demande. Alors comme ça, n'importe qui peut faire la demande sur mon numéro. Où êtes-vous exactement? À Jaurès, là?
6: Oui, nous sommes à Jaurès, monsieur.
4: Oui, mais écoutez, je vais venir déjeuner tout à l'heure.
6: Monsieur.
4: Je travaille moi-même au PTT, je ne veux pas changer de numéro.
6: Bon, écoutez-moi, monsieur, nous avons eu une demande de l'administrateur, monsieur Duringer.
4: Oui, mais justement, ce monsieur m'a téléphoné tout à l'heure, il s'est trompé de numéro.
6: Non, écoutez.
4: Oui, écoutez, monsieur, c'est pas le bon numéro, mais ne vous cassez pas la tête, je vous le fais changer.
6: Écoutez-moi, camarade, je vous donne votre nouveau numéro.
4: Mais je n'en veux pas, monsieur, moi je vais venir tout à l'heure à l'agence commerciale, j'arrive dans un quart d'heure.
6: Mais monsieur.
4: Je veux conserver mon 42.
6: Monsieur.
4: Ce n'est pas parce que M. Tartampion a décidé de me faire changer
6: monsieur,
4: de numéro.
6: Ce n'est pas M. Tartampion, c'est l'administrateur qui est donc le secrétaire général du syndicat, vous le savez très bien.
4: Mais je m'en fous, monsieur, qui que ce soit.
6: Ah, vous avez...
4: Il a été charmant, il a été gentil, mais moi je m'en fous.
6: Monsieur, vous permettez, vous êtes prié de venir avec vos 3 dernières factures ainsi que 150 francs.

0: bah oui, monsieur.
1: Mais vous plaisantez, en plus, il va falloir que je paye.
0: Bah écoutez-moi, monsieur.
1: Non, mais qu'est-ce que c'est cette plaisanterie? Mais là, je vous garantis que ça va aller loin, cette histoire-là. Non, mais en plus, il va falloir que je paye pour changer de numéro que je n'ai pas demandé.
0: 150 francs, monsieur.
1: Mais jamais de la vie, primo, je suis employé PTT, donc je ne paie pas le téléphone, je ne paie pas l'abonnement.
0: Ah ouais, hein? Ah mais ça, vous n'avez pas signalé, c'est trop tard.
1: Non, mais je voulais pas signaler, mais vous m'avez rien demandé, monsieur.
0: Bon, attendez.
1: Non, alors là, je vous garantis que ça ne se passera pas comme
0: monsieur,
1: ça. Hein?
0: Bah justement, monsieur Deringer vient de rentrer dans mon bureau. Attendez.
1: Oui, mais justement, qui c'est ce monsieur-là?
0: Attendez, vous permettez, je vous passe.
1: Oui, je vous en prie.
0: Il y a le client, là, vous avez demandé, on a déjà son nouveau numéro, il n'en veut pas.
2: C'est moi, je vais le prendre.
1: C'est la meilleure de l'année, celle-là.
3: Allô?
1: Bonjour, monsieur.
3: Mais qu'est-ce qu'il y a, camarade? On a l'heure.
1: Mais je ne voulais pas changer de numéro, moi, monsieur. Vous êtes bien gentil, vous êtes aimable, vous êtes urbain comme tout, mais je ne veux pas changer de numéro, mais monsieur.
3: Je ne suis pas...
1: Pourquoi vous me faites changer de numéro de force?
3: Vous allez payer 150 francs, mais en une journée, vous allez avoir votre
1: mais
3: nouveau numéro.
1: Mais je m'en fous, monsieur. Écoutez, ça va me coûter impression de doloris terrible, cette histoire-là. Moi, je ne veux pas.
3: Écoute-moi, camarade.
1: En plus, je suis moi-même employé des PTT, monsieur, je ne paie pas. Ni l'abonnement, ni, ni l'installation, ni rien. Vous voulez me faire payer 150 francs?
3: Eh oui, mon camarade, parce que ces étés, nous sommes contre les privilèges. Il n'y a aucune raison que toi, tu ne casques pas comme nous.
1: Mais non, comment? Mais vous payez quoi, monsieur? Mais qui est à l'appareil? J'ai pas compris. Écoutez, vous me dites où vous êtes, monsieur. Je viens vous voir parce que nous sommes voisins. On va s'expliquer de vive voix parce que là, on s'époumonne tous les deux. Hein?
3: Écoute-moi, camarade, ton comportement frise l'hystérie.
1: Mais
3: ça
1: écoutez,
3: ne m'étonne pas de la part des castes des privilégiés.
1: Mais je ne suis pas un privilégié, nom de Dieu. Je suis un préposé. Vous appelez ça un privilégié, vous? Mais un préposé?
3: Est-ce que tu es venu hier à la manif?
1: Mais non, je suis pas venu voir une bricole, monsieur, chez moi. J'ai du boulot par-dessus les oreilles. Alors.
3: Monsieur, travaille au noir.
1: Qu'est-ce que... Oh.
3: Ah oui, alors non, mais...
1: Mais c'est une plaisanterie, non?
3: Écoute-nous, camarade, tu parles à quand même à quelqu'un d'obédient à ces étés. D'une part, t'es privilégié, ensuite tu travailles au noir quand tes camarades défilent sous la pluie.
1: Attendez, une question, monsieur. Vous êtes qui, exactement?
3: Monsieur Deringer,
1: Joseph. Deringer, où êtes-vous, exactement, monsieur?
3: À Jaurès, monsieur.
1: Pardon?
3: À Jaurès.
1: On peut vous rencontrer d'ici un quart d'heure, 20 minutes, monsieur Deringer.
3: Vous venez au bureau 203, mais je te signale que l'accueil va être musclé, parce que...
1: Ah ben, écoutez, moi, je suis ravi, parce que là, je viens au bureau 203, mais qu'est-ce que vous avez contre moi, monsieur, s'il vous plaît?
3: Nous n'avons rien contre toi, tu es paranoïaque, privilégié, et en plus, tu travailles au noir.
1: Comment je travaille au noir? Je travaille chez moi.
3: Déviationniste, liquidateur.
1: Attendez, restons calmes. Poste 203, c'est une plaisanterie, ça, hein?
3: Oui, c'est une plaisanterie.
1: Oh, félicitations. Alors là, écoutez, j'ai pas marché, j'ai cavalé. Vous m'avez fait prendre la colère de ma vie, là, hein?
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5: Bonjour.
6: Bonjour, monsieur, je suis bien chez le charcutier traiteur.
5: Oui, oui, tout, mais je suis une dame, je suis pas un monsieur.
6: Admettons, établissement Martin Sécurité à l'appareil.
5: Alors attendez, hein, je sais pas, attendez, moi je suis la cuistot.
6: Pas grave, c'était juste pour vous prévenir.
5: Oui, oui, oui.
6: On va vous installer un vigile devant la boutique.
5: Non mais je suis pas au courant, là, t'es au courant qu'on va nous mettre un vigile devant la boutique?
6: Bah oui, je suis au courant puisque c'est moi qui vous le dis.
5: Non, non, je parle à mon collègue.
6: Oh, il me demande si je suis au courant alors que c'est moi qui lui dis.
7: Oui, allô?
6: Oui, bah bien sûr que je suis au courant, oui, c'est ce que je dis à votre collègue puisque c'est moi qui lui dis.
7: Non, elle me pose la question à moi, mais ça, mon patron à moi, il est d'accord?
6: Ah, très bonne nouvelle.
7: Non, je vous demande.
6: Donc, je note, le patron est.
7: Non, mais nous, moi, j'ai pas vu avec mon patron, moi. Il est pas au courant, le responsable.
6: Ah bah alors, comment ça se fait qu'il soit d'accord s'il est pas au courant?
7: Je vous ai pas dit qu'il était d'accord, je vous ai demandé si vous aviez son accord.
6: Non, mais quand même, c'est louche.
7: De quoi qu'est louche?
6: Bah, qu'il puisse être d'accord sans être au courant.
7: Non, attendez, je vous passe le responsable.
8: Oui.
6: Oui, bonjour madame.
8: Attendez, vous appelez qui là?
6: Je m'appelle monsieur Martin, agence Martin Sécurité.
8: Oui.
6: Donc le vigile commence demain matin chez vous.
8: Mais il vient faire quoi là?
6: Eh bien, il vient vigiler.
8: Vigiler?
6: Bah, il vient vigiler devant le magasin si vous voulez.
8: Pourquoi faire?
6: Eh bien, pour surveiller que les gens qui rentrent ressortent et que les gens qui sortent re-rentrent.
8: Et qui c'est qui vous a demandé de faire ça?
6: Alors, c'est-à-dire qu'on vous l'a placé d'office.
8: Ah bon?
6: Oui, mais comme il est en période d'essai, de toute façon, il va pas rester longtemps.
8: Bah, qui c'est qui va le payer, ce gars-là? Parce que moi, je paye pas, j'ai rien demandé, moi.
6: Non, mais alors, je vous explique. Comme nous, c'est un gars dont on veut se débarrasser. Dans une semaine, vous direz qu'il a fait une faute grave et ça nous permettra de le virer.
8: Vous vous foutez de ma gueule?
6: Oui, bien sûr.
8: Vous vous foutez de moi? Je vous ai rien demandé, moi.
6: Non, mais comme ça, ça vous permet de pas avoir à le payer.
8: Non, c'est pas comme ça. Je ne vous ai rien demandé. Je veux pas de visite devant chez moi.
6: Ah, bah oui, mais l'ordre de mission a déjà été imprimanté.
8: Mais de qui il est imprimanté?
6: Il est imprimanté de l'agence Martin Sécurité.
8: Mais moi, j'ai rien demandé à l'agence Martin Sécurité.
6: Oui, mais c'est ce que je vous dis. Vous inquiétez pas. Comme de toute façon, vous déclarez une faute grave.
8: Non, moi, je ne déclare pas une faute grave. Vous m'imposez quelque chose, j'en veux pas.
6: Pour vous, ça fera toujours un petit standing, un petit prestige en même temps.
8: Mais j'en ai rien à secouer, j'en veux pas.
6: Vous avez pas envie d'être standing?
8: Non.
6: Pourquoi?
8: Et parce que j'ai pas envie. J'ai envie qu'on me foute la paix. Vous comprenez pas?
6: Ce que je veux dire, c'est que ça donne un petit côté premium, vous voyez?
8: J'en ai rien à secouer, moi.
6: Vous voulez pas faire premium non plus?
8: J'en ai rien à foutre.
6: Pardon, on est quand même ensemble dans cette affaire.
8: Je ne suis pas avec vous, je vous ai rien demandé.
6: Ouais, mais comme il doit venir avec son chien, si on met pas le gars, on peut pas mettre le chien tout seul.
8: Mais vous commencez par me casser les couilles.
6: Non, je vais commencer par vous placer le vigile.
8: Commencez sérieusement à m'emmerder, hein.
6: Pardon, mais mettez-y un peu du vôtre aussi, parce que là, on n'avance pas, hein.
4: Allô.
6: Bonjour madame.
4: J'en veux pas de votre vigile.
6: Le problème, c'est ce que je disais, c'est qu'est-ce qu'on fait du chien.
4: Mais j'en ai rien à foutre, je vous dis qu'il reste pas devant chez moi. Moi, vous allez voir votre maître chien ce que je vais en faire, hein. Tu me le ramènes demain, tu vois, à quelle sauce je vais le manger, moi.
6: Ah bah tiens, justement, le voilà, je vous le passe.
4: Mais j'en ai rien à branler de votre vigile.
6: Ah Jean-Martin. Oui, chef Martin. Je vous passe la dame.
4: Eh,
6: oui, allô.
4: Écoute-moi bien, l'abruti. Écoute-moi bien.
6: Non, alors c'est plus l'abruti, là,
4: vous croyez que j'ai que ça à foutre de passer ma matinée au téléphone avec un abruti?
6: Non, non, mais rassurez-vous, là, c'est l'agent Martin.
4: Tu viens ici et on va en discuter en face à face.
6: Parfait, j'arrive avec mon chien. Rex, viens là.
4: Ouais, Rex.
6: Rex Martin.
4: Rex, il doit être beau, ton chien, ouais.
6: Ah bah, il vous dit merci.
4: Ouais, bah, super.
6: D'ailleurs, je vous le passe. Rex.
4: Hein?
6: Viens dire bonjour à la dame.
4: Eh, tu commences à me les briser, mais sérieux.
6: Oh.
4: Sérieux.
6: Bonjour, madame, c'est Rex Martin.
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11: Allô?
12: Allô?
11: C'est qui?
12: Oui, bonjour, madame Schneider?
11: Oui, c'est moi-même, oui.
12: Ah, bonjour, madame, c'est la préfecture à l'appareil.
11: Ah.
12: Alors, vous êtes madame Schneider...
11: Paulette.
12: Voilà, donc...
11: Oui.
12: Alors, la reine des paupiettes... Je vais vous passer, monsieur le député, mais moi je vais rester en ligne pour traduire, parce que lui, il ne parle pas alsacien.
11: Ah, mais je parle le français.
12: Oui, mais enfin, c'est approximatif, là. Alors, monsieur le député, nous avons donc madame... Merci. Allô?
11: Oui, bonjour, ouais. Monsieur.
12: Bonjour, madame.
11: Oui.
12: Excusez-moi, je ne parle pas l'alsacien.
11: Oui, oui, j'entends votre accent, oui.
12: Voilà, ah, je ne comprends pas, là. Madame dit qu'elle entend votre accent.
11: Mais comment je ne sais pas le pourquoi de...
12: Attendez, je demande au traducteur, hein.
11: Oui.
12: Madame demande pourquoi on l'appelle, hein. C'est ça, madame, hein?
11: Oui, c'est ça, oui. Oui, là, je suis un petit peu curieuse.
12: Elle est un peu curieuse.
11: Oui.
12: Ah, très bien, je comprends. J'espère que vous me comprenez, madame.
11: Mais oui, je vous comprends très bien.
12: Parce que vous qui parlez, vous parlez pas le français, j'imagine.
11: Mais si, je parle la plupart du temps le français.
12: Oui, si, elle parle la plupart du temps le français. Enfin, vous le comprenez, vous ne le parlez pas.
11: Mais si que je parle le français, je parle avec vous le français.
12: Comment, vous pouvez répéter, j'ai pas compris. Là, vous parlez français, là?
11: Oui.
12: Alors, madame, vous voulez comprendre le pourquoi de l'appel?
11: Mais oui, c'est ça, c'est sûr.
12: Oui, ça, c'est sûr. Ah oui, ça, c'est sûr. Alors, nous sommes en pleine procédure pour la réforme des AX53, qui est donc la procédure TTP locale, hein, pour les fiches d'individualité.
11: Ah, ah bon?
12: Vous comprenez le français, alors?
11: Mais oui, que je comprends le français.
12: Mais oui, qu'elle comprend le français.
6: Ah, bon.
11: Bah, je peux vous dire que j'ai été la meilleure en français, à l'école.
12: Mais en deuxième langue, alors?
11: Nous, on n'avait pas de deuxième langue.
12: Ah, ben je vous passe, monsieur le préfet.
11: Oui, parce que j'ai des trucs à faire, là.
12: Des trucs?
11: Le repas.
12: C'est quoi, c'est des saucisses ou...
11: Non, j'ai le repas.
12: Madame fait des trucs, c'est-à-dire c'est...
6: Des saucisses, non?
11: Non, je ne fais pas des saucisses.
12: Des saucisses, c'est pas des trucs en allemand, si?
11: Non.
12: Des trucs?
11: Non, les saucisses, c'est des saucisses, c'est pas des trucs, ça c'est...
12: Non, saucisses, c'est kartoffeln, je crois, hein?
11: Non, ça c'est pomme de terre, patate.
12: Non, mais dites-moi, madame, pourquoi vous moquez de moi comme ça?
11: Non, monsieur, non, je n'oserais pas. Nous, on dit pomme de terre, mais le plus souvent, on dit patate, c'est...
12: Oui, c'est pas la peine de me le dire deux fois, hein.
11: Mais je sais pas, à vous, c'est la pomme de terre. Bon, écoutez, monsieur, je dois vous laisser maintenant.
12: Est-ce que vous avez eu le temps de faire vos saucisses?
11: Mais non, je n'ai pas cuit de saucisses. Non.
12: Les trucs, là, comme
11: aujourd'hui, c'était des lasagnes.
12: Comment?
11: Des lasagnes.
12: Les lasagnes.
11: Lasagnes, avec des pâtes et...
12: Des pâtes de canard?
11: Non, écoutez, monsieur, non, je préfère raccrocher.
12: Alors, madame, là, si, j'ai pas, on n'a pas compris.
11: Ça recommence.
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15: Bonjour madame, c'est la société protectrice des animaux.
16: Oui monsieur.
15: Oui bonjour madame, mademoiselle Ledoux à l'appareil.
16: Oui.
15: Excusez-moi de vous déranger, je vous appelle de Hayange. Voilà, je me permets de vous appeler pour un petit renseignement, voyez-vous. J'ai un caniche, vous savez les petits caniches là.
16: Oui. Hein?
15: Et mon petit-fils a ramené de son voyage en Amazonie un poisson dans un bocal, un piranha.
16: Un piranha?
15: Oui, il m'a dit que c'était très dangereux, mamie m'a-t-il dit, il faut faire attention.
16: Ben oui, un piranha, c'est dangereux.
15: Vous croyez?
16: Non.
9: Allô ?
15: Bonjour, monsieur.
9: Bonjour, voilà. Alors, ce qu'il faut savoir chez les piranhas, c'est qu'il y a plusieurs sortes.
15: Oui.
9: Et qui ne sont pas tous dangereux. Il y a une sorte en Amazonie qui est très dangereuse, mais ils sont tous en bande. Si là, vous avez un piranha solitaire, c'est qu'il n'est pas dangereux.
15: Mais en attendant, je me demandais si je pouvais laisser le petit caniche à côté du bocal où il y a le piranha.
9: Vaut mieux se méfier quand même.
15: Non, mais le vétérinaire doit venir là pour qu'il vienne s'occuper de son alimentation.
9: Oui.
15: Je vais laisser le numéro auquel le vétérinaire y rentre et puis qu'il ne me trouve pas.
9: Ouais.
15: Si jamais il appelle, hein, vous lui dites que je reviens dans 2 minutes.
9: D'accord.
15: Je vous remercie, monsieur.
9: Au revoir.
15: Au revoir, monsieur.
13: Bonjour.
17: Oui, bonjour madame, c'est le refuge de la SP1.
13: Oui, monsieur.
17: Oui, bonjour madame, je suis le docteur de la place vétérinaire à Hayange.
13: Oui.
17: Excusez-moi de vous déranger, je viens d'arriver chez une dame chez qui j'avais rendez-vous.
13: Oui, la dame, elle vient juste de partir, elle a dit qu'elle revient dans 2 minutes.
17: Madame Ledoux.
13: Oui, c'est au sujet du piranha.
17: Bah, attendez, il y a un petit problème justement, je me permets de vous appeler parce qu'il y a un bocal hein, sur la table de la salle à manger où
13: oui.
17: est le téléphone.
13: Oui.
17: Et à côté du bocal, je ne sais pas ce qui se passe, mais il y a une carcasse de chien encore fumante.
13: Mais c'était un caniche.
17: Pardon, madame ?
13: C'était un caniche qui était à côté.
17: Ah, il n'y a plus rien là-dessus, hein, le
13: jeudi. Ben oui, je sais, c'est que ça, les piranhas. Hein. En rien de temps, ils vous ont mangé une bête, hein.
17: Il y a encore la laisse autour du cou de l'animal.
13: Oh, mon Dieu.
17: Attendez, bougez pas, hein, je vais voir, attendez, hein.
13: Faites attention.
17: Comment ?
13: Pas qu'il vous mord, hein.
17: Oh, ben, je suis trop gros pour lui, quand même, hein.
13: Mais dès qu'il sent une goutte de sang, c'est fini, hein.
17: Aïe !
13: Ben oui, ben alors faites attention.
17: Mon Dieu, il est en train de me bouffer le bras !
13: Ouais, il a pas bouffé le bras du vétérinaire.
17: Il m'a bouffé le bras.
13: Il a bouffé le bras, mais oui, mais qu'est-ce que tu veux que je fasse?
17: Aïe, aïe, aïe, aïe, aïe, aïe, aïe, aïe.
13: Ah, je devais pas.
15: Mais qu'est-ce qui se passe ici?
13: Allô?
15: Qui c'est qui a l'appareil?
13: Mais le refuge.
15: Mais qu'est-ce que vous faites là, vous? Mais qu'est-ce qu'il y a dans le bocal, là?
13: C'est le bras du vétérinaire.
15: Pardon, madame?
13: C'est le bras du vétérinaire.
15: Oh, ben zut alors!
13: Mais madame, vous comprenez pas, il a mordu le vétérinaire! Il a. Où est le vétérinaire?
15: Ben j'en sais rien, il y a un bras dans le bocal, puis il n'y a plus que la carcasse de Toto!
13: Et le piranha, il est où?
15: Attendez, je vais le regarder.
13: Mais non, enlevez-vous, pas qu'il vous mord!
15: Oh, ben mince, il y a mon postiche qui est tombé dans le bocal, dites-moi!
13: N'allez pas le chercher!
15: Il est en train de bouffer ma perruque!
13: Ben laissez-le!
15: Oh, ben non, ça va pas, ça! Il est en train de bouffer ma perruque!
13: Mais c'est pas grave, où vous habitez?
15: Ah ben, le vétérinaire qui sort du placard. Bonjour, monsieur.
13: Passez-moi le.
15: Ben, il vous manque un bras.
13: Ben oui, madame.
17: Ben oui, c'est votre piranha, là.
13: Allô?
17: Excusez-moi, madame, je peux pas tenir le... Attendez, si vous pouvez me mettre le...
13: Mais c'est... Vous êtes sans bras, là.
17: Oh ben, ça va, il me l'a coupé net, hein.
13: Oh.
17: Mais moi, je suis droitier, donc ça va, hein.
13: Ben écoutez, vous avez du courage, monsieur. Moi, je vous le dis, hein. Faut la tuer, la bête, là. Vous avez vu le dégât qu'il fait?
17: Qu'est-ce qui s'est passé, madame, là? Vos cheveux?
13: C'est une perruque.
17: Comment?
13: C'est une perruque.
17: Mais où est-ce qu'elle est, sa perruque?
13: C'est le piranha qui l'a mangé.
17: Pardon, madame?
13: C'est le piranha qui l'a mangé.
15: Docteur, si on l'envoyait au refuge...
13: Ça va pas, non?
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18: Oui.
6: Bonjour madame, c'est bien la société de chauffeurs routiers?
18: Oui.
6: Monsieur Martin à l'appareil, établissement Les Radiateuristes Martin.
18: Comment?
6: Les Radiateuristes Martin, on fabrique des radiateurs et des chauffages.
18: Vous êtes de où?
6: Bah de Martinville, capitale mondiale du radiateurisme.
18: Ouais.
6: Et justement, j'ai des radiateurs qui vont arriver chez vous.
18: Des radiateurs? Mais j'ai pas commandé de radiateurs.
6: Je sais, mais nous on en a fabriqué plein à cause de la vague de froid au début du mois, et maintenant qu'il fait trop chaud, plus personne en veut. Donc c'est vous qui allez les récupérer.
18: Mais je vais en faire quoi, moi, des radiateurs?
6: Eh bah vous les revendez, vu que c'est votre métier.
18: Nous, on n'est pas vendeurs de radiateurs, on est dans le transport.
6: Ouais, mais vous employez des chauffeurs.
18: Oui, j'ai des chauffeurs, ouais, bah ouais.
6: Chauffeur, on est d'accord, c'est celui qui installe les chauffages.
18: Ah non, chauffeur routier, ils conduisent un camion. Moi, je fais des transports,
6: Des transports de radiateurs, ouais, j'ai bien compris.
18: Non, de marchandises, du papier, du carton, des engrais.
6: Des engrais? Mais pourquoi vous me parlez des engrais?
18: De l'engrais.
6: Oula, en plus, moi, je parle pas un mot de britanniste.
18: Ah non, je parle pas anglais.
6: Attendez, je vous passe un collègue qui parle anglais. Mr. Martin.
18: Des engrais, de l'engrais pour mettre dans les champs.
6: Je vous passe la dame parce qu'elle parle anglais.
18: Ah non, mais je veux pas d'anglais ni tout ça.
6: Yes, hello?
18: Allô?
6: Yes, it's Mr. Martin, donc you speak English.
18: You speak English. speak English? Moi, Francis.
6: You Francis?
18: Hein, alors, au revoir, et j'ai pas commandé de radiateur.
6: Ah, mais pardon, vous parlez aussi français?
18: Ah oui, je parle français.
6: Ok, parce que mon collègue, monsieur Martin, me dit que vous voulez commander les radiateurs en anglais.
18: Je vous ai dit, j'y ai dit, ne fais pas de radiateur, j'ai pas commandé de radiateur, j'ai rien commandé. Il se trompe qu'il regarde sur son téléphone, moi, j'ai rien à voir là-dedans, monsieur transporteur. J'ai rien à voir avec vos radiateurs. Qu'est-ce que j'en ai à foutre d'être des radiateurs, moi?
6: Ça, il m'a expliqué, vous êtes chauffeur routier, ça veut dire que vous transportez des chauffages sur la route.
18: Ah, non, je transporte même pas de chauffage, j'en fais jamais, c'est pas vrai. J'ai qu'à raconter des conneries.
6: Oui, alors c'est vrai que ça lui arrive de raconter des conneries, mais enfin, vous inquiétez pas, l'essentiel c'est qu'on vous a attribué l'intégralité de notre stock de radiateurs.
18: Mais j'ai pas de radiateur, mais on n'attribue pas des choses à des qu'on n'a pas commandé quand même. J'ai jamais commandé de radiateur, j'en ai rien à foutre de vos radiateurs.
6: Bah, c'est quand même votre métier, pardon.
18: Mais non, c'est pas mon métier, je suis transporteur. Mais vas-y, vous êtes sûr? C'est pas possible quand même.
6: Je m'excuse, mais à quoi ça sert que vous employez des chauffeurs si c'est pas pour les faire chauffager?
18: Non, transporteur! Vous savez ce que c'est qu'un transporteur? Un transporteur, il transporte de tout, des cailloux, des pommes de terre, de l'engrais, du sable.
6: Ah bah vous me ressortez les anglais maintenant.
18: De l'engrais!
6: You don't have to crier, I am not sourd.
18: Mais Dieu, vous êtes sourd!
19: Allô?
17: Oui, bonjour madame, c'est la compagnie républicaine de sécurité à l'appareil.
19: Oui.
17: Est-ce que vous avez vu quelque chose de bizarre dans votre coin, là, aujourd'hui
19: Ma foi, non.
17: Non, rien, non. On n'a pas entendu des gros bruits suspects dehors
19: Non, du tout.
17: Bon, parce que là, on vient d'avoir une communication de la part du zoo de Sancergues. Le zoo qui a des animaux préhistoriques et tout ça, là.
19: Oui.
17: Il y a un dragon qui s'est échappé du zoo.
19: Ah bon?
17: Et oui, et le problème, c'est que...
19: Oh là là, oui.
17: Ben oui, ça fait des dégâts parce que quand il s'envole, il crache du feu.
19: Oui. Oui.
17: Et donc, il y a des terres entières qui ont été brûlées.
19: Oh là, oui, en effet.
17: Et apparemment, c'est une femelle et elle est partie, elle s'est échappée parce qu'elle a répondu et on cherche son œuf activement dans tout le département.
19: Oh là là.
17: Donc, on prévient tout le monde.
19: Oui. Hein,
17: nous, on est mobilisés. Vous êtes chez vous, là, actuellement?
19: Encore une heure, oui.
17: Vous avez un tuyau d'arrosage, éventuellement, ou...
19: Oui.
17: D'accord. Mais il est dans votre jardin?
19: Non, il est sur la terrasse, là, oui. À côté. Hein.
17: À côté. Votre téléphone va jusque-là, non?
19: Ah oui, oui, oui.
17: Ah, ah ben alors on va pouvoir faire. Prenez votre téléphone, allez jusqu'à votre terrasse, je vais vous expliquer quoi faire si vous le voyez. Hein.
19: Oui, d'accord. Oui?
17: Oui, madame, vous m'entendez?
19: Oui, oui, je vous entends, je suis dehors, là.
17: Vous êtes sur la terrasse?
19: Oui.
17: Est-ce que vous le voyez d'abord dans le ciel, le dragon, là?
19: Ben, pas du tout, non.
17: D'accord.
19: Oui.
17: Comment on essaie d'établir un relais? Est-ce que vous connaissez madame Lamolle?
19: Non.
17: On demande à chaque habitant de bien vouloir communiquer avec un autre habitant pour pouvoir...
19: Lamolle, ça me dit rien.
17: Ça vous dit rien?
19: Non. Ah non, je connais pas cette dame-là, moi, non.
17: Bon, si ça vous embête pas, on va vous mettre en liaison téléphonique avec elle.
19: Oui.
17: Expliquez-lui bien ce que c'est, s'il vous plaît, nous, le temps qu'on arrive chez elle.
19: D'accord, okay.
17: Merci beaucoup, madame, à
19: de
17: plus
19: rien.
17: Tard.
20: Allô?
19: Oui, madame Lamolle?
20: Oui.
19: Oui. Est-ce que les gendarmes vous ont appelé?
20: Non.
19: Non.
20: Pourquoi? Qu'est-ce qu'il y a? Il y a une mauvaise nouvelle?
19: Non, ils disent qu'il y a un dragon qui est dans le quartier, quoi. Et...
20: Attendez, quittez pas, parce que, excusez-moi, j'ai trouvé quelque chose dans mon jardin. J'ai trouvé un objet bizarre, alors.
19: Ah bon?
20: J'ai apporté dans ma cuisine.
19: Et qu'est-ce que c'est?
20: Oh ben écoutez, je ne sais pas comment je vais le casser pour faire une omelette avec, parce que je n'ai jamais vu ça. C'est un œuf énorme.
19: Eh ben c'est ça qu'il recherche.
20: Mon Dieu, où est-ce qu'il est le marteau?
19: Allô, ah non, mais il ne faut pas le casser, madame.
20: Ben c'est un œuf.
19: Mais oui, mais c'est un œuf de dragon.
20: Oh mon Dieu!
19: Alors donc, il ne faut pas le casser. La sécurité va venir chez vous, parce qu'ils vont le récupérer, eux.
20: Attendez.
19: Oui, mais il faut pas... Allez, vous l'avez ramené dans votre cuisine?
20: Ah oui?
19: Eh bien, vous le laissez dans la cuisine.
20: Oui, il est lourd, hein? Oh!
19: Pardon?
20: Mon Dieu!
19: Oui?
20: Il est tombé!
19: Il est tombé?
20: Oui!
19: Oh!
20: Oh, il y a une bête dedans!
19: Mais il fallait pas le casser! Oh là là, il est tombé!
20: C'est une grosse bête dedans, avec des ailes!
19: Ah là là là là, il fallait pas...
17: Allô?
19: Oui? Alors, elle me dit qu'elle a un œuf énorme dans son jardin.
17: Alors, vous lui avez dit, madame?
19: Oui, oui, mais elle vient de me dire qu'elle l'a fait tomber, l'œuf.
17: Et
19: donc, il y a une bête énorme dedans.
17: Ah bah oui, c'est le dragonnet, c'est le petit dragon.
19: Ben voilà.
0: Oh là là.
19: Alors, elle est complètement désemparée. Hein.
0: Qu'elle se prépare déjà des casseroles d'eau et tout, le temps qu'on arrive. Hein.
19: Oui, des casseroles d'eau.
0: Le temps qu'on arrive.
19: Bah, je lui ai dit, oui. Allô?
20: Allô?
19: Allô, madame? Ben, préparez des casseroles d'eau.
20: Allô?
19: Oui, allô?
20: C'est une drôle de bête avec des ailes, elle crasse le feu.
19: Mais donc, il faut préparer des casseroles d'eau.
20: Mais oui, mais il met le feu! Il met le feu dans ma cuisine!
19: Oh, moi, je sais plus quoi faire. Il faut en mettre de l'eau pour éteindre le feu, essayer de...
0: Allô?
19: Oui?
0: Oui, alors on arrive, mais oui. C'est bizarre, on voit de la fumée chez elle.
19: Oui, parce qu'elle m'a dit qu'il crachait le feu, hein.
0: Oh là là.
19: Oui.
0: Qu'elle dégage tout ce qu'il y a dans son frigo et qu'elle s'enferme dans le frigo.
19: Ah oui, mais vous croyez qu'elle va pouvoir?
20: Dieu.
19: Allô, madame?
20: Oh, mon Dieu.
19: Oui. Allô, madame?
20: Il me court après.
19: Mettez-vous dans le... Ils ont dit de vous mettre dans le frigidaire.
20: J'ai le feu à ma gaine de maintien. Oui, il crase les flammes. Il y a ma gaine de maintien qui est en flamme.
19: Essayez de vous mettre dans le frigidaire, si vous pouvez.
20: J'ai ma culotte qui est en flamme, là.
19: Oh là là là là là là.
0: Allô?
19: Oui.
0: Allô?
19: Oui. Elle a sa gaine de maintien qui est complètement enflammée, alors...
0: Elle n'est pas encore dans le frigidaire?
19: Ben, je lui ai dit, mais...
20: Allô?
19: Oui.
20: J'ouvre la porte du réfrigérateur.
19: Oui, mettez-vous dans le frigidaire, madame.
20: Faut que je retire tout ce que j'ai dans le frigidaire.
19: Ben, bien sûr, oui, c'est ça, c'est pas facile, hein. Ben...
20: Oh, mon Dieu, il me regarde avec ses petits yeux rouges, là.
19: Ben, oui.
20: Il avance vers moi. Allô?
19: Oui.
20: Il avance vers moi. Ah, ça y est, je rentre dans le réfrigérateur. Oh, mon Dieu.
19: Mettez-vous, essayez de...
0: Allô?
19: Oui?
0: Vous m'attendez?
19: Oui?
0: Je suis dans le frigidaire. Qu'est-ce que je fais maintenant?
19: Et lui, il est où, le dragon, là?
0: L'huile? Ah ben, l'huile, elle n'est pas dans le réfrigérateur.
19: Non, mais il est où, dans la cuisine?
0: Ah, le dragon?
19: Il est dans la cuisine?
0: Oui, attendez, j'ouvre la porte pour regarder. Allô?
19: Oui?
0: Oh, mon Dieu.
19: Qu'est-ce qu'il fait?
0: Il est en train d'ouvrir, vous savez, les boîtes de conserve, là.
19: C'est pas vrai.
0: Mais si, parce qu'il a des griffes à ses pattes.
19: Mmh.
0: Et alors, il ouvre des boîtes de conserve. Oh non, ma boîte de thon à l'huile d'olive.
19: Oh.
0: Oh non, je l'ai gardée pour ce soir.
19: Ah.
0: Il a mangé ma boîte de thon.
19: Il l'a mangé?
0: Oui. Il a mangé mon thon à l'huile d'olive.
19: Oh là là là là.
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21: Oui, bonjour.
22: Oui, bonjour madame, excusez-moi de déranger.
21: Monsieur.
22: Oui.
21: Oui, bonjour monsieur, je suis monsieur.
22: Oui, bonjour madame, c'est ce que je vous ai dit, bonjour. Hein.
21: Monsieur, j'ai dit oui. Pas madame.
22: Oui, oui.
21: Ah, vous dites bonjour madame trois fois, là. J'ai dit c'est monsieur.
22: Oui, bah c'est ce que j'ai dit, oui.
21: Pas du tout, vous avez dit trois fois madame, vous vous rendez même pas compte.
22: Ah bah c'est, écoutez, si vous le dites, peu importe. C'est bien ici pour réserver les courses?
21: Oui.
22: D'accord. Moi, ce serait pour la troisième course à Longchamp, le 3 clé, et je voudrais jouer le 3, le 7 et le 2.
21: Il y a un problème, là, monsieur.
22: Ah, il y a un nom partant?
21: Où est-ce que vous croyez que vous êtes, là?
22: Bah, c'est vous qui me l'avez dit pour les courses.
21: Vous êtes chez un taxi, là?
22: Oui, pour un pari, c'est bien ce que je disais. Donc, du coup.
21: Un taxi! Oh! Vous êtes chez un taxi!
22: Oui, je me tue à vous le dire, pour un pari. Donc, du coup.
21: Oh! Vous êtes chez un taxi!
22: Non, mais.
21: Taxi, voiture! Taxi, conduire! Taxi! T-A-X-I! Taxi!
22: Je pense jouer le 3 en. Je peux jouer placé?
21: Putain, mais vous écoutez ou quoi, là, bordel?
22: Non, mais c'est
21: vous êtes chez un taxi, pas dans un PMU!
22: Alors, excusez-moi, c'est pour ça que j'appelle un PMU, effectivement, c'est ce que je vous dis.
21: Vous êtes carré ou quoi, là?
22: Pardon?
21: Vous êtes chez un taxi!
22: Voilà, parce que moi, je vous appelle pour du chevalisme, de l'hippiquisme, enfin, du turfisme.
21: Eh, vous êtes malade ou quoi, là?
22: Bah, non, mais.
21: Taxi!
22: Non, mais j'ai compris.
21: C'est un taxi, c'est pas un PMU! Eh, vous êtes carré, là?
22: Ah bah excusez-moi, mais enfin juste je veux vous faire bosser un petit peu et c'est comme ça que je suis reçu.
21: Vous voulez me faire bosser?
22: Bah oui, moi j'apporte de l'eau à votre moulin dans le sens où je vais parier, donc je vais mettre de l'argent.
21: Vous allez parier sur quoi?
22: Alors, il me faudrait le 3, le 7.
21: Vous êtes malade? Vous êtes parié? Vous savez ce que je suis là? Un taxi, c'est une voiture qui conduit des clients.
22: Oui, bah je sais ce que
21: je... Un point B.
22: Excusez-moi, je sais quand même ce que c'est qu'un taxi. Hein, je vois
21: pas. Pourquoi faire vous parler de course de chevaux là? Ça n'a rien à voir.
22: C'est ce que je disais, ça n'a rien à voir. Là, vous me racontez des histoires de taxi. Excusez-moi, mais enfin, ça ne m'intéresse pas spécialement.
21: Mais justement, je vous achète un taxi, pas un PMU, c'est ça que je vais faire.
22: Alors, d'accord, alors vous ne faites pas les courses chevalines?
21: Oui, c'est ce que je me suis à vous dire là depuis je ne sais pas combien de temps. Là.
22: Ah, bah il fallait le dire, excusez-moi, mais je ne peux pas deviner.
21: Un taxi, pas un PMU.
22: D'accord.
21: Ok.
22: Bon, alors, et un loto? Je peux vous prendre un loto quand même?
21: Faut arrêter, là, je sais pas si vous fumez ou quoi, mais bon,
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23: Allô?
24: Oui, bonjour monsieur.
23: Bonjour monsieur.
24: France Télécom Arcachon, à l'appareil.
23: Oui, oui.
24: Voilà, nous avons un petit problème de centrale.
23: Oui.
17: avec un faisceau de ligne donc qui a été perturbé.
1: Oui.
17: Nous devons réparer.
1: Oui.
17: Vous allez recevoir pendant quelques minutes un certain nombre de communications téléphoniques en provenance d'Arcachon.
1: Oui.
17: Ces coups de fil ne vous sont pas adressés.
1: Oui.
17: Tout ce qu'on vous demande, c'est de relayer la sonnerie.
1: Oui.
17: C'est-à-dire que ça va sonner chez vous.
1: Oui.
17: Vous décrochez.
1: Oui.
17: Vous ne dites pas allô.
1: Non.
17: Vous ne vous présentez pas.
1: Oui.
17: Mais vous relayez la sonnerie.
1: Ça veut dire quoi?
17: Vous faites la sonnerie avec des fréquences vocales, les vôtres.
1: Oui.
17: C'est-à-dire que vous faites tout.
1: Ah ouais.
17: Tout.
1: Ouais, d'accord.
17: Hein?
1: Ouais, d'accord.
17: Jusqu'à ce que l'autre personne ait raccroché.
1: Bon, d'accord.
17: Nous sommes d'accord?
1: Oui.
17: Voilà, je vous remercie, monsieur.
1: Il y en a... j'accroche là.
17: Oui, il y en a pour quelques minutes, hein.
1: Voilà, merci.
17: Merci, au revoir.
2: Je dois être sur le répondeur, là. Bon, ben, je vais laisser un message. Hélène, mon amour. Je voulais te dire que je t'aime. Cette nuit a été pour moi une révélation. J'ai aimé tout ce que nous avons fait. J'ai aimé ton corps sur les draps de soie et de satin mélangés que j'ai achetés chez Tati. J'ai aimé tes cheveux, ta bouche, tes seins, ton ventre et tes longues jambes brillantes. J'aime tes fesses. J'aime tes cuisses blanches, longues et galbées. Et j'aime aussi celles de ta sœur, celles de ta mère. J'aime le corps de toutes les femmes de ta famille. Voilà, Hélène. J'espère que vous aurez ce message et qu'ensemble nous pourrons cette nuit, dans votre grand lit, poursuivre toutes nos cochonneries. J'espère vous entendre crier dans la nuit, mordre la descente de lit. Oh, mes cochonnes, comme je vous aime.
17: Allô?
1: Oui.
17: Oui, monsieur, c'est France Télécom, là.
1: Oui.
17: Ça y est, c'est fini, hein? Vous avez eu des appels?
1: Oui.
17: D'accord, hein?
1: Mais alors, attention, hein? C'était un peu cru.
17: Ah, c'était un peu cru?
1: Oh, oui, oui.
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23: Allô.
24: Bonjour madame, c'est bien l'entreprise de jardinisme.
23: Ouais, bonjour monsieur, oui, dites-moi.
24: J'ai un petit problème, c'est que j'ai installé un cabanon dans mon jardin.
23: Ouais.
24: Et je savais pas, mais il faut payer une taxe dessus.
23: Ouais, oui, oui, oui.
24: Donc j'ai dit que c'était votre cabanon, ce qui me permet de ne pas payer la taxe.
23: Ouais, mais enfin, moi, c'est à ce moment-là, c'est moi qui vais être redevable de cette taxe.
24: C'est ça.
23: Ouais, mais pourquoi que vous voulez que ce soit moi qui la paye?
24: Parce que je vous ai déclaré propriétaire.
23: Bah non, et pourquoi voulez-vous que je devienne propriétaire quelque chose qui
24: est... Parce que c'est votre nom sur les papiers que j'ai fait.
23: Ouais, bah non, bah, c'est un fou ça, monsieur. Je vois pas pourquoi moi j'irais prendre ça en charge.
24: Parce que sinon, c'est moi qui vais devoir le payer.
23: Ah ouais, bah, qui serait logique, un peu.
24: Bah non, je préfère que ce soit vous.
23: Ah, bah non, c'est une affaire à dormir debout. Faites porter le chapeau, des choses que je ne suis pas responsable.
24: Non, mais on peut dire que c'est des choses que vous êtes officiellement responsable.
23: Non, il n'y a pas d'officiellement. Non, attendez, c'est un truc à dormir debout, ça. Attendez.
25: Oui, allô?
24: Bonjour madame, comme j'expliquais...
25: Non, rien du tout. Je ne veux pas participer à ce type de démarche.
24: Oh là là, et vous me le dites maintenant?
25: Bah, dites, qui c'est qui a fait la démarche en premier, monsieur? Vous êtes parti où, là?
24: Ah oui, ah bah parlons-en des démarches, c'est moi qui ai tout fait.
25: Vous êtes côte-moi à la main, c'est quoi cette histoire-là?
24: Sympa, je remplis les papiers pour vous.
25: Mais c'est pour vous?
24: Je fais vos attestages, j'envoie votre dossier.
25: T'as pas compris, je ne marche pas dans votre combine, monsieur.
24: Oh, tout de suite, combine.
25: Bah putain, vous m'avez rien
24: dit. Non, je vous explique. D'abord, vous allez payer la taxe.
25: Mais vous êtes complètement à la main, ça va aller. Vous êtes parti où, là?
24: Elle va pas se payer toute seule, de toute façon, la taxe de mon cabanon.
25: Oh putain, vous savez, je suis complètement à la masse.
26: Allô?
24: Bonjour monsieur.
26: Non madame.
24: Si vous voulez.
26: Vous êtes en faute, vous assumez votre faute monsieur, je vois pas ce qu'on a à voir là-dedans.
24: Bah, c'est qu'il faudrait régulariser votre situation parce que...
26: Bah régulariser, vous voulez que je régularise quoi monsieur? C'est chez vous votre cabanon, c'est pas chez moi. C'est votre cabanon, j'ai pas de cabanon. Vous débrouillez avec votre cabanon, mais c'est quoi ce bordel là?
24: Si, parce que comme mon cabanon est devenu votre cabanon, il faut que vous fassiez une déclaration cabanon pour une taxe cabanon.
26: Bah je n'ai pas de cabanon monsieur, je vois pas pourquoi je vais vous payer un truc qui est pas à moi. Enfin, c'est débile votre truc là, non?
24: Bah non, vu que ça m'évite de payer.
26: Bah si, c'est débile votre truc, parce que vous avez mis un cabanon chez vous, vous l'avez pas déclaré, alors maintenant c'est moi qui vais avoir les emmerdes.
24: Voilà, vous voyez, rien de sorcier.
26: Bah, bien sûr, vous voulez que je fasse un chèque aussi, mais vous voulez que je fasse quoi? Je paye votre taxe avec moi?
24: Oui, alors ils m'ont dit que vous pouvez payer soit en chèque, soit par virement.
26: Non, mais je paye rien du tout, monsieur. Mais non, mais vous vous prenez pour qui, là?
24: Non, mais on s'arrangera après.
26: Non, il n'y a pas d'arrangement. J'hallucine, c'est comme si que je vais mettre un cabanon et puis je vais dire c'est à mon voisin.
24: Ah bah c'est comme si que c'est tout à fait ça, oui.
26: Je vais, non mais je sais pas, mais vous êtes tombé sur la tête ou quoi?
24: En revanche, traînez pas pour payer, hein, parce que si vous faites majorer, après faudra pas dire que c'est ma faute.
26: Non mais ça sera de ma faute. Bah bien sûr c'est de ma faute. Non mais vous avez vu ça où là?
24: Je dis ça pour vous parce qu'après.
26: Ouais, vous dites ça pour moi. Bah bien sûr, ouais, vous dites ça pour moi. J'ai pas que ça à faire, monsieur. Allez, bonne journée.
24: Non, attendez, c'est pas fini.
26: Qu'est-ce que vous voulez encore?
24: J'ai aussi un petit souci avec ma piscine.
26: Oh, c'est encore quoi ça?
24: Bah, c'est que j'ai pas payé la taxe non plus.
26: Vous voulez pas déballer un mars avec non?
24: Non, mais si vous pouviez juste la compter en même temps que le cabanon.
26: Ouais, mettez-toi en même temps. Ouais.
24: Tant que j'y suis, j'ai encore quelques traites aussi pour payer ma bagnole.
26: Ouais, bah mettez-la avec aussi, non, tant qu'on y est.
24: Super, merci beaucoup.
26: Mais non, mais.
24: J'osais pas vous demander, je me suis dit, ça va faire trop.
26: Mais c'est quoi ce truc-là? Je vais péter un câble dans deux secondes. C'est une blague là, c'est quoi? C'est un canular que vous êtes en train de me faire là-dedans?
24: Bon, pourquoi?
26: Parce que là, vous êtes en train de m'énerver, mais comme il faut.
24: Ah, parce que oui, c'est un canular.
26: Ouais, c'est quelle radio?
24: Devinez.
26: Bah devinez quelle radio?
24: Ouais, une radio sur laquelle on se marre beaucoup.
4: Oh,
24: bravo, en cœur en plus.
4: Ah, bah d'accord.
24: Bonne journée, au revoir monsieur.
26: Oui, ben au revoir madame alors.
5: Allô?
7: Oui, bonjour madame.
5: Monsieur.
7: Je voudrais parler, s'il vous plaît, à la responsable de la cantine de l'établissement scolaire.
5: Oui, allez-y.
7: C'est le ministère de l'Environnement, l'appareil.
5: Oui.
7: Monsieur Lamolle, directeur de l'antenne Nutrition Environnement Scolaire.
5: Mm.
7: Vous avez reçu, je pense, la directive 953-C1?
5: Non, je sais pas.
7: Bon, nous avons des problèmes écologiques, vous savez, en France actuellement, en particulier la forêt. Donc, trop d'arbres abattus dans le département. La cause principale, c'est une directive qui est environnementale qui a fait qu'on a réintroduit le castor dans le département. Vous êtes au courant de ça?
5: Non.
7: Bon, les castors, vous savez comment ils fonctionnent? Ils abattent des arbres pour construire des ponts et aménager.
5: Oui, oui, oui.
7: Donc, nous avons un grave problème environnemental et nous avons donc envisagé de réintroduire le castor dans les menus des cantines scolaires.
5: Oui.
7: Voilà. Est-ce que ça vous va une tonne dans un premier temps ou?
5: Alors là, je peux pas vous dire, monsieur. Ce qui serait mieux, hein, moi, ce que je peux...
7: Non, parce que si on veut sauver des arbres, il faut qu'on fasse vite.
5: Oui,
7: faut...
5: non, mais je vous comprends, monsieur. Alors moi, ce que je vous conseille, parce que moi, je suis responsable de la cantine et tout, appelez carrément la mairesse qui va vous répondre.
7: C'est fait.
5: Alors, qu'est-ce que vous a dit la mairesse?
7: Alors, nous nous sommes mis d'accord, nous bénéficions de toute son aide. Simplement, maintenant, il faut qu'on voit avec vous. L'urgence, c'est de sauver des arbres, parce que sinon, on va avoir un vrai problème pulmonaire, on va dire, entre guillemets.
5: Ouais, avec... ouais.
7: Donc, en gros, il faudrait que vous puissiez, vous, écouler une tonne de viande de castor sous vide, mais le plus rapidement possible.
5: Alors là, je peux pas vous dire, moi.
7: Combien d'élèves vous avez?
5: Alors, nous avons entre 85 enfants et 90.
7: Ça leur ferait 560 grammes de castor par repas le midi.
5: Tous les jours?
7: Oui, absolument.
5: Oh.
7: C'est le thème de la campagne, hein?
5: Oui.
7: Sauvons les arbres, abattons les castors.
5: Oui.
7: Bien compris. Alors, au ratio, je me suis trompé, hein. C'est pas 460 grammes. Combien je vous ai dit? 460 grammes de castor par jour?
5: Oui, c'est pour ça.
7: Oui, c'est un peu léger, hein. C'est 773.
5: Et vous incorporez ça, comment, dans les...
7: Alors, hachis parmentier.
5: Ouais.
7: Pâtes.
5: Ouais.
7: Omelette.
5: Ah oui, d'accord. C'est-à-dire, vous metteriez ça dans le hachis parmentier.
7: Voilà.
5: Vous feriez des beefsteaks comme des beefsteaks hachés style castor.
7: Oui.
5: Vous feriez aussi, attendez, je vous dis ce qu'on a, des petites boulettes.
7: Voilà, des boulettes de castor, oui.
5: Ouais.
7: Alors, on va faire le tableau si vous voulez bien. Vous avez de quoi noter?
5: Ouais, allez-y. Alors pour le castor, hein, on a dit.
7: Alors, steak haché.
5: Oui, ça leur dit steak haché.
7: De castor.
5: Oui.
7: Ensuite, hachis parmentier.
5: Alors, du hachis parmentier.
7: De castor.
5: Oui.
7: Ensuite, blanquette.
5: De la blanquette.
7: De castor. Là, ça va, c'est assez varié, non?
5: Pour mon compte personnel, oui. Mais il en faut quand même du poisson. Hein.
7: De castor.
5: Et le vendredi, on a des quenelles de veau.
7: Bon, voilà, facilement remplaçable par les quenelles de castor.
5: Oui.
7: Maintenant, le plus important, madame. Il faut donner envie aux enfants de manger du castor.
5: Oui, mais il faut l'avouer.
7: Nous allons donc attribuer le collier de castor chaque fin de semaine. C'est-à-dire que l'enfant qui aura mangé le plus de castor se va remettre le collier de castor, donc constitué avec les dents du castor, hein, comme les Indiens, vous voyez. Bon, maintenant, le plus important. combien d'heures par semaine pouvez-vous consacrer à aller donc sur le terrain pour l'abattage des castors?
5: Ah non, non, ça, nous, on n'a pas le temps. Hein.
7: Non, non, mais c'est le week-end. Hein.
5: Ah non, non, non.
7: Attendez, madame,
5: non,
7: non. On fournit les fusils.
5: Ah non, non, non, non, non, non, non, non, ça, c'est hors de question, monsieur. Moi, le week-end, je le garde pour moi.
7: Madame.
5: Non, non, non, non, non, non.
7: Madame, toute la tenue est fournie.
5: Non, non, non, non, non.
7: Les casquettes,
5: non,
7: les bottes, le fusil.
5: Non, non, non, non, non. J'ai un mari qui est chasseur déjà.
7: Ah, ben voilà. Donc vous êtes deux, hein, à pouvoir chasser.
5: Non, non, non, non, non. Alors là, c'est pas la peine.
7: Et les instituteurs et tout le monde.
5: Non, non, monsieur, vous, écoutez, moi, je vous dis honnêtement.
7: Vous voulez rien faire pour sauver les arbres?
5: Non, non, non, non, non, non.
7: Attendez, madame, c'est.
5: Non,
7: c'est...
5: non, non, monsieur.
7: Mais pourquoi vous voulez pas aller chasser des
5: castors? Non, non, non, non, non, monsieur, parce que oui. Ça t'intéresse d'aller à la chasse? Non, non. Non, non, non, monsieur, non, non. Moi, c'est non. Ce qui concerne la chasse du castor, moi, mes week-ends, ils sont pris. Je vais pas m'amuser à aller avec un fusil, un machin.
7: Mais, madame, c'est juste passer le week-end à tirer sur des castors, c'est pas méchant.
5: Non, non, non, non, non, non.
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9: Vous souhaitez être mise en relation avec un conseiller retraite?
11: Oui.
22: Bonjour madame, c'est bien l'assurance retraite?
11: Non, c'est monsieur.
22: Je vous appelle, est-ce que j'aurais besoin de toucher ma retraite maintenant, en fait, au niveau de l'argent?
11: Oui, mais attendez, c'est moi ou pas qui s'occupe du dossier?
22: Alors, je sais pas si c'est vous qui s'occupe du dossier, mais comme j'ai entendu que dans quelques années, il risquait de plus y avoir la retraite, je me suis dit que j'allais la toucher maintenant.
11: Attendez, vous avez quel âge, monsieur?
22: Bah, je vais dans les 30, là, quand même.
11: Dans les 30? Ce qu'on peut faire, c'est une reconstitution de carrière.
22: C'est-à-dire une fausse carrière, vous faites une...
11: Non, non, pas une fausse carrière. Vous écrivez un petit courrier.
22: Non, mais excusez-moi, je préfère qu'on se le fasse, là, comme ça. Vite fait.
11: Non, moi j'ai rien à faire, monsieur, c'est pas mon secteur.
22: Bah ça tombe bien, si vous avez rien à faire, justement, est-ce qu'on peut en
11: parler? Non, j'ai rien à faire, non, je suis dans un dossier, mais j'ai rien à faire.
22: Mais justement, c'est bien ce que je dis, comme vous n'avez rien à faire.
11: Non, mais je vous ai pas dit que j'avais rien à faire, vous n'écoutez pas ce que je dis, je ne m'amuse pas à ne rien faire.
22: Oui, mais j'ai bien compris que vous n'avez rien à faire, c'est pour ça que je vous dis dans ce
11: cas. Bah voilà, vous recommencerez, rien à faire.
22: Ah bah vous recommencez vous-même, c'est vous qui
11: me le dites. Non, mais vous le dites trois fois comme quoi j'ai rien à faire.
22: Non, mais comprenons-nous bien, moi ça me gêne pas de bosser après quand je serai vieux.
11: Non, mais même s'il y a pas de retraite avant 62 ans.
22: Bon alors, dans ce cas, est-ce que vous pouvez mettre que j'ai 62 ans dans mon dossier?
11: Ah non, pas du tout. Moi, j'ai 41 ans de travail, je vais pas m'amuser à faire des faux. Donnez-moi votre numéro de sécurité sociale.
22: Alors, 1, oui. 85.
11: Donc, vous n'avez pas 62 ans, monsieur.
22: Si.
11: Vous êtes né en 85.
22: J'ai dit 85, ma langue a fourché. 0,5.
11: Non, 0,5, ça fait pas 62 ans. Hein.
22: Bah, j'ai un peu plus, ça fait quoi?
11: Ça fait 110.
22: Donc, vous mettez 110.
11: Non, vous n'avez pas 110 ans, c'est pas possible. Selon votre voix, vous n'avez pas 110 ans. Hein.
22: Bah, je peux avoir une voix jeune. Hein, ça n'empêche pas.
11: Oui,
22: hein,
11: oui, oui.
22: Donc 1,
11: oui.
22: 1905.
11: 1,05 quoi? Le quel mois?
22: Là, on est quoi, mars?
11: Alors, 1,05, 0,3.
22: Oui.
11: Aucun client n'a été trouvé sur ce critère.
22: J'ai pas fini?
11: Non, on ne travaille pas avec la clé. Vous retirez la clé.
22: Je retire la clé. Alors, attendez. Hop. Je ferme la porte?
11: Oui, allez-y.
22: Voilà, donc la porte est fermée, j'ai les clés avec moi.
11: Je parle de la clé de votre numéro de sécurité sociale, vous foutez de moi.
22: Juste pour le paiement, est-ce que ce serait possible que vous me fassiez une petite avance déjà aujourd'hui?
11: Non, je suis pas habilité à donner des avances, monsieur.
22: Non, mais un petit bifton, un petit...
11: Non, non, non, non.
22: Enfin, excusez-moi, vous vous rendez compte que je pourrais être votre arrière-grand-père?
11: Non.
22: Ah bah si.
11: Oui, bah vous savez pas quel âge que j'ai.
22: Ah bah je sais pas quel âge que vous avez, mais moi je pense que si j'ai 110, je suis désolé, je pense que j'ai plus. Hein.
11: Bon, c'est tout, moi je raccroche. Hein,
22: non mais je pensais à 2-3 trucs là pour ma fausse carrière.
11: Non, il n'y a pas de fausse carrière, monsieur.
22: Vous pouvez mettre docteur, ça marche ça ou pas? Docteur, ça gagne bien, je me disais.
11: Vous croyez qu'on n'a pas de boulot comme ça?
22: Bah excusez-moi, non mais j'en profite parce que comme vous avez rien à faire, c'est
11: pour non. Ça. Non, j'ai rien à faire, c'est vrai, j'ai rien à faire.
22: Ah, c'est vous
11: donc
22: qui le dites, hein, excusez-moi.
11: Non, vous ne comprenez rien de ce que je dis.
22: Bah, je comprends très bien de ce que vous disiez.
11: Non, non, non, non, comprenez très bien et vous ne comprenez rien non plus.
22: Hein. Alors, faudrait savoir.
11: Je vous ai dit, monsieur, je vous tutoie pas, je vous vois, monsieur.
22: Mais je vous ai pas tutoyé.
11: Je suis poli avec vous.
22: Oui.
11: Alors, soyez poli aussi.
22: Vous méprenez, je ne t'ai pas tutoyé, hein.
11: Je le sais.
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12: Sportif, bonjour.
13: Oui, bonjour, c'est le bar des sportifs.
12: Oui.
13: Ça va?
12: Oui.
13: Il est là, le poivreau, là, et il est en train de boire un coup au bar ou pas?
12: Lequel?
13: Lequel, le pire, quoi.
12: Je sais pas, ça dépend, il y en a beaucoup, hein. Oui.
13: Le bar des sports?
12: Oui.
13: Ouais, il est là, le poivreau, là, au bar. Il est arrivé, il est en train de boire son coup, non?
12: Quel poivreau? Parce que j'ai plusieurs au bar, moi.
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15: Bonjour.
22: Oui, bonjour madame, excusez-moi de vous déranger.
15: Oui.
22: C'est bien l'ENMA?
15: Oui.
22: Oui, je vous appelle parce que je voudrais deux places, s'il vous plaît, pour la cérémonie. Je voulais savoir si je pouvais passer les prendre.
15: Attendez, les places pour la cérémonie?
22: Voilà.
0: Je sais pas, vous appelez un bureau d'assurance.
22: Non, ah non, je demandais l'NMA.
0: Mais je ne sais pas de quoi vous me parlez, monsieur.
22: Energy Music Awards.
0: Mais non, ça n'a rien à voir. Nous sommes un cabinet d'assurance. Les MMA.
22: Vous pouvez pas en parler ?
0: Mais vous comprenez ce que je dis ? Je ne fais pas une blague, monsieur. Je travaille. Je suis dans un bureau d'assurance. Moi, je ne vends pas d'assurance. Je ne vends pas de...
22: Vous me dites que vous vendez pas d'assurance. J'ai bien compris ça, que c'était là.
0: Non, je vends des assurances. Vous ne comprenez pas que c'est peut-être le même sigle, mais vous êtes dans un bureau d'assurance. Moi, je ne donne pas de place de rien du tout, de spectacle ou quoi que ce soit.
22: Bon, alors juste, est-ce que vous avez de quoi noter ?
0: Non, je n'ai pas besoin. Je n'ai rien à noter.
22: Bah si, je voulais au moins vous laisser mon nom.
0: Et qu'est-ce que vous voulez que je fasse avec votre nom, monsieur ? Moi, je ne.
22: Bah, vous me mettez sur la liste.
0: Mais monsieur.
22: Oui.
0: Je n'ai pas de liste.
22: Bah alors, est-ce que je pourrais avoir le responsable liste, s'il vous plaît ?
0: Je n'ai pas de liste, monsieur.
22: Non, mais vous essayez de me mener en barrique, là, je vois bien. Mais...
0: En bourrique, on ne dit pas en barrique.
22: Bref.
0: MMA.
22: Energy Music Awards, NMA.
0: Et Energy, alors... un E, un M et un A, ça n'a rien à voir. C'est pas les MMA, c'est EMA. MMA.
22: Allô ?
6: Allô ?
22: Bonjour, monsieur.
6: Vous n'êtes pas au bon numéro, en fait.
22: Oui, alors, dans ce cas...
6: C'est,
22: oui.
6: Même, c'est pas MMA, il faut demander, c'est M-E-A. Music Award Energy.
22: Alors, c'est M comme Award.
6: Oui.
22: D'accord. Ensuite... E voilà. Comme musique.
6: E, M, et puis après, Howard. O.
22: O comme, ah oui, O comme Howard.
6: Ouais, voilà.
22: C'est le monsieur de la radio derrière ?
6: Non, non, il n'est plus là le monsieur. Il nous a abandonnés.
22: D'accord.
6: Il a eu peur. Donc, et je crois qu'il a donné sa démission.
22: D'accord.
6: Et il est parti. Voilà. Ouais. On est désolé, mais on ne peut pas vous aider. Bon courage en tout cas.
22: Bah, merci. Hein.
6: À bientôt, au revoir.
22: Au revoir, monsieur.
10: Allô ?
15: Oui, bonjour madame. Madame de Guérand ?
10: Oui.
15: Vous êtes bien au Petit Moulin ?
10: Oui.
15: C'est l'observatoire de Brest à l'appareil.
10: Oui.
15: Nous avons observé un astéroïde qui arrive à grande vitesse. Alors, c'est un petit astéroïde, hein ?
10: Ah oui.
15: Vous comprenez les comètes ?
10: Oui, oui, d'accord.
15: Il faut éviter que cet astéroïde tombe chez vous.
10: Ah, oh là là. Et qu'est-ce qu'il faut faire ?
15: Alors, est-ce que votre téléphone va jusqu'à la fenêtre ?
10: Oui, un peu. Oui, oui, quand même. Oui, à peu de... Si je peux quand même, avec mon fil, approcher d'une fenêtre, oui.
15: Voilà. Est-ce que vous avez un drap d'oreiller ou quelque chose comme ça, un drapeau blanc, à portée de la main ?
10: Oui, c'est un torchon, quoi. Hein.
15: Alors, vous allez ouvrir la fenêtre, s'il vous plaît.
10: Faut que je fasse maintenant ?
15: Oui.
10: Bon. Bon, ça y est.
15: D'accord. Est-ce que vous auriez quelque chose, une poêle ou quelque chose, vous savez, qu'on pourrait utiliser comme une raquette de tennis ?
10: Une poêle ?
15: Oui.
10: Ah, si, oui.
15: Voilà. Alors, vous allez en prendre une, s'il vous plaît, assez vite.
10: Et je prends ma poêle, et puis...
15: Donc, ce qu'on va faire maintenant...
10: Oui, mais attendez, moi, de ma main gauche, j'ai mon téléphone, et puis alors, si, je ne vais pas pouvoir tenir ma poêle, et puis mon...
15: Alors, vous êtes face au ciel, vous êtes orienté vers le ciel ?
10: Oui.
15: Donc, vous allez agiter le drapeau blanc, déjà.
10: Oui.
15: Et donc, si jamais cette comète était habitée, même par des civilisations microscopiques, elles connaissent le code du drapeau blanc et elles savent donc que c'est un signe de paix. Hein.
10: Ah oui.
15: Alors, qu'est-ce que vous faites exactement, là ?
10: Eh ben, il est au-dessus de ma tête et je l'agite, quoi.
15: Vers où ?
10: Ben, vers le ciel.
15: Tout le monde est en place maintenant. Nous vérifions tout de suite si la comète est habitée. Trace de vie. Mettez en place les traducteurs synthétiques. Vous m'entendez ?
10: Oui, oui, je vous entends.
15: Les habitants de cette comète vous voient et ils voient que vous êtes en paix.
10: Bon.
15: Donc, apparemment, elle ne s'écrase pas du tout. Mais alors, par contre, elle a besoin d'un effet rétro pour repartir d'où elle vient.
10: Oui.
15: Est-ce que vous pouvez les aider ?
10: Ouais, qu'est-ce qu'il faut faire ?
15: Vous avez votre poêle ?
10: Ah oui, j'ai la poêle, oui.
15: C'est une poêle à frire ?
10: Oui.
15: Alors ?
10: Mais elle est en téfale, ça ne fait rien ?
15: Attendez, on leur demande. Hein. Alors, je mets en place le traducteur, madame. Hein.
10: Oui.
15: Demandez-leur bien si ce sont des extraterrestres, hein.
10: Oui.
16: Psst, psst. Allô, la Terre.
15: Psst, psst.
10: Oui. Est-ce que vous êtes bien des extraterrestres?
16: Allô.
10: Allô.
16: Bonjour, madame.
10: Bonjour.
16: Nous venons d'une lointaine planète. Vous m'entendez?
10: Oui. Bon, j'ai une poêle dans ma main, mais elle est en téfale. Est-ce que c'est bien?
16: Le téfale? De quoi s'agit-il?
10: Ben, une poêle que quand on fait cuire quelque chose, ça ne colle pas.
16: Pouvez-vous traduire faire cuire ?
10: Faire cuire des œufs ou de la viande.
16: Très bien. Nous avez la possibilité de nous renvoyer dans l'espace intergalactique ?
10: Oui, donc je vous fais voir ma poêle.
16: Nous l'observons.
10: Vous la voyez ?
16: C'est du téfale.
10: Bon.
16: C'est parfait pour nous.
10: Bon, alors, qu'est-ce que c'est bon ? Allô ?
7: Allô?
10: Oui.
7: Qu'est-ce qu'ils disent?
10: Ben, ils disent qu'ils voient ma poêle, quoi.
7: Ouais.
10: C'est parfait pour nous, qu'ils ont dit.
7: Ah oui, parce que c'est une...
10: Parce que c'est une poêle Tefal.
16: Allô, la Terre?
10: Oui.
16: Nous allons approcher maintenant à grande vitesse de la Terre.
10: Oui.
16: Vous pourrez nous renvoyer de là d'où nous venons avec votre poêle?
10: Oui. Elle est au-dessus de ma tête.
16: Savez-vous faire un smash?
10: Qu'est-ce que c'est que ça?
16: Avez-vous déjà joué au tennis?
10: Jamais.
16: Saurez-vous taper dans notre astéroïde?
10: Ben, qu'est-ce qu'il faut faire pour ça?
16: Vous allez lancer maintenant la poêle au moment de l'impact dans notre astéroïde.
10: Mais comment que je fais? Je la lance comment, ma poêle?
16: Vous évitez de la lancer dans le carreau. Vous la lancez au-dessus de votre tête, mais pas sur votre tête.
10: Ah ben non, je m'en doute, oui. Alors, je la lance, mais je la lance où, ma poêle?
7: Allô?
10: Allô?
7: Vous m'entendez, madame?
10: Oui.
7: Oui, c'est Observatoire. Vous êtes toujours en ligne avec les extraterrestres, là?
10: Ils disent qu'il faut que je lance ma poêle au-dessus de ma tête.
7: Faites attention, hein.
10: Ben oui, oui, ben oui, ben ils m'ont bien dit de prendre. Ben oui, faites attention, mais où faut, comment faut que je t'achète dans. Moi, je suis là sur des.
16: Allô, la terrienne.
10: Oui, bon, alors oui, vous m'avez dit de lancer ma poêle comme une balle de tennis.
16: Vous allez tenir votre poêle. Au moment de l'impact, vous lancerez la poêle dans notre astéroïde et nous pourrons repartir à 2 milliards de kilomètres.
10: Mais où je la lance n'importe où.
16: Impact 3 secondes.
10: Oui, d'accord, oui.
16: Impact 2 secondes.
10: Oui.
16: Impact 1 seconde. Lancé.
10: Ça y est, c'est fait.
16: Raté.
10: Oh, c'est raté? Allô?
7: Vous nous entendez, madame?
10: Oui.
7: Alors?
10: Ils me disent que j'ai lancé ma poêle et c'est raté. Qu'est-ce qu'il faut que je fasse, alors?
7: Alors, à ce moment-là, ce qu'il faut, c'est la relancer quand ils vont vous le dire.
10: Ah mais oui? Mais la lancer, mais où comme... La lancer à combien, alors?
7: À 1,750,000,000 de kilomètres.
10: Ben mais... oui, mais je comprends plus rien. Où voulez-vous que je... Moi, j'ai devant, là, j'ai des rosiers, là, j'ai un parterre, là. Alors...
7: Ah oui, mais il faut sauver la Terre, madame. Hein.
10: Ben oui. Bon, alors, vous me remettez en... Oui.
16: Allô, la Terre?
10: Oui. Bon, alors, comment faut que je fasse, maintenant?
16: Vous devez nous renvoyer à 2 milliards de kilomètres, avez-vous bien compris?
10: Bon, alors, je recommence à la lancer.
16: Attention, vous êtes prête?
10: Oui, alors je lance ma poêle le plus loin possible.
16: Impact, 3 secondes.
10: Oh.
16: Impact, 2 secondes.
10: Je lance.
16: Maintenant, smash.
10: Ça y est. Allô?
7: Allô?
10: Allô?
7: Il s'éloigne.
10: Ah bon, ben ça y est.
7: Voilà, vous avez renvoyé, madame, l'astéroïde dans l'espace.
10: Ça y est.
7: Vous l'avez renvoyé à 3 milliards de kilomètres, vous avez sauvé le cosmos.
10: Bon, eh ben dis donc. Mais moi, vous savez...
7: Bravo, madame.
10: Ah bon?
7: Ah, oh, vous avez fait quelque chose de formidable.
10: C'est vrai?
7: Oui, bravo.
10: Mais je croyais que c'était une blague au départ. Eh ben, je suis contente de moi.
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14: Oui, allô?
24: Bonjour monsieur, c'est bien la société de travaux?
14: Oui.
24: Monsieur Martin à l'appareil, établissement Martin Télécom.
14: Oui.
24: On teste un système d'assistance téléphonique par ordinateur sur votre ligne.
14: Ouais.
24: Donc, premier truc, est-ce que votre téléphone fonctionne?
14: Là, je suis au téléphone avec vous, oui.
24: D'accord, de toute façon, il va plus vous servir.
14: Pourquoi il va plus servir?
24: Parce que maintenant, c'est mon intelligence artificielle, le chat GPT, qui va directement prendre les appels pour vous.
14: C'est-à-dire, il va prendre les appels pour nous?
24: C'est-à-dire que le chat GPT répond à vos clients, fixe vos rendez-vous, il fait tout.
14: Si c'est l'intelligence artificielle qui décroche au téléphone, ça a été convenu avec les patrons, ça?
24: Pas besoin, puisque le chat GPT m'enverra directement vos rendez-vous, que je pourrai ensuite vous réexpédier par fax.
14: Ah non, mais c'est pas possible, nos rendez-vous, monsieur, les plages horaires, ça va de une demi-heure à 6 heures.
24: Ah oui, alors au début, il fixera les rendez-vous au pif, mais après, il apprendra.
14: Non, mais il pourra pas apprendre.
24: Si, si, j'ai calculé qu'en 6 mois,
14: ouais, mais c'est...
24: vous aurez déjà presque 50% de rendez-vous valables.
14: Non, c'est impossible.
24: Et en plus, vous avez rien à faire.
14: Mais oui, je sais qu'on a rien à faire, mais...
24: Ah bah vous serez peinard au bureau, c'est sûr, hein.
14: Ils vont tester notre ligne en intelligence artificielle. Quand le téléphone va sonner, ça va être directement l'ordinateur qui va décrocher, qui va donner le rendez-vous.
24: Si je peux me permettre, très bien résumé, hein.
17: Oui, allô?
24: Bonjour, monsieur.
17: Madame.
24: Si vous voulez.
17: On veut pas de ça, hein. Vous allez pas nous foirer notre truc.
24: Bon, en principe, pas trop. Il y a que 47% de chances de foirage.
17: Non, mais arrêtez, parce que je suis désolée. Il peut pas gérer l'entreprise à notre place, enfin.
24: Ah, si, si. Il fait les fiches de paye, il peut vous commander des pizzas, il fait tout.
17: Non, mais bah.
24: D'ailleurs, je viens de finir de câbler votre ligne. On va pouvoir lancer le chat GPT.
17: Bah non, mais de quel droit vous faites ça?
1: monsieur?
24: Bah, du droit technologiste.
1: Ah ouais, non, mais... Oh.
24: Ouais, mais j'ai câblé, je peux pas décâbler.
1: Ah bah si, vous décâblez, hein.
24: Non, je vais plutôt démarrer l'intelligence artificielle.
1: Non.
24: Activage de le chat GPT.
1: En plus, c'est des effets.
24: Le chat GPT activé.
1: Mais vous...
24: Oui, pardon, c'est le bruit de le chat GPT. Ça veut dire qu'il est en train de s'activer.
1: Oh là là.
3: Mais monsieur, mais qu'est-ce que c'est que ça? On n'a pas besoin qu'un ordinateur prenne les rendez-vous pour moi. Et puis déjà, on me demande l'accord avant de m'imposer ça comme ça. Là.
24: Alors déjà, bonjour monsieur.
3: Comment?
24: Bah, je vous dis bonjour monsieur.
3: Mais je m'en fiche monsieur.
24: En plus, moi, sympa, je vous installe le chat GPT.
3: Mais n'importe quoi, chat GPT, j'en ai rien à foutre moi de chat GPT. Vous n'avez pas intérêt à toucher à la ligne téléphonique de l'entreprise monsieur, parce que sinon ça va mal se passer.
24: Ah bah voilà, je vous offre le progrès sur un plateau et pas un merci.
3: Mais je m'en fous de votre progrès sur un plateau.
25: Allô?
24: Ah, madame, bonjour.
25: Non, là, je suis le patron.
24: Oui, bah on peut être patron dame, c'est légal.
25: Non, mais vous êtes qui, vous?
24: Ah, pardon, je pensais que l'autre vous avait expliqué.
25: Non, c'est pas l'autre, c'est madame.
24: Si vous voulez, mais enfin, il vous a rien expliqué.
25: Et c'est elle.
24: Oui, bon, c'est pareil, de toute façon, moi je lance le test.
25: Mais j'en ai rien à foutre que vous testez rien du tout, là. Personne vous a validé, rien quoi que ce soit. Vous êtes qui, quelle entreprise?
24: Monsieur Martin, Martin Télécom.
25: Mais c'est quoi, tu as Martin Télécom? Mais vous êtes où, vous?
24: Bah, je suis à Martinville.
25: C'est quoi?
18: C'est
25: Rire
18: la chanson.
25: Hein? C'est Rire la chanson.
24: Mais comment vous savez?
25: Bah non, mais...
24: Moi, je dirais qu'il y a quelqu'un qui a un peu balancé, non?
25: Ouais, bah, tiens, vas-y.
3: Oui?
24: Bonjour, monsieur. Alors, comme ça, on écoute Rire la chanson.
3: Ça, mais quand même.
24: Et vous avez percuté pourquoi, d'ailleurs?
3: C'est Martin, Martinville.
24: Alors, pourtant, c'est la première fois que je parle de Martinville.
3: Bon, vous rigolez ou quoi?
24: Oh, bah, c'est pas le genre de la maison. Au revoir, monsieur.
3: Au revoir, madame.
24: Merci.
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20: Oui, la Poste, service distribution, je vous écoute.
21: Bonjour, monsieur.
20: Madame.
21: Madame Ledoux à l'appareil.
20: Oui.
21: Je voudrais des nouvelles de mon facteur.
20: De quel facteur?
21: Eh ben, je connais pas, moi. C'est
20: celui... Oui, mais moi, où est-ce que vous habitez? Je vous connais pas non plus, hein.
21: Non, rue de Valdois.
20: Rue de Valdois? Qui c'est qui fait la tournée, rue de Valdois? Oui. Oui, pourquoi? Qu'est-ce qui se passe, madame?
21: Ben, écoutez, il est pas passé, enfin...
20: Il est pas passé?
21: Si, il passe de plus en plus en retard.
20: Et bah écoutez, c'est qu'il y a du travail sur sa tournée, et donc il va pas... À quelle heure il passe habituellement?
21: Oh ben, il passe vers 9h, 9h30.
20: 9h, 9h30, et puis il est pas passé aujourd'hui?
21: En général, il passe à 9h, 9h30, mais là, il passe de plus en plus en retard.
20: Il vient de plus en plus en retard? Ah bon, comment ça se fait?
21: Ça s'en sait rien, moi.
20: Vous savez pas?
21: Je sais qu'il s'arrête chez ma fille tous les matins.
20: Ah, oui?
21: Qui habite deux numéros avant, hein. Mais avant, ça durait 5 minutes, là.
20: Oui.
21: Et puis maintenant, il vient une demi-heure en retard.
20: Ah bon? Il reste un peu plus tard chez votre fille, alors?
21: Oui.
20: Ah ouais? Et vous?
21: Oui. Il passe chez moi après être allé chez ma fille.
20: Ah ouais, d'accord.
21: À 9h30, il est chez ma fille.
20: Ouais.
21: Alors, je crois que ma fille lui donne des cours de Kama Sutra ou quelque chose comme ça. C'est une langue du oriental, m'a-t-il dit.
20: Ah bon?
21: Oui.
20: Alors là... Excusez-moi, mais ça me surprend quand même qu'il prenne des cours sur sa tournée. C'est quand même pas normal. Hein.
21: C'est pour ça que je vous appelle.
20: On va surveiller on va le surveiller un peu et puis on va lui demander ce qui se passe vraiment et puis le surveiller.
21: Il arrive chez ma fille toujours juste après que son mari soit parti, hein, mon gendre. Hein.
20: Oh là là, alors bon. Ah bon?
21: Oui, parce que ma fille m'a dit qu'il était très appliqué.
20: Pardon?
21: C'est très compliqué, hein, m'a-t-elle dit. Parce que il paraît qu'il faut être une fois à genoux, une fois accroupi. Oui, c'est ce que ma fille m'a dit.
20: Ouais, bon, bah écoutez, vraiment...
21: Qu'est-ce qui vous fait rire?
20: Excusez-moi, mais non, parce que... collègue.
21: C'est une nouvelle langue ou quoi? Allô?
20: Écoutez, madame, ce que je vais
21: qu'est-ce
20: faire...
21: Qu'est-ce qui se passe?
20: Non, mais,
21: rassurez-moi.
20: Non, non, ce que je vais faire, on ira le suivre sur sa tournée pour voir si l'arrêt dure vraiment plus longtemps que de coutume. Hein. C'est pas normal qu'ils prennent des cours de langue sur sa tournée.
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27: Bonjour, vous êtes en relation avec le commissariat de police.
28: Bonjour.
24: Bonjour monsieur, c'est bien
28: madame.
24: Si vous voulez, c'est bien le commissariat.
4: C'est absolument.
24: Il faudrait me modifier un PV.
4: Une amende ?
24: Voilà, oui, c'est ça.
4: Qu'est-ce qu'il y a comme erreur ?
24: J'avais été contrôlé à 90 sur une route à 80.
4: Oui.
24: Et depuis, elle est revenue à 90. Donc du coup, c'est plus valable.
4: Ah si, c'est valable parce que c'était au moment des faits.
24: Bah oui, mais à partir du moment où c'est vous qui vous êtes gouré.
4: On s'est gouré.
24: Bah oui.
4: Non, au moment des faits, c'était limité à 80, vous étiez en excès de vitesse.
24: Est-ce que vous seriez pas en train de me dire à demi-mot que vous vous êtes planté ?
4: Non, je suis en train de vous dire à demi-mot que vous ne comprenez pas ce que je vous explique.
24: Ouais.
5: Hein ? Non mais monsieur.
24: Ah, bonjour madame.
5: Alors, ça va être rapide. Vous roulez, c'est limité à 80.
24: C'était ?
5: Non, mais c'est pas rétroactif. Hein.
24: D'accord, donc vous me dites qu'il faudrait changer la date de l'amende pour
5: non
24: pouvoir...
5: Mais attendez, je vous explique. Vous avez dépassé la limitation, vous êtes fait flasher, point. Et on change pas une date d'amende pour juste vous faire sauter une amende.
24: Ok, et si on change la date d'infraction dans ce cas ?
5: On peut pas changer une date d'infraction, monsieur, vous croyez quoi ? Qu'on va pour vos yeux, on va arriver ? Ah oui, mais ça vous arrive ? On va changer la date d'infraction de 15 jours pour vous faire sauter ? Non mais vous croyez où, là ?
24: Bah, ce serait pratique.
5: Ouais, ce serait pratique, sauf qu'ici on est en France et on respecte la...

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3: Je ne m'attrape. Non, mais vous vous rendez compte de ce que vous demandez? Pourquoi vous voulez pas que ce soit votre nom?
4: Bah, pour que je paye pas.
3: Mais vous allez mettre qui?
4: Je pensais mettre mon beau-frère.
3: Eh ben, votre beau-frère paiera.
4: Ah oui, bah, très bien, tiens.
3: Mais il paiera?
4: Tant que je sais pas que ça vient de moi.
3: Non, mais vous vous rendez compte de ce que vous faites là? Vous vous rendez compte?
4: Franchement, vous verriez comment il conduit.
3: Mais je ne. Alors, de toute façon, si vous nous déclarez que ce n'est pas vous qui conduisez, que c'est quelqu'un d'autre, on va entendre la personne.
4: Ah! Ah oui.
3: Eh oui, monsieur. Donc.
4: Donc, on en revient à la question. Comment on fait?
3: Mais on. Bah, vous payez, tout simplement. Vous payez.
4: Ou alors, je vous récupère le numéro de permis de mon beau-frère.
3: Mais non, monsieur, puisque votre beau-frère, on va l'entendre.
4: Ah bah non.
3: Bah si.
4: Je peux faire une déclaration pour lui.
3: Non, mais vous entendez, vous faites. Là, vous voulez faire un faux.
4: Non, pas du tout, non.
3: Faux et usage de faux.
4: Ah bah attendez, justement, il est à côté de moi, je l'avais pas vu. Je vous le passe.
3: Non mais.
4: Martin? Oui, Martin. Je passe le policier. Allô?
3: Non mais vous vous foutez de moi en plus.
4: Pas du tout, je suis mon beau-frère et j'attestifie que c'est moi qui conduisais.
3: Mais bien sûr. Franchement, je pense que quand on recevra votre courrier, vous allez pas être déçu.
4: Ah bah merci.
3: Parce que franchement, vous nous demandez de faire des faux en écriture. Moi je travaille, c'est mon travail de respecter la loi.
4: Bah oui, mais alors si même la police respecte la loi.
3: Eh bah oui, monsieur.
4: Alors là, vive la République, vive la France, hein.
5: Oui, allô?
6: Oui, madame Dire.
5: Oui?
6: Oui, bonjour, c'est la Poste, appareil.
5: Oui, bonjour.
6: Bonjour. Dites-moi, nous vous informons que à partir de ce jour, nous ne passons plus vous délivrer le courrier.
5: Ah bon? Pourquoi?
6: Bah, écoutez, madame, j'en ai parlé avec mes collègues, avec nos collègues facteurs et le receveur. Ça fait combien de temps qu'on vous délivre le courrier à cette adresse?
5: Mais j'en sais rien, pourquoi?
6: Bah, ça fait des dizaines d'années, vous êtes d'accord avec moi?
5: Oui, oui.
6: Est-ce que vous nous avez déjà payé un verre, madame? Un verre de blanc, un verre de rouge.
5: Mais à qui?
6: Au facteur. Jamais.
5: Oui, mais est-ce que tout le monde doit payer un verre au facteur?
6: Mais pas tous les jours, mais au moins une fois. Hein, vous pourriez quand même, madame, avoir la gentillesse d'ouvrir une bouteille de vin, même si ça vous... Hein, même si
5: mais j'ai... attendez, mais j'ai pas le temps, moi, les trois quarts du temps, quand les facteurs passent, moi, je suis au magasin.
6: Et alors? Le facteur, il est sur sa tournée, lui?
5: Mais est-ce que dans toutes les maisons, on lui sert un verre à boire?
6: Ah oui, madame.
5: Partout où il passe?
6: Mais bien sûr.
5: Non mais attendez, est-ce que ma voisine la coiffeuse lui paye un verre à boire?
6: Oui.
5: Est-ce que ma voisine la boulangère lui paye un verre à boire?
6: Oui.
5: Non mais j'y crois pas. Oui?
6: Oui, mais
5: ah.
6: pas tous les matins.
5: Non mais même pas tous les matins.
6: Mais vous n'avez jamais ouvert une bouteille?
5: Non mais j'y crois pas que vous allez refuser de me livrer le courrier parce que je paye pas un coup à boire au facteur?
6: Oui.
5: Moi je ne savais pas qu'il fallait de temps en temps, tous les jours je proposerai à la factrice de boire un verre, voilà.
6: D'accord.
5: Voilà.
6: Bon, donc...
5: Et comme ça, vous me livrerez le courrier.
6: Non, mais c'est juste une forme de courtoisie, quand même. Hein.
5: Non, mais attendez. Mais là, vous êtes qui, vous?
6: Moi, je suis Monsieur Lamolle.
5: Monsieur Lamolle.
6: Je suis en charge des relations extérieures avec le public. Donc, je peux assurer ma factrice que à partir d'aujourd'hui, elle pourra...
5: C'est votre factrice qui s'est plainte, en fait.
6: Oui.
5: Oui, bon, d'accord. Alors, moi, j'aurais aussi des choses à dire. Hein, parce que j'ai jamais vu ça, parce qu'on ne paie pas un coup à boire à la factrice... ou au facteur, qu'on ne va plus nous livrer le courrier. Mais de quel droit vous feriez ça?
6: Bon, écoutez.
5: C'est ça que je ne comprends pas.
6: Ce que je vous propose, c'est de trouver un arrangement. Vous savez ce qu'elle boit, la factrice, déjà, ou pas?
5: Ben non, mais j'en sais rien. Mais écoutez, à chaque fois, moi, j'ai du monde au magasin. Bon. Elle arrive, elle pose le courrier.
6: Alors, notre factrice, elle est au whisky glace.
5: Alors, le matin, à 9h ou 9h30, il va falloir que je lui paye un whisky glace?
6: Voilà.
5: C'est ça?
6: Oui, madame.
5: Écoutez, monsieur Lamolle. Ou la motte, je la molle, hein, vous m'avez dit.
6: Oui.
5: Là, je ne comprends plus. Là, vraiment, c'est vous qui appartenez au PTT qui me demandez de servir un verre d'alcool à la factrice?
6: Oui.
5: Mais à moi spécialement, est-ce qu'elle en demande aux autres? Alors là,
6: oui.
5: Non, moi, j'avoue.
6: Oui, bien sûr, bien sûr, bien sûr. Mais même à l'école maternelle.
5: Hein. Et vous, vous acceptez ça et vous trouvez que c'est normal? Et
6: l'essentiel, c'est le résultat. Il faut que le courrier soit délivré, et voilà. Alors, elle n'ose pas vous en demander deux.
5: Pardon? Non, franchement, alors là, non. Là, non, c'est pas possible.
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7: Allô?
4: Bonjour, monsieur. C'est bien le bar?
7: Oui.
4: Vous m'avez servi des bières illégales?
7: Hein? Des bières illégales?
4: Oui, parce que je suis venu avec mon beau-frère l'autre jour. On a bu 8 bières.
7: Ouais.
4: Et vu qu'à la télé, ils ont dit que c'était limité à 2 par jour, bah, il y en a 600 trop.
7: Mais ça veut dire quoi, ça? Vous vous croyez où, vous?
4: Je me crois au bar.
8: Allô?
4: Ah, bonjour monsieur, c'est avec vous que je vois pour le remboursage?
8: Ce que vous êtes en train de tenter de faire, ça s'appelle une arnaque. Et vous allez rembourser ce que vous avez bu, on fait comment?
4: Non, puisque c'est vous qui avez fait une vente forcée, comme qui dirait.
8: Pardon?
4: Ah oui.
8: Écoutez l'énormité que vous sortez.
4: Vous me remboursez, et en échange, je vous rapporte des bières.
8: Vous voulez aller acheter des bières à Super U pour que je vous les rembourse ici? Mais je crois que vous avez un problème. Vraiment, franchement, monsieur, je pense que vous avez un souci. Hein.
4: Bon, écoutez, moi je vous rapporte.

0: un pack de 6.
1: Je veux pas de votre pack, vous me ramenez pas de pack.
0: Et pourquoi je vous ramène pas de pack?
1: Vous allez acheter un pack au magasin pour que je vous le rembourse, mais vous êtes complètement cinglé.
0: Mais j'ai fait une facture, hein.
1: Ah, vous avez fait une facture?
0: Oui, non, parce que je sens que je suis tombé sur un procéduriste en plus.
1: Ah, parce que j'ai pas le droit en plus d'être procédurière. Non, mais magnifique. Alors là, on est en. Ouh. Eh, au-dessus, c'est le soleil, hein. Ah, au-dessus, là, c'est le soleil. C'est le soleil. Alors lui, oui.
0: Ah, bonjour monsieur.
1: Qu'est-ce que c'est que votre truc? Vous êtes qui là?
0: Monsieur Martin.
1: Monsieur Martin, vous habitez où?
0: À Martinville.
1: D'accord.
0: Moi j'ai la facture à votre nom quand même, que j'ai fait moi-même, si vous voulez.
1: Ah, vous avez fait une facture? Ah bah, elle n'a aucune valeur, votre facture.
0: Ah si, hein. Elle a une valeur de 60 euros.
1: 60 euros? Mais où est-ce que je vous... Moi, 60 euros? Mais vous... Mais qu'est-ce que c'est que ça? Mais c'est vous qui les avez consommés, non? C'est pas moi. Mais où est-ce que vous avez vu jouer ça, vous?
0: Ah bah, à la télé, ils ont dit c'est d'over...
1: À la télé. Bah moi, je m'assois sur la télé, je la regarde pas.
0: Ah bah non, si vous êtes assise dessus, vous pouvez pas
1: l'avoir. J'ai pas de temps à perdre, justement, j'ai des clients à servir.
0: Ils en sont à combien de verres, les clients?
1: Mais dites donc, ça vous regarde?
0: Ah bah oui.
1: Mais faut que je vous dise combien mes clients ont bu de verre.
0: Ouh, attendez, ça c'est une affaire pour le brigadier Martin.
1: Le brigadier?
0: Ah bah je vous le transfère tout de suite, ne quittez pas.
1: Bah passez-moi le brigadier, si vous voulez.
0: Oui, allô?
1: Oui.
0: Bonjour monsieur, brigadier Martin à l'appareil.
1: Oui.
0: On nous signale que vous avez vendu des bières illégales.
1: Comment ça, des bières illégales? Je sais même pas qui vous êtes.
0: Bah, brigadier Martin?
1: Oui, brigadier Martin. Parce que le monsieur qui dit qu'il a bu deux bières et trois bières, je ne sais même pas qui c'est cet homme-là.
0: C'est monsieur Martin.
1: Et vous êtes où?
0: Je suis à Martinville.
1: C'est-à-dire?
0: C'est-à-dire qu'en sortant de Bourg-Martin, vous prenez à droite et c'est juste avant Mont-Saint-Martin.
1: Oh là là là. J'ai eu un monsieur Martin tout de suite au téléphone. Vous me dites, vous habitez Saint-Martin, vous vous appelez Martin.
0: Bon, écoutez, vous pouvez passer à la brigade?
1: Brigade d'où?
0: Bah, de Martinville.
1: Ah, sûrement pas. Alors là, il n'est pas question.
0: Je vous envoie les taxis Martin, ils viennent vous chercher.
1: Le taxi, mais vous, pour m'emmener à la brigade d'où?
0: De Martinville.
1: Oui, bah, dites donc, le taxi pour venir me chercher.
0: Très bien, non, je confirme.
1: Pardon?
0: Et je vous passe le taxi Martin.
1: Ah, mais vous...
0: Bonjour monsieur, taxi Martin à l'appareil. Vous réglerez la course au chauffeur?
1: Je ne dois rien du tout à personne, j'ai rien demandé moi monsieur.
0: Bah pour les taxis Martin, vous devez quand même la réservation.
1: Mais dites donc, vous m'avez demandé un taxi, faut que je le paye.
0: Ah bah oui.
1: Pour aller à la gendarmerie de Saint-Martin, je ne sais où.
0: De Martinville, oui.
1: Mais j'ai pas réservé de taxi non. J'ai des gens autour de moi qui peuvent témoigner.
0: On annule le taxi Martin?
1: Bah bien sûr, ils en veulent pas.
0: Donc je rajoute 60 euros de bière plus 60 euros d'annulage de taxi.
1: Bah vous êtes en train de me dire que je vous dois 120 euros?
0: Ah bah 60 euros pour les bières de monsieur Martin.
1: Mais écoutez,
0: 60 euros pour la réservation des taxis Martin.
1: Mais écoutez,
0: si c'est comme ça, je vais vous passer monsieur le président Martin, chef suprême de la République démocratiste du Martin.
1: Bon, bah, oui.
0: Allô, président Martin à l'appareil.
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4: Bonjour.
5: Oui, bonjour madame.
4: Bonjour monsieur.
5: C'est l'agence de tourisme.
4: Oui monsieur.
5: Ah bonjour, madame Ledoux à l'appareil.
4: Oui, qu'est-ce que je peux vous faire pour vous rendre service madame?
5: J'aurais voulu un billet de train.
4: Oui.
5: Pour Avranches, Lourdes.
4: Alors attendez, je note.
5: Mais vous avez de quoi noter?
4: À quelle date vous auriez voulu madame?
5: Oh ben vous avez l'air plaisant, vous avez l'air de vous distraire et de vous amuser.
4: Bah tant qu'à faire pour travailler, autant travailler dans la bonne humeur, hein.
5: Oui, parce que vous savez, moi, à mon âge, hein, j'ai peu l'occasion de rire.
4: Vous regardez par là, dans la rue, il y a plein d'occasions de rire, vous savez.
5: Je ne peux pas sortir, monsieur, je suis handicapé à 85%.
4: Ben vous regardez par la fenêtre.
5: Je suis non-voyante.
4: Ben excusez-moi, madame, je vous m'excuser. Alors, vous êtes non-voyante? Handicapé à 85%.
5: Oui.
4: Et vous aimeriez partir d'Avranches pour aller à Lourdes.
5: Voilà.
4: C'est ça, madame.
5: Oh, évidemment, en place handicapée, avec les réductions, pour l'aller.
4: Oui.
5: Et pour le retour, par contre, Lourdes-Avranches.
4: Oui.
5: Ben non handicapé, quoi.
4: Monsieur, vous croyez au miracle?
5: Pardon, monsieur.
4: Excusez-moi. Alors. À quelle date vous auriez aimé, madame?
5: Écoutez, j'aimerais partir début juillet.
4: Début juillet.
5: Monsieur, c'est ma dernière chance, hein?
4: Air-sense.
5: Ma dernière chance.
4: Ah, votre dernière chance. Excusez-moi, j'avais pas compris. Bon, alors, à l'aller, c'est la place handicapée, et au retour, bien sûr, tarif plein, c'est ça?
5: Voilà.
4: D'accord. Ah oui, vous m'avez pas dit la date du retour.
5: Vous savez, un miracle, on ne peut pas savoir, hein?
4: En fait, vous attendrez là-bas?
5: Oui.
4: Et si ça prend longtemps?
5: Mais qu'est-ce que vous voulez que je fasse?
4: Des distractions à Lourdes, il n'y en a pas beaucoup, hein.
5: Ah, monsieur, vous savez, à mon âge, qu'est-ce que vous voulez que je fasse comme distraction?
4: Je sais pas, moi, le bridge, les cartes...
5: Je suis non-voyante.
4: Ah oui, c'est vrai. Ouais. Le cinéma, il n'y en a pas à Lourdes. Hein.
5: Je suis non-voyante. Hein.
4: Ah ben oui, je sais pas. Je peux pas vous dire. Je vois pas. En fait, je vois
5: oui,
4: pas.
5: Oui, moi non plus. Non. Comment?
4: Non, excusez-moi. Oh, ben décidément.
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6: Allô, oui.
7: Oui, bonjour madame. Je suis bien chez le plombier.
6: Oui.
7: Je vous appelle, est-ce que j'aurais besoin de prendre rendez-vous, s'il vous plaît?
6: Oui, pourquoi faire, monsieur? Entretien de chaudière ou dépannage?
7: Alors, je sais pas du tout. C'est la première fois que ça m'arrive. J'ai un plomb, en fait, qui a sauté au réveillon le mois dernier.
6: Un plomb de quoi? Électricité?
7: Non, un plomb de... En fait, c'est sur une molaire, au rond. C'est bête, j'ai voulu ouvrir une huître avec les dents, et clac, j'ai le plombage qui a sauté.
6: Vous appelez qui, monsieur?
7: Un plombier.
6: Oui, le plombier. Et un plombage sur quoi?
7: Alors, c'est une molaire en bas à gauche, depuis quand je mange de ce côté, vous voyez?
6: Mais je suis pas dentiste, monsieur, moi.
7: Non, vous êtes plombiste, oui. Donc, c'est pour
6: mais
7: ça.
6: Mais non, que... je suis plombier chauffagiste, monsieur.
7: Oui, plombier. Si c'est une question de dépassement d'honoraires, hein, ma mutuelle couvre tout, de toute façon.
6: Mais moi, je suis plombier, monsieur, je suis pas dentiste.
7: Oui, j'ai bien compris. C'est pour ça que je vous appelle, pour que vous me fassiez le plomb des dents. Donc...
6: Je peux pas faire les plombs, moi, maintenant. Je suis pas dentiste, monsieur. Vous foutez-moi de moi ou quoi?
7: Certes, je ne suis pas recommandé par un confrère, mais ce serait quand même pratique si vous pouviez m'examiner rapidement. Parce que
6: moi, je suis plombier chauffagiste.
7: Excusez-moi, vous êtes plombiste ou vous êtes pas plombiste? Parce que c'est quand même.
6: Mais je suis pas plombier. Je suis plombier chauffagiste.
7: Oui, plombier, plombeur, plombiste, peu importe, mais enfin...
6: Ouais, vous foutez de ma gueule ou quoi, monsieur? Franchement.
7: Non, mais après, si vous suivez la grève des médecins, dans ce cas, dites-moi simplement, hein. Je peux comprendre.
6: Ah, vous arrêtez, monsieur. Hein.
7: Non, mais excusez-moi, mais je veux juste prendre rendez-vous, c'est quand même...
6: Mais arrêtez, quel rendez-vous vous prenez, quoi? Vous avez une fuite sur la chaudière ou quoi?
7: Pardon, j'ai pas compris.
6: Est-ce que vous avez une fuite sur la chaudière?
7: Une fuite sur la molaire? Bah écoutez, effectivement, j'ai l'impression que j'ai une petite... comme une petite fissure, j'ai l'impression.
6: Monsieur, je suis chauffagiste, monsieur, je suis pas dentiste.
7: Non mais, ce que je veux dire, c'est que je peux patienter dans la salle d'attente un petit peu, et puis quand...
6: Qu'est-ce qui vous arrive, là, monsieur?
7: Alors,
6: vous êtes fou, quoi? Vous êtes fou?
7: Même si vous me prenez entre deux rendez-vous, à la limite, je peux...
6: Dites-moi, vous êtes fou?
7: Non mais je vous ai...
6: Vous êtes pas normal, quoi?
7: Bah enfin, non, c'est juste un petit souci, je pense que c'est... Enfin, après vous me direz...
6: Mais arrêtez, je suis pas dentiste, je suis chauffagiste.
7: Plombier, oui, j'ai bien compris.
6: Je suis pas plombier, monsieur.
7: Non mais docteur, je peux comprendre que vous...
6: Vous êtes trompé, monsieur.
7: Vous savez que je peux me plaindre à l'ordre des médecins plombiers, hein, de ce que...
6: Qu'est-ce que j'ai rien à foutre, monsieur? Allez.
7: Oh bah c'est comme ça qu'on traite les patients, bravo.
6: Oh
2: non, hey. 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
8: Presbytère de Moëlan, bonjour.
5: Allô, c'est le presbytère?
8: Oui.
5: Ah, oh, bonjour ma fille.
8: Oui, bonjour. D'habitude, il n'y a personne, hein?
5: Oui.
8: L'après-midi, il n'y a jamais personne.
5: Oui, vous êtes en train de faire la chose avec monsieur le curé,
8: sans doute. Je suis en réunion.
5: Ah, pardon.
8: Oui, c'était pourquoi, madame?
5: Je voudrais parler à monsieur le curé.
8: Il n'est pas là.
5: Oh mon Dieu,
8: laisser un message.
5: Oh oui, j'avais un service à lui demander de toute urgence.
8: C'est de la part de qui?
5: C'est de la part de Su.
8: De qui?
5: Madame Su.
8: Madame Su?
5: Oui.
8: Et Madame Su, S-U-E?
5: Oui, comme la transpiration.
8: Comme Jeanne Su.
5: Le gros camionneur, là, qui transpire.
8: Non, c'est un écrivain. Ah. Bon, qu'est-ce que vous vouliez?
5: Entre femmes, on peut peut-être parler de ça, parce qu'on va se comprendre. C'est une affaire de moule.
8: De quoi?
5: De moule.
8: De moule?
5: Oui, je suis en train de cuisiner des moules.
8: Oui.
5: Et je n'ai plus de vin blanc.
8: Ah, mon Dieu!
5: Et voilà, c'est pour ça que je pensais que monsieur le curé...
8: Oui, non, je regrette, hein.
5: Il ne peut pas me dépanner.
8: Non, on ne peut pas vous donner. Vous demandez à une voisine d'aller vous chercher.
5: Elle n'est pas là, alors que vous en avez du vin de messe.
8: Non, je ne peux pas, madame. Je regrette.
5: Si moi je passe, est-ce que je peux prendre un tiers de bouteille de vin blanc?
8: Non, l'église est fermée.
5: Oh, ben je vais être obligée d'appeler quelqu'un.
8: Oui, vous appelez quelqu'un.
5: Un serrurier? Pour ouvrir l'église?
8: Ah non.
5: Mais si.
8: Pas question.
5: Mais pourquoi?
8: Allez, bonne soirée, madame.
9: Allô?
10: Allô, c'est le presbytère?
9: Oui.
10: Oui, bonjour, c'est les serruriers d'épanage à Bénodet.
9: Oui?
10: Oui, on nous a demandé d'intervenir, une dame qui vient de nous appeler. On doit ouvrir la porte de l'église, apparemment elle serait fermée, elle nous dit.
9: Alors, écoutez, on vient d'avoir un coup de fil de cette dame qui cherche à avoir du vin blanc... pour faire des moules, écoutez-moi bien, hein. Et elle s'est dit qu'elle aurait pu avoir des vins blancs de l'église, du vin de messe.
10: Ah!
9: Et elle nous a téléphoné pour nous dire, eh ben écoutez, vous allez me chercher du vin blanc à la sacristie. On lui a dit, on n'est pas fait pour ça, hein, et tout ça. Et surtout, l'église est fermée. Elle a dit, mais je vais appeler un serrurier pour qu'il vous ouvre l'église. Vous vous rendez pas compte de l'affaire, cette personne, vous êtes complètement dérangée, hein, à mon avis.
10: Oui, le problème, c'est qu'elle nous a payé par carte bleue, prélèvement bancaire au téléphone.
9: Mais oui, mais nous, on la connaît pas, cette personne.
10: Eh ouais, je comprends, mais en même temps, nous, on nous a payé l'ouverture de la porte, alors...
9: Mais l'église, la sacristie n'a pas été ouverte du tout, on a les clés, on peut l'ouvrir.
10: Ah bah, vous pouvez nous ouvrir à ce moment-là, et on lui prend sa bouteille, on lui amène, et puis voilà.
9: Mais pas du tout, on va pas vous donner du vin de messe pour pouvoir faire des moules... Mais cette dame n'a rien à voir avec l'église.
10: Attendez, on va l'appeler. Bougez pas, moi j'ai un dédoublement d'appel. Vous avez ça, vous, sur votre téléphone, là, non?
9: Non.
10: Attendez, je fais son numéro, puisqu'elle nous l'a laissé. Ne quittez pas. Hein.
5: Allô?
9: Oui?
10: Allô, oui?
9: Oui,
5: je vous entends, c'est les serruriers, ça y est, vous avez la bouteille.
9: Mais non, madame, écoutez-moi, hein, je ne vois pas pourquoi on irait vous donner du vin de messe pour faire vos moules marinières. Hein.
5: Parce que j'en ai plus, monsieur
9: le curé. Mais on n'est pas là pour ça.
10: Allô?
9: Oui?
10: Alors, écoutez, je vais la rembourser, puis c'est tout. Hein.
9: Ah ben, vous vous débrouillez avec elle. Hein.
5: Mais, et mes moules?
9: Au revoir.
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3: Allô?
10: Madame Nic...
3: Oui?
10: Ah, très bien, bonjour madame, c'est la mairie à l'appareil, les services...
3: Qui ça?
10: La mairie.
3: La mairie?
10: Oui.
3: Pourquoi?
10: Pour le dossier administratif B354, parce que nous avons...
3: Comment?
10: Vous m'entendez là?
3: Écoutez, je n'entends pas très bien.
10: Est-ce que vous avez écrit à la mairie ces jours-ci?
3: Faut que j'aille à la mairie?
10: Non, est-ce que vous avez écrit à la mairie?
3: J'ai rien écrit à la mairie, moi.
10: Ah, ben voilà. Alors, il y a un petit problème, je vais vous passer monsieur le maire, madame, hein?
3: Vous passerez?
10: Non.
3: Comment?
10: Je vais vous passer monsieur le maire, hein.
3: Bon, d'accord.
10: Monsieur le maire.
3: Quand, aujourd'hui?
10: Merci. Allô?
3: Bon, d'accord.
10: Allô?
3: Merci.
10: Allô?
3: Parce que vous savez, moi, j'entends pas bien.
10: Allô?
3: Alors, c'est pour ça que...
10: Allô? Allô?
3: Oui, c'est pour ça que je vous fais répéter.
10: Oui, bonjour, madame, c'est monsieur le maire à l'appareil.
3: Qui c'est qui est à l'appareil?
10: Monsieur le maire à l'appareil.
3: Comment?
10: Monsieur le maire.
3: Enfin, vous me le direz. Vous me le direz en venant.
10: Non, je suis monsieur le maire.
3: Voilà.
10: Non, le maire, allô?
3: À tout à l'heure?
10: Non, attendez, c'est le maire à l'appareil.
3: Comment?
10: Le maire, vous savez, le maire de la ville.
3: Oh, c'est malheureux d'être sourd, hein.
10: Oui, mais je suis pas sourd.
3: Hein? Vous n'êtes pas sûr?
10: Non, je suis pas sourd.
3: Ben oui, c'est moi qui suis sourde.
10: Ah bon?
3: Aussi, j'ai un appareil, mais je suis obligée de l'enlever pour téléphoner.
10: Ah oui.
3: Alors,
10: Bon.
3: C'est comme si j'avais rien.
10: Oui.
3: Voilà. Dites-moi. Bon, ben alors, je vais peut-être vous voir tout à l'heure.
10: Comment?
3: Bon, au
10: non.
3: revoir.
10: Non, allô.
3: Oui. Allô?
10: Oui, vous m'attendez?
3: Comment?
10: Vous m'attendez?
3: Mais qu'est-ce que c'est quelque chose que vous me donnez?
10: Oui, non, c'est, je suis monsieur le maire.
3: Comment?
10: Je suis monsieur le maire.
3: Vous êtes le maire?
10: Voilà.
3: Ah, je suis contente que vous me le disiez parce que je me demandais qui c'était qui pouvait sonner à la porte ou des trucs comme ça, hein.
10: Ah, mais personne ne voulait venir.
3: Alors, faudrait demander peut-être au gardien.
10: Oui.
3: Vous voulez que je vous donne leur numéro de téléphone?
10: Non.
3: Bon, d'accord. Bon, ben je vous remercie.
10: Oui, je vous en prie.
3: Au revoir.
10: Allô? Allô?
3: Allô?
10: Oui. Vous m'entendez?
3: Hein?
10: C'est pas la mairie, là, hein.
3: Ah, c'est pas la mairie?
10: Non.
3: C'est qui?
10: C'est la radio.
3: La radio?
10: Oui.
3: Alors, qu'est-ce qu'elle veut, la radio?
10: C'était une blague.
3: Comment?
10: Une blague.
3: Une place?
10: Non, une blague.
3: Mais j'ai pas de place, moi.
10: Non, une blague.
3: Écoutez, je comprends rien.
10: Non, c'est...
3: Téléphonez au gardien, vous verrez.
10: Non, c'était une blague, une histoire drôle.
3: Je commence à croire que c'est une farce.
11: Bonjour.
7: Bonjour madame, c'est bien le contrôle technique?
11: C'est pour un rendez-vous?
7: En fait, ce serait juste pour me faire le contrôle technique de la voiture.
11: Ben oui, mais il faut un rendez-vous.
7: Pour?
11: Faire le contrôle technique.
7: Voilà, c'est ça, pour faire le contrôle technique, pas pour un rendez-vous.
11: Mais oui, mais si vous n'avez pas de rendez-vous, vous pouvez pas faire le contrôle technique.
7: Ah non, c'est vous qui le faites, le contrôle technique.
11: Oui, mais voilà. Vous avez besoin d'un rendez-vous.
7: Non, juste le contrôle technique.
11: Comment ça? Si vous faites le contrôle technique de la voiture, il faut que je vous prévoie sur mon planning. Je peux vous prévoir mercredi 10 à 11h.
7: C'est un rendez-vous ou pas?
11: C'est un rendez-vous, oui.
7: Et sans rendez-vous, alors?
11: Attendez, je vais vous passer mon responsable.
7: Mais excusez-moi, madame?
11: Je vais vous passer mon responsable.
7: Non, mais madame...
11: Ok, allô.
7: Oui, allô.
11: Oui, bonjour,
7: oui.
11: Monsieur.
7: Bonjour, madame,
11: monsieur,
7: on m'a dit.
11: Pour l'appareil responsable.
7: Pardon ?
11: Je vous ai monsieur pour l'appareil responsable. Que puis-je faire pour
7: ah,
11: vous ?
7: Ah non, non, non, pas du tout, je suis un client, je ne suis pas le responsable.
11: Ah non, vous avez mal compris, monsieur, c'est moi qui me présentais, je me présente monsieur. Je suis le responsable.
7: Non, non, je ne suis pas le responsable. C'est bien ce que je... Alors, excusez-moi, il y a un problème de compréhension, j'ai l'impression.
11: Je répète, monsieur, je viens m'écouter. Je me présente, moi, pas au téléphone. Je me présente, monsieur, je suis donc le responsable du centre.
7: Alors, pas du tout. Moi, je ne travaille pas du tout dans la voiturologie.
11: Non, mais j'ai bien compris, monsieur.
7: Peut-être que ce serait plus simple que je parle au responsable.
11: Bah, je suis le responsable, monsieur.
7: Non, parce que sans vous présenter, je pouvais pas...
11: Bah, je vais me présenter à l'instant.
7: Vous êtes...
11: Monsieur le responsable, que puis-je faire pour vous?
7: Bah, ce serait pour un contrôle technique. Quand est-ce que je peux venir sans rendez-vous?
11: Non, on travaille que sur rendez-vous. Alors, moi, je vais voir ça mon bureau, si vous le permettez. Merci. Alors, je vous propose ça.
7: Allô? Attendez, oui, monsieur, bonjour madame, de... excusez-moi, j'étais avec le responsable.
11: Attendez monsieur, vous êtes des bêtises, je suis pas une dame, je suis encore monsieur M*** à Paris là. Attendez, il faut un petit peu se poser là, merci.
7: Non mais, parce que j'étais en train de voir justement pour un rendez-vous avec le responsable.
11: Bah, monsieur, je suis toujours le même au bout du fil, attendez, je suis la même personne au bout du fil, attendez, vous permettez, je suis encore monsieur M*** au bout du fil là.
7: Ah, vous me le repassez?
11: Attendez, vous permettez que je vous donne le rendez-vous? Donc, le mardi 16 juin pour 8h45. Je répète, le mardi 16 juin, on a pointé ça à 8h45.
7: Voilà, donc entre 8h45 et 18h, c'est ça?
11: Ah non, monsieur, non. Le mardi 16 à 8h45 précise.
7: Et avant 18h précise?
11: Monsieur, j'ouvre mon centre à 8h le matin.
7: Et donc c'est entre 8h et 18h?
11: Non, monsieur, juste à 8h45, le mardi 16 juin précisément.
7: D'accord, donc moi je viens à 8h45.
11: C'est ça, monsieur, on fait comme ça, monsieur Martin.
7: Et la voiture?
11: Comment vous dites?
7: Bah, la voiture, je l'amène quand?
11: Bah, il y a un problème là. Il y a un vrai problème.
7: Est-ce qu'on peut le faire sans la voiture?
11: Mais non, monsieur, c'est pas possible. Vous demandez donc un contrôle technique pour un véhicule, et vous me dites à l'instant qu'il faut faire un contrôle sans véhicule. Donc là, je pense qu'il y a un gros malaise.
7: Bon, écoutez, dans ce cas, passez-moi le responsable.
11: C'est moi le responsable, monsieur. C'est moi le responsable. C'est moi le responsable.
7: Je ne quitte pas.
11: Votre nom, c'est monsieur?
7: Martin.
11: Monsieur Martin, c'est moi le responsable. Vous dites, fil là.
7: D'accord, donc je viens le 8 à 16h45.
11: Mais... Non, monsieur, pas du tout. Pour le 11 à 8h45, monsieur Martin.
7: Le 45 à 11h08.
11: Bon, je vous attends votre visite pour prendre un rendez-vous, d'accord? Merci.
7: Vous voulez un rendez-vous, c'est ça?
11: Ah non, monsieur.
7: Je vais noter votre nom, monsieur.
11: Monsieur Martin.
7: C'est vous, monsieur Martin?
11: C'est ça.
7: Très bien. Et moi, je suis le responsable du centre.
11: Enchanté, monsieur.
7: Bah, écoutez, vous passez quand vous voulez, on fait sans rendez-vous.
11: Ça hein. Marche pas de soucis.
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12: Allô?
5: Allô?
12: Oui?
5: Bonjour, monsieur.
12: Bonjour.
5: Je vous appelle.
12: Oui.
5: C'est pour avoir un taxi pour ce soir à 20h30.
12: Ah non, je suis taxidermiste, moi.
5: Pour aller à Dole, s'il vous plaît. Deux personnes sans bagages.
12: Non, mais monsieur, je suis pas taxi, je suis taxidermiste.
5: Alors, non, on n'est que deux.
12: Non, mais je vous dis, c'est, je suis pas taxi, moi.
5: Ben écoutez, je ne sais pas, moi, 20h30, c'est possible?
12: Je ne suis pas taxi.
5: Oh, ben n'importe, hein, si c'est pas... Je ne sais pas, on n'a pas besoin. Non, on n'a pas besoin de voiture spéciale, hein, juste
12: oui,
5: un taxi normal. Ah, on a été coupé.
12: Allô?
5: On a été coupé.
12: Non, monsieur.
5: Voilà.
12: Je vous dis que je ne suis pas taxi.
5: Vous m'entendez, monsieur taxi?
12: Oh, mais... Hey, vous m'avez compris, là?
5: Il ne marche pas, votre téléphone. On
12: je ne suis pas taxi, merde de Dieu.
5: Comment?
12: Vous m'avez compris, tête de veau.
5: J'entends pas.
12: Il me fait pas chier, hein? Oui, vous foutez de ma gueule, là?
5: Allô?
12: Hein?
5: Vous m'entendez?
12: Non, mais vous foutez de ma gueule, là?
5: J'entends pas bien.
12: Mais, sacré vieux fou, mais je suis pas parti des taxis, moi.
5: Monsieur?
12: Vous foutez de ma gueule? Je suis naturaliste.
5: Vous êtes le taxi?
12: Le naturaliste.
5: Vous êtes naturiste?
12: Je me rappelle pas, hein, parce que... Là, ça va mal finir, hein?
13: Bonjour.
7: Oui, bonjour monsieur, c'est bien le centre d'épilation?
13: Oui, tout à fait.
7: Oui, voilà, je vous appelle parce que j'aurais besoin de récupérer des poils, s'il vous plaît.
13: Ah, mais c'est pas possible. Et pour en faire quoi?
7: Parce que moi, je vends en ligne, en fait, des poils de soldats de la guerre 14-18. J'ai beaucoup de demandes sur les poilus, et du coup, j'ai besoin de poils pour pouvoir les envoyer.
13: Ouais, donc en fait, vous êtes un gros mytho, clairement.
7: Parce comment ça?
13: Vous vendez des poils de clientes à nous? Il aurait soi-disant appartenu à des poilus.
7: Mais ça, je le dis pas, moi.
13: Je veux dire, c'est trop facile. En aucun cas, vous venez récupérer nos poils, quoi. Je veux dire, c'est un truc complètement taré, quoi.
7: Ah bah, c'est la meilleure.
13: C'est la meilleure. Il suffit qu'il y en ait un qui fasse un test de carbone 14, et ben, vous l'avez dans le cul, excusez-moi l'expression.
7: Non mais, à la limite, vous les sortez à quelle heure, les poubelles?
13: Ah mais ça vous regarde pas, de toute façon, c'est un centre commercial, donc vous pourrez même pas les récupérer, les poubelles.
7: Vous voulez une participation, c'est ça?
13: Ah mais bon, moi, je m'en fous.
7: Non, mais c'est ça.
13: Surtout pour faire votre commerce, en aucun cas, je vais demander quelque chose.
7: Non, mais dites-le franchement, vous voulez être intéressé au business?
13: Ah, mais rien du tout.
7: Allez, je vous propose 10%.
13: Mais je m'en tape de vos 10%.
7: Sur toutes les ventes.
13: Mais je m'en tape royalement, vous êtes un menteur.
7: Ah, bah vous d'abord.
13: Ah, bien sûr, vous d'abord. Non, mais attendez, moi quand je vends quelque chose, c'est quelque chose, c'est certifié original. Vous avez des certificats, non? C'est des poils de jambes de nos clientes. Mais vous vous prenez pour qui?
7: Et dans ce cas, est-ce que vous pourriez me faire un certificat?
13: Un certificat de quoi?
7: Bah, comme quoi c'était des poils de poilu, vous voyez.
13: Bien sûr, oui, tout à fait, mais vous avez fumé quoi, là, sérieusement?
7: À la limite, moi, je peux vous apporter un truc tout prêt, vous aurez qu'à le signer, vous voyez.
13: Mais je m'en tape, je vais pas signer votre papier.
7: Mais si, non, mais vous mettez,
13: Je sous-signais rien du tout, je sous-signais, je vous emmerde, vous me faites perdre mon temps, vous
7: n'avez
13: qu'à appeler un autre institut, avec votre délire de poils ou de je sais pas quoi, là.
7: Parce que l'intérêt, c'est que si vous me faites le papier, justement, moi, ça me garantit de pas avoir de problème.
13: Mais c'est quoi, vous avez pas compris dans la phrase que j'ai dit, je ne vous ferai pas de papier?
7: Comprenez, c'est juste une protection juridictionnelle.
13: Mais je m'en tape de votre protection, vous êtes un mytho. Vous volez les gens, clairement.
7: Bah, voyez ça comme une sorte de Robin des Bois moderne, alors. Parce que
13: Robin des Bois moderne, mais rien du tout.
7: Vous avez un tampon?
13: Mais moi, j'ai pas de tampon. Qu'est-ce que vous voulez que vous foutez un tampon, sérieusement? Venez passer. Je vais appeler la police en même temps. Comme ça, on va s'arranger tous ensemble.
7: D'accord.
13: Mais en aucun cas, vous venez récupérer nos poils. Non, mais ça va pas. Vous avez qu'à épiler les vôtres.
7: Alors, moi, c'est déjà fait. Le problème, c'est que j'en ai plus.
13: Voilà. Et vous épilez ça de votre femme?
7: Mais j'ai pas de femme.
13: Ah, c'est con. En même temps, ça m'étonne pas. Vous avez qu'à épiler vos potes.
7: Excusez-moi, je me trompe ou vous êtes en train de me draguer, là?
13: Une histoire que je suis en train de me draguer. Mais mec, moi je suis mariée, j'ai un gosse, qu'est-ce que c'est?
7: Ah bah bravo en plus.
13: Bah ouais, en plus.
7: Ah bah vous ne m'intéressez pas du tout, je préfère.
13: Ah bah moi non plus, encore moins.
7: Donc, je comprends ce que vous voulez dire, il y a du monde autour de vous, vous voulez...
13: Ah, il y a du monde, mais il y a personne, ma collègue elle est pliée en deux, vous voulez que je vous dise quoi, sérieusement?
7: Dites-moi oui, d'accord.
13: Non, je vous dirais pas oui, d'accord. Je dirais rien du tout. Donc avec vos idées cheloues là, allez vous faire soigner. Bonne journée, au revoir.
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14: Allô, bonjour.
5: Bonjour, monsieur. C'est le club du 3e âge de...
14: Oui.
5: Oui, bonjour, je voudrais la direction.
14: Ah, il n'y a personne pour le moment.
5: Ah bon? Vous pouvez leur laisser un message?
14: Je ne pourrais pas joindre la directrice.
5: Oui, vous êtes gentil.
14: Je ne verrai personne.
5: Là. Madame Ledoux à l'appareil.
14: Bonjour, madame Ledoux.
5: Vous avez de quoi noter? Vous êtes gentil.
14: Là, j'ai
5: alors, je vous donne le message.
14: Attendez, pour la directrice, là.
5: Hip, hip, hip.
14: Comment?
5: Vous me dites pour la directrice?
14: Oui.
5: Oui, je disais hip, hip, hip.
14: Mais qu'est-ce que je veux dire? Pour ce qui est de la directrice, chère madame.
5: Hip, hip, hip. Oui, cher monsieur, je vous écoute.
14: Je pourrais pas la voir, moi.
5: Attendez, je prends un stylo et un bout de papier pour noter votre message. Vous permettez?
14: Oui, bien sûr, chère madame.
5: Allons-y. Alors, je prends votre message.
14: Oui.
5: Alors, monsieur...
14: Comment?
5: Vous êtes monsieur?
14: Monsieur...
5: Oui, alors je note votre message, allez-y.
14: Je ne pourrai pas joindre la directrice.
5: Ne pourra pas joindre la directrice. À quelle heure?
14: Toute la journée,
5: Oui, alors, pourquoi?
14: C'est-à-dire que moi, j'ai pas de relation avec elle.
5: Heureusement.
14: Ça, je vous fais pas dire, madame.
5: Si vous me le faites dire. Vous venez de me le faire dire à l'instant.
14: Oui, bien sûr, madame.
5: Alors, pourquoi vous me dites que vous me le faites pas dire si vous me le faites dire?
14: Oui, mais...
5: Vous savez, monsieur, j'ai plus d'un tour dans mon sac et c'est pas une vieille guenon comme moi qu'on apprend à faire la grimace cette fois dans sa bouche,
14: Ah, ça, je vous fais pas dire, ça, madame.
5: Comment ça?
14: Comment?
5: Comment ça, vous me le faites pas dire? Moi, j'ai le droit de dire que je suis une vieille guenon, mais vous n'avez pas le droit de m'insulter, jeune homme. Quel âge avez-vous?
14: Ah non, mais moi, je me permets pas de vous insulter, chère madame.
5: Vous m'avez traité de vieille guenon à l'instant.
14: Ah non.
5: Ah mais si, vous m'avez dit, je vous le fais pas dire.
14: Oui, mais...
5: Mais tout le monde est témoin.
14: Vous?
5: Oui.
14: Vous pourrez pas appeler demain, parce que là, aujourd'hui, l'établissement est fermé, là, chère madame.
5: Alors, vous avez de quoi noter mon message,
14: Mais je peux pas noter, moi, madame.
5: Voilà. Alors, madame Ledoux, Germaine...
14: Attendez.
5: Ah, vous voyez, quand on veut, on peut.
14: Oui, ça, je vous fais pas dire.
5: Mais si vous venez de me le faire dire.
14: Je me suis mal expliqué, excusez-moi.
5: Oh, mais je vous en prie. Bon, alors, voilà. Le message est le suivant.
14: Allez-y, je vous écoute.
5: Donc, avec quoi allez-vous le noter?
14: Papier et un crayon.
5: Ah bon? Bon, formidable. J'ai demandé à madame la directrice une petite pipe, hurra, donc du club du 3e âge, si elle voulait bien me sponsoriser pour le championnat du monde de vitesse des boîtes à savon pour cul de jatte.
14: De cul de Jacques?
5: Cul de jatte, pas de Jacques.
14: D'accord.
5: Non, parce que Jacques, c'était mon époux quand même.
14: Oui.
5: C'est une grande douleur, monsieur.
14: Oui, je ne le fais pas dire.
5: Si, vous me le faites dire.
14: Oui, bien sûr, madame.
5: Pourquoi me l'avez-vous fait dire?
14: Excusez-moi.
5: Je ne vous le fais pas dire. Bien, écoutez, messieurs, je vous souhaite une bonne journée.
14: Merci, vous de même.
5: Et je vous le fais pas dire.
14: Au revoir, madame.
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16: Écoute, bonjour.
7: Bonjour monsieur, c'est bien le magasin d'informatisme ?
16: Oui, c'est ça.
7: J'ai un ordinateur de chez vous qui est défectueux.
16: Ouais.
7: Hier, je suis allé sur l'internet.
16: Ouais.
7: Et il m'a dit de rafraîchir la page.
16: Ouais.
7: Donc j'ai versé de l'eau sur l'ordinateur. Et là, il s'est arrêté de marcher.
16: Vous avez versé de l'eau sur l'ordinateur?
7: Voilà.
16: C'est mon collègue, hein. N'hésitez pas.
17: Alors. Oui, allô?
7: Bonjour, madame.
17: Attendez, on va aller dans l'ordre. Vous n'avez pas versé de l'eau sur un PC?
7: Bah, enfin, c'était écrit.
17: Ouais, mais rafraîchir la page, ça veut dire réactiver la page, monsieur.
7: Ah, bah là, il se réactive plus du tout.
17: Bah, non, mais jamais. Vous avez versé de l'eau sur un PC.
7: Excusez-moi, je me suis contenté de suivre les consignes.
17: Ouais, mais le PC, il vous a pas dit de mettre de l'eau dessus, monsieur.
7: Si.
17: Ah non, vous avez... Attends.
16: Oui, allô?
7: Ah, bah un autre monsieur, décidément. Comme j'expliquais à votre collègue, j'ai un ordinateur qui est en toute défectuosité.
16: Monsieur, un PC, on met pas d'eau dessus.
7: Bah, s'il demande.
16: C'est pas possible. Un PC peut pas vous demander de mettre d'eau dessus, monsieur.
7: Ah bah, je vous assure.
16: Non, monsieur, rafraîchir la page, ça veut dire cliquer sur un bouton pour qu'elle réfléchisse.
7: Bah, ça réfléchit pas un ordinateur, c'est une machine.
16: D'accord. Bon, bah, écoutez, je pense qu'il va falloir aller voir un médecin.
7: Bon, je veux pas emmener mon ordinateur chez le médecin.
16: Non, mais pas un médecin pour ordinateur, monsieur, un médecin pour vous, là. Qui va peut-être vous permettre de vous donner un traitement ou quelque chose qui pourrait vous aider, parce que là, je peux rien en faire pour vous.
7: Je dis pas que vous avez fait exprès de me vendre un truc défectueux.
16: Donc, vous allez venir avec. Le technicien va vous dire la même chose que moi.
7: Ah oui, parce que vous vous êtes mis d'accord avec le technicien informatiste pour qu'il dise la même chose.
16: Pardon ? On s'est mis d'accord avec le technicien. Monsieur, vous avez mis de l'eau sur votre ordinateur.
7: Non, mais parce que vous me dites, il va dire la même chose que moi.
16: Est-ce que vous mettez des PC dans votre machine à laver ?
7: Ah bah ça, il m'a pas demandé. Excusez-moi.
16: Voilà. Mais... Donc, on va clôturer ici, monsieur.
7: Mais non, mais je veux bien venir. Mais le problème, c'est que maintenant que vous avez averti le technicien pour qu'il dise la même chose que vous.
16: Ah mais monsieur, s'il y a de l'eau dans votre PC, on le verra de toute façon. Donc, il y a un moment donné, il faut arrêter de me prendre pour une imbécile. Parce que vous allez aller au-delà de ce que ma patience peut supporter, d'accord ?
7: Non, mais...
16: Et quand vous allez venir, le PC, vous allez le prendre et bien profond en plus, d'accord ?
7: Bah, ça non plus, il me l'a pas demandé.
16: Donc, il y a un moment donné, il va falloir arrêter, d'accord ? Parce que si vous avez demandé de vous le mettre dans l'endroit que je pense, vous l'auriez fait ? Oui, on est d'accord. Voilà.
7: Non, mais je pense
16: monsieur,
7: pas que ça.
16: Pour vous, c'est pas un docteur pour ordinateur qu'il faut, mais c'est un généraliste, voire un psychiatre.
7: Bah, allons-y, un psychiatre pour ordinateur. Excusez-moi, mais j'ai vraiment. Allô ?
18: Oui, allô ? Bonjour, monsieur. Directeur du magasin.
7: Ça, c'est vous qui le dites ?
18: Oui, c'est moi qui le dis, oui. Alors, qu'est-ce qui se passe exactement ? Parce que l'horloge...
7: Il se passe que, en fait, j'ai un ordinateur...
18: Il ne supporte pas le rafraîchissement. Donc, le rafraîchissement, ça a été fait en versant de l'eau sur l'ordinateur.
7: Voilà.
18: Non, mais attendez, monsieur. On a un appel qui nous dit, mon ordinateur surchauffe, j'ai dû verser de l'eau dessus pour le rafraîchir.
7: Ah, vous avez une autre personne qui a eu la même chose ?
18: Non.
7: Bah, vous me dites que vous avez un appel.
18: C'est votre appel qu'on vient d'avoir juste à l'instant maintenant. C'est comme si vous me disiez, j'ai acheté une nouvelle voiture, je viens de la planter contre un mur parce qu'il y avait un panneau foncé contre le mur et je veux qu'elle soit garantie.
7: Alors, excusez-moi, je suis désolé pour votre voiture.
18: D'accord. Donc, on est sur les chansons, en fait.
7: Eh ah ben, merde.
19: École esthétique et coiffure, bonjour.
20: Oui, bonjour.
19: Bonjour, monsieur.
20: Air France à l'appareil.
19: Oui.
20: Nous vous informons que vous avez gagné 16 500 miles.
19: C'est-à-dire ?
20: Air France tient à votre disposition 16 500 miles gratuits.
19: Mais ça correspond à quoi ? Je ne sais pas ce que c'est.
20: Les heures de vol. Vous savez, quand vous avez un certain nombre d'heures de vol,
19: d'accord.
20: Vous avez des miles gratuits.
19: D'accord. Alors, qu'est-ce qu'il faut que l'on...
20: Ben, il faut continuer comme ça. Plus vous avez d'heures de vol, vos esthéticiennes et vos coiffeuses, hein, plus elles ont d'heures de vol et plus vous avez des miles gratuits.
19: Et qu'est-ce qu'il faut faire si...
20: Il faut continuer, il faut pas arrêter, il faut augmenter vos heures de vol. Mais enfin, en général, dans les écoles de coiffure et d'esthétique, vous avez rapidement un certain nombre d'heures de vol. Hein.
19: D'accord.
20: Qu'est-ce qu'on dit ?
19: Oui, je vous dis merci alors.
20: Voilà, merci qui ?
19: Merci Air France.
20: Eh ben de rien.
19: Merci monsieur.
20: Au revoir madame.
19: Au revoir. 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
21: Bonjour.
7: Oui, bonjour madame. Je suis bien.
21: Monsieur.
7: Je suis bien en bar tabac.
21: Oui.
7: Je vous appelle parce que je sais pas si vous avez vu ce sondage comme quoi les jeunes collégiens boivent de moins en moins et fument de moins en moins.
21: Non.
7: Donc je me dis, il faudrait qu'on trouve des moyens d'inciter les jeunes à se remettre à boire et à fumer.
21: Bah comment ça, ça va pas, non ?
7: Bah c'est-à-dire que si nous on montre pas l'exemple, après ils vont pas s'y mettre tout seuls, quoi.
21: On a rien à foutre de votre discours, là. C'est n'importe quoi, là. Attendez, on va pas faire boire les jeunes.
7: Bah c'est ce qu'il faudrait, parce que sinon...
21: N'importe quoi, non mais là, je suis dans un délire, là, c'est pas possible.
22: Je suis la patronne. Vous savez que dans un bar, on peut pas servir des personnes mineures en alcool.
7: D'accord, parce que moi dans ce cas, j'ai mon beau-frère qui est falsificatiste.
22: Oui.
7: Donc, lui, il peut faire des cartes d'identité avec un âge majorifié, par exemple.
22: Si vous faites faire des fausses cartes d'identité pour des mineurs, c'est grave.
7: Oui, non, mais comme ça, vous êtes tranquille.
22: Non, même pas.
7: Bah, si le jeune, il a 12 ans, par exemple, mais qui vous montre une carte qui dit qu'il a 42 ans.
22: Oui, bien sûr, mais entre un jeune qui a 12 ans et une photo d'une carte d'identité qui a 42 ans, il y a un problème. Je vais peut-être m'en rendre compte, quand même. Peut-être pas me prendre pour une abruti non plus.
7: Non, mais il faut y mettre un peu du vôtre aussi, vous voyez, il faut un petit... Allô ?
0: Oui.
7: Oui, bonjour madame.
0: Non, c'est toujours monsieur.
7: Ah pardon, d'accord.
0: Bah alors là, dans des faux papiers, moi je porte plainte, attendez, c'est pas normal.
7: Comment ça vous portez plainte ?
0: Bah, on n'a pas le droit de vendre à des mineurs.
7: Bah, vous allez pas porter plainte contre vous-même ?
0: Bah, j'ai une personne du service juridique qui écoute ma conversation là et qui est pas d'accord du tout.
7: Du service juridique du bar ?
0: Oui.
7: Ah bah, peut-être que je peux voir avec lui alors.
0: Bah, je vous la passe.
7: Ah bah, merci.
1: Bonjour monsieur.
7: Oui, bonjour monsieur.
1: Je travaille dans un service juridique. Je regrette infiniment. Ici, il est strictement hors de question d'inciter qui que ce soit, à boire ou à fumer. Vous êtes d'accord ?
7: Non mais là, on parle juste des 10-15 ans.
1: Justement monsieur, c'est encore pire. Mais vous êtes... Et ça va pas ? Vous vous rendez compte de vos propos ?
7: Non mais c'est juste une façon de relancer un peu le commerce
1: aussi.
7: Mais
1: monsieur, vous pouvez pas relancer un commerce en étant en contravention avec la loi.
7: Non mais si, parce que dans le sens où le gamin de 12 ans qui vient picoler au bar...
1: Je n'en veux pas dans ce bar. Enfin, vous êtes complètement siphonné, vous êtes en train d'inciter les gens à boire.
7: Bah oui, bah il faut bien
1: qu'on... Enfin, que ça veut dire ?
7: Non mais alors, quand je dis les enfants, je dis pas nos enfants à nous. Hein.
1: C'est encore pire, même si c'est pas les nôtres. J'ose espérer, monsieur, que cette conversation est enregistrée par qui que ce soit.
7: Ah bah je vous rassure, moi j'enregistre cette conversation.
1: Enfin, ça va pas.
7: Non mais après, il faudra pas se plaindre, effectivement, si notre jeunesse n'est pas alcoolique. Hein.
1: Il est strictement de question de déroger à la loi. On est bien d'accord ?
7: Roger, quel Roger ?
1: Roger, vous connaissez pas le français ?
7: Je ne sais pas pourquoi vous me parlez de ce monsieur Roger, parce que je...
1: Mais c'est pas monsieur Roger, c'est le verbe déroger, monsieur.
7: Monsieur Roger.
1: Déroger.
7: Je ne connais pas de Roger.
1: Mais ça va pas, hein ? Allô, si vous vous déplacez, vous me dites quand, et moi j'appelle la gendarmerie en même temps. Ils vous emmèneront au poste. Hein.
7: Bah pourquoi ils m'emmèneraient à la poste ?
1: Non. Au poste de gendarmerie.
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23: Allô, là, papa, j'écoute.
24: Bonjour madame, c'est bien le restaurant.
23: Bonjour monsieur.
24: Bonjour madame. C'est bien le restaurant de la.
23: Oui monsieur.
24: Bonjour madame, la préfecture à l'appareil.
23: Oui.
24: Monsieur de la place directeur du cabinet de monsieur le préfet.
23: Oui.
24: Je vous passe monsieur le préfet, hein. Monsieur le préfet, le restaurant. Merci. Allô ?
23: Allô ?
24: Bonjour madame.
23: Oui, bonjour monsieur.
24: Excusez-moi de vous déranger.
23: Oui.
24: Il ne fait pas bien beau dehors en ce moment ?
23: Non, pas du tout, monsieur le préfet, mais, non ?
24: Après cette magnifique été qu'on a reçue, dites-moi.
23: Oui, c'est vrai,
24: hein,
23: oui.
24: C'était pas vrai. Bon, alors, je vous appelle parce que j'ai l'intention, bien entendu, de venir dîner un de ces soirs. Ça.
23: Bien, monsieur.
24: Voilà. Le patron est là, non ?
23: Ben, il est parti faire une course, là.
24: Ah.
23: Parce que vous auriez voulu quelque chose de spécial.
24: Vous êtes la patronne, non ?
23: Oui, monsieur, ah, oui.
24: Écoutez, je connais un peu votre mari, hein.
23: Ah oui ?
24: Oui. Est-ce qu'on peut parler quand même en toute confidence ?
23: Ah ben c'est sûr, monsieur. Voilà. Pas de problème.
24: Voilà. Je vous recommande la plus grande discrétion, madame. Hein.
23: Oui, monsieur. Bon. Oui, pas aucun problème.
24: Voilà. Ma femme va en Thalasso pendant une semaine la semaine prochaine.
23: Oui.
24: Je vais en profiter pour amener quelques amis dans votre bon restaurant.
23: Eh ben c'est gentil de penser à nous, monsieur.
24: Voilà.
23: C'est bien.
24: Nous allons être quatre, monsieur.
23: Oui.
24: Hein. Simplement, votre mari que j'ai eu au téléphone l'autre jour m'a dit que ça, c'était sans doute possible.
23: Ah oui ?
24: Oui. Est-ce qu'il est possible de dîner ?
23: Oui.
24: À quatre ?
23: À quatre ?
24: Hein ? Mais avec des call girls sous la table.
23: Avec des ?
24: Des call girls.
23: Oui.
24: Sous la table.
23: Quatre messieurs ?
24: Oui.
23: Hein ? Et puis quatre... Quatre...
24: Des call girls.
23: Ah oui. Eh bien, de toute façon, vous... Enfin, j'ai pas l'habitude de servir du monde comme ça. Ça va pas choquer les autres personnes à côté ?
24: Oh, ce sont des dames fort discrètes et de grande courtoisie.
23: Bah écoutez, parce que je voudrais pas qu'il y ait du monde à côté quand même, peut-être, non ?
24: À quelle distance de votre sol tombe la nappe ?
23: Ben, ça tombe pas très bas, hein, c'est ça. Je suis pas très très bien placée pour faire ce genre de service, vous voyez, parce que d'abord, on n'a pas de moquette, on n'a que du carrelage.
24: C'est-à-dire ?
23: On n'a que du carrelage, j'ai pas de tapis, j'ai rien, hein. C'est...
24: Oui.
23: Hein, par terre, ça va peut-être être ennuyeux pour être sous la table. Non, c'est... Parce que bon, si j'avais une moquette, des grandes nappes, des grandes... Puis en plus, j'ai du personnel jeune, tout ça, ça m'ennuie un peu de faire ce genre de service, hein, c'est...
24: Oui.
23: Ah, c'est...
24: Bah oui.
23: Ça m'ennuie de...
24: Bah oui.
23: De vous dire...
24: C'est dommage, c'était ma femme qui m'offrait ça pour mon cadeau d'anniversaire.
23: Mais Mais bon, je suis mal placée pour vous recevoir dans ces commentaires.
24: Ah bah, mais tournez-vous.
23: Pardon ?
24: Tournez-vous.
23: Oui, bah, ça sera pareil, hein.
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6: Oui, allô ?
7: Oui, bonjour madame, je suis bien à la droguerie ?
6: Non, je suis monsieur.
7: Je vous appelle parce que j'ai acheté du dégrippant chez vous.
6: Oui.
7: Qui visiblement est périmé.
6: C'est-à-dire ?
7: Moi, j'ai donné de ce médicament à ma femme parce qu'elle avait la...
6: Attendez, c'est pas un médicament, mon truc.
7: Bah, enfin, ça soigne la grippe, donc je sais pas comment vous appelez ça, mais c'est...
6: Mais vous êtes trompé carrément. Moi, c'est la dégrippe, hein. Pas dégrippé, le truc, mais pas...
7: Voilà, bah, ça n'a pas dégrippé ma femme du tout.
6: Non, mais attendez, c'est un dégrippant. En espérant que vous n'avez pas donné ça à votre dame.
7: Ah, bien sûr que si, j'ai donné ça à madame.
6: Pourquoi vous donnez ça à votre dame ?
7: Bah, pour la soigner.
6: Attendez. C'est pas un produit, mais attendez, le produit ne marche pas. C'est pas...
7: On est d'accord, le produit ne marche pas, comme vous dites, oui.
6: Mais c'est pas un produit pour adapter une personne. Non, mais attendez.
7: Vous reconnaissez vous-même que ça dégrippe pas ?
6: Mais si, ça dégrippe sur les
7: médecins. Ah, bah, ça m'a pas dégrippé ma femme, je suis désolé, hein.
6: Ah, mais j'ai jamais vu une personne à ce jour qui a acheté un produit pour mettre sa femme.
7: Alors pourquoi mon beau-frère, dans ce cas, il me dit prendre du dégrippant ?
6: Écoutez, votre beau-frère, il fait ce qu'il veut, moi je sais pas, moi je connais pas votre beau-frère, je veux pas envie de le parler.
7: Et pourquoi vous voulez pas parler à mon beau-frère ?
6: De quoi ? Mais je sais, je... Non,
8: Attendez, où vous êtes, là ? Votre femme a très mal supporté le dégrippant.
7: Voilà, c'est ça.
8: Bah, c'est la meilleure. Moi, je suis une droguerie, je vends du WD-40. Vous n'allez pas me dire que vous avez filé du WD-40 à votre femme contre la grippe, non ? Vous me dites que vous avez donné du WD-40.
7: Voilà, bah exactement.
8: Parce que vous êtes dans une droguerie, là, pour vous abourdir.
7: Ah bah, c'est pas moi qui vends le produit défectueux, quand même, dans l'histoire.
8: Mais le produit, il n'est pas défectueux, c'est un produit pour enlever pour dégripper un boulon.
7: Moi, je vous explique que ma femme en a pris...
8: Elle en a pris comment ?
7: Donc je vais pchiter la gorge.
8: Non mais vous êtes fou à blier, vous. Vous êtes fou à lier.
7: Excusez-moi de...
8: Venez au magasin et faites plus chier, hein.
7: Non mais c'est ce que je dis dans ce cas. Moi je viens.
8: Non mais vous me prenez pour un con.
7: Allô ?
8: Prends-le parce que là franchement...
7: Allô ?
9: Je suis la patronne. Alors, mais monsieur le dégrippant, hein, c'est pas contre la grippe.
7: Moi je vais vous rapporter le produit défectueux.
9: Monsieur, vous n'avez pas à me rapporter quoi que ce soit. Mais le dégrippant n'est pas... ne sert absolument pas contre la grippe.
7: Non mais moi je vous rapporte le produit. Je vais vous apporter ma femme, vous allez voir dans quel état ils sont.
9: Mais, ça m'étonnerait que le docteur vous ait dit de prendre un dégrippant.
7: Si vous voulez, j'ai mon beau-frère qui lui-même est médecin dégrippiste.
9: Pardon ? Ah non, là vous avez un grain, monsieur. Parce qu'un médecin n'est pas un médecin dégrippiste.
7: Ah bah, je voulais que je vous passe mon beau-frère. Martin ? Il y a la dame qui croit pas que t'es dégrippiste. Allô ? Bonjour.
9: Vous êtes quoi, médecin dégrippiste ?
7: Absolument, oui, je suis mon beau-frère et je suis médecin dégrippiste.
9: Vous êtes votre beau-frère ?
7: Ah oui, tout à fait.
9: Comment vous pouvez être votre beau-frère, ça ?
7: Ah bah si, je viens de me passer le téléphone pour vous expliquer que j'étais mon beau-frère.
9: Ah, vous êtes votre beau-frère. Bon, alors vous foutez de moi. Au revoir, monsieur.
10: Allô ?
24: Bonjour, monsieur.
10: Bonjour, monsieur.
24: Je suis bien à la boucherie ?
10: Oui, c'est l'employé, là.
24: Oui, très bien. Bonjour, monsieur Robert Ledoux, à l'appareil.
10: Oui ?
24: Excusez-moi de vous déranger. Je suis pêcheur, hein ?
10: Oui ?
24: Et je vous appelle parce que j'aurais voulu savoir si, dans votre boucherie, vous pourriez pas, de temps en temps, me mettre un peu d'asticot de côté.
10: Non. On n'a pas du tout ça.
24: Oh, ben, c'est pas ce qu'on m'a dit, hein ?
10: Ah bon ? Qui c'est qui vous a dit ça ?
24: Oh, ben, écoutez, ça m'embête, hein. C'est quelqu'un qui a vu des mouches qui passaient devant chez vous.
10: Ah bon ? Alors, vous voulez peut-être parler au patron ? Parce que moi, je suis l'employé, là, vous...
24: Ben, je voudrais pas vous déranger, mais c'est juste pour vous, mon métier, un peu de côté.
10: C'est un monsieur qui téléphone parce qu'on lui a dit qu'il y avait des mouches, puis de temps en temps, on avait des asticots pour lui mettre des asticots de côté. Alors, on y a fait une farce, là. Allô ?
24: Bonjour, monsieur.
10: Bonjour, monsieur.
24: Monsieur Ledoux, à l'appareil.
10: Oui.
24: Excusez-moi, hein. Je vous appelle parce que je sais que vous êtes dans la boucherie, évidemment.
10: Oui.
24: Et on m'a dit que vous aviez des asticots. Et que...
10: J'ai des asticots. Ben. Ben, celui-là qui vous a dit ça, ben, je serais bien content de le connaître. Hein.
24: C'est l'autre boucherie, hein. Le boucher concurrent. C'est comment il s'appelle, un monsieur...
10: C'est lui qui vous a dit de venir chez nous pour des asticots ?
24: Oui.
10: Ah oui ! Eh bien, vous pourriez dire que c'est un beau con de ma part.
24: Ah ben, je crois que c'est lui.
10: Eh bien, il est gonflé, le mec, hein.
24: Attendez, vous permettez, je vais demander à mon petit-fils, hein.
10: Oui. À quelle occasion il lui a dit ça ?
24: Parce qu'il passait devant la rivière, il était en train de pêcher, puis là, il s'est arrêté, il lui a dit, vous cherchez des asticots ? Alors, mon petit-fils lui a dit oui. Il a dit, ben, faut aller à la boucherie.
10: Elle est bonne, celle-là. Ben, c'est ce fumier de... Une belle ordure. Croyez-moi, quand il se pointera chez moi, il sera pas déçu du voyage. Ouais. Parce qu'il m'a déjà fait des saloperies pas mal. Ah, mais là, c'est une bonne, celle-là, hein.
24: Attendez, vous quittez pas ?
10: Oui.
24: Mon petit-fils me dit qu'il avait une mauvaise haleine, le gars qui lui a dit ça.
10: Ah, ben c'est une barrique à deux pattes.
24: C'est une ?
10: Une barrique à deux pattes, c'est un ivrogne fini.
24: Ah, ben voilà, c'est pour ça.
10: C'est un ivrogne. Vous pensez que je le connais, ce pistolet ? Mais il m'en veut à mort, je sais pas pourquoi, j'en sais rien, je sais pas, il me fait des...
3: Ah non,
10: pas mal.
3: Non, il vous en veut pas, parce qu'il a dit que c'était les meilleurs asticots de toute la vie.
10: Ah ben bien sûr, mais envoyer un client, vous parlez d'une réputation, monsieur, envoyer un gars chez le boucher pour des asticots, vous rigolez? Vous parlez d'une réputation?
3: Mais il a dit que c'est les meilleurs asticots de la ville.
10: Ah ben bien sûr, les meilleurs asticots de la ville, bien sûr, mais le meilleur camp, vous allez chez lui, vous le trouvez, ça je vous le dis, hein.
3: Vous marquez, je suis assez embêté. Parce que moi, j'ai transmis votre adresse, là, vous savez, au guide départemental de la pêche.
10: Oui.
3: Et ils ont mis un article.
10: Oui.
3: Alors, c'est marqué Bousserie.
10: Oui.
3: Et en grand, c'est marqué les meilleurs asticots de toute la région.
10: Là, vous faites bien de me dire ça, monsieur.
3: Et en dessous, c'est marqué en petit. Et en plus, c'est gratuit, vous accueillez avec le sourire.
10: Et en plus, c'est gratuit, vous accueillez avec le sourire. Eh bien, je vous remercie beaucoup, monsieur. Là, vous avez bien fait de me téléphoner. Parce que je vais m'occuper de l'affaire. Et croyez-moi, je vais m'occuper de l'affaire. Hein.
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5: Bonjour.
7: Vous m'entendez, allô?
5: Oui, vous m'entendez? Attendez, je me déplace.
7: Ah, ça coupe un peu.
5: Oui, vous m'entendez, là?
7: Là, moi...
5: Oui, et là?
7: Non.
5: Et là, vous m'entendez?
7: Non.
5: Attendez, je vais essayer de me redéplacer, là.
7: Ah, non.
5: Et là, vous m'entendez?
7: Non, ah non, toujours pas.
5: Et là?
7: Là?
5: Vous m'entendez?
7: Bah, je peux pas vous dire, je vous entends pas en plus.
5: Vous m'entendez toujours pas alors?
7: Non, là, toujours pas. Non.
5: Parce que là, moi, je suis en haut et on vient d'avoir un coup de fil et ça marchait impeccable.
7: Là, vous êtes en haut là?
5: Oui.
7: Alors, peut-être si vous descendez?
5: Non, justement, je viens de remonter exprès.
7: Ah, bah alors, essayez peut-être de redescendre, parce que j'ai l'impression que c'était mieux avant quand même.
5: Ah, et là, ça va mieux?
7: Ah non, là, c'est pas. Non.
5: Et là?
7: Là, vous descendez là?
5: Oui, là, je suis descendue.
7: Ah non, c'est moins bien, remonté.
5: Vous m'entendez?
7: Ah, c'est un peu mieux, vous êtes remonté?
5: Oui, je suis.
7: Ah, est-ce que vous pouvez remonter peut-être un tout petit peu plus?
5: Déjà, je peux pas monter plus haut. Et donc, vous m'appelez pourquoi?
7: Ah, oui, bonjour monsieur, c'est bien la boucherie.
5: Oui.
7: Je suis venu acheter du beefsteak, je l'ai montré à mon beau-frère, il m'a dit que c'était du faux filet.
5: Et vous aviez pris?
7: Bah, moi je voulais du vrai filet, pas de la fausse viande.
5: De la fausse viande? Ah, il y a un monsieur qui est venu, il a demandé à son beau-frère a dit que c'était pas un beefsteak, c'était un faux filet. Donc, ça veut dire que tu lui as vendu un faux morceau de viande.
7: Ah, vous reconnaissez?
5: Non, je suis en train de lui expliquer ce que vous venez de me dire. Si vous avez vendu un faux filet, c'est que c'est un faux filet.
7: Donc, c'est pas un vrai?
5: Comment ça, c'est pas un vrai? Bah, n'importe quoi. Mais vous écoutez ce que je vous dis?
7: J'ai entendu que vous parliez avec votre complice, que vous disiez que c'est de la fausse viande.
5: Non, mais je mets le haut-parleur. Non, je n'ai pas de complice, c'est mon mari. Je vous le passe parce que là, vous allez m'énerver.
11: Allô?
7: Ah, c'est madame.
11: Je vous ai vendu un faux filet.
7: Donc, je vais vous le rapporter.
11: Je l'ai vendu quand?
7: Bah, la semaine dernière, mercredi dernier.
11: Mercredi dernier? J'étais fermé, j'étais en vacances.
7: Ouais, comme par hasard.
11: Et ouais, et puis t'es qui, toi, me parler comme ça? Je te dis que j'étais en vacances, tu comprends ça?
7: Bon, non, mais je comprends surtout que vous m'avez vendu un faux filet et que du coup.
11: Non, je t'ai pas vendu un faux filet la semaine dernière, j'étais fermé. J'étais en vacances, j'étais en Bretagne. Ah, le faux filet, il est pas venu tout seul chez toi.
7: Vous me vendez de la fausse viande? Il va falloir que ce soit de ma faute en
11: non,
7: plus.
11: Non, attendez, prends les choses à l'endroit. Vous êtes venu la semaine dernière, mercredi.
7: Ou peut-être celle d'avant alors?
11: J'étais fermé.
7: Ah, bah alors celle d'avant encore?
11: J'étais fermé aussi.
7: Non, mais celle d'avant avant?
11: Ah, il y a un mois.
7: Oui, c'est ça.
11: Tu sais même pas quand tu l'as acheté en plus des autres. Je prends pas de faux filets qui datent de un mois. Il faut aller te faire soigner dans un asile, toi.
7: Non, bon, enfin, excusez-moi, c'est quand même.
11: Non, mais je te le dis, tu m'achètes un faux filet il y a un mois, puis tu me le ramènes maintenant. Je te dis, j'étais en vacances, tu me dis non, vous étiez pas en vacances. Hey.
7: Excusez-moi, mais falsification de viande, vous vous rendez compte quand même dans le métier ce que ça peut.
11: T'es un débile, toi.
7: Vous savez quoi, je vous rapporte le faux filet, vous me donnez un
11: non,
7: vrai.
11: Non, tu me rapportes pas un faux filet qui date d'un mois, tu comprends pas ça.
7: Bah, vous me donnez un vrai à la place.
11: Qu'est-ce que t'appelles pas un vrai? Ça veut dire quoi?
7: C'est un faux.
11: C'est un faux filet, mais un faux.
7: C'est pas un vrai filet.
11: T'as rien compris. Je rigole. Mais t'as un fou, toi. Et je te préviens, si jamais tu viens, t'as compris, tu viens pas semer ta merde dans mon magasin. Je te le dis tout de suite. Écoute, c'est comment ton nom? Je vais appeler les flics.
7: Alors, moi, je suis Monsieur Martin. Les flics, je peux les appeler en double appel, ne quittez pas.
11: Ouais, bah, appelle-les.
7: Je compose le numéro.
11: Ouais, bah, appelle-les, allez.
7: Ça sonne?
11: Oui.
7: Oui, brigadier Martin, à l'appareil.
11: Ouais, oh, t'as la même voix, tu me prends pour un con.
7: Ah non, j'ai pas la même voix. Comme j'ai expliqué au commissaire Martin qui est à côté de moi.
11: Au commissaire Martin, et toi, tu t'appelles Martin?
7: Oui.
11: Ouais, c'est un fou, ça.
7: Monsieur Martin, oui? Je vous repasse le bouchiste.
11: J'ai jamais vu un taré comme toi. Tu sais ce que tu devrais faire? Aller voir un psychiatre ou aller te faire soigner.
7: Oui, allô, c'est à nouveau, monsieur Martin.
11: Ouais, écoute-moi, le faux filet, ramène-moi-le.
7: Ah bah oui.
11: On discutera tous les deux.
7: Et puis tu vas me donner un vrai?
11: Bon, écoute, tu viens ici à la bouchon à s'expliquer. Il me casse les couilles.
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12: Allô?
20: Oui, bonjour madame.
12: Bonjour.
20: France Télécom à l'appareil. Bien, nous avons une bonne nouvelle parce que nous avons remarqué que vous ne consommiez pas beaucoup.
12: Oui.
20: Sur votre abonnement téléphonique, hein?
12: Non.
20: J'imagine que vous devez avoir des portables.
12: Oui.
20: Voilà. On manque de numéros dans le département. Il y a donc de nouveaux abonnés qui, eux, ont besoin de téléphone fixe. Donc, on va vous couper le téléphone, là, tout à l'heure.
12: Oui, mais je voudrais conserver quand même mon téléphone.
20: Ah non, mais de toute façon, il ne vous sert à rien, puisque vous avez un téléphone portable.
13: Si, moi je m'en sers quand, on s'en sert quand même.
20: Oh, très peu, hein. On a regardé votre consommation, ça sert à rien, quoi, que vous utilisiez un téléphone fixe alors qu'il y a des gens...
13: Parce que disons qu'on a, parce qu'on a changé il y a pas longtemps, parce qu'on avait pris par Internet, quoi.
20: Voilà, c'est ça. Mais si vous voulez, vous consommez pas, donc vous ne rapportez pas beaucoup. Vous voyez, c'est... alors que là, on a une personne qui a un cabinet médical qui a besoin d'un numéro, donc on va lui attribuer le vôtre.
13: Oui, mais bon, c'est normal, ça.
20: Ah oui, bien sûr.
13: Bah, ce numéro, on m'appelle sous ce numéro, moi, alors.
20: Oui, mais rendez compte, un cabinet médical, lui, il va dépenser dans les 400 euros. Hein.
13: Oui, oui, bien sûr, oui, d'accord, oui. Bon, je savais pas.
20: C'est tout bénef pour nous aussi, quoi. C'est, faut penser un peu à nous, quoi.
13: Oui, d'accord, donc ça va, je donne mon numéro d'internet, en fait.
20: Ah, mais il n'y aura plus de numéro d'internet.
13: Parce que
20: bah, si je vous coupe la, on vous coupe l'abonnement téléphonique, madame, vous n'avez plus d'internet.
13: Mais disons que moi, si on m'appelle sur mon numéro. On m'appelle sur des, le fixe.
20: Bah là, on vous appellera plus, comme ça, vous aurez la paix, déjà, ne serait-ce que ça, hein. Parce que c'est quand même dérangeant quand on est chez soi, on aime bien être tranquille, puis là, d'un seul coup, le téléphone sonne et hop là.
13: Je parle quand même avec mon mari et mes enfants.
20: Ah oui, mais ce soir, c'est trop tard parce qu'on va couper dans une heure là.
13: Bah oui, mais bon, je voudrais quand même conserver mon numéro, tout le monde a mon numéro.
20: Mais attendez, madame, j'imagine que votre ligne téléphonique, c'est de votre ligne téléphonique que dépend Internet.
13: Mais non, mais moi, je conserve Internet parce que moi, j'ai pris en plus avec la télé et tout.
20: Qu'est-ce que vous voulez faire avec Internet, à votre âge?
13: Mais comment ça. Mais j'ai...
20: Si vous étiez jeune encore, bon, pour télécharger tout ça, je comprends, mais bon...
13: Je suis pas la retraite, moi, attendez, j'ai que 40 ans.
20: Oui, mais voilà, 40 ans, vous appelez ça jeune.
13: Bah, mais pourquoi vous voulez, mais je comprends pas trop, là. Parce que bon. Moi, j'ai des enfants à la maison aussi, encore.
20: Eh ben justement, ça sera l'occasion un peu de les sevrer. Comme ça, ils iront moins sur Internet, ils iront chez les amis ou à l'école, et puis voilà.
13: Mais moi, je suis pas... Non, mais moi, je conserve Internet.
20: Ah ben non.
13: Mais qu'est-ce que c'est que cette histoire, là?
20: Ah ben, on peut pas faire autrement.
13: Mais moi, je conserve Internet, puisque j'ai la télé prise dessus et tout.
20: Ah ben, en plus, vous avez la télé en 2009, c'est quand même une drogue dure, ça, madame. Vous, à votre âge, vous auriez dû comprendre ça depuis le temps, non?
13: Mais qu'est-ce que vous me racontez, là?
20: Ben, le téléphone, c'est une drogue, d'accord? Internet, c'est une drogue, la télévision aussi. Là, d'un seul coup, en vous coupant le numéro, vous allez être sevré, vous allez revivre, vous allez pouvoir aller vous promener, faire des voyages.
13: Mais pourquoi vous voulez me couper mon numéro de téléphone? J'en ai besoin. Mais qu'est-ce que c'est que ces histoires, là?
20: Ben, madame, écoutez, tous les jours, on a des gens comme
13: j'en
20: vous.
13: J'en ai besoin d'Internet, moi, parce que je travaille dessus.
20: Oh, madame, excusez-moi, mais là, vous m'embêtez, pour pas dire...
13: Mais prenez quelqu'un d'autre qui consomme pas beaucoup de téléphone.
20: Alors donnez-moi un nom de quelqu'un qui consomme.
13: Non, je vais pas vous donner de nom.
20: C'est mais si, comme ça. Attendez, moi je suis en week-end dans 5 minutes là. Alors vite fait, il faut que je trouve une ligne. Aidez-moi.
13: Oui, mais moi c'est pas mes affaires, moi c'est pas.
20: Ah tiens, il y a un salon de coiffure. Avenue Victor Hugo, vous connaissez lui?
13: Non.
20: Peut-être pas besoin du téléphone, lui, le coiffeur, si.
13: Bah moi je sais pas, je connais personne. Donc, moi ça me regarde pas, c'est pas à moi de vous dire, c'est à vous de voir.
20: Attendez, j'ai trouvé. La paroisse.
13: Bah voilà. 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
14: Bonjour.
15: Bonjour monsieur, c'est bien le supermarché en Bretagne?
14: Oui.
15: Monsieur Martin, les importationneurs Martin?
14: Oui.
15: Je vais vous apporter des artichauts brésiliens.
14: Ah, je sais pas, je suis pas au courant.
15: C'est normal, je vous explique. Moi, je récupère des invendus d'artichauts au Brésil, hop, je les rapatrie, et après, vous avez plus qu'à les vendre en tant qu'artichauts bretons.
14: Bah, attendez, je vais essayer d'avoir mon collègue, hein, parce que je vais pas faire n'importe quoi.
15: Ah, bah oui, ce serait dommage.
14: C'est lui qui doit gérer ça. Ne quittez pas.
15: Merci monsieur.
14: Allô?
15: Bonjour monsieur, monsieur Martin à l'appareil.
14: Non, c'est toujours moi.
15: Comment ça, c'est toujours moi?
14: C'est toujours moi.
15: Ah non, c'est la première fois que j'appelle. C'est votre collègue de l'accueil qui m'a dit qu'il me passait le responsable des artichauts.
14: Non, mais c'est moi que vous venez d'avoir, monsieur. Vous êtes la personne que vous avez eue en premier à la caisse, d'accord?
15: Ah oui, eh ben dans ce cas, repassez-moi la caisse, bonne idée.
14: Non, vous êtes à la caisse, monsieur.
15: Pas du tout, non, je suis même pas dans le magasin.
14: Oui, mais là, vous avez une personne qui est à la caisse dans le magasin.
15: Ah, eh ben passez-la moi, cette personne.
14: Non, puisque vous êtes à la caisse, monsieur.
15: Non, alors toujours pas, pardon, je suis dans mon bureau à Martinville.
14: Oui, non, mais je sais bien, mais là, vous êtes à la caisse du magasin.
15: Ah non, alors encore une fois, vous n'avez pas compris. Moi, je ne suis pas sur place du tout.
14: Non, mais moi, je suis à la caisse dans le magasin.
15: D'accord, donc je vois pas ce qui vous empêche de me passer la personne de la caisse.
14: C'est ce que j'ai... Mais non, vous êtes en caisse, monsieur, j'essaie de vous passer une personne...
15: Non, alors, pardon, je sais pas pourquoi vous insistez pour que je sois présent dans le magasin.
14: Mais non, j'insiste pas, je vous dis que j'essaie de vous passer la personne...
15: Ah oui, j'aimerais bien, oui.
14: Alors, attendez, je vais essayer de vous... Ne quittez pas, hein.
15: Merci, monsieur.
14: Oui.
15: Bonjour, monsieur, votre collègue devait me repasser le monsieur de la caisse.
14: Mais non, il y a qu'une dame à la caisse, monsieur.
15: Ah tiens, ce serait pas la personne de la caisse que j'entends derrière?
14: C'est moi qui est à la caisse, monsieur.
15: Bah. qu'il y a quand même une deuxième personne.
14: Oui, mais qui n'est pas à la caisse.
15: C'est quand même compliqué votre truc, hein.
14: Ah non, c'est pas compliqué, monsieur.
15: Bon, le chef des artichauts, c'est vous ou pas?
14: Mais non.
15: Ok, tout s'explique. La dame de la caisse m'a pas passé la bonne personne.
16: Oui, allô.
15: Bonjour madame, je cherche à joindre le chef des artichauts parce que je dois vous déposer des artichauts brésiliens tout à l'heure.
16: De quel droit vous faites ça?
15: Du droit qu'après vous, vous les vendez en tant qu'artichaut bretonniste et ça nous fait une belle affaire.
16: Mais c'est du détournement, c'est de la fraude ça, monsieur?
15: Non, moi j'appelle ça du business.
16: Mais vous êtes un voyou?
15: Oh bah voyou, tout de suite.
16: Oui, un voyou, oui.
15: Oh bah pardon de vous aider à rentabilifier mes artichauts.
16: Non mais ça va pas quoi, je fais quand même. Moi je sais ce que je fais quand même, non? Foutez de ma gueule ou quoi? Vous les gardez?
15: Ah bah non, si je les garde, comment vous allez faire pour les vendre?
16: Mais vous êtes pas bien ou quoi? Ça va pas, non? Allez, Ken Navo.
15: Pardon, mais qui est ce monsieur Navo?
16: Non mais vous avez un problème, vous, c'est pas possible ça. Bah,
15: vous me parlez d'un monsieur Ken Navo que je ne connais pas.
16: Bon, allez vous faire voir.
15: Non mais dites à monsieur Navo que je peux lui faire une facture, c'est pas un problème.
14: Oui, bah la facture, c'est moi qui vais la payer, monsieur.
15: Ah, bonjour, monsieur Navo, vous devez être donc le patron.
14: Et après, je vais payer en plus. Non, mais vous rêvez, là, monsieur.
15: Alors, justement, faut qu'on parle de ma petite commission aussi.
14: Non, mais... Et monsieur, comment?
15: Monsieur Martin.
14: Monsieur Martin. Non, voilà, là, on va rigoler, là.
15: Oh, bah, je confirme.
14: Ah, j'ai jamais entendu une bêtise pareille. Hein.
15: Oh, bah, merci beaucoup, monsieur Navo.
14: Là, j'ai jamais entendu une connerie pareille, excusez-moi.
15: C'est très gentil. Bon, bah, je passe vous déposer les artichauts.
14: C'est ça, oui. Vous pouvez toujours courir.
15: Courir? Oh, bah, pas besoin, je suis en camion.
17: Allô, clinique vétérinaire.
18: Oui, bonjour madame, monsieur de la place à l'appareil.
17: Oui, bonjour.
18: C'est bien le vétérinaire?
17: Oui, c'est elle-même à l'appareil.
18: Ah, très bien, bonjour docteur. Je souhaiterais prendre un rendez-vous. J'ai ma poule qui va mal.
17: Oui, alors pour cela, vous pouvez venir en consultation. On consulte tous les jours de 14h à 19h, sauf le samedi de 14h à 17h. Vous venez un après-midi quand ça vous arrange?
18: Bah écoutez, je vais vous la passer. Je préfère voir qu'elle voit ça directement avec vous. Hein.
19: Allô?
17: Oui.
19: Oui, bonjour, c'est le docteur vétérinaire.
17: Oui.
19: Oui, bonjour, madame. Je suis la poule de monsieur de la place. Quand est-ce que je peux passer?
17: On est là jusqu'à 19h, madame.
19: Jusqu'à 19h, oui. Et vous, je peux faire une épilation du maillot? Non, c'est parce que j'ai des morpions. C'est pour ça que j'appelle un vétérinaire. J'ai tué un veto.
17: Oui.
19: Docteur, à quelle heure puis-je passer?
17: Quand vous voulez, avant 19h.
19: Vous pouvez me faire l'épilation du maillot? Parce que j'ai beaucoup de morpions, vous comprenez? Et les esthéticiennes ne veulent pas le faire. Elles m'ont dit qu'il fallait que j'aille voir un vétérinaire. Allô, docteur?
17: Oui, oui.
19: Vous faites l'épilation du maillot poil?
17: Oui, on fait l'épilation du maillot veto.
19: Poil à poil ou...
17: Qui est à l'appareil?
18: Ben c'est Bernard.
17: Bernard qui?
18: Bernard Kouchner.
17: C'est Bernard Kouchner.
19: J'appelle pas seulement parce que j'ai des morpions, hein. Mais le problème, c'est que, si vous voulez, docteur, c'est qu'en plus, j'ai un morpion qui a la grippe. Et ça, l'esthéticienne, elle peut rien faire. Il s'est enrhumé hier soir dans la voiture parce qu'avec monsieur de la place, on est sorti. Et j'ai entendu mon morpion qui toussait et j'ai pas fait attention. Et il a toussé toute la nuit, il m'a empêché de dormir. Vous avez déjà entendu un morpion tousser?
17: Non.
19: J'ai pris un bain de siège, mais ils savent pas nager. Alors ils sont restés accrochés à mes poils. J'ai eu peur pour eux, j'ai cru que ça allait faire le Titanic. 1500 morpions qui se noient. Le Titanic dans la baignoire. Alors, voyez-vous, je suis bien dans la peine, mais il faut que je m'en débarrasse. Attendez, je vous repasse mon amant.
18: Allô?
17: Oui.
18: C'est un peu complexe.
17: Oui, j'ai compris, oui.
18: À quelle heure peut-elle passer?
17: Vers 18h.
18: Ah, 18h, c'est pas possible.
17: Ah bon?
18: À cette heure-là, elle passe la tondeuse. Ah, attendez, il y a quelqu'un qui veut vous parler.
21: Allô, je suis un morpion. Vous pouvez venir nous chercher? Sauvez-nous.
17: Vous devriez appeler Greenpeace.
21: SOS.
17: Oui.
21: Est-ce que je peux venir vous voir?
17: Ah oui, aucun problème. Oui.
21: Je saute dans une enveloppe.
17: Oui, si vous voulez.
21: Et puis le facteur m'amène demain.
17: D'accord, pas de problème.
21: Voilà.
17: Au revoir.
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0: Oui, bonjour.
7: Bonjour monsieur, c'est bien le bureau de tabac ?
0: Oui.
7: Je vous appelle rapport à la hausse du prix des cigarettes là.
0: Oui.
7: J'ai trouvé une bonne petite magouille, c'est que je vous ai fait livrer des cigarettes depuis l'Espagne, parce que j'ai mon beau-frère qui habite là-bas, en espagnoli.
0: Qu'est-ce que vous me racontez comme conneries ? Vous avez mis un colis à mon nom, avec du tabac dedans qui vient d'Espagne.
7: Voilà, c'est ça, parce que...
0: Attendez, vous vous foutez de ma gueule ? Croyez-moi que si je reçois un colis et qu'il y a du tabac dedans, je le refuse.
7: Oui, non mais c'est ça, vous l'avez reçu, puis vous êtes en train d'essayer de vous le garder, j'ai bien compris.
0: Je vous dis que je n'ai pas reçu de colis à mon nom.
7: Jurez-le.
0: Mais bien sûr. T'as fini ? Ou j'appelle directement la gendarmerie ? Franchement, si je reçois un colis avec du tabac étranger dedans, c'est clair que la gendarmerie va être appelée dans la fraction de seconde.
7: Ah bah non, il faut pas, parce que c'est du contrebandisme.
0: Ah, bah attendez, moi je m'en fous. Ça là, ça, fallait y penser avant, monsieur.
7: Allô ?
1: Allô ? Oui. La même personne, c'est pourquoi ?
7: C'est ce que j'expliquais à votre collègue. Moi, j'ai mon beau-frère qui vous a envoyé des cartouches de cigarettes.
1: Ah, vous avez mis directement au nom du café en plus.
7: J'ai mis à votre nom parce que sinon, moi, ils m'ont dit que ça pouvait faire des histoires avec les douanes ou je ne sais quoi.
1: Ah ouais, donc nous, les histoires, on a le droit de les avoir avec les douanes si c'est livré chez nous.
7: Ah, bah très bien.
1: Oui, donc ça veut dire que c'est nous que si jamais on a le colis, c'est nous qui avons les histoires avec la douane, surtout qu'on a un bar tabac.
7: Bah c'est ça, donc vous craignez rien de toute façon, étant donné
1: oui,
7: que.
1: Oui, nous, on craint rien, c'est vrai qu'on craint rien. Vous savez que si on achète des clopes en Espagne ou en Belgique en tant que tabagiste français, on a le droit à une amende et une fermeture de bar.
7: Vous les faites à moitié prix par rapport à ce que vous les
1: oui,
7: vendez en France.
1: Bien sûr, on va voir.

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2: Ah mais non, je vous le passe, il est au téléphone, je vous transfère l'appel.
3: Non, vous ne transférez rien du tout, donc écoutez.
2: Je vous passe Martinos, mon beau-frère espagnolos.
3: Écoutez, monsieur. Non, vous
2: ne
3: repassez personne, monsieur.
2: Oui, c'est Martinos, le cousin espagnolos.
3: Mes couilles.
2: Oui, os.
3: Allô.
2: Bonjournos, madamos, c'est Martinos.
3: Eh, je parle pas espagnol, écoute-moi bien.
2: Vous parlez espagnolos?
3: Eh, écoute-moi bien. Je m'en bats les couilles, tu parles espagnol, je m'en bats les couilles de l'espagnol.
2: Ah, je parle pas français.
3: Ta gueule, tu comprends ça? What the fuck? Fuck you.
2: Nos comprendos, hein, désolé.
3: Je m'en bats les couilles, espagnol de mes couilles, là.
2: Désolé, nos comprendos.
3: Eh, canaillou, là, je sais pas quoi.
2: Canaillou?
3: Ouais, canaillou.
2: Petit canaillou.
3: Canaillou.
2: Petit canaillou?
3: Petit canaillou, tu te fous de ma gueule ou quoi? Ramène ton cousin ici, je vais m'en occuper de son petit corps.
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4: Oui.
5: Bonjour, monsieur.
4: Bonjour.
5: Monsieur Poirot.
4: Oui.
5: Oui, bonjour, France Télécom à l'appareil.
4: Monsieur.
5: France Télécom.
4: Oui.
5: Nous vous appelons parce que nous venons d'apprendre que vous n'aviez pas le téléphone chez vous.
4: Oui.
5: Ah ben non.
4: Bien sûr que si, mais qu'est-ce que c'est que vos histoires? Je vais vous raconter des conneries, excusez-moi. Écoutez, vous voyez bien, vous avez bien réussi à m'appeler, hein?
5: Comment ça?
4: Ben, vous venez de m'appeler.
5: Déjà, vous n'avez pas de poste de téléphone, alors je vois pas comment vous pouvez faire, hein?
4: Ben, vous racontez des conneries.
5: Quoi?
4: Ben, qu'est-ce que vous voulez? Actuellement, vous me téléphonez, j'ai bien le téléphone, non?
5: Mais monsieur, je suis France Télécom, je sais ce que je fais, c'est mon métier, monsieur.
4: Oui. Et ben, vous venez à la maison, puis vous venez constater qu'on a le téléphone.
5: Mais en attendant, il faut qu'on prenne rendez-vous.
4: Écoutez, je prends rendez-vous, je vais gérer à France Télécom, rue Aubert, et puis on en reparlera. N'est-ce pas? Puis je vous apporterai les preuves que j'ai bien le téléphone et puis que je le paye.
5: Je préfère que vous veniez parce que nous, si on vient chez vous, on est obligé de prendre un rendez-vous.
4: Oui.
5: Et donc, on va le prendre par téléphone.
4: Oui.
5: Comment voulez-vous qu'on le prenne puisque vous n'avez pas le téléphone?
4: Comment?
5: Alors, quand vous viendrez à la boutique de France Télécom,
4: oui,
5: on va, à ce moment-là, vous donner un kit.
4: Oui.
5: Hein, c'est-à-dire un appareil téléphonique, un combiné de téléphone. Et il y a un mode d'emploi pour apprendre à téléphoner.
4: Est-ce que je ne sais pas téléphoner?
5: Ben non, monsieur, comment voulez-vous savoir téléphoner puisque vous n'avez pas le téléphone?
4: Oh là là.
5: Sinon, l'idéal aurait été que vous alliez dans une cabine téléphonique pour prendre rendez-vous, peut-être pour...
4: Non, je vous téléphonerai. Et puis...
5: Vous avez une cabine téléphonique à côté, non?
4: Non.
5: Ben comment vous allez faire?
4: Eh ben, puisque je peux téléphoner depuis chez moi!
5: Ben non, monsieur...
4: Ah là là là là, vraiment, ça va pas.
0: Hein. 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
6: Allô?
2: Oui, bonjour madame.
6: Non, c'est monsieur l'appareil.
2: Je vous appelle parce que j'ai entendu aux infos que l'essence était pas chère en ce moment.
6: Oui.
2: Et
6: oui.
2: Du coup, ce serait pour mettre un plein de côté, mais je passerai, je pense, d'ici une semaine, peut-être une dizaine.
6: Ah oui, non, alors là, il n'y a aucune possibilité, monsieur.
2: Non, mais si vous mettez dans des bidons ou des trucs.
6: Non,
2: mais ça reste entre nous,
6: non,
2: oui.
6: Non, les bidons, c'est strictement interdit.
2: Bah, dans des tonneaux?
6: Non, quel que soit le récipient.
2: Des jerrycans?
6: Monsieur, je pense que vous êtes en train de perdre votre temps et le mien en même temps, hein.
2: Ah bah alors, surtout le vôtre, excusez-moi, mais.
6: Pardon?
2: Moi, je vous dépose les bidons.
6: Non, on peut pas. Je viens de vous dire qu'on pouvait pas vous remplir de bidons.
2: Non, mais si je vous les apporte.
6: Non, mais même.
2: J'ai bien compris. En fait, vous voulez vous garder l'essence pour vous, parce qu'elle est au prix bas et après vous la revendez au prix fort.
6: Mais voilà.
2: Ah bah, bel exemple pour la confrérie des pompeurs.
6: La confrérie des pompeurs. Oui, bien sûr.
2: Bah, des serveurs d'essence, quoi. Je sais pas
6: comment. Mais vous savez qu'on est mandaté. Donc, qu'on le vende 2 euros ou qu'on le vende 5 euros, pour nous, ça change rien.
2: Non, mais j'ai bien compris. Hop, vous le vendez 5 euros.
6: Non, vous avez rien compris à l'histoire. Vous connaissez rien au problème.
2: 5 moins 2, 3 euros.
6: Hop. Moi, j'ai des clients à m'occuper.
2: Combien vous me faites alors, du coup?
6: On vous fait rien du tout.
2: Vous pouvez me faire un prix si je vous prends 50 litres.
6: Oh, mais non, mais vous rigolez, monsieur.
2: Non, mais dans le sens où moi, je vous prends quand même 50 litres.
6: 50 litres, mais bien sûr, mais arrêtez. De toute façon, 50 litres pour nous, c'est dérisoire.
2: Bon, allez, 60, c'est mon dernier prix.
6: Mais passez.
2: Je te prends 60 litres comme ça, direct d'un coup.
6: Non, mais on n'a pas gardé les vaches ensemble, monsieur.
2: Combien ton dernier prix? Ton dernier prix pour 60 litres. Allô? Allô?
7: Oui, bonjour.
2: Oui, bonjour madame.
7: Oui, le prix d'essence est pas très vous chez nous, monsieur. Vous venez vous servir avec un bidon, point.
2: Je remplis le bidon et comme ça vous pouvez me le mettre de côté.
7: Pourquoi voulez-vous que je vous le mette de côté, monsieur?
2: Bah parce que comme ça je pourrais l'avoir au prix d'aujourd'hui.
7: Non, monsieur, quand... ça n'existe pas, ça, on n'a pas le droit de stocker d'essence en dehors des cuves.
2: Bah vous me mettez une cuve? Elles font combien vos cuves? Une cuvette, une petite cuve de 50
7: non,
2: litres?
7: Non, monsieur, ça n'existe pas, vous êtes qui d'abord?
2: Alors, monsieur Martin.
7: Monsieur Martin, oui.
2: Voilà, je vous laisse mon numéro, comme ça vous me mettez le truc de côté, puis je peux passer.
7: Non, monsieur, c'est content, monsieur.
2: Bah je serais très content de vous acheter de l'essence, c'est bien ce que
7: non,
2: vous
7: dites. L'argent, le gasoil ou l'essence se paye cash à la pompe et le jour même.
2: Oui, non, mais je vous le fais en liquide, c'est ça, vous?
7: Non, il n'y a pas de liquide.
2: Si vous voulez que je vous file du cash, il n'y a pas de souci. Hein,
7: monsieur, il n'y a pas question. Il n'y a pas question de trafic ou quoi que ce soit.
2: Bah non,
7: que vous me racontez.
2: Non, mais je veux dire, voilà, vous me filez
7: du cash. Non, mais monsieur,
2: non, mais comme ça, ça vous.

0: Bon, ça arrange tout le monde, vous voyez ce que je veux dire.
1: Non, monsieur, vous me faites une grosse blague. Et je pense même à une émission sur ce que je vous écoute sur Rire et Chanson.
0: Oh, merde.
1: Mais franchement, vous êtes coton le matin. J'entends le mec, je dis putain, le mec, il prendrait des baffes le coup de l'essence.
0: Vous mettez une petite cuve, vous mettez une cuvette de côté quand même.
1: Ah, je vais vous mettre une cuvette, j'ai même un conteneur en face et je vais vous le remplir, puis vous viendrez le charger l'année prochaine.
0: Ah, bah c'est super, merci.
2: Autoroute d'information, bonjour.
3: Bonjour madame.
2: Ah bah tiens. Vous ne quittez pas un instant.
3: Bah non. Ça fait du bruit par où ça passe, ça, dis donc.
2: Allô?
3: Oui, bah, ça fait du bruit chez vous.
2: Oui.
3: Hey. Bonjour madame.
2: Bonjour monsieur.
3: Monsieur Ledoux à l'appareil.
2: Oui.
3: Vous êtes bien le centre d'information sur les autoroutes?
2: Oui, monsieur.
3: Bien, je pars en vacances en Espagne, là.
2: Oui.
3: Avec ma femme, mon petit-neveu Georges et mon chien.
2: Oui.
3: Voilà. Ben oui, mais alors, le problème, on a un problème, on est en train de charger la voiture et tout. Enfin, on a déjà fait quelques kilomètres, mais on est en train de changer les valises de place, parce qu'avec le Kléber, les valises, elles n'ont plus de place dans le coffre, vous voyez?
2: Ah oui, d'accord.
3: Alors, donc, on a des problèmes, quoi, évidemment. Alors, on voudrait savoir s'il y avait une forêt sur le bord de la route qui mène en Espagne.
2: Une forêt, hein?
3: Oui.
2: À quel niveau?
3: Oh ben, pas trop loin, quoi. C'est parce que ma femme n'arrive pas à dormir avec le clébar qui aboie tout le temps parce qu'il étouffe dans le coffre, quoi.
2: Ouais.
3: Alors, on se disait qu'on pourrait peut-être... Enfin, juste pendant un mois, quoi. Laisser le chien dans la forêt, au bord de la route, pour qu'on puisse le reprendre après, vous voyez, quoi.
2: Ah non, mais vous n'allez pas abandonner votre chien pendant un mois?
3: Trois semaines et demie.
2: Trois semaines et demie dans la forêt, vous voulez abandonner votre chien?
3: Non, pas abandonner. C'est-à-dire qu'on pensait que, vous voyez, en plus, les forêts dans le sud de la France, c'est dangereux.
2: Oui.
3: En été, il y a des incendies de forêt.
2: Oui.
3: Alors justement, nous, le petit chien, il pourrait peut-être vous aider dans la lutte contre les incendies de forêt parce qu'il passe son temps à pisser sur les arbres. Vous voyez?
2: Mais comment il va vivre pendant trois semaines?
3: Mais il peut surveiller les arbres, il peut protéger les champignons, quoi.
2: Mais vous pouvez pas faire ça.
3: Mais bon, on rentrera au bout de trois semaines alors. Vous savez, les chiens, ils font ami-ami avec les écureuils, ils ont chacun une truffe, ils se frottent la truffe, ils aiment bien ça les chiens. Les écureuils, ils leur apportent des glands.
2: Les écureuils, ils leur apportent des glands aux chiens?
3: Ah bah bien sûr madame.
2: Mais c'est pas possible, monsieur, ses amis les écureuils, ils vont pas le nourrir.
3: Si.
2: Ils vont pas le nourrir assez, c'est pas avec des glands qu'il va se nourrir.
3: Mais si, le chien, ça mange n'importe quoi.
2: Mais non, dans une SPA, à la SPA, il va être nourri normalement.
3: Mais nous, on l'a entraîné à bouffer des glands depuis trois semaines, et ben il se porte bien.
2: Votre chien, il va pas rester pendant trois semaines au même endroit. Hein.
3: Mais on va l'attacher à l'arbre.
2: Ah oh bah oui, bah c'est très malin. Ah, hein. Mais il va être malheureux, le chien va pas pouvoir bouger, vous rendez pas compte.
3: Mais il aime bien pas bouger, c'est un feignant, c'est un gros feignant, chien là. Je vous dis, il fait rien.
4: Allô?
3: Oui.
4: Mais monsieur, excusez-moi, mais vous êtes sûr que vous êtes très normal?
3: Madame, je vous...
4: Non, mais je me permets de vous demander ça, monsieur, parce que là, vraiment, d'abord, est-ce que vous savez où vous êtes ici?
3: Je pense que je suis chez des gens sympathiques.
4: C'est-à-dire?
3: Honnêtes. Plaisant, que j'aurais bien aimé rencontrer dans ma vie, avec qui j'aurais aimé me lier d'amitié, pourquoi pas.
4: Non mais monsieur, vous vous rendez compte de ce que vous dites? Est-ce que vous avez déjà vu, je sais pas qui vous êtes, qu'est-ce que vous
3: monsieur,
4: faites dans la vie,
3: monsieur? Monsieur Bernard Ledoux, retraité des PTT.
4: Je suis bien heureuse de le savoir. Alors dans les PTT, on est comme ça?
3: Comment ça, on est comme ça?
4: Ben, écoutez monsieur, vous avez pris un chien. Moi, je sais pas, j'ai quatre chiens, monsieur. Et croyez-moi, je pars aussi en vacances, quand ça m'arrive de temps en temps, et je laisse pas mes chiens au bord d'une forêt, hein.
3: Mais je veux pas les laisser au bord de la forêt.
4: Non, vous voulez l'attacher à un arbre, alors c'est encore pire.
3: Mais oui, mais je veux pas le laisser au bord de la forêt. S'il faut le mettre au milieu de la forêt, je l'attache au milieu de la forêt.
4: Non, mais enfin, monsieur, et il mangera comment, votre chien? Vous rêvez ou quoi?
3: J'ai expliqué à la dame que les écureuils leur apportent des glands.
4: Non, mais vous plaisantez, mais un chien, ça mange des glands. Moi, mes chiens, ils mangent de la viande, monsieur.
3: Moi, ça fait trois semaines qu'on entraîne. Mon chien a bouffé des glands.
4: Vous l'entraînez à manger des glands. Vous en mangez, vous, des glands?
3: Et j'ai essayé.
4: Oui, et c'est bon?
3: Ben écoutez, à mon avis, c'est bon pour le chien.
4: Ah, c'est bon pour le chien, ça, bien sûr. Mais pourquoi pas? C'est peut-être bon pour les écureuils, mais ça m'étonnerait que ce soit bon pour un chien.
3: Eh ben, il en bouffe. Hein.
4: Il en bouffe.
3: Eh ben, d'ailleurs, on a déjà une cargaison. En plus, le temps que...
4: Cargaison.
3: Mais oui, parce qu'on a pensé à tout. Le temps que les écureuils fassent ami-ami avec lui, on va lui mettre un petit panier à côté de sa laisse, puisqu'on va le mettre avec la laisse à l'arbre.
4: C'est ça, oui.
3: Alors, vous êtes un ami des chiens?
4: Ah oui, monsieur, oui.
3: Alors, à quel arbre croyez-vous qui sera le mieux? Un sapin, un hêtre ou un bouleau.
4: Non, quoi. Mais monsieur, est-ce que vous plaisantez là où...
3: On part dans une demi-heure, madame.
4: Partez dans une demi-heure. Bon, mais écoutez-moi, d'abord, premièrement, si vous avez un problème, c'est à la SPA qu'il faut vous adresser, à la Société Protectrice des Animaux, et non pas à un service autoroute.
3: Mais ils n'en veulent pas de mon chien à la SPA.
4: Comment ça, ils n'en veulent pas de votre chien? Ça m'étonnerait. À la SPA, on accepte les chiens.
3: Non, la dame m'a dit qu'ils n'en voulaient pas.
4: Et pour quelle raison?
3: Parce que c'est un éjaculateur précoce.
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7: Allô.
0: Bonjour madame, c'est bien le bar?
7: Eh monsieur, mais c'est pas grave.
0: Si vous voulez.
7: On est le bar.
0: Oui, vous savez, l'endroit où on picole au comptoir.
7: Tout à fait monsieur, c'est ça.
0: Je vous appelle parce que je vends des places de cinéma sur un site internet.
7: Oui.
0: Et pour relancer le business, les gens qui m'achètent une place de cinéma, ils ont droit à un verre gratuit chez vous.
7: Ah bon?
0: Oui.
7: Et puis ça se passe comment?
0: Bah ça se passe qu'ils boivent le verre.
7: Oui, oui, non mais je sais, mais comment ça se passe après?
0: Bah après ils repartent.
7: Oui, mais comment... Alors le verre, mais qui c'est un massage?
0: Un massage? Pourquoi un massage?
7: Non, les verres, c'est un massage.
0: Écoutez, c'est très gentil de vouloir offrir des massages en plus.
7: Non, mais... je parle pas de massage.
0: Non, juste un verre. Attendez, c'est déjà bien.
7: Non, mais le verre, c'est un massage. C'est ça que je veux vous dire.
0: Ah, parce que vous massez vos clients?
7: Non, pas le massage. C'est un massage.
0: Bon, je vois que ça vous tient à cœur, cette histoire de massage.
7: Je vais pas parler de massage, monsieur.
0: Attendez, je le rajoute sur l'offre. Verre plus un massage.
7: Non, j'ai pas dit ça, monsieur. Mais, c'est moi qu'il faut qu'il paye le verre.
0: Bah oui, c'est vous qu'il faut qu'il paye le verre.
7: Mais,
0: c'est pas vous qu'il faut qu'il boive.
8: Hein?
0: Ah, allô?
8: Allô?
0: Oui, bonjour monsieur.
8: Excusez-moi, mais je suis une dame.
0: Oh, vous excusez pas, ça arrive à tout le monde.
8: C'est qui paye le verre après? C'est moi?
0: Bah non, puisque c'est un verre offert, personne ne le paye.
8: Non, mais mon petit monsieur, écoutez-moi bien.
0: Oui, mon petit monsieur.
8: Le verre, je l'offre aux gens.
0: Voilà, c'est tout.
8: Non, attendez, mon petit monsieur.
0: Non, mais ce que je veux dire, mon petit monsieur, c'est que s'il faut que je demande à chaque fois.
8: Non, mais pourquoi moi je devrais payer le verre en plus?
0: Parce que de toute façon, ça vous coûte rien vu que vous payez pas les boissons.
8: Je paye pas les boissons.
0: Oui, on est d'accord.
8: De quoi? Mais comment vous pouvez me dire que je paye pas les boissons?
0: Par exemple, mon beau-frère, il est téléphoniste, il paye pas le téléphone.
8: Mais vous êtes sérieux, monsieur?
0: Ah bah écoutez, Martin? Oui, Martin, tu payes le téléphone quand tu fais des canulars dans les bars? Ah non, Martin!
8: Bah, allez dans les boulangeries, demandez-leur s'ils payent leur farine.
0: Oui, non, bah évidemment qu'ils payent pas leur farine, ça je sais bien, oui.
8: Non, mais monsieur, bon.
0: Ah, c'est reparti.
9: Il a peut-être fallu me prévenir avant, monsieur, on fait pas les choses comme ça.
0: Donc, bonjour madame.
9: Je vous ferai des verres comme ça sur mon dos. Qui c'est qui vous a donné l'accord?
0: Ah, et en plus, vous me donnez l'accord. Super.
9: Non,
0: attendez, je publie l'annonce sur internet.
9: Non, je vous demande qui c'est qui.
0: Publiage en cours suite à l'accord donné au téléphone.
9: Allô?
0: Attendez deux secondes, j'ai presque fini.
9: Non, il n'y a pas de deux secondes, je vous ai pas donné mon accord.
0: Si vous l'avez donné, hop, et voilà, bonne nouvelle, c'est en ligne.
9: Allô, qu'est-ce que vous avez mis en ligne là? Vous vous foutez de moi ou quoi là?
0: Pas de panique, j'ai juste mis que vous offriez des coups à boire.
9: Non, mais j'ai jamais donné mon accord pour offrir des verres.
0: Ah bah pardon, mais je vous fais de la pub en plus.
9: Vous faites de la pub sans mon accord, et je voudrais bien être averti quand même avant.
0: Il suffisait d'aller voir sur mon site, vous l'auriez su. Hein.
9: Je croyais que c'était à faire d'aller voir les annonces sur les sites internet.
0: Vu que vous êtes concerné, ça me semble quand même...
9: Avant d'être concerné, il faudrait peut-être que je sois au courant.
0: Et voilà, alors encore une qui va râler parce que je relance l'économisme.
9: Oui, mais avant de lancer l'économie, il faudrait peut-être prévenir les gens.
0: Le voit venir, elle va changer d'avis.
9: Non, je parle français ou quoi là?
0: Yes, madame.
9: Est-ce que vous comprenez ce que je vous dis?
0: Oh yes, I understand que vous changez d'avis.
9: Il n'y a pas d'avis à changer, je n'ai jamais donné mon avis.
0: Si, vous m'avez avisé.
9: Et puis quoi après? Vous allez aussi me fournir les boissons, non, pendant que vous y êtes?
0: Ah, pas de problème, je rajoute les boissons.
9: Non,
0: bip.
9: Vous fichez vraiment de moi, là.
0: Boissons rajoutagées.
9: C'est une plaisanterie ou quoi?
0: Oh, alors pardon, mais c'est complètement une plaisanterie.
9: Et de la part?
0: Alors, devinez.
9: À part rien à chanson, je vois que ça.
0: Eh ben, devinez quoi?
9: C'est Martin.
0: Oh, bravo! Non, mais en plus, vous connaissez?
9: Ben oui, parce que j'écoute votre radio.
0: Ah ben, fantastique. Eh ben, bienvenue.
9: Ouais, ouais.
0: Bonne journée. Au revoir, madame.
9: Au revoir, madame.
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10: Allô?
11: Oui, bonjour, monsieur.
10: Bonjour.
11: Vous êtes bien titulaire de l'abonnement...
10: Oui,
11: bonjour monsieur, c'est le service de l'horoscope téléphonique à l'appareil.
10: Oui.
11: Vous savez que Paris vient d'être doté d'un ordinateur, d'un central, qui est relié donc à tous les Parisiens.
10: Oui.
11: Et que nous distribuons depuis avant-hier l'horoscope de manière gratuite, bien entendu.
10: Oui.
11: À tous les Parisiens, à 1000 Parisiens par jour, qui sont tirés au sort. Et votre numéro de téléphone a été tiré au sort, monsieur.
10: Ah bah c'est gentil.
11: Alors, je vais vous demander votre signe.
10: Alors, Gémeaux.
11: Gémeaux, vous connaissez votre ascendant?
10: Non, pas du tout.
11: Quand vous dormez sur le dos?
10: Sur le côté.
11: Donc, sur le côté, on met que la Lune était à 90 degrés.
10: Oui.
11: Ce qui fait 90 degrés. Vous êtes né à quelle heure?
10: Alors là, je crois que je suis né le midi.
11: Entre 12h et 13h ou
10: voilà.
11: 12h15?
10: 12h et 13h.
11: Donc, l'ordinateur me dit que vous êtes ascendant scorpion, monsieur. voilà.
10: Ah, attendez, on me l'avait déjà fait, je me suis peut-être trompé, on m'a dit que j'étais ascendant balance.
11: Ah non, monsieur, non. La personne qui vous l'avait fait s'est trompée, en effet. Vous n'étiez pas du tout balance, vous êtes scorpion.
10: D'accord.
11: Alors, je vous lis, donc j'introduis les données dans l'ordinateur, j'ai moi son scorpion.
10: Oui.
11: Voilà. Il y en a pour 10 secondes.
10: D'accord.
11: Ça va très très vite, hein. Alors, ça y est, les données sortent, donc je vais vous les lire.
10: D'accord.
11: Travail, monsieur.
10: Oui.
11: Vous êtes assez limité de toute façon. Oui. Alors, arrêtez de vous mêler de ce qui ne vous regarde pas et de toucher ce qui ne vous concerne pas.
10: Oui.
11: Contact, cessez de raconter n'importe quoi sur vos voisins. Vous avez mis des gens dans l'embarras dernièrement. Il serait regrettable que vous ne preniez pas conscience des réalités d'aujourd'hui et des dégâts que vous occasionnez autour de vous.
10: Ah.
11: Courage. Arrêtez de tourner le dos à vos responsabilités et de fuir comme un lâche.
10: Ah bah dis donc.
11: Morale. Cessez de vous plaindre inutilement. Il n'est pas tellement certain que tout se passe comme vous le souhaitiez, car les planètes sont contrariantes.
10: Oui.
11: En raison de la position d'Urne de Saturne, personne ne vous aime. Est-ce que c'est exact ?
10: Il y a peut-être quelque chose de vrai.
11: D'accord. Chance. Pas de chance. Amour. Que se passe-t-il ? On vous oublie ? Il faut dire que vous n'êtes pas très désirable en ce moment et que vous ne faites aucun effort pour l'être.
10: Ouais.
11: C'est exact ?
10: C'est exact, oui.
11: Santé. Problème de digestion. Grippe en perspective.
10: Ah.
11: Vous allez souffrir du dos. Évitez les excès à Noël et attention dans les escaliers.
10: Ah bah c'est déjà fait alors.
11: C'est-à-dire ?
10: Bah, c'est-à-dire que je viens de me faire opérer du genou. Jusqu'à présent, tout ce que vous dites, c'est à peu près vrai. Hein.
11: D'accord. Votre chiffre, monsieur ?
10: Moi, c'est le chiffre préféré.
11: Non, non, je vous donne votre chiffre.
10: Ah,
11: hein.
10: D'accord.
11: Le zéro.
10: Ah.
11: Votre couleur, le noir. Et votre pierre, le marbre.
10: Bah, c'est pas encourageant, tout ça.
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6: Allô ? Bonjour madame, c'est bien le magasin de matériaux de chantier ?
12: Oui.
6: Monsieur Martin à l'appareil, les cuisinoristes Martin.
12: Oui.
6: Je vous appelle pour la petite enquête de satisfaction. Il faut me donner une note entre 1 et 10, donc 10 ce serait bien.
12: Et je vous mettrai 10, pourquoi monsieur ?
6: Parce que moi je suis démarchiste par téléphone pour vendre des cuisines.
12: Oui.
6: Et je touche une prime quand on me met une bonne note à la fin de l'appel.
12: Ah mais je vous connais pas monsieur, pourquoi je vous mettrai 10 si on se connaît pas ?
6: Bah parce que vous trouvez que je vous ai tout bien expliqué pour les cuisines.
12: Et vous m'avez rien expliqué monsieur.
6: Oh bon après c'était pour gagner du temps si vous préférez que je vous explique. Bonjour chère cliente, connaissez-vous les cuisine Martin.
12: Je sais pas ce que ça fait, monsieur. Je vous dis, je ne ferai pas ça, je ne ferai pas ça. C'est tout. On est d'accord.
6: On est surtout d'accord que vous voulez pas que je touche ma prime de satisfactionnage.
12: Ouais, bah voilà, on est d'accord.
6: C'est pas grave. Dans ce cas, vous allez me faire une prime d'intéressage.
12: Non, non, non, non, ça marche pas comme ça, monsieur.
6: Mais si, je note que vous êtes intéressé par une cuisine Martin, et hop, prime d'intéressage.
12: Mais vous êtes dans une société, monsieur. Vous vendez une cuisine dans une société.
6: Non, mais vous acceptez juste la commande.
13: Allô.
6: Et bonjour, monsieur.
13: Ah, non, mais je vous ai jamais commandé une cuisine. J'ai pas besoin de cuisine.
6: Ah non, mais ça, c'est pas grave. Ce qui compte, c'est de dire que vous êtes intéressé.
13: Ah.
6: Ouais, comme ça, moi, je vous envoie un commercial, vous lui dites oui, et moi, je touche ma prime d'intéressage.
13: Bon, bah, je vais lui dire oui, alors, mais...
6: Ah, bah, super. Donc, le commercial, vous lui dites oui, et après, vous lui payez la cuisine, évidemment.
13: Ah, mais non, mais ça va plus, non.
6: Bah, si, parce que comme ça, on vous livre la cuisine, et moi, je touche une prime de livrage en plus.
13: Ah, non, il n'est pas question de me livrer une cuisine, hein, ça va plus, non. J'ai même pas signé de bon rien. Non, là, ça va pas, hein, monsieur, vous êtes pas bien, hein.
6: Ah oh si, moi ça va super.
14: Oui, allô.
6: Bonjour madame.
14: Ah mais là vous êtes dans un...
6: Ah, suspense.
14: Dans un magasin.
6: Oui, je sais, mais peu importe.
14: Ben oui, mais moi j'ai pas de temps à perdre avec quelqu'un qui va me parler d'un truc que j'en ai pas l'utilité.
6: Que vous en avez pas l'utilité, pardon, mais tout le monde a l'utilité d'une cuisine.
14: Mais pas dans un magasin de matériaux de construction, monsieur. Où je vais mettre la cuisine.
6: Non mais vous savez quoi ? Vous la montez pas, vous attendez un peu et vous la renvoyez.
14: Mais non, mais moi je fais pas des trucs comme ça, pourquoi je ferais des trucs comme ça ?
6: C'est ce que j'ai expliqué, moi ça me fait une prime de livrage plus prime d'intéressage.
14: Ah oui, mais moi je...
6: Ah, nouveau suspense.
14: Vous me demandez-moi si je veux une cuisine, je vais vous répondre.
6: Ah oui, mais si je demande à tous les coups, vous allez me dire que vous en voulez pas.
14: Ah non, moi j'en veux pas.
6: Et voilà, c'est pour ça que je préfère ne pas vous demander et dire que vous en voulez.
14: Ah bah non, c'est complètement con.
6: Oh bah merci.
14: Bah si, là, c'est juste du mensonge.
6: Mais non. Ah bah justement, il y a votre rendez-vous avec le commercial qui est confirmé.
14: Mais j'ai pas envie de commercial, je vais pas acheter de cuisine.
6: Alors si vous ne voulez pas voir le commercial, vous pouvez acheter directement la cuisine, comme ça, ça vous évite le rendez-vous.
14: Mais je vais pas acheter de cuisine.
6: Ouais, et puis au pire, après, vous la revendez.
14: Vous êtes complètement taré, vous, ou quoi ?
6: Vu qu'elle est neuve, je vous la reprends à 50% du prix.
14: Bah venez m'acheter des matériaux, puis après vous la revendez.
6: Ah oui, mais alors moi je suis pas matérialiste, je suis cuisineuriste.
14: Ah bah moi je suis pas cuisiniste, je suis matérialiste.
6: Ah bah voilà, ça c'est toujours le truc avec les matérialistes, ils ne veulent pas rendre service.
14: Mais non, mais moi je... Monsieur...
6: Bon, ok, on va faire simple, vous allez juste me faire la prime de satisfactionnage.
14: Vous avez pas compris quoi dans ce que je vous ai dit ?
6: Non mais vous achetez rien, vous dites juste que vous êtes très satisfait de notre échangisme téléphoniste.
14: Non, je vais rien dire du tout, monsieur, moi je suis là...
6: Allez, vous mettez mon petit 10 et on en parle plus.
14: Non, je m'en fous, je m'en bats les steaks.
6: Ah bah si vous avez des steaks, il vous faut une cuisine.
14: Allez, hop.
15: bonjour, Camping La Pénérès.
3: Ah, bonjour, c'est le camping?
15: Oui.
3: Ah, bonjour, madame. Ça va, il fait beau?
15: Oui, il fait beau.
3: Ah, c'est merveilleux. Dites-moi, vous savez, ça va être nos 70 ans de mariage avec ma femme?
15: Oui.
3: Alors, on voudrait réserver donc deux chambres du 14 juillet au 15 août.
15: Je fais pas les chambres, c'est un camping.
3: Oui, deux chambres avec vue sur mer, s'il vous plaît.
15: Non, c'est pas possible. Nous sommes en camping, ce n'est pas un hôtel, nous sommes en camping.
3: Non, nous ne voulons pas la vue sur le camping, non.
15: Je sais, mais...
3: On veut la vue sur mer.
15: Nous sommes 45 kilomètres de la mer, d'ici.
3: Voilà.
15: Nous sommes en camping.
3: Dites-moi, vous avez un accent du sud, vous, hein?
15: Oui, mais ça, c'est un camping.
3: Ah, vous êtes chinoise?
15: Non, monsieur.
3: Madame Ping, vous dites?
15: Non, camping.
3: Parce que c'est très difficile de trouver de la place dans les hôtels en ce moment. Ouais.
15: Oui, mais je ne suis pas un hôtel. Vous avez trompé le numéro, monsieur.
3: Oui.
15: Vous l'avez appelé un camping.
3: Oui, madame Ping, j'ai bien compris.
15: Vous avez une autre personne à côté de vous?
3: Oui.
15: Je peux parler avec lui?
3: Oui, je vais vous la passer. C'est ma femme, hein?
15: D'accord.
3: Bien. Je suis avec l'hôtel. Une dame très gentille, elle a un accent chinois, elle s'appelle madame Ping. Merci. Allô?
15: Oui, madame.
3: Bonjour, madame. Madame Ping, c'est ça?
15: Non, ce n'est pas madame Ping, c'est votre mari qui l'avait trompé.
3: Mais pas du tout.
15: Oui, monsieur.
3: Mais non, mais je ne t'ai jamais trompé. Allô?
15: Nous sommes en camping, un terrain de camping.
3: Allô, madame Ping?
15: Non, madame. Nous sommes en camping, un terrain de camping. Je loue pas les chambres.
3: C'est très bien.
15: Et nous sommes loin de la mer.
3: C'est ça qu'il nous faut.
15: Oui, mais vous voulez une chambre?
3: Oh non, on veut pas une chambre, bien sûr que non.
15: D'accord.
3: On en veut deux.
15: Aïe, aïe, aïe.
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17: Allô, oui.
18: Bonjour, monsieur. C'est bien le karting?
17: Oui, c'est ça, madame, monsieur.
18: Pardon?
17: C'est ça, monsieur.
18: Oui, je vous appelle parce que je voudrais réserver une table, s'il vous plaît.
17: Oui, pour?
18: Pour jouer aux cartes. C'est pour mon beau-frère, en fait, qui est accro au poker depuis des années.
17: Oui, mais monsieur, ce n'est pas pareil.
18: Pour un...
17: Au karting et aux cartes, c'est pas pareil.
18: Non, mais parce que vous parlez en américain, c'est ça?
17: Non, non, je suis bien française.
18: Je peux vous le dire en anglais, si vous préférez.
17: Non, vous êtes trompé. C'est pas.
18: I want to play karting, mister, please.
17: Non, attendez une minute. Vous confondez.
18: Pardon, vous parlez français?
17: Oui.
18: Ah, d'accord, fallait le dire. Parce que moi,
17: mais de toute façon, ici, vous n'êtes pas pour faire du poker. Vous êtes au karting. C'est des engins à moteur.
18: Vous confondez, je pense, hein, puisque moi, je vous parle vraiment de...
17: Ah non, c'est vous. Monsieur, je ne fais pas du poker ici.
18: Bon, alors une belote pour un belotting, comment dire?
17: Non, même pas de belote, mais rien du tout. C'est du karting, hein, mais c'est des...
18: Des tartines? Comment ça, des tartines?
17: Du karting.
18: Non, mais excusez-moi, vous me proposez des tartines, mais ça n'a rien à voir.
19: Allô?
18: Oui, hein, allô?
19: Oui, c'est une autre personne, parce que vous posez des questions un peu, un peu idiotes, là.
18: Ah bah, excusez-moi, mais c'est la personne, là, qui me disait que ici on pouvait jouer au karting.
19: Attendez, essayez de parler français, parce que si vous traduisez en anglais, elle va rien comprendre, la petite dame, donc...
18: Ah oui.
19: Parlez français, vous dites vous voulez faire du kart, voilà, c'est comme ça qu'on cause.
18: C'est ce que je disais, moi, alors, je vous parle français, donc j'ai mon beau-frère, en fait, qui veut faire un poker, on est quatre.
19: Mais on n'a pas de carte, nous. C'est pas carte, nous, carte.
18: Oh, attendez, personne ne m'a dit que c'était ici pour les cartes.
19: Non, carte. Mais nous, en abrégé, on dit carte.
18: Oui, donc carte, on est bien d'accord.
19: Voilà, c'est pas carte, voilà. C'est carte.
18: Non, mais carte, c'est...
19: Non, mais je vous l'explique, parce que vous n'avez pas l'air de comprendre la différence entre les deux.
18: Bah, vous venez de me dire on faisait des cartes?
19: Non, carte. On n'est pas un club de cartes pour jouer aux cartes à la belote, à la manille ou autre. Non.
18: À la belote, oui, bah pourquoi pas, mais nous on venait plutôt pour un poker, hein, c'est ce que j'expliquais.
19: Non, mais poker non plus.
18: Pas de poker,
19: donc. Je connais pas.
18: Uniquement...
19: J'ai même pas joué, moi, alors, vous voyez.
18: Uniquement belote.
19: Même pas, quand même pas belote, donc je vois pas le rapport avec les.
18: Et si je viens avec mes propres cartes?
19: Non, mais monsieur, vous êtes en train de me demander de jouer aux cartes. Je joue pas aux cartes.
18: Je comprends bien, vous jouez pas, vous louez juste les tables.
19: On loue rien du tout, nous. On n'a pas de cartes, on n'a que des cartes de location.
18: J'ai compris le truc, c'est que en fait la table est gratuite, mais on paye le jeu de
19: cartes. Mais on n'a pas de table, monsieur. Mais vous êtes têtu, vous pourquoi faire? Vous m'embrouillez avec vos tables. On n'a pas de table.
18: Excusez-moi, mais on va pas jouer par terre non plus, vous voyez?
19: Non, mais on n'a rien de tout ça. Vous êtes trompé de numéro.
18: Non, mais je comprends.
19: Vous êtes un peu borné sur vos cartes et moi je suis sur mes cartes. Donc on a deux. Ces deux sont différents, mais qui sont
18: vous
19: pas
18: avez, distincts. Excusez-moi, vous avez quoi, vous, comme carte? Moi, j'ai une paire de valets.
19: Moi, j'en ai rien à foutre.
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20: Bonjour.
11: Oui, bonjour, c'est bien le bar.
20: Oui.
11: Oui, bonjour madame, monsieur de la place à l'appareil, directeur de l'école Saint-Véron.
20: Oui.
11: Aujourd'hui, c'est la journée de prévention de l'alcoolisme dans les écoles. Nous sommes réunis dans la salle de classe avec les élèves.
20: Oui.
11: Voilà, donc les élèves vous écoutent, ils vous disent bonjour. Je ne sais pas si vous les entendez.
20: Je les ai entendus, oui.
11: Les enfants, nous sommes avec une dame qui donne donc de l'alcool à ses clients. C'est ses clients qu'on appelle des alcooliques.
20: Ah bah oui. Hein.
11: C'est la bonne réponse. Il y a un élève, oui Jean-Pierre. Jean-Pierre nous demande si vous vous sentez responsable des multiples cirrhoses.
20: On ne peut pas être responsable parce que j'estime que chaque être humain est responsable de sa personnalité.
11: Et en l'occurrence de son foie. Donc vous faites souffler, évidemment, dans le ballon avant de...
20: On ne fait pas souffler, vous savez, il y a des signes. Hein.
11: Ah, alors, voilà, les enfants, c'est ce que je vous expliquais tout à l'heure. Les signes précurseurs avant-coureurs de l'état alcoolique. Quels sont-ils, par l'ordre d'apparition sur le visage?
20: La rougeur, déjà, du visage, les yeux troubles, le tremblement des mains.
11: Ah, il y a Simone, oui, Simone. Il y a la petite Simone qui dit que son père, c'est comme ça aussi qu'elle reconnaît son père le soir quand il rentre à la maison.
20: Vous savez, il y a des personnes qui sont alcooliques à très faible niveau. C'est-à-dire, dès qu'ils boivent deux verres, ils sont sous. J'estime que vraiment, l'alcoolisme, c'est celui qui boit chez lui et en cachette. Et voilà. Qui après va dans les bars, bien sûr, pour se finir. Hein.
11: Voilà. Se finir en beauté ou se finir en...
20: Oh, généralement, vous savez, c'est pas bien beau, quelqu'un qui est rond.
11: Ouais, comment on pourrait le qualifier?
20: D'épave.
11: Une épave. C'est comme ça que Didier voit d'ailleurs son père. Et le père de Didier, vous le connaissez peut-être, il vient souvent chez vous, dit le petit... Oui, tu vas souvent dans ce bar-là. Et il rentre toujours sous.
20: Il vient souvent chez moi?
11: Oui.
20: Il rentre toujours sous.
11: Oui, c'est ça Didier?
20: Alors, je ne sais pas qui est son papa.
11: C'est un monsieur qui est assez rouge du visage.
20: Ah, je ne pense pas le connaître, hein.
11: Oui, on dit qu'il tremble un peu.
20: Il tremble. Et qu'est-ce qu'il fait son papa comme métier?
11: Il est chauffeur de taxi.
20: Ah.
11: Voilà. Alors, les enfants, est-ce que vous avez d'autres questions à poser à madame?
20: Mais si vous saviez que dans les grandes surfaces, de voir les jeunes acheter ce qu'on peut voir acheter, c'est atroce.
11: Oui, c'est ce que disait le petit Bernard. Il disait que son cousin avait acheté dans une grande surface un survêtement atroce. C'est vrai, vous avez raison, madame.
20: Ben oui.
11: C'est moche, un survêtement moche.
20: Et c'est pas beau.
11: Non. Bleu en bas, bleu fluo et rose en haut. Pour un garçon, c'est...
20: C'est moche, hein. Disons que ça se demandait...
11: S'il n'avait pas bu avant.
20: Un haut de survêtement rose, ça donne déjà l'idée que le gamin veut...
11: Veut boire.
20: Voilà. Et il boira.
11: À quelle heure
20: Comment?
11: À quelle heure a-t-il déjà bu, d'après vous?
20: Oh, vous savez, il y en a qui boivent à toute heure. Hein.
11: Voilà, donc madame, d'après vous, non au survêtement rose.
20: Écoute... Vraiment non. Non au survêtement rose.
11: Pourquoi?
20: Parce que c'est une ligne qui peut prouver que l'enfant a envie de boire. Et qu'il a bu peut-être déjà.
11: À quoi reconnaît-on, madame, un enfant qui a bu 4 litres de vin rouge cul sec?
20: Il titube déjà.
11: Non, puis surtout, qu'est-ce qu'il a sur lui?
20: Un survêtement rose.
11: Avec des poils ou sans poils?
20: Ah non, il n'y a pas de poils. Non.
11: Voilà, les enfants vous applaudissent. Je ne sais pas si vous les entendez.
20: Oui, je les entends, en effet. Merci les enfants. Ah oui, ça fait plaisir, hein? Ça fait énormément plaisir, monsieur. Eh bien, écoutez, je vous remercie. Je remercie énormément les enfants. Merci les enfants.
11: Madame, figurez-vous que parmi tous ceux qui vous applaudissent, il y en a un qui a un survêtement rose.
20: Eh bien, d'après moi, il faut qu'ils disent non à tout ça.
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1: Allô.
0: Bonjour monsieur, je suis bien chez le plombier.
1: Oui.
0: C'est Martin à l'appareil, Martin Télécom. On vous installe la protection contre les démarchages téléphonistes, là, et les enquêtes par téléphone.
1: Oui.
0: Vous, vous êtes pour ou contre les enquêtes et les démarchages par téléphone?
1: Moi, je suis contre.
0: D'accord. Donc, en cas de démarchage par téléphone ou d'enquête, est-ce que vous préférez être appelé plutôt dans la matinée ou plutôt dans l'après-midi ou les deux?
1: Ah, le matin, alors.
0: Très bien. Donc, je note que vous demandez à être appelé le matin.
1: Bah, vous venez de me dire pour les bloquer. Donc, si je les bloque, je ne décroche pas.
0: Bah oui, mais dans ce cas, ils vont rappeler. De toute façon, les appels commencent pas avant 6 heures le matin.
1: Non, je vais pas commencer à être embêté à 6 heures du matin. À ce moment-là, vous mettez l'après-midi.
0: Alors, je rajoute l'après-midi. Voilà, comme ça, vous avez matin et après-midi.
1: Ouais, c'est-à-dire comme j'ai aujourd'hui, quoi.
0: Comment ça, comme vous avez aujourd'hui?
1: Bah, les démarchages aujourd'hui, ils se font soit le matin, soit l'après-midi.
0: Bah là, vous les aurez les deux. Ceux qui vous appellent le matin, vous rappelleront l'après-midi.
1: Bah, s'ils m'ont appelé au matin, ils n'ont pas lieu de me rappeler l'après-midi.
0: Si, puisque j'ai activé justement la fonction, là.
1: Si jamais j'ai pas décroché le matin.
0: Wow, si vous avez décroché, hein.
1: Bah, si j'ai décroché puis que j'ai répondu à leur demande, il n'y a plus lieu de me rappeler l'après-midi.
0: Eh bah, ils vous redemanderont l'après-midi quand même.
1: Pourquoi faire?
0: Bah, parce que vous m'avez demandé de rajouter l'après-midi.
1: Non, mais attendez, là, un démarcheur.
0: Ouais.
1: Mettons pour essayer de me vendre une cuisine. Il m'appelle le matin.
0: Alors, attendez, une cuisine.
1: Non, mais ça m'intéresse pas.
0: Vous inscrivez sur la liste cuisine.
1: Non, moi, je veux rien du tout. Je veux pas de démarchage.
0: Ah, bah, ça tombe bien vu que j'appelle pour ça.
1: Bah, attendez, vous me dites que vous m'inscrivez pour pas que j'ai de démarchage. Puis après, vous me dites le matin ou l'après-midi. Si je vous dis les deux, qu'il y en a un qui m'appelle le matin, il va recommencer l'après-midi. Alors, faut savoir.
0: Là-dessus, on est d'accord. Ok. Bah, ça y est, pas de problème.
1: Bah, si, y a un problème. S'il y a un démarcheur qui m'appelle le matin, que je lui réponds, je ne suis pas intéressé. Il me recontacte l'après-midi pour refaire la même chose.
0: Voilà, ça vous laisse le temps de changer d'avis et de vous dire, ah tiens, peut-être
1: non,
0: que...
1: Non, ça m'intéresse pas, non. Quand je dis non, c'est non.
0: Ah oui, mais alors, parce que là, comme vous m'avez dit oui, c'est oui.
1: Non, mais attendez, qu'est-ce que c'est que vous me racontez? Je veux rien du tout.
0: Pardon, vous m'avez demandé de vous activer la protection anti-démarchage.
1: Non, je veux rien du tout. Vous annulez tout ça, vous laissez mon téléphone comme il est, vous touchez à rien.
0: Bon, vous êtes pour ou contre le démarchage téléphoniste?
1: Rien du tout, je veux plus entendre parler de rien du tout. Moi, j'ai affaire avec mon centre de téléphone. Je ne vous ai rien demandé, vous annulez tout ce que vous m'avez dit. Donnez-moi votre nom, votre numéro de téléphone.
0: Alors, monsieur Martin.
1: Monsieur Martin.
0: Martin Télécom.
1: Qui est-ce qui vous envoie?
0: Mon responsable.
1: C'est-à-dire?
0: C'est-à-dire monsieur Martin, le patron de Martin Télécom.
1: Bon, et ensuite, votre numéro de téléphone?
0: Alors, on n'a pas le téléphone, en revanche.
1: Comment on fait pour... Vous avez le mien, mais moi, je peux pas vous contacter.
0: On a préféré éviter de prendre le téléphone, parce que sinon, on se fait toujours enquiquiner avec des gens qui veulent...
1: Comme vous êtes en train de faire avec moi, là?
0: Rien à voir.
21: Bon, écoutez, arrêtez un peu, vous avez un métier ou pas?
0: Oui, justement.
21: Votre métier, c'est d'emmerder le monde.
0: Alors oui, c'est un peu ça.
21: On dit qu'on vient de dire que ça nous intéressait pas.
0: Pardon, mais après, faut pas s'étonner si vous êtes démarchifié.
21: On s'arrête là, monsieur. Ou alors, vous venez sur place pour discuter de la chose et nous expliquer A plus B. Là, par téléphone, ça prend une mauvaise tournure. Il y a pas de payer des machins qu'on a rien demandé. Vous appuyez sur votre bouton, supprimer.
0: Je peux pas parce qu'on nous a supprimé la touche supprimer sur nos claviers.
21: Vous prenez votre voiture et vous savez où on habite.
0: Ouais, alors justement, il y a le cuisiniste qui va venir, donc je vais passer avec lui.
21: Alors, vous êtes vendeur de cuisine ou démarcheur pour des conneries, là?
0: Non, moi, je suis démarcheur pour des conneries, mais monsieur Martin, le cuisiniste, est à côté de moi.
21: Monsieur Martin, passez-le moi, alors.
0: Je vous le passe. Monsieur Martin, la dame veut vous parler. Oui, allô?
22: C'est pas monsieur Martin, c'est la même personne.
0: Ah si, c'est monsieur Martin, mais monsieur Martin, le cuisiniste.
22: Bonjour monsieur Martin.
0: Bonjour madame.
22: J'ai une voix de gonzesse peut-être.
0: Au téléphone, pardon, quand on voit pas.
22: Ça fait 5 minutes qu'on parle ensemble, si t'as pas encore reconnu si c'était un homme ou une femme.
0: Vous confondez avec mon collègue monsieur Martin de Martin Télécom.
22: Merde.
23: Oui, bonjour.
24: Allô.
23: Bonjour madame.
24: C'est le centre bouddhiste.
23: Oui.
24: Oh mon Dieu, je vous appelle parce que j'ai écrasé malencontreusement une petite fourmi.
23: C'est pas grave, ça peut arriver, hein. C'était pas volontaire.
24: Non, mais quand même.
23: Non, mais vous en faites pas. Et faites de bons souhaits pour que tout aille bien pour cette fourmi dans ses prochaines vies. Hein.
24: J'ai essayé de la sauver. Je l'ai posée sur mon lit, là, sur l'oreiller.
23: Oui.
24: Je la regardais s'agiter dans ses derniers instants. J'ai rien pu faire.
23: Mais c'est pas grave, madame. Vous en faites pas. Ça arrive tous les jours à des tas de gens. Ça fait partie de...
24: Mais enfin, pas à nous, les bouddhistes. Hein.
23: Oui, mais de manière involontaire.
24: Hein. Alors, mon mari, lui, par contre, il a fait des choses pas bien aux animaux. Hein.
23: Faut faire des prières pour lui.
24: Lui, c'est pas pareil. Il a eu, vous savez, des petites bêtes, là. Comment on appelle ça, là, qui grattent, là.
23: Des puces?
24: Je sais pas, ça s'attrape dans un hôtel, il m'a dit.
23: Ah.
24: Des morpions.
23: D'accord.
24: Et alors, lui, il les a tués.
23: Ah, ok.
24: Mais il les a tués volontairement.
23: Hein. Ah, si vous faites des prières pour lui, tout ira bien.
24: Alors c'est pour lui ou pour les morpions que je dois faire des prières?
23: Ben, pour les deux.
24: Ah, pour les deux. Et si c'était des réincarnés?
23: Ah bah ouais, mais on sait pas en quoi ils se sont réincarnés.
24: Ah, vous voulez dire que si ça se trouve, les morpions, ils se sont réincarnés en tigre ou...
23: Peut-être, ouais. C'est une possibilité, hein.
24: Et à son tour, le tigre, il va tuer d'autres animaux?
23: Ah bah, c'est le cycle infernal du samsara, ouais.
24: Mais le tigre, il tue pas les morpions, lui?
23: Non, non, non.
24: Moi, j'ai jamais vu de tigre tuer des morpions.
23: Donc, faut pas se faire du souci à ce moment-là. Faut continuer simplement à faire des prières, on sait...
24: Qu'est-ce que je fais de la petite fourmi?
23: La petite fourmi, vous la jetez dehors. Qu'est-ce que vous voulez en faire?
24: Je ne sais pas, il n'y a pas de rituel.
23: Vous lui récitez des mantras, vous lui soufflez dessus.
24: Oui, elle va s'envoler.
23: Ah non, mais vous la gardez dans votre main, vous lui soufflez dessus pour qu'elle ait une bonne renaissance.
24: Non, pas des lumes, pas des lumes, non, pas des lumes. Allô?
23: Oui.
24: Elle bouge.
23: Ah, elle est peut-être pas morte alors.
24: On n'est pas morte.
23: Ah vous voyez, tout va bien.
24: Elle n'était pas morte, je vais faire comme vous dites, il faut qu'elle continue son cycle, hein, c'est ça?
23: Voilà.
24: Donc il faut que je la tue alors, hein?
23: Non, non, non, vous la tuez pas.
24: Voilà, c'est fini. J'ai apaisé son cycle de souffrance.
23: Ah, bah, c'est... allez, c'était peut-être pas l'idéal, mais...
24: j'ai compris comment faire.
23: Non, non, non, non, vous faites pas ça. Dans le futur, vous les tuez pas, hein? C'est pas le...
24: Attendez, où
23: est-ce pas ce qu'on cherche à faire.
24: Je vois une autre fourmi.
23: Pardon?
24: Voilà.
23: Ah.
24: Je suis en train de les tuer, comme vous m'avez dit.
23: Ah non, je vous ai pas dit ça, madame.
24: Il y en a deux qui sont mortes, là.
23: Non, alors donc, je vous répète, l'idée, c'est pas de les tuer. Vous les tuez pas. Vous comprenez?
24: Oui, j'ai compris. Trois!
23: Ouais, bon.
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4: Bonjour.
0: Bonjour, monsieur. C'est bien le magasin de vêtements?
4: Madame.
0: Bah non. Pourquoi madame?
4: Je suis madame, je suis pas monsieur.
0: Ah, alors là, il y a un problème. Pardon, je me suis pas présenté.
4: Oui.
0: Monsieur Martin, service de recensage de la population française en milieu professionnaliste.
4: Oui.
0: Selon mon fichier, il y a que des hommes chez vous. Donc vous êtes nouveau, j'imagine?
4: Non, moi, ça fait 27 ans que je suis ici.
0: D'accord. Donc avant, vous étiez un monsieur et entre-temps, vous avez changé. Maintenant, vous êtes une dame.
4: Oui, mais moi, j'ai jamais été un monsieur. J'ai toujours été une madame. Hein.
0: Ah, bah c'est marqué dans mon fichier de recensage. Avant, vous étiez un monsieur.
4: Ah, le monsieur, il s'appelait comment, alors? Dites-moi.
0: Alors maintenant, je sais pas, mais avant, on vous appelait Bernard.
4: Moi, j'ai toujours été une femme depuis que je suis née. Excusez-moi de dire ça.
0: Non, mais vous inquiétez pas, monsieur Bernard, ça reste entre nous.
4: Bon. Allô?
0: Bonjour, monsieur.
7: Bah, je suis une femme, hein.
0: Ah, non, pas deux fois. Vous êtes un homme.
7: Mais non, je suis une femme. On a un problème avec votre téléphone?
0: Bah, non. Déjà, le premier problème, c'est votre collègue, monsieur Bernard.
7: Non, c'était une femme aussi.
0: Admettons. Et alors, le patron, c'est un homme?
7: C'est un homme et une femme.
0: D'accord. Moitié homme, moitié femme. Donc, c'est un patron-patronne.
7: Bah, non. C'est un homme et une femme.
0: Bah, non. Moitié-moitié. Donc, il est ambidextre. C'est-à-dire qu'il est entre les deux.
7: Mais non. C'est une dame avec son mari.
0: Ok, pardon. J'avais rien compris. Une dame et sa femme, mari.
7: Non, et son mari. Ils sont mariés, c'est une femme, elle est mariée avec un homme.
0: Ah d'accord, parce que maintenant on peut se marier entre hommes et femmes.
7: Ah bah oui.
0: Pardon, je veux bien être moderne, mais là...
7: Mais enfin, j'écoute vos conneries, là.
0: Eh ben bonjour monsieur, mes conneries, c'est que selon mon fichier de recensage de la population, il n'y a que des hommes qui sont déclarés chez vous.
7: Il n'y a que des hommes qui sont déclarés chez nous. Oui, il y a mon homme, le gérant, et sa mère, la vendeuse.
0: Alors attendez, la mère du gérant, c'est un homme. C'est le monsieur que j'ai eu avant, non?
7: Non, ma belle-mère, c'est pas un homme, et arrêtez de vous taper des fumes. C'est quoi de vos questionnaires à la con, là?
0: Je m'excuse, j'essaye de remettre tous les trucs dans l'ordre, parce que vous mélangez tous les monsieur, madame.
7: Les trucs dans l'ordre?
0: Donc, on reprend. Vous êtes le patron.
7: Non, je suis la femme du patron. Je suis conjointe collaborateur.
0: Ah bah non! Collaborateur, c'est monsieur, donc...
7: Bah, je suis conjointe collaboratrice, c'est moi la femme du patron.
0: Ok, et celui que j'entends derrière, c'est le patron qui est donc votre belle-mère.
7: Ce que vous entendez derrière, c'est la vendeuse.
0: Alors oui, mais laquelle? Bernard ou son collègue?
7: Moi, j'ai appelé les gendarmes.
0: Oh bah ça, c'est marrant, parce que justement, ma belle-sœur est gendarmeuse.
7: Ah ouais?
0: Bah oui, en plus, vous avez du bol, elle est justement à côté de moi.
7: Eh bah, passez-moi votre belle-sœur.
0: Oh, mais avec plaisir.
7: Ouais.
0: Martine, il y a le monsieur qui veut te parler.
7: Martine, il y a un monsieur qui veut te parler. Je sens que c'est une belle connerie encore.
0: Oh, mais complètement. Allô?
7: Oui.
0: Bonjour, monsieur, c'est la gendarmeuse Martine à l'appareil.
7: Ouais, de connard.
0: Comment ça, espèce de Bernard? Oh, bah, repassez-le-moi.
7: Eh ouais, vous êtes au cirque ou quoi?
0: Moi, non, mais alors, vous allez rire. Justement, la belle-sœur de ma belle-sœur travaille dans un cirque.
7: Espèce de bouffon, vous.
0: Bah non, bouffonne, parce que c'est une dame.
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8: Allô?
9: Oui, bonjour, madame. C'est l'université?
8: Oui.
9: D'accord. Bon, l'inspecteur de la place des renseignements généraux à l'appareil.
8: Oui.
9: On vient d'apprendre dans un rapport que les lycéens voulaient vous prendre cet après-midi.
8: Ah.
9: par derrière.
6: Ah.
9: Ouais. Ainsi que la Sorbonne.
6: D'accord.
9: Donc ils vont être environ, d'après nos chiffres, 150 000. Et ça, c'est les chiffres de la préfecture.
6: Oui.
9: Alors on sait qu'ils veulent vous prendre par derrière. Hein.
6: Oui.
9: 150 000, ça fait quand même beaucoup.
6: Oui.
9: C'est énorme.
6: Non, ben oui, surtout qu'il y en a déjà du monde à l'intérieur.
9: Ah bon? Combien?
6: Je sais pas, les chiffres exacts, je ne sais pas.
9: Eh ben, ça va faire mal.
6: En plus, oui.
9: Écoutez, madame, je vous souhaite une bonne journée.
6: Oui, ben merci.
9: Je crois qu'elle va pas être mauvaise.
6: Oui, je crois aussi. Je vous remercie.
9: Et puis, je vous souhaite bien du courage, parce que 150 000...
6: Ben oui, on va essayer d'assurer.
9: Ben, je vous remercie.
6: De rien.
9: Au revoir, madame.
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13: Allô.
0: Bonjour monsieur, c'est bien ici, pension et toilettage pour animaux?
13: Oui.
0: C'est monsieur Martin, du Delphinarium Martin.
13: Oui.
0: Juste pour vous prévenir, on va vous déposer un animal.
13: Non mais vous déposez quoi comme animal là?
0: C'est un dauphin.
13: Un dauphin?
0: Oui.
13: Non mais attendez, on veut pas de dauphin, on va mettre ça où?
0: Ah mais je vais vous installer un aquarium.
13: Non mais on a pas de place pour mettre votre aquarium.
0: Ah oui mais de toute façon j'ai pas le droit de le garder parce qu'on peut plus faire de spectacle avec.
13: Mais moi non plus je vais pas avoir le droit de garder un dauphin. On a déjà pas le droit de les pêcher, je sais pas pourquoi on aura un dauphin dans mon... Et on a pas le droit non plus d'avoir... Un dauphin chez nous.
0: Enfin, vous allez pas refuser maintenant que j'ai fait toutes les démarches.
13: Mais pourquoi je devrais pas refuser? Vous rigolez ou quoi? Non, mais attendez.
14: Attendez.
0: Bonjour monsieur.
14: Non, mais vous n'aviez pas à prendre la permission de venir m'installer un dauphin dans mon salon de toilettage. Donc je suis désolée, il faut que vous trouviez quelqu'un d'autre.
0: Bah non, c'est à vous de trouver quelqu'un d'autre, vu que je vous ai mis propriétaire dauphinesque.
14: Ah non, bah pas du tout. Moi je ne suis pas la propriétaire d'un dauphin, je suis désolée.
0: D'ailleurs, je vais vous déposer aussi le livret de famille.
25: Allô?
0: Et bonjour madame.
25: Oui mais alors attendez, vous me mettez sous le fait accompli et ça j'ai horreur de ça.
0: Alors si vous préférez, je peux vous mettre sur le fait accompli.
25: Ah non, pas du tout.
0: Non, alors peut-être à côté du fait accompli.
25: Bah non.
0: Ou alors carrément dans le fait accompli.
25: De quel droit? J'ai pas signé aucun papier.
0: Ah, bah si vous n'avez pas signé aucun papier, ça veut bien dire que vous en avez signé un.
25: Ah non, c'est faux.
0: Mais si, double négatisme égale positisme.
25: Non, c'est faux.
0: Pardon, mais au niveau grammaticaire...
25: Ah bah c'est faux.
0: Par exemple, si je vous dis que je ne vais pas jamais vous canulariser, ça veut dire quoi?
25: Eh ben je m'en fous.
0: Eh, en plus, vous êtes inscrit comme pension et toilettage pour animaux.
25: Non, c'est que marqué chien et chat.
0: C'est pas grave, vous rajoutez, vous marquez chien, chat et dauphin.
25: Non.
0: Vous savez quoi, je vais le faire pour vous.
25: Ah non.
0: Alors
25: non.
0: Attendez.
25: Ah,
0: modifiage de l'activité professionnelle.
25: Ah ben non, monsieur.
0: Je rajoute dauphin.
25: Non, vous ne rajoutez rien du tout.
0: Mais validage de l'activité dauphin.
25: Mais c'est quoi ce truc?
0: Eh bien ça, c'est mon modifieur d'activité professionnelle.
25: Mais vous êtes qui pour faire ça?
0: Attendez, je termine.
25: Mais monsieur, vous vous prenez pour qui, là?
0: C'est bon, je vous ai tout changé.
25: Alors monsieur, là, il y a de l'usurpation d'identité.
0: Comment ça, c'est de l'usurpation?
26: Non mais monsieur, il y a un problème là.
0: Bonjour madame, alors quel est le problème?
26: Bah c'est un dauphin.
0: Oui, qu'on va vous ramener, c'est bien ça.
26: Promener un dauphin.
0: Exactement, oui, je vois pas où.
26: Ouais, mais venez pas que le dauphin, ça sert à rien, je vous parle de dauphin.
0: Ah tiens, justement, voilà le dauphin.
26: C'est une connerie.
0: Pas du tout, tiens la preuve, je vais vous le passer.
26: Non, c'est une connerie là.
0: Martin le dauphin? Viens dire bonjour à la dame.
26: Elle me parle en plus.
0: Je vous le passe.
26: Viens me dire bonjour le dauphin.
0: Bonjour madame.
26: Arrête un peu, il y en a qui me prennent pour un con.
0: Comment ça, je vous prends pour un con? Pourquoi vous dites?
26: Mais c'est qui en fait là?
0: Bah, je suis le dauphin Martin!
26: Ah, dauphin Martin, ouais. Bah, mais le dauphin il parle pas très bien français, toi.
0: Ah, bah, il fait ce qu'il peut, le dauphin!
26: Ce qu'il peut, le dauphin. Et t'es qui, toi en fait?
0: Ah, bah, devine!
26: Ah, énergie, une radio?
0: Alors, non, mais oui. Oui, une radio, mais pas énergie.
26: Rire et chansons!
0: Bah, oui!
26: Ah, bah, je connais aussi, bah, ouais, bah, ça, vous me dites ça comme ça.
0: Ah, bah, tiens!
26: Rire et chansons, mais restez.
0: Au revoir, madame!
26: Au revoir, mademoiselle!
0: Merci!
27: Gare de l'Est, mon numéro de série, bonjour.
28: Oui, bonjour, c'est l'hôtel Gare de l'Est.
27: Oui.
28: Oui, bonjour, c'est France Sécurité à l'appareil.
27: Oui, bonjour.
28: Dites-moi, on a mis un garde du corps parce que vous allez recevoir la visite. Là, ils vont vous appeler pour réserver une chambre. Alors, c'est pour le maire, monsieur le maire de Pleugriffette. Vous en connaissez, non?
27: Écoutez, non, mais vous allez me faire connaissance.
28: Alors, on va donc nous avoir deux agents qui vont être de garde à l'entrée de votre hôtel. Donc il faut qu'on prépare le terrain. Est-ce que all is okay à la at the reception?
27: Bah écoutez, nous on a tout ce qu'il faut hein. En fait monsieur le maire va séjourner chez nous.
28: Ouais.
27: Et donc ils vont venir avec les gardes du corps.
28: Ouais, c'est ça, ouais. Et également la nuit, donc il y aura 5 agents de France Sécurité qui patrouilleront dans les couloirs de l'hôtel. Hein.
27: Alors monsieur le c'est le maire de qui, vous m'avez dit d'où?
28: Le maire de Pleugriffette.
27: Plus vieille fête.
28: Plus vieille fête, non. Pleugriffette, oui.
27: Plus grossette.
28: Pleugriffette.
27: Plus griffette.
28: Pleugriffette, pleu.
27: Que griffette.
28: Mais nous, on vérifie d'abord que all is okay at the reception.
27: écoutez, de toute façon, c'est un hôtel comme un autre. C'est all is okay. Pour nous, c'est avec plaisir que nous recevrons Monsieur le maire.
28: Parce que nous, vous savez, quand on fait nos rondes de sécurité, on est obligé quand même de vérifier dans les chambres de vos clients. Hein,
27: que... C'est-à-dire ?
28: Ah ben, il faut que tout soit under contrôle. Hein.
27: Ah ben, malheureusement, monsieur, c'est un lieu privé, non pas public.
28: Non, mais on va s'en occuper, nous.
27: C'est-à-dire ?
28: Monsieur, c'est le maire de Pleugriffette, quand même, hein, c'est pas n'importe qui.
27: Je ne refuse pas de recevoir monsieur le maire de Griffette, c'est pas ça le problème.
28: Non, Pleugriffette.
27: C'est par rapport à votre travail de sécurité qui risque d'être gênant par rapport aux autres clients.
28: Alors, si all is not under control, il va falloir qu'on évite de faire des patrouilles de sécurité à l'intérieur des chambres.
27: Ah bah ça, c'est niette, de toute façon, dans les chambres des autres clients.
28: D'accord, donc ça veut dire qu'on est obligé de mettre deux tireurs d'élite sur les toits, monsieur.
27: Non, mais où est le rapport par rapport à des clients qui sont dans leur chambre et mettent des tireurs d'élite?
28: Bah parce
27: c'est quand même un petit peu...
28: Bah on est obligé, monsieur, de les viser au cas où ils feraient...
27: Nous sommes quand même un hôtel qui reçoit des touristes, donc maintenant...
28: Mais monsieur, excusez-moi, ils viennent alors qu'il y a le maire de Pleugriffette dans votre hôtel, quand même.
27: Dans ce cas-là, je vais voir avec ma directrice, je vais prendre vos coordonnées, le nom de monsieur le maire et...
28: Monsieur Leduret, maire de Pleugriffette.
27: L-E-D-U-R-E-T.
28: Oui.
27: Donc c'est... ça, c'est monsieur le maire, hein?
28: Oui, de Pleugriffette.
27: Alors, R.
28: Comme ça se prononce, hein, Pleugriffette.
27: Vous pouvez m'appeler, s'il vous plaît ?
28: Oui, Pleugriffette, en fait.
27: C'est-à-dire P-R.
28: P-L.
27: P-L.
28: U-G-R-I.
27: E-2-F-T. Attendez. P-L-E-U.
28: G-R-I-2-F-R-E-U-T-E.
27: Est-ce que vous pouvez aller plus, moins vite ?
28: Oui, bien sûr. P-L-E-U-G-R-I-2-F-E-T-E.
27: Pleugriffette, qui
28: non.
27: Se trouve dans.
28: Non, Pleugriffette.
27: Pleugriffette.
28: Pleu, comme...
27: Pleugriffette.
28: Avec deux T, donc deux F, Pleugriffette.
27: Alors, P, comme papa.
28: Non, excusez-moi. P comme Pierre.
27: Si vous voulez, P comme Pierre, L comme... Allô ?
28: Ben non, c'est à vous, là, je passe à main.
27: Alors, L comme Lionel.
28: Je préférerais éviter, monsieur...
27: C'est-à-dire ?
28: Attendez, monsieur, quand même, attendez, nous, on fait de la sécurité, vous me dites elle comme Lionel, pardonnez-moi.
27: Écoutez, je ne sais pas quel est votre objectif, là, actuellement, mais...
28: Mon objectif est d'assurer la sécurité du maire de Pleugriffette.
27: Oui, mais la sécurité de M. Pleugriffette, ça, c'est votre...
28: Non, le maire
27: travail,
28: de Pleugriffette.
27: Exactement, mais d'un autre côté aussi, il me faut des informations.
28: D'accord, mais je ne peux pas tout vous donner au téléphone, vous comprenez, monsieur.
27: Bon, alors, comment on écrit Pleugriffette ?
28: P-L-E-U-G-R-I.
27: D'accord, P comme Pierre.
28: Oui, monsieur.
27: L comme...
28: Lafayette.
27: Alors, E comme
28: Attendez. Là, c'est un problème. C'est peut-être pas un problème pour vous, mais c'est un problème pour moi. E comme E, quoi. Vous voyez, quoi, E. C'est difficile, non ? E comme œuf.
27: E comme
28: œuf.
27: J'ai pas compris, monsieur.
28: Œuf. C'est un œuf.
27: C'est-à-dire ?
28: Un œuf.
27: D'accord, ok. Et ensuite
28: O.
27: O.
28: Comme œuf.
27: J'ai pas compris.
28: Comme un œuf.
27: Comme un œuf. O comme un œuf.
28: Oui.
27: Là, malheureusement, un œuf, ça commence pas par un O.
28: Ça commence par quelle lettre ?
27: Bah, écoutez, vous venez de me dire, ça commence par un E.
28: Excusez-moi, j'étais mauvais en orthographe, c'est tout. Bon.
27: C'est pas question d'être mauvais en orthographe. Quand j'essaie de vous appeler comme L comme Lionel, vous me dites non.
28: Bon, d'accord, L comme Lionel.
27: Maintenant, soyons
28: raisonnables. D'accord, je valide Lionel.
27: Quel
28: votre
27: est le titre de votre appel ?
28: Je valide Lionel. Voilà, comme ça on est quitte.
27: Alors, P comme Pierre, L comme Lionel, E comme œuf, vous m'avez dit ?
28: Oui.
27: Alors, ensuite ?
28: O comme œuf.
27: Je vous souhaite une bonne journée. Au revoir.
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5: Allô ?
11: Bonjour monsieur, c'est bien le bureau de tabac ?
5: Oui, bonjour monsieur.
11: On va venir ce soir avec mon beau-frère pour enlever la carotte.
5: Ah bah c'est ça, mais non mais dites, hein, de quel droit vous vous permettez de vouloir enlever ma carotte là ?
11: Bah parce que de l'extérieur elle se voit.
5: Bah et alors hein ?
11: Ma femme là, depuis qu'on est rentré de vacances, elle essaye d'arrêter de fumer et comme à chaque fois elle passe devant votre tabac, ça lui donne envie. Donc ce que je lui ai dit c'est qu'on va vous le démonter, comme ça elle le verra plus.
5: Ah non mais vous me la démontez pas.
11: On va pas vous l'embarquer, hein, je vous rassure, on vous la laisse.
5: Bah oui, vous me la laissez où ? Par terre et j'en fais quoi moi ? Vous rendez compte de ce que vous faites là ? Vous allez enlever ma carotte alors que vous n'avez pas le droit.
11: Sinon, il faudrait qu'elle soit à un endroit où on la voit pas de l'extérieur.
5: Non, mais attendez, alors les enseignes barres, vous allez les enlever aussi parce que les alcooliques, ça va les déranger.
11: Alors oui. Ah bah non. Bonne idée effectivement.
5: Attendez là. Vous allez où là?
11: Non mais on peut vous la remonter à l'intérieur.
5: Non, mais à l'intérieur, elle me sert à rien à l'intérieur. Vous plaisantez là. N'importe quoi.
11: Ah bah, un autre. Bonjour monsieur.
1: Je suis la responsable monsieur. Vous n'allez pas y toucher cette nuit. Vous n'allez pas toucher à ma carotte. Je suis désolée.
11: Ah bah bien sûr que je vais toucher à votre carotte.
1: Non, je suis désolée, vous ne touchez à rien du tout.
11: Alors en plus, c'est ce que je disais, comme mon beau-frère, comme il est dans l'enseignisme.
1: Mais moi, je sais pas qui c'est votre beau-frère et voilà, vous n'avez pas à toucher à la carotte, je suis désolée.
11: C'est monsieur Martin qui fait les enseignes, je sais pas si vous avez peut-être déjà fait appel à lui, non?
1: Non, j'ai fait appel à personne.
11: Oui, oh bah tiens, elle s'est pas mise toute seule la carotte quand même.
1: Ça vous regarde pas monsieur, mais moi je vous connais pas, vous n'allez pas à me parler comme ça au téléphone déjà d'une, hein? N'est-ce pas? Non mais oh,
11: excusez-moi parce que
1: vous me parlez autrement, vous n'allez pas toucher à mon matériel. C'est moi qui l'ai payé, me semble bien.
11: Ça c'est vous qui le dites. Après j'ai pas vu de facture, j'ai rien vu, mais enfin bon.
1: Mais c'est quoi votre bazar là? Mais c'est quoi votre bazar? C'est du n'importe quoi.
12: Oui, allô?
11: Ah bah une dame maintenant.
12: Pardon? Hein? Mais puis quoi encore? Hein? C'est quoi ce travail là? Vous avez raison, votre femme a demandé à enlever la carotte. Ah bah quelle femme?
11: Bah la mienne, Martine Martin.
12: Martine Martin, oui, bah vous avez raison.
11: Si vous voulez, à la place de la carotte, on vous monte une petite broche kebab qui tourne et qui s'allume.
12: Oui, bah vous avez raison, oui.
11: Oui, bah merci.
12: Non mais attendez, c'est quoi ça? Bah n'importe quoi là.
11: Bah non.
12: Bah si monsieur, vous touchez pas à la carotte.
11: J'ai expliqué, mon beau-frère, comme il est dans l'enseignisme, il fait du
12: oui,
11: M des enseignes.
12: Je veux pas le savoir moi. Attendez.
11: Ah bah tiens.
15: Allô?
11: Ah bah tiens, suivant. Bonjour madame.
15: Alors là, et pas question.
11: Ah bah si.
15: Alors là, méfiez-vous, vous pourriez avoir un coup de fusil. Hein.
11: Ah bah je peux vous dire que non.
15: Ah ben.
11: Ah oui, mais non.
15: Ne méfiez-vous. Jusqu'à preuve du contraire, méfiez-vous. Très bien.
11: Alors, jusqu'à preuve du contraire, je serai là quand même ce soir pour décaroter.
15: Ah, mais méfiez-vous, parce que j'ai deux balles de cochon qui sont dans le fusil. Je vais vous dire une chose, vous n'avez pas à intervenir n'importe comment ou n'importe quoi chez moi.
11: Je vous rassure, j'ai mon beau-frère qui va m'aider.
15: Comment? Ne vous inquiétez pas.
11: Hein. Ah, moi je m'inquiète pas, parce que...
15: J'ai le fusil qui fonctionne bien.
11: Alors, c'est très gentil de me proposer des outils, mais j'ai tout ce qu'il faut. Hein.
15: Ne vous inquiétez pas.
11: Non, mais alors je m'inquiète pas, parce que... Ah, c'est le monsieur d'avant, ça.
1: Il a rien compris, hein. Je lui dis que c'est non. Alors,
11: ah, mais
1: que
11: il a très bien compris. Allô?
16: C'est une radio.
11: Ah, on se rapproche. Laquelle?
16: Ah, Rire et Chanson.
11: Ah bah oui. Bravo.
16: Non, ben, la patronne, elle a été coton. Hein.
11: Dites-lui que je touche pas à sa carotte, hein, en tout bien tout honneur.
16: Vous voulez même pas nous toucher la carotte?
11: Ah oh. Non, je touche la carotte de personne, je vous rassure.
16: Elle a dit que la carotte, si vous venez de la chercher, on la mettra dans votre...
11: Ouais, attendez, je vais finir cette phrase pour vous. Dans mon sac à dos.
16: Ouais, voilà.
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24: Allô?
18: J'écoute.
24: C'est le docteur?
18: Oui.
24: Bonjour docteur, excusez-moi de vous déranger. Madame Ledoux à l'appareil.
18: Oui.
24: Je ne consulte pas, là, c'est pas pour moi, hein, c'est pour mon petit-fils.
18: Oui.
24: Il est arrivé à la maison hier soir, ses parents sont partis. En week-end, voyez-vous, oui. En vacances, hein. Et alors, je vous appelle parce que j'en ai la garde et je lui ai fait prendre un bain, là, ce matin.
18: Oui.
24: Il est sorti du bain avec la zigounette, quoi. Hein, le zizi, tout droit, tout dur.
18: Ah oui, ah, si c'est que ça, oui, madame, vous inquiétez pas. Hein. Il a quel âge?
24: Oh, écoutez, je vais vous le passer, hein. Je préfère, ça va me rassurer.
18: Il a quel âge?
24: Bernard, c'est le docteur, là.
18: Docteur? Oui.
19: Allô?
18: Oui.
19: Oui, bonjour docteur.
18: Bonjour monsieur, oui.
19: Excusez-moi de vous déranger, ma grand-mère me passe l'appareil.
18: Oui.
19: Qu'est-ce qui se passe? C'est à quel sujet?
18: Ben, je sais pas, on me téléphone, moi. Mais je suis le docteur, moi. On me demande, on me pose une question, alors j'attends, moi.
19: Attendez, je suis pas au courant, là. Ma grand-mère me tend le combiné. Qu'est-ce qui se passe?
18: Ben, je sais pas. Il y a un enfant chez vous?
19: Ah non, enfin, je suis le petit-fils, hein.
18: Vous avez quel âge?
19: J'ai 36 ans.
18: Et alors, qu'est-ce qu'elle me parle d'un enfant qui a pris son bain et puis il avait la zigounette toute raide? J'ai dit, c'est normal.
19: Ah, attendez, je vous la repasse alors. Oui, ok, je comprends, hein. Je comprends
18: alors,
19: mieux.
18: Je comprends rien, moi, monsieur, je suis là comme un couillon, là, moi.
19: Attendez, je vous la repasse, je préfère ça parce que... Mais voilà, mamie, le docteur va t'expliquer.
24: Merci. Allô?
18: Oui, qu'est-ce qui se passe, madame?
24: Ben, vous l'avez eu au téléphone?
18: Ben oui, mais...
24: Ben, c'est lui qui a eu la zigounette toute...
18: Ben, c'est normal, madame, à 36 ans.
24: Ah bon?
18: Bah écoutez, madame, un homme, c'est un homme?
24: Oui, parce que moi j'étais inquiète, évidemment.
18: Ben madame, vous avez quel âge, madame?
24: 82 ans.
18: 82, alors, vous avez tout oublié dans la vie? C'est bien, c'est normal, hein.
24: Est-ce que je le mets au lit avec un bouillon?
18: Mais madame, il va pas mettre au lit avec un bouillon parce qu'il a la zigounette qui est raide. Madame.
24: Mais qu'est-ce que je lui donne alors?
18: Mais rien du tout, madame.
24: Je peux pas le laisser comme ça, son âge. C'est mon petit-fils, hein.
18: Oui, ben il est normal, madame, petit-fils.
24: Parce que moi, je me disais peut-être qu'il fallait couper.
18: Mais non, on coupe rien, madame.
24: Où sont les ciseaux?
19: Ah, ton ami, là, oh, oh, oh.
24: Faites-le couper.
19: Allô?
18: Oui.
19: C'est vous qui lui avez dit ça, non?
18: Je suis pas dingue, non, mais je suis pas fou. Je lui dis que c'est normal, et puis que c'est tout à fait logique, et puis que...
19: Mamie, lâche les ciseaux!
18: Attention, elle débloque complètement, là.
19: Qu'est-ce que tu fais avec les ciseaux, là?
18: Elle va vous couper le zizi.
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2: Oui, allô.
11: Bonjour monsieur, c'est bien l'entreprise de transport routier?
2: Oui.
11: Monsieur Martin à l'appareil, bureau de développage de l'intelligence artificielle. Vous avez dû entendre parler de nous aux actualités.
2: Ah ouais, ça veut... Oui.
11: Voilà, donc on teste l'intelligence artificielle en milieu professionnel.
2: Ouais.
11: Ce qui veut dire qu'on va installer une intelligence artificielle qui pourra faire tout votre travail à votre place.
2: Pardon?
11: En clair, il y a un robot qui va vous remplacer.
2: Bah voyons.
11: Et il s'occupera de tout gérer pour vous.
2: Ouais, je veux bien, mais bon.
11: Vous voulez bien, super, donc je valide.
2: Non, je valide rien du tout.
11: Validage de l'intelligence artificielle. Artificielle.
2: Non, monsieur, j'ai des gros doutes, moi, sur l'intelligence artificielle. Donc, c'est bien gentil de taper sur votre truc, monsieur, mais
11: c'est... Bah, c'est vous qui m'avez dit d'accord.
2: Non.
11: Si.
2: Non.
11: Je crois même que vous avez dit un robot. Ah oh, oui, chouette.
2: Bah, voyons, bah, c'est hors de question que j'ai dit. Ah oui, chouette. Non.
11: Ah,
2: c'est...
11: et vous le redites.
2: Non, bah, voyons, allez-y.
11: Pardon, quand vous dites allez-y, ça veut dire que c'est bon?
2: Non.
11: Non, mais après, si jamais vous êtes pas d'accord, il suffit de me le dire.
2: Ah bon, d'accord, ok.
11: Ah, d'accord, ok, là au moins c'est clair.
2: C'est rien du tout.
11: Ah bah, d'accord, ok, quand même.
2: Oh putain, c'est pas possible. Non, je ne valide rien, monsieur.
11: Ah, donc vous dévalidez.
2: Je vous parle plus, monsieur.
11: Ah, vous me parlez plus.
2: Je dis plus rien du tout.
11: Moi, vous bluffez.
2: Ouais, non mais si.
11: Cela dit, qui ne dit mot consentifie, comme dit le proverbe.
2: Non, bah voyons.
11: Donc je vous dépose le robot, il faudrait faire de la place sur votre bureau et lui laisser votre téléphone.
4: Oh. Bah, non, on se met au chômage directement, du coup.
11: Ah, c'est un autre monsieur.
4: Ah bah oui.
11: Et pourquoi vous voulez pas travailler?
4: Bah, si on est remplacé par l'IA, qu'on fait plus rien.
11: Ah non, c'est juste que votre poste évolue. Vous passez assistant robot.
4: Mais non, vous ne demandez pas rien du tout, oui. Le patron, il est pas là.
11: Bah justement, plus besoin du patron, puisque vous aurez votre robot patron pour le remplacer.
4: Oui, bah non, impossible. On n'en veut pas de votre intelligence artificielle.
11: Oh bah pardon, mais c'est votre nouveau chef.
4: Non, c'est pas notre chef. C'est pas une intelligence artificielle qui va nous remplacer notre patron. Hein. Notre patron, c'est pas un robot.
11: Vous aurez les deux, un patron et un robot patron.
4: Non, on n'a pas de patron robot. Oh, mais c'est fou ça quand même.
11: Oh, pardon de vous aider à moderniser l'entreprise.
4: Il n'y a pas de « oh », je vous dis que non.
11: Bonjour, monsieur Martin. Ah bah tiens, justement, votre robot patron vient de rentrer dans mon bureau.
4: Vous le gardez?
11: Oui, oh bah dans ce cas, c'est vous qui lui expliquez ça, hein.
4: C'est moi qui crois?
11: Bah, si je lui dis que vous voulez pas qu'il vienne, pardon, mais il va être super déçu.
4: Bah, il va être déçu, mais on a rien demandé, nous.
11: Bon, attendez, vous voulez que je vous le passe?
4: Non.
11: Bah, je vous le passe quand même, bougez pas.
4: Je vous ai dit que non.
11: Robot Marty, je te passe tes employés.
4: Oh, c'est un truc de malade.
11: Allô, bonjour, robot Marty à l'appareil.
4: Bah, on veut pas de vous.
11: Non, mais oh, pardon, mais c'est qui le patron robot?
4: Bah, c'est un truc de malade, tu vois.
11: Bon, j'arrive, je veux tout le monde dans mon bureau dans 5 minutes.
4: Ah, bah là, ça va être chaud, hein.
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6: Allô, Diranger?
7: Ouais, Diranger?
6: Oui.
7: Salut, comment tu vas?
6: Ça va? C'est Michel?
7: Ouais.
6: Ouais.
7: Alors, quoi de neuf?
6: Bah, ça va, tout. Pourquoi?
7: Ah bah je vous raconte toi.
6: Oui, bah moi ça va, oui. Et toi ça va?
7: Ouais.
6: Ouais. T'es où, à Paris?
7: Ouais.
6: Ouais.
7: Ah bon Dieu Gérard.
6: Ouais.
7: Ah.
6: Comment?
7: Je dis bon Dieu Gérard.
6: Ouais. Bon, je vais te laisser parce que j'ai quelqu'un à la maison là.
7: Ah bon, t'as qui?
6: Bah c'est un monsieur qui est venu vous m'aider tailler le Citroën.
7: Pourquoi tu veux tailler ta Citroën?
6: Non, c'est tailler le Citroën.
7: Bon, sinon?
6: Non, il n'y a rien de nouveau, c'est bon.
7: Ouais.
6: Bon, ben, je vais te laisser.
7: Ouais, moi aussi. Eh, hey, dis-moi.
6: Oui.
7: Au fait, comment vont tes Citroën?
6: Ils vont bien.
7: Ah bon, pourquoi?
6: Ils sont taillés.
7: Ah, ils sont barrés, ouais. Bah oui, ils sont partis.
6: Bon, ben, je vais te laisser, hein.
7: Ouais.
6: Allez.
7: Eh, dis-moi, tu m'as pas dit, au fait?
6: Oui.
7: De la voiture?
6: Oui.
7: Comment on va?
6: Ça va, pour l'instant.
7: Ouais, oui. Bah oui. T'as fait le contrôle technique, non?
6: Oui, l'année dernière.
7: Et alors?
6: C'est bon.
7: Bon.
6: Bon, bah, je t'embrasse, hein.
7: Ouais. Eh?
6: Oui.
7: Le jardin?
6: Oh, bah, le jardin, ça pousse, lui.
7: Ah.
6: Ça a arrosé parce qu'il a plu aujourd'hui.
7: Bah oui, c'est ça, oui. Il faisait beau dernièrement, ouais. Là, j'ai vu ça. Hein. Bon.
6: Allez, je t'embrasse.
7: Eh, dis-moi.
6: Ouais.
28: Tu m'as pas dit, en fait, pour la météo.
6: La météo, il pleut.
28: Ah oui, c'est ça.
6: Bon, allez, je te laisse.
28: Attends, dis-moi, Gérard.
6: Ouais.
28: Tu m'as pas dit.
6: Quoi?
28: Pour ton canapé.

0: Eh ben, tu vois, comment il va?
1: Comment?
0: Christiane, ça va?
1: Oui, ça va, Christiane.
0: Tu fais une bise?
1: Comment?
0: Tu es dans le jardin, non?
1: Non, elle est pas dans le jardin.
0: Ah bon, parce que... Avec la pluie...
1: Quand je vais te la passer un petit coup.
0: Ouais, un petit coup.
2: Michel. Ben, quel Michel? Oh, Michel Bongrand. Oh là là, c'est... Allô?
0: Salut, Christiane.
2: Michel.
0: Ouais, ça va bien?
2: Bah, pas mal. Oui, mais mieux en ce moment.
0: Bah oui, avec la pluie.
2: Oui. Alors, bon.
0: Ouais.
2: Bon, ben, je vais vous laisser parce que...
0: Oh, excuse-moi, j'ai roté.
2: Quoi? Bon, ben, je raccroche, alors.
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4: Oui.
5: Bonjour, monsieur, je suis bien chez le locataire auto.
4: Oui.
5: Monsieur Martin, à l'appareil, je dois venir pour péter un pare-brise chez vous, mais c'est normal.
4: Alors, racontez-moi l'histoire comme il faut, parce que là, je...
5: J'ai mon beau-frère, monsieur Martin, qui travaille chez Martin Glass comme échangiste de pare-brise. Mm. Donc, comme vous, vous avez des voitures, il va venir vous changer un pare-brise.
4: Oui, j'ai des voitures, mais j'ai pas de voiture avec le pare-brise fêlé ou cassé.
5: Justement, c'est là que j'interviens. Je passe avant mon beau-frère pour fêler légèrement un de vos pare-brises.
4: Pour fêler? Ah non, non, vous allez pas me fêler mon pare-brise.
5: On est obligé parce que si c'est pas pété, on peut pas le changer. Donc, on peut pas récupérer le cadeau.
4: Vous n'allez pas casser un pare-brise pour pouvoir récupérer un cadeau?
5: Bah si, il y a une prime de 100 balles déjà que je me récupère.
4: Mais je m'en fous.
5: Plus un mini aspirateur à poils de chat que je veux bien vous céder.
4: Mais je m'en fous. Certainement pas, mais pourquoi?
5: Bah comme ça tout le monde est gagnant, c'est win-win comme on
4: non,
5: dit.
4: Non, non, mais c'est non.
5: Oh, ça c'est un nom qui se négocie.
4: Allô?
5: Bah bonjour monsieur.
4: De quoi vous parlez? Je comprends strictement rien.
5: C'est ce que j'expliquais. Moi je récupère la prime du pare-brise.
6: Ah, attendez, ne quittez pas. Alors, le LIMAT. Vous voulez
5: l'IMAT
6: ou le numéro de série?
5: L'IMAT, ah ouais, oui, donnez-moi l'immatriculation de votre véhicule, je vous écoute.
4: Non, non, non, c'est la communication que j'avais à côté. C'est à quelqu'un d'autre que je viens de dire ça, pas à vous.
5: Quelle communication?
4: Je ne vous ai pas donné l'immatriculation à vous, j'étais sur un autre téléphone.
5: Bon, faut pas se gêner.
4: Bon,
5: en attendant, je vous ai calé un rendez-vous à 15h30 au nom de Monsieur Martin.
4: Je ne comprends pas ce que vous me dites. Rendez-vous 15h30, Monsieur Martin.
5: Voilà, donc moi je passe avant pour fêler le pare-brise de votre voiture.
4: Non mais, vous me prenez pour une demeurée. On va faire une fêlure sur un pare-brise pour changer un pare-brise.
5: Ah, vous voyez, vous comprenez en fait.
4: Bah... Mais non, mais... T'as quelqu'un qui doit venir pour changer un pare-brise? Je viens de demander à mon patron, il est au courant de rien du tout.
5: Ah bah, passez-le moi.
4: Tiens.
7: Non, mais...
5: Bonjour, madame.
7: Vous allez pas me casser un pare-brise de mes voitures et changer, hein.
5: Ah si, c'est exactement ça.
7: Mais là, si vous voulez pas prendre un bon coup de pied dans le cul, je crois que ça va arriver, hein. Que je te vois pour là, parce que je vais dire que ça va faire mal, hein. Tu me connais pas, hein.
5: Oh, tu dis ça, mais tu le penses pas vraiment.
7: Ah mais si, je veux voir personne ici, surtout des marchands de pare-brise, j'en veux pas avoir, hein.
5: Bah non, t'en verras deux, puisque je dois passer avant pour péter le pare-brise.
7: Pour que t'es 100 balles, toi, faut que tu casses un pare-brise à un autre, non mais. Arrête, tu me prends pour qui?
5: On vous en remet un neuf, hein, en même temps, donc.
7: Mais j'en ai rien à foutre du neuf, moi. C'est des escroqueries.
5: Oh, escroquisme, tout de suite.
7: Ah, bah, oui, je vais pas casser un de mes pare-brise pour que tu gagnes 100 balles et moi je gagne rien. Non,
5: ah, mais toi tu gagnes l'objet promo.
7: Mais je m'en fous de la promo.
5: Ah, bah tiens, justement, il y a la pub à la radio, je te fais écouter.
7: Oh bah,
5: c'est Martin Glass.
7: Pas du tout.
5: C'est Martin Glass. Salut, c'est Monsieur Martin de Martin Glass.
7: Tu pètes
5: ton pare-brise et qu'on le change, on t'offre en promo un mini aspirateur à poils de chat.
7: Un mini aspirateur, mais.
5: Le mini aspirateur te permet également d'aspirer ta femme ou tes enfants.
7: Je m'en fous.
5: Oui, allô, Monsieur Martin, je reprends l'appareil, vous avez entendu la pub.
7: Ça m'intéresse pas du tout.
5: C'est pas grave, de toute façon, j'ai validé avec votre collègue.
7: Qui me l'a validé, c'est pas possible.
5: Bah, le monsieur que j'avais avant vous.
7: Non, c'est ma secrétaire. Elle a pas pu te valider.
5: Hein. En plus, il a insisté pour qu'on vienne à
7: 15h30. À 15h30, tu lui as dit ça.
5: Et même, il voulait me donner votre immatriculation.
7: Tu lui as donné une immatriculation?
4: Mais non, j'étais en train de parler avec Peugeot à côté. Allô?
5: Rebonjour, monsieur.
4: Faut arrêter parce que je vais appeler les flics. Hein, parce que ça commence à suffire. Immatriculation, je ne vous parlais pas à vous.
5: Bon, de toute façon, le patron vient de valider, donc c'est bon.
4: Non, le patron a rien validé du tout.
5: Ah si, d'ailleurs il a insisté pour que je vienne à 15h30.
4: Arrêtez de me dire, vous, le patron est d'accord, j'étais à côté de lui là.
5: Bon, vous avez du mal entendre, ça arrive.
4: Oh bah oui, venez, mais vous allez voir, si vous rentrez dans le garage, vous avez pas vu le volume de mon patron, vous allez vite ressortir.
5: Ça tombe bien parce que justement...
4: Alors, par contre, là je vais raccrocher.
5: Non, je vous crois pas. Vous bluffez, c'est évident.
4: Je vais raccrocher.
5: Oh, hein? Même pas cap.
4: Bah, là je vais raccrocher.
5: Oui, bah c'est du tcha-tcha, vous allez pas raccrocher.
4: Alors, maintenant,
5: ah, qu'est-ce que je disais?
4: Bah, faut arrêter, hein.
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8: Bonjour madame, c'est les dépannages plomberies.
9: Oui.
8: Oui, bonjour madame Ledoux à l'appareil.
9: Oui.
8: Germaine, j'ai mon évier bouché.
9: Alors, Ledoux, c'est accroché ou pas?
8: L'évier?
9: Non, votre nom.
8: Ah, Ledoux, oui.
9: C'est accroché, hein.
8: Oui, c'est accroché. Alors... Parvis de la Défense.
9: Oui.
8: Tour Gentille.
9: Oui.
8: 43e étage.
9: 43e

0: Ben oui.
1: Avec ascenseur, oui.
0: Sans ascenseur.
1: Non, vous rigolez là.
0: Non, je rigole pas. C'est sans ascenseur.
1: Attendez, hein. Bon, quittez pas, madame. Hein.
2: Allô?
0: Allô?
2: Oui.
0: Oui, bonjour, monsieur.
2: Bonjour. Où est votre problème?
0: Vous êtes qui?
2: Ben, le directeur technique.
0: Ah, d'accord. Ben, moi, j'ai pas de problème. Simplement, je vais savoir à quelle heure il venait.
2: Oui, mais c'est au 43e étage?
0: Oui, c'est ça.
2: Oui.
0: Sans ascenseur, oui.
2: Sans ascenseur?
0: Oui.
2: 43 étages sans ascenseur?
0: Oui.
2: Voilà.
0: Il n'y a pas de problème, hein, il n'y a pas de problème.
2: Non, non, mais 43 étages, il faut les monter à pied, madame. Hein.
0: Mais moi, je le fais bien, monsieur.
2: Vous le faites bien?
0: Ben oui.
2: 43 étages à pied?
0: Ben évidemment, je fais mes courses une fois par semaine.
2: Et vous avez un évier bouché?
0: Oui.
2: Maintenant, pourquoi il n'y a pas d'ascenseur dans votre immeuble?
0: Non, c'était un immeuble fonctionnel.
2: Oui.
0: Et puis, les bureaux ont déménagé.
2: Oui.
0: Moi, j'étais la concierge, ils m'ont relogé là-haut.
2: Au 43e étage?
0: Voilà. Et ils ont muré l'ascenseur puisqu'il n'y a plus personne.
2: Et vous habitez dans un immeuble de 43 étages toute seule, alors, madame?
0: Oui, il y a mon fils qui vient me voir tous les jours.
2: Et, bon, t'as pris l'adresse de la dame, là, parce que... Oui, c'est... Alors, l'évier, il est bouché. Moi, je vois un gars, hein, Lionel, tu veux bien monter 43 étages, toi, à pied? Bon. Bon, écoutez, moi, ce que je vais faire, c'est que je vais essayer de vous trouver quelqu'un qui veut bien monter 43 étages à pied.
0: Vous êtes gentil, monsieur.
2: Oui.
0: Alors, c'est très simple, hein. Quand il arrive au 38e étage, il change d'escalier. Il prend l'escalier C, parce que l'escalier est muré, hein.
2: Au 38e étage, il faut changer d'escalier?
0: Oui.
2: Et prendre l'escalier C?
0: Voilà. Alors, avec l'escalier C, c'est un escalier qui descend jusqu'au 5e, hein.
2: Et monter 5 étages?
0: Non, descendre.
2: Comment on descend jusqu'au 5e?
0: Oui, parce qu'ils ont muré après.
2: Oui, alors, il faut descendre jusqu'au 5e étage?
0: Voilà.
2: Une fois qu'on est monté au 38e?
0: Oui, c'est ça, mais c'est pas par le même escalier, hein.
2: Non, non, mais attendez. On monte 38 étages.
0: Voilà.
2: Voilà. Et après, on descend.
0: Oui, jusqu'au 5e.
2: On descend jusqu'au 5e étage.
0: Oui, alors, faut pas qu'il se trompe parce que c'est dans le noir.
2: C'est dans le noir?
0: Ah oui, il n'y a pas de lumière. Hein.
2: Comment il n'y a pas de lumière? C'est une galère, ça. Hein.
0: Mais moi, je le fais bien. Hein.
2: Oui, je sais, mais si vous avez des bons yeux, il faut que je trouve un plombier qui a des bons yeux. Hein. Vous savez, monter 38 étages dans le noir.
0: Oui, mais il peut compter dans sa tête. Hein. Moi, je compte.
2: Comment il va compter dans sa tête? Mais déjà, il faut qu'il y arrive, hein. Il faut pas que je trouve un plombier cardiaque, moi. Hein. Vous vous rendez compte, 38 étages dans le noir? Non, mais moi, je vous tire mon chapeau, madame, hein. Vous êtes courageuse. Hein.
0: J'ai 73 ans.
2: 73 ans. Parce que à 73 ans, monter 43 étages, redescendre 38 et redescendre de... Attendez, il faut que je fasse le calcul, là. Il faut redescendre 33 et sans lumière...
0: Oui.
2: Et c'est vraiment noir, alors?
0: Ah oui, c'est noir.
2: C'est noir, il faut amener une lampe...
0: Non, il y a une rampe, hein.
2: Il y a une rampe?
0: Oui, enfin, il y a une rampe, tous les étages impairs.
2: Putain, il faut que j'appelle Belmondo, moi, hein. Ça irait plus vite avec un hélicoptère et qu'il me jette directement dans votre fenêtre. Mais alors, à chaque fois que vous montez 38, vous descendez 33 et vous remontez 40...
0: Voilà.
2: 43.
0: Oui, c'est ça.
2: Ça fait 80 étages dans tout ça.
0: 81.
2: 81. C'est pas possible. Mais c'est inhumain, ce qu'ils vous font, là. Vous vous rendez compte, c'est une après-midi qui est foutue pour un plombier. Et c'est vraiment bouché, votre lévier. Hein.
0: Ah oui, il est bouché, il refoule. Hein.
2: Il refoule. Manquez, s'il n'y a pas de voisin, il peut refouler, hein, il n'y a pas de problème. Hein.
0: Ah oui, mais enfin, c'est pas...
2: Bon.
0: Alors, que je vous dise comment
2: oui.
0: faire quand il arrive. Hein.
2: Oui.
0: Quand il est en bas,
2: oui.
0: il y a un interphone,
2: oui.
0: il sonne et je descends lui ouvrir.
2: Vous descendez vous-même?
0: Oui, je vais descendre lui ouvrir.
2: On va pas vous faire descendre quand même qu'à 45 étages, 43 étages,
0: mais
2: et
0: si.
2: Remonter 81 à 73 ans pour lui ouvrir. Pourquoi il marche pas l'interphone?
0: Mais non.
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4: Oui.
5: Bonjour monsieur, c'est bien le magasin de télé?
4: Oui, bonjour monsieur.
5: Je me suis permis de déclarer votre adresse pour ma redevance télé.
4: Bah, et moi, c'est moi qui vais payer la déclaration alors?
5: Ah bah oui.
4: Non mais alors vous la payez pas, c'est moi qui la paye. Non mais
5: non mais je veux dire, vous c'est votre métier de toute façon donc c'est...
4: Non mais vous faites quoi là? Vous magouillez quoi là? Vous l'avez acheté où la télé?
5: Ah non mais alors, rassurez-vous, je l'ai acheté chez vos concurrents pour éviter que ça fasse louche.
4: Bah, vous achetez un téléviseur je ne sais pas où, vous le déclarez à mon nom, mon adresse. Ah non, je suis pas d'accord. Hein,
5: bah là, oui, bah, parce que sinon c'est moi qui paye la redevance. Donc,
4: C'est normal que vous la payez, vous l'avez acheté le téléviseur.
5: Oui, mais enfin voyez, si on peut éviter.
4: Non, là je suis pas d'accord, là je le signale. Là,
5: alors moi j'ai déjà signalé pour vous que vous aviez ma télé, ça y a pas de souci.
4: Ben, j'ai pas votre téléviseur.
5: Non mais moi c'est ce que je leur ai dit, voyez, je me suis permis de prendre une photo de la vitrine pour faire comme si c'était chez moi.
4: Oh, ben non mais vous rigolez ou quoi alors? Non mais j'ai enregistré là votre communication. Hein. Non,
5: bah, écoutez, dans ce cas je lance un contre-enregistrage.
4: Ben...
5: Bip bip bip bip bip.
4: Mais vous pouvez enregistrer. Non, mais vous me faites faire une fraude. Non, vous plaisantez.
5: Oula, attention, parce que là, vous me parlez de fraude en plein contre-enregistrage.
4: Mais là, j'ai jamais vu ça de ma vie, hein. Pourquoi vous n'avez pas fait ça chez Boulanger ou chez Darty à ce moment-là?
5: Bah, c'est mon beau-frère. Il m'a dit, fais ça chez eux, ils sont faciles.
4: N'importe quoi. Ils sont faciles dans quel sens?
5: Bah, vous voyez ce que je veux dire, niveau fiscalité et compagnie.
4: Oh non, mais vous me prenez pour qui, là?
5: Non, mais je juge pas, hein.
4: Franchement, j'ai jamais vu ça de ma vie, hein.
5: Peut-être parce que vous débutez dans le métier.
6: Oui, allô?
5: Ah, bonjour, madame.
6: Attendez. Vous prenez vos responsabilités lors de...
5: Non, je préfère prendre vos responsabilités, comme
6: ah,
5: ça...
6: Ah non, hors de question, et puis c'est moi qui paye, en plus.
5: Bah oui, enfin, si vous préférez, vous me donnez du liquide, et je leur dépose.
6: Surtout pas. Non, mais attendez, on marche sur la tête, hein. Vous avez un ordre de la préfecture?
5: Non, mais vous inquiétez pas, j'ai rempli les papiers, donc ça, vous n'avez pas à vous occuper de
6: et
5: ça.
6: Vous, oui, alors vous êtes monsieur qui, vous?
5: Comment ça, monsieur qui?
6: Bah, je sais pas, moi.
5: Vous confondez? Non, je suis pas monsieur qui.
6: Mais je vous ai jamais dit que vous étiez monsieur qui. Vous êtes qui?
5: Non, moi, pas monsieur qui.
6: Qui? Quand je dis qui vous êtes qui?
5: Non, je vous répète que je ne suis pas qui.
6: Point
5: d'interrogation. Q-U-I. Oh, ça va, les gros mots, excusez-moi, c'est pas la peine.
6: Les gros mots, je veux pas de gros mots.
5: Oh, bah si, Q-U-I vous-même, hein.
6: Non, mais attendez, vous délirez, là. Je vous ai demandé qui vous étiez.
5: Oui,
6: vous?
5: Alors, moi, je suis monsieur Martin.
6: Bon, monsieur Martin, point.
5: Et vous êtes monsieur qui?
6: Ben, moi, je suis le patron.
5: Donc, le patron, c'est monsieur qui?
6: Il n'y a pas de monsieur qui. Monsieur qui, c'est une interrogation. Vous avez fait un peu de français? Quand on vous dit qui est, vous êtes qui, c'est.
5: Non,
6: vous
5: écoutez, êtes... je sais pas comment vous le dire. Je ne suis pas monsieur qui.
6: Vous êtes qui? Point d'interrogation.
5: I am Mr. Martin. I am not Mr. Qui.
6: Mais si, non. Je vous ai pas dit que vous appelez monsieur qui. Je vous ai dit qui êtes-vous.
5: D'accord, mais alors qui est monsieur qui?
6: Mais il n'y a pas de monsieur qui.
5: Ah, bah alors pourquoi vous me parlez de ce monsieur qui depuis tout à l'heure?
6: Mais c'est quand non, même... je vous ai pas parlé de monsieur qui. En français, quand on vous dit vous êtes qui?
5: Eh, c'est reparti. Non, je ne connais pas ce monsieur qui. N'insistez pas.
6: Je sais pas, c'est français. Vous êtes V-O-U-S. Être E de T E qui?
5: Alors, vous êtes E de T E, ça, on est d'accord.
6: Qui? Point d'interrogation. Q U I. Point d'interrogation. Je vous ai pas dit que vous appelez monsieur qui?
4: Un dialogue de...
5: C'est monsieur qui est derrière?
6: Non, c'est pas monsieur qui, c'est commandant du commissariat.
5: Parce que moi, je suis en ligne avec le commissaire Martin, justement.
6: Vous êtes en relation avec le commissaire Martin? Qui c'est le commissaire Martin? Monsieur le commandant du commissariat. Il dit qu'il n'y a pas de commissaire Martin.
5: Ah bah alors, inspecteur Martin, pardon.
6: Il n'y a pas d'inspecteur Martin non plus.
5: Ah, brigadier Martin, essayez avec brigadier Martin.
6: Non mais attendez, quand vous aurez fait tous les gars.
5: Amiral Martin.
6: Martin de quelle ville?
5: Bah, de Martinville, évidemment.
6: De Martinville? Bon allez, merci, au revoir.
5: Au revoir, madame.
6: Putain.
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7: Allô?
8: Allô?
7: C'est l'ambassade du Japon, bonjour.
8: L'ambassade du Japon?
7: Oui.
8: Oui, bonjour, monsieur.
7: Bonjour. Mais maintenant, c'est fermé.
8: Il n'y a personne, là?
7: Il n'y a personne, oui.
8: Il n'y a personne, là?
7: Oui. après 15 heures, s'il vous plaît.
8: Vous croyez?
7: Hein?
8: Vous croyez?
7: Oui, non. Oui.
8: pour le moment, là, il n'y a personne.
7: Oui. Il y a... Il y a une personne japonaise.
8: C'est pas vrai.
7: Oui, je ne peux pas parler français, merci.
8: Ah bon?
7: Oui. Pardon, moi.
8: Alors,
7: après 15 heures. Oui. Non.
8: Non, c'est parce qu'on a trouvé un appareil de photo.
7: Appareil de photo?
8: Oui. Appareil de photo, clac-clac.
7: Clac-clac.
8: Clac-clac.
7: Clac-clac.
8: Clac-clac.
7: Clac-clac.
8: Clac-clac. Clac, clac.
7: Ah
8: ah. Eh oui.
7: Ah ah. Non. Bon, promets pas. Mais après, à 15 heures.
8: À 15 heures?
7: Oui, s'il vous plaît. Merci. Rire et Chanson. Bonjour.
5: Oui, bonjour monsieur, je vous appelle parce que j'aurais besoin d'un teinturier.
9: Oui, pour teindre quoi?
5: C'est pour reteindre les murs et le plafond de mon salon.
9: Oui, nous on fait de la teinture sur toile, monsieur.
5: Oui, alors moi je n'y connais rien, je sais qu'il y a teinture acrylique, on m'a dit, teinture à eau.
9: Oui, mais enfin monsieur, vous avez rien compris de ce que je vous ai dit. C'est pas de la peinture, c'est de la teinture.
5: Voilà.
9: Teinture, voilà, avec un T.
5: Ça. C'est-à-dire que vous employez des teintres.
9: Mais non.
5: Vous êtes teintre vous-même ou pas?
9: Non, pas du tout, monsieur.
5: Ah bah peut-être que je pourrais parler avec un teintre.
9: Un instant.
5: Merci.
9: Oui, bonjour monsieur.
5: Oui, bonjour monsieur.
9: Nous ne sommes pas peintres, nous sommes
5: alors, excusez-moi,
9: teinturiers.
5: Je me permets de vous reprendre, vous dites peintre avec un P,
9: non.
5: C'est teintre avec un T.
9: Ah non, nous teignons du tissu en rouleau ou en palette.
5: Ah, au rouleau, vous teignez avec des rouleaux en fait.
9: Non,
5: parce que moi les ouvriers...
9: Attendez, je vais vous passer quelqu'un parce que vous n'avez pas l'air de comprendre.
10: Allô, oui. Moi je suis le responsable de production, qu'est-ce que vous cherchez exactement?
5: Alors, c'est que moi je voudrais embaucher un teintre.
10: Non. Nous on n'est pas les rois Merlin ni Caston.
5: Comment ça les rois mages?
9: Le roi Merlin.
10: Non, c'est pas ça, monsieur. Non, pas ça, monsieur. Non, c'est pas ça.
11: Monsieur, nous ne pouvons pas subvenir à vos besoins, nous ne sommes pas peintres.
12: Alors ?
11: Je ne vous parle même plus que vous ne comprenez rien.
12: Là, vous ne me parlez pas.
11: Parce que ça commence à me chauffer, vous comprenez rien. C'est pas possible.
12: Ah bah ça va être moi qui comprends pas en plus.
11: Bah oui, c'est vous que vous ne comprenez pas.
12: Ah bah c'est la meilleure celle-là.
11: Oui, c'est la meilleure.
12: Ah bah ça va être ma faute.
11: Vous êtes con ou quoi ? Je m'excuse, mais vous êtes un rude de connard. Si on vous dit qu'on peut pas vous le faire, on peut pas vous le faire.
13: N'importe quoi.
12: Comment ?
13: N'importe quoi. N'importe quoi. Vous êtes fou, hein. C'est pas possible.
12: Allô ?
11: Allô ?
12: Oui, allô ?
13: Vous savez ce que c'est un teinturier ?
12: Bah c'est quelqu'un qui fait de la teinture sur les murs et sur les plafonds, oui, qui met avec...
13: C'est un peintre, ça, n'importe quoi. Ça n'a rien à voir avec les plafonds, monsieur. Bah, faut arrêter vos conneries, non ?
12: J'ai mon beau-frère qui est teintre en bâtiment.
13: Je m'en fous de votre vie, je ne fais pas, point barre.
12: Non, mais est-ce
13: merde
12: que...
13: alors !
12: Non, mais vous n'avez pas compris.
13: Mais merde alors !
12: Non, mais...
13: Je ne le fais pas appeler un artisan.
12: Non, mais
13: je m'en fous de votre histoire de peinture, merde alors !
12: Écoutez, on va remettre les compteurs à zéro, on va effacer l'ardoise, on va repartir sur une bonne base.
13: Mais je vais pas venir, hein. Je suis pas teint. J'en fais pas. Comment voulez-vous que je vous le dise ?
12: Ah, mais je ne sais pas. Peut-être vous envoyez quelqu'un. Moi,
13: mais j'en fais pas.
12: Et alors, peut-être que...
13: Si... Mais arrêtez, mais donnez-moi votre numéro de téléphone et je porte plainte.
12: Il faudrait aussi, effectivement, reteindre les plaintes. Parce que si on fait les murs et qu'on fait pas les plaintes...
13: Mais je vous ai jamais dit ça, n'importe quoi.
12: Vous me parliez de reteindre mes plaintes.
13: Je porte plainte.
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15: Allô ?
16: Oui, bonjour madame. Madame Dian ?
15: Oui.
16: Bonjour madame, c'est la mairie.
15: Ah.
16: Enfin, les ponts et chaussées.
15: Ah bon ?
16: Voilà.
15: C'est bon. À quel sujet ?
16: Vous avez vu les travaux dernièrement ?
15: Non, j'ai rien. Il y a des voitures et puis c'est tout ce que j'ai vu.
16: Ah, n'ai pas vu les travaux ?
15: Non.
16: Bon, parce que voilà, ce qui se passe, voyez-vous, c'est qu'on avait décidé, parce que vous êtes au 23 de la rue.
15: Oui.
16: On avait décidé dans la réforme, le plan de réforme de l'aménagement des bus, hein,
15: oui.
16: Des abris de bus,
15: oui.
16: De créer un nouvel abri de bus devant chez vous, au 23.
15: Oui.
16: Mais le trottoir ne le permet pas, je pense que vous avez vu pourquoi.
15: Oui.
16: Donc on peut pas non plus le placer sur la rue avec la circulation, ça c'est...
15: Non.
16: Bon. On va donc, si vous le voulez, placer cet abri de bus, non pas sur la rue bien entendu,
15: oui.
16: Ni sur le trottoir, mais chez vous.
15: À l'intérieur de mon jardin ?
16: Comment ?
15: À l'intérieur de la maison, tu...
16: Oui.
15: Oh non.
16: Ah ben, j'ai pas le choix.
15: Ah ben, monsieur, moi, je peux pas avoir quelqu'un. Hein. Oh non, moi, chez moi, monsieur, ça...
16: Alors, vous avez l'abri de bus d'été, donc, qui est dans votre jardin.
15: Oh non, je veux personne. Oh non, c'est pas possible. Hein.
16: Bon, d'accord, donc je note, parce que je suis en train de réformer tout le centre-ville.
15: Ah oui.
16: Donc, alors, vous voulez pas d'abri de bus, je vais le mettre sur...
15: Non, avec mon... Si j'ai là, mes chiens, où est-ce que je vais les mettre ?
16: Les chiens, vous pouvez les mettre sous l'abri de bus, hein, ça, c'est pas...
15: Non.
16: Ah bon, hein. D'accord. Alors, et la nouvelle gare ferroviaire ?
15: La nouvelle gare ferroviaire, je prends plus le train, alors ça, je m'en balance.
16: D'accord, donc je peux vous mettre le tunnel qui passerait au-dessus de votre jardin ?
15: Au-dessus du jardin, par derrière ?
16: Oui.
15: Oh non.
16: Vous prenez plus le train ?
15: Ah non, je prends plus le train.
16: Bon, donc je peux vous mettre le tunnel au-dessus, derrière ?
15: Ah non.
16: Même un tunnel, un petit
15: tunnel ? Ah non, rien. Non.
16: D'accord, donc pas... Non, mais je comprends, je note tout, hein, pardonnez-moi, mais je suis obligé d'avancer.
15: Oui, je sais que vous êtes obligé, mais...
16: D'accord. Bien, alors, vous savez qu'on va aussi travailler sur les extensions du boulevard périphérique suspendu, c'est-à-dire aérien. Est-ce que vous nous autorisez à remonter une bretelle qui prendrait justement sous votre jardin ?
15: Sous mon jardin ?
16: Oui, parce qu'il y aurait à peu près quand même 6000 voitures par jour qui passeraient là.
15: Oh non.
16: Non, d'accord. Je note. Bon, il reste plus que la zone portuaire pour les hélicoptères pour 260 atterrissages par jour.
15: Mais à quel endroit ?
16: Dans votre jardin.
15: Oh non.
16: Ça peut ne pas vous déranger, ça.
15: C'est de la folie, là. Il me reste que ce petit bout de jardin. Oh non.
16: D'accord. Donc l'abri de bus, non.
15: Oh non.
16: D'accord. Le tunnel de la gare, non plus.
15: Oh non.
16: Le boulevard périphérique, vous m'avez
15: dit. Oh non.
16: Non, d'accord. Donc l'hélicoptère pour la piste.
15: Oh non. Hein.
16: Non.
15: Oh non. Pour aujourd'hui, ça me suffit. Hein.
17: Garage, bonjour.
5: Bonjour monsieur, oui c'est bien le garage.
17: Oui.
5: Monsieur Martin, les compostageurs Martin.
17: Oui.
5: Je vais venir installer le dispositif de compostageage rapport au nouveau programme.
17: Ah oui.
5: Ah, vous connaissez?
17: Oui, oui, vous pouvez passer.
5: Ah, donc c'est bon, c'est validé.
17: Oui, ben vous pouvez passer cet après-midi, je suis au garage.
5: Super, donc je vous dépose les poules tout à l'heure.
17: Les poules?
5: Oui, le nouveau programme. Vous avez des poules qui vont picoretter tous vos déchets.
17: Ah, oh, maman, on m'a pas parlé tout ça, moi.
5: Ah, vous saviez pas?
17: Non, non, non.
5: Bah, c'est une alternative naturiste au bac de compostageage, tout simplement.
17: Oui, mais moi, j'en ai pas pris de composteur au garage.
5: Eh oui, je sais. C'est pour ça qu'on vous a mis des poules.
17: C'est pour ça que vous m'avez mis des poules. Ah, bah, j'ai commandé mon composteur. Hein.
5: Ah, bah non, là, c'est trop tard.
17: Alors, attendez, je vais. Bonjour.
5: Un autre monsieur, bonjour.
17: Les poules, enfin vos poules vont picorer quoi en fait?
5: Oh bah les poules ça picorette tout ce qui traîne.
17: Ah bah non.
5: Ah oui d'ailleurs, est-ce que vous avez des véhicules avec des pneus?
17: Ah bah oui.
5: Alors soyez pas étonnés, les poules adorent picoretter les pneus justement.
17: Ah bah non, c'est des pneus je sais pas combien hein, chez nous hein. C'est des pneus hyper chers hein.
5: Ah.
17: Ah bah oui hein.
5: Dans ce cas vous démontez les pneus.
17: Ah on peut pas.
5: Bah si, c'est quoi? C'est sur des voitures?
17: Des tracteurs.
5: Ah des tracteurs, encore mieux.
17: Ah ouais, c'est des gros pneus, on peut pas les bouger hein.
5: Eh bah vous démontez les pneus des tracteurs et vous les posez sur le toit.
17: Bah
5: là les poules elles iront pas. Hein.
17: Vous croyez qu'on va démonter les pneus des tracteurs pour vos poules? Vous voyez pas le boulot, non?
5: Sinon, il y a une autre solution.
17: D'accord.
5: Il suffit que les poules, elles aient tout le temps à manger.
17: Non, mais moi, je peux pas, en fait. On n'a pas le temps. Enfin, vous vous rendez compte du boulot? Nous, on peut pas faire ça, on peut pas gérer ça. Hein.
5: Bah oui, mais après, faut pas s'étonner si vous vous faites picoretter vos pneus.
17: Attendez, quittez pas, je vous passe le patron, ce sera plus simple parce que là.
5: Ah bah oui, là.
17: Attendez.
18: Allô?
5: Bonjour madame.
18: Non, non, mais c'est pas la peine, hein, vous emmerdez pas, j'ai le droit de refuser quand même.
5: Alors, vu que votre collègue a validé, vous devez attendre 6 mois.
18: Non, non, non, non, non, non, il y a personne qui va rentrer chez moi, je vous le garantis.
5: Ah non, mais moi je vais juste déposer et après je reste pas.
18: Hein. Mais vous déposez quoi?
5: Bah les poules.
18: Des poules?
5: Bah oui, vous suivez pas?
18: Bah foutez de ma gueule ou quoi?
5: Bah bien sûr.
18: Foutez de ma gueule ou quoi?
5: Bah la preuve, écoutez, j'ai des poules avec moi.
18: Bah c'est un garage, je peux pas de poules ici, non, bah attendez.
5: Non, mais vous les laissez juste picoretter tranquilles dans le garage, elles font leur vie.
18: Non.
5: Oh, mais si.
18: Allez vous faire foutre.
5: Oui, alors si je peux vous déposer les poules juste avant.
19: Allez, excusez-moi, on a changé d'interlocuteur.
5: Ah non, pas du tout, je suis toujours la même personne.
19: Non, mais moi.
5: Si, c'est toujours monsieur Martin, les compostageurs Martin.
19: Monsieur Martin.
5: Tout à fait.
19: C'est pas de Martinville, non?
5: Mais si, on se connaît.
19: C'est pas possible. C'est une blague.
5: Ah oui, je confirme.
19: Non, mais parce que chez mon collègue.
5: Bah, votre collègue, il a l'air de bien le prendre.
19: J'avoue, franchement, chapeau. Alors, si c'est vraiment ça...
5: Ah, mais c'est vraiment ça?
19: Bon.
5: D'ailleurs, ma femme peut témoigner. Ah. Martine? Oui, Martin? C'est moi ou pas? Ah oui, c'est toi?
19: Ah, magnifique.
5: Eh ben, merci à toute l'équipe.
19: Eh ben, allez, bon courage en tout cas, et puis merci encore.
5: Ah, mais de rien, et au revoir, madame.
19: Au revoir, madame.
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24: Allô?
25: Oui, bonjour, monsieur.
24: Oui?
25: Monsieur Gérard.
24: Oui?
25: Oui, bonjour, c'est le service des tables d'écoute à l'appareil.
24: Oui?
25: Vous connaissez le professeur Ledoux, monsieur dermatologue à Clermont-Ferrand, non?
24: Dermatologue à Clermont-Ferrand? Non, pas du tout.
25: Pas du tout, bon.
24: On n'a jamais eu affaire à ce, avec ce monsieur-là.
25: Ce monsieur porte plainte parce qu'il a reçu un certain nombre de coups de fil dans lesquels on a pu entendre proférer des insultes. Oui, monsieur, je ne vais pas vous les énumérer, ni vous les citer. Le problème est que nous sommes remontés, évidemment, après enregistrement des appels, jusqu'à l'auteur hein, de ces communications téléphoniques grossières.
24: Tiens.
25: Oui, elles proviennent du 73-35. C'est bien votre numéro?
24: Ah, c'est bien mon numéro. Mais alors là, vous m'étonnez, parce que cette personne, moi, j'ai jamais eu affaire avec elle. Et je vois pas qui est-ce qui est un peu... On est des gens civilisés, ici.
25: Donc ça ne vient pas de chez vous, d'après vous?
24: Ah, hein. Je vous le garantis.
25: Bon, alors nous allons faire une vérification. Professeur Ledoux, prenez l'écouteur.
24: Oui.
25: Merci. Oui, alors cette personne dissimule donc sa voix hein, dans un élément en coton. Après expertise de la bande 1935, nous sommes aperçus que cet élément en coton était un slip en coton, un slip banal, un slip, vous voyez ce que je veux dire. Et donc il met sa tête dans ce slip.
24: Ça relève, mais c'est invraisemblable.
25: Ben, monsieur, est-ce que vous avez quelque chose en coton que vous pourriez mettre sur la tête pour que nous puissions vérifier que vous n'êtes pas l'auteur de ces plaisanteries?
24: Écoutez, là, tout de suite, vous me prenez à court, enfin, quand même. Bien sûr, si vous voulez.
25: Je vous remercie, monsieur. Chers auditeurs, vous pouvez vous-même, chez vous, enfiler un slip en coton et vérifier que vous n'êtes pas l'auteur de cette plaisanterie. Merci.
24: Allô?
25: Allô?
24: Oui?
25: Oui. Alors, qu'est-ce que vous avez, là?
24: Ben, j'ai un slip en coton, si vous voulez, mais c'est ridicule.
25: Pardon, monsieur?
26: Tu te soumets à l'expérience.
25: Bah, écoutez, monsieur, c'est
24: moi, je viens faire l'expérience. Qu'est-ce que vous voulez que je fasse avec ça?
25: Alors, vous avez un slip en coton. Vous l'enfilez sur votre tête comme une cagoule.
24: Oui.
25: De telle manière qu'il couvre votre bouche et qu'il vous arrive sous le menton. Ensuite, vous plaquez ce slip sur la bouche.
24: Oui, voilà.
25: Vous l'avez, là?
24: Ah oui, ça y est.
25: Votre voix n'est pas changée.
24: Ah, écoutez, je regrette. Mon épouse vient de partir, elle l'a vue elle-même.
25: Elle est à côté, là? Vous pouvez la rappeler?
24: Tu peux venir?
0: Oui.
24: Bon, elle prétend que j'ai rien sur la tête. Alors, est-ce que t'es témoin que je me mets bien le truc sur la bouche?
0: Oui, oui.
24: Mais écoutez, venez constater vous-même. J'ai le slip sur la tête, hein, et qui me couvre la bouche. Et je parle avec le slip sur la bouche, qui me colle sur la bouche.
25: Très bien. Alors, vous allez bien plaquer le slip sur la bouche.
24: Oui.
25: Le professeur Ledoux, dermatologue à Clermont, va donc vous entendre parler. Hein?
24: Oui.
25: Et vous allez parler normalement dès que je vous entendrai de signal sonore. Hein?
24: D'accord. Eh bien, je parle normalement et je dis que de chez moi, les gens sont toujours tenus correctement et n'ont jamais proféré d'insultes par téléphone.
1: Allô?
24: Oui.
1: Professeur Ledoux, à l'appareil.
24: Oui.
1: Personne chez vous n'a jamais parlé avec un slip sur la tête.
24: Absolument, je vous garantis. Nous, ici, nous sommes une famille honorable.
1: Donc jamais vous n'avez parlé au téléphone avec un slip sur la tête.
24: Ah, je vous garantis.
1: Vous le jurez?
24: Bah, sauf un instant.
1: Ah.
25: Oui, mais enfin là, vous lui avez demandé...
24: Vous venez de me demander de faire un enregistrement.
25: Oui, là, c'est pour l'enquête. Hein,
24: pour l'enquête?
1: Ah bah oui, quand même, hein.
24: Mais qu'est-ce que c'est que cette histoire? Écoutez, c'est invraisemblable.
25: Ou alors, c'était une blague peut-être de la part de ce professeur, ça m'étonnerait. Le professeur, non, non, professeur.
24: Écoutez,
1: c'est pas
24: le professeur qui peut faire...
1: Ah bah quand même, monsieur, je suis diplômé ancien interné des hôpitaux de Paris.
24: Oui.
25: Et vous étiez interné où ça?
1: Bah à Sainte-Anne, à l'hôpital psychiatrique.
24: Qui?
25: Comment, monsieur?
24: Pardon, je comprends pas.
1: Bah j'ai été interné 3 ans à l'hôpital Sainte-Anne, ancien interné des hôpitaux de Paris.
24: Oui. Ah. Ah ben voilà. Ça complique l'affaire.
25: Et vous êtes qui, alors?
1: Ben, je fais des canulars, moi.
24: Ben écoutez...
25: Ah, ben d'accord.
24: Ah ben voilà.
25: Oh, ben alors là, monsieur... Excusez-nous, alors.
24: Oh, ben, je vous ai tout excusé, bien sûr.
25: Ah, ben alors ça, on a été victimes d'un canular tous les deux.
24: Eh ben, j'ai compris. Ben voilà.
1: Eh ben, je vous ai bien eu, hein.
24: Ben, vous avez quand même pas réussi à me foutre un slip sur la tête, hein.
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4: Oui, bonjour.
6: Oui, ah, bonjour madame. C'est bien le magasin de meubles?
4: Oui.
6: On a choisi votre établissement pour devenir le nouveau siège du Parti des Républicains.
4: Vous voulez vous installer dans mon magasin?
6: Voilà, c'est ça, absolument.
4: Pour faire quoi?
6: Alors, on aura des réunions des membres du parti 2 fois par semaine.
4: Bah, on peut pas faire votre activité et pendant que moi je travaille avec des clients.
6: Non, à la limite, vous vous mettez sur le côté le temps.
4: Donc je déménage pendant que vous travaillez.
6: Ah, c'est très gentil, merci de votre compréhension.
4: Non, mais monsieur, ça va pas le faire. Mais imaginez, quand vous faites une réunion, vous venez à combien?
6: Alors, justement, vous avez combien de sièges en stock? Parce qu'il faudrait qu'on puisse...
4: Mais monsieur, je suis un magasin. C'est comme si vous alliez dans un magasin de literie. Vous n'allez pas faire dormir les gens dans les lits.
6: Alors non, on n'a pas besoin de lits. Pardon, vous n'avez pas compris. Nous, c'est les sièges.
4: Mais j'ai bien compris. Mais j'ai des clients dans mon magasin. Ça veut dire que j'arrête mon activité.
6: Voilà, c'est parfait.
4: Non, mais vous n'avez pas l'accord quand même de mon directeur général.
6: Si vous voulez, on s'est mis d'accord entre nous, dans le sens où on a voté. Et à la majorité, c'est vous qui avez été élu.
4: Oui. Mais oui, j'ai pas le choix. Et...
6: Vous m'avez pas dit en stock, vous avez combien de sièges?
4: Je vais vous donner un numéro de téléphone, vous allez téléphoner à un responsable juste au-dessus de moi.
6: Ah, il y a un responsable au-dessus de vous?
4: Ah, bah oui, non, moi je suis juste le directeur du magasin.
6: Ah, oui, oh là là!
4: Ah, oui, moi je suis que le sous-fifre, hein, si vous voulez.
6: Vous auriez pu me le dire tout de suite, excusez-moi, mais là j'ai perdu un temps fou.
4: Ah, bah carrément, vous avez perdu un temps fou.
6: Bon, et vous pouvez pas me le passer?
21: Oui, bonjour.
6: Ah, vous êtes le patron du patron?
21: Attendez, je comprends pas, là. C'est un parti politique, ça?
6: Ah, bah oui.
21: Mais qu'est-ce qu'on vient faire là-dedans, nous?
6: Étant donné que vous avez une certaine surface et qu'en plus vous avez pas mal de sièges pour accueillir les...
21: Mais monsieur, vous allez pas passer du tout, mais qu'est-ce que c'est que cette affaire-là?
6: Bah, c'est-à-dire qu'il faut au moins que je mette des banderoles, vous voyez, pour annoncer l'ouverture du siège.
21: Donnez-moi votre nom, votre numéro de téléphone.
6: Alors, monsieur Martin?
21: Un numéro de téléphone.
6: Mais attendez, parce que, en fait, je vais passer, c'est plus simple, c'est ce que je vous disais.
21: Non, vous n'allez pas passer du tout.
6: Je peux être là dans quoi? Dans une vingtaine de minutes, si vous voulez?
21: Non, je ne veux voir personne. Ici, c'est un endroit privé, monsieur. Vous n'allez pas venir chez moi comme ça. D'accord?
6: Moi, j'aurais besoin d'un petit coup de main juste pour mettre les banderoles. Est-ce que, éventuellement, vous pourriez...
21: Non! Je crois que je vais appeler la gendarmerie, là.
6: Non, mais allô?
21: Il n'en est pas question. Mais
6: je vous entends, hein?
21: C'est que les républicains.
26: Vous êtes allé ici pour faire quoi? Un meeting, en fait.
6: Vous n'avez pas raccroché? Bah, ça faisait longtemps.
4: Si vous voulez, je vous donne un autre numéro.
6: Ah, c'est à nouveau le subalterne.
4: Ah, bah, tout à fait. Vous pouvez téléphoner au 06.
6: Alors, 06.
4: 71.
6: 60. 11.
4: 71.
6: Oui, 11?
4: Non, 06.
6: Non, mais ça, je l'ai. 60. 11.
4: Non, ben recommencez, vous barrez ce numéro.
6: Alors, je barre. Alors, 06.
4: 06, 71.
6: 60.
4: Non.
6: Bah, enfin, excusez-moi, 06.
4: Bah, vous mettez bah, 06, 71, 33.
6: Alors, 30.
4: Non, 33.
6: Il y a un chiffre en trop, là, excusez-moi.
4: Bah, vous en rajoutez vous-même.
6: Non, mais ça fait 06.
4: Je vais les dire un l'un après l'autre. 0.
6: Alors, 0.
4: 6.
6: 6.
4: 3.
6: Non, vous m'avez dit 30.
4: Non, j'ai dit 3.
6: Ah bah, vous m'aviez dit 30 au coup d'avant. Bah,
4: 06.
6: Bah, 06, 30.
4: 33.
6: Donc ça fait 30 et 3, déjà, il y a 5 chiffres.
4: Bah, vous savez pas recopier un numéro?
6: Excusez-moi, vous d'abord. Hein. Dans ce cas, je vous donne mon numéro, on va voir si vous savez le recopier.
4: Oui, bien sûr, je vais savoir le recopier.
6: Bah, c'est vous qui me dites.
4: Allez.
6: 06.
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7: Oui.
16: Bonjour madame, c'est le tribunal de Nancy à l'appareil.
7: Oui, bonjour.
16: Dites-moi, vous connaissez votre voisin qui habite au 1 rue de l'église, monsieur Jacob Delamolle ?
7: Il est militaire ?
16: Oui.
7: Il vient d'arriver à la Neuville.
16: Ah voilà, c'est ça.
7: Ouais.
16: Vous le connaissez ?
7: Non.
16: Bon, il a été condamné par nous-mêmes, le tribunal de Nancy, oui. Un travail d'utilité publique.
7: Oui.
16: Vous connaissez, je pense.
7: Oui.
16: C'est-à-dire que pour ne pas aller en prison...
7: Il doit faire du travail gratuitement.
16: Voilà. Donc il viendra tous les matins chez les habitants de la rue de l'église pour tirer leur chasse d'eau.
7: Ah bon ?
16: Alors nous vous demandons de ne pas tirer la chasse d'eau une fois que vous irez aux toilettes.
7: D'accord.
16: Voilà. Donc, à quelle heure allez-vous aux toilettes ?
7: Oh, bah 7h du matin.
16: 7h, donc il se rendra chez vous à 7h10.
7: D'accord.
16: Hein, tous les matins. Et donc, il tirera votre chasse d'eau après que vous soyez allé aux toilettes.
7: D'accord.
16: Surtout, surtout, ne tirez pas la chasse d'eau, parce que si vous tirez la chasse d'eau vous-même, il ira en prison, hein ?
7: Oui, bien sûr.
16: Vous comprenez, hein ?
7: J'ai compris. Je vais mettre un papier dans les WC.
16: Et vous pensez que ça suffira pour...
7: Y a mon mari avec moi, donc...
16: À quelle heure va-t-il aux toilettes, lui ?
7: Ah, lui, il y va bien avant moi.
16: Ah,
7: alors. C'est moi qui vais la dernière.
16: D'accord, donc on peut le faire venir à 5 heures, hein ?
7: Ah, bon, ne pas lever à 5 heures.
16: Oui, mais au moins comme ça.
7: Si, ah, oui.
16: S'il vient à 5 heures, au moins on est sûr qu'il est sur place.
7: Ah, d'accord. 6h30, alors.
16: 6h30, c'est bien ?
7: Oui.
16: Comme ça, donc.
7: 6h30, oui, ça sera bon.
16: Comme ça, à 6h30, il vous accompagne aux toilettes.
7: Mmh.
16: Hein, il reste à côté de vous.
7: Ah d'accord, il sera à côté de moi.
16: Ah bah oui, madame.
7: Ah bon, d'accord.
16: Ah mais je vous rassure, avec... je vous rassure, avec les gendarmes, on va pas le laisser tout seul à côté de vous, évidemment.
7: Mmh.
16: Il y aura, évidemment, dans vos toilettes, il y aura les deux gendarmes. Hein.
7: Oui, d'accord.
16: Et lui donc, monsieur Jacob Delamolle. Est-ce qu'il y a assez de place pour quatre dans les toilettes ?
7: Ah ben, il est en profondeur. Hein.
16: Les
7: WC est en profondeur parce qu'il y a un escalier escamotable qui descend dans les WC.
16: D'accord. Donc, comment ils vont se mettre ? Comment ils vont se disposer à côté de vous quand vous
7: êtes... Eh ben, deux de chaque côté du mur.
16: Comment ?
7: Deux de chaque côté du mur.
16: D'accord. Et vous ?
7: Eh ben, au milieu. Au fond, au milieu.
16: D'accord.
7: C'est rectangulaire, hein, de toute manière.
16: Je note... Et est-ce que vous avez des pinces à linge ?
7: Oui.
16: Est-ce que ça vous embêterait de leur en mettre sur le nez ? Parce que ça, les gendarmes...
7: Une pince à linge sur le nez ?
16: Ouais, vous imaginez quand même pas qu'on va laisser deux gendarmes à côté de vous pendant que...
7: Bah, j'en ai des pinces à linge, c'est dans mon linge. Hein.
16: D'accord. Et est-ce que ça vous embête de leur mettre sur le nez ou...
7: Bah, je peux leur donner.
16: Bon, bah, écoutez, c'est gentil. C'est très gentil. Et une fois par semaine, est-ce qu'on peut vous demander un petit service supplémentaire ?
7: Oui, si c'est possible.
16: Merci. En fait, vous savez, une fois par semaine, les gens qui sont soumis à des travaux d'utilité publique ont le droit de voir leur famille.
7: Mmh.
16: Est-ce que c'est possible, en plus des deux gendarmes, qu'ils reçoivent à ce moment-là dans vos toilettes en même temps leur famille ?
7: Ah non.
16: Ça vous embête ?
7: Oui.
16: Pourquoi ? Vous êtes pudique ?
7: Bah, pas plus que ça, mais enfin, déjà des gendarmes, ça fait quand même beaucoup de monde quand même. Hein.
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9: Bureau de police, bonjour.
6: Bonjour monsieur, je suis bien au commissariat.
9: Oui.
6: Je vous appelle au sujet de la journée de la courtoisie au volant, là.
9: Oui.
6: Voilà, comme j'étais en train de conduire, je me suis dit que j'allais en profiter pour vous
9: parler. Bah, magnifique, hein. J'espère que vous avez pensé à vous arrêter avant de téléphoner.
6: Non.
9: Magnifique.
6: C'est juste pour vous dire qu'on pense pas assez à la police.
9: En y pensant, on commet une infraction en téléphonant au volant.
6: Bah non, j'appelle pour vous remercier,
9: Oui, mais vous me dites que vous êtes en train de conduire, monsieur.
6: Oui.
9: Donc vous risquez de perdre quelques points sur votre permis de conduire ?
6: Bah, pas si je suis en ligne avec la police quand même.
9: Bah, si, justement, monsieur. Bon. Quand bien même vous voulez entrer en contact avec la police pour être courtois, il faut penser à vous arrêter.
6: Bah, excusez-moi, mais enfin...
9: Voilà, je vous souhaite une bonne fin de journée, monsieur.
6: Non, mais du coup, j'ai un petit service quand même à vous demander.
9: J'ai pas de service, monsieur, à rendre pour l'heure actuelle. Je vais être obligée de raccrocher.
6: Ah, dans ce cas, je peux peut-être parler à un autre policier courtois ?
9: Voilà.
6: Merci.
10: Oui ?
6: Oui, c'est pour un petit service, pour rapport à une boulette qui a été commise par un de vos...
10: Une boulette, expliquez-moi.
6: J'appelais là pour la journée de la courtoisie au volant.
3: La courtoisie au volant, oui.
6: Oui, oui, oui. Du coup, ce matin, j'étais en train de passer, comme là, un appel de courtoisie au volant, et on m'a mis un PV parce que je téléphonais.
3: Vous plaisantez, là ?
6: Bah non, je vous assure, hein, ils m'ont mis le PV.
3: Attendez, vous êtes en train de me dire, vous étiez en train de téléphoner au volant, c'est ça ?
6: Oui, je suis au téléphone.
3: Là, vous êtes en train de conduire ?
6: Là, parlons de ce matin déjà.
3: Vous téléphonez au volant, vous avez été verbalisé, c'est une erreur, c'est ça ?
6: Parce que c'était un appel de courtoisie, oui, je vous ai peut-être.
3: Attendez, monsieur, qu'est-ce que vous.
6: Non, mais. Allô ?
10: Bonjour. Oui.
6: Bonjour, monsieur.
10: Et là aussi, vous faites un appel de courtoisie, finalement.
6: Bah oui, aussi, ah oui, je vous présente mon courtoisie.
10: Je vais être courtoise avec vous, je dis, vous allez payer votre amende, et puis tout ira bien.
6: Ah bah alors, c'est pas la courtoisie que j'attendais, en fait, je vous cache pas. Donc,
10: on n'a pas à être courtois quand il y a des erreurs faites sur la voie publique, hein, monsieur.
6: Ah bah, je vous assure.
10: Qu'est-ce que vous avez ? C'est quoi votre problème ?
6: Bah, c'est que, comme il y a eu cette erreur commise par vos services.
10: C'est pas une erreur, monsieur. C'est la journée à courtoisie, c'est pas la journée de l'appel de la courtoisie.
6: Au volant.
10: Vous avez le droit d'être courtois, vous n'avez pas le droit de téléphoner. Maintenant, faudrait retourner à l'école pour apprendre la grammaire, monsieur. Tout simplement.
6: Alors, excusez-moi, mais là, je vois pas pourquoi vous mêlez la famille à ça. C'est déjà.
10: La famille ?
6: Oui, oui.
10: C'est-à-dire la famille.
6: Bah, vous me parlez de ma grand-mère, je vois pas le rapport avec.
10: Ouais. N'importe quoi. Bon, écoutez, restez courtois au volant, passez le bonjour à votre grand-mère.
6: Voilà.
10: Et puis, payez votre amende.
6: Je peux vous la passer si vous voulez aller à côté de moi.
10: Et puis, payez votre amende, ça ira bien. Oui.
6: Oui, je suis la grand-mère de monsieur.
10: Oui, oh, dis donc.
6: Bonjour.
10: C'est de famille, la même voix. C'est une voix courtoise, hein, en tout cas.
6: Oui, oui.
10: Écoutez, monsieur, j'ai autre chose à faire.
6: Donc, je suis madame.
10: Oui, d'accord, oui. C'est comme moi, quand vous avez répondu, vous m'avez dit, oui, bonjour, monsieur.
6: Non, madame.
10: bonne fin de journée et restez courtois au volant.
6: Ah, bah, toujours.
10: Allez.
6: Et bonne fin de journée qui ?
10: Bonne fin de journée, madame.
6: Merci.
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12: Allô ?
13: Allô ? Bonjour, madame.
12: Bonjour.
13: Madame Ledoux à l'appareil.
12: Oui, qui vous demandez, madame ?
13: Ben, je suis bien la SPA.
12: Mais non, madame. Vous n'êtes pas la SPA, vous êtes à Puget-Théniers.
13: Oh ben mince, qu'est-ce que je fais là alors ? Figurez-vous que je suis à Roquebière dans la forêt, et je suis ornithologue. Vous savez, je m'occupe des nids d'oiseaux, et je voulais avoir un renseignement auprès de la SPA.
12: Moi, une fois, j'étais déléguée responsable, mais maintenant, je ne le fais plus.
13: À la SPA ?
12: Oui.
13: Ah ben, vous pouvez, on ne sait jamais, peut-être que vous pouvez me donner un renseignement.
12: Téléphonez pas au vétérinaire.
13: Mais oui, mais je ne peux pas, mon téléphone ne marche pas. C'est un téléphone portatif. Et le problème, voyez-vous, c'est que je suis en train de surveiller un nid d'aigles royaux.
12: Oui.
13: Et alors, je suis à 2 mètres du nid des petits aigles. Mm. Et j'aurais voulu savoir si les aigles, les parents, étaient plus ou moins agressifs.
12: Ah, je sais pas. Ça, je sais pas du tout.
13: Aïe, aïe, aïe, parce que je sais pas si je peux rester en observation.
12: Oui, je comprends. Vous voulez pas vous faire attraper non plus.
13: Ben oui, parce que ce sont des aigles très solides. Ils peuvent embarquer un mouton dans les aigles.
12: Ben oui, alors oui.
13: C'est pour ça que je voulais avoir le renseignement. Attendez, parce que là, je vois, attendez. Ah, qu'est-ce que c'est ? Oh là là. Allô ?
12: Allô ?
13: Aïe.
12: Allô ?
13: Oh, il y a quelque chose qui m'arrive dans le dos, là. J'ai comme une pince dans le dos.
12: C'est l'aigle ? Allô ?
13: Oh mon Dieu ! Je suis en train de décoller.
12: Comment ?
13: Je suis en train de m'envoler dans les airs.
12: C'est un aigle qui vous a pris.
13: On est en train de voler au-dessus de la forêt.
12: Qu'est-ce que je dois faire ?
13: Ça va très vite.
12: Parlez-moi tout le temps. Parlez.
13: Ici Madame Ledoux.
12: Oui, ici, madame.
13: Bonjour, madame.
12: N'ayez pas peur, je reste avec vous.
13: Oh, mon Dieu.
12: Allô, je suis là.
13: Il a dû me prendre pour un lapin.
12: Je vous entends.
13: Je vais prendre le téléphone. Je vais le mettre aux côtés de ses oreilles, là.
12: Oui.
13: À côté de ses ouïes.
12: Oui.
13: Criez dedans, va voir.
12: Va coucher.
13: Allô.
12: Allô, va coucher. Allez, dors. C'est pas un lapin. Va coucher. Allô, madame Ledoux. Allô, c'est pas un lapin, mais il comprend pas.
13: Ah, allô. Il y a les trains qui se libèrent.
12: Comment? Il lâche.
13: Il commence à desserrer son étreinte.
12: Django. C'est pas un lapin. C'est madame Ledoux.
13: Allô.
12: Allô, n'ayez pas peur, je suis là.
13: Il me libère.
12: Vous tombez où? Allô. Allô. Allô. Allô, ici Puget-Théniers.
13: Allô.
12: Allô, madame, ça va mieux?
13: Je ne suis pas un lapin.
12: Oui, il vous a lâché l'aigle.
13: Je suis madame Ledoux.
12: Oui, je sais. Vous m'avez téléphoné pour que je fasse peur à l'aigle.
13: Ah. C'est vous ?
5: Oui, c'est moi.
13: Oh, bah, madame, comment vous remercier ? Vous m'avez sauvée.
5: Mais madame, c'est rien du tout. C'est une grande joie pour moi de rendre service.
13: On était à 400 mètres du sol.
5: Oh là là.
13: Il m'a regardé avec ses yeux et il m'a lâché.
5: Il nous a lâché. Pauvre femme.
13: Et je suis tombée la tête dans le sein.
5: Écoutez, madame, si vous avez l'occasion de passer à Puget, je vous embrasserai volontiers.
13: Oh, bah, c'est moi qui vais vous embrasser. Merci beaucoup.
5: Notre amour des animaux nous a sauvés.
13: Oh, bravo, madame.
5: Eh bien, j'ai fait peur à l'aigle et je suis contente de moi.
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15: Allô ? Oui ?
6: Oui, bonjour, madame. Je vous appelle pour un sondage.
15: Bah, c'est pour quoi, exactement ?
6: Alors, c'est un sondage pour un jardin.
15: Sondage pour un jardin ?
6: Ouais.
15: Ah, vous voulez faire un sondage pour un jardin ?
6: Exactement, oui.
15: Ouais, ouais, c'est bon, ça va.
6: D'accord.
15: Vous cherchez de l'eau, alors ?
6: Alors, première question, avez-vous un jardin ? Et si oui, pourquoi ?
15: Ah, c'est un sondage ?
6: Oui,
15: ah.
6: Pour un jardin, oui. Avez-vous un jardin ? Et si oui, pourquoi ?
15: Ouais, non, écoutez.
6: Non, pas de jardin, d'accord.
15: J'ai autre chose à faire, okay. Qu'à répondre à des sondages.
6: Dans un jardin, vous êtes plutôt pelouse ou gazon ?
15: S'il vous plaît, je dis, j'ai autre chose à faire qu'à répondre à des sondages.
6: Plutôt pelouse, ou alors je mets ?
15: Plutôt rien du tout, monsieur, je répète.
6: Ni pelouse, ni gazon, d'accord.
15: Allez,
6: est-ce que vous pouvez me citer trois sortes d'arbres de jardin ?
15: Ah, mais c'est une blague, là, ou quoi, là ? Je vous dis, je n'ai pas le temps pour répondre à vos questions, c'est tout, c'est clair. Et j'ai pas envie de les répondre, d'ailleurs.
6: Alors, au moins un arbre ? Dans ce cas, vous n'êtes pas obligé de faire les trois. Si vous voulez, on passe à la question suivante. Hein.
15: Oh non, mais là, c'est...
6: Alors, avez-vous déjà vu des films avec Jean Dujardin ?
15: Et j'ai plus envie d'aller plus loin.
6: Non, mais oui. Non, mais juste, il reste juste pas beaucoup de questions.
15: Je n'ai pas répondu à aucune de vos questions, alors cassez-moi pas les pieds avec ça.
6: Alors, comment appelle-t-on l'arbre conifère qu'on décore dans son salon en ce moment ?
15: Non, mais c'est incroyable, ça. Je vous dis que j'ai pas envie de répondre à vos questions.
6: Incroyable, vous me dites ? Incroyable ? À la limite, je peux vous aider un petit peu, si vous voulez. Là, c'était le sapin, la réponse.
15: Mais j'en ai rien à foutre de votre sapin.
6: Bah,
15: écoutez, là, alors, je quitte le rendez-vous, vous n'allez pas me harceler comme ça pendant deux heures.
6: Alors, et justement, êtes-vous pour ou contre Michel Sapin au ministère des Finances ?
15: Complètement Barjot, c'est pas possible.
6: Complètement Barjot ?
15: Oui.
6: Complètement, donc, contre Michel Sapin ?
15: J'ai pas le temps de m'occuper de vos sondages.
17: Bureau de poste Paris-Bichat, bonjour.
13: Bonjour monsieur, c'est le bureau de poste.
17: Oui, c'est le bureau de poste, oui.
13: Oui, bonjour, je voudrais un renseignement, s'il vous plaît. Je voudrais avoir le bureau des renseignements.
17: Oui, c'est moi-même.
13: Ah, bonjour monsieur. Je peux vous demander un renseignement ?
17: Qu'est-ce que vous voulez comme renseignement ?
13: Je voudrais le numéro de téléphone des renseignements de Paris-Bichat.
17: Vous y êtes au renseignement de Paris-Bichat ?
13: Vous pensez que je peux leur demander un renseignement ?
17: Mais, et pour leur demander quoi ?
13: Un renseignement.
17: Non, mais je peux peut-être vous renseigner, moi.
13: Oui, voilà. Vous êtes des renseignements ?
17: Oui, mais je peux. Tout dépend ce que vous allez me demander.
13: Le numéro de téléphone de Paris-Bichat.
17: Oui, mais. Bon, bah, écoutez, c'est ici. Vous y êtes.
13: Ah, c'est
17: vous
13: ici.
17: Vous y êtes au renseignement de Paris-Bichat.
13: Et vous êtes quel bureau de poste ?
17: Paris-Bichat.
13: Voilà, c'est ça. C'est celui-là que je veux.
17: Bon, eh bien, le 46-06-71-50, celui que vous venez de faire.
13: Vous pensez qu'ils pourront me donner un renseignement ?
17: Mais oui, bien sûr.
13: Ah bon, ben je vais les appeler alors.
17: Mais oui, si vous voulez.
13: Très bien, ben je vous remercie.
17: Je vous en prie. Bureau de poste Paris-Bichat, bonjour.
13: Bonjour monsieur. Je voudrais le numéro des renseignements de Paris-Bichat.
17: Oui, mais c'est le numéro que vous venez de faire.
13: Ah ben tiens, je reconnais votre voix.
17: Oui.
13: Oh ben vous êtes drôlement gentil, vous m'avez donné le numéro de téléphone des renseignements de Paris-Bichat.
17: Oui, et qu'est-ce que vous voulez savoir alors ?
13: Un renseignement.
17: Oui, demandez-moi.
13: Alors, je voudrais le numéro de téléphone de Paris-Bichat des renseignements
17: Mais il n'y a qu'un seul numéro de téléphone à Paris-Bichat.
13: Oui.
17: C'est le numéro que vous venez de composer.
13: Alors, je vais faire donc celui-là.
17: Mais vous venez de le faire, vous tomberez sur moi.
13: Ah ben je vais le faire tout de suite alors.
17: Mais non, mais attendez. Bureau de poste Paris-Bichat, bonjour.
13: Bonjour, monsieur.
17: Bonjour, oui.
13: Ah, ben, je vous reconnais.
17: Oui, bon, et maintenant, vous allez téléphoner longtemps, comme ça, toute l'après-midi ? Qu'est-ce que vous voulez savoir ?
13: Je voudrais un renseignement.
17: Oui, mais je vous l'ai déjà donné.
13: Mais c'est votre numéro à vous ?
17: Mais je viens de vous le donner.
13: Mais pourquoi vous me l'avez donné ?
17: Mais parce que vous me l'avez demandé.
13: Mais non.
17: Mais si.
13: Mais pas du tout. Je voulais les renseignements de Paris-Bichat.
17: Eh ben, il n'y a qu'un seul numéro de téléphone à Paris-Bichat.
13: Ben, je vais les rappeler.
17: Mais non, vous allez tomber sur moi. Et après, vous allez me demander le numéro de renseignement de Paris-Bichat. Et je vais vous redonner le même numéro. Et on va continuer comme ça pendant 7 heures.
13: Mais pourquoi je tombe sur vous à chaque fois à l'heure ?
17: Ben c'est normal. C'est moi qui peux vous renseigner.
13: Ah, c'est vous les renseignements de Paris-Bichat ?
17: Oui.
13: Ah ben alors, écoutez, ça tombe bien. Je peux vous demander un renseignement.
17: Bien sûr.
13: Ah, ben j'avais pas compris. Excusez-moi. Vous m'en voulez pas ?
24: Non, non, pas du tout.
13: Bien, ben, je voudrais, s'il vous plaît, le numéro de téléphone des renseignements de Paris-Bichat.
24: Je viens de vous le donner.
13: Je vous remercie, monsieur.
24: À votre service.
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18: Bonjour.
6: Bonjour monsieur, c'est bien le supermarché ?
18: Oui.
6: Enchanté, monsieur Martin, à l'appareil.
18: Oui.
6: J'ai acheté une raclette chez vous.
18: Oui.
6: Une catastrophe.
18: Comment ça ?
6: Il me fallait une raclette pour gratter le fromage fondu dans l'appareil, vous voyez ?
18: Ouais, une cuillère en bois.
6: Oula, comment ça en bois ?
18: C'est des cuillères en bois, les raclettes comme vous dites.
6: Pas du tout, la vôtre elle est en plastique avec une espèce de longue bande en caoutchouc noir et c'est accroché à un manche à balai.
18: Bah c'est pas une raclette à fromage, voyons.
6: Ah.
18: Forcément, vous avez pris une raclette à vitre, monsieur Martin.
6: Oh là là, oui, d'accord. Donc vous m'avez vendu un truc pas adapté du tout et maintenant.
18: Mais moi ça... je vous ai rien vendu. Vous avez pris quelque chose qu'il fallait pas.
6: Quelque chose qu'il fallait pas, mais quelque chose qui était marqué raclette dessus.
18: Mais même si c'est marqué raclette, monsieur, c'est une raclette.
6: Ah bah non.
18: Ah si.
6: Ah mais certainement pas. Déjà, j'ai goûté le plastique fondu. Il est absolument pas comestible.
18: Bah évidemment que c'est pas comestible. Vous avez pris ça dans le DPH.
6: Non, j'ai pris ça dans le magasin. C'est quoi le DPH ?
18: Produits d'hygiène et d'entretien.
6: Alors déjà, pourquoi vous rangez les trucs à fromage dans les produits d'hygiène, ça ?
18: Mais c'est pas un truc à fromage, monsieur. C'est une raclette à vitre. C'est une raclette.
6: Ouais, bah votre raclette, elle m'a tout bousillé mon service à raclette.
18: Non mais franchement, monsieur, pourquoi vous avez pas demandé au caissier.
6: Ah mais j'ai demandé. J'ai dit ça c'est une raclette. Il m'a dit oui, ça c'est une raclette.
18: Vous avez demandé si c'était une raclette. Bah oui, c'est une raclette que vous avez achetée.
6: On est donc bien d'accord.
18: Bah c'est clair. Est-ce que vous pouvez me laisser vos coordonnées s'il vous plaît ?
6: Mais absolument. Alors, 1, 2, 3.
18: Non, votre numéro de téléphone monsieur.
6: Oui, c'est mon numéro personnel. Donc 1, 2, 3.
18: Oui.
6: 4.
18: Oui.
6: 5.
18: Oui.
6: 6.
18: Oui.
6: 7.
18: Oui.
6: 8.
18: Oui.
6: 9.
18: Oui.
6: Et 10.
18: Et 10. C'est votre numéro de téléphone.
6: Oui, attendez, je vous ai donné quoi ?
18: Vous m'avez donné 1, 2, 3, 4, 5, 6, 7, 8, 9, 10.
6: Oui, c'est bien ça, oui.
18: D'accord. Écoutez, vous venez au magasin.
6: Non, il faudrait que vous m'envoyez quelqu'un plutôt.
18: Mais moi, je vous envoie personne, monsieur Martin, j'ai pas de temps à perdre.
6: Bah oui, mais j'organise une reconstitution de l'incident.
18: Attendez, je vais vous passer le gérant, monsieur.
6: Merci, monsieur.
18: Tu peux prendre monsieur Martin avec son raclette à vide qui veut que j'aille chez lui dans les...
19: Allô ?
6: Bonjour, madame, vous êtes la responsable ?
19: Ouais, mais bonjour, monsieur.
6: Ok, donc c'est vous qui allez vous déplacer.
19: Comment ?
6: C'est ce que je disais, j'organise une reconstitution chez moi.
19: Mais quelle reconstitution ? C'est pas un meurtre.
6: Vous m'avez quand même flingué toutes mes petites poêles à raclette.
19: Oui, donc déjà, venez avec ta poêle et la raclette.
6: Et pourquoi c'est moi qui dois venir ?
19: Bah ça paraît logique, non ?
6: Bah non, vu que c'est moi qui reconstitutionne.
19: Non, alors je vous répète, arrêtez de me prendre pour un con.
6: Ah non, le con c'est moi.
19: Vous allez vous dépasser dans mon magasin, puis on va régler le problème.
6: Ok, faut que j'apporte le fromage aussi ou vous en avez ?
19: Vous comprenez ce que je vous dis ? Vous êtes à la retraite ou vous travaillez ?
6: Bon, un peu les deux, pourquoi ?
19: Ouais, vous faites les deux, ouais.
20: Si j'ai un problème, vous prenez vos trucs, vous venez au magasin et vous venez parler en face. Arrêtez d'afficher les gens.
6: Ah, c'est la personne d'avant ?
20: Oui, c'est la personne d'avant, oui.
6: Rebonjour monsieur.
20: Je suis une madame, je suis pas un monsieur déjà.
6: Vous êtes sûr ?
20: Déjà,
6: que...
20: vous nous appelez, vous nous cassez les couilles à appeler.
6: Ah, donc c'est un monsieur.
20: Ah, il faut arrêter au bout d'un moment donné.
6: Bah, pardon, mais si vous avez des testicules.
20: Venez nous parler en face ou alors vous fermez votre bouche.
6: Ou alors ?
20: C'est tout ?
6: Non, ou alors vous venez à la maison et on refait cramer ma poêle pour montrer à l'assurance.
20: Il n'y a pas de problème, on va se déplacer puisque vous voulez foutre la merde, on va se déplacer, il n'y a pas de problème.
6: Ah, quand même ?
20: Donnez-nous vos corps. Ordonnez dans ces cas-là.
6: Alors, je suis au 1.
20: Ouais.
6: Rue Martin.
20: En rue Martin, où ça ?
6: À Martinville.
20: Ah bah, c'est bizarre, monsieur Martin, rue Martin.
6: Exactement. Je vous attends pour quelle heure ?
20: À la Saint-Martin, je serai là.
6: Ah, impossible ! La Saint-Martin, c'est la fête nationale martinlandaise.
20: Bah oui, bien sûr.
6: On peut faire ça à la Sainte-Martine, en revanche.
20: Au bout d'un moment donné, il faut arrêter de nous faire chier.
6: Vous savez quoi ? Je mets une option sur la Sainte-Martine. Vous me rappelez pour confirmer ?
20: Arrêtez de vous foutre de notre gueule.
6: Bon, je vous redonne mon numéro au cas où. 1, 2, 3.
20: Ouais, arrêtez.
6: 4, 5, 6.
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23: Allô ?
25: Oui, bonjour ma sœur.
23: Bonjour monsieur.
25: C'est bien les petites sœurs des pauvres ?
23: Oui.
25: Bonjour, c'est l'archevêché.
23: Oui.
25: Je vous passe sœur Germaine.
23: Oui.
25: Les petites sœurs des riches.
23: Oui.
13: Allô ?
23: Allô ?
13: Oh, bonjour ma sœur.
23: Bonjour ma sœur.
13: Sœur Germaine à l'appareil.
23: Sœur Germaine. Et moi, sœur Emmanuel.
13: Ah, Emmanuel. Mais Emmanuel, un ou...
23: Non, c'est sœur Emmanuel. Ah. C'est mon nom de religion.
13: Alors vous êtes aux petites sœurs des pauvres ?
23: Oui.
13: Eh bien, moi, je suis aux petites sœurs des riches.
23: Ah bon ?
13: À Neuilly.
23: À Neuilly.
13: Oui, c'est comme ça qu'on s'appelle maintenant, parce qu'il y a tellement d'argent.
23: Ah bon ?
13: Oh oui. Vous roulez en quoi, vous ?
23: Nous avons une 4L encore, nous.
13: Oh, eh bien, ma pauvre.
23: Ah bon. Mais elle roule bien, vous savez.
13: Oui, nous, on a 6 Porsche, 2 Bentley.
23: Ah bon ?
13: On a 2 Range Rover.
23: Ah bon ?
13: Oui. Et alors, votre bijoutier, c'est qui, vous ?
23: Notre bijoutier ? qu'on n'achète pas de bijoux, nous.
1: Ah bon?
23: Ben, pourquoi vous voulez qu'on achète des bijoux?
1: Ben, à quoi ça vous sert tout l'argent?
23: Eh ben, l'argent, ben, c'est pour servir les pauvres.
1: Ben oui, mais il en reste, non? Il vous en reste pas après?
23: Oh là là, on n'en a pas assez, au contraire.
1: Oh ben, nous, à Neuilly, alors là, on en a, hein?
23: Tant mieux.
1: Oui, tous les samedis, après-midi, on va place Vendôme, oui, avec les petites sœurs des riches, et puis on achète des bijoux.
23: Ah bon?
1: Oh oui, oh là là.
23: C'est pas notre cas. Et qu'est-ce que vous souhaitiez, alors, me dire?
1: Je voulais savoir si vous aviez les cours de la bourse, parce que mon ordinateur est en panne.
23: Ah, écoutez, moi je, vous savez, je suis pas les cours de la bourse. Je pense qu'on vous renseignera mieux là où vous êtes, là, si vous êtes à l'évêché.
1: Ben oui, c'est vrai. Mais monseigneur, est justement, il est sur Internet, lui.
23: Ah bon?
1: Oui, il est en train d'acheter un 3-mâts, là.
23: Ah bon?
1: Alors, évidemment, moi, je cherche les cours de la bourse parce que je voulais savoir où j'en étais, quoi.
23: Oui, oui, oui.
1: Mais non, pas sur mon PEA, hein. Sur
23: moi, je ne peux pas vous renseigner.
1: Ah bon?
23: Non.
1: Alors, vous allez où en vacances cet été?
23: Ben, nous n'allons jamais en vacances, nous.
1: Pardon?
23: Nous allons faire une retraite spirituelle chaque année.
1: Vous faites ça où? À Saint-Tropez?
23: Non, non, non, non. Non, non, nous allons dans des maisons de petites sœurs.
1: Ah oui?
23: Là, oui.
1: On part à Marrakech ce week-end. Je suis embêtée parce qu'on devait aller justement place Vendôme acheter des bijoux, mais ils nous ont programmé un week-end à Marrakech.
23: Ah bon?
1: À la Médina, oui.
23: Mm-hmm.
1: Oh oui, oh là là là là. Pff.
23: Eh bien, écoutez, bon courage.
1: Oh, ben, vous savez, il nous en faut, hein, vous
23: mais
1: savez.
23: Je prie pour vous. Et ben, priez pour nous aussi.
1: Oui, oui, il nous en faut du courage en
23: on
1: ce moment.
23: Besoin.
1: On en a besoin, vous savez. Vous êtes au courant de ce qui nous arrive?
23: Non, non, je ne suis pas au courant.
1: Ah bon? Eh ben, figurez-vous que la saison de la truffe est terminée.
23: Mm-hmm.
1: Quand on a appris ça hier soir, je peux vous dire, on a fini notre caviar dardard et on est allé regarder un film dans notre cellule, on était dégoûtés.
23: Mm-hmm.
1: Ah, c'est pas une vie d'être une petite sœur des riches, hein.
23: Non.
1: Bon, ben, ma sœur.
23: Voilà. Au revoir, ma sœur.
1: Au revoir, merci, ma sœur. Et puis, on se reverra là-haut.
23: Oui, sûrement.
1: Oh oui, j'ai fait construire, j'ai acheté du terrain.
23: Merci.
1: Au revoir, ma sœur.
23: Au revoir, ma sœur.
1: Au revoir.
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7: Bonjour.
16: Bonjour monsieur, je suis bien au garage.
7: C'est madame, oui.
16: Admettons. Monsieur Martin à l'appareil, association Cyclo Martin.
7: Oui.
16: Je vais venir vous installer les protections pour la piste cyclable.
7: La piste cyclable, quelle piste cyclable? Je sais pas, on est pas au courant.
16: On va basculer votre rue en piste cyclabilisante, donc faut qu'on installe un bloc béton devant chez vous.
7: Oui, et il va être où le bloc béton?
16: Il sera devant la porte.
7: La porte de quoi?
16: Du garage.
7: Devant la porte du garage.
16: Voilà.
7: De notre garage.
16: Oui, c'est ça, oui.
7: Devant la porte du garage.
16: Oui, c'est exactement ça.
7: Et les voitures, on les passe comment?
16: Ah, vous avez des voitures?
7: Non, mais on est un garage automobile. Faut réfléchir à deux fois, quoi.
16: Bon, bah, les voitures, faudrait les enlever vite fait.
7: Mais vous croyez qu'on a que ça à foutre au garage, quoi? Mais non, mais vous avez un pet au casque, vous, ou quoi? Un garage automobile, vous savez ce que c'est?
16: Et puis vos clients, ils peuvent toujours venir en vélo.
7: Oui, c'est ça. Nos clients viennent en vélo, surtout qu'ils amènent leur voiture à réparer, quoi. Non, mais vous êtes pas bien dans votre tête, vous.
16: En même temps, si leur voiture est en panne, ils seront bien contents de pouvoir venir en vélo.
7: Bah, vous amenez votre voiture à réparer, réfléchissez, vous n'allez pas venir à vélo.
16: Bah, si.
7: Mais réfléchissez quand même deux fois.
16: Ah, bah, je réfléchis une deuxième fois. Bah, si.
7: Et nous, les gars, quand ils vont faire les essais voiture, ils passent par où?
16: Par-dessus le bloc béton.
7: Par-dessus, en voiture?
16: Ouais, je vous installe une rampe.
7: Non, mais...
16: Avec un peu d'élan, hop, vous passez au-dessus du bloc béton.
7: Non, mais on passe par-dessus en voiture. Non, mais vous êtes grave.
16: Franchement, il suffit d'arriver bien lancé.
7: Non. Alors, attendez. Parce que là, c'est l'usine à gaz.
16: Bonjour, monsieur.
7: Vous voulez mettre toute la rue cyclable?
16: Oui, comme ça, vous pourrez venir en vélo, tranquille.
7: Mais moi, c'est pas... Arrêtez de me parler de vélo. Moi, je suis réparateur voiture. On peut plus sortir ni rentrer de chez nous.
16: Si, vous pourrez rentrer et sortir en vélo.
7: Mais arrêtez de me parler de vélo. Je suis pas en vélo, je suis en voiture.
16: Eh ben, vous laissez votre voiture dans la rue d'à côté et vous finissez en vélo.
7: Mais vous rigolez?
16: Bien sûr. En plus, le vélo, c'est très bon pour la circulation.
7: Non.
16: Ah, si.
7: Non, mais attendez.
21: Allô?
16: Et un autre. Bonjour, monsieur.
21: Ouais, mais devant l'entrée du garage, je peux pas qu'il nous gêne pour rentrer dans notre garage. Les voitures, il faut qu'elles viennent chez nous, quand même. C'est quoi votre truc, là?
16: Notre truc, c'est un bloc de béton de 2 mètres de long, mais il ne fait que 60 cm en hauteur. Donc, vous pouvez l'enjamber sans problème.
21: Mais moi, je m'en fous de l'enjamber. C'est les voitures. Si elles peuvent pas venir chez nous, on fait comment pour travailler? Vous en avez de bonnes, vous? Je vois même pas comment il peut être votre bloc béton pour qu'on puisse passer dessus avec un véhicule.
16: Bah, c'est ce que je disais. Le véhicule, il prend de l'élan, il passe à fond sur la rampe et il retombe de l'autre côté sur la piste cyclable.
21: Je sais pas si vous vous rendez compte, c'est la rue principale. Elle va pas passer en cyclable, c'est impossible.
16: Bah, c'est-à-dire que nous, comme on a dit que les commerçants de la rue avaient voté pour, jour.
21: Mais on n'a jamais été mis au courant de ça.
16: Non, alors ça c'est vrai qu'on a un petit peu enjolivé la situation. Comme on
21: dit. Ouais, donc, donnez-moi un numéro de téléphone là, parce que vous appelez, il n'y a pas de numéro de téléphone.
16: Bien sûr, vous voulez quoi comme téléphone?
21: Le vôtre là.
16: Ah non, le mien il est déjà pris là, mais je peux vous donner celui de mon beau-frère si vous voulez.
21: Pourquoi vous voulez pas me donner le vôtre là?
16: Bah, parce que le mien je m'en sers.
21: Et justement, si on veut vous appeler, on est quand même.
16: Bah oui, mais je veux pas vous donner mon téléphone alors que j'en ai quand même besoin.
21: Mais pour qu'on puisse vous appeler.
16: Oui, mais alors comment vous m'appelez si c'est vous qui avez mon téléphone? Ça va sonner dans votre poche.
21: Mais vous dites n'importe quoi là.
16: Bah si, puisque si c'est vous qui avez mon téléphone. Et
21: mais quand on vous demande un numéro de téléphone.
16: Justement, si vous faites mon numéro mais que c'est vous qui avez mon poste, ça va sonner chez vous.
21: Si je vous appelle sur votre numéro, ça va pas sonner chez moi, non?
16: Bah si, c'est vous qui avez mon téléphone.
21: Mais je vous demande pas de me donner votre téléphone, votre numéro de téléphone.
16: Ça, c'est incroyable, c'est pour moi, c'est un outil de travail.
21: Justement, pour vous appeler, comment les gens font? Vous donnez bien votre numéro de téléphone?
16: Non, on va faire plus simple. Je vous donne mon téléphone et je prends le vôtre à la place.
21: Bah non, pas question, non.
16: Mais si, comme ça, vous appelez sur votre numéro, mais c'est moi qui décroche.
21: Non. Bah vous rigolez.
16: Ou alors, c'est moi qui m'appelle sur mon numéro, mais on le retransfère sur le vôtre.
21: Non, mais c'est des conneries que vous me racontez là.
16: Tout à fait, oui, j'attends votre appel.
21: Bon, c'est bon.
3: Allô?
4: Monsieur.
3: Oui, monsieur.
4: Oui, bonjour, monsieur. Excusez-moi de vous déranger, c'est votre voisin à l'appareil.
3: Bonjour, monsieur.
4: Bonjour, vous allez bien?
3: Mon voisin?
4: Oui, j'habite en face de chez vous. Mais pas dans le même immeuble, hein, de l'autre côté.
3: Ah, au premier?
4: Voilà. Dites-moi, je vous appelle parce que j'ai un petit problème. Enfin bon, ça peut s'arranger. Je suis turfiste. Un après-midi, je vais jouer aux courses.
3: Oui.
4: Donc, je suis équipé de jumelles, évidemment. Bon.
3: Oui.
4: Le soir, voilà, je vous précise que j'ai une vue sur votre fenêtre.
3: Ah.
4: Voilà.
3: Oui.
4: Et donc, je voudrais vous savoir, enfin, bon, ça peut-être vous arranger. J'aime bien regarder ce qui se passe par ma fenêtre avec mes jumelles. Et en particulier, j'aime bien voir les gens un peu déshabillés, quoi. Hein.
3: Ouais.
4: Bon, je suis un peu de tempérament voyeur. Bon, est-ce que vous accepteriez entre 22h et 22h15 de vous exhiber pour moi?
3: Non, mais vous n'êtes pas bien, non?
4: Non, attendez, je suis prêt à vous dédommager. 200
3: francs. Non, mais ça va pas, vous êtes un vicieux.
4: Non, pas du tout.
3: Je trouve ça va comme ça. Non, hein.
4: Attendez, monsieur, je suis prêt à vous dédommager.
3: Mais il n'y a pas de dédommagement, vous nous foutez la paix et puis c'est tout.
4: Non, mais vous-même, hein, pas vous seul.
3: Oui.
4: Oui, monsieur, excusez-moi, c'est mal entendu, ça a été coupé.
3: Oui.
4: Bon, est-ce que vous accepterez pour 200 francs quand même de...
3: Non, écoutez, vous êtes l'ancien prothèse, là?
4: Oui.
3: L'ancien ou un qui vient comme ça de temps en temps?
4: C'est moi qui viens de temps en temps.
3: Ah, vous venez de temps en temps. Bah, c'est vous qui pissiez à la fenêtre, là, au lavabo, hier.
4: Oui, c'est vrai.
3: Ouais, bah, vous êtes un beau salaud. Alors, comptez pas sur nous, hein.
4: Non, mais attendez. Salut. Attendez, je nettoie.
3: Allô?
4: Oui, bonjour, monsieur l'inspecteur Ledoux, commissaire central du 17e arrondissement.
3: Pardon?
4: Nous sommes les centrales écoute téléphonique. Dites-moi, monsieur, vous venez de recevoir plusieurs appels que nous avons mis sur table d'écoute d'un individu qui vous demandait de vous exhiber.
3: Oui.
4: C'est celui qui, je crois, il a uriné l'autre jour, il paraît dans l'immeuble.
3: C'est ça, oui.
4: Bon, vous l'avez
3: dit. C'est au premier, sur le bâtiment du devant.
4: Voilà, c'est lui-même.
3: Oui.
4: Donc, alors, vous l'avez déjà vu?
3: Bah, j'ai vu par inadvertance hier.
4: Bah, nous voudrions le coincer, figurez-vous.
3: Oui.
4: Bon, alors, ce soir, nous allons donc venir et mettre en place tout ce que pour le confondre, donc des appareils de prise de vue, hein, à visée infrarouge.
3: Oui, mais vous les mettez où?
4: Eh bien, justement, on va les mettre à un endroit où on peut le voir avec ses jumelles.
3: Oui.
4: Ce qu'il faudrait.
3: Oui.
4: C'est que vous vous mettiez à votre fenêtre ce soir.
3: Oui.
4: Et pour qu'on puisse le coincer.
3: Oui.
4: Vers 22h.
3: Oui, mais pas à poil, quand même.
4: Mais si, monsieur.
3: Ah non.
4: Ah oui, mais il faut qu'on le coince.
3: Oui, d'accord.
4: Voilà, il faut que vous ayez l'air d'être à poil, quoi.
3: Ah, oui.
4: Comment on peut faire ça?
3: Bah, je peux me mettre en pyjama ou en slip, au besoin.
4: Voilà.
3: Hein?
4: Mettez-vous en slip à partir de 22h.
3: Oui.
4: Et il faudrait qu'il puisse croire que vous êtes nu.
3: Oh, bah alors là, vous savez, on peut mettre un slip blanc, c'est tout.
4: Mettez un slip comme ça se verra pas la nuit, avec quelque chose qui dépasserait, quoi. Qu'est-ce qu'on pourrait mettre?
3: Oh, alors là, vous allez un peu fort.
4: Ben oui, mais il faut qu'on le coince, il faut qu'on ait les preuves. Hein.
3: Oui, oui.
4: Il faut qu'il puisse être réellement en train de vous photographier avec ses jumelles.
3: Oui, d'accord.
4: Alors qu'est-ce que vous pourriez avoir qui dépasserait un...
3: Bah, je sais pas, moi.
4: Un bout de bois?
3: Oh, si vous voulez.
4: Qu'est-ce que vous pourriez avoir?
3: Bah, je sais pas, moi. Attendez, on a une banane, là.
4: Bon, bah écoutez,
3: un fruit.
4: Oui, une banane.
3: Ouais.
4: Bon.
3: Dans le slip.
4: Bah évidemment, monsieur. Alors, à 22h précise.
3: À 22h, d'accord.
4: Avec la banane.
3: Oui.
4: Dans le slip.
3: D'accord.
4: Merci de votre collaboration.
3: Mais je vous en prie.
4: Au revoir, monsieur.
3: Au revoir, monsieur.
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5: Bonjour.
6: Bonjour madame, je suis bien.
5: Monsieur.
6: Si vous voulez, je suis bien à l'hôtel.
5: Oui, c'est ça.
6: J'ai monté un site pour les étudiants qui cherchent des hébergements.
5: Oui.
6: Je me suis permis de vous associer à l'opération et j'ai pris des réservations en votre nom dans votre hôtel.
5: Bah ouais, mais non, c'est pas normal, on n'est pas du tout au courant. Normalement, je devrais être au courant, quoi.
6: Dans ce cas, je peux vous mettre au courant pour que vous soyez au courant.
5: Oui, non, mais je comprends, vous me mettez au courant, mais le groupe m'aurait mis au courant. C'est
6: ah, le groupe vous a mis au courant.
5: Non, on n'est pas du tout au courant, c'est la première fois que j'attends.
6: Oh, vous m'avez fait peur, je croyais que vous étiez pas au courant.
5: Bah non, je suis pas au courant, je suis en train de vous dire.
6: Parce que imaginez si vous saviez pas.
5: Mais non, je suis en train de vous dire que je suis pas au courant, monsieur.
6: Ça aurait été un problème,
5: oui,
6: ça.
5: Mais...
6: parce que...
5: Et vous m'écoutez, là, je suis en train de vous dire que je suis pas au courant.
6: Oui, oui, j'ai cru que vous étiez pas au courant, effectivement, comme
5: non,
6: vous dites.
5: Bah, oui, bah c'est ça, je suis pas au courant.
6: Heureusement que vous êtes au courant, oui.
5: Non, je suis pas au courant, monsieur.
6: Ah non, mais me dites pas que vous êtes pas au courant, quand même.
5: Je vous dis que si, je suis pas au courant. Attendez, restez en ligne, je vais appeler ma responsable. Parce qu'elle, elle est pas du tout au courant aussi, hein. Je suis déjà au courant, elle est pas au courant. Hein.
6: Ah, bah, allez. Vous êtes déjà au courant.
5: Non.

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3: Mais enfin, monsieur, où vous voyez que je vais aller mettre des matelas dans mes chambres et tout comme ça? Ils ont qu'à dormir ailleurs, je m'en fiche, mais pas chez moi.
4: Ah bah oui, mais enfin, ils m'ont payé pour dormir chez vous, déjà.
3: Je m'en fiche, monsieur, enfin, c'est bon. Moi, pour moi, c'est non, ok?
4: Bon, alors, passez-moi le responsable.
3: Non, mais c'est moi le responsable, monsieur. C'est moi la patronne.
4: Écoutez, monsieur.
3: Non, mais moi, c'est madame. Vous êtes bouché ou quoi?
4: Ah, pas du tout, non, c'est monsieur Martin à l'appareil.
3: Non, mais ça veut pas ici.
5: Oui, allô?
4: Ah, la patronne.
5: Ah non, je fais pas d'étudiant, j'en veux pas moi. J'ai même pas été prévenu.
4: Bah qu'est-ce que je fais là?
5: Non mais attendez, c'est pas la peine qu'ils viennent, j'en veux pas.
4: Ah bah si.
5: Non.
4: Si.
5: Non.
4: Et si?
5: Non, j'en veux pas. De toute façon, s'ils viennent, je dis que c'est bon.
4: Ah bah faudra les rembourser dans ce cas.
5: Non mais je vais porter plainte.
4: C'est moi qui porte plainte pour non-honorificatisme de réservation.
5: Eh bah vous porterez plainte aussi. Appelez la gendarmerie.
4: Ne quittez pas, je vais les mettre en double appel, comme ça on leur parle ensemble.
5: Super.
4: Oui, allô?
5: Vous êtes qui à l'appareil?
4: Gendarmerie Story, bonjour.
5: Et vous êtes la gendarmerie de quel endroit?
4: De Martinville.
5: Et Martinville, ça se trouve à quel endroit?
4: Alors, Martinville, bah, c'est en Martigny.
5: C'est vous qui êtes en train de faire la voix du gendarme?
4: Pas du tout.
5: Si.
4: C'est pas moi?
5: Si, c'est vous.
4: Ah,
5: si.
4: Bah, attendez, non, je vous repasse le monsieur. Tut!
5: Ah, ouais, d'accord, ouais, tut, ouais, vous faites tut au téléphone.
4: J'ai pas fait tut.
5: C'est vous qui avez fait tut.
4: Tut! Ah non?
5: Ouais, c'est vous, ouais. Mais je vais aller à la gendarmerie.
4: Ah, bah, je vous les repasse. Tut! Oui, allô?
5: Ah, c'est bon, c'est vous.
4: Non, c'est le gendarme à l'appareil.
5: Non, je vais aller déposer une plainte parce que j'en ai marre.
4: Ah, bah, attendez, tut! Non, oui, c'est à nouveau monsieur Martin.
5: Non.
4: Bah, si, tut! C'est monsieur Martin.
5: Non, vous me foutez la paix.
4: Tut.
5: Est-ce que c'est clair?
4: Tut! Ah, attendez, il y a mon associé qui me rappelle.
5: Vous me prenez pour un gros nul ou quoi?
4: Ah, bah, écoutez, si vous le prenez comme ça, je préfère raccrocher. Tut! Tut! Tut!
5: Ouais, d'accord.
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6: Allô?
7: Oui, allô, je suis bien à la syphilis?
6: Ah non, pas du tout, vous êtes à la mairie de la Gripperie.
7: À la Gripperie? Ah oui, mais la Gripperie va s'appeler maintenant la syphilis dans le plan de réforme des communes et des régions.
6: Et écoutez, c'est... Je vous dis pas le contraire, mais franchement, ça n'est pas arrivé jusqu'à nous encore.
7: Ah bah écoutez, je suis à la préfecture, donc... J'ai vu ça sur les réformes, c'est le 337, qu'est-ce que c'est que ça? Daumier?
6: Bah écoutez, moi je suis la secrétaire.
7: Daumier?
6: Monsieur le maire ne m'a rien dit, ça m'étonnerait quand même qu'il ne me l'ait pas dit.
7: Bon, je vous passe monsieur Daumier, c'est le chef du service de monsieur le préfet. Hein.
6: Entendu.
7: Ne quittez pas. Allô?
6: Oui, bonjour monsieur.
8: Bonjour madame, monsieur Daumier à l'appareil.
6: Oui.
8: Je suis à la mairie de la Gripperie.
6: Oui.
8: Ah bah oui, c'est ça, oui, vous n'avez pas reçu le courrier.
6: Ben non.
8: Ah, normalement vous auriez dû recevoir la circulaire qui est en application de la réforme des communes et des régions. Et donc qui fait que votre commune va être débaptisée ainsi que 1621 communes françaises.
6: Ah.
8: On vous a informé peut-être du nom de votre...
6: Eh bien, on vient de me le dire, mais si vous voulez bien me le redire quand même, là, parce que j'avoue que j'ai pas bien entendu toutes les syllabes.
8: Alors, votre commune, la Gripperie, devient donc officiellement, à partir du 1er janvier 2010,
6: oui,
8: la syphilis.
6: Bon.
8: Donc, vous devenez donc, pour les hommes, les syphilitiques. Oui.
6: Oui.
8: Et les syphilitiques.
6: Oui.
8: Sur chancre.
6: Sur centre?
8: Non, sur chancre.
6: Oui.
8: Nous avons hésité longtemps entre vous appeler donc la commune de la syphilis avec blénorragie. Il y a eu des hésitations en préfecture avec le ministère.
6: Bon, heureusement que je suis assise, quoi.
8: Sinon, vous seriez tombée?
6: Ouais, je serais tombée, oui.
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9: Oui, bonjour.
4: Ah, bonjour, monsieur, c'est bien la boucherie?
9: Vous êtes bien la boucherie,
4: Vous m'entendez?
9: Oui.
4: D'accord, et là, vous m'entendez?
9: Oui, monsieur, je vous entends.
4: D'accord, donc je note oui, et là, vous m'entendez?
9: Je vous écoute, monsieur, c'est pourquoi? C'est pour une commande?
4: Est-ce que là, vous m'entendez?
9: Oui, monsieur, c'est pourquoi?
4: Ben, c'est pour un test. Vous avez le combiné sur l'oreille gauche ou sur l'oreille droite?
9: Là, je suis sur l'oreille gauche, mais attendez, mais vous êtes qui, monsieur?
4: Alors, on va passer oreille droite.
9: Oui, mais monsieur, vous êtes qui pour me demander tout ça?
4: Je suis testeur auditif, donc on continue les essais.
9: Il me fait faire des essais, le mec.
4: Alors, le mec va maintenant vous demander.
9: Non, monsieur, vous me dites qui vous êtes d'abord?
4: Bon, écoutez, on recommence tout.
9: Non, vous êtes qui? Vous vous êtes pas présenté.
4: Monsieur Martin.
9: Monsieur Martin, de quelle société?
4: Cabinet d'audition, Martin.
9: Cabinet d'audition, ça m'intéresse pas.
4: Ah, bah, c'est trop tard.
9: Non, c'est bon. Non, mais attendez, il me dit, vous m'entendez, il me dit même pas qui il est.
10: Allô?
4: Bonjour madame.

0: Je vois avec vous pour le bilan.
1: Mais de quoi vous me parlez là, hein? De quoi vous me parlez là?
0: Je vous parle du test d'auditionnage que je viens de faire passer à votre collègue.
1: Ça va, ouais?
0: Bah, ça va à moyen, parce qu'il est quand même sourd comme un porc.
1: Je m'en fous, moi, qu'il entende ou pas, mon collègue. Il entend très bien, quand je lui parle, il me répond.
0: Excusez-moi, je suis quand même professionnel de l'auditisme.
1: Mais attendez. Mais c'est quoi ces trucs d'auditif là?
0: C'est mon métier, c'est ce que je vous dis. D'ailleurs, je vais vous prélever tout de suite.
1: Mais prélever de quoi?
0: Prélevage en cours.
1: Qu'est-ce que vous allez prélever?
0: Bah, le montant du test d'auditisme.
1: Non, mais vous téléphonez chez moi, vous faites passer un test auditif à mon employé, vous allez me le facturer à moi.
0: Exactement.
1: Et qui vous a donné ordre de faire passer un test auditif à mon employé? Qui vous l'a commandé, monsieur?
0: Écoutez, en tant que patron des établissements Martin, c'est moi qui me suis autorisé.
1: Non, vous êtes le patron de chez vous, mais vous n'êtes pas le patron de chez moi. Moi, je n'ai commandé à personne de faire passer un test auditif.
0: Écoutez, c'est fait, pas d'inquiétude.
1: Ce qui est fait, c'est que si vous me facturez un test auditif, monsieur, je vais vous mettre devant le tribunal et on réglera ça, d'accord?
0: Ah oui, mais vous me le dites maintenant qu'il a tout passé.
1: Mais il a rien passé du tout, on est dans un laboratoire, on n'entend rien, il a rien passé du tout.
0: Ah. On est d'accord qu'il n'entend rien.
1: Ah mais et combien de couillons vous chopez dans la journée?
0: Personnellement, je préfère le terme client que je trouve un peu plus.
1: Et écoutez, surtout n'envoyez pas de facture, d'accord?
0: D'accord. Dans ce cas, je vous mets un prélèvement automatique sans facture.
1: Ouais,
0: pas
1: d'accord.
0: Problème.
1: D'accord. Eh bien, écoutez, rassurez-vous, vous allez entendre parler de moi.
0: Bon, revenons au petit problème de votre collègue.
1: Et vous n'avez pas un problème à vous, non, à la tronche? Vous n'avez pas un problème? Tout va bien?
0: Ah non, ça va.
1: Ouais, tout va bien. D'accord.
0: Merci de demander, hein, mais ça va super.
1: Je vous garantis, ne vous amusez pas à facturer l'audition, d'accord?
0: Non, pas d'accord.
1: Comment non? Oh, donnez-moi votre nom, nom, prénom, domicile. Vite.
0: Monsieur Martin Martin.
1: Monsieur Martin. Votre société, c'est quoi?
0: Cabinet d'auditionnage auditif Martin.
1: Où c'est que vous êtes?
0: À Martinville.
1: À Martinville.
0: Exact. Et comme vous êtes sympa, vous savez quoi? Je vais vous faire un prix.
1: Mais tu me fais un prix de quoi? Mais t'es malade, toi, non?
0: Comment ça, de la salade?
1: Et arrêtez de me tracasser, d'accord?
0: Pardon, une fricassée? Ah non plus, merci.
1: Et t'es barjot, toi, non? Et viens à la boucherie. Viens à la boucherie.
0: Ah non, mais merci pour la fricassée, mais je n'ai vraiment pas faim.
1: Il est fou, ce type, quoi.
0: Et puis vous inquiétez pas pour votre collègue. C'est vrai que c'est pas facile de reconnaître qu'on a un problème.
1: Non, c'est pas facile de reconnaître. Mais je pense que si tu vas à la boucherie, tu vas, on va pas te reconnaître quand tu vas sortir.
0: Ah bah non, on ne se connaît pas. Donc effectivement, vous pouvez pas me reconnaître si vous m'avez pas vu avant.
1: On va pas te reconnaître. Je vais te fracasser la tronche.
0: Et arrêtez d'insister avec votre fricassé. C'est très gentil, mais vraiment.
1: Et d'être du cul, toi. Mais tu vas me casser les couilles, longtemps.
0: Ah oui, comme vous dites, je suis repu.
1: Oh, je te dis de pas facturer et arrête de me casser les couilles, d'accord?
0: Non, des nouilles non plus. Merci, mais n'insistez pas.
1: Et écoute-moi, tu ne vas pas me casser les bonbons. T'as compris?
0: Ah, alors si vous proposez des sucreries, là, c'est pas pareil.
1: Espèce de cornichon, bah, trou du cul.
0: Eh non, pas de viande crue non plus, non, ça me ballonne.
1: Trou du cul ne me rappelle plus.
0: Oui, moi aussi, madame, je vous salue.
2: Oui, bonjour, madame, les laboratoires Coco Bayeux à l'appareil, laboratoire d'hygiène dentaire. Vous êtes au courant, non?
3: Non, pas du tout, pourquoi?
2: Ben, écoutez, madame, on veut pas vous faire de peine, mais... On est au PTT actuellement, là on fait des expériences avec le téléphone, et il se trouve que, d'après vos dernières conversations téléphoniques, vous auriez plutôt mauvaise haleine, est-ce que...
3: Ah bon, non mais vous fichez de moi, non, arrêtez vos bêtises, hein, je vous en prie.
2: Écoutez madame, je suis avec la...
3: Oui, communication téléphonique, excusez-moi, mais enfin je suis pas idiote.
2: Non madame, je crois que vous êtes en train de vous égarer, je vous explique. Nous avons mis au point un brevet, mm-hmm. qui nous permet de détecter, donc conjointement avec le ministère de la Santé... Vous savez que les dents, les problèmes dentaires sont très mal remboursés en France.
3: Ah, ça, je le sais, parce que.
2: Oui, vous avez. Ben oui, justement.
3: Non,
2: vous...
3: j'ai pas de problème, hein. Ah, pas bah... du tout, ne vous inquiétez pas.
2: Ben si, si vous le savez, c'est que.
3: Ben je le sais, parce que de toute façon, en ce moment, je suis chez le dentiste, mais je... c'est pas parce que j'ai mauvaise haleine, je me fais mettre des dents, c'est tout à fait différent.
2: Ben oui, madame, mais. C'est justement peut-être parce que vous êtes en train de vous faire mettre des dents que vous avez mauvaise haleine.
3: Ah non, pas du tout. Justement, ces dents-là, elles sont enlevées depuis 15 ans, alors je risque pas d'avoir mauvaise haleine avec. Hein.
2: Je sais, madame, plus c'est vieux et plus...
3: Je suis suivie régulièrement, si vous voulez savoir. Alors, mauvaise haleine au téléphone, excusez-moi, hein, mais... N'importe
2: bien.
3: Quoi.
2: Moi, je ne veux pas vous décevoir ni vous heurter, mais là, bon, j'ai un masque sur le nez, et heureusement.
3: Oh, écoutez, non mais dis donc, hé... Non, mais vous avez un masque sur le visage pour ne pas sentir mon haleine, non, mais pour qui vous me prenez? Non, mais je suis pas idiote, hein.
2: Bon, madame.
3: Bah, il n'y a pas de
2: écoutez,
3: madame.
2: Bon, madame, je vais continuer cette conversation en enlevant le masque, comme ça, bon.
3: Non, mais vous êtes tombée sur la tête ou quoi?
2: J'enlève le masque, madame.
3: Ouais, mais enlevez le masque et puis mettez-le où vous voulez, j'en ai rien à faire. Hein.
2: Je le pose sur la table.
3: Mais hein. c'est ça.
2: Bon, écoutez-moi.
3: Oui, bah, moi je vais vous raccrocher au nez, ça va être vite fait.
2: Écoutez, je préférerais justement... Oh, je remets le masque, excusez-moi madame. Vous pouvez me raccrocher au nez, s'il vous plaît.
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6: Oui, bonjour.
4: bonjour.
0: Bonjour monsieur, je suis bien à la crèche ?
4: Oui.
0: Monsieur Martin à l'appareil, agence Martin Recrutage.
4: Oui.
0: Je me suis permis de vous faire des inscriptions en rapport à vos nouvelles places.
5: Pardon ?
0: Ah, allô ?
4: Attendez, je vais vous passer la directrice parce que là je suis pas du tout au courant.
5: Oui, allô ?
0: Bonjour monsieur.
5: Attendez, je sais pas du tout de quoi vous me parlez monsieur.
0: C'est rapport aux nouvelles places de crèche. J'ai déjà reçu pas mal de parents qui vont prendre des places chez vous.
5: Et vous avez des parents, vous recevez des parents de où, de qui ? Des parents, si quand ils ont besoin d'une place, ils me téléphonent pour faire des préinscriptions.
0: Plus besoin, puisque moi je vous ai fait des pré-préinscriptions.
5: Bon, non mais attendez.
0: Ce sont des préinscriptions de préinscriptions.
5: On peut pas faire des préinscriptions aux préinscriptions, c'est pas possible.
0: Si, en revanche, j'ai dû être un peu plus flexible sur l'âge des enfants.
5: Ah bah...
0: Disons que j'accepte les bébés, mais jusqu'à 12 ans.
5: Monsieur, attendez, on parle d'une crèche là. Et les crèches, ça ne va certainement pas jusque 12 ans.
0: Ah oui, mais moi je vous ai déjà validé des dossiers à 12 ans.
5: Ah bah ça c'est votre problème monsieur, c'est pas le mien. En crèche, monsieur, ça ne va pas jusque 12 ans.
0: Mais l'avantage c'est qu'ils sont grands, ils peuvent vous filer des coups de main pour les petits.
5: Monsieur, ce n'est pas possible.
0: Ou alors vous leur faites coudre des ballons, des chaussures, j'en sais rien.
5: Je ne peux pas, c'est tout. Une crèche est faite pour des enfants maximum jusque 4 ans.
0: Et si on prend uniquement des 12 ans de petite taille ?
5: Mais monsieur, ce n'est pas possible.
0: Enfin, bah oui, mais faut remplir, hein, pardon.
5: Oui, non, mais faut remplir, mais monsieur, attendez.
0: Eh ouais, parce qu'ils annoncent 200 000 nouvelles places, donc j'ai fait le calcul.
5: Mais vous faites le calcul de ce que vous voulez, monsieur.
0: Oui, bah allons-y. On prend par exemple une base de 200 crèches.
5: Mais...
0: Je divise 200 000 par 200 crèches.
5: Mais ça ne fonctionne pas comme ça.
0: Ça vous fait quand même 1000 nouvelles places.
5: 1000 places pour une crèche. Vous vous rendez compte de ce que vous dites là un petit peu ou...
0: Non mais rassurez-vous, les inscriptions je les prends pour la rentrée de septembre, donc pas d'urgence.
5: Oui, ah bah oui, c'est sûr qu'à partir de septembre, nous allons prendre 1000 enfants.
0: Super, je vous en ai pré-inscrit 250 là déjà.
5: Oui, bah c'est bien monsieur, bah vous les prendrez chez vous monsieur les 250, d'accord ?
0: Ah oui, mais malheureusement, moi je ne suis pas crèchiste.
5: Vous devriez.
0: Oh c'est gentil, merci.
5: Oui, tout à fait.
0: D'ailleurs, vous savez quoi, ça me donne une idée.
5: Mais, ah bah...
0: Et si je venais bosser avec vous ?
5: Non mais j'ai pas besoin d'aide monsieur, c'est bon, ça va aller.
0: Non mais au moins que je vous file un coup de main pour faire de la place, parce que les 1000 enfants, il faut les stocker. Hein.
5: Oui, bien sûr. Bah oui, 1000 nouvelles places pour la crèche. Oui, tout à fait. On va l'agrandir, on va pousser les murs.
0: Ah bah j'arrive.
5: Et on va les remettre dans le placard aussi, les enfants, tant qu'on y est.
0: Alors ça, faut que je vérifie.
5: Mais vous dites n'importe quoi, monsieur.
0: Non, sérieux, on a peut-être plus le droit pour les placards.
5: Mais vous dites n'importe quoi.
0: Eh, d'ailleurs, vous savez quoi ?
5: Mais...
0: Je vais venir avec mon fils.
5: Oui, tout à fait.
0: Mais oui.
6: Oui, allô ?
0: Ah, c'est un autre monsieur.
6: Non, mais...
0: Non, c'est le même monsieur, alors.
6: Eh, monsieur, écoutez-moi.
0: Oui.
6: C'est pas possible, on va avoir 1000 bébés.
0: Non, mais vous inquiétez pas, les 1000, je vais les trouver.
6: Non, mais attendez.
0: D'ailleurs, déjà, je vous dépose le mien.
6: Hein ? De quoi ?
0: Bah, je vous dépose le petit, c'est ce que je disais.
6: Mais, pour déposer votre petit ?
0: Oui, le petit Martin, il a 2 ans.
6: Mais on est... La crèche est complète.
0: Eh, sur 1000 places, vous allez pas chipoter pour une de plus.
6: Eh, mais... Il veut passer son fils à la crèche.
0: Bon, on dit que c'est bon ?
6: Non, c'est pas bon.
0: Ah oui, mais parce que lui, il s'y voyait déjà ?
6: Non, pas du tout.
0: Ah si ? Il est à côté. Vous voulez que j'aille le chercher ?
6: Non.
0: Non, mais comme ça, vous lui dites ?
6: Non.
0: Allez, je vous l'appelle.
6: Mais non.
0: Le petit Martin ?
6: Hein ?
0: Le monsieur de la crèche a quelque chose à te dire.
6: De quoi ?
0: Je vous le passe. Allô ?
6: Oui.
0: Salut, c'est le petit Martin, là, pareil.
6: Vous voyez, 5 annulaires ?
0: Pas du tout, c'est juste que j'ai pas la voix de mon physique, mais j'ai 2 ans.
6: Ouais, c'est ça.
0: Ah ouais, mais j'ai carrément 2 ans.
6: Allez, au revoir.
0: Allô ?
6: C'est une connerie ! N'importe quoi.
0: Ah, mal raccroché, en
6: fait. Monsieur Martin recruteur.
0: Allô ?
6: Non, mais bon...
0: Oh, elle m'entend même plus.
6: Je sais pas si elle a vu la radio.
0: Ah. Bon, bah bravo, vous m'entendez pas, mais je confirme que c'était Ré Ré Chanson.
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7: 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Bienvenue,
9: bienvenue. Allô ?
10: Allô ?
9: Oui ?
10: Oui, bonjour madame.
9: Bonjour monsieur.
10: Je me permets de vous appeler, c'est un ami qui m'a donné votre numéro.
9: Oui ?
10: Il m'a dit, tu ferais bien de les appeler, ils peuvent peut-être t'aider.
9: Qu'est-ce qui se passe, monsieur ?
10: Ah, bah ça va très bien, ça va très bien.
9: Ah bon, mais pourquoi votre ami vous a donné ce numéro de téléphone ?
10: Comment vous avez deviné mon numéro de téléphone ?
9: Ah, je ne l'ai pas deviné, monsieur, c'est vous qui m'avez téléphoné.
10: Mais vous m'avez appelé André.
9: Ah non, du tout.
10: Vous m'avez pas dit André.
9: Qui vous a conseillé de nous appeler exactement ?
10: C'est un ami que je vais voir à peu près une fois par semaine.
9: Oui ?
10: Mais c'est un ami bizarre, il faut que je le paye.
9: Ah, d'accord.
10: C'est un...
9: C'est un docteur ?
10: Je sais pas, il me donne des petits machins à avaler pour manger.
9: Mm-hmm.
10: Mais attendez.
9: Oui.
10: Mon ami, il est médecin.
9: Ben, je suppose qu'il vous donne des petites choses à manger.
10: Mais je suis un oiseau, madame. Il me donne des petites graines, moi.
9: Ah bon ?
10: Ben oui, comme ça, après...
9: Et pourquoi il vous a dit de nous appeler, alors ? Je comprends pas, puisque vous allez si bien.
10: Parce que ce soir, il m'a dit, ce soir, je peux pas vous faire la cuisine, quoi.
9: Il est dans un... Vous voyez où exactement cet ami ?
10: Dans ma cage, madame.
9: Dans votre cage ?
10: Oui.
9: Mais écoutez, je peux prendre votre adresse et votre nom, et puis je vais vous envoyer quelqu'un qui va vous amener à manger pour ce soir.
10: Mais je peux venir vous voir, si vous voulez.
9: Non, ça, c'est pas possible.
10: Mais moi, je suis un oiseau, et je me déplace aussi chez les gens, mais ils ont fermé la cage ce matin.
9: Mais vous pouvez peut-être l'ouvrir, pour si je vous envoie quelqu'un, vous ouvrez juste 5 minutes. Hein.
10: Oui, mais alors, c'est un truc, alors attendez, parce que...
9: Faites attention de ne pas vous échapper.
10: Non, non, le problème... Attendez, je vais essayer d'ouvrir la porte, quoi. Mais la cage, elle est bloquée. Hein.
9: Allô ?
11: Je vais essayer, madame.
9: Pardon ?
11: Je vais essayer d'ouvrir la porte.
9: Allez-y, essayez.
11: J'ai fermé ! Ma cage est fermée !
9: Allô, monsieur, revenez, on va trouver une solution. On va appeler un serrurier. Allô ?
10: Allô ?
9: Oui, mais vous inquiétez pas, ça, une porte, ça s'ouvre toujours. S'il fouille, on appellera un serrurier, on appellera quelqu'un comme ça qui est spécialiste pour ouvrir les portes.
10: Attendez, je m'envole, je change de branche.
9: Allô ? Vous êtes sur une autre branche ?
10: Allô ?
9: Oui ?
10: Je suis tout en haut de l'arbre.
9: C'est beau de là-haut.
10: Je trouve plus mon nid. Et qu'est-ce que je fais ?
9: Ben écoutez, monsieur l'oiseau, on va vous aider, monsieur. Ne vous inquiétez surtout pas.
10: Et attendez.
9: Oui, il est où votre arbre ?
10: Attendez, je vais essayer de m'envoler encore plus haut.
9: Oh là là. C'est peut-être pas la peine d'aller plus haut.
10: Attention, j'y vais.
9: Allô ?
10: Oh mon Dieu. Allô ?
9: Oui, vous me donnez votre nom et votre adresse, monsieur, d'accord ? Et puis on va venir vous aider.
10: J'ai cassé mon bec.
9: Ben oui, justement, on va venir vous le réparer.
10: Oh, mon Dieu, j'ai cassé mon bec.
9: Bon.
10: Attends !
9: Comment vous vous appelez ? Vous avez bien un nom.
11: Oui, qui c'est qui est là ? Qui c'est qui a frappé ? Ah, bonjour, Dumoulin.
9: Ah, voilà quelqu'un.
11: Entrez.
9: André ?
11: Je suis avec votre femme au téléphone, rentrez.
9: Allô, André ?
11: C'est votre femme, je vais vous la passer.
9: Quand oui, oui, passez-moi là.
2: La femme, qu'est-ce qu'elle fout là ? Allô, Simone ?
9: Non, non, c'est une erreur. Urgence psychiatrie à l'appareil. Est-ce que vous pouvez me donner le nom et le prénom de ce monsieur et son adresse ? Je crois qu'il a besoin de soins.
2: Quel monsieur ?
9: Le monsieur, monsieur André ?
2: Il n'y a pas de monsieur ici, madame.
9: Ah.
2: Il y a un oiseau.
12: Allô ?
0: Bonjour monsieur, c'est bien la boucherie ?
12: Oui.
0: J'ai changé vos horaires d'ouverture, comme ça maintenant vous serez ouvert 7 jours sur 7.
12: Attendez, je comprends pas, c'est pourquoi ?
0: C'est suite aux annonces du gouvernement qui disent qu'il faut bosser plus.
12: Ah non, non, non, là j'ai pas besoin.
0: Ah si, ils ont dit que pour relancer l'employé...
12: Ouais, mais l'État dit ce qu'il veut et moi je fais ce que je veux. Samedi dimanche, on n'est pas ouvert nous.
0: Ah bah maintenant si.
12: Mais jusqu'alors c'est moi qui paye mes charges, c'est pas le gouvernement qui me les paye.
0: Ah non, mais ça change pas, c'est juste que vous travaillerez plus.
12: Ah non.
0: Ah si.
12: Ah non.
0: Ah si.
12: Non, non, non, non, non.
0: Si.
12: Mais non.
0: Bah si.
12: Non, mais ne cherchez pas. Vous n'avez rien à lancer sans mon accord.
0: Vous me l'accorderez après, c'est
12: non,
0: pas grave.
12: Non, non, non. Mon horaire d'ouverture reste du lundi au vendredi.
0: Plus du samedi au dimanche.
12: Non.
0: Si.
12: Non.
0: Si.
12: Mais écoutez, mais non, mais c'est quelque chose, ça. De quoi vous vous mêlez ?
0: Je me mêle qu'en plus, trop sympa, je vous ai fait une enseigne pour annoncer les nouveaux horaires.
12: Non, je n'en veux pas.
0: Il y a votre nom dessus.
12: Non, je ne veux pas de votre enseigne. Mais de quoi je me mêle ? Mon magasin a mon enseigne. Je n'ai pas besoin de vos enseignes.
0: Bah oui, mais comment les gens, ils vont savoir que vous êtes ouvert 7 jours sur 7.
12: Mais je ne serai jamais ouvert 7 jours sur 7.
0: Oui, enfin, pas avant la semaine prochaine, ça j'ai compris.
12: Mais écoutez, mais de quel droit ? Donnez-moi votre numéro de téléphone.
0: Alors, je vais vous donner le numéro de la plateforme.
12: Allez-y.
0: 08 08.
12: Ah oui, donc c'est une plateforme, donc c'est encore la grosse arnaque du siècle.
0: Ah non, pas du tout. Non,
12: si,
0: non.
12: Si.
0: Non, c'est que en fait, j'habite sur une plateforme pétrolière.
12: Oui. Mais faites ce que vous voulez.
0: Ah, bah, très bien. Donc, je viens installer votre nouvelle enseigne.
12: Ah, certainement pas. Essayez de venir chez moi mettre une enseigne devant une façade et je vous assure que vous allez tomber de votre escabeau. Je vous préviens tout de suite, franchement.
0: Ah oui, mais alors si vous la vouliez pas, excusez-moi, il fallait le dire avant.
12: Ben, avant quoi ?
0: Bah, avant que je vous appelle.
12: Mais moi, je n'ai rien à voir avec vous. Moi, je vous connais pas. Je vous ai jamais vu.
0: Ah, ben si c'est que ça, pas de problème. J'active la visioconférence.
12: Visioconférence, j'ai pas de visio...
0: Voilà. Là, vous me voyez?
12: Ben, moi, j'ai pas de vision, j'ai un téléphone fixe.
0: Coucou, je suis là, regardez.
12: Mais je peux pas vous regarder, c'est un téléphone fixe. Et vous sortez de où?
0: Ben, de Martinville.
12: Vous êtes même pas au courant de rien sur un téléphone fixe, vous avez déjà vu une visio, vous.
0: Essayez de regarder dans le combiné, peut-être que...
13: Allô?
0: Bonjour, monsieur. Il y a votre collègue qui n'arrive pas à activer sa visio.
13: Oui, non, mais attendez, monsieur. On n'a rien demandé, on n'a rien signé, donc on va quand même rien accepter, c'est clair et net.
0: Ah oui, super, donc j'ai fait l'enseigne pour rien.
13: Déjà, vous savez même pas nos horaires. Nos horaires n'ont pas changé, on n'a rien demandé.
0: Ah bah si.
13: Pas qui... Ah non.
0: Ah si, c'est le président qui a dit qu'il faut travailler.
13: On s'en fout du président, c'est le président qui a signé pour que vous veniez aujourd'hui poser une enseigne.
0: Tout à fait, oui, j'ai la signature du président Martin.
13: Mais...
0: qui m'autorise, moi, monsieur Martin.
13: Mais non, mais on veut rien. On n'a rien demandé.
0: Oh là là, vous compliquez tout, hein, vraiment.
14: Allô.
0: Ah, bonjour madame.
14: Non, ben, c'est que moi, j'ai pas besoin de vos panneaux, j'ai besoin de rien, ok?
0: Oui, bah on va plutôt considérer que vous en avez besoin.
14: À quelle heure? Mais à quelle heure que c'est vous qui allez me commander? C'est mon établissement.
0: Bah, à quelle heure que si vous voulez que je vous donne un coup de main?
14: Oh, écoute-moi bien. Vas-y, je t'attends. Tu viens cet après-midi, tu vas prendre un grand bourre-pif, ok?
0: Alors, c'est très gentil de me proposer de boire un coup, mais...
14: De boire un coup?
0: Ah oui, mais non, jamais pendant le boulot.
14: Non, je t'ai proposé que je t'allais te foutre un bourre-pif.
0: Encore une fois, merci pour la proposition.
14: Attends, mon gars, attends, un bourre-pif. Tu sais pas ce que c'est qu'un bourre-pif?
0: Si, je sais, du pif, c'est du pinard, du vin, quoi.
14: Un grand coup de poing dans ta gueule, t'as compris, là?
0: Ah, bah alors merci, mais non plus.
14: Ok, au revoir.
0: Cela dit, tant que je vous tiens, est-ce qu'on peut...
14: Au revoir, ok? Au revoir.
0: Alors d'accord, mais juste avant...
14: Au revoir.
0: Oui, alors au revoir aussi, mais...
14: Au revoir, j'ai dit.
0: Oui, non, mais j'avais entendu, vous inquiétez pas.
14: N'insistez pas.
0: Ah non, alors ça, je suis pas du genre à insister, mais pour cette enseigne...
14: Tu comprends pas le français ou bien?
0: Si, si, señor, yo comprendo.
14: Me casse plus les couilles, hein.
0: Comment ça, un bol de nouilles?
14: Hop.
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15: Cimetière animal, bonjour.
10: Allô?
15: Oui.
10: Oui, bonjour madame.
15: Bonjour madame.
10: C'est le cimetière pour animaux.
15: Oui.
10: Oh mon Dieu, dites-moi, je voulais savoir ce que vous faisiez de tous les os.
15: Ah ben non, on enterre les animaux entiers, ça reste dans la tombe, dans la boîte.
10: Oh, est-ce que vous auriez la gentillesse de m'en mettre un de côté?
15: Vous avez un animal qui est pas bien?
10: Si, il est bien, mais il aime bien jouer avec les os.
15: Votre animal aime jouer avec les os?
10: Mais oui.
15: Mais les animaux qui sont enterrés, les os restent à la personne qui enterre l'animal?
10: Mais il y en a bien de temps en temps. Quand il pleut beaucoup, il n'y en a pas un qui remonte à la surface.
15: Vous voulez demander quoi? Un os d'un chien qui remonte à la surface?
10: Non, mais pas forcément qui remonte à la surface, mais qui, je sais pas, au moment où ils les mettent dans les boîtes, là.
15: Mais au moment où ils les mettent dans les boîtes, ils sont entiers, les bêtes.
10: Eh ben, justement, vous pouvez peut-être en enlever un.
15: Mais vous plaisantez ou quoi?
10: Mais vous pouvez peut-être le faire en cachette.
16: Oui, bonjour, madame.
10: Bonjour, monsieur.
16: Qu'est-ce qui vous arrive?
10: Mais je comprends pas, j'ai appelé parce que mon petit chien, ben, il aimait bien jouer avec les os.
16: Ah non, on n'a pas d'os, non. Les os, ils sont enterrés, ils restent dans la terre.
10: Mais est-ce que, quand il pleut, est-ce qu'il n'y a pas des os qui remontent à la surface?
16: Non, jamais. Vous avez vu, vous, dans un cimetière, que les os des humains sortaient? Non.
10: Mais non, mais c'est normal, les humains, ils sont dans des cercueils.
16: Ah ben, les chiens aussi.
10: Ah ben, c'est pour ça qu'elle n'a pas voulu m'en donner.
16: Eh ben oui, mais il faut déterrer, puis enlever le cercueil et tout. Vous vous rendez compte, ça vous coûte une fortune.
10: Combien?
16: Puis j'ai pas le droit, de toute façon.
10: Ah, j'entends votre dame derrière.
16: Non, mais j'ai pas le droit.
10: Oh, s'il vous plaît.
16: Oui.
10: Si je viens avec mon canis.
16: Oui.
10: Est-ce que vous m'autorisez à ce qu'il fouille un peu la terre?
16: Ah, non, ça c'est interdit qu'il fouille la terre. Non, attendez, vous êtes parti où, là? Écoutez, moi, quand vous serez mort, j'irai chercher un os. Il aime bien jouer avec les os d'humain, mon petit-fils. Alors, je vais aller chercher un os d'humain au cimetière, puis j'irai, tiens, amuse-toi.
15: Allô?
0: Oui, bonjour, monsieur, c'est bien le magasin de chaussures?
15: Oui.
0: Parce que ma femme m'a acheté une paire de chaussures.
15: Oui.
0: Mais en fait, moi, je n'avais besoin que du pied droit. Donc, il faudrait me rembourser le pied gauche.
15: Mais vous plaisantez.
0: Elle est neuve, hein, la chaussure. J'ai le ticket, j'ai tout, hein. J'ai la boîte.
15: Donc, on lui rembourse le pied droit. Tiens.
0: Allô?
15: Monsieur, on va pas vous rembourser une chaussure. Qu'est-ce qu'on va en faire?
0: On achète une chaussure, hop, on en paye deux. Vous voyez, c'est une sorte d'escroquisme, quand même, hein.
15: Mais monsieur, partout, vous allez aller voir, on va vous vendre la paire. Arrêtez.
0: Non, mais je vois que vous essayez d'endormir l'affaire parce que je vous ai pris la main dans le sac, comme qui dirait.
15: Mais la main dans le sac, mais allez voir n'importe qui, mais n'importe quoi. Vous êtes complètement fou, quoi. Vous allez pas payer un pied. Qu'est-ce qu'on va faire de nous, de l'autre pied? On a deux pieds, on vend les deux.
0: Ah bah non.
15: Bah bien sûr que si. Et même, on a des gens qui sont unijambes. réservistes et ils achètent la paire entière, monsieur.
0: Oui, mais alors peut-être parce que quand ils sont en couple, au total, ça fait deux pieds ou je ne sais quoi.
15: Pardon ?
0: J'imagine que si on me reprend deux unijambistes...
15: Mais faut vraiment être imbécile, là, franchement, n'importe quoi, là.
0: Non, mais je demande une chaussure, vous voyez ? J'arrive
15: Comment
0: chez moi.
15: Ça, vous demandez une chaussure ? Vous demandez une chaussure ?
0: J'ouvre la boîte.
15: Vous fichez du monde, monsieur. On ne demande pas une chaussure. Déjà, on achète une paire. Faut être un peu plus intelligent que ça, monsieur.
0: Ah, parce que vous faites le coup à tout le monde, en plus.
15: On fait le coup à tout le monde, mais écoutez, là, on a des clients, là, mais arrêtez. Monsieur, je vous pose la question, quelle marque de chaussure ?
0: Ah, bah, je peux pas voir, là, je l'ai au pied, comment vous voulez que je...
15: Retirez votre chaussure, dites-moi la marque.
0: Ah, bah, retirez votre chaussure, vous d'abord.
15: Bah, je la retire, alors je l'ai retirée, monsieur.
0: Vous l'avez retirée ?
15: Ouais.
0: Qu'est-ce qui me le prouve ?
15: Bah, qu'est-ce qui me le prouve ?
0: Est-ce que je peux avoir un témoin qui me confirme que vous avez retiré votre chaussure, s'il vous plaît ?
15: Alors, monsieur, bon. Ai-je retiré ma chaussure ?
17: Oui.
0: Oui, c'est un complice.
15: C'est un complice ?
0: Oui.
15: Maintenant, vous êtes des complices. Messieurs, dames, vous êtes des complices. C'est ce que monsieur vient de me dire au téléphone. Excusez-moi, je pète de rire, là. Franchement, je vais me rouler par terre tellement qu'en fait, je crois que vous avez dû fumer, là, je crois, la moquette, parce que ça va plus, là. Faut arrêter, hein. Ça fait 32 ans que ma mère a le magasin, donc maintenant...
0: Ah bah, passez-moi votre mère, dans ce cas.
15: Non, il n'y a pas à vous la passer ou quoi que ce soit.
0: Ah, elle n'existe pas.
15: Maman, monsieur dit que maintenant, en fait, tu n'existes pas parce que je ne veux pas te la passer, quoi. Allô ?
0: Oui, c'est la même personne, hein.
15: Non, c'est moi. Non, là, c'est...
0: Ah bah, attendez, je demande à mon beau-frère qui est à côté de moi, on va voir.
15: D'accord, passez.
0: Allô ?
15: Oui, allô ?
0: Oh bah oui, non, mais je vous reconnais, vous me faites la même voix.
15: Non, arrêtez, Attendez, je vous mets sur haut-parleur, les gens vont bien rigoler de votre petite blague.
0: Là, je suis sur haut-parleur, là.
15: Oui.
0: Et tout le monde m'entend.
15: Oui.
0: Bon, alors, je vous souhaite la bienvenue sur Rire et Chanson, du coup, hein.
15: Pardon ?
0: Bienvenue sur Rire et Chanson.
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18: Allô ?
19: Oui, bonjour, monsieur.
18: Bonjour, monsieur.
19: Monsieur Connard Michel.
18: Ouais.
19: Très bien. C'est la préfecture à l'appareil.
18: Oui.
19: L'Association nationale des gens qui ont un nom prohibitif.
18: À quoi ?
19: Un nom prohibitif.
18: Ah bon ?
19: Alors, je vous donne votre nouveau nom, monsieur Connard.
18: Parce que j'ai un nom à caractère prohibitif.
19: Ah non, c'est pas ce que je voulais dire, monsieur Connard. Hein, attendez. Je prends la liste. Vous passez, s'il vous plaît, l'autorisation de monsieur Connard. Merci. Vous vous appelez dorénavant monsieur Martin.
18: Je suis monsieur Martin à partir d'aujourd'hui.
19: Monsieur Martin Michel.
18: Monsieur Martin Michel. On va dire donc.
19: Voilà.
18: Vous me demandez de changer de nom qui est de père en fils pendant des générations et vous me demandez de m'appeler monsieur Martin aujourd'hui ?
19: Votre père était un connard aussi ?
18: Bah évidemment, mon père, mon grand-père est de génération en génération.
19: Tous des connards ?
18: Depuis X générations. Moi, j'ai pas du tout envie de changer de nom, hein, monsieur, je vous préviens tout de suite, hein. Je garde mon nom de naissance, mais dans le secteur, il n'y a pas que moi qui s'appelle Connard. Mais pourquoi Connard ? Faudrait que je change de nom et pourquoi que M. Lafeuille garderait son nom ?
19: Vous avez 12 jours, hein ?
18: Comment ?
19: 12 jours, monsieur. Hein,
18: 12 jours ? J'ai 12 jours pour changer de nom ? Vous nous apprenez ça, il est midi et quart. Vous me dites que dans 12 jours, je m'appelle Martin.
19: Ah, attendez, il n'est pas midi et quart, M. Connard. Il est midi 20, M. Martin. Hein.
18: Bah, enfin, monsieur, c'est incroyable, ça. J'ai jamais fait de demande pour changer de nom, monsieur.
19: Ah, c'est pas vous, monsieur, hein. C'est un monsieur...
18: Mais qui s'est chargé de me changer de nom ?
19: Attendez, je vais vous dire tout de suite, passez-moi le dossier.
18: Ah bah, j'ai un dossier en plus.
19: Un monsieur Lafeuille de Moncey-en-Belin.
18: Monsieur Lafeuille de Moncey-en-Belin qui me dit de changer de nom. Ah, c'est incroyable, ça. Et pourquoi qu'il s'appellera pas Connard, lui, ce monsieur Lafeuille, là ?
19: Attendez, hein.
18: C'est vrai, ça. Et j'ai 50 ans. Là, et je vais changer de nom, alors que toute ma génération de famille s'appelle Connard depuis des générations. Moi, je comprends rien.
19: Mais je vois, monsieur Connard, excusez-moi, il n'y a pas qu'un connard qui s'appelle Martin, hein, il y en a trois.
18: On est trois en tout qui changent de nom.
19: Hein. Oui.
18: Ah, dis donc, ça, c'est pas vrai.
19: On va, attendez, parce que vous me dites qu'il y a un problème dans le dossier.
18: C'est... Ah oui, il y a un léger problème, là.
19: Monsieur, là, donc, vous me passez les coordonnées de monsieur Lafeuille. On va appeler monsieur Lafeuille. Vous quittez pas, on va faire une conférence à trois, hein.
18: Ben, je préfère encore m'appeler Connard que de m'appeler Martin, hein.
20: Allô ?
18: Oui.
20: Allô ?
18: Oui, monsieur, oui. Monsieur Lafeuille.
20: Oui, bonjour, monsieur.
18: Oui, bonjour, monsieur.
19: Monsieur Lafeuille ?
20: Oui, bonjour, monsieur.
19: Oui, dites-moi, monsieur Lafeuille, la préfecture, l'appareil, l'Association nationale des gens qui ont un nom prohibitif. Nous venons d'appeler monsieur Connard ce matin.
20: Oui.
18: Oui. Ah, dis donc.
20: Allô ?
18: Oui, monsieur Lafeuille.
20: Oui, bonjour, monsieur.
18: Oui, c'est monsieur Connard.
20: Oui.
18: Vous permettez de faire la demande à ma place à la préfecture de façon à ce que je change de nom et sans m'avertir du jour au lendemain, comme ça. Non, mais vous pourrez me dire aussi, pendant que vous y êtes, je suis marié, j'ai 5 enfants. Vous pouvez me dire aujourd'hui pour demain, vous allez vous marier ou quoi ? Qu'est-ce que ça veut dire, ça ?
20: Mais vous êtes monsieur Connard, celui de alors ?
18: Oui.
20: Ah, ben oui, parce que vous m'appelez pour me remercier.
18: Je vous appelle pour vous remercier.
20: C'est ça, non?
18: Non! Oh là là! Non, je voudrais voir Claire. Claire,
20: ah, elle n'est pas là, hein? Elle n'est pas là.
18: Non, mais...
20: Ma femme est absente, hein?
18: Non, je veux pas parler à Claire. Je voudrais voir Claire dans
20: Elle
18: ma
20: n'est situation. Pas là!
18: Ouais, mais il est chaud en plus. Non, je... Bon, ben, je veux pas voir Claire. Ah, mais c'est pas vrai.
20: Allô?
18: Mais qu'est-ce que c'est, Charlot, là? Oui, monsieur Lafeuille.
20: Oui, allô?
18: Oui.
20: C'est monsieur Connard?
18: Oui.
20: Ah, monsieur Connard, je vous entends. Vous m'appelez pour me remercier et vous voulez que je vous passe ma femme?
18: Non, non.
20: Claire?
18: Non, je vous appelle pas pour vous remercier. Je m'appelle parce que dans 2 jours, je change de nom. Et alors, comment je vais faire, moi? Mais moi, j'ai jamais demandé à changer de nom. Ben, vous vous rendez compte?
20: Oui, ça y est. Je prends mes papiers. Voilà, j'ai demandé que vous vous appeliez monsieur Martin.
18: Non. Non, non.
20: Si. Ah, si.
18: Non.
20: Mais je vous remercie de me...
18: Non, je vous remercie pas du tout. Vous changez mon nom, mais qu'est-ce que c'est que ça? C'est pas possible, ça.
20: Monsieur Martin?
18: Non, je suis monsieur Connard.
20: Je vous entends pas bien, monsieur Martin.
18: Je ne suis pas monsieur Martin.
20: Attendez, je remets mon sonotone.
18: Aïe, c'est pas vrai, ça.
20: Je remets mon sonotone.
18: Non, c'est pas vrai, ça.
20: Je vous passe Claire, hein, vous vouliez lui parler.
18: Claire? Mais non, mais je veux pas parler à Claire, moi. Qu'est-ce que vous voulez que je dise à Claire? Moi, j'ai rien à foutre.
20: Allô, oui.
18: Ouais.
20: Allô?
18: Oui, allô. Oh là là. C'est... Madame Lafeuille?
20: Oui, c'est qui à l'appareil? C'est monsieur Martin.
18: C'est monsieur Connard de...
20: Monsieur voilà. Martin.
18: Non, je suis pas monsieur Martin. Je...
20: Allô, monsieur Martin?
18: Non, je suis monsieur Connard.
20: Ah, monsieur Connard, il dit, il y en a encore, je croyais que tu avais tous changé.
18: Parce que vous voulez tous changer les connards. Mais dites donc, vous allez avoir des problèmes, hein. Mais c'est dingue, ça.
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21: Oui,
0: bonjour madame. Je suis bien au garage, là.
21: Oui.
0: J'ai vu la pub pour les voitures à 3 euros par jour.
21: Ça, c'est dans le cadre d'un achat.
0: Non. J'ai juste besoin de 3 jours.
21: Ben non, monsieur. Non. C'est dans le cadre de remboursement de crédit dans le cadre d'un achat.
0: Oui, mais si vous me faites le crédit sur 3 jours, ça fait combien?
21: Bah, monsieur, c'est pas une histoire de coût. Ça n'existe pas une location à 3
0: jours.
21: Non,
0: mais parce que on vous a dit quand il y a des gens qui veulent locationner, essayent de leur vendre la voiture.
21: Pas du tout.
0: Bien tenté, c'est normal, hein, c'est de bonne guerre.
21: Non, c'est pas ça, mais non, je ne veux pas vous vendre une voiture.
0: Et pourquoi vous voulez pas me la vendre?
21: Mais ça va pas vous coûter 9 euros.
0: Alors, 3 x 3.
21: Monsieur, je sais que 3 x 3, ça fait 9.
0: Ah, on est d'accord.
21: Avant, on appelait ça des contrats New Deal, c'est-à-dire...
0: Comment ça, débile?
21: New Deal.
0: Ah, oh, bah alors là...
21: Mais j'ai pas dit débile, j'ai dit...
0: Oh, et encore!
21: C'est de l'anglais, New, N-E-W, et Deal pour dealer.
0: Comment ça, dealer? Oh bah tiens, alors débile drogué, alors ça...
21: Mais non, monsieur, New Deal, ça veut pas dire la drogue.
0: Excusez-moi, mais parce que vous me traitez de débile en anglais.
21: Non, monsieur, New Deal.
0: Oh, il recommence!
21: Monsieur, c'est pas une insulte, monsieur, New Deal.
0: Oh! Ça suffit,
21: deal,
0: hein?
21: Deal.
0: Ça suffit!
21: D-E-A-L.
0: Non, mais c'est... Vous-même!
21: Monsieur, je pense...
0: Écoutez, passez-moi le responsable, parce que là...
22: C'est moi la responsable.
0: Ah, bonjour monsieur.
22: Faut voir ça avec la commerciale.
0: Ah non, moi je voudrais un modèle berline, je voudrais pas la commerciale.
22: Non.
0: Parce que commercial, vous dites qu'un...
22: Non, mais c'est pas commercial voiture, c'est la personne...
0: Comme un break?
22: Non, je vous parle quand...
0: Excusez-moi, vous n'allez pas me choisir mon modèle de voiture à ma place.
22: C'est la personne qui s'occupe de vendre des voitures.
0: Je sais ce que c'est une commerciale, c'est quand il n'y a pas les sièges derrière.
22: Non, mais là je vous parle pas de commercial.
0: Ah bah
22: voiture,
0: attendez, je vais demander à mon beau-frère Martin.
22: Non, mais attendez monsieur.
0: C'est le monsieur du garage là.
22: Non.
0: Une commerciale, c'est quoi? Ah bah c'est une voiture avec pas les sièges derrière.
22: Non, je vous parle pas de modèle de voiture.
0: Excusez-moi, j'appelle pour louer une citadine 3 jours et vous essayez de me vendre un break.
22: Oh, écoutez monsieur.
0: Oh bah oui.
22: Oh.
0: Oh bah alors. Oh.
22: Oh, écoutez monsieur.
0: Non mais oh.
22: Oh.
0: Ou vous-même.
22: C'est bon. Ce que vous avez besoin, c'est d'une voiture pour un week-end.
0: Alors, ce que j'ai besoin, c'est votre voiture à 3 balles que je vais prendre 3 jours, donc ça fait quand même 3 fois 3.
22: Non, vous confondez 3 euros par jour, mais c'est l'achat de la voiture.
0: Eh ben, et je vous l'achète pour 3 jours.
22: Ah non, vous n'achetez pas une voiture pour 3 jours. Attendez, soyez raisonnable.
0: Et pourquoi donc?
22: Parce que ça se fait pas, monsieur.
0: Les 9 euros, je les ai là. Je paye cash.
22: Non mais vous êtes...
0: Je peux vous le déposer cet après-midi.
22: Mais attendez monsieur, vous n'achetez pas une voiture pour 3 jours.
0: Écoutez, je peux vous faire une avance de 5 euros en chèque dès aujourd'hui.
22: Ah non, ça ne se fait pas comme ça.
0: Alors dans ce cas, j'ai un chèque de banque certifié de 9 euros.
22: Attendez, monsieur, réfléchissez.
0: Bon, j'ai vu qu'il y avait 5 ans d'entretien offert, en revanche.
22: Ah ben non.
0: Bah oui, mais enfin, c'est offert, on va pas cracher dessus, vous voyez, c'est...
22: Non, bah attendez, elles sont gratuites avec l'achat d'une voiture.
0: Oui, avec la voiture qu'on loue. Mais comme on la loue plus, on va juste prendre les 5 ans d'entretien.
22: Mais ça va pas.
0: Sinon, j'ai ma femme qui a une Citroën.
22: Non, mais là, vous comprenez rien.
0: Non, bah attendez, je vous la passe. Martine, oui, je te passe le monsieur. Ah, merci. Allô?
22: Oui,
0: bonjour monsieur, Martine Martin à l'appareil.
22: Comment?
0: Je suis Martine Martin, la femme de monsieur Martin.
22: Vous êtes la femme de monsieur Martin?
0: Voilà.
22: Avec une voix de, Martine Martin avec une voix d'homme.
0: Oh, c'est vous qui le dites?
22: Au revoir monsieur.
0: Oh, non, madame.
22: Ouais.
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3: Oui, allô ?
4: Bonjour, monsieur.
3: Bonjour.
4: Adjudant Lamolle à la retraite à l'appareil. Je suis à la pension éducation des chiens, là.
3: Oui.
4: Je vous appelle parce que j'ai un berger allemand.
3: Oui.
4: Et je voudrais le faire éduquer.
3: Oui.
4: Pour qu'il puisse aller mordre les couilles de mon voisin, qui est un...
3: Oui.
4: Un gros con, il n'y a pas d'autre mot, un con parmi les cons.
3: Oui.
4: Au royaume des cons, il sera le premier et le dernier.
3: Oui.
4: Et donc, voilà, ce type-là, je voudrais bien que mon chien, il lui morde les couilles. Est-ce que c'est envisageable ?
3: Il a quel âge, votre chien ?
4: Il a 4 ans.
3: Et qu'est-ce qui se passe, alors, avec votre voisin ?
4: Si vous voulez, c'est un con, quoi. C'est-à-dire qu'il supporte pas que je fasse des exercices de tir, parce que, bon, je suis à la retraite, mais je m'entraîne encore, quand même, hein.
3: Oui.
4: Au cas où la France serait envahie un jour, on ne sait jamais, vous savez, aujourd'hui au train où ça va, on ne sait pas ce qui peut se produire, vous savez, dans le futur. Donc j'ai converti mon jardin en petit champ de tir avec des murs et des abris. Et donc je fais des exercices de tir au PM, à la 12-7, en grenade à plâtre, grenade des offensives et des défensives, bien entendu. Et ça ne plaît pas à mon voisin, qui est un lâche, évidemment.
3: Ah oui.
4: Et donc il m'emmerde. À chaque fois que je fais des exercices de tir, devinez ce qu'il fait.
3: Je peux pas deviner, là. Je vais me poser une colle, là.
4: Il arrose avec son tuyau d'arrosage de l'autre côté et il m'asperge comme ça, alors que je suis en train de tirer, hein.
3: Ah ouais.
4: Voilà. Donc, Je voulais savoir si vous pouviez dresser mon chien, éventuellement, aller lui mordre les couilles.
3: Ça, je peux pas, parce que j'ai plus le droit de faire mordre des chiens.
4: Écoutez, moi, je vous donne l'autorisation.
3: Ah ben,
4: j'ai le bras long.
3: Ah, carrément. Il vient vous voir, votre voisin, de temps en temps ?
4: Il met des pommes pourries dans ma boîte aux lettres. Parce qu'il arrive que quand on lance la grenade avec les copains le samedi soir, il y en a qui, évidemment, ça arrive hein, quand même, il y en a qui vont péter de temps en temps sur son terrain. Mais pas...
3: Non, mais ça...
4: Non, mais...
3: Écoutez, si vous lancez des grenades le samedi soir sur votre terrain...
4: Non, on lance pas.
3: Je sais pas quel moment vous avez accepté ça. Hein,
4: non, mais on lance pas dans son jardin, lui.
3: Mais vous lancez dans votre jardin, oui, c'est vrai. Oui,
4: mais il y en a parfois qui passent par-dessus le muret.
3: Ben, purée.
4: Voilà, donc ça arrive. Alors, on lui... Non, mais on lui dit que c'est un accident.
3: Ah oui.
4: Ah, quand même, on est pas mal élevé.
3: Mais moi, si vous lanciez des grenades à côté de chez moi, est-ce que vous croyez que je serais content, moi ?
4: Ah non, mais attendez, c'est pour la France, hein.
3: Non, mais écoutez, je sais pas.
4: Non, mais bon, c'est vrai. Bon, y a eu des petits incidents, mais rien du tout. Sa voiture qui était garée donc dans son jardin.
3: Ouais.
4: Enfin, quand on est un peu sérieux, on garde pas sa voiture dans un jardin. Ben oui, mais non, mais monsieur, mais ça peut arriver, mettez-vous à notre place. On a un exercice de tir.
3: Mais, vous tiré sur sa voiture.
4: Mais non, mais on en tire 20 dans la cible. Bah forcément, sur les 20, il y en a une qui part qui est un peu décadrée, ça. Vous avez fait du tir, vous savez ce que c'est quand même.
3: Oui.
4: Bon, sa voiture a pris le mortier. Alors là. Mais non, mais c'est pas de notre faute, c'est un accident.
3: Et depuis, il n'est pas content.
4: Ah oui, il n'est pas content. Mais je ne me demandez pas pourquoi, je ne sais pas. Non, mais.
3: Vous imaginez, vous cassez ma voiture dans mon jardin?
4: Oui, mais attendez, il s'est vengé depuis.
3: Ah oui.
4: Mais il a pissé sur la voiture de ma femme.
3: Ah, mais alors, mais
4: non, mais vous savez pourquoi il a fait ça? Parce qu'on a bousillé ses chats. Mais attendez, monsieur, attendez. On a tiré sur ses chats. Il venait d'avoir une portée. Bon, mais moi, je le savais pas. On n'a pas fait exprès, nous, on tirait sur la cible. Bon. Et c'était un copain, vous savez, c'était le jour de son anniversaire. Et donc, on avait sorti le pastis, quoi, évidemment.
3: Vous avez tué la portée de chat ?
4: Ben oui, les chats, ils meurent, d'accord. Mais ouais. Il va pisser sur la voiture de ma femme. C'est pas ma femme qui a tiré.
3: Il va pisser sur la voiture de ma femme.
4: Voilà. Voyez, c'est ce comportement inadmissible qui fait que moi, je ne veux plus me laisser faire par un con pareil.
3: Ouais.
4: Et que je vous demande si...
3: Vous avez besoin d'un chien ? Parce que vous n'êtes pas fermé.
4: Ben, je voudrais que mon chien puisse aller lui mordre directement les couilles pour qu'il comprenne une bonne fois pour...
3: Que les couilles ?
4: Ben oui.
3: Non, c'est pas moi qui vais vous l'indiquer. J'aurais trop peur d'aller chez vous, moi.
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25: Oui, bonjour.
0: Bonjour, monsieur, c'est bien le salon de toilettage ?
25: Oui, mais c'est madame.
0: Comment ça ?
25: Vous m'avez dit bonjour, monsieur.
0: Non, j'ai pas dit bonjour, monsieur.
25: Ah, vous m'avez dit monsieur.
0: Non.
25: Si ?
0: Non.
25: Ah, si.
0: Oh non, j'ai pas fait ça. Oh, en plus, je vous jure, je me trompe jamais.
25: que vous êtes désolée.
0: Ah non, mais pardon, monsieur, hein, j'ai cru que vous étiez une dame.
25: Non, non, c'est, en fait, je suis une dame, voilà.
0: Ah bon?
25: Je suis une dame.
0: Oh là, ok, d'accord. Bon, bah, on reprend à zéro. Bonjour, monsieur.
25: Non, vous m'avez dit bonjour, monsieur.
0: Oh non, pas encore.
25: Bon, c'est pas grave.
0: On va pas y arriver, là, dis donc.
25: Si,
0: bon, bah, bonjour, monsieur, dame. Hein.
25: Oui, voilà, c'est
0: on
25: ça.
0: On va faire simple. Monsieur Martin, responsable de l'association Eco-Martin.
25: Oui, oui, oui, oui, oui.
0: On lance un plan anti-sécheresse d'hiver.
25: Oui.
0: Donc, pour l'eau, vous allez passer en heure creuse renforçagée.
25: Oui.
0: Vous aurez de l'eau pendant les heures pleines et vous n'en aurez pas pendant les heures creuses.
25: Ah bon?
0: Voilà, donc vos heures creuses, ce sera de 8h à 18h.
25: Ah, oh, ah oui?
0: Oui, mais vous aurez de l'eau toute la nuit.
25: Non, mais attendez. Heure creuse le jour?
0: Oui, bonjour monsieur.
25: Enfin, c'est pas possible, je suis en salon de toilettage.
0: Vous inquiétez pas, c'est prévu.
25: D'accord.
0: On va vous donner des seaux que vous remplirez pendant la nuit.
25: D'accord.
0: Ensuite, vous les transférez dans des barriques.
25: Ok.
0: Vous voyez, quand il y a un seau plein, hop! Vous le reversez.
25: Dans des barriques?
0: Voilà. Et quand vous avez une barrique pleine, vous allez ensuite la reverser dans une citerne.
25: Mais j'avais jamais entendu parler de ça, en fait.
0: Non, mais rien de sorcier. Vous, vous faites quoi la nuit?
25: Je dors.
0: Bah non. Vous remplissez des seaux pour les reverser dans les barriques.
25: Donc je remplisse dans des seaux la nuit pour mettre dans les barriques, pour finir dans les citernes, pour...
0: Oui, alors, sinon, il y a une autre solution.
25: Ok.
0: Est-ce que vous utilisez de l'eau en poudre?
25: Non. J'utilise l'eau de la douche.
0: Ah oui, non, mais là, vous me parlez d'eau liquide. Moi, je vous parle d'eau déshydratée.
25: Je comprends rien, votre truc, là, de l'eau déshydratée, le...
0: Alors, le principe de l'eau déshydratée, c'est qu'on retire l'eau contenue dans l'eau.
25: Oui, oui.
0: Et comme ça, on obtient de l'eau sèche.
25: Oui, d'accord. Et comment je fais pour laver des chiens avec de l'eau comme ça, là?
0: Ah bah là, il faut rajouter de l'eau liquide, sinon l'eau sèche, elle reste sèche.
25: Oui, j'ai bien compris, mais si je rajoute de l'eau dans la poudre, comment je...
0: Alors, l'eau liquide, justement, vous la prenez dans votre citerne.
25: Oui, d'accord, mais il y aura un tuyau dans la citerne, il y aura quoi, en fait?
0: Non. Pour la citerne, on vous a prévu une moulinette. Vous connaissez le principe?
25: Non.
0: Disons que c'est une sorte de crémaillère rotative avec un système de poulies qui remonte un seau plein.
25: Oui, allô?
0: Bonjour, monsieur, vous êtes le responsable?
25: C'est la responsable.
0: Ah, bah si vous pouvez me la passer, s'il vous plaît.
25: Non, mais c'est moi-même. Non, mais je vais pas aller laver les chiens la nuit.
0: Eh oui, d'où l'intérêt de vous mettre une citerne.
25: Citerne? Mais enfin, mais l'eau va pas rester chaude dans une citerne. Les chiens, je les lave pas à l'eau froide.
0: Eh bah, vous réchauffez l'eau à l'avance, la nuit.
25: Ah bah oui, bien sûr. Ah bah oui, oui, oui, je vais m'amuser à chauffer l'eau.
0: Il suffit de prendre des seaux dans la citerne avec la moulinette, vous les reversez dans les barriques. En plus, on vous a mis des 300 litres.
25: Mais enfin, mais je vais pas mettre un baril de 300 litres à chauffer le matin avant de commencer ma journée.
0: Bah, la citerne, vous avez une 20 000 litres, hein, donc 300 litres, vous pourrez les moulinetter sans problème.
25: Mais non, mais je veux pas de citerne, moi. Je ne veux pas de citerne sur mon parking. Qu'est-ce que vous voulez que je fasse une citerne?
0: Ah, vous avez un parking?
25: Mais...
0: Ah bah c'est super, ça. Pourquoi vous l'avez pas dit plus tôt?
25: Non, non, mais moi, je veux rien installer sur mon parking. En plus, ça va être un coût, la citerne, il faut que j'achète.
0: Oh bah non, je vous ferai un tarif professionnel, bien sûr.
25: Ah bah oui, bien sûr. Ah bah oui, oui, bien sûr, ouais, ouais.
0: En revanche, est-ce que vous avez une pelle?
25: Bah pourquoi?
0: Bah parce qu'il faudrait commencer à creuser un trou dans le parking pour pouvoir enterrer la citerne.
25: C'est un canular?
0: Bah, bien sûr que complètement.
25: Non.
0: Bah en fait si.
25: Eh mais vous m'avez énervé là.
0: Non, alors je vous rassure, tout va bien. Est-ce que vous savez qui est la boutique que vous avez au téléphone?
25: Ah bah c'est une radio.
0: Ah bah c'est une radio.
25: Ah oui.
0: Je dirais même la radio pour se marrer.
25: Rire et chansons.
0: Bah voilà, bravo.
25: Aïe aïe aïe. Bon bah bonne journée.
0: Bonne journée à vous et au revoir monsieur.
25: Oui, c'est ça. Au revoir.
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5: Allô?
6: Allô?
5: Oui?
6: Oui, bonjour monsieur, c'est bien la poste de...
5: Oui?
6: Oui, bonjour, du nom de la place, appareil, gendarmerie.
5: Oui, bonjour monsieur.
6: Nous venons d'intercepter le chef d'une bande, hein?
5: Oui.
6: C'est-à-dire ces trois dames d'une soixantaine d'années.
5: Oui.
6: De forte corpulence qui ont semé un peu le bazar dans la région.
5: Dans la région?
6: Oui, dans
5: ah
6: la
5: bon,
6: région.
5: Ah bon, d'accord.
6: Je vous explique ce qu'elles font, hein. Elles sont spécialisées dans le viol des receveurs de poste.
5: Ah!
6: Donc on vient d'intercepter leur chef, Mademoiselle Ledoux, 61 ans, 98 kilos. Oui.
5: Dites-le.
6: Et elle s'attaque aux receveurs, hein.
5: Est-ce que je peux aviser ma guichetière, là, tout de suite?
6: Oui. Elle est à côté de vous, là?
5: Oui. Oui, il y a trois dames dont une vient d'être interceptée à la gendarmerie. Ces femmes sont spécialisées dans le viol des receveurs. Elles sont plus que deux, hein, de fortes corpulences. T'en as une très forte? Attachée les cheveux, attachée derrière, très forte. Oui, alors tu ne vas pas, hein, là-bas.
6: Il y en a une, là?
5: Elle a une dame qui lui a demandé d'aller lui faire voir pour le Minitel.
6: Attendez, elle est où, là?
5: Elle est au guichet.
6: Alors, écoutez-moi, de toute façon, elles ne sont pas dangereuses. Elles se jettent sur l'homme, simplement. Elles le font tomber parce qu'elles sont très corpulentes.
5: Oui.
6: Profitant de leur poids, elles vous entraînent par terre.
5: Oui.
6: Et là, il y en a une qui vous tient pendant que l'autre se laisse tomber sur vous.
5: Oui.
6: Et donc, vous viole, hein?
5: D'accord.
6: Alors, ce qu'on va faire, hein,
19: Vous allez la faire venir à côté de vous au téléphone. Oui. Elle est toute seule, l'autre n'est pas là encore.
5: Il n'y en a qu'une. Il n'y en a qu'une, oui.
19: Bon, alors c'est elle.
5: Oui.
19: Alors je vais vous passer mademoiselle Ledoux.
5: Oui.
19: Hein, qui va vous expliquer quoi faire. Hein.
5: Oui.
2: Merci. Allô?
5: Oui.
2: Bonjour, monsieur.
5: Oui, bonjour, madame.
2: Mademoiselle Ledoux à l'appareil.
5: Oui.
2: Alors là, vous êtes dans l'embarras, je crois, d'après ce qu'on me dit.
5: Oui.
2: Alors, vous lui dites que mademoiselle Ledoux est à l'appareil et qu'elle vous demande de ne pas vous violer.
5: Oui. Madame, s'il vous plaît, si vous voulez venir la voir. Alors, j'ai mademoiselle Ledoux, là, qui est au bout du fil. Hein? Vous connaissez mademoiselle Ledoux?
2: Elle va dire non.
5: Alors, elle me demande de ne pas me violer. Hein? Vous comprenez ce que je vous dis là, oui? Bon, alors moi, je ne suis pas d'accord hein, avec pour ce que vous êtes venu faire. Hein? Elle ne comprend pas, elle dit.
2: Ah oui, c'est une grande comédienne.
5: Oui. Est-ce que vous êtes venu ici pour me violer? Non. Ben, vous en êtes sûr, oui? Oui. Et vous êtes venu ici pour quoi faire? Oui. Comment? Vous avez téléphoné au docteur Dumas. Et vous êtes... Comment vous vous appelez, vous? Madame? J'entends pas. Attendez, vous voulez me faire voir votre carnet de chèques?
19: Comment s'appelle-t-elle?
5: Alors, madame...
2: Ah ben, c'est pas elle, alors.
5: Comment?
2: Ah ben, c'est une erreur.
5: Vous la connaissez pas?
2: Est-ce que vous pouvez vous excuser auprès d'elle? Parce que je voudrais entendre ça.
5: Oui, ben, je vais m'excuser, oui.
19: Attendez, allô?
5: Oui.
19: Rapprochez-la de vous, hein.
5: Oui. Alors, écoutez, madame, je suis là en contact avec la gendarmerie qui recherche une personne qui correspondait à votre signalement.
25: Ah bon?
5: Hein? Et, bon, il y a eu donc un malentendu, hein. Alors, mais vous pouvez pas lui expliquer, là, vous?
19: Non, parce qu'on est en train d'auditionner madame Ledoux en même temps, si vous pouvez lui...
5: Bon, alors, on croyait que vous étiez une personne
25: oui.
5: qui était spécialisée, si vous voulez, dans le viol des receveurs.
25: Mais je comprends pas du tout, hein.
5: On s'excuse, tout le monde s'excuse.
25: Hein. Là, vous vous trompez beaucoup.
5: Eh ben oui, mais c'est pour ça, c'est...
25: Alors là, moi, je suis rentrée simplement parce qu'il n'y avait pas de cabine dehors avec des pièges. Je suis simplement rentrée pour téléphoner,
5: voilà.
25: C'est tout.
5: Alors, on s'excuse beaucoup. Hein.
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25: Oui.
0: Bonjour, monsieur. C'est bien la boucherie charcutiste?
25: Ouais.
0: J'organise une opération commerciale chez vous. Je vais venir mettre des bidons de désherbant dans vos vitrines de viande.
25: Dans la vitrine? Au niveau sanitaire, non. Moi, je peux pas mettre des bidons de plastique ou quoi que ce soit dans ma vitrine, monsieur.
0: Ah, mais ça craint rien. C'est du glyphosate.
25: Je ne vous certifie pas, parce qu'on travaille en famille, je ne vous certifie pas que mon frère acceptera que vous mettiez des bidons de glyphosate dans notre comptoir de boucherie.
0: Ah, mais ce que je veux dire, vous voyez, moi, mon but, c'est de dire à vos clients, prenez du glyphosate plutôt que de la viande, puisque c'est moins dangereux.
25: D'accord. Comme ça, après, les gens n'achètent plus notre viande.
0: Comment ça?
25: Si votre glyphosate est meilleur que ma viande.
0: Bah, c'est pas moi qui l'ai inventé,
25: oui,
0: ça.
25: Oui, bah, moi, excusez-moi, moi, c'est mon métier.
0: Votre viande, elle est propre, quand même, rassurez-moi.
25: Oui, bah oui, bien sûr.
0: Bon, bah, dans ce cas, il n'y a pas de souci. Top là, c'est validé.
25: Non, je ne valide pas. Je ne valide pas que vous mettez votre produit dans mon comptoir.
0: Si.
9: C'est l'animation commerciale pour vendre du désherbant ici.
0: Allô?
11: Oui.
0: Bonjour, madame.
11: Attendez, moi, je vais pas mettre ça en vente chez moi. Il n'y a pas de souci.
0: Ah, bah, c'est moi qui le vends. Non, non, vous inquiétez pas, je m'occupe des ventes.
11: Monsieur,
0: moi.
11: Je ne vous dis non. C'est tout. Point barre, monsieur.
0: Ah, bah, moi, je ne vous dis oui, puisque j'ai prévu quand même déjà de m'installer chez
11: moi. Ah bon? Vous installez rien du tout, monsieur. Je vous garantis, vous n'installerez rien chez moi.
0: Écoutez, je veux bien qu'on fasse moitié-moitié sur la vitrine, à la limite.
11: Non, monsieur, il n'y a pas de place. Vous croyez que vous allez rentrer chez moi et installer ce que vous voulez? Moi, je vous ai dit non, c'est tout, monsieur.
0: J'ai quand même fait faire une enseigne, en plus.
11: Oui, bah,
0: boucherie
11: monsieur.
0: Désherbiste.
11: Boucherie désherbiste. C'est du n'importe quoi, là.
0: Ou, attendez, est-ce que vous seriez pas en train d'essayer de me doubler, par hasard?
11: Vous doublez?
0: Je vais passer, comme par hasard, vous aurez votre propre stand de glyphosate à côté de la viande.
11: Mais...
0: Vous allez vous récupérer tout le business.
11: Mais quel business, monsieur? Je suis boucher traiteur, je suis pas dans l'agricole, je suis pas dans rien, monsieur.
0: Vous me piquez mon activité de désherbiste?
11: Je vous pique votre activité de désherbiste. Mais monsieur, vous êtes drogué, vous êtes shooté, vous êtes bourré. Je ne vends rien, je vends de la viande et des plats traiteurs, monsieur. Point
0: et,
11: barre.
0: Et du gli?
11: Et du glyphosate.
0: Ah, en plus on a vous.
11: Ah, en plus on a vous, mais oh. Il est complètement fêlé, ce monsieur. Eh, hey, monsieur, vous êtes bouché.
0: Non, alors ça, n'inversons pas les rôles, s'il vous plaît.
11: Voilà, on n'inverse pas les rôles. Donc vous allez m'arrêter de m'emmerder, monsieur.
0: Ah, oh, bah ça va être ma faute.
11: Il est complètement cinglé, monsieur.
0: Ah, merci bien. Tiens, passez-moi le responsable, ça va être vite réglé.
12: C'est moi le responsable, Bébléro.
0: Ah, bonjour madame.
12: Non, vous foutez de ma gueule ou quoi?
0: Alors, c'est pas le genre de la maison,
12: vous
0: mais...
12: Vous foutez de ma gueule ou quoi? Vous êtes dans mon commerce, vous croyez que vous allez venir vendre vos produits dans mon commerce?
0: C'est une opération promotionnelle, vous, ça vous fait de la bonne
12: mais
0: pub.
12: Je m'en fous.
10: Attendez, vous vous incrustez comme ça dans les commerçants sans demander leur accord.
0: Alors, avant de m'incruster dans le commerçant, je vais déjà m'incruster dans le commerce. Je dépose les produits demain matin.
10: Mais je m'en fous de vos produits. Vous allez être dans mon commerce. Que je n'en foutais de vos produits.
0: Ah, mais c'est du glyphosate label rouge. Attention, hein, c'est quand même du premium supérieur.
10: Mais tu comprends rien, toi.
0: Bah, j'ai très bien compris. Vous êtes jaloux parce que
10: j'en dis. Qu'est-ce que tu vas venir vendre tes produits dans ma boucherie? Non, mais t'es fou, quoi.
0: Surtout, excusez-moi de vous valorifier.
10: Non, mais t'as rien compris. Mais c'est pas possible. T'es con.
0: Bon, j'aurais dit trop con.
10: Mais enfin... tu crois que j'ai que ça qu'à foutre, en fait, là, dans ma boutique?
0: Alors, si en plus vous avez que ça qu'à foutre, avouez que ça tombe bien.
10: C'est du boulot. Moi, je suis pas content de me prendre les couilles au téléphone, mon gars.
0: Oui, bah, ça aussi, je m'excuse, mais mine de rien, c'est du boulot.
10: Non, mais moi, je t'excuse pas. C'est quoi, mon gars? Tu vas rester chez toi demain, ou si tu viens, tu vas repartir, mec, un grand coup de pied dans le cul, ça va faire tout drôle.
0: Bon, bah, je vais réfléchir un peu quand même.
10: Ouais, salut.
0: Salut, et bisous.
10: Ouais, tu feras un bisou à ta femme aussi.
0: Ah, bah, elle est à côté, je peux vous la passer?
10: Ouais.
0: Martine? Oui, Martin?
10: Ouais.
0: Il y a la dame de la boucherie qui veut te faire un bisou.
10: Non, déjà, c'est monsieur, c'est pas madame.
0: Allô?
10: Guignol.
0: Je suis Martine Martin.
10: Ah, oh, mais c'est quoi de ce guignol?
0: Bisous?
10: Ouais, bisous, hein.
0: Ah, bisous.
10: Mais t'es con, tu.
13: Bonjour.
14: Allô, c'est le cabinet vétérinaire.
13: Oui, bonjour madame.
14: Bonjour madame, je vous appelle parce que mon mari a bouffé ma chatte.
13: Qui c'est qui a mangé votre chatte?
14: Mon mari.
13: Comment ça a mangé votre chatte?
14: Il l'a mangé cette nuit. J'ai rien pu faire, j'étais pas d'accord, mais j'ai pas pu l'empêcher.
13: Il a mangé votre chatte?
14: Oui.
13: Et comment il a mangé?
14: Goulûment, sans l'ombre d'un remords.
13: Il reste des morceaux?
14: Oh, il reste pas grand-chose. Il reste juste une touffe de poils, quoi.
13: Qu'est-ce qu'il a pris à votre mari de manger votre chatte?
14: C'est pas la première fois, hein.
13: C'est pas la première fois?
14: Non.
13: Allô, oui?
14: Allô?
13: Oui, bonjour.
14: Allô?
13: Oui, bonjour, madame. Oui,
14: bonjour, madame. Vous êtes le vétérinaire?
13: Oui.
14: Mon mari a bouffé ma chatte.
13: Mais il n'est pas bien, votre mari.
14: Mais voilà, c'est pour ça. Il l'a mangé hier soir.
13: Il est suivi, votre mari, par un médecin?
14: Derrière le bill, actuellement? Non, il n'y a personne. Hein.
13: Ah non, mais votre mari, il y a d'habitude, il y a un médecin qui le soigne, ou pas?
14: Non.
13: Non, il faudrait peut-être qu'il y ait un médecin qui le soigne, parce que c'est pas normal. Hein.
14: Qu'est-ce que je peux faire?
13: Pour votre chat, vous avez un jardin, ou pas?
14: Oui.
13: Vous pouvez enterrer ce qui reste, si vous voulez.
14: La queue dépasse encore.
13: Mais qui dépasse d'où?
14: De la chatte.
13: Et le reste, il est...
14: Il l'a
13: avalé?
14: Oui, là, oui.
13: Bon, mais ce qui reste de la chatte, soit vous l'enterrez dans votre jardin, soit vous nous l'emmenez et on le fera incinérer.
14: Mais dites-moi, docteur.
13: Oui.
14: Si j'enterre ma chatte...
13: Oui.
14: Elle va pas se faire bouffer par des vers de terre?
13: Un petit peu, si.
14: Mais ça va pas faire mal?
13: Absolument pas, puisqu'elle est morte, madame.
14: Ah non, elle n'est pas morte, hein?
13: Mais s'il reste que la queue?
14: Non, mais c'est la queue de mon mari qui dépasse.
13: La queue de votre mari dépasse de votre chatte?
14: Mais oui.
13: Vous êtes sûr que vous allez bien?
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23: Bonjour et bienvenue.
24: Oui.
0: Oui, bonjour monsieur. C'est bien la gare?
24: Oui.
0: Je me suis permis de donner vos coordonnées à des voyageurs qui étaient en infraction, à qui j'ai mis des amendes, pour qu'ils viennent récupérer des papiers chez vous.
24: D'accord, vous êtes contrôleur, c'est ça?
0: Ah non, pas du tout.
24: Ah non, j'ai pas autorité à faire de papier, moi je suis pas contrôleuse.
0: Ah bah moi je suis pas contrôleuse non plus, mais j'ai quand même encaissé les amendes, vous voyez.
24: Vous avez encaissé des amendes, mais pour le compte de qui?
0: Considérez que je suis une sorte d'auto-entrepreneur du contrôlisme.
24: Pardon? Vous avez pas à faire ça?
0: Non, mais enfin, excusez-moi, moi j'ai fait ça, c'est ce que je vous dis.
26: Oui, bonjour.
0: Bonjour madame.
26: J'ai pas compris pourquoi vous avez donné votre numéro.
0: Alors, comme j'expliquais à l'autre monsieur, je me suis permis de verbalifier des voyageurs qui étaient en infractionnisme.
26: Vous-même, vous êtes contrôleur?
0: Non, pas du tout.
26: Donc vous êtes voyageur et vous vous êtes permis de verbaliser des clients?
0: Voilà.
26: Ah ben, ce que vous avez fait, monsieur, ça s'appelle du vol.
0: Mais non, alors justement, c'est parce que moi, je compte quand même reverser une partie de ce que j'ai...
26: Une partie, donc déjà en plus, une partie. On a votre numéro de téléphone, mais ça s'appelle du vol, monsieur.
0: Oui, alors excusez-moi, si vous le prenez comme ça, moi aussi, j'ai votre numéro de téléphone.
26: Non, mais je vous explique, monsieur. Mais il n'y a pas de souci, monsieur, arrêtez de faire les... Ah, vous foutez quel train, monsieur?
0: Alors, j'en ai fait plusieurs.
26: Ah, vous en avez fait plusieurs?
0: Oui.
26: Donc, chef, déjà, j'ai un monsieur qui me prend pour une dame, mais il a contrôlé des gens, il leur a pris de l'argent.
0: Allô?
26: Ouais, il s'est pris pour un contrôleur, le monsieur. Le justicier de New York, c'était dans les années 70, monsieur.
0: Alors, j'ai pas fait le Paris-New York, comme vous disiez. Alors,
26: j'ai pas fait le Paris-New York, d'accord. Vous avez vu la réaction de ma collègue? Ça l'a fait sourire aussi.
0: Ah, bah, passez-la moi.
24: Hein? Oui, bonjour.
0: Bonjour monsieur.
7: Si vous n'êtes pas assermenté SNCF dans les trains, vous n'avez pas à faire d'amende aux voyageurs.
0: Bah ça c'est fait.
7: Oui bah j'ai compris que c'est fait. Vous n'avez pas à le faire. Vous n'êtes pas contrôleur, donc vous n'avez pas à prendre des amendes dans les trains et à les encaisser en plus de ça.
0: Bah à partir du moment où il y avait infractionnisme, c'est quand même
7: bah
0: normal.
7: Oui, mais même sinon moi je vais me promener dans les trains puis je verbalise tout le monde.
0: Alors très bonne idée, si ce n'est que je l'ai fait en proms.
7: Mais vous n'avez pas à verbaliser des voyageurs sachant que vous n'êtes pas contrôleur ou assermenté SNCF.
0: Alors justement, j'en ai qu'on payait par chèque, il faudrait que vous me les échangez contre du liquide.
7: Bah non, on n'est pas une banque, hein. Ça s'appelle du vol.
0: Bah non.
7: Bah si.
0: Bah non.
7: Bah si.
0: Bah non.
7: Ah bah si.
0: Bah non.
7: Bah si.
0: Ah bah oui, mais non.
7: Ah bah oui, mais si.
0: Bah non.
7: Bah ah, si.
0: Bah ah, non.
7: C'est quoi, c'est l'anarchie dans les trains. Mais plus de contrôleurs et puis chacun s'encaisse les amendes les uns les autres.
0: Non mais il suffit que vous me fassiez un papier comme quoi je suis contrôliste pour la SNCF.
7: Non, vous n'êtes pas contrôleur, donc il n'y a pas de raison que vous ayez fait des amendes.
0: Ouais, mais enfin, admettons.
7: Bah admettons de rien du tout.
0: Dans ce cas, imaginons que.
7: Il n'y a pas d'imaginons.
0: Hein. Non plus.
7: Bah non, il n'y a rien à imaginer.
0: Non mais faisons comme si.
7: Bah, non, il n'y a pas de faisons comme si en fait.
0: Dans ce cas, considérons.
7: Non, il n'y a pas de considérons non plus. Il n'y a rien du tout.
0: Et si vous les remboursez?
7: Eh ben, je ne vais pas les rembourser alors qu'on n'a pas l'argent.
0: Bah vous faites comme si.
7: Bah on fait comme si de rien du tout.
0: Non mais imaginons que vous avez l'argent.
7: Non mais imaginons que rien du tout.
0: Alors supposition.
7: Non mais c'est une blague en vrai.
0: Admettisons que c'est effectivement une blague.
7: Admettisons que c'est pas français.
0: Vous êtes sûr?
7: Ah oui.
0: Bon alors dans l'imaginification, ce serait une blague de qui?
7: Bah la radio.
0: Alors supposifications que c'est une radio.
7: Énergie?
0: Non.
7: Rire et chanson?
0: Oui, oh, bravo, en deux coups.
7: Et admettons que vous envoyez un petit truc à la gare.
0: Alors, si vous voulez, je peux vous offrir un train.
7: Ah oui, en ce moment, c'est vrai qu'il en faudrait.
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18: Allô?
20: Oui, bonjour monsieur.
18: Bonjour.
20: Oui, bonjour, dites-moi, on voudrait vous demander un petit service. C'est la gendarmerie nationale à appareil, antenne Saint-Brieuc, PTR 33, du dans deux chaussées à l'appareil.
18: Oui.
20: Est-ce que vous êtes sorti aujourd'hui en voiture?
18: En voiture, non.
20: Non. Parce que
18: en vélo, je viens d'arriver de vélo, là.
20: Ah, un vélo. Bon, je vous explique. Hein, c'est, on a une antenne sur la route de Saint-Brieuc. On a mis avec un radar semi-fixe. Donc, on est posé là avec éthylomètre. Et comme vous le savez, on a des quotas. Nous, on est obligé d'avoir tant d'excès de vitesse, l'alcoolémie. Enfin, vous voyez. Et il nous manque 3 cas d'alcoolémie au volant ou... ivresse sur la voie publique pour pouvoir retourner à Saint-Brieuc et partir en week-end, quoi. Hein.
18: Oui.
20: Est-ce que ça vous embêterait de prendre votre vélo ou votre voiture éventuellement après avoir bu quelques verres?
18: Ah non, ça m'intéresse pas de boire des verres, moi.
20: Non, mais attendez, il y aura pas de suite, hein. C'est-à-dire oui, que... Non, mais je vous explique comment on procède.
18: C'est pas mon genre, non.
20: On vous offre donc le très beau, je sais pas si vous le connaissez, le porte-clés de la gendarmerie nationale.
18: Oui.
20: Qui est en argent massif, hein.
18: Oui,
20: et on vous retire le procès verbal. Hein.
18: Vous êtes en train de faire des tests pour éviter que les gens boivent, et puis là, vous proposez à certains de boire. Alors là,
20: bon, la lutte contre l'alcool, c'est un prétexte.
18: Oui.
20: Nous, ce qui nous intéresse, c'est de remplir les quotas.
18: Bah, vous savez, vous pouvez en avoir plusieurs cette histoire, vous en aurez. Hein.
20: Bah oui, mais justement, c'est ça notre problème, c'est qu'on aimerait rentrer à 15h. On a notre collègue qui se marie ce soir, et donc on aimerait bien, si vous voulez, boire un petit verre avec lui avant, quoi.
18: Oui,
20: mais... et attendez, que je sois très simple avec vous, on sait très bien que si on reste, on va en attraper. Par contre, si on reste pas, ceux qui auront trop bu pourront en toute impunité... être au volant et continuer à rouler et continuer à boire. Nous, on sera plus là, donc ils seront tranquilles. Il faut penser à eux aussi quand même, c'est un devoir de citoyenneté. Hein.
18: Oh, c'est pas une question de citoyenneté. Hein. Moi, je n'ai pas du tout l'intention de boire, c'est tout.
20: Juste 3 verres.
18: Hein, ah non, mais même 3 verres.
20: Bon.
18: Non.
20: Vous me disiez qu'on pouvait en intercepter là.
18: Sans doute, oui, je suppose. Moi, j'ai fait pas les bistrots. Hein, oui.
20: Ah, c'est qui alors? Donnez-moi.
18: Moi, je n'ai pas le nom des gars. Hein. Vous faites à l'entrée et à la sortie, si vous voulez, des bistrots, vous verrez bien.
20: Non, mais vous les connaissez.
18: Pas spécialement.
20: Non, pas spécialement, mais un petit peu.
18: Comme ça, peut-être, mais encore, non.
20: Non, bon, alors, simplement les initiales, et puis c'est bon.
18: Non, vous n'aurez rien, je ne fais pas de la délation.
20: Il y en a un qu'on peut pas rater, hein, on m'a dit, comment il s'appelle déjà, Calnet Rouge, un peu, là.
18: Un Calnet Rouge?
20: Ouais.
18: C'est le choix.
20: Voilà.
18: Le barbu ivrogne, voilà. Déterré, là.
20: Merci.
18: Parce que lui, à 7h le matin, s'il se lève à cette heure-là, il peut être bourré. Hein.
20: Ouais,
18: pour lui, c'est un cochon. C'est encore pas pareil. Celui-là, vous pouvez y aller.
20: Ouais.
18: Là, vous pouvez le trouver à n'importe quelle heure de la journée. Lui, il est beurré. Alors, de toute façon. Enfin, il conduit pas.
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1: Bonjour.
0: Bonjour monsieur, c'est bien le magasin de chaussures ?
1: Oui, c'est une dame.
0: Bah oui, je sais, pourquoi vous me dites ça ?
1: Ah, je croyais que vous avez dit bonjour monsieur.
0: Non.
1: Non ?
0: Oh bah pardon monsieur, mais si je vous avais dit monsieur, je m'en serais rendu compte.
1: Mais...
0: Monsieur Martin, à l'appareil de la Banque Martin.
1: Oui ?
0: Je vous appelle pour vous informer qu'on vous a débloqué un compte.
1: Attendez. Je suis désolée, c'est pas la gérante là que vous avez au téléphone.
0: Oh là là, et moi je vous ai révélé des informations confidentielles en
1: ouais,
0: plus.
1: Ouais, c'est pour ça que je vous ai arrêté tout de suite. Du coup, je ne fais rien, donc il y a pas de problème.
0: Ah bah si, il y a un problème. Vous savez que c'est monsieur Martin de la Banque Martin à l'appareil.
1: Bah de toute façon, c'est fait, donc c'est pas grave.
0: Ah bah si, c'est grave, il faut oublier toute cette conversation.
1: Bah alors tut, ça y est, c'est supprimé.
0: Comment ça tut? Qu'est-ce que vous avez fait?
1: Bah voilà, je sais pas. Bonjour, vous êtes qui monsieur?
0: Bon, pourquoi vous me dites ça?
1: Bah comme ça, on revient au début.
0: Bon, enfin monsieur Martin de la Banque Martin, je viens de vous le dire.
1: C'est parce que vous m'avez dit que vous aviez pas le droit de dire ça.
0: OK.
1: Donc je vous ai dit, bah venez, on redémarre à zéro.
0: D'accord.
1: Bonjour monsieur, vous appelez pourquoi?
0: Eh ben ça recommence, pardon, mais je crois que vous avez un petit problème de mémoire.
1: Non mais c'était pour vous dire que c'était pas grave.
0: Bah si, justement, c'est grave. Ce qu'il faudrait à la limite, c'est que vous fassiez comme si vous saviez pas et que je vous avais rien dit.
1: Oui, bah si vous voulez, on fait comme ça.
0: Super, donc si vous pouvez juste dire au responsable que je suis au téléphone.
1: Donc je dis la Banque Martin a appelé.
0: Oh là là, bah non, surtout pas.
1: Ok, donc moi je dois dire quoi?
0: Bah rien, il faut rien dire.
1: Est-ce que je suis censé quand même lui dire que vous avez appelé ou pas?
0: Oui, mais sans lui dire mon nom.
1: Oui, ok.
0: Et sans dire banque non plus.
1: Oui, ok, je ne dis rien.
0: Vous savez quoi, on va faire une répète. On fait comme si vous décrochiez, on s'est jamais parlé.
1: Oui.
0: Bonjour monsieur, je ne suis pas monsieur Martin, je ne travaille pas à la Banque Martin.
1: Mais là, je suis au téléphone avec qui?
0: Quoi, vous avez encore oublié?
1: Mais non, mais monsieur...
0: Non mais c'est moi, c'est monsieur Martin, mais j'avais déguisé ma voix.

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3: Comment, c'est pas moi. Monsieur Comment, c'est mon collègue qui travaille à la banque Comment.
4: Vous êtes Monsieur Martin, du nom de famille.
3: Voilà, c'est ça, de la banque Martin.
4: Oui, et votre prénom?
3: Bah c'est Martin.
4: Votre prénom, c'est quoi?
3: Martin.
4: Oui, et votre nom de famille?
3: Oui, alors ça c'est Martin.
4: Non, Martin, je veux votre prénom.
3: Oui, c'est Martin aussi. Martin.
4: Donnez-moi votre adresse, monsieur.
3: Avec plaisir. Nous sommes donc au 1 rue Martin.
4: Oui, c'est où?
3: Bah à Martinville, capitale du Martinland.
4: Ah ouais, d'accord.
3: Sinon, si vous préférez, je peux aussi vous donner mon numéro de téléphone.
4: Oui, alors donnez-moi votre numéro de téléphone.
3: Ah mais avec plaisir, c'est le 1.
4: Hein?
3: Ouais, c'est tout. On n'a pas beaucoup de lignes, donc vous composez juste le 1. Normalement, c'est moi qui décroche.
4: Non, mais vous foutez de moi, là, ou quoi?
3: Alors, ça dépend. Vous voulez une réponse confidentielle?
4: Non, allez.
5: Entreprise Club, bonjour.
6: Oui, bonjour, monsieur. Je voudrais parler au directeur de l'entreprise.
5: Ah, il
6: n'est
5: pas là.
6: Ah, bon, écoutez, c'est monsieur Delaplace, là, pareil. Vous pouvez laisser un message?
5: Oui. Alors, monsieur Delaplace?
6: Oui, c'est la banque du sperme à Clermont-Ferrand, hein?
5: Oui.
6: Alors, son compte en banque à la banque du sperme est à découvert, il est dans le rouge.
5: Mmh.
6: Je lui ai signalé, il n'y a pas de réponse.
5: Mmh.
6: Hein, je vais passer madame Germaine Ledoux qui est responsable du compte de votre patron.
5: Oui.
7: Merci, monsieur le directeur. Allô?
5: Allô?
7: Bonjour, monsieur.
5: Oui, bonjour.
7: Voilà, alors, vous signalez à monsieur...
5: Oui.
7: Hein, que je lui ai déjà envoyé deux lettres, qui n'a pas répondu. Alors, sur son compte en banque du sperme, hein? Donc sperme en paillette, il a découvert de 2 centilitres,
5: oui.
7: Et sperme en bulle de 1 centilitre et demi. Il faudrait,
5: oui,
7: qu'il passe cet après-midi.
5: Ça, il n'est pas là de la journée, hein, je vous le dis tout de suite.
7: Ah oui, mais ça ne va pas.
5: Hein. Eh ben oui, mais il est à Lyon, je ne peux pas le faire revenir de Lyon, moi.
7: Ah oui, mais moi je vais fermer son compte. Hein. Moi je ne peux pas laisser un compte débiteur à la banque du sperme, monsieur.
5: Eh ben, peut-être bien, mais il n'est pas là.
7: Bon, écoutez, est-ce que vous pouvez vous-même recouvrir son découvert?
5: Ben oui, mais je vois pas comment je pourrais faire. Hein.
7: Ben c'est très simple, je vais venir vous voir.
5: Mais moi je suis pas là, je m'en vais chez Michelin, j'ai rendez-vous. Hein.
7: Bon, vous avez chez Michelin les pneus là?
5: Eh oui.
7: Bon, ben je vais vous rejoindre là-bas.
5: Ah, mais je vais pas chez... vous n'allez pas venir chez Michelin avec moi quand même, oh.
7: Pourquoi?
5: Ben dites donc.
7: Mais monsieur, c'est la banque du sperme, le compte en banque de votre patron est dans le rouge.
5: Mais vous faites marrer, vous, mais s'il est dans le rouge, moi j'y peux rien.
7: Mais si vous éprouvez quelque chose, monsieur...
5: Qu'est-ce que j'y peux?
7: Je viens vous voir avec une éprouvette.
5: Oui.
7: Et vous donnez donc du sperme en paillettes.
5: Moi je veux pas, je peux pas faire pour lui, hein.
7: Pourquoi?
5: Parce que moi je suis moi, lui c'est lui. Hein? Ce que je peux vous promettre, c'est de lui faire la commission. En point, c'est tout.
7: Bon, alors...
5: Au final, on n'en parle plus.
7: Alors, donc vous lui faites la commission. Vous lui dites que pour le club de couture...
5: Oui.
7: Il y a 5 dames qui attendent 2 centilitres de sperme en paillettes...
5: Oui.
7: Et 1 centilitre, donc, de sperme en bulle. Est-ce qu'il peut éventuellement le faire cette nuit?
5: Mais je ne le verrai pas aujourd'hui, moi.
7: Bon, alors, monsieur, il faut bien qu'on s'arrange, vous pouvez bien le faire pour lui.
5: Non.
7: Mais pourquoi?
5: Mais parce que moi, j'ai dit non, c'est tout. Je ne voulais pas m'embêter avec ça, quand même.
7: Monsieur le directeur, on va être obligé de fermer le compte de monsieur... Parce que son employé refuse.
5: Ah ben, c'est sûr que je refuse, c'est pas parce que c'est mon patron, hein.
6: Donnez-moi ça. Allô?
5: Allô, oui.
6: Oui, monsieur, de la place, appareil.
5: Oui, non, mais moi, je marche pas dans ces combines, hein. Je veux bien faire les commissions, mon patron, tout ce qu'on veut, mais je veux pas prendre sa place. Ça, faut pas y compter, hein.
6: Monsieur, écoutez.
5: Non, je n'écoute rien du tout.
6: Je vous envoie une infirmière diplômée.
5: J'ai dit non.
6: Il y en a pour 5 minutes.
5: Mais comment il faut vous le dire?
6: Je vous en prie, écoutez, c'est la moindre des choses.
5: J'ai dit non.
6: Monsieur, écoutez-moi, s'il vous plaît, vous avez le club de couture.
5: Mais pour qu'est-ce que ça me regarde, le club de couture, moi?
6: Parce que ce sont 3 dames qui sont dans le besoin.
5: Mais, vous êtes terrible, vous. Pourquoi j'irai donner à sa place, moi? Mon patron n'est pas là, moi je peux pas le remplacer, c'est tout.
6: Mais si, vous pouvez.
5: Non, je ne peux pas.
6: Pourquoi?
5: Parce que je vous dis que je ne peux pas, c'est tout. Ah, mais alors?
6: Monsieur, je vous envoie les huissiers qui vont opérer immédiatement une saisie de 2 centilitres de sperme à paillettes.
5: Et à qui?
6: À vous.
5: Et tu as mon cul, oui.
6: Attendez, vous permettez une seconde. Vous envoyez 2 huissiers, hein. Vous envoyez maître Jackie Gallois et donc sa femme. Vous les envoyez chez Michelin. Ils vont faire une saisie de 2 centilitres.
5: Chez Michelin? Pourquoi chez Michelin?
6: Bah parce que vous y allez.
5: Ah non, je regrette. M'envoyer des personnes chez Michelin parce que je vous garantis que ça ira mal, hein.
6: Écoutez, monsieur, votre compte est en le rouge.
5: Mais vous faites marrer, c'est pas le mien, le compte. Envoyez un huissier, faites ce que vous voulez, j'en ai rien à branler, moi.
6: Ah bah si, justement.
5: Mais bon sang, qu'est-ce que c'est ce bordel, là? Prenez-les n'importe qui, mais moi je veux pas.
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8: Bonjour.
3: Oui, bonjour madame.
8: Non, c'est monsieur.
3: C'est bien la boucherie Chevaline?
8: Oui.
3: Figurez-vous que j'ai Lucky qui a disparu.
8: C'est qui ça?
3: Bah, c'est mon poney.
8: Bah, je sais pas, moi je connais pas.
3: Comme par hasard, mon poney disparaît et on me signale après que vous vendez de la viande de cheval.
8: Ah bon? Ah, vous croyez que je vends votre poney ici dans le magasin?
3: Ah ah! Vous venez d'avouer là?
8: Avouer quoi? Mais bien sûr. Mais oui, je vends de la viande de cheval. Bah, réfléchissez, monsieur, allons.
3: Allô?
9: Quel poney, monsieur?
3: Ah bah Lucky, il s'appelle Lucky.
9: Et où il est chez moi? Quel endroit?
3: Ah bah ça, j'aimerais bien que vous me le disiez.
9: Bah enfin, monsieur, vous...

0: vous m'accusiez d'une chose que ce n'est pas vrai.
1: Que vous dites que ce n'est pas vrai.
0: Ah non, bah écoutez, moi je suis sûre.
1: Et que moi je dis que c'est vrai.
0: Eh ben, dites-moi où qu'il est.
1: Vous voulez que je vous dise où qu'il est?
0: Bah oui.
1: Je l'ai entendu derrière.
0: Vous avez entendu quoi?
1: J'ai entendu hennir derrière, non?
0: Ah non, c'est mon chien.
1: Oui, bah comme par hasard.
0: Bah écoutez, j'ai deux chiens, j'ai quand même le droit d'avoir deux chiens, monsieur. Mais c'est quoi cette histoire?
1: C'est quand même louche. Ah, je l'ai entendu encore.
0: Bah oui, bah c'est mon chien, je vous dis. Il joue avec une bouteille.
1: Il joue avec mon poney, oui, c'est ça.
0: Ah non, pas avec votre poney, monsieur. Vous savez où vous êtes là? C'est pas parce que je vends de la viande de cheval que je kidnappe les poneys, monsieur. Hein.
1: Bon, enfin, excusez-moi, mais alors comme par hasard, mon poney disparaît et vous vous mettez à vendre de la viande de cheval.
0: Et monsieur, je suis une chevaline, donc c'est normal que je vende du cheval.
1: Oui, mais enfin, c'est pas normal que vous vendiez le mien.
0: Mais je veux pas le vôtre. Mais c'est quoi cette histoire?
1: Lucky!
0: Bah vous pouvez crier Lucky, vous êtes à ma boucherie là, monsieur!
1: Lucky! Tiens bon, bébé!
0: Non, là, je crois que vous vous foutez du monde, là,
1: ah
0: monsieur.
1: Ah bah, c'est quand même... Alors, moi, je vais passer.
0: Ah bah, venez à ma boucherie, enfin!
1: Je vais faire un prélèvement de viande, et puis on va voir si c'est du cheval ou pas.
0: Bah, mais je vends du cheval! Mais c'est pas le vôtre!
1: Qu'est-ce qui me le prouve?
0: Oh non, faut arrêter, alors, écoutez!
1: Lucky!
0: Non, mais je crois que vous avez un problème, monsieur. Excusez-moi de vous dire ça, mais vous criez après votre cheval. Faut arrêter un petit peu, hein.
1: Bah, enfin, excusez-moi, mais voilà, je pense qu'il est pas loin, là.
0: Il peut pas passer, monsieur, c'est en ville. Comment vous voulez qu'il passe en ville, le cheval?
1: Bah, parce qu'il allait chercher le pain, et en revenant, il passe devant chez vous.
0: Chercher le pain! Non, mais là, vous foutez du monde, là. Un cheval qui va chercher du pain.
1: Bah, bien sûr.
0: Non, bah, écoutez, moi, j'arrête là, monsieur. Je crois que vous foutez de moi, là.
1: Non, mais, soi-disant, vous avez un chien qui joue avec des bouteilles. Je vois pas pourquoi j'aurais pas un poney qui va chercher le pain.
0: Non. Un poney qui va chercher du pain. Alors là, je crois que vous foutez de ma poire, là. Alors là, écoutez, j'arrête là tout de suite.
1: Ah,
0: monsieur.
1: Mais alors, je suis désolé. Non, pas du tout.
0: Ah, si. Moi, je veux pas tenir une conversation avec vous. Un poney qui va chercher du pain.
1: Bah, oui, bah, on invite.
0: Mais enfin, il va chercher le pain où? Chez le boulanger, alors?
1: Bah, évidemment. Il va pas le faire lui-même.
0: Et quel boulanger? Allez-y, dites-le-moi.
1: En fait, c'est celui qui est juste à côté de son collège.
0: N'importe quoi. Bon, j'arrête, monsieur. Là,
1: non, non, pas du tout. Non, mais c'est parce que quand
0: non,
1: il
0: non,
1: sort.
0: Non,
1: il est prof d'anglais parce que c'est un poney Shetland.
0: Vous foutez du monde, celui qui est à côté de son collège, vous foutez de ma foire. Excusez-moi.
1: Bah, pas du tout, monsieur. Non, parce que quand il sort de cours.
0: Oh, écoutez, monsieur, c'est pas normal.
1: Comment ça, c'est pas normal?
0: Bah non, pour moi, c'est de l'arnaque.
1: Bah, excusez-moi, mais alors ce qui est pas normal, c'est que vous kidnappiez mon poney alors qu'il était en train tranquillement de me rapporter le pain.
0: Ouais, bah, vous voyez, ça a recommencé. Alors, excusez-moi, c'est soit que vous êtes pas normal. Hein?
1: Ah, je l'ai entendu. Lucky!
0: Oui, bah, c'est ça. Continuez à appeler, tenez, comme ça, il va peut-être venir.
1: Bon, passez-moi Lucky.
0: Ouais, c'est ça, allez, au revoir.
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4: Oui?
5: Oui, bonjour madame. C'est
4: bonjour.
5: Madame Martinez?
4: Oui?
5: C'est l'état civil à Paris. Vous pouvez peut-être nous donner des renseignements. Hein.
4: Oui?
5: Je vais vous passer monsieur Chomol parce que nous sommes en train de mettre dans l'ordinateur d'informatiser toutes les données concernant les habitants de la ville. Hein.
4: D'accord.
5: Monsieur Chomol est légèrement handicapé, c'est-à-dire que c'est un problème de mémoire. Il a une mémoire normale comme vous et moi, hein. Et puis la mémoire, par contre, décalée, ce qui fait que s'il n'entend les choses qu'une fois, il les comprend pas, donc n'hésitez pas à les dire deux fois.
4: Deux fois d'affilée, faut lui dire?
5: Ah ben oui.
4: D'accord.
5: Je vous remercie, hein, je vous le passe.
6: Monsieur Chomol.
5: Merci. Allô?
4: Oui.
5: Bonjour, madame.
4: Bonjour, monsieur.
5: Dites-moi, est-ce que monsieur Martinez est là?
4: Non, pas du tout. Monsieur Mariès est au chantier.
5: Je voudrais peut-être vous demander à ce moment-là, comme j'ai trois renseignements, peut-être que vous connaissez.
4: Ça dépendra ce que vous allez me demander.
5: Alors, je vais vous donner la date de naissance, et vous allez me dire si c'est correct. Hein.
4: Oui.
5: Alors, 13... Avril 1951.
4: Pour qui?
5: Monsieur Martinez.
4: Non, ce n'est pas cette date-là.
5: Ah, pouvez-vous me donner la date exacte?
4: Oui, février 1963. Le 8 février 1963.
5: Donc c'était le 13 avril?
4: Non, ce n'est pas cette date-là.
5: Je comprends pas.
4: Monsieur, la date de naissance que vous me donnez ne correspond pas à celle de mon mari. La date de naissance de mon mari ne correspond pas à la date que vous m'avez donnée. Qu'est-ce que je viens de dire?
5: La date de naissance que je vous ai donnée ne correspond pas à celle de votre mari.
4: Bingo, vous avez entièrement raison. C'est parfait. Qu'est-ce qui vous manque maintenant?
5: Alors, l'heure.
4: L'heure, je ne la sais pas.
5: Ah.
4: Non, il faudrait que je demande à ma belle-mère.
5: Comment?
4: Il faudrait que je la demande à ma belle-mère. Je ne sais pas quand, à l'heure qu'il est né, mon mari.
5: Il faudrait le demander à quelqu'un.
4: À sa maman, je lui demanderai. Je le demanderai à sa maman.
5: J'ai pas compris.
4: Je lui demanderai à sa maman. Je le demanderai à sa mère.
5: Voilà, ça c'est une bonne idée.
4: Olé, c'est bien.
5: Comment ?
4: C'est parfait. C'est parfait, monsieur. Bon, continuez, que vous me donnez des sueurs froides aujourd'hui. Alors, qu'est-ce qui vous manque ?
5: Alors, je vais vous demander maintenant, pour conclure, l'heure de naissance de votre mari.
4: Je viens de vous dire que je ne la sais pas. Ça y est, quoi ? Ils ont foutu l'handicapé au téléphone. Il faut répéter deux fois d'affilée la même chose. Ça fait quatre fois qu'il me demande à quelle heure il est né. Je lui dis que je ne sais pas à l'heure qu'il est né.
6: Alors le gars, il m'a dit, écoutez, ayez patience parce que nous, nous donnons des sueurs froides aussi. Alors on se le passe dans les services. Hein. Alors je te dis pas, pauvre maman.
5: Allô ?
4: Oui, bon, écoutez, est-ce que vous m'avez comprise, là ? Est-ce que vous m'avez comprise ?
5: Oui.
4: Bon, alors on reprend. Qu'est-ce qui vous manque maintenant ? Qu'est-ce qui vous manque ?
5: Alors, l'heure.
4: Je ne l'ai pas. Je ne l'ai pas.
5: Mais dites-moi, madame, pourquoi vous répétez tout comme ça ?
4: Ben, le monsieur m'a répété de vous dire deux fois la même chose. Sinon, vous ne comprenez pas.
5: Ben, c'est lui qui m'a dit que vous étiez comme ça.
4: Oh. C'est nothing.
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7: Allô, oui ?
8: Oui, bonjour, monsieur.
7: Oui, bonjour, monsieur.
8: Monsieur Robert Van Antuk, ambassadeur du Vietnam à Paris, de passage dans votre ville.
7: Oui.
8: Vous aurez une nuit réservée ce soir au restaurant vietnamien.
7: Oui.
8: Pour 147 personnes.
7: J'ai pas la place, moi.
8: Bon, ben, est-ce que les gens peuvent se serrer un peu ?
7: Ah oui, mais on peut monter à 80 personnes.
8: Oh non, ça va pas.
7: C'est pour quand, monsieur ?
8: Alors, c'est pour ce soir. Hein ?
7: Ce soir.
8: Alors, vous avez de quoi noter ?
7: Oui, je note, oui.
8: Vous avez noté de quoi noter ?
7: Oui, oui.
8: Passez-moi la liste.
7: Oui, mais monsieur, je vous dis, monsieur, je ne peux pas vous mettre, je n'ai pas la place.
8: Alors là, il y en a combien ? J'essaie de réduire, monsieur, hein, mon cher
7: oui,
8: monsieur.
7: Oui, vous prenez deux restaurants, quoi.
8: Alors, on commence, hein. Famille récipient. Six personnes.
7: Récipient.
8: Six personnes. Famille Pudiglan. Trois personnes.
7: Récipient. Six personnes.
8: Famille. Non, c'est récipient.
7: Récipient.
8: Trois personnes. Valise en carton.
7: Oui.
8: Six personnes.
7: Valise 100 personnes. 6 personnes. 12 personnes. 17 personnes.
8: Qu'est-ce que vous avez ? Récipient.
7: Récipient, 6 personnes. Plus du gland, 3 personnes.
8: 3 personnes, c'est ça.
7: Récipient, 17 personnes.
8: Phonétiquement.
7: Oh, monsieur, je vous passe ma femme.
8: Non, attendez.
7: Ah non, je comprends pas. Je comprends pas le vietnamien, je comprends pas.
9: Allô ?
8: Oui. Vous,
9: vous parlez le vietnamien ?
8: Oh, pas du tout, non, je suis Berichong.
9: Ah, c'est papa qui parle le vietnamien ?
8: Non.
9: Oui ?
8: Non.
9: Oui.
8: Moi, je dis comme dang.
9: Oui.
8: Il n'est pas là, votre mari ?
9: Oui, mais il ne comprend pas.
8: Non, mais il ne va plus noter les noms maintenant. On va noter les chiffres.
9: Noter les chiffres.
7: Allô ?
8: Oui, on a fini. Hein. Vous avez noté ?
7: Oui, j'ai noté, oui.
8: Je vous écoute.
7: Monsieur, je suis incapable de vous relire la liste, monsieur. Je ne peux pas. Ce n'est pas...
8: Je vous écoute.
7: Monsieur, je vais venir vous voir.
8: Monsieur, nous partons immédiatement.
7: Bon, j'ai une table de 6.
8: À quel nom ?
7: À quel nom ? Récipient.
8: Oui.
7: 6 personnes.
8: Récipient, 6 personnes.
7: Judith Gros. trois personnes.
8: Oui. Celle-là, vous n'avez pas dû bien noter, parce que je ne vois pas ce que c'est, mon frère. Ensuite.
7: Brutus Neland, 7 personnes.
8: Oui.
7: 23 personnes.
8: À quel nom?
7: Jus.
8: Quoi?
7: Jus.
8: Oh non, c'est pas ça.
7: 3 personnes.
8: À quel nom?
7: Pismi.
8: Pismi?
7: Oui.
8: C'est pas vietnamien, ça.
7: Ben non, je marquais comme ça.
8: Ah, c'est famille Pudugland.
7: Pudugland, voilà. 3 personnes.
8: Et de la bite.
7: Comment?
8: Et de la bite.
7: Oui.
8: 6 personnes.
7: Vous pouvez m'en donner d'autres, j'ai de la place. Hein.
8: Famille Mekoy.
7: Oui.
8: Ça, c'est des Grecs.
7: Combien?
8: 17. Alors, on va reprendre. Hein.
7: Oui.
8: Je vous écoute.
7: 6 personnes.
8: À quel nom?
7: Récipient.
8: Oui.
7: 3 personnes. Judy.
8: Oui.
7: 7 personnes. Brutus Nelly.
8: British Leyland.
7: Oui. 6 personnes. Megan.
8: Oui.
7: 6 personnes. Culabite.
8: Oui.
7: 17 personnes. Mec.
8: Mec quoi?
7: Ouille.
8: Non, c'est Vokouille.
7: Vokouille. Vokouille.
8: Vokouille?
7: Oui. Oh, monsieur, arrêtez, hein. Mes couilles.
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10: Allô?
1: Bonjour monsieur, c'est bien la boulangerie?
10: Oui.
1: Monsieur Martin à l'appareil, établissement Les Alcoolistes Martin, on est vendeur de boissons alcoolifiées.
10: Oui, oui.
1: Et on va bientôt installer un point picolette devant chez vous.
10: Mais pour mettre quoi?
1: Un point picolette, c'est un point de dégustage et de vente de vin pour relancer la consommation chez les jeunes.
10: Moi je mets pas de ça, hein. Moi c'est une boulangerie, j'ai pas l'argent de vin, hein.
1: Ah non, ça c'est mon boulot, moi je viens avec ma cave.
10: Vous m'avez pas demandé si je voulais ou pas.
1: Oui, bon bah alors je vous demande, est-ce que vous voulez? Oui.
10: Non, je le fais pas.
1: Bon. Comment ça, vous le faites pas?
10: Moi, on m'a pas fait de demande de rien. Je vois pas pourquoi que je dois accepter ça.
1: Bah, pourquoi que vous devez accepter? Que parce que moi, j'ai considéré que vous étiez d'accord.
10: Bah, je suis plus chez moi, alors. Attendez, je vous passe.
1: Allez.
10: Ah, c'est un truc.
11: Oui, allô?
1: Bonjour, madame. Comme je disais...
11: Non, c'est pas madame, c'est monsieur.
1: Mais alors, la personne que j'avais avant...
11: Oui, c'était une femme, ouais.
1: Moi, admettons, mais enfin, j'aurais bien aimé parler à un responsable.
11: Oui, bah alors.
1: Bah alors, si vous pouvez passer quelqu'un qui est chef...
11: Je vous écoute.
1: Ah, vous êtes chef?
11: Bah oui.
1: Oula, c'est compliqué chez vous. Bref, comme j'expliquais, je dois vous installer le point picolette.
11: Le quoi? C'est quoi de ça?
1: C'est quoi de ça de ce que j'expliquais à votre collègue? C'est un point de vente de pinard qu'on installe devant chez vous pour relancer la consommation.
11: Oui, d'accord. Mais moi,
1: Vous êtes d'accord? Bah super.
11: Mais laissez-moi parler.
1: Oh, bah, je suis très content que vous soyez d'accord.
11: Non, je ne suis pas d'accord. Mais je vais vous expliquer une chose. Moi, je vais vous apporter du pain à faire goûter chez Jean. Parce que moi, du pain, j'en vais en manger.
1: Alors, j'ai pas toutes les syllabes dans l'ordre, mais donc j'ai compris. En gros, vous êtes d'accord.
11: Donc c'est niette, c'est niette. C'est pas la peine d'emmerder le monde.
1: Oh bah le monde, non. Je peux pas être partout.
11: Bon alors.
1: Eh ben alors, je vais déjà m'occuper de vous parce que je pense qu'on s'est mal compris.
11: Bon. Non, c'est pas mal compris, je veux pas de ça. C'est tout terminé, monsieur. Moi, je ne vous impose rien. Alors, faites-moi pas chier.
1: Non, mais moi, je mets mon stand de pinard devant la boulangerie.
10: Ah,
1: bah, c'est reparti.
12: Oui, allô?
1: Bonjour, madame. Rassurez votre collègue. Moi, je vous apporte tout ce qu'il faut.
12: Vous rapportez rien du tout, monsieur. En aucun cas, vous greffez votre nom au mien, sans mon accord et sans mon autorisation.
1: Hey, en plus, pour vous, c'est tout bénef, parce que ça vous fait une extension du magasin.
12: Ah ouais, non, mais vous êtes une extension de rien du tout. Moi, je suis une extension de moi-même.
1: Ah oui, ça me va. Vous, vous êtes une extension de vous-même, et moi-même, je suis une extension de votre extension.
12: Vous êtes une extension de votre grand-mère, si vous voulez, ou votre cousin?
1: Ma grand-mère n'est pas disponible, mais je peux vous envoyer mon cousin, ça oui.
12: Non, c'est point barre. Moi, je discute pas avec vous.
1: Non. Bon, bah, j'entends bien, oui.
12: Moi, je suis pas une extension, moi, j'ai rien à voir avec vous.
1: Ah non, mais vous inquiétez pas pour l'extension.
12: Non, je m'inquiète, monsieur.
1: Ah non, alors j'ai du mal à m'exprimer.
12: Ah, vous êtes mal exprimé, faut bien vous exprimer avec moi, monsieur.
1: Ah bah justement, je m'exprime.
12: Ouais.
1: Vous inquiétez pas, moi, je vous fais tous les papiers pour l'extension.
12: Ah bah, vous allez pas préparer de papiers si je suis pas d'accord.
1: Ah bah oui, mais là, j'ai déjà tout expédié.
12: Vous préparez les papiers de votre grand-mère.
1: Alors écoutez, je vais voir si elle peut se libérer, vu que vous insistez.
12: Non.
1: Mamie Martinette, la boulangère veut savoir si tu peux t'occuper de son point picolette.
12: Bon, allez. On arrête les conneries, c'est niette.
1: Comment ça niette? Non, sérieusement?
12: Bah sérieusement que c'est niette, ouais.
1: Ah bah merci, moi je viens de réveiller Mamie Martinette de la sieste exprès pour vous.
12: Non mais vous rigolez, monsieur.
1: Oh bah bien sûr que je rigole, oui.
12: Ah, sac à nulard.
1: Ah bah voilà, on y arrive. Et alors
12: Roger,
1: c'est...
12: Roger, arrête Roger.
1: Ah bah oui, ça y est, tu m'as grillé.
12: Roger.
1: Oui, bien sûr que c'est moi.
12: Ah, Roger, arrête tes conneries.
1: Eh, j'ai cru que t'allais jamais me reconnaître. Hein.
12: D'accord, t'es pas reconnu, Roger.
1: Bah qui tu veux que ce soit, à la radio?
12: Bon allez, bisous.
1: Ouais, et bah bisous. Et puis tiens, passe à la maison pour l'apéro ce soir.
12: Ok.
1: Je compte sur toi, hein, t'apportes une bouteille.
12: Ok.
1: Super, je sens qu'on va bien rigoler.
12: Bon après-midi.
1: À tout à l'heure.
13: Allô?
14: Oui, bonjour madame.
13: Bonjour.
14: C'est la mairie.
13: Oui.
14: Ah, bonjour, je vous appelle. Je suis la nouvelle femme de ménage de monsieur le maire.
13: Oui.
14: Et je suis en train de faire le linge, là. Je voudrais savoir où il met ses produits.
13: La femme de ménage de monsieur le maire.
14: Oui.
13: Ah, mais écoutez, là, je ne peux pas vous dire. Monsieur le maire n'est pas dans la mairie, alors. Je ne peux pas vous dire.
14: Si jamais il vous appelait.
13: Oui.
14: Pouvez-vous lui transmettre le message?
13: Oui.
14: Hein, qu'il appelle donc Mireille.
13: Oui.
14: Chez lui, à la maison.
13: Mm-hmm.
14: Et lui, pour lui dire où sont les produits, parce que là, je suis en train de faire le linge.
13: Oui.
14: Il y a des taches dans les slips que je n'arrive pas à rattraper.
13: Bon, mais écoutez, moi, je lui laisserai la commission.
14: La grosse, c'est pas la peine, parce qu'il l'a déjà faite. Hein.
13: Pardon?
14: Il l'a déjà faite.
13: Il a déjà faite quoi?
14: La commission.
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15: Bonjour.
1: Bonjour monsieur, c'est bien le dépôt vente de meubles?
15: Oui.
1: Monsieur Martin à l'appareil, les assurances Martin.
15: Ouais.
1: J'ai un client que j'assure et qui a eu un dégât des eaux dans son dépôt vente.
15: Oui.
1: Donc pendant les travaux chez lui, on va l'installer chez vous.
15: Attendez, là je vous suis pas du tout là. Vous voulez installer quelqu'un dans mes locaux?
1: Ah bah si, vous suivez très bien, c'est exactement
15: mais
1: ça.
15: Mais je comprends pas là. Pourquoi moi je devrais recevoir quelqu'un dans mes locaux?
1: Parce que dans son contrat d'assurance,
15: ouais,
1: je lui ai mis qu'il pouvait exercifier son activité professionnaliste dans un local équivalent en cas de dégâts des eaux.
15: Ouais, bien sûr. Enfin des locaux vides, pas des locaux pleins, monsieur. Et pas chez quelqu'un.
1: Non, mais on va s'arranger. On partagera le magasin moitié-moitié.
15: Mais je peux pas, monsieur.
1: Enfin... Bah, merci, mais je me suis engagé auprès de mon client.
15: Bah, vous vous êtes engagé, monsieur. Moi, j'ai rien à voir avec cette histoire.
1: En plus, sur son site, on a déjà marqué qu'il s'installait chez vous.
15: Bah, vous annoncez sur son site qu'il va être chez nous.
1: Ah, bah, ça, c'est les assurances, Martin. Hein. Donc, hop, on avance.
15: Bah, vous avancez, ok, monsieur, mais renseignez-vous avant.
1: Ah, bah, on n'a pas le temps puisqu'on avance. Nous, on travaille à l'américaine. Hein. C'est une réponse, une question.
15: Enfin, moi, les Américains, monsieur, ça me regarde pas. Moi, je travaille à la française.
1: Vous inquiétez pas, je vous ai trouvé un autre truc.
15: Mais vous pouvez rien trouver, monsieur, je ne peux recevoir personne.
1: Mais si, au lieu de faire moitié-moitié dans l'espace, on fait moitié-moitié dans le temps.
15: Bah,
1: par exemple, il prend 2 jours, après vous la prenez 2 jours, il la reprend 2 jours, et ainsi de suite.
15: Bah oui, vous me dites que je fais de mes meubles.
1: Alors ça, vous avez du bol, j'ai déjà repéré un hangar vide que vous pouvez louer juste à côté de chez vous.
15: Non mais ça va, non mais monsieur, enfin vous vous entendez parler, enfin c'est du grand n'importe quoi, c'est du délire.
1: Mais non, on travaille à l'américaine, je vous dis. J'ai contacté le proprio pour dire que vous êtes intéressé, je vous ai même un peu négocié le prix.
15: Bah bien sûr. Alors excusez-moi, mais je suis dans mes locaux.
1: Ouais.
15: Vous allez me trouver un local, je vais payer un loyer pour pouvoir débarrasser mes meubles pendant 2 jours pour que ce monsieur occupe mon local.
1: Exactement.
15: Et 2 jours plus tard, il va vider ses affaires, on va aller rechercher les miens.
1: Les tiens, oui.
15: Enfin, les miennes et remettre...
1: Et ainsi de suite, voilà, très très belle remise en situation, bravo.
15: Mais bien sûr.
1: Parfait, donc je rappelle le gars du hangar.
15: Non, mais... C'est n'importe quoi.
16: Allô?
1: Et c'est madame, bonjour.
16: Moi, j'ai rien loué du tout. Vous imaginez? Tout est dans le magasin.
1: Oui, mais vous échangerez le contenu du magasin tous les 2 jours, c'est ce que je disais.
16: Enfin, comment... C'est pas possible. Enfin, je sais pas, moi. Il y a un problème, là.
1: Non, je crois pas.
16: Mais si, enfin... Je vais tout même pas foutre mon magasin en l'air pour vous faire plaisir.
1: Mais non, puisqu'on stocke vos meubles dans le hangar que vous allez louer à côté.
17: Allô?
1: Eh ben bonjour monsieur.
17: Pourquoi je louerais un hangar? J'ai pas besoin de louer quoi que ce soit.
1: Bah parce que dans le hangar, vous pourrez déménager et reménager tous les 2 jours vos meubles et ceux de mon client.
17: Non, on ne déménage pas, on ne réemménage pas. Non mais vous comprenez pas en fait.
1: Non mais si vous préférez, on peut aussi aller visiter le hangar ensemble.
17: Non, on n'ira pas visiter le hangar de quoi que ce soit, non. Monsieur au téléphone ne comprend rien du tout.
1: Alors pardon, mais le monsieur vous entend, hein?
17: Oui, bah c'est pour ça que j'ai...
1: Et j'ai très bien compris.
17: Mais vous comprenez pas, non?
1: Mais si, vous essayez de me doubler.
17: Pardon?
1: Bah, vous faites celui qui est pas intéressé pour négocier le hangar.
17: Mais non.
1: Jurez-le.
17: Non.
1: Ah tiens, comme par hasard.
17: Pardon?
1: Vous allez me faire le vieux coup du doublage sur le hangar.
17: Non, mais j'ai...
1: Oh bah je le vois venir gros comme le hangar.
17: Mais...
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18: La mascotte, bonjour.
19: C'est bien la crêperie?
18: Oui.
19: Oui, bonjour madame, monsieur le baron de la place à l'appareil.
18: Oui.
19: Je voudrais très savoir s'il était possible de réserver pour ce soir.
18: Oui, pour combien de couverts?
19: Un.
18: Un?
19: Nous sommes un.
18: D'accord.
19: Nous voudrions dîner en tête à tête avec moi-même, mais pourriez-vous nous mettre 2 couverts pour un, je vous prie?
18: Oui.
19: Et si cela ne vous dérange pas, nous serons nus.
18: Oui. C'est quoi ce truc-là, là?
19: Ah d'accord, on fait des manières. Ah voilà, on aime pas les bourgeois.
18: Non, pas du tout, mais...
19: Eh ben voilà, c'est toujours pareil. Monsieur le baron a besoin d'arriver tout seul, de manger en tête-à-tête, à poil sur sa table, et voilà, on l'aime pas. Et c'est quoi ce truc-là, et comment, et pardon, et j'ai pas le droit de manger à poil. Je peux pas prendre une crêpe tout seul à poil. Pourquoi? Au nom de quoi? C'est quoi? Ça vous dérange pas?
18: Bah moi, personnellement, non, hein.
19: Bon bah alors, à 9h?
18: Bah je sais pas, c'est un petit peu... Attendez, je vais vous passer mon mari.
20: Allô?
19: Oui, bonjour, monsieur.
20: Bonjour.
19: Monsieur, c'est le responsable de la crêperie, je pense. Hein?
20: Oui, tout à fait, oui.
19: Oui, bonjour, monsieur le baron de la place à l'appareil.
20: Oui.
19: J'ai demandé à votre femme s'il était possible de réserver pour ce soir. Elle m'a dit oui. Je lui ai dit que nous serions un.
20: Oui.
19: Je lui ai demandé si je pouvais dîner en tête-à-tête avec moi-même, donc si je pouvais avoir deux couverts pour un. Elle m'a toujours dit oui.
20: Oui.
19: Je lui ai dit que j'arriverais tout seul vers 21h. Ça ne l'a pas dérangé.
20: Oui.
19: Et je lui ai dit que je viendrais manger nu.
20: Oui.
19: Et ça, tout d'un seul coup, elle a pris la mouche et elle n'a plus voulu.
20: Oui.
19: Pourquoi donc?
20: Bah, parce que vous allez venir manger à poil à la maison.
19: Bah, écoutez, monsieur, quand même, je suis seul. Je peux faire ce que je veux, je ne dérangerai aucune personne à ma table.
20: Non, non, mais bien sûr, mais je suis tout à fait d'accord avec vous. Et puis, vos opinions, c'est pour vous.
19: Donc, je viendrai à 21h.
20: Ouais, mais pour à poil, bien sûr.
19: Ah, si, monsieur, aussi.
20: Non, non, bah, vous ne rentrerez pas, c'est tout.
19: Bah, attendez, je ne rentre pas à poil, comme vous dites, dans une crêperie. Non. Je rentre habillé, je me déshabille une fois que j'ai posé mes affaires.
20: Ah, ouais, d'accord. Vous sortirez, c'est tout.
19: Bon, si par contre, est-ce que vous pourriez accepter que je vienne donc habillé, hein?
20: Oui, bien sûr, hein.
19: Mais que ensuite, quand je m'installe à ma table, je mange des crêpes nues, hein, mais avec... Je pourrais mettre une crêpe sur mon sexe.
20: Non, non, mais non, c'est pas possible, ça, monsieur.
19: Mais pourquoi?
20: Ah, mais je serais tout à fait d'accord de vous accueillir si tout le monde était à poil dans la... Même moi, le premier, si je peux me trouver un coin pour me mettre à poil quand il fait beau ou un truc comme ça, je suis le premier à le faire. Mais bon, bah, devant les gens, non, j'évite, quoi. Vous comprenez ce que je veux dire?
19: Même une crêpe saucisse.
20: Même une crêpe saucisse, oui.
21: Bonjour.
1: Bonjour monsieur, c'est bien le fromager?
21: Oui.
1: Monsieur Martin à l'appareil, comité directionnel des boîtes à lettres postales.
21: Oui.
1: Vous avez dû en entendre parler aux actualités, la poste retire plein de grosses boîtes à lettres jaunes, celles qui sont dans les rues.
21: Ah oui.
1: Donc, pour que les gens puissent quand même poster leur courrier, moi j'ai récupéré les grosses boîtes.
21: Oui.
1: Et je vais en installer dans votre magasin, puisque je vous ai déclaré fromager postier.
21: Mais voyons.
1: Oui, non mais je vous rassure tout de suite, vous, tout ce que vous aurez à faire, c'est distribuer le courrier.
21: Mais je ne veux pas distribuer le courrier.
1: Pas de problème, dans ce cas je vous installe à l'accueil, au guichet Chrono Simon.
21: Non, non mais attendez là, vous me parler comme si c'était de la qui?
1: Comment ça, à qui? Bah à vous.
21: Non, à qui? Ah, c'est...
1: Bah oui, à vous. À qui voulez-vous que je parle?
21: Non, comme si c'était sûr que vous alliez me mettre la boîte dans le magasin.
1: Ok, donc pour la boîte dans le magasin, c'est sûr.
21: Voilà.
1: Voilà, donc je valide l'installation. Parfait.
21: Non.
1: Comment ça, non? Vous m'avez dit
21: non,
1: que...
21: Non, vous êtes en train de me dire des choses comme si je vous avais dit oui, on le fait.
1: Ok. Ok,
21: voilà.
1: Oui, on le fait, donc je revalide l'installation.
21: Mais non.
1: Bah, vous me dites oui, on le fait.
21: Mais non.
1: Bah, si, vous avez dit oui, on le fait, vrai ou pas?
21: Oui, mais...
1: Voilà, donc moi, qu'est-ce que je fais?
22: Oui, allô?
1: Bonjour madame, c'est avec vous que je vois pour l'installation du point postalier?
22: Moi, je suis pas au courant du tout, et puis...
1: Bah, moi, je vous le dis.
22: Non, mais je sais que vous me le dites. Attendez, je ne veux pas de boîte aux lettres ou quoi que ce soit chez moi, d'accord?
1: Alors, sinon, je peux vous mettre des gros sacs.
22: Rien du tout.
1: Après, c'est vous qui voyez, hein, c'est vous qui distribuez le courrier, mais bon.
22: Ah bon? Moi, je prends ma voiture et je vais distribuer.
1: Ah, vous avez une voiture? Super, donc je vous bascule direct sur l'international.
22: Ah non, je n'ai pas accepté, moi.
1: Bon. Comment ça, vous n'avez pas accepté?
22: Mais si, je viens de vous dire que j'aurais rien accepté du tout.
1: Ah bah, pourquoi vous me proposez de le faire en voiture, dans ce cas?
22: Non, arrêtez de dire n'importe quoi, j'ai jamais dit ça, d'accord?
1: Bah non, alors là, carrément pas d'accord.
22: Alors là par contre, là...
1: Faudrait savoir, parce que bon...
22: Et là, vous me dites que j'ai dit oui, à Picon en cours. Vous avez entendu quand que je vous ai dit oui, quand?
1: Bah à l'instant, vous m'avez dit, je prends ma voiture et je vais distribuer.
22: Non, j'ai dit comme ça que si je prenais ça, il faudrait que je distribue avec ma voiture. Je vous ai posé la question.
1: D'accord, et moi, je vous pose la réponse que oui. Effectivement, c'est mieux si vous êtes en voiture pour livrer le courrier.
22: Vous passez cet après-midi?
1: Avec plaisir, comme ça je vous déposerai des sacs de courrier et je vous apporterai aussi les bordereaux.
22: Non, mais je ne veux rien du tout.
1: Ah si, il vous faut des bordereaux.
22: Mais putain, mais vous êtes bouché ou quoi? Je ne veux pas.
1: Pardon, mais si vous avez un client qui veut envoyer un Chrono Simo ou un colis postaux, vous faites comment sans les bordereaux?
22: Je m'en fous, je ne veux pas, vous me mettez même pas dans votre liste, c'est non.
1: Non mais imaginons, je suis un client, j'arrive chez vous, bonjour madame la fromagère postière, je voudrais un colis postaux, comment on fait?
22: Mais purée, mais vous êtes...
1: Eh ben voilà, vous avez pas les bordereaux, on est bloqué.
22: Je vous ai dit non, je ne veux pas faire la poste.
1: Ah, et puis il faut voir pour l'installation du guichet aussi, on en a pas parlé de ça.
22: Je vous ai dit non, je ne veux pas.
1: Oui, après ça on connaît, il y a des noms qui veulent dire oui.
22: J'ai dit non, c'est non, et c'est non, et c'est non. Voilà, ça fait 5 fois.
1: Ah oui, mais comme dit le proverbe, non 5 fois ne veut pas dire non.
22: Je vous ai dit non 6 fois.
1: Ouais, bah 6 fois ça compte pas non plus, je crois.
22: Je vous dis non.
1: Ouais, mais combien de fois?
22: 7 fois que je vous dis non.
1: Et voilà, parce que moi pour annuler, j'ai besoin au minimum de 94 noms.
22: Vous foutez de ma gueule là en plus.
1: Oh, j'ai une idée. Si on jouait ça à ni non ni non, c'est comme un ni oui ni non.
22: Non.
1: Ah bah perdu.
22: Bon.
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0: Allô?
14: Oui, bonjour, madame.
0: Bonjour.
14: C'est l'école de danse?
0: Oui, tout à fait.
14: Monsieur Ledu, à l'appareil.
0: Oui.
14: Dites-moi, j'étais à un mariage la samedi.
0: Oui.
14: Et il y a une nouvelle danse, là, qui a l'air très, très intéressante, où j'ai appris plein de choses. C'est mon petit cousin qui a ramené ça de Paris.
0: Oui.
14: J'en ai parlé à mon club de boulisme, là.
0: Oui.
14: Et tous ceux qui, comme moi, pratiquent les boules.
0: Oui.
14: Ça les intéresse, cette danse.
0: Ah, d'accord. C'est quoi comme danse?
14: La zézette.
0: Ah, je connais pas.
14: Ben, la danseuse, elle a la zigounette du monsieur à la main.
0: Oui.
14: Elle tourne comme ça, vous voyez. Hop, hop, hop. Et donc le monsieur, lui, se laisse faire. Il est mené par la... Par, comment on appelle ça? Sa zézette, quoi. Sa zigounette, quoi.
0: Ouais, mais bon...
14: Oh, ben, vous savez...
0: Bon,
14: Oh, mais on est 12, hein.
0: Oui, mais ça fait rien.
14: Non, mais...
0: On c'est est pas trop...
14: On est motivé. On est motivé.
0: Oui, oui, mais peut-être, mais moi, c'est pas trop ma tasse de thé, ça. Hein.
14: Je vous rassure, non. On a déjà acheté donc, les chaussons de danse et puis la tenue de danseur.
0: Ouais,
14: et donc, il n'y a pas de braguette, de trucs comme ça. C'est tout de suite la zigounette, la zézette.
0: Ah, d'accord.
14: On la sort.
0: Non, non, c'est pas trop mon truc, ça. Hein. Moi, j'apprends pas tous ces trucs-là, hein. Je suis désolée. Hein.
14: Comment?
0: Ah non, ouais, mais là, c'est pas un truc qui m'intéresse. Je vous dis franchement, ça, c'est pas des trucs qui m'intéressent. Hein. Montrer les zézettes, c'est pas trop mon truc, hein. Allô?
14: Mais madame, je comprends pas, je croyais que vous étiez professeur de danse.
0: Professeur de danse, c'est pas pour montrer les zézettes, hein?
14: Mais non, mais il s'agit pas de montrer...
0: Ah oui, parce que là, si c'est pour montrer la zézette, c'est pas... je peux vous dire tout de suite que c'est non, hein?
14: Mais c'est pas pour la montrer, c'est pour la tenir, pour la danse, voyez? C'est pas tout à fait pareil, c'est
0: oui,
14: pas...
0: Oui, mais même si vous la sortez pour la tenir, c'est pas pareil, quand même.
14: Bah c'est ça qu'on fait.
0: Ah oui, bah alors je suis désolée, non, c'est non, hein?
14: Attendez, il y a le président du club de boules qui est là.
0: Non, non, mais c'est non, hein. C'est pas la peine, n'insistez pas.
5: Allô?
0: Allô?
5: Bonjour, madame.
0: Oui, bonjour, monsieur.
5: Bonjour, madame, monsieur le baron de la Florana, là, à l'appareil.
0: Oui.
5: Juste une petite question qui me taraude d'esprit.
0: Oui.
5: Pouvez-vous me dire exactement ce qu'il y a de choquant à enseigner à 12 boulistes la zézette dans un club de boules?
0: Ah non, non, vous m'excuserez, là, je suis désolée, là, c'est non, hein. Moi, je vais pas m'amuser à faire des danses avec, à montrer que le mec monte sa zézette et puis la nana la tienne, je suis désolée.
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23: Allô, oui?
1: Bonjour, monsieur, c'est Liam Garage?
23: Oui.
1: J'aurais besoin d'un pneu, s'il vous plaît.
23: Oui.
1: Parce que j'ai vu qu'il y avait un pneu acheté, un pneu gratuit.
23: Oui, mais faudrait voir, vous avez vu la publicité, parce que moi, ça me dit rien.
1: Oui, oui, non, mais en fait, je veux dire, c'est que vous, étant garageur, vous pouvez,
23: Garagiste.
1: Comment?
23: Bah, je sais pas, vous m'avez dit garageur.
1: Vous n'êtes pas garageur?
23: Je suis garagiste, pas garageur.
1: Vous êtes sûr?
23: Non, un, je suis pas garageur. Deux, je ne fais pas un pneu acheté, un pneu gratuit.
1: Donc, est-ce que je pourrais avoir un spécialiste?
23: Il y a un spécialiste du pneu ici? Je vais vous le passer. Hein.
1: Ah, bah merci.
24: Allô, bonjour.
1: Oui, bonjour madame.
24: Alors, le problème, c'est que l'opération un pneu acheté, un pneu offert ne le fait pas nous.
1: Ouais, mais enfin, si les autres le font, je vois pas ce qui vous empêche de le faire en même temps.
24: Je vous demande pardon?
1: Non, mais c'est que vous avez pas de pneus en stock, c'est ça, en fait. Vous avez...
24: Ah si, des pneus, j'en ai.
1: Non, mais dites-le moi franchement, je vous comprendrai.
24: D'accord, bon alors, j'ai pas de pneus.
1: Ah, bah voilà, bah fallait le dire.
24: Voilà.
1: Bon, et du coup, si je commande?
24: Attendez, je veux dire, c'est quand même pas compliqué ce que je dis. Hein. Il y a
1: non, moment, non, mais je comprends bien que vous avez des délais de...
24: Non, mais peu importe que j'ai des délais, pas de délais, je ne peux pas vous faire un pneu acheté, un pneu offert.
1: Pas de précipitation. Moi, mes pneus, pour le moment, ils sont corrects.
24: Attendez, monsieur, parce que mon responsable qui est en train de me regarder bizarrement, je vais vous le passer.
1: Comme ça, ah bah merci.
24: Il vous expliquera mieux que moi, je sais pas.
1: Ah bah écoutez, ouais.
25: Oui, allô?
1: Allô?
25: Attendez, je comprends pas. Mais le pneu gratuit de quoi? Où?
1: Bah, je sais pas si c'est Ford ou Renault.
25: Ah oui, mais attendez, mais moi, j'adhère pas à ça, moi.
1: Peut-être Citroën, alors?
25: Ah non, non.
1: Toyota?
25: Ah, mais monsieur, j'en sais rien.
1: Alfa Romeo, non?
25: Mais attendez, monsieur, mais j'adhère pas à cette opération-là, monsieur.
1: Vous mettez pas du vôtre, hein?
25: Bah, j'y mets pas du vôtre, mais attendez, monsieur, mais vous êtes marrant. Vous m'appelez, vous me demandez un pneu gratuit, un pneu acheté, et puis vous me citez toutes les marques de la Terre. On va y passer toute la journée aussi, hein? Dans quelle langue il faut vous le dire?
1: Sinon, vous pouvez peut-être aller le récupérer chez celui qui fait l'opération, le pneu gratuit.
25: Je vous le dis depuis tout à l'heure, monsieur, je ne sais pas qui fait cette opération.
1: C'est pas Chevrolet, par hasard?
25: Arrêtez de leur citer toutes les marques.
1: Et Peugeot, vous avez regardé pour Peugeot?
25: Non.
1: Non, bah regardez pour Peugeot, c'est peut-être Peugeot.
25: Et alors?
1: Comme ça, vous allez chez Peugeot?
25: Ça commence à bien faire, hein. On va arrêter avec ça, hein. Je vais pas passer mon temps à aller voir donc, tous les concessionnaires du coin, et puis en plus, aller chercher un pneu chez eux. Non, mais attendez...
1: Parce que moi, ça m'arrangerait bien, si vous voulez, parce que dans le sens où, comme ça, vous rapportez le pneu et je viens le chercher chez vous.
25: Oh, je crois que... Je crois que ça va pas, là. Hein.
1: Je passe, je prends le pneu, je repars, il y en a pour 10 secondes, hein. Ça va pas non plus vous bouffer la journée.
25: Ah bah si, moi, ça va falloir que j'aille chercher le pneu. Mais s'il y a des clients qui viennent à ce moment-là, je fais quoi, moi?
1: Ah bah si vous voulez, moi, je peux garder le garage pendant ce temps.
25: Non. Allez, c'est bon, monsieur, hein. vous vous débrouillez.
1: Non, mais si vous voulez, vous le savez quoi? Moi, je vous garde le garage et puis après, on se met d'accord sur le prix.
25: Vous foutez de ma gueule, là?
1: Non, mais je vous prendrai pas cher, en plus, hein.
25: Vous foutez de ma gueule? Bah, attendez, bon, allez, bonne journée, monsieur.
1: Non, mais je passe.
25: C'est assez duré, hein, cette histoire-là. Hein.
1: Non, mais.
25: Débrouillez-vous pour aller chercher votre pneu, hein.
1: Et est-ce que ce serait pas chez Dacia?
25: Oui, bon, allez, monsieur.
1: Sinon, vous pouvez peut-être passer chez Honda, non?
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7: Mairie de bonjour.
14: Allô, c'est la mairie.
7: Oui.
14: Oui, bonjour madame.
7: Bonjour.
14: Madame Ledoux à l'appareil.
7: Pardon, madame Ledoux.
14: Oui, excusez-moi, je suis la grand-mère de mon petit-fils.
7: Oui.
14: Et je suis en train de lui donner à manger, là, mais c'est pas facile, hein.
7: Ah oui.
14: Vous savez, il a 18 mois, hein.
7: Ah oui.
14: Intérêt à manger, hein, parce que sinon, vous savez, moi, je lui fais peur. Enfin, je lui dis, s'il mange pas, c'est monsieur le maire qui va le faire manger. Et on sait pas pourquoi avec mon fils, mais ça, ça lui fait peur et d'un seul coup, il mange.
7: Ah, bah, ça va, alors.
14: Ah, oui.
7: Quand on trouve un moyen, c'est bien.
14: Oui, mais alors là, aujourd'hui, hein, depuis midi, j'essaie de le faire manger sa purée de carottes, y a rien à faire.
7: Ah, oui. Il fait un caprice.
14: Oh, il fait un caprice, oui, alors là... Hein. C'est pas facile, hein?
7: Ah non.
14: Hein, vous travaillez à la mairie, vous?
7: Oui.
14: Ah ben justement, tiens, attendez, je vais brancher l'amplificateur, vous allez pouvoir m'aider. Hein? Voilà.
7: Oh, il est pas gentil, hein?
14: Si tu veux pas manger celle-là, c'est monsieur le maire qui va te donner à manger avec ses doigts jaunes.
7: Ah ouais.
14: Eh ben, il veut pas, hein?
7: Ah ouais, ben je l'ai entendu.
14: Écoute, la dame, c'est une fée, la dame.
7: Ah oui.
14: La dame, elle est très gentille, hein, madame la fée?
7: Ah oui, mais il faut manger, hein, sinon oui. C'est monsieur le maire qui va venir.
14: Voilà, puis
7: qu'est-ce... Oh.
14: Monsieur le maire avec ses doigts tout jaunes.
7: Ah oui.
14: Puis qu'est-ce qu'il va lui montrer, monsieur le maire, s'il mange pas, le petit Pierre?
7: Oh, il va lui montrer son gros nez poilu.
14: Écoute, Pierre.
7: Ah oui, Pierre, il faut manger, hein, sinon monsieur le maire, il va venir te donner à manger, hein. Puis il va te montrer son gros nez tout poilu si tu manges pas. Il est un petit peu chagrinou, non? J'ai entendu un petit peu ronchonner.
14: Oui.
7: Alors, petit Pierre, il faut manger, hein? Bien, moi, je vais prévenir monsieur le maire. Attention, hein, je travaille à la mairie, je vais prévenir monsieur le maire, hein? Puis il va venir, hein, il va venir chez toi. Ah, il faut manger, hein?
14: Il va venir te montrer ses dents, hein, madame?
7: Ah oui, c'est vrai, hein?
14: Puis comment elles sont, ses dents?
7: Oh, elles sont pas belles, elles sont toutes jaunes.
14: Et elles sont toutes creuses aussi.
7: Ah ouais, puis toutes crochues. Il est là en plus.
14: Oui.
7: Il est à côté de moi.
14: Ouais, il est à côté de vous.
7: Waouh.
14: Ah oui. Son haleine, hein, quand il ouvre la bouche, monsieur le maire.
7: Oh là là. Ça sent pas bon, puis on a peur. Waouh, pas bon.
14: Et puis quand on enlève ses cheveux.
7: Oh, ben il n'y a plus rien.
14: Le maire, Pierre, si tu manges pas.
7: Ah, hein, il va lui parler, hein.
14: Oui, et puis.
7: Ah oui, hein.
14: Il va lui montrer son mouchoir.
7: Ah oui.
14: Et puis qu'est-ce qu'il y a dans son mouchoir?
7: Oh, il y a des grosses bébêtes.
14: C'est des bébêtes comment?
7: Oh là là, elles sont énormes.
14: Il va te montrer sa femme, monsieur le maire. Hein? Et comment elle est, hein, madame?
7: Ah, oh, c'est une sorcière.
14: C'est une sorcière, oui. Elle est pas belle.
7: Oh non, mon Dieu.
14: Elle est moche comment?
7: Oh là, elle a un gros nez, puis elle a un gros bouton dessus.
14: Hein, voilà, Pierre, t'as entendu? Alors là, il commence à manger, hein.
7: Oui.
14: Et puis, attention, parce que monsieur le maire, hein, si t'es pas gentil, Pierre, et si tu manges pas, il va te montrer sa queue, hein,
7: ah,
14: madame?
7: Ah oui, oh là là.
14: C'est une... Elle est énorme, hein, madame?
7: Ah oui.
14: Elle est comment, sa queue?
7: Elle est grande, et puis il y a plein de piquants dessus.
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8: Bonjour.
1: Bonjour monsieur, c'est bien la société de transportage routier?
8: Oui.
1: Monsieur Martin à l'appareil de la maison Martin du gastéropode.
8: Oui.
1: Je vais vous apporter vos escargots, vous serez là cet après-midi?
8: Des escargots à manger?
1: Exactement, oui. Donc il y en a 200 pièces, il faudra les mettre au frais.
8: Ben, en fait, on n'a pas un grand frigo, quoi.
1: Ah, alors il faudra les mesurer dans ce cas?
8: Ben non, mais pas des frigos professionnels.
1: Ah oui, d'accord. Ben, attendez, bougez pas, je vous mets en attente. Monsieur Martin, jeune monsieur, là, il voudrait qu'on lui mette un frigo professionnel avec ses escargots.
8: Mais non, on n'a pas besoin de frigo professionnel.
1: Ouais, c'est dingue, ça. Les gens commandent des centaines d'escargots.
8: Et
1: après, ça se demande si c'est un frigo assez grand.
8: Non, mais il comprend rien.
1: Bon, je le reprends en ligne. Oui, allô, merci d'avoir patienté.
8: Alors, je vous ai entendu parler. Déjà, c'est pas monsieur, c'est madame.
1: Ah non, vous n'avez pas pu m'entendre parce que je vous avais mis en attente.
8: J'ai tout entendu. Vous pensiez que j'étais en mute, mais non, j'étais pas en mute.
1: Oh là là, qu'est-ce que vous me dites, pardon?
8: Bah ouais, vous pensez que
1: j'ai
8: que.
1: Pourquoi donc, qu'est-ce que vous me dites que vous êtes en jupe?
8: J'ai pas dit en jupe. J'ai dit en mute.
1: Oh là là là, d'autant plus que ça ne me regarde pas du tout.
8: Oh non, mais vous comprenez pas en fait quand je vous parle.
1: Je vous appelle pour vous livrer des escargots, vous me dites je suis en jupe, pardon, mais je ne vois pas le rapport.
8: Mais non, j'ai pas dit... dit en jupe. J'ai dit en mute. Quand vous bloquez quelqu'un et que l'autre peut pas entendre.
4: Ah, donc vous entendiez pas?
8: Bah si, j'ai tout entendu ce que vous avez dit.
4: Ah oui, mais ça c'est pas normal.
8: Bon, bref, je ne vous ai pas dit qu'il me fallait des frigos, je vous ai demandé.
4: Attendez, je vais quand même vérifier. Voilà, là il m'entend plus.
8: Moi je vous entends.
4: Ah, flûte, ça marche pas.
8: Bon, bref, peu importe. Combien de places ça prend?
4: Attendez, j'essaye un autre truc.
8: Non mais, je voulais juste savoir.
4: Voilà, là vous m'entendez plus.
8: Bon, monsieur, j'ai pas que ça à faire, vous devez livrer des escargots pour qui?
4: Ah, mais vous entendez toujours?
8: Bon, écoutez, je vous passe mon responsable.
4: Oh, attendez, bougez pas.
9: Allô?
4: Voilà, là il m'entend plus.
9: Si, si, je vous entends, qu'est-ce que vous voulez, monsieur?
4: Bonjour madame, vous m'entendez toujours là?
9: Oui, je vous entends, monsieur.
4: Vous êtes sûr?
9: Ah oui, je vous entends.
4: Ah, attendez, j'essaie un autre bouton.
9: Qu'est-ce que vous voulez? Qu'est-ce que je peux faire pour vous?
4: Ah bah, il y a un problème, c'est que je sais pas ce qu'a fichu votre collègue, mais mon attente ne marche plus.
9: Quel collègue, monsieur?
4: Le monsieur que j'avais avant.
9: Un monsieur ou une dame?
4: Oui, c'est ça, oui.
9: Un monsieur ou une dame?
4: Ah, bah, je sais plus en fait.
9: C'est pas, vous vous souvenez pas si c'est un monsieur ou une dame que vous venez d'avoir?
4: C'est-à-dire qu'il m'a pas dit non plus.
9: Non, mais.
10: Les gens, ils commandent des escargots et ils ont pas les frigos.
4: Oui, voilà, je l'entends. Qui m'a pété mon téléphone en commandant les escargots.
10: C'est ça, foutre, commander des escargots.
4: Bon, vous savez quoi, je vous mets des frigos avec.
10: On s'en fout des frigos.
11: Non, mais 220 escargots, s'il te plaît.
4: Non, allô?
11: Allô?
4: Oui, quand je disais 200 pièces, c'était 200 douzaines, évidemment.
10: 200 douzaines d'escargots?
4: C'est ça, ça vous fait 2400 bestioles.
10: Non, mais monsieur, c'est pas du tout chez nous. Hein.
4: Écoutez, moi je livre, après vous en faites ce que vous voulez.
10: Mais qui va vous payer? Vous me dites, vous en faites ce que vous voulez, je vais pas vous payer 200 douzaines d'escargots que j'ai pas commandé.
4: Alors pardon, mais aux informations, ils disent partout que vous organisez une opération escargot, et quand on vous livre le matériel...
10: L'opération escargot?
4: Ah, tiens, j'ai l'impression que la mémoire vous revient.
10: Mais écoutez, il y a une opération escargot à cause des prix du gasoil. Ça n'a rien à voir avec vos escargots à manger.
4: Nous y voilà, vous organisez donc bien une journée de l'escargot.
10: Mais on n'organise rien, mais vous avez deux neurones ou quoi?
4: Ah, il y a une opération bulot aussi qui est prévue la semaine prochaine. Je vous inscris.
11: Oh là là là.
4: Profitez-en, on vous fait une tonne achetée, une tonne offerte.
10: Non mais il est sérieux, lui. Allez.
12: Oui, allô?
13: Oui, bonjour madame.
12: Bonjour monsieur.
13: Vous êtes paysagiste?
12: Oui.
13: Ah, très bien. Alors, je vous appelle en fait parce que j'ai un grand terrain de 2 hectares 7.
12: C'est beaucoup.
13: Et à mon âge, c'est...
12: Qu'est-ce que vous rechercheriez? Ce sont que des idées ou il y aurait réellement derrière une amélioration et une conception, une réalisation?
13: Oui, tout, un peu tout ça. En fait, je voudrais apporter un peu d'originalité et de la profondeur.
12: D'accord.
13: Parce que je jardine, hein, évidemment.
12: Bon, bah alors écoutez, je vais vous prendre un rendez-vous.
13: Oui, parce que...
12: Et ce sera pas maintenant, de toute façon, tout ce qui est modification ou même éventuelle plantation, ça va être un petit peu plus décalé dans le temps maintenant.
13: Ah non, je vous rassure tout de suite, il ne s'agit pas de planter. Je voudrais éviter d'avoir sans arrêt à faire la navette entre le jardin et la maison. Donc je souhaiterais qu'on creuse un trou au fond du jardin pour que je puisse chier. Juste pour que je chie, quoi. Parce que s'il faut à chaque fois... Que je fasse aller-retour entre la maison et le jardin, c'est trop loin.
12: D'accord. Et vous voudriez scier quoi?
13: Comment?
12: Vous voudriez scier quoi?
13: Ah non. Un trou pour chier.
12: Ah bon?
13: Voilà. Avec, évidemment, un contrat d'entretien. Ça, c'est sûr.
12: C'est-à-dire?
13: Ben, que toutes les semaines, ils viennent pour nettoyer le trou.
12: Oh, bon, non, monsieur. On peut pas. Faut pas. On n'est pas amené à faire ce genre de travaux, hein.
13: Attendez, je comprends pas. Vous êtes paysagiste.
12: Mais oui, mais attendez, je vais pas aller nettoyer un trou de caca, c'est pas possible.
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27: Bonjour.
1: Bonjour monsieur.
27: Madame.
1: C'est bien le magasin électroménager?
27: Oui.
1: Je vous appelle pour savoir comment ça se passait pour la garantie, parce que j'ai mon micro-ondes qui est pété.
27: Donnez-moi votre nom, je vais retrouver aussi moi de mon côté.
1: Monsieur Martin.
27: Vous avez un nom de famille qui est assez commun, donc...
1: Non, pas commun, Martin. Hein.
27: Oui. Mais c'est un nom de famille assez commun, si vous voulez, on en
1: non.
27: Beaucoup.
1: Non, je ne suis pas monsieur commun.
27: Non, Martin, c'est un nom de famille qu'on a beaucoup.
1: Oui, mais alors excusez-moi, mais parce que si vous cherchez un monsieur commun, vous n'allez pas le trouver, puisque...
27: Non, mais je cherche pas monsieur commun, je dis que votre nom de famille est commun.
1: Bah non, mon nom de famille n'est pas commun, mon nom de famille, c'est Martin.
27: Oui, je sais bien, c'est répandu, si vous voulez.
1: Quoi donc, commun?
27: Non, mais monsieur, mais je dis que c'est commun, c'est...
1: Non, c'est pas commun, c'est incroyable, je ne comprends pas.
27: Non, c'est pas grave, on va... Voilà, donc je sais que votre nom de famille, c'est Martin.
1: Oui, mais c'est pas commun.
27: Non, c'est pas commun, non.
1: Ah bah, on est d'accord, oui.
27: Bah, écoutez, j'arrive pas à vous retrouver, moi c'est bizarre, j'ai pas de facture à votre nom.
1: C'est moi qui l'ai faite, donc...
27: C'est vous qui l'avez faite, la facture?
1: Oui.
27: Donc c'est vous qui avez fait une facture bidon?
1: Oui, mais alors, parce que si vous voulez, moi j'ai mon beau-frère qui travaille dans l'informatisme.
27: Attendez, vous vous rendez compte de ce que vous me dites? Vous me donnez une fausse facture et il faut que je fasse marcher la garantie?
1: Moi j'ai renvoyé votre facture déjà au service après-vente du micro-ondes.
27: Attendez, vous avez envoyé une fausse facture à la marque du micro-ondes?
1: Je vous rapporte le micro-ondes déjà, à la limite, vous m'en mettez un de remplacement en attendant.
27: Ah bah, franchement, c'est n'importe quoi. Écoutez, déposez-moi le vôtre si vous voulez. Par contre, écoute, moi, je vais vous demander une prise en charge de 20 euros pour les micro-ondes.
1: 20 euros? Et pourquoi pas 10 euros?
27: Ah non, mais non, bah nous, c'est 20 euros.
1: 18 euros?
27: Bah oui, 18,50 pendant que vous y êtes. Non, non, mais c'est 20, attendez. Là, vous me sciez. Hein.
1: Comment ça?
27: Non, j'ai dit que vous me sciez, là.
1: Hein. Je vous fais scier, c'est ça que vous dites?
27: Ah non, non, non. Est-ce du verbe scier?
1: Ah bah, en plus, les insultes.
27: Non, mais non, mais je veux dire, vous me coupez le sifflet, là. Vous vous rendez compte de ce que vous me dites? Hein?
1: Bon, écoutez, passez-moi le patron.
2: Allô? Oui?
1: Oui, bonjour madame. Voilà, comme j'expliquais, moi j'ai mon micro-ondes qui est pété.
2: Attendez, vous avez fait une facture à notre nom, mais
1: oui.
2: Vous emmerdez pas, vous prenez un nom dans le machin, et puis, vous emmerdez pas. Moi j'en ai rien à foutre de votre micro-ondes, moi je vous le dis tout de suite. Moi,
1: ah bah merci.
2: Ben merci, ça veut dire quoi ça?
1: Excusez-moi, je suis déjà bien gentil d'avoir fait moi-même la facture, hein.
2: Mais attendez, vous vous emmerdez pas? Et vous êtes bien gentil d'avoir fait une fausse facture. Mais vous vous emmerdez pas quand même, non? À notre nom en plus.
1: Bah j'allais pas la faire à mon nom, moi je vends pas d'électroménager. Donc
2: ah mais moi j'en ai rien à foutre, moi. Ah, vous faites pas chier, vous. Bah, alors là, non mais vous rigolez, là, ouais. Ah, bah surtout si l'assurance elle appelle, eh ben on va surtout lui dire qu'on vous a surtout rien vendu. Hein.
1: Ah bah non, vous n'avez pas compris.
2: Ah bah non mais j'ai compris, hein. Non mais j'ai compris.
1: Moi je passe comme ça. Vous.
2: Ne passez surtout pas parce que je vous fous dehors, moi, à coup de pompe dans le cul, moi. Je peux vous dire que vous allez partir à quatre pattes. Hein.
1: Ah bah bravo le service clientèle.
2: Ah bah non mais service clientèle, mais alors. Mais... Alors, on a son numéro là.
1: Allô.
2: Oui.
1: Oui.
2: Si vous m'emmerdez, j'appelle les flics, moi.
1: Ah bah c'est moi qui vais les appeler.
2: Non non mais appelez-les, monsieur. Je peux vous donner leur téléphone si vous voulez.
1: Ah bah.
2: Appelez le capitaine. Vous allez voir comment vous êtes reçu là.
1: Ah bah tiens, bah, je vais l'appeler puis je vais lui dire.
2: Et vous êtes qui là? Vous êtes pire que Mélenchon, vous, là, je vous le dis, moi. Vous êtes pire que Mélenchon.
1: Alors donc, moi je vous apporte le micro-ondes, comme ça vous pouvez attester qu'effectivement.
2: Bah, arrêtez de nous emmerder parce qu'on a autre chose à foutre. Hein.
1: Je le prends comme un oui.
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17: Bienvenue. Unicis, bonjour.
18: Oui, bonjour madame, c'est l'agence matrimoniale.
17: Oui, tout à fait.
18: Oui, bonjour madame, je voudrais le service après-vente de l'agence matrimoniale, s'il vous plaît.
17: Vous êtes monsieur?
18: Robert Ledoux.
17: Eh bien, c'est le service après-vente, c'est madame.
18: Écoutez madame, je suis désolé, j'ai acheté une femme chez vous il y a quelque temps. Je ne suis pas du tout content de ses performances au lit et je voudrais savoir si on peut la changer.
17: Bah de toute façon, nous, on ne sait pas les performances au lit des gens. Hein. Ça, c'est rentre dans des détails intimes qu'on ne peut pas savoir. Hein.
18: Bah écoutez, madame, vous me vendez une femme. Vous savez quand même, vous avez fait un dossier, vous avez affiché, vous connaissez ses performances.
17: Ah bah, tout à fait, bon, mais nous ne connaissons pas au niveau sexuel. Nous n'allons pas jusque-là. Hein.
18: Écoutez, madame...
17: Nous ne demandons pas jusque-là des détails. Hein.
18: Enfin, quand même, madame, vous vendez un produit... Il faut quand même...
17: On vend pas un produit quand même. On n'est pas des bêtes. On est quand même une personne. On est quand même quelqu'un.
18: Mais madame,
17: vous vous entendez causer là? Moi, je ne sais pas, mais vous avez une drôle de façon de parler des femmes, hein.
18: Mais madame, c'est moi le cochon de client. J'ai acheté une bonne femme chez vous.
17: Ma vie.
18: Ce produit-là arrive chez moi, s'installe, bon. Et hop, je l'essaye, normal. Dès le début, je me dis, tiens, elle est pas... Je me dis, ça va peut-être venir. Vous savez, c'est comme les voitures font un rodage, quoi. Hein, vous comprenez, hein. Mais maintenant, ça fait quand même un certain temps. Ses capacités, ses performances sont très limitées.
17: Écoutez, quand même, c'est des détails intimes qu'on n'a pas le droit de demander.
18: Mais enfin, madame, quand t'as...
17: personne, enfin.
18: Mais enfin, quand même, quand un garagiste voit une voiture, il sait très bien...
17: Ah ben, c'est quand même... Entre une voiture et une femme, il y a quand même une différence, monsieur.
18: Mais madame, c'est vous qui l'avez vendu. C'est vous, le garage.
17: Oh bah dites donc, vous nous considérez vraiment bizarrement, vous, hein. Vous avez une drôle de manière de parler des femmes, hein.
18: Bah c'est vous qui les vendez, les femmes, c'est pas moi.
17: On les vend pas.
18: Oh, j'ai payé.
17: Mais la dame aussi a payé pour vous rencontrer, de toute façon, on les vend pas.
18: Écoutez, madame.
17: Enfin.
18: Moi, j'avais fait un plan d'épargne pour acheter une grosse. Mais enfin, attendez, si j'avais vu que le modèle que j'ai choisi ne fonctionnait qu'à l'horizontale, j'aurais pas pris.
17: Bah écoutez, je comprends pas votre mentalité, hein. La personne est comme elle est, point final.
18: Madame, c'est quand même pas comme quand on va voir des prostituées. Une prostituée, ça coûte 500 balles. Là, ça m'a coûté 10 000 balles.
17: Ah, vous nous traitez comme des moins que rien et tout. Alors là, j'arrive pas à vous comprendre, hein.
18: Si vous me changez pas la bonne femme que j'ai en ce moment contre une autre, neuve et plus performante, alors là, je porte plainte.
17: Bah, de toute façon, porter plainte, pourquoi?
18: C'est un modèle usé.
17: Ah, pas du tout.
18: Oh, bah, dis donc, hein, c'est pas vous qui l'avez dans votre plumard, hein.
17: Non, mais vous entendez parler, vous parlez d'une dame, vous la parlez comme une voiture.
18: Mais madame, il y a de très belles voitures. Arrêtez de dire du mal des voitures, enfin, quand même, c'est scandaleux, ça.
17: Une femme, c'est quand même pas une voiture, il y a une différence, je regrette.
18: Eh ben, il y a des voitures qui valent bien des occasions de bonnes femmes, comme celle que vous m'avez vendue.
17: De toute façon, on n'est pas un concessionnaire de voitures, monsieur.
18: Attendez, je comprends pas, là, c'est pas le garage habite.
17: Ah, vous êtes pas du tout au garage habite, je regrette. Vous êtes dans une agence matrimoniale.
18: Bah, une agence matrimoniale, c'est un garage habite.
17: Mais dites donc, qu'est-ce que vous êtes vulgaire?
18: Oh!
17: Bah écoutez, vous vous entendez causer un garage habite. Non, mais qu'est-ce que c'est que ça? Moi, je n'ai jamais entendu ce terme-là.
0: Moi, je regrette, vous me choquez énormément.
18: Je veux faire filer une occasion pourrie, lamentable, pour 10 000 balles. Hein? Une nana qui tient pas la route. Et c'est moi qui... Ah non, mais attendez.
0: Ah là, vous êtes d'une vulgarité pas possible.
18: Vous faites quoi ce soir, madame?
0: Comment? Mais vous me prenez pour qui? Écoutez, moi, je vais porter plainte contre vous.
18: Bah, écoutez, vous n'avez pas porté plainte contre monsieur le préfet de région.
0: Parce que vous êtes pressé?
18: Oui, madame.
0: Eh ben, dites donc. Bonjour le langage pour un pressé, hein.
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25: Oui, allô?
1: Bonjour madame, je suis bien chez le charcutiste.
25: Oui.
1: Juste pour vous prévenir, on va monter un mur devant la vitrine de votre établissement aujourd'hui.
25: Mais pourquoi vous voulez me mettre un mur là
1: Bah parce que sinon les gens ils voient à l'intérieur de la vitrine.
25: Non mais pourquoi vous montez un mur devant alors?
1: Parce que ma femme est devenue végéganiste.
25: Bah, et alors?
1: Et alors pour qu'elle voit pas les charcuteries, on va vous installer un système de plaques qui va tout cacher.
25: Non, mais j'en veux pas de vos plaques moi.
1: C'est du sérieux hein, Trump a les mêmes pour les Mexicains.
25: Ah oui mais non.
1: Ah oui mais si.
25: Non, vous ne ferez rien tantôt.
1: Attendez deux secondes, je confirme avec mon toki-toki.
25: Non, vous confirmez rien du tout, vous ne faites rien.
1: Allô,
25: du tout.
1: Allô le
25: Attendez.
6: Oui, c'est là. Le gentil, j'écoute.
25: Non. Alors, donnez-moi votre nom.
1: Monsieur Martin, donc on va vous faire un joli panneau, vous voyez.
25: Non, vous allez rien me faire du tout.
1: Je vous rassure, on partage les frais. Je vais pas vous laisser payer plein pot.
25: Ah, mais je vais pas payer plein pot le mur, j'ai rien demandé.
1: Ah non, on fait 50-50.
25: Mais je vais pas mettre 50-50 sur le prix du mur, ça va pas mieux, non?
1: Bah, si, comme c'est quand même devant chez vous, vous voyez, c'est normal que vous participiez.
25: Mais non, vous allez pas me faire ça. Je vous dis que vous allez rien me mettre.
1: Ah, bah, attendez, on a programmé l'intervention.
25: Ah, mais ça, je m'en fous, moi, votre programmation, j'en ai rien à branler.
6: Oui, c'est confirmé.
25: Mais je m'en fous.
19: Allô?
1: Oui. Ah, bonjour monsieur.
19: Ouais, bah dis, vous montez un mur devant la vitrine, mais c'est quoi ça?
1: C'est ce que je disais. On s'est inspiré de Donald Trump.
19: Ah non, mais arrêtez. Un mur devant la vitrine. On n'a rien commandé comme travail, nous.
1: Oui, mais alors, comme j'expliquais, c'est pour ma femme qui est végéganiste.
19: Et alors?
1: Bah, alors, comme elle a arrêté de manger de la viande, si vous voulez.
19: Non, mais vous rigolez ou quoi, là? C'est.
1: Ah, attendez, j'ai un message au Wikitiki.
6: On est en approche. Tu confirmes que c'est bon?
1: Oui, je confirme.
19: Non! Je ne veux pas de mur devant ma vitrine.
1: Non mais alors, excusez-moi, dans ce cas, passez-moi le responsable, parce que là...
19: Oui, bah je suis la responsable. On a le droit de faire ce qu'on veut, chez nous, dans notre vitrine, d'accord?
1: Écoutez, monsieur, vous imposifiez la vue du charcutisme à ma femme.
19: Mais j'en ai rien à foutre de votre femme, elle a qu'à pas regarder la vitrine, point barre.
1: Ah oui, donc elle tourne la tête chaque fois qu'elle passe devant.
19: Et alors?
1: Bah et alors, c'est un coup à choper un torticolis.
19: Oh, ça m'énerve.
1: Ou alors, faut marcher de profil, mais alors là, elle risque une entorse.
19: Mais non, mais vous foutez de ma gueule ou quoi?
1: Ou sinon, vous enlevez tout ce qui est à base de viande et compagnie et vous laissez que du végétal dans la vitrine.
19: Mais je m'en fous, on est une boucherie charcuterie, je vais pas faire du pâté à la végétale non plus.
1: Vous avez essayé le tofu?
19: Vous dites à votre femme de ne plus passer devant la boucherie, c'est tout. C'est vraiment, mais c'est une arnaque.
1: Attendez,
19: c'est pas...
1: déjà, je suis gentil de prendre une partie des frais à ma charge.
19: Les frais de quoi?
1: Bah, du montationnage du mur.
19: Oui, bah c'est ça, venez le mettre, vous allez voir. Je vais aller voir la gendarmerie cet après-midi. Alors, vous êtes monsieur Martin, vous dites.
1: Voilà, prénom Martin.
19: Donnez-moi votre numéro de téléphone.
1: Donc, vous pouvez m'appeler monsieur Martin ou Martin Martin.
19: Donnez-moi votre numéro de téléphone.
1: Et pourquoi c'est pas vous qui me donnez votre numéro de téléphone?
19: Bah parce que vous l'avez, puisque vous m'avez appelé, pauvre con.
1: C'est vous qui le dites, bon.
19: Vous êtes un vrai con. Donnez votre numéro de téléphone.
1: Donc, 06.
19: 06, allez-y.
1: 06.
19: Après.
1: 06.
19: Oui.
1: Après, c'est 06.
19: Oui.
1: Suivi de 06.
19: Oui.
1: Puis, vous composez le 0, le 6, 06.
19: Ah bah oui, c'est très bien. Ouais, c'est très bien. Ouais, merci, au revoir.
1: Ah oui, non mais attendez, on n'a pas fini.
19: Pauvre con, bah.
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20: Groupe vétérinaire.
18: Oui, bonjour.
20: Bonjour.
18: C'est vétérinaire.
20: Oui.
18: Oui, bonjour, c'est monsieur Lamolle, pareil.
20: Oui.
18: Dites-moi, je vous appelle parce que la chatte à ma femme, elle est quand même dans un triste état. Est-ce que vous pouvez vous en occuper?
20: Est-ce qu'on l'a déjà vue?
18: Non, c'est la première fois qu'elle consulte un vétérinaire.
20: Elle a quel âge, cette chatte-là?
18: Ben, elle a son âge. Hein.
20: Oui,
18: elle est comme ma femme, hein, 79.
20: Alors, merci. Alors, attendez.
18: Oh oui, elle est dans un triste état, il faut que vous la voyez. Hein. Toute boursouflée. Je ne sais pas ce que je lui ai fait, mais bon.
20: C'est quand même bizarre qu'elle soit boursouflée comme ça. Elle est boursouflée partout?
18: Les lèvres, en fait. Hein,
20: les lèvres.
18: Les grandes lèvres et les petites lèvres aussi.
20: D'accord.
18: Et on dirait un peu comme un... Vous savez les dindons, là? On dirait un dindon.
20: Je vous mets 17h30 aujourd'hui.
18: Oui.
20: Hein? Alors, vous m'avez dit vous êtes monsieur...
18: Alors, Lamolle.
20: L.
18: A-M-O-L. Bernard. C'est pour la chatte à ma femme.
20: Alors, Bernard... Alors, la chatte, elle s'appelle...
18: Comment ça, la chatte?
20: Elle a un nom, la chatte.
18: Ah ben, c'est Marianne, oui, c'est le... Enfin, c'est ma femme, hein.
20: Non, mais attendez, vous êtes au groupe vétérinaire, là.
18: Ben oui, je sais bien, oui.
3: Mais vous me dites, je vous demande le prénom de votre chatte.
13: Ah, c'est pas la mienne, hein?
3: Non, mais je veux le prénom de la chatte.
13: Ben, c'est la chatte à ma femme. Ma femme s'appelle Marianne.
3: Oui, non, mais je veux le nom de l'animal. Je veux pas le prénom de votre dame.
13: Mais quel animal?
3: Ben, vous me dites que vous êtes au groupe vétérinaire, d'être pas au groupe médical.
13: Oui.
3: Vous voulez faire soigner qui? Votre femme ou le chat?
13: La chatte à ma femme.
3: Oui, non, mais même que ça soit la chatte à votre femme...
13: C'est sa chatte, son sexe.
3: Oh, c'est pas vrai. Non, mais attendez, vous vous foutez de moi ou quoi?
13: Pardon?
3: Vous êtes au groupe vétérinaire, vous n'êtes pas au groupe médical.
13: Oui.
3: Donc le groupe vétérinaire ne va pas soigner le sexe de votre femme.
13: Mais vous verriez l'état. Je vous ai dit qu'il ressemblait à un dindon maintenant.
3: Oui, non, mais attendez. On est un groupe vétérinaire, on soigne des animaux.
13: Oui.
3: D'accord?
13: Oui.
3: Donc, adressez-vous au groupe médical.
13: Ah, mais on a appelé.
3: Oui.
13: Ils veulent pas s'en occuper.
3: Oui, mais bon, c'est pas nous qui allons le faire non plus.
13: Ben, ils nous ont dit que dans l'état dans lequel elle était, il fallait voir un vétérinaire.
3: Bon. Écoutez, hein, vous venez à 17h30, on verra avec le vétérinaire. Voilà.
13: Bon. Attendez, je vous passe ma femme. Parce que c'est plus simple avec ma femme, hein, c'est elle qui...
3: Non, mais attends, mais je suis tombée sur quoi? Le sexe de ma femme...
13: Tiens, viens, il y a le docteur qui est là.
3: Attends, il est
5: allô?
3: Oui, bonjour.
5: Bonjour, mais c'est le docteur?
3: Non, c'est pas le docteur. Moi, je suis la secrétaire du groupe vétérinaire.
5: Ah.
3: On soigne les animaux, on ne soigne pas les humains.
13: Mais c'est pour ta chatte. Vous ne pouvez pas laisser le vétérinaire, quand même.
3: Bah non.
13: Mais si, ça coûte moins cher.
3: Ah bah d'accord. Alors là... Non, mais c'est pas possible.
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7: Bonjour.
4: Bonjour monsieur, c'est bien la droguerie?
7: Oui, c'est bien ça.
4: Monsieur Martin, association de défense des consommateurs de Martinville.
7: Oui.
4: On nous a signalé que vous vendez de la fausse essence.
7: De la quoi? De la fausse essence?
4: Exactement, ce sont des bidons marqués essence de térébenthine, et c'est pas de la vraie.
7: Bah écoutez, moi j'achète mon essence, elle est bouchonnée.
4: Ah, elle est bouchonnée, aïe aïe aïe.
7: Non, c'est pas du vin, hein. Ça n'a rien à voir avec du vin.
4: Ouais, bah le vin justement, quand on dit qu'il est bouchonné, c'est qu'il est pas bon.
7: Non mais, bouchonné c'est pour du vin, là je vous parle du bouchon plastique qui est serti autour de la bouteille. Cherchez pas non plus la bête où il n'y a pas la bête. Hein.
4: Je cherche pas la bébête, mais enfin je constate.
7: J'en ai même plus à la boutique.
4: Non mais j'imagine que suite aux plaintes de vos clients, vous...
7: Bah
4: vous êtes...
7: non, comment je l'aurais su que j'avais une plainte? Non mais, là je n'en ai plus.
4: Oui, enfin disons que vous l'avez planqué. Quoi.
7: C'est vous qui venez de me dire, oh ben vous l'avez planqué. Arrêtez! Pourquoi je m'amuserais à vendre de la fausse essence pour bousiller le moteur de mes clients? Non mais faut être un peu débile.
4: Alors ça c'est une bonne question, déjà, pourquoi vous vendez de la fausse essence?
7: Non mais attendez, comment vous pouvez vous permettre de me dire que je vends de la fausse essence, monsieur? Ça fait plus de 70 ans qu'on est là. Arrêtez quand même.
4: Pardon, mais moi j'ai mon beau-frère. Il a mis votre essence de térébenthine dans le réservoir de sa bagnole, ça lui a bousillé le moteur.
7: Eh ben qu'est-ce qui vous prouve que c'est mon essence qu'il a versée dans son moteur? Non mais c'est facile d'accuser les gens comme ça.
4: Alors je m'excuse, mais j'ai fait un relevé ADN.
7: Vous avez fait un relevé ADN?
4: Exactement, et j'ai trouvé votre ADN sur les résidus d'essence de térébenthine dans le moteur de mon beau-frère.
7: Sur les... Non mais c'est pas moi qui les remplis les bouteilles.
4: Pardon, mais la science dit le contraire.
7: Non mais faudrait vous enregistrer.
4: Ah oui, tiens, bonne idée.
7: Bah, attendez, vous me dites que vous avez retrouvé mon ADN sur l'essence qui est dans le moteur. Non mais attendez, non mais comment je m'amuserais à ouvrir les bouteilles et à mettre mon ADN sur l'essence?
4: Bah ça je ne sais pas, je vois pas le... Effectivement je comprends pas l'intérêt là, faut m'expliquer.
7: Bah oui, moi aussi il faudrait m'expliquer. Non mais...
14: Il aurait mis ça dans sa voiture.
21: Bah ça va pas quoi? Allô?
4: Bonjour monsieur.
21: Bah, c'est de l'essence de térébenthine, mais personne n'aurait l'idée de mettre ça dans sa voiture enfin.
4: Ah oui, mais alors pourquoi vous marquez essence dessus?
21: Mais essence de térébenthine.
4: Non mais je vous vois venir, vous essayez de protéger votre collègue.
21: Attention à ce que vous dites là.
4: Bah, c'est pas moi qui rajoute de l'ADN dans la fausse essence.
21: Vous êtes en train de dire que je suis en train de modifier des produits dans les bouteilles, là?
4: Non, je sais pas. Peut-être que vous l'avez juste coupé avec de la
21: que
4: fausse essence.
21: Que j'ai coupé le produit. Faites gaffe à... Alors, donnez-moi votre nom.
4: Monsieur Martin.
21: Attendez. On va noter ça comme il faut, monsieur Martin. De quel organisme?
4: Alors non, je ne suis pas de quel organisme. Je suis de l'association de défense des consommateurs de Martinville, cher monsieur.
21: Mais il est naze, ce mec.
4: Pardon, mais le naze, il vous entend. Hein.
21: Mais qu'est-ce que c'est? Où c'est que vous êtes, là? Vous êtes où, là?
4: Là, je suis à Martinville. Là, je suis pas loin.
21: Où ça? Martinville?
4: Oui, au 1 rue Martin.
21: Bougez pas, j'arrive.
4: Dans ce cas, prenez de l'essence, comme ça je referai une analyse.
21: Ouais, vous savez ce que vous faites avec l'essence de térébenthine?
4: Là, je suis pas sûr de vouloir savoir.
21: Vous la mettez dans le cul.
4: Ah bah voilà, allez.
21: Là, vous en voulez une deuxième?
4: Oula, attendez, parce que déjà, j'ai pas dit oui pour la première.
22: C'est quelle radio?
21: C'est quelle radio, là?
4: Ah, bah tiens, on se pose les bonnes questions. Et c'est quelle radio?
22: Vive les chansons!
4: Bon, bravo!
21: Moi,
8: d'accord. Ah non, mais moi, un coup comme ça, j'arrive et puis je vous mets une praline dans la tronche. Hein.
1: Ouais, en même temps, un rue Martin à Martinville, vous risquez de pas me trouver tout de suite.
8: Bah oui, c'est sûr.
1: En revanche, merci pour la proposition, mais je vais vous laisser vos deux bouteilles.
8: Oui. Ma frangine, elle vous écoute le matin. Elle me dit, mais c'est Martin. Attendez, je vous passe ma frangine, elle veut vous parler.
1: Eh ben allez, fais péter la frangine.
8: Elle est à fond, elle est addict. Bonjour madame Martin.
1: Bonjour monsieur la frangine.
8: Ça va?
1: Ah bah oui, alors c'est vous qui balancez derrière.
8: Oui, ah, je suis contente que vous ayez appelé.
1: Votre sœur un peu moins apparemment, mais là ça va mieux.
8: Ah bah oui, non, elle était à fond. Hein.
1: Bon bah bonne journée.
8: Ok, ça marche.
1: Au revoir messieurs.
8: Au revoir madame.
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3: Parlez à ton ami.
4: Allô?
3: Oui.
4: Oui. France a parlé?
3: Oui.
4: Un peu intimidée, hein?
3: Oui, elle est un peu intimidée. Ouais. On va voir si la deuxième l'est moins.
4: Alexandra, tu viens dire bonjour au Père Noël, ma chérie? Tu veux même pas lui dire bonjour?
3: Mais si elle veut.
4: Alors que lui, il pense à vous, là, bientôt.
3: Ah oui?
4: Dis Alexandra.
3: Je suis en train de préparer leurs cadeaux.
4: Bah, tu vois, il me dit qu'il est en train de préparer vos cadeaux, le Père Noël. Tu viens lui dire bonjour?
3: Ce sont des beaux livres pour apprendre à lire.
4: À lire? Tu viens, Alexandra? Je viens lui faire un gros bisou.
3: Je suis le Père Noël de la CGT.
4: Un bisou? Non. Elle écoute, mais elle est intimidée aussi.
3: Ben, on ne fera pas notre bain aujourd'hui. Chez vous.
4: Voilà. Bon, ben, écoutez, merci beaucoup.
3: Oui, ben, je vous en prie, c'est normal parce que ce n'est pas dans votre crèche aujourd'hui qu'on fera notre beurre. Parce que je suis le Père Noël de la CGT.
4: Ah, bon, oh là là.
3: Voilà. Et oui. Nous essayons de savoir, évidemment, ce qu'elles aiment. Alors, il y en a une, la première, qui m'a dit qu'elle voulait les œuvres complètes de Karl Marx. Et ça tombe bien parce que nous les vendons 230 francs TTC. Et c'est un très bel ouvrage
4: oui, qui est relié. Non, moi, ça ne m'intéresse pas. Hein.
3: Non, non, je sais bien, vous non, parce que vous les avez déjà lus, forcément. Mais la petite, oui. Alors, ouais. Il faut qu'on envoie ça à quelle adresse?
4: Comment ça? Attendez, je ne vous suis pas, là.
3: Mais non, en fait, si vous voulez, je suis le Père Noël de la CGT.
4: Oui.
3: Et nous vendons un très beau livre pour les enfants.
4: Oui.
3: Qui s'appelle Le Capital.
4: Oui, non, mais je suis d'accord avec vous, mais enfin, votre prospection à ce moment-là, vous la faites autrement.
3: Oui, mais enfin, je suis le Père Noël quand même.
4: Ah, bah oui, non, je suis désolée. Non,
3: bon, bah écoutez,
4: c'est un peu décevant, ça, par contre, vous voyez.
3: Non,
4: tout à fait.
3: Non, mais attendez.
4: Oui.
3: Vous savez ce qu'on va faire?
4: Oui.
3: On va chanter une petite chanson avec eux. Vous allez chanter avec moi, vous allez voir, ils vont adorer. Vous êtes prêts?
4: Non, hein, bah, je vous passe France et vous allez chanter avec
3: voilà,
4: elle. Hein,
3: voilà,
4: je te passe France, ma chérie.
3: Voilà.
4: Hello.
3: Bonjour France. Quel âge as-tu?
5: 5 ans.
3: Eh ben c'est bien, t'es en âge de lire les œuvres complètes de Karl Marx. Mais avant, je dois te chanter une petite chanson. Tu es prête?
5: Oui.
3: Tu vas chanter avec moi?
5: Oui.
3: 1, 2, 3. C'est la lutte finale.
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6: Allô.
7: Bonjour monsieur. Je voudrais réserver pour un déjeuner gratuit demain pour deux personnes, s'il vous plaît.
6: Gratuit?
7: Oui.
6: Gratuit, je comprends pas.
7: Aux infos, ils disaient qu'il y avait des contrôles sanitaires là dans les restaurants.
6: Oui.
7: Du coup, je me suis dit, bah tiens, moi je viens, je vous fais un contrôle sanitaire où on s'arrange, je vous mets une bonne note et comme ça, je paye pas le resto.
6: Donc en fait, vous appelez les restaurateurs, vous n'êtes pas agréé du tout, ni mandaté par le service d'hygiène, quoi que ce soit.
7: Non, mais alors on s'arrangera pour les papiers, je vous ferai un truc propre. Hein,
6: non, mais il n'y a pas d'arrangement. Dans ces cas-là, moi je peux faire un faux document. Hein.
7: Ah oui, mais dans ce cas, je le dis.
6: Non, mais c'est une arnaque.
7: C'est gagnant-gagnant, vous.
6: Vous êtes en train de me proposer de faire un faux document alors que vous ne faites partie d'aucune entreprise et en contrepartie, je dois vous offrir un repas.
7: Alors deux, parce que je pensais venir avec mon beau-frère.
6: Mais c'est une escroquerie. Donc en fait, si je vous offre pas de repas, grosso modo, je vais avoir un contrôle d'hygiène.
8: On a des témoins.
6: J'ai deux témoins en face de moi là qui viennent entendre la conversation.
7: Ah bah moi aussi, j'ai mon beau-frère qui est à côté qui a tout entendu.
6: Mais vous pouvez pas faire un faux papier pour avoir deux repas gratuits. Vous êtes un arnaqueur.
7: Non, mais
6: et vous
7: je...
6: appelez tous les restaurateurs, bah, j'espère qu'il y en a qui vont pas se faire baiser. Hein. Vous vous rendez compte? Vous êtes un arnaqueur. Vous êtes un escroc.
7: Vous d'abord.
6: N'importe quoi. Le service d'hygiène, quand ils ont passé, ils n'ont même pas eu un café. Ça commence à m'énerver, donc j'ai relevé votre numéro de téléphone. Par contre, je vais en parler à la répression des fraudes. Que vous appelez les restaurateurs, que vous n'êtes pas mandaté pour ça, et je vais leur rappeler que c'est une arnaque.
7: Non, mais alors passez-moi un témoin, soi-disant.
9: Oui, allô.
7: Oui, bonjour madame.
9: Non, monsieur, vous travaillez pour l'État, non?
7: Ah non, pas du tout, non. Je fais ça à titre personnel.
9: Bah écoutez, vous venez avec une carte en bon uniforme.
7: Alors quand vous dites une carte en bon uniforme, c'est quel uniforme?
9: C'est pas une uniforme, une carte en bon uniforme.
7: En bon uniforme?
9: Oui, voilà.
7: Oui, bah quel uniforme? C'est ça que je voudrais savoir.
9: Je parle pas d'uniforme, une carte des services vétérinaires.
7: Alors attendez, je préviens parce que je viendrai avec mon beau-frère. Et le gars nous dit qu'il faut un uniforme de vétérinaire.
9: Non, il n'y a pas d'uniforme de vétérinaire, monsieur. C'est de la tromperie, ça, monsieur. Ça, c'est des gens qui sont assermentés par l'État.
7: Oui, ah bah je suis assermentifié.
9: Pardon? Vous êtes assermentifié, assermenté.
7: Mais c'est ce que j'ai dit, oui.
9: Oui, assermentifié, vous avez dit.
7: Bon, mais est-ce que je pourrais avoir le responsable, dans ce cas?
10: Allô? Oui, allô?
7: Oui. Oui, bonjour monsieur.
10: Qu'est-ce que c'est que cette histoire-là?
7: Donc moi, ce que je vous propose...
10: C'est qui ça?
7: Ah, mais, monsieur Martin.
10: Mais qui c'est, monsieur Martin?
7: Bah c'est moi.
10: Mais vous faites partie de quoi?
7: Bah je suis un particulier.
10: Bah écoutez, monsieur, non, ça m'intéresse pas, c'est tout.
7: Non mais, à la limite, on s'arrange avec... Allô?
10: Alors,
7: allô? Je vous entends toujours, hein?
10: Oui, allô?
7: Oui, vous avez mal raccroché, j'ai tout entendu, hein?
10: Qu'est-ce que j'ai mal raccroché, quoi?
7: Bah, le téléphone.
10: Pourquoi faire? Bah, j'ai rien dit de mal, monsieur.
7: Ah bah si, vous essayez de me filouter.
10: Comment? Mais non, vous vous foutez de moi ou quoi, là?
7: Bon, enfin, ça me semble quand même la moindre des choses, à partir du moment où moi, je vous fais un contrôle sympa.
10: Bon, enfin, pourquoi voulez-vous venir me faire un contrôle sympa? J'ai rien demandé, moi.
7: Bah, parce que je me doute que vous préférez un contrôle sympa qu'un contrôle pas sympa.
10: Mais vous avez que ça qu'à faire.
7: Comment ça, j'ai que ça qu'à faire? Vous avez que ça qu'à faire vous-même.
10: Comment?
7: Ah bah, vous-même, vous d'abord.
10: Bah, enfin.
7: Non, mais on va considérer que je vous fais une bonne note.
10: Oui, c'est ça. Bah, rien du tout, excusez-moi. On va considérer qu'il va être une bonne note.
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0: Bonjour.
1: Oui, allô, bonjour madame. C'est le salon de coiffure.
0: Oui.
1: Ah, bonjour madame Ledoux à l'appareil.
0: Oui.
1: Je viens d'arriver en Alsace.
0: Ah, d'accord.
1: Voilà, où je m'installe. Je voulais savoir si je pouvais prendre rendez-vous.
0: Oui, vous voulez faire quoi?
1: La spécialité locale, je crois. Hein.
0: C'est-à-dire?
1: La choucroute.
0: Quelle choucroute?
1: Ben, on m'a dit qu'en Alsace, sa spécialité, c'était la choucroute.
0: Ouais, d'accord.
1: C'est pas comme ça que ça s'appelle? Parce que j'ai un chignon.
0: C'est quoi?
1: Un chignon, là. La choucroute, quoi.
0: Et vous voulez venir quand?
1: Ben, demain après-midi.
0: Écoutez, à midi et demi.
1: Oui.
0: Hop là.
1: Mais alors, pour faire tenir la choucroute...
0: Oui.
1: Parce que je voudrais que ce soit assez haut.
0: Oui.
1: Vous ne mettez pas des saucisses, quand même.
0: Non, des bigoudis.
1: Excusez-moi, il y a mon mari qui est inquiet, je vous le passe, hein.
0: Oui.
1: Allô?
0: Oui.
1: Oui, bonjour, madame.
0: Bonjour, monsieur.
1: Excusez-moi, je suis très inquiet parce qu'elle me dit qu'elle veut faire une choucroute, mais...
0: Oui, elle m'a dit qu'elle veut faire une choucroute.
1: Oui, mais c'est quoi exactement, ça?
0: Je ne sais pas, je verrai quand je la vois.
1: Mais attendez, c'est quoi? Parce
0: que... Je ne mets pas des saucisses.
1: Ah oui, parce qu'elle me dit que c'est la spécialité en Alsace, là.
0: Mais oui, c'est une spécialité en Alsace. Vous mangez au restaurant, mais pas chez le coiffeur.
1: Ben voilà.
0: Moi, je ne mets certainement pas de saucisses dedans.
1: Ah, bon, ben vous me rassurez, parce que...
0: Mais oui.
1: Ça tient comment alors ça? Parce que...
0: Ça tient avec des bigoudis, pas avec des saucisses.
1: Ah. Oh. Et dites-moi.
0: Oui.
1: C'est possible de venir en famille?
0: Comment en famille? Combien vous êtes?
1: On est quatre, on va prendre une table pour quatre. On va prendre une choucroute bigoudi alors.
0: Mais qu'est-ce que vous voulez à quatre?
1: Quatre choucroutes bigoudi avec quatre bières.
0: Quatre choucroutes? Oui. Non mais nous on n'a pas de choucroute ni de bière. C'est un coiffeur où vous appelez?
1: Oui, voilà.
0: Oui.
1: Oui, on va prendre une table, hein.
0: Non, on n'a pas de table.
1: Quatre choucroutes, donc. Et quatre bières.
0: Et quatre choucroutes et quatre bières.
1: Voilà.
0: Oui. Mais, et les bigoudis, ils sont où?
1: Quels bigoudis?
0: Mais, là, vous appelez un coiffeur, pas un restaurateur, hein.
1: Oui, c'est ça. Mais
0: oui.
1: Ma femme m'a dit que vous faisiez choucroute aussi.
0: Mais pas pour... Non, des choucroutes en coiffure, mais pas pour manger.
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3: Bonjour.
4: Bonjour madame, c'est bien la cave coopératiste?
3: Oui, c'est ça, mais c'est monsieur.
4: Oui, c'est ce que je disais. Monsieur Martin à l'appareil, de la Tombola Martin.
3: Oui.
4: Vous connaissez la Tombola Martin?
3: Je vais pas vous mentir, non, je l'ai pas en tête.
4: Bon,
3: là.
4: La Tombola Martin, vous savez, avec la petite chanson?
3: Non, je suis désolé, moi je connais
4: Tombola
3: pas.
4: Tombola Martin,
3: je ne vois pas.
4: Tu la connais forcément?
3: Non, je sais pas.
4: Tombola Martin, Tombola Martin.
3: Non, j'ai jamais entendu, je sais
4: pas. Sinon, tu passes pour un gland. Ben, Tombola Martin.
3: Monsieur, écoutez-moi, je connais pas la Tombola Martin.
4: C'est pas grave, ça arrive à tout le monde, je vous explique.
3: Ouais.
4: On est une Tombola sur internet. Et aujourd'hui, on a fait gagner des bons d'achat dans votre enseigne.
3: Mais ça a été vu avec mon patron.
4: Non, pas du tout.
3: Je pourrais pas les accepter, hein.
4: Et pourquoi?
3: Je peux pas me permettre, s'il n'est pas au courant, d'accepter un bon.
4: Ah, dans ce cas, à la place, vous donnez de l'argent.
3: Mais non, je vais pas faire ça.
4: Mais si, moi j'ai offert des bons de 100 euros. Donc quand vous avez un gagnant qui vient, hop, vous lui filez 100 balles.
3: Mon patron n'est pas au courant. Je vais pas prendre dans la caisse 100 euros donnés à vos clients.
4: Non, mais vous le faites discretos, le patron ne saura pas.
3: Non, mais vous, excusez-moi, monsieur, vous comprenez. Enfin. Vous entendez ce que vous dites? Le patron ne saura pas, du coup on s'en fout. Mais je peux pas faire ça, monsieur, c'est un...
4: Ça je vous le fais pas dire, je suis bien d'accord.
3: Pourquoi vous me dites de faire ça, monsieur, si vous êtes d'accord avec moi que c'est pas faisable?
4: Ah non, je suis d'accord avec vous que le patron ne saura pas et que donc on s'en...
3: Bien sûr que non, monsieur, je peux pas me permettre de sortir de l'argent et pas le dire à mon patron.
4: Ça va, vous allez pas me dire qu'il fait les comptes non plus.
3: Mon patron ne fait pas les comptes.
4: Ah on est bien d'accord.
3: Monsieur, vous dites que mon patron fait pas les comptes, vous me demandez de sortir de l'argent de la caisse.
4: Eh, pas trop fort, on va se faire griller.
5: Oui, bonjour.
4: Ah, bonjour madame.
5: Moi, je donne rien du tout.
4: Si, en tant que donationneur officiel de la Tombola Martin.
5: Ah, mais moi, je participe pas à ce truc-là, moi, je m'en fous, moi. Moi, ils ont rien.
4: Ah oui, mais ça, fallait l'indiquer sur le site de la Tombola Martin.
5: Pourquoi vous voulez que j'aille sur le site de la Tombola Martin? Qu'est-ce que je vais aller faire là-dessus?
4: Eh ben, faut que vous y allez pour vous inscrire sur la liste des non-donateurs.
5: C'est mais on peut pas s'inscrire pour dire non. Vous avez joué ça où?
4: Alors, je l'ai juste joué ça sur le site de la Tombola Martin.
5: Et moi, j'en ai rien à faire de la page Tombola Martin. Pourquoi vous voulez que j'aille faire un truc? C'est n'importe quoi. Pourquoi je voulais que j'y aille?
4: Si vous y allez sur le site internet, vous allez pouvoir vous inscrire pour pas donner des bons cadeaux.
5: Et pourquoi vous y allez sur internet?
4: C'est ce que je vous dis. Je veux que vous y allez pour vous inscrire.
5: Non, ça n'a rien à foutre de ça. C'est vous qui faites ça. Moi, je connais personne, je fais rien.
4: Vous connaissez quand même la Tombola Martin.
5: Mais je m'en fous de la Tombola Martin. Qu'est-ce que j'en ai à foutre?
4: Monsieur, Tombola Martin, Tombola Martin.
5: Ça n'a rien à foutre de ça.
4: Je suis sûr que t'en as quelque chose à foutre.
5: Hein?
4: Tombola Martin, Tombola Martin.
6: Allô?
4: Ah, c'est monsieur.
6: Non, c'est madame.
4: Admettons.
6: Alors, c'est quoi cette arnaque? On n'est même pas au courant que la Tombola Martin existe.
4: Comment ça, vous ne connaissez pas?